0: Sandy, qu'est-ce que tu peux dire à ça?
1: Comment?
0: Sandy, non, tu peux dire à l'autre derrière de Ster, parce que j'entends rien quand tu parles. Qu'est-ce que t'as à dire?
1: Ben, moi, il n'y a pas de problème, hein, je suis ouverte à tout le monde. Si on me demande de faire quelque chose en direct, je le fais. Mais
0: 10 000
1: tout,
0: connectés
1: quoi.
0: Pour la deuxième fois consécutive, c'est-à-dire qu'en deux fois, tu bats le record de GG en l'espace d'une demi-heure.
1: Oui, là, je sais pas, je dois avoir quelque chose qui je sais pas.
0: Moi, je dirais qu'une chose.
2: Capitaine!
0: Bravo.
1: En plus, j'adore ça, le bruit, là.
0: Bravo, Sandy, bravo, Sandy, bravo, Sandy, bravo.
3: Bravo, bravo.
0: On applaudit.
1: Ouais ben, merci mille fois, hein.
4: Bravo, Sandy.
1: Merci.
0: Bravo Sandy.
2: Peut-être que.
0: Non, non, elle a le droit, c'est son émission aussi, c'est moi qui décide qu'elle parle.
2: Non, c'est pas son émission.
0: Apolline, est-ce que tu as un petit message à passer peut-être à Sandy?
4: Non, mais Sandy, bravo, là, vraiment, tu m'épates, tu vois. Même Gérard, non. Il a pas fait les.
0: Attends, Gérard, c'est mon émission, attends, j'ai envie de. C'est pas. Si, Apolline, vas-y, Apolline.
1: Non, mais là, j'ai du mal à entendre, moi.
4: Non, je disais, Gérard, il a pas fait les.
0: Et toi, Gérard, on n'entend pas Apolline.
4: T'arrives deux secondes et toi tu les fais tout de suite comme ça, c'est incroyable. Mais je dis bravo quoi, vraiment bravo.
0: Sandy, qu'est-ce que tu réponds à ça?
1: Bah je réponds que faut bien se lâcher dans la vie. Hein.
0: Et puis que les femmes sont solidaires. Bravo les filles, bravo les femmes. Bravo Sandy. Alors Gérard, dans les débats de jeudi, on espère qu'il peut le battre. D'après Gérard, apparemment, d'après dans les statistiques, c'est faisable. Il paraît que les gens attendront avec impatience les débats de jeudi à 1h du matin pour justement essayer d'exploser le record de Sandy, parce qu'il y a des gens qui sont fans de Gérard et qui promettent de faire 10 000 de connectés.
1: Mais à mon avis, il les fera sûrement.
0: C'est pas évident parce que t'es la première arrivée à passer le cap des 10 000. Gérard n'y était pas arrivé en tous les cas. Hein. C'est un peu 10 000 connectés, c'est un peu comme le premier homme sur la Lune.
1: Mais c'est vrai que c'est un peu difficile quand on nous demande de faire quelque chose, c'est vrai que c'est pas évident parce qu'on.
0: Bah ouais, mais quand tu te lâches, regarde le résultat, tout de suite tu dépasses devant, tu quittes, c'est au même niveau que Gérard.
1: Ouais, bah
0: c'est ce que
1: vrai,
0: voulait
1: ça.
0: Gérard. Gérard arrêtait pas de vous lire, il disait tout le temps ouais Bibi, faut qu'elle vienne, mais le résultat, à force de la faire venir, elle devient numéro 1. Je veux dire, on va chanter ensemble.

0: là pour toi, ma petite chérie. Voilà. Très bien. Hein?
1: Ok.
0: Très bien, très bien, très bien. Vraiment, bravo, bravo, bravo, bravo.
1: Ouais. Bon, merci, merci à vous. Hein.
0: Bravo, bravo, bravo. Message personnel de tous ceux qui nous écoutent ce soir.
2: J'aime, j'aime, j'aime.
0: Voilà.
1: Ah, en plus, j'adore ce personnage-là.
0: Ah, bah alors, on te le remet.
2: J'aime, j'aime, j'aime.
1: Je disais même à Gérard tout à l'heure que j'adorais ce truc-là.
0: Bah oui, bah écoute, on te le fera rencontrer peut-être. Sandy, tu nous passes l'autre, là, Gérard, d'ailleurs?
1: Ok, je te le passe. C'est et pas je te souhaite une bonne nuit. Hein.
0: Merci encore, bravo.
1: Et éclatez-vous.
0: Hein. Bah, toi aussi, éclate-toi bien.
1: Ouais, mais là, t'es un peu fatigué. Hein.
0: Allez, tu me repasses. Prends une petite bouteille.
3: Allô?
0: Ouais, Gérard. Bon, j'espère que tu vas battre le record de Sandy, parce que là, c'est elle qui détient le record, du coup, là.
3: Non, mais moi, je m'en fous, mais l'autre...
0: Non, Apolline, elle fait ce qu'elle veut, c'est dans mes débats. Non, non, mais c'est mes débats. Non, mais c'est mon émission, et toi, dans ton émission, tu fais ton truc dans mon émission, moi, je fais intervenir tout le monde, et Apolline fait partie de mon équipe, et si Apolline veut intervenir comme Rigaud, comme Filda, comme Manu, elle fait ce qu'elle veut. Alors, Gérard, bien sûr, t'es venu avec... bon, peut-être là, ce soir... Il va falloir remettre de côté tes poèmes parce que là ce soir je crois que la fête je crois que Sandy a pris ce soir c'est sa soirée et
3: j'espère que pour les poèmes je les ai pas fait donc on les fera pour Albi.
0: Ce qui prouve bien que t'es un menteur parce que tu nous as dit tout à l'heure en antenne t'as dit derrière elle ouais en plus j'avais préparé des poèmes donc t'es un gros menteur donc du coup il y a plus que 3000
3: si.
0: Gérard profites-en il y a encore 600 connectés sur l'internet.
3: Non, bien sûr, s'ils sont connectés.
0: Ah non, mais là, les gens, ils zappent parce que t'es un menteur. Ils disent, ouais, Gérard, c'est un menteur, on n'y croit plus, il nous bluffe, on dirait un homme politique.
3: Ah oui, bah, oui.
0: Il fait des promesses et il fait rien, et puis voilà. Gérard.
3: Je fais rien. Alors, tu veux que je te dise la première petite chose, c'est ma petite chatte, je voudrais te prendre les seins sur une chouette. Ma petite chatte, je voudrais te prendre les seins sur un. Copadier.
0: 3000 connectés, vas-y continue, ça monte.
3: Ma petite chatte, je voudrais te prendre les seins sur un kangou.
0: 4000.
3: Ma petite chatte, je voudrais te prendre les seins sur un wapadi.
0: 5000.
3: Ma petite chatte, je voudrais te prendre les seins sur un quetzar. Ma petite chatte, je voudrais te prendre les seins sur un grèbe. Ma petite chatte, je voudrais te prendre les seins sur une anguille. 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Ma petite chatte, je voudrais te prendre les seins sur un manchot. Ma petite chatte, je voudrais te prendre les seins sur l'Ambresse. Sur l'Everest, pardon.
0: Sur l'Everest.
3: Ouais, sur l'Everest.
0: Point final à la ligne ou
3: Non, il y a un
0: vas-y,
3: autre.
0: Vas-y, parce que là on est quand même à 1800 connectés là.
3: Alors, ma pingouine. Alors, ma pingouine. Non, celui-là, je n'ai jamais fait. Alors, derrière, vous la fermez.
0: Ouais, non, mais enfin, c'est mon émission quand même. Alors, vas-y.
3: Donc, ma pingouine, j'aimerais t'embrasser sur une menthe. Ma pingouine, j'aimerais t'embrasser sur une mesure. Ma pingouine, j'aimerais t'embrasser sur un meuron. Ma pingouine, j'aimerais t'embrasser sur une mésange. Ma pingouine, j'aimerais t'embrasser sur une malle. Ma pingouine, j'aimerais t'embrasser sur une morse. Sur un morse.
0: Non, parce que là, les gens, ils zappent, là. Oh là là, ça baisse sur l'Internet, là. C'est comme tu bafouilles.
3: Donc,
0: Non, mais vas-y, vas-y, il y a encore 600 personnes.
3: Ma pingouine, j'aimerais t'embrasser sur une décoration.
0: 500 personnes.
3: Ma pingouine, j'aimerais t'embrasser sur une mouette.
0: 450 connectés, vas-y.
3: Ma pingouine, j'aimerais t'embrasser sur un mouflon.
0: 382 connectés.
3: Ma pingouine, j'aimerais t'embrasser sur un mouflon. Voilà.
0: Eh ben bravo, grâce à toi, on n'est plus que 276. Bravo, bravo Gérard. Pas mal. En tout cas, Apolline a apprécié.
1: Ouais.
3: Ouais, Apolline.
0: Mais en tout cas, elle a apprécié grâce à elle.
3: De toute manière, c'était pas dédié à elle, déjà, pour commencer.
0: Eh ben voilà, on n'est plus que 86 connectés sur Internet grâce à Gérard qui gueule.
3: Ma vachette.
0: Ah ça y est, on est 380 connectés sur l'internet. Vas-y, ma vachette.
3: Ma chevrette.
0: Non, on repasse à 200 connectés. Refais ma chevrette, vas-y. Oh, c'était quoi le celui d'avant?
3: Ma chevrette.
0: Ma chevrette, 300 connectés, c'est parti.
3: Donc, ma chevrette, j'aimerais que tu me donnes ta culotte sur...
0: Gérard, excuse-moi.
3: Oui.
0: On va arrêter pour ça parce que là, on est en train de chuter dans l'internet, l'audience grave là. Je crois que les poèmes ce soir, ça le fait pas hein, sur l'internet. Hein. Je crois que ce soir.
3: Ouais, moi, je veux dire une chose, tu vois, il y a un petit problème.
0: Bah, attends, ça zappe. Attends, arrête de parler. Passe-moi Sandy, vite. On est en train de chuter, vite. Passe-moi Sandy.
3: Prends plutôt Sandy que moi.
0: Passe-moi deux secondes. Passe-moi. Vite.
1: Allô.
0: On est 80. Vas-y, parle, Sandy. Parle.
1: Allô.
0: Parle, Sandy. Parle.
3: Vas-y, il y a l'autre salope là.
0: Vas-y, salope, ta là. Gueule. Vas-y, passe là. Vas-y, Sandy, parle.
1: Oui, bah, j'espère que vous allez toujours bien. Oui,
0: ça va. Ça y est, on est 2000 connectés sur Internet, ça remonte. Les gens, ils veulent plus venir. C'est dingue.
1: Les auditeurs, je vous fais des gros bisous. Même si je vous connais pas, c'est vrai que je voulais pas aller à l'écho du lac parce que j'étais un peu fatiguée. Mais
0: elle va venir. 5500
1: peut-être
0: connectés.
1: Peut-être.
0: 7000 connectés, c'est du délire. Attends, on voit que c'est les vacances, les gens, ils reviennent.
1: Voilà, et puis j'espère que ça va pour vous. Hein.
0: Putain, 8000 connectés, bravo Sandy.
3: Capitaine.
0: Les gros seins.

0: Oh là là, c'est du délire.
1: C'est du... capable de faire en direct la jouissance.
0: C'est pareil.
2: Il me demande, Gérard, si Apolline pourrait le
0: alors,
2: faire.
0: Non, mais attendez, attendez. Gérard, Apolline n'a rien à voir. On parle. Non, non, mais c'est pas ses émissions,
1: pas
0: c'est
1: capable.
0: Mon émission.
1: Elle est stressée.
0: Elle est capable.
1: Elle est capable.
0: Elle est capable. Elle est capable. Elle est capable. La preuve. On va te le prouver tout de suite. Elle est capable.
1: Tu... Elle a peur.
0: Tais-toi, Gérard, elle est capable, elle va le faire.
1: Elle
0: tais-toi. Tu la fermes, sinon tu sais. Bon, allez, hop, tu ne prends pas. Non, bon, allez, hop, Gérard, non, mais attends. Non, mais Gérard, il va. Non, mais Gérard, il va repasser. Hop, Gérard, il repasse en antenne parce qu'il zappe. Il zappe comme dans les débats. Tu le fais pas passer sous un autre nom. Je garde juste Sandy.
3: Il n'y a pas de problème.
0: Bon, on reprend Sandy. Sandy. Sandy, t'es là? Sandy?
2: Oui.
0: Et Gérard, tu me le fais pas passer sous un autre nom. Hein. Je te préviens tout de suite parce que là, il zappe. Hein. Il s'était pas dans les débats, il faut se taire, mais tais-toi. Eh ben, tais-toi. C'est mes émissions. Tu la fermes.
1: Tu prends Apolline à ma place.
0: Non, mais tu la fermes. C'est toi qui dis toi-même que c'est mes émissions. Donc dans mes émissions, c'est moi qui commande. Donc tu te tais. C'est pas toi qui décide. C'est tout. Apolline, elle fait des simulations très bien. Écoute plutôt. Vas-y.
4: Gérard, je te veux.
1: Oh, non.
0: 9000 connectés. Vas-y.
4: Oh, bah attends, ça va, hein? Ça va, hein?
5: Vas-y.
4: Non?
6: Mets-moi la gaule, mets-moi la gaule, mets la bouteille.
4: Non, non,
6: mets-moi la
4: gaule,
6: mets-moi la bouteille. Mets-moi un coup de bouteille dans le cul.
4: Non, mais Gérard, t'as raison, j'ose pas, quoi.
0: Non, non, mais c'est pas les. Attends, Gérard n'a rien à voir. C'est pas les Gérard qui commandent ce soir. Gérard ne commande en rien. Gérard,
2: mais tu sais, Apolline, c'est pas si difficile que ça, hein?
0: Bah, c'est un travail, c'est un métier. Non, mais c'est un métier. Mais tais-toi, Gérard!
2: Gérard,
0: tais-toi, c'est Gérard. C'est pas les, les émissions de Gérard. C'est pas les débats de Gérard. Alors, Gérard, sautez. Ouais, voilà, exactement. Tu sers à rien. Sandy, elle fait ce qu'elle veut. Apolline a été très utile ce soir, en tout cas. On peut remercier Apolline qui a fait du bon boulot ce
3: bravo,
0: soir.
3: Apolline, bravo.
0: Bravo, Apolline. Bravo, bravo, Apolline.
4: Merci, les gars.
0: Ce soir, au standard, t'as été fait avec. On doit le reconnaître. Même Rigaud va te le dire. C'est pour te dire.
6: Ouais, tu étais un peu moins naze que d'habitude.
0: Voilà, ce qui est quand même déjà très positif.
3: Venant de Rigaud.
0: Bravo, venant de Rigaud, je peux te dire, même Rigaud le dit, donc bravo Apolline, très bon travail ce soir. Et hein, Véronique, tu la trouves comment, Apolline?
7: Je la trouve géniale.
0: Ah, hein, elle fait, puis elle fait du bon boulot, hein.
7: Excellent.
0: Voilà, du excellent boulot, je pense que Sandy, t'en es consciente.
2: Ouais, mais des fois, bon, c'est vrai qu'elle dérape un petit peu.
0: Non, mais comme Gérard aussi, dans les débats, il dérape un petit peu, des fois.
2: Ouais, c'est vrai.
0: Ah ouais,
2: bon.
0: Donc on peut dire que c'est à peu près la, c'est la même trempe, c'est le même style.
2: Mais on n'y est pour rien. Hein.
0: Voilà, Gérard, c'est un peu dans la même famille qu'Apo, c'est des gens qui en veulent, qui veulent réussir et qui des fois s'énervent un peu et font du mauvais boulot.
2: Ah, mais moi aussi, je suis comme Jean-Pierre, hein, je veux réussir. Hein.
0: Ouais, mais toi, c'est différent. Toi, tu veux réussir, de toute façon, on peut le dire quand même, t'as fait 10 000 connectés. Sandy, je t'embrasse très fort.
2: D'accord, bah j'embrasse toute l'équipe.
0: Et,
2: bientôt, hein.
0: Et encore, vraiment encore bravo. Et je pense que ce soir, on pourrait presque lui mettre...
2: Et pourtant, j'étais un peu stressé parce que le fait de le faire devant des milliers d'auditeurs qui m'écoutent, c'est vrai que c'est un peu stressant.
0: Je sais bien.
2: Mais j'ai voulu me lâcher pour montrer que je savais faire, que je voulais faire de la radio et puis que ça m'intéressait, quoi, voilà.
0: Bah voilà, bah écoute, on te félicite encore une fois. T'as peut-être un message à passer à quelqu'un?
2: Oui, Gérard, je te fais des gros bisous.
0: À qui?
2: À Gérard.
0: Ah bah tu te retourneras, elle est derrière toi, hein, donc il n'y a pas besoin de passer ça en direct à la radio. Hein. Gérard qui a fait quand même 1800 connectés ce soir. Et
3: c'est bien, c'est bien.
2: Non mais c'est bien. Hein,
0: c'est pas mal. Et Sandy qui a battu le record de Gérard, puisque Gérard détenait le record de 1999 connectés, et elle a fait 10 000 ce soir. Pour toi ma petite Sandy, dans un instant un gros cadeau, c'est Faites la fête, Zaza.
2: Ah ouais,
0: et ensuite il y aura Curtis, et ensuite ça sera Sébastien pour vous accompagner jusqu'à 6h. Ensuite, ça sera Bob, bien sûr. Toute la journée, il y a encore les 30 000 francs à gagner. Si vous êtes 300 000 francs,
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0: 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Et si vous êtes, si vous faites partie de l'équipe de Fun, assistant, producteur, animateur, n'oubliez pas qu'il y a la réunion demain à 11h du matin dans le bureau d'Axel Duro pour les sondages que nous fêterons, je l'espère, en direct avec entre autres Caroline et puis plein d'autres mondes. Et bravo encore Sandy. Hein.
2: Ouais. Merci.
8: C'est la fête.
0: Pour toi, Sandy.
8: C'est la fête.
0: On t'embrasse très fort.
8: C'est la fête.
0: Bonne nuit à tous.
8: Oui.
0: Merci. Merci à Véronique d'être venue ce soir, qui a gagné le concours de poitrine. Non, on mettra ça dès prochainement, donc pense à faire d'autres photos. Merci Rigaud, merci Manu, merci Filda, merci à Pau, à demain.
9: Et Sandy.
10: Eh bien, bonsoir à tout le monde, bonsoir Rigaud, bonsoir Gérard, bonsoir Filda.
11: Ah, bonsoir.
12: Salut, on vient d'arriver, on est crevés.
11: Salut Gérard.
10: Donc c'est les conseils de Gérard et Sandy, et là c'est moi qui va annoncer donc l'auditrice que nous allons avoir pour un conseil. Donc nous allons accueillir Sylvie, 20 ans, d'Arras. Allô? Allô, allô?
11: Ah oui, attends, c'est peut-être... Allô?
10: Sylvie!
13: Bonsoir!
11: Ah oui,
10: bonsoir! Comment vas-tu?
13: Ben ça va pas très bien justement.
10: Oui.
3: Et c'est pour ça que je vous appelle.
10: Alors vas-y, explique-nous ton problème.
3: Bien. Je suis complètement enrubée. Et en fait, j'ai pas vraiment d'argent pour aller chez le médecin. En plus, c'est férié.
10: Mmh. Ouais.
3: Et j'aimerais savoir si vous avez des vieilles recettes de grand-mère pour que je me soigne.
10: Alors moi, il y a un truc qui marche franchement bien.
3: Ouais.
10: C'est tu mets une serviette autour de ta tête. Hein?
3: Excuse-moi.
10: Non, mais il y a pas de mal.
5: Oui. Gérard aussi. Hein, ouais.
10: Tu mets une serviette autour de, enfin sur ta tête.
3: Oui.
10: Et tu fais de l'inhalation ou je sais pas, c'est un truc comme ça que ça s'appelle.
3: L'inhalation.
10: Qui consiste à respirer de la fumée en fin de compte.
3: C'est quoi?
10: De la fumée, c'est du rhum avec mélangé avec du. Avec du cognac, je crois.
3: Oula.
10: Ah non, c'est pas ça, non. Je sais pas, c'était un remède de grand-mère, mais là...
5: Non, non, attends. Déjà, pour commencer, c'est pas parce qu'elle a pas de sous que c'est férié qu'elle peut pas aller voir un médecin. Les hôpitaux, il y a des services d'urgence qui sont gratuits.
3: Je veux pas aller aux urgences parce que j'ai un gros rhume.
10: Et t'as pas d'argent.
5: Non, mais attends, tu peux quand même... déjà, t'as quand même de la famille.
3: Oui, mais non, mais pas près de moi.
5: Bah ils sont où?
3: Mes parents sont partis en week-end et ils m'ont pas laissé d'argent.
10: Mais c'est quoi que t'as exactement comme maladie? C'est grave ou pas?
3: J'ai mal à la tête, j'ai mal à la gorge, j'ai mal au nez, j'ai le nez tout pris et j'arrête pas de tousser.
10: Et dans ta boîte à pharmacie, t'as pas de sirop ou t'as pas de goutte ou...
3: Non, j'ai que du truc pour les yeux.
5: Et dans ta boîte à caca
10: ou... Des trucs pour les yeux,
5: des gouttes pour les yeux, ça risque pas de se faire, hein.
10: Non,
5: je pense pas.
10: Moi, ce que je te conseille, c'est de faire de l'inhalation par l'intermédiaire avec une serviette. Tu mets la serviette sur ta tête et puis prends un genre de bol.
3: Comme de la douche.
10: Comment?
5: Non. Tu prends un bol rempli de... Tu fais de...
10: D'eau bouillante.
5: D'eau bouillante avec la serviette. Et
10: tu mets du rhum dedans et tu...
5: Uniquement qu'avec de l'eau.
10: Uniquement avec de l'eau? Non, on met ça avec du rhum, je pense. Hein.
5: Enfin,
10: en tout cas, tu mets quelque chose dans le bol.
5: Dans ces cas-là, moi, si elle est vraiment trop malade et si elle a vrai, t'as quand même un thermomètre chez toi?
3: J'ai 38,2.
10: Oula.
5: 38,2.
10: Et t'as pas d'aspirine?
5: Non, 38,2 c'est bon.
3: J'en avais
5: 38,2 c'est pas beaucoup de température. Hein.
10: Ah si, c'est beaucoup quand même.
5: Non.
10: Attends.
5: C'est la limite, mais n'y est. Hein. C'est pas trop. Hein.
10: Et sinon, t'as pas d'aspirine chez toi?
3: J'ai pris le dernier hier.
10: Ah.
5: T'avales combien d'aspirine par jour, toi?
3: J'en prends 3.
5: Pas, là.
10: Normalement, faut que t'en prennes 1 ou 2 maximum, mais pas 3.
5: C'est un maximum, tu vois. Attends.
10: Non, 2 si t'es vraiment malade.
5: Non, je suis pas d'accord avec toi. Le maximum, c'est 1.
10: Combien? 3? 4?
5: Pourquoi 4? Pourquoi pas le tube? Pourquoi pas 20, toi aussi, quand tu y es?
10: Non, mais voilà, moi, franchement, c'est
5: calme, c'est des conseils, Gérard.
10: Je peux te conseiller de faire de l'inhalation par l'intermédiaire, comme je t'ai expliqué là.
3: Ouais, tu peux m'expliquer le coup de la serviette, j'ai pas compris là.
5: Bon, la serviette, autour de toi, autour de tes yeux, de ton nez.
3: Donc, sur sa tête. La douche.
5: Non.
10: Elle la met sur sa tête.
5: Pensez à Pompel.
10: Ouais.
5: Elle se met comme ça. Et elle met la serviette ici.
3: Ah d'accord.
5: Et là. Bon. D'accord.
10: D'accord, on a tout compris.
5: Mais par contre, ton histoire d'aspirine, laisse tomber. Je crois que tu vas un peu loin là-dessus. Hein.
10: Mais je pense que si la pharmacie elle est ouverte demain, tu peux peut-être aller en chercher. Bon, ça coûte pas trop cher, hein, les aspirines. Hein.
5: Non, mais il y a une pharmacie de garde.
10: Ouais, mais ça coûte pas trop cher. Hein. Ça coûte 12 balles, un truc comme ça. Hein.
3: J'ai pas 12 balles, c'est ça le problème. Ils vont rien laisser.
10: Tu peux pas demander à quelqu'un ou même un voisin. Peut-être qu'un voisin, il aura peut-être un aspirine.
3: Je vais aller faire la manche et je vais voir si je peux avoir
10: 12
3: balles.
10: Non. Moi, je te le déconseille. Franchement. Voilà, moi, c'est ce que je peux te conseiller. Hein. Bon, Gérard, je sais pas si tu as d'autres idées à lui proposer.
5: Non, mais la seule idée, c'est... Bon, si apparemment, elle veut pas appeler le médecin comme elle a peur des médecins...
10: Ça, c'est un remède de grand-mère. Hein. Tu vois, tu mets la serviette et tu
5: Non, mais le mieux, c'est qu'elle a... T'as quand même un hôpital vers chez toi, à Arras.
3: Oui.
5: Bon, bah, tu vas aux urgences et ils vont te dire...
3: Ils auront de l'aspirine.
5: Tu vas aller voir, tu leur expliques ce que t'as, c'est tout.
3: D'accord.
5: Vas-y pas la tête...
3: Dans la serviette.
10: Mais t'as la sécurité sociale ou pas?
3: Oui, oui.
10: Donc c'est bon, tu seras remboursé de toute façon. Hein.
3: Mais il faut avancer l'argent et j'ai pas d'argent.
5: Non.
10: Bah oui,
5: non,
10: c'est
5: non,
10: ça
5: non.
10: Le problème.
5: Non, non, à l'hôpital, t'avances pas d'argent, tu donnes ta carte de sécu et tu payes rien du tout.
10: Si
5: quand...
10: je crois, on paye après.
5: Non,
10: une
5: non,
10: fois
5: non.
10: Que la visite est passée.
5: Aux urgences, les urgences, c'est gratuit. Ah tu donnes que ça, tu présentes ta carte de sécu et c'est tout.
10: Okay.
5: Tu sais bien comment ça a fait pour mon genou.
10: Ouais, bah je sais, j'étais avec toi donc.
5: Bon,
10: voilà.
5: Donc voilà.
10: Donc voilà ce qu'on pouvait te conseiller.
11: Voilà Virginie.
3: D'accord, c'est Sylvie, mais c'est pas grave.
11: C'est Sylvie, pardon.
3: Bah je vous remercie beaucoup.
10: Bah bonne soirée à toi Sylvie, hein, et puis bon courage. Hein.
3: Merci Jordi, merci Gérard et merci Bax.
11: Sandy, hein.
5: Eh, c'est Sandy, c'est pas...
11: Non, mais elle a rhumé, c'est peut-être pour ça aussi, hein, qu'elle s'appelle Randy, ouais, c'est pour ça.
10: Bonne bon, nuit à toi.
11: Pour les gens rhumés, c'est Randy, c'est pas Sandy. Bah ouais, quand t'as rhumé, tu parles du nez, bravo.
10: Randy,
11: bon,
10: ouais.
5: Par contre, quand t'annonces la personne de la ville, tu précises bien la fréquence où qu'on était.
10: Ah ouais, d'accord.
5: D'accord, okay,
10: ouais.
11: Alors, deuxième conseil.
5: Deuxième conseil, on accueille Nicolas, 17 ans, de Mandin.
7: De Moulin, bonsoir.
5: De Moulin, pardon.
10: Bonsoir.
5: On écoute Fun Radio sur 93.4 et toi, t'as un petit problème dans ton lycée, d'après ce que j'ai pu comprendre.
11: Alors, attends, il va te faire, parce que sinon il sert à quoi d'être là, l'auditeur, si...
10: Vas-y, explique-nous.
11: Même si t'es au courant, tu dis rien.
5: Alors, explique-nous.
7: Je suis j'ai un gros problème parce qu'en fait personne ne m'aime. Mm-hmm. C'est-à-dire que je suscite un peu la jalousie puisque j'ai de très bons résultats. Et bien tout le monde est jaloux de moi et j'ai des problèmes puisque donc je n'ai pas d'amis. Et d'ailleurs ils ont tous intercepté mon numéro de téléphone et toute la nuit on me téléphone, je me fais harceler. Et puis voilà, donc je voulais savoir comment je pouvais essayer de rattraper ça et de devenir un peu plus populaire.
10: D'abord ce qu'il faut savoir c'est pourquoi les gens ils t'aiment pas. Si bah, c'est physiquement ou si c'est moralement ou je sais pas.
7: Alors je sais pas trop, mais je pense que c'est avant tout à cause de mes notes en fait, parce que mes camarades ne sont pas très intelligents et puis moi je peux dire que je le suis beaucoup. Et
10: ah ouais d'accord, bien. Donc t'es un surdoué, on peut le dire.
7: Peut-être, oui, je sais pas.
10: C'est quelqu'un qui réussit bien à l'école et eux ça les embête.
7: Oui, je réussis, mais je réussis tout seul quoi. Et ça m'agace, je voudrais enfin me faire des amis et être un peu plus populaire quoi.
5: Nicolas,
7: oui.
5: Je m'excuse de te couper là. Tu dis que t'as pas d'amis. Mais comment que ça se fait que les gens ils ont pu avoir ton numéro de téléphone?
7: Eh ben, disons, je pense que certains ont des liens vers l'administration, certains ont des parents professeurs, et puis même de toute façon certains professeurs ne m'aiment pas et ça les agace beaucoup de me mettre des bonnes notes et.
5: Nicolas.
7: Oui.
10: Je pense pas que ce soit les professeurs qui donnent ton numéro comme ça.
7: Ils vont accéder au dossier, et puis.
5: Personne
7: même dans cette école.
5: Non, non, mais Nicolas, oui. Pour bien se dire une chose, que ton numéro de téléphone.
7: Oui.
5: Personne ne peut l'avoir à part
10: la directrice.
5: La directrice. Enfin, donc la directrice.
11: Fais confiance à Gérard, il en connaît.
5: La directrice ne peut pas donner ton numéro de téléphone comme ça. Elle n'a pas le droit.
7: Bon écoute, quoi qu'il en soit,
11: Gérard,
7: ton numéro de téléphone a été intercepté.
11: Oui, ça arrive. Regarde toi aussi, mais bon, ça peut arriver que.
5: Ouais, mais demain... ça.
7: Oui, Gérard, tout le monde a ton numéro de téléphone, on sait pas pourquoi.
5: Non, Hugo, c'est
10: donc,
5: pas moi.
10: Donc, pour en revenir à ton petit problème, là,
7: oui.
10: Je pense que là, si les personnes ne t'aiment pas trop, c'est
7: oui.
10: Peut-être que tu leur as fait quelque chose ou...
7: Non, justement, je suis...
5: Est-ce que t'essayes de discuter avec eux ou pas?
7: Oui, bien sûr, mais tout de suite, c'est les insultes sur mon physique parce que j'ai pas un physique très avantageux.
5: Hein. Bon, alors, sans indiscrétion.
10: Ouais, mais ça, oui. Tu vois, tu t'en fous de ce que tu dis. S'ils disent que t'es pas beau ou quoi que ce soit, c'est, ça les regarde pas. Du moment qu'à l'intérieur de toi-même, t'as du cœur et que t'es gentil, il n'y a pas de problème.
7: Oui, mais bon, je suis gentil tout seul et je voudrais être gentil avec les autres maintenant.
5: Bon, sans indiscrétion.
7: Oui.
5: Tu pèses combien?
10: Ah, donc
7: non,
10: on en revient au poids.
7: Je pèse 65 kilos pour 1m80, mais...
10: Bon, ça va, c'est pas...
5: Mais attends, Nicolas...
7: C'est pas le problème,
5: non.
7: C'est mon visage, c'est-à-dire que je fais assez vieux et je perds un peu mes cheveux et j'ai une sorte de
5: démon
7: de
5: barbe. Non, attends.
11: Arrête, Gérard, toujours de non, tu veux jamais croire personne.
5: Non, attends,
11: aide-le,
5: Nicolas.
11: Aide-le, le gamin.
5: Nicolas.
10: Je te conseille de mettre une perruque si ça va pas. Une perruque avec un chapeau et puis les gens ils peuvent pas voir à l'intérieur de la tête.
5: Mais
10: à
5: 17 ans, ils perdent des cheveux. Non, mais attends.
10: Mais ça se peut, tu vois, t'as des gens qui perdent leurs cheveux même à 15-16 ans.
5: Bon, bah toi, tu les perds aussi.
10: Bah ouais, mais moi je les perds, mais moi c'est pas la même chose. Moi j'ai des traces. Donc c'est pas la même chose, on parle pas de moi d'abord.
7: Je vais pas faire des traces,
5: non. Sinon qu'est-ce que je veux dire, comment t'en sortir? Le mieux maintenant je pense moi le seul truc que je vais te conseiller, si personne t'aime et puis que personne veut te parler, ben C'est que...
11: va voir Quasimodo dans ces cas-là.
10: T'as pas essayé de sortir en boîte ou pour rencontrer du monde ou...
7: Merci, j'ai essayé, mais de toute façon, les gens me rayonnaient tout de suite. Mmh. Et puis bon, depuis, j'ai changé d'école deux fois à cause de ce même problème.
10: Qu'est-ce qui va pas?
7: Je vous appelle pour ça, en fait, pour le savoir. Parce que vous, à l'école, est-ce que vous étiez apprécié ou vous aviez le même problème?
5: Ah non, mais moi, de toute manière, j'ai toujours eu les mêmes problèmes et c'est pas pour ça que je
10: m'en... Moi, à l'école, j'étais très apprécié par les conneries que je faisais.
5: Bon, bah ça.
10: Je mettais tout le monde en boîte et là ça faisait rire tout le monde, mais j'étais bien appréciée par contre.
7: Ah d'accord, je dois faire des conneries donc en fait.
10: Tu dois faire, c'est surtout faire rire les gens. Et là, dès que tu fais rire les gens, peut-être qu'ils auront une autre image de toi.
7: C'est ça, parce que je suis pas très drôle à la base. Donc, comment tu surprends d'être drôle?
10: Bah, je sais pas, tu leur inventes des blagues, par exemple. Soit des blagues, ou soit, tu vois, des jeux de mots. Comme tout à l'heure, je parlais des amandes, et en fin de compte, c'était les amandes pour manger, et puis les amandes pour...
7: Ah ouais, c'était hilarant, ça. Ouais.
5: Dis donc, un petit conseil que j'ai...
11: Ah bah ça a peut-être temps, oui, que tu donnes des conseils, c'est un peu pour ça qu'ils appellent les gens. Hein.
5: Une petite question que je vais te demander. Est-ce que par rapport au sexe opposé, est-ce que t'as une copine dans la vie?
11: Voilà.
7: Non, disons, je n'ai pas d'amis, mais pas d'amis non plus. Hein.
5: Non mais attends,
11: ce que moi j'ai l'air, c'est que tu transformes les conseils en libre antenne. Les conseils, il faut rester avec lui, c'est problème à lui, personne. Qu'est-ce que tu parles de copine
7: même, hein.
11: Il a un problème de physique, il a du mal. Comment on peut lui trouver une solution? Faut peut-être mettre à la place de la personne qui t'appelle. Imagine, t'es à la place de lui, t'as 17 ans. Et
5: pourquoi qu'il est. Pourquoi que personne.
7: Tu subis ça toi aussi, tu devrais pouvoir m'aider.
5: Ouais, mais attends, moi, quand j'étais à l'école, je m'amusais avec des stylos à faire des petites boulettes et à les balancer sur la maîtresse.
7: Et sans... Je suis maîtresse, moi, c'est fini.
10: Et franchement,
7: je suis plus au primaire.
10: Est-ce que tu peux me dire comment t'es habillé dans la vie courante ou c'est peut-être pour ça aussi?
7: C'est-à-dire que je mets des jeans normaux, hein, peut-être un peu courts, hein, c'est-à-dire que ça m'arrive à un peu au-dessus de la cheville.
10: Comme un peu les baba cool.
7: Moi, je te plaît, t'es gentil, quand même pas. Mais
5: Nicolas.
10: Oui. Non, mais je sais pas, moi, j'ai
5: connu. Non, mais attends, Nicolas, des jeans, tu peux très bien trouver autre chose que des jeans.
7: Alors, que me conseilles-tu?
5: Bon, alors déjà...
11: On va faire vite, là, hein, quand même. Hein.
5: Tu préfères quoi? Parce que là, on va abréger, parce que là... un style ami. Donc, d'après ce que j'ai pu comprendre, apparemment, c'est toi qui a quelque chose qui va pas dans ta tête. Parce que si, c'est pas que les gens, personne ne t'aime, c'est toi qui ne veux pas essayer d'aller au-delà.
7: Mais je ne fais que ça, hein. C'est à chaque fois que je vais les voir, de toute façon je suis rejeté, hein. même quand c'est la première fois que je vois les gens, ils nous voient tout de suite et je sais pas.
5: Non, tu peux pas être rejeté dès la première fois.
7: Dis, ça m'est arrivé.
10: Et tu m'as dit, tu mesurais combien?
7: 1m80.
10: Et c'est peut-être pas non plus, enfin, à cause de ta taille ou parce que les gens les trouvent un peu trop grands ou...
7: C'est pas très grand, hein. Je connais beaucoup de monde qui sont plus grand que moi. Et
11: moi, je suis 1m80.
10: Et dans la vie quotidienne, t'as des gens qui font plus d'1m80 ou moins d'1m80?
7: Bah, plus et moins, il y a de tout. Hein. Je suis dans une moyenne, je pense.
11: Bon, alors, par contre, parce que là, on fait très long et je trouve que vous donnez mal de conseils ce soir. Vous avez du mal, hein, ce soir.
7: Bah, c'est vrai, hein.
11: Bah, vous posez des questions, mais il n'y a aucun conseil. Donc, le conseil pour conclure, Gérard et Sandy?
5: Bah, le conseil, c'est que, qu'il change de look et puis qu'il essaye de sortir et puis d'aller voir du monde devant.
10: Voilà. Et moi, je te conseille de rester toi-même et puis de faire rire les gens si tu peux y arriver à les faire rire et puis tu verras, t'auras des amis qui vont t'aimer. Hein.
11: Voilà.
10: Tu vois, les gens, ils sont pas tous méchants. Hein. Il y en a qui sont méchants parce qu'ils te rejettent, mais ils sont pas tous comme ça. Hein.
11: Très bien, je vous remercie.
10: Merci.
11: Au revoir. On va accueillir parce que on a passé directement au suivant. Là, on a juste une minute, mais juste pour commencer à discuter un peu avec elle, puis on reviendra juste après.
5: Donc, Catherine, 24 ans de Chambéry. On peut écouter Fun Radio sur 95 FM à Chambéry. Bonsoir à toi, Catherine.
9: Bonsoir Catherine. Bonsoir Sandy. Bonsoir Max. Bonsoir l'équipe.
11: Salut Catherine.
9: Je sais pas si on vous a dit, c'est mon anniversaire dans 15 jours. Mmh. Et j'aimerais avoir un chien comme cadeau. Et j'aimerais que vous me conseilliez sur le chien, sur le nom que je pourrais lui donner, et puis sur la manière de m'en occuper, quoi.
10: Déjà, quel genre de chien tu préfères?
9: J'aime bien les gros chiens, moi.
10: Quel genre, enfin, quel...
5: Alors, attends, justement, avant de commencer, t'habites où? En appartement ou en pavillon?
9: J'habite en un petit appartement.
5: Alors, je te déconseille les gros chiens.
9: Oui.
5: Mais ça, parce qu'un gros chien dans un appartement, tu fais quoi du reste de ta journée?
11: Parce que je crois qu'elle voulait un dog allemand en plus, non?
9: Je voulais un dog allemand ou un labrador, alors.
5: Ouais, mais tu fais quoi du reste de tes journées?
9: Je suis à la faculté.
5: Ah ouais, bah alors là, le chien, il va s'ennuyer.
10: Bah si. Mais non, bah regarde, si elle le sort le matin et qu'elle le sort le soir quand elle rentre, tu rentres à quelle heure?
9: Ah, il faut le sortir.
5: Ah bah oui,
9: il
5: faut
10: le sortir. Hein.
5: Mais attends, tu as pas laissé un chien dans l'appartement pendant 12 heures, bah, alors qu'il va te pisser partout ou chier partout.
11: Bon, ce que je vous propose, on va faire une petite pause, parce que là on est un petit peu pris par le temps, hein, comme ça ils vont réfléchir à ton conseil très rapidement. Uh-huh. Et on terminera avec Thibaut qui a 25 ans de Dinan, encore un conseil à vous demander. Il a deux enfants de 3 ans, mm-hmm. des jumeaux, et demain, vous le savez que c'est lundi de Pâques, il aimerait cacher les œufs dans le jardin, parce qu'il a une petite maison avec un petit jardin, il voudrait des petits conseils pour savoir où cacher les œufs.
5: Ouais, mais non. En espérant que les enfants n'écoutent pas.
10: Ah ouais.
11: J'espère qu'à 3 ans, à cette heure-ci, ils dorment.
5: J'espère aussi. Par contre, il y en a un.
13: De cul sur Canal.
5: Non, mais il y en a un, il va se prendre une claque.
11: Voilà, parce que. On va revenir donc avec la suite et fin de cette radio libre nouvelle génération avec les conseils de Gérard et Sandy. Et puis, dans un cadre également, ça sera Balade Nocturne qui va se préparer. Où vous aurez d'ailleurs des musiques de nuit volume 4 à gagner pendant toute l'heure de
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11: Voilà, suite et fin des conseils de Gérard et Sandy. On récupère, comment elle s'appelle déjà?
5: Catherine, 24 ans de Chambéry. On écoute toujours Fun Radio sur 95.
11: Faut faire vite. Hein, on n'a pas beaucoup
5: donc,
11: de temps.
5: Donc, alors, pourquoi Catherine, apparemment, tu as un chien.

0: C'est
1: parce
0: ça
1: que des fois, tu vois, ils te donnent des chiens, enfin, ils te vendent des chiens ou des chats et c'est pas très bon. Hein.
0: Mais ouais. tu demandes déjà s'ils ont des petits chiots, parce qu'apparemment, vu que t'es en appartement, il faut un petit chiot. Faut pas prendre tout de suite un gros.
1: Déjà pour qu'il s'habitue à la personne et puis.
0: Voilà. Bah, de toute manière, toi, tu t'habitues facilement aux animaux.
1: Ouais, mais moi je suis pas un chien.
2: Non, mais c'est des conseils de.
0: Non, mais.
2: Pas pour Sandy.
0: Ce que je peux. Le conseil que je peux te donner,
2: ça c'est. Très donc, très vite, vraiment.
0: Donc, tu vas là, SPA, tu vas chercher. Tu demandes aux personnes qui sont là, qui sont spécialisées là-dedans et qui vont te conseiller pour savoir ce que tu recherches. Déjà, de savoir, ils vont te demander si c'est un appartement ou une villa et ils vont te conseiller après sur le chien.
3: Okay.
0: Mais renseigne-toi bien s'il est vacciné, tatoué.
1: Voilà.
0: Et essaye d'avoir le carnet de santé avec toi tout le temps. Ça, c'est
2: tu le demandes au chien sinon. Hein.
3: D'accord, ok.
2: Voilà.
1: Donc voilà ce qu'on pouvait te conseiller.
3: Ok, bah je vous remercie.
0: Par contre,
2: deux secondes, on perd du temps, on n'aura pas le temps, il nous reste moins de deux minutes.
0: Une chose qu'il faut bien se dire, c'est que le chien essaye de le sortir au moins deux fois par jour.
3: D'accord.
1: Okay. Et donne-lui à manger aussi.
2: On t'embrasse très fort.
3: Merci, je t'embrasse.
2: Merci à toi. Et vite fait pour terminer, comment il s'appelle
1: Alors nous allons accueillir Thibaut, 25 ans, Dinan, où on peut écouter Fun Radio 103.5.
4: Bonsoir Sandy, bonsoir Gérard.
1: Bonsoir Thibaut.
2: Alors Thibaut, donc ce que j'ai dit tout à l'heure c'était vrai, donc t'as deux enfants, deux jumeaux qui ont 3 ans chacun.
4: Oui, très bien.
2: Non. Et t'as un petit jardin et tu souhaites cacher les œufs de Pâques.
4: Non, justement, j'ai un très très grand jardin, c'est-à-dire j'ai une grande propriété de 50 hectares.
2: Mmh.
4: Et je suis embêté puisque je sais pas où les cacher.
2: Bon alors vite fait, il nous reste une minute, vraiment pas plus, et après je zappe vite parce qu'ils sont pas vite.
1: Ce que je peux te conseiller, c'est de cacher les œufs, tu vois, sous la terre, c'est-à-dire sous les buissons. Si t'as des petits buissons ou même sous les arbres.
4: Non, mais je n'ai pas de buissons, c'est-à-dire mon terrain, c'est uniquement de terrain de tennis et de cours de golf, et donc je sais pas trop où les cacher. Hein.
0: Mais il y a des arbres.
1: Donc c'est assez grand.
0: Non, il y a des arbres, il y a des
4: 50 hectares.
1: Mais faut que ce soit près de la maison.
0: Il y a
1: des arbres.
0: Thibaut.
4: Oui.
0: Est-ce qu'il y a des haies?
4: Des haies? Oui, mais tout autour du terrain. C'est-à-dire que c'est très très grand.
0: Eh ben, tu les planques dessous.
4: Non, mais c'est-à-dire que c'est tellement grand que les enfants n'ont que 3 ans et ils pourront jamais les retrouver.
0: Mais à 3 ans, ils savent se mettre à quatre pattes pour retrouver les œufs quand même.
1: Moi, je te conseille sous les arbres.
0: Bah sous les c'est un genre d'arbuste hein.
1: Ouais, ou même sous les buissons, c'est bien aussi hein.
0: Regarde,
1: sous la terre.
0: Là tu vois, moi je te mets un œuf de Pâques, je te demande d'aller le chercher.
1: Ouais.
0: Tu vas bien me le trouver.
1: Ah bah ça dépend hein.
2: Ouais.
0: Hein.
1: Donc voilà, moi c'est sûr.
2: Mais sinon, règle générale, pour les parents qui nous écoutent, là, qui ont des enfants, même dans l'appartement, les endroits vraiment clés dans lesquels on peut cacher comme ça.
0: Les endroits clés dans un appartement, le plus facile à planquer, c'est dans le frigo ou sous les têtes d'oreiller des
1: voilà,
0: enfants.
1: Voilà.
2: C'est mignon, c'est mignon.
0: Quand tu perds une dent, tu vois, t'as la petite souris qui passe.
2: Mais évitez de le mettre dans un placard à 3 mètres de haut parce que là.
0: Parce que là, les enfants, ils pourront pas.
2: Ils vont galérer.
0: Ils pourront pas.
2: Malheureusement, on a été obligé d'écourter des conseils de Gérard et Sandy. On vous remercie à tous les deux d'être venus dès 22h. Ça nous a fait plaisir. Ça a mis de l'ambiance, c'est vrai. Peut-être que dimanche prochain, vous reviendrez à 22h. On verra. Hein.
0: C'est moi qui te remercie.
2: Il n'y a pas de problème. Et puis, on remercie Manu.
0: De rien.
2: Hein, qui a été fatigué, peu présent, mais voilà.
0: Non, c'est faux.
2: Hein,
0: c'est faux.
2: Ah, d'accord, ok. Fildar.
5: Ouais, salut.
2: Salut, et Rigo, qu'on a perçu entre 10h et 10h15.
6: Bonsoir.
2: Bonsoir, Rigo. Et merci à Gérard et à Sandy.
1: Merci.
6: À demain.
2: À demain, voilà, vous le voulez bien. Nous, on va rester ensemble, là, bien sûr, vous qui nous écoutez, puisque nous allons aller en direction de Balade Nocturne. Oui, Gérard, je t'en prie.
0: Je voulais remercier tous les gens sur l'internet.
2: Ouais.
0: On est combien, Rigo, pour finir, s'il te plaît?
6: La dernière fois que j'ai regardé, on était 3500 au moins.
2: Voilà, plus de 3500, bravo.
0: Moi, ce que je comprends pas, c'est comment.
2: Moi non plus. Bon, on en parlera la prochaine fois, Gérard. Une minute passée de l'horaire prévu. Et juste pour terminer, en parlant de l'internet, ça tombe bien qu'on revienne dessus pour dire qu'on vient d'arrêter le classement du hit parade de Ricky Larsen, qu'on retrouvera demain avec Bubi Bubu pour savoir qui est, on dit pas attention, hein, qui est les 3 premiers. En tout cas, il y a du nouveau, je peux vous le dire, dans les 10 premiers.
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0: Qu'est-ce qu'il y a, Gérard?
1: C'est quoi là, ce cirque, nom de Dieu? Je suis en train de m'asseoir sur des plantes. Bon, alors, c'est quoi ça? Non, c'est plus ça, c'est plus ça. Oh là là, c'est quoi ce bordel? On va accueillir Gizmo. Allô, allô.
2: Bonsoir.
1: Salut Gizmo.
3: Bonsoir.
1: Gilbert, bonsoir.
4: Salut Gérard.
1: Salut Gérard. Salut Michel.
2: Bonsoir. Salut Gizmo.
1: Salut Michel. Non, oh, on se calme.
2: Bonsoir Gérard.
1: Ça y est, c'est terminé, on se calme. Angèle, bonsoir.
5: Bonsoir.
1: Fantomette.
5: Ouais.
1: Bon, et les trois lascars, là, vous me laissez finir les présentations, après on verra. Bon, alors là déjà. Eh, hey, oh, standard, là, s'il te plaît.
2: Tu te calmes, Manu Gavant.
6: Oui, j'ai entendu.
1: Fantomette, bonsoir.
5: Bonsoir.
1: Stéphanie, bonsoir.
5: Bonsoir.
2: Et moi, je suis boycotteur antenne, c'est la folie, Gérard.
5: Gérard, t'es beau avec ta perruque, hein.
1: Qui c'est qui dit ça?
5: C'est Fantomette.
1: Ah bon,
2: comme Fantomette.
1: Bon, que pensez-vous des... C'est quoi ce
2: cirque?
5: Je suis sûr. Ah, t'es là? Mais c'est pas jaune, c'est
7: juste
5: Gérard, il est blanc.
7: C'est une culotte de Gaël, ça.
5: Ah, Gérard, t'es là?
8: Oui, je suis là, qui c'est qui me parle? Eh, hey, mais arrête avec ce cirque! Mais j'entends rien du tout dans mon casque.
5: C'est pas grave.
8: Oui!
5: T'as qu'à enlever ta perruque?
8: Bah, je vais la retirer parce que j'en ai marre.
5: Enlève ton cubillon!
6: Non.
8: Ah, j'entends rien.
6: Mais si. Mets tes cheveux derrière tes oreilles.
5: Avec ton slip.
1: Voilà.
2: Putain, je suis obligé de dire des choses sérieuses, sinon on me lourde.
1: Non, mais c'est bon, t'as pas besoin de me caresser, toi, dégage.
2: C'est relou, hein.
5: Bah ouais, c'est relou. Gérard, enlève ton slip.
2: Dans 10 minutes, on fout le feu.
4: Arrête avec ta caméra.
1: Bon, allez.
6: Gérard,
5: mais dis donc,
6: Gérard,
5: y'a pas un slip jaune? Qu'est-ce que c'est que ça?
1: Que pensez-vous des slips jaunes?
2: Bon, Gérard, je te prends, là.
5: Attends, Gérard. D'abord, faut que tu donnes la définition.
1: Non, mais je donnerai la définition plus tard.
5: Non, bah là, en Suisse, on sait pas ce que c'est.
2: Je vais te dire, ouais.
5: Bon, moi, je te vois, je voudrais en voir un, là.
1: Ben, j'en ai pas sur moi, tu vois.
5: Est-ce que t'as un slip jaune?
2: Moi, j'ai un caleçon rouge, j'ai un caleçon rouge.
5: Putain, tu fais des couleurs et ton slip, Gérard.
6: Si, Gérard.
5: Mais quelle couleur est ton slip?
2: Tout le monde s'en branle.
1: Gizmo!
2: Moi, j'ai un caleçon rouge. C'est
1: ça, Raoul,
2: le dégueulasse.
1: Gizmo, tu réponds!
2: Ouais, je suis là.
1: Tu réponds à la question, s'il te plaît.
2: Je vais dire un truc sérieux, donc attends, je vais me concentrer. Alors?
5: Gérard, ton slip, il est jaune devant et marron derrière?
1: Ouais, tout à fait, t'as tout à fait ton compris. Bon, Gilbert.
4: D'où vient le slip? Oui, alors, Gérard, c'est Gilbert. Donc, je dois dire quelque chose de sérieux. Donc, les slips jaunes, c'est vrai que c'est quand même intéressant. C'est joli, c'est pratique et ça peut rapporter gros.
1: Oh, d'accord.
2: C'est pas mal ça.
1: Ok, c'est bien. Michel.
9: Oui, bonsoir Gérard.
1: Bah ça y est, je t'ai déjà dit bonsoir, tu as pas...
9: Non, mais je considère que le fait d'avoir un slip n'est pas aussi indépendant que la fête.
2: Ça m'attire les couilles.
8: Non, mais attends.
9: Est-ce que t'en penses, Gérard?
5: Tout à l'heure, écoute.
2: Je vais te dire, ouais. Non,
9: Gérard, on t'entend pas, hein, t'es pas réveillé.
8: Angèle.
9: Bon, là.
8: Angèle,
5: je suis là.
8: Bah tu réponds s'il te plaît.
5: Bon bah écoute, ouais, moi les slips clair. Jaunes, écoute, mais tu m'écoutes?
8: Oui, je t'écoute.
5: Comme mon nom, tu vois, l'indique.
6: Oui, je sais.
1: Voilà, tous les trois, tous les quatre.
6: Je sais,
1: t'as bien fait. Allez, on se réveille au sondage.
6: Gérard, ça y est, ils sont calmés.
10: Reprends un peu le débat.
1: Angèle.
5: Ouais.
1: Donc, tu peux répondre à la première question.
5: Comme mon nom l'indique, je suis un parfum. Mm-hmm. Et donc, j'utilise les slips jaunes pour fabriquer ce parfum. C'est la substance principale de mon parfum.
8: D'accord. Oh, Olivier, là, c'est quoi ce cirque?
5: Quoi?
6: De quoi? Quel cirque?
8: C'est pas toi que je m'adresse, Angèle. J'ai deux noms, là.
6: T'as deux noms?
8: Ouais, t'arrêtes.
5: Arrête avec ta caméra.
1: Arrête. Là, tu me refais pas ce que tu viens de me faire, d'accord?
6: Qu'est-ce qui t'a fait?
1: Tu t'amuses pas à me mettre la main au genou?
6: Quoi?
5: Oh!
1: Ok?
5: Oh, dis donc, je
1: vais
5: tout direct, moi.
1: Là, tu vires tout de suite, maintenant.
5: Non.
1: Tu vires, allez, hop. Non, mais ce qu'il lui met la main au genou,
2: le pédé. Max, tu rétablis un peu tout le bordel, là, s'il te plaît.
6: On a un caméraman qui est apparemment homo, je savais pas, il lui met des mains aux cuisses.
2: Donc, je voulais foutre des claques, celui-là.
5: On aurait dû faire un débat sur les
2: choses. C'est pas possible de comme C'est pas possible de travailler comme ça. Hein. C'est le moins qu'on puisse dire.
0: Gérard, tu reprends un peu le débat là.
2: Il faut me prévenir au standard quand j'ai le droit de dire des choses marrantes.
10: Parce non, mais pour l'instant, tu te c'est pour toi que je m'arrête. Fantomètre.
3: Alors, tu sais quoi faire?
2: F comme grosse tapette.
10: Fantomètre, tu réponds.
3: Merci, c'est très délicat là.
2: Ok, super.
10: Fantomètre, tu réponds à la première question, s'il te plaît.
3: Oui, alors moi, qu'est-ce que je pense sur les slips jaunes? Je trouve ça très érotique. Je trouve ça vraiment très sympa. Mon mec, il en met tout le temps, d'ailleurs.
2: Ok.
3: Il met ça.
10: Stéphanie?
11: Moi, je voudrais savoir si tu lèches les slips jaunes.
10: Bon, Stéphanie, tu me l'as... au standard, là, tu travailles, tu me lèches, Stéphanie.
6: Manu le gamin.
2: C'est pas possible.
10: Là, tu travailles, tu me vires Stéphanie. Tu me prends quelqu'un d'autre.
2: Manu le gamin, tu vas en perdre.
10: Tu me prends, si oui. possible, tu me mets une femme à la place d'un travelot.
2: Je vais te dire,
10: ouais.
3: Ok,
10: Gérard.
3: T'as quoi,
2: Gérard? Ouais.
3: Fais-moi coucou, Gérard, je te vois à la télé, là.
2: Jasmin, est-ce que je peux dire des choses rigolotes?
12: Bon, la deuxième question.
0: Vas-y,
2: l'autorisation de dire des conneries, s'il vous plaît. Ouais, je voudrais qu'on me prenne hors antenne pour que je raconte. Ouais, moi aussi, je raconte des conneries, là.
3: Fais-moi un gros coucou, Gérard, je te vois à la télé.
12: Merci. Les slips sont-ils plus agréables à porter? Mais c'est quoi ce cirque que tu peux
0: exprimer
12: ou pas?
0: J'y peux rien, moi j'ai une voix normale.
2: C'est parti, Gizmo, c'est parti. J'entends rien. Gizmo, c'est parti.
3: Angel.
2: Je vais te dire
10: voilà. Voilà, voilà, tout à l'heure je vais plus pouvoir travailler.
2: Gérard.
10: J'espère que vous me voyez toujours dans Cyprien TV.
3: Qu'est-ce que c'est beau dans la boue, Gérard? Avec ton téléphone? Tu pourrais raconter un peu ce qui se passe,
10: là? Non, mais attendez, parce que là, pour l'instant, j'ai des plantes. Je pense
2: que. Gérard,
0: reviens
2: à Jacques.
0: Bon, Gérard, reviens un peu sur le débat.
2: Reviens
0: sur
2: le débat, bordel. Tu fais ce bordel, bordel.
10: Bon, et tu te tais, toi, s'il te plaît.
2: Gérard, c'est Gilbert. Je te pose une question.
10: Pour l'instant, je pose la question et vous répondrez quand je vous appellerai.
2: Attends.
10: Comment?
2: Gérard. Il a dit, pauvre con. J'ai dit Gérard.
11: Connard.
10: Le Manu là. Oui, tu me prends le tableau là, tu me le vires.
0: Ouais.
10: Hein, tu me mets quelqu'un d'autre à la place. Et tu me prends les trois mecs qui se calment, qui restent aux police.
2: Je vais te dire ouais. On a l'autorisation. On a l'autorisation de déconner comme à l'école.
6: Bon allez, on va revenir dans le débat, Gérard, s'il te plaît, parce que c'est nul ton truc.
10: Bon, alors. Bon, si ça te plaît pas, tu retournes au standard et je prends quelqu'un d'autre à ta place, ok?
2: Je vais te dire ouais.
3: Gérard,
10: ouais,
3: voilà.
10: Ça y est.
2: Tu vas même pas le reconnaître.
10: Donc, les cibles sont-ils plus agréables à porter?
6: Tu cherches Gérard dans le débat ou pas, là?
2: Je vais te dire ouais.
10: Les cibles sont-ils plus agréables à porter?
2: Bah, alors, Gérard.
3: Oui, oui.
2: Gérard.
12: Qui c'est?
3: Angel.
2: Gilbert.
12: Vas-y. Angel. Oh, c'est pas
2: là,
12: ce cercle
0: de
12: double
2: bois,
12: merde!
2: Jean-Luc! Gilbert, il
12: va. Tu as
2: travaillé
12: un peu, toi aussi!
0: Pardon,
10: Vas-y,
2: Gilbert.
10: Bon, Gérard,
2: c'est Gilbert.
10: Un
2: répond! Gérard! Si bon, toi, les stimulants sont plus agréables le vendredi soir dans les chiottes de la Langon.
10: Alors, Gilbert, tu dégages, au revoir! Ça t'attend
3: pas! Non, mais il a raison!
10: Hop, Gilbert, bonne nuit!
2: T'as plus de joker, tu dois oublier, t'es obligé de répondre!
10: Non, attends, si t'es pas content, Gizmo ou Michel, c'est pareil pour vous!
3: Eh, Gérard, tu utilises quelle main, la main droite ou gauche?
10: Qui c'est qui pose cette question?
2: Les canines! Gérard! Ils se branlent avec les canines!
10: Pour l'instant, c'est pas le thème de la question, vous rentrez dans le vide du sujet,
2: Gérard.
10: Dépêchez-vous!
3: C'est super agréable,
10: Gérard.
3: Hein, des
10: sujets! Pousse-toi, attends! Gérard! On a Roger à la place de Gilbert.
2: Tu l'as pris ton micro, oui.
10: Roger.
3: Gérard.
6: À la place de Gilbert, c'est Roger.
10: Et à la place de Stéphanie, qu'est-ce qu'on a?
2: Salut Gérard, c'est Roger.
3: Salut Roger.
2: Bon,
3: salut Gérard. Elle voudrait bien répondre.
2: Vous la fermez pendant que je parle à Gérard, s'il vous plaît.
10: Bon Roger, tu travailles, tu réponds à la question.
2: Roger, c'est pas mal. Je voudrais savoir si les slips jaunes pour toi ne laisse pas des traces de pneus quand tu pars aux toilettes.
10: D'accord.
6: On a Janine à la place de Stéphanie.
3: Bonsoir Janine. Bonsoir Gérard.
2: Salut Gérard.
10: Encore un travelot.
6: C'est pas un travelot,
3: mais non,
6: Gérard.
3: Non, c'est moi, Janine.
13: Écoute Gérard, écoute, c'est moi qui vais répondre à la question.
10: Bon,
3: Je peux répondre à ta question?
13: Ouais, on est là.
10: Angèle.
3: Oui.
2: Lâche-toi.
10: Comment, t'allais dire quoi?
2: Tony, il allait dire. Mais je suis pas là.
10: Non, non, c'est comme par hasard, t'es pas là, alors tu dégages.
6: Ok, je le reprends, Gérard, je le reprends.
10: Bon, tu me prends. Tu
2: le dis, ouais.
10: Bon.
13: Gérard, c'est Janine.
10: Max. Max. Max.
13: Remets ton casque, Gérard,
10: tout
13: le monde
10: te
13: le
10: donne. Ça nous est passé la musique. Il y en a un qui peut faire la musique, il arrête.
2: Hé,
10: Manu, là, au sondage, tu travailles un peu, là.
6: Ça y est, passe plus la musique.
13: Écoute, Gérard, je voudrais bien répondre
10: à la question. Laisse réveiller, là, au sondage, un peu, hein.
13: Gérard, je voudrais répondre à la question.
10: Gérard,
6: on a Yato à la place de Gizmo.
2: Salut, Yato. Bonsoir.
10: Angèle, tu réponds à la première question, s'il te plaît.
13: Bah oui, bah écoute.
10: Et la deuxième.
13: Bon, alors.
10: Ah, vous restez polis parce que tout à l'heure, ça va mal se terminer.
2: Ouais.
10: Bon, allez hop, tu m'en réponds tous les mêmes causes en antenne.
13: Mais bon.
2: C'est ça. Gérard, c'est Roger.
13: Gérard, je vais répondre à la question, c'est Janine.
2: Et Roger,
10: laisse. Ah, mais arrêtez, s'il vous plaît, merde.
2: Laisse répondre les filles un petit peu.
13: Répète tes questions.
10: Non, je répéterai pas la question.
13: Bon, oui, alors oui,
10: mais Angèle, est-ce que tu veux répondre?
13: Oui, Angèle, je suis là.
2: Tu sais à qui tu parles?
13: Non.
2: À Gérard de Suresnes.
10: Bon, non. Tu me prends Roger, bientôt. Tu me vires tout ça, Émission, elle est là. Dehors tout ça.
13: Oh, Gérard, je réponds à ta question.
2: Gérard, t'es de mauvaise foi, on n'a rien dit.
6: Non, mais les nanas,
13: je vais très bien répondre à la question.
10: Les filles, moi, j'arrête.
6: Attends, c'est bon, Gérard, je suis là, c'est Max. Au lieu de les filles de dire toutes les deux secondes, je vais répondre à la question, réponds-y, idiote.
2: Ouais, c'est vrai. Hey, Max, c'est ton vrai nom? Non, il s'appelle Bidule Chouette, en fait. Ah, bon.
10: Oh, c'est pas vous qui connaissez, c'est pas à vous de parler ça, moi, d'accord?
2: Bah alors, reprends ton micro et ouvre-la ta gueule un peu.
10: Mais si t'es pas content, tu vas te faire enculer, toi, connard!
2: Gérard, tu me parles sur un autre nom?
10: Gérard! J'arrête, j'aime pas me faire traiter de tous les noms comme ça.
6: Mais non, ils sont pas tous les noms.
13: C'est bon,
6: ils sont partis. Ils sont partis, reprendre le débat.
10: Non, il y en a encore un qui met de la musique.
6: Non, il y en a pas, Gérard.
10: Si, il y a de la musique, je suis désolé. Alors, Angèle.
13: Ouais.
10: Donc, tu veux répondre à la deuxième. Alors, je te repose la question, les six zones sont-ils plus agréables à porter?
13: C'est clair que c'est plus agréable. Quand ça a bien macéré, c'est super agréable. Et voilà, quoi.
10: D'accord.
13: Je sais pas, t'en penses quoi?
10: Ben, moi, personnellement, j'en mets pas. Hein. Je mets pas de slip jaune, je mets des slips normales, c'est tout.
13: Ah bon.
10: J'ai pas de couleur préférée.
13: Mm-hmm.
10: Pantomètre?
13: Oui, ben écoute, en jaune, c'est quand même un peu plus transparent que les autres, et en soi, ça peut être pas mal, quand même. Hein.
10: Mm-hmm.
13: Non, je sais pas ce que t'en penses.
10: Ouais, à la rigueur, pour une femme, peut-être, mais pas pour un homme.
13: Oh,
10: Janine? Oui. Attends, Janine. Oui, fantomètre.
13: Oui, je disais que s'il y avait des petits livrets noirs, c'est-à-dire léopard, ça peut être pas mal sur un mec. Hein.
10: Mm-hmm.
13: Non, je sais pas.
10: Mais soir, pourquoi léopard?
13: Bah, ça c'est excitant, je trouve, pour un mec. Jaune, c'est un peu fat quand même.
10: Mm-hmm. D'accord. Janine,
6: d'accord.
13: Alors moi, j'aime bien les soutifs.
10: Janine, d'accord.
2: Je vais te dire ouais.
10: Janine,
2: d'accord.
13: Je pense que les soutifs jaunes et les slips jaunes, ça fait un très joli ensemble.
10: Qui c'est qui
13: ça parle? Janine.
2: Ça fait belle uniforme de la pétasse.
13: Voilà, exactement. Jaune devant, marron derrière, Janine? Ouais.
10: D'accord.
13: De préférence.
10: Donc, troisième question. Préférez-vous les slips jaunes ou les caleçons?
2: Bah, je peux...
13: Les caleçons.
2: C'est à Yato. Me demande pas d'où ça vient, de quelle origine, c'est le standardiste qui a choisi. Donc... Alors, moi je préfère les caleçons personnellement.
13: Ouais, moi aussi.
2: Parce que j'aime bien être à l'aise dans tout ce que je fais. Parce que, par exemple, là je t'écoute, là je suis à poil.
14: Mais allô ?
2: Je suis cul nu. Et je t'écoute et ça commence à monter là.
14: T'es cul nu sous ta blouse ?
2: Oui.
13: J'ai pas le rapport avec les caleçons là.
2: Gérard, un rapport, c'est sexuel. Je vais te montrer.
14: Gérard, c'est Roger.
13: Roger.
14: Tu
2: pourrais répéter la question.
10: Non, je répète pas, je répète
13: alors
10: pas
13: moi,
10: la question 50 fois.
13: Je préfère les slips parce que c'est plus excitant et Gérard, si tu porterais un slip, ça m'exciterait.
10: Mais d'accord.
2: Roger,
10: je te dis que je répéterai pas la question 50 fois. Oui, c'était pas... Si t'es sourd, tu vas au standard.
2: Je voudrais juste répondre à la question.
10: Alors tu réponds.
2: Oui, je trouve que les slips, enfin les sacs à couilles, ça maintient les boules, quoi.
10: Comment ?
2: Ça maintient mieux les couilles, les slips.
15: Eh, Arnett, comment
13: mais
15: tu fais pour...
13: excitant, hein.
15: Comment tu fais, Arnett, pour prendre des voix comme ça ? J'y arrive pas.
16: Ah ouais, je sais pas.
10: Non, tu me prends au jet, tu me le vires.
13: Et toi, Gérard, tu mets des slips ou des caleçons ? Des slips.
10: Moi, je mets des slips.
13: Tu mets des woolbeats ?
10: Je mets rien.
13: Tu mets des woolbeats ? Et tu mets des strings aussi ?
10: Non.
15: Léopard.
10: Donc, Angèle, pour toi ?
13: Non, moi, je préfère les caleçons ou woolbeats, tu vois.
10: Ouais, mais que ton copain...
13: Pourquoi ?
10: Que ton copain porte.
13: Eh ben, je préfère les caleçons. Ouais, mais le cul, ça moule bien les couilles et...
10: Non.
13: Ouais, mais bon, c'est plus excitant, c'est affreux.
2: Là, je voudrais changer de nom, là.
10: Non, c'est bon, Roger, ouais, tu dégages, ouais, c'est
15: connu. Ça me plaît bien.
10: Non, si vous voulez continuer... Non, mais pas l'instant. Oh, Roger, tu te tais.
2: Je te sodomise.
10: Bon, Roger, tu me le dégages, là. Là, faut le dégager. Donc, ça si vous voulez, si vous voulez continuer... De participer à ce débat, vous faites le 0800 75 000 et 0803 08 5000 et pour les Belges 0331 47 99 5000 et toujours 3615 code Fun Radio rubrique direct ou 3615 code Fun TV rubrique direct et on met
17: je sais pas, il faut attendre un peu, je vais donner le titre, bouge pas et comble
10: donc,
17: en attendant.
10: Donc on va demander à Fantomette si elle veut bien répondre sur la question.
15: Vas-y, Fantomette.
13: Oui, oui, moi effectivement, je préfère les caleçons. Mm-hmm. Parce que quand on touche un petit peu, ça peut dépasser, c'est pas mal quand même. Hein.
10: D'accord.
15: C'est de pire en pire tes débats.
10: Mais si t'es pas content, mon pote, tu t'envoies des thèmes de débat.
13: T'as raison.
15: Je me rappelle même plus comment je m'appelle. Ayatollah
10: ou... Ouais, non, mais Ayatollah, bah, si t'es pas content, tu vas retourner au standard, de manière à la pause musicale. Je veux plus entendre de mecs, je veux un peu de nana qui bouge un peu par... Là, j'ai trois nanas, à mon avis, j'espère que j'ai...
13: Bah, y a pas de problème, t'aurais une nana,
18: s'il te plaît, en bougeant.
10: Ouais, je sais, j'ai dit qu'il y a que les nanas qui arrivent à répondre aux questions sérieusement.
15: Tu payes les croissants après, c'est fait tard.
13: Gérard, t'aimes pas les caleçons?
10: Je vous répondrai juste après. Donc juste les après. Copains de la campagne, vive.
13: Parfait.
10: Vive l'urine. You donc c'était
17: non.
10: C'était les copains de la campagne. Vive l'urine. Donc on va reprendre les débats. Si on pouvait me donner les gens à l'antenne, s'il vous plaît.
17: Oui, Gérard, ça arrive.
13: Il y a Fantomette.
17: Alors, il y a Judo Boy.
13: Janine.
10: Ouais, mais marque-moi les sur un papier parce que je les ai pas.
13: Oh, Fantomette, celle qui rate et qui pète quand on l'embête.
10: Ouais, bah alors. Bah attendez, parce que là, j'entendais. Donc, j'ai Fantomette.
13: Janine.
10: Ouais. Donc, Janine. Ah, c'est bon, ça y est, j'ai les noms. J'ai Jodo... Jadobé.
15: Juste
10: beer,
15: c'est
10: juste beer,
15: Gérard.
10: Ouais, ben, tu diras Luigi, ça ira plus vite.
15: Hein, non, c'est pas Luigi, c'est Tony, mais tu vas y être presque.
10: Ouais, ben, c'est bon, si c'est pour avoir les mêmes, c'est pas la peine, hein, ok.
15: Yoda, mais non, bonsoir.
10: Yoda. Oh, c'est quoi, là, ce cirque, là, qui est dans un camion?
17: Il est pas dans un camion, Gérard.
10: Allez, c'est bon, celui-là, tu le retires. Arthur, bonsoir.
19: Salut.
10: Cristal.
20: Oui, bonsoir, Gérard.
10: Bonsoir, Cristal.
20: Ça va ?
10: Ça va. Janine ?
20: J'ai pas regardé ce matin.
10: Voilà, donc Janine, c'est bon. Fantomette, c'est bon.
19: Ouais. Salut, Fantomette.
2: Salut, Gérard.
10: Bon, c'est bon, je viens de te dire quoi.
15: Cristal, quel joli prénom.
10: C'est quoi, là, ce cirque ?
19: Ça va craquer.
15: C'est ton cirque, Bozo.
10: Oh là,
20: ça va
10: craquer
20: sec, Gérard.
10: Je sens que tout à l'heure, c'est Max qui va faire le standard et ça va gerber sec.
19: Ça va gerber sec. Ah, Gérard.
10: Oh, vous arrêtez, s'il vous plaît.
13: Bon, ta question, Gérard.
10: Donc.
13: Ta question. Ouais, Gérard, raconte-nous ton débat.
10: Les slips jaunes sont-ils plus sexy?
15: Ouais.
13: Et quoi?
10: Les slips jaunes sont-ils plus sexy? Alors, je vais m'adresser à Fantomette.
13: Oui, écoute, on t'a répondu tout à l'heure.
10: Non, vous n'avez pas répondu.
15: c'est quoi cette fixation sur les slips jaunes? Vas-y, va voir un psychologue, là, pourquoi tu nous prends la tête, là?
10: Ah, non, il est 4 heures du matin. Celui-là, là, tu te dégages.
15: Non, non,
10: vous
15: sérieux
10: là, on s'en
15: Gérard,
10: va, oui.
15: C'est n'importe quoi. Gérard, on verra, tu pues la merde.
10: Allez, hop, tu me dégages.
6: Ok, il est parti.
15: Purée, je comprends. Gérard, c'est gros.
10: Voilà. Donc, Fantomette.
20: Oui.
10: Donc, les slips jaunes sont-ils plus sexy pour toi?
20: Oh, bah. Sincèrement, pour moi,
10: c'est qui
20: s'amuse à poil, c'est le plus sexy, mais bon.
10: Attends,
20: c'est...
10: Fantomette. Fantomette 5 minutes, je vais demander à Manu, au standard, qu'il me calme celui qui met de la musique.
6: Ok.
10: Tant qu'il y aura de la musique, je ne continuerai pas le débat.
6: Ça y est, Gérard.
10: Voilà. Donc, Fantomette, tu voulais dire donc.
20: Que les slips jaunes, effectivement, c'est sexy, mais je préfère quand il est tout nu, quoi.
10: D'accord.
20: Oui.
10: Ok. Janine, pour toi?
20: Alors moi, j'aime bien les slips jaunes parce que c'est vachement sexy.
10: Mm-hmm.
20: Parce que j'adore quand les deux boules, tu vois, elles sortent de côté. Mm-hmm. Vachement excitant. Et le cul, tu vois, il y a l'arrêt du milieu.
18: Oh, c'est
20: et la ficelle.
10: D'accord.
20: Ouais, mais... Gérard, est-ce que toi, tu aimes ça?
10: Personnellement, non, tu vois.
20: Ah bon? Tu préfères quand il n'y a rien?
10: Punaise, mais qu'est-ce qu'ils sont en train de me... Mais... Punaise, mais c'est quoi là? Merde!
6: Gérard, arrête!
10: Donc, de toute manière, faut que ça soit bien porté par une nana. Moi, je préfère que ça soit mieux porté par une nana que par un mec.
6: Ah,
10: que...
6: Arrête!
20: Ça t'est pas pédé, Gérard.
10: Non, mais je préfère que ça soit une nana qui mette des trucs sexy qu'un homme. Hein.
20: Mais pourquoi t'en mets pas, toi?
10: Non, parce que moi, pour l'instant, j'ai pas trouvé. Comme j'ai tout dit, quand j'aurais pas trouvé ma chaussure à mon pied, donc.
20: Ta chaussure, ton slip.
10: Ouais, bah, ouais, mais même. Il
20: moi, j'aimerais même que tu fasses un striptease en slip jaune pour moi.
10: Pourquoi?
20: Gérard, tu préfères une femme qui porte un slip jaune ou un slip vert? Non, c'est plus dans le débat, là.
10: Non, on est à côté de la plaque. Et si Olivier pouvait me retirer le deux bruits, ça serait super.
20: C'est pas grave, continuons le débat.
10: Bon,
6: Gérard.
10: Oui,
6: on accueille Michael à la place de Yoda.
20: Salut, Michael.
21: Ah oui, c'est Michael Jackson.
20: Hello, Michael.
15: T'es trop un imitateur né, toi.
10: Bon, on continue. On continue. Les slip jaunes se lavent-ils à 90 degrés?
20: Non, ils savent à
15: 90 degrés.
10: Attendez.
21: Je vois vraiment que les Français sont cons.
10: Eh ben, c'est bien, Michael, tu dégages, si on est con.
20: Moi, je pense que le slip jaune se lave à l'envers à 360 degrés.
10: Tu sais qui vient de dire ça?
20: Janine.
21: Gérard,
20: t'es déjà rentré dans une machine à laver?
10: Non.
15: Gérard se fout à 20 degrés à température ambiante.
21: Gérard, c'est Michael.
10: Non.
20: Gérard, tu sais que Michael en direct de CNN International.
21: Gérard, non, c'est Michael.
15: Donc personne n'a compris.
21: On dit plus con comme la reine, mais con comme Gérard.
10: D'accord, alors Michael, tu vas rester poli, tu retournes au standard, ça t'apprendra de ta sympa politesse. Michael, bonsoir.
15: Non, mais c'est vrai, c'est traduit de la.
21: Non, mais c'est de la.
10: Michael, bonsoir.
15: Et au Pakistan, t'es le symbole de la puissance.
10: Tu sais qui vient de dire ça?
15: Allô, Gérard? C'est. Attends, je m'appelle comment? Judo Boy.
10: Je ne veux pas le savoir, ils arrêtent de dire des conneries. Quand je pose la question, personne répond. Ils répondent tous à côté de la place où ils disent
20: vrai,
10: des conneries.
20: Gérard, est-ce que tu te laves?
10: Oui, pourquoi?
20: Avec une machine à laver ou pas?
10: Non, mais je me lave sous la douche.
15: Gérard.
10: C'est qui?
20: Alors Christine.
10: Merci pour celle qui vient de dire Christine tout à l'heure. Tu vas retourner au standard malgré que je ne veux pas virer les nanas.
20: Je veux comprendre la question de Gérard. Gérard, tu réponds à la question, s'il te plaît?
15: Gérard,
10: tu me balances des jeans.
20: Repose la question. C'est pas moi.
15: Oh là là là là là là là là.
20: Sinon, ça déteint.
10: Bah, sale pas.
15: Gérard.
10: Calme-toi.
15: Gérard.
10: Stop.
15: Gérard,
20: pose ta question.
10: Alors, les slip jaunes, les stars portent-elles des slip jaunes?
20: Les qui, les stars?
10: Les stars, oui.
20: Ouais, je pense que toi, Gérard, tu dois porter un slip parce que tu es une star.
10: Non, mais attends, mais moi, j'en porte pas des jaunes, d'accord? J'en porte des bleus ou des blancs.
20: Ah, ouais, mais t'es une star, Gérard, tu dois en porter.
18: Gérard, toi qui es une grande star, pourquoi tu ne portes pas de slip jaune?
10: Qui c'est?
18: C'est Christophe.
15: Allô, Gérard?
18: C'est Christophe à l'appareil.
15: Gérard!
10: Minute!
20: Mais réponds, Gérard!
10: Christelle, tu veux dire quoi?
18: Gérard,
10: Putain, les mecs, vous commencez à me les gonfler ce soir.
21: Mais laissez parler Arthur.
10: Arthur, tu te tais pour l'instant, il y a Christelle qui veut me répondre.
21: Bon, mais tu m'oublies pas.
10: Ah bah si je veux, je t'oublierai.
4: D'accord.
21: Mais moi,
10: Christelle.
4: Ouais, laisse-moi
10: ramener
4: des slips jaunes, parce que ma mère, c'est une femme, elle fait des slips jaunes.
10: D'accord.
4: Voilà.
10: Janine.
21: Oh, Gérard, pour pas m'oublier.
10: Janine.
4: Oui, alors je t'ai dit que le slip se lavait à 360 degrés avec toi à l'envers.
21: Gérard, pour pas m'oublier,
4: star, là.
21: Pour pas m'oublier, t'as qu'à me mettre dans ton slip jaune.
10: Eh bah, ben, dans ce cas-là, tu vas retourner au standard, t'iras dans ton slip jaune tout seul chez toi dans ton lit. Bonne nuit, Arthur.
4: Et toi, Gérard, tu penses que tu devrais porter un slip jaune? Donc oui, effectivement.
10: Non, je n'en porte pas.
21: Est-ce que t'en as déjà porté?
10: Non.
21: Pourquoi?
6: Gérard.
10: Oui.
6: On accueille Boomerang à la place de Judo Boy.
4: Est-ce que tu aimerais faire un striptease en slip jaune?
10: Non.
4: Pourquoi?
10: Parce que ça m'intéresse pas.
4: Est-ce que
21: pourquoi
4: tu n'aimes
21: pas les slip jaunes?
10: Bon, septième question.
4: Ouais.
21: Oui, c'est Boomerang.
10: Ouais, vas-y. Boomerang.
21: Salut Boomerang. Gérard, c'est Boomerang, j'ai une question à te poser.
10: Ben je t'écoute, dépêche-toi.
21: Est-ce que c'est vrai que comme dans le film Bernie, quand tu es né, tes parents t'ont abandonné dans un vide d'ordure?
10: Bon, attendez, on se calme.
4: Ta gueule.
10: Bon allez hop, j'arrête.
4: Non, Gérard, arrête pas,
10: on répond,
4: nous.
10: Attends. Bon, monde, tu rassures la police, s'il te plaît, on parle pas sur ma famille, ok?
4: Ok.
10: En de bon entendeur, salut.
4: Mais tu les
7: emmerdes,
4: Gérard. Pose ta question, Gérard.
10: Les slips jaunes sont-ils plus à la mode aujourd'hui?
21: Bah oui, Gérard.
4: Alors moi, je pense que les slips jaunes, verts, bleus, rouges, violets sont tous à la mode aujourd'hui.
10: Janine. Oui, Janine.
4: Parce que tout est en couleur cette année. Tout vous serez tout sur le zizi, le gros, le beau.
10: Janine, s'il te plaît, tu...
4: Ah, c'est pas moi, hein. C'est Fantomette.
10: Voilà, Fantomette.
4: Eh, balance.
21: Gérard, c'est Boomerang, je voudrais réagir sur les slips jaunes.
10: Pour l'instant, Boomerang, je m'adresse à Fantomette, après tu réagiras sur la question que je viens de poser.
21: Merci. Et moi aussi, Gérard.
10: Ouais, ben, Fantomette, s'il te plaît.
4: Oui, bah oui, effectivement, pour moi, les slips jaunes sont à la mode, mais c'est vrai que toutes les couleurs maintenant sont à la mode. Hein. Il suffit que ce soit un petit peu... Rien de dire.
10: D'accord. Cristal.
22: Oui.
4: Elle est mauvaise, Cristal.
10: Cristal.
22: Bon, enfin, bon, y a tellement de gens qui gueulent en même temps.
4: C'est pas grave, c'est l'habitude.
22: J'aime pas entendre Gérard.
10: Cristal, je t'écoute.
21: Gérard. C'est Gérard qui gueule, c'est pas nous. Hein.
4: Mon amour.
10: Je t'écoute, Cristal.
22: Oui.
4: Bah réponds.
21: Bah mets-toi le cul, peut-être.
10: Bon, alors déjà, celui qui vient de dire ce mot-là, tu vas hors standard.
21: C'est pas moi.
6: Gérard ?
10: Oui.
6: On a Esventura à la place d'Arthur.
4: Salut Esventura. Salut Esventura.
21: En Afrique.
23: Ça va mieux. Alors moi,
21: salut.
23: Clip, je voudrais dire un truc, je suis en ce moment sur une affaire.
4: Plus fort, t'entends pas, connard.
10: Reste poli, s'il te plaît.
21: Gérard, je voudrais dire un truc. Quand les filles, elles disent des insultes, tu les vires pas. Et nous, appelons dit caca, tu nous jardes direct au standard.
4: Oui, non, parce que c'est les mecs qui ont pris les voix des nanas, Gérard.
10: Voilà. Tout à fait. Alors, Cristal.
4: Tout à fait.
21: Sois correct avec nous.
23: Qui, je t'en morpion.
10: Cristal.
22: Oui.
10: Tu réponds à la question, s'il te plaît.
22: Mais attends, mais j'ai pas compris ta question, Gérard.
10: Les slips jaunes sont-ils plus à la mode aujourd'hui?
22: Mais bien évidemment qu'ils sont plus à la mode.
10: Et alors, c'est-à-dire pourquoi pour toi?
22: Parce que c'est vachement sexy, un mec dans un slip jaune, c'est hyper sexy.
10: Mmh, d'accord.
23: Oh,
21: okay, hein.
23: C'est
21: bien,
23: je le
10: dis. Bon, alors, Aventura.
21: En Afrique.
10: Oh, tu te réveilles?
23: Ouais, je suis là. Hein.
10: Bah alors, tu réponds?
23: Je réponds quoi?
21: Bah, tu l'as fait ton enquête.
10: Bon, ouais. Ventura, tu me le vires là.
4: Bonjour, bonjour.
21: Moi, je suis là.
10: Ok,
6: je les vire tous.
10: Manu, au standard, tu me sauves Ventura, tu lui demandes qu'il se réveille ou sinon on prend quelqu'un d'autre à sa place.
6: Ok, d'accord.
10: Mais c'est possible, pas les mêmes.
4: Question suivante.
10: Michael.
4: Tu te réveilles?
10: Michael, dehors.
21: Je suis là, Gérard.
10: Alors, tu te réveilles?
21: Bah, une seconde. Laisse-moi le temps.
10: Non, bah, tu te réveilles, moi, j'ai pas le temps, d'accord?
21: D'accord. Alors, les slips jaunes sont à la mode, parce que c'est cool, et puis c'est bien.
10: D'accord. Boomerang.
21: Alors, moi, Boomerang, je suis amateur des slips jaunes, j'en porte tous les jours.
1: Et ma copine
20: change jamais de slip.
1: Et ma copine me dit souvent que ça casse le personnage, mais moi à chaque fois je lui réponds que ça casse pas ce qu'il y a dedans.
20: T'as trop regardé les bronzés. Hein.
1: Absolument.
10: Ouais, ouais, j'ai l'impression.
20: Elle est une de cul, je crois.
10: Bon, allez, huitième question.
20: Moi aussi, comme ça on est deux.
10: Et
20: moi,
10: si les slips jaunes se voient-ils sur les joues, sous les jupes?
20: Personnellement, j'en ai pas, donc on voit plutôt la chatte.
10: Non, mais je me suis mal exprimé. Les slips jaunes se voient-ils sous les jupes?
1: C'est à moi que tu m'exprimes.
10: Boomerang, si tu veux parler.
20: C'est pas la couleur de la jupe, hein. Si la jupe, elle est blanche.
10: Attendez. Crystal, Janine et Fantomètre, attendez, on va laisser quand même les mecs réagir parce que sinon ils vont nous faire des cacailles nerveux.
1: C'est à moi que tu m'exprimes.
10: Alors, Boomerang, tu te réveilles.
23: Pourquoi tu parles des slips? Et Gérard, la loco, il a toujours un slip jaune sous sa jupe.
10: Bon, allez, hop, celui-là, tu me le sac. On a...
7: C'est Kleenex.
8: Tu me lâches pas, elle.
6: On a Kleenex à la place de Michael.
10: Kleenex.
23: Allô.
10: Allô.
23: Oui.
8: Salut, Kleenex.
23: Oui, bonsoir, vous allez bien?
10: Bon,
20: tu
10: réponds à la question, s'il te plaît, parce que...
23: J'étais en train d'essayer de joindre le standard, donc j'ai pas trop suivi la question, la dernière question.
1: Les
10: slips jaunes se voient-ils sur les jupes?
23: Les slips jaunes, ceux
10: voient-ils sous les jupes?
23: Bah, en fait, moi, je me demande si, par exemple, si les filles... donc, les slips jaunes, c'est par définition du rain.
10: Quoi?
1: C'est vachement drôle, toi.
23: Bah, oui. Bah, pour moi, un slip jaune, c'est qu'il a été uriné dessus, quand même.
10: Non.
23: Ah bon?
10: Non, c'est la couleur.
20: C'est quand t'as dessus, toi, compris, à la vie, toi.
23: Mais bien sûr que si, voyons. Gérard, t'as des slips jaunes parce que tu pisses dessus.
10: Non, mais attends,
20: moi,
10: mais...
20: Il y en a des marrons quand tu chies dessus.
1: Et voilà. Ma copine, moi, elle a des pertes, des fois, jaunes.
23: Ouais, ben aussi, ouais, aussi. Donc,
10: non, mais en principe, c'est pas des pertes jaunes, c'est des pertes rouges, hein.
20: Non, mais non.
23: Il y a des pertes blanches, Gérard, aussi.
10: Ouais, c'est ça. Quand vous avez voir un gnagna, les nanas,
20: ah,
10: c'est
20: rouge.
1: Ma copine, elle est japonaise.
20: Ouais, c'est rouge. Est-ce que tu laisses Gérard pendant les ragnagnas?
10: Comment?
20: Est-ce que tu fais des quinulingus pendant les ragnagnas?
23: Gérard, il a des pertes vertes depuis qu'il s'est fait enculer par un ovni.
10: Bon, allez, là, celui-là, tu me le sac.
23: Allez, hop dehors, allez.
20: Dégage.
10: Arrête, s'il te plaît, là.
20: Oh.
10: Donc, qui c'est qui m'a posé cette question-là?
20: Gérard, oui. Est-ce que tu aimes regarder sous les jupes des filles?
10: Tout à fait.
20: Et sous les jupes des Écossais?
10: Ben, pour l'instant, je connais pas l'écossaise, mais regardez sous les jupes des nanas.
20: Les écossais.
10: Il y a certaines nanas qui se gênent pas pour nous faire voir leurs culottes. Hein.
20: Et alors, ça me vicieux.
10: Bah, hein. Tout à fait, comme tous les mecs. Hein.
20: Donc,
10: qui c'est qui a dit que est-ce que je faisais l'amour pendant les ragnanas? Je voudrais bien savoir son nom à celle-là.
23: Mais bien sûr que si tu fais l'amour pendant les ragnanas.
10: Tu tais, toi, pour l'instant, idiot, toi-même.
20: C'est bon.
10: Qui c'est qui a posé cette question?
20: Arthur.
10: Non, c'est pas Arthur.
1: Ça peut te foutre.
10: Oui. Bon, Crystal. Crystal.
20: Oui.
10: Tu réponds, s'il te plaît, à la question.
1: C'est quoi la question?
10: Jean-Luc, s'il te plaît.
1: Jean-Luc.
6: On se calme, on écoute ce que dit Gérard. Parce que les questions sont hyper intéressantes, j'en apprends beaucoup ce soir.
10: Et alors, Crystal?
20: Oui,
10: les
20: gars,
1: sérieux.
10: Bon, tu les calmes, Manu, là, les mecs ou quoi? Je voudrais bien que les nanas répondent.
6: Je suis en train, Gérard.
20: Bon, Gérard, est-ce que tu aimes les règles?
10: Bon, allez.
20: Pourquoi tirer ton débat par aux autres?
10: Crystal!
1: Jean-Luc!
20: Oui, c'est Crystal!
10: Crystal, tu réponds s'il te plaît à la question.
20: Ah, des fois tu réponds.
1: C'est une
10: vache.
1: C'est la question.
10: Ça dépend. Ah, vous arrêtez s'il vous plaît, Crystal.
6: Ah ouais, mais là c'est normal.
20: Bon, écoute, c'est Fantomètre qui va répondre.
10: Alors Fantomètre.
20: Voilà. Bon bah alors si la jupe elle est blanche, jaune ou des couleurs claires, effectivement on va avoir le slip. Maintenant si c'est une jupe noire, on verra rien même si elle en a pas, on verra pas.
23: Et si c'est une jupe noire transparente?
20: Ah, là c'est délicat. Là.
23: Donc voilà. Elle est quand même noire, mais quand même tu vois.
10: Non, parce qu'il faut dire une chose.
23: Donc c'est complètement illogique ta question, c'est n'importe quoi. Putain, les filles, arrêtez de répondre des conneries, bordel.
20: Franchement,
23: mais ça ressemble à quoi, hein?
20: Gérard, est-ce que tu mets des jupes?
10: Non.
20: Pourquoi? Pourquoi ton mec il met des jupes, toi? Bah oui, les Écossais.
10: Mais ça c'est pas pareil.
1: D'abord, Gérard, pourquoi t'es pas hétérosexuel d'abord comme tout le monde?
10: Ouais, bon, de toute manière, c'est plus l'heure du jeu de la vérité. Janine, tu réponds s'il te plaît à la question.
20: Alors, moi, personnellement, je voudrais répondre à cette question, effectivement, de pouvoir mettre des slips dans la machine à laver, ça, il faut croire que...
1: Bon, vas-y, abrège, sans déconner, putain.
20: Gérard...
1: T'es pas drôle, pauvre con.
10: Dans ce cas-là, ce toi tu s'amuses à dire ça, ben c'est simple, on va s'arrêter. On va s'arrêter, on va faire la conclusion. Il est pas 4h du matin, mais tant pis pour vous. Manu, au standard, tu me prends les mecs et tu les tiennes, ils ont pas insulté les nanas quand elles parlent.
5: Ça y est.
10: Ok.
23: Merci, Gérard.
5: Non, mais
23: c'est
5: Gérard,
23: ça.
5: Non, mais quand tu.
7: Excuse-moi,
23: Gérard,
7: je t'aime.
5: Quand on parle, Gérard, quand on parle de slip jaune, parce qu'on parle de la couleur, mais je voudrais savoir si toi tu aimais garder des slips qui, à force de baigner dans l'urine, étaient bien jaunes. Est-ce que tu appréciais ça?
10: Personnellement, je change de slip
5: tous les 4-5 jours.
10: Non, tous les 2 jours.
8: Oh, génial!
9: Tu portes des slips où il y a écrit les jours de la semaine, Gérard? Elle était propre, Gérard.
10: Notre manière de slip.
7: Toutes les 2 semaines ou tous les 2 jours?
10: Non, tous les 2 jours, je change de slip.
9: Tous les 2. Lundi, mercredi, vendredi.
5: Et vous, les filles, est-ce que vous aimez les garçons qui ont des slips avec des taches jaunes?
8: Non, pas du tout, non.
9: Si.
7: Il y a des taches marron.
10: Qui c'est qui vient de dire non, là?
9: Moi, je viens de dire oui. Moi, j'ai dit non, moi, c'est dégueulasse. Ah non, c'est bon.
10: Bon, alors, je vais demander à Fran, à... Qui c'est qui me reste comme nana qui n'a pas répondu à la question? Je pense que tout le monde a répondu à la question, là, sur les filles.
9: Ouais.
10: Donc, on va attaquer la question suivante. Donc, sous les jupes, moi, je vais vous dire une chose que je vais quand même vous répondre, les filles. C'est qu'il y a certaines nanas qui ne gênent pas à nous faire voir leurs culottes et faut dire une chose que.
24: J'aime ça, gros plan.
10: Ça.
9: Oh, c'est mieux qu'on tente de vivre. Bon, laissez-le terminer.
10: Je sens que tout à l'heure, pendant la pause musicale, je vais vous attraper tous et je vais vous calmer.
24: Oh là là là là,
9: je vais au fond.
10: Bon, on va faire une pause musicale avant de continuer.
24: Oui,
10: je vais
24: attraper le vilain. Arrête avec ta caméra.
9: Dis-nous la question pour qu'on.
24: Jean-Luc.
10: Alors, prêteriez-vous votre slip à quelqu'un?
24: On n'a pas compris la question.
10: Vous avez pas compris? Ben, je vais vous faire comprendre aussi.
7: Répète-la la question.
24: Mais j'ai compris, prêteriez-vous votre slip?
10: Prêteriez-vous votre slip à quelqu'un? Et on écoute Doug God, les slips beaux.
5: Arrête avec ta caméra, Cyril.
10: Donc, vous venez d'entendre Doug God, les slips beaux. Et donc, on va accueillir Virginie. Bonsoir, Virginie.
25: Bonsoir, Gérard.
10: Bonsoir, Carole.
25: Bonsoir, mon amour, de retour.
10: Ouais, ben, c'est moi qui ai demandé à ce que tu reviennes, parce que tu voulais y participer.
25: Je t'aime, Gérard.
10: Moi, qui c'est qui dit ça?
25: Carole,
10: ben, je te dis, on verra ça tout à l'heure, d'accord?
25: Gérard, juste une question.
10: Oui.
25: Est-ce que tu as déjà vu en dessous d'une jupe un slip avec des ragnagnas?
10: Personnellement, pas encore. Mais attends, qui c'est qui vient de poser cette question?
25: C'est moi, ton amour.
10: Carole, mais attends, de toute manière, je vais finir les présentations et on discutera de ça. On va reprendre quand même la question 8 pour...
25: Ok.
7: Et toi, Gérard, t'as des ragnagnas ou pas?
10: Non, je prends pas la pilule encore.
7: D'accord.
25: C'est vrai.
10: Rwanda.
7: On a pensé.
25: Non, c'est Allison, finalement.
10: Hein?
25: Allison.
10: Ah, c'est Allison, c'est pas Rwanda, c'est Allison.
25: Ouais, mais c'était mon nom, non, c'est mieux mon prénom.
10: Bon, ok. Joanne, bonsoir.
7: Joanne Lépin. Bonsoir.
10: Bonsoir. Boomerang.
24: Non, c'est Johnny.
10: Bon, bah, Boomerang, si tu commences comme ça, tu as
25: Standard.
10: Tu as germé.
24: Gérard, ça sert à rien
10: d'en dire
24: autant. Allison,
25: c'est ta copine à toi.
10: Oh, vous arrêtez, s'il vous plaît.
25: Gérard.
24: Arrête, c'est bon.
10: Kleenex.
25: Gérard, c'est ton amour.
10: Oui, attends une minute, mon amour. Kleenex.
24: Oui, bonsoir les filles. Salut, ça va? Ok, super.
10: D'accord, bon.
25: C'est pas marrant, connard.
10: Carole.
24: Super l'humour, ma chérie, super.
10: Carole ou Virginie ou Allison, vous restez polis, s'il vous plaît. Hein.
25: Ouais, Allison, tu restes polis, Allison. Hein.
24: Ouais,
25: c'est pas Allison, dis donc.
10: Non, mais...
25: Menteuse, elle est amoureuse.
10: Bon, ça suffit. Donc, on reprend la question. Donc,
24: j'ai la pâte, j'ai du sucre.
10: Bon, Beaumonde, t'arrêtes, s'il te plaît.
24: J'ai rien dit.
8: Pose ta question, Gérard.
10: Alors, les slip jaunes se voient-ils sous les jupes? Donc, on va demander à Virginie de répondre.
25: On a déjà répondu.
8: Oui, on a déjà répondu. Tout dépend de la couleur de la jupe.
24: Gérard, tu es redondant.
25: Ah, faute, Gérard.
8: C'est courte, ça dépend.
24: C'est pas une insulte, Gérard, tu es redondant.
10: D'accord. Bon, bah dans cette. Carole, tu voulais Carole, tu voulais poser une question?
25: Oui, je voudrais savoir comment tu te nettoies quand tu fais pipi.
10: Hé, Carole,
25: oui.
10: La question.
25: Non, parce que si on est amené à vivre ensemble, j'aimerais bien quand même savoir.
24: Allô, Javel?
10: Non, mais attends, Carole, je vais te dire une chose, quand tu fais pipi, en principe, tu te nettoies pas.
24: Gérard.
25: Ah, excuse-moi. Moi,
24: Gérard.
0: erreur.
3: Alors là, grave.
11: Gérard, c'est toi, c'est qui va désormais la gougoute.
10: Donc, alors, la question numéro 9, ça date parce qu'on avait prévu 4 heures, donc je vais peut-être reprendre sur une question.
3: Non, mais Gérard.
12: Une question Minitel.
10: Il y a une question Minitel.
12: Est-ce que il y a deux questions en fait, ouais. Gérard. Donc il y a Ondin qui demande si tu as déjà fait pipi dans ta culotte.
10: Non.
3: Quand t'étais petit.
10: Non.
12: T'as jamais fait pipi dans ta culotte.
10: Non, non, mais attendez, je réponds à la question Minitel.
11: Gérard, c'est Boomerang, j'ai une question.
10: Mais je réponds à la question
11: Gérard,
10: Minitel.
11: Gérard, c'est Boomerang, j'ai une question.
3: C'est Boomerang, attends une seconde.
10: Bon, Boomerang, tu me le vires.
11: Allez, hop, tu dégages.
10: Impossible. Ok, Gérard.
11: Il est parti.
14: Hop là, ça y est.
10: Donc, je réponds aux deux questions Minitel, mais si je pouvais savoir les questions, pas avec un étendage.
12: Alors, la première question, c'est est-ce que tu as déjà fait pipi dans ton slip?
10: Ah ben, en étant petit, avec des couches, oui. Donc... Bon, tu me décales là au standard, s'il te plaît, avec les musiques derrière. La deuxième...
12: La deuxième, c'est est-ce qu'il y a des filles au standard qui ont déjà fait pipi dans leur culotte?
10: Et oui. Qui c'est qui pose ces questions-là?
12: C'est Ondin sur Minitel.
10: Ondin.
11: De voir complexe.
12: Ondin, de Mitsubishi.
3: D'accord. Ça m'est arrivé en un cauchemar.
10: Ok, en pensant à quelqu'un que...
3: Gérard.
10: Que tu t'aimes.
12: En pensant à Gérard, t'as fait pipi. Bah
10: qui a dit ça? Oh, c'est Carole, ça m'aurait étonné.
3: Carole, ah non, c'est pas moi.
10: C'est qui?
11: Est-ce que Gérard, tu as des désirs scatologiques qui te conduiraient à te faire pipi dessus?
10: Attends, pour l'instant, je répondrai pas à ta question parce que c'est un peu vulgaire.
11: Oh, Gérard, c'est pas vulgaire, j'employais que des mots qui sont dans le dictionnaire. Mais scatologique, c'est pas une insulte scatologique qui t'a incommodé, Gérard?
10: Donc. Comment?
11: C'est Johan, j'ai une petite question.
10: Oui.
11: Alors que tu viennes faire des émissions à fun, c'est cool. Mais alors que tu étends ton linge dans tout le studio, quand même pas.
10: Ça, bien. tu demanderas ça au caméraman là qui dégage. Cyril, s'il te plaît, tu te recules comme tout à l'heure, ok?
14: Gérard?
10: Oui.
14: On accueille Post-it à la place de Boomerang.
12: Et on retourne sur le débat, Gérard.
11: Ouais, quand même.
12: Hein?
10: Post-it, bonsoir.
16: Ouais, salut mon chéri.
10: Bon, tu restes poli, s'il te plaît.
16: Ouais, je suis poli, je t'embrasse.
10: Pas moi. Non, là, tu dégages, tu viens ailleurs, là.
12: Gérard, le débat.
14: Eh ben, mine de rien, je viens de me brancher une gonzesse.
10: Ouais, bah ça,
16: ouais,
10: je
16: t'as eu du mal, là.
10: Oh,
12: t'as eu du mal.
10: Hey, oh.
11: Bon, Gérard,
10: hey, tu nous viens, là.
3: Bon, Gérard, quand tu veux, le débat.
10: Hey.
11: Maxou, elle s'appelle comment?
10: Bon,
11: Gérard,
10: hey,
11: il paraît que...
10: Je viens de te dire, tu me le retires, je veux plus le voir derrière moi.
12: Non, Gérard, reviens sur le débat.
10: Non, mais moi, je ne continuerai pas tant qu'il sera là.
11: En fait, Gérard, il paraît que même dans les piscines municipales, c'est interdit tellement que tu n'as pas... Le chlore, ça suffit pas avec toi.
10: Alors, la question numéro 9.
11: Ouais, déjà?
10: Bah oui.
11: Ouah, canon.
10: Donc, prêteriez-vous votre slip à quelqu'un?
12: Bien sûr.
11: Pas à toi, moi je te le donnerai parce qu'après je pourrais pas le récupérer, il serait trop sale.
12: À la Javel.
3: En moi, si tu me prêtes le tien, je viens de prêter le mien.
10: Qui?
3: Carole.
11: Putain, Gérard, t'as une méga crotte de nez.
10: Et alors, qu'est-ce que ça peut te faire à toi? C'est ton problème?
11: Est-ce que tu mettrais des strings de filles?
10: Non.
12: Bah si, s'il y a une fille qui te prête un slip.
10: Non, mais de toute manière, ça...
3: Je te prête le mien, Gérard.
10: Non, mais moi, je verrai ça après. Je vois ça avec la personne avec qui je vais.
11: Est-ce que Christine, elle t'a prêté des slips?
10: Bien sûr. Je te répondrai pas.
11: Vas-y, réponds, Gérard, putain.
12: Il nageait dedans.
10: Oh!
3: Gérard?
11: Ok, c'est bien.
10: Oh, le standard, la Manu.
11: Je suis celui qui s'est mis
10: à faire la double voix, Gérard.
14: Mais c'est...
10: Donc, Virginie...
3: Gérard, on va te poser une question.
10: Oui, Carole.
11: Ta gueule.
3: Comment tu
10: te
3: quand tu fais caca?
10: Arrête un peu là, merde!
11: Arrête, tu dégages! Il se bat avec des arbres.
10: Ça commence à bien faire là! Bon!
3: Oui, Gérard!
11: Bon, Gérard, quand t'as fini de t'exciter avec les feuilles.
10: Bon! Hey, il se calme un peu là!
11: Je crois qu'il prend son pied à les tripoter, c'est grave!
3: Gérard, tu m'écoutes?
10: Oui, je t'écoute!
3: Je voudrais savoir comment tu te nettoies quand tu fais caca, si c'est par devant ou par derrière?
10: Bah, par derrière en principe, hein!
11: Gérard, il paraît que tu échanges des slips dans les chaises de la loco!
10: Alors tu dégages pour ça.
11: Raciste, Gérard!
10: Tu dégages, je veux pas entendre parler de ça lors des débats. Alors en de bon entendeur, salut pour toi. Ça t'apprendra, tu peux retourner chez toi.
3: Pourquoi tu aimes doigter, Gérard?
10: Comment?
3: Est-ce que tu aimes doigter?
10: C'est-à-dire?
11: Doigter, c'est enculé, quoi. Ah, déjà des gros mots.
3: Je dis pas de gros mots.
11: Mais si, pour lui, c'est un gros mot.
10: Non, mais ça, de toute manière, c'est Carole qui pose cette question.
3: Mais c'est pas un gros mot, Gérard.
10: Non, mais de toute manière, t'inquiète pas, Carole.
3: Non, mais moi, je veux que tu répondes à l'antenne, devant tout le monde.
10: Est-ce que j'aime doigter? Alors ça, je vais te dire une chose, que ça dépend de la personne...
3: Si elle a des poils ou pas?
10: Que ça dépend de la personne avec qui je serai.
0: Gérard.
10: Gérard, 5 minutes.
0: On a un nouveau là qui vient d'arriver. Accueille-le.
24: Est-ce que ça vient de Christine?
10: Qui c'est?
0: Je sais pas, il m'a pas donné son nom.
10: Allô, nouveau, salut, nouveau.
2: Salut.
24: Enfin, c'est Caramel.
10: Caramel. C'est bon, moi je conclue là.
24: Ça va, David?
18: Non, Gérard.
10: Je conclue.
18: Bon, Gérard, réponds à ta question.
10: Je conclue.
24: Bonsoir, c'est
10: Caramel. Si ça continue.
24: Bonsoir.
13: Caramel mou, Caramel dur.
24: Bonsoir, c'est Caramel.
18: Alors moi, je prêterais bien ma culotte à Caramel.
10: Bonsoir, Caramel.
13: Oui, bonsoir, Caramel, à toi de parler.
24: Bonsoir.
10: Caramel, tu travailles.
24: Alors, je commencerai par vous dire ceci.
15: Allô.
13: Allô, Caramel.
24: Ça, c'est pour commencer. Oui, je suis là.
13: Oui, bonsoir, Caramel.
24: Bonsoir.
13: Allô, bonsoir, Caramel.
10: Bonjour.
18: Oui, bonjour, Caramel. Qu'est-ce que ça veut dire?
13: Allô,
18: tu veux parler de quoi, Caramel?
13: Voilà.
18: Oh, quelle horreur!
10: Bon, allez, hop. Non, tu vires tout le monde sauf Virginie Carole.
0: Ouais, que
10: Virginie Carole et
15: Virginie. Non.
10: Et Alison.
24: Bonsoir.
10: Tu me vires tous les autres, ça leur.
24: Mais pourquoi tu vires que les mecs, Gérard?
10: Parce que.
24: Gérard, t'es moins casse-couille.
10: Eh ben, dans ce cas-là, le casse-couille, il te dit bien des choses.
24: Ouais, mais pourquoi sur Europe 1, tu es moins méchant?
10: Enfin. Tu me les vires, tu me les vires.
24: Hein. Caramel à l'appareil. Ah,
10: tout le monde dehors. Tout le monde dehors.
24: Gérard, putain.
10: Je continuerai pas le débat. Le standard, s'il te plaît, tu travailles.
24: Gérard, c'est Caramel.
10: Le standard, tu travailles, s'il te plaît.
0: Oui, Gérard.
24: C'est Caramel à l'appareil.
18: Écoute.
24: Gérard, tu fais chier.
10: Eh ben, dans ce cas-là, tu retournes au standard.
18: Gérard,
17: bon, t'écoute, Gérard, allez, pose-nous une question.
10: Bon, moi, j'arrête, allez.
17: Gérard.
10: Gérard est parti.
19: Gérard est parti.
18: Oh non.
15: Non, tu me viens.
0: Mais d'accord, ok, mais.
19: Ça y est, revient.
17: Revenir.
19: Oui, il revient, comme d'habitude, hein. De toute façon, il revient toujours. Hein.
17: Bon, ça va.
10: Ça t'apprendra.
19: Il y a Caramel qui est là.
10: Non, je t'avais pas dans la figure.
19: Hein? Ça chauffe. Hein.
10: Là, il y en a ras-le-bol.
19: Non, mais là, ça suffit, Cyril. Non, mais Cyril, je
10: ça suffit, Nathan.
19: Ça suffit. Là, vraiment, on a été trop loin.
10: Non,
19: voilà. Non.
17: Non, reviens.
0: Gérard, allez, reprends le débat.
19: Reprends, tu mets ton casque sur tes petites oreilles. Hein? Allez.
17: Je suis sûr qu'elles sont jolies, tes oreilles.
19: Et bien, bouh, c'est bien. Et tu parles dans le micro.
24: Gérard?
19: Téléphone.
10: Ça, je viens de te dire, tu me verras avec Caramel.
17: Oui,
19: ça y est,
10: merde.
19: Mais ça y est, parti.
10: Mets-toi un peu au standard.
0: Ça y est.
10: Merde.
19: Merde.
17: Bon, Gérard, je peux te poser une question?
10: Oui.
17: Est-ce que tu te crottes le nez?
19: Bien sûr.
10: Non.
17: Jamais?
10: De quoi?
17: Est-ce que tu te crottes le nez?
10: Non.
19: Bien sûr.
17: Menteur, c'est naturel.
18: Tout le monde le sait, Gérard.
10: Qui c'est qui dit ça?
24: C'est Caramel.
10: Caramel, tu dégages!
24: Bah, je pourrais quand même dire quelque chose, Caramel. Oui, à quelle question?
10: Bon, tu travailles!
24: Alors, bonsoir tout le monde.
17: Bonsoir.
24: Bonsoir. Bonsoir, Gérard.
17: Réponds à ta question.
24: Alors, la question. Bon, moi, je voulais dire, sur le débat d'avant. La fête, c'est
10: bon,
24: bien.
10: Bon, tu me viens, Caramel, merde!
18: Caramel, est-ce que tu peux faire slip jaune
10: sous une robe? Ouais, le standard, là, merde!
24: Alors, moi, je tenais à vous dire que les slips jaunes...
10: Ouais. Emmerde-toi avec ta caméra!
17: Gérard, laisse le fond de Caramel.
19: Gérard, tu écoutes un peu Caramel?
10: Non, pour l'instant, il vient.
17: Gérard, pense à nous.
24: Gérard.
10: Oh, il vient pas sur le premier débat, on est au deuxième.
24: Gérard, bonsoir.
10: Eh, hey, t'arrêtes de dire bonsoir ça 50 fois dans la...
19: Donc Caramel sur les terrains.
10: Caramel, tu dégages, allez.
19: C'est trop fort, Caramel. Faut que tu baisses, Caramel, au niveau.
24: Bonsoir tout le monde. Bonsoir Gérard. Bonsoir Caramel. Bonsoir Gérard. Alors, bon, alors le débat c'est...
10: Les hétérosexuels, abruti.
19: L'hétérosexualité.
24: Alors, moi je suis...
18: Le goliosexualité.
24: Le goliosexualité. Oui, un homosexualité pour les golios.
18: Voilà, les golios.
10: Compte-le, 3h30 du matin, j'arrête.
17: Gérard, réponds.
24: Gérard, il paraît que c'est impossible de faire la fête sans slip jaune.
10: Bon, c'est pas le débat sur la fête, conclusion maintenant.
17: Gérard, est-ce que tu penserais que tu serais
24: homosexuel? Non, c'est pas la peine.
10: Bon, allez hop.
24: Bon, Caramel, c'est pour un con, c'est pas la peine.
10: Allez hop, conclusion.
17: Gérard.
24: Bon, allez, conclusion.
10: Terminé, c'est fini.
17: Gérard, écoute ton amour.
10: On arrête.
24: Excusez-moi, allô?
17: Gérard, on n'arrête pas, Gérard.
10: T'arrêtes un peu, là.
18: Mais Gérard,
24: vous laissez Christine de côté.
10: Arrête, ok?
24: Vous laissez Christine de côté, s'il vous plaît. Je venais pour un débat. Allô?
18: Allô? Mais personne ne parle de
10: Christine.
24: J'en ai plus rien. Allô?
17: Oui.
24: Allô? Le dimanche, je mange
10: des... Gérard, reviens.
17: C'est qui?
25: Merde. Gérard.
2: T'as plus pour un débat. Allô.
19: Il est parti.
0: Il est parti. Hein.
25: Reviens, Gérard.
2: Reviens,
19: Gérard.
10: Mais là, tu me les vires tous.
0: Alors, attendez.
10: Tu me laisses. Virginie.
2: Ah non, et moi
5: Alors, bon. On se calme, c'est Max. J'ai écouté le débat. C'est dommage parce que c'était très intéressant. Moi, j'aime beaucoup. Bon. Gérard, ça c'était bien. Gérard.
2: Oui.
5: Gérard.
2: Gérard, va t'asseoir. Gérard, tu reviens, c'est tout.
5: D'abord, alors, où est Caramel? Bon, Caramel est apparemment est plus là.
0: Il est parti.
5: Bon, très bien. Alors, je tenais juste à dire, allez-y calmement et répondez aux questions. Et même si Caramel, c'est au moins qu'il réponde aux questions. Merci.
25: Au revoir, Max.
10: Bon.
19: Au revoir, Max.
10: Alors,
25: nous écoutons, Gérard.
10: Donc, je reprends.
25: Oui, Gérard.
10: Je reprends la neuvième. Prêteriez-vous votre slip à quelqu'un? Donc, Virginie, tu réponds, s'il te plaît.
25: Jamais, jamais. Pour rien au monde, je prêterai mon slip à qui que ce soit. Menteuse, tu me l'as prêté.
10: D'accord.
25: Oui, mais toi, c'est une...
23: Oh, je vais faire pipi. Bon, alors, c'est Caramel.
10: Carole, s'il te plaît.
25: Alors, moi, je prêterai mon slip qu'à toi, Gérard.
10: D'accord, bon, bah, on verra ça.
25: Est-ce que tu me prêteras le tien?
10: On verra ça tout à l'heure.
25: Mais non, c'est tout de suite ou jamais.
10: Je te dis, on verra ça tout à l'heure, parce que tout à l'heure, j'ai voulu te parler et apparemment...
25: Ouais, t'as coupé.
10: On a été coupé, donc je te reparlerai tout à l'heure en antenne.
25: Ouais, mais moi, j'aimerais bien savoir mon nom. À moi.
10: Qui?
25: Alison.
10: Ouais, bah Alison aussi.
25: Bah ouais, comme ça, on prend ça une partouille. Non, mais...
2: Ouais, on calme le jeu alors.
10: Alors attendez.
2: Non, on essaie de discuter calmement parce que là ça devient le bordel quoi et ça

0: arrêter, d'accord?
1: Mais sérieux, tu t'en fous?
0: Toi aussi, là-bas. Comment ça me faire chier, là?
2: Mais tant pis, pense à nous, Gérard.
1: Mais ouais, pense à nous, Gérard.
2: Non, t'as rien fait.
3: Parce que la France, elle a besoin de toi. Je gérerai bien, parce que la France, elle a besoin de toi.
0: Sinon, moi, je continuerai pas de débat comme ça.
1: Caramel, j'aime tout un peu.
0: Là, il y en a ras-le-bol.
2: Gérard, est-ce que tu prêterais ton slip, toi? Oui, juste à Alison.
4: Gérard, tu réponds un peu parce que tu mets ton casque, tu fais un peu de radio, tu penses un peu qu'il y a des gens qui
0: quoi,
4: posent des questions, tu réponds pas là. Tu mets ton casque, Gérard.
0: Ah bah attends, je gère ça.
4: Dépêche, enlève le slip du micro et mets ton casque.
1: Gérard, c'est Virginie, Carole et Alison. Est-ce que toi, tu prêterais ton slip?
0: Non.
1: Pourquoi?
0: Parce que je prête pas mon slip, là, c'est tout.
2: Même à moi?
1: Oui, mais donne une raison, pourquoi?
2: Parce qu'il est sale.
0: Non, même, je prête pas mes affaires comme ça aux gens que je connais pas, c'est tout.
2: Mais si tu veux, tu peux me connaître, Gérard.
4: Il y a quelqu'un que tu connais, tu prêterais ton slip? Gérard.
5: Hé, Gérard?
6: Gérard?
5: C'est Caramel, à l'appareil.
0: Oh, qu'est-ce que j'ai à dire, Manu, en standard, s'il te plaît?
5: Est-ce que tu pourrais me prêter...
2: Est-ce que tu prêterais ton slip, si tu me connaissais?
0: Manu, en standard, tu me vires les mecs, je voudrais quand même...
5: C'est Caramel. Est-ce que...
4: Il n'y a plus que Caramel, Gérard.
0: Ouais, mais même, ça commence...
5: Est-ce que je pourrais t'en prêter un slip?
0: Non!
2: Et si tu me connaissais, tu
5: s'il te plaît!
0: Oh là là!
2: Gérard,
0: qui c'est?
2: Est-ce que tu as des poils dans le cul?
0: Non!
2: C'est vrai?
0: Oui!
2: Moi j'en ai, moi!
0: Eh ben, j'aime pas trop!
2: Ça te dérange pas?
0: Ouais, on verra ça tout à l'heure!
2: Gérard, c'est Alison, si jamais tu me connaissais, tu me le prêterais ou pas ton slip?
0: Ben, si y a terrain d'entente, pourquoi pas?
5: Gérard, c'est Caramel! Gérard?
0: Jean-Luc!
5: Gérard!
0: Donc, on va continuer.
5: J'ai le CD des remix, tu sais, avec toutes tes voix. Est-ce que quelqu'un veut des cassettes?
2: Moi?
0: Bon, oh.
5: Bon, d'ailleurs, je peux faire des cassettes. D'ailleurs, je peux dire que je vends les cassettes à Gérard.
0: Ouais, dans ce cas-là, celui qui s'amuse à dire ça, tu me les sors. Tu me les sors.
5: Gérard, dis-moi.
7: C'est bon, je le verrai.
2: Et Gérard, j'ai mal aux oreilles. Hein.
5: Alors, celui qui veut les remix, il m'appelle. Et puis, je lui envoie des
0: cassettes. Qu'est-ce qu'il fait encore là, lui?
5: J'ai le CD, Gérard.
0: Qu'est-ce qu'il fait encore là, celui-là?
4: Bah, réponds-lui, Gérard.
5: Écoute, Gérard, écoute. Les slips de Gérard, ils sont radioactifs.
0: Oh, c'est fini, là, ce bordel ou quoi? Bon, alors,
5: papa, Gérard.
2: Gérard, arrête de gueuler, tu me fais mal aux oreilles. Oui, crie pas.
5: Papa, Gérard.
0: Bon, tu me l'es...
1: Papa, c'est quand même une secrétie de l'horreur et franchement.
0: Bon.
4: C'est un peu fort, faut rêver, c'est un peu...
1: Ok, ce temps, moi, j'en ai une but. Moi, je vais tout arrêter.
0: Donc, tu me les vires. Oh, le standard, s'il te plaire.
4: Oui, oui, je sais, je l'ai viré, je l'ai viré.
8: Moi, je sors 56 auditeurs entre 1h et 3h qui écoutent Fun Radio.
2: Gérard, dis-moi une question.
1: Ouais, Gérard.
2: Revenons au débat. Nous t'écoutons, Gérard.
1: Fais dans les conneries, pose une autre question.
0: Bon, alors les femmes portent...
2: Ouais, les femmes quoi?
0: 5 minutes.
1: Vas-y, Gérard.
0: Tu dégages, Gérard.
1: Les femmes portent... Je ne sais plus te voir
2: Ah
1: ben, il est bien le débat ce soir.
2: Eh Gérard, c'est
0: non,
2: Carole,
0: non, mais...
2: Hein
0: non, attends,
2: ouais.
0: Carole...
2: Eh Gérard, attendez. On ne t'entend pas, attends. La police va répondre. Il a 5 minutes.
5: On ne paye pas pour rien, Gérard. On ne paye pas pour rien.
1: Bon, Gérard, tu parles.
0: Bon, je sens que je vais arrêter vite.
2: Non, Gérard, tu pourrais répondre quand on
1: te
2: parle.
1: Alors, le mec qui s'est mis à monter, s'il te plaît.
0: Non, Gérard.
2: Tu pourrais répondre.
0: Gérard, tu reviens.
5: La caméra dehors. Non, la caméra dehors.
2: Comment tu fais ça?
5: Eh, Gérard, je voudrais te parler. Jean-Marc,
0: ouais.
5: C'est qui la fille qui parle là?
0: Bon maintenant, avec
5: c'est qui la fille qui est à l'antenne là?
0: Ok.
5: Elle a une voix trop sexy, sérieux.
0: Ok.
5: Qui? Gérard, il est déjà. Le Gérard est le meilleur ami de j'ai la gaule quoi. C'est le Gérard, le meilleur ami de l'homme.
4: Gérard est encore parti du studio.
5: Ouais, Gérard, il est là. Oui, le Gérard est le meilleur ami de l'homme. Le Gérard est le meilleur ami de l'homme, ouais, c'est clair.
2: Le singe, tu rigoles. Le meilleur ami de la femme aussi. Hein.
5: Avec la femme, ouais.
1: Et des morpions, n'oubliez pas des morpions.
0: Non, c'est de la radio.
5: Donc,
0: là,
5: Gérard,
0: là,
5: ouais.
2: La croûte.
5: Oh là là,
2: c'est pas possible.
5: Non, mais
0: c'est Gérard, maintenant.
2: On travaillait dans ces conditions, Gérard.
5: Ultimatum.
4: Non, ouais, Gérard, là, faut poser un ultimatum, là, c'est pas possible.
2: Gérard, est-ce que je pourrais avoir un t-shirt dédicacé?
5: De moi? Ouais, pas de problème, chérie.
2: Non, de Gérard.
1: C'est qui les deux garçons qui parlent?
5: Attends,
1: c'est
5: Caramel et Tony. Tu veux pas de moi?
0: Bon, je répète la question.

0: Les femmes portent-elles des slips jaunes? Virginie.
1: Les femmes portent des...
2: Ça dépend de la caméra.
3: Virginie répond.
4: Virginie, s'il te plaît.
1: Ah mais carrément, ouais, ouais.
0: Virginie, s'il te plaît. Virginie, s'il te plaît.
3: Oui.
0: Tu réponds à la question.
3: Eh ben oui, ça dépend de ce que tu portes. Oui, tu peux porter une culotte jaune.
1: De mon avis.
0: D'accord.
1: Elle change de voix, elle est pas belle.
0: Carole.
5: Alors moi,
3: Bon Gérard, je voudrais répondre à ta question. Je voudrais
1: Non, c'est pas Gérard là.
3: Avant de tout,
1: laisse répondre et après je
3: vais te dire.
1: Une voix trop sexy pour l'instant.
0: Bon, tu l'as vu ou quoi là?
6: Ok.
1: Je sais pas par me retenir là.
0: C'est tout à l'heure, c'est moi qui vais les virer.
1: Faut que tu me dises.
3: C'est Gérard.
1: Non, c'est pas
0: Gérard.
3: La question. Gérard, tu me déçois.
1: Putain, je veux passer à l'antenne.
0: Bon, allez. Non, tu me le vires. Tu me vires plus, Gérard. Tu me vires. Non, il y a trop de monde là, c'est le vrai cirque.
3: Gérard, j'aimerais bien que tu te calmes parce que j'ai mal aux oreilles, tu me déçois ce soir.
2: Ça va, les filles? C'est Caramel.
0: Bon, tu me vires, Caramel.
2: Je vous embrasse, les filles.
6: Ça y est, il est parti.
3: On s'embrasse aussi, ouais.
0: Bon, Carole.
3: Oui. Bah, réponds.
0: Ben, tu voulais me dire quoi?
3: Bah, je voulais te dire que tu te calmes un peu parce que j'ai mal aux oreilles et vraiment tu me déçois ce soir. Hein.
5: Ouais, mais
3: si ça continue comme ça, je viendrai pas te voir, Gérard.
0: Non, mais attends, j'y suis pour rien.
3: Essaie de pas te gueuler, quoi.
1: Bah, hop, moi j'arrête.
0: Bon, c'est quoi là ce bordel?
3: Pose ta question, j'ai pas entendu avec tout ce boucan.
0: C'est quoi là? Qui c'est qui s'amuse à passer des trucs comme
3: mais
0: ça? C'est des
3: pirates. Réponds,
0: c'est des le standard là, Manu. Eh, tu me prends.
1: Tu peux rester quoi?
6: Qu'est-ce que tu vas faire, Gérard? Arrête, retourne t'asseoir.
3: Gérard,
6: il a zappé tout le monde. Il n'y a plus personne.
3: Donc,
0: Virginie.
3: Oui.
0: Voilà, donc, les femmes portent-elles des slips jaunes pour toi?
3: Gérard?
0: Non, tu ne les rappelles pas.
3: Ça fait au moins 6 fois que je te réponds.
6: J'ai pas dit que je l'ai rappelé, Gérard.
3: On porte comme ensemble.
0: Mmh.
3: Oui, on en porte, oui.
0: D'accord. Carole.
5: Effectivement, on en porte, ouais, surtout en boîte.
0: Gay. Mmh.
5: Dans les boîtes gays.
0: C'est-à-dire
5: ça flash. C'est-à-dire ça flash, ouais. C'est disco, si tu veux.
0: Mmh.
5: Et toi, jeune fluo, tant qu'à faire.
0: Mmh.
5: Gérard, si un jour, on se voit, est-ce que tu pourras danser avec moi?
0: Qui c'est qui me pense
5: Caro, j'ai envie que tu danses sur de la techno avec moi.
0: Bah,
5: moi, je préférerais sur un slow. Hein. Je t'apprendrai. Non, je préfère la techno. Moi, je préfère un slow. Je t'apprendrai, Gérard.
0: De toute manière, il y a toutes sortes de musiques. Hein.
5: Ouais,
0: il y a aussi bien les slows.
5: On va faire les airs, la techno. Ouais, avec les bras en l'air et tout.
0: Ouais, mais ça...
5: Tu bougeras des fesses pour moi.
3: Gérard, il danse super bien.
6: J'ai une question Minitel.
3: Des danses comme ça.
5: Gérard, on a une question Minitel.
0: Il y a une question Minitel, je voudrais bien y répondre.
7: C'est Buzz qui te demande s'il est vrai que tu aurais prêté ton slip pour le tournage de Jurassic Park 2. Pour un dinosaure?
0: Non. Donc, une question comme ça, Minitel, c'est vraiment de la merde.
6: On accueille Francis.
0: Allô?
5: Salut, Francis.
1: Bonsoir.
3: Salut, Francis.
1: Bonsoir, les filles. Bonsoir, Gérard.
0: Salut, Francis.
7: Salut.
1: Je tenais à intervenir, mais je vous écoute.
0: Bah, tu peux répondre quand même à la question.
1: Alors, on peut le répéter parce que j'étais au standard.
5: Est-ce que les femmes portent des slips jaunes?
0: Voilà.
1: Bon, je pense que les putes, non, mais...
0: Non mais attends, Francis.
1: Oui.
0: Francis.
1: Oui.
0: La question c'est pas, on parle pas de pute.
1: Vous parliez bien des femmes, non?
0: Non, on parle des slips.
1: Pardon,
0: on parle des slips en général, on parle pas des putes.
1: D'accord.
5: T'es célibataire?
1: Oui, tout à fait.
5: Ah, t'aimes les putes?
0: Parmi les trois nanas qu'on a, j'espère qu'on va récupérer une par un mec.
1: Une pute?
0: Non, une nana.
1: Okay.
0: Parmi les trois nanas, est-ce...
1: Je vais pas répondre à la question, ceci dit. Hein. Enfin, bon,
6: ouais, bah, Gérard, on accueille Franck aussi.
1: J'ai un petit peu l'impression, dans votre débat, que ce sont toujours les filles qui sont mises en avant et les garçons, on est toujours...
0: C'est
1: normal, oui, c'est ça, ouais, c'est ça. Ouais. Je pense que vous oubliez un petit peu qu'il y a des auditeurs qui vous écoutent depuis bien avant que vous n'existiez, monsieur.
0: Ouais.
1: Et que vous pouvez les respecter de temps en temps, c'est
5: tout. Vous soyez correct.
0: Soyez déjà un peu plus
1: honnête. Je suis correct, j'attends vos questions et je n'ai même pas l'occasion d'y répondre.
5: Ah bah, tu ne seras pas viré alors.
3: Ah oui, mais monsieur Francis, ce soir c'est monsieur Gérard qui est à l'honneur.
1: Bon, enfin, monsieur Gérard, on l'emmerde pas mal. Hein.
3: C'est lui qui
1: dirait pas ça comme ça, mais c'est vrai que.
3: C'est juste ça.
1: Bon,
5: je pense que tu devrais écouter un peu plus les garçons.
1: Bon, alors, Bon, le slip jaune, qu'est-ce qu'il faut dire là-dessus? C'est quoi la question?
0: Alors, les femmes portent-elles... Les femmes portent-elles des slips jaunes?
1: Je peux répondre?
0: Oui.
1: Ah, pardon, excusez-moi.
8: Ta gueule!
1: Il était mal calé, hein. Autant pour lui. Bon, j'ai la cassette de vos phrases.
5: Oh, on s'en fout. On n'en a rien à tirer. Bon. Est-ce que t'as un slip jaune?
1: Oui.
5: J'ai des trois femmes qui étaient à l'antenne.
1: Oui, j'ai des slips jaunes.
0: J'ai l'impression que je vais faire comme tout à l'heure, je vais appuyer sur des touches. Et je vais garder les trois nanas et ça va mal se terminer.
5: Écouter les hommes.
1: Bonsoir. Bonsoir Paris, bonsoir Monique.
5: Tu gardes les trois nanas, ça va bien se
1: passer. Bonsoir Paris, bonsoir Brigitte, bonsoir. Ce soir, j'ai envie de vous faire rêver, j'ai envie de vous faire réfléchir. Oui, et pourquoi pas.
0: Bon, je sens.
6: Gérard, on accueille Isabelle aussi.
1: Ah. Bonsoir Isabelle.
5: Salut Isabelle. Salut.
0: Allô.
1: Salut Isabelle. Salut Poufias.
0: Non, Francis.
1: Un petit peu de respect quand même.
0: Francis.
1: D'accord. Vas-y, salope.
0: Francis et Franck.
1: Oui.
0: Bonne nuit.
1: Bonne nuit à toi aussi, Gérard.
0: Voilà, alors bonne nuit, ça vous est très bien d'être poli.
1: On reste, nous t'attaquerons à être couché, nous reste. Hein. Oui, on reste jusqu'à 6h du mat. T'as de la chance, parce que je suis en arrêt maladie, j'ai rien à branler de mes journées.
0: Bon.
1: Donc c'est pour ça que je reste jusqu'à 6h du mat.
0: Eh ben, pour un
8: chantier. Jean-Luc,
0: tu me dis Isabelle et tu me dis pas Francis, c'est Franck.
6: Elle y est, Isabelle, t'as qu'à lui parler, Gérard.
0: Isabelle, bonsoir.
5: Salut, Gérard.
1: Bonsoir, Isabelle.
8: Allez, Jean-Luc.
0: Isabelle, bonsoir.
5: Gérard.
0: Isabelle.
5: Oui, Gérard.
0: Donc,
1: Merde, t'as pas de chance, t'es tombé sur un autiste.
5: Pas loin.
0: Je sens que tout à l'heure, je vais m'énerver.
1: Bah, je sens surtout que ça sent la transpiration, oui.
0: Oui, bah, si t'es pas content, je viens de te dire, tu retournes au standard.
1: Ça ne m'amuse pas, mais je reste.
0: Bon, alors, là,
1: le standard... Dans ce cas-là. Parce que tu fais un débat sur les slips jaunes.
0: Tu me la vire. Tu me la vire, pour de bon.
1: Ça sent l'urine, quand même, hein.
0: Bon. Alors bonjour. Isabelle,
5: autre chose quand même, hein. Gérard, est-ce que tu as des poils sous les bras?
0: Oui.
1: Faut que j'achète du matos pour avoir la voix aussi grave.
0: Bon,
1: que
0: le standard.
8: Oui.
1: J'ai pas de réponse.
0: Qu'est-ce que je viens de te dire?
1: Bonsoir Francis.
5: Gérard, est-ce que tu as des poils sous les bras?
0: Je viens de te répondre oui. Pour la... Non, t'as pas besoin de voir, d'accord? Tu dégages
5: un temps. Gérard, j'aime pas trop ça, j'aimerais bien que tu te les rases. Gérard,
1: bon, je crois que Isabelle, la schizophrène, va poser une question.
5: Ah ouais.
1: Vas-y.
0: Alors Isabelle, je t'écoute.
5: Gérard, tu t'épiles?
0: Non.
1: Bah, est-ce que tu t'effaces alors?
0: Non.
1: Ah oui, est-ce que tu t'effaces si tu t'épiles pas? Parce que Gérard, je vais t'expliquer, c'est t'épile, t'effaces. Tu es pièce de monnaie, donc pile, passe.
5: Gérard,
0: ouais. Ouais, téléphoné là, tu me penses ça?
8: Ouais.
0: Tu te manies un peu. Bon.
5: Avoir un t-shirt dédicacé, Gérard?
0: Je n'en ai pas, Alison.
5: Moi, je voudrais ta dent dédicacée.
0: Je n'en ai pas non plus.
1: Elle a avalé.
5: Non, mais Gérard, t'arrêtes maintenant, ça suffit, il y en a marre. Hein, oh. T'orthographe, tout ça, j'aimerais.
1: Gérard, c'est Franck, j'aimerais te poser une question. Qu'est-ce qui t'a fait le suçon que t'as sur le cou?
5: Ah, feuille de rose, elle est dans le coin.
6: Oui, Gérard. Mais ça y est, attends, 30 secondes.
0: Je continuerai pas comme ça.
6: Bah, remets ton casque, Gérard. Remets ton casque.
5: Gérard.
1: Gérard, je tiens à te signaler que je couche avec Feuille de Rose.
5: Et avec moi aussi.
1: Oui, bon. Et avec toi.
0: Qu'est-ce que je viens de te dire là au standard? Faudra peut-être te réveiller un peu, s'il te plaît,
5: Gérard,
0: merci.
6: On accueille Alain à la place de Francis. On accueille Alain.
5: Gérard, moi je voudrais dire que Caramel c'est un bon coup.
9: Allô?
5: Allô?
0: Bon, bah, de toute manière, je pense qu'on va faire conclusion.
5: Allô, Gérard. Bon, Gérard, pose ta deuxième question.
9: Allô.
0: Non, mais
5: oui,
0: ça va être fini, là.
5: Question, Gérard.
9: Allô.
5: Oui.
9: Bonsoir, c'est Alain.
0: Salut.
9: Enfin, on me connaît mieux sous le nom de Caramel. Oh, merde.
0: Ouais, Caramel. D'accord, Nicolas aussi. Nicolas à la place
9: Gérard,
0: de Franck.
9: Bonsoir, c'est Nicolas. Bonsoir, c'est Caramel.
5: Alors, c'est quoi la conclusion?
10: Caramel.
5: Non, je veux la deuxième question, moi.
9: Bonsoir, c'est Caramel.
5: Salut, Caramel.
9: Salut, les filles.
5: Ça va?
9: Est-ce que c'est possible d'avoir vos numéros hors antenne?
0: Non.
5: Oui, ouais.
9: Ouais,
5: oui.
9: Super. Pouvez-vous parler hors antenne?
5: Oui.
9: Est-ce que je peux vous parler? Pouvez-vous parler maintenant hors antenne?
5: Oui.
9: Non. Bien sûr, bien sûr. Bon, Manu. Fais-moi bander. Manu, tu peux nous passer hors antenne?
6: Ok.
0: Non, tu me passes pas personne
9: hors antenne. Hors antenne, je vais vous parler hors antenne, les filles.
5: Non, moi je parle à Gérard.
9: Ouais, mais les autres hors antenne, les filles. Ouais.
1: Et moi?
9: Ouais, toi aussi hors antenne.
1: Ok.
9: Ouais, tous hors antenne.
1: Ouais.
0: Oui, mais pour j'aime le foin. Qu'on écoute, ce sera la conclusion derrière.
9: Allez, tous hors antenne.
1: Ok. Ouais.
5: Non, moi je voudrais la deuxième question.

0: Et voilà, donc c'est la suite et fin du débat pour ce soir. Donc on récupère tout le monde. Donc,
1: ouais, pourquoi pas. On continue à parler même sur la antenne.
0: Okay, non, non, mais pour l'instant vous allez vous calmer parce qu'on fait, on fait la conclusion.
1: Dès que Gérard il nous parle, il faut qu'on l'écoute. Hein.
0: On fait la conclusion.
1: Attention, on va arriver. Il va bientôt nous demander la conclusion, ce con.
0: Voilà, alors okay. Ce con, tu vois.
2: Ouais, Caramel, t'aimerais bien te le sauter, Gérard ?
1: Ouais, ça me plairait bien, ouais, mais bon, je pense qu'il voudra pas.
3: Gérard, t'as l'antenne, Gérard.
1: On fait quoi après, là ?
2: Et puis, bon. Et après, on se rend compte tous ?
0: Ouais. Donc, voilà, conclusion. Voilà. La conclusion de chacun.
2: Bon, c'est quoi, alors... passe à l'antenne ?
1: Non, ça serait bien.
0: On la conclusion.
1: Et quand est-ce qu'il revient, Gérard ? On l'entend pas, Gérard.
0: Alors, Alain, Nicolas, dehors.
1: On n'entend pas les autres. Il y a le disque qui continue. Allô ?
2: Encore passe à l'antenne,
0: mec.
1: Virginie! Allô?
2: Il faut appeler Max là, il y a un problème!
0: Ouais, on a des problèmes là, oh!
1: Ouais.
2: Allô?
0: J'ai personne!
2: Allô?
3: Est-ce qu'on m'entend?
2: Oui, allô, Caramel, oui. Tu m'entends?
1: Oui, mais j'entends pas Gérard, il est où Gérard?
0: Allô?
1: Allô?
2: Oui, allô?
3: Ouais, ça marche, écoute, ils m'entendent.
0: Hein. Non, ils m'entendent pas.
1: Olivier, Carole. Olivier, t'es là ?
3: Oui, je suis là.
1: Mais il est où, Gérard ?
3: Bah, je sais pas, il parle.
0: Carole.
1: On n'entend pas, Gérard.
3: Parle plus fort, Gérard. Personne t'entend, moi, on entend.
2: Mais je t'entends, moi, Gérard.
0: Carole.
1: Allô ?
2: Allô, Gérard, es-tu là ?
3: Bon, je vais traduire. Je vais traduire ce que dit Gérard. Bon, bah alors, vas-y Gérard, tu parles et puis je répéterai.
0: Non, je demande.
3: Non, mais alors, je demande que tout le monde. Non.
0: Putain! Je claque la porte!
3: Et puis je reviens
1: là. Là, on l'entend, là.
2: Ah,
1: là, on l'entend bien.
3: On l'entend?
1: Ouais.
4: Ah, oui, là, on l'entend bien.
1: Ah, bon, t'entends, Gérard.
2: Voilà. Ah, ça y est.
1: Allô, Gérard?
2: Ça y est. Allez, ça y est.
1: Allô?
2: Allô? Allô?
0: Bah, Virginie! Conclusion!
1: Gérard! Ouais! Alors, la conclusion, Gérard.
2: On t'écoute.
0: Donc, bon, Virginie, une question à me poser.
1: C'est Caramel.
0: Oh, tu me viens Caramel au soda, là, mon Dieu.
3: Oui, Gérard. Mais laisse-le faire sa conclusion.
1: Et quelle heure il est, Gérard?
3: Arrête, va t'asseoir.
1: Gérard, quelle heure il est?
3: Remets ton casque.
0: Je vais te le virer, moi, au soda.
3: Gérard, tu remets ton casque. Quelle heure il est, on t'a demandé?
1: C'est quelle heure? Gérard?
0: Il est moins 5. J'arrête.
1: Il est moins 5. Les filles?
2: Oui.
1: Est-ce qu'on peut se voir après?
2: Oui, on va tous faire la fête.
1: Est-ce que je peux vous parler maintenant en antenne?
0: Virginie!
1: Et les mecs aussi?
0: Oui. Virginie!
1: Virginie, tu peux nous repasser en antenne?
0: Hey,
1: il est tard là, est-ce que tu peux...
0: Allez. Bon, allez, bonne nuit!
1: Il est tôt, il est tard.
2: On écoute Gérard maintenant.
3: Gérard, fais ta conclusion.
0: Gérard, mon Dieu, tu me fais chier maintenant, d'accord?
1: Bah dis donc.
0: Maintenant, tu dégages.
1: Je vous aime les filles. Eh Lorenzo, j'ai les quatre chiffres et la lettre. Est-ce que je peux les donner?
2: Oui.
1: J'ai les quatre chiffres et la lettre.
2: Vas-y.
1: Donc c'est G.
2: Ouais.
1: E. Il paraît qu'il va y avoir un week-end de la guerre des étoiles. R.
2: Ouais.
0: Bon, oh. Le soldat, tu me dis, les mecs, il y a les nanas que je demande à ce qu'on parle.
1: Les filles,
2: oui.
1: Je peux vous parler en antenne?
0: Oui. Non.
1: Tout de suite, Manu. Elle est là, Jenny?
2: On t'écoute, Gérard.
5: Qui, Jenny?
3: Oui, je suis là.
1: Ah, salut Jenny, j'ai les quatre chiffres et la lettre.
3: Dégage, oui, je t'écoute.
1: Alors, 5.
0: Tu dégages.
1: 7. 8. Et la lettre, c'est 4.
3: Et attention. Le numéro
1: c'est gagné.
0: Ouais.
1: Alors, Gérard, je te donne les 25 briques pour que tu te fasses un ravalement de façade. Chirurgie esthétique. Je suis quand même généreux.
2: Il n'y a pas que la façade qui voudrait qu'il se refasse.
1: Hein. Bah ouais, c'est clair.
2: À mon avis, il y a autre chose. Hein.
1: Alors, j'ai un petit poème pour vous.
0: Il n'y a pas à revenir.
1: Vous voulez écouter les poèmes?
2: Ouais.
1: Oui. Ouais. Les poèmes de Caramel.
0: Les
1: poèmes de Caramel.
0: Les poèmes de Caramel.
1: Les poèmes de Caramel. Les poèmes de Caramel. Les poèmes de Caramel.
0: Tu les vires?
3: Je peux pas les virer. Ça y est, je les ai virés. Ça y est, je les ai coupés de l'antenne. Ils sont plus sur l'antenne.
0: Alors Virginie, est-ce
3: non,
0: que
3: mais non, mais je les ai virés, tu m'as demandé de les virer.
0: Non, non,
3: ah, non mais
0: tu
3: peux...
0: vires les mecs, je garde les...
3: Ah,
0: les...
3: J'ai pas un bouton Virginie, mec et j'ai pas un bouton fille.
0: Tu me laisses Virginie, Carole, Alison et Isabelle.
3: Non mais Gérard...
0: Et toi, tu viens avec ta caméra.
1: Bon, Gérard, conclusion.
0: Les poèmes de Cara.
3: Gérard,
1: 25 000
4: francs. Gérard, il y a Alison qui te demande d'en venir.
3: Donc Gérard, bon, Gérard est parti pour la 80. Non mais attendez, attendez, attendez. Gérard est parti pour la 82e fois.
4: Il va revenir.
0: Il arrête.
3: Oui, il va revenir. Il est dans la régie. Il est dans la régie Fun TV là.
1: Ah, c'est la merde. Hein. C'est toujours les mêmes.
4: Ah, ouais, toujours les mêmes. Hein.
1: C'est toujours les mêmes.
0: Max,
3: bon, est-ce que tout le monde est là?
4: Oui.
3: Caramel.
0: Non, non, non, je dis les nanas, les mecs, je ne veux pas leur poser de questions.
3: Alors, vas-y, Gérard, vas-y.
0: Alors, Virginie, est-ce que tu as une question à me poser?
4: Écoute, moi, je voulais savoir si tu portais des slips jaunes.
0: Non.
4: D'accord. Merci, Nathalie.
0: Voilà. Carole.
4: Nathalie, Virginie. Alors, moi, je voulais savoir si tu as déjà fait l'amour avec une femme qui est serrananien.
0: J'ai pas eu l'occasion encore.
4: Tu aimerais, Gérard?
0: Pourquoi pas?
4: C'est bon?
0: Ben, on verra bien, hein.
4: D'accord. Tu aimes le sang, alors?
0: Ben oui.
4: Oh. C'est un peu salissant, donc tu crois pas, Gérard?
0: Non,
4: non, mais il aime ça, les scatos.
0: Carole, tout à l'heure,
4: Je plaisante, mon amour, je plaisante, bien évidemment. Deuxième degré.
0: Ok. Alison.
4: Bon, ben moi, je veux savoir si c'est toujours OK pour parler hors antenne tout à l'heure.
0: Oui, ça sera toujours OK.
4: Gérard, tu es soumis ou pas?
0: Qui c'est qui me pose ça?
4: Carole, parce que moi je suis très dominatrice.
0: Eh ben, je t'expliquerai tout à l'heure.
4: Tout de suite.
0: Allez-moi. Ben, tu verras. Non, mais t'inquiète pas, je vous dirai ça tout à l'heure.
4: Non, tout de suite.
1: À l'antenne.
4: Non, tout de suite, Gérard, sinon je te prends pas hors antenne.
0: Oui, je suis. J'aime bien.
4: Ça m'est soumis.
0: Oui.
4: D'accord. T'aimerais bien que je te fouette alors?
0: Pourquoi pas?
4: Waouh, Gérard, tu m'excites.
1: Bon, d'accord.
0: Alison.
4: Moi, je suis beaucoup plus cool, tu sais.
0: Mmh. Donc,
1: est-ce que je peux faire...
4: Moi, j'aime pas les caresses, moi. J'aime...
0: Alison.
3: C'est ce que Gérard préfère.
4: Ouais.
0: Alison.
4: Oui.
0: T'as une question à me poser, non?
4: Bah, je te la poserai tout à l'heure.
0: D'accord. Isabelle.
4: Est-ce que t'as des nouvelles de Feuilles de Rose?
0: Non.
4: Tu l'as sauté?
0: Non.
4: T'aimerais bien?
0: Si elle m'appelle, pourquoi pas...
4: Elle est bonne?
0: Bah, je sais pas, je l'ai vue que deux fois.
4: Elle est belle?
0: Bon, bah...
1: Ouais. Gérard, c'est à quelle heure, Lovin Fun?
0: Non, mais c'est terminé.
4: Gérard, j'ai gagné un voyage. Tu as gagné des bons cadeaux, Gérard?
1: Bon, je peux faire ma conclusion.
0: La conclusion?
1: Je peux faire ma conclusion?
4: On gagne des petits cadeaux, Gérard?
5: Vas-y, Caramel.
1: Bon. Je peux faire ma conclusion? C'est Caramel. Vas-y, Caramel.
0: Dépêchez-vous, là.
1: C'est Caramel.
5: Vas-y, Caramel.
1: Allô, c'est Caramel.
0: Oui,
4: on t'entend pas, Caramel.
1: Bonsoir.
4: On t'entend pas, Caramel.
1: Allô.
4: J'entends rien, moi.
1: Vous m'entendez, Gérard? Tu m'entends?
4: Ah, est-ce que tu l'entends?
5: Caramel.
0: Caramel, tu te dépêches.
4: Je l'entends pas, Gérard.
1: Attends, je vais voir s'il m'entend. Connard, tu m'entends? Bon, tu dégages.
0: Bon, tu dégages, comme
1: voilà.
0: Ça, c'est
1: bonsoir, plus ça y est, je t'entends. Ben, ça y est, je t'entends. Quand j'entends dégage, c'est que ça veut dire que c'est bon. Ouais.
0: Bonsoir. Qu'est-ce que je viens de te dire, toi?
1: Alors, c'est Caramel.
0: Bonsoir,
1: Caramel.
0: Dépêche-toi.
1: Alors, d'abord, bonsoir tout le monde.
0: Non, mais c'est fini, hein, ce signal.
1: Quelle est ta question?
4: Est-ce qu'on passe en priorité la semaine prochaine?
1: Quelle est ta question?
0: C'est terminé, Caramel, tu fais ta conclusion.
1: Alors,
4: est-ce que tu aimerais le prendre?
1: Alors, ma conclusion d'abord sur le premier débat.
0: Ben, dépêche-toi.
1: Alors, sur la fête. Moi, j'aime la fête.
0: D'accord.
1: J'ai fait un petit poème. Je peux le lire?
0: Bien
1: sûr.
0: Non.
1: Bien sûr, il n'y a pas de problème. Vas-y, Caramel.
0: Non,
1: les filles, je peux lire le poème?
4: Bien sûr.
0: Non, allez, c'est terminé. Donc, conclusion.
1: La fête, est-ce que je peux faire le poème?
0: Non.
4: Ouais.
1: Allez.
4: Allez, Gérard.
3: Les filles, elles veulent
0: Gérard,
3: un poème.
0: Dégage.
1: Gérard, fais l'exception.
3: Alors, attention, je vais y aller. Non, mais je pense que Gérard est jaloux parce que lui, il fait plus de poèmes.
0: Tu vires.
1: Attention, écoutez, vite, on fait la conclusion. La fête. La fête est belle.
5: La fête, je l'aime. Quand la fête est le cotillon, quand te vient l'été ou en printemps, j'aime la fête et la regarder. Je voudrais te botter le cul et je voudrais te faire ta fête. À toi, Gérard. La fête est Nouvel An, la fête est Noël, la fête est Pâques. La fête. Petit cotillon de toutes les couleurs. J'aime te regarder quand arrive ton anniversaire.
6: En slip jaune.
5: La fête est belle. Vive la fête. Maintenant, je vais faire le poème sur les slips jaunes.
3: Déjà, ça, c'était très joli. Hein. Je pense que Gérard a dit rien parce qu'il est jaloux.
6: Bravo. Bravo, Caramel.
5: Si.
6: Nouveau poète.
5: Alors, poème sur les slips jaunes. Slip jaune. Quand je te vois, quand tu fais la fête... Slip jaune, tout uriné, plein de taches, j'aime te voir. Quand je te regarde et que je te sens, slip jaune, comme j'aimerais te voir aussi marron. Oh, petit slip jaune, celui que je mets toute la journée. 3 ou 4 jours, oh, comme j'aime bien te regarder. Petit slip jaune, quand tu te balades, quand tu roules du cul, j'aime te voir. Serré contre mon derrière. Il me rentre légèrement dans le cul, le petit slip jaune. Il voudrait rentrer en moi, mais il restera toujours dehors. Quand je vois Gérard en slip jaune, il me donne envie de gerber. Slip jaune de Gérard. Mon Dieu que tu...
0: Attends. Bon, ça y est, c'est bon.
5: Alors.
6: Continue. Conclusion.
5: Je voudrais faire le débat. J'ai fait un poème pour les ovnis de la semaine dernière.
7: Allez, après il y a le différent âge, la bisexualité, on est parti pour toute la nuit. De toute façon, moi je dors pas, je suis réveillé maintenant.
0: Non, mais de manière. C'est terminé.
6: Laisse-le, Gérard.
0: Gérard.
5: Alors, poème sur les ovnis.
0: C'est terminé.
5: Ovnis.
3: Donc on t'écoute.
5: Ovnis quand tu es beau.
0: Non, mais attends, tu les écoutes, c'est moi qui fais la conclusion. Il n'y a plus rien à faire.
5: Ovnis comme tu es beau. Vas-y, Caramel. Ovnis, existes-tu? OVNI, es-tu là? OVNI ou à la vanille?
6: OVNI au chocolat.
8: OVNI, es-tu là?
3: Gérard est parti là. Gérard est parti et Philippe, j'ai rien compris. Gérard!
8: Attends, c'est terminé, t'arrêtes!
6: Tu touches
8: vers tes branches! Quand tu dégages, d'accord?
6: Arrêtez de l'embêter, Gérard.
7: J'aimerais faire ma conclusion.
6: Mais Gérard, c'est plus simple pour Gérard, car.
7: J'aimerais faire ma conclusion.
6: Vas-y.
7: De toute façon, je dors pas.
6: De toute façon, moi non plus.
0: Non, tu te fais virer.
3: Je peux pas le faire virer. Il est plus grand que moi, il est plus gros, il est plus gros.
5: Vous venez de mes rêves, vous venez de mes pensées.
0: Bon. Alors maintenant, il a fait sa conclusion, tu le vires.
5: Revenez, Roswell.
3: C'est le pont d'Alma. Il a été au pont d'Alma, là. Avec Christine.
7: Alors pourquoi ils l'ont pas écrasé?
0: Vous prenez ces pagas sur la gueule, quoi?
3: Non, moi je veux pas, moi.
5: Alors maintenant j'ai un poème sur Christine.
3: Il y a un poème sur Christine.
6: C'est ça la conclusion.
3: Gérard, reviens. Attention, Caramel, il y a Gérard. Gérard.
8: Dégage avec ta caméra.
6: Dans le studio.
9: Il va avoir une crise cardiaque.
7: Moi je vais payer une bronche à Gérard. La la la la la la la
9: la la la la
3: la
7: la la la la
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0: la la la la la la la la la la la la la la la la.
5: Alors, Christine.
0: Ta gueule!
6: Mais ta conclusion, Gérard, c'est pas dit Caramel de non, vas-y. Hein? Gérard, arrête, tu vas avoir une crise cardiaque.
5: Christine, bouffe-moi la pine.
0: Arrête,
5: Christine, reste plus caline. Christine, lèche-moi les fines. Christine, je t'aime.
3: Carole, viens, Carole.
5: Bon, j'en ai marre, c'est Caramel, je raccroche.
6: J'entends rien.
5: Je vais raccrocher, hein.
0: Eh ben tu raccroches.
6: Gérard.
5: Ne m'obligez pas à raccrocher.
6: Non, Gérard,
0: eh ben tu raccroches.
6: S'il te plaît, Gérard, écoute.
0: La conclusion, Gérard, c'est terminé.
5: Différence d'âge.
0: Vous allez retrouver Mozane. Pour la nuit sans pub, ta gueule. Putain, quand tu as dégagé. Allez, hop, nuit sans pub. Je vous retrouve la semaine prochaine si j'ai lieu. Bonne nuit à tous. Carole et Alison, je vous reprends.
5: Je t'en supplie.
6: Gérard.
3: Non, Gérard,
5: allons toi sur la plage.
3: Gérard,
10: rassieds-toi, Gérard.
11: Tu m'en veux, Caramel.
5: Bisexualité.
12: Oui, Caramel, oui, c'est moi.
3: Non, Gérard, je lui viens.
5: Caramel,
3: Caramel se tait parce qu'il est viré. Voilà, hop, et donc.
5: Il les a vus, ils sont venus.
3: Donc il va plus rien dire.
5: Bisexualité.
3: Mais c'est bon, il est plus là, il est plus là, il est plus là.
5: Va-t'en dans les forêts.
3: Vas-y, à toi, Gérard.
10: Allez, donc, il est parti.
0: Conclusion pour finir, donc ça s'est pas trop mal passé à part.
5: J'aimerais faire ma conclusion aussi.
0: Tu la fermes.
5: Bon, alors, j'ai une suggestion.
3: Bon, allez, c'est Max à l'appareil, là, j'écoutais, là, il est 4h05, on aurait dû arrêter parce que là, on va gueuler. On a viré Caramel.
0: Donc, pour la conclusion, donc vous allez retrouver la nuit sans pub avec machin chouette,
3: Bart, Bart, Bart, Bart.
5: J'ai une suggestion à faire. Prozac. J'ai une suggestion à faire.
0: Je suis pas là encore.
5: Oh,
0: je
5: suis
0: dans la merde.
3: Oui. Manu.
0: Oh, bon, c'est quoi,
3: oui,
0: là,
3: oui, oui, oui, oui.
5: J'ai une suggestion à faire.
12: Vas-y, vas-y. Écoute.
3: Voilà. Et Caramel n'est plus là.
12: Non. Il est parti.
0: Donc la nuit sans pub est demain 6h-9h.
3: Bon, les filles, vous laissez votre numéro de téléphone à Caramel si vous voulez.
0: C'est ça, t'as raison. Je vais prendre Alison et Carole en antenne.
12: Gérard,
0: oui.
12: Tu te nettoies les oreilles combien de fois par jour?
0: Tous les deux jours, pourquoi?
3: Comme oui, ça, enfin, tous les deux jours, ouais.
0: Donc, conclusion, vous allez retrouver la nuit sans pub.
12: C'est ta conclusion, Gérard.
3: Allez, vite, en deux secondes, la conclusion de Gérard, vas-y.
0: Donc, conclusion, ça s'est pas trop mal passé par le caméraman tous les jeudis qui m'énerve, mais sinon, ça s'est bien passé dans l'ensemble.
3: Ça va, Caramel a été sage.
0: Ouais. À part chiant à la fin, mais c'est pas.
5: Est-ce que je peux faire une suggestion?
0: Tu dégages, toi.
5: Parce que.
0: Maintenant, c'est terminé, là, c'est la nuit sans pub, 6h, 9h, Lorenzo. Oui, tu m'auras en antenne, tu quittes pas.
5: Quittez pas. Je peux t'avoir en antenne si je peux pas faire ma conclusion.
0: Non, tu m'auras, je te prendrai pas en antenne, donc
3: 6h, 9h,
0: Lorenzo avec Ginny.
3: Et voilà, et, là, et après tout le.
0: Donc toute la suite.
3: Et nous, on se rend direct de la loco à 22h. Voilà,
0: voilà. Et vous allez avoir un résumé demain en direct de la loco à partir de 22h. Voilà, bonne nuit à tous et à la semaine prochaine.
12: Bonne nuit, Gérard.
0: Et n'oubliez pas demain la loco, Max mix toute la nuit jusqu'à 7h du matin à peu près.
3: Ouais, 10h même.
0: Voilà, donc bonne nuit à tous.
3: Voilà, on vous embrasse et à tout à l'heure 22h et la suite de la nuit, etc. etc.
0: Donc, voilà.
13: Il y a 21 ans de Mazamé.
14: Mes respects du soir, Gérard.
13: Salut. Casse-noisette.
14: Oui, bonsoir, Gérard.
13: 19 ans de Niort.
14: Ça va bien?
13: Je sais pas, j'ai pas regardé ce matin, voilà.
15: Ouais.
13: Plotte-moi, 20 ans de Gap.
15: Bonsoir, Gérard. Bonsoir, Yergla. Bonsoir, Tuline. Je te kiffe, bébé. Et je tiens à dire que.
16: Pas de message.
13: Bon, les messages terminés, c'est bon pour toi. Tony.
17: Et bonsoir, j'adore la politique.
13: 20 ans de Paris. Peut-être.
16: Non, c'est tout.
13: On va les rappeler en thèse bête.
16: Non, on va les rappeler, ils sont pas encore là.
13: Oh, ah bon, bah alors pourquoi vous me donnez des fiches avec des noms qui sont pas là, les auditeurs? Alors commencez pas à faire votre travail à moitié.
16: Alors, ce soir, faut être sérieux. On va arrêter de déconner 2 minutes parce que ça commence à déconner à plat tube. Donc, dans un instant, débat de Gérard, comme chaque jeudi, bien sûr, sur la politique.
13: On récupère saucisson à l'ail qu'on a eu tout à l'heure. Bon, rebonsoir.
14: Rebonsoir, Gérard.
17: Ah, on l'a sonné.
13: Casse-noisette, rebonsoir.
14: Rebonsoir, Gérard.
13: Parle un petit peu, parle un tout petit peu plus fort, s'il te plaît. Merci.
14: Rebonsoir, Gérard.
13: Plotte-moi 20 ans de Gap.
17: Oui, bonsoir, je tiens à préciser que je ne foutrai pas le bordel ce soir.
13: Ah ben, j'espère pour toi. Et ceux qui ont des téléphones pourris, vous me le dites.
16: Attends, Manu, il va gérer ça.
13: Hein?
16: Parce qu'il y en a qui a un téléphone vraiment pourri, on va le trouver.
13: Tony, rebonsoir, 20 ans Paris.
17: Rebonsoir, Gérard. Bonsoir, Tony.
13: Tête bête.
18: Salut, Gérard.
13: Salut, 20 ans de Dinan.
18: Exact.
13: Et Gros String, 23 ans de Bourges, où qu'on peut écouter Fun Radio sur 96.7. J'ai oublié de préciser les fréquences.
19: Ouais, c'est ça, salut, Gérard.
13: Bonsoir, donc tête baisse et Dinan 103.5.
16: T'es
13: Paris.
16: Bête. T'es bête, pas tête bête.
13: T'es bête, Dinan 103.5. Paris 101.9. Gap 93 FM. Niort 93.4. Mazamé 99.4. Celui qui s'amuse avec les sonnettes, son prier d'arrêter. Merci d'avance.
17: Je sais pas, Gérard, je prends.
13: Non, mais je suis pas chez moi pour l'instant, ok? Alors, celui qui s'amuse avec les sonnettes, gare. Alors, première question, à quoi sert le... Donc, le premier débat, c'est sur la politique, je vous disais de préciser.
17: Ma passion.
13: Donc, à quoi sert le vote en politique? Ben, Tony, comme c'est ta passion, vas-y.
15: Le vote aux politiques, c'est pour élire les élus.
0: Mmh.
15: Et c'est très important parce que c'est ceux qui nous représentent au sommet de l'État.
0: Ouais.
15: Donc c'est eux qui nous disent tu vas payer tant d'impôts chaque mois et qui nous prennent un cinquième de notre salaire. Et je trouve ça dégueulasse.
0: Non, mais il n'y a pas qu'un cinquième de notre salaire qui nous prennent quand même plus aussi. Hein. Mmh. Parce qu'il faut dire aussi qu'il y a la
16: CPG aussi.
0: Non, il y a un autre truc là, la CSG quand même, ils nous retirent pas mal. Hein.
15: C'est un syndicat ça.
0: Grosse ring.
19: Ouais.
0: Grosse ring pour toi.
19: Moi je trouve que déjà si tu veux le vote quelque part, ça fait une sortie quoi.
0: Mmh.
19: Une ou deux fois par an, tu vas voter, tu sors de chez
0: toi. Tu votes deux fois, hein. Tu as deux tours, hein. Faut préciser.
19: Toi si tu votes deux fois, c'est ton problème quoi.
0: Mais... Non mais il y a deux tours, faut bien préciser.
19: Ah, si ça t'a plu, tu peux y retourner, je suis d'accord.
0: Non mais attends, si au premier tour ça passe pas, tu revotes une deuxième fois, c'est ça que je veux te dire.
15: Si t'es pas éliminé au premier tour, tu reviens.
19: Non mais attends, si j'y vais pas la première fois, je peux y aller la deuxième si je loupe.
0: Bah oui, mais même si t'as pas envie d'y aller, t'es ailleurs, de toute manière, il y a une question là-dessus, je pense que je vais sûrement la faire. T'es bête.
11: Ouais, ça sert à rien.
0: Pourquoi ?
11: Parce que c'est triché, quoi. On sait déjà qui c'est qui va être élu, donc c'est pas la peine d'y aller.
0: Ah non, mais attends, tu peux pas le savoir dès le premier. Mais attends, tu peux pas le savoir dès le départ qui c'est qui va être élu au début.
16: Je crois qu'aux dernières élections, il y avait les résultats sur Internet deux jours avant.
11: Bah oui.
0: Ouais, mais tu peux pas savoir tout de suite au premier tour qui c'est qui sera là. Hein.
11: Mais non, tu connais.
0: Quoi, j'y connais rien. Attends, tu as pas commencé parce que sinon, toi, tu as retourné à Dinan vite fait, toi.
11: D'accord.
0: Hein? Plotte-moi.
16: Non, pas ce soir.
0: Non, c'est son nom, hein. Il pourrait peut-être trouver d'autres noms que des noms comme ça.
15: Excuse-moi, c'est pas ma faute.
0: Et qui c'est qui s'amuse avec les réveils là? Ça commence à me prendre la tête là.
15: Je me réveille tôt demain.
0: Tu
15: peux y aller, Gérard, là?
0: Ouais, vas-y.
15: Comme a dit Monsieur Tony, là, je crois que c'est vrai, c'est les élus, quoi, ils nous enculent un peu. Et en plus,
0: tu restes poli, s'il te plaît, quand même, à 0h.

0: Bon.
1: Gérard Plicasmozet, tu peux rajouter juste quelque chose?
0: Oui, vas-y.
1: Il faut savoir qu'en fait, cet enfant-là, donc ce jeune adolescent, va demander l'anticipation.
0: Ah, d'accord.
1: D'accord. Donc, c'est pour ça donc, que je répondais à la question
2: de cet enfant.
1: Je ne peux pas divulguer, c'est quand même un secret d'État. C'est pas à moi d'en parler. Les médias vont faire leur boulot beaucoup mieux que moi. Et donc, voilà, quoi. C'est tout ce que je voulais.
3: C'est ton gosse, Gérard?
0: Non, on se calme là avec. Je viens d'entendre un nom là pas, que j'aime pas. Par contre, là, on vient de me donner un petit sondage.
4: Ouais.
0: Il y a 20, donc pour ou contre la politique, mais ça, j'en avais pas parlé, donc je vois pas pourquoi qu'on met pour ou contre. Hein. Donc il y a 20% des gens qu'on dit qu'ils n'aimaient pas la grossièreté, ça c'est vrai. 40% des gens ont dit que les types c'était des petits parasites. Parasites que l'on...
4: L'éthique, c'était des petits parasites, tu vois.
0: Ouais, que c'était l'éthique, c'était des petits parasites que l'on trouve sous le chien. Et 40% des gens ont dit qu'ils n'en avaient rien à foutre. Et ça, je suis bien d'accord avec les 40% qui disent qu'on n'en a rien à foutre. Ça, pour moi, c'est réel. Donc, Tony, pour toi.
2: J'ai pas suivi la question, parce qu'avec tes sondages, là, tu m'as... perturbé.
0: Alors, les enfants ont-ils le droit de faire de la politique? Voilà la question.
2: Bah oui, tout à fait. Moi, je pense que les enfants, ça ne sera pas pire que ce qu'il y a maintenant. Enfin, mm-hmm. Moi, je ne sais pas si, par exemple, une fille de 12 ans, elle est aussi bien galbée qu'Elisabeth Guigou.
0: Bon, Tony.
2: Pourquoi?
0: Tony, c'est la dernière fois. Tu vas retourner voir Manu au standard maintenant.
4: Ah, il est impossible, ce Tony. Hein.
0: Non, alors, c'est fini. Non, Tony.
2: Non, mais
0: ça,
2: bon.
0: Je te l'avais dit gentiment tout à l'heure de ne pas citer de
2: nom
0: des personnes politiques. Si, tu as très bien entendu.
2: Non,
0: donc, c'est terminé. C'est terminé, Tony. C'est terminé. C'est terminé. Terminé pour toi, Tony. Au revoir.
2: Je t'embrasse, Elisabeth.
0: Alors, oui.
5: Et sur IRC, on me dit, Tony, tu dégages.
0: Voilà, bah ça y est, il est parti. Donc, t'es bête.
1: Moi, je dis que les gosses, ils n'ont rien à faire dans la politique.
0: Mmh.
1: Il ferait mieux de jouer au Lego et de pas nous faire chier, quoi. C'est une affaire d'adulte et mmh. C'est pas du tout une affaire de gamin, quoi.
0: Ouais, mais comme je disais tout à l'heure, donc, faut bien avoir la majorité pour y être.
1: Mais c'est même pas une question de majorité. C'est que les gosses, ils n'ont rien à faire là-dedans, quoi. Ils jouent aux billes et puis c'est tout.
0: Ouais, mais t'en as beaucoup qui veulent se lancer dedans, hein, aussi.
1: Mais
0: hein.
1: Ouais, mais c'est des petits cons.
0: Bon, ok. Grosse ring.
6: Moi, je sais pas, mais... Je sais pas si tu regardes des fois, ils invitent des mômes là, à l'Assemblée nationale.
0: Ouais, mais ça c'est.
6: Des séances et tout, et pour s'intégrer un peu.
0: Ouais, quoi, non, mais attends, ça.
6: Merde, ils posent tous la même question, quand est-ce qu'on mange.
1: Il serait mieux d'aller chez
6: Ils veulent tous aller pisser en même temps.
0: Ouais, non, mais.
6: Et en plus, ils dégueulassent tous les sièges des députés.
0: Ouais, mais attends.
6: Attends, je parle, s'il te plaît.
0: Mm-hmm.
6: Moi, je trouve que vraiment, les mômes, c'est à l'école, à la crèche ou à la babysitting et tout, et puis c'est pas dans la politique, quoi, ça va. Mmh.
0: Non, mais faut dire que aussi avec ce qui se passe à l'heure actuelle, bon, ben, les étudiants, les trois quarts ont 15, 16, voire 17 ans.
1: C'est des petits cons, les étudiants.
0: Bon, mais c'est quand même leur problème, parce que bon, ben, faut dire une chose que si ils sont trop nombreux dans les classes, faut voir aussi le nombre de personnes qu'il y a dans les classes. Attendez, laissez-moi finir. J'ai entendu dire qu'ils étaient jusqu'à 50 personnes dans une classe.
1: Moi, j'ai entendu ça.
0: Ouais, il y a 5 ans, j'ai entendu 40, 50 et 70 aussi par là.
1: Ouais.
0: Oui.
6: Excuse-moi, mais même s'ils sont 50 par classe, c'est pas beaucoup. T'en mets 20 dans la classe et 30 dans le couloir. Tu laisses la porte ouverte et tout le monde peut suivre.
0: Ouais, non. Attends, grosse ring.
6: Je veux dire, c'est bon.
0: Grosse ring, s'il te plaît. Attends, il y a une question IRC.
5: Oui, grosse ring, je suis désolé. Il y a Erki sur IRC, donc, qui te demande, Gérard, à combien d'érections as-tu participé?
0: Non, mais ça, j'y répondrai pas parce que c'est pas le thème du débat politique.
4: Et Gérard?
5: Ah si, ouais. En politique, les élections, c'est normal.
4: À la les clochettes, c'est bon. Mmh. À la place de Tony, on accueille Kaira qui appelle de Sarcelles, 101.9.
7: Bonsoir, Lascar.
0: Allô?
7: Bonsoir, Lascar.
0: Non, tu parles comme il faut.
7: Je suis Kaira. Moi, je voulais dire que je vote. Je vote et... voilà.
1: Tu votes pour qui, toi?
7: Moi, je vote pour ceux qui légaliseront le vol de
4: mobilettes.
7: Voilà.
0: D'accord.
4: Okay.
0: D'accord. Tu peux répondre à la question?
7: J'ai pas entendu ce que.
4: Il était au standard avec moi.
0: Alors, les enfants ont-ils le droit de faire de la politique?
7: Oh ben, tout à fait.
0: Mmh.
7: Moi, je suis tout à fait d'accord que pourquoi il y aurait des discriminations comme ça dès le plus jeune âge.
0: Hein? Non mais.
7: Pourquoi?
0: Mmh.
7: Qu'est-ce qu'il y a?
0: Okay. Moi, je peux vous dire une chose que j'ai. Je voudrais pas que mon enfant s'amuse à faire de la politique parce que ça me plairait pas du tout. Déjà, moi, j'en fais pas, donc.
4: Et pourquoi justement sur Minitel, en plus, ça cartonne ce soir, on est 30 connectés. Il y a un auditeur qui s'appelle.

0: je sais plus comment, Yann, qui voulait te demander pourquoi toi tu ferais pas de la politique et pourquoi tu serais pas ministre de la route.
1: Non, non, mais ça, moi, c'est un truc qui me branche pas. Et quand j'entends parler de ce qui parle à la télé, même sur les radios, fais-moi confiance que c'est une prise de tête pas possible.
0: C'est-à-dire?
1: Donc, c'est sans arrêt en train de nous dire, ouais, mais de toute manière, comme ils disent pour les étudiants, c'est malheureux d'en parler, ils disent, ouais, de toute manière, on vous promet des bourses et puis tout ça, puis en fin de compte, ils ont jamais rien, les étudiants.
0: C'est dégueulasse.
1: Ils ont jamais rien eu et c'est pour ça, moi, je leur donne raison de faire ce qu'ils font, c'est tout. C'est leur, c'est quand même leur truc pour la fin de, pour avoir un bac. Et donc, moi, je leur donne raison, c'est tout. Continuez.
2: En attendant, Gérard.
3: Président.
2: À ce propos, il y a Yankee sur IRC qui me dit, si Gérard était président, c'est l'État qui se fera enculer.
1: Bon, bah, ça, il se démerde. Donc, quatrième question. Oh, ça suffit avec les sonnettes! Merci. Pensez-vous que l'on parle... Bon, Manu, tu me le gères, s'il te plaît, parce que ça me prend la tête, ou sinon...
4: Je gère la sonnette, tu dégages.
1: Alors, pensez-vous que l'on parle trop de politique?
4: Putain, j'ai dit, tu dégages.
1: Ça commence à me prendre la tête, là. Caria.
4: Caillera.
1: Caillera.
5: Moi, je suis d'accord avec toi, Gérard. Parce que moi, il y a dans la PC, il tourne, il y a le maire, l'autre fois, il est venu. Mmh. Et il nous prend la gueule, il nous fait arrêter de fumer des tarpés, trouver un job, tout ça. Mais non, on s'en fout, nous. Non, on s'en fout parce que on casse des trucs.
1: Ouais, ok. Grosse ligne.
6: Ouais, bah moi je trouve que on n'en parle pas tellement en fait. Là, pas plus tard que. Attends, ouais, c'était hier. J'ai regardé le juste prix, que dalle.
1: Non mais attends, grosse ligne, tu crois qu'ils en parlent pas assez? Ils ont fait carrément tout un truc sur Bill Clinton à 23h10. Attends, tu te fous de moi là?
6: Jamais de la vie, dans le juste prix, t'es fou.
1: Non mais attends, dans ce cas-là, si tu regardes le juste prix, c'est pas la peine de participer au débat sur la politique.
6: Hein. Quand au journal télévisé là tout à l'heure, ils ont pas grand-chose. Tout ce qu'ils ont montré, c'est la fusée qui décolle. Là.
1: Ben ouais, mais ils ont quand même parlé de la politique, je suis désolé.
6: Ils ont parlé de politique, les astronautes, quand ils décollaient, j'en sais rien. Mais
1: Non, mais ils en ont quand même parlé à 20h, hein, je suis désolé.
6: À 20h, moi j'ai allumé à 20h02, ils n'en parlaient plus déjà, alors...
1: Non, mais attends, t'es bête. T'es bête.
5: Vas-y,
1: t'es bête. Oh, tu travailles? Allez hop, bonne nuit pour lui. Allez hop, celui-là, c'est comme ça, il se réveillera. Oui, Rigo.
2: Oui, il y a Vomi de Porc sur IRC qui te demande, Gérard, pourquoi tu dis qu'il y a trop de poils éthiques? Tu aimes les hommes imberbes?
1: Non, n'importe quoi. N'importe quoi. Plote-moi.
7: Oui, moi je pense qu'il y a trop de politique. Mmh. D'ailleurs, on devrait directement passer au deuxième débat.
1: Non, mais voilà, pour l'instant, c'est pas...
5: Toi, tu vas qu'à HD, toi.
1: Non, mais attends, toi, si t'es pas content, tu vas faire comme Tony et t'es bête, tu vas gerber aussi, comme ça, on va prendre d'autres personnes, tu vois, j'ai envie de... Ce soir, on est à la troisième, il y a 12 questions, alors soit que tu réponds gentiment à la question, ou soit que tu vires.
7: Ouais, je veux
1: tu choisis.
7: Je veux bien faire comme Tony, parce que mon nom, il me plaît pas trop, là.
1: Eh ben alors, c'est bien, alors, pareil.
4: Allez, salut.
1: Salut à toi.
4: Salut.
1: C'est bien, il nous en reste plus qu'un, deux, trois, quatre. Il nous en reste plus que quatre, alors casse-noisette pour toi.
0: Attends, excuse-moi Gérard, on accueille quand même Citrouille.
8: Salut Gérard.
1: Salut Citrouille. On t'appelle d'où?
8: J'appelle de Paris.
1: Ok. Alors, donc, je répète la question comme tu viens d'arriver.
8: Oui, s'il te plaît.
1: Alors, pensez-vous qu'on parle trop de politique? On va demander à Casse-Noisette, comme j'étais sur elle en premier.
8: On en parle beaucoup.
1: Oh, le porc, là.
8: On en parle beaucoup, c'est vrai, mais à tort et à travers. Tu vas dire que je vais remettre l'histoire de Clinton sur le tapis.
1: Non, mais justement, j'en ai parlé aussi, moi, donc...
8: Je vais t'expliquer en gros, quoi. Moi, j'ai dû partir là-bas, j'ai dû partir aux États-Unis parce que je travaille au Parlement. Mmh. Et on a dû donc aller là-bas, et on a eu des réunions donc, avec Bill Clinton. Mmh. Et il faut savoir qu'il y a des choses qui sont vraies et qu'il y a des choses qui ne sont pas vraies. C'est-à-dire que on va revenir sur le harcèlement avec.
1: Non, mais on va pas s'éterniser là-dessus. Hein.
8: Non. Mais il faut savoir que bon, il l'a pas harcelé, quoi. Elle était tout à fait d'accord et bon.
1: Ouais, elle était consentante.
8: Elle était tout à fait consentante. Elle adorait le sucer, elle ravalait tout. Lui était content et puis voilà, quoi.
1: D'accord. Attendez, il y a une question IRC.
2: Oui, enfin, c'est une réaction à ce sujet. On te demande, Gérard, à ton avis, est-ce que pour qu'un président fasse parler de lui, il faut qu'il se fasse sucer?
1: Non, pas spécialement. Hein.
0: Ouais, on va peut-être pas revenir sur l'affaire Bickinton.
1: Ouais, en deux mots, moi je lui dis, là je peux y répondre, de toute manière ça sert strictement
0: à rien, c'est casse-couille.
6: Ouais, mais Gérard, il faut reconnaître que ça aide quand même.
1: Ouais, mais ça, je vois pas du ça fait du bien.
6: S'il y avait un président, par exemple, un président bulgare ou un truc comme ça, un mec qu'on n'en entend jamais parler, il se faisait pomper un bon coup, je suis sûr que dès demain on en entendrait parler, quoi.
1: C'est non, clair. Mais ça.
5: T'as vu la gueule des.
1: Attendez, Kegra, 5 minutes, oui.
0: On accueille casse-couille.
7: Bonsoir à tous, bonsoir aux 20 millions d'auditeurs qui nous écoutent quand même.
1: Eh, celui qui s'amuse à faire ça, là, il va se calmer. Il est d'où, lui?
0: Demande-lui parce que j'ai pas eu le temps.
7: J'ai 19 ans et j'appelle de Mont-de-Marsan.
1: Et la fréquence de Mont-de-Marsan?
7: Alors ça, je sais plus, moi.
1: Je vais la trouver, il va nous la donner.
2: Il y en a un qui est malade, là.
1: Ouais, je crois.
5: Il est malade, c'est le deuxième débat.
1: Celui qui s'amuse à vers ça va se calmer parce que sinon c'est moi qui vais le calmer hors antenne.
5: Ça, c'est la chiasse.
1: Alors, casse-noisette.
8: Oui.
1: Donc pour toi, toi tu viens de répondre. Hein.
8: Ah oui.
1: Saucisson à l'ail.
8: Bah écoute, moi Gérard, moi je pense que la politique, si tu veux en entendre parler, tu en entends parler, mais si tu veux pas en entendre parler, tu en entends pas.
1: Bah voilà. Donc ouais. Je suis tout à fait. Citrouille qui avait pas répondu.
8: Ouais, mais alors moi je dis, on parle pas assez de la vie privée des hommes politiques.
1: Ah
8: hein.
1: si. Attends. Citrouille.
8: Moi,
1: citrouille.
8: Si tu mets des slips ou des caleçons.
1: Attends, citrouille. Je vais te dire une chose, on en entend parler sans arrêt. Parce que hier, il y a un truc sur la première qui a passé carrément toute une bonne partie de la nuit. Ils ont fait ça à 23h30 sur la 1, je sais plus le nom du reportage. Je crois que c'est reportage.
8: Ouais. Hein.
1: Ils nous ont cassé les burnes avec l'affaire Bill Clinton.
8: Pourquoi t'as regardé?
1: Non, je vais pas regarder, j'ai zappé parce que ça me prenait la tête.
8: Je dis qu'il faudrait faire ça toutes les semaines. Si Chirac il a des maîtresses, si Jospin il a une grosse pile.
1: C'est bon, on en a rien à foutre.
6: Gérard.
1: Ouais, casse-couille.
6: Gérard.
1: Ouais, c'est qui?
6: Ouais, c'est gros string. Et je voulais juste dire un truc là sur la vie privée des hommes politiques. Je sais pas si t'as remarqué, mais l'été, dans tous les magazines, genre Paris Match, Gala, etc., c'est que des photos des hommes politiques qui sont en moule couille sur la plage.
1: Moi, ça c'est leur problème.
0: On a même vu Barthès en jet ski, t'imagines.
1: Casse-couille, tu veux répondre avant qu'on pose la cinquième.
7: Ce qu'il y a, c'est que moi j'étais au standard. Donc,
1: alors, pensez-vous qu'on parle trop de politique? Manu, tu me gères celui qui arrête pas de roter comme un porc là, parce que ça m'énerve ça.
0: Pas de problème, il va aller gerber, il va revenir.
1: Oui, bah, il va aller gerber chez lui définitivement.
2: Gérard.
1: Ah bon, ouais.
2: Calmez-vous s'il vous plaît, il y a Gognol sur IRC qui te demande comment tu ferais pour boucher le trou de la sécu.
1: Ah bah ça, c'est pas mon problème. Ça, c'est pas mes problèmes pour les trous de la sécu, ils sont assez grands de s'en occuper, ça me regarde.
2: Bah apparemment non.
0: Ouais, mais attends, c'est bien aux hommes politiques de s'occuper du trou de la sécu.
1: Non mais ça c'est à eux de... Oh là Manu, là. Tu me le calmes s'il te plaît parce que sinon ça va chauffer pour toi. Alors casse-couille pour toi.
7: Oui, au fait.
1: Alors pensez-vous que l'on parle trop de politique? Donc c'était la question comme tu étais au standard.
7: Ouais, je tiens à préciser que d'abord que la fréquence est 52.6 à Mont-de-Marsan vu que je l'avais pas dit tout à l'heure. Donc effectivement, je trouve qu'on en parle beaucoup, mais on en parle quand même un peu moins que quand il y a les élections. Là, on en a 24 heures sur 24. Il y a que de ça.
1: Ah ouais, mais casse-couille. N'empêche, faut dire une chose que d'accord, on en parle moins avant qu'il y ait les élections, mais là quand même ils nous bassinent encore. À l'heure actuelle, avec l'affaire Bill Clinton et l'affaire
0: Levinsky.
7: Ouais, mais je croyais que tu voulais pas en parler.
1: Non, mais moi je te dis, tu dis qu'on en parle pas assez. Si, ils sont en train de nous vacciner avec tout ça.
8: Mais ils en parlent pas assez.
1: Bah ouais, mais on en a ras-le-bol d'entendre parler de ça sans arrêt.
8: Mais non.
1: Donc, alors vous allez réfléchir à la question. Avez-vous un membre de votre famille qui fait de la politique? Et on va s'écouter Pierre de la Montagne avec... Elles sont blanches, mes chaussettes, et elles puent. Et on se retrouve tout de suite après. Appelez au 0803-08-5000 et 0870-5000. Toujours le 3615, code Fun Radio, rubrique direct, et l'IRC, www.fr,
2: Flash Fun Radio. On a 921 connectés quand même, Gérard, ce qui est énorme.
1: Ouais. J'en veux 1000 avant 1h30.
2: Ça arrive.
1: Et alors on va. T'as trouvé là qui c'est qui.
0: Ça y est, il est allé aux toilettes, il a fait ses besoins, il est revenu, il est en pleine forme. Super.
1: Ok. Donc, on récupère saucisson à l'ail.
8: Toujours là, Gérard.
1: Casse-noisette.
8: Ouais, je suis là.
1: Gros string.
6: Ouais.
1: Cueillera.
5: Soir bon.
1: Citrouille.
8: Ouais,
3: Ouais, salut.
1: Et casse-couille.
7: Oui, si tu pouvais donner le label, là, la maison d'édition des disques que tu mets, ça m'aiderait.
1: Oh là là, faut demander ça à Field.
0: C'est le label rouge. C'est d'accord. Approuvé.
7: D'accord, merci, je connais du Bobby Bell.
1: Ouais. Bon, ouais, c'est bien, comme ça. Donc, vous avez eu le temps de réfléchir à la question. On va demander à, bah, tiens, casse-couille.
7: Moi, non, j'ai pas de membres, ni de ma famille, ni de mon corps qui participent à la politique.
1: Ouais.
7: Voilà.
1: Mmh. Ok.
7: Je suis désolé.
1: D'accord. Citrouille.
3: Ouais, moi j'ai un oncle, mais bon, c'est l'athéon, il est communiste, alors on lui parle plus.
0: Oh, non, non, non.
1: Non, non, mais ça, je m'en
0: on fait pas de politique.
3: Hein. Ah, ok, ouais.
0: Ok.
3: Bon, bah on lui parle plus quand même, parce que c'est un gros con.
1: Ok. Ah, bah c'est bien, alors, Kaira.
9: Ouais, moi je. Mais nous, ils veulent pas de nous. Parce que on a, avec des topos, on a voulu faire un parti politique.
1: Ouais.
9: Et on est allé à la mairie. Et ils ont pas voulu de nous, ces messieurs.
1: D'accord. Grosse ligne.
10: Bah, moi j'ai un cousin ouais qui fait de la politique ouais.
1: Mmh.
10: Et il colle des affiches.
1: Mmh.
10: Et bah voilà quoi. Un jour il était dans la merde parce que il avait emmené qu'un tube de colle et il a pu en coller que trois quoi.
1: D'accord. D'accord, je vois pas du tout le rapport, on prend pas de la colle, ah, on prend pas des tubes de colle. On prend pas des tubes de colle, les mecs. Il y en a qui sont avec des seaux et qui préparent déjà leur. Ouais, non, mais oh, c'est bon. Tu me laisses parler, s'il te plaît, merci.
10: Bah, non, je crois qu'il y a un moment, si tu sais pas comment on colle des affiches, moi je peux rien faire pour toi.
1: Non, mais attends, tu demanderas à ceux qui, quand ils les colleront, là, pour les élections, tu leur demanderas.
10: Excuse-moi, j'ai beaucoup de respect pour toi.
1: Bon, alors celui-là, ça commence à m'énerver.
10: Mon cousin, il a passé un CAP au collège d'affiches et il sait certainement beaucoup mieux que quiconque coller des affiches, peut-être. Le dire.
1: Ah non.
10: Casse-noisette.
3: Ouais, ben moi j'ai pas de famille qui travaille là-dedans, mais bon, moi je suis dans le milieu. Je travaille pour le parti de Jean-Marie Le Pen.
1: Bon, bah alors casse-noisette, c'est bon là pour toi. Ah, c'est terminé.
7: Elle a le droit de parler. Hein,
1: non, mais j'avais précisé de pas donner de.
9: Pas de SN.
1: Allez, hop, terminé, c'est bon.
9: Ah,
1: hop. Oh non. Alors, je m'en fous de celui qui s'amuse à faire ça tout à l'heure, ça va mettre se terminer pour lui.
7: Ça,
1: saucisson à l'ail.
3: Bah écoute Gérard, moi chez moi tout le monde est contre.
1: Oh non. Oh
7: si.
3: Bah qu'est-ce que j'ai dit?
1: Saucisson à l'ail, continue. Bah, non, mais j'arrête celui qui s'amuse là.
3: Ah ok, excuse-moi. Moi je te dis, mais chez moi tout le monde est contre.
1: Oh non.
3: Mais quoi?
1: Eh, ça commence à bien faire là. Un fil d'art.
0: Non, c'est pas moi.
1: Non, c'est pas toi qui t'amuses avec un petit bouton là. Non.
0: Non, ça, je suis en train de me percer les miens, regarde pas.
1: Ouais, non, mais t'es en train de t'amuser là-bas.
0: Ouais,
1: ok, c'est vu. Donc, saucisson là avec toi, pourquoi?
0: Alors, Gérard, deux secondes, j'ai une question sur Minitel, on est encore 23 connectés. De R2D2, je trouve qu'il y a beaucoup trop d'hétérosexuels dans le milieu de la politique. Et toi, Gégé, t'en penses quoi?
1: Moi, j'en pense rien du tout de ça.
0: Mais est-ce que tu trouves que, en fait, justement, en ce moment, on parle du PACS? Je sais pas si tu.
1: Non, mais ça, c'est pas. Ça rien, j'en parle pas.
0: Donc, pour le mariage des homosexuels qui font de la politique.
1: J'en parle pas là ce soir, c'est
0: pourquoi?
1: Parce que ça m'intéresse pas, c'est tout.
0: Bah mais c'est intéressant, les gens ils aimeraient savoir.
1: Ouais ben
0: bah,
1: peut-être, mais moi
10: Gérard,
1: ouais.
10: Excuse-moi gros string là.
1: Ouais.
10: T'aimerais pas te faire introduire dans le milieu?
1: Alors gros string,
11: je préfère sur le côté. On accueille X, s'il vous plaît.
3: Bonsoir, Gérard.
1: X, bonsoir.
0: Oh, elle est bien elle.
1: T'appelles d'où?
3: J'appelle de chez moi apparemment, un appartement très bien d'ailleurs.
9: Manu.
1: Quel fréquent?
9: Ouais. S'il te plaît.
3: Non mais je te dis, j'appelle de mon appartement.
1: Donc région parisienne. Région parisienne.
0: Le truc que tu paies 900 balles là.
1: Région parisienne.
0: 90 mètres carrés là.
1: Région parisienne.
3: Ben oui, région parisienne.
1: Ok, 101.9, merci d'apprécier.
0: Merci de suivre.
1: Donc, ben, à toi X alors de répondre.
3: Bah, si tu peux me répéter la question, parce que...
1: Avez-vous un membre de votre famille qui fait de la politique?
3: Non, malheureusement, j'ai pas quelqu'un qui fait de la politique dans mon entourage, ni dans ma famille, non.
7: C'est l'invité mystère, ça, non?
1: D'accord. Donc, moi, je peux vous dire que moi non plus, et comme j'ai pratiquement personne que de cet entourage, moi là-bas, ouais. Je suis tranquille.
10: Gérard,
1: oui, c'est qui?
10: C'est Gros String, ton membre, il fait pas de politique.
1: Non, Gros String, tu veux parler de quel membre? Alors vas-y.
10: Ton membre à toi, tu nous demandes nos membres à nous maintenant.
1: De la famille, s'il vous plaît, que je demande.
10: Ah ouais, d'accord.
1: Faut pas confondre les torchons et les serviettes, d'accord?
9: Et alors ta femme?
1: Ma femme, elle t'emmerde.
9: Ta femme,
1: elle t'emmerde. Tu sais ce qu'il dit, le vieux porc?
3: Exactement. Ouais.
1: Alors, sixième question.
0: Déjà, ça passe tellement vite.
1: Ah oui. Doit-on voter pour peut-être une question IRC avant d'attaquer.
0: J'en aurais une minute.
2: Vas-y, Filda.
0: Ok, donc c'est Paul Éthique qui te demande, Gérard, as-tu un membre actif dans les partis?
1: Non. Donc il y aurait
2: sur IRC, il y a Snul qui te demande si tu connais le parti JNB.
1: Non plus. On est combien maintenant?
0: On est 7 ou 8 dans le studio.
1: Je m'en fous. Je veux savoir si l'IRC, si on va dépasser les 1000 ce soir.
2: 986, on y arrive bientôt.
0: 12.
2: Merci, le pape.
1: Alors, on continue. Donc, sixième question. Doit-on voter pour avoir une copine? On va demander ça à Grossring, comme il n'arrête pas de jacter sans arrêt.
10: Est-ce que tu peux répéter? J'ai mal compris.
1: Doit-on voter pour avoir une copine? C'est la dernière fois que je répète la question. Alors, ouvrez bien les oreilles.
10: J'ai compris, mais il faut articuler aussi un peu. Alors, est-ce qu'on doit voter pour avoir une copine? Moi, je dis oui, si on veut niquer une nana qui fait de la politique, genre... Je sais pas, moi, par exemple, comment elle s'appelle, l'autre, là, à la blonde, là,
9: Elisabeth Guigou. C'est Kaira.
1: Kaira.
9: Elisabeth Guigou.
1: Alors, c'est bon, Kaira, tu peux partir et grosse ligne avec. Tous les deux, vous pouvez partir.
10: Allez, viens avec moi, viens.
1: Tu rentres chez toi et c'est bon. Voilà, alors...
0: Je t'aide un peu, parce que t'as du mal.
1: Fais gaffe, on a plus Kaira, on
0: merde.
1: A plus Rostring.
0: Non plus.
1: On va demander ça à Saucisson à like. Hein.
12: Bah écoute, moi franchement je dis que non.
1: Mm-hmm.
12: Ça dépend, mais franchement je dis que non.
1: D'accord, je vois bien ce que tu veux dire. Citrouille.
12: Ouais, moi je me suis jamais fait de meuf, alors je sais pas. Hein.
1: Non mais doit-on voter pour avoir une copine ou un copain, si tu veux, dans l'ensemble?
12: Bah moi j'ai plein de copines. Hein.
1: Non mais, putain, mais t'es bouché ou quoi toi ce soir?
12: Non, pourquoi?
1: T'as mangé quoi là? T'as mangé du poulet enragé là, on dirait?
12: Non, il était pas enragé.
1: Ah bah dis donc, on le dirait parce que je crois que tu comprends pas ce que je veux dire. Hein.
12: Peut-être les champignons, ils devaient pas être frais alors.
1: Ouais d'accord.
2: Gérard, il y a Turpentine sur IRC qui te demande si tu as voté pour trouver Sandy.
1: Personnellement, non, je l'ai...
11: Il a voté nul, ouais.
1: Attends, je l'ai voté par pochette surprise dans IP Magazine. Ça va lui faire plaisir.
2: C'est pas un truc d'homo, ça?
1: Non, c'est un magazine comme ça.
2: Ah, okay.
1: Qui c'est qui nous reste? Casse-couille.
7: Oui, bah, moi, j'ai très bien entendu ta question, mais je la comprends pas très bien, quoi.
1: Alors, doit-on... J'ai compris. Doit-on voter pour avoir une copine ou un copain?
7: Je comprends pas le rapport là.
1: Doit-on voter? Par exemple, si tu veux voter pour qui que tu veux, tu peux voter. Si tu veux, tu peux voter pour retrouver une copine. T'as le droit.
7: Bah, logiquement, quand tu votes, c'est pour élire quelqu'un.
1: Bah oui. Dans la politique, il y a bien des nanas qui font de la politique. Donc si tu veux être copine avec elle, faut bien que tu votes pour elle, voyons.
7: Ah ouais, mais faut avoir des business.
1: Quoi, qui c'est qui dit n'importe quoi? Qui c'est qui vient de dire n'importe quoi?
0: Je crois que c'est X.
1: Bon, X.
12: Non.
1: Et toi, la grosse, debout, espèce de filiasse, là. Eh, ça va, toi, là-bas?
12: Elle a dit calme ta joie, toi.
1: Eh, tu vas te calmer ta joie, là, ou quoi, là?
12: Et toi, la grosse, debout, espèce de filiasse, là.
1: Oh, ça suffit, là, Pildar, ou sinon je t'envoie, je sais pas quoi, là. X.
12: Et toi, la grosse, debout, espèce de filiasse, là.
1: Non mais attends, je crois que ce soir ils ont fumé la moquette ou ils ont bouffé je sais pas quoi.
0: Y a pas de moquette à fun, merde.
1: Ouais alors.
11: Donc on accueille Téton et on accueille aussi Bulldog Mystère.
12: Oui bonsoir.
11: Bulldog Mystère.
12: Bonsoir Gérard, bonsoir tout le monde.
11: C'est ce qu'il m'a donné comme nom, Gérard. Me regarde pas comme ça.
1: Alors
11: Bulldog
1: lui,
11: Mystère.
1: Tu peux lui dire qu'il prenne un autre nom.
12: Non mais
11: bah, attends, si c'est son nom.
12: Je vais rester dans l'anonymat.
1: Voilà, qu'est-ce que c'est encore ce travelot là?
12: Écoute, je vote.
1: C'est pas un débat sur les travelots, hein. C'est un débat sur la politique.
12: Je vote aussi bien que toi. Hein.
1: Ouais, bah moi je tombe. Mystère Bulldog.
12: Bulldog Mystère.
1: Ouais, si je veux. Les fréquences là, s'il vous plaît.
12: 96.10.
1: Pour qui?
12: Pour Bulldog Mystère.
1: Ouais, 93.1. 96.10?
12: Oui.
1: Et Téton?
13: Moi j'appelle de Lille.
1: Fréquence?
13: J'ai pas encore. 96.8.
12: J'ai pas encore de Téton, moi.
1: 96.8, ok. Et alors X?
13: Oui, bah je pense qu'il faudrait...
1: Oh, tu m'éteins la musique, là?
13: Non, mais c'est pas moi. Hein.
1: Non, mais j'ai de la musique, là, dans...
13: Oh, une collègue.
0: Moi, j'ai rien. Là, tu sais rien, moi, tu vois.
1: Bon, X.
13: Non, je pense qu'on devrait créer des écoles pour voter, pour essayer d'avoir une copine.
1: Ok. Pildar, t'arrêtes avec cette chanson, là, parce que ça me prend la tête.
10: C'est la fête.
1: Ouais, c'est bon, là, on l'a fait assez hier, la fête, hein.
10: Ça, c'est la fête.
1: Téton.
13: Si tu voudrais répéter la question, parce que j'étais au standard et...
7: Il a dit qu'il la répétait pas.
1: Alors, ça commence à bien faire, faudra peut-être écouter
11: quand je leur parle, ils peuvent pas t'entendre, Gérard. Donc,
2: Gérard, il y a une bonne question de Toons sur l'IRC. Est-ce qu'il est normal que tout le monde ait le droit de voter?
1: Ben, ça dépend des âges, hein. En principe, tu as le droit de voter qu'à partir de 18 ans, mais donc si tu as moins de 18 ans, tu n'as pas le droit de voter.
2: Ah, et on est 1000 sur l'IRC, ça y est.
1: Ah, ça y est, on a atteint les 1000. Hein.
14: Ouais,
1: on a atteint les 1000 quand même. Ouais. 1h20, j'avais dit avant 1h30, c'est bien. Continuez.
14: Bah moi, Gérard, en tant que travelo, j'estime que tout le monde a le droit de voter.
1: Hein. Non, mais attends, mais pour l'instant, je demande à Téton, je ne demande pas au bulldog.
8: Ouais, tu m'as toujours pas répété la question.
1: Alors, doit-on voter pour choisir une copine ou un copain?
8: Doit-on voter pour choisir un copain ou une copine?
1: Voilà.
8: Ouais, peut-être, pourquoi pas, ouais.
1: Oui. Ouais, mais c'est pas mal, là, ta réponse.
8: Ah, qu'est-ce que t'en penses?
1: Ouais, mais elle est nulle à chier.
8: Bah ouais.
1: Mystère, bulldog mystère, là.
14: Comme la question.
1: Ouais, attends, si t'es pas contente, tu raccroches et tu vas faire dodo.
14: Écoute, moi je vote, mais c'est pas pour trouver une copine, parce que je suis hermaphrodite. Donc,
8: Pas d'insulte.
14: Pardon?
1: Bon, et les autres derrière, vous le laissez parler, on vous a laissé parler, alors vous le laissez parler.
14: Un petit peu de respect quand même, je suis différent de vous, mais je suis quand même, j'estime.
0: T'as le droit de t'exprimer, hein.
14: Bah
0: t'inquiète
14: oui.
0: pas.
14: Merci Fildar.
0: De rien.
14: Tu connais ce problème en plus.
1: Ouais, non mais vas-y, accouche, là, on va pas...
14: Bah oui, bah je te dis, moi j'ai pas besoin de voter pour trouver un copain.
1: D'accord.
14: Je vais en boîte.
1: Bon bah même en boîte, de toute manière, tu peux te trouver facilement des copains ou des copines. J'ai vaguement entendu sur l'antenne.
14: C'est pas le terme du débat.
1: Non, mais je peux répondre que j'ai vaguement entendu ce soir qu'il y en a une, elle savait pas du tout ce qu'elle voulait faire avec le mec qu'elle a rencontré vendredi à la loco. Donc, c'est pas grave. Oui, Rigo.
2: Oui, il y a le chien sur IRC qui te demande si on peut voter dans tous les pays.
1: Très bonne question. Je vais y réfléchir. Je lui donnerai les réponses tout à l'heure.
2: Ok.
1: Alors, Rigo. La septième, peut-on faire de la politique pour être une star? On va demander ça à Bulldog Mystère.
14: Apparemment, tu m'aimes bien. Hein.
1: Ouais, tu vas parler comme c'est toi le dernier arrivé, donc tu parles un peu.
14: Alors, peut-on faire de la politique pour être une star?
1: Ouais.
14: Bah oui, tu vois bien qu'on a parlé de la bite à Clinton assez souvent, que maintenant je pense qu'il peut faire un film de boule sans problème. Hein. La bite à Clinton est connue du monde entier. Hein.
1: Bah ouais, non mais...
14: Même sur Internet.
1: Ouais, bah ça, je sais pas, sur Internet, si c'est vraiment vrai.
14: Écoute, j'ai cliqué dessus hier toute l'après-midi, je peux te dire que sa bite est sur le net.
2: Si, c'est vrai.
1: Ouais, je sais, il paraît qu'ils font des photos dessus. Téton.
8: Moi, je suis d'accord avec ce que tu dis, Gérard.
1: Ouais, mais c'est-à-dire?
8: Bah, c'est-à-dire que je suis d'accord.
1: Non, mais c'est pas la peine de dire que t'es d'accord avec moi, mais tu précises ta réponse.
8: Bah, je pense exactement comme toi.
1: C'est-à-dire?
8: Bah, c'est-à-dire que oui, je pense que oui, ouais. Effectivement, ouais, vu les circonstances, ouais, je pense, ouais.
1: X.
8: Bah, écoute,
14: Une collègue.
1: Oh, Bulldog Mystère, là, tu te...
8: Je suis un collègue à toi, t'inquiète pas. Hein.
1: Hey, Bulldog Mystère, tu t'as mis un petit peu en veilleuse.
14: T'es jalouse parce que j'ai une bite.
1: Que ta mère en veilleuse, s'il te plaît, merci.
8: Bon, tu peux me la répéter parce qu'elle arrête pas de parler et j'entends rien.
1: Alors, peut-on faire de la politique pour être une star?
8: Non, je pense pas qu'on peut faire de la politique pour être une star, parce que toi, t'es déjà une star.
1: Non mais attends, j'ai pas...
8: T'as pourtant pas fait de politique.
15: N'importe quoi.
1: Qui c'est qui dit n'importe quoi?
8: Ben non, mais pourquoi tu dis n'importe quoi?
16: Il a politique pour l'alcool.
15: N'importe quoi.
1: Celle qui est pas contente, alors tu rentres chez toi et tu t'écrases, d'accord?
2: Allez,
8: chez
2: elle.
8: T'as des meilleures réponses, toi?
1: Casse-couille.
8: Tu m'as pas répondu.
15: Connerie à la radio.
1: Casse-couille.
7: Moi, c'est d'abord un truc que je comprends pas, là. Bulldog Mystère et X, c'est pas la même personne?
1: Non.
8: Non, c'est ma sœur.
1: Ouais, c'est ta sœur, balbeur entre les cuisses d'un catcheur.
2: Ouais.
1: Alors, casse-couille.
7: Alors, moi, je pense que ça devrait te donner des idées, d'ailleurs. Vu que tu fais quand même, aujourd'hui, même ce soir, 20 millions d'auditeurs, je pense que tu devrais te mettre dans la politique.
1: Non, non, attends. Pour l'instant, on n'a pas fait 20 millions d'auditeurs. La semaine dernière, on a fait 15 millions d'auditeurs. Là, ce soir, la semaine dernière, on avait 1000 connectés à je ne sais plus quelle heure. Et là, il y a à 1h20, on était déjà 1000 connectés sur le net. Et là,
2: on attend bientôt les 1200.
1: Et là, on va arriver sur 1200 connectés d'ici 2 heures.
7: Ouais, mais Gérard, imagine, t'es 15 millions là, 15 millions d'auditeurs. Imagine, ils votaient pour toi, tu serais président quand même.
1: Ouais, mais ça, on verra.
7: Bah, faudrait que tu réfléchisses à ce genre d'hypothèse.
15: Non, faut pas que tu réfléchisses. Hein.
1: Non, mais celle qui dit, faut pas que je réfléchisse, je fais ce que je veux.
7: Ouais, c'est méchant, hein, ton cerveau est en train de feu.
1: Citrouille.
8: Oui.
1: Donc toi
8: Moi, je dis qu'il faut être une star pour faire la politique, et pas le contraire.
1: Non, mais
16: elle est mal tournée, ta question. Moi, je dis, si Depardieu fait de la politique, t'es sûr il est élu. Moi, je dis qu'il faut être une star pour faire la politique.
1: Bon, ok. Enfin, c'est ton opinion, mais moi, personnellement, non. Je te dis tout de suite.
16: Eh bah, tu la partages pas, tant pis pour toi, mais moi, je te dis que c'est ça.
1: Ok.
16: On en reparlera.
1: Saucisson à l'ail.
16: Bah, écoute, moi, je suis pas tellement d'accord, parce que je dis que c'est pas parce qu'on fait de la politique qu'on est une star, hein.
1: Mmh.
16: Parce que il y a bien des gens qui font de la politique, et puis on s'en fout totalement, on n'en entend jamais parler.
17: C'est quoi ça?
16: Allô?
17: Je crois que c'est X qui a raccroché.
16: Non, je suis là, moi.
18: Ah, merde. Merde.
1: Bulldog Mystère, tu dis encore une seule fois un gros mot, tu gerbes.
18: Merde.
1: Alors tu dégages, bonne nuit.
18: Non, c'est pas moi.
1: Non, c'est pas toi, c'est ma sœur. Saucisson à l'ail, donc t'as peut-être pas fini?
16: Si, j'ai fini, Gérard.
1: C'est bon?
2: Gérard, oui. Il y a Serval qui te demande si être une star politique, s'il vous plaît. Si être une star politique dans les Mercedes, c'est dangereux?
1: Non. Je vois le rapport qui veut en venir, mais. Non,
2: moi, je vois pas.
7: Je le vois pas, Gérard. Tu peux
1: si, non, mais moi, je vois. Boum! Hé, Bulldog Mystère, là, tu t'écrases? Vas-y, hop, ça commence à bien faire, Bulldog Mystère, hein.
7: Quoi, il y a histoire d'un pont dans le...
1: Non, mais c'est bon, je vois ce qu'il voulait dire, donc c'est pour ça que j'y réponds pas, alors...
2: Ok.
1: Voilà. Donc, huitième question. Les extraterrestres doivent-ils faire de la politique? On va demander ça à...
17: Attends, Manu,
2: oui,
17: quelqu'un...
2: Oui. À la place de X qui a raccroché, on ne sait pas pourquoi, on accueille Jean Pitivier.
1: Ben, X, t'es plus là?
7: Ben, allô.
2: Non, elle est plus là. Non, elle a raccroché.
1: Alors donc, faudra la rappeler.
2: Jean Pitivier, on n'a plus de ligne pour l'instant, Gérard. Jean Pitivier.
1: Oui, non, mais tu me refais une fiche.
7: Allô.
18: Je veux qu'on rappelle ma sœur. Hein.
1: Oh, toi, Bulldog Mystère, tout à l'heure, c'est toi qui vas dégager, oui. Allô. Ça va me faire une ligne de libre.
17: Oui, bonsoir, oui. Jean Pitivier.
19: Oui, bonsoir.
1: Bonsoir.
19: Alors, je travaille, je suis maire, sénateur, député de l'Aveyron.
1: Mmh.
19: J'écoute vos débats depuis tout à l'heure sur la politique, je trouve ça très sympathique, mais je trouve que ça n'a aucun intérêt. Pourquoi? Je m'explique. Vous allez parler, d'ailleurs, je vous ai entendu dire là, vous sur les extraterrestres. Je pense que vous prenez un petit peu à la légère la politique et qu'on est en train de dénaturer un petit peu tout ce milieu de la politique, qui est certes magouille et pot de vin. Mais c'est en même temps grâce à la politique qu'on peut faire avancer le pays. Et je vous entends tout à l'heure poser des questions du genre est-ce qu'on peut être amoureux en faisant de la politique?
1: Bon, alors, Bulldog Mystère, tu dégages pour de bon ce coup-là. Non, allez, hop, ça t'apprendra à couper la parole.
19: Je pense que vous abusez un petit peu, que vous avez tendance un petit peu à prendre à la légère. Ça sert à rien de faire un débat sur la politique si c'est pour l'aborder d'une manière rigolote. À ce moment-là, vous faites un débat sur les strings ou sur la sodomie. Mais ne venez pas nous emmerder en faisant faire des débats sur la politique.
16: Ah ouais, la sodomie, ouais.
18: La sodomie, ça, c'est bien, ça.
1: Bon, de toute manière, c'est pas moi qui ai décidé de faire ce débat-là. Dans ces cas-là, vous appellerez...
19: Non, mais dans ces cas-là, monsieur, vous assumez vos responsabilités.
1: Bon, alors dans ces cas-là, si c'est pour réagir comme ça, c'est pas la peine d'appeler, ok?
19: Non, mais écoutez, j'essaie de dire, vous êtes en train de vous énerver, on dirait que vous êtes vous-même un homme politique, et je trouve ça très décevant de votre part.
1: Non, mais moi, je fais les débats qu'on me dit de faire, c'est tout.
19: Parce que vous avez l'air aussi débile qu'un homme politique, alors.
1: Ouais, bah alors, si ça vous plaît pas, dans ces cas-là, vous restez chez vous.
19: Moi, ça me plaît, mais c'est sûr que je voterai pas pour votre gueule. Hein.
1: Bah, tant mieux, moi non plus.
18: Et moi, je voulais dire que j'avais la Gérardos à plaque.
1: Bon, allez, celui-là, tu me le vires, là, le Bulldog Mystère.
17: Ah, j'avais pas entendu.
1: Hop, terminé pour lui.
19: Monsieur Gérard, est-ce que vous avez voté dernièrement pour les cantonales?
1: Ça vous regarde pas.
19: Voilà.
1: D'accord.
17: Est-ce que toi t'as déjà été voté? C'est une bonne question, ça. On parle de politique.
1: Mais de toute manière, j'ai déjà été voté, c'est tout.
19: Pour voilà. Vous êtes de droite, RPR.
1: Non, mais ça, c'est pas ça. Je vous dirai pas mon parti.
19: On parlait tout à l'heure de Jean-Marie Guigou, un homme politique que j'aime beaucoup, demeurant. On parle pas suffisamment d'hommes politiques, des politiques. Je veux dire, qu'est-ce que vous pensez de la gauche, le RPR de gauche?
1: Non, mais ça, on en a rien à foutre. J'ai dit que je voulais pas parler des partis.
19: Alors, vous n'en avez rien à foutre. Et dès qu'il faut parler de politique, vous quand même parler des partis.
1: Non, mais moi, je parle pas des partis, c'est tout. Si ça vous plaît pas, vous raccrochez, vous restez chez vous. C'est tout.
19: Mais c'est débile de parler de politique avec des extraterrestres.
1: Bon, c'est bon. Ça y est, on a compris. Merci.
19: Okay. Vous êtes con alors.
2: À la place de Bulldog Mystère, on accueille Pitbull Secret.
20: Bonsoir.
2: Et Gérard, vite fait, sur IRC, il y a Snul qui te demande si tu connaîtrais un président idéal.
1: Non. Alors donc, on va poser la...
19: Voilà, il répond à aucune question, il est con comme
1: ça. Bon alors, Jean Pitivier, vous dégagez, ça vous apprendra de m'insulter. Hop.
19: Tu peux le dire. Attendez, monsieur, insulter...
1: Allez, c'est bon, terminé.
19: Insulter, ça fait partie du milieu politique,
1: mais c'est ça, allez, restez
19: on
1: chez vous.
19: On insulte, ça fait partie
1: Allez, hop. Alors, les extraterrestres doivent-ils faire de la politique? On se retrouve tout de suite après, vous allez y réfléchir, et on va s'écouter. Gilles Duboudin, avec mes des baskets pour manger du pâté. Et on se retrouve tout de suite après. Oh, salut à tout le monde.
2: Voilà, je voulais saluer tous les gens de l'IRC, à savoir, on est quand même 1350,2.
17: Message perso, on s'en fout.
2: Ce qui est pas mal. Non, je voulais saluer. Est-ce que je les cite tous?
1: Non, c'est bon.
2: Okay.
1: Donc,
2: salut le pape.
11: Avant de reprendre, on accueille Jean Cotivier.
20: Bonsoir.
17: Ça s'appelle un blanc. Merci Gérard.
1: Bonsoir.
20: Oui. Ben
1: donc, on va parler. Je vais donner un petit sondage là quand même parce que
17: rapidement. Ouais.
1: Allô. Rapidement. Oui. Donc qu'est-ce qu'il nous fait lui là?
17: Gère-le
1: là, parce que ça va pas. Donc, tout le monde à la question, tout le monde peut-il faire de la politique? Bon, tu te tais, s'il te plaît, merci. À la question, tout le monde peut-il faire de la politique? Alors, il y a 50% des gens qui ont répondu qu'il faut obligatoirement posséder un...
21: Mais moi, j'entends plus Gérard, il y a un problème au standard ou quoi?
20: Allô?
1: Non, mais qu'est-ce qui se passe là, Manu?
17: Bah non, il n'y a rien.
1: Pilar,
17: il n'y a rien.
1: Allô?
17: Et là, c'est bon?
21: Allô?
17: Vous nous entendez là?
21: Bah non, on t'entend plus tard, mais. Allez,
20: vous m'entendez?
17: Vous m'entendez? Allô?
21: Allô? Manu, je t'entends. Moi, j'entends Manu, ouais.
17: Gérard, parle un coup pour
1: allô,
17: moi.
1: Allô?
20: Allô? On n'entend plus Gérard, c'est normal.
1: Ouais, mais qu'est-ce que tu me fais, toi, là?
20: Pildard, merde.
1: Eh, c'est toi qui fais des conneries encore.
17: Mais non, là, j'ai rien fait.
2: Sur IRC, ils t'entendent plus non plus.
1: Eh, qu'est-ce qui se passe, là, Pildard? Qu'est-ce que t'es en train de déconner, là?
20: J'ai une claque.
21: J'entends
1: Pildard. Eh, je sens que tu vas te prendre une
11: bouton, là, Pildard.
17: Lequel?
11: Celui-là, le petit blanc, là. Désenclenche-le. Voilà.
1: Ah bah
11: voilà,
1: c'est bon.
11: Parle, Gérard.
20: Voilà, on t'entend là.
1: Voilà. Pildard.
20: Voilà, bon.
1: T'arrêtes de faire tes conneries, oui.
20: Allô, moi j'entends rien. Allô.
1: Wow.
20: Ah, ça a coupé encore. Allô. Pildard, merde.
1: Mais bon, à la question, tout le monde peut-il faire de la politique? Oh, t'arrêtes avec tes allô, toi.
21: Monsieur, vous m'entendez?
1: Est-ce que vous nous entendez là?
21: Gérard, est-ce que tu.
20: Allô, est-ce que.
1: Oh, Pildard, merde.
17: Mais j'ai rien fait.
20: Mets-lui une droite.
17: Mais y'a rien là, y'a rien.
21: C'est encore coupé là.
20: Oh, on l'entend pas.
1: Eh, Pildard, je suis fait là.
20: Il se fout de toi, mets-lui une droite.
21: Gérard, on n'entend plus ta grosse gamelle.
1: Oh, c'est quoi ce bordel là? Mais non, mais moi je continue pas comme ça.
17: Allô, les auditeurs.
11: Attends,
17: je vais essayer ce bouton là. Et là, ça va mieux?
20: Mais non, insistez pas, on n'entend pas, on vous dit.
1: Et là,
17: vous
20: non,
17: entendez?
20: On n'entend pas, insistez pas. On vous entend pas, on n'entend pas le gros con là.
1: Ben, le gros con, il t'emmerde, toi, pédé.
20: Mais où ce con là?
1: Bon, tu me
17: je comprends pas. Manu, c'est devenu standard.
1: Mais non,
17: possible,
1: ça vient pas de moi, ça vient
17: aucun bouton qui
20: m'énerve. Ah, ça y est, on entend. Allô?
1: Ouais.
20: Ouais, bah c'est bon, allô.
17: Ah, bah voilà.
20: Ah oui, voilà, c'est bon.
1: Donc, il y a la question, tout le monde peut-il faire de la politique? Celui qui m'a traité de gros con, je te préviens que je t'emmerde, toi, gros PD, d'accord?
17: Ah oh, Gérard, pas de vulgarité.
1: Alors, sur le débat, je te préviens, tu restes poli, ok?
17: C'est bon, Gérard, on y va.
1: Alors, donc, 50% des gens ont répondu qu'il faut obligatoirement posséder...
17: Oh, putain, Manu.
1: Mais c'est pas de sa faute.
17: C'est nous.
1: Non, il va pas me faire chier toute la soirée avec allô.
21: Qu'est-ce qui se passe, Manu? On entend allô plus Gérard là.
1: Bon, qu'est-ce que t'appelles, Pildard?
17: J'ai rien fait.
11: Tout marchait bien là.
17: J'ai rien fait.
1: Mais t'arrêtes de déconner ou quoi?
17: Ouais, bah je vous entends moi aussi, mais c'est vous entendez plus Gérard. Bah je sais pas ce qui se passe.
21: Il est parti là. Gérard, t'es là?
17: Non, il est là, mais
1: je pense que le débat il va s'arrêter.
20: Insistez pas, on vous entend pas.
1: Il déconne depuis tout à l'heure, lui.
17: Y'a rien, là.
11: Ah, mais ouais, mais c'est normal, faut appuyer là, t'appuyer là. Voilà, c'est bon, voilà. Vous m'entendez, là?
20: Ouais, impeccable.
17: Oh là là, t'es vraiment impeccable.
1: Pildard.
17: Bah, je le savais pas.
1: Ouais, non, mais tu vas le savoir, tout à l'heure, tu vas te prendre une gaufre.
21: Ils ont changé.
17: Bah, au chocolat.
1: Hein? Alors, tout le monde peut-il faire de la politique sur la question? Donc, il y a 50% des gens qui ont répondu qu'il faut obligatoirement posséder un chromosome de moins. Je vois pas ce que ça veut.
17: Si, ça va mieux. Quand t'as un chromosome de moins, t'as moins de chance.
1: 40% des gens ont répondu que oui, puisque c'est Gérard et le président des cons. Ben moi, je l'emmerde, celui qui a répondu ça. Ça, c'est des sondages de merde.
17: Non, Olivier de la Pro.
1: Ça m'étonne pas de lui. 10% des gens qui ont répondu merde. Eh ben, c'est bien. Ben, si c'est Olivier de la Pro qui s'amuse à faire des sondages comme ça, le deuxième il passe le carré au cul.
21: Voilà. C'est quoi,
1: j'en sais rien.
2: Sinon, sur IRC, il y a un seigneur qui dit que son chien fait de la politique, sa queue part en sucette vers la droite et il a son permis d'érection.
1: C'est bien. Alors, saucisson light, t'es toujours là?
21: Oui, je suis toujours là.
17: Mais tu pues.
1: Casse-couille.
20: Pas de problème, je suis là.
1: Toujours là. Citrouille.
21: Ouais, je suis là.
1: Téton.
21: Bah ouais.
1: Pic-boule.
17: Un pitbull. Pitbull secret. Pitbull secret.
1: Pic-bule.
20: Bonsoir,
1: et Jean
11: Cotivier.
1: Jean Cotivier.
20: Oui.
1: Oh, tu te réveilles, hein?
20: Allô?
1: Oh, tu te réveilles?
21: Allô?
20: Oui. Allô?
21: Ah bah, putain, mais c'est
20: Pildard, merde.
1: Pildard!
20: Ça, c'est trop facile.
1: Putain, fais gaffe! Parce que tu as retourné chez Cote, tout à l'heure. Je le sens, hein?
20: Ta voiture caca.
1: Ouais, dans sa merde.
17: Bon, la question, Gérard.
1: Alors, vous avez... Bon, s'il vous plaît, vous vous calmez, merci.
4: Pour les écologistes, dans 15 jours, pour les élections.
6: Moi, je voudrais parler du pétard à Guigoum.
1: Bon, toi, ta gueule. D'accord. Donc, vous donc avez...
17: On a dit qu'on allait changer la question sur les extraterrestres et qu'on allait parler du président de l'Allemagne.
1: Ouais, c'est donc, qui s'appelle
17: Gérald Kraepfner.
1: Voilà. Donc, vous en avez entendu...
6: Gérald Roswell.
1: Putain, bon. Tu vas fermer ta gueule, toi. Tu vas la fermer, ta gueule, quand je parle.
6: C'est quoi l'histoire de l'Allemagne? C'est quoi? J'ai pas compris.
1: Non, c'est un pays qui était machiné par un autre chancelier. Que maintenant, ça a changé. Donc,
17: non, chandelier.
1: Un chancelier.
2: Non, on me confirme, c'est chandelier.
1: Non, c'est chancelier, vous savez rien du tout. Alors, taisez-vous.
6: C'est les bougies, là.
1: Oh là là, mais vous allez vous calmer ou quoi, là?
17: Gérard, ça se trouve où, l'Allemagne?
1: L'Allemagne, ça se trouve du côté de...
17: Du Pakistan, un peu.
1: Non, du côté de Strasbourg, par là. Vers Strasbourg, de toute manière, il y a une frontière qui se trouve à la limite de Strasbourg.
21: Dans la banlieue?
17: Il y a une île pas loin, non?
1: C'est... Non, il n'y a pas d'île. Parce que toi, tu viens d'une île, toi?
17: Bah ouais, Tahiti, excuse-moi.
1: Ouais, tu viens d'une île des cacahuètes. Donc, alors, je pense que vous en avez tout le temps.
6: Je voulais savoir juste, l'Allemagne, c'est bien là où il y avait Margaret Thatcher?
1: Non, c'est pas du tout là, ça c'est en Angleterre. Hein.
21: Ah ouais?
1: On va peut-être pas confondre l'Angleterre et l'Allemagne.
6: Bon, alors c'est quoi la question?
1: Donc vous en avez entendu parler, donc qu'est-ce que vous pensez qu'il va faire, lui, maintenant?
6: Helmut Kohl, je pense que c'est bien qu'il soit passé au pouvoir.
1: Non, mais il a été viré, il a été remplacé à Brouty.
6: Oui, bon, en fait, on nous a pas mis au courant, donc vous êtes peut-être au courant de choses que nous on ne sait pas. Moi, en tout cas, je sais que...
1: Bah, t'as qu'à suivre les informations.
6: Moi, en tout cas, je sais qu'Helmut Kohl, qui est en contact avec Margaret Thatcher...
1: Ouais, bah, non, mais écoute bien ce qu'on vient de te dire. Qu'il n'est plus président de l'Allemagne.
6: Je fais de la politique, alors. En Allemagne, moi, je sais de quoi je parle. Voilà. Ouais. Moi, j'ai vécu en Allemagne, à la capitale, à Bucarest, pendant pas mal d'années.
1: Non, mais Bucarest, c'est pas la capitale de l'Allemagne, à Brouty,
6: ah bon,
1: non.
6: La préfecture, quoi?
17: La Suisse.
6: C'est la préfecture.
1: C'est en Suisse, hein, Bucarest.
21: Ouais, mais c'est une ville jumelée.
1: Ah ouais, c'est une ville jumelée, c'est ça. Ok, bon, je pense qu'on va pas s'éterniser trop sur cette question-là, parce que...
17: Justement, s'il y a un mec qui veut répondre à cette question sur Minitel, c'est ça qui a merde. Mmh. Il dit qu'il va faire comme Clinton, il va sauter sa secrétaire.
1: Ah bah, c'est bien, il fait ce qu'il veut. Ouais, hein. Chacun fait ce qu'il veut de son cul, hein.
6: Ouais, mais bon, moi, c'est juste à dire que l'Allemagne, c'est quand même la plus belle ville fleurie, c'est tout.
1: Avec Strasbourg derrière. Non, mais moi je peux. Non, mais.
6: Le secrétaire allemand a mangé de la bière et puis elle buvait des patates, donc c'est pas la.
1: Bon, tu te calmes un petit peu, toi.
21: Manger des strudel.
1: Ouais. Bon.
21: Mais ta question, c'est quoi?
1: Non, mais ma question, je vais vous la poser parce que c'était pas du tout prévu dans ce truc-là.
2: Il y a une question avant sur IRC, une question de Turpentine qui te demande, Gérard, où est-ce qu'on peut apprendre à voter?
1: Où on peut apprendre à voter, il n'y a pas besoin d'apprendre.
21: De la loco.
1: Non, pas du tout. Alors toi, tu as commencé par fermer ton clapet parce que tu as viré, toi.
6: Moi, Gérard, tu as déjà voté, Gérard.
21: Tu recommences à être vulgaire encore, toi.
6: Moi, je fais une dédifun.
1: Mais attends, ça te plaît pas?
6: Une dédifun à Elisabeth Guigou, ça nous écoute.
1: Gérard, bon, alors toi, Jean-Gauthier ou Pitbull, vous allez vous calmer parce que vous allez regerber. Je pense que je vous avais dit de ne pas revenir, vous êtes revenu sous d'autres noms, Manu.
17: Non, bah non.
1: Non, à peine.
17: Bah non, non,
1: parce que
17: non.
1: Pas.
17: Bah non.
6: Gérard, il a décidé de s'arrêter de voter le jour au Krasuki, il a décidé d'arrêter la politique.
1: Et ta connerie, elle a arrêté de voter quand, toi?
21: Gérard, c'est Krasuki.
6: Avec 15 millions d'auditeurs, 15 millions d'auditeurs.
17: Reprends la question,
1: tu le calmes.
17: Je vais les calmer, mais reprends.
1: Tu calmes!
6: 15 millions d'auditeurs.
1: Bon, tu veux se rentrer, hop!
17: Reprends le débat, Gérard, reprends la question, on y va.
1: Alors donc, il y a une question que je voulais poser parce que tout le monde...
6: 150 auditeurs.
1: Ta gueule!
6: 2,2 millions.
21: Putain, je t'entends plus, Gérard, encore.
6: Putain, merde!
1: Oh là là, Manu, s'il te plaît,
17: ouais, mais
1: calme,
17: vous l'entendez, Gérard, là?
1: Fildar, qu'est-ce que tu t'amuses, là?
22: Ouais, je cherche un disque.
1: Tu joues... Fildar!
22: Quoi?
1: Hey Max, il t'a dit d'aider, alors tu remets les auditeurs.
17: Regarde, tu lui mets des bâtons dans les
1: crouilles. Alors donc, vous avez entendu parler des grèves en ce moment, je pense que vous en avez tous ras-le-bol.
21: Ah bon, il y a des grèves?
1: Oui, il y a des grèves encore.
21: Où ça?
6: Bah la grève du cœur.
1: Non, il n'y a pas les grèves. Ça, c'est la grève à Brouty.
21: Les routiers sont en grève.
1: Non, vous avez...
21: Les routiers, c'est des feignants.
1: Oh, ta gueule, toi. Là, comme ça, t'es tranquille, toi. Au moins, je vais t'avoir répondu tout de suite, toi.
6: Il y a la grève des...
21: Il y a quelques kilomètres qui parcourent.
6: Il y a la grève des ports, là, des trucs de ports, en ce moment.
1: Ouais, il y a ça, il y a aussi...
17: Demain, il y a la RATP, je crois.
1: S'il vous plaît, vous fermez vos gueules quand je parle, merci.
6: C'est la grève des ports, c'est-à-dire que ta femme, elle est en grève en ce moment.
1: Alors, qui c'est qui vient de dire ça?
6: Tranquille au Sandy, là.
1: Alors, tu sais pas qui c'est.
17: Tu gères Manu, parce que là, il n'y en a pas le bol. Je vais essayer.
1: Les trois mecs,
17: c'est impossible de faire un débat potable.
20: Non, moi j'ai rien fait.
1: Non, c'est pas.
17: On peut pas faire un débat potable.
1: Donc, vous avez entendu.
20: Moi, je me casse, salut.
1: Salut.
21: Au revoir.
17: C'est inconcevable.
1: C'est qui?
17: C'est Jean Cotivier qui est parti.
1: Il est pas content, comme ça il aura.
2: Gérard, pour revenir sur le débat, sur IRC, on me demande si un bulletin blanc est réutilisable.
1: Non. Non, un bulletin blanc ne peut, un bulletin blanc, de toute manière, ne servira à rien parce que c'est un bulletin qu'il n'y a rien d'écrit. Non, c'est simplement une enveloppe blanche qui ne peut pas être réutilisable. Ah ouais, non, au deuxième tour, peut-être si, parce que si la personne veut revoter blanc, revote blanc. Ouais, non, il la garde pas, ils n'ont pas le droit.
17: Mais est-ce qu'ils gardent le même ticket ou ils ont
1: non, non,
17: même...
1: non, non.
21: Bah si, on peut réécrire dessus.
20: Ah, mais c'est une technique exécrable.
1: Non, mais attendez.
21: Moi, je trouve ça lamentable. Enfin, bon.
1: Non, mais moi, je peux vous dire une chose, que les papiers, une fois qu'ils sont servis, sont détruits. Ou même brûlé.
21: Mais n'importe quoi.
1: Non mais attends, je sais ce que je parle. Hein.
21: Mais ils en font ils du PQ après.
1: Mais oui, c'est ça.
17: Non, parce que je suis désolé parce que les billets, ouais. C'est pas combustible.
1: Ouais. Non mais attends, si tu parles du prix comme Gainsbourg qui a brûlé 500 balles en direct à la télé, fais-moi confiance que faut complètement être starbé. Hein. Donc alors moi je peux vous dire que en ce moment.
2: Vas-y.
1: Non vas-y.
2: Alors oui, bon vite fait, il y a Turpentine qui te demande si tu as déjà voté par procuration.
1: Justement, c'est ce que la question. On allait en venir.
17: Gérard.
1: Oui.
17: On accueille Vaseline à la place de Cotivier, là, qui est parti.
3: Bonjour tout le monde.
1: Salut Vaseline.
3: Salut Vaseline.
1: Alors donc, on était sur les grèves. Donc vous en avez entendu parler. Je pense que il y en a pas mal d'entre vous. Je crois qu'ils sont encore étudiants, je pense.
3: Oui,
17: j'ai une question de.
1: Bon, mais.
3: Fais péter.
17: Gérard, est-ce que c'est vrai que les électeurs pour voter doivent glisser leurs enveloppes dans ton urne à caca?
1: Alors là, tu peux y dire à ce petit con. Hey, c'est qui?
17: C'est Pitbull.
1: Non mais il est là.
17: Non mais il n'y en a pas qu'un Pitbull en France.
1: Non mais je vais dire que celui-là je l'emmerde sur Minitel, d'accord? Alors ça, Fildar, je t'ai prévenu de pas me couper sur des questions con Minitel. Ok? Au lieu de te marrer parce que tout à l'heure je vais me lever, tu vas te foutre une gaufre. Alors de toute manière au deuxième débat c'est là ta place.
5: Ouais, je vais l'arrêter.
1: Voilà.
5: Yes.
17: C'est bon.
1: Tu calmes tes nerfs, Manu.
5: Ah, c'est bon.
1: Et tu éteins ton micro, merci. Alors donc, je pense que certains d'entre vous sont encore étudiants dans tout ce qu'il nous reste, saucisson à l'ail.
21: Oui.
1: Donc tu es encore étudiante, toi?
21: Non, pas du tout. Hein.
1: Non. Casse-couille.
20: Oui, moi je fais des études en sorcellerie et j'ai pris option chaudronnerie, là.
1: N'importe quoi.
2: Tu fais en chaudronnerie.
1: Citrouille.
21: Non, moi je suis pas étudiante, je suis pas une feignante.
1: D'accord. Téton.
21: Ouais, moi je suis étudiante, ouais.
1: Pitbull.
20: Ouais, moi je suis à l'ENAL, Clodo.
1: Bon, toi tu vas te calmer parce que tout à l'heure tu vas virer. Hein, Tony?
20: De quoi tu parles là? Genre, Tony il est parti tout à l'heure.
1: Ouais, non mais Vaseline donc, toi?
3: Moi je suis dans la vie rétroactive.
1: Non mais est-ce que t'es étudiant ou pas?
3: Non, je suis dans la vie rétroactive, je peux
17: t'es
3: pas
17: dire. T'es dans un tube aussi.
3: En tube ou en comprimé, hein, c'est pareil.
1: N'importe quoi. Non, mais je pense que pour ceux qui sont étudiants, je pense que pour vous, les grèves, vous en avez ras-le-bol aussi, vous. Vous voudrez bien que je pense que vous voudrez bien que ça se termine et qu'ils trouvent un moyen pour que ça cesse le nombre d'élèves dans les classes.
21: Ah, bah tu m'étonnes, on a envie de bosser, nous.
17: En plus, ils peuvent même pas aller faire la grève parce qu'il y a les grèves des métros. En plus.
1: Non.
21: C'est lamentable.
17: Si demain.
1: Non.
17: Je te jure que si.
1: Moi, je te dis que non. Alors là, tu te mets le doigt bien profond dans le cul, toi.
17: Bah, attends,
2: Gérard.
20: C'est pas imaginable.
1: Donc, je peux vous dire que ça faudra que ça cesse et que l'autre, là, celui qui s'occupe de ça, des étudiants, fasse ce qu'il a promis parce que ça commence à devenir chiant pour vous. Vous pouvez pas suivre vos études.
20: Ouais.
1: Voilà.
20: Bravo.
1: On va pas s'éterniser sur cette question. Hein, c'est un petit point que je voulais faire parce que Maxime en a parlé, donc on a fait le tour à peu près de la question. Donc maintenant, je vais vous demander, donc est-ce qu'il y en a parmi vous qui ont déjà voté par correspondance?
2: Ouais, moi.
1: Non, mais parmi les auditeurs.
2: Pardon.
20: Non, moi j'étais abonné à J'aime lire, c'est tout.
1: Non, mais attends, toi tu vas répondre correctement à la question, parce que sinon tu vas gerber très vite maintenant. Parce que je ne vais pas me laisser emmerder dans les 12 dernières minutes qui nous restent du débat. Hein, je vous préviens d'entrer.
20: Mmh.
1: Alors, Vaseline.
20: Ouais. Mmh. Par correspondance, tu peux préciser un petit peu qu'est-ce que tu veux dire? C'est-à-dire que t'envoies ton bulletin de vote à de la famille. Et ils vont
1: Non, par correspondance, par exemple, si tu pars en vacances au moment des élections, tu peux demander à quelqu'un de ta famille de voter pour toi en laissant ta carte d'identité. C'est ça la correspondance.
21: Si j'étais moins con, ils ne feraient pas des élections pendant les vacances.
1: Hein. Ouais, bon, mais, moi, je suis pas con. Non, mais regarde, quand il y a des ponts, par exemple, comme au mois de mai, comme ça s'est passé là.
17: Non, pour l'Alma.
1: Au mois de mai, abruti!
17: Non, mais on parle pas du pont de l'Alma, c'était pas au mois de mai, c'était au mois d'août en plus.
21: Ah, c'est quoi une procuration?
1: Une procuration, c'est que tu donnes l'autorisation, par exemple, à quelqu'un de ta famille pour aller voter pour toi.
20: Mais tu parles de correspondance.
21: Et comment on fait pour donner l'autorisation?
1: Comment?
21: Et comment on fait pour donner l'autorisation?
1: Eh ben, tu t'adresses au commissariat de police le plus proche de chez toi, ou tu vas même à la mairie et tu leur demandes, tu dis voilà, je suis pas là pour pendant le temps des élections, est-ce que je peux donner l'autorisation à mes parents?
21: Donc en fait, si toi tu vas pas voter, je peux me pointer à ta mairie puis dire voilà, je viens de la part de Gérard et je vais voter pour lui.
1: Non, mais à une condition que moi je signe, parce qu'il faut que la personne intéressée signe aussi.
17: Mais comment peux-tu être sûr que la personne va voter ce que tu veux?
1: Ah non, mais ça, c'est sûr, ça, là-dessus, je suis d'accord avec toi. Mais ça, c'est pour voir avec quelqu'un de ta famille. Tu peux très bien dire à la personne de ta famille, tu mets rien dans l'enveloppe, basta.
17: Ouais, mais je crois que c'était personnel, que t'as le droit de le dire à personne.
1: Ouais, mais si tu veux voter blanc, tu votes blanc, c'est tout.
20: Gérard, il fait caca partout, mais il vote écologiste.
1: Ouais, moi, je t'emmerde, toi.
21: Gérard,
1: pique-bulle. Oui, Rigo.
2: Oui, sur IRC, il y a Pingouin qui te demande s'il faut un isoloir pour voter par correspondance.
1: Non, pas spécialement.
2: Est-ce qu'il faut un abonnement?
1: Non plus.
2: Est-ce qu'on peut voter dans le noir?
1: En principe, quand tu tires le rideau, bien sûr, tu peux voter dans le noir, comment ça?
20: Normalement, t'as une voiture, moi je regarde l'émission tous les soirs.
1: Oh, tais-toi, toi. Ça me prend des vacances quand...
2: Il y a le chien aussi qui te demande si on peut continuer à voter quand le vote est fini.
1: Non, je pense pas. Là, une fois que c'est terminé à partir de 8h, à partir de 20h, ils peuvent plus voter. Hein.
2: Mais alors pourquoi les résultats, ils arrivent après 8h?
1: Parce que le temps, il y a le dépouillement déjà à 8h. Ah, s'il vous plaît, vous me laissez parler, je réponds à Rigo. Donc déjà à 8h, ils commencent déjà à faire un sondage BBVA pour te dire à peu près le nombre. Si, ça s'appelle comme ça.
17: Il y a le BBVB aussi.
1: Non, BBVA et... Et IFOPS, et donc il commence déjà à te donner un point de vue sur le nombre de personnes qui ont voté, le nombre d'abstentions et tout ça.
2: Une estimation.
1: Une estimation, voilà.
21: Okay. Quand tu parles de dépouillage, ça veut dire qu'en fait il se bourre la gueule juste avant, quoi.
1: Non, mais attends, c'est qui là qui parle là? C'est qui vient de poser là?
2: C'est Téton.
1: Téton?
21: Ouais, c'est moi, ouais.
1: Non, mais je crois que la question sur le dépouillage, il y a longtemps qu'elle a été posée. Je vois pas ce que tu la ramènes.
21: Attends, je réponds. Non, je suis en train de te poser une question qui a tout à fait rapport avec ce que tu viens de dire. Parce qu'on dit que les résultats sont après 8 heures. Et pendant ce temps-là, ils font le dépouillage. Donc,
1: ben oui.
21: Le dépouillage, c'est quoi? C'est se bourrer la gueule avant?
1: Mais non, c'est de retirer les papiers qui sont dans les enveloppes.
21: Voilà, tu vois, t'es capable de répondre quand tu
1: veux. Bah non, mais il y a longtemps que j'avais répondu déjà. Fallait te réveiller un peu.
2: À ce sujet, Gérard, il y a Turpentine qui me demande si c'est des facteurs qui dépouillent les enveloppes.
1: Non, c'est des gens comme nous, comme...
20: Des toxicomanes.
1: Non, ça peut être des gens comme nous.
17: Pas comme toi, quand même.
2: La BBVA.
1: Moi aussi, je l'ai déjà fait.
17: Il l'a fait?
20: La Sofrec.
17: Ah oui, il s'est déjà dépouillé, bon.
21: Tu l'as fait?
1: Oui, ça y est, allez.
21: Ça m'étonne pas
1: qu'elle aurait été passée. Doit-on parler de politique en cours? Ça va concerner ceux qui font...
17: Attends, doit-on parler de quoi?
1: De politique en cours.
17: En cours, voilà.
21: En cours de quoi?
1: En cours, quand t'es à l'école.
2: Quand tu cours?
1: Quand on court,
21: Quand on fait du jogage?
1: Non. Ah, c'est toi qui me parles en même temps, je croyais que c'était l'autre dindon là-bas.
9: Pas moi.
1: Donc, saucisson à l'ail.
21: Bah écoute, moi ça fait longtemps que je suis plus à l'école.
1: Parle un peu plus fort.
21: Je dis, ça fait longtemps que je suis plus allée à l'école, donc je peux pas vraiment répondre, mais je pense que de toute façon, c'est interdit. Hein.
1: Ouais, mais
21: de manière... Tu peux reculer à partir du moment où tu parles de politique. Hein.
1: Non, mais t'en as beaucoup qui essayent d'en parler. Hein.
21: Oui, qui essayent, mais enfin, ils se font vite casser en général.
1: Ouais, mais dans les lycées, je pense que s'ils sont pas prendre, ils peuvent en discuter entre eux, c'est
21: sûr. Ah ouais, non, mais là, il n'y a pas de problème, c'est sûr.
1: Ok. Casse-couille.
20: Ouais, non, en cours, non, on parle pas de politique, à part des fois d'Elisabeth Guigou, mais sinon...
1: Bon alors, casse-couille, là, tu te casses, comme ça, tu me les casseras plus. Allez, bon, c'est terminé pour lui. Ça commence à me gonfler, qu'on n'arrête pas de parler d'elle, alors ce coup-là. Terminé. Citrouille.
12: Ouais, alors moi, une fois, il y a un prof qu'on a parlé, il a pas le droit, hein. J'ai porté plainte, et le mec, il est radié d'Éducation nationale.
1: Non, mais attends, parce que souvent...
12: Bien joué.
1: Ah, attendez, s'il vous plaît, je vais répondre quand même à Citrouille. Souvent, t'as des profs qui en parlent pour dire à peu près ce qu'ils en pensent. Bon, bah, c'est sûr que normalement, ils n'ont pas le droit, c'est interdit.
12: Ils n'ont pas le droit.
1: Mais oui, mais c'est pour essayer de machiner un peu l'atmosphère, mais je pense que c'est
21: ils
1: sûr.
21: Ils n'ont pas le droit.
1: Mais oui, je sais. Donc, tait-on.
21: Non, ils n'ont pas le droit d'en parler, c'est interdit par la loi.
1: D'accord. Pigbule.
9: Bah moi, j'échangerai jamais un cours de politique contre le cours de bio, là, la reproduction des mollusques en Antarctique. Hein.
1: Ouais, c'est ça, t'as raison, toi.
10: Gérard, oui. Excuse-moi, à la place de casse-couille, on accueille Pétburne.
22: Bonsoir Gérard, bonsoir à tous.
1: Pétburne.
22: Bonsoir. Vas-y Gérard, je crois que tu peux parler maintenant.
1: Mmh. Donc, je te répète la question comme tu étais au standard.
22: Ouais, merci.
1: Donc, doit-on parler de politique en cours, donc, donc pour toi?
22: Je pense que les élèves, quand ils sont en cours, ils ont d'autres trucs à faire. Hein.
1: Bah oui, mais est-ce qu'on a le droit d'en parler? Tu me diras surtout qu'en ce moment, il y a certains problèmes. On en a discuté tout à l'heure sur les histoires des grèves qui commencent à nous prendre la tête. On en a ras-le-bol. Pour les étudiants, ils en ont marre aussi.
21: C'est des feignants.
1: Mais oui, mais c'est des feignants. Non, c'est pas des feignants. C'est les profs qui sont des feignants parce qu'ils veulent pas. Non, ils veulent
21: comme
1: pas.
21: Les routiers, c'est des feignants.
1: Oh, ta gueule, toi.
21: C'est des alcooliques.
1: Bon, alors toi, ces trucs, tu dégages.
21: C'est pas moi.
9: Non, mais t'es pas visé qu'on dit alcoolique. Hein.
1: Non, mais téton pour toi.
21: Oui.
1: Donc toi. Oh, vous vous réveillez là, vous répondez aux questions.
21: Mais je t'entends pas, Gérard.
1: Alors, doit-on parler de politique en cours? Allô?
21: C'est interdit.
1: C'est quoi?
9: Ah, ça c'est Fildar, ça.
23: Ah là là.
9: Mets-lui une droite.
1: Ma gueule ou quoi, toi là?
10: Bah, j'ai rien fait.
1: Non, tu me coupes les auditeurs.
10: Ça va pas, non?
23: Bah oui, j'ai guéri dans la gueule.
1: Donc, téton.
21: Ouais, mais je t'ai répondu il y a 2 minutes, Gérard.
1: Donc, Pitbull.
9: Bah, moi aussi. Hein.
1: Ok. Vaseline.
23: Ouais, bah, doit-on en parler en cours? Moi, je dis si les filles se mettent des doigts dans les cours, ça le fait pas. Hein.
1: Ouais, d'accord, je vois pas du tout le rapport.
23: Bah, doit-on? Tu dis doit-on? Bah, si elles se touchent, c'est pas bien.
1: Bon, alors, okay. Avant de faire la conclusion, je vais donner
10: un petit sondage rapide, ouais.
1: Les deux derniers sondages qu'on a. Donc, à la question, la politique est-elle bien faite en France? Il y a 60% des gens qui disent qu'elle est bonne, avec des seins énormes, ça je vois pas. Ça, c'est bien signé Olivier de la production pour me sortir des conneries comme ça. 40% des gens qui disent que la maquette, on voit des traces de colle, donc ça, je vois pas du tout le rapport avec la politique, Olivier de la pro. Après, question à la question, votez-vous... Non, t'as rien fait, tiens, tu me prends pour un con, toi. Tu me prends pour un con.
10: Termine, Gérard, termine.
1: Donc, il y a la question, votez-vous souvent? Donc, il y a 40% des gens qui disent qu'ils votent, qu'ils rotaient seulement après avoir bu du coca. Donc, je vois pas du tout là. Donc, c'est bien lui. 36% des gens qui ont dit qu'ils votaient plus de 6 fois par jour. Donc, je vois pas du tout le rapport non plus. Et 30% des gens qui ont dit qu'ils ne votaient jamais car Gérard n'était... ne s'est jamais présenté aux élections et je ne me présenterai jamais.
10: Oh, c'est
1: donc,
10: cool,
1: pour, pour terminer...
2: Une petite question, vite fait, sur IRC, il y a Orki qui te demande qu'est-ce qu'on gagne quand notre bulletin est tiré au sort, en fait.
1: Non mais attends, je vois pas du tout le... Ça, son bulletin au sort, c'est dans les jeux, donc ça, je m'en fous, c'est pas dans la politique.
22: Une
1: donc,
22: Twingo.
1: Ouais, une Twingo. Une Kangoo, tiens. Ouais, pourquoi pas si. Donc, on va perdre la conclusion du débat.
10: Ouais.
1: Donc, il est 57. Donc, saucisson à l'ail.
21: Bah, écoute, laisse passer les autres, après je répondrai.
1: Hein. Bon, ok. Vaseline.
23: Ouais, bah, je sais pas, je voulais te féliciter pour la manière dont tu as présenté la dualité indicible de la phénoménologie intrinsèque du problème. Et puis,
21: bravo pour ton débat.
1: Ouais, ça commence à devenir long. Ta conclusion, c'était ça pour me dire?
10: C'était bidon.
1: Bon, alors, Pitbull. Pigbule, une fois.
22: Ouais, c'est moi.
1: Alors.
22: Ouais, donc moi, je fais toujours ma dédifène à Elisabeth Guigou, si tu m'écoutes.
1: Alors, allez, hop, c'est bien, tu peux rentrer chez toi maintenant, t'as la conclusion à la fête. Voilà. Alors, Vaseline.
23: Déjà fait.
1: Non, parce que j'ai pas.
10: Si,
1: non, téton, partons.
21: Bah, moi, je dirais que la politique, c'est comme toi, Gérard, c'est catastrophique quand on en parle.
1: Eh ben, c'est bien. Si c'est pour ça que t'as voulu participer au débat, c'est bien.
21: Bah ouais, je fais ce que je veux, hein. Je suis assez grande. Hein.
1: Non, mais de toute manière, tu fais ce que tu veux. Moi aussi, je fais ce que je veux.
21: Bah moi aussi,
1: je suis majeur et vacciné, j'ai pas besoin de...
21: Oui, là, pourquoi tu me parles d'abord?
1: Bon, bah alors, je te demande la conclusion, donc tu réponds et c'est tout.
21: Eh ben, donc la conclusion, c'est la politique, c'est comme toi, c'est catastrophique quand on en parle, point barre.
1: Eh ben alors, ok, ben salut.
10: Eh ben,
1: c'est Trouille.
24: Ouais, moi je dis... des poivrons.
1: Hein?
24: Les politiciens, c'est comme les routiers, c'est des poivrons.
1: D'accord, bah alors c'est sympa, c'est bien parce qu'il y en a beaucoup qui ont entendu ce que tu viens de dire. Petite burne.
22: Pète burne.
1: Pète burne.
22: Ouais. Moi, je dois dire que t'as souvent trouvé qu'il y avait des questions qui avaient pas de rapport, mais faut être indulgent avec ceux qui disent des trucs qui ont pas de rapport, parce que toi, tes questions, bon, elles ont pas trop de rapport entre elles aussi, donc.
1: Non, mais attends, mais dans ces cas-là, t'avais qu'à écouter dès le début, t'aurais peut-être pu comprendre plus. Ouais, bah, dans ces cas-là, t'avais qu'à comprendre les questions qu'on a posées, parce que je trouve qu'on a fait quand même largement le tour de tout ce qui se passe. En France, hein.
22: Ouais, mais t'as quand même parlé des extraterrestres,
1: Non, justement, ça n'a pas été fait, je suis désolé, la question, elle n'a pas été faite, on a passé sur le truc.
22: Ouais, mais tu l'as cité quand même, la question.
1: Ouais, non, mais on ne l'a pas faite, donc nuance. Faut pas confondre entre citer et l'avoir fait, ok? Oui.
17: Pour finir, Rigaud, alors.
2: Oui, donc une conclusion IRC de Daube. Avant de voter, mettez une capote, c'est important contre le cancer du sida, surtout si vous êtes homosexuel.
1: Non, mais ça, c'est même pas une question que je vais faire dans les maladies tout à l'heure après les deux disques. Saucisson à l'ail pour terminer la conclusion.
21: Bah écoute, j'ai pas trouvé que c'était un débat très intéressant, parce que vu les conneries que tout le monde faisait, c'était pas génial.
1: Ouais, non, mais d'accord, bah, c'est ça, de toute manière, je m'en doutais un peu, de toute manière, que ça allait foirer un tout petit peu.
17: Parce non, c'était bien.
1: Ouais. Non, mais quand j'ai un abruti de câble là, qui me fait que des conneries.
0: Je vais faire l'arrêt. Hein,
1: un fil d'art. Moi, je peux vous dire une chose, que c'est dommage qu'on n'a pas trop de temps pour continuer, parce qu'on a.
17: C'est vrai que t'as tellement de trucs à dire sur la politique.
1: On est tellement pris par c'est le clair. Temps. Donc, moi, je peux vous dire une chose, c'est qu'à l'heure actuelle, c'est vrai, j'ai
17: Ce qui est bien, même toi, excuse-moi, c'est Max, c'est que tu disais au début.

0: merde pas avec leurs conneries, et ils font ce qu'ils peuvent. Ok, voilà. Donc on va se quitter.
1: Pour mieux se retrouver tout à l'heure.
0: Pour mieux se retrouver tout à l'heure sur les maladies. Donc on va se quitter avec Marie-Josée Pérec. Avec les cafards, c'est meilleur chez soi. Vous pouvez nous appeler toujours au 0803 08 5000. Toujours 3615 Cadfone Radio, rubrique direct. Et l'IRCG, on était combien?
2: On est actuellement 1428,6.
0: C'est bien. On continue. Allez, à tout de suite.
3: Eh oui, bonsoir à tous. Donc, c'est les débats de Gérard. Donc, il nous manque une fille au standard, s'il vous plaît. Si on peut avoir une fille pour participer au débat, ça serait sympa. Merci à vous. Donc, vous pouvez toujours nous appeler au 0803 08 5000 et 0870 5000 et toujours le 3615 code Fun Radio rubrique direct. Et pour les Belges, 0331 47 79 5000. Donc on va accueillir pour commencer Arnaud, bonsoir.
4: Armand,
3: bonsoir.
4: Il me dit bonsoir, qu'est-ce que je lui réponds?
3: Oh, tu parles un peu plus fort, s'il te plaît.
4: C'est Armand qui parle, qu'est-ce que
3: bon, Manu, Fildar, s'il te plaît, tu me le prends, tu lui demandes qu'il se réveille.
5: D'accord.
3: Sucette, bonsoir.
4: Oh putain, il m'a dit bonsoir, qu'est-ce que je dis là? Tu dis bonsoir.
3: Bon, c'est quoi là ce bordel?
5: Ils entendent pas ce que tu dis. Parlez plus fort, les auditeurs, Gérard vous entend pas.
4: Bonsoir. Sucette, bonsoir.
3: Oh!
4: Oui, mais bonsoir.
3: Un sucette, c'est un mec?
4: Ouais.
3: D'accord. Yoda, bonsoir.
6: Bonsoir, Gérard, tu m'as manqué.
3: Non, bah, c'est bien, ça me fait plaisir. Foussi!
7: Bonsoir, Foussi. Gérard. Bonsoir, Gérard.
3: Bonsoir, et Claire?
7: Bonsoir Gérard, tu
3: Parle plus fort s'il te plaît, merci.
7: Bonsoir Gérard, tu ne m'as pas manqué.
3: Oh là là.
7: Moi non plus.
3: Qu'est-ce qui se passe là?
7: Ça va Gérard?
3: Je pense qu'il faudrait peut-être que vous parlez un petit peu plus fort devant
7: allô,
3: mon micro.
7: Allô, tu m'entends?
6: Oui Gérard, si je peux me permettre, Armand, avant qu'on débute tous les débats,
3: ouais.
6: Je voudrais quand même te féliciter. Parce que c'était remarquable tout à l'heure quand tu as dit à la personne qui était de Fortepoix, regarde devant toi,
7: jamais
6: t'en as rien à foutre.
3: Non, j'ai jamais dit regarde devant toi, j'en ai rien à foutre.
6: Non,
3: j'ai dit regarde de l'avant, ne regarde jamais derrière.
6: Voilà.
3: Nuance.
6: Et rien que pour ça, bravo. Et Gérard, t'as été super bon la semaine dernière aussi. T'étais bon la semaine dernière. T'étais excellent.
7: T'étais vraiment excellent.
6: T'avais un peu trop vu.
3: Ouais, c'est ça. Surtout que c'est pas moi qui ai fait les débats la semaine dernière.
6: Alors c'est nous qui avions un peu trop vu.
3: Ouais, je pense que c'est vous qui avez pas suivi, hein.
8: Mais tu sais que c'est dur d'être déshabituel quand même, hein.
6: Ouais, et sinon les débats de la semaine prochaine, c'est quoi?
3: Les débats de la semaine prochaine, pour l'instant, on n'est pas sur les débats de la semaine prochaine, parce que sinon, vous allez voir Fildar.
7: Première question, s'il te plaît, Gérard.
3: Non, mais attends, vous avez déjà pas commencé.
6: Si vous avez, je peux répondre.
7: Non. Bonsoir. Pas.
3: Bon, vous allez pas commencer.
7: D'accord, Gérard.
3: Ok, c'est moi qui commence à commander. Donc, Armand, oui, j'espère que tu t'es réveillé.
6: Oui.
3: Bon, Sucette aussi?
8: Bah oui.
3: Bon, Sucette, tu parles comme il faut devant ton combiné, s'il te plaît, merci.
8: Ça va, Gérard, ça te va?
6: Sucette, tu m'excites.
3: Oh là.
6: Mais quoi?
7: Bon Gérard, fais pas attention.
1: Bon Gérard, t'as oublié comment on faisait des débats ou quoi? Parce que là,
3: on
1: n'avance pas.
3: Non, mais attends,
1: là.
3: Parce que déjà, Sucette, si elle comprend pas la question, moi, je vais pas la répéter.
1: Sucette, c'est un mec.
3: Le touriste,
1: c'est...
3: T'as
8: pas posé de question, alors comment veux-tu que je la comprenne?
6: Je crois qu'il a posé la première question, mais j'ai pas compris.
3: Bon, là, celui qui s'amuse à parler dans sa moustache, il va se calmer.
7: Gérard, va t'en.
3: Donc, le touriste est-il un signe de vacances?
7: Comment?
6: Oui, c'est Armand.
3: Le touriste est-il un signe de vacances?
6: Ouais, c'est Yoda, je peux répondre.
3: Ouais.
6: Bah écoute, le touriste ou le tourisme?
3: Le tourisme.
6: Le tourisme est-il un signe de vacances? Honnêtement, ouais, je pense que ouais. C'est une bonne question, ouais.
9: Oui, mm-hmm. Et moi je préciserais.
3: Oui.
9: Je dirais que c'est un signe particulier.
3: Pourquoi?
9: Ah. Bah c'est pas un signe.
3: Ah, mais vas-y, mais pourquoi moi je te demande?
9: Ouais, c'est Armand.
3: Ouais, non. Dans non, non, Yoda. Yoda!
9: Ouais, je suis là, ouais.
3: Hey Yoda, tu commences pas s'il te plaît, hein.
9: Je suis là, je t'écoute.
1: C'est Armand qui t'a répondu ça, Gérard. Et je te prie d'accueillir Nadia, qui a 18 ans et qui appelle de Gif-sur-Yvette. Bonsoir.
7: fin d'année.
2: C'est-à-dire qu'arrivé,

0: Bonsoir Nadia.
1: Bonsoir Nadia.
0: Ça va Gérard?
2: Elle a une petite voix.
1: C'est bon. Le tourisme est-il un signe de vacances pour vous?
3: Ouais, c'est Yoda, le tourisme est un signe de vacances.
1: Ouais.
0: Moi, je suis d'accord avec Yoda, c'est un signe de vacances.
1: Alors, attends, Armand, tu as posé une question, donc moi, je te redemande pourquoi.
3: Ouais, j'ai posé une question, et j'aimerais bien qu'on y réponde.
0: J'aurais dû écouter Françoise pour savoir comment faire.
1: Non, mais moi, je vous demande pourquoi. Alors, arrêtez vos bêtises.
0: Mais pourquoi, Gérard?
2: Parce que c'est un signe particulier.
0: Bon, moi, je peux te répondre, c'est clair.
1: Ouais, clair.
3: C'est clair, elle a dit.
1: Oh, ça suffit, s'il vous plaît,
3: mec.
1: Elle
3: a dit, c'est clair.
1: Vous commencez pas.
0: Bon, Gérard, tu commences pas à crier, toi non plus.
1: Non, mais moi, pour l'instant, c'est moi qui pose la question. Maintenant, vous allez répondre.
0: Je peux en placer une.
1: Alors que, Claire.
0: Oui, calme-toi, Gérard. Le tourisme, signe de vacances, signe particulier, c'est sûr.
3: Bah, donne un exemple.
0: Pourquoi? Un exemple, tu te dis, putain, je suis en vacances, tu sais, je vais en
3: voyage. Voilà, exactement, je suis d'accord avec toi.
0: Oh putain.
1: Non, on dit pas putain.
0: Nadia.
3: Un exemple,
1: Nadia.
3: Le tourisme, c'est un
0: signe. Moi, je dirais que le tourisme, c'est un signe de vacances, rien que par le fait que quand on évoque le tourisme, on pense toujours tout de suite au soleil, à la plage.
3: C'est vrai.
0: Aux vacances. Ouais, carrément. C'est clair.
4: Sucette, je peux répondre?
1: Ouais.
4: Pour moi, c'est oui et non.
1: Alors moi je te renvoie la attendez s'il vous plaît, moi je te réponds sur cette pourquoi oui.
4: Eh bien oui, parce que bon, alors c'est vrai que bon, dans les tourismes t'as les gens qui sont en vacances et tout, qui viennent visiter des trucs, qui vont à la plage machin, mais non, dans le sens où on pense à tous ces guides touristiques, à tous ces gens qui font visiter des châteaux, des musées pour les touristes, eux ils sont pas en vacances.
0: Ouais, exactement.
1: D'accord.
3: Et qu'est-ce qu'ils font alors?
1: Et maintenant le nom.
0: Quoi,
3: Le nom de famille.
1: Sucette, tu dis oui ou non? Bah moi maintenant je te demande le nom.
3: Donne ton nom.
0: Le nom de famille.
4: Mais le nom, justement, c'est pour ces gens qui font...
5: Le nom du château.
0: Non, mais ton nom, t'as pas compris.
1: Ouais, c'est bon. Non, tu comprends pas. Alors moi,
3: la deuxième question.
0: J'ai pas répondu,
1: non.
0: Gérard.
1: C'est qui?
0: Foufi.
1: Ouais, bah vas-y.
0: Bon, bah alors moi, pour moi, le tourisme, c'est... C'est-à-dire, tu pars en vacances, tu fous rien, tu dépenses plein de fric. Et tu peux être prise en otage aussi, et tu peux être tuée aussi.
1: On va demander parce que si ça dérange pas, il y a quand même un invité mystère parmi nous.
0: Faut éviter la Corse. C'est qui l'invité mystère?
5: On la connaît.
0: On la connaît, Françoise.
5: Non, c'est il y a Samantha Fox avec nous, c'est ça.
6: Bonsoir à tous.
1: Donc, alors pour toi, le tourisme est-il un signe de vacances?
5: Tu peux répondre en anglais, Samantha, ils comprennent l'anglais.
0: Yeah.
6: Oui, je pense que c'est un signe de vacances, puisque...
1: Elle parle très vacances, bien anglais.
0: C'est la traduction simultanée, c'est
3: mort. On l'a pas reconnu, déjà.
6: Non, mais je pense que c'est un signe de vacances, puisqu'on part en vacances.
0: Bah oui, c'est sûr, ma chérie. Allô? Pronto.
2: Qu'est-ce qui se passe,
0: por favor?
5: Ah, mais c'est Gérard, il fait des essais de son avec Manu, mais... Gérard!
1: Bon, donc...
0: On n'a pas entendu la fin de la demoiselle mystère.
4: Gérard. Est-ce que je peux poser une question à Sandy Fox?
5: Oh non.
0: Tu veux la
5: Qu'est-ce que je fais, Gérard?
1: Celui-là, dehors. Ça y apprendra.
4: Armand,
1: bah bonne nuit.
5: Mais non, c'est pas Armand. C'était pas Armand qui avait dit ça.
3: Non, je dis c'est Armand, je veux poser
0: une question. Gérard, et toi?
1: Donc moi, je peux vous dire tout de suite, cela dépend où vous allez.
0: C'est
1: voilà
0: sûr.
1: Ma réponse.
5: Et pourquoi?
0: Pourquoi?
1: Non mais on va pas demander pourquoi. Cela dépend où vous allez. Parce que ça peut être très bien en Italie, en Espagne,
0: pourquoi
1: ou autre.
3: En Allemagne.
1: Non, il n'y a pas de pourquoi. Ça, tu me demandes encore pourquoi, va dégager. C'est clair et net.
3: Non mais, c'est Armand.
1: Comment le con? Alors le con il t'emmerde, tu
5: elle
1: dégages.
5: A pas dit ça.
1: Elle a dit
5: concombre.
0: Concombre.
5: J'ai mangé des concombres.
0: Le comble du comble, je parlais du comble.
3: Clairement.
0: Parce que quand t'es en touriste, il y a des combles aussi. Voilà.
3: Ok.
0: C'est-à-dire quand tu vas au grenier, t'es dans les combles.
3: Ouais, Gérard, c'est Yoda. C'est Armand. Je peux te poser une question là?
1: Ouais, vas-y.
3: Ouais, toi, en tant que. Ça t'arrive d'être touriste? Oui ou non?
1: Pourquoi?
3: Non, mais je sais pas. Quand t'es touriste, tu vas où?
0: Paris plage.
3: C'est
1: alors toi la pétasse là. Toi, la pétasse qui arrête pas de... Non, attends. Tu permets.
0: Attends,
1: la pétasse qui dit Paris-Plage et qui se marre, tu dégages.
0: Je parlais de moi, je parlais pas de toi.
1: C'est qui?
0: Alors, tu te calmes.
1: C'est qui dit ça?
0: C'est pas moi.
3: C'est Yoda, je t'ai posé une question.
1: Non, vous arrêtez de jouer avec les combinés de téléphone ou sinon, ça, je vais faire comme il y a 15 jours.
3: C'est Armand.
1: Ok.
0: Ok.
1: Alors, tenez-vous sur vos gardes.
3: C'est Armand.
0: Vas-y.
1: Alors, non, on va demander à Nadia. Oui, hein.
3: Tu m'as pas répondu, hein, Gérard. Hein.
1: Nadia.
0: Oui, alors moi, je dirais que le tourisme est évocateur du sexe.
1: C'est-à-dire?
0: Le tourisme, c'est l'été, on baise l'âge et c'est la baise. Exactement.
3: Attends,
0: l'été. Quand tu prends l'avion, ça te fait penser à ça. Non, moi, je dirais qu'on baisse plus en vacances.
7: Je vais me dire.
3: On baisse plus en avion qu'en vacances.
0: Montrer, voilà.
4: Gérard, tu vas où en vacances?
3: C'est Armand.
0: Allô, Gérard? Non,
1: qui c'est qui me demandait où j'allais en vacances?
0: C'est moi, Paul.
1: Non, mais là où que je vais en vacances, ça regarde personne pour l'instant.
0: Bah,
1: il y a une question Minitel.
0: Je vais bien nous dire où tu vas, quand même.
1: Une question Minitel?
5: Bah, écoute... je veux bien te le dire, mais ça va pas te faire plaisir. Alors on y va. Gérard, t'es tellement crade que même dans ton cul, les morpions ne sont plus des touristes.
3: Non, ouais, évidemment.
1: Olivier, s'il te plaît.
0: J'ai une blague. Tu veux la dire?
7: Vas-y.
1: Non, mais c'est pas la question des blagues. Olivier, s'il te plaît.
0: Ils sont des deux côtés.
3: C'est Armand.
4: C'est quoi le truc marrant?
1: C'est quoi là? Qu'est-ce qu'il t'a dit là?
5: Ah, il m'a dit que c'était bien qu'il apprenait des trucs sur le tourisme.
1: Ah ouais, ouais, ouais.
5: Fallait
1: ouais, ouais. Avec ce qui était branché derrière pour mettre un double son. T'inquiète pas, j'ai vu qu'il a trafiqué derrière. C'est pas grave.
3: Bien joué, Gérard. Bien joué.
1: C'est pas grave.
0: Gérard, c'est Foufi.
1: Oui.
0: Tu peux te poser une question?
3: C'est
1: Vas-y. Bah, s'il te plaît, Armand, attendez.
3: Merci.
0: Allô? Tu vas où en vacances en général?
1: Je t'ai dit, je partais pas en vacances.
0: Moi, ah, d'accord.
3: Pourquoi? Qu'est-ce que tu fais quand tu pars pas en vacances?
1: Je reste chez moi.
3: Tu vois des vacances,
0: en vacances
3: ouais. Gérard, c'est Yoda.
1: La vas-y.
0: Non, ouais. Ça peut être des vacances, rester chez toi.
3: Bon, quand t'es chez toi, c'est des vacances ou pas?
1: Oui, ça me fait des vacances. Comme ouais, ça, je vous entends pas.
3: Quand t'es chez toi, ça te fait des
0: vacances.
1: L'invité mystère, pour toi, les vacances, tu es pas sous.
3: C'est une salope, l'invité mystère.
1: Alors toi, tu dégages. Et tu dégages, allez hop. La salope, t'emmerde. Allez hop, tu dégages. Tu me le vires, celui-là, je veux plus le savoir. Non, je veux pas le savoir.
6: Gérard. Sale PD.
1: Voilà, hop, terminé.
5: Gérard, pourquoi?
1: Allez,
6: moi, je t'emmerde.
1: Allez,
3: viens.
1: Fais-le, s'il te plaît. On commence pas comme ça. Olivier, tu dégages. Olivier, tu sacs. Et toi, tu me prends sucette Armand.
0: Et tu les dégages.
1: Tu me prends sucette Armand, celui qui s'amuse à insulter les gens comme ça, c'est pas bon. On commence pas comme ça. Sinon, moi, je me casse à 2 heures.
5: Tu veux que je prenne une sucette à quoi?
1: Non.
3: Et tu te casses pas.
5: Bah, voilà.
3: Gérard,
5: il y a une question Minitel.
1: Ouais.
5: C'est Gaberman qui te demande pourquoi tu t'énerves comme ça. Tu la connais, l'invité mystère? C'est une question de Gaberman. Hein.
1: Ça, l'invité mystère restera sur son truc personnel.
0: C'est quoi son truc?
1: Il gardera son nom en surprise jusqu'au bout.
0: Ok, Gérard,
4: sacrée surprise. Gérard, je peux te poser une question?
1: Oui.
4: Pourquoi j'ai l'impression que l'invité mystère, c'est toujours la même?
0: Ouais.
1: Et alors,
0: ouais,
1: ça vous dérange?
4: Ouais, mais l'invité
0: mystère, elle a honte de se dénoncer.
3: Je suis que l'antenne.
1: Toi, celui qui dit chut, je suis à l'antenne, pour l'instant, tu as la fermée.
4: En fait, je sais qui c'est l'invité mystère, c'est Stéphane, mais avec une double voix.
0: Ah ouais.
1: Voilà.
3: C'est vrai, c'est lui?
0: Ouais.
1: Voilà, c'est bien, bah, c'est Stéphane.
3: Que... Putain, elle a pas reconnu.
0: Ouais, Stéphane, bravo Olivier. Hein.
5: Vous m'entendez, hein?
0: Ouais. Bon, Gérard.
1: Donc, la deuxième. Quel pays.
5: Attends, Gérard, excuse-moi, il y a une autre question Minitel.
1: Oui.
5: On nous demande si tu la trouves mignonne, l'invité mystère, ou pas?
1: Oui.
3: Stéphane, tu
5: trouves
3: mignonne.
5: Pourquoi? Explique
3: mignon,
5: un peu quand même. Pourquoi tu la trouves mignonne?
0: Est-ce que tu aimerais la baiser, l'invité mystère?
1: Oui. Non, mais ça, vous poserez les questions avant qu'on attaque le deuxième débat.
5: Avant la conclusion.
0: Ok, hein? D'accord.
1: Donc, quel pays ou ville avez-vous visité?
4: Sucette, je peux répondre?
1: Oui.
4: Alors, moi, j'ai visité Los Angeles, New York et Sydney.
0: Ah, c'est super, c'est un pays!
1: Mmh.
4: Parce que bon, je fais une maîtrise d'anglais, donc faut que j'aille dans les pays qui parlent anglais, donc États-Unis, Australie, voilà.
1: Ah, en Australie, tu crois qu'on parle anglais?
4: Bah, bien sûr, sinon.
0: Bah oui, Gérard. Hein.
1: Ah bon?
4: Bah oui, c'est une ancienne colonie britannique.
1: D'accord. Armand?
5: Non,
3: ouais.
5: Armand est parti parce que tu l'as viré. On accueille Mauricio à la place.
0: Salut Mauricio.
4: On se fout de la gueule, c'est le même.
3: Ah non, je sais pas du tout.
1: C'est ça, tu vas commencer par terre parce que sinon c'est toi qui vas virer.
3: Si, moi je voulais dire que comme il a fait le tour du monde, je pense que le tourisme c'est un signe particulier.
1: Mm-hmm.
3: Et je pense que la deuxième question, je ne l'ai pas bien entendue.
1: C'est quel pays oui. ou ville avez-vous visité?
3: Bah, étant donné que je suis originaire d'Espagne, je pense que quand même Berlin se croit être la capitale du tourisme.
1: Non mais ça, on s'en fout. Hein. Je demande quel pays ou ville avez-vous visité. C'est bon.
3: Écoute-moi.
1: Non mais attends.
3: Demain, je t'invite avec moi en Andalousie et tu passeras des vacances chez toi de rêve.
1: Nadia.
3: D'accord, merci.
1: Voilà. Nadia.
7: Oui, bah alors moi j'ai visité plein de pays en fait.
1: Mm-hmm.
7: Et je tiens à dire que on a beau dire que les États-Unis c'est vraiment merdique, mais c'est pas mal. Hein.
3: Oui, mais je crois que c'est quand même en France que l'on mange le mieux.
1: Oh, tu permets?
3: Je pense.
1: Non, moi, mais attends.
3: Je me permets aussi de. Tu arrêtes de me couper la parole quand je parle.
1: Oh, si t'es pas content, tu dégages.
3: Oh, ça veut dire quoi, cette manière de parler? Hé, hey, Gérard.
1: Et ça veut dire quoi? C'est moi qui mène les débats, d'accord?
3: Ok, c'est toi qui mène les débats, y a pas de problème.
1: Tu me laisses terminer avec Nadia parce que j'ai pas tellement compris sa question.
3: D'accord.
1: Donc Nadia, s'il te plaît, si tu pouvais me redire ce que tu viens de me dire.
7: Je disais que les États-Unis c'était vraiment très bien, mais ceci étant, la France aussi c'est vraiment chouette parce qu'on parle la langue et on rencontre forcément des gens qu'on peut revoir après pendant l'année, et c'est assez sympa.
1: Ouais, mais dans ces cas-là...
3: Pourquoi ?
1: Mais ça suffit là !
3: Oui.
1: Aïton, pourquoi ? Bon, tu me le calmes lui. Tu me calmes Maurizio là, avec ses pourquoi, j'en ai ras-le-bol. Là, tu me le calmes. Donc moi, Nadia, je vais te dire, tu me dis, d'accord, la France, mais il n'y a pas que la France aussi à visiter.
7: Ouais, mais
1: t'as d'autres pays.
7: On visite pas assez la France.
1: Ouais, mais dans la France, t'as pas mal de trucs à visiter.
7: Bah ouais, carrément.
5: À quoi, par exemple? Dis-nous des endroits.
1: Non, mais attendez. Attends, Fildar, je vais laisser répondre tout le monde.
5: Non, tu me vois.
7: Non, mais Gérard, par exemple, t'as visité quoi comme endroit en France?
1: Ta
7: préférée en France, c'était quoi?
1: Le seul truc qui est à visiter et qui est beau à visiter, je pense que c'est...
3: En Charente et Poitou.
1: Bon, toi, tu dégages. La Charente, Poitou, attends, merde, hein. Tu dégages. Bonne nuit à toi.
5: C'est pas
1: au revoir.
5: Gérard,
4: c'est sucette.
7: Gérard, c'est foufille, je peux répondre.
5: Non, mais attendez, laissez-le répondre avant. Gérard, t'allais dire un truc hyper intéressant.
3: Oui, je crois qu'il allait dire un truc hyper intéressant.
5: Vas-y, Gérard, t'en occupe
1: pas. Maurizio, tu la fermes.
8: Ouais, la ferme à toi.
5: Vas-y, Gérard.
1: Donc, Nadia.
7: Oui.
1: Donc, c'est toi qui m'as posé la question.
7: Oui.
1: Donc, moi,
3: je veux bien y répondre.
1: Bon. Lui, tu me le retires complètement. Je n'en veux.
7: Non, mais Gérard, fais comme s'il n'existait pas. Réponds à la question. Réponds à la question, Gérard.
1: Nadia, le seul.
7: Je t'entends plus, là, Gérard. Tant mieux, on
1: le seul truc à visiter, c'est lors du 14 juillet, c'est l'Arc de Triomphe.
7: Ouais.
1: On est bien d'accord.
5: Non,
7: super,
5: attends.
7: Les vacances.
5: Gérard, en ce moment, je sais pas si t'es au courant, mais il y a la foire du trône qui vient d'ouvrir.
1: Oui, mais ça.
5: Qu'est-ce que t'en penses?
1: Ça, c'est pas. C'est pas dans mes questions.
5: Il y a les égouts de Paris aussi.
1: Ouais, ça, c'est, non, mais, c'est autre chose.
5: Pour le tourisme, est-ce que tu penses que la foire du trône, c'est un.
1: Bon, Olivier, tu dégages de dessous les manettes, s'il te plaît.
4: Ouais, c'est Yoda, j'ai pas répondu. Hein.
1: Non, mais moi, Olivier, tu dégages. Tu dégages, s'il te plaît.
8: Ah, qu'est-ce que tu fous là, Olivier?
7: Bon, je peux répondre.
1: C'est la dernière fois que je te le dis. C'est la dernière fois que je te le dis à cause de toi, sinon je me tire à 1h à 2h.
7: Oh, quelle voix mélodieuse.
1: Alors, Claire?
7: Oui. Bah, réponds.
1: Attendez, il y a une question Minitel.
5: Ouais, il y a Aladman qui nous dit « Moi, j'ai visité la Mongolie et je t'y ai pas vu, Gérard. Vraiment, comment ça se fait ?»
3: Ne réponds pas, Gérard, c'est un jeu de mots.
1: Je réponds pas sur des questions bidons.
3: Tu as bien raison.
1: Claire.
7: Ouais. Moi, j'ai pas beaucoup visité de pays, mais j'ai visité des villes. Je suis passée à Limoges.
1: Mmh.
7: Je suis allée à
1: Limoges. Attends, Claire. Limoges, c'est en France.
7: C'est une ville.
4: Pardon ?
7: Donc, je suis allée à Limoges, je suis allée à Bordeaux il y a pas longtemps, c'est pas beau. Et puis, un jour, je suis passée à côté de Rennes et j'ai pas aimé du tout. Ouais. Ok.
4: Moi, Gérard, je peux dire un truc, c'est sucette.
7: Bon, Foufi, je peux répondre.
1: Ouais.
7: Alors, moi, j'ai été au Zimbabwe.
1: Mmh.
7: J'ai été en Italie.
3: On m'a dit qu'on parlait pas des îles.
1: J'ai oh, ça suffit fait, celui qui parle derrière, non, merci.
0: J'ai été à Tamaracet.
3: C'est où?
0: J'ai été à...
3: C'est où Tamaracet, s'il te plaît?
0: À Omdurman. Et à Asmara. J'ai été à Asmara aussi.
3: Ouais, mais arrête de lire le dictionnaire.
0: J'ai été à Moudjani.
1: Non, non, mais c'est bon, ouais, Claire, Poussy. Poussy, tu dégages.
0: Mais non, mais Gérard, ouais, c'est non, le non, où je vais.
1: Tu dis à Poussy qu'elle lit pas le dico pour...
0: C'est mais si pas le dico, attends, t'es là pour
1: non,
0: toi.
1: Non, non, non, apparemment, elle prend toute la ville du dico,
0: mais
1: c'est bon.
0: Quoi,
1: allez, bonne nuit. Bonne nuit, bonne nuit, bonne nuit.
3: Gérard,
0: il n'y a pas de bonne nuit.
5: Gérard, excuse-moi, il y a une autre question Minitel. On nous demande si toi, c'est vrai que ça fait 3 ans que tu joues les touristes à Fun.
1: Ça, ça regarde personne.
5: Ok.
4: Gérard,
3: ouais, Gérard, c'est Yoda. Yoda.
4: J'ai toujours pas répondu. Non, Gérard, c'est Sucette, je peux dire.
1: Yoda.
3: Ouais, bon, bah moi. Donc, pour répondre à ta question, ce qui est un peu d'exotisme tout de même dans ce débat, je dirais les pays d'Extrême-Orient. Tu sais, tout ce qui est Japon, Thaïlande, parce que c'est là que naquit la sagesse, tu vois, qui a traversé le temps. Mmh. Et quelque part, on est tous les héritiers de cette sagesse chinoise, écossaise, enfin, tout ce qui vient de l'Extrême-Orient, quoi.
1: Mmh. Mmh. D'accord.
0: D'accord avec...
1: Mmh. Sucette ?
0: D'accord.
4: Oui, moi, je voulais dire qu'il y a deux endroits à visiter en France. C'est l'île de Puteaux et le Futuroscope.
1: Bon, alors, Sucette ! Sucette, Sucette, Sucette.
9: La Côte d'Azur est pas mal.
0: Mais non, la réseau Futuroscope c'est vachement bien.
1: Non, non, mais Sucette.
9: Ouais, mais quoi? C'est beaucoup trop cher pour les enfants.
4: Le Futuroscope,
0: tu t'emmènes pas tes enfants.
9: Ouais, mais.
0: Gérard, c'est
9: Sucette.
0: C'est les enfants maintenant.
1: Sucette.
4: Gérard, c'est Sucette.
1: Ouais, bah tu retournes voir
4: Futuroscope. Le Futuroscope, j'habite en face, c'est bien. Et l'île de Puteaux, c'est bien pour aller jouer au ping-pong là-bas.
9: J'ai trouvé une question pour la revue Mystère.
1: Fildar, s'il te plaît.
9: Est-ce que.
1: Fildar, tu me vires Sucette.
9: Est-ce qu'elle roule?
1: Tu me vires Sucette, il a. J'ai compris très bien ses réponses. Moi, par contre, je vais vous donner des villes, je ne sais pas s'il y en a qui y ont été.
0: Non. Oui.
1: Et donc, l'Italie, l'Espagne.
0: Ouais,
1: ça, c'est des villes. Ouais. Attendez, celui qui commence à se marrer, vous voulez des réponses aux questions ou pas?
0: Ouais, ouais,
1: sinon,
0: ouais,
1: moi, je passe à la troisième et je ne vous donne pas mes réponses.
0: Ouais,
1: Gérard.
0: Vas-y, Gérard.
5: Crie pas, c'est bon.
0: Troisième. Vas-y, Gérard.
1: Non, il n'y aura pas de troisième. Non, il y a pas.
0: Écoute, Gérard.
1: Donc, les villes à visiter.
0: Oui.
1: L'Italie, l'Espagne.
0: Oui.
3: Mais c'est pas une ville. Si, c'est magnifique comme ville, l'Italie.
0: Si, c'est magnifique. Tu es à côté de
3: Besançon. Je suis désolé.
0: Vas-y, continue, Gérard.
1: Bon.
0: Continue, les écoute pas.
1: Je sens que vous allez vous calmer parce que c'est des villes à visiter. Je suis désolé.
0: On est calme.
1: Bon, alors.
0: Excuse-nous, vas-y, on t'écoute.
5: Continue, Gérard.
1: Donc, l'Italie, l'Espagne, c'est des villes à visiter.
0: Oui. Uh-huh.
1: Le Brésil.
0: Oui. Uh-huh.
1: Et le Portugal.
0: Ah ouais?
3: Ouais, mais ça n'a rien à voir tous ensemble. Hein.
1: Non, mais attends, quoi des pays d'Afrique?
3: C'est pas en Afrique.
9: Non, mais tu peux pas mettre l'Italie avec le Brésil.
1: Attendez, quel pays ou ville avez-vous déjà visité?
3: C'est pas en Afrique.
1: Moi, je suis désolé, je donne ma réponse. Mais on s'en fout de si c'est en Afrique ou pas.
0: T'es au Brésil, Gérard?
1: Non.
3: Alors pourquoi tu le mets sur la liste des villes que t'as visitées?
1: Mais j'ai le droit, je vous donne des villes, j'ai le droit, non, même que j'y ai pas été.
3: Ah, d'accord. Moi je suis allé sur la Lune.
0: Tout vers le dico.
1: T'as pas été dans la main de ma soeur, dans la culotte d'un zouave, toi?
3: Dans le cul de l'invité mystère.
1: Ouais, ben, dans le cul de l'invité mystère, tu dégages. Hop, bonne nuit à toi. Tu me dégages Yoda, hop.
3: Mais non, c'est pas Yoda.
1: Non, je veux pas le savoir, allez hop.
3: C'est pas Yoda.
0: Yoda, t'es vraiment trop con.
1: Oh, allez, c'est bon.
0: Attends,
1: attendez, il y a la...
5: Une autre question Minitel, toujours à l'Anne-Man, qui te demande si t'as déjà fait du tourisme à Sainte-Anne.
1: Qu'est-ce que ça peut y foutre?
5: Bah, je sais pas. Je sais même pas où c'est comme pays, Sainte-Anne.
1: Sainte-Anne, c'est dans le 13e.
5: Ah, ok, c'est pas loin.
0: Ah, ouais.
1: Donc, on va demander à l'invité mystère.
0: On écoute.
3: Oh, oui.
1: Ben,
0: Allô, la vitamine.
1: Oh, c'est bon, toi, tu la fermes, merci.
4: Stéphane, réponds.
1: Quel pays ou ville avez-vous visité?
3: La Suisse.
6: Alors, moi, j'ai visité l'Angleterre, la Suisse, l'Italie, puis là, je vais bientôt visiter la Thaïlande.
0: Ah, c'est bien.
1: Voilà.
4: Est-ce que vous allez aller en Thaïlande avec Gérard?
6: Oui, exactement.
0: Ah, d'accord. Okay. Ah, c'est grillé toute seule.
6: C'est même moi qui vais lui payer le voyage.
0: Wow.
1: Ben, comme ça, vous savez qu'elle
5: est tellement mystère, ton invité.
3: Gérard, on sait pas.
1: Non, mais c'est pas grave.
4: Gérard, pourquoi tu vas partir en voyage avec Stéphane en Thaïlande?
1: Qu'est-ce que ça peut te foutre à toi? C'est toi qui le paye?
3: De quoi?
1: Non, merci.
0: Où elle trouve cet argent?
1: Cachez-vous.
6: Ça ne me regarde pas de toute façon.
0: Et ça appelle la radio.
1: Cachez-vous comme souvenir.
10: Cachez-vous.
1: Cachez-vous comme souvenir pendant vos vacances.
9: C'est Mauricio, je peux répondre.
1: Bon, je pense que vous allez réfléchir. On va.
10: Non, mais ça y est, j'ai réfléchi.
11: On va mettre un disque. Bon.
1: Ouais,
11: ils vont réfléchir et puis.
1: Ils vont se calmer. Ils vont se calmer surtout. Tu me les calmes.
9: Je peux parler à l'invité mystère en antenne.
1: Non,
11: après le disque.
9: En antenne.
11: Après le disque. Donc Gérard, le disque, c'est quoi? Fil d'art.
5: Bah, je sais pas moi. Manu, tu devrais avoir le titre là.
11: Bah, tu désannonceras après le disque. On fait
1: donc,
11: comme ça.
1: Voilà. Donc c'est toujours la suite des débats. Donc avec.
11: Il parle devant ton micro, s'il te plaît.
1: Donc c'est toujours la suite des débats sur les touristes. Hein. Donc merci pour celui qui commence déjà.
10: Arrête avec ça, c'est nul. Hein.
0: France Télécom, bonjour.
1: Ouais, bah France Télécom, tu vas dégager. Merci beaucoup. Donc on va accueillir Spartacus.
10: Bonsoir, ça va?
1: Tony.
12: Bonsoir tout le monde, bonsoir ma couille.
1: Ouais, ben, t'as de la chance. T'as de la chance parce que j'avais dit non.
12: T'avais dit non, pourquoi?
1: Pour les habituels, mais c'est pas grave.
12: Et moi, je peux rester?
1: Qui?
12: Spartacus, c'est la première fois, j'écoute.
1: Non, mais attends, pour l'instant, le débat, il n'est pas terminé, d'accord? Yoda.
10: Bonsoir à toutes, bonsoir à tous.
12: Donc, il y aura un petit décalage.
1: Oh, s'il vous plaît, vous répondez! Quand je vous dis bonsoir, vous répondez, s'il vous plaît.
0: Ok, on la recommence. Bonsoir.
1: Fuji. Foufi.
0: Foufi. Bonsoir.
1: Claire.
0: S'il vous plaît.
1: Claire, bonsoir.
0: Bonsoir.
1: Nadia.
0: Bonsoir.
1: C'est qui va s'amuser à passer pour moi?
5: Mais non, c'est pas toi, il s'appelle Gérard, j'y peux rien.
0: Ouais.
4: Bonsoir, bonsoir Gérard, bonsoir Sandy.
1: Attends, tu t'amuses à quoi, toi?
0: Bon, Gérard, accueille-le comme tout le monde, écoute.
5: Attends, il n'y a pas qu'un Gérard en France.
0: Il y en a 100 000.
5: Il y a aussi Boris. Tu peux le rajouter parce que c'est un Belge.
1: Alors, Boris, bonsoir.
4: Bonsoir, Gérard. Bonsoir à tous. Bonsoir, Spartacus.
0: Bonsoir. Bonsoir.
12: Et moi, je pue la merde.
0: Et nous, on pue, ouais. Bah, ouais. Ouais, nous, on pue, hein.
5: Ouais, c'est vrai. Donc, vas-y, Gérard, continue le débat. Parce que...
1: Bon, alors.
4: Je m'appelle Gérard. On me dit bon, alors. On me demande de continuer le débat.
1: Bon, pour l'instant, c'est pas toi qui commande, c'est moi, d'accord?
4: Ah, vas-y, Gérard, vas-y.
1: Merci. Il y a toujours l'invité mystère qui est parmi nous.
0: Okay.
12: Je peux poser une question à la pouf mystère, moi?
1: La pouf mystère, attends, merde, d'accord?
4: C'est une grosse.
1: Alors, déjà, hop.
13: Le calme, c'est bon.
1: Alors, cachez-vous comme souvenir pendant vos vacances?
10: Ouais, c'est Yoda.
1: Oui?
10: Ouais, je cache tous mes souvenirs en vacances. Ouais.
1: Non, cachez-vous!
0: Moi, je me cache derrière les arbres en vacances.
1: Bon, je crois que là, pour l'instant, vous êtes en train de m'énerver.
10: Attends,
1: je pense qu'à deux heures, je vais me casser.
0: Gérard, tu peux te cacher derrière, je t'assure, Gérard, on répond
1: Castez
0: à ta question.
1: Castez-vous
5: hein. Explique, Yoda, Gérard, ta question.
1: Qu'est-ce que vous achetez?
4: Gérard, c'est Boris.
0: J'ai pas compris.
1: Gérard, tu comprends rien, t'as qu'à te déboucher les oreilles, pauvre tâche.
4: Ouais.
1: Oh là là, j'ai... Toi, je sens que tu as dégagé.
12: On t'écoute, Boris.
4: Ah. Je peux, Gérard?
1: Bien sûr.
4: Oui. Ok. Bah moi en fait je cachette plein de trucs quoi, je cachette des timbres postés sur les lettres parce que je fais des travaux d'été à la mer dans une poste, donc j'arrête pas de cacheter quoi.
1: Cachetez-vous comme souvenir.
4: Bah ouais, je cachette.
0: Qu'est-ce qu'il vient de dire Gérard?
1: Qu'est-ce que tu achètes,
4: gros tu? Les timbres postales c'est des souvenirs, je cachette, bon, c'est mon travail.
0: Est-ce que tu cachettes?
1: Allez hop, celui-là tu me le sors, allez hop. Bonne nuit, tu comprendras au standard.
5: Gérard,
11: mais non, mais
5: il est belge,
11: explique-leur.
1: Mais qu'est-ce qu'ils achètent mais en Belgique?
5: Donne un exemple.
4: Ah, que j'achète en Belgique.
9: Ah, d'accord, attends, c'est Spartacus, je peux répondre?
10: Vas-y Spartacus.
9: Ouais, bah écoute, moi c'est vraiment casquette hein, pendant les vacances.
4: Casquette?
1: Bon, alors Spartacus.
5: Non, tu donnes un exemple, Gérard. Toi, si t'es en vacances, qu'est-ce que t'achètes? Donne-leur un exemple.
1: Mais t'achètes des gadgets, je sais pas, pour décorer ta maison, t'achètes des assiettes.
5: Laissez-le répondre.
1: Oh merde!
0: Non, c'est des petites boules avec de la neige à l'intérieur que tu retournes. Ouais,
1: ben voilà! Au moins, ça, c'est un objet que vous achetez pendant les vacances. Voilà.
5: C'est pas de la merde.
0: Bon, d'accord. Alors, c'est Foufi, je réponds.
1: Ouais.
0: Alors, moi, en vacances, j'achète des serviettes pour aller à la plage. J'achète des coquillages.
9: Et des babybelles.
0: Des cartes postales, des culottes.
4: Des cerises. T'achètes tes cartes postales?
0: Ouais, je les cachette aussi.
4: Tu fais mon boulot.
0: Ouais. J'achète aussi des petits objets fétiches.
9: C'est Spartacus, on peut citer des marques?
1: Non.
9: Ok.
1: Alors tu réponds à la question, sinon tu dégages.
9: Ok, mais je peux pas.
0: Ça y est, j'ai répondu à la question.
1: Non, mais c'est pas toi. C'est Tarstacus.
9: Ouais, je peux pas citer une marque parce que je me suis acheté des Nike. Des bleus, des Nike. Bon, Tarstacus, tu dégages.
1: Allez hop. Lui, tu peux me laisser sauter.
9: T'as bien fait,
5: Tarstacus. J'ai pas de capote là.
1: Non, mais lui, Fildar, s'il te plaît. Fildar,
5: oui.
1: Tu viens Tarstacus. Tu le prends quelqu'un d'autre parce que là, il.
0: Ça va pas.
1: Il débloque. Allez hop, tu le vires.
9: Plus de rythme, hein. Tu dors là.
1: Bon, donc, Tony, qu'est-ce que t'achètes pendant comme souvenir?
9: Bah, pas grand-chose, parce que je vais pas souvent à l'étranger. Donc, pas grand-chose.
1: Non, mais si tu. Admettons qu'on t'invite en.
0: Oh!
1: Tu la fermes, la pétasse!
0: Tu la fermes, la pétasse!
5: Gérard! Eh, mais Gérard, quand même, Gérard.
9: Moi, Gérard, personne m'invite. Je suis un peu un chieur, si tu veux.
0: T'es chieur?
9: Ouais, personne m'invite.
0: Ouais. Va à Rennes, c'est très beau.
4: Je peux répéter la question. Vas-y, Gérard, enchaîne.
1: Donc, Claire.
13: Oui. Moi, j'achète pas de souvenirs. Hein, parce que mes souvenirs sont dans ma tête. Puis, j'ai pas besoin d'acheter des souvenirs. Quand je fais des photos, j'ai pas de souvenirs.
1: Ah ouais, donc les photos, t'as pas de souvenirs.
13: Bah,
1: tu la fermes, la pétasse qui parle derrière moi. Bon, allez, hop. Tu me la vires seule, là.
5: Je la calme.
1: Hop, non, tu la vires complètement.
9: Ouais, d'accord. Vire-la.
1: Tu me diras qui c'est, tu me prends quelqu'un d'autre à la place, comme ça je serai tranquille.
9: Ah, c'était pas Yoda, hein, alors.
0: C'est pas clair. C'est pas Fofi.
4: C'est pas Boris.
9: C'est pas Spartacus.
1: Spartacus, c'est pas Manu, je t'ai dit de dégager.
9: Arrêtez avec le combiné. Non, je peux rester, s'il te plaît.
1: Et là, ça commence à bien faire tous les deux. Quand c'est Françoise, vous faites pas le bordel, et quand c'est moi, vous foutez votre merde.
0: Bon,
1: ça commence à bien faire tous les deux. Vrai.
0: Tu pourrais répondre à la question, s'il te plaît.
9: Te plains pas, t'as pas eu de double son.
1: Ça commence à bien faire, Fildar et Manu, hein.
9: Calme-toi, Gérard. Bah,
0: écoute, tu réponds jamais.
1: C'est pas Manu, mais c'est Fildar. Alors, Fildar au standard, tu te démerdes.
0: Fildar au standard,
9: tu fous la merde.
5: Par contre, il y a une question que je comprends pas sur Minitel, Gérard.
9: Mm-hmm. Normal, t'es trop con.
5: Ouais, bah je sais bien, mais bon.
1: Bah, alors, attends. Hey, il est peut-être trop con, mais il est quand même là de 20h jusqu'à 2h du matin pour ouvrir un
9: téléphone. Bande de connards.
1: Mais
9: au
1: moins,
0: c'est de la radio.
1: Bande de connards.
9: Et puis, les applaudissements, c'est pas des vrais.
1: Mais on t'emmerde.
5: Donc, la police,
9: Gérard. Non, t'es plus un.
0: Gérard, c'est un poli, on va t'insulter, nous aussi.
9: Donc,
1: si ça vous vient pas, vous dégagez.
5: Excusez-moi, la question quand même sur Minitel. GG voulait voir la Grèce, il n'a pas besoin de bouger, il faut qu'il regarde l'invité mystère. Je capte pas.
1: Non, moi non plus.
9: Ah, j'ai compris, parce qu'elle est grosse, c'est ça.
1: Oh, alors, tu dégages, Tony, bonne nuit. Bonne nuit, Tony, bonne nuit. T'auras pas fait un quart d'heure. Merci, au revoir, Tony. Au revoir, Tony.
0: On sait pas qui c'est l'invité mystère, Gérard.
1: Donc, qui c'est qui a pas répondu? Claire?
4: Gérard.
13: Oui, moi je t'ai répondu que j'en achetais pas.
1: D'accord. Nadia?
4: Et Gérard?
1: Mais 5 minutes, vous donnez vos noms, s'il vous plaît.
0: Non, Nadia. Tu l'as viré. Hein.
1: Nadia?
0: Tu l'as viré.
1: Bah, Nadia, elle est partie.
0: Elle est partie, Nadia.
1: C'est pas mal.
9: Je suis encore là. Oh, Gérard,
5: non, parce que c'est elle qui parlait derrière toi, donc je l'ai viré, je vais t'en trouver une autre fille. Merci.
4: Gérard, je peux répondre?
9: Gérard.
1: C'est qui?
4: C'est Gérard.
1: Ouais.
4: Bah, moi, je pense que il faut acheter.
1: Acheter quoi?
0: Pour consommer.
4: Bah, je pense que c'est bien, quoi, parce que, voilà, comme elle dit, c'est pour consommer.
0: Gérard, qu'est-ce que t'achètes?
9: Et est-ce que tu prends des photos?
1: Bah,
0: bien sûr. C'est un appareil photo.
1: Bon, qui c'est qui pose des questions? Moi, je voudrais bien que chaque personne me pose une question, que je réponde.
0: Te pose une question.
9: Bah, commence par le haut de la liste.
1: Non, mais Spartacus, de toute manière, je veux plus t'entendre.
0: Bon, je peux te poser une question, Gérard?
9: Tu sais que t'es
4: là, vas-y, pose-moi une question.
1: Oh là là.
0: Bon, Gérard, c'est Foufi, je te pose la question. Est-ce que tu achètes en vacances? Est-ce que tu tires des photos? Et est-ce que tu as un appareil photo?
4: Non, c'est samedi.
1: Bon, alors, Gérard, tu la fermes, c'est pas à toi qu'on s'adresse, ok? Alors, tu retournes au standard.
0: Mais c'est pas lui qui a parlé,
4: désolé.
0: Putain.
1: Il n'y a pas de putain.
4: Boris, j'ai une question pour toi.
1: Ouais.
4: Pour toi? Quand le tourisme, tu vois, par rapport à ta deuxième question, en fait, je reviens sur acheter parce que ça correspond plus vers la deuxième,
9: ouais.
4: Mais est-ce que quand tu tourismes, tu as la possibilité de beaucoup acheter?
9: Ouais, bien sûr.
1: Bon, Fildar, s'il te plaît, tu me calmes un peu tout ce monde-là, parce que tout à l'heure, je vais m'énerver.
4: Je m'exprime pas comme toi, ça va pas.
1: Avec quelle monnaie payez-vous vos vacances?
9: Ça dépend dans quel pays tu es, je crois.
1: Ah, voilà. Alors, qui alors, donc, Spartacus, ouais. Avec dans quel pays vous êtes?
9: Écoute, ça dépend, moi. Écoute, généralement, je prends ma carte bleue.
1: Mm-hmm. Oui, mais attends, Spartacus. Oui. Spartacus.
14: Oui.
1: Par exemple, s'ils acceptent pas les cartes bleues, tu fais comment? Ni les chèques.
14: Ah, ah. Et bah là, je leur donne, c'est Spartacus qui répond.
1: Mmh.
14: Je leur donne mon passeport.
1: Mais non. Bah, non, mais attends, tu non, attends. Spartacus.
14: Oui.
1: Spartacus. Cool. Tu as pas laissé une pièce d'identité en gage.
14: Ah, mais qu'est-ce que tu veux donner en gage?
15: Penite.
1: Mais bon, celui qui recommence à parler de Sandy va dégager sec.
6: Va te faire reculer, connard.
1: Voilà.
14: Non,
1: non.
14: Non, mais
5: l'invité mystère, l'invité mystère, pas de.
1: Oh non, mais attends. Dans ce cas-là, qu'on reste poli.
5: Oui, mais bon.
1: J'emmerde
6: tout le monde et puis c'est tout.
14: Non, mais c'est vrai.
7: Rebelle.
1: Non, non.
5: C'est pour ça que tout le monde vous emmerde aussi.
14: Par contre, bah écoute, si jamais j'ai mon chéquier sous la main et que je sais écrire dans la langue où je me trouve, dans le pays où je suis, où je pars en vacances,
15: c'est un chèque.
14: Et bah, c'est un chèque.
1: Mais Spartacus, s'ils acceptent pas les chèques, tu fais quoi?
14: À la limite, s'ils acceptent pas les chèques et que j'ai un peu de monnaie sur moi, je leur fais comprendre que j'ai pas de chèque ni carte bleue et qu'ils n'acceptent pas mon passeport, je leur laisse mon permis.
7: Tu peux payer en nature aussi.
1: Bon. Enfin, bref, c'est pas grave. Je vais répondre à la question à Spartacus tout à l'heure parce que je crois qu'il tourne dans le bague. Manu,
5: on nous dit que toi, Gérard, quand tu vas faire du touriste, tu payes avec de la monnaie de singe.
1: Non.
5: Non.
1: Tony, s'il est toujours là.
12: Ouais. Attends, répète-moi la question parce que j'étais au standard.
1: Non, Tony.
12: Ah, mais s'il te plaît.
5: Non, il n'a pas entendu. C'est...
12: Bah ouais,
1: avec quelle monnaie payez-vous vos vacances?
12: Bah, ça dépend. Quand je suis en Espagne, c'est la peseta, je crois.
1: Ouais.
12: En Italie, la lire.
1: Ouais.
12: Faut que je les fasse tous.
7: En Angleterre.
1: Non. Non, mais non, tu donnes.
12: Copec, c'est ça.
7: Au Brésil, en Copec.
1: Celle qui parle avant moi, là, s'il te plaît, tu te calmes. D'accord.
7: Agressif ce soir.
1: Oui, agressif parce que...
12: Non, mais t'énerve pas, Giorgio, putain.
14: Je crois que c'est 200$ aux États-Unis, c'est...
7: La pipe.
12: Ouais, c'est Yoda, je peux répondre.
16: C'est cher parce que ça fait 1000 balles. Hein.
1: Non, mais pour l'instant, vous laissez terminer. Tony, s'il vous plaît.
12: En peseta, ça fait...
5: Laissez parler, Tony.
14: Tony, en peseta.
12: Bah, je sais pas, attends. Je calcule.
14: Calcule, ouais.
1: Bon, Fildar. Tu me les calmes là,
12: vas-y,
1: parce que ça commence
12: parler,
1: à bien
12: pas
1: faire.
12: Réfléchir. Tais-toi, Giorgio.
14: GG, c'est important, c'est une pipe quand même.
1: Bon, allez, Tony, c'est bon. Yoda.
14: Ah, Tony,
15: oui, bah écoute, Gérard, moi j'avais assisté à un de tes débats, tu sais, sur l'euro, je l'avais
12: écouté. 5600 pesetas.
1: Bon, allez, hop, Yoda, merci. Bonne nuit. Allez, hop.
14: Bah écoute, c'est pas.
1: Non, Yoda, c'est pas le thème du débat. Allez, viens, Yoda, bonne nuit.
15: C'est pas de l'euro, c'est pas une monnaie l'euro?
7: Bah si, c'est une monnaie.
15: Gérard,
7: c'est une monnaie l'euro.
15: On avait fait un débat, j'avais écouté sur l'euro, et c'est vrai que maintenant l'euro c'est une monnaie qui me passionne, et je paye toujours en euros.
1: Ah ouais, surtout que l'euro sort pas avant 2000.
15: Ah bah moi
14: ouais,
15: j'en
14: mais il y a
15: bah,
14: des gars qui sont déjà consommateurs bien avant les autres et qui testent avant les autres.
15: Moi j'en ai.
14: Bon, moi une fois j'ai testé des médicaments.
1: Ben c'est bon, vous savez tout.
14: Oh,
1: vous faites pas chier. Allez hop, faites pas chier. Foufi, les mecs là, vous commencez à me les casser, vous fermez vos gueules maintenant.
14: Oh, attends, c'est un peu toi d'habitude, le monsieur.
7: Gérard, calme-toi.
1: Foufi.
7: Oui, alors moi, c'est pareil que Tony. Quand je vais en Espagne, je paye en pesetas. Quand je vais au Portugal, en escudos. Quand je vais au Brésil, en cruzeiros.
14: Ouais, c'est bon.
7: Et
14: c'est bon,
7: voilà quoi, j'ai pas cité toute la liste quand
12: on
7: même.
12: On est sur la même longueur d'onde, ça te dirait qu'on fusionne tous les deux.
1: Bon, Foufi et Tony, vous allez régler ça en antenne, comme ça vous ne ferez pas chier sur l'antenne.
7: D'accord.
1: Bonne nuit à vous deux. Réglez ça en antenne, allez voir Fildar en antenne tous les deux.
15: Non, c'est Boris.
1: Claire.
7: Claire, ouais. Moi, j'ai une visa, je paye en visa.
1: D'accord. Nadia, elle est plus là. Donc, Gérard. Gérard, il est plus là.
15: Oui. Gérard.
1: Bon, tu te réveilles?
15: Oui, alors, bah, je suis d'accord.
5: Ah bah, c'est bien, au moins.
1: Ah bah là, il est d'accord sur quoi? On n'en sait rien.
15: Avec toi. Avec
1: d'accord.
15: D'accord,
1: Boris.
15: Avec toi, il y a trop de bordel et je trouve que tu devrais commander plus.
1: Non, alors, Boris.
15: Ah, je te remercie, Gérard. Ça fait longtemps que j'attendais, là. Vas-y, Boris. En fait, moi, n'importe où que j'aille, je paye qu'en dollars.
1: Sacré bouffon, là tu la fermes toi.
15: Ah, c'est pas moi, Gérard, j'étais en train
1: non,
15: de
1: mais je sais.
15: Quelqu'un d'autre.
1: Je sais, c'est pas toi.
15: Merci.
1: Donc, celui qui
15: fini,
1: commence.
15: Gérard, j'ai pas fini. J'ai pas fini, Gérard. Je peux continuer? Qui c'est qui chuchote là?
1: Non, mais je sens que je perds comme il y a 15 jours là.
15: Hein. Mais non,
5: continue, Gérard, ça se passe
1: bien là. C'est bien là. Ouais.
15: T'assures là.
1: Boris,
15: ouais.
1: Pour finir.
15: Ouais, donc je voulais dire que je paye tout en dollars parce que.
16: tout simplement, j'ai de l'importance dans la société, tu vois. Mon père, il est directeur d'une entreprise en Belgique, d'une entreprise très importante de chocolat. Et qui c'est qui parle derrière moi, là?
1: Non, non, mais vas-y, t'inquiète pas, il va se débrouiller au standard.
16: Ok, d'accord.
1: Il va se manier parce que tout à l'heure, ça va chauffer pour lui aussi.
16: Et donc, en fait, bah, je paye tout en dollars parce que j'ai tout le temps trop de dollars sur moi, vu que j'ai plein de fric. J'ai d'ailleurs retiré 525 000 francs d'une banque au Luxembourg récemment.
1: Ok. Voilà. Donc,
16: c'est Manu qui rigole comme ça?
1: Ouais, c'est Manu. Donc, on va demander à l'invité mystère.
6: Bah, disons que je paye en livres sterling ou alors en dollars.
1: Donc, alors...
5: Mais pourquoi?
1: Mais arrête avec tes pourquoi. Bah,
6: ça dépend les pays où je vais. Hein.
16: Et pourquoi, Bulldog?
1: Bon, alors là, tu dégages.
6: Ferme ta gueule, d'accord?
1: Bon, là, ça commence à bien faire. Cinquième question, tu me mets un disque.
5: Ah non, pas tout de suite, pas tout de suite, pas tout de suite.
1: Non, non, mais alors, dans ce cas-là...
5: Je vais essayer de trouver qui c'est. Hein.
1: Non, t'essayes. D'ailleurs, moi, je vais essayer, je vais virer tout le monde au standard. Tu vas voir. Ça va aller vite, moi. Donc, connaissez-vous la...
16: Bon, arrêtez de vous amuser, là. Sérieusement, il y a un débat, là.
17: Bon, Gérard, cinquième question.
1: Non, mais moi, c'est quand vous voulez. Quand vous arrêterez vos conneries, on continuera. Gérard,
16: vas-y, les écoute pas.
17: Cinquième question, s'il te plaît. Hein.
1: Connaissez-vous la langue parlée dans certains pays?
17: La langue?
16: Gérard.
17: Oui, plusieurs langues. Allô?
1: Oui.
16: Allô?
17: Oui,
16: allô?
17: Donc, allô?
16: Allô? Allô?
17: On t'entend pas, là, Gérard. Allô, Gérard?
1: Bon, Manu, s'il te plaît!
5: Mais j'ai rien fait, Gérard, j'ai pas bougé, t'as bien vu.
1: Ça commence en bas.
16: Manu!
1: Manu!
16: Manu, tu peux nous remettre en bas.
1: Oh, putain, c'est pas vrai!
16: Manu!
5: Ils t'entendent, des auditeurs, Gérard.
1: Ils t'entendent, là.
17: Allô, Gérard, on t'entend.
5: Mais si, vous l'entendez.
18: Mais bien sûr, vous l'entendez.
17: Allô, Gérard, on t'entend, là, c'est bon.
16: Tu peux nous remettre en
1: bas? Non, non, là, moi, j'ai.
5: Arrête.
1: Là, ça. Max!
17: Bon, Sophie, je réponds, Gérard. Alors, effectivement, je sais parler plusieurs langues. Tu m'écoutes?
1: Oui.
17: Ouais, donc il y a l'espagnol, le français.
1: Ouais, ça commence à bien faire, là. Attends, Poufi, ça commence à bien faire. Là, on pose un cinquième, ils envoient un disque.
17: Mais je te réponds à la question. Allô?
1: Moi, je commence pas, je continue pas dans des conditions.
17: Donc, je disais l'espagnol.
1: Je sens que je perds comme il y a 15 jours.
17: Allô, je disais l'espagnol.
16: Oh, mais ta gueule, toi.
19: Il y a 8 personnes. Des Français, il n'y en a pas eu un de viré. Toi, toutes les deux musées. Allez,
1: viens,
19: dégage.
1: Ah ouais? Ouais, Françoise, il y avait des blancs. Hein? Parce que avec Françoise, ils sont jamais. Ils ont pas fait des conneries. Là, ils font des conneries. Alors moi, je veux pas d'eux.
17: Bon, Gérard, on est calmé, là.
16: C'est paranoïaque, Gérard.
19: Vas-y, c'est les auditeurs qui.
1: Ouais, non. C'est eux.
17: Mais non.
16: C'est toi, Gérard.
1: Non. Parce que pas.
16: C'est toi, Gérard. T'es parano.
19: Maintenant, t'as décidé
16: d'être
19: aigri, donc
1: s'arrête,
19: vraiment.
16: Il est aigri.
1: Bon,
19: allez. Non, mais avec le sourire, quoi. Essaye de gérer. Ça va, tu posais des questions, tu savais même pas à qui tu les avais posées, il y avait des filles qui avaient même pas répondu.
1: Bah, tu parles, quand je lui demande de virer quelqu'un, il est pas capable de me faire une liste.
19: On a viré 8 depuis le début. 8.
17: Arrête de déverser ton incapacité sur les autres.
19: Boris. Il y en a qui répondait bien, elle est dehors.
16: Et si Boris?
19: Gère ton débat. Et Boris, t'as pas ton animateur.
1: Vas-y, Boris.
16: Ouais. Eh ben, moi, en fait, je parle que français dans tous les pays où je vais, vu que j'ai de l'importance, j'ai toujours un traducteur avec moi.
1: Voilà. Alors celui-là, il y en a un qui soupe, tu sais pas qui c'est.
16: Mais c'est pas grave, Gérard.
17: Mais du moment qu'on m'entende.
16: Tu fais pas attention, Gérard. Mais ouais, c'est ça, tu es parano, Gérard. Dès que t'entends un truc, tu t'alarmes. Il faut pas t'alarmer, il faut faire ton débat. Fais ton débat. N'écoute pas.
17: On peut répondre maintenant.
1: Foufi.
17: Oui, alors moi je disais que je sais parler l'espagnol, l'anglais et le brésilien, voilà.
1: Non mais...
16: Et toi, Gérard, tu sais parler
17: quel? C'est pas la question, non?
1: Ben, connaissez-vous la langue de parler dans certains pays?
17: Certains pays, ouais, pas tous quand même.
20: Bah, si cite les pays, on va répondre.
1: Mais non, mais je veux pas citer tous les pays parce que là.
17: Cite en quelques-uns.
1: Bon, t'as l'anglais, l'allemand, l'italien, l'espagnol, le brésilien et le portugais.
17: D'accord, ok.
20: Et le portugais est plus du. Ouais, c'est Yoda là. Moi, je parle russe.
17: Vas-y, je te crois pas.
20: Si, tu veux que je te dise quoi?
17: Vas-y, dis-moi.
16: Yalibliu di votre choc.
20: C'est quoi? Et ça veut dire quoi en français?
16: Yalibliu di votre choc.
20: Ah, ça veut dire quoi, ma chérie? Yalibliu tibia, ça veut dire je t'aime.
16: Et Yalibliu di votre choc, ça veut dire j'aime les femmes.
17: Ah, Yanis Libidich aussi.
20: Ah, di votre choc, exact, ouais. Et comment tu dis Gérard, c'est le meilleur? Gérard est au durak. Gérard est un imbécile.
17: Attends, c'est en quelle langue?
1: Très bien, Gérard, si c'est un imbécile, tu dégages.
16: Gérard,
17: c'est en quelle langue?
20: C'est russe.
1: Voilà.
20: Cornuto.
17: Et
1: tu dégages.
17: Moi, je parle la langue des signes.
1: Claire.
17: Ouais.
1: Bah,
18: Moi, je suis trilingue, anglais, espagnol, italien, français, langue des signes.
16: C'est trilingue, hein.
1: Non, mais attends, langue des signes, ça veut dire muet.
18: Parler avec les mains.
1: Ouais, ben, oui, ça veut dire muet.
18: Ouais, muet, ouais.
20: Muet,
18: ouais.
20: Okay.
18: Muet et sourd.
5: C'est une question, Filda.
20: Ouais,
18: muet
20: aussi.
5: Tu vas, voilà. Tu utilises le langage des sourds et muets quand tu vas dans le pays des sourds et muets?
18: Ouais, ouais.
1: Il y a un pays? Il y a un pays?
20: Bien sûr.
18: Bien sûr, je connais pas le pays.
1: Bon, celui qui s'amuse à faire la tour, Coralis, calme.
18: Et j'ai
1: merci.
16: Je crois que c'est Spartacus.
20: Oui.
18: Et tu parles quelle langue?
20: Bah, moi, je parle anglais.
18: Ouais.
20: Allemand.
18: Ouais.
20: Italien.
18: Ouais.
20: Français.
18: Ouais.
20: Et quand je vais en Angleterre, je parle aussi parce qu'il y a le pays et la langue. Et quand je vais en Angleterre, je parle beaucoup russe.
18: D'accord.
1: Ah ouais. Ah ouais, l'Angleterre, c'est la Russie.
18: Mais t'as
1: vu jouer ça dans Spirou Magazine, toi?
18: Dans un quartier ouest.
1: Ouais. L'Angleterre, c'est la Russie.
20: Là, tu m'as cassé.
18: Et Gérard,
1: l'Angleterre,
18: toi
1: attends. Alors, dans ce cas-là... L'Angleterre, c'est la Russie.
20: Bah, attends, et l'Afrique,
1: depuis quand?
20: Et l'Afrique, c'est bien l'Estonie.
1: Quoi?
20: L'Afrique, c'est bien en Libanie.
18: Bah oui, avec le Zimbabwe.
1: Tony?
20: Oui.
1: Ouais, bon, celui qui s'amuse à chanter derrière se calme. Merci.
18: Oh, mais parle correctement.
20: Et Gérard, depuis tout à l'heure, ils disent des conneries. C'est plus possible.
1: Tony,
20: on peut plus dire des choses sérieuses.
1: Bah, Tony, s'il te plaît, tu réponds.
20: Oui. Bah, hein? Oui. Les langues, c'est comme les monnaies. Chaque pays, il y a sa langue. Tu comprends?
16: Ça, je suis d'accord.
20: Voilà. Mais Gérard, je sais pas, moi, quand je t'ai vu, tu m'avais dit que t'avais plein de boulot. T'as rien d'autre à faire, là?
1: Non.
18: Et Gérard, tu parles quelle langue, toi?
1: Moi, je parle le français et souvent le petit nègre pour ceux qui m'emmerdent.
18: Et l'anglais, non?
1: Non, pas du tout.
18: Oh, si,
16: j'ai entendu parler anglais, Gérard, à la radio déjà.
18: J'ai entendu, tu dis je t'aime en anglais.
20: Osgerman.
1: Bon, toi, tu la fermes, s'il te plaît, merci.
16: Gérard, c'est Boris.
1: Oui?
16: Je me rappelle une fois à la radio, je t'ai entendu, tu parlais anglais, tu disais I want you to fuck me, je m'en rappelle.
18: Ouais.
1: Quoi? Comme?
20: Come into my life.
1: C'est dit, love
16: you.
1: Come. La nuit est mise. Oh, s'il vous plaît, on se calme.
20: Nobody knows me.
1: Tu le calmes. Oh, vous vous calmez. Oh, vous vous calmez ou quoi, là? Attends, celui qui vient de dire le bulldog, il t'emmerde.
5: Non, c'est un mot anglais, bulldog.
20: Medium left.
16: Calmez-vous un peu, il y a le stromon qui va parler.
18: Bon, Gérard, tu sais parler quel.
1: Là, je reviens tout de suite.
18: Ok, on va
20: parler. Eh, la bête enragée, là.
18: Et l'invité mystère, c'est parler quelle langue?
1: Eh ben, justement, vous la laissez répondre à la question, maintenant.
18: On t'écoute.
20: Mais elle parle pas la bouche pleine.
1: Alors, lui, tu me le calmes.
5: Mais qu'est-ce qu'il sait? Qu'est-ce que ça veut dire?
1: Tu me le calmes.
5: Ok, tu te calmes.
1: Alors?
5: Bah, vas-y, réponds.
21: Bah, disons que je voyage beaucoup, donc je parle l'anglais, l'allemand, l'italien et un petit peu l'espagnol.
20: Entre la cuisine et le salon?
18: Ah, je commence bien à t'aider, l'invité mystère.
20: Eh, moi, je dis que l'invité mystère, elle est un peu mytho. Je
18: commence à m'exciter, moi.
16: Moi, je suis sûr que c'est un travelo.
20: Je suis sûr que c'est même pas ça, elle s'est pris un arbre.
18: Sauf qu'il est brésilienne. Comment?
1: Non, mais continuez, parce que tout à l'heure, okay, c'est, si elle vous répond, vous allez voir comment ça va vous faire.
16: Gérard, c'est normal, il y a un invité mystère, c'est mystérieux pour nous, on veut savoir qui c'est.
18: On veut savoir qui c'est, on essaie de le démasquer.
16: Bah ouais, t'as raison.
21: Normal, ça vous dérange?
16: C'est Christine.
18: Bah oui, ça vous dérange.
21: Et ta sœur, c'est Christine?
5: Eh hey, mais faut arrêter d'être agressif là, ils ont rien dit de méchant, quoi, ils se demandent qui c'est, voilà, stop. Faut arrêter d'insulter les gens aussi.
1: Tu restes calme. Tu restes un peu calme aussi.
5: Ouais, mais la vie c'était mystère aussi dans ce cas-là.
1: Ouais, non, mais dans ce cas-là, tu restes calme.
16: Pourquoi tu avais raison Stéphane tout à l'heure?
20: On va faire un test.
1: Comment?
5: On s'écarte du débat là, Gérard.
1: Attends.
5: Ah, droit de réponse, attention.
1: Attends. Tu sais qui a dit que Stéphane avait raison?
16: C'est Boris.
1: Alors Boris, bonne nuit.
16: Mais non, pourquoi?
20: Il a le droit de donner son avis.
1: Boris, bonne nuit.
20: Eh, Gérard,
1: Boris, bonne nuit.
20: De Boris.
16: Gérard, continue ton débat.
1: Le métier d'hôtesse de l'air attire-t-il plus de touristes?
16: Bah, je peux répondre?
1: Oui.
16: Ouais, c'est Gérard. Bon, bah moi je pense que le métier d'hôtesse de l'air, forcément qu'il attire plus parce qu'avec la pesanteur, on sait très bien qu'un corps qui est plongé dans de l'eau va remonter forcément s'il est plus léger que la masse totale de l'eau. Donc c'est attiré forcément quand t'es hôtesse de l'air, c'est la même chose dans l'avion.
20: Ouais, mais attache ton chien qui sort pas de la cour.
16: Ouais, il y a ça aussi.
1: Non, mais là je crois que celui qui dit attache ton chien qui sort pas de la cour, c'est pas du tout la question,
16: mais
1: d'accord?
16: Compris,
1: le métier d'hôtesse de l'air.
20: Les hôtesses de l'air, elles ont un chien sur deux qui accouche pas.
1: Ouais, eh ben toi t'as peut-être un trablo sur deux qui est pas prêt de baiser
20: on
1: avec toi.
20: On a dit qu'on parlait plus de l'invité mystère.
1: Ok. Alors moi je te dis, t'as un trablo sur deux. T'as un travelot sur deux qui est pas prêt d'accoucher avec toi.
20: Ouais, mais c'est le bon. Et arrête de répéter deux fois la même chose.
1: Alors, si t'es pas content, tu dégages, bonne nuit à toi.
5: Non, il dégagera pas, ouais, tu continues ton débat.
20: Parce que je suis content.
1: Si t'es con, ben, hein, c'est pas de ma faute.
17: Est-ce qu'on pourrait entendre l'invité mystère répondre à la question?
20: Ouais, est-ce que l'invité mystère...
1: Non.
20: Pour l'instant, on va demander... Est une hôtesse.
5: Sur Minitel, on nous dit quand même, calmez-vous les sous-doués. Donc, calmez-vous.
20: Alors, est-ce que l'invité mystère était une hôtesse?
1: Non, mais maintenant, on va demander à Spartacus de répondre.
20: Quand je suis pris l'avion bien avant de partir en vacances, il y a bien longtemps.
1: Et quand tu réponds aux questions, t'évites de fumer la moquette parce qu'on comprendra peut-être mieux.
2: C'est délire.
1: Merci Spartacus. Ta réponse, on a compris 7 sur 7. Alors, va te faire voir.
20: Okay,
1: bonne nuit. Tony.
8: Non, il répond à la question.
1: Tony.
20: Laisse-moi finir.
1: Je te laisserai finir. Tony.
20: Spartacus, il passe sa vie en Jamaïque.
22: Le mystère est-il un hippopotame?
1: Alors, l'invité mystère, c'est pas un hippopotame et les hippopotames, ils t'emmerdent.
22: Gérard, c'est Boris, il faut répondre à ta question.
1: Non, je demande à Tony, s'il vous plaît, vous allez vous calmer maintenant.
20: Bon, Tony, j'espère que tu fumes pas, Tony, parce que sinon tu peux pas parler.
1: Je sens que je vais pas continuer les autres questions.
17: Je réponds à tes questions, c'est Foufi.
1: Alors, Tony, s'il te plaît, tu réponds calmement.
20: D'accord, mais je cède ma place à Foufi, le temps que je réfléchisse.
1: Yoga. Yoda.
20: Non, Foufi.
1: Yoda.
20: Nul n'est grand par la guerre, petit Jedi.
17: Bon, il est pas là, je réponds, alors c'est quoi déjà?
1: Tu dis à Yoda bonne nuit parce que
20: Non, mais je te réponds là.
5: C'est pas parce que tu comprends pas la réponse que tu le vires.
1: Pourquoi Tony et Yoda veulent pas répondre?
5: Ils viennent répondre,
1: voilà,
5: Yoda.
1: Qui c'est qui s'amuse avec le téléphone?
20: Je te réponds.
1: Ça commence à bien faire.
17: Je réponds.
20: Yoda.
1: Foufi.
17: Oui, alors.
1: Tant pis pour toi, Yoda.
17: Peut-on être hôtesse de l'air, c'est ça?
1: Ouais. Non, le métier d'hôtesse de l'air.
20: C'est pour toi, hein.
1: Ou autre, attire-t-il le tourisme?
17: Le tourisme? Eh ben, moi, je dirais que oui, parce qu'en général, les hôtesses et les stewards, ils sont hyper canons.
1: Mmh.
17: Et je veux dire qu'on trouve pas, des gens, des filles aussi belles à Paris, à La Courneuve, à Puteaux, Et donc, je dirais que ça attire énormément le tourisme sur Paris.
1: D'accord.
5: Qu'est-ce que t'en penses, Gérard?
1: Alors, Foufi, comme tu viens de citer les noms, donc,
17: ouais.
1: T'as déjà pris l'avion?
17: Ouais, plusieurs fois, ouais.
5: À Puteaux, t'as déjà pris l'avion à Puteaux?
1: T'as déjà pris l'avion à Puteaux?
20: J'ai rien raté.
17: Mais c'est un avion privé.
1: Attendez.
17: Un avion privé.
1: Et on peut me couper les autres auditeurs, je vais continuer.
20: Non.
1: Si, non, mais on va laisser Foufi répondre. Donc, à Puteaux.
17: Oui.
1: Il y a un terrain, il y a une piste d'aviation.
17: Mais non, mais t'as pas compris. J'étais sur le toit d'un immeuble.
1: Ouais.
17: Et puis un hélicoptère est passé me prendre.
1: Ouais.
17: Et donc on a fait le tour de Puteaux, de Courbevoie sur N 92, quoi, Boulogne
1: ouais.
17: et tout, quoi.
1: Ouais, d'accord. Tu crois que les hélicoptères ont le droit d'atterrir sur des terrasses?
17: Bah écoute, c'était un truc privé, on devait faire une soirée dans l'hélicoptère et tout, techno, donc écoute,
1: ah ouais.
17: C'est privé quoi.
1: Ah ouais, et tu crois que tout le monde a apprécié qu'ils viennent sur les terrasses comme ça des immeubles?
17: Bah écoute, l'immeuble était vide, donc...
1: Ah ouais, l'immeuble était vide. Non mais tu...
2: Pourquoi?
1: Non, pas pourquoi.
20: Bah, je peux parler,
1: attends, s'il te plaît.
20: Bah quoi, attends.
17: S'il te plaît, tu me laisses terminer.
20: Je m'excuse pour tout à l'heure, je me suis emballé.
1: On laisse terminer Foufi là, parce que ça commence à...
20: Non, parce que c'était pas intéressant.
5: Ouais, c'est vrai ça.
17: Ouais, c'est vrai, c'était pas du tout intéressant en plus, donc laissons parler.
20: Arrête de faire des conneries, toi.
1: Non mais Foufi, tu continues, s'il te plaît.
17: Oui, donc je disais que c'était un immeuble qui était vide parce que les gens qui étaient à l'intérieur ont été virés.
1: Ouais.
17: Donc forcément, il n'y avait pas de bruit.
1: Ah oui.
20: Enfin, vraiment, Gérard, il a une équipe de bras cassés.
1: Alors là, j'ai pas une équipe de bras cassés. Mais là, ce que Foufi vient de dire, c'est faux parce que de toute manière, il n'y a aucun hélicoptère qui a le droit d'atterrir sur une terrasse d'immeuble. Tu me laisses terminer, Foufi, s'il te plaît, merci.
17: Ok.
1: Le seul.
20: T'as qu'à voir des films de Belmondo, tu verras.
1: Le seul qui a eu le droit d'avoir un hélicoptère atterrir sur une terrasse d'un immeuble, sur des grands immeubles, et ça s'appelle Le France à Puteaux, donc tu vois que tu te trompes très bien.
2: Pourquoi?
1: Et c'était Monsieur 100 000 watts, il n'y a pas de pourquoi, s'il te plaît, Fildar, merci.
17: Non, mais Gérard, ouais, mais pourquoi? Juste un truc.
5: Il n'y a pas de pourquoi.
17: Gérard. Mais
1: tu arrêtes avec tes pourquoi, Fildar. Non, non, c'est quoi?
17: Gérard, c'était un tout. Allô?
1: Bon, ça commence à bien faire, là, maintenant.
22: Gérard, allô, tu peux répondre?
1: Ouais, Tony.
22: C'est pas Tony, c'est Boris.
5: C'est Boris.
1: Boris.
22: Ouais. Bah, je voulais tout simplement dire que moi, j'ai fait 2 ans steward. Parce que, comme je t'ai dit, mon père, bon, il a une grosse société de chocolat et...
1: Ouais, mais on s'en fout de ton père.
22: Intéressant. On s'en fout, attends, c'est vachement intéressant.
1: Mais on s'en fout.
2: On t'écoute, le mythomane.
17: Okay, il a 2004, mon père.
22: Et donc, j'étais steward pendant 2 ans. Je peux vous dire qu'en général, la plupart des hôtesses de l'air sont moches, quand même.
1: Ah non, bah, là, tu te trompes. Là, tu te trompes. Sauf qu'il y a une question Minitel. Oh, sauté, il y a une question Minitel.
22: C'est pour ça que Zandia peut faire hôtesse de l'air.
1: Bon, alors lui, tu me le dégages. Bonne nuit à lui.
5: Donc la question Minitel, il y a Con qui nous dit « Gérard, t'aimes pas l'avion parce que les chiottes, elles sont trop petites, c'est vrai ?»
1: Alors lui, son nom, il porte bien, il est tellement con qu'il dégage.
5: Bah voilà, il dégage du Minitel.
1: Voilà, il est tellement con, c'est pas de ma faute. Et avec un con comme lui, on se fait chier, avec un con comme moi, on s'amuse.
22: Allô Gérard, voilà. Juste un petit mot, Gérard, c'est Boris.
1: Vas-y.
22: Ouais, je voulais juste vous souhaiter une bonne soirée parce que là, il y a mon père qui vient de m'appeler. J'ai un plan pour partir faire un voyage au Canada. Je vous laisse.
2: Un plan shit.
1: Bonne nuit.
17: Ramène la coque.
1: Ramène la coque.
22: De la coque. De la coque, Gérard.
1: Ouais, c'est bon, allez.
17: Et du sirop d'érable.
1: Gérard.
22: Ouais. Quoi?
1: Oh, mais oh!
17: Alors, moi,
1: mais qu'est-ce qu'ils ont là? Déjà, la sixième, ils dorment.
17: Non, mais Gérard, c'est Gérard. Je réponds, c'est Gérard.
5: Il est là, Gérard, il t'écoute, hein?
22: Je t'écoute, Gérard.
1: Ah, bah, vas-y.
22: Je vais te répéter la question.
1: Oh, mais c'est pas vrai, mais. Oh, les oreilles, c'est comme le cul, ça se lave là!
22: J'étais parti faire pipi.
1: Oh là là!
22: S'il te plaît.
1: Ouais, hop, allez, hop. Claire.
22: Claire?
17: Ouais.
22: Mais Gérard!
1: Claire?
17: Ouais.
1: Claire. Pour toi?
18: Moi, ça me dit rien du tout d'être hôtesse de l'air, tu vois. Parce que servir des connards qui partent en vacances alors que moi je travaille, non, ça me dit rien du tout, tu vois.
1: Non, mais là, tu sais pas qui c'est qui fait le poisson. Donc, 7e question, on envoie un disque.
17: Et Gérard, l'invité mystère?
1: Après.
17: Oh non.
1: Bon, pour toi?
21: Disons que non, ça m'aura pas plu du tout d'être hôtesse de l'air.
17: Pourquoi?
21: Parce que j'aime pas trop prendre l'avion.
2: L'avion, il peut pas décoller.
17: Non, mais c'est pas ça la question.
2: Est-ce que tu pourrais être hôtesse de l'air?
21: Justement, je peux pas être hôtesse de l'air parce que j'aime pas prendre l'avion.
2: L'avion, il peut pas décoller, c'est tout. Ouais, mais moi, je dis que c'est parce qu'ils font pas encore les grandes tailles.
17: Mais si, c'est la question.
2: Dans les costumes.
1: Non, la question, c'est le métier d'hôtesse de l'air ou autre attire-t-il, vous attire-t-il en touriste? Ok, alors on s'écoute.
5: Non, attends, juste une petite affirmation sur Minitel. On nous dit ce que tu préfères dans les avions, c'est les trous d'air.
1: N'importe quoi,
5: ok.
1: Êtes-vous parti dans des camps de naturistes pendant les vacances? Et on va s'écouter Yves Duritel avec T-Rebelle. Et on se retrouve juste après au 0803-08-5000 et 0870-5000. Et donc, on récupère Spirituel. Spartacus. Spirituel. Excuse-moi, Spartacus.
20: Ouais, excuse-toi.
1: Spartacus.
20: Ouais.
1: Tony.
20: Oui.
1: Yoda.
20: Ah ouais, vas-y, enchaîne.
1: Bon, Yoda, tu commences pas déjà, parce que tout à l'heure, je vais enchaîner, que tu as dégagé tout de suite, quoi. Alors allez, déjà, Gérard. Tu retournes voir...
20: Je suis là. Bonsoir à tous.
1: Ok.
17: Bonsoir,
1: Foufi.
3: Bonsoir.
1: Claire.
3: Oui.
1: Gérard.
11: Bonsoir.
1: Bon, toi, tu prends ta voix normale, s'il te plaît, merci. Et l'invité mystère.
11: Bonsoir.
1: Bon, vous commencez pas, d'accord? Parce que tout à l'heure, ça va aller vite, la fin, on va enchaîner et on va pas faire 10 questions, hein.
11: Ouais.
5: Donc, comment est-vous?
1: Êtes-vous parti dans les...
5: Alors Gérard, la question.
1: Non mais attends, déjà t'essayes de savoir qui c'est qui s'amuse à faire la grenouille parce que ça commence à me gonfler là.
17: Ben, la grenouille, c'est
2: tous les animaux du monde.
1: Hein, ça commence à me gonfler là. Gérard, depuis tout à l'heure, ça commence à me gonfler.
17: Bon Gérard, calme-toi s'il te plaît, hein. C'est pas moi.
2: Vite-toi, il y a l'invité mystère.
17: À côté. Bon Gérard, 7e question.
1: Bon ça y est.
17: Merci.
5: Tu dis que Françoise est des blancs, mais toi aussi, hein. La
1: êtes-vous parti?
17: C'est pire que des blancs là, c'est des blancs.
1: Oh, tu la fermes.
10: Et Gérard reste poli.
1: Êtes-vous parti dans des camps de naturistes pendant les vacances?
10: Ça peut te foutre.
1: Alors, qu'est-ce que ça peut me foutre? Tu dégages. Bonne nuit à toi. Comme ça, tu répondras tout de suite, tu peux dégager. Bonne nuit. Spartacus. Oh.
20: La plupart des meufs que j'ai vues dans les camps de naturistes, elles étaient top.
1: Ok.
20: Pour te dire que je suis déjà allé dans des camps de naturistes plusieurs fois.
1: Oui, mais pendant les

0: c'est bon.
1: Alors, tu...
0: ouais, ma question est bidon, ta réponse elle est con pour ma question. Merci. D'accord. Tony.
1: Non, moi je vais pas dans l'école naturelle, je suis trop pudique pour ça.
2: Oh, oui,
0: t'as jamais eu l'occasion d'y aller, personne t'a invité.
1: Non, personne, non.
0: Même
1: si
0: quelqu'un
1: m'invite, ce sera avec plaisir.
0: Ouais, mais voilà, c'est ce que j'allais dire, si quelqu'un t'a invité.
3: Mais ça veut dire quoi, pudique, Gérard?
0: Non, mais attends, tu permets, Pudard?
2: Bah oui, non, ça veut dire quoi, pudique?
0: Oh, ça suffit, derrière.
1: Ah, vas-y, dis-le.
3: Ça veut dire qui pue, non?
4: Comme Gérard, répondit.
0: Bon.
3: Ça veut dire quoi, Gérard?
0: Allez, hop.
3: Gérard, ça veut dire quoi?
0: Non, mais c'est simple, moi, je termine pas la question.
3: Oh là là, oh, le gamin. Tu réponds ou pas?
0: Toi, le gamin, il t'emmerde, d'accord? Tu vas gérer, qui c'est? Mais c'était là, moi, je virais tout le monde.
3: Non, mais c'est vrai, il a raison, arrête de bouder, Gérard.
2: Arrêtez, on est calme, là.
1: Giorgio,
0: d'accord?
2: Pleure un peu.
0: Tu vas me les gérer.
3: D'accord, je vais te les gérer.
0: Tu vas voir. Ouais, fous-toi de ma gueule, toi.
3: Mais non, ça
0: va. Non, mais tu vas voir. Continue.
3: Donc, ça veut dire quoi, pudique, Gérard?
0: Ouais. Foufi, pour un son.
2: Oui, alors moi. Là... Allô? Oui, bon, donc allez, moi, j'étais une fois en plage, là. Et en fait, la première fois que j'ai été, j'ai eu très peur. Parce qu'en fait, bon, moi, j'ai gardé ma culotte parce que je suis pudique. Et j'ai pas voulu montrer ma chounette.
3: Elle n'a pas le droit.
2: Et donc la première fois que j'ai.
5: Normalement.
2: Ouais, j'ai arrêté.
0: Bah, c'est bon. Oh,
1: non, mais répète ce que j'ai dit, là, Gérard, je porte.
2: Non, mais attends, c'est une histoire qui m'est arrivée. C'est-à-dire qu'il y avait un mec qui devait avoir la quarantaine d'années.
1: Non, mais tu dois changer d'histoire, hein, parce qu'ici, c'est pas les deux.
0: Non, oh, Tony, tu te tais, s'il te plaît.
2: Je peux finir mon histoire? Donc, le mec avait une quarantaine d'années, puis il était tout nu, quoi, il
1: alors,
2: était maigre.
1: Alors, non masculin.
2: Et donc, il a commencé à me courser derrière, et j'ai eu très peur, donc plus jamais, j'ai fait du naturel. Voilà.
3: Gérard.
2: Bon, Gérard, tu m'as
3: écouté, te concentrer un minimum.
1: Il y a beaucoup de blancs, hein. Ouais.
0: Bon, Tony, t'as répondu?
1: Ouais. Pudique.
0: Yoda.
2: En fait, il s'en fout parce que.
1: Bah écoute, moi, Yoda, non, c'est pour moi, c'est en aucun cas, merci. Les camps naturistes, non.
0: Pourquoi?
1: Bah, c'est vu comme il est galbé, Yoda. Enfin, je sais pas, sauf si c'est que féminin, je dirais pas non, hein, quand même. Mais sinon, non, objectivement, c'est pas mon truc. C'est ton
0: truc. Mais si c'est les deux?
1: Si c'est les deux, non.
2: Si c'est mixte.
1: Si c'est mixte.
0: Qu'est-ce que je viens de dire si c'est les deux? C'est mixte.
1: À condition qu'il soit pudique.
0: Oh, vous me faites chier avec ce mot-là, d'accord?
1: C'est tout.
0: Oh, vous commencez à me les gonfler.
2: Et si c'est homo?
1: Pudique.
3: Sur Minitel, on nous dit que Gérard, toi, t'es pas pudique, mais t'es putride. Qu'est-ce que t'en penses?
0: Je te dis, des questions comme ça, c'est pas la peine de les passer.
3: Est-ce que je les comprends pas?
0: Ouais, parce que quoi, ils savent même pas ce qu'ils écrivent. Allez, hop.
1: T'es perfide aussi.
0: Claire?
5: Ouais. Mais à condition qu'on ait tous un maillot et au moins un bonnet.
0: Non, mais attends. Non,
5: mais dans ce cas-là, c'est pas.
0: Oh! Poupie, tu réponds pas, s'il te plaît, à ma place. Claire?
5: Je sais pas, tu voulais parler.
1: Allez, excite-toi.
0: Bon, Claire?
5: Ouais.
1: Mets ta bouche en plus.
0: Allez, donne encore avec terrain.
1: Allez, c'est bon. Allez, penche ton cul en bon. Allez, voilà, regarde-moi ça. Regarde.
0: Ça y est, t'as fini tes conneries, abruti.
3: T'as fini ton blanc, toi?
0: Non, mais quand l'abruti, il aura fini. D'accord?
3: Il peut s'exciter un peu dans tes débats.
0: Donc, Claire, je vois pas du tout le rapport en étant en maillot, donc...
1: Mais là, bon, oui, vas-y.
0: Ouais, ta gueule!
2: C'est une question de pudeur, vas-y,
1: prends-moi. Excite-toi, vas-y, gueule.
2: Oh, oui.
1: C'est bon, allez.
0: Allez, conclusion.
1: Allez, regarde-moi bien, vas-y.
3: Je le calme.
0: Allez, conclusion.
4: Je t'en dis, grosse fesse.
0: Allez, hop, conclusion. Allez, conclusion du premier.
3: Non, mais Gérard, il reste des questions.
0: Non. Je continue pas, tu fous ta merde. Je ne continue pas. Alors, comme ça, je fais conclusion.
3: Je suis pas un auditeur, moi.
0: Non, mais tu te démerdes. Tu étais même pas capable de gérer un
1: standard. C'est Spartacus qui fait du porno.
2: Est-ce que l'invité mystère pourrait répondre?
0: Non, c'est conclusion. Hop.
2: Oh non.
3: Non, c'est conclusion. C'est réponse des auditeurs.
4: Ah, Gérard. Ah, Gérard.
0: Toi, tu dégages. Je te veux pas aller à l'arrière.
2: Bon, Gérard, est-ce que l'invité mystère pourrait répondre?
0: Donc, pour l'invité mystère, je vais pas la question. Êtes-vous parti dans des... Oh, tu l'as perdu.
2: Laissez répondre l'invité mystère.
4: Non, l'invité mystère.
1: Spartacus, c'est lourd, là.
6: Vas-y, l'invité mystère.
0: Donc, êtes-vous parti dans des camps naturistes pendant les vacances?
7: Non, pas du tout.
2: Pourquoi?
0: Bon, toi, tu la permets avec tes pourquoi, d'accord?
2: Bah, faudrait bien savoir pourquoi elle n'est pas partie, non?
7: Parce que je suis jamais partie dans des camps de naturistes.
2: Voilà,
3: et t'aimerais bien y aller ou pas?
7: Non, pas du tout.
3: Donc là,

0: préfère voyager dans les pays genre l'Angleterre,
1: les
2: États-Unis.
1: Voilà, Sandy, elle est pas conne. C'est pas comme Gérard.
3: Ouais.
4: Alors, attends, Gérard, il t'emmerde et Sandy, elle t'emmerde.
0: Et en plus, j'aimerais bien voyager avec Gérard.
3: C'est vrai ? Où ça ?
0: Bah, dans tous les pays. Hein.
1: En Italie.
3: Lequel, de préférence ?
0: De préférence, dans l'île Maurice.
1: Et en Italie ?
3: Et pourquoi l'île Maurice, hein ?
0: Parce que c'est un pays qui fait chaud et puis tu peux bronzer, tu peux faire tout ce que tu veux, tu peux même dormir dans la, à la plage si tu veux.
4: À poil. À poil.
0: Oh non, pas tout.
3: Vous ferez l'amour.
4: Avec Gérard, si tu fais l'amour sur
0: la plage. Non, tu prends une bonne couverture.
4: Ah ouais, l'île Maurice.
0: Tu prends ce qu'il faut, quoi.
4: Il caille, hein,
3: là-bas. Et vous faites l'amour là-bas.
0: Non, il fait chaud là-bas.
1: C'est moins 10 degrés là-bas en ce moment.
0: Oh, il fait chaud.
4: Non, moins 10 degrés, ta connerie, elle fait pas moins 10 degrés.
3: La nuit caille.
1: Standard.
3: Ouais, mais l'invité mystère. Allô ?
1: Au standard.
0: Non, mais je vous écoute.
4: Ah
0: non,
4: celui qui s'amuse à dire Pildor au standard, tu la perds.
3: Ouais, donc je sais pas, t'aimerais partir dans des pays comme la Russie.
0: Oh non, non, pas la Russie, c'est trop froid.
3: Non ?
0: Oh non, pas la Russie.
4: Ça commence à bien faire celui-là.
0: Je tiens à dire à tout le monde que je ne suis pas grosse.
3: T'aimes pas la Russie?
1: Arrête, arrête de mentir.
4: Bon, Tony, tu la fermes, tu dégages. Hein, Tony, tu dégages.
0: Je pense que quand on fait 55 kilos, je suis désolée, mais on n'est pas grosse, hein.
3: Exactement.
4: Ouais, ouais,
0: quelqu'un qui est gros, c'est quelqu'un qui fait 130 kilos.
4: Prenez ça dans vos gueules, les mecs.
1: Ouais, super.
0: Moi, je fais 55 kilos. Alors ça, il faut bien que vous mettiez ça, ça dans la tête.
4: Ouais,
3: bravo, l'invité.
4: Une seule jambe. Sur une seule jambe.
3: Donc pourquoi pas la Russie? C'est un pays qui est attirant quand même.
0: Non, mais la Russie, moi je vais pas dans les pays froids.
3: Ah, t'aimes pas le froid en gros?
0: Et non, j'aime pas le froid, j'aime bien le chaud.
3: En été.
0: Comment?
3: Il fait pas froid en Russie en été, si tu vas en été.
0: Oh non, mais là-bas il fait tout le temps froid. Hein.
3: Bah attends, il fait pas froid en
0: hiver,
3: été. En
0: hiver, tu vois, il y a de la neige.
3: Bon, en hiver, mais en été. En été, il fait pas froid en Russie.
0: Non, moi en été, je préfère aller dans des pays chauds.
3: Et le Rwanda, c'est chaud, Rwanda?
1: Voilà.
4: Attendez, chacun son tour pose une question à l'invité mystère. On va demander à Spartacus s'il est encore là.
5: Il est parti,
4: d'accord. Bon, c'est qui cet abruti là?
6: C'est pas moi qui mets le son avec ma canette. Hein,
3: mais l'invité mystère, le Rwanda, il fait chaud quand même.
4: Attendez. On va conclure là parce que. On va conclure, on va demander à Tony s'il a une question à poser.
1: Non, parce qu'elle mange, je dis qu'elle est pas grosse, moi je pose pas de questions.
4: Non, parce que tu l'as vu mardi, abruti.
1: Elle est énorme. Ben non, c'était pas moi.
4: Non, c'est pas toi, c'est ma sœur.
1: Elle est grosse ou pas, Tony? Non, pas du tout.
3: Non, moi j'ai vu Sandy, c'est une fille très très belle.
4: Qui, hein. qui
3: Foufi. Hein.
1: Faut pas déconner non plus.
4: Vu, attends.
3: Je vous ai vu dans la rue en sortant de Fun Radio et c'est une fille qui est très belle et elle est pas grosse du tout.
1: Elle est comment? Elle est blonde?
4: Attendez, les mecs.
3: Et elle est très intelligente malgré ce que vous dites.
1: Non, je peux pas laisser dire ça.
3: Malgré ce que Stéphane dit, il dit n'importe quoi.
1: Elle est comment?
3: Moi, je trouve qu'il faut un très beau couple, alors arrêtez de les faire chier.
1: Et physiquement, elle est comment?
3: Bah, je veux dire, elle doit faire environ 1m65.
1: Elle est blonde?
0: Non, 1m67.
3: Elle doit faire 55 kilos. C'est ça, non?
0: Non, je fais 1m67 pour 55 kilos.
3: Ouais, c'est pas grosse. Elle est pas grosse en plus.
0: Non,
3: moi,
0: je suis pas grosse.
3: Je trouve qu'elle est assez belle, quoi. Je veux dire, c'est pas un gros ton comme Christine, par exemple.
4: Foufi ?
3: Oui.
4: C'est toi qui viens de poser cette question ?
3: Bah oui.
4: Alors moi, je vais te demander quand est-ce que tu nous as vus ?
3: Bah, je vous ai vu un jeudi soir.
4: C'est bon, là, celui qui parle derrière. Merci.
3: Je vous ai vu un jeudi soir en sortant de Fun Radio.
1: Gérard, il est mort.
3: Comme je t'avais déjà vu à la télé, Gérard, je me suis dit, bon, bah, c'est Sandy, forcément.
1: Gérard, il est moche.
3: Bon, il est pas moche, je veux dire, il est comme tout le monde.
1: Il n'est pas gros,
3: il a pas de traces, il est pas mal, quoi.
7: Il a pas de traces.
6: Si, dans son frog.
3: Il a pas de cicatrice, il est pas mal.
4: Mais t'as jamais pris un verre de café, toi, dans ce coin du museau?
0: Non, en tout cas, j'ai vraiment des beaux yeux bleus.
5: Quand on est à Sandy.
4: Ta gueule, toi! Merci.
6: On nous dit sur Minitel, c'est Trou qui dit ça. Sandy, elle est aussi belle que Gérard est intelligent, et je pense que c'est vrai.
4: Ah ben ça...
6: Compliment pour vous deux.
4: Compliment
6: pour vous deux.
4: Tu réponds à Trou.
0: Je vais répondre à Trou. Donc moi, je suis intelligente autant que Gérard et que Gérard est intelligent.
3: En plus, ce que j'aime chez l'invité mystère, c'est qu'elle défend son mec et ça, c'est vraiment une preuve d'amour.
1: Ouais.
6: Ok, elle descend.
0: De toute façon, Gérard, moi je l'adore.
3: Une preuve d'intelligence aussi.
6: Elle descend les poubelles avec son mec. Gérard, arrête d'essayer de taper fil d'art, reprends ton débat. On en est où, Gérard, dans le débat?
4: Non, au deuxième débat, tu dégages, je veux plus te voir.
6: Tu peux aller me taper Marine?
4: Non, parce que c'est Marine qui va faire la réat, je veux pas te voir, toi.
6: Oh, donc, Gérard, je reste à la réat, Gérard, elle fait standard.
3: On pourrait continuer le débat, si tu veux.
4: Alors, donc, attendez, on va finir. Claire, t'as une
2: question.
4: Merci.
2: D'accord.
4: Claire, t'as une question à poser à l'invité mystère?
6: Non, mais c'est pas un débat sur l'invité mystère, c'est un débat sur le tourisme. Et qu'est-ce qu'on en a à foutre?
3: Ouais, exactement.
6: On est d'accord. Ah, donc, y a pas des questions là ou... Mais attends.
3: Non,
6: il
3: y a pas de questions. Huitième question.
6: Je disais bien, Phil.
4: Êtes-vous parti dans des camps de vacances en colonie, par exemple?
2: Oui.
3: Ouais. Oui.
4: Qui, oui.
3: Oui.
6: Pomme, banane.
3: Ou fiche.
2: Oui.
3: Ouais.
4: Quoi, si c'est banal, mon pote, que le prochain coup, tu prends tes questions, toi. On verra si c'est bien. Surtout que toi, tes questions, c'est à moitié cul. Alors, toi, tes questions banales. Toi, à part ta voiture caca, c'est tout. À part ta poubelle, c'est tout ce que tu connais. T'es même pas capable de gérer un truc comme il faut. Toi, c'est du caca que tu nous fais.
2: C'est du caca.
3: Du caca fil.
4: Hein? Ouais, tu peux faire big up, big up. J'en ai rien à foutre. T'es en train de nous faire de la merde. Et à cause de toi, je vais tout arrêter pour tâche.
3: Ah. Bon Gérard, on peut suivre le débat s'il te plaît?
4: Donc, non, tu peux dégager si c'est pour comme ça.
7: Ouais,
4: casse-toi, ça vaudra mieux.
7: Fidèle, reste avec moi s'il te plaît.
4: Non, il se casse.
3: Bon alors.
4: Êtes-vous parti dans des camps de vacances par exemple les colonies donc
3: oui.
4: Tony?
2: Non jamais.
4: T'as jamais eu l'occasion? Personne n'a pu te payer les colonies
2: pas,
4: de vacances.
2: Pas de Gérard.
6: Mais pourquoi?
4: Non mais Manu, pourquoi? Pourquoi vous me balancez sans arrêt ce mot-là? Pourquoi?
3: Bah,
4: on
3: n'est
4: jamais parti.
3: On s'en fout.
4: Au lieu de dire pourquoi, on peut dire parce que.
3: Comment?
4: C'est tout.
3: Gérard, c'est Foufi qui te parle quand tu poses la question. On te pose une question, on dit pourquoi, c'est logique. Et après, tu réponds parce que machin.
6: Oui, mais comment?
3: Donc, c'est logique.
6: Mais comment?
3: Ouais, bah comment? Du pourquoi aussi.
4: Ouais, voilà. Ouais, tu vois.
5: T'es un bâtard.
6: Gérard, reprends.
4: Non, conclusion.
6: Il te reste combien de questions?
4: 2h30, je fais conclusion.
6: Non, pas tout de suite.
4: Non,
6: encore une question, Gérard.
4: Non, je m'amuse pas avec cette histoire de Stéphane. Là, c'est terminé.
6: Attendez 30 secondes, les auditeurs. C'est parce qu'il n'y a plus personne pour gérer au standard. Finalement, il est parti, rappelle-le.
4: Non.
3: Rappelle,
4: je veux pas le savoir.
6: Si, il faudrait.
4: Je veux pas le savoir parce que pour l'instant, t'es en train de faire le con là.
6: Mais j'ai rien fait. Non, mais moi, je reviens pas. Hein.
3: Non, mais vas-y.
4: Voilà, l'autre, il est de l'autre côté, il revient pas. Ouais. Qui reste où qu'il est. Conclusion pour tout le monde.
6: Non, encore une question. C'était bien en plus.
3: Ouais, c'était bien, Gérard, s'il te plaît.
6: Sérieux, Gérard, vas-y.
4: Combien vous coûte un séjour en touriste?
3: Presque. Alors, très cher, parce qu'il faut du pognon quand même pour partir en vacances. Donc il faut travailler toute l'année, économiser toute l'année pour pouvoir se taper une semaine en Club Med à 18 000 francs au Brésil.
2: C'est cher.
3: C'est ça les prix. Hein.
2: C'est vachement cher. Et au Brésil,
3: les prix du Club Med. Par contre, si tu vas au Zimbabwe, ça te coûtera 5 francs.
8: Tu peux très bien faire du camping en Bretagne. Ça coûte
2: et si on va à Suresnes?
3: Si on va à Suresnes, alors ça coûte 0.
9: Hein, tu dors chez l'habitant, chez GG.
4: Bon, alors, dans ce cas-là, c'est terminé.
3: Et toi, Gérard, est-ce que tu
4: Non mais toi t'entends rien.
3: C'est simple,
4: toi vous êtes sourd. Quand c'est Françoise, vous faites tout pour que ça aille bien. Quand c'est moi, vous foutez votre merde.
6: Mais pourquoi qu'est-ce qui se passe là?
4: Hein?
3: Mais qu'est-ce qui s'est passé là? Non.
4: Oui. Donc combien vous coûte un séjour en touriste?
10: Bah voyage, ça coûte cher hein, quand même. Faut quand même avoir de l'argent. Hein.
3: Mais oui, moi, c'est ce que je disais, quoi.
10: Attends, j'ai pas fini.
2: Elle est pas conne.
10: Moi, comme j'ai déjà travaillé et que j'économise beaucoup,
2: elle a raison.
10: Je peux me permettre de me payer des voyages.
2: Elle a raison.
3: Ouais, et tu fais quoi dans la vie?
10: Bah, dans la vie, je travaille en crèche.
3: Ah, c'est bien ça, avec les enfants.
10: Avec les enfants, parce que j'adore les enfants.
3: Ah, moi aussi, j'adore les
6: enfants. Excusez-moi, il y a une question sur Minitel. On nous demande, tu travailles en crèche, tu fais l'âne ou le bœuf?
10: Non,
4: là, c'est même pas la peine. Je t'ai dit de pas poser des questions.
10: Ah, pour moi, j'essaye de passer mon diplôme de péricultrice.
3: D'accord. Et donc, t'as économisé combien pour aller en Thaïlande, là?
2: 500 francs.
10: Oh non, non, j'ai économisé quand même pas mal d'argent. Hein. Pendant un an ou deux
3: combien
10: ans, je mettais au moins 1000 francs ou 2000 francs de côté par mois.
3: Hein. Ouais, et donc là, c'est combien le voyage en Thaïlande? Parce que ça m'intéresse, j'aimerais bien y partir aussi.
1: En charter, voilà, il paraît
10: Thaïlande,
1: que c'est pas
10: ça coûte vraiment très cher. Hein.
1: En charter,
3: et je peux partir avec vous? On peut partir avec vous? On peut partir avec vous?
1: Non, ils veulent pas d'auditeurs, j'ai déjà demandé.
3: Est-ce que je pourrais inviter à votre mariage les fous?
2: Non, on pourra tous y aller au mariage.
4: Non. Moi, je peux vous dire une chose, je me suis renseigné auprès des agences de voyage.
3: Ouais.
4: Ça dépend des pays où vous allez, ça dépend des tarifs. Moi, j'ai eu je me suis renseigné là-dessus.
2: Ouais.
4: Donc, ça peut aller de 4 000 à 12 000 francs.
2: Il n'est pas con, hein. Il est pas con.
3: Moi, je vous propose, je vous paye votre voyage de noces si vous m'invitez à votre mariage.
1: Pas d'antenne.
2: Ça, c'est gentil.
4: Non, non,
6: ça
4: mais
6: peut
4: attends.
6: Être intéressant.
4: Ouais, t'as 12 000 balles à nous payer.
3: Pas de problème.
4: Ouais, ben, dans ce cas-là, t'économises.
3: Non, t'économises. Mais
2: elle est riche.
4: Non, mais t'économises.
3: Non, je suis pas riche, mais j'ai les moyens d'offrir à quelqu'un que j'aime bien, à des personnes que j'aime bien, un voyage à noces.
4: Non, mais dans ce cas-là, t'économises 12 000 balles et tu nous payes le voyage pour la Réunion aller-retour. Hein.
3: Il n'y a pas de problème.
4: Non, mais,
3: en Club Med?
4: Non, non, mais...
3: En Club Med ou pas?
4: Ah, non, non, non, non.
3: Non. Hôtel,
4: avec hôtel, tout frais payé, aller-retour.
1: Ouais, mais Fofi, pour le même prix, tu m'as à poil pour toi.
4: Bon, allez, conclusion.
2: Tu peux la faire?
4: Oui. Conclusion. Conclusion.
1: Ouais, conclusion, je peux la faire, Gérard.
4: Oui.
1: Donc, avant, j'ai quelque chose à te demander. Tu vois, je t'ai envoyé une photocopie de mon passeport pour être ton troisième témoin. Est-ce que c'est possible?
4: Non.
1: Pourquoi?
4: C'est tout, c'est non.
1: Ben non, mais je pourrais...
2: Est-ce qu'on pourrait venir à ton mariage?
4: Non.
1: On est des amis.
3: Mais moi, est-ce que je pourrais venir?
4: Non, c'est pas le thème du débat, donc conclusion du débat.
2: Est-ce que Max vient?
1: Il faut toujours plusieurs témoins pour un accident.
4: Allez hop, Tony, bonne nuit.
3: Alors, conclusion, c'est que le débat s'est très très bien passé.
4: Yoda.
11: Bah écoute, conclusion Gérard, ouais. Bah moyen, hein, on dirait que tu tombes dans les mêmes travers que la dernière fois, quoi. Hein,
2: ouais.
11: Tu peux partir à chaque fois. Tu vois, moi je t'écoute, mais j'ai pas eu vraiment envie de participer parce qu'à chaque fois que je parlais, tu me disais ta gueule ou tu le prenais mal.
4: Non.
11: Saisis-toi.
4: T'as même pas répondu à.
11: Bah oui, parce que tu m'as pas dit à toi, t'es passé à l'autre et tu faisais ton débat sur l'invité mystère.
2: T'es parano.
4: Donc.
3: Mais non, il est parano.
11: Mais sinon, les autres débats avant, c'était super. Mais là, faut ressaisis-toi. Quoi.
1: Ouais, t'as bien changé, Gérard. T'as bien changé.
11: T'as changé.
12: Non, mais il fait des efforts. Alors après, qui?
4: Foufi.
3: Oui, alors moi, je trouve que le débat s'est bien passé. C'est vrai que, bon, t'as été un peu agressif avec certaines filles. Tu les traitais de pétasse parce que je trouve qu'il n'est pas...
8: Ah non, mais ça, c'est gentil.
2: Alors qu'avant, il draguait tout le monde.
3: Ouais, voilà. C'est pas très sympa de ta part. Hein. Surtout, en plus, d'être vulgaire devant l'invité mystère.
2: Et quand Sandy n'est pas là, il drague tout le monde. Mais dès qu'elle est là...
3: Et donc, je trouve que ça serait bien qu'elle participe au débat.
4: Attends,
3: parce que...
4: Foufi, oui. Je te coupe 5 minutes. Ceux qui ont fait leur conclusion, tu... Zobie. Zobby la mouche, il dégage. Donc, Foufi, pour terminer.
3: Oui, donc je disais, ouais, bon, c'est dommage, ça a été un peu agressif, mais bon, sinon, ceci dit, ça s'est bien passé. Et puis, j'étais très contente d'entendre l'invité mystère, parce qu'on l'entendait jamais, et ça prouve qu'une fois de plus, qu'elle n'est pas bête.
4: Mm-hmm.
3: Voilà, donc ce serait bien qu'elle continue, quoi.
4: Ok. Claire?
8: Ouais. Ouais, médiocre, hein. Je suis un peu déçue pour ma première participation, mais j'espère que tu vas t'améliorer, Gérard.
4: Ah, c'est la première fois que tu fais les débats?
8: Ah oui.
4: Et comme t'as pas, comme t'as presque pas répondu aux questions, j'espère que le deuxième, il va se passer mieux, donc tu vas rester pour le deuxième.
8: Ah bah, c'est très gentil.
12: C'est sport,
4: ça c'est
12: bon,
4: bravo. Ça c'est beau.
8: Très sympa.
4: C'est moi qui décide.
1: Et moi, je peux rester?
4: Non.
1: S'il te plaît.
3: Si, elle peut rester.
6: Si, je pense que oui, il a pas dit de conneries.
4: Non. Non, là, je suis pas d'accord.
6: Un petit effort et là, tu...
4: Non.
3: Non, c'est vrai que Tony, bon, il n'a pas été vulgaire. Hein,
4: mais même, on avait dit un quart d'heure, c'est bon.
1: Un quart d'heure, tu rigoles ou quoi?
4: Il a fait une heure. Bon,
12: on va voir ça en antenne. Gérard, ta conclusion, quand même.
4: Donc, conclusion, c'est bête parce qu'il y a eu des petits accros des deux côtés. Donc, surtout toi, du côté du standard.
12: Ah bon?
4: Ah bah oui, hein, c'est malheureux, mais il y a eu toi au standard qui a foutu ta merde. Et c'est bizarre quand c'est Françoise, vous ne foutez pas votre merde, mais quand c'est moi, ça y est, c'est reparti.
12: Ah bon,
4: pour commencer.
12: Ah, peut-être que j'ai plus envie de faire caca quand t'es là. Hein.
4: Ouais, ben, si t'as envie de faire caca, tu vois, tu vas aller faire caca dans ta bagnole de merde, dans ta voiture caca.
6: Gérard, devant le micro, s'il te plaît.
4: Dans ta voiture caca, et comme ça, on va prendre Marine pour faire l'aria.
12: Non, c'est moi qui prends Marine, mais hors antenne.
4: Donc, toi, tu as tiens.
12: Bon, tu comme fais ça. La conclusion, Mike.
4: Donc, conclusion, bon ben, c'est dommage parce que Manu a bien bossé à l'area, donc ah, ça, c'est super.
12: Merci.
4: Au standard, c'était le bordel, c'était le caca. Donc, le caca pour l'area, j'en veux pas, Max. Marine.
13: C'est pas la Marine.
4: Si, elle est là.
13: C'est une animatrice, c'est pas une réalisatrice.
4: Ben, elle va faire l'aria, elle va me mettre les disques un papier.
14: Marine.
4: Donc, conclusion, bon ben, c'est bête parce qu'on n'a pas pu aller jusqu'au bout des questions. C'est dommage parce que j'avais des réponses à vous donner.
12: Ah, Olivier à
4: non.
12: L'aria.
4: Oh non, pas lui. Là, pas lui du tout. Donc c'est dommage, j'ai pas pu continuer jusqu'au bout, donc je pense qu'on aura l'occasion de revenir sur des thèmes comme ça.
12: Non, il était bidon ce thème. Non, c'est bon, vrai.
4: Alors, il était bidon, alors là, toi, tu allais faire ta caca dans ta voiture.
12: Ouais, mais j'ai compris.
4: Ok. Donc, on se retrouve pour le deuxième débat, ça sera l'invité mystère pour toi, la conclusion.
10: Bah, c'était très bien les débats, et puis, le débat, il était super. Et j'aurais voulu participer plus au débat.
12: Non, mais tu vas être couché, là.
10: Non, pas du tout, non.
4: C'est toi qui vas être couché.
10: Et donc, je pense qu'il faut voyager plus.
4: Voilà.
13: Vers l'avant aussi, et pas vers l'arrière.
10: Voilà, bon, aller vers l'avant, mais pas vers l'arrière.
4: Toi, tu vas faire tes jingles.
13: Je me suis bloqué pour toi.
4: Non, mais tu vas faire tes jingles et c'est tout, tu nous fous la paix.
10: Donc, faut voyager, quoi.
4: Donc, j'espère que c'est bien le titre qu'on va mettre.
12: Tout à fait, vas-y.
4: Kayaskun Madion.
15: Sur l'aide alimentaire, sur l'humanitaire.
16: L'humanitaire, donc, qui sera refait jeudi.
15: Pas sûr.
16: Ah, si.
15: Non, je vais t'expliquer pourquoi après, parce que mon patron a appelé et il préfère pour le moment, à cause du Kosovo qu'on oublie. Il a trouvé d'ailleurs très très bien de ta part que t'arrêtes au bout de 3 questions que t'avais pas jusqu'au bout. Alors je sais que c'est pas fait exprès, mais lui il pense que c'est toi-même qui a voulu arrêter.
16: Ouais,
15: donc il a trouvé que c'était une très bonne initiative de ta part, parce que pour le moment il a pensé que peut-être que tu t'es dit que c'était peut-être trop dangereux à cause du Kosovo. Il faut attendre un petit peu et on remettra ça une fois que la guerre sera terminée, parce que là il a dit que c'était très dangereux vis-à-vis du CSA. Donc on le met de côté, mais on le refera au mois de mai-juin juste avant les vacances.
16: Ouais, parce que je crois que
15: on va le refaire.
16: Ça m'étonnerait que ça soit puni d'ici le mois de juin. Hein.
15: Bref, pour dire que bon, ça fait pas forcément l'unanimité, pour revenir à ce que je disais, et que c'est pour ou contre, mais que le dimanche, il est bien de parler un petit peu pour peut-être donner envie à ces gens-là qui sont encore réticents ou qui ont décidé de mettre, comme tu dis, la clé sous la porte pour les débats du Hard du jeudi. Et ben, s'est passé un truc jeudi, s'est passé trois choses. On écoutera la conclusion de ton débat et on va écouter tout de suite ce qui s'est passé avec Apolline. Et pour commencer, donc cette histoire de CD dont je n'ai rien écouté, qu'on m'a mis de côté, que je tenais absolument à faire écouter aux auditeurs pour dire qu'il y a eu un problème. Écoutez plutôt ce qui s'est passé jeudi avec Apolline pour commencer.
16: Je crois que t'as été un petit peu vite là pour me changer l'auditeur, toi.
15: Mais non, regarde, on a des gens d'avance là. C'est bon, regarde.
17: Non, c'est parce que je l'avais trouvé. Donc.
16: Voilà, ouais.
17: Si.
16: T'as trouvé quoi, toi? T'as trouvé la main de ma soeur dans un culotte d'Inzouab. Fais ton boulot correctement, parce que pour l'instant, Rigaud, s'il te plaît.
18: Oui.
16: Tu peux me contrôler, ce qu'elle écrit sur ses feuilles?
17: Des noms d'auditeurs.
16: Ouais, tu peux,
18: C'est vrai, c'est des noms d'auditeurs.
16: Ah ouais, fais voir.
15: Non mais c'est le débat,
16: non,
15: Gérard.
16: Attends, parce que moi,
18: Là, tu fais pas le débat. Hein.
15: Alors?
16: Ouais, bien sûr, carrément avec l'adresse, ça veut
17: mais
16: dire
17: ouais,
16: quoi?
17: Mais ouais, c'est pour envoyer un CD.
16: Non mais attends, hé, police, ça va pas ou quoi?
19: Elle donne des
16: CD. Tu te crois où là? Non mais t'es starbé ou quoi là? Tu prends des adresses pour envoyer des CD?
15: Ah ouais, quand même.
16: Depuis quand là?
17: Depuis
16: quand? Attends, fil d'art!
15: Non, mais là, ça va pas, là.
16: Oh non, mais
15: calme-toi, Apolline, putain.
16: Merde. Ça va pas, non?
18: Gérard.
15: C'est pas vrai, Apolline, calme-toi.
16: Non mais attends, dimanche, de toute manière, t'es grillé,
15: saqué,
16: toi.
15: T'es saqué, on le sac. Hein.
16: Toi, dimanche...
15: C'est fini.
17: Ok.
16: Alors, attends, de toute manière, la paye, on va la garder.
15: Ouais.
16: Je vais
17: direct
16: dire.
17: Au flic, c'est ça?
16: Ouais, non, mais je vais la garder, je vais faire voir ça à Max.
15: Tu l'as?
16: Parce que ça va pas, non?
18: Ouais,
16: on
18: te
16: demande de prendre des auditeurs, parce que tu prends des gens pour des CD. Qui c'est qui t'a dit qu'on gagnait des CD le jeudi? Personne.
17: C'est toi, en début de débat.
16: Ah bon, c'est moi! Non mais t'es pas un peu folle là? Espèce de pétasse!
15: Voilà, donc ça c'est ce qui s'est passé dimanche.
16: Bravo!
18: Non, jeudi.
15: Jeudi, pardon, alors?
16: Non, non, mais de toute manière, moi, je maintiens ce que j'ai dit. Les feuilles, vu qu'on a eu des petits problèmes pour venir, donc j'ai pas pu les prendre, donc je te les ramène, ou je te les ramènerai dans la semaine, là.
17: Mais Gérard, tu te rends compte des propos que tu tiens envers moi, comme t'es dur?
16: Et alors, t'avais qu'à faire ton boulot aujourd'hui correctement, ça serait pas produit, c'est tout. Maintenant, c'est tout ce que j'ai à te dire, et c'est bon comme ça.
17: Ok.
16: Alors maintenant, si je dis, moi, je l'ai dit à Max samedi quand
15: ouais,
16: il
15: m'a mais là, ouais, c'est
16: jeudi, je ne te veux plus dans mes débats. C'est
17: ah bon,
16: terminé.
17: Ça y est, je suis viré.
16: Ouais, t'es viré de l'équipe pour le jeudi déjà.
15: Bah comme ça, elle apprendra. Hein. Déjà pour le 30 juin, ça commence un petit peu à l'apprendre. Hein, comme ça, un petit peu à se séparer de l'équipe, petit à petit. On va plutôt que d'y aller d'un coup fort, on va y aller petit à petit. Moi, j'avais l'intention dans 15 jours de déjà lui enlever le dimanche.
16: Ouais. Et
15: comme ça, jeudi, le dimanche. Après, on lui dira qu'elle pourra venir que du mercredi.
16: Lundi.
15: Puisqu'elle vient plus jeudi dans les débats, on lui fera plus venir jeudi pendant 2 heures. Puis elle verra que le mercredi. Le lundi, on lui dira bah prends un week-end prolongé, reviens mardi.
14: Puis t'as plus le droit à la cantine à voilà. Partir de mai. Hein.
17: Ouais. T'es d'accord avec ça, Gérard?
16: Non, bah moi, de toute manière, Max, il a raison, là, ce qu'il dit, hein.
17: Ah, bah, ouais. Tu me défends même pas.
16: Ah, non, mais moi, je veux pas te défendre.
15: Bon, bah, là, ceci dit, là, il y a un gros problème, et là, je suis très sérieux concernant Gérard et Apolline, et là, malheureusement, il va falloir qu'on lave notre linge sale en famille, en direct. L'histoire des 300 000 francs, qu'est-ce qui s'est passé avant que j'écoute? Parce que là, je n'ai pas écouté du tout, et je vais le découvrir en direct. Qu'est-ce qui s'est passé?
16: Ben, je sais pas, elle avait une feuille verte, et puis d'un seul coup, c'était marqué, ce qui fait gagner
15: ouais, les artistes en fait et
16: non
15: le mix suprême ouais 300 000 francs carrément
16: donc s'il y avait les données de sa poche hein,
15: parce que justement le problème c'est que ça tient sur ton émission donc le problème quoi est-ce que d'arriver à Pauline et Salo t'es pas responsable parce que toi t'en as rien à foutre tu n'es que stagiaire c'est que ça va tomber sur ma tête donc sur celle de Gérard parce que c'était pendant ces débats
17: je vais expliquer après parce qu'en fait j'ai appelé la nana pour m'excuser pour les 300 000 francs
15: parle bien devant ton micro
17: il y a quelques petits problèmes donc enfin je vais en parler après Gérard parce que il va s'énerver quoi.
16: Non, mais moi, de toute manière, je veux rien savoir, tu te donnes des merdes. Tu récupères, tu te démerderas, tu lui enverras un chèque de 300 000 balles.
15: Mais non, mais les impas, et en plus de ça, ils vont te le retirer sur ta paye.
16: Alors moi,
15: de
16: tu me retires sur ma paye, que je te signale que tu risques de morfler.
15: Ah bah oui, c'est clair.
14: Tu sais qu'il les fait pas en un an. Même en deux. Hein.
15: J'ai calculé 300 000 francs avec ce que tu gagnes, il faut 10 ans de débat.
16: Ouais, ben. Donc, elle a fait d'ici, hein.
15: Donc, c'est encore dur, hein. Pour ceux qui t'aiment pas, ça va être dur. Ça va être dur. On n'est pas prêt de se séparer de toi.
16: 2010.
15: Ah, attention, donc on va écouter ce moment que je découvre en même temps que vous. Là, franchement, pour moi, c'est live.
16: Apolline!
17: Ouais. Qu'est-ce qu'il y a, Gérard?
16: Non, mais tu recommences ou quoi, là?
17: Bah, c'est le mix suprême.
16: Non. Olivier,
14: elle a fait gagner le mix.
17: Ça y est, elle
16: a gagné les 300 000 balles. Olivier,
14: mais t'es taré ou quoi?
16: T'es taré.
14: On va avoir des emmerdes à pot.
17: Elle a fait gagner les 300 000 balles.
14: Comment on fait?
17: Si, elle est là la fille, je l'ai à l'antenne.
14: Ah mais non, mais attends.
16: Ah non, moi j'arrête les débats là.
19: Non, mais c'est pas possible ça.
16: Non, moi je continue pas.
18: On n'a pas mis les 5 disques à pot.
17: C'est pendant le débat le mix suprême.
16: Non, c'est terminé.
14: 5 disques enchaînés.
16: Au revoir, bonne nuit à tous.
18: Mais non, Gérard, assis-toi. Assis-toi, j'ai du monde qui revient là, tu vas pas faire ça.
14: Non. Allume ton micro.
16: Ouais. Non, je continue pas comme ça. Alors Apolline, tu dégages.
14: Bah, Apolline dégage.
17: Oui.
14: Hop. Non,
18: arrête. Balance pas toutes tes affaires,
16: Tu dégages.
19: Là que tu t'en vas à quoi?
16: Hop, tu dégages. Allez hop. Allez, va prendre ton casque.
14: Ouais.
16: Hop.
19: Dégage.
16: Hop.
17: Doucement.
18: Ça t'a bien fait là.
14: Ça, le mix suprême.
16: Attends.
14: Ça c'est des preuves là. Ça c'est des preuves, ma petite.
16: Non. Tu me donnes la fiche là que t'as dans les mains. Hop.
19: Ça faut que tu le gardes parce que c'est des preuves ça.
15: Assieds-toi. Sur RC, ils disent non, à peau, par pas.
16: Non.
19: Bah, assieds-toi.
15: Non, attends, elle a fait gagner le mix suprême, elle dégage.
18: Je sais pas où tu lis ça, moi je vois salope.
15: Ah oui, salope, par pas.
16: Hop, tu dégages. Je te préviens d'une chose. Apolline.
15: Oui.
16: Bah Gérard, reviens, on est à l'antenne là. Tu t'amuses pas à faire tes saloperies de jeudi.
19: Non.
15: Ouais, c'est terminé ça.
16: Ok.
15: Fini. Ciao. Bon, allez, on prend le débat en conscience.
14: Allez, putain.
15: Et comment elle s'appelle la fille qui a gagné le mix suprême, là, les 300
16: 000 francs? Non.
18: Bah si, pour qu'on lui dise qu'elle a pas gagné, quand même.
16: C'est une Marie Dupré, donc...
18: Non, pas le nom de famille.
16: Marie, n'aie crainte, t'as rien gagné du tout.
14: Tu viens de paumer 300 000 balles, bravo.
16: Voilà, tu viens de tout perdre, parce que le jeudi, on peut pas gagner. Voilà, donc t'as tout perdu.
15: Bon, alors comment on fait pour cette histoire? Parce que moi j'ai des comptes à rendre demain avec la direction d'M6 qui, de Fun qui m'a appelé, et même d'M6 parce qu'ils travaillent dessus, parce que c'est M6 qui donne une partie de l'argent. Qu'est-ce que je fais?
16: Ben, tu vois. Tu
15: alors l'histoire, c'est que j'ai demandé. Alors écoutez bien. Alors moi, je sais pas, vous voyez ça entre vous, entre Apo et Gérard.
17: Ben voilà, Gérard, je suis un peu désolée parce que bon, c'est vrai que pendant ton débat,
15: il va falloir parler devant ton micro une bonne fois pour toutes.
17: J'avais pas à faire ça.
15: Voilà.
17: Et donc ce que j'ai fait, c'est que j'ai appelé la fille. Et pour recoller les morceaux, et je suis tombée sur ses parents parce que elle est mineure, donc c'est ses parents qui toucheraient l'argent. Et ses parents, ils sont furieux et en fait, ils veulent déposer plainte. Et donc j'ai été convoquée dans le bureau d'Axel Duroux et il m'a dit que comme j'étais stagiaire et que c'était toi le chef.
15: Alors le problème il est là.
17: Toute la responsabilité reposée sur toi et pas sur moi parce que moi je suis que stagiaire donc.
16: Ouais,
17: pas
16: quand, dans ce cas-là, quand on est stagiaire, on fait pas des conneries comme ça déjà pour commencer une.
15: Ah ouais, mais pour
16: deux. Ton contrat de manière, j'espère qu'on va te le couper parce que t'es pas capable de faire un boulot comme
15: ça. Non mais ça il s'en fout du débat. Axel il s'en fout.
16: Maintenant tu te démerdes, t'essayes de voir avec tes parents s'ils peuvent pas t'avancer du fric.
17: Non, et
16: en fait
17: le truc.
15: C'est non mais Gérard, le problème c'est que ça reste entre nous comme ça en disant tu te démerdes, mais le problème c'est que pour la direction de Fun ça se passera pas comme ça. C'est toi responsable, ils s'en foutent que tu veux dire à Apo qu'elle se démerde. Elle risque d'être virée et toi de ton côté il va falloir que tu payes parce que moi je cautionne pas, c'était toi le responsable. J'ai bien dit, je dis j'étais pas là. Le problème, c'est que la famille, on l'a eu et qu'ils sont prêts à demander 30 000, 300 000 francs.
17: Voilà.
15: Ils veulent être payés. Tu vois, le problème, il est là. Non, mais c'est de ta faute. Il y a une preuve. Je veux dire, ça est passé à l'antenne en direct. Il y a plein de témoins. C'est les auditeurs de Fun qui témoignent. Sinon, ils portent plainte contre Fun et les débats de Gérard. Et donc, on va être dans la merde. Comme,
16: si on retire les débats, bah, Pauline, de toute manière, tu risques de morfler.
17: Là,
16: tu vas morfler.
17: Non, mais on les retirera pas.
16: Non, mais moi, je te dis, c'est pas la peine d'essayer de jouer les gros bras. Hein, parce que pour l'instant, t'as que stagiaire, donc tu la fermes.
15: Voilà.
16: C'est tout.
17: Gérard,
16: tu fais ton boulot au standard et c'est tout.
17: Si tu paies 30 000 francs, ils vont pas retirer les débats.
16: Mais ouais, c'est ça.
17: Il suffit que tu
16: allez, allez, tais-toi. Arrête de dire des conneries, ça vaudra mieux.
15: Ah,
20: ce qu'on a qu'à faire, c'est qu'on a qu'à faire les débats de Bernard. Sûrement pas qu'il est encore là, mais on fera encore des débats. Tiens.
21: Non, mais sinon, moi, j'aurais peut-être une idée. On peut tous se cotiser pour donner les 30 000 francs, quoi.
15: Ouais.
16: Non, bah bien sûr.
15: Ça a commencé. C'est la connerie d'Apolline. Moi, je paye pas. Hein.
18: Non, moi non plus. Hein. C'est clair.
15: Ah bah oui, non, mais Gérard, toi, t'es responsable. Le problème, c'est que tu veux.
16: Moi, de toute manière, tu te démerdes demain avec.
15: Là, s'il y a une connerie qui est faite ce soir, c'est moi le responsable. Mais là, je dis, c'était toi le responsable, Gérard. C'est que t'as pas été capable.
16: Tu te démerdes quand tu seras convoqué avec Axel Duroux.
15: Ah, mais c'est toi qui vas te convoquer. Faut que tu viennes dans la semaine, déjà. Faut que tu viennes peut-être demain ou mardi pour, ils veulent réécouter la cassette avec le CSA pour voir effectivement si ça a été gagné en direct ou pas. Et si ça a bien été gagné hors antenne.
16: Non, ça a été fait hors antenne.
15: Ouais, bah justement. Mais c'était pendant. Alors le CSA va te dire oui, mais c'était pendant quel débat? Pendant quelle émission? Bah pendant les débats de Gérard.
16: Ça a été.
15: Qui est Monsieur Gérard? C'est toi, c'est toi le responsable.
16: Ça a été, c'est le premier débat. En plus, c'est bien. En espace de deux débats, en espace d'un débat, tu me fais deux conneries. C'est pas mal, je trouve.
17: Mais en fait, le problème, c'est que elle aurait pas dû. Enfin, on n'aurait pas dû lui payer si t'avais pas mentionné son nom à l'antenne. En fait,
16: mais toi déjà, toi, pour commencer, t'avais pas à faire ça, parce que le jeudi, t'as pas à prendre des gens comme ça au standard pour faire gagner des CD ou autre. Donc, t'es quand même la fautive. Si t'es pas capable de gérer un standard, tu fais une chose, tu restes chez toi ou comme Max il a dit, eh ben, tu prends un week-end prolongé, tu reviens que le lundi. Et voilà.
15: Voilà.
16: La semaine prochaine, j'espère que tu viendras pas à l'écho du lac, c'est tout ce que j'ai à te dire.
15: Justement, tiens, ça tombe très bien que tu parles des soirées de l'écho du lac, puisque Rigaud va prendre la parole dans un instant pour nous raconter un petit peu ce qu'il a fait durant son petit week-end, mouvementé, j'imagine, hein, il y a plein de choses. Est-ce que c'est un restaurant thaïlandais, chinois, japonais, est-ce que c'est avec des copains
16: qui sont poivriers peut-être,
15: qui ont quitté la table en plein milieu du repas.
18: Je vais parler lentement comme ça va prendre bien du temps.
15: GTD, machin. Alors justement, Rigaud, qu'est-ce qui t'est arrivé, de mouvementer durant ce week-end, sachant que ton anniversaire arrive à grands pas. On en parlera juste
18: c'est
15: après.
18: Quoi, de quoi
15: ton ouais, anniversaire arrive à grands pas, ouais.
18: Ouais, je sais.
15: Alors.
18: Donc, vendredi, rien de spécial.
15: Bien. Passons au samedi.
18: On s'est reposé du débat qui a été éprouvant.
15: C'est vrai.
18: Pour mon crâne.
15: C'est vrai que c'est dur. Plus ça va,
18: plus j'ai mal à la tête quand je sors des débats.
15: Bah, il faut savoir quand même, petite parenthèse, qu'on parle de débat en parlant de fatigue, que Gérard ne fait que 6 questions sur le premier débat, ouais. Sur les 10, et que 3.
22: Donc, non, mais on les a travaillés à fond.
18: Bah, ouais, en plus, ouais, en plus,
15: c'est ça qui est dommage. C'est un peu ça qui est dommage. Et Rigaud, on était d'ailleurs très déçus de ta part, bon, Gérard, que t'abordes pas toutes les questions qu'il avait préparées avec toi.
16: Bah ouais, mais pourquoi? Parce t'en as une qui faisait pas son boulot, on a été forcé de faire intervenir Olivier pour qu'il aille parce que c'était la vraie catastrophe.
18: Elle était obligée.
15: Faites intervenir les flics la prochaine fois, appelez le 12 ou le 13. Hein.
16: Non, parce que donc, en fin de compte, on a fait que 6 questions sur 10, et c'est bête parce que les 4 autres qu'on avait sur le premier débat étaient pas mal non plus.
22: Donc samedi soir, donc après t'être bien reposé,
18: voilà, c'est vrai que... je suis passé chez des potes comme d'hab. Après je suis rentré chez moi, j'ai fait un jeu qui s'appelle Baldur's Gate.
22: Ah c'est quoi ça, raconte-moi.
18: C'est un jeu de rôle, tu crées un personnage, tu te balades dans un monde, machin, un truc.
22: Ah mais c'est comme les livres, sauf que maintenant c'est sur ordinateur.
18: Ouais, enfin ça fait des années, mais celui-là il est bien.
22: Ah celui-là il est bien, d'accord.
18: Il fait 5 CD, c'est un peu beaucoup, mais c'est pas mal.
22: Voilà, donc là tu vas jusqu'à 5-6 heures du matin devant l'ordinateur.
18: À peu près, ouais.
22: D'accord. Toute ta meuf, elle doit criser, non?
18: Elle était pas là, on vivait ensemble.
22: Ah oui, d'accord. Non, mais même, je veux dire, le samedi soir quand même.
18: Non, c'était vendredi soir.
22: Ah, vendredi soir? Ah oui, d'accord.
18: C'était vendredi soir.
22: Alors, bah, t'as fait des choses alors.
18: Et samedi, j'ai invité des gens à bouffer et on s'est fait une bouffe, voilà, entre potes.
22: Bien, c'est toi qui fais la bouffe?
18: Et ouais, j'ai fait une grosse salade quoi.
22: Bien, qu'est-ce que sympa. Salade verte avec quoi dedans?
0: Ah, la sauce.
22: Salade.
0: Ah,
22: la sauce.
18: Ah, je garde ma recette pour la semaine prochaine.
0: Non, y a pas de sauce
22: de rigot. C'était quoi? C'était de l'herbe?
18: Non,
22: c'est une salade. C'est une salade.
18: C'est une grosse salade.
0: Salade de shit. Salade de shit dedans.
18: Non, donc on a un peu picolé, on en est venu à parler de mon voisin de droite actuel, c'est-à-dire de Gérard.
22: Ouais, t'es vraiment parlé de toi d'ailleurs.
18: On s'est rematé les ovnis.
22: Ah, déjà sur les ovnis. Voilà,
18: que j'ai ramené à Manu et qui était tout content d'ailleurs.
22: Ouais. Très bien, tiens, en parlant de toi, Gérard aussi, on m'a parlé de toi, un de mes meilleurs potes qui travaille en maison de disque, tu connais peut-être, c'est Sébastien, un de mes copains, non, tu vois pas, enfin bref, un de ses directeurs, donc des responsables de la maison de disque Mercury, est tombé pour la première fois jeudi dans les débats de Gérard, en zappant d'un rendez-vous, à dîner tard, d'une soirée, il a zappé sur la bande des femmes, il pensait tomber sur moi parce qu'il connaissait l'horaire, il tombe sur un truc et le lendemain il va voir un pote et il dit, toi j'entends du mal. Pareil qui gueulait. Et il dit, mais c'est quoi ce truc? Ce mec qui s'appelle Gérard, mais il y a eu un débat, mais c'était complètement galactique, on comprenait rien, les questions c'était super compliqué, ça gueulait dans tous les sens. Donc là, on lui a expliqué que c'était quelqu'un qui à la base était un auditeur, qui était dans la rue, machin, qui appelait, qui est devenu une star, et le mec il a halluciné, quoi. Donc il a pensé peut-être à toi pour faire un disque.
5: Bon, on verra.
0: Oh là
22: là! Non, mais c'est vrai, hein.
0: Joli!
5: On verra bien.
7: Bravo!
22: Donc Sandy, qu'est-ce que t'en penses?
7: Là franchement bravo. Ouais.
22: Là ça va vite, ça va très très vite.
0: Showbiz.
22: Donc j'imagine Rigo il y a dimanche dans la journée.
18: Bonsoir
22: Rigo. Donc Sandy, qu'est-ce qu'il y a?
0: Non rien, je voulais le marquer.
22: Ah, on va la réécouter tout à l'heure, mais sans Phil Barnet, juste toi quand t'as chanté par-dessus.
0: C'est beau.
22: Ouais. C'est émouvant, moi. Qu'est-ce que t'en penses, Gérard? Ça peut le faire?
7: C'est vrai que moi, quand je l'ai écouté, ça m'a fait vraiment, ça m'a fait quelque chose au cœur parce que j'adore cette chanson.
22: Ah bah là, ça risque de faire quelque chose au cœur, mais plus une sorte de renvoi ou d'envie de vomir quand tu vas entendre Gérard chanter sans Phil Barnet.
7: Ouais, mais
22: avec Phil Barnet, moi, ça fait chaud au cœur.
7: J'aimerais bien chanter avec
22: sans
7: Gérard.
22: Phil Barnet, ça fait des renvois au cœur, mais on vous le laissera chanter. La fin de l'émission sera pour vous. Allez, on va faire très vite les recettes de cuisine par Sandy et par Phil Dard. On va commencer par Phil Dard, sérieusement.
23: Bonsoir.
22: Bonsoir. Alors, mon petit Phil Dard, petite recette aujourd'hui. De quoi les nouveaux donc nous préparer?
23: Je vais vous concocter un cake à la banane.
22: Eh bien, allez-y.
23: Alors pour cela, il vous faut 100 g de beurre, 100 g de sucre roux, un œuf, 25 g de farine, 2 pincées de sel, une pointe de muscade, une cuillère à café de levure, 2 bananes et 50 g de raisin sec. Alors vous fouettez les 100 g de beurre avec 100 g de sucre roux. Vous y ajoutez un œuf entier. Vous mélangez 250 g de farine et 2 pincées de sel. Vous y ajoutez une pointe de muscade et une cuillère à café de levure. Vous incorporez 2 bananes bien mûres, hein, réduites en purée, et ajoutez 50 g de raisin sec. Faire cuire dans un moule à cake beurré. Mettez au four préchauffé à 180 degrés pendant une heure. Et ensuite, bon appétit. Très bien, merci beaucoup.
22: Au revoir.
23: Bien.
22: Et bien tout de suite, nous allons accueillir notre deuxième princesse.
7: Bonsoir.
22: Bonsoir.
7: Alors moi, je vais vous contacter un bavaroise aux fraises.
22: Vous contactez par téléphone.
7: Voilà. Alors, il vous faut 1 kg de fraises, 8 feuilles de gélatine, 240 g de sucre semoule et 30
21: 30 centilitres de crème fraîche.
23: Très bien, ce n'est pas terminé encore.
21: Alors, ce qu'il faut savoir, c'est que la préparation, c'est 20 minutes et faut mettre en réfrigération 6 heures.
23: Bien, et ensuite, passer ces 6 heures.
21: Alors, faut laver les fraises, équeuter et resserrer 200 grammes des plus belles pour la décoration.
23: Vous me donnez faim, ma chère Sandy.
21: Ensuite, passer
23: passer
21: le reste au mixeur.
23: Bien.
21: Faire tremper les feuilles de gélatine à l'eau froide pour les ramollir un petit peu. Préparer un sirop en portant à ébullition le sucre dans 20 centilitres d'eau.
23: Et ensuite?
21: Et hors du feu, incorporer la gélatine et ajouter la purée de fraises.
23: Superbe! Et ensuite?
21: Et ensuite, tourner vigoureusement pour bien mélanger et laisser refroidir.
23: Et ensuite?
21: Et ensuite, monter la crème fraîche au fouet lorsqu'elle est bien mousseuse, mélanger avec la préparation aux fraises.
23: Et ensuite?
21: Et ensuite, verser le tout dans un moule à bavaroise, rafraîchi à l'eau froide, mettre au réfrigérateur au moins 6 heures.
23: Et ensuite?
21: Et pour finir, enfin, démouler au moment de servir après avoir trempé le fond du moule quelques secondes dans l'eau chaude et décorer avec les fraises.
23: Et ensuite,
21: ce qu'il faut savoir, c'est que c'est 370 calories par personne.
23: Merci beaucoup.
21: Voilà.
23: Merci, Sandy.
21: Et bon appétit.
23: Merci, bon appétit. Vous pouvez nous retrouver tous les dimanches avec Sandy ainsi que Fida pour nos recettes de gâteaux. J'espère que vous les adorerez. À la semaine prochaine.
21: Salut.
2: Salut les verres impitoyables. Avec Max, n'ayez pas peur de nous appeler. On est là pour faire la fête.
23: Voilà, et vous pouvez bien sûr toujours nous appeler éventuellement pour intervenir dans cette radio libre 0803 08 5000. Bonsoir les gros melons, aujourd'hui avec Apollire.
5: Bonsoir.
23: Rigaud de Carsozon.
9: Bonsoir.
23: Manu Perrault.
11: Bonsoir.
23: Tildar Castelli.
24: Bonsoir.
23: Gérard Hernandez.
25: Bonsoir.
23: Et Sandy Poplum.
5: Bonsoir. Bonsoir.
23: Alors, attention, on y va, on va faire...
24: Excusez-moi.
23: Oui, monsieur Castelli.
24: J'en ai une bonne.
23: Attendez un peu.
24: Ok, je la garde.
23: On a tout le temps, gardez-la pour vous. Alors, attention. Oh bah putain, viens.
24: Ah bah voilà, connard.
23: Oh bah dites donc. Vous êtes en forme, monsieur Castelli, je vois, ce soir.
24: Alors.
23: Allez-y.
24: Pourquoi les homos attirent les femmes?
5: Je sais pas.
23: J'ai bien peur encore que nous allions nous froisser avec quelques auditeurs d'RTL.
24: Non, t'inquiète.
23: Non, je ne sais pas. Quelqu'un a une idée,
25: non,
23: peut-être
25: Pas du tout.
23: Non. Madame Lire, non. Vous, en tant qu'ancien travelo, peut-être que vous auriez des précisions à nous donner.
5: Parce qu'il ressemble aux femmes.
23: Vous auriez mieux fait de vous taire.
24: Oh, ouais, c'est clair.
23: Alors,
24: ouais.
23: Monsieur Castelli.
24: Non, c'est tout simplement parce que les tapettes attirent les fourris.
23: Là, vous allez un peu loin. Alors, attention de Madame Garantie de Zen. Non.
24: Ça commence
25: bien là.
11: Pas tout compris hein.
24: C'est pas grave, il est vieux.
23: De Madame Garantie 2 ans.
11: C'est plus drôle là.
23: De Madame Garantie 2 ans, qu'est-ce qu'un ramasse poussière?
9: C'est un objet.
23: Ça peut servir d'objet, effectivement, monsieur Carsozon.
25: On le brasse sur du courant?
23: Éventuellement, mais en règle générale, non, monsieur Gérard Hernandez. Mais on accorde éventuellement, en tout cas, on approche, oui.
11: Dans le jardin, non, pour la pousse.
23: Dans le jardin, non, je ne pense pas. On voit que vous n'avez pas vraiment de jardin chez vous, monsieur Manu Perrault, non. Je ne pense pas.
5: Est-ce qu'on peut faire le ménage avec?
23: On peut éventuellement faire le ménage, madame sans diplôme. Effectivement, faut faire vite parce que l'heure tourne et ça va nous coûter 500 francs.
5: C'est pour tuer les mouches.
23: Non plus, à polir, non plus, mais on approche, vous êtes pas loin, faites vite.
25: C'est un balai?
23: C'est un balai, vous en êtes vraiment pas loin, on pourrait presque vous l'accorder.
24: Un bon, ça balai, balai brosse.
23: Ah vite, il nous reste plus que 30 secondes là, faites vite. Qu'est-ce qu'un ramasse-poussière?
25: Une pelle.
23: Non.
1: Un balai pour nettoyer les toilettes.
23: Non, faites vite.
24: Un truc pour que ça soit propre.
23: Bah ouais. Oui.
3: Un
23: petit balai, on y est presque.
3: Une balayette.
23: Une balayette. Bonne réponse de monsieur Gérard Hernandez et de monsieur G, de monsieur Manu Perrault. Merci. Au revoir. À la prochaine fois.
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8: Et voilà, donc 1h48, donc c'est le deuxième débat qui porte...
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13: Bah bien sûr, allez, foutez-vous de ma gueule. Foutez-vous de ma gueule, allez hop. Oh là là là, je commence à en avoir un ras-le-bol des habituels, hein.
26: Ouais, je suis pas en train de te parler du pont de l'Alma, hein.
13: Les assassins qui vont dire un gnagnon. J'ai dit qu'on parlait pas de la loco.
27: Donc, bienvenue, vous êtes sur Fun Radio. Donc, si vous voulez nous appeler 0803 70 5000.
28: Non.
27: Quoi, non? Qui c'est qui me dit non?
28: C'est pas ça le numéro.
27: Oh, ta bouche à toi, Médor.
28: C'est pas ça le numéro.
27: C'est quoi le numéro? Alors, t'as qu'à l'annoncer, toi.
28: 0803 08 5000. Pas 70 5000.
27: Eh ben alors,
28: 08 5000.
27: Qui c'est qui m'a choisi les auditeurs?
29: Je sais pas, bon, on peut faire c'est le débat là, parce que je me lève tôt demain, donc t'es déjà à la bourre.
27: Oui, Tony, alors Tony, tu vas fermer ta gueule.
29: Ouais, d'accord, pas de problème, mais on peut faire le débat quand même.
27: Ouais, non, mais tu vas fermer ta gueule, okay, tu okay. T'appelles comment, toi?
29: Gros chamallow.
27: Ouais, bah alors, il m'avait bien semblé avoir dire que je ne voulais plus non, que tu passes non, dans mes débats. Je ne veux plus que tu passes dans mes débats.
29: Je me suis assagi et je m'excuse.
27: Non, terminé.
30: Super, rigole, les malades. Hop. Allez, c'est bon.
27: Non, mais moi, je veux plus que...
31: Gérard, calme.
27: Oh, non. Eh, qu'est-ce que...
31: Calme, Gérard, crie pas.
32: Bon, il est pas là, il est parti.
27: Non, mais attendez, 5 minutes là.
32: Qu'est-ce qu'il y a, Gégé?
31: Qu'est-ce qu'il y a?
27: Qu'est-ce que j'avais dit?
32: Non, mais je suis d'accord, mais je viens d'arriver.
27: Qu'il passe dans les débats.
32: Mais je viens d'arriver.
27: Hier, il a appelé. Ouais. Il a dit à demain. Donc moi, je veux pas qu'il passe dans les débats. Il a interdit le débat. Parce que j'aime pas qu'on me dise que je viens de la DAS. Ok.
32: Ok.
27: Clair et net, précis.
32: Ok, remets ton casque, on y va.
27: Tu me reprends quelqu'un d'autre.
32: Ok, on y va. Allume ton micro, voilà.
31: Bon, Gérard.
27: Rigo.
31: Oui, donc pour calmer un petit peu tes émois, il y a Davy One sur l'IRC qui me demande comment on va faire pour travailler 35 heures par jour vu qu'il n'y a que 24 heures dans une journée.
27: Ben ouais, mais là c'est le problème. Mais ça, la question, on va y arriver. Parce que c'est vrai que en fin de compte, on travaille que 24 heures dans une journée. Mais c'est de la faute à qui? C'est pas de notre faute, c'est de la faute du gouvernement. C'est le gouvernement qui a décidé de passer aux 35 heures. Pourquoi? On n'en sait rien. Peut-être pour créer plus d'emplois. On ne sait pas. Parce que pour l'instant, même avec les 35 heures, il n'y a pas beaucoup d'emplois. Donc il est content.
31: Bah, je vais lui demander. Et sinon, on me demande 35 heures, ça fait combien en minutes?
27: Bah, 35 heures, ça fait 1h05, hein, c'est tout. Hein.
32: Bah oui, c'est pas con.
27: Bah,
32: pas
27: ouais, plus,
32: c'est
27: hein.
32: C'est clair.
27: Ok. Vas-y, qui c'est qui a un portable? Qui c'est qui a un portable?
31: Non, crie pas, s'il te plaît.
27: Oh là là! Hé! Bon, alors, attends, Rigo,
31: oui.
27: Si tu veux pas que je crie,
31: ouais.
27: Retire 5 minutes ton casque, parce que là, je vais m'énerver.
32: Ah merde.
27: Alors, c'est à vous.
32: Oui.
27: Là, vous avez fait quoi? Vous m'avez choisi des auditeurs avec des portables.
32: Mais non, il n'y en a aucun.
27: Non, si. Oh, hé. Tiens, t'affiches.
33: Allô, Gérard.
27: Toi, tu vas faire ton boulot correctement. La semaine dernière, t'étais malade, hein. Alors maintenant, tu as écouté ce que je vais te dire. Sinon, ça va
1: okay,
27: pas aller.
1: Ok.
27: Alors maintenant, vous t'emmerdez.
33: Ta gueule!
27: Voilà, ta gueule. Alors va te enculer, connard. Hop. Ouais, non, mais de toute manière, tu fais 30 heures, c'est 7 jours sur 7. T'es d'accord avec moi?
33: Ouais, bah ouais.
27: Et 35 heures, c'est... tu retires 2 jours, ça te fait 5 sur 5.
33: Ouais, à peu près, ouais.
27: Hein?
1: Ça fait 1.
27: Hein? Ça te fait lundi, mardi, mercredi, jeudi, vendredi.
33: Ouais.
27: Parce que t'en as qui travaillent le samedi et le dimanche.
33: Ouais.
27: Ça, c'est pour les agents de sécurité et tout ça.
33: Mais ça fait combien en euros?
27: Ah ben ça, justement, on
32: c'est
27: verra
32: question,
27: ça
32: c'est
27: après.
32: Une question, hein, oh.
27: On verra ça après.
32: On avance vite hein, ce soir.
31: Et il y a Rip qui te demande si maintenant les épiceries seront ouvertes 35 heures sur 35.
27: Alors les épiceries sont ouvertes 7 jours sur 7. On est bien d'accord. Donc ils sont fermés un jour par semaine, donc ça fait 7 jours sur 6. Mais c'est vrai que les épiceries, je pense pas que puissent faire les 35 heures à mon avis. Alors, pensez-vous que les 35 heures, il y aura moins de chômage? Pensez-vous qu'avec les 35 heures, il y aura moins de chômage? Voilà la question. Alors, on va demander... Oh là là!
31: Jean, avant non, que...
32: J'ai trouvé... Excuse-moi, Rigo. J'ai trouvé, en fait, c'est pas un portable, c'est que Petit Sourcil est dans une cabine. Parce que chez lui, il a un problème de téléphone, donc il a préféré...
27: Ah ouais, mais là...
32: Ouais, mais la cabine,
33: c'est
32: bon...
33: C'est faux.
32: Non, Petit
27: Sourcil.
32: Quoi,
27: c'est faux?
33: C'est pas vrai, j'ai un bon téléphone.
27: Ouais, mais qui c'est qui a un bruit comme ça, là?
33: Ah, c'est pas moi, Gérard, je t'assure.
27: Non, c'est ma sœur qui bat le cul d'un catcheur entre 90 à l'heure.
32: Ouais. Putain, c'est
27: okay.
33: Ton cul.
27: Bon, alors, Manu.
0: Mais c'est pas moi, Gérard.
27: T'es connerie ou sinon je te balance... Je te balance ça dans ta gueule.
0: Instructif, arrête. C'est pas moi, regarde.
27: Vous arrêtez vos conneries avec Christine, ok?
3: Pique des euros dans mon porte-monnaie.
0: Ce n'est pas moi, Gérard. Calme-toi.
32: C'est qui, mais c'est qui alors, Manu?
0: Je sais pas, mais c'est pas
31: qui,
0: moi.
31: Ça vient d'où?
32: Ah là là.
0: Gérard, on vient
31: d'avoir. Vas-y, ouais. Ferme la porte pour sortir, c'est mieux.
0: Ah,
32: là,
0: Gérard.
32: Je pense qu'il cherche son chef. Bon, qui a fait Christine là?
27: Tu dénoncez vous. Démerdez toi, je chope Max.
0: Bah vas-y, mais c'est
27: non,
0: pas
27: non,
0: moi
27: tu,
0: alors.
27: Tu
0: c'est pas
27: me
0: le problème.
27: Les DVD là.
0: Mais y en a pas.
27: Tu me retires ça.
0: C'est le répondeur.
27: Ouais, mais je m'en fous.
0: Bah ouais, tu t'en fous.
31: Viens t'asseoir, il a entendu, il va arriver.
27: C'est pas Christine.
31: Oh là là.
27: J'en ai marre.
0: C'est pas moi, c'est un auditeur.
27: J'en ai marre.
32: Gérard va se rasseoir. Ça y est, t'as fini?
27: Ok. Tu me rapasses Christine. Je te balance tout là.
0: Mais c'est pas moi.
27: Tu te démerdes!
0: Bah, je peux pas gérer les auditeurs
27: tu
0: de l'AREA.
27: Tu te démerdes!
0: Bah non.
27: Je veux pas te savoir!
0: D'accord. Allez, on reprend
27: non,
0: dans
27: vous
0: le cas.
27: Vous allez pas me casser les couilles ce soir, hein! La question, c'est, pensez-vous qu'avec les 35 heures, il y aura moins de chômage? On va demander ça à la Guillet.
3: Ouais, alors, pour les 35 heures, à mon avis, de toute façon, il n'y a plus de boulot, hein. La boucle est bouclée, le système à la tête sous l'eau.
27: Non mais attends.
4: En quatrième top.
27: Oh ta gueule toi!
3: Mais non mais j'essaie de répondre
4: exactement.
3: À ta question.
27: Bon alors, au quatrième top il sera qu'on va mettre un disque. Et vous me faites chier.
3: Mais non.
27: Vous me faites chier, on va mettre un disque. Les ouvriers en retard avec après bouffé, c'est
31: Répète du début Gérard, parce que là on n'a rien compris.
27: Les ouvriers en retard avec après bouffer, c'est
0: Hiroshima.
27: Hiroshima dans mon slip. Et on se retrouve juste après. Bah, et alors, et ça s'appelle quoi ça?
33: Bah j'ai le droit
27: c'est
33: d'avoir
27: du blague.
33: Taf.
27: Ça s'appelle du travail au noir.
33: Non, j'ai le droit d'avoir de taf.
27: Non.
33: Ah bah si. Non,
27: T'es ses peaux là.
0: D'accord.
4: Ouais, Gérard, c'est André. Moi, je voulais juste dire qu'effectivement, on a le droit d'avoir plusieurs emplois.
27: C'est faux.
4: Parce que tant que tu
27: passes
4: un nombre d'heures par mois, c'est bon, quoi.
33: Ouais. T'as des animateurs le jeudi, des Brésiliens le reste de la semaine, hein, ça existe. Hein.
27: Tu veux parler qui, de Brésilien, de Max? Alors Max, il t'emmerde, d'accord?
33: Non,
27: alors toi, tu vas te faire enculer. Tu vas te faire enculer. Tu dégages.
3: Gérard.
27: Tu dégages.
3: Mais tout le monde
27: non. Allez hop.
32: C'était qui, Henri Kratzobi, c'est ça?
27: Je veux pas le savoir. Hop, tu le dégages.
33: C'est
27: hop. Dors. On n'insulte pas un chef comme ça.
3: Mais pourquoi
27: attends.
3: Tu penses que c'est une insulte en brésilien, quoi?
27: Non, mais attends.
0: C'est pas sympa pour les brésiliens.
27: Oh, faut arrêter vos conneries un peu, là, bande de caves, hein.
31: Gérard, pour te calmer, vu que je trouve que c'est toi qui es le moins calme dans ce débat, il y a Turpentine sur IRC qui te demande, en fait, elle dit que donc on travaille 35 heures par jour, mais vu qu'il y a que 24 heures par jour, où sont passées les 11 heures qui manquent?
27: Non. Justement, la question, La question, on va la poser, c'est est-ce que vous travaillez 35 heures par semaine ou par mois? Parce que par jour, tu peux pas faire 35 heures. C'est impossible. Mm-hmm. Parce que t'as 12 heures dans une journée.
32: Ouais. T'en as 24.
31: Ah non, 12.
2: Mais non, 12. C'est con, quoi.
27: Bah, t'es vraiment con, toi.
32: Mais des mecs qui bossent de nuit.
27: Il y a 12 heures.
2: Dans une journée, bien sûr.
27: Et ça commence. Ça, tu fais de minuit à midi, ça fait 12. Mmh. Et après, tu refais...
32: De midi à minuit, ça fait 12, ça fait 24.
27: Ouais, et 24. Et alors, et après, 24 et 24, 48. 48 heures. Est-ce que le patron va te payer 48 heures?
32: 4 plus 2.
27: Il va pas te payer 48 heures, il va te payer combien?
32: 7 divisé par 3, ça fait combien?
2: Racine de 12.
27: Il va te payer combien?
32: Bah, 24 heures.
27: Non, il va te payer 35 heures.
32: Ah putain. Ouais.
27: Et alors, est-ce que les heures supplémentaires sont payées? T'en sais rien. Ça, c'est une question que je vais poser.
32: Ça, c'est du blague, c'est ce que tu fais, c'est ton bise.
31: Gérard, sinon, il y a Catel sur l'IRC qui te demande comment on va faire pour les décalages horaires par rapport aux autres pays, vu qu'ils n'auront pas les 30...
27: On en a rien à foutre, Hugo, ta gueule.
31: Oh.
27: Bah attends, ta gueule toi-même. Espèce de con.
31: Donc, je répète.
2: Catel... Oh, non, répète pas, lâche l'affaire.
27: Oh, les mecs. Oh, ouais. Toi, tu fermes ta gueule. Parce que là, pour l'instant, vous êtes deux PD en train de me faire des conneries.
2: Tu kiffes, mon chou?
7: Un slipac, ouais.
27: Bon, Max, il est où?
31: Non, mais il va arriver, vas-y.
7: Vas-y,
31: on rigole. Donc, c'était pour savoir...
27: Bon, allez, hop.
7: Moi, je travaille pas avec vous.
27: Non, mais on plaisante, Gérard.
31: Vas-y, Gérard, viens. Putain, la pauvre Catel, elle va pas avoir de réponse à sa question. Ouais. Comment on va faire?
33: La pauvre Catel.
7: Rappelez voilà, Gérard.
31: C'est barré. Non,
33: non, Catel.
27: Gérard, reviens.
32: Mais on rigolait.
31: Allez.
9: Hop. Tu balances deux disques et...
2: Ah bah non, c'est pas possible.
9: Non, mais t'en remets un, moi je veux pas te savoir. Je travaille pas comme ça.
32: Mais ok. On a embêté un peu Rigaud.
9: Non,
32: mais
9: je veux pas te savoir. Rigaud, j'arrive pas à l'emmerder. Y'a que lui qui fait du bon boulot. Regarde, l'assassin. Et là, tu prends personne.
32: Bah oui, mais j'attendais que Rigaud pose sa question.
9: Tu m'appelles Tony et tout ça.
32: Mais non, il est pas là.
9: Non.
31: Non, il est pas là.
9: Non, tu l'as pas appelé en premier.
32: Ah non, moi je suis arrivé, il était déjà là.
9: Ouais.
31: C'est vrai.
9: Alors moi, il est hors de question que les habituels passent.
32: C'est vrai.
2: Mais elle savait pas, Pauline, c'est pas de sa faute.
9: Non, je veux pas te savoir. C'était bien précisé hier.
32: Et c'est un pot qui a fait une connerie.
7: Mais tu te regardes le score, 7000, mais comment tu vas battre tout le record encore?
9: Un disque.
7: Si tu me fais 10 000 connectés, moi j'arrête la radio. C'est pour me battre le
9: record. Moi je m'en fous, moi. Manière, on verra dimanche combien qu'on prend. Alors pourquoi que le gouvernement a voté les 35 heures et on se retrouve après?
32: Alors, viens de mettre un 10.
9: Non, je veux pas te savoir.
31: Gérard, tu t'assois. Gérard.
9: Par ta faute, à cause de toi, le débat, je vais pas faire les 10 questions.
2: Mince.
7: Il y a la troisième.
9: Oui. Bah ouais.
31: Il avance pas.
9: Mais non, mais attends. Ils arrêtent pas les connards, là. Là, ils sont même pas capables de me les gérer.
7: Tu vas vous en être qu'à la troisième question?
31: Mais ouais.
7: Vous déconnez ou quoi? Et là, on fera pas le deuxième débat parce qu'on
31: va se prendre. J'ai une question qui attend.
9: Mais arrête pas de me gérer les auditeurs!
7: Mais quoi, je le change à chaque fois que tu les vires!
9: Non, tu te démerdes, tu me. Moi, j'attaque le deuxième, hop!
7: Mais non, attends!
31: Mais non!
9: Moi, je fais les collections, c'est tout!
11: Gérard!
9: Non, c'est de la merde là! Là, tu me fais de la merde!
7: Mais arrête!
9: Tu me fais de la merde!
7: Arrête de gueuler!
9: Attends! Non, moi,
7: mais
9: allez-y!
7: Non.
9: Vas-y.
7: Non, mais on est en direct, là.
9: Mais reviens, Gérard. Mais je m'en fous.
7: Mais non, viens, allez.
9: Mais attends, on a la troisième question, ne fait que de la merde. Ils sont pas capables de faire quelque chose. Oh, ta gueule, à toi.
33: Gérard, on reprend le débat.
9: Bon, alors maintenant, pourquoi que le gouvernement a voté les 35 heures?
7: Tu cartonnes, 8000, pratiquement.
33: Oh, 8000.
31: Ah ouais.
9: Pourquoi que le gouvernement a voté les 35 heures?
11: Tu peux crier encore plus fort, parce que j'ai pas entendu.
9: Bah t'es enculé, salope.
33: Ça c'est malin.
9: Allez hop, tu dégages.
33: Gérard, je vais te répondre. Alors,
9: allez hop, au revoir pour celle-là.
33: Allez hop.
9: Putain, mais vous faites quoi, la bande de PD, là? Un fil d'air manu.
33: Un verre, c'est bon, deux verres, bonjour les dégâts.
9: Allez hop.
7: Non, mais il se passe rien en plus.
9: Mais arrête!
31: Arrête! Oh, tu es en train de frapper.
9: Tu m'as fait quoi toute la journée? Tu vas chercher de la merde!
7: T'as pris du fumier!
9: Arrête! T'es fou quoi?
7: T'as pris du fumier maintenant?
31: Arrête, mais c'est.
7: Arrête, calme-toi ou pas là?
9: Et toi, tu m'as fait quoi?
7: Moi j'ai rien fait, moi je travaille.
9: Quoi, tu travailles quoi?
32: Allez, c'est moi qui travaille aussi.
9: Tu travailles quoi?
32: Je travaille l'auditeur.
9: Et l'autre là, elle est où là? Elle est où ta suppléante? Elle est où? Bon, elle est malade.
32: Bon, c'est toi là qui est malade. Toi, tu bats tous les records d'internet. Il y a 8000 connectés. Alors, tu me reprends le débat. Maintenant, t'as décidé de t'énerver. Tu reprends ça calmement. Sinon, c'est moi qui arrête tout là. Parce que ça se passe bien. J'écoute depuis tout à l'heure. Alors,
33: c'est vrai, c'est mortel.
9: Ouais, t'écoutes.
32: Oui, j'écoute.
9: Ouais, bah t'écoutes. Tu prends mieux de.
32: Ouais, bah, je vais les calmer. On se calme.
33: Ouais. Ouais, on est calme.
9: Mais non, mais dis-le, toi.
32: Vous vous calmez tous les deux. Ok.
5: D'accord.
32: Voilà. Et là, je fais du bon boulot.
9: Mais moi, je peux vous dire une chose que là-dessus, je suis contre. Mais c'est tout.
32: Gérard, je voulais te demander pourquoi ils ont choisi 35 heures et pas 36 ou 34.
31: Ouais. Bah ouais.
9: Eh non, mais ça c'est pour pourquoi pour qu'il y ait moins de chômage.
32: Mais alors ça aurait changé quoi si c'était 34 ou 32 ou 36.
9: Non, mais même de manière que tu me dises 34 ou 36, de manière ça reviendra au même. On aura autant de chômage. C'est pas pour ça que les jeunes de moins de 25 ans ou plus de 25 ans trouveront du boulot. C'est pas possible.
32: Ça. Et c'est pour ça qu'ils ont choisi 35 alors.
9: Mais pourquoi? Mais ça c'est

0: seuil 35-39, de manière, on en chiera quand même. C'est pas pour ça qu'il y aura moins de chômage. Au contraire. C'est, à l'heure actuelle, le chômage, il augmente. Grâce à qui? Grâce à eux. Et c'est pas eux qui vont nous déboucher. Parce que pour l'instant, ils sont, dans les entreprises. Dans les entreprises. Ils sont même pas capables de remplacer ceux qui s'en vont en prêt, en retraite.
1: Mais comment on va faire alors? Ça va être le bordel, hein.
0: Ah ben, il y aura plus de chômeurs. Là, le chômage, il est arrivé à 7 300 000, je sais plus combien. Sur l'IRC. Oui.
2: Est-ce que tu peux avoir les 7 millions de chômeurs sur l'IRC en même temps?
0: Non, mais moi, je voudrais que sur l'IRC, il y a quelqu'un de sérieux qui me donne le chiffre réel du chômage à l'heure actuelle.
2: Wow. Ah, Gérard, j'ai un mec au standard, là, qui l'a.
0: Non, je m'en fous, moi.
2: T'as le chiffre? 8 042.
0: Non, je m'en fous.
3: 8 millions 42. Ouais, combien ouais. Après? Parce que moi, on est en ce train
2: 722,
3: de dire.
2: 722. 47.
3: 47, ouais.
0: Voilà. Ouais, bah, je pense qu'on a, merci. on a plus de 8 millions de chômeurs. Ciao. On a plus de, on attend.
4: Alors, conclusion. Donc, je te disais, moi, je trouve que pour un gars qui fait deux pauvres heures d'émission par semaine, je te trouve gonflé de faire un débat sur les 35 heures. Et voilà, je vois pas trop ce que tu connais aux 35 heures, à part 35 heures de foncedé ou de tease, je vois pas trop quoi.
0: Mais sinon, alors toi, bien. Tu vas te faire enculer, toi, non, espèce de sale pédé.
4: Au revoir. Sinon, c'était...
0: Merci. Et on va se mettre Gigi le Brésilien de Suresnes avec de la glu 3. Je m'épile l'arrêt et on se retrouve juste après.

0: j'aviserai.
1: Moi, je suis chez moi, je me balade à poil. Vas-y.
0: Eh ben, tu fais ce que tu veux, c'est toi qui balades à poil, j'en ai rien à foutre. Tu peux pas mettre une musique. Tu fermes la gueule. C'est moi qui pose des questions.
2: Gérard.
0: C'est moi qui pose des questions.
2: Gérard, te calme. Tu te calmes, tu enchaînes ton débat et tu...
0: Non, mais déjà, ils vont la fermer, ils vont répondre à la question.
1: C'est clair,
2: tu n'arrêtes pas de hurler, comment veux-tu qu'ils se calment? Alors tu te calmes et tu reprends ton débat.
0: Bah déjà, ils vont se calmer quand je parle, quand je pose la question.
2: Ton débat.
0: Dernière question.
1: Vous foutez-vous votre tatou dans le cul?
0: Hey, est-ce que tu te fous ton tatou dans ta bouche quand tu manges? Merde un peu!
1: Gérard, on est tous des cons et toi le premier.
0: Je vais dire une chose, tu sais ce qu'il dit le con.
1: Je t'emmerde.
0: Avec un con comme moi, on s'amuse avec un con comme toi, on se fait chier.

0: une chose. Ouais. Celui qui s'amuse à balancer des conneries en remix derrière, il va virer. Quel est le... Ah, vous arrêtez, s'il vous plaît.
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2: Tout de suite, nous rejoignons Gérard.
3: Et voilà, bonsoir à tous. Bonsoir Manu, bonsoir Fildar et bonsoir, bonsoir Anka.
4: Bonsoir mon pote.
3: Donc débat sur l'affaire Lididi. Donc en espérant que ça va mieux, ça va se passer comme d'habitude. Manu, tu commences pas tes conneries s'il te plaît. Merci. Donc en espérant que ça va se passer aussi bien que d'habitude. Rigo n'est pas là malheureusement parce qu'il doit aller pour c'est quoi son
4: parce que demain il a concert avec les Sunkai. Ouais.

0: Là donc ça sera une case sur l'internet. Alors je préviens tout de suite les gens sur l'internet, allez-y mollo parce que tu déjà Anka,
1: elle y connaît rien.
0: Alors si, tu me retires ton stylo et ton papier, je te dis je ne veux pas de ça.
2: Mais toi t'en as bien.
0: Non mais moi c'est pas pareil, d'accord? Alors top. Bon. Okay. Tu me vires toute ta saloperie.
1: Gérard, il est minuit 2, tu commences à hurler.
0: Ouais, non mais je commence parce qu'elle a pas encore compris comment que je travaillais.
1: Ah, tu peux lui dire gentiment, elle est nouvelle.
0: Alors, pour ça, on va accueillir
1: El Pilonos.
0: El Pilonos.
3: Hola, qu'est-ce que tal? Bonsoir tout le monde.
0: Salut,
3: l'équipe, c'est El Pilonos, j'ai 25 ans, c'est 90 FM au Sainte-Marie de la Mer.
0: Ok, salut à toi.
3: Bonsoir.
0: Merco 2000.
3: Bonsoir, c'est Marco 2000.
0: 26 ans, Paris 101.9. Pacquerboule.
4: Pacquerboule,
0: 23 ans, Tours, 102.8. Max sera à Tours ce vendredi.
1: Pardon, j'ai fait une inversion.
0: Connard. De manière, je le dirai après. Lady, 25 ans, Paris 101.9.
1: C'est Lady, mais bon, c'est pas grave. Hein. Si tu le prononces à la française, t'as le droit.
0: Ouais. Paris 101.9, bonsoir.
4: Tu vas bien?
0: Qu'est-ce que ça peut te foutre?
4: J'aimerais bien savoir si elles vont bien ce soir.
0: Tu commences pas, toi. Tu vas travailler parce que sinon, je vais te dire bonne nuit tout de suite.
4: Je suis réveillée, Gérard.
0: Oh, tu fermes un peu ta gueule quand je parle, d'accord?
4: Mais je sais si ça va.
0: Oh, tu t'écrases. Tu t'écrases.
1: Doucement, Gégé.
4: Il est fou.
1: Même
3: pas les filles, c'est doux.
0: Je te préviens, toi, Lydie, là. Un conseil que je te donne,
4: merci.
0: Ouais, mais moi, un conseil que je te donne, tu vas te calmer tout de suite ou sinon je vais te dire au revoir d'entrée.
1: C'est vrai, calme-toi un peu, Lydie.
0: D'accord.
4: Calme-toi.
0: Non, mais c'est toi qui vas te calmer, d'accord?
4: Calme-toi.
1: Enchaîne.
0: Bon, alors, première question. Qu'est-ce. Toi, tu fermes ta gueule aussi.
3: Ok.
4: C'est violent.
0: D'accord, Père Kierboule?
4: Mais j'ai rien dit.
0: Non, c'est. Mère
1: Gérard, c'est pas grave.
0: Alors.
3: Tranquille.
0: Qu'est-ce que l'affaire Lididi? On va demander à Lady.
4: L'affaire Lididi? C'est l'affaire Lady.
0: Bon, allez, bonne nuit à toi. Bonne nuit.
4: Qu'est-ce que l'affaire Lady?
0: Bonne nuit, Lididi.
4: Bah, c'est l'accident, hein.
0: Oh putain, mais elle est con celle-là ou quoi? Allez hop, bah, au revoir.
1: Bah, c'est vrai que c'est ça, GG.
0: Allez, au revoir.
4: Hop. Bah, c'est ça, c'est
0: Terminé.
4: Là, il y a un accident.
0: Allez hop, au revoir. Allez, terminé, comme ça va plus vite avec moi. Pacquerboule.
4: Pacquerboule, ouais.
0: Ouais.
4: Alors, l'affaire Lady Di, sérieusement, hein. C'est l'histoire de Lady Di qui sortait avec Dodi.
3: Dodi Naughty.
4: Bon, bah, il s'est passé un truc. Et en fait.
3: Qu'est-ce qui s'est passé?
0: Mirko.
4: Attends, mais on va le dire après.
3: Ah, c'est à moi, hein.
4: On va pas dire tout le débat maintenant.
3: Ok.
4: Et, ça se termine mal parce qu'ils ont fini dans un poteau sous le pont de l'Alma.
3: Ouais.
0: Ok. Mirko 2000, pardon.
3: Ouais, bah donc l'affaire Lady Di, bah en fait, on essaye de prouver que c'est un complot, en fait.
0: Dans quel sens?
3: Donc c'est pas sûrement un accident.
0: Mm-hmm. Ouais, mais ça,
3: qui a saboté les freins, qui a foutu une plaque de verglas.
1: Peut-être, oui.
3: C'est possible.
0: Non, mais attends, ça, on va en discuter plus tard, et t'as pas besoin de parler de plaque de verglas, d'accord?
3: Ok.
0: Ok, bon.
1: Surtout le 31 août, quoi.
3: Ouais, c'est ça.
1: C'était limite quand même.
3: Mais c'est pour ça que je dis que c'est un complot.
0: Ouais, c'est ça.
3: Dans l'hémisphère sud.
1: Ils en ont mis une exprès.
3: El Pilonos. Si, c'est vrai qu'en fait, il y a eu un problème. Donc en fait, il faut savoir, essayer de déterminer c'était quoi le problème.
4: Mm-hmm.
3: Parce que en fait, il y aurait peut-être des journalistes qui seraient concernés, quoi.
0: Mm-hmm. Mais, Packer, attends, 5 minutes, cinq minutes, là. Packer.
4: Oui.
0: Tu t'écrases un peu quand l'auditeur parle, d'accord?
4: Ah, mais c'est pas moi, je crois que c'est l'autre qui était encore là.
0: Non, l'autre, elle est plus là, elle est partie.
4: Ah, je suis pas sûr. Hein,
0: ouais, moi, je te dis que si. Ok.
1: Alors, El Pilonos.
3: Ouais, parce que moi, en fait, l'autre jour, voyez-vous à la télé, qu'aux infos, ils disaient qu'il y avait eu un non-lieu. Un non-lieu pour les paparazzis qui étaient sous les motos. Et en fait, il y a eu un non-lieu.
0: Quand t'as entendu
3: C'était avant-hier, je crois.
0: Ah, c'est. C'est bizarre parce que j'en ai pas eu des échos. Hein.
3: Bah écoute, tu te renseignes et puis tu verras.
0: Ouais,
3: bah
0: je verrai ça.
3: Et...
1: C'est un peu tard, le débat commence. Hein.
0: On en refait plus, c'est le dernier. Ça fait le deuxième, donc ça sera le dernier.
3: C'est le deuxième,
0: je sais ce que je dis.
1: Ouais, c'est parce qu'il l'a répété celui-là dans sa tête. C'est pour ça.
0: Non,
3: mais le premier, c'est sur les paparazzi, tu confonds tout, c'est pas grave, c'est l'alcool, c'est rien.
0: Merco. Marco de Mille. Au revoir.
1: Non, c'est pas Marco, mais bon, c'est pas lui.
0: C'est celui.
2: C'était pas moi, Gérard.
3: Ah, c'est pas lui, je confirme.
0: C'est qui?
3: C'est moi, mais bon.
0: Qui, toi?
3: On se demande.
0: Qui, toi?
3: Mais c'est qui, ça?
0: Tu donnes ton nom et vite fait.
4: Allez,
3: donne ton nom, s'il te plaît.
1: Bon. Allez, donne ton nom.
0: Bah, allez, hop, tu lui dis. Hop, tu lui dis au revoir, terminé.
2: Moi, c'est Marcel.
3: Bonsoir, c'est René.
0: Ta gueule, toi, pour l'instant.
5: Bon, c'était juste pour dire qu'on est déjà 7000. Hein.
0: Ouais, mais t'as pas... J'ai compris. Quand voilà. Tu parles, t'as pas besoin de faire ça, ok?
2: On a besoin de...
0: Quoi?
2: C'est la prochaine question?
1: Attends.
2: Ah, oui,
0: attends, Manu.
1: Oui, je voulais accueillir chauffeur masqué, bonsoir.
6: Oui, bonsoir, bonsoir à tous, bonsoir Philou.
1: Salut.
6: Bonsoir Manu.
1: Bonsoir.
6: Bonsoir Anka.
0: Fréquence, d'où t'appelles?
6: Alors, j'appelle de Sodo sur Facochère, c'est dans le Vercors, 105.4.
0: Et tu te fous de ma gueule ou tu prends le train, toi?
6: Pas du tout, c'est un petit village.
0: Donc, quelle fréquence?
6: C'est 105.4.
4: Bonsoir, chauffeur mystère.
6: Voilà, on peut la choper sur la colline aussi.
0: T'as raison. Donc, t'as entendu la première question?
6: Tout à fait, c'est l'affaire des Didi, hein?
3: Si. Uh-huh.
6: D'accord. Alors, bon, c'est une tragédie, Gérard. C'est une
3: tragédie humaine.
6: Humaine. C'était un couple princier qui allait au Ritz, je crois, ou à l'hôtel, et qui a pris ce maudit tunnel. Et puis on connaît la suite, Gérard.
0: Bah ouais, mais de toute manière, c'est pas qui allait au Rix, comme tu dis là.
6: Non,
1: ils sont dans une Rix.
6: Le thé, il est muet.
0: Non, mais ils sortaient du restaurant.
3: Et toi, t'as une théorie?
0: Non.
3: Non.
1: Non, il a rien.
2: Il a pas grand chose, à part une fois égo de fonction.
1: Bah alors, c'est quoi ton histoire en fait, Gérard? Qu'est-ce que tu penses en fait, qu'est-ce que c'est l'affaire les Didi?
0: Cette histoire,
1: pour expliquer un peu aux auditeurs.
0: Cette histoire, ça commence à bien faire parce qu'on en parle constamment. Ouais. Donc maintenant, il faudrait que ça se termine et c'est pour ça que.
1: C'est quoi l'histoire les Didi? Quel est le vrai début de l'histoire?
0: Mais le truc, c'est que bon, ils ont été au reste. Oh ta gueule toi.
1: Oui donc.
0: Donc, ils sortaient du restaurant et bon, ça
1: s'était... Et pourquoi ils étaient en train de dîner en fait, en tête-à-tête au Ritz?
0: Voilà, et après, quand ils sont ressortis, bon, ils ont pris la voiture, on sait pas exactement avec
1: ce
0: combien...
1: Ce qui s'est passé
0: trop exactement. Bon, on sait qu'il y a eu l'accident et après, on verra ça...
1: Pendant le débat.
0: Un autre jour.
1: Voilà. On a remis un peu en fait dans le contexte, maintenant on va essayer d'approfondir un peu le truc.
0: Alors, croyez-vous que les journalistes en ont dit trop? Et on va demander à chauffeur...
6: Je pense qu'ils ont oublié des trucs parce que à certains moments il y avait certaines pistes il paraît qu'il y avait des gens sur la route, je sais pas si t'as entendu ça Gérard, comme des vendeurs ambulants de yaourt, tu sais, des types assez crasseux.
0: Bon alors chauffeur masqué.
6: Tu fermes ta gueule,
0: c'est moi qui...
6: voici la scar.
0: Au revoir. Allez. Celui-là, il aura répondu vite fait à vos questions. Parker Boulle.
4: Oui. Je pense qu'en fait, les journalistes en ont beaucoup dit, mais en fait, ils savaient rien, quoi. Donc, ils ont brassé beaucoup de merde, et puis ils ont fait beaucoup de photos, ils se sont fait pas mal de thunes, et puis résultat, on n'en sait pas plus, quoi.
0: Mm-hmm.
4: T'as d'autres questions?
0: Pas pour l'instant, tu réponds à celle-là, après on verra les autres. C'est pas la peine de lui dire qu'a planqué l'internet.
1: Non, c'est parce que.
5: Non, c'est pas ça, c'est parce que je suis trop près avec le micro.
1: Oui, quand elle allume son micro, ça fait un bruit bizarre.
0: Mercos 2000.
7: Bah écoute, j'ai oublié la question, un petit trou de mémoire, ça arrive de temps en temps.
0: Tu te fous de ma gueule ou quoi là?
4: Les journalistes.
1: Est-ce que les
7: journalistes en ont dit trop? Bah écoute, non, pas spécialement, ils ont dit ce qu'ils avaient à dire. Et puis voilà, franchement, ils ont diffusé quelques photos un peu hardcore, on va dire. Mais c'est tout.
0: Ouais, ok. Elle
3: est... Pelonos.
0: Ouais.
3: Bah moi, je pense que, comme il était dit tout à l'heure, il y a un non-lieu, donc ils sont pas coupables, hein. Ils sont pas coupables, hein. La justice, elle a tracé.
0: Je te demande si les journalistes en ont dit trop, je te demande pas l'histoire des motos qu'ils suivaient.
3: Ah bon, excuse-moi, moi je pense que non. Honnêtement, on aurait pu faire une double page de plus.
1: Mais vous pensez pas que les journalistes, en fait, pour vendre leurs journaux, justement, ils en disent plus qu'ils n'en savent?
0: Ouais, ah, mais c'est ça, si, mais ça, Gérard. De manière, c'est ça, là. Ah, oh, 5 minutes, là.
1: Gérard répond, excusez-le.
0: Donc, pour moi, les journalistes, à mon avis, ils en ont dit beaucoup de trop et ils ont voulu. essayer d'en dire trop beaucoup. Ils ont en fin de compte, ils sont sur cette histoire-là. Bon, ça a été une décatombe pas possible.
1: Si vous avez écouté tout à l'heure, vous savez ce que ça veut dire, décatombe.
3: On a le lexique.
0: Donc, ce qui s'est produit, c'est qu'ils ont voulu faire des pages entières de journaux comme ils ont fait.
1: Alors, ils mentent.
0: Mais en fin de compte, de toute manière, on ne sait toujours pas exactement les causes exactes de l'accident. Tout ça, donc pour moi, ça a été un truc vite fait, bien fait, ça a été piraté. Ça a été piraté et donc. Les journalistes, ils en ont dit beaucoup de trop sur.
1: Mais comment ils font pour inventer des trucs s'ils sont pas sûrs?
0: Mais non, tu penses comme ils ont machiné sur des bandes, ouais. Donc automatiquement.
1: Des bandes.
0: Donc quand ça a été dit en direct.
3: Non, ça c'est Chirac la cassette.
0: Ta gueule toi.
3: Moi je crois que le capitaine Crochet.
0: Merci, au revoir.
1: Mais par contre Gigi, pour revenir aux journalistes qui inventent sur des sujets qu'ils connaissent pas, t'es un peu journaliste.
0: Ouais,
1: parce
0: mais
1: en fait tes débats, tu t'inventes, tu connais rien et tu fais des débats, donc c'est un peu pareil en fait.
0: Non mais ça sur cette histoire là on va pas s'éterniser jusqu'à 2 ans.
3: Ouais, est-ce que tu crois que toutes les vérités sont bonnes à dire?
0: Mais de toute manière là sur cette histoire là ils en ont fait trop même.
1: Mais c'était quoi l'histoire des bandes, j'ai pas compris ce que
0: mais
1: tu
0: non disais. c'est quand ils ont été sur les lieux, donc ils ont essayé d'en savoir un peu plus vis-à-vis des responsables qui étaient sur place et en fin de compte
1: responsables de quoi? Du pont.
0: Les secours, donc ils ont interrogé des flics et les pompiers qui étaient sur place et tout. Donc ils ont voulu en savoir exactement. Et eux derrière, bon, quand ils ont fait les unes de leurs journaux, ils en ont rajouté.
1: Ah, mais
0: donc,
1: c'est leur job.
0: Ouais, mais d'accord, c'est leur job, mais ils ont pas besoin d'en rajouter comme ils ont fait. C'est tout.
3: Et quand il y a pas de guerre au Kosovo, faut bien trouver des sujets, quoi.
0: Ouais, mais attends, mais de toute manière là sur une histoire comme ça, faut. Ouais.
1: Donc quand même, faut pas déconner.
0: Parce que même, comme on dit, on parle de journaliste. Donc il y a même un bouquin qui est sorti là-dessus et que là-bas en Angleterre ils sont pas d'accord.
1: Ah bon, c'est quoi le truc?
0: Je sais plus, j'ai pas le titre du. C'est le truc sur l'IDD là.
1: Tu l'as lu?
0: Non, mais il est pas. Bah c'est là-bas en Angleterre.
1: Ah,
0: ouais, qui c'est qui voulait rajouter un mot là?
3: Ouais, c'est El Pilonos. Ouais. Il voulait savoir si tu penses que c'est normal parce qu'en Angleterre il faut payer pour aller visiter la tombe de l'IDD.
0: Ouais, c'est ce que j'ai entendu dire.
3: Et
0: ouais.
3: Je voulais savoir si tu trouvais que c'était normal.
0: Pour moi, non, parce que c'était quand même une personnalité.
3: Une grande femme.
0: Une grande femme qui a fait quand même qui a fait beaucoup. Parker.
8: Oui.
0: Si ça te dérange pas.
8: Quoi?
0: Si on te dérange, tu le dis, hein.
8: J'écoute. Je dis
0: non
8: rien.
0: Mais pour l'instant, vous êtes que deux à l'heure actuelle.
1: Non, j'ai Conchita aussi qu'on peut accueillir. Ah. Bonsoir.
0: Ah, Conchita.
9: Oui, allô Gérard.
0: Ouais, Conchita.
9: Bonsoir. Moi, je voudrais apporter mon témoignage parce que.
0: Attends, hein.
9: Oui.
1: C'est lui le chef, hein.
0: D'accord. T'appelles d'où?
9: Pardon. Je suis de Paris, j'ai 32 ans.
0: Ouais, mais je m'en fous.
9: Je suis femme de ménage au Ritz et je voudrais apporter mon témoignage.
0: Hey, oui. J'ai pas besoin de savoir que t'as 32 ans et que t'es femme de ménage au Ritz, d'accord? Parce que ça me regarde pas du tout.
1: Non, mais c'est son témoignage qui est important.
0: Ouais,
1: elle travaille au Ritz.
0: Ça veut dire qui c'est qu'on a d'autres?
1: Bah, c'est tout pour l'instant.
3: Conchita, Conchita,
0: tu permets que je termine de demander à Manu si on a d'autres personnes?
9: Oui, monsieur.
0: Bon, merci. Donc, on était avec El Pironos, Marqueur. Et donc, Conchita, tu voulais dire. Donc,
9: Parker
0: maintenant,
9: Boule,
0: on va te. Ouais, Parker Boule, pardon.
9: Je tiens à le préciser quand même.
0: Ouais, bon. Donc, Conchita.
9: Oui.
0: Alors.
9: Je voudrais apporter mon témoignage parce que je suis femme de ménage au Ritz. Et j'ai fait leur chambre après leur départ. J'ai découvert quand même des godes, des bouts de chinois. Et ça m'a choqué énormément. Oh.
0: C'est ça.
9: Je vous assure, monsieur.
1: T'as
0: dû te tromper de chambre.
1: Il y avait
0: pas du sperme sur les draps et elle avait oublié quelque chose.
1: Ça m'étonnerait.
9: J'ai envie de câlin.
0: Ça commence à bien faire ces histoires. Donc on parlait des journalistes. On parle pas de sa chambre.
9: Pardon.
0: On en a rien à foutre.
9: Je me suis trompé, monsieur.
0: Qu'est-ce que vous pouvez nous rapporter de plus que
1: parce qu'en fait vous étiez au Ritz, vous travaillez au Ritz depuis l'affaire.
9: Depuis l'affaire, exactement.
1: Donc vous les avez vus en fait au Ritz.
9: Bah exactement, mais on ne me croit pas apparemment. Donc
1: non, mais ça c'est bon dans la chambre, c'est personnel.
0: Non, apparemment ils ont pas dormi. Ils ont été mangés.
1: Oui,
0: donc,
1: voilà.
0: Ils ont pas dormi.
1: Bah oui. Tu dis n'importe quoi,
9: Conchita. Ils ont quand même déposé.
0: Non, c'est faux.
1: Non, parce qu'ils sont partis en voiture, donc.
0: Non. Ouais. Ah, non, ils ont pas dormi.
4: Ah, c'est peut-être la chambre.
8: Ils ont pas dormi, ils ont couché ensemble.
0: Ils ont ils ont pas dormi.
4: Mais non, ils ont pas dormi.
10: Ils ont niqué comme des bêtes.
4: Donc, avant de manger, peut-être.
0: Non, plus. Parce qu'ils sont,
1: Explique ce qui s'est passé parce qu'ils comprennent rien les gens là.
0: Non, mais avec, on était avec El Pirono. Ouais, donc tu voulais dire tout à l'heure qu'on a été coupé.
10: Moi, ils trouvaient qu'ils en faisaient un peu beaucoup pour une simple accident. Hein. Mmh. Moi, je sais qu'un jour, il y a sœur Marie-Thérèse, elle est tombée en mobylette, et personne n'en a parlé. Hein,
1: On parlait de la tombe et que c'était payant.
0: Voilà, on parlait de ça et justement,
1: ça va où l'argent?
10: Est-ce que tu crois qu'il faudrait faire payer le pont de l'Alma?
0: Non, mais attends, El Pironos. Non, on va revenir là sur ce que tu disais là, sur l'histoire de la tombe, parce qu'on parlait de ce qu'elle faisait quand même.
10: Donc, elle est morte.
0: Ouais, non, mais non, faut dire que quand même, ce qu'elle avait fait au départ, donc à l'heure actuelle, c'est toujours, ça continue toujours les.
1: Elle faisait quoi?
10: De quoi, les identités personnelles et tout ça là?
0: Ouais, c'est toujours repris par quelqu'un. Hein, ça,
1: c'est un joueur de foot, non, maintenant?
0: Non, je sais plus, je sais pas qui c'est.
1: Mais si, c'est un joueur de foot.
0: Ouais, il me semble aussi.
1: Elle faisait quoi? Ah, elle allait déminer, je sais pas trop. C'est David Ginola, non?
0: Ouais, voilà. Ouais. Mais l'argent, d'après ce qui a été dit maintenant, ça reste à vérifier, à part, c'est à prendre avec des pincettes. Donc, en principe, l'argent qu'ils ont récolté sur les tombes, quand ils faisaient voir sa tombe, comme tu disais, là, El Pironos. Donc, apparemment, l'argent qu'ils récupèrent, c'est justement pour les associations qu'elle a fait.
10: Et moi, je sais que parce qu'en fait, là, c'était la Toussaint, c'était Halloween, donc c'était la fête des morts. Il y a des gens qui proposent de mettre la tête de Lady Di comme emblème de Halloween à la place de la citrouille.
0: Mais non, mais arrête de dire.
10: Que toi, t'en pensais.
0: Non, mais arrête de dire des conneries là-dessus. El Pironos, arrête de dire n'importe quoi. Tu m'écoutes là?
10: C'est tout un symbole.
4: Là, c'est comme petit chat, je voulais quand même dire que je suis pas d'accord de faire payer les tombes.
0: Mais c'est en Angleterre. Là-bas, ils font ce qu'ils veulent, c'est leur problème.
4: Je crois que c'est pour acheter une Mercedes neuve,
0: mais quoi?
10: Est-ce qu'on pourrait avoir un ingénieur de chez Mercedes quand même pour essayer de comprendre?
0: Non, mais ça, et puis quoi encore?
10: Un mec spécialisé dans l'ABS ou je sais pas.
0: Non.
4: Gérard, qu'est-ce que t'en penses, toi?
0: Mais moi, je viens de dire ce que j'en pensais, c'est tout. Je suis pas d'accord, et c'est tout.
4: Mais t'as pas dit pour les journalistes?
0: Mais c'est tu travailles là, Conchita?
4: Bah, je viens d'arriver, Gérard.
0: Non, mais Conchita, la malade, la madame, elle est pas là, hein.
4: La madame, elle est sous le paillasson.
0: Okay. Ouais, la madame, elle est sous le paillasson, d'accord. on en a assez parlé de l'histoire des journalistes.
1: Gérard, ça a été dit tout à l'heure. Pourquoi, donc, s'ils font payer en Angleterre, pourquoi nous, on met pas un péage entre le début et la fin du tunnel?
10: Merci, Manu.
0: Mais ça, de manière, j'en sais rien.
1: Tu vois, comme un truc d'autoroute, quoi. Tu payes 75 balles pour passer dessous, et voilà.
0: Non, mais ça, j'en sais rien. Ça, tu demandes ça au ministère des Transports ou à la DDE.
10: Mais appelle la DDE,
1: comme ça, au moins, il pourrait refaire le pylône, quoi.
0: Mais ça y est, il a été refait. Ça n'empêche pas que tout le monde va se rendre.
1: Non, mais c'est dégueulasse. Ils mettent des fleurs, des autocollants.
0: Mais non, mais tout le monde se rend sur le lieu de l'accident à chaque fois. Donc,
10: c'est dangereux, c'est un tunnel quand même.
1: Tu y es allé, toi, ou pas?
0: Non, moi, ça m'intéresse pas du tout. Et puis, je m'en fous complètement.
10: T'en fous, toi, hein.
4: Mais tu faisais caca le nom du pylône quand t'allais.
0: Et toi, tu fermes ta gueule avec Parker. Au revoir. Hop. Tu iras sucer les boules ailleurs.
4: Pas de problème.
0: Voilà, terminé pour toi, Parker. Voilà, comme ça va plus vite. Alors, quelle heure elle est?
1: Comment ça va?
0: Alors, attendez.
1: Oh là, chaud, gros dossier.
0: Alors. On va demander à Anka.
10: Oh là.
0: Les questions qu'il y a sur l'internet. Alors, on en est où?
1: Tu peux parler devant ton micro quand même.
0: On en est où sur les questions?
5: Alors, déjà, ils veulent tous savoir si t'étais sous le pont de l'Alma le soir de l'accident.
0: Je viens de dire non. Non, mais attends, ça me fait deux questions qu'on pose.
5: Non, tu viens
0: attends.
5: De dire non, j'y suis pas allé.
0: Donc, j'ai pas été sur le même quand l'accident.
5: Ce soir-là, tu y étais pas.
0: Bon, l'accident, quand il y a eu l'accident, je n'y étais pas.
5: Non, mais depuis
0: minuit 20, ça fait 20 minutes que le débat a commencé. Depuis 20 minutes, t'es en train de branler rien à foutre.
10: Donc,
0: avec ton papier de merde.
5: Bah oui, mais comme
0: qu'on en a rien, on s'en fout.
5: Voilà, je suis un peu bloqué, tu vois.
0: Mais alors, mais dans ce cas-là,
1: devant ton micro, ma couille.
0: Putain, mais c'est pas vrai de travailler avec toi, hein. C'est impossible de travailler avec toi. Impossible.
5: Je peux continuer ou pas?
0: Impossible.
5: C'est impossible.
0: Ah ouais, mais pour moi, c'est impossible de travailler avec quelqu'un comme ça.
1: T'as d'autres questions, Anka, sur Internet ou tu te branles encore?
5: Oui, j'ai d'autres questions.
1: Bien.
5: C'est un rapport. Il demande si.
1: Pas de nom de jeune fille, hein. Oui. Tu te souviens, hein?
5: Ouais. Voilà. Il demande si la nouvelle voiture de Gérard, en fait, c'est une Fiat Uno blanche qu'on lui aurait donnée.
3: Ok, ben continue à
0: branler sur l'Internet et puis ça vaudra mieux que de dire des conneries qui tiennent pas debout, d'accord? Oui. Je t'ai bien dit, je t'ai bien précisé au début du débat que je ne voulais pas de saloperie de...
5: En attendant, on est 9448 sur Internet.
1: En plus, la blanche, la voiture, elle est grise, alors.
0: 9448.
11: Elle est métallisée ou pas?
0: Et ta sœur, elle est métallisée ou pas?
11: Ma sœur, non.
0: Bon, alors, tu la fermes.
1: Elle est métallisée.
0: Tu la fermes.
11: Toi aussi.
0: Alors, quand tu t'as...
11: C'est pas moi,
0: De toute manière, c'est toi la seule fille qu'il y a, alors quand
11: tu... C'est un mec, il a pris une voix de nana.
0: Ouais, c'est ça. Alors, quand tu t'as, moi, je te dis...
11: C'est pas ma voix, hein.
0: Ouais, c'est ça, quand tu t'as.
12: Plate. Oh là, la bassine, entre les grossesses, ding-dang-dong.
0: Qu'est-ce que c'est que ce bordel encore? C'est Christine hier, ça?
12: Savez-vous planter la chatte à la mode, savez-vous planter la chatte à la mode de chez nous?
0: Ouais, d'accord.
1: Oh, là, un petit clin d'œil pour ton ex. Elle était vraiment mieux que ta nouvelle. Bon, on peut accueillir...
12: Deux abricots, ça ressemble à quoi?
1: Une couille, une paire de couilles, un sexe.
0: Bon, vas-y, ouais. Manu. Manu, ouais.
1: Oui, on accueille Poussy Alfayette, bonsoir. Salut, Poussy.
13: Salut, Poussy. Salut, tout le monde.
0: T'appelles d'où?
13: De Villainville.
0: La fréquence
13: 97.8. Ouais. De Villainville.
0: Et après, Manu?
1: Attends, juste...
0: Oui, on accueille aussi Popo Rizzi, bonsoir.
14: Oui, bonsoir à tous.
1: Bonsoir
14: Popo. C'est dur de vous choper au standard. Hein.
0: Ouais. Popo Rizzi,
14: c'est la folie.
13: C'est
14: hein.
13: Dur de se choper.
0: Oh
14: oui, bonsoir Gérard. Bonsoir Popo.
0: Popo Rizzi, t'appelles d'où, la fréquence?
14: Moi j'appelle de Calinette sur Sodo, c'est 105.7.
0: Eh, je te préviens toi.
14: Oui.
0: Un conseil que je te donne, tu dis encore une connerie comme ça, je te prends même pas, je te dis au revoir tout de suite.
14: D'accord.
13: Même pas, hein.
0: D'accord.
14: Non, mais c'est un petit hameau dans le Wisconsin, j'ai le droit quand même.
0: D'accord, alors bonne nuit, au revoir.
1: Non, mais n'a rien dit,
0: Gérard.
14: Un petit village.
0: La fréquence.
14: Je te l'ai dit, c'est 105.7, Gérard, calme-toi.
13: Bonsoir les Calinois.
14: Voilà, bonsoir à eux.
1: On pourrait faire un petit sondage là pour essayer de faire un petit résumé de tout ce qu'on a dit déjà depuis tout à l'heure.
0: Alors, avec
14: vous. De quoi?
1: Gérard, vas-y.
0: Eh, Manu. Manu,
1: oui.
0: Celui qui vient d'arriver là, Popo Rizzi.
1: Oui.
0: Tu peux lui expliquer c'est quoi le thème du débat, parce qu'apparemment il est dans les nuages celui-là.
1: C'est Lady Di, Popo Rizzi. Voilà.
0: Bah je sais pas, Manu.
12: La bassine entre les grosses.
0: Bon, file d'art, ça suffit avec ça, merci.
1: C'est pour ça.
0: Alors, avez-vous déjà entendu parler de Lady Di? Alors, 59% des gens disent qu'ils ont déjà entendu, mais en anglais seulement, ça m'étonnerait.
1: Bah non, mais elle parlait pas français, Lady Di.
0: 34% disent qu'ils l'ont seulement vu, c'était dans un bowling à l'Alma. Alors ça, c'est vraiment des sondages de merde. Alors maintenant, oui. Les sondages du jeudi, on va plus les faire, ça ira encore plus vite pour moi. 20% des gens disent qu'ils étaient durs de l'entendre.
1: Non mais j'ai pas compris, répète.
0: 20% des gens disent que c'était dur, qu'il était dur de l'entendre après l'accident. Donc elle était morte, donc on pouvait pas l'entendre. Donc alors, hop.
1: Mais Gérard,
0: hop, terminé.
1: Ah bah non, il vient de froncer la fiche des sondages.
0: Il y a plus de sondages, c'est terminé. Allez hop.
1: Par contre GG, excuse-moi, j'ai un truc super important là. Tu sais que dans la semaine on t'avait dit qu'on allait essayer de retrouver en fait Trevor Jones, le garde du corps de... C'était le garde du corps ou le chauffeur?
14: L'amnésiaque, les deux là.
1: Non, parce qu'il y en a un des deux qui est
0: le garde du corps. Le garde du corps, c'était...
1: C'était l'amoureux, Gérard, ça c'était l'amoureux, c'était l'amant de Lady Di, ça.
0: Le garde du corps,
1: c'est Trevor Jones et on l'a retrouvé. Bon, tu fais bien attention parce que bon, tu vois, il parle un peu français mais pas beaucoup. Donc tu vois, il parle aussi anglais, donc c'est un peu chaud. Trevor Jones.
13: Il a la mâchoire fracassée quand même, attention.
14: Salut l'amnésiaque.
0: Ta gueule toi, t'appelles d'où? Oh!
13: Non, il va pas faire
1: laissez-le parler.
0: Non, je l'ai mis tout seul, il est tout seul. T'appelles d'où?
15: Hello? Mais, am I on radio?
1: Oui, vous êtes sur Fun, bonsoir Trevor.
0: Bonsoir.
1: Gérard, parle-lui, oh!
0: Hello. Bonsoir, la fréquence où vous appelez. Putain, mais oh, je veux pas.
1: Mais il est
0: non,
1: anglais.
0: Non, je vais pas pourquoi pouvoir prendre un mec comme ça. Moi, c'est pas possible.
1: Il va parler. Possible. Vous parlez un peu français, Trevor.
15: Ah oui.
1: Voilà.
15: Hello.
1: Bonsoir.
0: Voilà, non, terminé, allez hop. Au revoir. Allez.
1: Gérard, attends.
0: Non,
1: on a fait des pieds et des mains.
0: Non, allez hop.
1: Je pour la voir.
0: Non, j'en ai rien à foutre. Non. Laisse tomber, allez.
1: Mais c'est bon.
0: Au revoir.
1: Non,
5: Gérard, on est 15500 depuis qu'il est arrivé.
1: Oui, allô.
15: Mais c'est
1: ce cousin, oui.
0: Ta gueule, toi, PD!
1: Non, il traduit.
0: Allez, hop, terminé, au revoir. Au revoir!
15: What?
1: Attends.
0: Oh merde!
5: Gérard, on est deux fois plus nombreux depuis qu'il est arrivé sur IRC.
0: J'en ai rien à foutre, tu fermes ta gueule, toi, je vais dire au revoir! Hop, terminé!
1: Non, mais attends, on s'est
0: pris la tête.
15: Mais je t'ai
0: putain!
1: On s'est pris la tête, j'ai dit qu'il faut l'écouter. C'est dans les
0: gosses. Bon, alors, moi, j'arrête le débat! Putain, mais merde! Tu le dégages!
1: D'accord.
0: Putain, Max!
1: C'est Max,
0: J'en ai rien à foutre! C'est tout!
1: C'est la direction qui
0: dit. Moi j'en ai rien à foutre! C'est moi qui commande!
1: Mais bon.
0: J'en veux pas, c'est tout!
16: Putain, mais Trevor Jones, merde!
0: J'en veux pas et c'est tout!
16: Ça fait 3 semaines qu'on est sur le coup!
0: J'en ai rien à foutre!
5: C'est une exclusivité mondiale!
0: Oh ta gueule, toi!
5: Bah écoute.
0: Toi ta gueule!
16: Oh putain!
0: Mon petit avec ça, hein!
15: Il est sous médoc, le pauvre!
0: Bon, allez, on envoie un disque, on reprend après!
15: Mais non, mais non!
0: Hé, les disques là!
16: Bah, deux secondes, ça arrive!
0: Ouais, ben, ça doit arriver tout de suite!
16: Bon, pose la question! Attendez, il va poser la prochaine question avant de lancer le disque quand même!
15: Ouais, quand même, ce sera agréable!
0: Alors, la question c'est comment s'est déroulé exactement l'accident? Et on se retrouve tout de suite après avec on va s'écouter Dodo Alfayette! Avec
16: répète, j'ai pas compris.
0: Dodo Alfayette avec j'ai tout perdu, ma mère go, mon Bob et mon gosse. Et on se retrouve tout de suite après pour la suite du débat sur l'affaire Lady Di.
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18: Eh bien, gamin, il paraît que t'es une tête dans ton genre, hein.
19: Ouais, c'est pas sûr, hein.
20: Eh ben non.
0: C'est fini pour toi, Bianca, hein. Tu t'en vas de l'internet.
21: Alors, j'ai quand même une petite précision.
0: Non, mais moi je te dis tout de suite.
21: Non, mais attends,
0: tu permets, c'est moi qui commande, d'accord? Je viens de te dire que tu faisais plus partie des studios parce que j'ai regardé la webcam dans le bureau. Tu t'es roulé un patin avec Marco.
21: Alors, mais tu as continué. T'étais en train de boire un café de fumée.
0: Non, mais je vais te dire une chose, j'ai regardé la webcam.
19: La webcam.
0: Celui qui était avec nous la semaine dernière, il y a 15 jours au...
19: Qui, Mathieu?
22: Non, Julien.
19: Julien.
22: Oh, je sais pas, faudra lui demander, je sais plus comment il s'appelle. Moi.
0: Il est là, à côté.
21: Mais je crois qu'il veut plus bosser.
0: Si.
19: Attends, il finit un truc et il va nous rejoindre.
21: Non, pendant une semaine après.
0: Non, moi je viens de te dire que.
19: Je vais l'appeler. On vient d'écouter quoi alors là?
0: On vient de s'écouter Dodo Alfayette avec j'ai tout perdu, ma mère, mon Bob et mon gosse. Voilà.
19: Mathieu, si tu nous entends, tu peux venir rejoindre l'équipe ce soir.
0: Ah ouais, j'ai demandé à Max et il est d'accord. Donc, okay, pour toi, Anka, c'est terminé.
19: Anka, tu peux retourner au standard.
0: Non, même pas au standard.
21: On part si Anka part, on part aussi.
0: Eh ben.
21: Voilà, c'est écrit là.
0: Ouais, c'est écrit. Eh ben, tu vas te rouler un patin. Dans les couloirs, j'ai plus besoin de toi dans l'équipe. Au revoir!
19: Salut Mathieu,
22: ça va bien?
19: Salut à toi, bonsoir.
22: Tu t'appelles comment, excuse-moi?
21: Je vais rester avec lui pour lui montrer.
0: Il connaît mieux toi le site internet. Alors,
21: bon,
0: okay.
21: Gérard, avant de partir, parce que je me sens quand même vachement concernée par ce débat, je voulais simplement.
22: Ça va, excuse-moi, on se fait la bise.
21: Ajouter un truc, c'est que t'as pas traduit dit en français.
0: Hop dehors, toi, maintenant.
19: Ça veut dire quoi, madame?
21: Ça veut dire femme morte.
0: Ben, c'est ça, t'as raison. Allez, bonne nuit
21: pour. Salut Mathieu, ça va?
0: Allez, au revoir.
22: Je crois qu'il veut que tu te casses.
19: Ouais, bah voilà.
0: Alors, au revoir maintenant. Hop, dehors.
23: C'est peut-être un petit peu fort pour toi, mon petit gars.
21: Là, t'as la souris, tu peux.
0: Non, mais attends, il connaît mieux le boulot que toi. Il connaît mieux le boulot que toi, dehors.
21: Voilà.
15: La welcome.
0: Dehors.
19: Allez, dehors, Anka, tu te manges.
0: Oh putain.
15: Il a vomi.
19: Non, Anka voulait lui mettre.
0: Tu te casses.
19: Anka lui a fait une petite tape amicale sur l'épaule et lui en a retourné.
15: J'en mets. Attends, elle a déboîté l'épaule aussi.
0: Pour s'en récupérer, El Pirogos.
19: El Pilonos.
15: Hombre.
0: Poussy.
15: Oui, bonsoir Fidar, bonsoir Manu, bonsoir.
19: Mathieu Mitchell. Bonsoir Poussy.
22: Bonsoir Thomas.
0: Poporis.
15: Oui, c'est pas Poporri, c'est Poporidi.
0: Quoi?
15: Poporidi.
19: Poporidi.
0: Ok, j'ai compris. Oui. Bon, la question, vous l'avez entendue, donc j'arrête.
2: Non, non.
0: Eh, vous, eh, pour la, celui qui rigole comme.
2: Qui glousse.
0: Bon, toi,
2: Il y a de la dinde.
0: Bon, ce, Manu, tu m'attrapes le. Tu m'attrapes, Popori.
2: Il
0: est de retour.
2: Monsieur Cruiser, c'est Monsieur Jones on the phone. Are you here? Monsieur Cruiser.
0: Merde à toi, je t'emmerde.
2: Non,
19: mais attends, c'est très bon.
0: J'en ai rien à foutre, il se tire.
2: I have some
0: Manu, tu me Manu, tu me retires ça de l'antenne, s'il te
2: plaît.
19: J'ose pas, tu vois, ça me fait.
0: Tu me retires ça de l'antenne, s'il te plaît, je ne continuerai pas le débat.
2: Je peux parler pas bien.
0: Non.
19: Tu vois, il fait des efforts.
2: Parce que je français mal, mais.
0: Je m'en fous, je continue pas le débat. Moi, je m'en fous, on va le laisser parler tout le long du débat.
19: Est-ce que vous avez un truc à dire sur Diana, Trevor? Rapidement, parce que Gérard doit faire son débat.
2: Ah oui, je dire des choses sur
0: Gérard, Diana. J'en ai rien à foutre, je n'en veux pas sur l'antenne.
2: Mais pour...
0: Je n'en veux pas sur l'antenne.
2: Monsieur Cruiser.
0: Je n'en veux pas sur l'antenne.
2: Monsieur Cruiser.
0: À trois, je me tire.
2: Je
0: Merci. Et tu lui dis au revoir complètement. Je ne le veux plus sur l'antenne.
19: Ok.
0: Voilà. Alors.
19: Monsieur Cruiser.
0: Ouais, bah, toi, tu fermes ta gueule.
19: J'ai pas dit ton nom, j'ai dit Cruiser.
0: Ouais, ouais.
2: Monsieur Donc. Cruiser. T'as bien fait de te virer, Gérard. C'est un
0: légume. Alors. La question avant le disque, parce qu'il y en a qui n'ont pas compris.
2: Ouais.
0: C'est comment s'est déroulé. Exactement, l'accident. Et on va demander à Poporizzi, là, je sais pas quoi, là.
2: Oui, Gérard. Bah, de par mon métier, parce que je suis un paparazzi, que toi, t'appelles ça paparazzite, mais c'est paparazzi, hein, le terme technique.
0: Mmh.
2: Bah, j'ai pu tirer quelques photos, en fait, du carnage, hein, on peut appeler ça comme ça. Il y avait des morceaux de chair partout, hein,
6: la boucherie,
2: sang,
6: ouais.
2: Du sang princi un petit peu sur les pavés, un petit peu partout. Et donc, bon, les photos sont un peu floues, mais, ce que j'ai vu, Gérard, je vais pas te choquer, hein. Je
0: non mais dis,
19: sauf t'as un soft papa aussi, hein.
2: Non mais c'était, ça ressemblait à une fellation si tu veux. Hein.
0: Ouais, fous-toi bien de la gueule du monde, toi.
2: Bah écoute, et même il paraît que ces derniers mots c'était, bah tu préviens quand tu craches.
0: Ouais bah moi je te préviens que je te dis au revoir.
2: Non,
0: mais moi je te dis au revoir.
2: Gérard,
0: je te dis au revoir.
2: J'ai mes sources.
0: Je te dis au revoir. Voilà,
19: ça y est.
0: Hop.
19: Par contre, GG, on a quelqu'un qui voulait réagir, donc on accueille Monsieur Mazur, bonsoir.
7: Oui, bonsoir Monsieur Gérard, c'est Monsieur Mazur au téléphone.
19: Bonsoir Monsieur Mazur,
7: bonsoir.
6: Bonsoir.
7: Comment allez-vous Monsieur Gérard? C'est un plaisir de vous réentendre.
0: Ouais, ben moi ça me fait pas plaisir parce que vous avez encore saccagé le débat comme d'habitude.
7: Bon, écoutez, non, ça s'est très bien passé il y a deux semaines.
0: Je vous laisse que une demi-heure d'antenne, pas plus. Hein,
7: absolument, je suis d'accord.
0: Donc, la question, vous l'avez
19: entendue. Devant
0: entendu.
19: Ton micro, Gérard, merci.
0: Vous avez entendu la question?
7: Mais absolument pas, j'étais au standard, monsieur Gérard.
0: Écoutez, alors, comment s'est déroulé l'accident? Et je demandais à monsieur Pouzi.
6: Poporodi.
0: Non!
6: Non, Poussi.
2: Alors, Poussi Alfayette, s'il te plaît.
0: Poussi, j'en ai rien à foutre.
6: Ok. Bah écoute, les conditions de l'accident, moi j'aurais entendu dire qu'il y a quelqu'un qui a laissé un morceau d'acajou. Sous le pont de l'Alma, près d'un poteau, un bidrodule.
0: Bon, et Pouzi, au revoir.
6: Et qu'il avait une
0: voiture. Au revoir. Au revoir. Allez hop, terminé. Tu lui dis au revoir, terminé. Comme ça va aller plus vite avec moi. Ça va aller plus vite, hein, ce soir. Celui qui s'amuse avec ça est prié d'arrêter, merci.
19: C'est vrai, c'est très lourd.
20: Dindadon.
0: Ouais, bah on s'en fout de celle-là.
6: Hop, là,
0: ouais, Manu.
19: Je voulais accueillir Madame Paul, bonsoir.
24: Oui, bonsoir.
6: Bonsoir, madame.
24: Bonsoir, tout le monde.
19: Bonsoir,
24: bonsoir Gérard, bonsoir, bonsoir Manu. Bonsoir,
0: t'appelles d'eau.
19: Bonsoir, madame.
24: Bonsoir, bonsoir, mes potes.
0: T'appelles d'eau.
24: J'appelle de Ris-Orangis.
0: 101.9. Putain, mais quand je demande t'appelles d'où, tu peux me donner la fréquence, ça m'évitera de
19: Ah, tu le sais, t'as fait les marchés.
0: Qui c'est qui nous reste?
24: C'est marché de ta mémoire, tu devrais me remercier.
0: Toi, tu commences à te la fermer parce que tout à l'heure, tu as retourné d'où que tu deviens.
6: T'as compris la macrelle?
0: Elle est pironos.
19: Elle est pironos.
0: Elle pironos. Elle pironos. Bah tiens, à toi alors.
6: Elle pironos. Bah moi,
0: attends. Je répète pour Madame Paul et Monsieur Mazur la question.
24: Merci.
0: C'est comment s'est déroulé exactement l'accident? Donc, elle pironos.
6: Alors, moi, j'ai entendu dire que le gars qui conduisait, là, les chauffeurs, il avait consommé des produits.
24: Il avait mangé des croustichots. Ouais.
6: Tout à fait. Pas frais. Plus de l'alcool, plus des médicaments.
3: et que y avait du sexe à l'arrière et que bah ça tu sais c'est cocktail hein.
0: Non mais ça.
3: Si c'est explosif à chaque fois c'est boum hein.
0: Bon on verra.
3: Bah forcément hein quand tu hein tu sais bien comment ça.
0: Madame
3: se passe.
0: Paul.
24: Oui. Ça reste un mystère. Moi, je m'en tiens à ce qui a été édité dans les journaux et ce qui a été dit à la télévision. Alors, il y a les paparazzis, mais bon, ils ont été acquittés. Ils ont
3: perdu leur
24: bagnole. Moi, je pense que c'est un suicide.
0: Je peux signaler d'une chose que celui qui s'amuse avec la radio derrière est prié d'arrêter. Non, ça me gonfle. Sérieusement.
19: On a trouvé le problème, c'est un problème de standard.
4: Ah. Je peux accueillir quelqu'un vite fait entre-temps. On accueille Lady Lespousse. Bonsoir.
8: Et si je t'avais dit combien je t'aimais mon frère, et si je t'avais dit mets pas les bras les beuges sur cette terre.
3: Okay. Bonjour.
0: Ça te dérangerait de dire bonsoir que de dire des conneries.
8: Ah, je suis à l'antenne.
0: Oui, t'es à l'antenne.
8: Salut Gérard, salut tout le monde.
9: Salut. Oui, bonsoir monsieur NTM.
8: Bonsoir.
0: T'appelles d'où?
8: J'appelle de Saint-Denis.
0: 101.9.
8: Et j'ai trop une voix de l'ascar.
3: Ouais. C'est clair.
0: Toi tu vas commencer à te calmer parce que sinon je vais te dire au revoir tout de suite toi. Ça va aller vite là.
8: Très bien.
19: Okay. Gérard, justement, avant qu'on continue, il y a Mathieu qui m'a amené en fait des petits sondages très intéressants et là pour une fois pas des conneries. Donc il y a une question qui a été posée. Que doit-on faire quand les paparazzi vous traquent comme les Didi? Donc 73% des gens répondent qu'il faut mieux se cacher. 31% demandent ce que tu ferais toi.
0: Non mais attends, tu vas pas dire que c'est Mathieu parce que t'as demandé la feuille à Manu, donc alors pour l'instant tu fermes ta gueule.
19: Mais non.
0: Non mais là tu
19: Mathieu, c'est bien toi qui viens de l'amener.
0: Non. Parce que c'est Manu qui
19: non, parce que Mathieu l'avait mise là.
0: Non, je suis désolé. Donc, j'en ai rien à foutre. Madame Paul.
19: Depuis qu'il a une voiture, c'est
0: Madame
19: un beau
0: Paul.
19: Gosse.
0: On le nique. Madame Paul.
3: Oui.
19: 17% donc, me demande si t'aimerais être un paparazzo.
0: Ta gueule.
24: Mais moi, le sondage de Fildar m'intéresse.
0: Bon, mais moi, le sondage, il m'intéresse pas. Tu réponds à la question, Madame Paul, ou je te dis au revoir.
24: Pas grave, t'écoutes pas, nous, ça nous intéresse.
0: Bon, alors, Madame Paul, au revoir, allez hop.
8: À mon avis, sa caisse, elle fonctionne au charbon.
0: Allez hop, terminé celle-là. Enculé-toi, ouais, pétasse.
4: Madame Paul, ok.
0: Voilà. Alors, il a dit, je sais pas quoi, là.
8: Ouais, laisse pousser. J'ai pas trop entendu ta question, Gérard.
0: Comment s'est déroulé exactement l'accident? Et avant,
4: 29% des gens pensent qu'il faut coucher avec eux pour être tranquille.
0: Et 50% dit que tu fermes ta gueule, toi, espèce de gros con.
4: Je voulais juste continuer.
0: Tu fermes ta gueule.
4: D'accord.
3: Ça peut être intéressant.
0: Mathieu, oui.
10: Ouais, sur Internet, j'ai une supposition de Raynor qui dit comme quoi la Mercedes aurait dérapé sur un chargement de yaourt abandonné au milieu de la route. Alors, je sais pas.
0: Non, mais ça, c'est des conneries. Donc,
19: ouais, Mathieu,
4: limite quand même.
19: Mathieu, limite. Hein.
0: Non, mais c'est bon.
19: Heureusement que t'es nouveau.
0: On s'en fout. De manière, il y a 15 jours, il avait fait du bon boulot sur le débat des catastrophes.
19: Alors, comment a lieu cet accident? On va avancer
0: donc,
19: un peu.
0: Lady.
8: Bah, écoute, moi je pense qu'ils ont bu un petit coup de trop et puis que voilà, ils se sont pris un pylône. Quoi.
3: Ouais, je te l'avais dit. Hein.
8: Voir, et c'est comme ça que ça s'est passé, pas autrement. Quoi.
0: Monsieur Mazur.
9: Oui, bah, écoutez, à mon goût, je pense que c'est une vitesse excessive qui est mise en cause, bien entendu, parce que d'après les informations que j'ai eues, personnellement, ils roulaient à plus de 80 à l'heure, ce qui est quand même. C'est excessif. Je vous rappelle que la limitation de vitesse en milieu urbain est limitée à 50 à l'heure.
0: Bon. Alors, les causes de l'accident exact, pour l'instant, tout le monde apparemment a dit comment que ça s'était déroulé, mais donc.
3: Et toi?
0: En fin de compte, ce qui. Oh là là là là, le Larsen. Okay, c'est grave de chez grave. Donc, les causes exactes de l'accident, donc, on a tout le monde a à peu près dit que c'était. D'après ce qui avait été dit, donc comme Monsieur Mazur disait, donc c'est une vitesse excessive, ça c'est vrai, mais pas 80 km/h, pas comme Monsieur Mazur disait, mais un peu plus. Et pour dire une chose, que d'après les rapports d'autopsie, les rapports d'alcootest faits sur le chauffeur, roulait avec plus de 2,8 g d'alcool dans le sang. Donc apparemment c'est tout ce qu'on a pu savoir de
19: et toi,
0: ça.
19: À 2,8 g tu tiens ou pas?
0: Non,
19: toi,
0: déjà.
19: Toi t'es quand même une barrique.
0: Non
19: tu,
0: mais même déjà faut déjà je dis
19: une chose. D'une main il paraît.
0: À 2,8 g tu peux pas contrôler ta voiture déjà pour
19: mais
0: commencer.
19: Mais comment on peut se prendre un pylône qui
0: attends, ouais, excuse-moi. Ouais,
19: à 2,8 g tu peux contrôler ta connerie ou pas?
0: Toi à 2,8 g tu peux contourner ta salope. Manu, tu voulais rajouter quoi?
4: Non, parce que moi, franchement, dans ce truc-là, je peux me permettre, ce que j'ai pas compris, c'est comment on peut se prendre un pylône quand c'est tout droit. Même si on va à 600, tu vois, quand c'est tout droit, c'est tout droit.
19: T'as une super caisse pour la 600, toi.
0: Ouais non, mais attends, déjà, faut déjà voir dans l'état que la voiture, fallait voir déjà dans l'état que la bagnole, ils l'ont retiré, hein. Parce que, vu
1: Mais fallait voir l'état du chauffeur surtout.
0: Ouais, mais il était à, comme je viens de dire, il avait 2,8 g d'alcool et la bagnole, elle était carrément pliée.
1: Ah,
0: ouais,
1: non, mais avec
0: 2,8 g d'alcool dans le centre, de manière, il pouvait pas contrôler.
19: Mais comment ça
0: bagnole
19: se fait qu'il l'ait laissé conduire s'il avait 2,8 g? Ça se voit quand même. Quand toi t'es bourré, on le voit.
1: On le voit.
0: De manière, ça se voit. De manière, tu le vois tout de suite.
19: C'est bon, vas-y, je l'ai coupé, vas-y.
0: Donc, de manière, à 2,8 g, de toute manière, à la vitesse qu'il allait, il pouvait pas contrôler la voiture.
19: Mais pourquoi ils l'ont laissé conduire?
0: Mais
19: pourquoi?
0: Mais de manière, comme
19: mais il... pourquoi? C'est ça la question.
0: Mais merde, ta gueule un peu avec tes pourquoi, tu me fais chier.
19: Alors vas-y.
0: D'accord?
19: Bah oui.
0: Donc, de toute manière, il était déjà pas au restaurant quand ça s'est passé parce que
19: il
0: lui.
19: Il était où?
0: Il était parti ailleurs, donc ils l'ont rappelé au moment de partir.
19: Mais pourquoi?
0: C'est de là que l'accident est venu. Après, c'est tout.
19: Ils l'ont laissé conduire?
0: Mais merde, avec ta gueule, avec tes pourquoi, tu me fais chier, puis c'est tout. Alors tu fermes ta gueule maintenant avec tes pourquoi, tu m'emmerdes.
19: Genre, imagine, t'as les Didi et Dodi qui sont derrière, ils voient bien que devant, le mec qui conduit, il est bourré, quoi.
0: Mais tu peux pas le savoir.
19: Mais si, tu peux le savoir. Putain. Il est là.
11: Non, mais Gérard, le truc, c'est que bon, ils avaient quand même une grosse voiture, une Mercedes, pour pas citer la marque.
0: Ouais, mais
11: tu te plantes pas avec une Mercedes. 14, d'accord, tu te prends le pilon.
0: Mais R14, attends, merde, espèce de gros con.
11: Ah pardon, non, je disais ça d'accord. Comme ça, c'était un
0: alors,
11: exemple.
0: Tu fermes ta gueule, espèce de gros con.
11: Mais tu veux Clio ou ce que tu veux.
19: Non, mais attends, c'est une GTL. Ça envoie ça, c'est chaud.
0: Et toi, tu fermes ta gueule. Des questions hier, c'est parce que vous me faites chier là tous les deux.
12: Bah, une super question, bah là c'est très grave, c'est une rumeur comme quoi Mercedes en fait aurait fait exprès donc d'exploser les Didi contre.
0: Non, de toute manière.
11: Tu peux pas dire ça, Mathieu.
0: Donc voilà.
19: Gaffe, Mathieu, t'es nouveau, mais vas-y mollo quand même.
12: Ok, d'accord.
0: C'est tout ce qu'on peut.
19: On n'est pas couvert.
0: C'est tout ce qu'on peut dire de ce qui se passe, comment que c'est déroulé l'accident.
19: Donc ça viendrait.
11: Gérard, ça.
19: Vas-y.
11: Le pylône, la Merco, le chauffeur ou toi?
0: Merde.
19: Non, voilà. Mais donc c'est le chauffeur en fait. Non, toi, tu penses que c'est le chauffeur parce qu'il était ivre.
0: C'est de la faute du chauffeur, c'est tout.
19: Donc c'est pas de la faute d'éléments extérieurs.
0: Il pouvait pas contrôler sa voiture, c'est tout. On va pas s'éterniser sur ça.
11: Mais il y a pas à la contrôler, c'est une ligne droite, Gérard.
0: Mais attends, mais comment ça, même sur une ligne droite, de manière, tu peux pas contrôler sa voiture. Il peut pas contrôler sa bagnole et c'est tout.
1: Ça ressemble à un attentat kamikaze quand même.
0: Oh là là, putain. Une petite là.
19: Attends, il y a quelqu'un de la sécurité, excusez-nous, qui rentre.
13: Bonsoir.
19: Il y a
13: une voiture qui est en train de se faire
11: déconner,
13: je sais pas qui elle est.
19: Ah,
11: c'est quoi comme voiture?
13: Pardon?
11: Une
13: R14. Une R14.
19: Elle se fait remorquer.
0: C'est des conneries, ça encore.
1: C'est quoi la plaque?
0: Mais ta gueule!
13: Il y a une R14 qui est en train de se faire déconner.
0: Non, c'est des conneries.
1: Balancez la plaque.
0: Tout à l'heure, je vais te balancer, toi.
19: Merci beaucoup.
11: La plaque, elle est dans sa jambe.
12: Quand je suis arrivé, elle était dans le hall. C'est du sérieux.
0: Lundi.
1: Ouais.
0: C'est toi qui viens de sortir des conneries comme ça?
1: Non, c'est pas le genre.
0: C'est qui?
11: Que quoi? Qui a dit quoi?
0: Ah!
1: Chaud!
0: C'est bien, fil d'art.
19: C'est pas moi?
0: Non, mais c'est bien tes conneries.
11: C'est bon, il y a les secours qui arrivent, c'est bon, il n'y a pas de problème.
0: C'est bien tes conneries, hein. D'accord? Bon. Question IRC avant.
19: Matthews.
12: Une question, est-ce que si elle s'était pris un autre pylône, ça aurait été pareil?
0: Pareil. Oh, tu.
19: Mais c'est pas moi, c'est les auditeurs, ils respirent comme des bœufs.
0: Bon, tu.
19: Parce que
0: tu me les calmes un peu là.
12: Elle s'est pris quand même le 13e pylône.
0: Ouais, mais justement, on va en parler, mais ça de manière.
19: Il n'y a pas un signe, Gérard?
12: Ouais, superstition, tout ça.
0: Non, mais ça de manière, comme on vient de dire, il roule à plus de 2,8 g d'alcool, tu peux pas contrôler le truc. Il pouvait pas contrôler sa voiture, et je comprends pas pourquoi qu'ils l'ont laissé conduire.
11: Toi, par exemple, en camion, quand t'as été à 6 grammes, tu contrôlais?
0: Bah attends, même
11: à part camion. Quand il y avait de la neige, mais bon.
0: Mais à 6 grammes, attends, espèce de connard, va.
19: Non, mais il a mis des skis sous les roues.
0: Vous me faites chier avec vos conneries. Bon.
11: Je peux accueillir juste une auditrice vite fait, excusez-moi. Tout le monde, on accueille Cosette. Bonsoir.
19: Bonsoir.
14: Oui, bonsoir, Gérard.
25: Bonsoir, Madame Cosette.
14: Est-ce que je pourrais réagir?
0: Oui. Fréquence.
14: Ma fréquence, 103.9.
1: Ville.
19: Ta fréquence sexuelle, c'est quoi plutôt?
14: Sexuelle, c'est 380 degrés.
19: D'accord.
0: Okay, bon, fil d'art, tes questions, tu fermes ta gueule et puis c'est tout. Cosette.
14: Donc, je voudrais réagir parce qu'en fait, le père d'Al-Fayed, il a dit que c'était un assassinat. Parce que c'est vrai que quand une voiture, elle va tout droit, et ben, c'est vrai que c'est difficile de se planter, même si t'es bourré. Donc, en fait, ça a été organisé, ça a été un assassinat, en fait. C'est ce que pense le père d'Al-Fayed.
0: Ouais, mais ça, c'est ce qu'ils pensent eux. Mais de toute manière, par rapport, vu l'état de la bagnole, l'expertise, on sait pas ce que ça a donné, l'expertise de la voiture.
19: Je crois que ça a été un peu caché, d'ailleurs.
0: Mais justement. Justement, c'est ce qu'on disait, donc les journalistes en ont dit trop, Mais ils n'ont pas dit exactement après comment que ça s'était déroulé.
19: Non, parce que justement, fallait, en fait.
5: Parce c'est qu'en caché, fait. C'est caché.
0: Ça a été vite. Pour moi, personnellement, je réponds tout de suite à sa question. Mmh. Pour moi.
19: Je voulais ajouter un truc par rapport à ce que tu allais dire, c'est que la police, en fait, ou ceux qui ont fait l'expertise de la voiture, ils n'ont pas dit les vraies raisons de l'accident.
16: Ouais, attendez, les gars, si je peux me permettre, vous oubliez un truc.
0: C'est qui?
16: Attends, c'est El Pilonos, j'ai perdu mon accent, mais c'est toujours moi. C'est secret défense, tout ça, les gars.
19: C'est ce que j'allais dire,
0: ouais. Non, mais même, de toute manière, ce qu'il faut dire. C'est que ça a été vite bouclé en moins de deux, parce que à l'heure actuelle, on ne sait toujours pas l'expertise de la bagnole. Mmh. D'après ce qui a été dit, le chauffeur n'avait pas 2,8 grammes comme tout le monde l'avait dit, mais moins. Il avait un gramme,
16: plus.
5: Je pense que c'est la voiture blanche quand même d'à côté. Hein.
0: Ouais. Non, mais ça, pour l'instant, de toute manière, on ne sait pas. Bon, la dit au revoir. Allez hop.
16: C'est pas moi.
0: Allez, terminé, c'est pas lui, c'est pas lui, Gérard. Je m'en fous.
19: Bah moi, je m'en fous pas. Je vire pas des innocents.
0: Tu le vires, c'est tout. C'est moi qui commande.
19: Et Gérard, il paraît qu'en fait, la carcasse en fait de qui reste de la Mercedes, elle est encore dans une fourrière à Paris. Enfin, dans un endroit à Paris.
0: Ouais, mais ça.
19: Il paraît que quelqu'un est venu récupérer des pièces de cette voiture pour une R14 grise.
0: Bon, Manu, tu m'emmerdes avec ça. Maintenant, tu fermes ta gueule, tu fais ton boulot, gros con.
19: C'est mes sources.
0: Non, d'accord.
12: Il y a un truc qui ressemble quand même. Il y a Starsky là, sur le net.
0: Si c'est l'histoire de ma bagnole, c'est pas la peine. J'en ai marre.
12: Comme quoi, il y aurait une vente aux enchères de morceaux de la Mercedes.
0: Non, c'est faux.
19: Non, mais il paraît qu'elle est dans un endroit à Paris.
0: Non,
19: dans
0: mais
19: une
0: ça,
19: à Paris.
0: On ne sait pas.
19: Oui, mais il paraît. Donc c'est pour
0: non,
19: ça que je dis.
0: Ça, tout le monde peut dire qu'elle est dans Paris. On ne sait pas où. De toute manière, ça a été vite bouclé. Donc cette histoire-là.
19: Il la cache. Pourquoi il la cache?
0: Parce qu'ils ont voulu boucler l'affaire vite fait. Comme Cosette a dit. De toute manière, on ne sait pas l'expertise exacte de la voiture.
19: C'est quand même bizarre.
17: Une info, une vraie, c'est que le chauffeur. Qui les a conduits, c'est pas leur chauffeur officiel.
16: Ouais.
17: En fait, c'était un remplaçant, c'est ça?
0: Oh! Putain, mais merde!
18: Je sais où le voiture se trouve.
19: Ah, monsieur Trevor, bon, elle est où la voiture?
17: Ça peut être intéressant.
18: Monsieur Emmanuel m'a rappelé.
0: Hop, terminé, je me tire.
19: Mais non, Gérard, deux secondes.
0: Tu me le vires! Manu, tu me retires de l'antenne! Et tu lui as raccroché le nez, je ne te vois plus sur l'antenne.
19: Bah d'accord.
0: Clair, net, précis.
19: C'est okay, con,
0: sinon je me tire.
19: Il savait où était la voiture, merde.
0: J'en ai rien à foutre.
19: Alors, est-ce qu'il peut te le dire hors antenne, Manu, monsieur Trevor?
0: Je peux pas le savoir. De toute manière, je réponds à Cosette, comme tout le monde. Oui.
5: Je voudrais dire aussi que le père d'Alfayette a proposé une grosse somme d'argent pour retrouver.
16: Ouais,
0: pour retrouver la fameuse voiture blanche.
5: Exactement.
0: Ouais, mais ça, pour l'instant, comme personne ne sait exactement. Ouais. Comment que ça s'est déroulé, parce que sur la carrosserie de la bagnole, bon, c'est vrai qu'il y a toujours encore cette histoire qui est bizarre.
5: Il y a un doute.
17: Par contre, Gérard, donc moi je viens de reprendre monsieur Trevor Jones hors antenne, donc. Mais bon, tu vois, j'ai du mal à le croire. Il me dit que l'épave de la voiture serait dans une cave cité Carnot, donc bon.
18: Impossible.
0: Manu, tu fermes ta gueule parce que
17: j'y crois
0: moi,
17: pas.
0: Moi, je vais te dire une chose, ça me fait pas rire du tout avec tes conneries, d'accord? Alors maintenant, tu vas fermer ta gueule pour une bonne fois pour toutes. Jusqu'à la fin du débat.
17: Voilà. Fout, plus.
0: Tu vas t'occuper.
18: Votre gueule, monsieur Manu, votre gueule.
0: Monsieur Mazur, vous restez poli, sinon je vous dis bonne nuit, vous.
18: Absolument, je parlais à monsieur Manu, je prenais votre défense, monsieur.
0: Bon, alors.
18: Votre gueule, monsieur Manu.
0: Alors, pour finir avec cette histoire de comment s'est déroulé l'accident. Donc, comme Cosette disait, le père de
19: Dodi,
0: donc donne une grosse récompense pour retrouver cette fameuse voiture blanche qui,
19: soi-disant,
0: est à l'origine de l'accident.
19: Peut-être.
0: Bon,
19: ouais.
17: Mais c'est que des soi-disant, c'est chiant, on sait rien
0: ouais,
17: en fait.
0: Mais on sait rien pourquoi.
19: C'est l'enquête.
0: Non, mais l'enquête, elle est bouclée parce qu'on en entend plus parler à l'heure actuelle. Donc l'enquête, elle est bouclée.
17: C'est quoi la conclusion?
0: Attendez.
12: Ouais, il y a Dierda Lada là sur le net qui dit comme quoi la trace blanche, ça serait peut-être une trace de sperme.
0: Mais non, mais c'est des conneries encore.
17: Mathieu, là, ça fait trois bourdes quand même.
12: Je connais pas trop.
5: Oui, je pense quand même qu'il y a de la mafia derrière tout ça.
19: Mais c'est sûr.
0: Non, mais ouais.
19: On parle de la mafia.
0: C'est qui?
19: On parle de la mafia nantairoise.
0: Ta gueule, toi, espèce de putain!
19: Mais quoi? Monsieur putain, s'il vous plaît.
16: Monsieur,
0: Tu vas fermer ta gueule un peu là maintenant.
24: Tu m'as insulté, Gérard.
0: C'est pas moi, c'est Fildar. C'est qui là qui parle?
7: C'est El Pilono.
0: Ouais.
7: On parle de mafia et de magouille. Il faut quand même savoir, tu parles de grosses sommes d'argent, que le père de Al-Fayed, il vient quand même de s'acheter un club de foot en Angleterre.
0: Non, non, mais attends, c'est pas
7: comme
0: moi qui parle.
7: Attends, laisse-moi finir. Et que comme par hasard, l'entraîneur, c'est Jean Tigana et c'est un Français. Comme par hasard.
0: Non, mais attends, c'est Cosette qui disait ça.
7: Non, mais comme par hasard.
24: C'est pas vrai, il a pas acheté un.
0: Mais non, mais c'est faux alors.
24: C'est faux, hein.
7: Mais non, je.
0: C'est faux!
15: Oui, c'est-à-dire, ça a fait beaucoup de coïncidences.
0: Ce qu'il y a, et on va pas s'éterniser sur cette question-là, parce que sinon on va plus avancer. Donc, pour en terminer.
7: Il y a une histoire de blanchiment de cadavres.
0: Bon, allez, au revoir, toi. Allez, hop, terminé. Hop!
19: Oh. Hop là, El Pilonos.
21: Mon premier est une mythe. Mon deuxième est Téhéran. Mon tout est un président de la République mort.
19: Ah, merci, Ramzi. GG, on peut accueillir quelqu'un vite fait?
0: Si c'est l'autre, c'est pas la peine.
19: Ah non, c'est pas l'autre, c'est Lady Dianal.
0: Quoi?
19: Lady Dianal.
24: Bonsoir.
15: Bonsoir, madame Anal.
24: Bonsoir, monsieur Mazur. Bonsoir, Gérard. Bonsoir,
0: vous appelez d'où?
24: Elle me dit même pas bonsoir, bonsoir à moi. Bonsoir, tout le monde.
0: Bonsoir. Sans trois quoi?
15: C'est monsieur Mazur.
0: Oh là là, monsieur Mazur, s'il vous plaît, merde!
24: Gérard,
0: ouais,
24: est-ce que tu pourrais dire à Anal de me dire bonsoir parce qu'elle m'a oublié?
0: La dit Anal, t'as oublié.
24: Bonsoir, chérie, mais j'ai oublié ton prénom. Cosette.
0: Bonsoir, t'appelles d'où?
24: 103.8.
0: Tout à l'heure c'était 103.9, maintenant c'est 100.
19: Oui, mais ça change, mais là, c'est pas.
24: C'est Anal qui parle, c'est pas Cosette. Hein.
0: Ouais, non, mais je demande à Anal justement sa fréquence.
24: 103.8.
0: D'accord. Bon, alors pour en finir avec cette histoire, parce que
19: parce que là c'est lourd.
24: Oui,
19: hein.
0: Comme Cosette m'a dit que comme c'est elle qui avait lancé le débat, le truc là-dessus. Donc, en fin de compte, on ne sait toujours pas ce qui s'est passé, s'ils ont retrouvé la fameuse voiture blanche, et d'après ce que El Pironos là nous disait, que soi-disant que les journalistes étaient blanchis, à mon avis, je sais pas, parce qu'il y a eu quand même beaucoup de...
24: Il y a des doutes, hein.
0: Il y a eu beaucoup de trucs qui ont été...
19: Franchement, je pense qu'on saura jamais, moi, j'ai dit. Hein.
0: Non, mais ça, de toute manière, tu le sauras pas, alors.
19: C'est la mafia nantaise.
0: Bon, ta gueule, toi, tu me fais chier.
24: Question suivante, s'il te plaît.
0: Alors, on va passer à l'autre. À votre avis,
19: qu'est-ce qu'il y avait? Pourquoi? C'est quoi le problème?
0: Ben non, la Diana, elle a pas répondu, elle.
19: Ah, t'as quelque chose à rajouter, Lady Anal?
24: Non, pas du tout, Lady Dianal.
19: Pardon, Lady Dianal.
0: Donc, tu voulais rien rajouter d'autre à ce que Cosette avait...
24: Oh non, je pense que t'as fait le tour de la question, mais moi, je vois plus un complot de la reine, mais...
0: Non, mais ça, on pense...
19: Ça,
0: tout
19: on
0: monde,
19: en parlera tout à l'heure. Hein.
0: Tout le ouais. monde pense que...
24: On va
0: que,
24: pas y revenir. Hein.
0: Tout le monde pense qu'il y a eu quelque chose, mais bon, on ne sait pas. Hein.
24: Parce que oui, il paraît qu'elle est enceinte, en plus.
0: D'après ce qu'elle t'a dit. Hein, mais...
19: Après, j'ai l'écho de Gérard, oui.
0: Mais... c'est ça. Mais ça, tout ça, c'est des conneries. Donc, à votre avis, comment les gens on réagit après la nouvelle là. Donc on va demander à
19: la nouvelle, c'est-à-dire la mort, l'accident.
0: Bah ouais, la
19: parce
0: nouvelle.
19: Qu'en fait, quand on a appris l'accident, on savait pas encore qu'elle était morte.
0: Ouais. Non, non, hein? Non, mais ça on va.
24: On savait pas que c'était elle en fait au début.
0: Bah ouais, mais si tout le monde le savait parce que tout le monde l'avait repéré parce que comme Cosette a disait, fallait voir aussi tous les journalistes qui l'ont suivi après. Hein.
24: Ah bah oui, c'était pour avoir un gros média. Hein.
0: Bah ouais, mais ça ils ont voulu aller un peu trop loin sur la vie privée de la Didi. Hein.
24: Ouais, mais les sauveteurs quand ils sont arrivés, ils savaient pas que c'était elle.
0: Bah apparemment aussi. Hein.
24: Ah si, Tana.
0: Bah si, parce que ils l'ont suivi dès qu'ils sont. Qu'est-ce que c'est que ce bordel là? Putain, mais ça commence à bien faire ces conneries là.
24: Gérard?
0: Ouais.
24: Moi je voudrais répondre à cette question parce que.
0: C'est qui? Ah, mais merde! Putain, mais.
19: Mais
0: vous êtes deux PD là, vous allez me saboter le débat ce soir ou quoi?
19: On a rien fait, Gigi.
0: Bon, allez, tu me vires l'a dit, là, ce 201.9, là.
7: Non, c'est pas moi, Gérard.
0: Terminé,
7: c'est
0: au revoir.
7: Au revoir,
0: allez.
7: Au revoir.
19: Ça y est, il est parti.
0: Alors, qui c'est qui voulait rajouter une chose, là, sur la question, là?
24: Alors, moi, je voudrais répondre à la question.
0: Qui?
24: C'est Cosette. Lorsque j'ai entendu à la radio, j'étais effectivement dans ma voiture en train de revenir de mes vacances de l'Espagne. Et j'ai entendu, donc c'était le 31 août.
0: Fildar, s'il te plaît,
19: c'est
0: tu
19: pas moi qui plaît, Manu, mais mec la meuf.
24: Et donc j'ai entendu effectivement qu'elle venait d'avoir un accident. Et lorsque je l'ai entendu, ça m'a fait un choc. que j'ai failli me prendre la voiture d'en face et j'ai eu de la chance quand même. Hein.
0: Ah, tu veux déjà réagir, à votre avis, comment les gens ont réagi après
24: oui,
0: la nouvelle?
24: Moi, j'ai réagi comme ça.
0: Ah, d'accord, je croyais que tu voulais réagir, tu voulais rajouter quelque chose sur la question 3, c'est pour ça que.
24: Non, elle est passée cette question, on va pas y revenir quand même, notre vie là-dessus.
0: Mmh.
24: Donc je disais que j'ai réagi très très mal, c'est-à-dire que j'ai failli moi-même avoir un accident.
0: Mmh.
24: Et j'ai eu de la chance, je me suis pas pris le j'étais pas sous un pont, moi j'étais sur l'autoroute, hein. Je revenais de mes vacances d'Espagne.
2: Je peux parler, là.
6: Monsieur Gérard, permettez-moi d'intervenir.
0: Attends, monsieur Mazur.
24: Non mais laissez-moi terminer quand même, soyez poli. Et donc je revenais de mes vacances de l'Espagne, et effectivement j'ai eu une réaction vraiment très très brutale.
0: Mmh.
24: Et donc, je pense que d'autres personnes ont eu cette réaction aussi. Hein. Après, ça dépend des choix, des pensées, des avis, des...
19: Mmh. Mais quand on a appris la nouvelle, moi, parce qu'on était en Corse avec Max, on se disait, mais c'est pas possible. Tu sais, on n'y croit pas.
0: Non, mais
24: exactement,
0: ça.
24: Exactement.
0: Mais tout le monde n'y a pas cru, mais c'est quand on a vu l'état de la bagnole. Bon, personne n'y a cru aussi.
19: Mais on voit l'état de ta bagnole.
0: Mais ta gueule, à faire avec ma bagnole, tu verrais celle de ta mère. Ils y ont esquinté les clés, ils y ont esquinté.
19: Je sais.
0: Non, mais ils y ont mal après sa bagnole.
24: Oh là là!
0: Qui vient de dire ça là?
19: C'est bizarre.
20: Bah, Cosette, bizarre. C'est pas cool. Hein.
0: C'est bizarre cette histoire.
20: Eh bien, gamin, il paraît que t'es une tête dans ton genre. Hein.
0: Mais alors, la Diana là?
19: Lady Diana là?
24: Bah, moi, j'ai réagi. J'en avais rien à foutre en fait, parce que j'étais en plein drame sentimental.
0: Bon, bah d'accord, alors si t'en avais rien à foutre.
24: Non, mais attends, je vivais quelque chose de dramatique dans ma vie, donc si tu veux, la mort de Lady Di, je m'en foutais un peu. Bon, c'est après hein, que je me suis rendu compte. Mais sur le coup, ça m'a rien fait.
0: Et ça t'a rien fait? Tu faisais quoi avant? Quand t'as su ça?
24: En plein drame sentimental.
0: C'est-à-dire?
24: Je venais de me faire guélar, j'avais autre chose à penser qu'à la mort de Lady Di.
0: Ah bah d'ailleurs, c'est pas mal, toi. Ouais, Manu. Manu!
19: Oui, quoi?
0: Un auditeur?
19: Oui, ouais, Elton Jean, bonsoir.
22: Oui, bonsoir à tous.
24: Bonsoir, Elton Jean.
22: Bonsoir Gérard. Bonsoir Monsieur Jean. Bonsoir Monsieur Mazur.
23: Bonsoir Monsieur Jean.
22: Bonsoir les filles. Bonsoir Philou.
19: D'accord. Bon, salut Elton Jean.
22: Elton Jean, chanteur à texte.
19: Oui, Kandal. Tout ça, Kandal.
0: Ta fréquence.
22: Ah, c'est 105.3.
0: Putain, quand je demande les fréquences.
22: Ah, excuse-moi Gérard.
19: C'est instinctif. Vous arrivez à l'antenne, la fréquence, boum.
22: Ah oui,

0: plutôt dans Voici.
1: Paparazzi.
2: Starpute. Starpute.
0: Oui, oui.
2: Un conseil que je te donne.
0: Oui.
2: Tu arrêtes de dire les noms du magazine ou sinon je vais te dire au revoir tout de suite, toi.
0: Très bien.
2: Ok.
0: Très bien.
2: Bon. Alors, qu'est-ce que... J'en étais où là-dessus? Bah, j'avais répondu que c'était un peu dégueulasse, ça.
1: Donc, comme moi, en fait. Hein.
2: Ouais. Manu.
3: Oui, je voulais accueillir à la place de Dicis la pute, Benjamin Dutour. Bonsoir.
0: Oui, bonsoir.
1: Bonsoir, Benjamin.
0: Bonsoir, messieurs. Bonsoir, bonsoir mesdames. Monsieur. Bonsoir, tout le monde. Bonsoir, c'est Benjamin Dutour. Benjamin Dutour. J'appelle de Paris sur 1.9. Je suis ingénieur technico-commercial chez Mercedes France.
2: Ah. Bah, c'est bonne...
0: J'appelle car je ne suis pas très très très content de la tournure que prennent les événements.
1: Ah.
0: Il faut savoir, monsieur Gérard, que vous prenez quand même de gros risques à parler de cette histoire, parce qu'il y a une instruction judiciaire en cours.
2: C'est bizarre parce que personne, on n'en entend plus parler de ça. Hein.
0: Il faut savoir que c'est toujours aux assises, monsieur Gérard. Hein.
2: Et
0: donc je pense que la tournure que prend votre débat ne fait pas vraiment une bonne publicité pour l'image de Mercedes France.
3: Mm-hmm. Justement, vous pouvez peut-être expliquer de votre côté.
2: Manu, c'est pas toi qui fais les débats, c'est moi.
3: Ah d'accord, pardon. Je me suis emporté, excuse-moi.
0: Monsieur Gérard, nous tenions, moi je vais vous expliquer quelle est la position de Mercedes France au sujet de ce malheureux incident.
3: S'il vous plaît, oui.
2: Manu, tu fermes ta gueule.
3: Excuse-moi.
2: Une bonne fois pour toutes.
0: Monsieur Gérard, pour nous, le problème vient de la rupture d'un joint défectueux de l'ABS. Est-ce que vous savez ce qu'est l'ABS, monsieur Gérard?
3: Certes, mais en ligne droite.
2: Oh, ta gueule, Manu!
3: En ligne droite, ça peut pas arriver, un truc comme ça.
2: Benjamin, pour l'instant, c'est moi qui commande le jeudi, donc
0: tu vas pas. Monsieur Gérard, vous n'êtes pas en position de force en ce moment.
2: Bon, alors, Benjamin Benjamin, bonne nuit, au revoir.
3: Benjamin
2: Lapu.
3: C'est Benjamin Dutour. Benjamin Dutour.
2: Au revoir.
3: Non, mais ce qu'on peut se demander comme question, c'est en fait, est-ce que c'est pas.
2: On s'en fout.
3: Non, mais je suis d'accord.
2: Je vais pas revenir, je vais pas passer le restant de la.
1: Non, mais Gérard, ce qui est intéressant, c'est savoir, monsieur Mercedes, pourquoi il n'y avait pas d'airbag.
2: On va pas revenir sur comment s'est déroulé l'accident.
3: Gérard, mais non, c'est pas ça le problème.
2: On va pas s'éterniser là-dessus, j'en ai ras le bol.
3: Monsieur Dutour, excusez-moi deux secondes. Est-ce que c'est pas, en fait, comment je pourrais dire, une espèce de complot d'autres marques de voitures contre vous
0: Non. Apparemment, d'après ce qu'a révélé notre enquête balistique.
2: Ouais, c'est ça, votre enquête balistique, et pourquoi pas mon cul,
3: trou de balistique.
0: Écoutez-moi, monsieur Gérard.
2: Oh, mais merde!
0: Il faut savoir que la boîte noire a parlé parce que.
2: Ouais, la boîte noire, elle n'existe pas dans les Mercedes, elle est dégagée, au revoir! Au revoir!
0: De bord,
2: au revoir!
0: Que le chauffeur faisait
2: et votre connerie, au revoir! Au revoir!
3: Moi, je voulais savoir si elle avait les vitres électriques.
2: Et ta soeur, elle a les vitres électriques?
1: Il y a combien de chevaux?
2: Oh, ta gueule, toi! D'accord?
1: Oh, sois gentil.
2: Bon, maintenant, c'est terminé avec cette histoire parce que je commence à en avoir plein de cul des connards qui.
3: Ça, ouais, t'en as généralement plein de cul
1: comme ça.
2: Bon, est-ce que le troisième... On en était où, là? À la septième.
3: C'était quoi la question où on était, là?
4: Des célébrités, là.
3: Non, mais ça, c'est intéressant, ça.
2: Ah, oui. Mais ça y est, c'est fini.
3: Mais pourquoi
2: Oh, tu fermes ta gueule avec tes pourquoi, tu me fais chier, d'accord?
4: Moi, j'ai une histoire avec, donc, là, sur Internet, avec la famille royale.
3: S'il te plaît, Mathieu, je t'écoute.
4: Donc, de la part de Easy Love. Donc, comme quoi, il y aurait le prince Charles qui aurait eu aussi un problème. Lui, ce serait en carrosse. Il serait fait bouffer les couilles par un cheval.
2: Ouais, mais c'est des conneries, encore.
3: Non, Mathieu, t'es nouveau, tu sais pas encore.
2: Bon, allez, septième. Est-ce que le 13e poteau de l'Alma est la cause de la mort de la Didi? Starpute.
3: Bon, écoute, moi, je pense pas, déjà.
2: Ta gueule à toi, gros con.
3: D'accord.
5: Moi, j'aimerais bien savoir ce qu'en pense Manu, en fait.
2: Bon, toi, tu fermes ta gueule ou je te dis au revoir, toi?
1: Eux, ils répondent jamais.
2: Non, mais eux, ils ont rien à dire. Ils font leur boulot au standard et c'est tout. C'est avec vous que je discute, c'est pas avec eux.
1: Mais ils ont des idées aussi.
2: Non, mais eux, quand ils actent, c'est pour dire des conneries, alors.
1: Moi, je suis d'accord avec Gérard. Hein. Moi, je vais répondre à la question.
5: Non, toi, tu as terre.
2: Mais toi, Starpute, c'est pas toi qui commande, d'accord? Ou sinon, tu vas dégager.
1: Ok,
2: alors Starpute, au revoir. Allez, hop. Alors,
3: excuse-moi, tu as viré Starpute, hein, tu as bien fait. On accueille donc Momo à la place, bonsoir.
6: Oui, bonsoir, c'est Momo, bonsoir à
1: Momo,
6: Toulouse.
1: Bonsoir Momo.
2: Fréquence.
6: Ça va bien, c'est 105.4.
2: Combien?
6: 105. Point 4. Voilà.
2: Alors
6: les Didi, tout ça, comment ça se passe?
2: Oh alors, putain, mais il va s'affirmer sa gueule, lui. Il va pas commencer parce que sinon il va retourner au standard tout de suite, lui.
6: Autant pour moi, Gérard.
2: Cosette, alors c'est toi qui voulais réagir tout de suite?
1: Tu peux répéter la question, s'il te plaît, parce qu'avec tout ce brouhaha, j'ai rien compris.
2: Est-ce que le 13e poteau de l'Alma est la cause de la mort de Lady Di?
1: Mais bien sûr que non, c'est la voiture blanche qui est la cause.
2: Mmh. Ouais, mais ça, on en a assez parlé tout à l'heure. Hein.
1: Bah oui, bah moi je suis pas d'accord, c'est pas la cause.
6: Moi, si je peux me permettre, Gérard.
2: Attends, pour l'instant, je t'ai pas adressé la parole.
1: C'est pas le 3e poteau qui a fait que son cerveau a sauté. Hein.

0: Non mais ça, de toute manière, il y a des trucs. On va en parler.
1: Bien
0: là.
1: Avant. Hein.
0: On va en parler là tout de suite après cette question-là. Alors donc, on verra bien.
1: D'accord.
0: On verra bien exactement comment ça s'est déroulé parce que donc.
1: Je pense qu'elle a été quand même éclatée de partout. Hein. C'est horrible à dire, mais je pense qu'on voyait plus son visage ni ses seins ni plus rien. Hein.
2: De la bouillie royale. Hein,
1: oui, j'étais dilatée complètement.
2: Ah, oui.
1: Royal Ken.
0: Merci pour la pub. Anal.
3: Oui, bah moi je pense que c'est effectivement l'écrasement de la princesse dans la voiture, quoi.
2: Il n'y avait pas de renfort axio, on leur a dit à Mercedes.
0: Hey, oh, Momo.
2: Oui.
0: Tu t'écrases.
2: Non mais Gérard, t'es pas d'accord avec moi que Mercedes des fois enfin sans citer les marques, hein, je dirais.
0: Ouais ben pour l'instant tu viens de citer les marques, alors tu vas bien te taire.
2: Est-ce que t'es pas d'accord avec moi que des fois ça manque un petit peu de sécurité, qu'ils auraient dû faire des renforts axiaux, des renforts latéraux, des airbags
1: pour les passagers
2: arrière. C'est abusé quand même.
4: Non, mais ils auraient surtout dû mettre des airbags au poteau, quoi.
2: En plus. Parce que maintenant, le poteau, c'est n'importe quoi.
0: Il ferait mieux de mettre un airbag
4: sur ma gueule, je sais.
2: Voilà.
3: Mais non, c'est bien ce qu'il a dit, Manu.
0: Alors, Momo, au revoir.
2: Non, pas du tout.
0: C'est au revoir.
2: On a imité ma voix.
0: Non, mais c'est terminé.
2: C'était une voix de fille.
0: Au revoir. Au revoir. Merci.
4: Je comprends pas, il compte plus que les balles.
5: Ouais, j'ai donc sur le net Lady Mitchell qui me dit comme quoi ça serait des mines qu'elle avait dans le coffre en fait par rapport à son association et en frappant le poteau ça a explosé.
0: Non, c'est pas du tout ça, donc ça a rien à voir. Y a personne d'autre hein.
4: Si, j'ai quelqu'un, mais tu me cries dessus.
0: Bah alors,
4: on accueille donc monsieur X, bonsoir.
6: Oui, bonsoir monsieur Cussin. Bonsoir tout le monde.
3: Bonsoir monsieur X.
0: Fréquence. Hey, tu parles plus fort devant ton micro.
6: Alors, je ne suis pas censé dire.
0: Tu donnes ta fréquence.
6: Ah, je ne peux pas. Bon, d'accord, j'ai quand même.
3: Dire-le, les nuls.
6: 102.8.
0: Alors, donc 102.8, tu veux réagir à la question?
6: Bah écoute, effectivement, oui, puisque dans la fillette blanche, c'était moi.
0: Dire-le. Allez, hop, bonne nuit, parce que. Bonne nuit. Je vais pas faire.
6: C'est pas possible, Gérard.
0: Au revoir, j'ai dit. Manu, tu me le retires de l'antenne, s'il te plaît, merci.
3: Oh là là. Et toi, Gérard, qu'est-ce que t'en penses?
0: Ben moi, personnellement, ce qui s'est produit, on ne sait pas si c'est vraiment... Ouais, mais Fildor, c'est sympa, le double...
4: Excuse-moi, c'est pas moi. Hein.
0: Donc, en fin de compte, l'histoire du 13e poteau, pour moi, c'est pas vrai. C'est faux, en fin de compte. Ce qu'il y a, c'est que, d'après ce qui a été dit, on en revient encore sur... comment.
3: Avec moi, quoi.
0: Bah, disons pas, je suis d'accord avec toi, ouais, bien sûr, mais ce qu'il faut dire, c'est qu'on revient encore sur cette question par rapport à la question 3, comment s'est déroulée exactement la question. Donc, en fin de compte, on va pas encore s'éterniser.
3: Ouais.
0: Donc, alors, on va pas... Y a quelqu'un d'autre, Manu?
4: Ouais, j'ai du monde.
0: Bah,
4: donc on a Gustave Durand, c'est toi. Hein. Donc on y va, Gustave Durand.
7: Oui, bonsoir. Salut,
3: bonsoir.
7: Gérard.
0: Salut, la fréquence.
7: 101.9, j'appelle de Paris.
4: Donc on a aussi Jean Poulpe. Bonsoir, Jean Poulpe.
8: Bonsoir à tous, bonsoir. C'est 105.4.
0: Voilà, d'accord.
8: Personne me l'a demandé.
7: Quelle charmante voix.
0: Merci. Pour en finir avec l'histoire là, donc Jean Poul et Gustave là.
8: Jean Poul, oui. Ben il y a un P. Hein.
3: Oh là là.
7: Oui, bon, celle qui dit oh là là, faudrait la virer. Hein. C'est pas très bien.
8: À mon avis, elle est frustrée.
0: Je vous demande de répondre aux questions, je vous demande pas de vous occuper si je vire les deux nanas ou pas.
7: On était au standard, on n'a pas trop entendu ta question en fait.
0: Alors, est-ce que le 13e poteau de l'Alma est la cause de la mort de la Didi?
8: Jean Poul, si je peux me permettre. Jean Poul, j'ai la parole.
7: Vas-y.
8: Bon, moi je te dirais, Gérard, que pour moi ce pilier est maudit. Ce 13e pilier du pont de l'Alma est maudit.
3: T'as vu, je pense que le numéro 3 répond pas à la question. Hein.
8: Non, mais je vais répondre à la question, t'inquiète pas. Non, je disais que donc ce pilier était maudit parce que pas plus tard qu'hier, j'étais en scooter, Gérard, et devine qui j'ai vu là-bas. C'est Stéphane Bern en train de prier devant le 13e pilier. Et c'est devenu n'importe quoi. J'ai vu des autocollants Camel Trophy.
0: Bon, allez, Jean-Poulpe. Jean-Poulpe, au revoir.
8: Sur le 13e pilier, il y a des mains qui collent. C'est n'importe quoi.
0: Au revoir.
4: C'est vrai qu'il y a beaucoup de gens à l'endroit du pont, en fait.
0: Au revoir.
4: Tu sais où il y a la flamme.
0: Jean-Poulpe, au revoir.
4: C'est un peu un lieu culte, hein. Non, c'est vrai.
8: Non, mais il y a des trucs bizarres.
7: Il a raison, Gérard.
0: Non.
4: Ok.
8: Non, mais pourquoi?
0: Non, mais Jean-Poulpe, au revoir.
8: Mais pourquoi c'est abusé, là?
0: Non.
8: J'ai des trucs à dire, moi.
0: Bon, alors, tu te dépêches parce que j'en ai ras-le-bol, là.
8: Bon, je te disais que dans le pilier, il y avait des autocollants, c'est devenu un pèlerinage de fanatiques, c'est n'importe quoi. Franchement, c'est n'importe quoi, maintenant.
2: J'allais dans ton sens, Gérard. Hein. Mmh. Moi, j'adore ce que tu fais, j'adore ta femme, j'adore ta voiture. Hein.
0: Bon, bah, moi, je te dis au revoir, allez hop.
3: Et tes yaourts.
0: Au revoir.
3: T'es garé où?
0: Gustave.
6: Oui, bah écoute, poteau ou pas, hein, 13e poteau ou pas, je pense que s'il était pas là, de toute façon, il serait pris le mur d'à côté ou une voiture. Donc,
0: Le
6: résultat serait le même. Hein.
0: Bah ouais. Ouais.
6: Voire pire, voire pire.
0: Gérard.
6: Il aurait pu rentrer dans le VR 14.
9: Et c'est Malta, mais qu'est-ce que tu deviens?
6: Hein, qu'est-ce que tu deviens?
0: Non, mais Fildar, tu commences à me faire chier.
9: T'es un peu comme Buffalo Toast.
0: Donc, pensez-vous que les secours auraient pu sauver. Oh, tu fermes ta gueule, Gustave!
6: Ah, pardon.
9: En Cosette.
0: Non, c'est pas Cosette, je la virerai pas.
9: Mais si, c'est elle.
0: Non, je ne la virerai pas. Parce que Manu, depuis tout à l'heure, il me fait voir des piches.
3: C'est Cosette, je pense que
1: non, c'est pas vrai, c'est moi.
9: C'est vrai que Gérard, Manu, il a bien kiffé sur Cosette. Hein.
0: Ouais, depuis tout à l'heure, Manu, il a.
3: Oh,
0: vos gueules un peu!
3: Connard!
9: Bon, qu'est-ce qu'il a dit, Manu? Qu'est-ce qu'il t'a dit, Manu?
0: Manu, il a
9: dit Cosette, elle se foutait de ta gueule.
0: Non,
3: c'est pas vrai.
0: Alors,
9: il a bien craqué sur toi, Cosette, Gérard. Tu sais que s'il était pas avec sa grosse, il vivrait bien de
0: toi. Toi, fils de pute!
9: Mais je t'ai dit, mais moi, je peux pas t'en dire autant.
0: Moi, je te dis ta gueule!
9: T'as bien kiffé sur sa voix quand même, hein. T'es vraiment un porc.
0: Huitième question. Pensez-vous que les secours auraient pu sauver la Didi s'ils avaient été plus rapides? Gustave.
6: Non, je pense pas. C'est une fois que le choc est arrivé, la médecine, dans ce cas-là, ne peut rien faire.
0: Non, mais je te parle pas de la médecine, je te parle de secours.
6: Plus rapidement, non, je vais te dire non, tout de suite. C'est pas possible.
0: Ouais.
6: Elle était dans le coma, elle est morte quelques heures après, c'est ça?
9: J'ai l'impression que les secours sont pas arrivés très rapidement, en fait.
6: Ouais,
9: c'est pour ça le souci, en fait, qu'on se pose avec Gérard.
0: Non, mais ça, de toute manière, on va en savoir plus.
6: C'était peut-être des secours leader price, hein, je sais pas.
0: Allez, hop, au revoir, Gustave, ça t'apprendra de citer des marques. Hop! Au revoir. Alors, Cosette.
3: Ouais. Eh ben, moi, je dis les secours, ils auraient mieux fait de pas picoler avant, hein, comme toi, parce que comme ça,
0: Cosette,
3: elle n'aurait pas mouru.
0: Ah bah, tu vois,
9: Cosette,
0: ce coup-là.
4: Tu vois ce que je te dis?
0: Au revoir. Qui c'est qu'on a maintenant, là?
4: Eh ben, on a toujours Lady Diana, les Jean Poulpe.
0: Non, je lui ai dit au revoir à celui-là.
4: Tu vois, il est cool, quoi.
2: Je suis toujours là.
4: Pas de problème avec Jean Poulpe.
2: Ah, ça se passe bien.
0: Bon, alors, tu réponds à la question, je te dis au revoir pour le vrai.
2: Le problème avec la question, je vais t'expliquer ça vite fait, Gérard, c'est que j'ai été repris par Manu juste au moment où tu l'as posé.
9: Non, c'est vrai,
0: Pensez-vous que les secours auraient pu sauver les Didi s'ils avaient été plus rapides?
2: Ah ouais, ils ont mis trop de temps, ça c'est vrai, Gérard, franchement. C'était mal indiqué en plus.
0: Je te signale.
2: Il y avait le bordel dans Paname. Hein.
0: Ouais, je te signale, à 3h du matin, alors que c'est arrivé, il n'y avait personne sur la route. Hein. Donc alors arrête de dire des conneries.
2: Bah Gérard, il y avait beaucoup de témoins, tu sais, ça a fait.
0: Non mais attends, de toute manière tout était dès qu'il y a eu l'accident, tout était bouclé, hein.
9: Je crois qu'en plus l'ambulance qui est venue en fait sur les lieux était un hôpital qui était vachement plus loin qu'un hôpital qui était plus proche.
0: Ce qu'il y a, c'est que on va laisser parler la Diana et puis après on va répondre.
3: J'ai des choses à dire. En fait, moi j'ai entendu, et c'est vachement vrai, que s'ils l'avaient emmenée tout de suite à l'hôpital, s'ils n'avaient pas essayé de la soigner sur place, elle aurait été vivante.
0: Non, mais ce qu'il y a, c'est que ce qui s'est produit, donc pour moi, ils sont arrivés assez rapidement, parce que de toute manière, ils sont obligés. Et donc, il n'y avait personne à 3h du matin sur les routes, comme me dire Jean Poulpe. Ce qui s'est produit, c'est que en fin de compte, elle n'est pas morte sur le coup, et elle est morte pendant son transfert à l'hôpital.
9: Je croyais qu'elle n'avait plus de coup.
0: Elle est morte pendant son transfert à l'hôpital, donc ils ont essayé de la réanimer sur place, et elle est morte pendant son transfert à l'hôpital.
9: Excuse-moi, Gérard, pourquoi tu parles de transfert, elle jouait pas au foot? Ok, Manu.
0: Aïe. Voilà ce qu'on pouvait dire sur ça.
2: Une vanne de D2.
0: Voilà ce qu'on pouvait dire
9: c'est
0: sur
9: vrai,
0: la
9: je dirais DH, mais
4: c'est vrai.
0: Voilà ce qu'on pouvait dire sur les secours.
10: 450 francs pour la voiture de Monsieur Cusin.
2: C'est une affaire, c'est une flambie mobile.
0: Bon, Manu,
4: je sais pas d'où il vient.
0: Tu me le remets encore une seule fois, je casse je me casse.
9: D'accord,
0: j'arrête à 1h30.
10: La voiture de Monsieur Cusin.
2: Trafic de yaourt, mec là.
3: Putain.
2: Il vend des yaourts aux gosses, Gérard.
0: Alors, Jean Poulpe, au revoir.
2: Notre jeunesse.
0: Au revoir.
2: Dealer de yaourts.
0: Voilà, comme ça.
4: Non, mais on est bien avec Lady Diana, on est solo, on est bien.
9: Mais Cosette, elle est où, Cosette?
4: Mais Cosette, elle est partie, elle l'a traité d'alcoolique.
9: Non.
0: Mais si. Manu, Un conseil que je te donne, tu fais ton boulot, tu me retrouves des auditeurs rapidement.
9: Bah, j'ai Dodi. Pourtant, t'avais bien kiffé sur Cosette quand
4: même. J'ai Dodi Lafayette.
0: Non, j'en ai rien à foutre, tu me le retires ou sinon j'arrête le débat et je donne l'antenne à.
4: T'es con quoi, je viens de le prendre, il est jamais passé.
0: Non, tu l'as déjà pris.
11: Non.
4: Mais non.
0: C'est qui?
4: Dodi Lafayette.
0: Mais alors, tu peux le dire avant?
9: Tu peux ou pas?
0: La fréquence.
11: Zoomer, c'est Dodi Lafayette, c'est 117.7 à Glavieux-sur-Faisan, bonsoir.
0: N'importe quoi, cette fréquence.
11: Tout à fait, 117.7.
0: Et c'est du quel côté?
11: C'est dans Lyon-Maritime.
0: Dans Lyon?
11: Dans Lyon-Maritime.
0: Ouais, dans Lyon-Maritime.
11: Tout à fait, oui, la partie côtière.
0: Ouais, tu te foudrais pas de ma gueule un peu.
11: Attends, révise un peu ta chéo et puis
9: il y a l'hôtel de la plage là-bas.
11: Bah, tout à fait, Lyon-Maritime, j'y reprends une carte ce soir en rentrant.
0: Je sais ça, ferme.
9: Il en fait plein des cartes dans son pieu.
11: Écoute, c'est ce que je dis quand même.
0: Bon, on verra, je contrôlerai la fréquence.
11: Vas-y, contrôle.
0: Parce que Lyon.
11: Lyon-Maritime.
0: Ouais, c'est ça.
11: N'y a-t-il pas eu
0: un sabotage sur la voiture de Lady Di?
9: On
0: revient sur la question 3, donc on va encore s'éterniser là-dessus.
9: Et c'est quoi la prochaine après?
0: La prochaine.
9: C'est la combien?
0: C'est la 10.
9: Oh putain, merde.
11: C'est la combien?
9: C'est quoi la suivante? Parce que.
0: Et est-ce que les normes de sécurité du pont de l'Alma sont valables?
9: Ah, c'est une bonne question, ça peut être bien ça.
0: Par rapport au pont, au poteau au milieu.
9: Par rapport aux autres ponts où il n'y a pas de poteaux, on en a parlé tout à l'heure.
0: Ouais, par rapport à l'autre pont, pont des Invalides, voilà.
4: Je peux accueillir quelqu'un pour répondre à cette question avec les autres, parce qu'ils sont deux. Mmh. Donc on va accueillir Fiat Pousseau, bonsoir.
12: Salut Gérard.
11: Bonsoir Fiat.
12: Bonsoir tout le monde.
1: Bonsoir Fiat.
0: Salut.
12: Bonsoir.
0: Fréquence
12: 101.4.
0: Hey. Quand tu dis bonsoir, tu donnes ta fréquence, comme ça, ça va plus vite pour moi, d'accord?
12: Excuse-moi, pas de problème.
0: Donc la question, est-ce que les normes de sécurité du pont de l'Alma sont valables par rapport au poteau au milieu, donc par rapport à l'autre, au pont, par rapport à d'autres ponts?
9: Par rapport à d'autres ponts, il y a le pont des Invalides qui est pas loin.
0: Pont des Invalides, voilà. Alors,
9: vous avez compris la question ou Gérard doit l'expliquer?
11: On va improviser, oui. T'inquiète.
0: Chat Pousseau.
9: Parce que c'est une question intéressante en plus.
1: Oui. Mmh.
0: Tête Pousseau.
12: Écoute, je dirais que les normes de sécurité, elles doivent être réglementaires. Mais bon, dans un tunnel comme ça, tu passes pas à 80, quoi. Déjà, c'est ça qu'il faut voir.
0: De toute manière, on en a assez discuté tout à l'heure. Il allait quand même assez vite, hein, d'accord.
12: Ouais, voilà. Donc,
0: Manu, oui.
4: Oui, juste un quatrième auditeur pour compléter le tableau. On accueille Oxmo Porcino, bonsoir.
13: Bonsoir, bonsoir à tous.
11: Bonsoir Oxmo.
13: Salut Gérard, l'enfant seul.
1: Oxmo.
13: C'est toi.
0: Fréquence
13: 105.
1: Chez toi.
0: Tout rond?
13: Tout rond, tout beau, tout frais.
0: Bon alors, Fiat Pousseau, donc on en était avec toi.
12: Ouais, bah donc moi je disais que en fait, c'est pas totalement les normes de sécurité, quoi. Faut pas juste rouler.
0: Ouais, non, mais ce qu'il y a, c'est que faut dire que...
9: Oui, vas-y.
0: Il roulait pas doucement, c'est pas ça
9: le plus important. Le plus important, c'est pourquoi sous ce pont, il y a des poteaux au milieu. Alors que sur les autres, il n'y en a pas. Bande de blaireaux.
0: Si. Attends, moi, je peux te dire qu'il y en a du côté du... sur le pont, là, qui rejoint la porte Maillot. Il y en a, hein. Des poteaux sur celui qui sort du boulevard Pereire.
9: Mais c'est sûr, on trouvera toujours un pont sur avec le des poteaux.
0: Ouais, mais il y en a aussi là-dedans.
9: Pas des poteaux, c'est un mur en ciment.
0: Ouais,
9: c'est pas pareil.
0: Je veux te dire une chose,
9: c'est pas pareil.
0: Non, mais le virage est quand même assez grave aussi là. Le mec qui est sorti.
11: Attention, il conduit maintenant, il sait de quoi il parle.
0: Ouais, ben tu te tais, toi.
9: Attends, il est en deuxième, il va pas plus loin.
0: Ouais, c'est ça. Fiat, alors toi.
12: Ouais, moi je t'ai déjà répondu deux fois là, c'est bon, tu te calmes.
0: Osmo.
2: Ouais, pour moi les normes de sécurité étaient à la hauteur de l'événement. Franchement pour moi.
9: Pourquoi? Pourquoi il y a des poteaux?
0: Pourquoi il y a des poteaux sous ce putain de pont?
2: Moi, c'est un problème de déco ça. Qui a fait le pont? Est-ce qu'on a un nom là?
0: Non.
9: Bah non.
0: On sait pas qui c'est qui a construit les ponts.
12: À mon avis, c'est un complot.
4: On sait qui dort dessous, mais on sait pas qui les construit.
9: À mon avis, Gérard sera pas contre moi, je suis sûr. C'est que c'est un vieux pont.
11: Ouais.
9: Et qu'ils ont pas fait, tu vois, ils ont pas la même structure en fait les nouveaux ponts que le pont de l'Alma. Ils sont obligés de le renforcer au milieu avec des poteaux.
0: Exactement. Ouais, mais faut dire une chose que celui qui a été construit là il y a pas longtemps et qui a été inauguré, il a été refermé parce que les normes de sécurité ne correspondaient pas aussi. Hein. Celui de.
11: C'est le Charles de Gaulle.
0: Non, mais je te parle pas. Putain, mais t'es con toi ou quoi?
11: Et si, pour les normes de sécu, tout ça, il était pas aux normes.
0: Celui qui vient de se construire là.
14: Non, ah, mais c'est pas le problème, c'est pas le problème.
9: C'est pour la bibliothèque, ça.
2: Dans Carville ou?
0: Non, il y en a un, là, qui vient de se construire. Je sais pas.
9: Aller sur l'île dorée, ça, mais ça n'a rien à voir.
15: La ligne Maginot?
0: Non, non, bon, c'est bon, on va pas s'éterniser. Dodi?
9: Pont de Deauville?
15: Ouais, bah, écoute, c'est vrai que, comme disait Philou, il m'a coupé la weed sous le pied, c'est un problème de structure. Il faut savoir que quand même un pont ça tient pas tout seul. Mmh. Faut quand même être réaliste. Je sais que toi t'as pas forcément des notions d'architecture très très très poussées, mis à part la cabane. Mais c'est vrai qu'il faut que ça tienne quand même. Faut quand même voir qu'il y a du trafic sur le pont parce que toi tu parles en dessous, mais faut voir au-dessus aussi.
9: Ah, il y a de la route.
15: Voilà, il y a de la biroute au-dessus, donc forcément il y a du trafic, il y a du passage, donc bah il faut renforcer en dessous. Hein, ça me paraît logique malheureusement.
9: Mais pourquoi il y a des poteaux,
15: y a rien. Parce que à la base ils voulaient faire un mur, mais ils se sont dit on va gagner un peu, on va juste faire des poteaux quoi. En fait ça fait un mur avec plein de trous.
9: Mais pourquoi
0: vrai. Oh ta gueule toi.
1: C'est mon avis.
0: Bon, d'Adianal là.
1: À mon avis, pour répondre à Silda, il y a des poteaux pour soutenir le pont, mais...
15: Bah oui.
9: Voilà. Mais pourquoi dans ce d'avant, il n'y en a pas?
0: Putain, mais vous me faites chier.
9: Non, mais c'est ça la vraie question.
1: Ils sont conçus de la même façon.
15: Il y a moins de trafic sur l'autre pont, donc il y a moins besoin de soutien.
9: De manière, et cette question, excusez-moi si je peux me permettre, amène à, est-ce que c'est pas la mairie de Paris qui aurait fait ça exprès?
15: Est-ce que tu parles de Tibéri, là, Manu?
1: Oula, tu vas loin, Manu.
0: Ouais, ouais, Manu, tu ferais mieux de fermer ta gueule et ça va mieux. Question sur l'IRC.
5: Ouais, j'ai une autre possibilité. Moi,
9: ok,
5: c'est...
9: Mathieu. Okay, mais Michel. Pourquoi, en fait, il y a des poteaux?
0: Ta gueule!
2: Un bizutage. Ok, Michel. Comme tout le monde.
0: Merci. Ouais.
9: Non, mais c'est bon, Mathieu, c'est bon.
5: Ok, d'accord.
15: Ouais, tu peux y aller. Laisse tomber, ça sent le clavier. Laisse tomber.
0: Toi, tu fermes ta gueule ou je te dis au revoir, je vais pas...
9: Bon, bah, vas-y, Mathieu, on va pas attendre deux heures.
5: J'ai quelque chose, donc, de Lady Tout ce qui pense, qui me dit, donc, en fait, ça serait la machine à faire des pointillés sur les routes, qui aurait déconné. Et au lieu de faire des petits pointillés, ça fait des gros pointillés.
0: Non, non, ça a rien à voir avec l'histoire des ponts.
2: Toi, Gérard, pour redevenir un petit peu sérieux, t'aurais fait le pont comment?
0: Moi, j'aurais rien fait du tout.
9: Non mais est-ce qu'il faut se poser comme question?
0: Non, attends, toi tu vas fermer ta gueule.
15: Attends.
9: Non mais c'est ça.
0: Vous allez fermer vos gueules les auditeurs, c'est moi qui commande.
15: Laisse-le.
9: Mais pourquoi? Tu vois pourquoi elle s'est crachée sous le pont de l'Alma?
0: Mais pourquoi tu fermes ta gueule?
9: Non mais c'est pas compliqué à comprendre. Pourquoi elle est tombée et elle a eu l'accident sous le pont de l'Alma et pas sous le pont des Invalides?
16: Parce qu'il y a des poteaux.
9: Voilà.
16: Pourquoi il y a des poteaux donc?
0: Et pourquoi tu as fermé ta gueule?
2: Elle sera morte noyée.
0: Et toi tu fermes ta gueule?
1: Ouais, mais
15: attendez les mecs, il y a un truc qu'il faut penser, c'est que le dessus du pont a été fait avant le dessous. À la base c'était un pont du dessus.
0: Bah, bon, si, allez, ferme ta gueule.
15: GG, sois rallye, c'était un pont du dessus.
0: Allez, terminé.
2: C'est une taupe qui a causé un trou.
0: Alors pensez-vous que l'affaire...
17: Frère Jacques, couille plate, voilà la bassine entre les gonzesses, ding dang.
0: N'importe quoi. Ouais, c'est ça, ça fait rien. Ta gueule, on voit ça. Et alors, on va s'écouter Steve Austin Mini avec un poteau, ça va 13. Bonjour.
9: Oh là, quoi?
16: Oh là là, dur.
9: Vas-y, reprends-le avec des.
0: Steve
9: des...
0: Austin Mini avec un poteau, ça va 13. Bonjour les dégâts. Et on se retrouve après pour la suite.
9: Répète la question.
0: Et la question, c'est pensez-vous que l'affaire Lididi est une affaire classée? Et on se retrouve après pour la suite et la fin du débat.
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0: Tu dégages.
2: Pourquoi connard?
0: Allez, hop dehors.
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0: Et voilà, on venait de...
9: Oh, c'est chaud, ça.
0: Pudlard, c'est pas la peine d'en profiter parce que le chef, il est parti. Hein.
9: Ah bon, il est parti? Je savais même pas.
0: Donc, on vient de s'écouter Steve Austin Mini avec un poteau, ça va. 13, bonjour les dégâts. Donc,
9: on en a parlé juste avant.
0: Osmo, rebonsoir.
2: Bonsoir, ça va bien?
0: Fiat Pousseau.
20: Ouais, c'est plus comme nom. Salut, connard.
0: Au revoir.
2: Ah, c'est dommage.
0: Au revoir.
2: En direct, hein.
0: Hop là, terminé.
9: Le mur.
0: Dodi, 117. Dodi, rebonsoir.
2: Alors, t'as vérifié, c'est bien ça, t'as vu.
0: Et Daddy Anal pour finir.
1: Daddy Anal, oui, rebonsoir.
0: Et donc, la question, c'est pensez-vous que l'affaire Lididi est une affaire classée? Donc, Osmo.
9: La vérité est ailleurs, Gérard.
2: Non, pour moi, c'est pas classé, hein, et ça sera jamais classé. Hein. Il y a eu des trucs bizarres quand même dans cette affaire.
0: Hein. Non, mais de toute manière, faut. Dodi.
20: Ouais, bah écoute, non. Bah, l'instruction est en cours, hein, donc on peut pas dire que c'est classé. Hein. Mmh. On n'a pas encore tous les éléments.
0: Bah, on verra.
9: Moi, je pense qu'on les aura. Franchement, si je peux. Je pense qu'on les aura jamais. C'est niqué. De toute façon, on saura jamais vraiment ce qui s'est passé.
20: Ça sera un peu comme l'affaire Kennedy, en fait.
0: Ouais, attends, Dodi. Attends, 5 minutes. Voilà, Dodi.
9: Daddy cool.
20: Daddy cool, ouais.
0: Daddy anal, là.
1: Oui.
0: Donc pour toi?
3: Bah, c'est pareil, on saura jamais, quoi. Mais ça pourra jamais être dit. Ou alors, je pense
17: qu'on... jusqu'à là.
3: Je pense qu'on sera mort quand ce sera dit, quoi.
17: Jusqu'à là.
0: Manière...
3: Elle me trouble, hein, ma cochonne.
2: Elle trouble tout le monde, hein, elle est immonde.
0: Ce qu'il faut se dire, ce qu'il faut se dire sur. Ce qu'il faut dire pour cette histoire, pour moi, pour nous, pour moi personnellement, c'est une affaire qui a été vite bouclée parce qu'on n'en entend plus parler.
9: Parce qu'ils peuvent pas, en fait, donner le.
7: À mon avis, ce serait trop.
9: La solution, quoi.
0: Même, toute manière, ils ont toujours pas retrouvé cette fameuse voiture.
7: Si
0: donc,
7: excuse-moi, si elle se trouve, ils l'ont retrouvée, ils veulent pas te le dire.
0: Non, ouais. Mais même, à mon
7: avis, c'est
20: pas le dernier au courant.
0: Non, mais même,
3: c'est Scotland Yard.
7: En plus, t'as changé de numéro de portable, donc.
0: Ouais. Non, mais même, ils ont.
3: Il a repeint la voiture en plus.
20: Ils ont été nettoyés.
0: Ils l'ont carrément. Pour moi, ça a été une affaire vite bouclée. Donc, apparemment, on saura jamais les causes exactes de l'accident.
2: Mais pour toi, Gérard, c'est qui?
20: Ouais, t'as une théorie, toi.
0: Personnellement, de manière, ils sont toujours à la. On n'en entend plus parler pratiquement de.
9: Mais
0: de
9: ils
0: cette
9: attendent
0: affaire.
9: Un peu que ça se tasse, tu vois.
0: Non, mais même.
9: Ils vont sortir ça dans 6 mois.
7: Excusez-moi si je peux me permettre, mais bon, pourtant, c'est bien tassé. Hein.
20: Ouais,
0: mais c'est.
20: On parle pas des vertèbres de GG quand même.
0: Osmo.
2: Osmo. Non, c'est pas moi.
20: Non, c'est pas lui.
0: Alors, Dodi.
20: Non plus.
0: Si, c'est toi. Au revoir.
20: Qu'est-ce que tu
0: fais?
20: Hop,
0: Dodi, au revoir.
20: C'est pas
0: One. Au revoir, Dodi.
7: C'est pas grave, mais pour revenir à ce que tu disais, toi, ta thèse personnelle.
0: Personnellement, ça a été.
7: Gérard, ils viennent te chercher, fais gaffe.
0: Ouais. Ta gueule un peu, Manu, s'il te plaît, merci. Profitez-en pas que Max soit parti pour foutre votre merde pour finir.
7: Ça n'a rien à voir, Gérard. Non, mais sérieusement, toi, tu penses à quoi?
0: Non, mais personnellement, ça a été vite terminé.
7: Non, mais ça, oui, on a compris, mais toi,
2: c'est
7: la Mercedes, c'est le poteau, c'est le chauffeur, c'est quoi?
2: Bon, t'as bien un avis, c'est obligé, t'as un cerveau, t'as un avis.
0: Mais même, de toute manière, on en a assez discuté sur la troisième, donc pour moi personnellement, ça vient de l'histoire avec le chauffeur, et puis il y a cette fameuse Fiat aussi qui a pas été retrouvée.
9: C'est le chauffeur qui est décédé ou c'est le garde du corps?
0: Le garde du corps.
9: Non, c'est le chauffeur.
7: C'est le chauffeur qui est décédé.
20: Le garde du corps, on l'a eu tout à l'heure.
0: Non,
9: le garde du corps, c'est Trevor Jones, si.
20: Si.
0: Non.
9: Il y a qui était devant à droite, à la place du mort, généralement, et comme quoi, c'est pas vrai.
0: Donc, c'est terminé, Terminé, on a fini là-dessus. Ouais,
21: j'ai Vachalady qui pose une question. Est-ce qu'un pro du volant aurait pu éviter l'accident?
0: Je pense pas.
9: C'est vrai, ça se trouve, c'était peut-être pas un bon chauffeur.
20: Est-ce qu'il avait son permis?
0: On sait pas.
7: Si je peux me permettre une boutade, c'était peut-être le frère à Sénat.
9: Deux Sénat.
20: Ou son cousin.
0: Et Manu, tu fermes ta gueule. D'accord. Et Osmo.
2: Oui. Ah non, c'est pas moi encore, là, je suis tout calme.
0: Eh, c'est Dodi, là, je t'ai dit,
2: mais non,
0: au revoir.
2: C'est pas moi. Bah,
0: si,
2: non.
0: C'est toi que je viens d'entendre, mais donc non. Au revoir.
2: Je suis en descente.
7: Ça y est,
0: pas. Dernière question.
9: Mais, je voulais te poser une question, Gérard, excuse-moi. Si par exemple, enfin, donc, si tu dis que c'est le chauffeur, en fait. Tu vois qui
2: je vois où tu veux en venir.
9: Si c'est le chauffeur qui est responsable, mais j'ai envie d'aller au fond de cette histoire.
2: Oui, mais il faut.
9: Si c'est le chauffeur qui est responsable, donc c'est sa famille qui doit payer au chauffeur.
0: Mais de manière,
7: ça coûte
0: personne,
7: cher un pilier.
0: Putain, mais personne paye là-dessus. L'histoire, elle est.
9: Mais qui paye les pots cassés,
0: là,
9: merde.
0: L'affaire a été classée, c'est tout. On en reste là, terminé.
7: Mais toi, en tant que pilier de bar, tu devrais t'y connaître.
0: Doit-on parler encore de cette affaire en ce moment? Et ça sera la dernière question.
7: Et pour cela, on accueille Mister Cocktail. Bonsoir.
9: Salut. Wouh, la fête est plus folle. Allez, pour finir, une devinette.
22: Mon premier est une mythe.
0: Léa.
22: Mon deuxième est Téhéran. Mon tout est un prénom de la République mort.
9: Je ne sais pas.
7: Très dur.
3: Balladur.
0: Mister Cocktail, ta fréquence.
9: Ouh, la fête est plus folle. Ouh, Mister Cocktail.
0: Profitez-en.
20: Alors, 102.7, j'appelle à San Francis, près de comique.
3: Ouais.
20: C'est trop drôle.
0: Tu peux répéter ta fréquence, connard?
20: 104.2,
2: pêche-toi, connard.
0: Dernière question, doit-on parler encore de cette affaire en ce moment? On va demander à Mister Cocktail.
20: Non, c'est pas possible de parler de cette affaire, parce que c'est pas très là. Ok. Non, je pense qu'on va pas en reparler de cette affaire, genre, c'est close.
0: Je pense aussi.
20: Ouais.
0: Osmo?
2: Oui, je pense qu'on continuera à en parler parce que c'était quand même une belle femme qui est morte. Hein.
0: Ouais, mais est-ce qu'il faut en reparler ou est-ce qu'il faut que ça reste classé cette histoire?
2: Non, je pense qu'il faut en reparler tant qu'on saura pas qui est-ce qui l'a tué et pourquoi.
0: Bon, ok. Et Dodi, pour finir. Dodi Anal.
3: Lydie Anal d'ailleurs. Moi, je pense qu'on en reparle. La preuve, c'est qu'on le fait en ce moment. Et on aurait pu en parler.
0: Non, mais de toute manière, c'est le deuxième débat qu'on fait sur ce.
6: Non, le premier.
0: C'est le premier. C'est le deuxième.
6: T'as jamais voulu qu'on en parle.
0: Si.
9: C'est vrai.
0: C'est le deuxième qu'on fait.
9: Non, c'est vrai que t'as jamais voulu en parler.
0: Si.
9: Mais en fait, ce qu'il faudrait maintenant, c'est qu'on attende en fait d'avoir des nouvelles sur cette affaire pour refaire un débat. Non, pour approfondir encore, plus creuser quoi.
8: On a trouvé la bagnole ou.
0: Non, mais de toute manière, c'est terminé. Donc pour finir.
21: Oui. Pour la conclusion, on accueille Lady Harry.
10: Bonsoir.
0: Je t'ai pas dit de me repasser un auditeur, j'attends, il y a un truc à dire.
9: Ouais, attends, il y a Matthews.
10: Bonsoir.
9: Salut Matthews.
0: Oh ta gueule.
10: Mitchell.
0: Eh, hey, tu me le coupes là.
10: Bonsoir. Ouais.
0: Merci.
21: Il y a Lady que des conneries qui dit comme quoi au musée Tussaud. Paraît-il que Lady, elle a sa statue là-bas et elle est encore normale. Il trouve que c'est un scandale.
0: De quoi? Où?
21: Au musée Tussaud.
0: C'est où ça?
21: Imagine, il y a des poupées en cire de toi, par exemple.
0: Mais n'importe quoi.
8: Par contre, moi, ce que je comprends
9: pas,
8: c'est.
9: J'ai pas compris. Elle est en taille normale.
21: Visiblement, elle est... non, mais elle est pas esquintée, quoi. Comme il y a eu l'accident, normalement, il devrait lui donner des coups de poing dedans et tout.
0: Ouais, c'est ça.
9: L'accident. Mais d'accord.
0: Qui c'est qu'on accueille là pour la conclusion?
9: Lady Harry.
10: Bonsoir, GG.
0: Salut.
10: Alors, on écoute Fun sur 116.6 et à Chancre sur Anthrax. Bonsoir.
0: Donc tu réponds pour à la dernière question.
10: Est-ce que je peux me la répéter, s'il te plaît?
0: Doit-on parler encore de cette affaire en ce moment et ça sera la fin du débat?
10: Moi, je pense que cette affaire, elle est comme le Didier, elle est morte et enterrée, donc il vaut mieux pas, remuer quoi. Hein.
23: Chaud.
10: C'est suffisamment triste. Je sais que c'est la fête des morts, que tout ça, que c'est l'occasion d'évoquer un petit peu tout ce milieu-là, quoi. Mais bon, laissons les morts où ils sont.
23: Et tu t'es prise pour Stéphane Bern, Gérard, ou quoi?
0: Non, mais c'est... Bon, alors, conclusion du débat...
10: Tu rigoles, il est moins 10, là, on continue.
0: Non, c'est terminé.
9: Il y a un truc qui fait...
10: On va tirer un quart de ticket resto.
23: Lance-nous une question bonus, là, pour savoir la marque.
0: C'est terminé, je dis.
6: Non, mais...
10: Attends, en plus, maintenant, tu rentres en caisse, donc tu seras chez toi plus tôt. Non,
9: mais j'avais juste une question à poser à Gérard, c'est...
0: Vous fermez vos gueules, un peu.
10: Oui, bien sûr. T'es gourde à sa foutre.
23: Gérard. Attention, il commence à faire froid et ça glisse.
9: Gérard. Excusez-moi les auditeurs, de vouloir approfondir encore un peu plus ce débat.
0: Non, mais moi tu commences à me casser les couilles, moi j'ai dit que c'était terminé, donc tu vas pas me casser les couilles.
9: Non, mais c'est une simple question rapide, c'est pas méchant.
10: Ouais.
9: Tu vois, Lady Di, elle avait deux enfants avec le prince Charles, c'était le prince Philippe ou le prince je sais plus quoi.
10: William.
9: Prince William, voilà, prince William. Et moi, tu vois, ma mère, elle décède dans un accident de voiture comme ça. Je me pose des questions, tu vois. J'essaie d'approfondir l'enquête. Est-ce que tu crois que ses enfants essaient de savoir vraiment la raison de, enfin, du pourquoi, du comment?
0: Mais lui, il a fait une conférence.
6: Bonne question.
0: Oh, tu me le coupes là.
9: J'ai posé la question à Gérard. Hein.
10: Ouais, bon.
0: Le prince William, ça fait une déclaration à la presse en disant qu'il n'en veut plus en entendre parler. Et le bouquin, il veut pas qu'il paraisse.
10: Il a surtout dit qu'il voulait bouffer la chagade de Britney Spears. Enfin,
0: c'est ça. Arrêtez un peu de dire n'importe quoi, les auditeurs. Arrêtez de dire des conneries.
8: Excusez-moi, mais pour revenir sur une question qui m'a plutôt intéressé et qu'on n'a pas développé assez à mon avis, c'est au niveau des piliers.
0: Oh ta gueule avec tes piliers, tu
23: veux du gothique ou
10: non, mais c'est
0: premier d'aller voir dans un terrain de rugby s'il n'y a pas des piliers pour ta gueule. Terminé, conclusion.
10: D'accord, la vanne de bonheur.
0: La diarrhée.
6: J'ai une question à te poser encore.
0: Ouais. Vite fait, parce que c'est la fin, alors.
10: Il y a le temps.
9: Non, attends, tu sais, le temps qu'il démarre, il démarre à l'heure 14, faut au moins une petite carte.
0: Ta gueule, t'as avec ta Peugeot.
9: À la manivelle, alors.
0: Avec ta 205.
10: Faut pousser, puis
23: il va chercher des palettes de yaourt encore.
0: Oh, ma gueule!
6: À ton avis, si Lady Di et Dodie n'étaient pas morts, ils seraient mariés, qu'est-ce qu'ils seraient devenus?
0: Normalement, c'était prévu qu'ils se marient aussi. Donc,
10: il fallait quand même qu'ils divorcent avant.
0: Ouais, mais ça, c'est... On sait pas exactement,
9: ça,
0: mais...
9: Je commence chez les rois, parce que tu...
0: Tu arrêtes, ça fait le dingue, s'il te plaît.
9: C'est pas moi.
0: Si, c'est toi, tu m'as fait chier, celle-là.
9: Yeah, tu vois, alors, je coupe l'insert, c'est eux.
0: Non, tu arrêtes, parce que ça m'énerve.
9: Oui, je voulais dire, comment ça se passe au niveau du divorce? Parce que ça n'a jamais été prononcé, en fait, avec le prince Charles.
0: Bah, on sait pas... Si, ça a déjà été prononcé.
9: Non.
0: Bon, bah...
9: Donc, en fait, c'est toujours sa femme.
10: Il est veuf.
0: Mais non, maintenant il est veuf et c'est tout. Donc pour terminer le...
23: Non, pas du tout.
0: Tu fermes ta gueule, c'est moi qui commande.
24: Savez-vous porter la chatte à la mode.
0: Bah, on va s'amuser avec celle-là.
23: Elle était bonne au lit, Gérard.
0: Qu'est-ce que ça peut te foutre, connard?
23: Non, mais je me renseigne.
0: La Dianelle, quelle conclusion de ce débat?
6: Oui, eh bien, Gérard, j'ai trouvé que c'était un débat de merde. Excuse-moi.
23: Pour changer.
6: Quand même, rouler à 190 sous le pont de la main, t'aurais pu éviter de picoler, quoi.
0: Toi, le prochain coup, tu te barreras comme
6: Cosette. Non, mais attends, à l'autopsie, ils ont retrouvé des vieux poils de moustache tout bouclés sur la saglade de Lady Di.
23: Vieux
6: ces gars, ils vont te retrouver, hein.
0: Allez, hop, au revoir, salut.
23: On peut se laisser ta beuh, Jean-Paul Istirène.
0: Osmo.
10: T'es repéré.
23: Ouais, non, c'est un bon débat, Gérard. On a bien appris qui était Lady Di, on a bien cerné sa mort. Moi, je dirais pour ma part que Lady Di était une femme quand même qui s'occupait de la Croix-Rouge, qui s'occupait des enfants, donc c'était elle pouvait pas être mauvaise, cette femme.
20: Elle déminait quand même.
23: Bon, il faut mettre ça sur le compte du destin.
24: Ouais.
23: C'est tout, Gérard.
20: C'est la fatalité.
23: Hein. Et plus ni moins, toi, tu peux bien te scratcher avec ta R14 en livrant des flambises aux gens de la Croix-Rouge. C'est tout à fait possible. Ouais. On mettra ça sur le destin, Gérard, ni plus ni moins.
0: Au revoir, Mister Cocktail.
20: Bon bah écoute, c'était un bon débat, je trouve, hein, malgré la seule question que j'ai tapée. Ouais. Mais non, j'en ai appris beaucoup plus sur Lady Di. Et moi, je voudrais savoir si avec la R14, on t'a vendu des tickets de bus.
0: Au revoir.
20: Ok.
0: La diarrhée.
23: Moi, l'autre fois, Gérard, j'ai trouvé un rat dans mon yaourt.
0: Au revoir.
20: C'était un bon débat, c'était un.
0: Ah, pardon, c'est moi.
20: On m'a dit que j'ai pas fini.
0: Vas-y.
20: C'était un bon débat, mon GG. J'espère que tu le referas pas quand même d'ici 2-3 ans. Tu fais tourner un petit peu. Si ça intéresse quelqu'un, j'ai une Fiat Uno blanche à vendre, donc vous écrivez tous. Boîte postale, 13e pilier, tout ça. Vous connaissez la suite.
9: D'accord, merci. Voilà,
0: bonne nuit.
9: Merci à toi, Bonnebourg.
20: Bonnebourg.
0: Comme dirait Max Bonnebourg.
20: Bonsoir à ta grosse.
0: Va te faire enculer.
20: Okay.
0: Ah, voilà.
9: Elle te le rend bien.
0: Mathieu, pour terminer, conclusion de l'IRC.
21: Avec 9200 internautes.
9: Oh ouais, pas mal. Hein. Pour un débat chaud.
0: Ouais. Ce qu'il faut dire. Ce qu'il faut dire aussi, on n'a pas, il n'y avait pas beaucoup de monde parce que pourquoi j'avais. Oh, ça suffit là. Ce qu'il faut dire. Ce qu'il faut dire, c'est que comme c'était les vacances, donc on n'a pas eu beaucoup de monde, on aurait pu avoir un peu plus de monde que ça sur le site, hein, parce que là, faut dire que c'était les vacances c'était de la Toussaint.
9: Même, hein.
0: Donc voilà. Donc, conclusion de l'IRC pour terminer.
21: J'ai pas de poteau qui me dit, comme quoi, c'est triste et tout. Il propose une minute de silence pour Lady.
9: Ouais, mais après, la bande de secours, elle part. C'est le bordel. C'est ça le problème. On aurait bien voulu le faire.
0: T'es nouveau dans le métier, Mathieu.
9: Un jour, tu sauras quand tu auras la bande qui va te partir dans la gueule.
21: Et sinon, il y a Starsky qui dit, bonne conclusion. Le béton français est plus dur que le métal allemand.
0: D'accord. Donc, qu'est-ce que j'ai à dire de ce débat? Pour moi, ça a été à peu près bien. Ça, c'est bien. À peu près pas mal trop mal déroulé. À part Manu qui avait un peu trop ouvert sa gueule, mais bon.
4: Ah non, je m'intéresse, c'est pas pareil.
0: Donc sinon c'était un bon petit débat. Donc vous allez retrouver Ricky pour la nuit sans pub.
9: Juste avant,
4: c'est tout. Oui. Juste un bon petit débat.
9: Ah, c'était un bon débat.
4: C'est tout.
0: C'était un bon débat.
9: Est-ce qu'on a bien bossé? Honnêtement, Gérard, est-ce que Manu a fait du bon boulot ce soir? Parce qu'on aimerait bien savoir par rapport au dernier débat où on avait fait du bon boulot, soi-disant.
0: Ouais, mais sur ce débat-là, non, vous avez quand même été un peu.
4: Chiant.
9: On n'était pas chiant. On vous
4: intéressait.
9: On voulait poser des questions parce qu'on voulait vraiment avoir la vérité, quoi.
0: Non, mais ce qu'il y a,
9: je pensais que tu l'avais, mais je me suis trompé.
0: Non, mais ce qu'il y a, c'est qu'on s'est trop éternisé sur une question. On aurait dû avancer un peu plus vite.
9: Non, mais le truc, la question qu'il faut se poser, la vraie question dans ce débat, c'est quoi? Bon, c'est très simple, à 1h55, je pense qu'il faudrait l'aborder. C'est quoi la question?
0: La question
21: est très simple.
9: C'est au niveau du pont.
0: On en a rien à foutre du pont, d'accord, Manu?
9: Pourquoi celui d'avant?
0: Tu m'emmerdes.
9: Il n'y a pas de poteau.
0: Mais pourquoi que.
9: Et pourquoi celui-là, le pont de l'Alma, il a des poteaux?
0: Et pourquoi que celui d'après, il va t'en foutre un poteau dans le cul? Voilà,
9: c'était super.
0: Je ne sais pas quoi répondre.
9: Donc, mais juste avant,
0: pour revenir sur cette question, est-ce que tu penses
9: chiant, c'est bon, Manu, merde, t'es chiant.
0: Non, mais c'est important.
9: Ouais, mais merde, de toute façon, il le sait pas, il est con.
0: On en a rien à foutre.
9: Donc
0: voilà, terminé.
9: Je voulais savoir si
0: à la ligne.
9: D'accord. Juste avant de finir et d'envoyer le Ricky Show, on a reçu une lettre, en fait, Anka est allée pendant que tu l'as virée. Elle est allée à l'hôpital, donc j'aimerais bien qu'Anka revienne dans les studios.
0: Non, moi c'est terminé,
9: on a un papier.
0: J'ai dit que c'était terminé, ça c'est des conneries.
9: On a reçu un papier du centre.
0: Non, tu fermes ta gueule, c'est eux qui l'ont tapé, d'accord?
9: Quoi?
0: Parce que c'était imprimé.
9: Non, c'est toi qui l'as tapé, c'est pour ça qu'elle est allée à l'hôpital.
0: C'est eux qui l'ont tapé. Merci, sur l'internet de là-bas. C'est terminé.
9: Ah ouais, carrément. Attends, Anka a un bandage.
0: Elle a une grande écharpe, c'est des conneries.
21: Elle a un bras cassé.
0: Voilà ce que j'en fais de ton papier.
9: Attends, est-ce que Anka a quand même un bandage?
0: C'est des conneries.
9: Oh, Ricky Show là-haut. Tu t'en vas où là-haut?
0: Oh, Ricky, c'est terminé.
9: Non, 5 minutes, on met un disque. Non, on met un disque. Attends, il est pas 2h.
0: Si, il est 2h, c'est terminé. Donc,
9: non, par contre, il est
21: 4h.
0: Max.
9: Non, Max sera, on s'en fout, il est parti.
0: À Tours, au scoop,
9: juste avant que tu fasses
0: ta gueule.
9: Non, c'est important, Gérard.
0: Je vais te faire chier.
9: Allez, stop, vas-y, fais ton truc.
0: Non, j'ai retrouvé Cosette. Elle veut lui faire une déclaration.
9: Ta gueule. Allô, Cosette?
11: Allô, Gérard?
9: Arrête, Ricky, c'est bon.
5: Oui, Gérard, je suis revenu.
11: Mais ton casque,
0: non, c'est terminé. Le débat. Le débat est terminé, c'est terminé.
5: Non, c'est une déclaration.
0: Non, c'est terminé.
5: C'est pour toi, Gérard.
0: Non, mais c'est terminé.
5: Est-ce que je pourrais faire lire un poème?
0: Non, il est 2h, c'est terminé. Hop, fini.
5: Mais Gérard, tu verras.
0: C'est fini.
5: Mais non, mais écoute.
0: Tu liras le poème lundi. Tu peux lire le poème. Tu liras, t'appelleras le 0803 085000.
5: Toi, Gérard.
0: Tu liras le poème lundi. Au revoir.
5: Toi,
0: au
5: Gérard,
0: revoir.
5: Tu ne te laisse pas faire par les éditeurs.
0: Au revoir.
5: Toi, Gérard, la pétale. La rose de pétale.
11: Mais putain, c'est Cosette.
0: J'en ai rien à foutre. Au revoir.
12: Il a envie de rentrer, hein.
0: Bon.
11: Bah, il faut qu'il démarre.
0: Alors,
11: hein, il a fait -2 déjà ce matin.
0: Vendredi, donc ce soir.
11: Eh oui,
0: Max sera à Tours, au scoop, à Amboise, exactement.
11: Exactement.
0: Ta gueule, toi, PD,
12: quand même.
0: Et le lendemain, il sera à La Roche-sur-Yon, pam, pam, donc à Les Innombreuses.
11: Ah, c'est la chanson pam, pam, pam, fais-nous voir l'amour.
0: Et on se quitte avec Lady.
21: Attends, j'ai quand même Jennifer qui me dit comme quoi elle aime beaucoup ce que tu fais.
0: Ouais, bah, moi, merci, c'est terminé.
21: Pardon,
0: donc, Lady doit avec La vérité sort de la bouche d'égout, comme moi, et vous allez retrouver Ricky pour La nuit sans pub. Donc, Max, au scoop à
11: Tours, à côté d'Amboise.
0: À Tours,
11: on voit qu'il a pas marché.
0: Et La Roche-sur-Yon, au pam pam, allez-y nombreux et nombreuses, et bonne bourre et à jeudi.
11: Ouais, je voulais te dire, Gérard, t'avais fait quand même un bon débat sur merci. Hein.
12: Allez, par contre,
0: bonne
12: est-ce
0: nuit.
12: Qu'on pourrait pas revenir sur la question des poteaux?
0: Non,
12: pourquoi il y en a pas?
0: Je t'emmerde avec tes poteaux.
12: Bon, allez.
11: Ah, c'était quand même un bon débat, je te remercie.
12: Vas-y, Gérard.
11: À bientôt, hein.
0: Salut. Donc, on accueille Gertrude.
13: Ouais, Gertrude, camionneuse.
0: Bonsoir.
13: Bonsoir.
0: Tonton Bel-Oeil.
12: Tonton Bel-Oeil, t'es là?
0: Tonton, tu travailles, s'il te plaît, merci. Une fois, deux fois, trois fois, bonne nuit.
12: Bonne nuit. Ah non, tu peux pas le virer, c'était le seul routier que j'avais trouvé.
0: Ah ben, on a une routière, c'est pareil.
12: Ouais, mais il faut un mec.
0: Ouais, ben, on a Spoon.
13: Ouais, je veux un collègue.
14: Ouais, bonsoir, c'est Spoon.
0: Didier.
25: Salut à toi, poids lourd.
0: Didier.
25: C'est moi, salut à toi, poids lourd.
0: Jean-Pierre.
14: Ouais, salut, je suis pompiste, moi.
12: J'ai retrouvé Tonton Bel-Oeil, hein.
0: Et Tonton Bel-Oeil, t'es là?
14: Excuse-moi, Gégé, bonsoir. Bon, réveille-toi, Tonton Bel-Oeil. Non, c'est rien, en fait, j'étais dans la cuisine avec ma femme.
0: Pour l'instant, t'es avec nous au débat, ou ouais. T'es en train de faire à bouffer?
14: Ok. Non, en fait, je voulais te dire que le premier débat, déjà, il était super, avec les petits jeunes et tout, c'était bien sympa, sur la gourmandise. En plus, on a appris des trucs.
0: Ok. Donc, on va attaquer le deuxième, en espérant qu'il se passe aussi bien.
14: Le troisième.
0: Non, le deuxième.
14: Ah, pardon, excuse.
0: Pensez-vous que le métier de routier est-il dangereux? Donc, on va demander à Jean-Pierre, comme c'est un pompiste, je pense qu'il a dû en voir... Jean-Pierre.
14: Ouais.
0: Donc, toi?
14: Si c'est dangereux, bah moi je suis pas routier, je peux pas trop te dire, mais bon, des fois je dévoile. Attends,
0: Jean-Pierre. Oh, s'il vous plaît. Vous laissez répondre Jean-Pierre, merci.
14: Ouais, bah si c'est dangereux, ça dépend, quoi. Si tu conduis, le mec qui conduit bourré, c'est clair. Moi j'en vois souvent arriver à la station un peu bourré, quoi. Mais bon, s'il roule normaux, ouais, ça peut aller, quoi. Mais des fois je les vois arriver dans un état, je sais même pas comment ils sont arrivés à la station sans rentrer dedans, quoi.
12: À pied, non?
0: Non, mais là, tu dis. Attendez. Là, tu dis que t'en vois qu'ils sont bourrés, mais dans quel sens? Comment que tu peux le voir? Comment que tu peux voir que le mec, il est bourré?
14: Bah, le mec, quand il me parle, il sent la vinasse, quoi.
0: Non, mais même, il n'y a pas besoin de sentir la vinasse pour... Alors, dans ces cas-là, tu ne vois pas avec le camion, alors?
14: Hein?
0: Tu le vois pas, tu le vois quand il descend pour te parler?
14: Ouais, bah des fois par exemple il descend, il manque de se vautrer, après il cherche le trou pour mettre la pompe, enfin tu vois, ça dure 10 minutes, quoi.
0: Ok, donc Didier.
25: Ouais, bah moi je trouve, ouais, c'est vraiment dangereux parce que moi je m'occupe des péages, en fait, dans les péages, et souvent je les vois qui se font braquer, quoi, les pauvres.
0: Attends. Non, là je vois pas là, je te demande.
25: Moi je les vois, ils se font braquer.
0: Celui qui s'amuse avec ça, il va se calmer tout de suite. Hein. Je préviens d'entrer.
14: Va gerber.
0: D'accord. Donc, pour toi, Didier, donc...
25: C'est dangereux.
0: Bon, qui c'est qui s'amuse avec le combiné?
12: On s'en fout, vas-y.
0: Donc, pour toi, Didier, c'est dangereux.
25: Ah ouais, c'est dangereux.
0: D'accord. Spoon?
14: Oui, ben moi, si tu veux, je fais un métier qui est très en rapport avec les routiers. Je suis caissier dans une caisse d'autoroute.
1: Donc là, non mais attends, c'est bien, n'importe quoi. Non mais attends, tu vas pas me dire que... Attends, Spoon, tu vas pas me dire que tu fais comme le même métier que Didier, alors que sous les yeux, chez ta puce, c'est marqué anti-routier.
15: Mais attends, mais je peux très bien exercer le métier de gars qui fait payer des gars qui arrivent à l'autoroute.
25: Ah, ça c'est un péageur.
15: Tout en n'aimant pas les routiers.
1: Hmm?
15: Mais bon, si tu veux, les routiers, moi je les aime bien, sauf que quand ils arrivent à ma cabine, quoi... Souvent, quand ils ouvrent la vitre pour me donner des sous, quoi, bah, ça pue, quoi.
1: Non, mais je veux dire, déjà, pour commencer, normalement, les trois quarts des routiers payent avec une carte. On va avoir le...
15: Oui, bah, des sous, une carte, c'est pareil, tu sais, c'est pour payer, quoi.
1: Stop, 5 minutes.
16: Oui, excusez-moi tout le monde, on accueille un gendarme, c'est le capitaine Daubet.
17: Bonjour, capitaine.
15: Oui, bonsoir, capitaine Daubet à l'appareil du 23e bataillon.
1: Non, mais on s'en fout.
15: Oui, bonsoir. Alors, j'appelais pour au sujet des routiers, chevalier de la Légion d'honneur. Pour dire que, quand même, statistiquement, il faut savoir que les routiers ont quand même beaucoup plus d'accidents de la route que n'importe quel autre type de conducteur.
1: Bon, pour l'instant, c'est pas la question. Donc, tu as laissé terminer Spoon. Bah, et puis, quand on est poli, on dit bonsoir.
15: Je suis gendarme, quand même.
1: Quand on est poli, on dit bonsoir.
15: Oui, bonsoir.
25: Bonsoir.
1: Ça vaudra mieux. Et on attend que Spoon ait terminé de répondre. Donc moi, Spoon, je vais répondre à ta question. Oui. Tu dis que ça pue par un moment donné.
15: Ça sent quoi, l'alcool? Ça pue. Des fois aussi, ils dorment dedans, ils oublient d'aérer la cabine.
1: Je peux te dire une chose, que là, tu mens.
15: Mais ça arrive, des fois.
1: Non, moi, je te dis que tu mens tout de suite, là.
15: Gérard, tu sais que t'es quelqu'un de très propre, mais il y a certains routiers qui ne sont pas aussi propres que toi.
1: Non, mais attends, parce que moi, je sais ce que c'est, je fais de la route, hein, et fais-moi confiance que les camions sont aérés.
15: Non, ça fouette le chacal.
1: Non, c'est pas vrai, t'es un menteur.
15: Si, excuse-moi, Gérard. Ça sent la hyène, monsieur.
1: Oh, s'il vous plaît, là, on se calme.
16: Il y a une question minitel. Excusez-moi, il y a une question minitel de Fabio, 22 ans, qui nous demande, il demande à Gérard, étant ancien routier, quel était ton QRZ?
1: QRZ, CB, ça c'est pas... On en parle pas tout de suite.
16: Ah d'accord, il y a une question... Excuse-moi.
15: Ouais, t'as taillé.
16: Bon bah tu la sauras plus tard, Fabio, la réponse.
1: Voilà. Donc on va demander à Belœil. Bon, lui il est où?
16: Il voit rien ou quoi, lui?
1: Non,
16: c'est bon, il est là.
15: Non, ouais, j'étais en train de douiller.
1: Bon, vous avez pas commencé les premières questions comme ça, parce que sinon vous allez gerber.
15: Tu me copies.
1: Qui c'est qui s'amuse à dire ça?
15: Roger.
16: Belœil.
1: Oui. Belœil, tu réponds s'il te plaît.
15: Ouais. C'est assez dangereux quand même.
1: Et dans quel sens?
15: Dans le sens où c'est risqué de faire de la route et, en étant routier.
1: Appelle-moi Pildar.
15: Et qu'est-ce qui se passe?
1: Si t'as du monde derrière, Belœil, tu dégages.
15: D'accord.
1: Ok, bonne nuit.
15: Salut.
25: Gérard?
1: Ouais, c'est Gertrude.
17: Ouais.
15: Gertrude.
17: Moi je suis routière. Hein. Je suis une femme, je suis routière. Et le métier c'est dangereux, hein.
1: Mm-hmm.
17: Surtout quand tu prends l'autoroute, hein.
1: Salut.
17: Avec tous les vieux.
1: Bon, attends Gertrude. Excuse-moi Gertrude. Celui qui s'amuse à perdre du bruit comme ça, se calme ou dégage.
17: D'accord.
15: C'est Belœil.
1: Bon alors Manu s'il te plaît. Manu s'il te plaît une fois.
15: Manu.
1: Tu me vires Belœil.
17: Bon je peux finir de.
1: C'est un routier. Non, mais tu le vires, il a un moitié...
16: C'est con un routier, on le sait, hein, viens.
1: Ah ouais, bon, je le vire, alors c'est con les routiers.
17: Et
1: ouais,
17: fais gaffe à qu'est-ce que tu dis, toi.
1: Bon, vas-y, Gertrude, je t'écoute.
17: Ouais. Je disais quoi, là? Je dis, ouais, c'est dangereux, là, sur l'autoroute, à cause des vieux.
1: Mmh.
17: Parce que, franchement, les vieux, ils savent pas conduire, hein.
15: C'est clair.
17: Mmh. On arrive en bahut derrière, on peut pas franchement toujours s'arrêter, hein.
15: Vieux voulant, me retournant.
17: Et puis les jeunes, les petits cons, là.
1: Mmh.
17: Ah bah les petits cons, faut voir comment ils roulent, hein.
1: Ouais, mais ça,
17: sur l'autoroute, non, c'est petit con, ça.
1: Ouais, mais ça, je peux te dire une chose, je suis d'accord avec toi, parce que j'ai fait de la route, donc...
17: Ah, t'es d'accord avec moi, c'est des petits cons.
15: T'as fait de la route, Gérard?
1: Oui, j'ai fait de la route.
15: Comment ça?
1: Bon, tu me laisses répondre, s'il te plaît, t'arrêtes de me couper la parole, ou sinon tu vas dégager sec, toi.
16: Il était dans un camion, et puis il mettait du goudron, et puis après ça se séchait, ça faisait de la route, quoi.
1: N'importe quoi. Donc pour répondre à Gertrude, donc moi je peux te dire une chose, que c'est plutôt chiant, c'est quand tu les vois qui sont à se traîner sur la file de droite à 60. Non, ça, moi je peux te dire une chose, que ça c'est des emmerdeurs pas possible.
16: Mais pourquoi ils se mettent pas sur la file de gauche alors?
1: Non mais attends, déjà sur la file de gauche, Quand tu commences à doubler, t'en as toujours un qui est là pour te faire chier, qui avance pas. Celui qui est sur la pile de droite, c'est encore pire. Alors quand tu prends les vieux, on dirait que c'est la première fois qu'ils vont sur une autoroute, alors là, c'est encore la catastrophe pire.
16: Tu parles des routiers, là?
1: Non.
25: Les vieux, ils vont pas sur une autoroute.
1: Ah non. Ils vont passer en autoroute.
25: Non, ils y vont jamais.
1: Ah ouais, bah alors là, tu peux me dire où t'as déjà vu ça?
25: Moi, je les connais, je travaille dans un péage, je suis péageur et jamais, il y en a jamais. Comme moi, comme Spoon.
1: Non.
25: C'est interdit.
1: Non, je suis pas d'accord.
25: Ils ont le droit de rouler qu'en ville, je suis désolé.
1: Ouais, bah c'est ça. Bah, alors là, tu rêves. Hein.
25: Ah, non,
1: oui,
25: non,
1: stop,
25: non.
1: S'il vous plaît, merci.
2: On accueille donc Robert et on accueille Monsieur Claude aussi.
1: À la place.
2: Oh. À la place de rien du tout.
3: Oui, bonsoir, c'est bonsoir, Monsieur Claude. Donc j'aimerais apporter mon témoignage.
7: Bonsoir, c'est Robert de Toulouse.
3: Bonsoir. Cognito. Donc moi, je tenais un bar à pute sur l'autoroute, en plein milieu d'autoroute, et j'accueillais là des routiers.
7: Elles sont bonnes.
3: Qui étaient en transport, si vous voulez, qui effectuaient un trajet. De Paris à Valladolid.
1: D'accord. C'est
3: donc,
1: qui
3: ces routiers venaient chez moi parce que j'avais une pub, une annonce locale l'émission de Les routiers sont sympas.
1: D'accord.
3: Donc j'aimerais qu'on parle aussi un petit peu de cette émission, qui était une émission qui passait sur RTL.
1: Bon, alors, monsieur Claude, vous allez vous... Vous allez vous calmer, s'il vous plaît, merci. Alors, RTL, vous dégagez. Hop, terminé pour lui. Et qui c'est qu'on avait d'autres?
2: Robert aussi.
1: Et Robert.
18: Salut GG.
1: Salut.
18: Ça va bien?
2: Ben Hussein, il est les 20 ours.
1: Bon, alors, donc, t'as compris la première question ou pas?
18: Non, j'étais au standard, j'ai rien entendu.
1: Pensez-vous que le métier de routier est-il dangereux? Celui qui s'amuse à faire du bruit, arrête!
18: Je peux répondre?
1: Bon, Manu, s'il te plaît, tu me calmes celui qui s'amuse avec ça.
2: Je peux pas savoir humainement d'où ça vient.
19: Je crois qu'il y a un routier, donc il est peut-être dans son camion.
18: Alors, est-ce que le métier de...
1: Bon, moi, je...
18: routier...
1: Moi, je continue pas avec un son comme ça pour que...
18: Je peux répondre, GG?
1: Vas-y.
18: Ouais, même avec le son qui est dégueulasse, on s'en fout.
1: Non, mais moi, je m'en fous pas parce que je voudrais...
18: Écoute, GG, le son, il est dégueulasse pour toi, comme pour moi, comme pour les autres.
3: Oui, c'est vrai.
18: Donc, lâche l'affaire avec le son et écoute ma réponse.
1: Ouais, si t'es pas content, déjà, c'est moi qui mène mes débats.
19: Oui, mais il a raison.
18: J'ai quand même raison quelque part.
1: C'est moi qui mène mes débats. Si t'es pas content, c'est le même prix.
19: Laisse te répondre, Gérard.
18: C'est dangereux pourquoi? Parce que quand tu roules, t'es sur la route, il est la journée ou le soir, et que là, tu rencontres deux filles du sexe féminin sur le bord de l'autoroute, qu'est-ce que tu fais en tant que routier? T'es tout seul, t'as fait ta journée, hein, soit t'es marié, soit tu ne l'es pas, mais qu'est-ce que tu fais?
1: Alors, déjà pour commencer, sur le bord de l'autoroute, déjà pour commencer, je vais te répondre, et ça, Gertrude va être d'accord avec moi. Déjà pour commencer...
18: Écoute, il y a le côté vicieux.
1: Écoute-moi, Robert, s'il te plaît, parce que tout à l'heure, tu as m'écouté, ou sinon tu as gerbé. Hein?
19: Ok.
1: Ok. Robert, donc, déjà pour commencer, sur l'autoroute, les gens n'ont pas le droit de s'y arrêter, sauf si t'es en panne. Déjà une...
18: Les nationales.
1: Non. Bon, s'il vous plaît, vous me laissez répondre. D'accord, merci. Donc, Gertrude, elle est d'accord avec moi. Déjà, il n'y a que ceux qui sont en panne qui peuvent s'arrêter sur la bande d'arrêt d'urgence. Les autres, normalement, il y a des aires de repos pour ça. Non. Je vois pas du tout le rapport avec deux nanas qui sont sur l'autoroute.
18: Je te donne un autre exemple.
19: Les autostoppeuses.
18: Tu es depuis toute ta journée dans ton cabine, si je me trompe, dans ton tracteur. Je crois que l'avant du camion, ça s'appelle le tracteur.
1: C'est pas le coche-pig.
18: Si je me trompe, tu es tout seul dans ta journée, tu as eu la radio ou quoi que ce soit, une petite télé. Tu vois au bord d'une nationale ou d'une autoroute, comme tu veux, tu vois deux lingots d'or. Qu'est-ce que tu fais? C'est pas vicieux?
1: Non, mais ça, je vois pas le rapport avec ce que tu disais au début. Stop, 5 minutes, oui?
2: Oui, on accueille donc Juan Lucas à la place de Didier. Il est cibiste. Mais t'inquiète pas, il est pas sur la cible, il est sur le téléphone.
1: Qui?
2: Juan Lucas.
22: Oui, bonsoir, Juan Lucas.
1: Il y a un vrai problème,
2: Juan
1: là.
22: Lucas.
18: Donc, GG, de lingot, qu'est-ce que tu fais?
22: Je suis cibiste, enfin, c'est pas mon métier, hein, parce que cibiste n'est pas un métier.
18: Attends, il voulait répondre.
1: Non, mais, Juan.
22: Oui.
1: Tu laisses quand même finir Robert?
19: Un peu de discipline.
18: Est-ce que tu trouves pas que le métier de routier est vicieux par lui-même?
1: Mais dans quel sens?
18: Dans le sens où tu veux que je te donne un autre exemple ou...
19: Mais moi j'ai un exemple, Gérard. Regarde, imagine. Est-ce que toi, en tant que routier, quand tu étais routier, est-ce que tu avais le droit, par exemple, de t'arrêter quand tu travaillais, quand tu faisais de la route, pour prendre des autostoppeurs ou des putes ou je sais pas.
1: Voilà. Je vais te répondre tout de suite à ta question. Les autostoppeurs ou autostoppeuses, normalement, c'est interdit de les prendre dans les camions.
18: Oui, mais correct.
1: Attendez. Merci Robert.
18: Oui.
1: Donc, Fildar, oui. Là, la question, tu la poses trop vite parce que c'est une question qu'on va poser.
19: Ah, d'accord. Alors, deux secondes, j'ai un truc sur Minitel aussi de Fabio qui nous dit que selon une étude américaine, être longtemps assis au volant peut rendre stérile. Donc, il parle bien sûr des chauffeurs routiers, tout ça. Donc, il voudrait savoir si Gérard, en tant qu'ancien routier, t'as eu des séquelles.
1: Non.
19: Explique.
1: Non, parce que déjà, même que tu restes trop longtemps assis, t'en as marre. Donc, t'es obligé de t'arrêter pour faire des pauses.
19: Il paraît que les couilles, elles peuvent rentrer dans le cul à force.
1: Non, mais ça, Manu, si c'est pour me poser des questions cons comme ça, tu fermes ta gueule.
19: Ok, pardon.
1: Voilà.
18: Pisse de la merde.
1: Donc, on va passer à la deuxième. Peut-on avoir une vie de famille pendant qu'on conduit?
19: Bah non.
1: Bah attends, mais tu permets, toi, c'est pas toi que je m'adresse, d'accord? On va demander à...
19: Ah ouais, mais non, quand même.
1: Bah, à Robert.
18: Claude, j'aimerais répondre.
6: Moi.
1: Robert.
18: Oui, moi, oui. Une vie de famille pendant qu'on conduit, c'est ça? Ouais. Je crois que ça fait partie des métiers où, justement, t'es loin de la famille et tu te retrouves seul, ce qui fait que tu t'éloignes de plus en plus.
1: Non, mais Robert, est-ce que t'as bien compris la question? Peut-on avoir une vie de famille pendant qu'on conduit?
18: Non, je vais être honnête, je crois que j'ai pas bien compris la question.
1: Ah ouais, alors donc, si t'as pas très bien compris la question, t'aurais dû le dire.
18: Explique alors.
1: Bon, on va demander à
18: Jean-Pierre. Non, mais explique peut-être qu'il
1: va. Mais 5 minutes, laisse parler les autres et après je donnerai mon point de vue.
18: Ouais, Gérard, moi j'ai plutôt une vie de chien.
1: Qui?
18: Paul.
1: Quoi? Où qu'on a un Paul?
19: Y'a pas de Paul, Manu?
8: Y'a pas de Paul.
18: Ah, il fait que passer. Non, je fais que passer, je suis déjà parti.
1: Ouais, alors bonne nuit.
18: Bonne nuit.
1: Salut. Jean-Pierre.
18: Oui.
1: En tant que pompiste.
18: Oui.
1: Pendant que
18: je conduis.
1: Ouais.
18: Bah ouais, mais moi je suis pompiste, je conduis pas.
1: Bah oui, c'est pour ça que je vois pas...
18: Le terme du débat, non?
1: Mais je vois pas, je veux bien... On va te garder, mais si t'as vraiment rien à dire, ça sert à rien qu'on te garde. Hein,
18: écoute, moi je propose qu'on fasse un vote pour le garder.
1: C'est pas vous qui commandez, c'est moi, d'accord? C'est moi qui fais les débats, ok? Donc on va demander à Juan.
6: Juan Lucas, s'il te plaît.
1: Ouais, je donnerai les noms comme ça me fait plaisir. Ok.
6: C'est quoi déjà la question? C'est est-ce que vie de famille, là, un truc.
1: Peut-on avoir une vie de famille pendant qu'on conduit?
19: Bah non.
6: Ah, bah non, c'est clair.
1: Mais attends, Manu, s'il te plaît,
19: excuse-moi, c'est mon cœur qui a parlé.
1: Ouais, tu laisses répondre.
6: Je suis d'accord avec Manu.
19: Pardon, merci.
6: Je suis d'accord avec Manu. Ouais, Spoon.
1: Non, mais attends, Spoon, pour l'instant, tu t'écrases, on demande à Juan.
6: Juan Lucas. Et donc non, parce qu'en fait, la femme ou le mec, quand il est sur la route, et bien l'autre côté, la femme ou le mec fait ce qu'elle veut, quoi.
18: Et le chien.
6: Et le chien aussi, le chien. Qui c'est qui sort le chien si c'est pas le mec?
18: C'est Jérôme.
19: Gérard, comment tu vas avoir une vie de famille
1: quand tu
19: conduis?
1: Attends, on va laisser tout le monde parler, moi je vais répondre après.
19: Mais si, ça serait bien que tu leur expliques avant.
1: Oui, non mais là, donc... S'il vous plaît, merci.
19: Écoutez Gérard, un peu discipline, il va expliquer.
1: Déjà, quand tu conduis, tu peux pas avoir de vie de famille, ça c'est sûr.
19: Explique.
1: Donc, vie de famille,
19: explique. Je peux te poser une question, après.
1: Après les questions, il reste Spoon et Gertrude
18: Et Robert.
1: Non, Robert, t'as déjà parlé.
19: Vas-y, Gérard.
1: Donc, une vie de famille, de toute manière, tu peux pas en avoir, parce que déjà, tu peux pas t'occuper du volant.
19: Du levier, de ta femme, tout ça.
1: Non, tu peux pas être avec ta femme si elle est avec toi, parce que je sais qu'il y a des chauffeurs routiers qui emmènent leur femme avec eux.
19: Et même en famille, alors? On peut conduire en famille.
1: Je vois des couples qui conduisent en famille.
18: C'est débile.
1: Non, mais c'est peut-être débile pour toi, mais pour moi, non. Moi, j'ai déjà vu des couples qui conduisaient. Il y avait le mari et la femme. Et il n'y a pas si longtemps que ça. Je crois qu'il y a à peu près...
19: Il y a deux semaines.
1: Non, un peu plus.
19: Ah bon?
1: En début d'année, je crois.
19: Ouais.
1: Il y a eu un couple. Il y a eu un couple qui était là. Et ils étaient mari et femme. Et ils conduisaient tous les deux.
18: Et elle fait quoi la femme pendant qu'il conduit?
1: Elle se repose et c'est quand lui il est crevé, c'est elle qui reprend le volant. Voilà.
18: Juste, ouais.
1: Donc Spoon.
18: Oui.
4: En fait, bah, je pensais justement à ce que tu disais là, que la femme pouvait accompagner son mari. Et en fait, bah, je me disais que en fait, c'était très bien parce qu'en fait, la femme pouvait relayer son mari. Et en fait, il n'avait pas besoin de s'arrêter toutes les 3 heures et il pouvait mener une vie de famille agréable. Et, enfin, disons non, que,
1: attends, non, Spoon,
4: oui,
1: tu dis conduire toutes les 3 heures?
4: Enfin, non, mais pour, je sais que les routiers, en général, ils changent de... Enfin, ils doivent s'arrêter toutes les 3 heures.
1: Non, c'est toutes les 2 heures.
4: Toutes les 2 heures.
1: Encore, on va demander, on va demander à...
4: Jean-Pierre, j'ai un truc à dire.
1: Tonton Bel Oeil, il est plus là, lui?
8: Ah non, c'est Robert à la place.
1: Bah, il a déjà répondu.
4: Non, non, Gérard, Gérard, aussi, il a un truc à dire. Jean-Pierre, non, j'ai un truc à dire.
1: Bon, on n'a pas de Jean... Ah oui,
4: si.
1: Ah,
4: si.
1: Jean-Pierre.
4: Ouais, moi je suis à la pompe, et à la pompe, il y a un bar à côté. Enfin, tu sais, ça fonctionne les deux. Et à propos de vie de famille, moi je les vois, les petits routiers, là, quand ils sortent, ils prennent leur pause. Dans le bar, ils sont pas très sérieux, quoi. Exact, ils ont de la famille.
10: D'ailleurs, j'aimerais apporter un témoignage.
1: Oh, tu t'écrases, toi, pour l'instant, t'as pas...

0: Ah oui,
1: bah, la route, c'est ma vie. Hein.
0: Mmh.
1: Donc, bah non, hein, moi je dis non, c'est pas possible. La vie de famille, c'est pas possible. Moi, j'y pense pas. Hein. Marie, c'est la route. Alors.
2: Et la biroute.
1: Avec la route. Hein.
2: Et la biroute, Gérard.
0: Bon, celui qui s'amuse à dire des conneries comme ça va se calmer ou il se dégage?
2: C'est Eric.
0: Alors, il n'y a pas d'Eric.
2: Bon, bah, c'est bien.
0: Bon, Manu, s'il te plaît, tu essayes de voir là, parce qu'il y en a qui passent par-dessus tout le monde quand quelqu'un parle.
3: Over débordé.
1: Ils sont pas qu'un.
2: GG.
0: C'est qui?
2: C'est Spoon.
0: Mmh.
2: Je peux remercier un routier?
0: Non.
2: Pas de bonjour.
0: Il ben, n'y a pas de remerciement. Ben et ni de bonjour.
2: Il n'y a pas de Lucas, là. Ok.
3: Allez, on y va, Gérard. J'ai répondu, qui n'a pas répondu.
0: Qui n'a pas répondu? Tout le monde a répondu.
2: Moi, Lucas, j'ai un truc à dire.
0: Dépêche.
2: Robert, est-ce que c'est le métier de routier qui a gâché ton mariage, Gérard?
0: Quel est le rapport?
2: La plaque de verglas. Le fait que quand t'es marié avec quelqu'un et que tu es routier, tu peux, ça peut gâcher un mariage, quoi.
0: Non.
2: Non, ça dépend du verglas.
0: Bon, alors toi, tu dégages et je veux plus t'entendre. Salut, bonne nuit à toi.
2: C'était Fred.
0: Voilà, il n'y avait pas de Fred. C'est bien, ça. Il y en a qui passent sur tout le monde, on sait pas d'où qui te sortent. Hein.
2: Oui,
3: c'est
2: oui,
3: bizarre, allô, Manu. Hein.
2: Allô Gérard, c'est Jean.
0: Bon, il n'y a pas de Jean, alors bonne nuit.
2: Je suis là.
0: Alors, bonne nuit. Gertrude, c'est bon, t'as répondu à peu près comme il faut?
1: Bah, je t'ai répondu à ta question. Hein.
0: Mmh, d'accord. Bon, bah, moi, je pense que je vous ai répondu aussi à la question. Je pense que ça a été clair. Donc,
3: répète-la ta réponse quand même.
0: Non, mais moi, j'ai dit, on peut... Comme tu m'as posé la question...
3: On peut avoir une vie de famille en conduisant si on emmène sa femme et sa famille.
0: Ben, si t'as des gamins, c'est compliqué, parce que dans les camions, normalement, c'est interdit.
3: Tu les mets dans la remorque?
0: Ouais, non, mais non. Normalement, c'est interdit d'emmener quelqu'un.
3: Dans la remorque?
0: Pas dans la remorque, abruti. C'est toi qu'on mettrait dans une remorque et on t'y laisserait, on te mettrait à crever dans une remorque, oui.
3: Merci, super.
0: Et en même temps, on te mettrait dans un conteneur et qu'on t'ouvre pas.
3: D'accord, merci.
1: Tu donnes une mauvaise image des routiers, là.
0: Non, mais c'est pour répondre à la question à Pildar, parce que c'est lui qui pose une question.
1: Avec plus d'intelligence. Hein.
0: Donc, alors, la troisième question. Quel permis faut-il avoir pour conduire un char?
2: Un char?
0: Ou pour transporter un char?
2: Spoon?
0: Ouais.
2: Je pense qu'il faut déjà avoir fait l'armée.
0: Spoon, quel permis faut-il avoir pour conduire un char ou le transporter? D'accord.
2: Il faut le permis Sandy, hein. Pas du tout.
0: Bon, alors toi, qui c'est qui vient de dire ça?
2: Le permis Sandy.
0: Bon, alors tu dégages, hop. Manu, s'il te plaît.
2: C'est Georges.
0: Manu.
2: C'est Paul.
0: Manu, non, te tiens, tu te fais quoi?
2: Manu,
0: tu commences à me cacher, là.
3: C'est endormi.
2: Eh, GG, qu'est-ce qui est plus gros, Christine ou un McDo?
0: Allez, tu dégages, toi. Christine, on t'emmerde et le McDo, il t'emmerde avec. Comme ça, tu dégages.
2: Ouais, bien joué.
0: Ok. Ah,
3: j'ai Gros Léon qui a peut-être la solution à la question, c'est pour conduire un char, il faut le permis Ben-Hur.
0: N'importe quoi. Gertrude.
1: Ouais.
0: Bon,
1: moi j'ai pas fait l'armée, hein, donc moi je sais pas conduire les chars. Hein.
0: Non mais, quel permis faut-il pour conduire un char ou le transporter?
2: Arrête ton char.
0: Moi, bon, toi,
2: GG.
0: Bon, vous laissez répondre Gertrude, s'il vous plaît, ou vous dégagez? C'est clair.
1: Moi j'ai jamais conduit de char, hein. J'ai jamais transporté de char, hein. Mais alors je sais pas, moi j'ai, pour un char, il faut au moins 30 tonnes. Hein. Moi j'ai pas permis 30 tonnes.
0: Non, c'est plus 30, c'est 40 tonnes maintenant.
1: Bon, moi je l'ai pas.
0: Donc, c'est le 19.
1: Ouais, c'est ça.
0: Ouais. Et je peux te dire tout de suite que la question, de toute manière, je pense qu'il n'y a pas d'autres routiers qui pourront nous le dire. Je pense que tu es d'accord avec moi normalement.
1: Moi, je suis d'accord avec toi.
0: Hein. C'est le transport convoi d'exceptionnel.
1: Exact.
3: Mais est-ce qu'il y a, est-ce qu'on peut conduire plus de tonnes?
0: Non, si tu as un tonnage à respecter, si tu le dépasses, eh ben,
3: tu dois les ramener chez toi?
0: Non, t'es arrêté, t'as un contrôle qui se fait régulièrement. Et si tu dépasses, il te vide une partie du camion. Celui qui s'amuse à faire ça, arrête! Je voudrais bien répondre tranquillement, merci. Enfin. Donc, je réponds à ta question. Donc, si tu as un tonnage en plus, tu vas avec tes suivis, t'as les gendarmes qui t'emmènent, et tu décharges une partie de la cargaison.
3: Où ça?
0: Dans un coin spécial.
3: Ah bon?
1: L'entrepôt de la police.
0: Ouais, voilà. Et ils appellent ton patron et fais-moi confiance que t'en as pour facilement...
3: 2 ans, 3 ans de prison?
0: Non, tu peux...
3: 600 millions d'amende.
0: Non, t'en as pour...
3: Le prix du char.
0: Non mais attends, on parle du tonnage abruti.
3: On parle en euros. Des Charles Leclerc, on
0: en
3: parle
0: euros.
3: Des Charles Carrefour.
4: Pas de marque.
3: Ah, merde.
4: Ni Mammouth.

0: Et Manu, il faudra peut-être te réveiller un peu. Donc, pour répondre à la question à Fildar, tu peux t'en tirer avec une amende entre qui peut tourner entre 3000 et 5000 francs.
1: Carrément.
0: Par tonnage.
2: Ah ouais, donc si t'as 20 tonnes en trop, t'es mal.
0: Bah, dans un 40 tonnes, tu peux pas avoir plus. Déjà, sur un 19, c'est limite parce que...
2: Mais est-ce qu'il y a des gens qui mettent 50 tonnes dans 40 tonnes?
0: Attends, tu peux pas les placer.
2: Il est planque. Il est
0: planque. Mais non, ils vont les planquer où?
3: Alors, est-ce qu'ils mettent en dessous?
0: Ça dépend des camions, mais normalement, tu peux pas dépasser le tonnage ni en 40 ni en 19.
2: D'accord.
0: Déjà, en 19, ils font plus la chasse sur les 19 tonnes que sur les 40. Alors, en ce moment.
2: La chasse avec un fusil ou à la fronde?
0: Bon, toi. Je répondrai même pas à ta question parce que les bidons. Donc, Spoon.
2: D'essence.
0: Spoon.
4: Oui. Bah, donc, moi, j'ai jamais eu à faire un char. Mais moi, je pense pour conduire un char, c'est un permis de char.
0: Quel permis qu'il faut pour conduire un char ou le transporter? On vient d'en parler il y a 5 minutes avec Gertrude.
2: Et pourquoi?
0: Bon, Manu, tu commences à me percer avec tes pourquoi.
4: Un permis, mais j'ai pas dit pourquoi. J'ai un permis de char, moi, je pense. Permis de chasse, ouais. Permis de char.
0: Non mais vous avez compris ce qu'on a discuté avec Gertrude et Manu, avec Fildar à l'instant.
4: Je vais permis comprendre. Exceptionnel. C'est
0: voilà, convoi exceptionnel pour permis exceptionnel.
4: J'ai gagné.
0: Donc, Juan.
4: Oui, mais c'est moi qui ai répondu là. J'ai gagné.
0: Non, bah, on a demandé à Spoon, on t'avait pas demandé à toi.
4: Mais là j'ai pas répondu par les autres, j'ai dit permis de convoi exceptionnel.
0: Bah oui, mais ça, si t'as... si on t'appelle, si tu réponds avant les autres, c'est pas bon non plus pour toi.
4: Et j'avais appuyé sur le champignon pour ça.
0: Ouais, ben c'est ça. Jean-Pierre?
5: Ah bah, à tout hasard, je vais dire un permis de convoi exceptionnel.
0: Bah oui, mais... ça, non, mais si c'est pour reprendre les mêmes questions...
5: Non, mais je pense, je vais pas te dire un permis vélo, quoi. Je pense que c'est
0: ouais,
5: ça.
0: Ah ouais, t'as déjà vu un permis vélo, toi? Pour conduire un vélo, faut avoir un permis.
4: Tout à fait.
0: T'as pas un permis qui s'est débloqué dans ta tête, toi?
5: Bah, les vélos à trois roues, faut un permis.
0: Non, mais je crois qu'il te faudrait un permis pour te serrer les vis. Hein. Robert,
2: la festival de la blague.
0: Robert.
6: Oui, donc quel permis faut-il avoir pour conduire un char ou le transporter? Alors pour conduire un char, il faut un permis de convoi exceptionnel. Ou pour le transporter.
0: Fildar, s'il te plaît, t'arrêtes avec ça.
6: Oui.
0: Merci.
6: Donc
4: attention à votre droite.
0: Non mais ça c'est Fildar, tu vas arrêter, merci.
4: La priorité, GGM.
0: Donc Robert.
6: Oui. Donc pour conduire un char, il faut un permis de convoi exceptionnel. Pour conduire ou le transporter, il faut un permis de conduit exceptionnel.
4: Mais c'est quoi le
0: non mais attends, Robert.
4: Conduis,
0: je pense que t'as pas tellement compris la question.
6: Si, il faut un convoi exceptionnel
4: permis.
6: Pour le char.
0: Ouais, et c'est quel permis? C'est quel permis? C'est quel permis?
6: Tu m'as posé la question, tu m'as dit quel permis faut-il? Quel permis faut-il pour avoir pour conduire?
0: Bon, allez, Robert, tu dégages, tu me fais chier. Allez, hop, bonne nuit, bonne nuit.
6: Non, écoute, tu m'as dit, est-ce que.
0: Non, c'est bon, terminé pour toi.
4: C'est quoi cette histoire de sexe optionnel là?
0: Bah attends, il faut un permis de convoi exceptionnel, c'est le permis 40 tonnes.
4: Non mais c'est quoi le permis?
2: Justement, j'ai une rectification, justement, il y a Caquette sur le Minitel qui dit: Gérard, tu devrais t'informer, ce n'est plus 19 tonnes mais 26, et ce n'est plus 39 tonnes mais 44.
4: Ouais, Sandy, elle a grossi.
0: Alors moi je t'emmerde avec Sandy, d'accord? Alors tu dégages, toi je veux plus t'entendre. Manu, tu me le sacs celui-là.
2: Ça y est.
6: Oh, Robert, ouais, c'est Gérard. Donc voilà.
2: Sac à pain ou...
6: Le truc, il est là. Tu m'as dit, quel permis faut-il avoir pour conduire un char ou le transporter? Pour conduire un char, il faut un permis de convoi exceptionnel. Pour conduire ou le transporter, il faut un permis de convoi exceptionnel aussi. C'est comme le char. Mais tout dépend du tonnage. Un exemple, si tu te fais gauler par les flics avec...
0: Bon, allez, c'est bon, pour l'instant, t'es en train de me prendre pour un con. Y'en a marre! Pour l'instant, tu sais, mais je vais te dire une chose, que déjà, je vais répondre. Voilà. Je vais répondre à la question. Déjà, le permis 19 tonnes existe toujours et c'est pas 44, c'est 40 tonnes.
4: Écoutez-le.
0: Là, le mec, ce Caquette, elle pourra se renseigner auprès des auto-écoles.
2: Alors, tu sors de ton slip et tu vas te renseigner.
0: Donc.
6: C'est Robert, je voulais juste te poser la question.
0: Robert, je veux plus t'entendre, tu dégages, au revoir, bonne nuit. Et donc, on va poser la quatrième question et on va s'écouter. Donc, je vais déjà poser la question.
2: C'est mieux.
0: C'est à quoi sert la CB pour les routiers? Et on s'écoute Otawan avec T'es OK, T'es Basse. Et voilà, donc, on vient de s'écouter Otawan avec T'es OK, T'es Basse et T'es OK, T'es Basse, pardon. Donc, on récupère Gertrude.
2: T'es bas et t'es collant, bien sûr.
0: On récupère Gertrude.
2: Ouais, attends, voilà.
0: Gertrude, rebonsoir.
1: Oui, rebonsoir Gérard, je suis là.
0: Donc, Caco, je sais pourquoi.
7: Caco-Cola.
0: Ouais, Coca-Cola, bien sûr. Pourquoi encore un drôle de nom, ça.
2: Caco-Laco.
0: Donc, Toine.
7: Oui, bonsoir.
0: Jean-Pierre.
8: Alors, bonsoir.
0: Et Juan Lucas.
9: Oui, bonsoir Paris, bonsoir Fildar, bonsoir Manu, bonsoir Gérard, bonsoir Grand Maître Star System et bonsoir tout le monde, tous ceux qui m'écoutent.
0: Voilà,
9: bonsoir,
0: c'est bien, on a très bien compris.
2: Ah, au moins, il est poli. Hein.
0: Donc, à quoi sert la CB pour les routiers? Donc, Juan.
9: Ben, voilà, merci de me donner la parole, car moi-même, je suis cibiste, mais je ne suis pas routier. Et en fait, je aborde tout à fait les routiers, car à chaque fois que je fais de la CB, ils passent par-dessus, parce qu'ils ont des grosses antennes. Mmh. Ils passent, quand ils passent devant ma maison, parce que j'habite à côté d'une autoroute, bon, j'ai pas payé très cher à la maison, et à chaque fois, ils passent par-dessus. Alors moi, ces gros enculés de routiers, je leur dirais qu'ils fassent plus attention. Et
0: tu restes poli, s'il te plaît, d'accord?
9: Moi,
0: tu restes poli parce qu'il y a des routiers qui écoutent. Alors tu restes un petit peu poli quand même.
2: Ils sont peut-être enculés, mais pas gros.
0: D'accord.
2: Ok.
0: Parce que t'es bien content de les trouver
2: pour t'enculer.
0: Pour avoir de la bouffe dans ton magasin. T'as compris?
9: J'ai pas entendu la fin de ce que tu as dit, Gérard.
0: Celui qui s'amuse avec son téléphone, arrête, merci.
9: D'accord.
2: Manu est en chasse, il va le trouver.
0: Donc, Gertrude, elle a répondu plus vite que moi. Donc, t'es bien content de nous avoir, t'es bien content d'avoir des routiers pour avoir de la bouffe dans le magasin.
9: Non, parce que moi, la bouffe, je vais la chercher dans mon champ, et parce que j'ai des animaux, parce que j'habite dans une ferme, et moi, j'en ai rien à foutre des routiers d'abord.
0: Alors, si t'es pas content, tu dégages, comme ça, tu vas être, comme ça, c'est plus vite pour toi.
9: Je suis pas content, je veux continuer à participer au débat, mais
0: non.
9: Je dis que j'ai pas besoin des routiers.
0: Eh ben, si t'as pas besoin des routiers, je vois pas pourquoi tu fais partie du débat.
2: D'accord. J'ai battu Trip sur le Minitel qui dit voilà, CB c'est pour les homos, donc c'est bien pour les routiers.
0: Ça veut, dire, ça,
1: ça veut dire quoi ça?
0: Ça veut dire quoi sa question?
1: Ça veut dire quoi ça?
0: Ça veut dire quoi? Ça veut dire que les routiers c'est des PD. C'est ça?
2: Peut-être.
1: C'est pas des PD les routiers, moi je peux te le dire, je m'en suis fait, c'est pas des PD.
0: Moi j'ai été routier, fais-moi confiance qu'on est encore plus malin que les petits branleurs qui s'amusent sur Minitel à nous traiter de PD.
2: Tu t'es fait des routiers, Gérard?
0: T'inquiète pas que. Une fois, on en a chopé un.
2: Un routier?
0: On a chopé un mec. On était du côté de...
7: Nogent.
0: Non, c'est pas Nogent, c'est...
2: Avignon.
0: Non, c'est...
2: Berlin. L'Alma.
0: Non.
2: Oh, je rigole.
0: Et plus tard, tu vas arrêter parce que tout à l'heure, tu vas te casser.
7: Ouais. Saint-Denis.
0: Non, c'est une heure de repos, c'est après Auxerre.
7: Et Manu, Toulouse.
0: Oh, s'il vous plaît, vous calmez.
2: Ouais, donc, après Auxerre, et donc...
0: Et fais-moi confiance que le mec, il a voulu jouer au con avec sa CB, il a voulu nous insulter. Mmh. On l'a chopé à 6 routiers, et fais-moi confiance que le mec, dans sa bagnole, il était pas clair.
2: Quand il a vu
0: les 640 tonnes.
2: Les 6 cunus, ouais.
0: Les 640 tonnes, plus des 19 tonnes, qui l'ont encerclé, fais-moi confiance que le mec, il a fermé sa gueule.
2: Vous avez fait quoi après?
0: Ben, fais-moi confiance que sa bagnole, elle était pas belle à voir après.
2: C'est vrai? Vous l'avez rentré dedans?
0: Ben. Moi, j'ai assisté quand même à l'échauffement du carnage. Mmh. Parce que j'ai quand même assisté un peu pour pousser la bagnole.
2: Mmh.
0: Et fais-moi confiance que celui qui était derrière, on s'amusait à se le pousser. Et la bagnole, il n'y avait plus de phare.
2: Ah ouais?
0: Donc,
2: il n'y avait plus de phare, la bagnole. Hein.
0: Jean-Pierre?
2: Putain, mais niquez les phares.
7: Ouais.
0: Jean-Pierre?
7: T'es content de ta connerie? Excusez-moi, inspecteur en foireuse, là.
0: Toi, tu sors d'où, toi?
7: Depuis 2 ans.
0: Tu sors d'où?
7: T'es pas Jean-Pierre, toi? Non, pas du tout. Donc, maintenant, je l'ai trouvé. Ah, mais vous allez avoir de sacrés problèmes, monsieur.
0: Bon, alors, dégagez, bonne nuit. Celui-là, tu me le dégages, je vois pas.
2: Non, mais il a raison.
0: Mais qu'est-ce qu'il vient faire, là?
7: Vous avez agressé un routier sur l'autoroute
2: A14. C'est la police. Je peux rien faire.
0: Mais alors,
7: Est-ce vrai? Est-ce pas vrai?
0: Bon, allez, dégagez, on en a rien à foutre de vous.
7: Est-ce vrai ou est-ce pas vrai?
0: Merde, c'est pas à vous que je m'appelais. C'est pas à vous que je m'adressais.
7: Vous allez avoir des problèmes, mon gaillard.
0: Ouais, ben, si vous êtes pas content, vous raccrochez. Jean-Pierre.
7: Oui. Ouais, avant de répondre à ta question, là, tu racontes une histoire, là, que vous avez pris un mec à 6, là. Moi, j'ai toujours entendu que les routiers étaient sympas, là. Ça, c'est pas très sympa de faire ça, là.
0: Pourquoi vous avez fait ça? Non, mais attends, allez, Jean-Pierre.
7: Ouais.
0: Moi, je vais te dire une chose, quand tu te fais insulter de tous les noms à la CIBI, fais-moi confiance qu'avec avec l'aiguille, tu sais très bien où tu es. Et tu peux le choper.
2: C'est peut-être pas une raison pour taper les gens, Gérard.
0: Ouais, mais quand même, il a pas à nous insulter. Ouais, il
2: c'est
0: a pas.
2: Une, c'est pas une
0: déjà,
2: raison.
0: Le canal 19.
2: Imagine-moi, regarde, je te regarde et je te dis enculé, tu vas pas me taper.
0: Parce que t'es un con, c'est tout. Et je te répondrai pas pour cette tâche.
1: Gérard, tu donnes une mauvaise image des professionnels de la route.
6: Ouais, mais... 6 contre 1,
2: c'est une professionnelle qui dit ça en plus.
0: Donc, Toine.
4: Oui. Ben, moi, pour amener quelque chose au débat, je pense que la CIBI, en fait, c'est un élément essentiel des routiers. Et dans un sens aussi, c'est pour supporter les moments difficiles, quoi. Ils peuvent discuter, communiquer avec les gens, et parce que c'est pas toujours évident.
6: Mmh. Enfin, c'est un peu sa compagne.
4: C'est vraiment pas un métier facile, quoi. Et donc, c'est quand même un élément essentiel.
0: D'accord. Ouais, mais la CIBI, c'est bien, d'accord, je vois ce que tu voulais dire. Gertrude pourra en témoigner aussi.
1: Je suis d'accord avec toi, ouais.
0: Donc, fais-moi confiance que la CIBI, si on n'est pas emmerdé sur le canal 19, comme on est emmerdé il y a un moment donné, hein, avant que les CIBI soient homologués. Maintenant, tout le monde achète des CIBI, que ça soit en fixe, en portable et même en voiture. Fais-moi confiance que tu
2: as... Et en kit, il y en a des CIBI en kit? En kit?
0: Non.
2: Alors tu peux nous donner peut-être ton QRZ maintenant, puisque
0: on va laisser continuer de répondre KO et puis Gertrude.
2: D'accord, bah je pense que Manu, il y a un truc très important. On a retrouvé le gars que t'avais agressé, il est pas content du tout, quoi. Gustave.
0: Voilà, c'est ça.
2: Gustave.
4: Mais oui, bonsoir. Ça. Bonsoir, messieurs.
0: Ouais, c'est ça.
2: On va le laisser parler, je crois.
4: Je l'ai, j'ai tout de suite réagi au standard, hein, 0,875 000.
2: T'as bien fait.
4: Et donc, je vous raconte l'histoire. Mmh. Le dénommé GG, c'est présentement dans vos studios, m'a encerclé avec sa bande de copains.
0: C'est ça.
4: Il m'a poussé, il m'a molesté.
2: C'est très dur.
0: N'importe quoi. Allez. Va pleurer dans les jupons de ta mère.
2: Gustave.
4: Moi j'avais, oui.
2: Maintenant, qu'est-ce que tu penses des routiers, Gustave?
4: Je trouve que c'est des cons, excusez-moi. Je trouve que
0: si on est des cons avec des cons comme nous, on s'amuse avec un con comme toi, on se fait chier.
4: Je voulais être routier, c'était mon rêve.
0: Ouais, bah,
4: j'avais acheté une CIBI pas trop chère au puce.
0: Mais c'est ça.
4: J'ai voulu faire le malin sur la CIBI et puis ils m'ont rentré dans plusieurs.
0: Comme c'est ça. Une CIBI, tu la trouves au puce.
4: Et au lieu de rentrer dans les gens, il ferait mieux de s'occuper de leurs femmes qui se font trop torcher par les facteurs et plombiers.
0: Non, bah ça, nos femmes t'emmerdent.
2: Non, Gérard, est-ce que tu penses que les femmes de routier, alors, se font mettre par les plombiers
0: non,
2: ou les...
0: c'est faux. Non, mais ça, c'est des conneries. Tu coupes pas la parole, s'il te plaît, je réponds à Pildar, merci. Bon, alors toi, tu dégages, c'est
2: terminé. Réponds, Gérard, réponds.
0: Donc, moi, je peux te dire une chose, que c'est faux ce que tu viens de me dire.
2: Non, mais je te demande.
0: Non, moi, je te dis que c'est faux, c'est tout. Voilà. C'est tout, je te dis que c'est faux. Donc, KO.
2: Peut-être les mecs de l'EDF ou je sais pas.
0: Kako.
6: Ouais. La CIBI par rapport aux routiers, qu'est-ce que c'est? Alors, tous les routiers qui m'écoutent, c'est le seul moyen qu'ils ont pour communiquer.
2: C'est vrai.
6: Ouais. Pourquoi? Parce qu'ils auront beau essayer de parler à leur petite télé qui est dans leur cabine, personne qui leur répondra. Ils auront beau essayer de parler à leur radio, il n'y aura personne qui leur répondra. La seule façon qu'ils ont de parler à quelqu'un, c'est la CIBI. On est d'accord? Ou sorte de portable, ou sorte de gadget installé dans la cabine ou que ce soit. D'accord, Gérard, là-dessus? D'accord.
0: Donc, Gertrude?
1: Ouais. Moi, j'ai une CIBI. Il n'y a pas longtemps que je l'ai, alors je comprends pas tout ce qu'il raconte. Hein. Avant, j'avais un tatou. Donc les mecs, les routiers, collègues, tout ça, ils voulaient tirer un coup, rendez-vous tel endroit, telle heure. Maintenant avec la CIBI c'est plus pratique, quoi, parce qu'avant le tatou, fait que je m'arrête de téléphoner. Maintenant CIBI, je suis trop trude, c'est mon QRZ, hein. Tel endroit, telle heure, on va tirer son coup et puis on repart.
0: Non mais je pense que la CIBI, je peux quand même en parler parce que j'en ai quand même fait quand même pendant plus de trois ans.
2: T'en avais combien?
0: Et même en étant routier, j'en avais toujours une dans mon camion. Ce qui est bien, c'est pratique, une CIBI, ça Gertrude, elle pourra pas me contredire.
1: Je suis d'accord avec toi.
0: C'est pratique, c'est pour savoir, par exemple, si t'es perdu dans un coin
2: de la forêt.
0: Non. T'es perdu, tu connais pas. Bon, c'est bon là, derrière, merci. Parce que celui qui reparle de chiottes, il va y aller au chiottes et il va fermer sa gueule maintenant.
1: Pourquoi?
0: Donc, Gertrude, elle ne pourra pas me contredire. Parce
1: non, je suis d'accord avec toi.
0: La Sibylle, c'est bien, c'est quand tu demandes un radio-guidage, c'est sûr que...
2: C'est quoi un radio-guidage?
0: Un radio-guidage, c'est pour ça que tu cherches une ville que tu ne peux pas trouver. Donc, tu demandes déjà un radio-guidage. Merci de me laisser
2: Là, c'est le 12.
0: Finir.
2: C'est le 12.
6: Oui, mais Gégé, si tu ne peux pas la trouver, à quoi ça sert que tu la cherches?
0: Eh ben, tu demandes un radio-guidage, ça sert à ça, le canal 19. Ouais. Et en plus, sur le canal 19, dès que tu demandes un radio-guidage, tu es obligé de t'en aller du canal pour laisser parler les autres.
6: D'accord. Et c'est Robert. Moi, j'ai entendu dire, bon, sur des journaux spécialisés Sibylle...
0: Comment que ça se fait qu'on l'a toujours, lui?
2: Manu, alors?
8: Je l'ai calmé.
6: Non, mais c'est pas ça, c'est Yves Robert, mon prénom. Et donc, ouais, sur les journaux, ils disaient que peut-être que le canal 19, tu vois quoi, ils allaient peut-être le changer, voire pour les lois qui vont changer en l'an 2000 à cause de l'Europe et de l'euro. Et
0: ouais,
6: ça va peut-être changer en canal, ils savent pas trop encore, ils vont peut-être changer.
0: Et ta connerie, tu n'as pas été la voir dans Spirou Magazine? Ça, je peux te dire une chose, que l'information que tu viens de dire, et ça Gertrude peut me le confirmer.
1: Je suis d'accord avec toi.
0: Le canal 19 restera toujours le même.
9: Un canal de cul.
6: Oui, mais alors attention, parce qu'il y a Pierre Chevènement quand même, ministre.
0: Bon, ta gueule, t'es Pierre Chevènement, Robert, d'accord?
2: Donc Gérard, j'ai un truc Minitel, justement, au niveau de la Sibylle.
6: C'est pas Robert, c'est Yves Robert.
0: Moi, je t'emmerde.
2: Ouais, donc j'ai une question sur le Minitel, et ils veulent tous savoir quel était ton QRZ.
0: Mon QRZ, c'était à tailler. Et ça reste toujours tataillé.
2: Et donc il y a The Dutch qui dit sur le Minitel: j'adore la Sibylle, c'est le seul moyen de communiquer avec le code international Q, CC, Q, exemple, QRZ, QTH ou QCR, QCR, hein? Ou QCR, voilà.
0: Non,
2: QTH ou QCR, je crois.
0: Non. Déjà, QTH, c'est pour savoir où t'habites.
2: Et QCR
0: Ça n'existe pas en termes Sibylle. Hein. Alors là, l'autre, il ferait mieux d'aller dans un magasin Sibylle et de demander si ça existe, ce QRZ-là.
2: Le QCR?
0: Oui. Donc, Catherine...
6: Hey, c'est Paul. Est-ce qu'on peut t'appeler Tataftier?
0: Comment?
6: Je sais pas, ça te dérange ou pas quand t'as fait le
0: parcours? Paul, pour l'instant, tu fais pas partie de la liste.
6: Non, mais je te demande, est-ce qu'on peut t'appeler Tataftier ou pas?
0: Tataillé, merde.
1: Tataillé. Tataillé.
0: Combien de temps passe-t-on sur... Bon, tu vas la fermer ta gueule ou quoi?
6: Si j'avais une gueule, j'aurais 4 pattes et une queue.
0: Bon alors tu vas fermer ta gueule pour de bon maintenant que je pose ma question.
6: Ou pour de bon.
0: Bon, Manu, s'il te plaît, t'essayes de me le calmer celui-là ou...
8: J'essaye.
0: Ouais, bah t'essayes, faudrait peut-être te réveiller un peu, hein.
2: Gérard, j'ai une question de Fabio sur Minitel qui te demande si t'as taillé des pipes.
0: N'importe quoi. Donc, combien...
6: Hey Gérard, tu vois pas me tatailler une pipe?
0: Bon, Manu, s'il te plaît, t'essayes de les calmer je vais virer tout le monde.
8: Ok, bon, bah, les auditeurs, s'il vous plaît.
0: Tu vas me les prendre les uns
8: derrière
0: les autres et tu vas me les calmer vite fait.
8: Les uns derrière les autres.
0: Allô?
8: Allô, ouais. Ouais, tu te calmes, s'il te plaît, Gertrude, ok?
0: Non, mais attends, Gertrude, elle a rien dû, alors.
1: Ouais, d'abord.
8: Ouais, tu te calmes, s'il te plaît, tu te calmes, ok?
1: Ok, ça marche.
8: Allô, tu te calmes.
2: On va pas te le dire deux fois.
8: Tu te calmes. Okay. Tu te calmes.
2: Gérard.
0: Je te passe.
8: Tu te calmes.
2: Non, Gérard, on y va.
8: Voilà, ça y est,
0: donc,
8: c'est fait.
0: Combien de temps passe-t-on sur les routes?
8: Combien de temps?
6: Bah, ça dépend.
0: Tu l'as calmé ou tu te fous de ma gueule ou tu prends le métro là?
8: Non, je prends pas le métro, il y en a plus.
0: Non, mais je crois que tu te foudrais un petit peu de ma gueule là le jeudi. Ça fait déjà deux jeudis que tu me parles le deuxième débat.
6: Ça
0: fait déjà deux
2: jeudis.
0: Ouais, ben le troisième jeudi, tu le feras chez toi.
2: Ouais.
0: Comme ça, tu feras ta merde chez toi.
6: Ouais, d'habitude,
0: tu fais caca. Donc, combien de temps passe-t-on sur la route?
6: Oui, allô? Oui, je peux répondre?
2: Taisez-vous, laissez-le répondre.
0: Donc, on va demander à Gertrude.
1: Ouais. Bah, moi, je fais du transport international. Hein.
0: Mmh.
1: Donc, ça fait 10-12 heures par jour. Je dors dans le camion, je fais tout dans le camion.
0: Ouais, non, mais je pense que... moi, je sais que tu passes plus de temps. Normalement, si c'est dommage qu'on n'aille pas d'autres témoignages de routiers, qu'on aille Gertrude, parce que les autres, c'est même pas des routiers, c'est des petits connards.
6: S'il te plaît,
9: tu te calmes.
8: Excuse-moi, mais tous les routiers, ils étaient sur portable, alors je les ai pas pris, quoi.
0: Donc, c'est dommage qu'on n'aille pas d'autres témoignages.
2: Gérard, lance une annonce.
0: Donc, s'il y a des routiers qui nous écoutent, vous pouvez nous appeler, ça nous ferait plaisir. Avec
2: d'une cabine.
0: D'une cabine, et ça ferait plaisir à Gertrude, parce que comme ça, on pourrait discuter entre routiers. Ça serait avoir des espèces de clowns. Merci, Pildar, de t'amuser à ça. Donc,
7: Gérard, oui. C'est Jean-Pierre, là.
0: Attends, je vais quand même répondre à la question.
7: Salut, c'est Juan, tu me prends?
1: Bah, j'ai pas fini.
0: Gertrude.
1: Ouais, j'ai pas fini. Hein.
0: Ouais, vas-y, je t'écoute.
1: Ouais, bah ouais, moi je te disais, je fais tout dans le camion. Hein. Je monte des mecs, je fais tout, quoi. Tout.
7: Oh putain.
1: Donc deux emplois aussi, hein, tu vois. Mmh. C'est payé, quoi.
0: Ouais, mais. Il y a une, le temps qu'on passe sur les routes, tu le passes plus en conduisant qu'en étant hacké à décharger.
1: Non, je suis.
7: Ouais, tu m'entends, Insulteur, ou pas? Je suis à l'antenne.
1: Ouais.
7: Vas-y, Bijan.
0: Allô?
7: Oui, allô?
0: On va demander à K.O.
7: Ouais. Écoute, je crois qu'on passe plus de temps sur la route à conduire qu'à conduire en dehors de la route.
0: Bon, alors, K.O., tu sais ce que tu vas faire?
1: Il a raison.
2: Tu vas te dégager.
7: Non, mais parce que tu m'as pas laissé répondre à la deuxième question. Je voulais dire par là que quand tu passes plus de temps à conduire sur la route, tu passes moins de temps, excuse-moi le jeu de mots, mais par exemple à conduire ta famille. C'est ça que je voulais dire. En dehors de la route. C'est-à-dire autre chose, quoi. T'as pas
2: route.
7: Tes passions, je sais pas, tu vois ou pas?
2: Ok, vas-y, réponds, Gérard.
7: Réponds là-dessus.
0: Non, attends.
2: Non, réponds.
0: Non. Mais...
2: Bon, bah, on accueille Manu alors.
7: Salut Manu.
2: Vas-y, réponds, Manu. Gérard, maintenant.
7: Salut Manu, ça va bien?
0: Moi je peux te dire une chose, que là ce que tu dis c'est complètement faux.
7: Parce non, que pas, je... Attends, excuse-moi, c'est pas complètement, c'est à peu près faux.
0: Ouais bah c'est complètement faux, oui, je te dirais.
2: Ouais, explique alors pourquoi.
0: Parce que déjà tu passes plus de temps sur la route qu'en famille. Robert, tu t'écrases s'il te plaît, merci.
2: Vas-y.
0: Déjà tu passes plus de temps en étant sur la route qu'avec ta famille, d'accord?
7: Non, c'est pas vrai, je te dis que quand tu es hors de
0: la
7: route, écoute, tous les routiers qui nous écoutent, ils ne diront pas le contraire de moi.
0: Non, ils vont te dire le contraire, parce que Gertrude, elle va te dire le contraire, parce que tu passes plus de temps sur les routes qu'autre chose.
7: Vas-y Gertrude.
1: Le contraire.
7: Ok, bah tu vois, elle dit juste le contraire et pas plus.
10: Tu dégages.
7: Elle en dit pas plus.
0: Celui qui s'amuse à dire tu dégages, tout à l'heure c'est toi qui vas dégager pour de bon et tu vas pas me faire chier.
7: Ouais, c'est Manu là, Gérard, il a raison, faut arrêter les auditeurs, c'est nul.
0: Bon, Manu, tu vas t'écraser, s'il te plaît. Et tu vas faire ton standard comme il faut.
7: Bah, je le fais, là, je suis en train de calmer les gens. Je veux participer au débat aussi avec vous, là. T'as raison, Manu.
1: Ouais, Manu, avec nous.
7: Bon, Manu, on va te prendre au standard, là. Bon, par exemple, c'est Robert, je voulais dire juste à ta question que, par exemple, quand tu es sur le périph' et que tu conduis, bah, tu peux passer du temps à lire.
0: Ah bon?
7: Ou au portable. Par exemple, je sais que t'as pas le droit, c'est...
11: Ouais, mais y a pas de routier sur le périph'.
0: Non, presque pas, Brouty.
7: Presque pas. Et tous les
0: gros,
7: pas les gros cons, les routiers qui roulent sur le périph', ils sont pas sur le périph', quand je les vois, hein?
0: Je vais dire une chose, je vois pas du tout pourquoi tu dis que les routiers n'ont pas le droit de prendre le périph' alors qu'ils les prennent.
11: Aux heures de pointe, j'en vois pas.
0: Non, mais alors aux heures de pointe, tu les vois pas.
11: Non, moi,
0: bah dis donc, t'as de la merde dans les yeux pour pas voir un camion, toi.
11: Ah ouais, c'est à cause d'eux qu'il y a des bouchons.
7: Un camion, ça a plus de 4 roues.
0: Bon, toi, tu...
10: Non, je veux participer.
0: Tu me raccroches ça et tu fais ton standard comme il faut. Bravo Gérard. Tu devais participer au débat, c'est nul.
7: Et je vais répondre. Voilà. En fait, je crois qu'on passe plus de temps à conduire après avoir passé le périph' et avoir passé tous les embouteillages.
0: Bon,
7: on passe plus de temps à conduire parce que sur le périph' il y a plus de bouchons.
0: Bon, Toine.
7: T'es pas d'accord?
12: Bah oui, bah je suis d'accord.
7: Et toi, Gérard, t'es pas d'accord?
0: Non, mais attends, tu permets, on va pas s'éterniser sur la même question.
2: Surtout que j'ai un truc Minitel, on va arrêter la question là, parce qu'elle est relou.
0: Elle est relou, si t'es pas contente, avec qui allait faire les questions à Brouty.
7: GG, on peut pas l'effacer, cette question?
0: Non, on va la continuer, parce que tout le monde n'a pas répondu.
7: Et toi, je peux répondre?
0: Attends.
2: J'ai une question sur Minitel de Fourchette qui demande, non, c'est pas Fourchette, je sais plus, enfin bref, qui demande si tu préférais, toi, conduire un camion ou faire l'amour avec ta femme.
0: Je
2: tu préférais quoi? Conduire le camion ou rester camion. Chez toi et faire l'amour?
0: Si t'as besoin de fric, tu conduis un camion, c'est tout.
2: Voilà, tu peux faire l'amour et si
7: et
2: t'as
7: bah
2: besoin
7: là,
2: de fric.
7: Toi, t'as eu exactement une bonne part.
0: Je vois pas du tout sa question, elle est complètement con.
11: Et quand t'as du fric, tu peux te payer des putes.
0: Jean-Pierre.
7: Ouais. Bah, je vais te répondre en deux mots.
11: Non, c'est pas Jean-Pierre. Hein.
0: J'ai dit Jean-Pierre.
12: Arrête de parler sur moi, s'il te plaît.
13: Non, là, c'est pas toi, Jean-Pierre, c'est moi.
12: Mais attends,
0: je vous la permets ou quoi?
14: Je sais bien qui c'est, Jean-Pierre.
12: Est-ce qu'on pourrait rappeler Belle Plante?
0: Non. Jean-Pierre, tu réponds, s'il te plaît.
13: Ouais, bah, à mon avis, ouais, on passe beaucoup plus de temps sur la route, parce que quand je les vois arriver à la station-service, ils sont complètement crevés, ils s'affalent sur le bar, ils sont dans un état pas possible, quoi. Donc, à mon avis, ils doivent pas faire leur pause toutes les deux heures, quoi. Ils...
0: Ben, je sais plus si ça... Je sais plus si c'est deux heures ou une heure qu'ils doivent s'arrêter. Gertrude,
2: c'est vrai. Est-ce que les routiers doivent faire des pauses souvent pour quand ils font de la route, pourquoi pas?
15: Tu dois t'arrêter une demi-heure toutes les deux heures, mais bon, tu fais ce que tu veux pendant la demi-heure.
0: Attends, excuse-moi, Gertrude.
2: Excuse-moi, je me suis trompé. Je crois que j'ai appuyé sur mon micro.
0: Ah oui. Non mais tu vas pas t'amuser à faire du bruit comme ça. Ouais, oui, Gertrude. Donc,
2: on parlait des pauses.
15: Il faut que tu t'arrêtes une demi-heure toutes les deux heures, mais tu fais ce que tu veux pendant la demi-heure. Moi, en général, je pense au cul, moi.
2: Mais quand tu fais une pause, est-ce que tu conduis encore en dormant ou pas?
0: Non.
15: Ça dépend, tu rêves, hein, tu rêves. T'as des rêves que tu conduis le camion, t'as des rêves que la route, toi c'est une grosse bite qui rentre dans un tunnel, t'as des rêves, t'as plein de rêves. Hein.
2: Gérard?
0: Non mais, bon, moi je pense que normalement la pause c'est, tu t'arrêtes sur une heure de repos ou même...
2: Mais tu conduis plus alors?
0: Bah normalement t'es obligé de t'arrêter et de faire ta pause régulièrement.
15: Il faut que tu sois dans sans conduire. Camion, de toute façon.
0: Sans conduire normalement.
2: Mais tu peux dormir en conduisant si tu fais ta pause.
0: Non, tu peux pas dormir en conduisant. Faut quand même pas être starbé comme toi pour dormir en conduisant.
14: Gérard, c'est Renaud Casse là.
0: Oui.
14: Quand tu es routier, que tu fais que conduire, tu fais que ça, tu fais que conduire. Après, quand tu rentres chez toi, t'as même plus envie de baiser avec ta femme, quoi.
0: Mais ça, la question, on va en venir là tout de suite après.
2: Justement, vas-y, Gérard, pose la question.
0: La sixième, c'est...
2: Avant que tu poses ta question, excusez-moi, on accueille Maurice, juste avant à la place de...
16: Oui, voilà, je te prie. Oui, donc je tenais à répondre quand même au débat, parce que depuis tout à l'heure, je crois qu'il n'y a pas un seul vrai routier, à part bien sûr mon pote GG, que j'écoute quand même depuis maintenant un an, je crois que tu fais tes débats.
15: Deux ans.
16: Et moi je suis ex-routier parce que j'ai eu un problème, j'ai eu un accident il y a maintenant 7 ans. Et bon, de là j'ai eu des problèmes familiaux. J'ai perdu connaissance pendant plus de 6 mois parce que je n'avais pas ma ceinture de sécurité. Et en fait, vulgairement je dirais, je me suis mangé le pare-brise comme un con.
0: Maurice. Je vais te couper.
16: Oui.
0: Déjà.
16: Oui.
2: Il est coupé.
16: Oui.
0: Je peux te dire une chose, que déjà dans les camions, il n'y a pas de ceinture de sécurité.
16: Oui. Bah, je t'ai fait niquer.
0: Donc, en live, tu t'es fait bien. Là, tu t'es fait avoir, mais en beauté, mon pote. Justement, je m'y attendais à ta question.
16: Écoute-moi.
0: Il n'y a pas de ceinture de sécurité dans les camions.
2: Non, mais il conduisait un camion Play School.
16: Non, l'accident n'a rien à voir avec mon métier. Je conduisais ma voiture, j'étais particulier.
13: Non, c'est pas ça que t'as dit tout à l'heure.
0: Non, t'as dit que tu conduisais un camion Nuance.
16: Non, j'ai dit que...
0: C'est bon, ça y est.
15: Et après, il dit que je suis pas routier, moi. Bah attends, il est pas routier, lui. Moi, je suis routière, hein, pas lui.
0: C'est un petit malin qui veut se faire croire ancien routier.
15: C'est con qui roule à 80 sur l'autoroute, ça.
0: Ouais, voilà, c'est des emmerdeurs.
16: Non, Gérard, en fait, j'appelais... Est-ce qu'il serait possible de rappeler Belle Plante?
0: Non, alors tu dégages, Maurice, bonne nuit.
2: Gérard, la question, merci.
0: Donc, est-ce que les routiers rentrent-ils tous les soirs chez eux?
17: Ouais, Toine.
0: Ouais.
17: Moi, je pense que vraiment, les routiers, ils font un métier vraiment très dur, très dur. Et c'est pour ça, d'ailleurs, qu'ils ont mis des couchettes dans leur bahut, quoi. C'est parce qu'ils peuvent pas rentrer chez eux tous les soirs. C'est pour pouvoir dormir dedans et puis faire autre chose, quoi. Tromper leur femme, je sais pas, par exemple, baiser, enfin...
0: Non, mais attends, Toine.
17: Ouais.
0: Quand je te demande si les routiers rentrent-ils tous les soirs chez eux, c'est pas pour me dire qu'ils...
17: Ben non, c'est pour baiser qu'ils rentrent pas chez eux.
0: Bah, mais attends, mais dans ces cas-là, le mec, s'il fait de l'international, tu crois qu'il va rentrer tous les jours chez lui?
14: Bah, il prend l'avion.
17: Non, il peut pas. Il prend l'avion, alors. Son bahut, quoi.
14: Bah, il rentre en camion.
0: Ah oui, il rentre en camion. T'as déjà vu le mec qui se trouve, par exemple, en Allemagne? Tu crois qu'il va déposer sa remorque en Allemagne et il va rentrer avec son camion?
17: Mais pourquoi pas?
0: Avec son tracteur? Non mais attends, tu le sauras pas, toi?
15: Non, moi je suis d'accord avec Gérard.
17: Ah mais t'es toujours d'accord. Hein.
0: Non mais on sait ce qu'on dit parce qu'on a été des routiers. J'ai fait de la distance.
14: Ok. Tu l'as chopé?
17: Boucher.
15: Non, il m'a chopé.
0: Donc Jean-Pierre.
17: Oui.
7: Tu veux que je réponde à la question?
0: Ouais.
7: Ouais, bah, ouais, il y en a peut-être qui rentrent, quoi, mais moi, je les voyais, moi, j'avais une petite
18: clientèle. Bouchard.
7: J'avais une petite clientèle d'habitués, moi, quand même, quoi. Mm-hmm. J'en voyais souvent qui revenaient tous les 2-3 jours, quoi, et apparemment, ils préféraient venir au bar de la station plutôt que rentrer chez eux, quoi.
0: Ouais, mais ça, de toute manière, quand ils s'arrêtent à la station, c'est pour se détendre un peu, ça, c'est obligatoire. Mais donc,
2: est-ce que c'est vrai? Parce qu'on dit généralement que les routiers sont alcoolos. Est-ce que c'est vrai? Parce que j'ai l'impression qu'ils s'arrêtent toujours au bar, quoi.
7: Ah, moi,
0: attends, s'il te plaît, Jean-Pierre.
2: Laisse Gérard répondre, Jean-Pierre.
0: Je peux te dire une chose, que là, la question que tu poses.
18: Un petit coup, là.
0: Oh, tu me le calmes ou quoi, là, s'il te plaît, Manu, là? T'essayes de savoir qui c'est qui parle sur les autres ou pas, là? Tu fais ton boulot comme il faut ou pas?
2: Non.
0: Non, bah alors tu vas dégager vite fait, toi. Je le sens. Donc, pour répondre à la question à Pildard, donc je suis pas d'accord avec toi, c'est pas parce que les routiers s'arrêtent tout le temps dans les bars qu'ils boivent. Donc, ils peuvent très bien. Normalement, c'est en conduisant, t'as pas le droit de boire.
7: Bah, moi, ils buvaient pas du lait, moi, à la station, en tout cas. Hein.
0: Ouais, ben, s'ils reprenaient pas la route tout de suite, ça va. Le temps qu'ils passent leur plein, ils peuvent boire une bière, ça, d'accord.
7: Mais de toute façon, ils n'avaient pas besoin de boire, parce qu'ils arrivaient déjà bourrés, en général. Donc.
0: Bon, Jean-Pierre, c'est bon. Allez, toi, pour toi, non, c'est non, terminé. Mais...
2: Bah, il est pompiste, écoute, il a le droit d'exprimer ce qu'il a vu, quand même.
7: Hey, je te dis ce qu'il y a, quoi. Ma femme tient la station, enfin, on la tient tous les deux, et elle s'occupe du bar, et bon, je vois ce qui s'y passe, quoi, quand même.
18: T'as 5 grammes de sang dans l'alcool.
7: J'en ai même des fois, une fois, avant de remonter dans son camion, il a vomi sur le côté, il est remonté, quoi. Donc, bon, tu vois...
18: Je veux dire, j'en ai même vu qu'il se baladait avec une perfusion d'alcool dans le bahut, quoi. Dès que ça se débranchait, bah, il tombait par terre.
0: T'as fini de dire ta connerie? Merci.
2: Est-ce que toi, Gérard, t'as déjà bicolé quand tu faisais de la route?
0: Non.
18: Menteur.
0: Non.
7: Ça, j'y crois pas, moi.
0: Bon, t'es pas forcé de le croire, moi je te dis que non, c'est tout.
2: Un petit peu.
0: Non. T'as pas le droit. Catholique. Bon, je t'emmerde, d'accord.
2: On s'en fout des lois, on s'en fout, on picole au volant.
0: Tu n'as pas le droit. Je t'ai pas parlé de toi, espèce de con.
18: Non, bah, prends le gauche et puis tu t'emmerdes pas.
0: Juan.
2: Parti, excuse-moi.
0: Ah bon? Peut-être.
2: C'est bien, Manu. Bah, il vient
0: le bordel,
2: préciser,
0: c'est lui, hein.
2: Tu refais la liste quand, tous les 36 du mois?
0: Gustave. Gustave est parti. Et
2: bah, voilà.
7: Y a Paul.
2: Voilà, Manu.
7: Et Antoine aussi.
0: Robert.
7: Et y a parti. Paul.
0: Il est parti.
2: Bah, voilà.
7: Antoine.
2: Il reste Antoine, Jean-Pierre et Gertrude pour l'instant.
0: Ah bon, alors K.O. il est parti. Bah,
2: ouais,
0: c'est pas
2: parti.
0: Mal. C'est bien de me dire les gens qui sont partis. Hein.
2: Bien, bah, Manu. Je te le dis, là, ils sont partis.
0: Bravo.
2: Ouais. Merci.
0: Bravo. Chapeau, Manu.
2: Applaudissements, s'il te plaît, sur les
0: la semaine prochaine, tu vas.
18: Yeah.
0: Il est vraiment. Je crois que la semaine prochaine, tu vas rester chez toi. Hein.
2: Ouais, c'est clair.
0: J'ai l'impression.
19: Elle est belle.
0: Donc, Toine.
7: Oui.
0: Donc, t'as répondu?
7: Oui, j'ai répondu, oui.
0: Donc, Gertrude.
20: Ouais.
0: Pour finir.
20: La vie de famille.
0: Mmh. Bah non, est-ce que les routières rentrent-ils tous les soirs chez eux?
20: Ah ouais, bah ouais, c'est pareil, la vie de famille. Bah non, moi je rentre pas chez moi, je fais de l'international. Mais je m'arrête tous les soirs par contre. Et bon, bah je peux. J'ai pas une vie de famille, j'ai une vie sexuelle, quoi. Tout.
0: D'accord.
20: Mais intense, hein.
0: Ok. Donc, on va poser la 7e. Ou à moins qu'on...
2: On pose la 7e et puis on va mettre un disque, je te donne le titre tout de suite.
0: Donc, que transporte les routiers en matière dangereuse? Donc on va attendre et on va s'écouter.
7: Des cotons-tiges.
0: L'FQ6 dans l'arrêt, ça a rafraîchi avec des poils. Donc c'était un petit Suisse dans l'arrêt, ça a rafraîchi avec du Saint-Doux et on récupère Manuel.
21: Oui, bonsoir à tous.
0: Bonsoir, Gertrude.
20: Bonsoir.
2: Excusez-moi d'avoir coupé le disque, hein, mais il est un peu long, on n'a plus le temps.
0: Dédé, bonsoir.
22: Qu'est-ce qui s'est passé?
0: Dédé, bonsoir.
22: On m'a quand même mis...
0: La radio.
22: Je crois que je vous entends pas bien, là, parce que j'appelle d'une cabine. J'étais en train d'écouter, j'étais en train de m'endormir en même temps.
0: Ça te dérangerait pas de dire bonsoir quand on me dit bonsoir?
22: J'ai dû dire bonsoir, mais t'as pas dû m'entendre.
0: Ah bon? Toine?
23: Ouais, je suis là, bonsoir.
0: Rebonsoir, Jean-Pierre.
23: Rebonsoir.
0: Et Alain?
24: Oui, bonsoir Paris, bonsoir Fildard, bonsoir Gérard, bonsoir Manu, bonsoir tous les autres, bonsoir le grand maître du système.
2: Bonsoir.
7: Et Tataillé, t'as pas dit bonsoir à Tataillé?
0: Bon, ça y est, on a dit bonsoir à tout le monde, donc...
2: Salut Gérard, en fait.
0: Que transporte le routier en matière dangereuse? On va demander, tiens, bah...
7: À Manuel.
0: Non, on va pas demander à Manuel, on va demander à Alain. Baissez la radio, s'il vous plaît.
3: Transporte des cotons-tiges.
0: Bon, alors Alain, tu dégages, bonne nuit.
24: Et je vais pas parler encore.
0: Non, mais je veux pas le savoir, pour celui qui a dit des cotons-tiges, je germe maintenant, parce que ça va aller vite.
24: Bon, alors là, c'est Alain. Donc moi, ma femme est routière. Et des fois, je la vois quand elle rentre à la maison, je vois ce qu'elle transporte. Et une fois, je l'ai vue transporter des gros bidons avec de la fumée qui dépassait. Et je lui ai dit, qu'est-ce que c'est ? Elle m'a dit, je peux pas te dire. Alors moi, j'aimerais savoir si les camionneurs privés peuvent transporter des matières dangereuses et ils ne savent pas ce que c'est qu'il y a dedans.
20: Négatif.
0: Alors ça, déjà, avec Gertrude, on va te répondre, même Dédé, s'il est là, s'il s'endort pas.
4: Ouais, Emmanuel aussi, hein, il voudra répondre.
0: Ouais, vous baissez la radio et vous nous laissez répondre, s'il vous plaît. Merci.
4: Moi, je prends du café, c'est super dangereux quand il y a le feu.
0: Donc...
2: T'as vu qui c'était ?
0: Manu, si c'est pour faire le con, tu arrêtes, s'il te plaît.
2: C'est ce que j'ai fait. C'est lui, Manuel, Gérard.
4: Hein, j'aime bien Manu, hein, il cartonne au standard. Et Jean-Luc,
2: merci
4: il
2: beaucoup.
4: Est pas là ?
0: Non.
4: De rien ?
2: Ouais. Je t'en prie. Hey, Gérard, tu gères un peu le Manu, là, il fait que des conneries au standard.
0: Bon, Manu, tu me prends un routier.
2: Ok, un vrai routier.
4: Salut, c'est Péro, je suis routier, là, je suis sur la 15.
0: Donc, on va répondre à Alain. Oh, le son, là !
2: C'est lui ! Qu'est-ce que j'ai fait ?
0: Bah, tu mets ton portable et tu reprends quelqu'un d'autre, s'il te plaît. Tu vas pas me faire chier.
4: Bon, bah salut alors.
20: Salut.
0: Ah, donc, on va répondre à la question.
4: Un petit peu d'ordre, hein.
0: Manu. Merci pour celui qui vient de mettre de la musique. Donc, on va répondre à la question, Anna. Donc, les matières dangereuses, normalement, tu as des panneaux qui sont mis derrière ton camion et tu peux pas... Personne peut dire le contraire là-dessus.
24: Ouais, mais est-ce que tu peux transporter n'importe quoi dedans ?
0: De quoi ?
2: Je peux dire le contraire.
0: Pourquoi ?
2: Bah, il y a pas de panneau derrière.
0: Ah non, il y a pas de panneau quand tu... Dans ce cas-là, t'as jamais vu T'as jamais vu un chauffeur routier qui transporte de l'essence avec des panneaux sur son camion ? Non. Bah alors tes yeux, tu vois, tu prends mieux de les ouvrir grand. Et pas de t'endormir quand tu conduis, ça vaudra mieux.
4: Bon, bah.
0: Gertrude, t'es pas d'accord avec moi ?
20: Je suis d'accord avec toi, ouais.
0: Donc, c'est bon, Alain, on a répondu à peu près.
24: Non, c'est parce qu'en fait, tu vois, je suis vraiment très amoureux de ma femme et en fait, quand je regarde son camion, quand je ne vois que elle, c'est pour ça que j'ai pas fait attention qu'il y avait peut-être des trucs écrits derrière ou des...
0: Normalement, c'est des...
2: On va peut-être demander à Denis, qui est un vrai routier.
0: Quand même.
2: Bravo, Manu.
0: Tu t'es réveillé ?
2: Ouais.
0: Bah, pour une fois.
24: Bon, Denis, bonsoir. Question piège.
0: Denis, bonsoir.
5: Ouais.
0: Denis,
5: salut Gérard,
0: bonsoir.
5: Salut.
0: Salut.
5: Bon, à force d'entendre des conneries, j'ai pété les plombs dans le camion là.
0: Ouais.
5: D'abord, les heures de pause. C'est 4h30 de route, 45 minutes de repos. Au bout de 9h, on doit s'arrêter.
0: Ah, au bout de 9h ?
4: C'est des conneries.
0: Ça, pour moi, c'est pas 9h, c'est 2h.
2: N'importe quoi ce qu'il dit.
4: C'est pas un vrai routier.
20: C'est pas un vrai routier, toi.
2: C'est un travelot, c'est pas un routier, ça.
5: Oui, je vais te donner. Bande de petits connards, là, je vais vous donner un travelot.
0: Oh, tu restes poli, s'il te plaît, Denis. Travelot.
5: Je supporte pas qu'on laisse passer et qu'on fasse passer les routiers pour des clowns comme vous faites depuis tout à l'heure.
0: Non, mais attends.
5: Comme pour conduire un char. Il n'y a pas de permis parce qu'il faut être militaire pour conduire un char déjà. Et d'une,
0: un permis de convoi exceptionnel pour conduire un char, espèce d'andouille.
5: Un permis exceptionnel, Gérard.
0: Oh, il pas un permis.
5: Pauvre con.
0: Pauvre con toi-même.
5: Ah non, je suis pas un pauvre con, je te dis que je suis routier, moi.
2: Un travail.
0: Bon, bah attends,
5: Attends, je sais de quoi je parle, moi.
0: Ouais, bah moi aussi.
2: Hey, Gérard, tu sais ce qu'on peut faire. Pour savoir si c'est un vrai routier, pose-lui une question de routier, pour savoir s'il peut répondre.
0: Donc, combien de temps que tu passes sur la route ? Non.
5: Tu dois conduire 9 heures en tout.
0: Ah, 9 heures. C'est nouveau, c'est une nouvelle loi ?
5: Non, tu conduis 4h30, tu t'arrêtes 45 minutes.
0: Non, c'est faux. C'est faux.
5: Ah bah, regarde tes livres de code, alors.
0: Ouais, bah...
5: Les lois.
0: Ouais.
5: Regarde les lois, vas-y, regarde-les.
0: Quel est ton QRZ en CB ?
5: Mon QRZ, Taco 8-3.
0: Ouais. N'importe quoi. Taco 8-3, c'est ça.
2: Que des conneries.
5: Taco 8-3, oui.
0: Non, c'est bon, donc tu peux...
5: Et avec moi, j'ai Kiki 30.
0: Kiki 30, et moi j'ai Kiki 42.
5: Arrête de dire des conneries, Gérard.
0: Attends, j'étais routier, c'est ce que je parle.
2: Non, t'as jamais été routier.
5: Je suis à l'intox. Je me suis arrêté à l'air de Roussillon, appelle péage, je vienne.
0: Ah ouais?
3: Ouais, je descends sur Marseille en plus.
0: Ah, alors, ouais.
3: Faut arrêter de dire des conneries. Ou alors, tu fais un débat avec des cons, avec des gens sérieux, hein, ou alors tu t'en fais pas.
0: Mais non, attends, mais
3: je ne te permettrai jamais de dire des conneries sur les routiers.
0: Attends, tu vas Denis, déjà une, c'est pas moi qui dis des conneries sur les routiers, c'est les autres, ok?
3: Ouais, ben justement,
0: j'ai toujours défendu cette profession. Alors, tu vas pas commencer à me prendre la tête, ok?
3: Non, mais
6: moi, je crois que Denis, c'est Tony, en fait.
0: Non? Tu vas pas me prendre la tête, ok? Alors, quelle est la matière dangereuse que transportent les routiers en matière dangereuse?
3: Moi, je ne transporte pas de matière dangereuse. Je monte en primeur, je redescends en industriel.
0: Mmh. Donc, alors, est-ce que tu es d'accord avec moi? Parce qu'on va répondre à la question à Alain. Est-ce que normalement, et ça, Fidlar, il m'a contrôlé, est-ce que normalement, derrière les camions...
9: Il y a des routiers devant qui disent que depuis le début du débat, tu dis que des conneries, ça, c'est des vieux chiffres avant ton accident. Depuis, ça a changé. Il y en a deux, trois routiers devant, ils veulent parler.
6: Ils veulent te choper. Ils veulent te chauffer comme t'as fait à 6 avec l'autre.
0: Bon, ta gueule, toi. Quand tu fais du standard, il ferme ta gueule.
6: Je te trouve des vrais routiers, moi.
19: Fais gaffe à ton placard.
6: S'il vous plaît.
0: S'il vous plaît.
19: Alors,
6: un peu de calme.
19: Je vais te tailler.
0: Le proche. Bon, Manu, s'il te plaît, tu vas me gérer ça. On va reposer la question à Denis. Donc, est-ce que derrière les camions, normalement, est-ce qu'il y a bien des panneaux pour marquer la matière dangereuse que tu
3: exact.
0: Portes
3: Exact.
19: Denis, abruti.
0: Oh, ta gueule, toi.
19: Tout le monde le sait, ça, Denis.
0: Donc, voilà. Donc, alors,
6: Gérard, ce que tu vas faire, tu vas poser la prochaine question à Denis pour savoir si c'est vraiment un routier, parce que moi, j'ai des doutes.
0: Avez-vous déjà fait des grèves?
3: Pardon?
0: Avez-vous déjà fait des grèves?
3: Oui. La dernière au mois de novembre.
20: Bah, ça saurait hein, s'il y avait eu des grèves l'année dernière au mois de novembre.
3: Bah, arrête de dire des conneries, toi.
0: Ah bon, il n'y a pas.
3: T'es
0: pas
3: plus routier que moi, Gertrude. T'es pas plus routier que moi, hein.
20: T'as raison.
3: Arrête, hein.
6: Tu vois, il dit qu'il n'est pas routier, tu vois.
20: T'es pas routier?
19: Ouais, t'es pas routier, Denis.
3: Non, moi je suis routier. Bruno,
6: c'est un faux sujet.
3: Bruno, t'as vu, venez ici. Bah, venez. Attends, ils disent que je suis pas routier.
19: T'es routier dans une ville,
3: les gars. Avec moi qui est routier, il y a David avec moi qui est routier. Tiens,
20: ta famille là.
3: Attends.
23: Allô.
20: Qui c'est ce rigolo là?
23: Allô, faux routier?
0: Non, on t'écoute.
23: Ouais, je peux certifier que le nommé Denis, hein, qui était à l'appareil tout à l'heure, est bien routier, comme je le suis moi-même. Hein, quand on écoute les débats comme ce soir avec Gérard et toute la bande de petits cons qui est autour. Tu peux gueuler tout ce que tu veux, il y en a pas un qui connaît exactement le métier.
19: Mais t'es complice, toi, t'es complice pour dire des conneries.
0: Ah, je sais pas où t'as vu. C'est bon, on va pas s'éterniser là-dessus. On va demander à Gertrude.
20: Ouais.
0: Donc, avez-vous déjà fait des grèves ou pas?
20: Non, moi, j'ai jamais fait de grève, moi.
0: Ouais, mais y en a bien eu.
20: Il y en a eu, peut-être, mais moi, j'étais pas là. Moi, je fais de l'international. Hein.
0: Mmh. Ouais, mais de toute manière, t'étais obligé de... T'étais automatiquement bloqué.
20: Ben non, tu passes pas
0: par... Bon, celui qui parle derrière, s'il vous plaît, vous calmez, merci.
6: C'est le routier.
20: Le routier, là, il se calme. Tu t'évites les barrages.
19: Ouais, c'est Denise, là.
20: Où ils sont, hein?
19: Denise,
3: c'est pas moi, hein, t'as appelé.
19: Denise, c'est super. Il est parti, Denise?
3: Non, je suis là.
19: Mais t'es routier dans une ville Lego, toi, non?
3: Hein?
19: T'es routier dans une ville de Lego ou de Playmobil, toi, non?
3: Dis, pauvre taré que tu es.
19: Jouer donc,
3: pour moi, t'es un taré. Je suis pas un petit rigolo comme toi qui fais tous les jeudis
6: Denis,
3: Gérard, pour le faire chier.
0: Calme.
6: Denis, laisse répondre Gérard, il va te poser une question, puis on verra. Calme-toi un peu.
0: Donc, avez-vous déjà fait des grèves?
6: Non, mais ça, tu l'as déjà posé.
3: La dernière en date, elle est du mois de novembre.
0: Voilà, c'est ce que je voulais.
19: Eric et Ramzy, ouais, je voudrais répondre.
0: Non, toi, tu vas faire sauter. Manu, s'il te plaît, tu me calmes un peu ça, parce que là, ça commence à bien faire pour finir.
24: Gérard, c'est Alain.
0: Vas-y.
24: Pour voir si c'est un vrai routier, il pourrait pas nous faire un petit coup de klaxon?
0: Si il peut.
3: Quand tu veux. Attends, je fais le tour de la station, je retourne à mon camion.
24: Bien sûr, tu vas aller chercher ton magnétophone, là. Ouais.
3: Non, comme
6: par hasard, il n'est pas à ta cassette. Il n'est pas à côté de son camion, tu sais. C'est pas un routier, ça.
24: Il a pas de camion. Dans sa chambre, il a pris.
20: Le routier quitte jamais son camion, le vrai routier.
3: Ouais. Pauvre tâche que tu es, pauvre tâche. Bon,
24: le routier fait tout dans son camion.
20: Et m'insulte pas, Denis.
6: Attends, on va voir s'il klaxonne.
19: Ouais, on va voir si c'est mobile.
6: Pendant ce temps-là, Reb demande la prochaine question.
0: Jean-Pierre. Jean-Pierre, une fois.
19: Oui, mais je t'entends, là, je t'écoute.
0: Donc, toi, t'es pompiste, donc t'as pas pu faire de grève.
19: Non, mais je peux te dire que, par contre, j'ai pas eu un client quand il y a eu les grèves parce qu'ils ont bouché l'autoroute pas loin de chez moi, quoi.
0: D'accord. Toine?
24: Moi, je peux dire que les grèves, c'est bien, quoi. Je suis content que les routiers, ils en fassent. Mais bon, si tu veux, ça emmerde un peu tout le monde, quoi, par moment, quoi.
0: Bah ouais, mais c'est leur gagne-pain aussi qui dépend.
24: Ouais, je sais, je suis d'accord.
0: C'est leur gagne-pain. Là, on peut pas en démordre, hein. S'ils sont pas assez payés, moi, je trouve que c'est normal qu'ils fassent des grèves.
24: Dis-moi, GG, c'est toi, là, toujours.
0: Ouais.
24: Dis-moi, Denis, je suis pas sûr que ce soit un vrai routier.
0: Non, non, pour moi non plus. Dédé.
24: On peut lui poser
0: Dédé, Dédé. Non, non, on va s'arrêter, là.
24: Attends,
0: il va klaxonner, je crois. Vas-y, je t'écoute.
1: Écoute.
6: Ah voilà, ouais.
24: C'est un menteur.
8: Menteur, t'as rien.
6: C'est bidon.
0: On a rien entendu.
1: C'est bidon.
6: Un naze.
1: Ouais, vous avez rien entendu. Vous faites semblant de pas entendre.
0: Non, non, on a rien entendu. Je suis désolé.
6: Il y avait rien.
0: Dédé, pour finir.
24: Alors, pour finir, je dirais que les grèves, déjà, bon, bah, je crois que tout le monde a le droit de faire des grèves. Même les routiers.
0: Mmh.
24: Je voudrais dire aussi que le Dédé et pilote, déjà, ils sont deux. Donc c'est louche.
0: Non mais attends,
24: En plus, ta question,
6: arrête
24: elle
6: de mettre des sons.
24: Si bête que ça. Et, ça n'a pas été si bête de la poser juste avant le disque, parce que on a eu le temps d'y réfléchir. Et je rajoute encore une dernière fois que les deux sont louches.
0: D'accord. Et ben là pour finir, il reste encore 4 minutes et là pour terminer. Mais quoi, qu'est-ce qui se passe là-haut?
6: Ouais, il y a des routiers qui t'attendent pour discuter du bon temps. Vas-y.
0: Donc, alors, les routiers, les routiers, pour terminer, pour conclure le débat, on va faire
24: les
0: la dernière.
24: Qui t'attendent dans les chutes de la loco.
0: Bon, toi, tu dégages. Bonne nuit, au revoir.
24: Il est encore là, Denis, ou pas, là?
6: Oui, vas-y, Gérard, toujours, pause.
24: Et attends,
0: donc, pour terminer. Et non, attends, non, c'est Gérard. Pour terminer, pour conclure le débat, parce que ça commence à me prendre la tête, là, c'est toujours vers la pointe que c'est la merde. Donc, pour terminer, les routiers prennent-ils des jambes en stop? On va demander
6: à Denis, on va essayer de.
0: On va demander à Denis,
6: le faux routier.
24: Travelo.
1: Allez.
0: Non, Denis.
1: Ouais, je suis là.
0: Alors.
1: C'est interdit.
0: D'accord. Ok, c'est bien. Alain.
10: Ouais, je suis là.
0: Bah alors, tu réponds.
10: C'est interdit.
0: Bon, ok, bah si tu réponds comme tout le monde, c'est bien, Jean-Pierre.
10: Bon, ah toi, non, il dit que c'est interdit, mais écoute-moi, tu l'as dit tout à l'heure, donc ça prouve rien. Il l'a entendu, ça, tout à l'heure, quand tu l'as dit.
0: Donc, Jean-Pierre.
10: Ouais. Bah non, vu que c'est interdit, de toute façon...
1: Attends, il y a tous les...
10: Mais je voudrais demander à Denis poser une question piège pour savoir si c'est un vrai routier.
0: Ouais, vas-y.
10: Denis, tu m'entends?
1: Ouais.
10: Ouais, dans ton camion, est-ce que t'as des cotons-tiges?
1: Pourquoi faire des cotons-tiges pour vos tâches?
10: Bon, un faux routier, alors. Ah, t'es pas un vrai routier.
1: Ouais, bah bien sûr, je suis pas un faux routier. Mais viens me retrouver là où je suis, au lieu d'ouvrir ta gueule, pauvre con.
0: Denis, tu baisses d'un ton, s'il te plaît.
10: Les routiers, ils disent pas des
1: Denis, on
10: te plaît. Denis, tu serais routier, t'aurais des cotons. Tu serais routier, t'aurais des cotons.
1: Je me pointe devant la fenêtre avec mon camion.
6: Ouais, tu me fais des grands signes.
0: Viens. Bon, allez, terminé. Conclusion, Gertrude, qu'est-ce que t'as pensé du débat sur les routiers?
11: Ah bah moi, je suis accablé hein, quand j'entends des cons pareils hein, qui disent qu'ils sont routiers et que c'est pas vrai.
0: Mmh.
11: Moi, je défends ma profession, hein, je suis une professionnelle de la route, nymphomane, en plus. Mais non, là, quand j'entends des rigolos pareils, moi, ça me dégoûte, tiens.
0: D'accord.
11: Dédé. Vous m'entendez, vous me dégoûtez.
0: Dédé.
11: C'est pas normal de dire des choses comme ça à la radio.
0: Dédé, pour toi?
24: Tu m'écoutes?
0: Ben, conclusion, là.
24: D'accord. Alors, la conclusion, c'est que les routiers, apparemment, s'ils sont représentés par Denis, ils ont tout faux. S'il y a des routiers devant Fun, qu'ils y restent. Et la dernière question, quand on n'a pas eu le temps d'y répondre, si on pouvait y répondre... Non,
0: il reste plus que 2 minutes, là, je peux pas.
24: Tu peux pas quoi?
0: On peut pas répondre à la dernière question. D'accord. Que la conclusion,
24: mais,
0: là.
24: Attends,
0: désolé.
24: Est-ce qu'on peut rappeler Belle Plante?
0: Non, on
24: parce
0: rappelle plus personne.
24: Super conclusion.
0: On rappelle plus personne, c'est terminé, Dédé. Terminé. Toine.
24: Mais moi, je dirais que les routiers, ben, c'est des gens sympas. Hein, comme il est écrit des fois sur les pare-brises des camions.
0: Mmh.
24: Et je dis qu'ils continuent leur boulot, la tête haute. Et tout le monde, les vaches sont bien gardées. Voilà.
0: Jean-Pierre.
10: Ouais, bah moi, ouais, le débat était bien. Bon, les routiers sont alcooliques, mais moi, je les trouve quand même sympas. Et la seule chose que je trouve dommage, c'est qu'à chaque fois que je vais à la loco, je vois beaucoup trop de routiers dans les chiottes de la loco. Ça, c'est chiant, quoi.
0: N'importe quoi.
10: Mais sinon, les routiers sont sympas, c'est clair.
0: Alain.
8: Ouais, est-ce que tous les routiers doivent avoir des moules à moustache?
0: Quoi?
24: Les routiers, tous les routiers doivent avoir la moustache, non?
6: C'est vrai, parce que pour être routier, il faut avoir la moustache, c'est une belle question.
0: Pas obligatoirement.
24: Parce que toi, depuis que t'es plus routier, tu t'es fait raser la moustache.
0: Non, je l'ai maintenant.
24: Ah, t'es routier?
0: Je l'ai toujours eu.
6: Bah, il a toujours un poids lourd.
0: Le poids lourd, il t'emmerde, d'accord. Bah, comme ça, t'es servi. Donc, moi, je vais faire conclusion. Donc, je pense que c'est, à part au standard, ça a merdé.
6: Comme d'habitude. Hein.
0: Sinon, ça s'est pas trop mal passé dans l'ensemble. Donc, j'espère que la semaine prochaine, ça sera mieux que ça. Voilà. Pardon. Donc, sur ce, vous allez retrouver Rousseau pour la nuit sans pub.
6: Ouais, ça va être Rousseau. Ouais.
0: Ça va être Rousseau, toi, quand t'auras fini de faire ton bordel, tu me feras signe.
6: D'accord, et on va se quitter quand même avec...
0: Avec le remix.
6: La nouvelle merde.
0: La nouvelle merde, à ton merde, t'as ma merde, connard.
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14: Voilà, les débats de Gérard avec Gérard qui est dans le coin. Gérard, une fois. Gérard, deux fois. Gérard, trois fois, va-t-il comprendre? Faut allumer le micro, Gérard. Voilà, dis bonsoir.
0: Bonsoir.
14: Bonsoir, Gérard. Super. Là, vas-y, c'est ton débat.
0: Et voilà, donc, elle est où le jingle?
14: Je viens de le mettre.
0: Ouais, je l'ai même pas entendu.
14: Tu veux que je le remette?
0: Ouais, remets-le.
14: Allez, on y va.
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0: Et voilà, donc on venait de s'écouter quoi, Pedro, s'il te plaît?
14: Un super titre.
0: Bah, tu peux le dire.
14: Tu dois le savoir, c'est ton débat, t'es censé préparer
0: le truc.
14: Bah
0: non, mais moi, j'ai pas la feuille sous les yeux, donc...
14: On va tirer une fiche après, t'inquiète pas.
0: Donc voilà, donc alors au standard, au 0825-08-5000, et pour les belles 0835-08-5000. Voilà, donc vous avez Hervé.
14: Thomas.
16: Bonsoir Gérard.
0: Bonsoir Céline, malgré qu'elle est en vacances, elle est revenue pour les débats. Donc apparemment, je pense que le standard est en train de décloser. Et oui, c'est ce que je vois, le standard explose. Oh là là. Et donc sur le www.funradio.fr, donc vous avez Esteban qui est sur le net. Et donc j'espère que ce soir, on va... vers de plus de 23 000 auditeurs.
16: Bonsoir Gérard.
0: Donc bonsoir Esteban et à l'aria, bien sûr, comme d'habitude, Monsieur Pedro.
14: Salut,
0: le
14: Gégé.
0: Roi des dragueurs.
14: Oh, c'est même pas vrai. Quoi? C'est même pas vrai, arrêtez.
0: C'est.
14: D'accord, allez vas-y Gérard, on
0: tire. Donc voilà, alors le débat c'est sur les vacances. Donc voilà, et donc derrière, vous avez Sandra Duloft et puis la copine à Pedro qui est juste derrière nous.
14: Ouais, c'est ma meuf, ouais.
0: Qui vont écouter. Donc alors on accueille pour ça Bison Futé.
25: Non, c'est Bidon Futé, bonsoir.
0: Bonsoir, et parle un petit peu plus fort quand même parce que là on t'entend mal.
25: Bah tu m'entends bien là? Tu m'entends ou pas?
0: Ouais, t'es avec un portable et t'es en train de rouler.
25: Il y a un fil, il y a un téléphone filaire.
0: Ah là je t'entends un peu mieux. Ah. Petit bateau gonflable 102.3.
26: Oui, bonsoir Gérard, bonsoir à tout le monde.
0: Bonsoir. Ouais. La traquette.
27: La touquette, touquet, bonsoir.
0: 112.5.
27: 112.5, bonsoir tout le monde.
25: Bonsoir.
0: Et patrouille.
28: C'est tatouille.
0: Ouais, patouille.
28: Non, c'est tatouille. Mais enfin bref, bonsoir tout le monde, bonsoir toute l'équipe, bonsoir.
0: C'est bon. Et donc de 91.5 de Mamoulo, je sais pas ce que c'est comme un truc, mais bref. De toute manière c'est Céline qui a dû vous choisir, qui a dû choisir les départements comme ça, mais bon, bref, on verra.
25: C'est possible.
0: Allez, donc première question, donc débat sur les vacances. Et je pense que ce soir on va faire exploser le net, hein, parce que le dernier débat, on avait fait 23 000...
16: J'ai retrouvé les chiffres, 23 122.
0: 23 122, moi ouais. J'avais 23 441.
16: Ouais, mais c'est parce qu'il y avait des doublons. Ouais.
0: Ah, ok. Donc, j'espère...
2: J'espère qu'on va faire un petit peu plus de 24 000 ce soir. Je l'espère.
27: 25, Gérard, allez, 25.
2: Non, mais j'espère que ce soir...
27: Si on fait 24, on fait 25.
2: Non, non, mais j'espère que ce soir, comme c'est la dernière, comme c'est les vacances... Donc normalement c'est une nuit marathon, donc j'espère qu'on va faire un bon petit débat et que personne va poser des questions cons.
28: Non.
2: Disons me poser des questions cons. Je répondrai à certaines questions, mais pas sur toutes.
4: J'ai justement une question con que je ne poserai pas de Gérard Lover. Donc merci de plus poser la question suivante. Gérard, est-ce que tu as le même dentiste que Félicien?
2: Non.
4: Merci de plus la poser.
2: Donc voilà, je réponds tout de suite. Par contre, c'est...

0: Patouille.
1: Oui.
0: Patouille, tu m'excuseras.
1: Oui.
0: Mais là, t'as un téléphone pourri, tu retournes voir Céline au standard. Tu m'excuseras, mais là, je ne peux pas t'accepter. D'accord? Non, mais là, ton fixe, on dirait que c'est un portable qui est en train de couper constamment. Ok? Donc, tu retournes voir Céline au standard et t'essayes de voir si on peut te rappeler sur une autre ligne. Ok? Bravo. En demain, entendeur, salut.
2: Bienvenue, c'est la Gerlande.
0: La taquette.
3: La touquette, ouais.
0: La touquette.
3: Bah écoute, moi je trouve ça super cool. Tu vois plein de gens à poil et au moins tu peux faire des comparaisons, quoi.
2: Ouais.
0: Non, mais tu peux préciser ta pensée
3: En centimètres
0: bah, Non, mais par rapport au camp de nudistes et de naturistes.
3: Bah, je crois que tout est dit, hein. Ouais. C'est des gens à poil, voilà, quoi.
0: Non, mais.
3: C'est cool, ils vivent à poil, ils font leurs courses à poil, ils font des vélos à poil.
0: Non, mais par exemple. Ouais, non, mais d'accord. Ok, ok.
3: Et du tennis à poil. Mmh. Ouais. Le baril qui dort en pyjama.
4: Ah, voilà.
0: Le bateau gonflable.
5: Ouais, bah écoute, moi je dirais qu'il y a du pour et du contre.
0: Mmh.
5: Parce qu'il peut y avoir des très jolies filles comme des gros boudins.
2: Ouais.
5: Pas très beau à regarder. Donc autant avoir des maillots et puis ça laisse espérer des plus belles choses en dessous.
3: C'est pas pareil pour les mecs, il y en a, putain.
5: Ah, c'est vrai,
2: ouais, c'est vrai.
5: D'accord.
3: Il serait mieux de garder le calbut. Hein.
5: Ouais. Enfin, je pense qu'il devrait faire. Une tranche d'âge différente pour chaque camp de nudistes.
3: Une tranche d'âge ou une tranche de poids?
0: Non, mais attendez.
5: Les deux.
3: Bon, on fait un débat.
5: On fait un débat, Gérard, on discute.
2: Ah ouais.
0: Ouais, non, mais attendez. Bidon futé, là.
2: Bidon futé, ouais, bah écoute, moi je suis pour le nubisme, hein, quand même.
0: Le nudiste?
2: Le nubiste, ouais, bien sûr.
0: Le nudiste!
2: Le nudiste, pardon.
0: Oh, punaise!
2: Excuse-moi, j'ai du mal. Parce que je trouve que bah, c'est agréable de se balader la quéquette à l'air, tu te sens libre, tout ça, c'est le kiff quand même.
0: Mm-hmm.
2: Après, t'as des grains de sable plein l'arrêt, plein le gland, tout ça, c'est le bonheur, quoi, franchement.
0: Non, mais moi, je peux vous dire une chose, que, bon, moi, j'ai jamais eu l'occasion de fréquenter des trucs comme ça.
2: Ah bah, heureusement, parce que toi, tu vis des plages, hein, attention. Hein.
0: Bidon futé.
2: Ah, c'est pas moi, hein. Attention. Non.
0: Ouais, non, mais je préviens tout de suite, calmez-vous parce que j'ai pas l'intention de.
2: Pas ce soir.
0: Non, mais je préviens
6: tout de suite. Bienvenue chez la Gerlande. Nous sommes actuellement fermés.
2: Oh, c'est M. Mazur.
0: Pedro, tu commences pas comme ça, s'il te plaît.
7: J'ai rien fait, Gérard.
0: D'accord.
7: Mais non, regarde.
0: Non, mais je te préviens tout de suite. Donc, moi.
7: Il y a Patouille qui est de retour qui va peut-être répondre à la question. Hein.
0: Céline.
7: Oui, Patouille est là, Patouille.
8: Oui, Patouille est là.
5: Voilà. Je suis là. Hein.
0: Donc, Patouille.
5: Je suis de retour, ouais.
9: Gérard, excusez-moi, il y a beaucoup de gens qui te disent que tu n'es pas beaucoup dans le débat.
5: C'est vrai.
9: Mmh. Ils voudraient plus de débit de débat, tu vois.
5: Tu m'étonnes.
0: Non, mais attends, faut pas qu'ils commencent. Comment?
2: Ouais, GG.
0: Oui.
2: C'est bidon futé. Tout à l'heure, il y avait une jeune fille, je crois que c'était la Touquette, qui parlait des comparaisons, parce que c'est vrai que quand t'es à poil sur la plage, tout le monde peut comparer. Si tu commentes au niveau de la comparaison, a priori, comme ça, à vue de nez. Tu te situes où, toi?
0: Personnellement, moi, je peux te dire une chose, que j'ai jamais eu l'occasion de fréquenter des plages comme ça.
2: Mmh.
0: Et personnellement, pour moi, ça me plairait pas du tout.
3: Ouais. Tu préfères quoi, le naturisme ou le naturalisme?
0: Aucun des deux.
2: Pourquoi? C'est une question de qu'est-ce qui te branche pas?
0: Non, mais même moi personnellement. Non, mais moi ce que je peux vous dire, c'est que moi ça m'intéresse pas déjà pour commencer. Ouais, parce que déjà de voir déjà quand t'es avec une nana que t'aimes, donc tu vas avec elle sur là-bas. Donc tu la vois constamment 24 sur 24 déjà avec toi.
2: Ouais, puis attends,
0: donc après attends.
2: Non, puis attends, elle montre sa chatte à tout le monde quand même.
0: Bah ouais,
5: c'est vrai, ça.
0: Ouais, mais après
5: ça se trouve Lélie, elle va partir à Ibiza
0: c'est bon, ouais. Vous la laissez tranquille pour l'instant, d'accord?
5: Ah. OK.
2: Ouais.
5: Pour l'instant.
0: Vous avez pas commencé avec elle.
2: Ouais, mais GG, toi si t'aimes pas le naturisme, c'est parce que t'es complexé ou pas? C'est une question de complexe?
0: Non, c'est que personnellement, moi, je me baladerai pas comme ça. C'est tout. C'est pas parce que je suis complexé. C'est que personnellement, moi, ça me plaît pas du tout. Et ce qu'il y a, c'est que bon, t'es avec ta copine, tu fais du camp comme ça.
2: Ouais.
0: Tu vois les autres comme ça, donc.
7: Il faut y aller accompagné pour faire du naturisme ou tu peux y aller tout seul?
0: Non, tu peux.
3: Avec des copains?
0: Tu peux y aller seul ou accompagné comme dit la Touquette. Tu peux y aller avec Tu peux y aller avec des copains, tout ça, mais moi, personnellement, non.

0: Ouais, ça m'intéresse pas du tout.
1: T'as pas de copain.
2: Et puis tu t'imagines, Gérard, si tu vois une belle fille, tu te mets à voir la gaule et tout sur la plage, ça craint.
0: Ah bah, de toute manière,
3: c'est pas du tout. Il a plus la tête, il y a plus rien qui marche, hein, laisse tomber. Hein.
0: Non, mais même, c'est pas la question de ça, donc...
2: Et puis, paire de couilles, toi, t'en as deux, une dans le cou, une entre les jambes, non.
0: Bon, hé, celui qui s'amuse à parler des kystes, ferme sa gueule.
4: Ouais, c'est pas bien.
3: Il parle de sa bite qui va tomber, là.
0: Bon,
4: c'est pas bien là, arrêtez.
0: Hey, je sens que vous commencez très mal.
4: Nous aussi, Gérard, on te sent. Donc, en fait, ce qu'on va faire, Gérard, c'est qu'on va peut-être passer à la question suivante directement.
0: Attends, Pedro, pour un sens, tu fermes ta gueule.
4: Non, parce que je te sens trop sur celle-là.
5: Et bim. Dans la place, pépé.
2: Non, mais Gérard, je voulais dire un truc, c'est ta touille. Je voulais dire que dans un camp de naturiste, tu peux aussi garder des accessoires. C'est-à-dire que si t'as un Bob Ricard, tu peux le garder sur la tête, y a aucun problème.
0: Merci pour faire la pub, au revoir à toi. Au revoir. Allez hop.
6: Bienvenue chez les Irlandes.
4: À qui t'as dit au revoir, Gérard ?
6: Je vais prendre votre appel.
5: Bonsoir, monsieur Mazur.
0: Alors, je te préviens, Pedro.
4: Pourquoi moi ?
0: Ce n'est pas parce que c'est la dernière de la saison que tu as t'amusé à me balancer.
2: Ouais. Ah, il se lâche, Pedro.
0: Oh, vos gueules !
4: Ok, je vais les couper deux secondes. Vas-y.
0: Donc je te préviens, c'est pas parce que c'est la dernière que tu vas t'amuser à balancer n'importe quoi comme merde.
4: C'est pas mon genre.
0: Et celui qui s'amuse à me souffler dans la gueule, arrête parce que j'ai horreur de ça. D'accord, Esteban?
4: Oh, c'est pas le genre d'Esteban.
2: Ça va, ma top?
0: Donc...
3: Il aime pas l'air frais, là. Il a pas l'habitude.
0: Eh, je vous préviens, vous allez arrêter, sinon je vous vire tous. Parce que d'abord, je vous ai tous reconnus.
3: Bonsoir, je m'appelle Robert.
0: Ouais.
2: C'est Ludo, on l'a reconnu.
0: Bon, alors bon. Céline.
4: Qu'est-ce que vous avez fait au standard?
7: Oui, Gérard.
0: Céline.
7: Oui, je t'écoute.
0: Tu fais une chose.
3: Mais non.
0: Vous allez me gérer le standard et vous allez me prendre des auditeurs. Vous me verrez toute la bande.
7: Il n'y a pas de bande.
0: C'est les habituels. C'est les habituels.
7: Non, là, tu...
0: C'est les habituels.
7: Non,
0: terminé.
4: Non, Gérard, je crois pas que ce soit les habituels.
0: C'est les habituels.
4: Gérard, calme-toi, t'es tout rouge.
0: Il n'y a personne qui prend le standard. C'est les habituels, terminé.
4: Arrête, Gérard. Tu fais peur à tout le monde, arrête. Gérard, je te jure que c'était pas
0: les habituels. C'est les habituels.
4: Arrête.
0: Y a Tony, Gérard. Y a Arnette et y a l'autre poufiasse de Paris.
8: Gérard, c'est pas vrai. Hein. Tu
4: Gérard,
8: fais des idées dans ta tête de fou.
0: C'est les habituels.
4: Gérard,
8: vous me changez. Pour rien, Gérard.
0: Terminé.
8: Calme-toi.
0: Vous me virez tout ça.
4: Hey, Gérard.
0: Vous virez.
8: Je vais fendre ta manche en bambou.
0: Oh. C'est moi qui commande. Ok, arrête, c'est les habituels. Hop, terminé.
4: Gérard.
0: Non. Hop, terminé. Tu les as repris sous d'autres noms. Terminé, hop, dehors.
4: Mais Gérard, du calme.
0: Hop, les habituels dehors.
4: Je te jure, écoute-moi. Tu m'écoutes deux secondes.
0: Non, il n'y a pas...
4: Max a contrôlé le standard.
0: Non. Max a rien contrôlé du tout.
4: Bien sûr que si.
0: Max a rien contrôlé du tout. De toute manière, vous avez l'agenda, vous avez les numéros des habituels. Vous m'avez mis les habituels. Il est hors de question que je commence comme ça.
4: Mais arrête, c'est vrai.
0: Vous arrêtez.
4: Mais non, je te promets, Gérard.
0: Non.
4: Bon, Gérard, en attendant qu'on prenne l'audience, est-ce que tu peux dire deux, trois statistiques qu'on a tirées hein?
0: Parce que là, vous commencez comme ça, ça va mal se passer. Alors, quels sont les pays que les Français adorent pour partir en vacances? Alors, 90% New York City, 78% Tchernobyl. Alors, je vois pas ce que Tchernobyl a à foutre là-dedans.
4: Ça
0: mais c'est
4: pays,
0: pas grave. Non, mais de toute manière, ça, c'est des stats qui n'ont rien à voir avec le débat, d'accord?
4: Sauf que si, c'est sur les vacances.
0: Mais bien sûr.
8: Vas-y, DJ Adel.
0: Mais arrêtez un peu de vous foutre de ma gueule.
8: Excuse-moi, mais t'as marqué DJ Adel là sur ton casque. Je lis ce qu'il y a sur ton casque.
0: Ouais, d'accord. 40% Hiroshima, 20% Peto Rootstock. Je me dis, c'est quoi ça, c'est merde. C'est quoi ces statistiques de merde? Ça, je le dirai pas, c'est tout. Voilà, terminé.
4: Super, Gérard. Mais arrête, Gérard, on s'est donné...
0: Mais attends, mais de toute manière, qu'est-ce que vous me sortez là comme stat? C'est toi, sans arrêt, c'est les mêmes. Arrêtez de me sortir
7: de la
0: merde.
7: Non, Gérard, c'est pas les mêmes, j'ai fait ça avec un correspondant de New York. Il
0: mais
7: a travaillé
0: oui,
7: pour moi,
0: oui.
7: Donc tu pourrais au moins les lire, quoi.
0: Mais oui, bien sûr.
8: Gérard, te vexe pas parce que tu n'as pas compris, c'est pas grave.
0: Mais
8: en
0: bien
8: tout
0: sûr.
8: Cas, actuellement, il y a 7887 personnes qui te soutiennent voilà. Sur le web, et ça, c'est une bonne nouvelle.
0: D'ailleurs, donc, ouais. Donc, pour l'instant... Pour l'instant, on va attendre et c'est tout. On va attendre d'avoir des nouveaux auditeurs.
4: On va faire la discussion si ça va bien. Sinon, Gérard.
0: Non, mais moi, je vais aller me chercher un café. C'est tout. Tu vas mettre un disque.
4: J'ai pas de disque là.
0: Ben, tu mets un disque et c'est tout.
4: Non. Alors, je mets quoi?
0: Bah, tu mets ce que tu veux, tu balances un...
8: Non, si tu connais la radio, dis un titre.
4: Ah ouais, dis un titre.
0: Bah, tu balances, je sais pas, du Jean-Michel Jarre ou
8: Jean-Michel Jarre.
4: Jean-Michel Jarre, on est pas retenu.
0: Pourquoi pas, ou tu balances, On va s'aimer de JBL Montagnier, je sais pas.
4: JBL Montagnier, non?
0: Non, mais tu balances n'importe quoi, mais de toute manière, là, au standard, vous allez prendre des auditeurs.
4: Attends, Gérard, je crois que là, t'es allé un peu trop vite, ça fait même pas 10 minutes qu'on a commencé.
0: Mais même, ça fait peut-être pas 10 minutes, mais de toute manière, c'est les mêmes. D'accord? Alors, moi, il est hors de question que je travaille comme ça, c'est tout. Voilà. C'est tout. Donc, le titre?
4: On va s'expliquer. Regarde, il y avait des gens, Max a contrôlé le standard juste avant.
0: Non, je te promets. Je te dis que non.
4: Bah, attends.
0: Je te dis que non, parce que c'est Tony Arnett et tout ça. Et toi, tu vas arrêter, avec ta bande, de mettre du Monsieur Mazur. Et Monsieur Mazur, il est hors de question qu'il passe dans les débats.
4: Mais il passera pas, il est pas passé.
0: D'accord.
4: Arrête, t'es parano, Gérard.
0: Hein? Donc c'est tout, voilà.
4: Bon, c'est quoi? Dis-nous un peu ce que ça va être la question suivante pour que les gens puissent appeler, pour qu'ils sachent
0: un peu
4: quoi
0: ça part. Non, mais on reste, que pensez-vous des camps de nudistes ou de naturistes, et c'est tout. On D'accord. reste sur cette question-là.
4: On va pas faire deux heures dessus, cela dit.
0: Non, mais on va pas faire deux heures dessus, mais sinon, je vais prendre une question au hasard.
4: Allez, au hasard.
0: Alors, pensez-vous que les locations sont moins chères hors saison? Voilà la question et c'est tout. Terminé.
4: Les locations et les vols.
0: Voilà, et tout ça.
8: Il y a beaucoup de gens qui disent que tes questions reflètent exactement ce que tu es. Ça, je pense que c'est plutôt une belle chose.
0: N'importe quoi, ça, c'est des questions cons sur le site.
4: Il faut le dire.
8: Non, enfin, de bonnes questions, un bon animateur.
0: Ouais, on verra. On verra par la suite.
4: On verra par la suite.
0: Donc, c'est quoi le titre?
4: Tu veux balancer un titre? On le dira après l'avoir passé, parce que là, j'ai pas le titre sous la main, tu vas le lire juste après, d'accord?
0: Donc, on se retrouve au 0825 08 5000 et pour les Belges, 0833 0825 08 5000 et sur le net www.funradio.fr. Apparemment.
4: Deux secondes, il faut qu'il se cale.
0: La ZICMU se cale.
4: La ZICMU, ouais, comme tu dis, ouais. On va la caler, deux secondes, on a le temps,
0: Non, mais apparemment, Pedro, a pas l'intention de...
4: Non, mais je te jure, non, mais c'est le truc qu'il veut pas. Attends. Ah, mais parle un peu. Ah, ça veut pas. C'est super, c'est nickel.
0: Non, mais c'est bien, alors, s'il y a pas de musique qui se cale.
4: Bon, on a plus rien.
8: Il y a juste une question. Tu sais qu'il y a l'émission sur TF1, là, qui va démarrer, dans l'été. Est-ce que tu as fait le casting de Crass Lanta, toi?
0: Non, quoi?
8: Je sais plus comment c'est le nom.
1: Ah oui, voilà.
8: Koh-Lanta. Tu l'as fait ou pas?
0: Non. Eh ben voilà, ça y est, le truc est coincé. Allez, non, mais de toute manière, on...
4: On a des gens là? Céline, on a du monde. On a quatre personnes, Gérard. Alors on va les écouter.
0: Non,
4: qui est là avant la pub? Avant la pub, avant la musique.
0: Alors Polo, 104. Ouais. Bah bien sûr. Encore des fréquences de merde.
9: Non.
0: Bon, attends, Saint-Tropez à 183.2, c'est une ma gueule.
4: C'est en petite zone. C'est en petite zone, Gérard.
9: C'est des fréquences spéciales à Saint-Tropez.
0: Mais bien sûr.
9: C'est des fréquences de luxe, Gérard.
0: Mais bien sûr, c'est ça. Foutre bien de ma gueule.
7: Gérard, en fait, Polo, il faut qu'il t'explique. Il connaît pas sa fréquence, il s'en souvient plus.
0: Ouais, mais dans ce cas...
9: Dans
0: ce cas, si tu connais pas les fréquences de Fun Radio, t'en donnes pas, d'accord?
9: Voilà.
0: Mais comme toi... Félicien de fait la Watt.
9: Non,
0: 113.5, ça existe pas comme fréquence,
9: non,
0: d'accord?
9: C'est Félicien déjà.
0: Ouais, ça Félicien. Ouais, 113.5. Ouais, 113.5, ça existe pas, d'accord?
9: Ah si, j'appelle.
0: Ça existe pas.
9: J'appelle du Cotentin.
0: Ça existe pas, d'accord?
4: Il appelle de Belgique, c'est pour ça.
9: C'est grand la France, hein.
0: Bien sûr. Bah, allez-y, foutez-vous bien de ma gueule.
9: Non, arrête.
4: C'est pas notre genre, arrête, Gérard.
9: Ouais, Gérard, pas comme ça un petit peu là.
4: Bon, et qu'est-ce qu'on a d'autre sinon? Vas-y.
0: Petit Gus en vacances. À Cannes, 98.8, tu crois que ça existe la fréquence de Fun Radio à Cannes en 98.8?
4: Ah bah pourquoi pas?
8: Ah oui,
9: bien
8: ça c'est
9: bonsoir, bonsoir Gérard, bien sûr que la fréquence existe.
0: Ouais.
9: Puisque c'est la mienne.
0: Ouais, à vérifier.
9: Très bien, tu pourras.
0: Ouais, à mon avis, ça m'étonnerait.
4: La quatrième personne.
0: Et ta fouine?
10: Oui, allô, bonsoir.
0: De Beaune, 102.8?
10: Oui, allô, bonsoir Gérard.
0: T'es sûr de ta fréquence?
10: Oui, je suis sûr et positif de ma fréquence. Tout à fait, je vous écoute depuis très longtemps, et ainsi que Max. Et...
0: Ouais, non, mais c'est bizarre parce que des gens de Beaune.
10: Ah, je l'ai reconnu, lui.
0: Et bien sûr, encore les mêmes!
10: C'est Victor.
0: Les mêmes!
4: Mais non, c'est pas les mêmes, Gérard.
0: Encore les mêmes! Putain, mais vous me faites chier!
1: Mais c'est pas les mêmes, on vient de les récupérer!
0: Non, vous les avez changé de nom de Beaune!
1: Mais non, arrête, Gérard!
0: Arrêtez!
7: On les a achetés, Gérard.
0: Non, c'est les mêmes!
7: Mais arrête de boire!
0: Mais oh!
8: Ça va pas, non?
0: Merci. Allez, on voit la musique.
4: Allez, on va.
8: Non, reste, on va la calmer.
4: On va la calmer, on va la fouetter. Mais reste là. Tu vas où? Ah bon, bon, d'accord. Bon, écoute, c'est super.
0: Là, ça commence à bien faire. Deux fois que je vois les auditeurs, deux fois qu'ils me la passent sous les mêmes.
4: Qu'est-ce que tu fais là, toi?
8: Où ça?
0: Hein? Hé, hey, tout ça, c'est encore les mêmes. Et au standard, ils foutent rien.
4: Bah, Max va aller vérifier lui-même tout de suite.
0: Moi, je ne comprends pas les mêmes.
8: Mais non, mais attends, Gérard.
0: Moi, je ne continue pas le débat.
8: Mais attends, mais t'es taré, c'est ma dernière, mais tu fais aucun effort pour Lily, pour Sandra.
0: Les mêmes! C'est les mêmes!
8: Mais où tu vois?
0: C'est les mêmes! Mais merde! Vous prenez personne!
8: Bah fais-le toi alors, sélectionne-les Gérard pendant le disque! Oh, il y a un jet de balle.
0: Vous me faites chier! Vous me faites chier, c'est les mêmes! C'est les mêmes!
8: Tu rigoles, regarde-le, tu rigoles!
11: Ouais, tu te marres, tu te notes gueule!
0: Bravo, comédien!
11: C'est la première fois qu'il nous fait un coup de comédien.
8: Il est grave.
11: Wow, la bouteille d'or.
8: Bon. Il en rigole presque. Bon, on va mettre un disque alors.
4: On va mettre un disque, ouais.
8: Non, mais. Bon, alors on va virer tout le monde et puis on va prendre des nouveaux. Voilà, pour d'après Gérard, c'est pas des nouveaux.
4: Voilà.
8: Bon, je sais qu'on change tout le temps, c'est pas les mêmes et pourtant, je crois que c'est les mêmes.
4: Ah, voilà.
8: Je crois qu'il est devenu complètement parano, notre pauvre Gérard. Donc on va se mettre. Oh, c'est une gueule derrière, il est dans le couloir à 10 km, même, c'est les mêmes. Donc on va mettre un petit disque, tout le monde va se calmer et on va se retrouver juste après pour les débats de Gérard. Alors,
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0: Oh, celui qui a sa musique. Celui qui a sa musique derrière, arrête.
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0: Et voilà, donc vous venez de vous, on vient d'entendre Prends-moi grand fou de Clitoman, mais ça, à mon avis ça m'étonnerait que ça soit que ça.
4: Si c'est exactement ça le titre.
0: Bah bien sûr.
4: Il a bien lu. Hein.
0: Mais non mais fous-toi bien de ma gueule aussi Pedro.
4: Arrête, c'est pas vrai.
8: Il y a bien manière, un chanteur qui
0: déjà,
8: s'appelle
0: déjà
8: Gérard.
0: C'est pas ça. Donc à mon avis c'est un remix qui a été fait de sur moi. Donc à mon avis c'est pas du tout ça. D'accord. Alors quand vous mettez des disques, vous arrêtez de me donner des faux titres déjà pour commencer. Hein. Et au standard, vous allez vous réveiller un petit peu plus. Hein, oui, parce que sinon on va pas continuer longtemps le débat. Donc alors prends-moi grand fou, donc c'est pas du tout le bon titre. Alors maintenant tu donnes le titre exact Pedro.
4: Non mais c'était ça. Moi,
0: non, non mais tu fais ton boulot.
4: Écoute, Gérard, c'était
0: attends,
4: ça.
0: Attends, tu fais ton boulot correctement s'il te plaît.
4: Gérard, c'est toi qui fais de la radio, c'est à toi de connaître
0: non,
4: le titre.
0: Non mais attends, déjà.
4: Moi c'est le titre que j'ai. Hein.
0: Non non mais moi c'est pas du tout
4: on
0: ça.
4: On s'en fout Gérard.
0: Donc voilà.
4: Bon, les gens
0: donc
4: reconnu,
0: vous pouvez toujours nous appeler au 0825 08 5000 pour les Belges.
8: Sur le net, Gérard, en tout cas sur le net, là, on a fait une petite remontée parce que comme t'as recadré le débat, on est passé à 10 996. Ah, bravo. Ouais.
0: 10 996. Mais moi, je voudrais, comme Max est quand même parmi nous, donc il est là. Moi, je voudrais poser une question à Max. Il va peut-être pouvoir me répondre.
8: Ouais.
0: C'est comment que ça se fait que toi, quand tu fais la nuit, par exemple, de 23h jusqu'à tard dans la nuit, avant que je vienne faire mes débats, comment que ça se fait que toi, tu n'arrives pas à dépasser ce chiffre?
8: Eh ben, merci de m'enfoncer.
4: Oh, tu la pètes.
0: Non, mais je te pose...
7: Ça joue, là, Gérard.
0: Ouais. Non, mais je te pose la question.
8: Bah, je sais pas, ça doit être parce que les gens sont très... je sais pas, ils sentent qu'avec toi, ils ont la possibilité de pouvoir s'exprimer. Moi, j'ai pas la chance de pouvoir développer comme toi des débats où ils ont des réponses aux questions qui peuvent se poser. Là, je vois rien que sur le net, par exemple, il y a des gens sur le net, par exemple, qui demandent, c'est quoi, Tissandy, non, d'accord, donc ça c'est pas bon. Enfin, oh putain, excuse-moi. Non, mais je sais pas pourquoi, j'en sais rien. Je pense qu'il faut peut-être plus poser la question aux spécialistes. Je crois que Esteban est plus à même de pouvoir répondre à cette question que moi, Gérard.
0: Eh.
8: D'accord, merci d'avoir écouté ma réponse. Hein.
0: Non, mais de toute manière, c'est pas ça. Non, mais.
4: Rien à foutre.
8: Tu me poses une question, une fois que tu me l'as posée, tu penses à autre chose. Donc,
0: Non, mais c'est pas ça.
8: Je comprends que vous ayez du mal.
0: Non, non, mais c'est pas ça. C'est
7: culotté,
0: pas...
7: Gérard.
0: Je vais pas demander à Esteban.
8: Non, non,
0: parce
8: mais...
0: qu'en fin de compte, Esteban, il est là pour faire mes débats.
8: Non, mais ça lui est arrivé de travailler. Non, mais j'en parle pas d'Esteban quand il est là, mais Esteban, ça lui arrive très souvent de faire Internet pendant mes émissions de la nuit. Et mon Dieu, ça lui arrive des fois de partir parce qu'il est désespéré d'avoir personne.
0: Non ouais, mais ça.
8: Donc c'est à lui qu'il faut poser la question.
0: Moi c'est vrai que j'écoute souvent la nuit tes émissions.
8: Je propose à toi Gérard avant qu'on, parce qu'il faut vite revenir dans le débat.
0: Non mais
8: ce que je peux proposer.
0: Eh ben on en discutera juste après.
8: On peut tout en faisant le débat.
13: en continuant à réagir au débat des vacances, peut-être qu'on peut demander à Esteban, on va lancer un appel pour tous les gens. Pourquoi vous êtes si nombreux?
0: C'est lors de mes débats et pas dans les émissions de Max.
13: Et de temps en temps, Esteban te dira.
8: Voilà. Réponse, tout à fait, bah, j'accepte.
0: Par contre, alors moi, une question que je me pose, et ça, faudrait peut-être qu'on essaye de me trouver les fréquences de Fun Radio dans toutes les villes, parce que ça m'étonnerait que Bordeaux soit sur 85.2.
4: Pourquoi ?
0: Ça m'étonnerait beaucoup.
4: Pourquoi, Gérard ?
0: Parce qu'on a Nounours.
4: Nounours ?
0: Nounours, une oui. fois.
2: Oui.
0: Bonsoir.
2: Oui, allô, bonsoir Gérard, bonsoir toute l'équipe.
0: La fréquence, c'est 85.2 ?
2: Oui.
0: T'en es vraiment sûr ?
2: Ben, il me semble, oui.
0: Ouais. T'es avec un portable ?
2: Non, je ne suis pas avec un portable, j'ai un fixe.
0: Et t'es en train de rouler ?
2: Ah non, je suis pas en train de
4: avec
2: rouler.
4: Avec un fixe, en train de rouler.
2: C'est moi. Ça va plus être un deux feuilles, mais bon.
0: Enfin, 85.2, ça m'étonnerait que la fréquence
13: Fun Radio. Juste des détails avant que je m'en aille, c'est que comme il y a beaucoup de gens en vacances, il est possible qu'ils se trompent parce que c'est des nouveaux venus sur Bordeaux aussi. Il y a beaucoup de vacanciers, donc oui. Peut-être que lui, t'es d'où toi à la base ?
2: Ben moi à la base, je suis de la région. Je suis de la région bourguignonne.
13: Et voilà, donc comme il vient à Bordeaux pour les vacances, il connaît peut-être pas bien la fréquence.
2: Voilà, c'est ça. C'est vraiment, j'essaie de vous capter, alors que vers Chalon-sur-Saône, c'est 91.5. Et j'essaye de vous capter à Bordeaux, et ce qui est très difficile d'ailleurs.
0: Ok. Marcel, 101.9 Paris, donc cette fréquence-là, donc il n'y a pas de problème.
14: Oui, bonsoir. Bonsoir Gérard, bonsoir toute l'équipe. Bonsoir Sandra, bonsoir.
0: Sac de couchage.
15: Bonsoir, c'est sac de mouchage.
0: Ouais, sac de mouchage, Melbourne, 118.8.
15: Ouais, c'est Melbourne, hein, c'est Melbourne. Bonsoir.
0: Quoi ?
15: À Melbourne, t'as dit Melbourne, c'est Melbourne.
0: Ouais, bon, bref, je m'en fous de la ville.
15: Il n'y a pas de problème.
0: Pierrot, 60... Attends, non mais... Hey, vous foutez pas de ma gueule un peu là dans les fréquences ?
16: Non Gérard, salut Gérard.
0: Sainte-Maxime, 79.9 ?
16: Ouais, c'est une nouvelle fréquence.
0: Ah, c'est une nouvelle fréquence. T'en es sûr ?
16: Ah, certain, ouais. Bah ouais, je travaille à côté en plus.
0: Ah ouais, bien sûr. Alors que Max, il passe ses vacances à Sainte-Maxime, ça m'étonnerait que Fun Radio soit 79.9 sur Fun Radio.
16: Ah non, mais c'est une nouvelle fréquence.
0: Donc attendez, non, mais je demande sur le net les fréquences de Bordeaux et de Sainte-Maxime. Hervé, dès que... Hervé ?
15: Oh là là.
0: Esteban, pardon. Ouais. Au lieu de t'amuser à taper comme
8: ça. Je suis en train de chercher l'enseignement que tu viens de me demander.
0: Non, tu demandes.
8: Si, je suis en train de demander.
0: Les auditeurs qui sont sur le net. Sur le net, www.funradio, sur le chat Fun Radio. Donc, si vous avez les fréquences de Sainte-Maxime et de Bordeaux, merci de me les préciser.
8: Ouais, t'es dur, DJ Abdel.
0: Voilà.
17: J'aimerais comprendre.
0: T'as DJ Abdel.
8: C'est parce que t'as l'étiquette DJ Abdel sur ton casque, putain.
17: C'est des scratchs avec des chingos.
0: Alors, la question.
2: Oui, allô Gérard ?
0: Oui.
2: C'est Nounours. Je voulais simplement te dire que pour Bordeaux, j'ai une petite radio de merde avec les molettes, tu sais.
17: Ouais, moi aussi.
2: Pour savoir précisément
0: Qui c'est qui t'a choisi ?
2: Comment ?
0: Qui t'a choisi ?
2: Bon, ouais.
0: vous me le récupérez, Nounours, là ?
7: Mais Nounours, Gérard ?
2: Oui. Oh là là.
8: Gérard, j'ai la confirmation des chiffres. Est-ce que je peux intervenir ? C'est toi le chef. 79.9 pour Sainte-Maxime et 85.2 pour Bordeaux.
0: Ouais, bon, bref.
8: Voilà. C'est confirmé par le maire de Bordeaux et de Sainte-Maxime.
0: Bah, bien sûr, le maire de Bordeaux, c'est ça. Et puis quoi encore ?
8: Ah, bah, le Bordeaux, ils sont tous derrière toi. Hein.
0: Bon,
8: bravo !
0: Bravo ! Nounours ! Pas Nounours, Céline !
7: Oui, Gérard ?
0: Tu commences déjà à me calmer le nounours avec son putain de téléphone de merde.
7: Je vais le calmer, pas de problème.
2: Non,
0: j'ai
2: la
0: merde.
2: Je sais pas ce qui se passe.
0: Oh là là là là là là. Putain.
4: Bon, Gérard, on va peut-être passer à la question que tu avais posée. Voilà, on va le gérer en antenne. Gérard, tu vas peut-être passer à la question suivante.
0: À votre avis, faut-il. Merci pour celui qui a un micro d'allumé ou je sais pas quoi. Moi, je sais même plus où que était la question.
18: Nous vous rappelons nos horaires d'ouverture.
0: Pedro, ça suffit !
4: C'est pas moi, Sandra est témoin. Est-ce que j'ai appuyé quelque part ?
7: Non, il a appuyé nulle part, Gérard. Tu peux me faire confiance.
0: Pensez-vous que les locations sont moins chères ? Ta gueule, là.
18: Samedi.
16: Où ça ?
18: 10h30 à 19h30.
0: Alors, j'aime bien. je vois que c'est la dernière et que tout le monde en profite.
15: Mais trace la route, t'es un professionnel.
0: Ta gueule.
15: T'es un professionnel, vas-y, enquille.
0: Pour l'instant, tu la fermes, c'est moi qui commande.
15: Allez, vas-y.
0: Alors, je vais te dire une chose, Pedro, tu vas arrêter, c'est pas parce que Sandra est à côté, à tes côtés, mais que tu vas foutre ton bordel.
4: Elle voit bien que j'appuie sur rien.
7: Ouais, il appuie sur rien.
0: Mais de toute manière, l'histoire.
7: Gérard, je le verrai
0: l'histoire,
7: quand même, non?
0: L'histoire de monsieur Mazur.
7: Gérard!
4: Laisse-la parler un peu.
0: C'est tout.
7: Il appuie sur rien du tout.
4: Voilà, je la touche même pas, elle.
0: Ouais, bon. Fais gaffe, toi, parce que sinon, on appelle ta copine à Europe 2, d'accord?
4: Non, ta gueule.
7: Putain. Merci. Sa copine.
0: Pensez-vous que les locations sont moins chères hors saison?
15: Ouais.
0: Nounours. Nounours une fois, nounours deux fois, nounours trois fois.
4: Mais attends, Gérard, tu lui laisses même pas le temps de répondre fois, deux fois, trois fois. Du calme.
7: Fois, hein.
4: Attends, nounours.
8: Il y a Smarties qui nous dit que tu vas un petit peu loin avec Sandra. Si tu pouvais arrêter de la draguer en direct comme ça sur l'antenne, ça aiderait tout le monde. C'est la 40e carrière direction que j'ai.
15: C'est faux, il la drague pas, n'en profite pas. Hein.
8: Ouais. Parce qu'il y a beaucoup de gens qui sont choqués par le discours que t'as avec Sandra.
0: Les gens sur le net, de toute manière, je ne cherche pas à avoir Sandra, d'accord? Ok, on demande entendeur, c'est l'heure. Maintenant,
15: c'est déjà fait.
0: Ta gueule.
18: Interruption.
15: Méfie-toi, Sandra.
18: Nous vous remercions de votre appel. À très bientôt.
15: D'accord. Non, t'as raison, Gérard. Sandra, elle est très mignonne.
4: Bon, Gérard, enquille sur la question, c'est pas grave. Repose ta question et je vais apprendre les gens au fur et à mesure pour répondre.
7: Ouais, mais il aime bien Lily aussi, hein.
0: Pensez-vous que les locations sont
7: à... T'aimes bien Lily. T'aimes bien Oli aussi.
15: Oh, chaud.
4: Oh là là.
15: Allez,
4: Gérard, te laisse pas déstabiliser,
0: bon,
4: vas-y.
0: Si je vais arriver à faire mon débat ce soir...
15: Il est en kiff, là.
4: Allez, vas-y.
0: Gérard, je me le demande. Pensez-vous que les locations sont moins chères hors saison? On va demander à Nounours de Bordeaux.
19: Oui, je trouve que oui, les locations sont moins chères hors saison vu qu'il y a moins de touristes.
0: Mmh. Donc, ouais, je pense pas à mon avis. Hein.
19: Ah non, mais si, c'est vrai, c'est ça a été prouvé vu que les gens quand il fait beau vont plus au bord de la mer.
0: Donc à Bordeaux, il y a pas la mer.
19: Bah à Bordeaux, bien sûr que si, qu'il y a la mer. Je suis à côté là.
0: Mmh. Non mais attends. Je vais répondre après. Je vais répondre moi. Marcel.
20: Ouais, moi je m'en fous un peu des questions. Je voudrais savoir si Sandra elle peut pas m'avoir un micro-ondes à moitié prix.
0: Bon alors, Marcel. Écoute-moi bien, Marcel. Marcel.
4: Il est là, arrête Gérard.
20: Ouais, je suis là, ouais.
0: Marcel.
20: Tu peux pas me faire un prix, Sandra? Ça fait.
4: Sandra,
20: elle a explosé, donc c'est un peu la galère. Quoi.
7: Comment? Mais moi, on me les a offerts les micros, donc je peux pas demander. C'était pour moi en fait, hein, parce que moi, je faisais la cuisine.
20: Ah ok.
7: Ouais, c'est pas grave. Mais Candy, ils sont pas d'accord, je pense.
0: Je vous préviens d'une chose, que Sandra est là pour voir comment je fais les débats. Donc Marcel, ta question, si tu veux parler à Sandra en de bon entendeur, salut, au revoir.
8: Je voudrais juste réagir sur le net certaines questions qui n'ont pas été posées. Par exemple, Lapin Mystère, merci de pas poser la question suivante. Est-ce que Gérard bénéficie de l'allocation parents alcooliques? Donc ça a rien à faire sur le débat de Gérard.
20: Ça fait.
0: Oh là là là, je sens que tout à l'heure...
7: Gérard?
0: Je sens que tout à l'heure, le débat va se être clos, mais très vite. Parce que je préviens d'une chose. Une. Sur Internet, les questions cons, comme ça, je n'en veux pas.
7: Question conne.
0: Hein? Parce que Esteban.
8: Question conne.
0: Esteban.
8: Question conne.
7: Question conne. Gérard, on met un N-E à la fin.
15: Mais laisse tomber, c'est pas la peine. Question conne, c'est bien Gérard.
7: Tu devrais corriger sur ta feuille.
8: Fais la tête, DJ Abdel.
15: Question conne.
4: Bon, Gérard, vas-y, termine ta question sur à propos des questions cons. Hein.
0: Non, mais là, je pense que vous êtes en train de me saccager la fin de la
4: c'est
0: saison.
4: Sandra, hein.
0: Non, c'est pas Sandra, c'est sur le net et toi avec
15: Maxime. C'est toi Gérard qui saccage.
0: Avec l'autre.
18: Elle est tellement
8: fermée. Avec l'autre.
15: Avec l'autre.
8: Elle a un nom, l'autre. Hein.
15: Attends.
7: Qui l'autre?
8: Ben c'est toi, il parle de toi.
7: Arrête, non.
0: Comment je parle avec l'autre.
7: Parce que si tu t'es jamais pris de coup de pellette, attention.
0: C'est-à-dire avec Monsieur Mazur. Alors maintenant, c'est clair, net.
18: Du lundi au samedi, de 10h30 à 19h30, sans interruption.
0: S'il te plaît, tu reviens dans les studios.
4: Bon, alors attends, hop là, on l'a coupé. Voilà Gérard. On va revenir peut-être au débat.
0: Non, pour l'instant, tu vas fermer ta gueule, toi.
4: D'accord, bah
8: pose
4: vas-y.
8: Pose une question, Gérard, pose une question.
0: Déjà, sur le net, vous commencez à me les casser. Vous commencez à me casser les couilles avec vos questions de merde. Hein? Parce que là, ça commence à bien faire. Et la prochaine question que j'entends sur mes parents, ça va mal se terminer, je vais arrêter le débat. Il va pas y en avoir si ça continue. C'est clair, net et précis.
13: Donc on parle plus de tes parents.
0: Hein? Ok?
13: On parle plus de tes parents du tout.
0: D'accord?
13: Tu veux plus entendre le mot parent.
0: Non, mais faites gaffe à ce qui se passe sur le net un petit peu. D'accord? Sac de moussage. Sac de moussage.
6: Bah écoute, GG, sac de moussage. Hors saison, moi je considère que c'est difficile parce qu'à partir du moment où c'est plus l'été, c'est l'automne, c'est l'hiver, c'est le printemps, tout ça, tu vois.
0: Mm-hmm.
6: Donc hors saison, en fait, les tarifs, grosso modo, c'est toujours les mêmes.
0: Mm-hmm.
6: Donc ta question, elle est un peu con.
0: Non, elle est un peu conne. Je vous préviens d'une chose. Sandra, écoute les débats, c'est la première fois qu'elle vient dans les studios, elle écoute comment que ça se passe. Donc Sandra n'intervient pas. D'accord. Donc vous lui foutez la paix.
6: Elle te donne des cours de grammaire.
0: Vous lui foutez la paix.
6: Bonsoir Sandra. Bonsoir.
21: Bonsoir, vous allez bien?
0: Bon, et alors Sandra.
4: Sandra va pas faire le débat. Gérard, reviens ici. Assieds-toi.
6: Et hop là.
13: Oh Gérard, arrête ton cinéma. Gérard,
4: comédien.
13: Oh là là là là.
4: Quel comédien.
13: On en rappelle pour rappeler les fréquences de Grimoux, Le Preux, Cruqueville et Clito sur scène. C'est aussi 79.2.
6: Alors le jeu ce soir, c'est de le faire partir plus de 10 fois avant la fin du débat. Hein.
13: Arrête de faire le comédien, c'est lourd, Gérard.
4: C'est pas grave, sinon on fait le débat à ta place. Hein.
13: Arrête.
4: Alors, à votre avis, faut-il faire garder ces animaux par d'autres personnes?
6: Bah écoute, Pedro, moi je pense que quand t'as des animaux, il faut que tu les assumes quand même.
4: Ouais.
6: Hein, donc, a priori, tu t'en occupes toi-même, quoi.
4: Ouais, d'accord. Ah, voilà. Ça a coupé quelque part. Attends, hop là, on va récupérer au standard. Tu récupères au standard qui a coupé? Merci, Céline. Allez-y, Gérard, vas-y, enquille.
0: Sac de mouchage.
6: Toujours là, toujours.
0: Hey, Max, je vais te dire une chose. Tu fais quelque chose, parce que sinon, le débat va être clos vite fait.
6: Non.
0: C'est que sur le net, les questions qu'on sur mes parents, j'en ai marre. D'accord? Ils viennent les poser. Alors ça.
13: Je l'ai pas posé, j'ai dit avant, non. Je vais pas te la poser.
0: Mais alors pourquoi tu l'as posé?
13: Mais elle a pas été posée, t'as pas répondu.
0: Ben j'ai pas répondu parce
13: qu'il y a pas de réponse, il y a pas de question.
0: Et alors parce que j'ai dit que je voulais pas. Et alors on parle pas de Lily, d'accord?
13: On a pas parlé de Lily, qu'est-ce que le grand rapport?
21: Gérard, arrête de t'énerver, sinon je vais encore pleurer.
13: Voilà.
4: Tu vois ce que tu fais?
13: Ah, c'est malin. Gérard, il faudrait resserrer ta chaussette.
4: C'est n'importe quoi.
13: Je rappelle au passage que Gérard veut faire le débat jusqu'à 4 heures. À la base. Il est 1h30. Hein.
0: Je pense. Je sais même pas si on va y aller jusqu'à 4 heures. Parce que pour l'instant,
13: tu vois, c'est
0: ta Pedro qui est en train de me passer du Monsieur Mazur.
4: Mais non.
0: Sur un répondeur pourri.
6: C'est la Gérard. Sors un Ibar, Sandra, là j'ai une welcome.
4: Hein? Hélène, welcome, une webcam, laisse tomber.
21: C'est un nouveau Gérard, c'est Toto.
4: C'est Toto, voilà, on a quelqu'un de nouveau standard.
6: Bonsoir.
4: Bonsoir.
21: Bonsoir Toto.
4: Bonsoir Toto.
0: T'appelles d'où?
6: J'appelle de Paris. 101.9.
4: C'est bon, 101.9, ça te va?
6: FM, yes, ça existe, hein?
4: Ouais.
6: Ah, c'est crédible.
0: Allez, Pierrot.
6: Oui, Gérard. Ouais. Je peux répéter la question?
0: Oh putain, mais merde!
4: Mais non, mais Gérard, repose ta question alors.
6: Mais non, mais moi je suis plus rien là, on parle de tes parents,
0: Pensez-vous que les locations sont moins chères hors saison?
22: Non, non, je pense à ma mère qui fait des
6: tricots.
0: Et voilà!
6: Arrêtez.
4: Non, mais sérieusement. Arrête, c'est pas moi, j'ai rien fait. Gérard,
0: arrête de sourciller!
22: Oh, je vais à la blague!
4: Gérard, alors attends, on va l'enlever.
0: Non, Emmax!
4: Alors, on va
13: prendre. Gérard, je peux faire un point sur le net ou pas?
0: Non, mais Max, c'est plus possible!
4: Remets ton casque, Gérard.
0: Là, c'est plus possible.
4: Écoute bien ce que je vais dire, Gérard.
13: C'est plus possible.
4: Donc on va prévenir, il faut arrêter de parler de la vie privée de Gérard parce que ça se fait pas.
13: Gérard,
4: pas bien.
13: Est-ce qu'on peut faire un point sur le net?
4: On va faire un point sur le net comme ça pour changer un peu de sujet.
13: Alors là, on est quand même, malgré l'énervement de Gérard et la totale immaîtrise du débat, on en est quand même à 16 794.
4: Oh là là.
13: 16 794.
4: On va cartonner avant 4 heures là, ça va être énorme. Pleure pas Gérard, c'est bon. Mets ton casque, Gérard.
13: Gérard,
4: c'est de la radio. Hein.
21: Gérard, c'est formidable. Hein.
4: C'est énorme.
13: Oh là là. C'est bon, je calme Gérard. T'inquiète. Gérard.
4: C'est bon.
0: Alors, je préviens tout de suite.
4: On récupère les auditeurs là, c'est bon.
6: Oui, bonsoir.
0: Je préviens tout de suite que si ça recommence.
13: Non.
4: Ça recommence
0: à. Il y a une libre antenne après et le débat il sera fait pas avant 2h30. Alors je préviens tout de suite. Soit on fait le débat jusqu'à 2h30, après il y a une libre antenne, ou soit qu'on arrête et on fait le débat à 2h.
6: Non mais ça va bien se passer. Ça va.
0: Et celui qui rentre comme un porc arrête.
6: C'est une erreur. C'est tout. Attends, c'est une
4: Arrêtez.
6: erreur.
4: arrêtez deux secondes les auditeurs, s'il vous plaît. Pas de raw, pas de son, rien, s'il vous plaît. Et Gérard va enquiller, va expliquer un peu. Vas-y, Gérard, on t'écoute.
3: Voilà.
0: Je préviens que si ça se termine mal, si j'entends une connerie,
21: une seule, hein.
0: Une seule, je coupe. Non. Je fais une libre antenne jusqu'à 2h30. À 2h30, je reprends le débat jusqu'à 3h30.
4: Il a fait le planning.
21: Non, c'est pas ça.
4: Il a fait le planning, ça y est.
21: C'est parce qu'en fait, Gérard, il faut qu'il aille. Il a un
13: petit rendez-vous. Il est habitué au planning familial maintenant. Voilà. Il est habitué au planning.
21: T'as un rendez-vous galant, Gérard ?
4: Ouais, c'est ça. Hein.
0: J'ai rien du tout.
4: Ouais, c'est ça, ouais.
0: De manière, je resterai jusqu'à 6h pour rien que pour faire chier le monde. Alors, je répète la question. Que pensez-vous ?
4: Ah, voilà, quelqu'un qui a raccroché, qu'on a eu
3: marre. Quelqu'un qui a coupé, là.
4: Alors, on va le récupérer. Merci, Céline.
0: Non, on récupère pas. On prend d'autres personnes.
4: Ça va être évident. Gérard, on récupère celui qui a raccroché.
13: Il y a beaucoup de gens sur le net.
0: Hervé, s'il te plaît, tu prends des gens standards parce que, apparemment, ça a l'air de sonner, mais personne prend du monde.
13: Il y a beaucoup de gens sur le net qui sont déçus de ton iniquité et ton altruisme.
0: Hein?
13: Il y a beaucoup de gens sur le net qui sont déçus, et ça n'a rien de négatif, de ton iniquité et de ton altruisme.
0: C'est-à-dire?
13: Iniquité avec deux N, un C, un U et entouré de E.
0: Qu'est-ce qu'ils veulent dire?
13: Me dis pas qu'iniquité, tu connais pas, parce que là, c'est vraiment très très grave. Évidemment, tu connais, rassure-nous, tu connais.
0: Non, mais dans ces cas-là, qu'ils disent carrément que je sois bourré, et que
13: iniquité,
0: d'accord,
13: pas cuité.
0: C'est bon. Alors donc, dernière fois que je répète la question. Pensez-vous que les locations sont moins chères hors saison? C'est la dernière fois que je pose la question. Et celui qui me souffle dans la gueule, arrête!
13: Max.
0: Non, c'est pas Max, c'est toi, Esteban.
4: Ça peut pas être lui, il y a Gérard Max au milieu.
13: Ah non.
20: Ouais. Bon, qu'est-ce que je pense de la question? Je pense. Non, je suis pas d'accord.
0: Alors, tu peux expliquer?
20: Je pense que les locations sont beaucoup, beaucoup, beaucoup plus chères hors saison, quoi. Ça coule de source, c'est logique. Puisqu'il y a personne, donc forcément, ils montent les prix.
0: Tu penses?
20: Bah oui, c'est logique.
0: Mm-hmm. Mmh.
20: Bah oui, forcément, ils baissent les prix quand il y a du monde, toi. Comme ça, il y a plus de monde qui viennent encore. C'est...
0: Non, mais tu penses que toi, hors saison, c'est moins cher. C'est plus cher.
20: Ah oui, hors saison, c'est le triple. Hein.
0: Non, moi, je pense pas.
20: Ah bon?
0: Moi, je pense pas, parce que moi, je vais te dire une chose.
20: Vas-y, dis-moi.
0: C'est que, qui c'est qu'on a, là? Pierrot.
20: Bah, c'est Pierrot, ouais.
0: Ouais, Pierrot. Sac de couchage.
3: Sac de mouchage, toujours là.
0: Ouais. Nounours.
4: Nounours nous a quitté, il a raccroché, il a dû aller se coucher.
0: Ouais, voilà. Alors, si j'ai plus de piche, je peux pas travailler.
4: Mais tu fais de la rayée, hein, c'est tout simple. Tu prends un stylo, tu rayes le nom. Hein.
0: Bah alors donc, voilà. Nounours c'est plus là.
4: Voilà, c'est bien. Et on a quelqu'un d'autre pour le remplacer, je crois.
0: Bah bien sûr. Encore
13: une question sur le net, si on peut profiter, Gérard. Encore est-ce qu'un lieu de villégiature nordiste vaut plus d'argent qu'un site du sud de notre beau pays qu'est la France?
0: De quoi?
13: Est-ce qu'un lieu de villégiature nordiste vaut plus d'argent qu'un site du sud de notre beau pays qu'est la France?
0: Bah, dans le sud, je sais pas, moi j'ai jamais eu l'occasion d'y aller, mais je pense que. Je pense, oui.
4: Mais si, tu y es allé.
0: Ouais, non, mais
4: t'as voyagé, non, tu
21: sais.
0: Non, mais je pense que là-bas, c'est vrai que c'est mieux.
3: Attends, t'as déjà été en banlieue sud, dans le 9-4 par exemple?
4: Dans le sud, ouais. Dans la banlieue sud de Paris.
3: Banlieue sud, c'est 9-4 quoi.
4: Ouais.
20: Eh bien, moi, si tu veux, je t'invite en vacances. Hein.
0: Qui?
20: Bah, c'est Pierrot, là, à Sainte-Maxime.
0: Non, mais c'est bon,
13: Gérard, il y a beaucoup de gens.
20: Ça fait plaisir, là. J'ai une pièce pour toi et tout, j'ai une cave en bas.
0: Ouais, c'est ça, t'as raison.
13: Gérard, il y a beaucoup de gens qui voudraient que tu réagisses et que tu répondes à la question. Ce serait bien que tu répondes au moins à une question.
0: Bah, de toute manière, c'est des questions que je peux pas répondre, c'est tout, voilà, et voilà.
4: Trop difficile.
0: Donc, Boudin Rouge, comme par hasard, encore de retour.
5: Alors, salut, mon pote. Hein.
0: Ouais, alors lui, je sais pas qui c'est qui t'a sélectionné, mais
4: c'est Max. Commence...
0: Quoi? Non, c'est pas Max.
4: Si, c'est Max qui a fait le standard tout à l'heure.
0: C'est toi qui l'as sélectionné?
4: Ouais.
0: Non, il est déjà passé plus d'une
4: pas.
0: Fois. Hein.
4: Ah, on ne savait pas.
5: Bonsoir, monsieur Boudin. Zut.
0: Merci, au revoir, Boudin Rouge.
4: Mais non, arrête, Gérard.
5: Qu'est-ce que j'ai dit,
4: il a dit bonsoir, c'est tout ce qu'il a dit.
0: Non, attends. Alors là, je préviens tout de suite. Ah, non.
5: Oh là là.
0: Non, mais là, je vais te dire une chose.
4: Oh, t'es fatigué.
0: Si t'as pas écouté, Max. Je veux dire, c'est dommage.
13: Non, mais on n'avance pas, là.
0: Non, on n'avance pas. Il y en a un qui vient de balancer mon nom de famille à l'antenne.
4: Mais non.
21: C'était tout à l'heure, ça.
5: Il a dit monsieur Boudin Rouge.
13: Bon, ça intéresse personne de savoir que Gérard s'appelle cousin. Je veux dire, ils sont 8 millions.
0: Merci, Esteban. Merci, Esteban. Continue.
13: Pardon.
4: Oh, ça va.
5: Bonsoir,
4: pour pas le dire.
13: Est-ce que j'ai une question sérieuse?
0: Merci de taper.
13: J'ai une question sérieuse. Est-ce que les vacances, le terme, est différemment usité dans tous les pays de Vendée, jusqu'à Lille, sans anecdote?
0: Oui. Voilà, comme ça.
13: Mais non, mais explique!
5: Développe.
0: Ouais, arrête, parce que toi, déjà, tu viens de balancer mon nom à l'antenne.
1: C'est pas moi.
0: Maintenant, tu t'appelais cousin. Maintenant, c'est terminé.
9: Bon, Abdel, on y va.
0: Terminé. Bon,
21: allez, DJ Abdel.
9: DJ Abdel, il est pas dedans.
10: Vas-y, allô, avec tes gencives.
4: Allez, une de mix. Allez.
10: Balance en scratch, là.
9: La dernière, là, au taquet, là, qu'on fasse péter l'audience, là.
10: Avec ton chico.
21: On a besoin de toi, Gérard.
0: Eh putain, vous commencez à me casser les.
4: Tu gères mal, là, ouais, c'est clair ce soir.
0: Boudin rouge.
10: Ouais, c'est moi, ça va.
0: Ouais, t'as déjà participé. J'aime pas trop ceux qui ont déjà participé dans le débat.
10: T'es toujours bien passé entre toi.
0: Ballon rond.
22: Bonsoir.
10: Enfin, ballon.
9: Ah, une meuf.
10: Salut, ballon.
0: Ah, ballon. News Toto.
23: Salut.
0: Et sac de mouchage.
23: Toujours là.
0: Alors, dernière fois que je répète la question, pensez-vous que les locations sont moins chères hors saison terminée?
23: Ouais.
0: Alors, boudin rouge.
10: Moi, je pense que ça fait un peu, évidemment, c'est drôlement moins cher. C'est un peu comme les fruits hors saison ou les légumes hors saison que t'achètes, quoi, au marché.
23: Ouais. Mmh.
10: Donc, mettons là, imagine, t'es en plein hiver et tout, tu veux acheter des pêches.
0: Et hors saison.
10: C'est tout de suite moins cher. Bah, c'est exactement la même chose pour les locations en vacances, quoi.
9: Exact.
10: Mmh. Ouais.
0: Ballon rond.
22: Bah, c'est tout à fait ça. Moi, je vois, j'habite à Trouville. Et l'hiver, c'est beaucoup moins cher que l'été, hein.
0: Mmh.
22: Ouais. Par exemple.
0: News Toto.
23: Ouais, hors saison, oui, c'est clair que c'est moins cher parce que rien que la Côte d'Azur, tu prends l'exemple de la Côte d'Azur, les villas sont carrément plus chères en l'été que en hiver, quoi. Hein.
0: Ah bah voilà la question que j'attendais.
23: Ah bah voilà, tu vois.
0: Attends, on va laisser.
10: Bien répondu, je trouve.
0: Sac de mouchage.
23: C'est sur la côte, c'est plus cher, mais à la montagne, moi je me souviens une fois j'avais voulu louer des skis au mois d'août l'année dernière. Et j'avais eu 10% de rabais, hein, parce que c'était pas la saison, donc j'avais les skis moins chers, quoi.
0: Attends, tu loues des... Ah ouais,
23: d'accord. Bah ouais,
0: mais je vois ce que tu veux dire.
23: J'étais à Courchevel, et voilà, j'ai...
0: À Courchevel.
23: Courchevel,
0: espèce d'abruti.
23: Ah non, mais attends, c'est peut-être pas la même station, attention.
0: De toute manière, les...
21: Courchevel, hein.
0: Bah non, oui, ça existe pas.
21: Si, Gérard,
10: ça existe pas.
23: Bien sûr. Bien sûr, c'est dans les Alpes Atlantiques, tu connais pas?
10: Alors.
0: Dans les Alpes Atlantiques.
23: Bah oui, attends, en Courchevel, c'est une petite station.
0: Putain.
23: Attends, il y a 3-4 pistes violettes, mais tu peux t'éclater quand même.
10: Côté de Kaboul.
0: Putain, merde.
23: À côté de Kaboul.
0: Ouais, c'est ça. Allez, arrête tes conneries, tu vois, ça vaudra mieux.
9: Gérard, il y a...
10: Je peux même prendre le tir tes fesses.
0: Bon, gueule.
9: Il y a Jean Bonneau qui voudrait poser une première partie de question.
10: Mm-hmm.
9: Est-ce que je peux te la poser?
10: Dans ton cul.
9: Est-ce que tu...
23: Il y a eu un doublon, là.
10: Un double mixon.
9: Ah ouais. Est-ce que tu...
23: Un double dans ton cul, là.
10: Le mix suprême, là. T'as gagné ou quoi?
22: Une babelle.
10: Allô, il y a un blanc.
0: Bon, alors, Gérard. Je vous préviens.
4: Mais qu'est-ce qu'il y a eu?
24: Question de monsieur Cousin.
4: Ah, ça ne vient pas de moi,
0: voilà.
24: Allez.
0: Donc, c'est simple.
10: Donc,
0: on va mettre un disque.
4: Encore. Putain, merde, j'en ai marre.
0: J'en ai rien à foutre, Pedro.
9: Mais ouais, mais tu rigoles, Gérard.
0: Je ne veux rien savoir.
9: Gérard, t'as le nœud de ta chaussette qui est, de ta cravate qui est défait. Une belle cravate fil d'art.
10: Vas-y, wesh, Abdel.
0: Oh là. Gérard, allez, Gérard.
10: Ouais.
9: Hey, n'oublie pas que tu t'arrêtes pendant 3 mois après.
4: Alors.
21: Ouais,
4: Gérard. Après, tu pars en vacances.
0: Je pense que là.
9: Déjà, c'est beau.
0: Là, vous êtes en train de vous foutre de ma gueule, tous, que ça soit Pedro, Esteban, Hervé et Céline. Je pense que vous êtes en train de vous foutre de ma gueule. Vous voyez que c'est la dernière. Vous avez envie de me faire chier un maximum.
4: Arrête, je fais que passer des
0: disques. Vous savez qu'on va finir à 4h. Donc vous avez l'intention de me casser les couilles jusqu'à la fin. Mais moi, je vais vous dire une chose que je vais pas me laisser faire. Ça va être clair.
9: Bravo.
4: Énorme.
0: Ça va être clair.
4: Ouais.
0: D'accord?
4: Ouais.
0: Donc voilà. Donc maintenant.
4: On va peut-être finir la question, ça fait un quart d'heure qu'on est dessus, hein.
0: Non, mais on reste sur celle-là.
4: Putain, j'en ai marre.
0: On reste sur celle-là.
4: Arrête.
0: Et tant que j'ai pas répondu. Tant que j'aurais pas répondu.
4: Il y a une pierre sur la table. Il y a un pavé.
0: C'est tant que j'aurais pas répondu à ça.
4: T'es à ton micro.
0: T'es à ton micro déjà. Ça. Merci. Je t'ai dit d'éteindre le micro. Eh punaise.
4: Oh.
0: Mais vous allez pas me faire chier jusqu'au bout, hein, là.
9: Alors, tu fais semblant, là, tu fais ton cinéma,
10: ouais,
9: c'est pas cool.
10: Maintenant, je vais gérer.
4: Voilà.
21: Ouais.
4: Bon, on reste sur la même question, on va jusqu'à 4h avec la même, alors.
0: Non, parce que tant que j'ai pas répondu et tant que...
4: Réponds maintenant qu'on en finisse. Vas-y, alors, les auditeurs, on les gère et voilà.
1: C'est quoi la question?
0: Non, mais de manière... News Toto.
11: C'est là, je crois.
4: News Toto.
11: Oui.
4: Ouais, on écoute ta réponse.
11: Ouais,
4: il a déjà répondu.
11: Hein. Ouais. Donc, on attend ta réponse, Gégé.
4: On attend tous ta réponse. Hein. Ouais.
0: Non, mais je sais pas, toi, t'avais parlé de quelque chose tout à l'heure qui me semblait bizarre.
11: Non, de la Côte d'Azur. Moi, j'ai parlé de la Côte d'Azur. On était tout à fait en osmose, Gégé. Moi aussi, j'ai un kyste. Hein. Non, non, l'osmose, Gégé. Hein.
0: Au revoir.
11: Pourquoi?
4: Bon, on va le dire au revoir. Hop là, on va le gérer. Voilà, maintenant, réponds à la question, Gérard, ça serait bien.
0: Donc moi je peux vous dire une chose pour ballon rouge, boudin, ballon rond, boudin rouge et sac de mouchage, s'ils sont toujours là. Donc pour moi je peux vous dire une chose déjà pour commencer, hors saison c'est deux fois moins cher qu'en plein été.
4: D'accord, t'appelles quoi là hors saison, c'est de quand à quand?
0: Hors saison c'est-à-dire de septembre à octobre. Hors saison tu peux partir quand tu veux. Donc septembre, octobre, voire novembre, mais tu payes deux fois moins cher qu'en plein été.
4: D'accord, mais c'est dans tous les pays pareil ou c'est où?
0: Bah ça dépend.
4: C'est sur Paris, Marseille, non? Il y a des villes.
0: Ça dépend de là où tu veux aller en vacances et c'est tout.
1: D'accord. Gérard, je peux te poser une question. Les mois, tu dis septembre, les mois en bœuf, c'est là où on peut manger des moules?
0: Pas spécialement.
4: D'accord. T'as un exemple de prix en euros, par exemple, une différence de prix qui peut y avoir? Non, t'en as pas. T'as bien préparé le débat donc.
0: Non, j'ai pas. Grille de tourpipe, là, de gypse sur Eiffel.
11: Oui, c'est grille courte-pipe. Bonsoir Gérard, vous allez bien?
0: Ça s'appelle peut te foutre.
11: Bonsoir, je m'informe.
4: Très bien répondu. Sympa,
11: très très bien répondu.
4: Ok, Gérard. Allez.
0: Bon, donc tu veux répondre à la question avant qu'on mette tout nu et tout bronzé?
11: C'est la question d'il y a 20 minutes, là.
4: Alors, tu vas dire la suivante, on va passer
0: à... Non, mais attends, il va déjà répondre à celle-là.
11: Bah moi je pense qu'hors saison, effectivement, c'est un petit peu plus cher que plein de saison. Parce que plein de saison, bah, ils gonflent les prix, normal, pour la caillasse, quoi, pour se faire de la caillasse. Et hors saison, il n'y a pas grand monde, que ce soit sur la côte, un petit peu partout, quoi.
4: Ouais. Mmh. Ouais, t'es d'accord, Gérard?
0: Non, mais à mon avis, je pense que tu te trompes complètement. Moi, à mon avis, je pense. Moi, si j'avais l'occasion de partir en vacances, je partirais pas pendant c'était là maintenant.
11: Tu partirais où?
0: Je partirai plus après. Parce que déjà une. Laissez-moi parler.
4: Voilà.
0: Déjà une pour commencer, il y a trop de monde et ça serait chiant. Donc je préfère partir hors saison, t'es deux fois plus tranquille, t'as moins de monde.
11: Ouais,
4: d'accord.
11: Ouais,
0: déjà il y en a qui partent et c'est vrai que je peux vous dire une chose, qu'il y a des gens qui partent déjà début juin et donc on est largement plus tranquille avant que toute la troupe des grandes vacances arrive. Donc on va faire un petit point sur le net pour savoir combien qu'on est.
1: Alors sur le net on est actuellement tiens j'ai même pas dit, tu vois, on est à 20 333 et regarde le chiffre est ici. Tiens. 20 333.
4: Eh ben mon cochon.
0: Non mais
1: ça mérite des applaudissements.
4: C'est énorme.
0: Non mais par contre,
4: on a fait que deux questions, hein. Il reste encore 2h15.
0: Eh par contre personne a répondu à la question comment que ça se fait que je fais plus de monde que Max. Personne a répondu à cette question.
4: On est en train de relever les questions, on va les assembler.
1: On est en train de faire une sorte de sondage et on répondra en pourcentage parce qu'il y a trop de réponses pour que ce soit vraiment valorisé.
0: Donc déjà on est à 20 333, il est 1h46 du matin.
4: Voilà.
0: Et n'oubliez pas qu'on tient jusqu'à au moins 4h.
1: C'est quoi ton objectif ce soir? 3 grammes, combien d'auditeurs? 30 000, 40 000, 50 000? Fixe-toi un objectif.
4: Ouais, vas-y, on va essayer de l'atteindre. On va être là pour t'aider. 30.
0: On va tenter les 40. Rien que pour casser la baraque. Rien que pour casser la baraque. Mais faudrait que je jette un petit œil.
4: Attends, Gérard.
0: Non, mais apparemment, le standard explose.
4: Ah, c'est énorme. C'est super.
0: Il y a les 24 lignes qui sonnent. Alors la question.
4: On n'a jamais vu ça.
0: Alors, à votre avis, faut-il partir? Non. Croyez-vous que les campings sont bien protégés? Et on va s'écouter, tout nu, tout brosé de UV40 et on se retrouve tout de suite après au 0803 0825 08 5000 et pour les Belges 0833 825 08 5000 et www.funradio.fr.
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0: Et voilà, bonsoir, rebonsoir à tous. Donc, un petit coucou à Monsieur
2: DJ
0: Evan
2: Abdel.
0: Bon, c'est bon.
4: On peut le saluer.
0: Merci.
13: Tu peux lui dire merci, tu fais son imitation depuis tout à l'heure.
0: Donc, voilà, donc on, j'ai eu petit Evan au standard qui était au standard, oui, au téléphone. Donc, qui me dit que sur la A71, c'est fluide et qui se dérouge en direction d'Orléans.
4: C'était le point de circulation avec Gérard.
0: Voilà, donc voilà. C'est Evan qui m'a dit de le dire, donc on l'embrasse très fort.
4: Voilà, sur la couille.
0: Donc, c'est
4: ouais, Evan,
0: ton animateur
4: favori,
0: entre 1h et 4h
4: du matin. Oui, du matin. D'ailleurs, j'embrasse
0: donc,
4: sur la
0: voilà.
4: couille. Voilà.
0: Donc, on est de s'écouter tout nu et tout bronzé, donc j'espère que Evan va se retrouver bronzé. Mais pas tout nu dans sa voiture. Donc voilà, si l'écoute, il peut me rappeler. Ah là là. Il y a pas de problème.
4: C'est trop fort.
0: Donc voilà.
4: Voilà, bon, super.
0: Merci. Voilà. Alors, on a qui? Alors, Boudin Rouge. Ah. Boudin Rouge.
4: Boudin Rouge.
14: Je crois qu'il a raccroché.
4: Ah, il a raccroché, je crois. Ouais. Ok, on va le rappeler.
0: Qui c'est qui nous reste?
4: Passe à la suite, ok.
0: Alors, Bikini Lover 101.9.
14: Allô, Bikini?
0: Bikini!
16: Non, il est parti,
4: hein. Qu'est-ce qu'il fout? Oh, qu'est-ce que tu viens? On a des problèmes
0: au standard, c'est. Non, mais qu'est-ce qui se passe, là, au standard?
4: Ici, il y a quelqu'un
13: qui est
4: là.
13: Il est parti, mais on va le rappeler. Enfin, il
0: non, mais, non, mais attends, Hervé, t'es pas tout seul. Céline, s'il te plaît.
13: J'ai une question, peut-être. Profites-en pour faire ton métier.
0: Donc, on est combien sur le net?
13: On est, aïe.
14: Oh, non. Mais Abdel, c'est Jamel au standard ou pas? Abdel?
0: Non, mais merci, Esteban.
4: Non, mais
0: Esteban,
4: c'est pas grave, on va chercher Céline, t'inquiète pas.
0: Esteban,
13: hein,
0: merci de me donner le chiffre sur le net.
13: Je viens de te le donner, hein.
0: Non.
4: Si, tu l'as pas écouté, hein. Moi, je l'ai très bien entendu.
13: Je viens de te le donner, tout le monde l'a entendu, 20 334.
4: Exact. Oh là là.
22: Presque.
4: Ouais. Presque, on en est à la moitié, il reste encore 2 heures.
22: Tu vas te jouir, là.
0: Putain, alors, donc, on a toujours Ballon Rond, que je viens d'entendre.
22: Toujours, ouais.
0: Gris, Tour de Pipe.
22: Tu peux dire
0: Tour
22: de Pipe,
14: Gris Courte Pipe.
0: Bah, Sandra, elle est pas là.
14: Gicle sur
0: Yvette. Sandra. Bah, je sais pas où qu'elle est, elle doit être dans les bureaux, mais c'est pas grave. Mm-hmm. Boudin Rouge.
24: Toujours pas.
0: Ah. Et qu'est-ce qui se passe au standard, Hervé?
22: Oui.
0: Hervé, qu'est-ce qui se passe?
13: Pour l'instant, il y a Céline! Merde!
4: Céline, bouge
0: pas. Oh non, mais qu'est-ce qui se passe?
13: Boudin Rouge,
4: attends, Gérard, on va gérer.
0: Non, mais attends, qu'est-ce qui se passe là?
14: C'est pas simple avec des moignons.
24: Allô, GG.
0: Mais non, mais j'ai Boudin Rouge, Ballon Rond.
16: Boudin Rouge, j'ai pas là, donc.
0: Bah si, Ballon Rond.
13: Il y a une question de Jean Bonneau. On en profite peut-être pour faire une question de Jean Bonneau sur le net. Pour partir en vacances, Gérard, est-ce que tu passes toujours par le Mont Blanc pour chevaucher les plaques de verglas?
0: Non. De manière, ce que j'ai entendu dire que pour ce week-end, c'est malheureux pour ceux qui partent en direction de l'Italie. J'ai entendu dire que le tunnel du Mont Blanc était fermé durant le week-end. Voilà pour information, pour ceux que ça peut intéresser. Surtout mes potes, les routiers que je salue. Très, très, très fort.
13: Et moi, je voudrais dire aussi un autre truc, c'est éviter de nous envoyer des faux sondages du genre, selon l'Institut Buvetta. Est-ce que vous pensez que Gérard est un bon animateur? La réponse, 100% des sondés ont vomi. C'est vraiment pas drôle et merci de...
4: Ouais,
13: ça nous pollue, ça nous pollue.
4: Petit, ouais,
13: et on est déjà pollué ici, alors nous polluez pas.
4: Ouais. D'ailleurs, on va sortir un peu dans le sens, il y en a.
0: Esteban, si ça te plaît pas dans ces cas-là, tu fais pas de...
13: Mais non, parce que c'est méchant, internet, c'est méchant pour
0: et
13: toi.
0: C'est tout.
13: C'est méchant pour toi.
0: Non, mais moi je te dis, si ça te plaît pas, je pollue pas, d'accord?
13: Gérard, okay. Bon, Bikini nous a rejoint, c'est bon.
4: Tout le monde est de retour, on va pouvoir enquiller avec la question.
0: Alors, Bikini Lover.
24: Allô?
0: Oh, allô, avec un portable et il est en train de rouler.
24: Ouais, route,
13: en direct de la route, pour toi.
24: J'écoutais ton
13: message. Ouais, tu les as mis, c'est tes amis.
0: Ouais, mais tu t'arrêtes, s'il te plaît, Bikini.
24: Bah ouais, mais il n'y a pas d'air de repos là avant 500 mètres, donc t'attends deux secondes là.
14: T'es vers où là?
24: Ouais, là, je suis sur la 3 là.
14: Ouais, tu me copies là ou pas?
0: Bon, Bikini.
24: Ouais, attends, bouge pas, hop, je ferme
0: la tête. Non, Bikini.
24: Ah, tu m'entends mieux là, Gérard?
0: Bikini, s'il vous plaît, les autres là, Ballon et Grig de Tour de Pipe là, vous vous calmez. Esteban. Esteban.
13: Oui.
0: Non, pas Esteban. Hervé, s'il te plaît.
13: Je suis là. Oui.
0: Je suis là. Hervé.
13: Oui.
0: Tu me récupères Bikini.
24: Non, tu dois bien
13: d'accord,
24: m'entendre.
13: D'accord, je vais voir quand il est carré et dès qu'il est garé, je te le remets.
24: Ouais, mais c'est bon, je me suis garé là.
4: Ça y est,
24: c'est
4: arrêté là. C'est bon, c'est réglé.
0: Boudin Rouge.
24: Non, mais il y a toujours.
13: Non, Boudin Rouge est parti.
4: Boudin Rouge est parti.
0: Donc il est plus là.
13: Il y a un peu les appels.
24: Il y a sac de mouchage toujours.
4: Il y a sac de mouchage, voilà, qui a pris la place de Boudin Rouge.
0: Alors donc, On a ballon.
22: Ballon rond, ouais.
0: Ballon rond. Grille tour de pipe.
2: Oui, bonsoir. Ouais.
0: Bikini, bikini lover.
24: Ouais, c'est exact, GG.
0: Et sac de mouchage.
24: Bingo.
0: Ok.
4: Ok.
24: Ok, donc,
0: la question, croyez-vous que les campings sont bien protégés? On va demander à ballon rond.
22: Protégés contre quoi?
0: Merci Pedro de...
4: C'est pas moi, c'est ton micro, tu parlais pas devant. Hein.
0: Non, mais de toute manière, s'il y en a qui s'amusent à me couper mon micro pendant que je parle, ça va pas être bon longtemps. Donc, contrôlez-vous et tout ça.
22: Ah ouais, non, mais il faut fermer ta caravane à clé, c'est tout. Hein. Mm. On t'a pas appris ça dans la gitanerie?
0: Non, mais merci, j'ai déjà fait du camping, d'accord?
22: Ouais, bah oui.
24: Mais quand t'as une tente et pas de caravane, comment tu fais?
23: Ouais, tu fermes ta tente à clé ou quoi?
0: Ben, c'est là le problème, justement.
24: Oui.
0: Grille tour de pipe.
2: Bah moi je suis pas trop camping, mais c'est vrai qu'ils sont clôturés, ils vivent entre eux. Mmh. Et par contre, je voulais soulever le problème des conditions complètement insalubres, des chiottes en fait publiques.
0: Non, mais ça.
23: C'est crade.
2: Alors, on va en parler quand même, j'espère.
24: Ouais, tu fais caca dans la forêt, c'est pas grave.
23: Ouais, ou dans la mer.
22: Dans la neige.
24: Oh, caca plus, dans la mer.
0: Non mais ça vous amuse de dire des conneries comme ça?
24: Ça vous amuse
23: dans la mer?
24: Non.
0: Sac de mouchage.
23: Franchement, moi j'ai habité un moment dans un camping parce que je m'étais fait expulser de chez moi, donc en fait j'ai habité au camping pendant un an en fait.
24: C'est là où t'as appris à manier le chasseur.
23: Voilà, c'est là que j'ai appris à taquiner le couteau, le larfeuille, tout ça.
2: T'en as volé des poulettes.
23: Ouais, hein. Et voilà, c'est vrai que voilà, c'est un peu l'ambiance, tu sais, feu de camp, on égorge des poulettes tous ensemble, on se retrouve le soir, on joue de la guitare, tout ça.
2: Top des caisses.
23: Voilà, maintenant les conditions de sécurité, je veux dire, nous, on était chez les manouches, donc je veux dire, il y a personne qui s'amuse à venir piquer chez nous, quoi.
22: T'avais des étoiles de ninja?
23: Ouais, aussi j'ai des shurikens et tout, quoi. Donc tu vois le mec qui vient bébar chez nous, franchement on lui fait un sourire à la gitane et hop il repart chez lui, quoi.
2: Est-ce que tu maîtrises en maquillage de voiture?
23: En maquillage de voiture, ouais, je suis deuxième dame quand même. Donc s'il y a quelqu'un qui a du business, je suis preneur, quoi.
2: Yes.
23: Par exemple, GG, je pourrais te maquiller tes dents et faire croire que t'as encore toutes tes dents, tu vois.
0: Alors je vais te dire une chose que je viens d'entendre, ouais. Toutes tes conneries,
4: c'est pas bien.
13: Non, t'as pas tout écouté. Moi, t'as pas tout écouté.
23: Attention.
13: Et justement, Gérard, il y a justement par rapport à tes dents, et je trouve ça honteux que les gens se moquent de tes dents. Il y a une question de Mégatonde qui dit: Gérard, sur le trajet des vacances pour passer le temps, est-ce que tu fais des grilles de mots croisés avec tes dents?
24: Déjà, pourquoi?
13: Et c'est vraiment pas drôle. Mais dis-le que c'est pas drôle,
4: dis-le,
13: Gérard.
4: Pas drôle.
13: Défends-toi.
4: Il faut qu'ils arrêtent.
0: Je préviens tout de suite.
4: Voilà.
0: Déjà sac de mouchage. On lui dit au revoir.
13: Il y a beaucoup de gens qui disent dents pourries, ton débat.
4: Voilà.
0: Merci. S'il est pourri, ben tant mieux pour leur gueule. Si ça leur plaît pas, c'est le même prix.
13: Dents pourries.
4: Ah.
0: Donc grille de pipe.
24: Ouais, je suis là.
0: Grille de tour de pipe.
24: Ouais,
0: un petit conseil que je te donne.
24: Pourquoi?
0: Calme-toi un peu parce que je crois qu'avec avec sac de moussage, vous êtes bien foutu de ma gueule.
2: Pas du tout. Attends, on a parlé des campings, des camps de manouches, tout ça. Bah, c'est le débat, carrément, quoi.
24: Mais pourquoi les gens parlent de tes dents au pluriel, Gérard?
22: Je comprends pas, ça.
2: Ouais.
0: Ça, non, mais de toute manière, je préviens. Ah, je préviens.
22: C'est pas la peine de déranger le pluriel, quoi.
0: Non, mais moi, je préviens tout de suite que grille de tourpipe.
24: Oui.
0: Tu t'es bien amusé. Tu t'es bien amusé avec sac de mouchage à bien vouloir déconner sur ma gueule.
2: Non, mais moi, je te connais pas, hein.
0: Ouais, non, mais bien. Tu me connais pas, mais tu t'appelles Tony, donc au revoir.
4: Ok, on va dire
0: au revoir.
4: Au revoir.
0: Et celui qui s'amuse à mettre des je t'aime, ferme sa gueule avec.
4: Ok, Gérard, ce qu'on va faire, c'est qu'on va juste dire au revoir à Sandra qui est venue nous voir ce soir.
0: Voilà.
7: Au revoir à tout le monde et merci pour cette très bonne soirée et surtout écoutez Fun Radio.
4: Ah ouais.
0: De toute manière, ils sont branchés.
4: Allez, on va lui dire au revoir, on va lui faire la bise. Allez.
15: Au revoir.
4: Allez, au revoir. On va la raccompagner. On va la raccompagner, on se casse.
15: Au revoir, on va te raccompagner.
4: Il n'y a plus personne.
15: On la raccompagne, non?
4: Ouais, on la raccompagne.
15: Bon,
4: laisse-t'en casser. Bon, allez, on y va, on se casse. Non, mais on la raccompagne, Gérard. Hein.
0: J'arrête.
7: Ciao, Sandra.
4: Attendez, on la raccompagne. Allez.
15: T'as pas fait la bise à Gérard, Sandra?
4: T'as pas fait la bise à Gérard, Sandra?
15: Allez, supplice.
4: Allez, Gérard.
15: La bise.
4: Ah, il va faire la bise. Et essaie de lui attraper la bouche.
0: Et
4: ah,
0: bonnes vacances.
4: Bonnes vacances.
0: On va essayer.
4: Ah, le regard.
15: Je suis bien les conseils de Gérard.
4: Pars en vacances.
0: Non, mais arrêtez vos conneries parce que ça commence à m'énerver, vos papiers de merde, là.
4: Bon, maintenant qu'on a dit au revoir à Sandra, t'es tranquille avec le reste?
0: Bon, alors.
4: On en était où, Gérard?
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0: Alors, je continue pas le débat.
21: Il y a Monsieur Mazur.
0: Non, je continue pas.
4: Yeah. Monsieur Mazur.
6: Ah, bonsoir, Monsieur Mazur.
8: Bonsoir, oui, bonsoir, c'est Monsieur Mazur.
4: Ah, Monsieur Mazur.
21: Mazur, comment ça va?
8: Oui, comment allez-vous, chers amis? Bonsoir, très heureux de vous retrouver.
4: Bonsoir,
8: Monsieur
4: nous
8: Gérard.
4: Aussi.
8: De même.
4: Fantastique.
8: Alors, écoutez, j'ai tout à l'heure, Monsieur Gérard, oui. Que vous étiez opposé à ma présence lors de vos débats. Je le déplore, bien entendu.
17: Oui, et pas.
4: Ouais, c'est pas sympa, Gérard. Hein. Monsieur
8: Allô, Mazur, Monsieur Gérard.
4: Qui apporte beaucoup de choses. Gérard, si tu pouvais allumer ton micro.
8: Monsieur Gérard, m'entendez-vous?
17: Oui, et pas.
0: Monsieur Mazur, je vous ai dit que je ne voulais pas de vous lors de ma dernière.
8: Pourriez-vous m'expliquer pourquoi, Monsieur Gérard?
0: Parce que j'en ai plus envie de vous.

0: signe de voix afin de nous faire pomper le prépuce. T'as envie de casser de la puce ce soir, Gérard?
1: Putain, mais c'est pas possible.
2: Il y a des gens qui disent arrête de dire non. De toute façon, ils peuvent pas arrêter les gens. Non, c'est pas dans le dictionnaire.
1: Mais moi, je les emmerde.
0: Posez vos questions, je vais y répondre avec le plus grand des plaisirs. Je vous écoute.
2: Il y a une question de Mégatombe, jusqu'avant, Mégatombe, pardon, qui est une question qu'il faut une fois de plus que je ne poserai pas à l'antenne parce qu'elle est nulle et elle est méchante pour Gérard. Il demande à Gérard est-ce que sa jambe de bois peut servir pour allumer du feu de camp en camping.
3: Ouais, c'est pas beau,
2: et c'est
3: ça.
2: Nul. Et donc, merci de te déconnecter, Mégatombe.
3: Ouais, déconnecte-toi.
0: Monsieur Gérard, c'est scandaleux et vous avez toute ma sympathie.
1: Voilà, la question, croyez-vous que les campings sont bien protégés pour la dernière fois à bikini?
3: Ouais, Gérard, bah, je vais te dire que, bah ouais, ils sont bien protégés. Moi, j'ai fait plusieurs fois du camping, hein, et j'ai jamais eu de problème à ce niveau-là, hein. Il faut le savoir.
0: Ah ouais?
3: Ah ouais, jamais, hein, on m'a jamais rien volé. Bon, j'ai pas grand-chose à voler non plus, mais non, aucun problème.
1: Non, mais attends, c'est bizarre, toi, t'étais sur la route, et comme par hasard, t'es plus sur la route.
3: Là, ah,
1: c'est
3: mais garé. Là, je me suis garé, je me suis enfermé dans mes cabines, là, y a pas de problème, voilà. Gérard.
4: Les routiers ont des cabines.
5: Et toi, Gérard, t'as déjà fait du camping?
1: Ben attends, je vais laisser répondre tout le monde. Bite de ouf.
0: Oui, oui, bonsoir. C'est bite de ouf. Moi, j'ai fait du camping, effectivement. Bah,
1: non, mais alors là, j'aime bien là, je préviens. Stop.
4: Voilà. Ah, pardon, mon portable.
1: Non, mais c'est bon, Pedro.
4: Ah ouais, c'est bon, je rallume.
1: T'éteins ton portable,
4: ouais,
1: c'est bon.
4: Direct, ça y est, éteint.
1: Ouais. Alors, je préviens.
4: Vas-y, préviens un peu. Ça fait
1: au standard.
4: Minutes. Ça fait au moins 5 minutes que t'as pas prévenu, vas-y.
1: Non, non, mais le standard, bite de ouf, c'est Tony. Donc tu me le vires.
4: Mais non.
1: Allez, arrêtez vos conneries, c'est les mêmes.
4: Je te promets,
1: bon, allez. De toute manière, je sens que ça va être vite. Le débat, il va être clos vite fait. Hein.
4: Mais vite tôt.
1: Combien qu'on est sur le site?
2: On est actuellement 26 594.
4: Mais on continue à monter, c'est-à-dire que le débat est intéressant, il faut continuer.
2: 26 600. Attends.
4: Après, tu fais des statistiques.
2: 26 680.
1: Ben attends, dis correctement le chiffre.
2: 26
1: 695.
2: Oh là là,
4: oh, mais
2: 94.
4: Tu comprends pas.
1: Putain, mais
4: 94, mais après tu fais des
2: comptes. Tout le monde a compris. Hein.
4: Ben ouais.
2: Et il y a des gens aussi, évitez de demander si Gérard est de la même famille que Jack Nicholson, est-ce qu'il est lui aussi le résultat d'un mariage consanguin. C'est nul, quoi. Ça ne nous intéresse pas, en plus.
1: Monsieur Mazur. Merci Pedro de me mettre les...
4: Non, excuse-moi, je gère, parce que toi tu gères pas, je suis obligé de gérer à ta place.
0: Oui, monsieur Gérard, m'entendez-vous? C'est monsieur Mazur à l'appareil.
1: Je t'écoute.
0: Oui, alors justement, je vous écoute, n'oubliez pas. Alors justement, pour répondre très très rapidement à votre question, je dirais que le taux de protection dans les campings dépend du nombre d'étoiles qui sont attribuées à ces établissements, n'est-ce pas? Moi-même, ayant très longtemps fréquenté des campings 4 étoiles, je peux vous assurer qu'il n'y a aucun problème de sécurité.
5: Il y a des chiens?
0: Oui, tout à fait.
1: N'importe quoi.
0: Bien entendu, monsieur Gérard, vous ne connaissez pas cette classification.
5: Faut pas que t'emmènes sans dire, va se reproduire.
1: Alors, ballon.
5: Au revoir.
1: Au revoir. Au revoir. Voilà. Monsieur Mazur.
0: Oui.
1: Je vous préviens, c'est la dernière fois que je vais vous dire de calmer vos... quand je vous pose des questions, vous répondez correctement, d'accord?
0: Mais j'ai répondu tout à fait correctement.
1: Donc moi, je peux vous dire qu'à l'heure actuelle, certains campings sont mal protégés. Il n'y a pas assez de sécurité.
0: Oui, non, mais tout à fait, monsieur Gérard. Mais cependant, dans les campings qui bénéficient d'une classification 4 étoiles...
1: Vous
0: avez des vigiles qui patrouillent, monsieur Gérard.
1: Non, il n'y a pas d'histoire de camping avec des étoiles. Ça, chez moi, ça existe.
0: Attendez, monsieur Gérard, si je peux me permettre, et sans trop entrer dans les détails, je détiens personnellement des stocks options de nombreux campings 4 étoiles partout en France. Je puis vous assurer
1: c'est
0: que...
1: ça, bien sûr. Vous êtes directeur d'un camping 4 étoiles, c'est ça?
0: Non, du tout.
1: Prenez-moi bien pour un con.
4: Mais c'est pas du tout, genre, Gérard, arrête.
0: Vous le faites très bien vous-même. Non, mais monsieur Gérard...
1: Alors, monsieur Mazur, je vous préviens d'une chose.
0: Oui, monsieur Gérard.
1: Soit que vous vous calmez, ou soit que je vous dis au revoir pour de bon.
0: Je suis tout à fait calme. Nous vous rappelons.
4: Ah. On a coupé directement la personne qui a foutu sa merde.
1: Donc, alors, quels sont les pays qui n'ont aucun succès? Alors 80% Bahia. Alors je sais pas ce que c'est comme ville.
4: D'accord.
1: 60% Saint-Marin.
4: D'accord.
1: 50% Cap d'Agde.
4: D'accord.
1: 30% Marrakech.
4: Ouais.
1: 15% Athènes.
4: Ouais.
1: Et quel est le moyen de transport préféré que préfèrent les vacanciers? Alors 70% le catamaran. Donc le bateau. 50% la pétrolette, donc à mon avis ça doit être une mobilette.
4: Ouais.

0: 40% l'avion à réaction.
1: D'accord.
0: Le train à rail et le balai. Alors le balai, je vois pas ce qu'il a.
1: C'est pour les sorcières.
2: C'est Harry Potter.
1: C'est Harry Potter, les sorcières.
0: Ouais, c'est bon. Quels sont les loisirs que les Français aiment pratiquer en vacances? On verra ça juste après.
1: Alors Gérard, toi pour partir en vacances, tu préfères quoi? Le train, l'avion? Qu'est-ce que tu préfères? Le train, le vélo, la mobylette?
0: Non, moi, je préfère partir tranquillement en train, puis c'est tout.
1: En train, voilà. Alors, par exemple, un trajet Paris-Sao Paulo en train, ça prend combien de temps à peu près?
0: J'en sais rien. Et non, mais partir à l'étranger, ça m'intéresse pas.
1: Tu veux pas? T'es jamais parti à l'étranger? Eh oh, je t'écoute, Gérard.
0: Alors, je préviens tout de suite.
1: Oh putain, qu'est-ce qu'il y a? Qu'est-ce que j'ai fait?
0: Esteban, tu arrêtes tout de suite d'accord, tes conneries.
1: T'occupes pas d'Esteban, occupe-toi.
0: Non, mais moi, c'est moi qui commande, d'accord?
1: D'accord, ouais.
0: Mais, sinon, Esteban, la réponse... tu ranges ton scotch directement et vite fait, bien fait.
1: Mais laisse-le.
0: D'accord.
1: Voilà.
0: Hop.
1: Cours vite, cours Esteban, cours.
0: Et voilà.
1: C'est bon, voilà. C'est...
0: Le rouleau de scotch, tu l'auras pu.
3: Il voilà. A piqué le scotch.
1: Ah, le voleur.
0: J'en ai rien à foutre. De toute manière, maintenant, vous allez arrêter parce que sinon, le débat, il va être clos vite fait.
1: C'est
0: bien
1: pas
0: fait.
1: Notre genre. Arrête, Gérard. Bon, alors. Donc, t'es jamais parti à l'étranger. Gérard, je te posais une question. Est-ce que t'es déjà parti à l'étranger?
0: Non, je t'ai dit.
1: T'es jamais parti à New York?
0: Bah, à New York, c'est pas des vacances, d'accord?
1: Ah, ouais, mais c'était pas l'étranger?
0: Bah, à l'étranger, c'est la question qui arrive après.
1: Ah, c'est-à-dire, vas-y.
0: Préférez-vous partir à l'étranger? En vacances ou pas?
1: Alors on écoute, je sais pas, tu veux écouter qui d'abord pour la réponse?
0: Pour l'instant, celui qui s'amuse à mettre de la musique. Bon, allez hop, c'est simple.
4: Ah, mais qu'est-ce que c'est que ça là?
1: Arrêtez les sons s'il vous plaît.
4: Ah mais y a pas de son là.
1: Voilà.
0: Non mais
1: voilà, si on pouvait arrêter les sons.
0: Oh le standard là.
1: Si on pouvait arrêter de rire aussi et.
0: Oh, Céline s'il te plaît.
1: Et si tu pouvais arrêter de crier, voilà. On prend qui d'abord? Y a qui est là?
4: Répète la question, Pedro, s'il te plaît.
1: Ouais, alors préférez-vous partir en vacances en France ou à l'étranger, c'est ça? C'est ça, Gérard?
0: Non, c'est pas ça.
1: Alors, c'était quoi? Gérard, on t'écoute.
0: C'est préférez-vous partir à l'étranger ou pas?
1: D'accord.
0: Et on accueille Chico d'Ajaccio.
1: Chicos.
5: Bonsoir, Gérard. Bonsoir, tout le monde.
1: Bonsoir,
4: Chicos.
6: Oui, bonsoir, monsieur Chico.
5: Ça va, GG?
0: Ça va.
1: Bon, allez, vas-y, on va enquiller avec les réponses.
0: Bite de ouf. Bite de ouf!
2: Tu l'as viré.
0: Bah alors? Faudra peut-être en prendre d'autres.
1: T'as pris trop de café.
7: Hey. Hein. En train de prendre.
0: Ouais, non, mais pas. Oh.
1: Céline, elle aime bien prendre, Gérard.
0: Ouais, non. Attendez. Là, moi, je crois que je vais arrêter tout de suite le débat.
5: Faut filtrer, Gérard.
0: Ouais, non, mais. Non, mais je crois que je vais arrêter là. Tu...
1: Mais non, mais Gérard.
3: Non, mais c'est bon, Gérard. On le prend au fur et à mesure.
0: Non.
3: Mais qu'est-ce que t'as encore?
1: Gérard, je t'explique.
0: Non.
1: Gérard, je t'explique.
0: Non, mais moi, Gérard. Attends, c'est moi qui commande. Tu me laisses mon micro allumé, d'accord?
1: Alors, tu me laisses parler un peu quand je
0: te dis. Non, mais moi, je vais te dire une chose.
1: Il y a 4 personnes à l'antenne.
0: Non, mais moi, je vais te dire une chose.
1: Non.
0: Que les 4 personnes qui sont à l'antenne, vous les avez pris. Vous avez Monsieur Mazur, ok? Bikini, c'est un autre.
1: Arrête. Eh oh Gérard, c'est du matériel.
7: Arrête ton cinéma,
1: franchement. Oh là là, Gérard, il est encore parti. Bon, vas-y.
3: Oh, c'est vraiment ridicule. Non, mais t'as pas bu, Pedro, t'as pas bu.
1: Ah non, mais moi, je vais faire comme si. Hein. Alors, c'était quoi sa question? Alors, on va prendre les auditeurs, on va gagner du temps.
4: Moi, je peux le faire, si vous voulez.
1: Avez-vous déjà? Non, c'est quoi?
5: Bonsoir.
1: Alors, attendez, je cherche la bonne question. Ok, merci.
2: Et préférez-vous partir à l'étranger ou pas?
1: Ou pas. Alors, on va prendre qui d'abord? Monsieur Mazur qui va répondre en premier. Monsieur Mazur? Allô? Ah, monsieur Mazur. Ah, monsieur Mazur?
0: Hop, terminé. Hop. Le débat est terminé.
5: Oh, Gérard!
1: Mais non, Gérard!
0: Non, mais qu'est-ce que c'est? Regardez, le standard il sonne et il n'y a personne qui prend des auditeurs.
5: On est là,
0: et
5: hop,
0: c'est terminé.
1: Arrêtez.
0: Mais
1: Gérard, il y a
0: personne. Vous prenez rien, arrêtez, merde!
2: Benoît!
0: Vous faites chier!
5: Oh
0: vous faites chier, vous verrez.
7: Oh,
0: ta gueule.
5: Et Gérard, tu fais ta star ce soir. Hein.
3: Gérard, arrête ton cinéma, ça fait 4 fois que tu pars. Tous les gens sont choqués. Tous les gens sont choqués. Hein. Je suis choqué. Hop, un autre. I'm shocken. Tu vois, partout, il y en a.
0: Ouais, tiens mon cul.
3: Ouais, ton cul.
1: Vas-y,
3: je te
1: gêne.
3: Je crois que tu vas lâcher 4 heures. Mais on dirait Alain Delon.
0: Non, c'est fini.
1: Non, mais on va faire le débat à sa place, tant pis. Vas-y.
3: Ouais, bah, qui s'en aille.
1: Ah, bah ouais, franchement, on peut assurer sans toi, tant pis. On fera un débat moins bien, mais tant pis.
0: Attends, toi, tu fermes ta gueule, d'accord?
5: Allez, reviens.
0: Et ton portable, tu l'éteins.
1: Eh, tu touches pas mon portable.
0: Là.
1: Eh, ouais, est-ce que je touche au tien?
0: Éteins ton portable.
1: Je touche au tien.
3: Voilà.
0: Non.
5: Gérard, ça coûte cher le téléphone, Gérard.
3: On a d'autres personnes.
0: Non, mais de toute manière, depuis tout à l'heure, je suis en train de vous regarder, vous prenez aucun auditeur. Vous remettez les mêmes.
3: Alors, terminé.
0: Terminé, Gérard, je travaille pas avec
3: Gérard,
0: les mêmes.
3: Gérard, tu fais du cinéma, tous les gens sont choqués, c'est en train de se déconnecter. Il y en a beaucoup qui, pour la première fois, j'ai des réactions des gens qui ne te veulent plus en septembre sur Fun Radio.
0: Et alors, de toute manière, c'est pas eux qui commandent, c'est Victor. Et de toute manière, Victor, il sait comment que je travaille. C'est tout.
3: Mal.
0: Et c'est pour ça qu'en septembre, je vais revenir vous casser les couilles.
1: Ouais.
0: Ah bah c'est...
1: Mais pas avec la même équipe. C'est clair que tu vas bien nous les casser. Bon.
0: Non. Si. Si. Ah, là, c'est moi qui commande. Alors,
1: on a signé le contrat, laisse
0: mettre. Alors, donc, maintenant, on va remettre un disque. 2h12, on remet un disque, c'est terminé.
1: D'accord.
0: Tu balances le disque, j'ai pas la musique. Donc, tu balances un disque et je veux savoir les autres auditeurs. Et pas les mêmes.
1: T'as oublié quelqu'un des doigts aussi.
0: Et il y a une chose que je vais prévenir au standard. Arrêtez.
2: Fais le standard, Gérard.
0: Arrêtez quand je vire un auditeur, arrêtez de le reprendre sous un autre nom.
2: Non, mais Gérard, il y a un truc que tu comprends pas, c'est que tu fais pas le standard. Non. Donc, en fait, Hervé va prendre ta place et toi, tu vas faire le standard.
0: Non, mais moi. Hein, moi, je vais te dire une chose, que je suis pas d'accord.
3: T'as vu combien
2: on est? Moi, je suis pas d'accord non plus.
1: On est 407.
3: 407. Et 407. Et tu déçois tout le monde avec tes réactions de
1: star.
3: De foyeux.
1: Ouais, franchement, Gérard, assure un peu.
0: Tu
1: vas faire le standard. Manière,
0: toi, tu vas fermer ta gueule.
1: Ouais.
0: Et tu vas arrêter de me couper mon micro.
1: C'est pas mon genre.
0: D'accord?
1: Ouais.
3: 403.
0: Hein?
1: Ouais.
0: Parce qu'avec ton t-shirt Adidas, ça va.
3: Ok. On baisse, hein.
1: Ça va,
0: mais je m'en fous, fous.
3: Mais tu t'en fous, mais les gens finissent par s'en foutre de toi aussi.
0: C'est pas toi qui me commandes. C'est pas toi qui me payes.
6: Bah ouais.
0: Bon, alors tu fermes ta gueule et c'est tout.
3: Bah j'ai 50 euros dans ma poche.
0: T'envoies le disque.
1: Et t'as oublié quelqu'un des doigts aussi, hein.
0: Ta gueule.
3: T'as vu ses doigts?
1: Ouais, pourrait pas. Des moignons.
6: Non.
1: Ah là là.
0: Rien du tout.
1: Bon, c'est quoi? Attends, t'as le titre là, normalement. Ah bah merde, excuse-moi, c'est moi qui l'ai été annoncé le titre. Allez, Gérard, c'est quoi le titre? Enchaîne.
0: Non, c'est épouse-moi, j'ai des dents pourries. Bien sûr, connard!
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0: Oh, celui qui a sa musique derrière, arrête!
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0: Bon. Rebonsoir, suite et peut-être fin du débat.
1: Il y a deux personnes qui applaudissent.
0: Donc voilà, donc on venait de s'écouter, Pedro, s'il te plaît.
1: Bah, parce, t'as la fiche, non?
0: Non, j'ai pas les fiches.
1: Ok, c'était Placebo avec Special K à l'instant.
0: Et le premier? C'était pas du tout.
1: Moi j'ai pas du tout les fiches.
0: Non, mais de toute manière, c'était pas du tout le titre qui était annoncé sur ma fiche, donc voilà.
1: Ah bah écoute, je sais pas alors.
0: Donc voilà, donc malheureusement, petit problème avec le standard et puis sur le site internet. Donc Max n'était pas là quand ça s'est passé.
1: Malheureusement.
0: Donc ce qui s'est passé, c'est que il y a eu des auditeurs qui se sont amusés à revenir sous d'autres noms et donc on a été forcé de couper un bon bout de temps. C'est pour ça qu'on a peut-être chuté sur le net et donc malheureusement voilà.
1: D'accord.
0: Donc on va continuer encore une demi-heure.
1: Non, 5 minutes.
6: 20 minutes.
0: 20 minutes, pas plus.
1: Ah bah attends, si t'es pas dedans, si tu veux pas.
6: Toi à gueuler, moi j'ai eu un appel de mon pote de Victor, il dit si c'est pour partir toutes les 5 minutes, on arrête hein.
0: Ouais. Eh bah dans ce cas-là,
6: on fait 20 minutes parce que tu tiendras pas une demi-heure.
0: Ben, ouais. Ça dépend, je peux peut-être tenir plus, mais on sait pas.
1: Ouais, je suis pas sûr que tu sois capable. Hein.
3: Y a beaucoup de gens qui disent que Gérard est totalement incapable ce soir de faire plus de 20 minutes.
1: Ouais.
3: Incapable.
1: Ouais.
3: Et j'en y crois pas.
1: Incapable.
0: Ouais, bon, on verra. Déjà sur le net. Ouais.
3: C'est moi.
0: Déjà pour commencer, tu vas te calmer, hein. Parce que vos questions cons et tout ça, j'en veux pas. Hein. Donc ça va être clair et c'est tout. Voilà. Donc j'espère que ça va remonter et que au standard ça va changer un petit peu. Et voilà, donc on va accueillir pour ça Clément de Cannes.
9: Bonsoir Gérard.
1: Attendez, hop là, on va gérer. S'il vous plaît, au standard, ce qui se passe. Il y en a qui a une ligne pourrie, hein.
0: Clément a une ligne pourrie.
1: D'accord. Si vous pouvez juste le récupérer. Hein. Non mais on s'en fout, prends-les tous et vérifie qu'est-ce qu'il y a une ligne pourrie. Voilà, on va gagner du temps.
6: Non, je ferai un peu ça, mais...
1: Voilà, Max est en train de parler, on est en train de broder.
3: Gérard, on a des questions sur le net qui concernent l'étranger. Les auditeurs, est-ce qu'on pouvait avoir des auditeurs qui, par exemple, partent en Europe, en Asie, pas forcément toujours en France?
10: Non, mais c'est quoi comme comme question qui voulait poser?
3: Non, mais je veux dire des gens qui partent en vacances, qui sont concernés par le débat, et qui partent aussi à l'étranger, pas uniquement des gens qui... parce que depuis le début du débat, on a que des gens qui partent en France. Donc si tu pouvais faire un appel.
10: Non, mais justement, c'est préférez-vous partir à l'étranger ou
3: pas? Ah bah génial.
10: Préférez-vous partir à l'étranger en vacances ou pas? Donc voilà, donc on parle pas uniquement que de la France, hein.
3: Nickel, nickel.
10: Donc voilà. Donc Clément, c'est bon au standard s'il vous plaît.
1: On peut pas régler le problème, hein.
10: Le standard, Clément, on peut pas. Donc, Pauline.
1: Non, mais attends, on peut pas tous les prendre. On va tous les mettre en attente, comme ça, on va gagner du temps.
2: En fait, c'est Pauline qui a une ligne pourrie.
1: Voilà. Donc, c'est laquelle, la ligne pourrie? C'est sur quelle ligne, s'il te plaît?
10: La boule, la c'est 8. Sur.
7: La 8.
1: D'accord. Donc, hop là. Qui est-ce qui est sur la 2? Vas-y.
10: Clément?
1: Non, il y a quelqu'un qui est là. Qui est-ce qui est là?
11: Alors, moi, je suis là. Bonsoir.
1: Voilà, déjà.
10: C'est qui?
11: C'est Prévention Croutière. Bonsoir, GG.
1: Bonsoir.
11: J'appelle de Madalascar 117.7. Bonsoir tout le monde.
10: Bonsoir. François.
12: Ouais, bonsoir, c'est François.
11: Bonsoir.
12: J'appelle de Tombouctouze.
11: Bonsoir.
12: Bonsoir.
10: Ok, bonsoir.
2: Pauline est de retour.
10: Pauline.
13: Bonsoir. Pauline.
10: Clément, non?
2: Non, Clément, c'est mort, il avait un bruit trop sourd.
1: Voilà, par contre, ouais, faudrait gérer celui qui est en train de. Avec, dans cette
11: ah, je suis à l'antenne, là, prévenez les mecs, là.
1: D'accord, ok.
10: C'est qui?
1: Voilà, c'est réglé. Qu'est-ce qui est là? Une fois, deux fois, on va le zapper, hein, sinon ça va aller très vite.
10: Ah, bah, de manière, faut le zapper tout de suite.
11: Tout le monde est là.
1: Ok, bon. Tout le monde est là?
12: Oui, tout le monde est là.
1: Ok,
12: est là.
1: Tout le monde est là. Ok, vas-y.
10: François, arrête de jouer tes gros bras, d'accord?
12: Ok.
1: Ok, on va enquiller avec la question, Gérard.
3: Allez, on a une question internet, peut-être juste. En quelle année, à quelle époque démarrèrent les premières vacances?
10: Oh là, je sais pas du tout. Hein.
3: À peu près.
10: Je sais que les congés payés ont commencé en 73, ouais. Les premiers congés payés ont commencé en 73.
3: Exactement.
10: En fin de compte. Hein.
11: Il y avait des congés pas payés avant.
10: Ouais, mais avant c'était pas pareil.
11: Donc ouais, c'était un peu des vacances quand même. Hein.
10: Donc c'est pas le thème de. Donc on est combien là sur le net un peu?
3: Eh ben écoute, on est remonté puisqu'apparemment c'est bien redémarré depuis 8 minutes. On est remonté à 9191.
10: Oh. Ok. Et donc on accueille Jérémy le vacancier de Lavandou 102.8.
14: Ouais, salut GG, salut tout le monde.
12: Bonsoir Jérémy.
11: Bonjour Jérémy.
14: Bonsoir.
10: Oh, François, tu te calmes s'il te plaît parce que sinon ça va pas aller. D'accord. Donc ouais. Alors préférez-vous partir à l'étranger en vacances ou pas? Donc on va demander à François parce que comme il a une grande gueule.
12: Bah oui, c'est clair que je préférerais partir en vacances, mais cette année j'ai pas trop eu le choix. Je dois rester à Paris pour travailler, donc cette année ça va pas le faire.
11: Ouais. Dommage.
10: Prévention.
11: Prévention Croutière. Bah écoute, moi je vais partir en Amérique du Sud. Donc en Guinée orientale, donc ouais, je suis plutôt pays étranger, quoi.
10: Ouais.
11: Bah, histoire de prendre un peu le soleil, parce que t'as vu le temps qu'il fait, si tu restes en France, tu prends pas le soleil, quoi.
10: Bah ça dépend, hein, peut-être que la deuxième quinzaine de juillet sera meilleure.
11: Mais là, reconnais que c'est mal barré, quoi.
10: Bah, faut attendre.
11: Qu'est-ce que tu penses, toi, de cette météo, un petit peu?
10: Non, mais attends, on en discutera après. Okay, Jérémy d'accord.
15: Ouais, bah moi, Gérard, je pense que c'est mieux de partir à l'étranger pour découvrir de nouveaux horizons, de nouveaux pays.
10: Mmh.
15: Et que c'est vrai que pour le temps, c'est mieux de partir à l'étranger que de rester en France.
10: Mais Pauline?
13: Moi, je crois que c'est important de découvrir le monde. Et moi, je suis plus Afrique orientale, tu vois, Viet Minh, tout ça, toute cette région-là, quoi.
10: Non, mais moi, je pense que... Bon, pour répondre à... C'était Parmentier Croutière, là.
11: Ouais, Prévention Croutière, ouais.
10: Ouais, Prévention Croutière, donc tu me parlais du temps. Bon, bah, de toute manière, faut bien te dire une chose. Que là, en fin de compte, bon, c'est vrai que tous les ans, c'est la même sérénade par rapport au temps, en fin de compte. C'est qu'on a un temps pourri les premiers jours de juillet, c'est-à-dire la première quinzaine. Et pour dire qu'après, le temps revient super bien, et donc... À partir du 14 voire 15 vers la mi-juillet, on récupère un soleil, mais pas possible.
3: Gérard, il y a quelqu'un qui vient de réagir en entendant quand tu as dit il faut laisser le temps. Beaucoup de gens ont pensé qu'il y avait Didier Barbelivien sur notre antenne. Est-ce que tu pourrais nous chantonner juste
16: Un petit clin d'œil, il faut laisser le temps chanter. Juste
10: non,
16: ça.
10: Non, mais ça, il faut laisser le temps au temps.
16: Non, mais chante-le juste, je veux la petite phrase, ça fera plaisir à beaucoup d'auditeurs.
10: Il faut laisser le temps au temps. Voilà. Voilà, non, c'est tout. C'est tout.
16: Répète-le juste ça. Il faut laisser le temps parler librement.
10: Il faut laisser le temps parler librement et le temps au temps. Voilà.
16: Mais chante-le.
10: Non, je le chante pas. Non.
16: Pour me faire plaisir.
10: Non, on va pas recommencer, sinon, on va arrêter le débat et ça va être vite fait. J'ai envie de continuer, un maximum et comme c'est la dernière de la saison, je pense qu'on va arrêter à 3h et puis c'est tout. Je pense, mais je vais voir. Je vais voir comment que ça se passe avec les auditeurs. Donc, alors, préférez-vous partir à l'étranger ou pas? Donc, en vacances Alors, préférez-vous partir à l'étranger en vacances ou pas? Donc, moi, personnellement, à part New York, mais ça, c'était pas des vacances, c'était pour aller voir le film Godzilla en avant-première.
1: T'as travaillé dur?
10: Pour,
1: tu dis que c'était pas des vacances, donc t'as travaillé.
10: Non, mais ce qu'il y a, c'est que, pour aller voir le film Godzilla, donc c'est pas des vacances pour moi. Personnellement, c'est juste une petite détente. D'accord. Donc c'était pour aller voir le film en avant-première, mais ce n'est pas vraiment des vacances.
1: D'accord.
10: Les vacances, pour moi, partir à l'étranger, c'est partir, comme j'ai dit, mercredi quand je suis venu. C'est de partir quasiment 2 mois, voire 3 semaines, comme Lily va faire partir à Ibiza et tout ça.
1: Donc partir à l'étranger, c'est partir 2 mois.
10: Bah disons partir soit 2 mois ou soit 3 semaines dans d'autres pays que bien sûr Paris, parce que c'est vrai que durant juillet août Paris on sera moins pollué, il y aura moins de monde.
1: Ouais.
16: Gérard, une question, parce que j'ai noté quelque chose dans ce que tu viens de dire qui est vachement intéressant. Tu viens de dire Paris est un pays. Est-ce que tu penses pas que c'est une réaction de ta part qui est un peu justement vachement centrée comme ça vers un ethnocentrisme qui est vraiment la caractéristique type de ce qu'on peut entendre en Île-de-France?
10: Disons Paris, je dis Paris, mais l'Île-de-France, c'est l'agglomération des autres départements, donc le 92, tout ça. Mais c'est vrai que partir comme ça, tu pars, par exemple, tu vas prendre une tente de camping, tu vas aller admettons à du côté de
3: Boulogne.
10: Par exemple Rambouillet. Par là dans la forêt de Rambouillet. C'est pas des vacances.
16: Pourquoi?
10: Non, c'est pas des c'est
16: oui,
10: des...
16: mais pour la personne qui habite à Paris, mais par exemple pour la personne qui habite Saint-Tropez. Aller à Saint-Tropez n'a plus d'avantage que c'est parti en vacances. Est-ce que du coup Rambouillet c'est pas des vacances puisque ça a rien à voir en destination. Enfin je veux dire c'est loin.
10: Non mais disons Rambouillet, j'ai pris Rambouillet, mais partir à Saint-Tropez pour moi c'est des vacances parce que tu vois la mer, tu vois d'autres personnes que sur Paris.
16: Mais pour la personne qui habite à Saint-Tropez, c'est pas intéressant d'aller en vacances à Saint-Tropez.
10: Bah disons la personne qui habite à Saint-Tropez si elle veut partir ailleurs que Saint-Tropez, elle peut par exemple moi ce qui me plairait. Malheureusement, je peux pas, j'ai pas les moyens. Moi, ce qui me plairait, c'est par exemple, de partir, comme tu dis, à Saint-Tropez, voire même sur Marseille. Là, au moins, même Nice. À l'heure actuelle, à Nice, faut pas dire. Je pense que la température est des fois meilleure que nous à Paris. Hein.
16: À Nice,
1: là. T'es déjà allé à Nice?
10: Oui, on avait
16: avec Max.
10: Oui, on avait été à Nice. Ouais. Non, à Nice sur le.
1: D'accord. C'est pas grave, Gérard.
16: On demande aussi si en 1973, par exemple, tu avais dû défendre le projet de congé payé par le Sénat ou différent le système de la navette entre l'Assemblée nationale et le Sénat, comment tu l'aurais défendu vis-à-vis des députés de l'époque qui étaient majoritairement bleus?
10: Disons le problème, c'est pas le thème du débat, mais je vais quand même répondre à la question. Ce qu'il y a, c'est que c'est vrai que depuis que les congés payés ont été votés, donc pour moi c'est vrai que partir 5 semaines, il y en a qui prennent 2 ou 3 semaines pendant l'été et d'autres qui gardent une semaine pour l'hiver, pour moi personnellement c'est bien comme ça.
1: Donc ça c'est ton avis, mais on peut-être demander aux gens qui sont là au standard avec nous leur avis.
10: Ouais, si,
1: si tu pouvais arrêter d'appuyer sur leur téléphone. Voilà, ça serait bien, merci.
17: Olé.
1: Voilà, donc des réactions par rapport à ce que vient de dire Gérard par rapport
10: François.
1: À 5 semaines.
10: François. Attendez, François.
18: Oui, moi j'aimerais te poser la question suivante. Tu as parlé tout à l'heure de la première quinzaine assez pluvieuse. Est-ce que tu penses que la deuxième quinzaine, on aura droit à des températures canonculaires?
10: Je pense, parce que tous les ans c'est pareil. Tous les ans à la même époque, faut dire. C'est vrai que faut bien se dire une chose, à l'heure actuelle, on n'a plus de saison.
13: Mais est-ce que tu crois que c'est à cause
18: de l'effet de serre ? Plus de saison, ma pauvre dame.
15: Ouais, ma pauvre dame.
10: Attendez. Attends, Pauline. Hein. Mm-hmm. Attends 5 minutes, parce que là, je réponds à... Donc, toi, François, tu me posais ?
18: Bah oui, c'était pour savoir, en fait, pour insister sur le fait que j'espère qu'il y aura du temps, de bonnes températures clémentes et un temps calanculaire, quoi, pour la suite. Hein.
10: Bah, de toute manière, comme je l'ai dit... Je pense, à mon avis, parce que de toute manière, c'est tous les ans, et puis il faut dire c'est vrai qu'on n'a plus de saison.
15: Mais on peut pas faire quelque chose, là, GG, contre ça, ou pas, là?
10: Ben, ça, c'est pas nous, malheureusement, on peut rien y faire, parce que on n'est pas,
15: on a des gens pour ça, on est
10: pas à la place. Attendez. Pauline, pardon.
13: Si, on sait maintenant que début juillet, c'est tout pourri. Pourquoi ils décalent pas les vacances?
10: Ben,
13: mi-juillet, mi-septembre.
10: Bah, de toute manière, c'est là le problème. Voilà la question qui est bien.
15: Ouais.
10: La question qui est bien, c'est vrai qu'il y a des gens qui sont partis bien avant. Mmh. C'est vrai qu'il y en a qui sont partis fin mai, début juin. Donc, pour avoir moins de monde sur les plages. Et là, maintenant, bon, c'est vrai que là, en ce moment, c'est la grosse période que tout le monde a arrêté. Parce que c'est vrai. Faut dire une chose, que là, on va... la question, on va revenir dessus.
15: Oh.
10: Sur la question, donc, préférez-vous le camping ou les locations? Donc, ouais. Avant que vous répondiez. Donc, moi, je vais vous dire une chose. Qu'à l'heure actuelle, on n'a plus de saison.
13: Ah non, parce, ma pauvre dame.
10: Regarde, cet hiver, on n'a rien eu. On n'a pas eu de neige ni de verglas. C'est pas parce que j'ai eu un problème en 93 avec ça. Donc, on n'a pas eu d'hiver. On n'a pas eu de printemps. Disons, si, on a eu un printemps, mais vraiment grave. L'été, bon, on l'a eu bien avant. D'habitude, au mois de mars, on a les giboulées de mars, on les a pas eu. On n'a pas eu de pluie. Et là, maintenant, on arrive presque... on est le 5 juillet. Non, le 6, je veux dire.
1: On est le 6 aujourd'hui.
10: On est le 6 juillet.
1: On est samedi, là.
10: Donc, les gens, comme là, c'est la première grosse vague de départ en vacances. Donc en fin de compte et après on aura la deuxième vague qui va partir du 15 au 15. Donc voilà pourquoi bon mais, c'est mais vrai.
1: Oui, vas-y, Pedro. J'avais demandé comment t'expliques ce changement de saison, tu crois que c'est l'économie, c'est le chômage, c'est ce genre de choses qui fait que il y a plus de saison?
10: Bah disons non, c'est pas je pense que
1: la couche d'ozone, je sais pas.
10: Non, mais je pense que c'est plus les gens maintenant ont plus trop envie de réserver.
1: D'accord. Bah, donc c'est à cause de ça que il y a plus de
10: saison. Disons avec tous les accidents qu'il y a eu, donc on peut pas dire que les gens sont d'accord de partir à l'étranger ou pas.
1: Et donc c'est pour ça que au mois de en hiver tu dis que c'est décalé, que c'est deux semaines avant ou ce genre de choses. Tu crois que c'est à cause de ça?
10: Bah disons en hiver, je vois cette année, faut dire que disons l'année dernière, on n'a pas eu d'hiver.
1: Ah non, c'est clair, il faisait trop chaud, il faisait 30 degrés.
10: Non, mais même, là je vois le jour de... Attends, je reviens tout de suite à toi, Esteban. Oui. Le jour de mon anniversaire, le 17,
1: ouais.
10: Eh ben, moi je peux te dire une chose, que le temps il était insupportable, il faisait plus de 35 degrés.
1: Ah hein. C'était énorme.
10: Là, c'était insupportable.
1: Ouais, tu transpirais beaucoup, tu t'es mis de l'Adidas et tout ça.
10: Question internet, oui.
16: Non, malheureusement, non. Non,
1: non. Les gens t'écoutent.
16: Ça s'est déconnecté, entre le moment où tu parles à Pedro et moi.
1: Voilà.
10: Ah bon, donc...
16: S'il y a une question de quelqu'un, je ne sais pas si tu la connais, elle se fait appeler Henri là, donc je sais pas, qui te demande est-ce que tu viens pour les vacances. Moi, j'ai pas changé d'adresse.
10: Non, mais c'est bon, c'est même pas la peine de me la poser, la question. Je sais très bien ce que c'est comme chanson.
16: C'est une chanson,
10: ouais. Est-ce que tu viens pour les vacances? Moi, je n'ai pas changé d'adresse. Tu peux m'appeler. Tu peux toujours m'appeler au numéro.
1: D'accord. Je serai en avance. Au rendez-vous de notre adresse.
10: Voilà. Okay. Au rendez-vous de
16: nos vacances. Ah, pardon. Vraiment. Alors là, je l'ai lu en plus, mais innocemment, quoi.
10: Ah, je me souviens plus des deux chanteurs. Non. C'est pas Claude Barzotti. C'est je sais plus qui.
1: C'est pas Barzotti, je crois.
10: Non, c'est pas Pavarotti non plus.
16: Sino Rossi.
10: Peter Rossi. Non plus.
16: C'est qui, Gérard? Retrouve le nom, ça va m'énerver.
10: Bah tu
16: Non mais quand je retrouve pas un nom ça m'énerve, Gérard.
10: Chante-le. Est-ce que tu viens pour les vacances? Moi je n'ai pas changé d'adresse, tout ça c'est je sais plus qui c'est, mais bon ça me reviendra.
1: C'est pas grave, Gérard.
10: Donc alors la question c'est préférez-vous le camping ou les locations? Donc on va demander à François. François une fois.
15: C'était endormi en antenne là, c'est pour ça.
1: Ah bon, François il est là ou pas?
10: Prévention croutière.
15: Bah écoute, moi j'allie un peu les deux, donc en fait je vais en camping, mais je loue en camping en fait.
11: tu vois, je fais de la location en camping. Mm-hmm. Je loue des mobil-homes, des tentes, des igloos, des tables de ping-pong.
10: Non, attends, je te parle pas des igloos ni des tables de ping-pong. D'accord.
11: Ah si, attends, c'est ce que je loue quand je suis là-bas, quoi.
10: Ah ouais, donc toi, c'est pour ceux qui viennent en vacances, en camping et tout ça.
11: Voilà, c'est de la location en camping, quoi. Mm-hmm. Voilà.
10: D'accord.
11: J'ai rendu les deux compatibles.
10: Mm-hmm. Jérémy?
17: Bah écoute, moi Gérard, je préférerais louer une maison au bord de la mer plutôt que d'aller au camping. Je trouve ça plus agréable.
10: Ah donc t'es pour, tu préfères la
17: location.
10: La location.
11: Ah c'est oui. Bien le camping.
10: Pauline?
19: Bah moi écoute, je loue en dur. Parce que j'aime mon confort. Moi, une maison sans un canapé, c'est pas une maison. Mmh. Donc habiter dans une roulotte pendant un mois, c'est pas possible.
10: Disons dans un mobil-home.
19: Oui, enfin, appelle ça comme tu veux. Moi, j'appelle ça une roulotte.
10: Mmh.
19: Et donc, je loue en dur. Et mmh. J'ai les moyens en plus, donc pourquoi je me gênerais, hein?
10: Mmh.
11: Non, mais attends, GG, ouais. C'est bien les mobil-homes.
10: C'est qui, là?
11: C'est prévention croutière. Je veux dire, c'est quand même bien les mobil-homes, parce que tu pouvais avoir un mobil-home à toi. Tu vois?
10: Ouais, non, mais. Non, mais.
19: C'est déjà un home.
10: Non, mais ce qu'il y a, c'est vrai que, bon, moi, je préfère plus le camping. Bon, avoir une toile de tente qu'une location. Parce qu'en fin de compte, les locations, c'est chiant parce que faut que tu réserves longtemps à l'avance et faut que tu donnes des dates.
1: D'accord.
10: Non, mais laisse-moi les...
20: Normalement, François est de retour, Gérard.
10: François.
18: Oui, je suis de retour. Bonsoir.
10: Donc, rebonsoir. Bon, on t'a déjà dit bonsoir. Donc, t'as entendu la question?
18: Oui, bah moi, je pense louer une petite villa sur la côte.
10: Ah, mmh. Non, mais toi, donc, tu préfères les locations par rapport au camping?
18: Ah oui, bien sûr. Parce qu'on n'est pas obligé d'acheter. et puis, c'est plus, comment dirais-je, c'est plus économique comme formule.
19: Puis, tu pars pas aux chiottes avec ton rouleau de PQ à la main, quoi.
10: Non, mais ouais, je suis d'accord avec toi, Pauline. Bon, la question, c'est pas l'histoire du PQ à la main.
19: Bah, ça fout quand même la honte, quoi.
10: Non, mais.
19: Je vais faire caca.
18: Ouais.
10: Non, mais même, c'est pas la question. La question par rapport au camping ou aux locations. Moi, je préfère le camping. Ouais. Par rapport au non mais laisse-moi aller en honneur.
1: Je
10: préfère le camping parce que bon déjà tu vois plus de monde dans les locations. Bon déjà faut que tu réserves longtemps à l'avance.
19: Mais si t'es propriétaire de ta location.
10: Non mais d'accord mais non t'es pas propriétaire t'es
19: tu loues. Si t'es propriétaire de ta location attention.
10: Ouais non mais d'accord mais même tu peux très bien louer par la suite.
19: Oui.
10: Tu peux louer à quelqu'un.
19: Ah mais tout à fait.
10: Phil Borné.
2: Il y a Phil Borné parce que prévention croutière est en pause, en fait.
1: Voilà.
10: Ah ben, c'est bon, tu lui dis.
16: Justement, Gérard, on te pose une question de Hervé Davidson qui demande est-ce qu'on est amené à faire plus de rencontres au niveau sexuel dans un camping plutôt que dans un hôtel de luxe du Poitou?
10: Oui. Ça, oui, question camping, t'es plus amené à avoir, à faire des rencontres et
1: bon. T'as déjà pratiqué, toi, le camping régulièrement?
10: Oui. Oui, j'ai eu l'occasion d'en faire.
1: Et donc, tu allais avec qui? Tu allais tout seul avec des amis, de la famille?
10: Non, je galais tout. Bon, en famille, non, parce que
1: je vais pas
10: revenir là-dessus.
1: Ouais.
10: Bon, c'est vrai que le camping, je préfère parce que tu rencontres du monde.
1: Ouais.
10: Et ça te change, et donc tu discutes, t'échanges des conversations. Donc tu es avec eux, tu joues aux boules, bon.
1: Tu fais quoi de tes journées? Ouais, tu joues aux boules, tu fais quoi d'autre?
10: Tu vas à la pêche souvent, c'est ce que j'adore moi, c'est la pêche, jouer aux boules, puis bien sûr passer une soirée
1: en tête.
10: Entre amis, le soir dans un bal un samedi comme un 14 juillet. Ce qui est bien, c'est ça.
16: Gérard, oui. est-ce que j'ai jamais fait de camping. Hein.
10: Mmh.
16: Est-ce qu'on voit la lune à travers une tente?
10: Bien sûr, ça dépend ce que t'as comme toile de tente, mais t'as la lune qui reflète dessus. Et même, je peux te dire une chose que bon, souvent moi, ça m'arrive de me coucher très tard quand j'allais au bal dans un camping que je peux citer qui est très bien pour ceux qui veulent y aller, c'est le camping de Saint-Arnoux en Yvelines. Donc,
1: tu partais pas très loin.
10: Bah, c'était dans les Yvelines, mais qui est très bien.
1: D'accord.
10: Et je vais te dire une chose, que là, t'as une ambiance.
1: On peut faire du surf
16: là-bas.
1: C'est
16: pas chiant de faire du camping avec plein de tentes comme ça.
1: Ouais.
16: Bah, je sais pas, c'est pour le paysage.
10: Non, ce qu'il y a, c'est que bon, t'as un coin qui est déjà réservé, que tu réserves déjà bien avant.
16: Mm-hmm.
10: Bon, tu le loues à l'année, par exemple, avec une caravane ou une toile de tente quand tu viens.
1: Ouais.
10: Mais ce qui est bien, c'est que quand tu viens, tu peux y aller jusqu'au mois de septembre-octobre.
16: Mm-hmm.
10: Et après, bon, le camping est fermé, mais ta caravane reste sur place. C'est pas comme si que les gens partaient avec leur caravane, qui revenaient et qui les remettaient dans
3: genre
10: de location. Mm-hmm. Dans des locations, qui doivent payer les locations pour l'année d'après. Okay. Oui,
20: Et donc toi, Gérard, t'aimes les tentes?
10: Bah, disons, je préfère les campings sous des toiles de tente.
20: Donc, t'aimes les tentes, tu préfères les tentes?
10: Comment ça?
20: Bah, les tentes, les tentes, dormir sous une tente.
10: Ah ouais, moi, je préfère. Tentes. Je préfère, j'aime bien ce style pour dormir, t'es tranquille. Au moins dans une caravane, c'est pas comme si tu partais avec ta famille, avec des gamins et constamment t'es emmerdé toute la nuit. Moi je préfère c'est dormir tranquillement, voir dormir à la belle étoile, moi ça me dérangerait pas si le temps était bien. Hein.
20: Et au camping donc tu dors qu'avec des tentes?
10: Bah voilà. Dans un sac de couchage, bien sûr.
1: En plus, ouais. Il faut pas être tout seul. Hein.
10: Donc voilà, on accueille.
4: Allô, il y a quelqu'un? Allô.
10: Phil Bornet.
4: Allô. Ouais, salut, c'est Phil. Allô. Allô. Allô. C'est Phil Bornet, Gérard, tu m'entends?
10: Ouais, bah je t'écoute.
1: On t'écoute.
4: Bah non, bah attends, je viens d'arriver. C'était quoi la question?
10: Alors, préférez-vous le camping ou les locations?
1: Voilà.
4: Faut tout bien réfléchir. Moi, je préfère quand même. Bah, vu que tu peux en même temps louer un emplacement dans un camping, tu vois, c'est une question qui est pas tellement nuancée, tu vois. Mm-hmm. Moi, je pense que je préfère louer, mais à l'hôtel, quoi.
10: On est
4: à l'antenne, là, on a l'antenne ou pas?
10: Oui, ouais. Vous êtes à l'antenne.
21: Tu loues en dur, toi aussi?
10: Non, mais moi, je peux vous dire une chose.
4: Ah, moi, je loue en dur. Hein. Ouais.
10: Non, mais moi, je peux vous dire une chose, que là, la question, justement, on va...
4: On va avoir un enfant de toi, quoi.
10: Non, mais tiens, justement, alors... Croyez-vous que l'on peut passer ses vacances à l'hôtel? Tiens, bah, justement.
21: Le mongolien de toi, c'est le bébé dont je rêvais.
10: François!
1: Ah, c'est la reprise, là.
10: Mais Jérémy!
22: Non, c'est pas moi.
1: Non, ça y est, on l'a géré, là. Direct, Hervé l'a géré vachement vite, c'était nickel.
10: Hervé?
1: Ouais, tu lui dis au revoir.
20: Direct. Ok.
1: Voilà, on lui a dit au revoir. Et maintenant, vas-y,
10: tu me diras qui c'est qui est parti?
1: Ouais.
20: Donc c'est François. Gérard, on a une question encore de Mégaton qui dit Gérard, est-ce que tu maîtrises encore la notion de vacances, puisque toi tu es quand même, on peut le dire, enfin à part ce que tu fais sur Fun Radio, en permanence en vacances?
10: Bah disons, je suis en permanence en vacances, oui, parce que bon, c'est vrai que je travaille, je viens. Non, coupe-moi.
1: Ah, bah, faudrait savoir.
10: Merci. Je réponds quand même à l'auditeur sur l'internet, c'est qui?
20: C'est Mégatong.
10: Donc Mégatong, je vais répondre à ta question. Donc c'est vrai que bon, en travaillant sur Fun Radio, c'est vrai que...
1: D'accord, Gérard, tu fais des blancs là.
10: C'est vrai que en travaillant sur Fun Radio, c'est vrai que je suis régulièrement en vacances. Mais en fin de compte, je suis pas en vacances parce que bon, je prépare les débats, je fais des poèmes pour les auditeurs. Que à la rentrée, vous allez sûrement avoir en exclu, donc des nouveaux poèmes.
1: Des nouveaux poèmes.
10: Donc voilà.
1: Des nouveaux conseils aussi peut-être.
10: Justement,
1: ah non, fais un peu de promo pour ta rentrée. Tu vas faire un peu quoi? Vas-y, dis-nous tout.
10: Ben disons.
1: C'est la dernière, tu peux te lâcher. Vas-y.
10: Donc normalement, si tout se passe bien.
1: D'accord. Si t'as assez de tickets resto.
10: Non, mais ça c'est pas si j'ai assez de tickets de resto ou pas, ça a rien à voir.
1: D'accord. Ben, au lieu de t'occuper de ton
20: trio, on prie la Croix-Rouge voilà. Quand même.
10: Donc normalement à la rentrée, voilà, donc on devrait avoir toujours les débats.
1: D'accord. Avec la même équipe ou pas? Même équipe ou pas?
10: Non, pas avec la même équipe malheureusement.
1: D'accord. Pourquoi?
10: L'équipe changera donc.
1: Pourquoi? Dis-le maintenant pour qu'on le sache. Qui est-ce qui va partir?
10: Tout changera donc voilà.
1: Pourquoi?
10: Parce que je veux plus travailler comme ça et c'est malheureux et c'est tout.
1: C'est triste.
10: Bah disons non parce que vous toutes les semaines à chaque fois vous me saccagez mes débats.
1: Arrête, avoue que la semaine dernière tu nous as remercié pour le débat.
10: Ouais, non pourquoi? Parce que je me suis pas énervé là cette semaine vous m'avez fait là cette semaine aujourd'hui vous me faites du boulot de merde.
1: Arrête.
10: Donc ça m'amuse pas. Là vous m'avez saccagé un stylo.
1: Arrête, on a rien fait.
10: Non, mais vous m'avez retiré le ressort qui était dedans, donc
1: c'est mais non, grave. Mais t'es parano, Gérard.
20: Non, t'es parano, là.
1: Il était dans ta poche, on n'est pas allé le prendre dans ta poche.
10: Non, mais il était sur la table, d'accord.
1: D'accord, bon, ok, c'est pas grave.
10: Donc, voilà.
1: Tu vas peut-être casser toi-même, hein, on lance
10: ton
1: casque.
10: Mais oui, c'est ça. Donc, à la rentrée, donc il y aura sûrement des conseils.
1: D'accord. Des conseils de Gérard, c'est-à-dire sur quel thème, un peu, tu peux dire?
10: Ben, on verra. Oh là là, putain.
1: Bon, Gérard, occupe-toi juste de ce qu'on te dit et après
10: il y aura sûrement des conseils, des débats et sûrement des nouveaux poèmes qui seront faits à la rentrée. Voilà, donc je peux pas en dire encore plus pour l'instant. Voilà, c'est tout. Donc, pâte au gaz.
5: Agaz, bonsoir.
2: Gérard,
10: oui.
2: Il faudrait qu'on recentre le débat, s'il te plaît.
10: C'est ce que je fais, hein. Croyez-vous que l'on peut passer ses vacances à l'hôtel? C'est pour répondre à la question de Phil Barnet, donc voilà.
5: Phil Barnet,
10: donc pâte au gaz pour toi.
5: Bah, fini de m'accueillir quand même, bonsoir.
10: Bonsoir.
5: Putagage, j'appelle du Cap d'Aft, 116.6. Donc tu peux répéter la question vite fait,
10: Non, je viens de la répéter, t'étais à l'antenne, donc je la répète plus.
5: Alors,
8: passer ses vacances à l'hôtel.
5: Voilà, le camping par rapport à l'hôtel, bon c'est vrai que l'hôtel, il faut avoir des revenus. Donc faut quand même avoir un petit peu de moyens, c'est quand même pas la solution la plus économique. Je pense que t'es d'accord avec moi. À moins d'avoir des plans, tu vois, si tu connais quelqu'un qui travaille dans le milieu de l'hôtellerie, qui peut te refiler des plans parce qu'il y a des chambres d'hôtel qui sont pas occupées, tout ça. Voilà, tu peux aller squatter, sinon dans un squat avec des lascars et des clébards et compagnie. Mais bon, pour les vacances, c'est dark, quoi. Bah, c'est glauque.
10: Phil Barnet.
9: Ouais, bah écoute, moi je pense que ouais, ça dépend en fait des revenus qu'on peut avoir. Par exemple, si on est dans la chanson, on touche de la SACEM. Et donc on peut se permettre tout un tas d'hôtels particulièrement bien dotés, en étoiles et en service impeccable, avec des putes, de la cocaïne à tous les étages.
10: Non mais évite de...
20: Ouais ça non.
10: Évite de trop parler de...
9: Excuse-moi, j'ai pas voulu faire de pub, hein, je suis désolé.
10: Non, mais évite, parce que sinon...
8: On va
10: après...
8: parler des étages, c'est pas bien.
10: Non, mais après, risque d'avoir le CSA sur le dos.
20: J'ai une question internet d'Oxidius qui demande, GG, est-ce que tu te laves les mains après avoir fait caca... Pardon, excuse-moi, j'ai trompé. Jean Bonneau, qu'est-ce qu'on emporte en priorité dans son sac lors d'un départ en voyage? Enfin, qu'est-ce que toi, tu emportes dans ton sac à voyage, avant de partir en voyage?
23: Bon,
20: peut-être laisser répondre les auditeurs, peut-être que les auditeurs peuvent répondre.
10: Voilà, on va déjà finir la question, après je répondrai à celle-là.
20: Bon, il y a beaucoup de gens qui attendent cette réponse.
10: Bah, ce qu'ils emmènent, c'est le strict minimum pour...
1: Pour 2 mois, tu prends vraiment le strict minimum. Pour 2 mois de vacances, tu prends quoi? Une brosse à dents, un tube de dentifrice?
9: C'est Phil Barnet, combien de slips il faut prendre?
10: Ce que tu veux, mais pour l'instant, c'est pas le thème.
1: D'accord, on y reviendra. Vas-y, reviens à ta question.
10: Jérémy!
24: Ouais, bah écoute, Gérard, moi je pense que selon ton salaire, bien sûr.
23: Non.
24: toi, par exemple, qui fais de la radio, tu dois avoir une bonne paye. Donc je pense que tu peux te faire des petites vacances aux Bahamas, tranquille.
23: Non.
5: Tu descends dans des palaces, toi, GG, quand tu bouges en vacances, ou t'es plutôt petit hôtel de campagne, comme on dit
10: Nulle part, Pauline.
8: Et quand tu vas dans les boîtes avec Max
24: au casino à Monaco.
10: Pauline.
8: Oui. Ah bah écoute, moi je crois qu'on est capable de passer ses vacances dans un hôtel. Il y a même des gens qui vivent dans des hôtels, enfin tu vois, qui sont un peu en galère, tout ça. Il y a des gens qui y habitent tout le temps, quoi.
5: Dans des hôtels modernes.
8: Ouais. Moi je dis que, ouais, déjà il faut être moderne.
5: Ouais.
8: C'est un style de vie assez particulier. Et ça existe, il faut le savoir.
10: Mais moi ce que je peux...
23: Ouais.
10: Pedro, s'il te plaît.
23: Il fout un décalipo dans son cul.
5: Qu'est-ce qui se passe là?
20: Gérard, attention. Tu peux recentrer le débat? Beaucoup de gens réclament que tu recentres un petit peu, parce qu'il part un peu vers la droite, ton débat.
10: Non, mais moi je voudrais que celui qui s'amuse à dire, à vouloir m'imiter, à dire bon ben, et dire des conneries, qu'il arrête.
23: Parce
10: que
23: sinon. Qu'est-ce
5: qui se passe là?
9: Ouais, c'est Phil Barnet, est-ce qu'on pourrait continuer?
10: Donc moi je vais répondre à la question. Donc croyez-vous que l'on peut passer ses vacances à l'hôtel? Moi je peux ses vacances à l'hôtel. Moi je peux vous dire une chose, que non.
1: Non.
10: Parce qu'en fin de compte, passer ses vacances à l'hôtel, c'est quoi? En fin de compte, tu te fais servir. Ah. Donc c'est pas des vacances.
20: Par des gens qui travaillent.
1: C'est des travailleurs qui se font servir
20: par des travailleurs.
10: Bah disons.
20: C'est pour ça que t'aimes pas.
10: Non, ce qu'il y a, c'est que bon, tu passes des vacances à l'hôtel, c'est pas comme si tu partais en vacances. Parce qu'en fin de compte, si tu veux le truc de passer ses vacances dans un hôtel, c'est comme si que t'étais chez toi.
20: Quel genre d'hôtel aussi? Tu parles de quel genre d'hôtel?
10: Ben ça dépend. T'as plusieurs hôtels où t'as des gens qui te servent. Tu dois respecter les horaires et puis tout. Donc pour moi, c'est pas des vacances. C'est plutôt des vacances comme si que t'étais chez toi. Parce que tu te fais servir. Tu dois respecter des heures, donc non, pour moi, c'est pas des vacances.
1: Les heures de quoi?
10: Bah, de repas et tout ça.
1: D'accord, il y a des heures de repas quand tu vas à l'hôtel.
10: Bah oui,
1: Alors qu'au camping c'est des vacances parce que tu te fais toi-même ta bouffe, t'es obligé de faire.
10: Voilà, en camping tu manges à l'heure que tu veux, et t'es tranquille.
1: T'es obligé de faire ta bouffe, t'es obligé de nettoyer tes trucs.
20: Il dit peut-être ça parce qu'il a une demi-pension.
1: Voilà.
10: Mais justement tu prends un hôtel demi-pension, mais faut que tu sois quand même rentré à l'heure pour le repas du soir.
20: Ouais.
10: Donc t'as le petit déj et t'as le repas du soir ou du midi. Mais si t'as le repas du midi, tu peux pas avoir. Ou sinon,
19: faut que
10: tu.
19: Comme à la cantine du foyer.
1: Il faut que tu donnes l'adresse, elle a dit.
10: T'inquiète comment, pas. Pauline?
19: Je dis, il faut que tu me donnes l'adresse, c'est intéressant.
24: Ouais.
10: Mais non, mais ça, c'est, ça dépend des hôtels, mais.
20: On demande le numéro de téléphone,
19: Jean-Vic
20: Calin,
19: Jean-Vic Calin.
20: On demande le numéro de téléphone, Gérard.
10: Il y en a pas.
20: Ah, t'as pas de numéro de téléphone?
10: Il n'y a pas de
19: numéro.
1: Ok, on va les calmer deux secondes au standard, merci. Oui, Gérard. Donc tu disais
10: au standard, s'il vous plaît.
1: Voilà, si vous pouvez juste les calmer deux secondes.
20: Est-ce que t'as un numéro de fax?
10: Non plus.
1: T'as pas de numéro où on peut te joindre?
10: Non.
20: Okay. Un email ou
10: non. On est combien sur le net avant de faire une petite pause?
1: Encore.
20: Sur le net, on est exactement. Attends, excuse-moi. On est on est 21 111.
10: Ah bah. Voilà.
20: C'est bien, alors, t'as bien remonté.
1: T'as le droit d'applaudir aussi, hein, Gérard, quand tu réussis un truc. Hein. Vas-y, applaudis un peu.
10: Non, mais c'est bon. Allez, on va poser une question.
1: Applaudis un peu, Gérard.
10: Non, mais c'est bon. On verra.
1: C'est facile.
20: Non, il peut pas. Il a pas de.
1: D'accord.
20: Il a pas de faculté motrice.
10: Alors, à votre avis,
1: la droite et la gauche, il peut pas en même temps.
10: À votre avis, faut-il partir en juillet ou en septembre? Et on va s'écouter.
1: On va s'écouter un titre.
10: C'est pas ça.
1: Bon, c'est quoi le titre? Qu'est-ce qu'il y a écrit?
2: Il y a quelqu'un de New York qui appelle et Gérard veut jamais les gens qui appellent de pays étrangers.
1: Ah, bah alors c'est pas bien, Gérard.
20: Pourtant, il t'écoute sur le net. Merci, le net.
1: On le passera après à l'antenne. C'est quoi le titre?
10: Non, mais j'ai pas le titre.
1: Mais si, il est écrit, non?
10: Non, je l'ai pas.
1: Ah, d'accord, bravo.
20: Merci, Joe Editor.
1: Alors,
20: ah, bravo, Céline. Bravo.
1: Titre, Céline. Merci, Céline. Bon, on va s'écouter le truc.
20: Blondasse.
1: On vous dira après ce que c'est. Allez, on y va.
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10: Et voilà, rebonsoir à tous, suite et fin du débat sur les vacances. Donc, il manquait Stéban sur le www.funradio.fr.
1: Il y a un problème internet interne. On a un problème avec les caméras.
10: Ok, bon, c'est
1: un technicien à ses heures perdues.
10: Il y a toujours Hervé. Oui, Céline.
2: Oui, en fait, c'était pour dire que la personne de New York, elle a raccroché. Par contre, on a vraiment quelqu'un dans l'avion au-dessus de la France.
1: Ah, on va
2: l'écouter.
1: C'est
2: vraiment sérieux.
1: Ah, allô?
24: Allô?
1: Ah, bonsoir.
24: Allô,
1: bonsoir.
24: Salut Gérard.
10: Salut.
24: Ça va, Gérard?
10: T'appelles d'où?
24: Bah, j'appelle de l'avion.
10: Ouais, tu te diriges où?
24: Bah, je me dirige vers Bordeaux, là. Je suis au-dessus de Lille.
10: Ok.
1: C'est énorme, Gérard. On a quelqu'un dans un avion qui est en train de voyager. Mais ça tombe bien pour les vacances.
24: Tu m'entends, là, ou pas? Parce que moi, je t'entends pas très bien, si tu veux.
10: Non, mais c'est bon, je t'entends, là.
1: D'accord.
10: Donc, alors, à votre avis, faut-il partir en juillet ou en septembre? On va demander à Patogaz. Patogaz!
1: Ok, attends, on est en train de gérer au standard, on les remet. Voilà, merci, Patogaz. Allô, Patogaz? Patogaz une fois, Patogaz deux fois. Ok, c'est super au standard, passe au suivant.
10: Bon, bah alors, c'est bon. Phil Borné.
6: De toi, ouais. Moi, je crois que ça dépend Patogaz. De ce que tu recherches de
1: Par
6: tes
1: contre,
6: vacances.
1: Il faudrait, dans l'avion, faudrait baisser le son, hein, ça
6: allô,
1: serait bien.
6: Allô, tu m'entends ou pas?
10: Allez, baisse le son derrière.
1: Baisse le son, franchement.
6: Et moi?
19: C'est un avion ou un grand condor?
1: Ouais, ouais, enlevez le bruit de l'avion, s'il vous plaît, ce serait bien. Voilà, merci. Ce serait bien.
6: Allô?
1: Super.
6: Ouais, c'est Phil.
10: Mais qu'est-ce qui se passe, là? Hervé.
1: Ok, vous allez attendre. En fait, ce qu'on va faire, c'est qu'on va attendre qu'ils aillent se garer dans l'avion. On va les mettre en attente deux secondes. On va attendre qu'ils aillent se garer dans l'avion. On va vite les sortir de l'antenne et puis on va prendre d'autres gens. Hein.
10: Phil Borné.
1: Parce que, non, attends, le temps qu'on les jette. Voilà.
7: C'est bon.
1: Voilà. On y retourne.
10: Alors, Phil Borné.
6: Ouais. Bah, moi, je dirais que ça dépend de ce que tu recherches de tes vacances.
10: Non, mais est-ce que tu pourrais.
6: J'arrive. Attends. Si tu recherches du monde, bah, tu pars en septembre. Si tu veux que ce soit plus cool, bah, à ce moment-là, tu pars entre. Je dirais, moi, le 25 juillet et le 15 août.
10: Ouais, mais... Ouais, d'accord. Je
6: parce que là, c'est pas trop... Ça va, quoi.
10: Ouais, donc, tu préfères partir la deuxième quinzaine de...
6: Ah bah, moi, je recherche le monde parce que j'aime bien les contacts. Mmh. J'aime bien, tu vois, être entouré de plein de gens. Mmh. J'aime bien la foule.
10: Mmh.
6: Donc, je pars vers le 30 septembre.
10: Ok. Ah bah, au mois de septembre, ça m'étonnerait. Hein.
6: Ah, si, non, enfin, c'est pas grave.
10: Jérémy.
12: Ouais, Gigi, bah moi, je pense que le 25 août, à peu près, c'est là où ça chauffe bien en vacances. Mi-août, c'est là où faut partir si tu veux voir du monde, des bandanas, tout ça.
24: Sinon, si tu veux être tranquille, tu pars début octobre. Et là, t'as plus personne.
10: Bah, de toute manière, même en septembre, t'as plus grand monde, hein, malheureusement.
7: Ah si, moi j'ai plein d'endroits où il y a du monde. Hein.
10: Pauline, ouais. Pauline, pour finir.
19: Bah écoute, c'est un peu pareil. Hein, entre.
10: Merci.
1: Ah, c'est pas moi.
19: Entre juillet et septembre, moi je préfère partir en août. Oui. Parce que en juillet, c'est pas beau, on l'a dit tout à l'heure. En septembre, c'est la rentrée. Et puis bah, moi, j'aime bien être là à mon travail quand il y a la rentrée. Pour organiser l'année, tu vois. Donc je pars en août, je fais comme tout le monde. Moi, je suis quelqu'un de banal.
24: Mais pourquoi pas partir en décembre?
19: En décembre, à la mer, tu te cailles un peu les miches, quoi.
10: Docteur, je sais pas quoi, là.
13: Bonsoir, Gérard. C'est le docteur Absolguc. Je suis professeur de sciences conjoint à la Sorbonne 14.
19: Ok.
13: Alors, je peux te parler, Gérard, ou...
10: Bon, bah... Tu réponds à la question.
13: Alors, bah, déjà, moi, je voulais dire, c'est un plaisir, un avantage que de participer passionné à tes débats. Est-ce que pour toi, justement, un débat sur les vacances, Gérard, n'a pas un effet narguant sur le prolétariat?
10: Tu réponds à la question que je viens de poser.
13: Est-ce que tu peux me la reposer? Parce que Hervé ne m'a pas mis en air. Je n'entendais pas ce que tu...
1: Ouais, ouais, c'est, on a un problème de standard, en fait. Il a pas entendu la question.
10: À votre avis, faut-il partir en juillet ou en septembre?
13: Ben, la question est simple. Je pense tout simplement qu'il vaut mieux partir en août. Tout simplement parce que c'est juste au milieu de juillet et de septembre. Enfin, moi, c'est ce que je pense. Je ne sais pas ce que tu en penses, Gérard.
10: Non, mais moi, personnellement, ce qui se passe... En fin de compte, le meilleur moment pour partir en vacances...
24: C'est quand que tu te le fous dans ton cul.
10: Bon, alors...
24: Mais si on pouvait avoir une discussion sérieuse avec Gérard, ce serait quand même...
1: C'est bien qu'on ait une discussion normale. Hein, quand
10: donc,
1: même.
10: Jérémy, tu lui dis au revoir. C'est pas grave.
1: Voilà, c'est pas grave.
10: Jérémy, voilà.
1: Au hasard, on y va.
10: Comme ça va plus vite. Donc, il reste Pauline et le docteur...
24: Absolguc.
10: Et Phil Borné. Donc, alors, en fin de compte...
19: Bien entouré, hein.
10: Donc, ce que vous disiez, donc personnellement, je préfère partir en septembre.
24: En septembre, expliquer pourquoi?
10: Bah pourquoi? Parce que bon, c'est vrai qu'il y a la rentrée, mais au mois de septembre, il y a encore des beaux jours.
24: Ouais, Gérard, c'est Phil Borné. Si tu pars en septembre, est-ce que comme il y a énormément de monde, est-ce que ça te gêne pas un peu?
10: Ah non, au contraire, au mois de septembre, c'est de là où t'as le moins de monde. C'est de là où t'as le moins de monde, hein, par rapport à juillet ou août.
19: Septembre, c'est les vendanges.
10: Bah ouais, par exemple, tiens, voilà, comme Pauline dit, faire les vendanges au mois de septembre, c'est comme si t'étais en vacances, hein.
19: Bah oui, hein.
10: Et en fin de compte.
24: Mais il commence à faire froid en septembre.
10: Non.
24: Un petit peu, excuse-moi, Gérard, j'ai fait de la météorologie.
10: Excuse-moi. Je peux te dire une chose, qu'au mois de septembre, on a encore des beaux jours. Hein.
24: Oui, mais il fait quand même un peu plus froid encore.
10: Non, ouais. Parce que comme j'ai dit tout à l'heure, et je pense que vous avez tous écouté malgré que... Patrick Bruel de Varsovie, comme par hasard. Patrick Bruel, une fois, Patrick Bruel.
14: Patrick, à toi, bonsoir, je suis là. Bonsoir, c'est Patrick Bruel.
19: Patrick
14: 115.5.
24: Gérard, c'est pour ça que je... Pourquoi tu parles pas, par exemple, des destinations un peu différentes, comme la Tchécoslovaquie, des pays comme ça, qu'on parle jamais, enfin, je veux dire, regardez, des pays dans lesquels on parle jamais.
15: Ouais, ou alors des pays au bord de la mer, la Suisse, la Hongrie.
10: Faudra peut-être vous déboucher un petit peu les oreilles. Préférez-vous partir en vacances à l'étranger ou pas?
24: Alors, non, mais c'est pas l'étranger, c'est vrai, partie de l'Europe, hein.
10: Tiens, avec vos sondages, hein.
1: Attends, Gérard, tu nous demandes des sondages, on te les fait, maintenant tu vas les lire.
10: Ça, c'est fait. Ah, c'est bon, là, derrière, merci.
1: En fait, ce que j'adore, c'est que tu respectes vachement le travail des autres, c'est-à-dire qu'on se fait chier à faire... On te sort des sondages.
10: Oh, les sondages, là, vous me...
1: On sort plein de sondages pour la dernière,
10: quels sont les loisirs que les Français aiment pratiquer en vacances? Alors, 80% à la pétanque, et ça, c'est vrai.
1: Ouais.
10: Le vélo sans roue, ça c'est faux. Donc 60%.
1: Moi j'aime bien.
10: 30% le parti des pieds à l'air. Alors là, je vais vous dire une chose, que vos sondages de merde, c'est bon.
2: C'est les parties de pieds en l'air.
10: Les parties de pieds en l'air, bien sûr. 15% la franate, je sais pas ce que c'est.
2: Mais c'est pas grave.
10: 5% l'autosatisfaction mondiale, n'importe quoi.
2: Matinale.
10: Ouais, matinale, donc on va continuer pour les Français. Avec quoi rime vacances? Alors, 70% drague, avec la drague, ouais, ça c'est vrai.
1: Ouais.
10: 50% avec amusement, ouais.
1: Ouais.
10: 30% avec moule. Moule quoi? Moule frites. 22% avec éclaboussure, pourquoi pas.
1: Dans ta gueule.
10: Ouais. 11% avec plaisir, ouais, si on veut. On va continuer, on va les finir comme
1: toi,
10: ça.
1: Toi, tu te situes un peu plutôt de quel côté hein?
10: Éclaboussure. Plutôt drague.
1: Ah, plutôt éclaboussure ou
2: éclaboussure,
1: drague.
2: Éclaboussure, ouais.
10: Et ta connerie, toi.
1: Je te demande, éclaboussure, drague, je sais pas.
20: Il y a drague. Drague,
1: pastillon. Drague, d'accord.
10: Quels sont les meilleurs souvenirs de vacances? Ah, quand j'avais 12 ans, mon premier...
1: Baiser. Hein?
2: Ma première fille ou mon premier garçon?
1: Voilà.
10: Non, mon premier garçon, fille. Alors là, je comprends pas
2: une
10: du
2: fille.
10: Tout.
2: Une fille ou un garçon, ça dépend
1: voilà,
2: si t'es une fille
1: un garçon,
2: ou un garçon.
1: T'es sorti peut-être avec un mec, alors, et puis voilà.
10: Bah alors, 30% quand j'ai découvert que les poissons n'étaient pas seulement panés. Moi, bah, pourquoi pas. Quand mon mari me repêche ma culotte, n'importe quoi. Quand j'ai mangé ma première glace fondue, ouais, ça c'est en plein soleil. Quand je me suis aperçu que l'eau ça mouille, bah ça, en principe, l'eau elle mouille toujours. Mais bon, bref.
1: Y a pas que l'eau qui mouille, hein.
10: Ouais, il n'y a pas que l'eau, ok. Ouais, bah alors ça, hop, les 60%, c'est même pas la peine.
1: D'accord. C'était quoi le truc? On le dira pas, mais c'est quoi?
10: Merci de l'avoir mis.
1: C'est quoi?
10: Quel animal emmenez-vous en vacances?
1: Attends,
10: alors
1: Gérard,
10: non.
2: En fait, c'est les animaux et en fait, la plupart des gens, ils ont répondu le cousin de ma mère et il veut pas.
1: Ah, non. D'accord.
10: Donc voilà, donc 40% les rats, ouais, bon, pourquoi pas. 20% nos poissons rouges surgelés, pourquoi pas. 10% nos blattes, 20% ma chatte, n'importe quoi.
1: Bon Gérard, on va arrêter de
10: Mais je vais la finir comme
1: non,
10: ça.
1: Non, mais c'est pas grave, non mais Gérard, on s'en...
10: De toute manière, moi, à 3h15, ouais. C'est vrai, on
1: ouais.
10: arrête alors.
1: Ouais, donc arrête-les, c'est pas grave. Et on va finir avec la question que t'avais posée, je crois.
10: Ben c'était les questions au mois de juillet, faut-il partir en juillet ou août? Donc j'étais...
3: De toi. Alors, s'il est possible, recentrer un peu le débat.
1: D'accord. Alors, les auditeurs vont peut-être se calmer, puis on va passer à la question. Vas-y, ouais. Repose-la.
10: Donc, c'est pour répondre à la question. Donc, j'ai dit que je préférais partir en vacances au mois de septembre. Pourquoi? Parce que déjà, il y a moins de monde.
19: T'as pas de thunes.
10: Mais même,
19: en septembre, c'est moins cher, t'as raison.
10: Bah, de toute manière, c'est de là que c'est moins cher. Et puis, en plus, t'as moins de monde et il y a encore des beaux jours. Comme tu disais tout à l'heure, Pauline, c'est toi qui parlais des vendanges.
24: Ouais, mais il fait un peu plus froid quand même.
10: Non, il fait encore bon. Mais tout à l'heure, j'ai dit qu'il y avait plus de saison.
24: Non, mais toi, Gérard, excuse-moi, mais t'es d'accord avec moi pour dire qu'en septembre.
10: C'est qui?
24: C'est Phil Borné. Qu'en septembre, il fait quand même un peu plus froid qu'en juillet, on est d'accord.
10: Mais non, il fait meilleur. D'accord, il fait un peu plus froid, voilà. Mais il fait. Il y a toujours. Okay. Mais c'est comme j'ai dit tout à l'heure, on n'a plus de saison.
24: Ah, mais complètement, ma bonne dame.
3: Je sais qu'il est bien dommage. Moi, je voulais réagir sur les saisons, hein, c'est qu'il n'y a plus de saison.
11: Ouais. Mais GG, attends, tout le monde ne peut pas se payer le luxe de ne pas travailler comme toi, tu vois. Toi, tu peux partir quand tu veux.
1: Toi, tu as des privilèges parce que tu es une star, mais il y en a qui ne peuvent pas.
11: Voilà, on peut pas.
24: Non, mais en même temps, c'est vrai, ce qu'il faut voir, c'est que toi, tu as la chance de partir quand il n'y a plus de saison.
19: Mais Gérard.
1: D'accord. Pauline. Hop là, on gère celui qui a raccroché et on met les autres. Voilà.
10: Pauline.
1: Deux secondes, on est armé, deux secondes, Gérard, du calme. Ouais, Pauline.
19: Est-ce que tu crois que les vacances, c'est juste quand on ne travaille pas?
10: Pas spécialement, non.
19: Non?
10: Bah t'as des gens
19: qui... Est-ce que t'es obligé de partir pour être en vacances?
10: Bah t'en as beaucoup qui travaillent et qui prennent pas de vacances, qui partent plus tard.
19: Hein. Bah ouais.
11: Non mais si tu restes chez toi et que tu travailles pas, c'est quand même des vacances, c'est ça qu'elle veut dire.
19: Voilà, c'est ça, ouais.
24: Gérard, c'est Phil Borné, j'ai une question.
10: Ouais.
24: Est-ce que par exemple, si quelqu'un est au travail et qu'il en fout pas une, on peut considérer qu'il est en vacances sur son lieu de travail?
10: Ben pourquoi pas. Bah, de toute manière, t'en as beaucoup qui foutent rien, qui sont sur en vacances, hein.
1: Ou qui travaillent dans une radio. Hein.
24: Même en septembre où il fait un peu plus froid.
10: Bah en septembre. Mais je viens de dire tout à l'heure qu'il y avait plus de saison. Putain, mais arrêtez de me prendre.
24: Je suis d'accord.
10: Bon alors, question avant la fin du débat, un peu de savoir combien qu'on est sur le net là.
20: Actuellement sur le net, on est 28 596.
1: Donc déjà on a battu le record.
20: Bravo.
1: Alors. Voilà, hop là.
10: Alors. Donc la question, merci pour celui qui s'amuse avec ses touches de
20: téléphone.
10: Quand vous aurez fini de...
11: Allez, tranquille, vas-y.
10: Alors, faut-il envoyer ses enfants en colonie pendant les vacances? Et on accueille Pascal au bistrot. Pascal au bistrot de Lyon 104 2.
16: Ouais,
4: Bonsoir tout le monde.
10: Par contre, attendez, avant, qui c'est qui aurait raccroché qu'on m'a pas dit?
1: C'était le docteur.
16: C'est docteur Ampelfuck.
1: Voilà.
10: Ok, bah, merci.
17: Absolument pas.
1: Ah, bah, il est encore là.
16: Non, non, il a raccroché.
17: Non, il est là.
10: Attendez, Patrick.
16: On a Patrick.
4: Ouais.
10: Pauline.
4: Ouais.
10: Attendez, je récapitule. Patrick.
4: Oui.
10: Pauline.
4: Ouais.
10: Phil Borné.
4: Ouais.
10: Pascal.
4: Ouais.
10: Ah. Tu te fous pas de ma gueule, toi.
1: Ah non, c'est pas le docteur.
4: Attends.
18: T'aurais pas picolé entre le Pascal
4: hein. Un petit peu, mais je suis au bistrot, là.
17: Henri, attends le bouge.
1: Ah, bah, il est là. Docteur.

0: Il y a quelqu'un qui doit l'imiter, c'est pas grave, Gérard, vas-y, ref. Voilà.
1: Alors, Gérard, peut-être, Gérard, est-ce que, laissez par Gérard, va peut-être poser une autre question.
2: Non, voilà. Une question internet.
1: Super, une question. Ouais, mais enfin, là, quelles sont les principales destinations pour les voyages cet été?
2: Oh non, mais attends, on a parlé déjà des vacances à l'étranger, on va...
1: Non, les principales, celles qui sont les plus représentatives de la population hermaphrodite.
2: Par exemple, Aphrodite, pourquoi Aphrodite? Non,
1: Hermaphrodite.
0: Herma.
2: Non, mais par exemple, Ibiza.
0: D'accord.
2: C'est ça, où? C'est bien, ça c'est du côté de l'Espagne.
0: D'accord.
1: Et Ibiza.
2: Saint-Tropez.
0: C'est où ça?
2: Ça c'est du côté de, je sais plus où, Max.
0: C'est quel pays? C'est quel pays?
1: Ajaccio.
0: Saint-Tropez, c'est quel pays déjà?
2: J'en sais rien.
0: Attends, mais c'est pas en Suisse?
2: Non, c'est pas en Suisse.
0: C'est où?
2: J'en sais rien.
1: Non, mais c'est limitrophe. Est-ce que c'est plus proche d'Andorre ou de la Perroute?
2: Non, c'est du côté de Marseille par là, et puis c'est tout.
0: D'accord. Donc
2: Marseille, voilà, pourquoi pas. Et puis y a d'autres pays, voilà.
0: Par exemple, c'est un beau pays. Hein.
2: Moi, par contre, là où j'aurais voulu aller, mais malheureusement, je peux pas y aller. Et c'est dommage pour moi.
1: Est-ce que tu pourrais nous citer dans le sens inverse des aiguilles d'une montre les pays que tu préférerais visiter
3: par rapport à la densité de population?
4: Avec les fuseaux horaires.
2: Voilà.
4: Les adresses des ambassades.
0: Ouais. Les précipitations chaque année. Hein.
2: Non, mais moi, de manière là où j'ai envie d'aller. Là où que j'ai envie d'aller et que je peux pas y aller, malheureusement, c'est d'aller voir le Mont-Saint-Michel. Voilà, terminé.
5: Bon,
2: enfin, tu l'as envoyé ses vacances en colonie pendant les vacances et ça sera la dernière question.
0: Ah
2: avant.
0: Non.
2: Si, j'ai dit.
1: Repose-la parce qu'on t'a très très mal entendu. Ouais.
2: Faut-il envoyer ses enfants en colonie pendant les vacances?
1: Est-ce que tu peux nous chanter? Alors là, vraiment, là, je
2: veux. Ah,
1: c'est la petite chanson. Les mamans, les jolies.
2: Hop, Patrick Bruel. Pauline, tu te tais, s'il te plaît, merci. Bon, vous répondez à la question, j'arrête.
4: Allô, c'est Patrick.
0: Ok, allez répondez.
4: Écoute, si on n'est pas impuissant et qu'on a des enfants.
0: C'est qui?
4: C'est Patrick.
2: C'est moi qui demande au fur et à mesure. Patrick.
4: Ouais, donc si t'es pas impuissant, donc t'as des enfants. Si t'as du revenu un petit peu, tu sais pas quoi en faire, tu peux éventuellement te débarrasser des gamins et les envoyer en colo.
2: Mmh.
4: Moi, je peux me permettre de suggérer la combine à tout le monde, c'est que tu les envoies chez les grands-parents, ça te coûte rien et comme ça t'es tranquille.
2: Ouais, ok.
4: Et allez hop, circuler.
2: Pascal.
4: Des gamins, comme ça tu peux touser pendant toutes les vacances tranquille.
2: Pascal.
6: Oh ouais, moi je te dirais que les enfants, tu les envoies en colonie de vacances, ou au pire, si t'en as ras-le-bol. Tu les laisses sur le bord de la route.
2: Alors, Pascal, au revoir.
6: Allez, pourquoi?
2: Au revoir.
5: C'est Céline. Le professeur absolu, qu'est-ce que je peux parler?
2: Non.
5: Allô,
2: c'est fini.
5: Allô,
2: Gilles Bornet.
5: Allô.
7: Ouais, alors, moi, en fait, avant de parler d'envoyer qui que ce soit en colonie de vacances, il y a une chose que j'aimerais dire avant toute chose, c'est que j'aimerais beaucoup avoir un enfant de toi. Allô. Avoir un enfant de toi.
4: Bravo, Phil.
7: Et ensuite pour l'envoyer en vacances. Avoir un enfant de toi.
2: Phil Bornet.
7: Oui.
2: Tu réponds à la question, je te dis au revoir.
7: Ah bah écoute, la question est bien entendu que effectivement, ouais, un enfant, ça s'envoie en colonie de vacances.
2: Mm-hmm.
7: Éventuellement éviter de faire lui faire faire du canoë avec l'abbé Cottard.
4: Ouais.
2: Au revoir.
0: Allez, on va lui dire au revoir.
5: Moi, je peux parler ou pas?
0: Voilà, on lui a dit au revoir.
2: Pauline.
3: Oui. Bah oui, moi je trouve que c'est une bonne idée parce que ça les sociabilise et puis en même temps ça te fout la paix. Ça coûte pas cher parce que si tu te démerdes bien, t'as les allocs et puis t'as les bons vacances de la mairie.
2: Mmh.
3: Donc voilà quoi, tu travailles pas de l'année et puis t'as de quoi envoyer tes mômes l'été quoi, c'est cool.
2: Non mais moi je pense que personnellement. Pour moi,
0: on a tout faux.
2: Pour moi personnellement, moi je peux vous dire une chose que on va que dire Eddie Mitchell 104.2.
8: Bonsoir, c'est Eddie.
3: Salut, c'est Eddie Mitchell.
0: Vas-y, retourne sur ton idée, il s'est présenté. Donc vas-y, tu disais.
2: Non mais attends, il va répondre à la question. Non,
8: mais...
3: Bonsoir,
0: c'est
8: Monsieur Mazur.
0: Bonsoir, Monsieur Mazur. Non, mais on a un problème au standard, c'est que le docteur est là aussi.
5: Bruno. Oh là là. Absolument.
8: Si tu souhaites envoyer ton enfant en vacances, tape le 1.
4: Voilà. Ouais.
8: Si tu souhaites l'envoyer à la DAS, tape le 2.
2: Merci. Conclusion du débat.
1: On a juste une question sur le net. Est-ce que les gens de
8: ton enfant à la DAS,
1: est-ce que les gens de ton statut social bénéficient de réductions sur les vacances? Est-ce que
2: terminé, tu me coupes les oreilles.
1: Est-ce que les gens de ton statut bassement social bénéficient davantage sur les départs en vacances,
2: c'est-à-dire
0: ou sur les retours
1: de vacances?
2: Ouais. Non, mais attends, je vois pas là. Qui c'est qui pose

0: ta question.
1: C'est Oxidius.
0: Mais qu'est-ce qu'il veut dire par là? Parce que je comprends pas le
1: Est-ce que les gens de ton statut bassement social bénéficient d'avantages sociaux par rapport à leur départ en vacances?
0: Des avantages sociaux, c'est-à-dire
1: en monnaie, en argent, en euros,
0: en euros. Question 1, peut-être oui, parce que comme Pauline disait, donc il y a des bons tout ça, mais c'est vrai que bon, il y a pas besoin de bons pour ça pour nous personnellement. Hein.
1: Tu serais prêt à mettre jusqu'à combien pour partir à Bucarest?
0: Ah non, ça partir là-bas, je sais pas.
1: Pourquoi t'aimes pas l'Asie?
0: Non. Ah bon. Donc alors je réponds.
2: C'est la Vernande. Nous allons bientôt prendre votre appel.
3: Ah, ça va, messagerie a priori.
4: Allô, est-ce que je peux parler?
5: Moi, je voudrais voir un DVD, là.
3: Ah. En général,
2: Nous sommes actuellement fermés.
3: D'accord, je les coupe. Bonsoir.
0: Voilà. Donc, alors, faut-il envoyer ses enfants en colonie pendant la vacances? Moi, personnellement, je dis que non, ça se fait pas. Parce que déjà, pour commencer, si vous avez des enfants, vous les emmenez avec vous. Vous les emmenez avec vous en vacances. Bon, les mettre en colonie, c'est vraiment con parce qu'ils partent 2 mois, puis vous êtes 2 mois tranquille, d'accord, ça vous débarrasse. Mais personnellement, pour moi, ça m'écœure. Parce qu'en fin de compte, les enfants ont le droit de partir avec vous en vacances et c'est tout. Si vous aimez les enfants, c'est comme les animaux. Vous les gardez. Donc, voilà.
3: Donc, tu compares les enfants aux animaux?
0: Non, mais si t'as un enfant, c'est comme un animal, tu l'emmènes avec toi en vacances, d'accord. C'est pas la peine de le mettre en colonie, avec des moniteurs.
3: Et tu lui mets de l'aise, non?
0: C'est tout, ça, c'est un truc qui m'écœure. C'est comme si que tu faisais garder, par exemple, ton chien ou ton chat par d'autres personnes. L'animal a le droit de partir avec toi en vacances. Et c'est
1: tout. Mais est-ce que l'animal, justement, n'ayant pas de statut humain, est pas obligé, en quelque sorte, de ne pas partir en vacances, puisqu'il est constamment un peu comme les gens qui sont oisifs tout le temps, qui font de la radio, par exemple, d'être complètement fortuit vers un chemin qui les conduit à pas être en vacances et être à bon oeil sur le coin de la route.
0: Non, mais ça c'est un truc c'est une question sûrement sur le site internet qu'on vient
1: exactement.
0: Sur le net. Donc c'est vrai que
1: le lapin mystère.
2: Si tu souhaites abandonner ton chien.
0: Bon, au standard vous m'arrêtez ça parce que sinon je vais m'énerver.
6: Ah non, mais on fait rien,
2: de la crème solaire autour du pourtour anal, tape le 5.
5: Ah moi je veux le pourtour anal.
1: On a une question de mégaton qui dit
2: Gérard. Te pète sur ton nez, tape le 6.
5: Allez, 6, banco.
0: Bon, allez hop, je réponds plus aux questions.
4: Gérard, est-ce que je pourrais poser ma question, justement? C'est un peu glique.
2: Vas-y de te faire appliquer de la crème solaire autour du pourtour anal. 3 sur 20,
0: terminé, conclusion du débat.
3: Ah, voilà,
0: j'ai merci, conclusion
3: Gérard,
0: du débat.
3: On va faire une petite conclusion, hein, avec ce qui reste.
0: Non, mais, tu me les éteins parce que je vais.
4: J'ai été éteint, mais je suis encore là.
3: D'accord, Gérard. Alors, vas-y.
0: Donc, la question, c'était?
1: La question était de te demander si est-ce que tu penses que, étant donné le statut humain de l'animal qui n'en a pas, est-ce que tu crois qu'il est légitime de pouvoir dire qu'il part en vacances alors qu'il est comme un statut oisif social de quelqu'un qui est animateur en radio et qui fout rien de l'année, par exemple? Ouais. Est-ce que lui-même peut être considéré comme vacancier? Ou vacancier éventuel?
0: Ah non, c'était pas ça que tu m'avais posé comme
1: question. Non, mais je te l'ai posé autrement parce que je vais parler bêtement parce que tu comprends comme un animal.
0: Non, parce que ce qu'il y a, la question que tu m'avais posée, c'était de savoir s'il fallait abandonner son animal ou pas. C'est ça, en fin de compte.
1: Ah, qu'est-ce que t'en penses de ça?
0: Moi, non, c'est bon.
3: Excuse-moi.
0: J'ai dit que je voulais pas les entendre. Ils sont en air pour. Ils sont en air. Ils sont pas en air. Ils restent au standard. Donc personnellement, donc les animaux c'est comme un enfant. En fin de compte, si vous avez un animal et que vous partez en vacances, si c'est pour le laisser sur le bord de la route, pour moi vous êtes des lâches.
3: À l'enfant, on le laisse sur le bord de la route, l'enfant.
0: Bah il y en a. Je peux te dire une chose, que l'année dernière ils se sont pas aperçus, mais il y a des enfants que les parents ont fait le plein d'essence, l'enfant est parti et il est resté tout seul et puis les parents s'en sont aperçus que 100 km plus loin.
3: D'accord.
1: Et est-ce que le gamin en a profité pour payer l'essence?
0: Non,
1: mais c'est intéressant de savoir.
0: Non, ce qu'il y a, non, c'est non. Que... Pedro.
3: Quoi?
0: Tu me les laisses
3: Mais non, c'est moi qui ai toussé.
0: Tu me les laisses.
3: C'est moi qui ai toussé.
0: Donc, non, je suis pas d'accord. Donc, les animaux sont comme nous, ont besoin d'être avec nous et c'est tout. Je vois pas pourquoi qu'un animal, tu vas le laisser sur le bord de la route, comme il y en a chaque année qui font. Et chaque année, tu pourras regarder dans les journaux petit à petit. Mais chaque année, c'est pareil, t'as des animaux qui sont abandonnés.
1: Si toi, par exemple, t'étais un chien, je sais pas n'importe quelle race, un sale bâtard, tu vois, un chien, comment tu réagissais si t'étais abandonné sur une route?
0: Bah, personne.
4: Dans ton cul.
1: Bon,
0: Personnellement, je sais pas comment que je réagirais, mais ta question m'intéresse pas.
1: Est-ce que tu gratterais les puces ou tu vois des conneries?
0: Non, mais ça m'intéresse pas ta question. Donc conclusion du débat terminée, on arrête 3h25, on a terminé. Combien qu'on est sur le net?
1: Là, on est actuellement 28 791.
0: Donc voilà, donc c'est la fin du débat. On termine.
4: Mais le docteur Folgluck, t'as toujours pas parlé.
0: On termine à 28 000. Donc conclusion du débat, Pauline.
3: Ah, pardon.
0: Pauline.
6: Tu as les moyens de faire sortir le bâtard derrière.
0: Conclusion du débat.
3: Ok, attends là, calmez-vous s'il vous plaît, répondez tranquillement à la question.
5: Ouais, tranquillement.
6: Moi, je trouvais que ce débat qui clôt cette saison de débat de Gérard était aussi bordélique que la soirée qui a clos le loft hier soir. On se retrouve dans la piscine avec Félicien. Toi, t'as été pathétique, hein, je tiens à le dire. Je crois que c'était ton meilleur en manière de pathéticité. Et puis, j'espère que t'as passé de bonnes vacances au foyer. Tu vas nous revenir tout bronzé, pas trop bouffé. Et puis voilà, passe le bonjour au futur papa, parce que j'ai appris que Sandy attendait une bonne nouvelle. Et je voulais d'ailleurs savoir si t'étais responsable de quelque chose là-dedans.
0: Au revoir, merci, bonne nuit.
6: Non, parce que si tu vas être papa, dis-le-nous.
0: Bonne nuit, bonne nuit.
6: On peut cotiser pour y acheter des croquettes aux gamins.
0: Bonne nuit.
1: Il y a un petit truc rigolo de Papo, je pense qu'on peut se permettre, même si ça se fout vraiment de ta gueule. Papo, pour conclusion, en hommage à Turpentine, son débat, le débat de Gérard, donc t'as ni queue ni tête, comme lui, okay. Même s'il a une tête de queue.
0: Eh ben c'est bien, lui, il va se faire enculer.
5: Mais
1: il a des mitraines, alors.
5: Monsieur Bâtard.
0: Merci Eddie Mitchell pour ta conclusion.
5: Mr. Cousin.
0: Patrick.
7: Ouais Gérard, c'est Eddie Mitchell. Alors je dirais que bon débat. Je souhaite des bonnes vacances à toute l'équipe.
3: Merci toi aussi.
7: Tous les auditeurs, Monsieur Mazur, tout le monde. Et puis Gérard, j'espère que pourri.
0: Au revoir Patrick.
5: Ouais, allô. Patrick Truel, écoute, moi j'ai trouvé que c'était un bon débat. Bonne équipe, bonne réhab, bons auditeurs. Bon,
3: merci.
5: Toi, t'étais lamentable comme d'hab.
7: Et j'ai...
3: Ah, c'est pas moi, qu'est-ce qu'il y a?
5: Attends,
3: je peux continuer? Qu'est-ce que t'as fait,
5: Gérard? Ouais, moi j'ai vu le loft hier soir, donc il y avait Max, il a fait une teuf avec les potes des lofters là, dans le loft une fois qu'ils sont sortis. Est-ce qu'il va organiser une teuf avec tes deux potes dans ta chambre du foyer quand tu seras fait expulser? Donc voilà.
0: Bonne nuit.
1: Moi j'ai une conclusion internet d'Oxidius qui dit Gérard il est tellement crade que même ses poux ils ont des morpions.
0: Ben, c'est bien, la conclusion elle est bien. Bon, on termine à combien sur le net?
1: On termine sur le net à 25 494. On a un petit peu baissé par rapport à tout à l'heure.
0: 25 494, bon ça va.
1: C'est quand même le record battu, mais t'as pas du tout atteint. C'est un score de braille un peu par rapport au score de 40 000 que tu t'étais fixé.
0: Non mais même c'est pas grave. Donc conclusion du débat, malheureusement
3: très bon.
0: Comme d'habitude bordélique.
3: Excellent.
1: Magnifique. Enfin les critiques se sont faites autour de toi Gérard. Ouais. Toi qu'on a critiqué.
0: Vous,
1: hein.
0: C'est vous
1: on
0: l'équipe.
1: On a dit que t'étais mauvais. Hein.
0: Ouais. Non mais c'est vous l'équipe.
3: Limite à chier. Hein.
0: C'est vous l'équipe qui avait foutu la merde donc.
1: Non mais t'étais pas très bon ce soir. Tu peux l'admettre.
0: Non. De toute manière c'est vous qui avez foutu la merde. Vous avez joué au con. Donc.
1: Ils se ressemblent.
8: Ah, c'est facile.
1: Ouais c'est facile.
8: Donc,
1: voilà. Après,
8: c'est
1: on a pas de talent c'est
8: très bas. Donc même si t'es pas très grand je trouve ça très bas.
0: Bah peut-être pour vous mais voilà donc qu'est-ce que je voulais vous dire
1: depuis qu'il a une cravate.
0: Donc protégez-vous pendant les vacances et puis revenez-nous revenez-nous en forme au mois de septembre. Et là pour la nuit sans pub
3: c'est Lucinda.
0: Lucinda donc voilà et on va s'écouter quoi pour finir?
3: Oula pardon, on va s'écouter un titre.
5: Mr. Cousin,
3: il y avait quelqu'un.
0: Non, il y a plus personne.
5: Mr. Cousin.
0: Il y a plus personne, terminé, au revoir.
5: Je étais le garde de corps de Lady Diana.
0: Allez Pedro, tu m'envoies le disque.
1: Non, on continue, Gérard.
5: Happy birthday to you, Mr. Cousin. Happy birthday to you, Mr. Cousin.
1: Gérard est en train de se percer un kyste pendant que.
5: Oh, tu perces le kyste, Gérard.
0: Quand tu seras décident, oui.
3: Monsieur Mazur.
5: Mr. Cousin.
3: Mr. Mazur.
9: Oui, bonsoir, c'est Monsieur Mazur.
3: À l'année prochaine.
9: Oui, c'est cela, avec grand plaisir. Où est Monsieur Gérard?
3: Il est parti. À l'année prochaine, Monsieur Mazur.
0: Salut la compagnie, ici Gérard, en direct de Suresnes, sur ma radio, c'est Star System FM. Tu connais? C'est sur Internet.
1: Alors...
0: Non, ça vous allez vous faire foutre avec ça.
1: Bon, Gérard.
10: Heureusement, je vais commencer. Eh, dégage-toi. On couche pas ensemble, d'accord?
11: Commencez pas. Allez, hop, terminé.
12: Tu gueules pas tout de suite.
13: Allez, ça commence.
11: Alors, Gérard est avec nous ce soir, bien sûr, pour un débat qui portera sur la prostitution. Gérard, est-ce que tu as suivi les derniers grands événements et les derniers reportages qui ont eu lieu à la télé sur la prostitution?
10: Ouais.
11: Ouais, et alors?
10: C'est pour ça qu'on fait un débat là-dessus.
11: C'est quelque chose qui t'a touché?
10: Personnellement, oui.
11: Ouais, ça t'a beaucoup
12: aimé. T'as pratiqué, Gérard, déjà ou pas?
10: Non.
12: Non, ah bon.
11: On peut dire, t'as déjà eu, en tant que quand t'étais routier, t'as déjà vu des prostituées.
10: Bon, mais ça, on en discutera.
11: Si Gérard est avec nous 5 minutes avant le début des débats avec Mélanie, on a été assez, pas choqués,
12: en tout cas. Si, moi je suis éplapourdi.
11: C'est vrai qu'on est assez déçus.
12: Là, vraiment.
10: Non, mais de manière, c'est simple, ça va aller vite, hein. Moi, je vais pas y aller par 36 chemins. Je vais pas y aller par 36 chemins, c'est simple. Ça recommence comme l'année dernière. Donc c'est simple. Ça va aller dans le bureau à Victor. Et...
11: Il est au courant?
10: Ah ben, je sais pas s'il est au courant, parce que ça a été mis devant la sortie d'RTL.
11: Donc, on sait même pas de quoi tu parles, là, pour le moment. C'est un trac.
10: Là, si ça recommence, et ben, c'est simple, et ben, les débats, vous irez vous faire foutre tous les auditeurs et toutes les auditrices, et puis ça sera terminé, vous m'entendrez plus sur les ondes.
11: Oh non. Voilà. En même temps, c'est vrai
10: parce que là, de manière, ça recommence comme tous les... À chaque fois, c'est pareil.
11: Il y en a eu un. Moi aussi, j'en ai eu.
10: Non, il n'y en a pas eu qu'un. Il y en a eu qui ont été jusqu'aux places du Trocadéro. Faut quand même pas déconner.
11: J'en reçois aussi personnellement sur mon nom personnel. Donc, pareil, je pense que ça doit être la même personne, qu'elle s'amuse, qu'elle en profite. Mais avec Gérard.
10: Non, mais ils vont pas s'amuser longtemps.
11: On va s'associer et voilà.
10: Parce que ça va aller aux flics.
11: Alors, le track, il est là, je vais te le donner.
10: Non, mais moi, je le lis pas, hein, track, attends.
11: Qu'est-ce qu'on a dit tout à l'heure?
10: Non, mais ça, tu le gardes, tu donnes ça au CSA quand tu iras, tu donneras ça à Victor.
11: Il faut le lire si tu veux.
10: Mais c'est tout. Mais non, mais de toute manière, je vais le lire, les gens ils vont se foutre de ma gueule, alors c'est pas la peine.
11: Si tu le lis pas, ça n'a aucune crédibilité.
10: Non, mais de toute manière, c'est comme ça.
11: On avait dit.
12: Déjà envoyé au CSA, Gérard, on recommandait ce soir.
11: Gérard,
12: on
11: est parti. Alors écoutez bien ce document, bah voilà.
10: Non, mais je vais pas le lire entièrement, parce que là,
11: quand même, si. Non, mais ça dure, ça va vite, tu lis vite, alors vas-y.
10: Alors, renforcement des moyens de sécurité dans le département des Hauts-de-Seine. En effet, une personne du type moustachu, sale, cheveux gras, trois dents et boitant aurait été aperçue dans une cabine à Nanterre près du foyer Sonacotra, alors que c'est faux. D'après les témoins, cette personne serait armée d'une jambe en acajou télescopique qui manierait très bien. Cette personne est très dangereuse. De plus, cette personne serait répandue avec son odeur de clochard, une maladie très grave qui serait à l'origine de nombreuses amputations, de pertes de mémoire, de problèmes...
1: De flatulence.
10: Flatulence et fidélité d'haleine et trop tripotage d'anus en feu à l'aide de bâtonnets entourés de coton. Cette personne aurait été aperçue dans le bois de Boulogne 92 le 2 octobre 2002.
11: C'est faux.
10: Déguisé en travesti avec son ami prénommé Henri, alors que je le vois plus, en pain de remédier à ses problèmes d'argent.
11: Écoutez bien ce passage-là maintenant qui arrive. C'est ça ou c'est choquant?
10: Alors, faut-il ajouter que des indices auraient été trouvés dans une cabine téléphonique à Nanterre? En effet, des bouchons en ferraille qu'il mettrait dans son anus auraient été ramassés, ainsi que plusieurs bouteilles de verre contenant de la bière. Hop. Et
11: 1664 et Heineken.
10: Non, mais on va couper.
11: Ainsi que du pastis.
10: Une investigation profonde va être réalisée dans tous les départements, ainsi qu'une opération policière très importante va se dérouler dans un foyer de Nanterre. Toute personne témoin de ce drame possédant des informations à propos du SDF sont priées de se présenter au commissariat de Nanterre. Une grande récompense est prévue. 50 000 euros
11: brésilien.
10: Alors ça, c'est simple.
11: Écoutez bien.
10: C'est simple, c'est clair, net et précis. Toi, tu fermes ta gueule, c'est pas sur toi qu'on s'attaque, c'est sur ma vie privée. Alors, c'est simple. Ou ce soir, le débat.
11: Non, pardon, revenons à ça, le débat, donc l'ultimato.
10: C'est simple, clair, net et précis, que si ça continue, ça va directement dans les mains de Victor.
12: On l'a envoyé, bravo.
10: Et ça va aller dans les mains, Victor.
12: Bravo.
10: Et celui qui s'amusera à continuer comme ça sera poursuivi.
0: justice. Bon, et là, je ne fais pas d'exception. Je ne ferai pas comme ça s'est passé à Suresnes. Ce coup-là, je ne pardonnerai plus. Voilà. Donc, en de bon entendeur, salut pour l'enculé qui s'amuse à faire ça.
12: Bravo.
0: Donc, voilà, terminé. Bon, ça y est, c'est fini maintenant vos conneries. Merci. On va le garder. Non, non, mais vas-y, rigolez. On verra qui va rigoler le dernier bientôt.
11: Ouais,
0: rigolez bien.
11: Je peux vous dire, aimez la guerre de témoins.
0: Qui rigolera le dernier.
11: Il est très chaud comme la braise, Gérard.
0: On verra qui va rigoler le dernier.
11: Ouais. Sans mal, il va parler d'un débat qui lui tient à cœur, et ça, on en a vu beaucoup. Alors, pour ceux qui n'ont pas suivi Envoyé spécial, Zone Interdite Capital, Gérard va vous faire une petite synthèse.
12: On est fatigué.
13: Oh, ça va pas être facile.
12: Je vais y aller.
11: Attends, allume ton micro, c'est de la radio, GG. Ce soir, GG, on y va, on lance le standard.
12: Allez, c'est parti.
0: Ouais, mais pour un son, il marche déjà mal.
11: Hey, mon con, regarde.
0: Ah ouais, mais le site internet, pour un son, il fonctionne pas tellement.
11: On va le mettre en accent
12: branché.
13: Gérard. Mais oui, on va te la mettre.
11: J'espère qu'ils sont tous arrivés, l'équipe, là. Non, ils sont
12: non,
11: pas là.
12: Il y a eu une déficience technique.
11: Ah bon ?
12: Ils sont partis à la recherche de celui qui a écrit le track.
11: Ouais.
12: Ça va être des nouvelles personnes, Gérard, ce soir.
11: Ah, il n'y a pas Esteban et tout ça,
12: Non, c'est pas possible.
11: C'est pas possible. 0825 08 5000 pour la radio. Mélanie, demain spécial Starac.
12: Bon courage, je vous écoute, bien sûr.
11: Ah, bien sûr, on va être très attentif.
12: 2h30.
11: Moi aussi, je vais écouter en tout cas 2 heures de pur débat. GG, tu lances le standard officiel.
12: Allez, Gérard.
0: Vous pouvez
12: toi.
0: Appeler au 0825 08 5000, et pour les Belges au 33 0825 08 5000, et le chat www.funradio.fr.
11: Voilà.
0: Et après le débat, je serai encore sur le chat jusqu'à 6h du matin. Et ça sera peut-être le dernier. On verra.
11: De bon entendeur.
0: Donc, alors, de bon entendeur, salut, et là,
11: salut,
0: je voulais souhaiter un petit coucou, parce que, on me le demande depuis que je suis sur le chat. Donc, un petit coucou à Johan et puis à Diana de Nîmes, malheureusement, qui ont eu des petits problèmes d'inondation durant ces derniers temps. Donc, j'espère que ça se passe mieux qu'avant. Voilà.
11: On s'écoute un petit disque avant le débat. Allez, c'est
0: et
11: parti.
0: On va s'écouter les 4 du périph avec bien profond, et on se retrouve tout de suite après au 0825 08 5000 pour le début des débats.
11: Belle nouveauté.
0: Il s'amuserait à faire des saloperies là encore.
14: Non mais
0: pour le 1er avril, parce que moi la semaine dernière quand tu m'as ramené dimanche, fais-moi confiance que je me suis couché, il était 5h du matin parce que j'ai fait venir les flics.
14: Je te fais confiance.
0: Parce qu'on a retrouvé des saloperies devant la porte encore. Moi je commence à en avoir ras-le-bol. Sandy commence à en avoir ras-le-bol. De manière, Sandy, elle a bien dit que si ça cessait
14: moi,
0: pas.
14: Tu peux le dire aussi, hein.
0: Et toi, si ça cessait pas, de manière, ça va aller vite, ça va aller au tribunal.
14: Ouais.
0: Et moi, je voudrais bien qu'une chose, que les gens arrêtent de nous harceler pour nous demander si c'est vraiment vrai cette histoire du 1er avril, et qu'ils arrêtent d'appeler dans le bureau ou sur le répondeur pour nous dire des saloperies. Parce que là, ça commence à bien faire. Hein? Donc, fesse de babouin, un conseil que je te donne, arrête. Parce que ton numéro, de toute manière, je l'ai, est avec Fijo. Hein? Alors, un conseil que je te donne, c'est tu arrêtes tes conneries. Parce que ton numéro, de toute manière, je l'ai. Et il est transmis à Max. Alors maintenant, tu te démerdes. Donc, si on pouvait l'avoir, mais à mon avis,
11: il est là.
0: Ah,
11: bah, très bien.
0: Wow. Ah.
15: Salut.
0: Allô.
15: Ouais. Salut Gérard.
0: Ouais.
15: Ça va?
0: Ouais, ça t'amuse là, tes conneries?
15: Ouais, mais dépêche-toi que je reçois plein d'appels pour la soirée du
11: programme. Ouais, arrête.
0: Oh, ça t'amuse là?
11: Alors, on rappelle qu'il y a un tract qui circule que tu aurais fait, c'est ça?
15: Ouais, ouais.
11: Alors on va le relire, tiens, mon pote, parce qu'on va dire qu'on l'a, vas-y Gérard, relis-le.
0: Alors donc, du jamais vu, nouveau catalogue de GG. Mmh. Hein?
15: Ouais, ouais.
0: Grande opération 100% sexe.
15: C'est vrai.
0: Avec Télé 7 jours et Europe 2.
15: Ouais, je sais, ils ont signé avec...
11: Attends, laisse-le faire, alors maintenant, vas-y, lis-le, vas-y.
0: Hein? Donc Gérard de Suresnes te propose dans son nouveau catalogue de profiter de son petit corps bien gaulé et de découvrir les joies du plaisir sexuel avant l'an 2000. T'es d'accord?
15: Ouais, ouais, c'est vrai que t'es bien gaulé, ouais.
0: Ouais. De toute manière, tu me connais pas, alors donc tu fermes ta gueule.
11: Voilà, déjà, tu t'es
0: déjà
11: trompé.
0: Pour commencer.
11: Vas-y, mais alors, l'île.
0: Pour ça, le petit furet de Suresnes, tu te proposes de lui faire, alors, une masturbation à 10 francs. Donc là, je vais te dire une chose que c'est pas
11: beaucoup,
0: avec toi.
11: C'est beaucoup plus cher.
0: Une fellation 30 balles, donc j'en ai rien à foutre.
11: Dis-le, vas-y.
0: Une sodo à 100 balles. Mmh.

0: non, mais tu te fous de ma gueule ou quoi, là?
1: Bah non, tu me mets le jus d'orange pour qu'il reste au frais sur le balcon avec les croissants.
0: Ouais, c'est ça. Prends-moi bien pour un con, espèce de connard. Ça, je veux dire une chose, que ton site internet...
1: Ouais.
0: Ton site internet...
1: Ouais.
0: Je l'ai donné, il est mort. Bravo. Il est mort, ton site internet.
1: Ok.
0: Essaye de le refaire, on va voir.
1: Ouais, faut que tu te manques, Gérard, parce que je vais coller des tracts cette nuit. Hein.
0: Essaye. Alors là, je préviens tout de suite, ceux qui habitent sur Rennes, faites gaffe. Il y a un mec qui va coller des tracts, alors chopez-le. Voilà, t'es content?
1: Ouais, mais
0: on peut avoir Sandy.
2: C'est occupé.
3: Ouais.
2: Tu veux que je te montre? Mais non, mais on te croit. De toute façon, on est là. De toute façon, on est avec Gérard ce soir. Alors, salopard, putain.
1: Bon, j'annonce quand même qu'après le 1er avril, il y aura une super soirée aussi fin juin pour la fin des examens.
2: Ça sonne occupé.
0: Bon, Sandy, s'il te plaît.
2: Raccroche.
0: Tu raccroches et tu laisses les... Oh, attends, magne-toi de raccrocher, s'il te plaît. Tu lui parles sur un autre ton à Sandy, d'accord?
3: J'ai dit, s'il te plaît. Magne-toi de raccrocher, s'il te plaît.
2: Mais il parlait de l'auditeur.
0: Alors, Sandy, tu te dépêches de raccrocher le téléphone. On essaye de te joindre pour savoir ce qui se passe.
2: Bon, on te laisse, fesse de babouin.
1: Ok, bah.
2: D'accord.
1: Merci à tous. Hein.
0: Ok, ah ouais, t'amuses pas à continuer tes saloperies parce que tu risques de faire comme voilà. Jean-Pierre.
2: On lui a dit au revoir, il n'y a pas de problème. Il y a un autre tract que tu as reçu et là je voulais que tu le lises, que tu l'as envoyé tout à l'heure. Alors là, pareil. Alors là.
0: Alors, c'est un des.
2: Écoutez, ça va, Manu?
3: Ouais, j'ai appelé Rigo.
0: C'est bon, si tu veux parler à Manu. Donc c'est un mec qui s'amuse à envoyer une lettre 22 mars. Une lettre qui s'adresse à moi personnellement. Alors je me permets de vous tenir au courant de l'évolution de l'enquête engagée par le commissariat de Suresnes, chef-lieu du canton des Hauts-de-Seine. Le commissariat Lebon et l'adjoint Mavois. Mon voile, ont lors d'un contrôle d'identité interpellé Denoncourt Michael, que vous connaissez sous le pseudo de David Alpha.
2: Yeah.
0: Donc il a été intercepté par dans une Peugeot 206 immatriculée.
2: Il n'a pas l'immatriculation.
0: Hop, une Peugeot. Donc à la frontière franco-belge, dans la commune des Bon Secours. Étant donné le mandat d'arrêt qui a été lancé en accord avec le commissariat de Suresnes, l'individu a été mis en détention préventive. Nous vous informons donc que vous devrez vous rendre au commissariat de Suresnes pour vous renseigner sur la conduite à tenir pour maintenir la plainte et entamer les procédures judiciaires ou retirer les plaintes. Et dans ce cas, vous devriez vous acquitter de sa caution. Je vous prie d'agréer, monsieur, l'expression de mes sentiments les plus distingués. Le commissariat de Valenciennes, monsieur, le commissaire Chary. Alors donc... Là, je vais te dire une chose, que celui qui s'amuse à faire ça, donc c'est pas la peine qu'il s'amuse à taper à la machine. Parce que tout ça, maintenant que c'était bien lu et que j'ai la preuve sous les mains, donc demain ça va au commissariat, et comme ça, avec la lettre, comme ça on va tout de suite savoir si ça vient vraiment de Valenciennes. Alors mon pote, celui qui s'amuse à faire ça, fais bien gaffe à toi. Donc, autre chose que je voulais signaler... c'est pas la peine d'applaudir parce que je commence à en avoir ras-le-bol et Max aussi. Conseil qu'on va vous dire. Le répondeur du Star System, le 01 40 521 521, n'est pas fait pour que vous vous plaigniez des fameux bouquins des fameux trucs que t'as reçus cette semaine et que toi le prochain coup tu diras pas mon nom de famille à l'antenne, d'accord? C'est un conseil que je te donne entre parenthèses.
2: C'est quoi le bouquin dont tu parles là?
0: C'est quoi, Rigo, le bouquin c'est au
4: Momag encore? Je crois, ouais. Je crois que c'était un Momag.
0: Ouais. Mmh. Il paraît que t'en as reçu pas mal.
2: Oui. Bah, d'ailleurs, les mecs, ils sont à peu près 3000 à avoir déjà le.

0: C'est pour ça que t'as eu des appels chez toi ou pas par rapport à ça?
1: Ouais, on n'arrête pas. Alors, un conseil que je donne, foutez-nous la paix parce que maintenant ça commence à bien faire. Et foutez la paix à l'équipe du Star System, ouais, le répondeur.
2: On commence à avoir ras-le-bol. On en a tous ras-le-bol.
1: Le répondeur, c'est quoi? À mon avis, je pense que ça doit être que ça.
3: Non, il n'y en a pas ce soir, on n'a pas mis.
1: Il n'y en a pas eu, tiens mon cul. Parce que Rigaud, il m'a appelé.
4: Non, moi, c'est les messages internet, hein, c'est pas des messages sur le répondeur qu'il y avait.
1: Le message que tu nous as mis à la maison,
4: ouais.
1: Tu nous as bien dit que sur le répondeur, t'avais que ça.
4: Bah non, j'ai pas dit répondeur, j'ai dit les messages sur internet.
0: Celui-là.
5: Salut l'équipe du Star System, ici c'est Angelo. Bonjour, message pour Gérard. J'aimerais qu'il m'explique comment fonctionne sa chaîne ici, parce que pendant qu'il anime ses débats à la con, on est en train de se bourrer sur Sandy, de lui pisser, de lui chier la gueule, on aimerait bien le faire en musique en écoutant sa voix de pédé à la radio. Voilà, puis en plus elle aime ça ta cochonne Gérard. Hein. Alors tu dis
1: bah la cochonne à ton merde, espèce de con.
5: Et tu nous laisses bourrer ta femme. Allez, grosse bise sur la fesse droite, c'était Angelo.
0: Bon, c'est pas méchant.
1: Ouais, bah, de toute manière, Sandy, elle t'aime pas.
0: Elle a pas aimé, ça a pas été bien fait.
1: Toujours occupé. Alors, Max, tu lances un appel. Arrêtez de persier Sandy. Et non, mais vas-y. Vas-y, parce que là, on peut pas la joindre. Alors, moi, si je peux pas la joindre.
3: Non, je vais le dire. Arrêtez d'emmerder Sandy.
1: Oh,
6: ouais.
1: Non, parce que là, ça commence à bien faire.
3: De toute façon, c'est sur le deuxième débat qu'on voulait la faire intervenir sur
1: Non, mais moi, je voudrais que.
3: Bon. En tout cas, il y a un débat, comme l'a dit Fildar, donc un débat sur le SAMU et sur l'Internet ce soir.
0: Non, pas le SAMU.
3: C'est ce que tu as dit, le SAMU
0: le 15.
3: Oh non,
0: le 15. Alors.
3: Bon, en tout cas, il a dit qu'on commençait le débat sur les SAMU.
0: Le 15, pas le SAMU.
1: Et ma main dans ta gueule, tu as commencé comment?
3: T'as dit SAMU, c'est ça? De toute façon, on n'a pris que ça ce soir.
1: Ouais. Non, c'est sur l'Internet.
3: Et après? Sur le SAMU?
1: Non, après, c'est sur les sumo.
3: Ah, merde, on a noté SAMU.
2: Ah, bah non.
6: Putain. Fildar.
3: Ah, ouais, mais bon.
1: Toi, déjà, Pauline, tu as commencé par éteindre ton micro.
3: Je plaisantais, c'est sur le SAMU. Donc, premier débat sur l'Internet, mais juste avant, bien sûr, comme le veut la tradition avant les débats, Gérard, si tu le veux bien.
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1: Pas de radio et. Pas d'insultes.
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8: Et voilà, donc bonsoir à tous. Il est 0h20, tout pile. C'est les débats de Gérard du jeudi. Et vous êtes bien sur Fun Radio. Donc vous pouvez nous appeler au 0803 08 5000. C'est Manu et Fildar qui vous attendent au standard. Ouais, bonsoir.
9: Bonsoir à tous.
8: Ouais, ben salut Casimir et salut Quasimodo. Et donc à l'aria sur le Minitel 3615, code Fun Radio, rubrique direct, c'est Rigaud.
9: Bonsoir.
8: Et sur l'internet www.funradio.fr, c'est Apolline exceptionnellement ce soir. Donc Apolline, si tu pouvais me dire combien on est pour l'instant.
10: Mais on en a rien à foutre. Allez Gérard, fais ton débat. Tu vas pas me faire chier, merde.
8: Bon bah alors dans ces cas-là, si tu veux pas faire du boulot correct, tu dégages, d'accord? Parce que moi je vais pas jouer comme ça toutes les semaines.
10: Mais ouais, mais c'est bon là, on est 22 sur internet, ça va là.
8: Ouais, bah ça pourrait être mieux. Donc, ce soir, les débats, ça porte sur l'Internet. Donc, pour ça, on va accueillir Site qui pue 20 ans de Marseille.
11: Où... Ouais, bonsoir Gérard, ça va?
8: Bonsoir. Ouais, je sais pas, j'ai pas regardé ce matin. Tu peux me donner ta fréquence, s'il te plaît?
11: 92.7.
8: 92.7, ok. Donc, et on va accueillir Disquette Porno, 23 ans de Saint-Malo.
12: Salut Gérard.
8: Bonsoir. Et donc, ta fréquence pour toi?
12: 88.2, bébé.
8: 88 quoi?
12: 88.2.
8: 88.2, d'accord. Ok, donc je vous pose la question. Donc, est-il possible de pratiquer la sodomie sur Internet? Si oui, faut-il s'introduire la souris dans l'anus et dans quel sens? Donc, on va demander un petit site qui peut, pardon, pour toi.
11: Ouais, alors moi, je suis pas d'accord. Le plus agréable, c'est, je pense, de se prendre le clavier. Ça donne plus que la souris quand même, il y a un certain effet un peu plus.
8: Ouais mais dans quel sens?
11: Bah de par l'arrière on va dire.
8: Ouais mais précise.
11: Bah qu'est-ce que tu veux que je précise?
8: Bah ouais mais.
11: Tu prends un clavier dans le cul et puis c'est tout.
8: Ok bah c'est bon toi. Disquette porno pour toi?
12: Moi je suis un peu plus ouvert d'esprit donc je me prends carrément l'écran, ouais.
8: Ouais, d'accord. T'arrives à te mettre les crans dans le derrière, toi.
12: Ah ouais, mais avec beaucoup d'entraînement.
8: Ah ouais, bah, c'est pas une règle, toi, que t'as, c'est une porte, hein, ok?
12: Beaucoup de bouteilles d'eau.
8: Ok, non, ok, d'accord. Je vois tout de suite le thème. Ok, d'accord. donc, moi, je vais vous répondre à la question. Donc, moi, je peux vous dire que la sodomie sur Internet, c'est tout à fait possible. Parce que moi, j'ai vu un reportage avec Sandy, c'était je sais plus quand, sur la 6 ou sur TF1, je crois. Et il disait bien qu'en fait on peut se faire sodomiser sur Internet.
13: Et tu peux faire plusieurs positions.
8: Bah ouais, tu peux, je crois, tu peux faire la levrette, cuny, pipe et autres.
13: Ouais, mais t'étais pas obligé de te mettre la souris dans le cul quand même.
8: Bah si, justement, parce que en fait, c'est vibrant, donc, en fait, quand tu te le mets dans le derrière, bah ça bouge, quoi. Fulgar, au lieu de te marrer comme un perdu, tu ferais mieux de t'occuper du standard, parce que pour l'instant, les 24 Tinson, alors ou tu fais ton boulot, ou dans 2 minutes, moi je mets la clé sous la porte, d'accord? Et toi Manu, c'est pareil avec ta gueule de con. Donc, attention à vous. Donc,
14: jouez pas.
8: Putain, Manu, t'arrêtes avec ton histoire de Christine, parce que là, je commence à en avoir ras-le-bol.
14: Mais ouais, mais c'est bon, là, c'est pas moi, je suis au standard, Gérard.
8: Te fous pas de ma gueule, c'est toi qui fais le con, d'accord?
14: Mais arrête, pourquoi ça serait moi? Ça peut être Rigo.
8: Oh non, vous foutez pas de ma gueule, parce que là, vous mettez toujours ça sur le dos de Rigo, mais c'est vous qui foutez la merde. Alors, dernière fois que je vous préviens, tous les deux. Ok?
14: J'ai piqué des emails dans mon ordinateur.
8: Ah, voilà. Allez, hop. Oh, merde. Dégage. Hop.
13: Gérard.
8: Putain, mais ça commence à bien faire, les deux travelots, là, hein. Moi, je commence à avoir ras-le-bol toutes les semaines, c'est le bordel.
13: Allez, Gérard, on reprend le débat, tranquille, quoi.
8: Oh non, c'est terminé, moi, j'arrête. Max.
15: Max. Mais quoi, qu'est-ce qui se passe?
8: Bah attends, t'as qu'à demander au connard du standard, il fout rien.
13: Mais pourquoi, ça se passe bien?
8: Non, il fout rien. Ça fout rien, j'arrête. Parce que toi, ça te fait rire, mais pas moi.
13: Mais c'est toi, Gérard, qui t'énerve pour un rien. Toutes les semaines, tu ne fais que te plaindre des auditeurs et la faute d'équipe. Alors si tu...
8: Dans ces cas-là, si tu veux arrêter le débat, tu l'arrêtes. Et moi, de mon côté, je me ferai un plaisir de prévenir la comptabilité pour qu'il t'enlève la moitié de ton salaire. Ah, vous deux, vous êtes bien des bâtards.
13: Gérard, pour calmer le débat sur le Minitel, il y a Max le Belge qui te demande en fait si c'est vrai qu'au lieu de te laver réellement tous les jours, tu prends une douche virtuelle sur Internet.
8: Non, je suis désolé, moi je me lave avec de l'eau et c'est tout. Donc, avant d'attaquer la conclusion, il y a un petit sondage que nous a fait Olivier, donc ça doit être des conneries comme d'hab. Donc, pour la question, est-il possible de pratiquer la sodomie sur Internet? Si oui, faut-il s'introduire la souris dans l'anus et dans quel sens? Il y a 78% des gens qui prendraient bien mon cul pour une tasse à café s'il y avait un anse. Donc là, ça c'est des conneries. 55% des gens qui sont retenus au chiottes pour cause de diarrhée, bien sûr, et 32% des gens tirent la réponse à pile ou face. Donc, Olivier, c'est quoi ce sondage là?
16: Bah quoi, il est bien, je me suis cassé le cul toute l'après-midi pour le faire, alors. Tu vas m'emmerder, quoi, hein.
8: Ouais, ton sondage, je vais te dire une chose, tu vois. Ton sondage, tu peux te mettre dans ton cul avec, comme ça, tu te torcheras le cul avec Marc, d'accord? Ouais, ben. Donc, on va attaquer la conclusion. Donc, on va commencer par site qui pue pour toi.
11: Ouais, bah moi Gérard, je voudrais te dire qu'il faut continuer à faire ton site avec des pures photos de toi. Je leur donne l'adresse www.lèchelecutgérard.com/wpnétration.
8: Vas-y, continue.
11: Et puis voilà, bah, faut que tu continues, Gérard, parce que tes photos sont super.
8: Eh ben moi je t'emmerde, alors hop, dégage, bonne nuit. De toute manière, ton numéro est au commissariat maintenant, alors fais gaffe à toi, d'accord?
11: Ok.
8: Donc, c'est qui après qu'on avait?
13: Disquette porno, je crois.
8: Ouais, donc, disquette porno pour toi.
12: Oui.
8: Manu! Putain! T'arrêtes avec ton son!
14: Mais c'est pas moi!
8: C'est toi qui fais le con derrière!
14: Putain, mais...
8: Bon, allez, disquette porno pour toi, puis après j'arrête, putain, le son! Disquette porno pour toi!
12: Oui, Gérard, t'énerve pas.
8: Internet,
12: c'est vachement bien. Et retrouvez tout Gérard sur Internet, www.gérard.com.
8: Bonne nuit pour toi, pétage. Bonne nuit, pétage. Hop.
12: Salut, connard.
8: Dans ces cas-là, va te faire solo. Hop.
12: Je peux, ouais, y a pas de problème.
8: Bon, tu me l'enlèves de l'antenne ou tu te branles, là? Donc, la conclusion, c'est que ce soir, c'était de la merde. Parce que grâce à Fulgar, bien entendu, et Manu qui nous font leur bordel, le débat, toutes les semaines, il part en couille. Donc, c'est même pas la peine. Si ça continue comme ça, moi, j'arrête. Je fais plus le débat. Donc, c'est même plus la peine.
13: Ouais, Gérard, je voulais juste te demander un truc. Est-ce que tu penses que...
8: Merci pour celui qui vient de couper. Merci, c'est sympa. Donc, dans un instant, vous allez retrouver Moulinex pour les nuits sans pub et jusqu'à 6h. Et n'oubliez pas, vendredi soir, Strombass, Didier Sinclair et Rick Bobo à la Loco. Et on va s'écouter « Pète-moi la tirelire » avec ton gros email et je te montrerai mon petit mulot à deux boules. Donc, à la semaine prochaine et bonne nuit à tous.
17: On accueille Jean-Pierre Sauzère. Bonsoir.

0: Si vous voulez participer encore au débat, vous avez encore une demi-heure, grosso modo, devant vous pour participer. Donc, ce qu'on vient d'écouter, c'est Golden Bind avec Donne-moi du feu, s'il te plaît. Merci. Donc, si vous voulez nous joindre, c'est toujours au 0800 08 5000 et 0803 08 5000 et toujours le 3615 code Fun Radio rubrique direct. Donc, pour l'instant, on va discuter un petit peu. Donc, voilà. Donc, c'est le premier débat, je crois que j'étais un peu dur, ça, je m'en excuse auprès des auditeurs parce que la personne qui était là, ça...
1: Bon. Il avait des mauvaises vibrations.
0: Voilà. Donc, et puis j'ai eu certains auditeurs qui n'ont pas pu répondre aux questions comme je voulais. Donc moi je vais, comme on attend toujours les auditeurs pour le deuxième débat, donc je vais quand même faire ma conclusion sur le premier débat. Donc moi je peux vous dire une chose, que j'ai jamais été consulté un voyant ni une voyante, et de manière l'horoscope et tout ça, je n'y crois pas du tout, pour moi c'est du baratin total. Donc alors

0: Indiscrétion.
1: Moi, je le dis pas, je le montre.
0: Non, mais tu peux le dire. De toute manière, le thème de la caisse. Je vais vous dire une chose que apparemment, je pense que ça va bien se passer. Donc, on va durer un petit peu plus tard. Donc, je vais vous demander vos positions préférées. Donc, tu peux me le dire maintenant.
1: Moi, j'aime bien la cavalière,
0: alors,
1: je vais me coucher. Le cavalier et la
0: sodomie. Le cavalier. Attends, le cavalier, c'est quoi ça?
2: C'est Zorro.
0: Oh, Marco est.
3: Il paraît que ta position préférée, Gérard, c'est de te retrouver écrasé sous un gros tas. C'est non. Vrai?
2: Non, on a dit qu'on parlerait pas de Christine.
3: Pardon.
0: Donc, on va demander à Julia, stop. Vous taisez 5 minutes les lascars derrière, s'il vous plaît. Julia!
1: Oui. Excuse-moi.
0: Alors, est-ce que t'es pour ou contre?
1: Ben, je suis pour parce que ça peut servir à certaines personnes.
0: C'est-à-dire?
1: Ça peut être utile à des mecs qui sont seuls et qui n'ont pas forcément la chance d'avoir une nana.
0: Non, mais attends, tu crois que.
3: Comme Gérard.
0: Non.
1: Je voulais pas le dire.
2: On a dit qu'on parlerait pas de Christine.
0: Bon, alors toi, tu dégages, ça fait la troisième fois que tu me poses cette question-là que je t'ai pas parlé.
2: Non,
0: alors,
2: pas de question.
0: Bonne nuit. Allez, hop, bonne nuit.
3: Allez,
0: à toi.
3: Cassé.
0: Comme tu dégages.
1: Au revoir,
4: Gérard,
1: au revoir.
4: Quelle est ta position préférée, toi?
0: Non, mais j'ai pas fini de poser ma question, je poserai.
4: Non, c'est pour émoustiller un peu cette demoiselle qui t'écoute.
3: C'est la branlette.
0: J'attends qu'il y ait une personne qui me dise le pour ou contre et je vous dirai mes positions préférées.
2: Gérard,
1: on peut répondre à ta question, Gérard.
2: Gérard.
3: T'es dans le cul, là.
2: Gérard.
0: Alors, pour. Stop!
1: Attends, on a pas Gérard, accouche.
0: Il reste une nana que j'ai pas posé la question. Mon amour, l'amour de ma vie, là.
1: Oui.
0: Et alors, et toi?
1: Moi, c'est ce que je dis. Alors, moi, ça va, m'amour. J'ai deux positions préférées. C'est le pissenlit et le balcon.
0: Non, mais attends, est-ce que t'es pour ou contre tes films porno? Pour ou contre ta pornographie? C'est ça, la question.
1: On va dire que je suis pour.
0: Alors, explique-moi pourquoi.
1: Bah, écoute, à ton avis.
0: Parce que t'aimes bien regarder des films porno.
1: Oui, enfin, d'accord, mais bon.
0: Moi, ouais, mais t'es pour du quel côté?
2: Du côté droit.
0: Non.
1: Exactement.
0: Bon, alors moi, je voulais que je vous réponde si je suis pour ou contre.
1: Bah oui.
2: Attends, c'est Marc, je peux dire un truc ou pas?
0: Ouais, vas-y, Marc.
2: Ouais, alors Gérard, c'est Marc. Alors, il paraît que t'es contre les films porno parce que pour toi, c'était suffisant de te branler sur les catalogues de la Redoute de Christine sur les pages sexy.
0: Alors, Marc, tu dégages. Ce coup-là, là, Marc, j'en veux plus. Là, c'est terminé.
2: Bonsoir.
3: Salut, Marc.
0: Marc, terminé.
2: Bonsoir.
4: Au revoir, Marc.
1: Et la page 327 en particulier. Hein.
2: Pourrait-on m'annoncer...
0: Qui c'est qui vient de dire ça?
1: C'est Christine. Au revoir, Christine.
2: Puis-je être annoncé, Christine. S'il vous plaît?
0: Antoine.
5: Oui, bonsoir.
0: Alors, est-ce que t'es pour ou contre?
5: Je suis plutôt pour.
0: Alors pourquoi?
5: D'ailleurs, j'ai loué une cassette vidéo où des médiums me faisaient l'amour en lévitation. Et certains médiums avaient une différence d'âge et d'autres des pratiques bisexuelles. Voilà.
3: Gérard, il y a Eric qui dit sur Minitel que ta position préférée, c'est à genoux, la tête dans les toilettes de la loco, c'est vrai?
0: Non, ça, je crois que j'ai bien précisé au départ que je voulais pas entendre parler ni loco, ni Christine et autres. Donc, alors moi, maintenant, comme je sais qu'il y en a beaucoup qui veulent savoir si je suis pour ou contre, il reste Sonia, Isabelle, Julia et Feuille de Rose. C'est bien ça, on en a?
1: Oui.
0: Donc moi, je vais vous dire une chose, je suis contre.
1: Pourquoi?
0: Parce que bon, ben...
1: Ouais.
0: C'est un truc que... déjà, c'est interdit aux jeunes. Et puis même, c'est dégueulasse à regarder. De voir un mec qui fait mal à une nana, pour moi, c'est dégueulasse. Pour moi, c'est... Je sais pas comment vous dire ça.
6: Merci, dis-nous.
0: Comment parce que faire mal à une nana, c'est...
3: Pourquoi il fait mal à la nana?
0: Non mais on n'a pas à faire mal à une nana, je suis désolé.
1: C'est du vécu?
0: Comment?
1: C'est du vécu?
0: À la télé, à mon avis...
1: Non mais toi, Gérard.
0: Ah non mais moi j'ai déjà...
3: T'as jamais fait mal?
0: Non mais ça, de toute manière, je vous dirai...
1: Dis-nous,
0: au fur et à mesure...
1: C'est ça, hein?
0: Ben moi je vais vous dire une chose, que j'ai jamais voulu faire mal à quelqu'un. Et
1: mais
0: c'est
1: quand
0: pas...
1: même, ça t'est arrivé. Mais tu prends pas de plaisir à faire mal à quelqu'un?
0: Non, j'aime pas faire mal à quelqu'un. Parce que c'est même plus de l'amour, c'est de la rage.
1: Je suis gentille, moi.
4: Et même pas avec une feuille de rose, tu

0: Faire mal à quelqu'un?
1: Même. Monia. Bon. Oh. Monia, il y a un proverbe qui dit faut mieux.
2: Il y a Eric qui dit sur Minitel qu'avec 3 cm, tu peux pas faire mal à une nana.
1: Ça, il a quel âge, Lascar?
2: Il a, je sais pas, c'est pas marqué, 24 ans.
1: Ouais, 24 ans. Bah, dis donc, si, j'espère pour lui que, il a essayé de se faire une nana qui était vierge. Hein.
0: Gérard.
1: Oui.
0: Nous accueillons donc un nouvel auditeur qui s'appelle Malabar. Bonsoir, Malabar.
3: Bonsoir, Gérard.
1: Salut.
2: Bonsoir, Malabar.
1: Si c'est un portable, c'est pas la peine.
3: Non, j'ai un petit problème, c'est bon.
1: Alors, merci pour la musique.
3: Ah, voilà.
1: Donc, on attaque sur la deuxième question. Et on va demander à Malabar de répondre, à Antoine, et puis après, je continuerai petit à petit. Combien regardez-vous de films porno par semaine? Alors, Malabar.
3: Je t'écoute.
1: Non, mais tu viens d'entendre la question? Bon, alors Malabar, dehors, tu dors. Allez, hop.
0: Allô. Mais non, il dort pas. Mais
1: non, mais...
0: Gérard, il t'a pas entendu,
4: Gérard.
0: Gérard.
3: J'avais un problème de téléphone.
1: Voilà, ouais, bah alors, répète. Tu te réveilles.
0: Tu peux répéter la question sans être agressif.
3: Tu peux répéter la question?
1: Alors, combien de films porno regardez-vous par semaine?
3: Ah, mais tu bafouilles.
2: Non, Gérard, il a pas compris la question.
1: Non, là, tu fouilles pas dans ma mallette.
2: Il y a le caméraman qui fuit dans la mallette de Gérard, donc...
3: Allô, Gérard, j'ai répondu.
0: C'est un pas parasite, hein.
3: Sa mallette, elle est remplie.
1: Je suis désolé,
2: Gérard.
1: On fouille pas, Gérard. Mes affaires.
2: Malabar a répondu.
3: Bah, j'ai répondu.
1: Bon, t'arrêtes avec la caméra, s'il te plaît.
3: J'ai pas de caméra.
1: Non, c'est pas à toi que je m'adresse, c'est à Philippe, à Cyril.
3: Voilà.
1: Bon, tu arrêtes, s'il te plaît. Tu arrêtes.
5: Mais Gérard, ça me permet.
0: Gérard, est-ce qu'on pourrait se concentrer un peu sur le débat, s'il te plaît?
1: Ouais, mais moi, je voudrais bien qu'il arrête un petit peu.
2: Mais arrêtez, ça y est.
3: Pose ta question.
1: Alors, Malabar.
3: Pose ta question.
1: Non, ça y est, tu viens de l'entendre.
3: Alors, je t'ai répondu.
1: Bon, ok.
3: Eh ben, c'est quoi? Qu'est-ce que j'ai répondu?
1: Mais j'en sais rien et c'est pas grave.
3: Alors, tu dégages.
1: Mais bon, bah, attends, c'est toi qui vas dégager tout à l'heure si tu continues. Antoine.
3: Alors, Gérard.
6: Purée, c'est fait tard, là.
3: Gérard.
1: Oh, tu travailles, Antoine, s'il te plaît.
3: Oui. Gérard, c'est Malabar.
1: Malabar, tu la fermes! Antoine. Antoine!
3: Oui?
1: Tu réponds à la question, s'il te plaît? Oh là là, bon.
3: C'est quoi la question?
1: Bon, c'est bon, tu travailles.
0: Gérard, s'il te plaît, arrête. Tu te calmes, tout va bien. Et on va faire la question, Gérard.
1: Non mais, Antoine, il a très bien compris la question, je vais pas la répéter une fois.
3: Donc, moi, j'ai jamais vu de film porno.
1: C'est qui parle là?
3: C'est Antoine.
1: Bon alors, vas-y.
3: J'ai jamais vu de film porno.
1: D'accord.
3: C'est vrai. Et par contre, je voudrais te demander quelque chose, Gérard. Si
1: vas-y.
3: Étant donné que t'as été routier, j'ai un conseil à te donner. Moi, deux fois les matins, je me lève. Et deux fois, je fais pipi jaune. Mmh. Et d'autres matins, je fais pipi blanc.
1: Non, mais c'est pas le thème du débat. Hein,
3: je te dis, c'est tout le suite. Sperme, Gérard. Non, mais comme t'as été Malabar, c'est le sperme.
1: Non, bon, c'est bon, Antoine et Malabar, pour l'instant, vous vous taisez. Sonia.
3: Et j'ai pas répondu à la première question.
1: Non, bah, de toute manière... Sonia, tu réponds, s'il te plaît.
7: Eh ben, moi, je regarde pas de film porno.
3: Menteuse.
7: J'en ai regardé quand j'étais plus jeune.
1: Mmh.
7: Mais là, j'en regarde plus.
1: D'accord.
3: Mais c'est quoi ta position préférée?
0: Écoute, feuille de rose, s'il te plaît.
1: Alors, Isabelle.
5: Feuille de rose.
1: Alors, Isabelle. Alors, oui, feuille de rose, je te parlerai.
3: Antoine, je voudrais
1: Gérard. Bon, Isabelle, s'il te plaît.
5: Quoi?
1: Tu réponds à la question?
3: Gérard, pour ton record.
1: Antoine et Malabar, vous la fermez.
3: Dans le Guinness Book.
5: C'est pas, Gérard.
3: Si on aime dans le cul. Là, on a
1: envie
3: de dire...
1: Bon, Antoine, Isabelle,
5: oui.
1: Tu réponds à la question, s'il te plaît.
5: Alors, moi, je regarde pas, sauf avec toi, ça pourrait être possible.
3: Oh, là, cochon.
5: Question, hein. Excuse-moi, mais il en est hors de question.
3: Eh ben, bon,
1: attendez. Attends, Isabelle.
5: Oui.
3: Gérard, c'est Antoine, j'aimerais savoir...
1: Non, mais Antoine, pour l'instant, tu te tais, s'il te plaît, c'est pas toi qui...
3: Gérard, c'est Malabar, t'ont conçu pendant un film.
1: Alors, mes parents, tu sais ce qu'ils disent, ils t'emmerdent. Ok, Antoine, tu dégages, tu vas au stand-bar.
2: Allez,
1: hop, dégage, Antoine, bonne nuit.
3: Allez, bonne nuit, Antoine.
1: Voilà. Julia.
3: Bonne nuit, Gérard.
1: Julia.
8: Oui. Moi, j'ai vu un seul film porno dans ma vie, ça m'a suffi, j'ai trouvé ça...
3: Lequel?
8: Spécial. Et donc, j'en regarde jamais.
1: D'accord.
8: Mais avec toi, je veux bien essayer aussi.
1: Ok, on verra ça plus avec tard.
4: Quel gros cochon, ce Gérard.
1: Et la feuille de rose.
4: Quel cochon.
1: Ouais, ta gueule, toi, derrière, Malabar.
4: Ça va, ma chérie, ça va?
7: Ça va et toi?
4: C'est Malabar.
1: Malabar, tu la fermes, s'il te plaît, c'est pas toi que je m'adresse.
4: On peut se voir ou pas, feuille de rose?
1: Malabar, quand je t'appellerai... Malabar, quand je t'appellerai Potchamp, tu sortiras de sous le lit.
4: Mais pour l'instant, je m'appelle Malabar, je m'appelle pas Potchamp.
1: Eh ben alors, pour l'instant, tu t'appelleras Potchamp.
4: Ça va, ma chérie?
7: Ça va et toi?
4: Ouais, c'est Malabar.
7: Ouais, t'as un beau tarambar.
1: Non, Malabar, tu me le vires aussi.
0: Je le vire aussi.
7: Oh non, Malabar.
4: Mais où sont les mecs, là?
1: Gérard.
4: C'est Malabar, là.
1: Gérard, Malabar dehors.
2: Gérard, sur Minitel, il y a... Il y a, comment il s'appelle, Guilin qui demande si tu trouves normal qu'on passe, qu'on fasse des films porno d'hétérosexuels.
1: Ça, j'ai pas étudié les débats et peut-être que...
4: Oui.
7: Est-ce que tu as un beau tarambar?
4: Oh, j'en ai un.
1: Qui c'est qui parle là comme ça? Bon, feuille de rose, s'il te plaît, mon amour.
4: Oui, c'est moi. Ça va, ma chérie?
1: Ta gueule, Malabar.
7: Oui, mon amour, je t'écoute.
1: Bon, tu réponds à ma question, s'il te plaît, ma chérie.
7: Malabar.
4: Ouais,
7: non, je regarde pas de films porno.
1: Oh, vous voulez la fermer derrière quand je pose... Vous voulez la fermer quand je demande une réponse à quelqu'un?
4: On peut parler quand même.
1: Non, vous n'avez pas le droit de parler sur les réponses.
7: Malabar?
4: Oui.
7: T'habites sur Paris?
4: Oui.
1: Bon, Julia. Julia Malabar, vous dégagez.
4: Bonne nuit à tous.
7: Bonne nuit, Julia. Bonne nuit.
2: Salut.
7: Bonne nuit, Malabar.
2: Gérard.
4: Bisous, les filles. À bientôt.
2: Gérard.
7: Salut.
4: Bisous, Sonia.
2: Sur Minitel, il y a quelqu'un qui demande, est-ce que c'est vrai qu'on se surnomme dans le milieu du porno l'anus luisant?
1: Non. Donc,
2: est-ce que tu pourrais expliquer à Eros ce que c'est qu'un 69? Un 69.
1: Un 69, c'est. c'est la question m'a. Déjà, je vais demander à bon. Avant de poser. Avant de répondre. Tu peux me laisser mon café, s'il te plaît?
4: Allô?
1: Si ça te dérange pas.
4: Allô?
1: Oui, feuille de rose?
7: Oui.
1: T'as pas répondu à ma question?
7: Si,
1: hein.
7: T'as répondu. Si, elle a répondu.
1: Allô? Ah, excuse-moi, feuille de rose. Excuse-moi, mon amour.
7: Ah, bon, pas grave, je te pardonne.
1: Excuse-moi, mon amour. Donc, alors, il y a une question sur Minitel. Qu'est-ce que c'est un 69? Eh ben, c'est...
2: Hey, explique.
1: C'est les... Non, vous me laissez répondre.
2: Oui, laissez Gérard vas-y, répondre. Vas-y.
0: Laissez Gérard répondre. Gérard.
1: Le 69, c'est où la nana vient sur le mec, ou le mec va sur la nana. Et vice-versa.
0: C'est une façon de voir le 69,
2: d'accord,
0: effectivement.
2: Donc c'est...
1: c'est la nana qui suce le mec.
2: Ouais.
1: Et qui présente sa foufoune devant la bouche du mec.
7: Le mec présente sa foufoune.
1: Et la nana présente sa foufoune. Je sais pas qui c'est qui répond comme nana derrière, mais si elle est bouchée, c'est
2: non,
1: pas
2: mais
1: de ma faute.
2: Gérard, ce qu'il veut peut-être dire, c'est son anus, c'est ça. C'est le mec qui présente son anus.
1: Voilà.
2: Le mec présente son anus.
1: Et de l'autre côté, bon ben, c'est le mec qui va sur la foufoune à la femme, et que la femme...
2: La foufoune, non, la bite à la femme.
7: Pourquoi t'es gêné quand tu parles de ça?
1: Parce que j'aime pas trop en parler.
2: Ah oui, il est pas gêné, il transpire.
1: Ouais, en plus il m'énerve avec sa caméra, puis il fait une chaleur là-dedans dans les studios, c'est pas possible.
2: Non, il fait super froid.
1: Ah non, peut-être pour vous, mais pas pour moi. Donc, je vais poser la troisième question.
0: Alors, Gérard, excuse-moi, tu oublies d'accueillir Laurent G.
1: Ah ouais, Laurent, s'il te plaît, Cyril.
6: J'aimerais rester dans l'anonymat. Je suis un DJ très réputé. Je mets de la musique électronique le vendredi soir sur Fun Radio. Bonsoir, Gérard. Et j'aimerais réagir sur le débat pornographie.
1: Non mais attends, déjà tu vas pas t'amuser à te masturber parce que sinon tu vas dégager. Tu vas dégager.
6: Naturel.
1: Donc.
7: Gigi.
1: Donc, préférez fille.
0: Oui.
1: Bon, je peux poser la question avant qu'on passe.
7: Vas-y, Gérard.
1: Qu'on passe le disque.
6: Dès que l'on importe, Fairway Records.
1: Je sens que tu as.
6: C'est moi.
1: Qui c'est qui est parti?
0: Et là, tu as. Alors, attends, tu as.
6: Crispy Bacon.
0: Est là.
1: Ouais. Hein,
0: l'orangé est là.
2: Ouais. Gérard, est-ce que c'est vrai que tu arrives à t'auto-sucer?
1: Non,
2: sans vite.
6: Oui. Il y a quelque chose de coincé là.
2: Ouais, enfin.
6: Salut Gérard, c'est Louis.
1: Ouais, salut.
6: Et Gérard, c'est vrai que pour toi, le meilleur film porno, c'est Microcosmos. Confirme les insectes, ça l'excite.
1: D'accord. Louis, si tu. Je te préviens, je te donne encore une chance. La prochaine fois, tu dégages. Alors, je vous préviens, vous réfléchissez. Vous réfléchissez à la quatrième.
6: On peut avoir un peu de techno.
1: Non.
3: c'est pas possible. Allez...
1: Non, Laurent, tout à l'heure, tu as dégagé, hein, si tu veux continuer.
3: L'oranger.
5: Bon, l'oranger ben,
1: Laurent, je sens que tu vas pas faire, finir loin.
5: Hein. L'oranger.
3: Pourtant, alors... je suis quelqu'un de réputé dans le métier.
1: Bon, allez, hop. Laurent, l'oranger, je sais qui
0: non,
1: c'est.
0: Je pense, Gérard, il faudrait quand même que tu puisses continuer ton débat. Parce ouais, que mais,
3: non,
0: Gérard, je suis un peu perdu quand même. Je voudrais bien savoir où t'en es et où nous en sommes tous, d'ailleurs.
1: Donc, à l'heure actuelle, pour
5: quelle
1: l'instant,
5: est la question
1: il est 3h05 du matin. On est qu'à la troisième
5: c'est
1: question.
5: C'est l'horloge parlante, là. Hein.
3: Je mixe jusqu'à 5h du matin en semaine dans plusieurs boîtes.
1: Bon, allez, hop, l'oranger dehors.
2: Bon, allez, annonce le disque. Annonce le disque, on va reprendre après, Gérard.
1: Et alors, Lassie, le chien attaque avec un pastis, une grenadine, merci.
2: D'accord. On va appuyer sur l'autre micro, il y avait un problème de son. Voilà, c'est bien.
1: Donc, toujours la suite de la libre antenne. Et donc, vous pouvez toujours nous appeler au 08 08 5000 et au 0800 3 08 5000, 36 code Fun Radio, rubrique directe pour le Minitel. Et ce que vous venez d'entendre, c'est Nirvana avec Spescula.
2: Oh pardon.
1: Un spéciale de pétard. Merci pour le petit truc.
0: Tu peux leur faire ce que j'ai assez mal compris le titre, s'il te plaît.
1: C'est Spéculade.
0: Spéculum de tétard, c'est ça?
1: Voilà.
0: Tu peux le refaire?
1: Avec spéculé l'homme de pétard. Enfin bref, passons, vous avez
0: tétard.
1: Compris. Voilà. Donc on récupère Louis.
3: Ouais, Gérard.
1: Salut.
3: À propos des positions préférées.
1: Non mais c'est bon pour l'instant, Louis, s'il te plaît, t'attends, on continue la présentation, d'accord?
3: D'accord, ouais.
1: D'accord, merci. Constantino.
9: Bonsoir, c'est Constantino, le magnifique voyant extra-lucide, météo, prologue, tarologue, vendeur de grec le week-end.
1: Oh, tu la fermes pour l'instant.
9: Je te salue, Gérard.
1: Tu la fermes, merci. Sonia.
9: Envoyé par ton karma.
0: Oui,
1: Constantino, tu la fermes, s'il te plaît.
9: Constantino, avec un S.
1: Ouais, ben, tu la fermes, pour l'instant, je continue. Sonia.
5: Oui, c'est moi.
1: Toujours là. Isabelle.
5: Je t'aime, Gérard.
1: Moi aussi. Oui, Julia. Julia.
5: Salut, Gégé.
1: D'accord. Et pour finir, l'amour de ma vie.
5: Oui, mon amour. Oh, l'amour de ma vie.
1: Bon.
5: Est-ce qu'il pourrait y avoir un deuxième amour dans ta vie? Non, c'est pas possible, Gérard. Mais si, c'est possible.
1: Oh, s'il vous plaît. Attendez, là. Isabelle.
5: Oui.
1: Isabelle, feuille de rose.
5: Oui. Hein,
1: comme c'est vous deux qui voulez que je...
5: Non, c'est Julia.
1: Ah, il y a Julia.
5: Non, c'est moi. C'est Julia qui veut.
1: Bon, attends, Julia, t'es d'où, toi?
9: Gérard.
1: Oh, t'as bouche à toi, Médor, derrière.
9: C'est Constantino, avec un S.
1: Ouais, ben, Constantino, pour l'instant, c'est pas toi que je m'adresse, c'est Julia et à feuille de rose.
9: Qu'est-ce que je te sers? Salade d'oignon au mat. Salade, oignon, tomate, la totale.
1: Bon, Julia, tu quitteras pas, je te prendrai en antenne avec feuille de rose.
0: Le débat, Gérard.
1: Alors.
9: Je suis réfugié kurde.
1: Oh, Constantino, tu la fermes, s'il te plaît. Gérard, merci.
9: Je suis en exil à Paris.
1: Constantino, tu la fermes, s'il te plaît, que je pose ma question.
9: Je n'ai pas où loger.
2: Vas-y, Gérard. Vas-y, pose.
0: Gérard,
2: pose
0: s'il te plaît, pose la question.
1: Alors, on va poser la question que tout le monde attendait.
9: Pose-la par terre, vas-y.
2: Est-ce que Gérard joue dans des films porno?
1: Non. C'est quelle est la position
2: préférée de Gérard?
1: Quelle
2: Gérard.
1: Position aimez-vous le mieux?
3: Alors, moi, c'est Louis, est-ce que je peux répondre?
1: Vas-y.
3: Alors, est-ce que c'est vrai que ta position préférée, Gérard, c'est de prendre le Space Mountain dans le fion?
1: De quoi?
3: De prendre le Space Mountain dans le fion.
1: C'est quoi ça?
5: Ça doit faire mal.
1: Non, mais attends.
5: Gérard, tu connais pas?
1: Attends, c'est quoi le Space Mountain? Non mais attends, on va pas s'amuser à citer des trucs...
0: Non, ce sont des noms de position. Le Space Mountain, c'est un nom de position.
3: Surtout, c'est un truc qui est...
1: De quoi?
9: C'est un parc d'attractions capitaliste.
1: D'accord. Eh ben, Constantino, tu vas voir au standard si j'y suis.
9: Constantino, ça avec un S.
1: Hop.
9: Gérard, c'est Constantino. Moi, dans mon pays, les femmes sont laides. Je suis réfugié kurde.
1: Bon, Constantino, je viens de te dire, tu dégages.
2: Gérard, et toi, c'est quoi ta position préférée?
1: Non, mais je vais demander à Sonia. Alors, Sonia, pour toi, c'est quelle est la position que t'aimes le mieux?
5: Moi, c'est la glace italienne.
1: De quoi?
5: La glace italienne.
1: C'est quoi cette position?
5: Ah ouais, c'est pas mal.
0: Tu connais pas ça?
2: C'est connu.
5: Et Gérard, mais t'es un culte là-dedans.
0: Attends.
1: Non, mais attendez. Sonia,
9: il n'y a pas de glace.
1: Oh, c'est bon, toi, Constantino, je viens de te dire, tu dégages. Tu vas pas me casser les burnes sans 7 ans.
5: T'en sois pas vulgaire, Gérard.
1: Non, mais j'ai dit les burnes, hein, j'étais poli.
0: Ah oui, c'est poli les burnes, c'est vrai.
2: Il était poli là, alors.
9: Qu'est-ce que les burnes, Gérard?
1: Bon, allez, bonne nuit, Constantino. Hop.
7: Et quand c'est lui qui le dit, il dégage, voilà. C'est ça.
2: Non, ben, tu peux expliquer ce que c'est la glace italienne alors à Gérard qui sait pas ce que c'est?
1: Oui, Sonia, s'il te plaît.
10: Gérard, c'est moi qui devrais tenir le débat. Dis-moi, tu fais un débat sur la tomographie, tu sais même pas les positions?
1: Mais c'est quoi cette position de glace là que tu dis?
9: Bonsoir, Gérard.
7: C'est super connu, hein.
10: Non, mais
1: bonsoir, Gérard. Tony, comme par hasard.
9: Bonsoir, Gérard, c'est Tony.
1: Ouais, ben.
9: Bon, en fait, tu me réveilles, qu'est-ce qui se passe?
1: Non, mais attends, pour l'instant, Tony, je parle à Sonia,
9: C'est quoi le sujet du débat?
1: Non, mais c'est quoi le sujet du débat? T'as qu'à écouter, mon pote. Hein.
9: Mais c'est quoi, tu m'appelles, qu'est-ce qu'il y a?
1: Tony, Sonia.
7: Bah oui, c'est connu.
1: D'accord.
7: Tony, explique la glace italienne. Tony!
1: Oui, bon, Isabelle!
9: Oui? Gérard, c'est Louis, je suis là.
1: Oui. Isabelle, s'il te plaît.
10: Je suis là, Gérard.
1: Alors, quelle position aimes-tu?
9: J'ai la tête dans le cul, là.
1: C'est-à-dire, c'est quoi le géranium encore?
10: Eh mais tu connais rien, Gérard.
1: Bon, d'accord. Non, mais quand vous me donnez des réponses, essayez de me donner des trucs qu'on puisse comprendre.
0: Gérard, la glace italienne et le géranium sont deux positions.
1: Ouais, mais c'est quoi?
0: Après, si tu les connais pas, nous on n'y peut rien.
2: Et toi, Gérard, je connais pas. Toi, Gérard.
1: Ouais, attends, mais j'ai pas fini. Il reste encore deux nanas.
2: Pardon.
1: Et Julia?
11: Oui. Ben, même moi, ma position, c'est assez cochon, c'est la perceuse.
1: Punaise, moi.
10: Ah ouais, toi aussi, comme ça.
2: Ah ouais, d'accord. C'est crade.
11: Mais la perceuse, c'est d'enfer.
1: Hein. Oh, l'amour de ma vie.
11: Oui.
1: L'amour de ma vie, là, oui. C'est quoi ta position préférée?
11: Le pissenlit.
10: Oh, c'est génial.
11: Ah, le pissenlit, ça vaut la perceuse, quand même.
9: C'est pas mal comme position.
11: Tu connais,
9: vous.
11: Non
10: super,
1: ouais.
10: Moi,
1: Gérard.
0: Gérard, s'il te plaît, concentre-toi sur l'émission. Feuille de rose vient de te parler. Elle vient de te dire que c'est le pissenlit qu'elle préférait comme position. Je veux savoir ce que tu en penses.
1: Le pissenlit, je sais pas ce que c'est.
9: C'est que Gérard, il pourra pas t'arroser.
2: Gérard, il pense ça, quoi. Je suis tombé pour
1: elle. Bon, alors moi, je vais vous dire une chose.
10: Mais Gérard,
1: il y a quelque chose
10: que tu préfères, Gérard.
1: Moi?
10: Oui.
1: C'est la
10: levrette. Mais on m'a tout réfait.
1: Bon, attends,
11: Mais entre le pissenlit et la perceuse, qu'est-ce que tu préfères?
1: Les mecs, vous la fermez?
9: Tombez pour elle.
1: Oui, c'est qui me parle?
11: C'est Feu de Rose.
1: Ah ben, je t'écoute.
11: Bon, allez donc, t'as l'air...
1: Oui, je t'écoute, mon amour.
11: Bonsoir, mon amour.
9: Bon, qu'est-ce que tu veux, Gérard? Pourquoi tu me réveilles?
1: Tony, tu commences à te cœur à la fermer, s'il te plaît.
11: Écoute, t'as réveillé Tony, assume maintenant.
1: Non, c'est pas moi qui l'ai réveillé, Tony,
12: Gérard, c'est Louis. Est-ce que c'est vrai que dans le milieu de la locomotive, on t'appelle la Suciolina?
13: Tony, bonne nuit.
12: C'est Louis, hein?
10: Tony?
12: Oui.
0: Non, mais c'était pas Tony. L'inconvénient étant, c'est Louis.
13: Oui, tu m'enlèves.
9: Attends, il y a une jeune fille qui me parle.
10: Tony?
9: Oui.
10: Tu veux bien pratiquer la glace italienne avec moi?
9: Oui, y a pas de problème.
13: Oh, vous calmez.
9: Prends pas ta grosse voix, Gérard.
10: Gérard?
9: T'as plutôt intérêt à prendre de la vitesse, je te le dis.
1: Bon, alors Tony, tu dégages.
9: C'est pas Tony, c'est Louis.
0: Il n'a rien fait.
9: J'ai rien dit.
11: C'est injuste,
10: Gérard.
11: Gérard, Gérard, t'es là? Bon, ça y est,
1: Bon, allez, on passe à la question suivante.
2: Attends, Gérard, t'as pas répondu pour toi.
11: Ta position préférée, t'as dit que c'était quoi?
1: Je vous ai dit la levrette.
11: C'est quoi
2: la levrette?
0: Et qu'est-ce qu'une levrette, Gérard? Explique-nous un peu.
9: C'est la femme du lapin.
0: La levrette est donc la femme du lapin, c'est ça, Gérard?
11: Ouais.
1: Non.
0: C'est quoi la levrette?
1: La levrette, c'est la nana qui a quatre pattes. Et on la prend par la...
9: Par la touffe.
11: Assume, Gérard, vas-y.
2: Je m'en vais, il y a un problème.
10: Lâche-toi, Gérard, je t'écoute.
9: Gérard, c'est Constantinos.
1: Constantinos, je t'ai dit de dégager, je crois.
0: C'est une blague. C'est une blague que les auditeurs s'amusent à faire pour t'énerver un peu plus. Voilà. Non, ce n'est que
1: Non, mais moi, c'est simple. Si ça continue,
0: Gérard,
1: ça,
0: si
1: c'est
0: ça
1: simple.
0: Fait,
1: la conclusion, elle va être terminée vite fait.
0: Gérard, les questions, s'il te plaît.
1: Donc,
9: Tu veux la glace italienne?
10: Ouais.
9: C'est qui?
10: C'est moi.
1: Bon, on fait voir un peu les questions minicoles, là, quand même.
10: Parce que s'il n'est pas Yana.
11: Oui, est-ce que ça t'est déjà arrivé de regarder des films porno avec une fille, avec Christine ou une autre?
14: Qui pose cette question?
11: C'est Julia.
1: Alors, Julia, tu vois, je voulais te
11: prendre. C'est pas une question méchante, c'est une question pour savoir.
1: Julien, je vais dire une chose, avec Christine, c'est terminé, il y a belle lurette.
5: Et Carole?
1: Non, non, mais ça, avec Carole, il n'y a jamais rien eu. Parce que je n'ai jamais rencontré.
5: Et Diana?
1: Et Diana, c'est pareil, il y aura jamais.
5: Feuille de rose, elle est. Non,
1: feuille de rose, elle est déjà prise.
5: Voilà.
14: Par moi?
1: Non.
5: Par le cul?
1: Non, elle est déjà prise.
5: Par toi? Bah, explique, Gérard.
1: Non, elle est pas prise par moi.
5: Ouais, donc.
14: C'est ce que je te dis parce que on va bien chauffer.
1: Non,
14: s'il te plaît. Ça y est, tu t'es
5: calmé? Ça va mieux?
15: C'est vrai que tu dégages, s'il te plaît.
14: Il y a une mouche à merde qui.
1: Terminé.
14: Okay. Qu'est-ce qui se passe? C'est Armand qui te parle là. J'ai une question à te poser.
1: Non, pour l'instant, je m'occupe pas de toi, je m'occupe du caméraman. Tu te retires de là.
5: Tony.
14: Il s'est mis où, Gérard?
0: Il est au-dessus de la console en train de filmer Gérard vu de haut.
14: Ah, d'accord.
1: Alors, tu te retires, s'il te plaît. Tu te retires. Je continue pas le débat comme ça.
0: Derrière.
1: Tu te retires.
14: Il y a une mouche à merde qui tourne autour de toi.
1: Tu te retires, s'il te plaît.
0: Mais tu te retires d'où, d'ailleurs?
5: Ouais, exactement.
14: Retire-toi. Ça y est, là,
5: Gérard, tu peux t'occuper de nous un peu?
0: Bon, Gérard, écoute au moins tes auditeurs qui sont là pour faire le débat et qui voudraient quand même bien savoir.
2: Gérard, remets ton casque. Gérard, remets ton casque.
1: Tu te retires, s'il te plaît, Cyril. Je te le dis pas.
14: Si le caméraman a éjaculé, est-ce qu'il peut se retirer?
1: Cyril, tu te retires, s'il te plaît, de là.
14: Voilà.
1: Cyril, tu te retires, s'il te plaît.
14: C'est mon tour.
1: Te retires, s'il te plaît.
5: Ça te fait mal?
1: Te retires, s'il te plaît. Te retires, s'il te plaît. Te retires, s'il te plaît. Retire, s'il te plaît. Retire, s'il te plaît. Retire, s'il te plaît.
5: Oh, il me tourne, Gérard.
0: Bon, Gérard, s'il te plaît, le débat n'en était où? Ta position préférée, la levrette? Nous ne savons pas ce qu'est la levrette.
5: Oui, je voulais savoir si il regardait les films porno avec
14: Gérard,
5: les filles.
14: Gérard, c'est Armand qui te parle. J'ai une question à te poser.
5: Pourquoi tu réponds pas, Gérard?
14: Ta première érection en regardant les 101 Dalmatiens.
1: Comment?
14: Est-ce que c'est vrai que t'as eu ta première érection en regardant les 101 Dalmatiens?
1: Non. T'es satisfait de la réponse?
14: Oui.
1: D'accord. Donc, qui c'est qui m'a posé une question, là?
5: Moi, je t'avais demandé si tu avais déjà regardé des films porno avec Christine ou avec une autre fille.
1: Non.
5: Jamais.
1: Non. Mais je regarde aucun film porno.
14: Est-ce que tu baiseras avec Gizmo?
5: Même quand t'avais 15 ans, t'as pas regardé des films porno?
1: Non.
5: Alors, t'en as jamais vu?
14: Bon, et Gérard, est-ce que c'est vrai que depuis que tu fréquentes les chiottes de la loco, t'arrives à décapsuler des bouteilles de coca avec ton anus?
1: Donc, qui c'est qui vient de poser cette question?
14: Non, c'est une affirmation et je confirme.
13: Non, attendez. Qui c'est qui vient de poser cette question, bidon?
14: Les bouteilles de Pepsi, bouteilles de Sprite,
16: Coca, tous les Magnum,
14: champagne.
1: Gérard,
14: ma tournée, hop, c'est
15: ça. Il y a deux voix. Les chiottes de la loco, je précisais qu'on arrêtait. T'as arrêté avec ta caméra maintenant. Non, je veux pas le savoir, t'arrêtes.
0: Je vous explique. Gérard s'énerve parce que le caméraman, donc le film d'un peu trop près pour ne pas dire, il est clairement collé à lui. Et donc, Gérard est dans tous ses états.
14: Gérard, si tu me réveilles pour ça, c'est pas la peine.
15: Bon, tenez, Armand, vous t'entendez. Allez,
14: maintenant que tu m'as réveillé,
0: attends, il
14: n'y
0: a aucune raison que Tony s'en aille, s'il te plaît, Gérard. Donc, tu assumes avec. Tu assumes avec.
14: Gérard, pose des questions sur le porno, s'il te plaît.
15: Merci. Bravo, Gérard, merci.
14: Il est parti.
1: Voilà.
5: Mais pourquoi
1: merci.
5: Tu ne laisses pas faire son travail, Gérard? C'est
1: non, je suis désolé. Désolé, je n'ai pas besoin d'être filmé de près comme ça.
5: Et on voilà, pas... tu fais un chômeur de plus, hein, Gérard. Mais tu te rends compte de ce que tu fais?
1: Bon, maintenant,
14: c'est
1: bah,
14: quoi, on continue. C'est glace à la vanille. Glace à l'italienne.
1: Bon, qui c'est qui parle de ça?
2: Allez,
1: hop. Hop. Eh, on couche pas ensemble, alors tu dégages. Oh. Hop. Tu vois,
0: bon, Gérard,
1: là-bas, si j'y suis.
0: On en était où?
1: Donc... Il y a une nana qui m'a posé une question.
2: Gérard. Mais Gérard, remets ton casque.
1: Donc on va faire conclusion parce que
0: non, Gérard.
1: Le bruit est trop
2: bruyant. Oh non.
1: J'ai deux voix donc je peux pas continuer comme ça.
14: Gérard, t'as deux couilles, c'est normal.
1: Mais moi je t'emmerde, d'accord? Là, c'est clair et net, tu vois.
12: Ok, bon Gérard, moi j'ai une question à te poser. Est-ce que c'est vrai que tu fais des castings en ce moment pour tourner la prochaine pub pour Pédigré Pâle? C'est vrai.
1: Alors qui c'est, et qui c'est qui pose...
12: C'est lui qui court là dans les champs de blé.
1: Qui c'est qui pose cette question?
12: Tu le sauras pas.
1: Non bah, et dans ce cas-là, les deux mecs, si vous êtes pas capable de donner votre nom, hein, dans ce cas-là, vous dégagez.
0: Gérard, nous accueillons un troisième mec justement, nous accueillons Bubblegum. Bonsoir Bubblegum.
12: Bonsoir Gérard. Et Bubblegum, on t'a réveillé aussi.
17: Bonjour, ouais. Tu pourrais poser une question, s'il te plaît, qu'on réponde?
1: Non, pour l'instant, c'est moi qui pose les questions.
17: Bah, vas-y alors.
1: Alors moi, je voudrais savoir...
12: Bonsoir Gérard.
1: Est-ce bonsoir.
12: Que je pourrais savoir qui est-ce qui veut faire une glace à l'italienne avec moi?
1: Non, bon, c'est bon, pour l'instant, c'est pas toi qui... Non, c'est quoi ce Larsen, là, encore?
0: Continue Gérard, continue.
1: Donc, qui c'est qui m'a posé une question tout à l'heure parmi les...
12: Bonsoir Arnett.
1: Bon, ta gueule, toi. Je t'ai pas appelé pot de chambre.
12: Bonsoir, Tony.
1: Oh, bon, c'est bon, je te dis.
12: Bonsoir. C'est ça, Gérard.
17: Gérard, il faut pas pousser mamie dans les orties, alors tu poses ta question, là.
12: Bonsoir, Bubblegum.
1: Oh,
12: bonsoir.
1: Oh, allez, hop, conclusion.
0: S'il te plaît, Gérard, alors, je dois bien savoir,
17: moi, la
0: au
17: conclusion
0: moins,
17: de ce soir,
0: la suite.
12: Pas de conclusion. J'ai pas eu le temps d'intervenir, mais tant pis. Il y a des questions à poser encore. Sur les médiums, bah, c'était bien.
1: Non.
12: Allô?
0: Bon, écoutez, je pense que justement Gérard est un peu énervé, donc je voudrais s'il vous plaît que vous fassiez un petit effort de concentration.
12: D'accord, y a pas de problème.
2: Vas-y Gérard, on t'écoute.
0: Donc Gérard, nous t'écoutons.
1: Donc c'est à Sonia. Oh, c'est bon là, la double voix.
2: Quoi, quelle double voix?
1: On ne t'entend rien toi,
2: non?
12: Gérard, c'est normal, t'as de couilles.
1: Bon, ouais, hop.
12: Alors
1: conclusion.
17: Non,
12: conclusion.
17: Gérard,
12: non, non,
17: allez.
12: Donc la conclusion, moi, par rapport à ce qui s'est passé au médium.
18: La conclusion.
12: Tu me réveilles et tu vas pas jusqu'au bout de ton débat.
1: Qu'est-ce qu'il y a, Gérard?
0: Gérard, écoute, c'est un problème dans ton casque, donc tu peux reprendre.
1: Non, c'est toute la semaine.
0: Bon, non, le son est très bien. Les auditeurs,
1: à chaque débat, c'est pareil. À chaque fois, à la fin, c'est pareil. C'est le même bordel.
12: Bonsoir Gérard, est-ce que tu pourrais poser ta question là, c'est Tony, parce
1: non.
12: que tu commences à nous... Bonsoir Luigi.
1: Eh ben, dans ce cas-là, vous bonsoir. Restez chez vous, moi bonsoir, je fais conclusion, terminé, bonne nuit. Hop, bonsoir, conclusion.
12: Bonsoir. Bonsoir
1: Gérard. Conclusion.
12: Bonsoir Gérard, ta question. Gérard, c'est Luigi, je peux faire ma conclusion.
1: T'en merde.
12: Gérard, c'est Constantinos.
17: Bonsoir Constantinos.
12: Bonsoir,
2: arrêtez, vous avez énervé Gérard, il est en train de ranger ses papiers.
0: Alors là,
2: après,
0: voilà,
2: il y a un peu Gérard.
0: Je sais pas ce que c'est, donc s'il vous plaît, concentrez-vous
2: Gérard.
0: Au moins 5 minutes pour au moins savoir la conclusion de Gérard.
2: Il va poser un ultimatum après, il reviendra plus faire de débat et vous allez être content après. Gérard, remets
0: ton
2: casque.
15: J'annonce même pas le débat de la semaine prochaine.
12: Si, Gérard, j'aimerais savoir est-ce
2: Gérard.
12: Que tu as été recueilli par la SPA ou par la DAS.
2: Gérard, reprends ton casque.
15: Alors, le mot DAS, tu peux le dire?
0: Mais attends, il a dit DAS. Qu'est-ce qu'il y a à dire dans DAS?
12: Adidas, pas DAS.
2: Adidas.
1: Tu crois que j'ai pas entendu?
17: On t'aime. On t'adore, Gérard.
0: Gérard, c'est quoi,
12: Gérard? Gérard, je t'aime. Les filles, j'ai une question pour vous.
17: Ouais.
12: Est-ce que, quel est le scénario de porno que vous aimeriez faire?
17: Et toi d'abord?
12: Moi?
17: Avec Gérard?
12: Avec des filles.
19: Bon, Gérard, c'est Tony, je vais me reprocher.
12: Ouais, et des garçons.
19: Je vais te demander de pas claquer trop fort la porte.
1: Non mais déjà pour l'instant tu as la fermée, je fais la conclusion du débat.
12: Ok, je peux commencer.
1: Je fais la conclusion.
19: Il n'y a pas de question là.
1: Je ne veux pas le savoir, c'est moi qui commande, je fais conclusion.
12: Gérard, c'est Bubblegum.
1: Je fais conclusion.
12: Tu peux parler? Fais
1: c'est conclusion. Terminé, c'est terminé. La conclusion maintenant. Alors, pour ceux qui étaient là du début, ben...
12: Et j'ai pas fait ma conclusion, moi.
1: Eh ben, tu fais ta conclusion,
17: bah,
1: tu te dépêches.
17: Moi non plus, j'ai pas fait.
12: Et moi aussi,
17: bah,
12: je fais ma conclusion.
17: Hein.
12: Alors, les filles, allez-y, commencez.
1: Non, je commencerai par les mecs, comme ça...
12: Ok, Louis, ça sera débarrassé.
1: Plus vite que j'aurai fini, plus vite que je serai débarrassé avec vous.
12: Ok, c'est Louis.
1: Je veux plus vous entendre. Bon, t'arrêtes avec ta caméra, s'il te plaît.
12: Bon, c'est Louis.
1: C'est terminé, là, maintenant.
12: C'est Luigi, je peux commencer?
1: Alors vas-y, mange-toi, parce qu'après tu repars au standard.
12: Moi je préférerais commencer. Non, je commence, Bubblegum, ok? Non, je préfère. Mais non, ta gueule.
1: Oh, Luigi, tu fais ta conclusion, s'il te plaît.
12: Oui, ok, ma conclusion, c'est ça, Gérard. Écoute bien ma conclusion, hein.
1: Ouais. Ok. Alors, Luigi, belle nuit. C'est bon, ça y est, on a fini avec lui. Voilà, c'est bien le son. L'autre mec qui était derrière, c'était qui? Tony?
20: Oui, bonsoir.
1: Conclusion?
20: Conclusion.
1: Alors, ok.
20: Non, c'est pas ma conclusion. Je vais essayer de péter.
1: D'accord. Alors, Tony.
18: Attends, il y a une mouche. Mouche à merde. Ah, il y a une mouche à merde là, ça sent le caca.
17: Ah, ça pue.
1: Ah, t'as un caméra ou quoi là? T'arrêtes, s'il te plaît.
18: Bon.
1: Tu arrêtes.
18: Gérard. C'est Bubblegum.
1: Tu arrêtes. Putain, mais c'est pas vrai de travailler comme ça. Tu arrêtes, s'il te plaît.
18: Je t'appelle ça travailler. Bon,
1: tu arrêtes maintenant, tu dégages.
17: Gérard, je voudrais qu'on revienne.
2: Gérard, on vous écoute plus parce qu'il y a un problème avec le caméraman.
1: Tu arrêtes, s'il te plaît.
2: Donc, je vous explique, Cyril qui est en train de filmer, en fait, un petit problème avec Gérard.
18: Allô, les filles.
1: Bon, Tony, ta conclusion.
18: Oui, c'est Bubblegum.
1: Non, mais conclusion, allez, hop.
18: C'est Tony, je vais me coucher.
1: Allez, Tony.
18: Ouais, je vais me coucher.
1: Bon, bah, bonne nuit. Au revoir. Bubblegum, là.
18: Non, Bubblegum, s'il te plaît.
1: Ouais, conclusion.
18: Répète.
1: Conclusion, je répète pas les noms. Conclusion.
18: Bon, bah, moi, sur les médiums.
1: Non, t'accouches.
18: Sur les médiums.
1: Non, c'est pas sur les médiums, la conclusion.
18: C'est quel débat?
1: C'est film porno, toi qui as travaillé.
18: Bah, pose la première question.
1: Non, bah, alors tu dégages, bonne nuit, c'est la conclusion, il est 4 heures.
18: Moi, sur les médiums.
1: Bon, alors, bonne nuit. Hop, au revoir.
18: Alors, moi, c'est que je voulais dire plein de choses.
1: Au revoir.
18: J'ai pas eu le temps de parler.
0: Donc, on vous raconte, donc Gérard est debout et en train d'essayer de menacer le caméraman qui essaie justement de le filmer d'un peu trop près comme d'habitude. Et il y a une grosse mouche autour de lui.
2: Et Gérard veut lui mettre de la bombe.
0: Là, Gérard veut lui mettre du gel. Donc tu vois, il a un gel aérosol si tu veux pour les cheveux et donc il asperge le caméraman.
2: Il est en train d'asperger le caméraman.
0: C'est un.
1: Déconne pas, je le fais.
2: Voilà. Gérard, tu remets ton casque.
17: C'est bon, t'as tué la grosse mouche, ça va aller maintenant.
1: Donc Sonia pour toi à la fin. Sonia, s'il te plaît, la conclusion.
0: Sonia est partie.
1: Bon, bah d'accord. Bah c'est bien. Isabelle.
20: Très intéressant, Gérard, à part que tu hurles tout le temps, mais sinon c'était bien.
1: D'accord. Julia.
21: Ben moi je pense qu'il faudrait que tu regardes un peu moins de films porno et que tu passes un peu plus à la pratique avec de vraies filles. Voilà.
1: D'accord. Attends, hey, Julia, c'est toi qui voulais me parler hors antenne ?
21: Oh, c'est pour rire, Gérard, on se parle quand même hors antenne.
1: D'accord, ok, tu quittes pas. D'accord, feuille de rose mon amour.
21: Oui mon amour.
1: Alors je t'écoute toi aussi.
21: Bah écoute, tu veux que je te dise, j'étais un peu déçue parce que je trouve que t'as été, c'était pas génial. Je pensais que le débat aurait été un petit peu plus chaud et d'après ce que tu disais que ça allait être super chaud, super sympa et c'était pas vraiment ça.
1: Bah oui mais... fallait voir quand même...
21: T'as pas l'air très expert en tout cas. Hein.
1: Bah oui mais fallait voir quand même ce qu'on avait comme... Comme Gugus, mais t'inquiète pas, t'auras quand même le droit d'écouter, malgré qu'on peut pas l'avoir sur Fun TV.
21: Ouais.
1: Je pense pas.
2: Quoi?
1: Le remix.
2: Le remix, on a cassé les CD, je crois, parce que tu voulais plus qu'on passe. Donc, je crois
1: si,
2: que...
1: j'ai demandé comme
2: non,
1: ça.
2: Non, Max, je crois que Max a foutu ça, a tout cassé.
1: Non, mais Max, il l'a pas cassé parce que.
2: Si, je crois
1: non,
2: qu'il non, a tout cassé, m'a demandé. Là,
1: Max,
2: stop, c'est fini.
1: Max, s'il te plaît.
2: Non, mais je crois qu'il est parti, mais.
1: Non, il est pas parti.
2: Le remix, on a tout cassé, là. Il est dans le coin. Tous les CD, là.
1: Mais non.
2: Le remix, c'est toi qui as demandé qui est plus
0: Gérard,
2: remix.
0: Gérard, oui. S'il te plaît, j'ai donc une petite surprise pour toi, apparemment. On m'a demandé explicitement qu'on te passe, donc ne bouge pas, je passe la surprise.
18: Allô?
1: Allô?
18: Gérard, c'est Caramel.
1: Non, mais Caramel, c'est bon, tu dégages, j'ai pas envie de te parler.
18: Ça va, c'est Gérard. Caramel.
1: Caramel,
20: bonsoir,
1: j'ai pas envie.
20: Bonsoir.
1: Non mais c'est bon, j'ai pas envie de. Je fais la conclusion, c'est tout.
18: Question.
20: Bon Caramel, qu'est-ce que tu veux qu'on fasse?
18: Je sais pas moi, qu'est-ce que vous voulez
2: non,
18: faire?
2: Non Gérard, reste là. Gérard, remets ton casque.
0: Caramel demande la conclusion.
2: Bon, Gérard,
0: Gérard,
2: ça suffit. Il y a des auditeurs qui t'écoutent. Remets ton casque.
1: Je veux pas le savoir, j'ai demandé conclusion. Maintenant c'est
18: Caramel.
1: Je veux pas le savoir, Caramel. C'est pas à toi que je m'adresse. J'ai demandé.
18: Alors, pose ta question.
1: Non, je te poserai pas de questions.
18: Si. Ça va les filles?
20: Ça va.
18: Bon.
20: Allez Gérard, ta conclusion.
17: La conclusion Gérard, s'il te plaît.
18: Alors la conclusion Gérard, on t'écoute.
1: Bon alors Caramel, tu dégages, je veux plus t'entendre.
18: D'accord.
2: Il a rien fait.
1: Non mais même il a pas besoin de.
18: Il a pas besoin.
1: Voilà, merci. Donc pour les deux
18: Allô
1: filles, Caramel que je viens de te dire, tu la fermes.
18: D'accord.
1: Donc la conclusion c'est que malheureusement au standard je pensais que ça allait être mieux que la semaine dernière.
18: Et apparemment bien,
1: on a eu des lascars qui comprenaient rien.
18: Ça c'est vrai, c'est vrai qu'on a
1: comme
18: pas compris
1: Caramel,
18: de ta question.
1: comme Caramel qui arrête pas de dire ben pose ta question quand il se lèvera les oreilles, il comprendra très bien les questions que je vais poser.
4: Allô Gérard.
1: Bon bah Caramel, tu dégages.
4: Pose ta question, continue à parler Gérard, vas-y, je me branle.
1: Ouais, mais c'est bon, ben, dans ce cas-là, bonne nuit à tous, vous allez. Bonne nuit à tous. Pour l'instant, on va mettre Ricky Martins et je reviens après.
2: J'ai pas le numéro de Ricky Martins, Philippe, calme-le-moi.
1: Philippe, s'il te plaît.
0: Je voudrais, s'il te plaît, tu fasses la conclusion, moi, Gérard, pendant qu'on essaie de rechercher le disque de Ricky Martins, s'il te plaît, Gérard.
1: Non, mais moi, tu me retires les mecs, c'est tout. Je ferai pas la conclusion sans les mecs. Je fais pas de conclusion comme ça. Voilà, bah, dans ce cas-là, il se branle tout seul s'il veut.
4: Gérard, c'est bon.
2: Non, Gérard, reste là. Gérard, remets ton casque.
4: Je jouis sur toi. Gérard ?
21: Vas-y, Gérard.
2: Gérard.
4: Et les filles ?
21: Gérard ?
4: Vous vous touchez aussi ?
21: Non.
4: Oh, c'est Caramel, là.
1: Bon, Caramel, de toute manière, la conclusion, c'est que vous avez pas su répondre à mes questions.
4: Parce que j'étais con, tes questions.
1: Ta gueule, toi, si t'es pas content, tu vas te faire foutre, d'accord?
4: Je vais me faire foutre avec plaisir.
8: Ah bah alors, tu vas tout de suite.
4: Dans le cul.
8: Voilà.
4: Ah, t'as une voix bizarre.
8: Ouais, bah ça, je t'emmerde.
4: Pose ta question.
8: Non, bah, je pose pas de questions, c'est terminé, bonne nuit à tous. Ouais, on écoute Ricky Martin, ça, je retournerai après.
2: Non, Gérard,
0: si on n'a pas de disque, non.
21: Gérard, ta conclusion.
4: Gérard, c'est Caramel.
1: Tu me vires Caramel.
0: Bon.
21: Gérard,
0: je vire Caramel.
1: On vire les mecs. Merci pour le Larsen.
2: Merci Caramel.
0: Donc voilà. Gérard, s'il te plaît, ta conclusion.
1: Donc la conclusion, c'est que je pensais avoir plus de nanas que ça et apparemment, j'ai pas
21: été... Mais on était trois, Gérard. Attends, on ne suffit pas, là.
1: Non, mais bon, d'accord, toi, feuille de rose, ça suffit.
21: Et
1: hein.
21: Moi, Julia.
1: Ouais, bah toi, Julia, je
21: te... Non.
1: Quoi, non, qui c'est qui est jalouse, là?
21: Oh, feuille de rose, ça va, on peut partager. Non, il n'y a pas de ça, je suis désolée.
1: Non, mais attends, feuille de rose, t'es déjà prise, hein.
21: Quoi? Je suis prise par qui?
1: T'es déjà prise.
21: Par qui?
1: T'es déjà prise, mon amour.
21: Bah, par toi, alors.
1: Non, parce que...
21: Vas-y, dis-moi.
1: Non, je te dirai tout à l'heure...
21: Ah bon, oui, première nouvelle, je suis prise, d'accord.
1: Bah ouais, si, hein, apparemment, t'as déjà quelqu'un.
21: Bon, on peut faire ça à deux, y a pas de problème.
1: Non, je fais pas ça à deux, moi.
21: Oh, tu me déçois, Gérard.
1: Peut-être, mon amour, mais je fais pas ça à deux, hein.
0: Bon, Gérard.
1: Donc, pour moi, la conclusion, c'est que, c'est bête que ça se termine ainsi. J'aurais bien voulu que ça se termine un peu plus... Qu'on aille un peu plus loin, parce que j'avais encore deux questions à poser, mais...
21: Bah, pose-les, là.
22: Fini, Gérard.
21: Vas-y, Gérard, allez.
1: Non, mais...
21: Pour là... le plaisir,
1: Gérard. Non, attendez. Oui. Attendez, il y a le chef qui vient d'arriver.
2: Non, j'écoute, justement, c'est pour, comme chaque fin de débat, remercier les gens. Mais vas-y, fini.
1: Voilà, donc...
2: J'ai quelques petits soucis caméra, ça, c'est vrai.
1: Ouais, ça, j'aime pas trop, tu vois, donc...
2: Non, moi non plus, mais bon.
1: Donc, la conclusion, c'est que, C'est bête que ça soit terminé mal.
2: Bah c'est vrai que toujours Tony, Luigi, voilà. Arnett,
1: comme d'habitude.
2: Même les mecs comme Caramel, tout ça, faut arrêter.
1: Voilà, donc
2: surtout que je
1: te l'avais bien précisé
2: c'est vrai,
1: je n'ai pas toujours les mêmes.
2: C'est vrai.
4: Gérard.
1: Voilà. Alors voilà encore.
4: Gérard, je vais simplement te dire une question. Est-ce que c'est vrai qu'un jour tu t'es promené dans le métro avec Christine et que les gens ont pris Christine pour un maître chien?
1: Alors Luigi, je vais te dire une chose, que je t'emmerde et je te répondrai pas à ta question.
2: Même si c'est vrai, on répond pas à sa question.
1: Donc Luigi, tu retournes au standard, j'ai plus envie de te parler. Au revoir.
4: Ciao.
1: Voilà, bonne nuit. Alors maintenant, il reste plus que trois nanas, je crois.
21: Ouais,
1: Isabelle,
21: ouais.
1: Julia et Feuille de Rose, si vous avez une question à me poser, je vous écoute. Sans les mecs au standard.
2: Il manque Sonia, c'est dommage.
21: Moi, Gérard.
2: Je me serais bien bouffé le cul de Sonia.
1: Vas-y. Qui c'est qui parle la première?
21: Moi.
1: Qui?
21: Isabelle.
1: Alors vas-y,
2: une question.
21: Est-ce que t'es libre, Gérard?
1: À l'heure actuelle, oui.
2: Oui.
1: C'est pas la peine de répondre à ma place, Star System.
2: Ah, faut venir vendredi à la loco, tu verras, il est seul et tu verras qu'il est vraiment seul, quoi.
21: Ok.
1: Donc, voilà. Julia?
21: Moi, je veux pas parler hors antenne, j'attends de t'avoir hors antenne et.
1: Non, mais pose-moi une question.
21: Je t'ai déjà posé toutes les questions que je voulais, voilà.
1: Pose-moi une question.
21: Je sais pas.
1: Donc tu préfères m'avoir hors antenne?
21: Ah oui, parce que c'est quand même assez personnel ce que je veux te dire, Gérard, tu comprends?
1: D'accord. Donc Julia, tu me la mets de côté.
3: D'accord. L'avant-dernière, parce qu'il y a Sonia qui vient nous rejoindre. L'avant-dernière, c'est
1: ah, vous. Sonia.
3: Sonia.
6: Allô ?
1: Ouais, Sonia.
6: Ouais.
3: T'as quelque chose à dire, ta conclusion ?
6: Non, j'ai une question à poser à Gérard.
1: Oui, je t'écoute. Quoi ?
6: J'aimerais bien savoir si tu...
1: Quoi ? Non, mais parle plus fort, s'il te plaît, Sonia.
6: Capable, de me prendre... À mon avis, t'as pas beaucoup d'expérience. J'aimerais bien t'apprendre quelques petites choses.
1: Oh, attends, hey, Sonia.
3: Elle veut dire
1: Sonia,
3: veut s'occuper de toi. Elle veut s'occuper de toi. Elle veut te prendre en main. Elle veut t'apprendre plein de choses au niveau cul. Est-ce que ça t'intéresse, Gérard?
1: Attends, hey, Sonia, t'habites sur quelle région?
6: Paris.
1: Paris.
3: À Paris.
21: La perceuse et la glace italienne, par exemple.
6: Exactement.
1: Bon alors, Sonia, tu quittes pas, je vais te parler hors antenne.
3: Voilà. Donc Julia... Sonia vient nous voir un jour à la loco. Hein.
1: Voilà. D'accord.
3: C'est clair, moi j'aimerais bien.
1: Julia, pareil. Alors,
3: hein, tu me promets, hein?
6: Promis.
3: Ouais, parce qu'elles disent tout ça, mais elles viennent pas. Hein.
6: Bah, je te reprends hors antenne.
1: Ouais. Oui, tu quittes pas, je te parle hors
3: moi,
1: antenne avec Julia.
3: C'est moi
1: Julia.
3: Qui vais m'occuper de Sonia, Gérard.
1: Non, mais attends, Sonia...
3: Non, Gérard, tu veux parler à Gérard ou à moi?
6: Bah, aux deux.
3: Oh, bon, bah, alors, non, je me mélange pas avec Gérard, donc je te le laisse, Gérard. Je te la laisse.
1: D'accord.
3: Donc,
1: mon amour.
21: Oui, mon amour.
1: L'amour de ma vie de feuille de rose, là, je t'écoute.
21: J'ai rien à te dire.
1: T'as pas
3: ah bah voilà, hors antenne.
1: T'as pas de questions à me poser?
21: Non, je suis déçue, c'est tout.
1: Comment ça, t'es déçue?
21: Bah écoute, déçue, c'est tout, non, rien. J'ai rien à te dire, tant pis.
1: Ah.
21: Désolée.
1: Ah mais c'est pas... Parce que j'ai pas été...
21: T'as vraiment pas été sympa ce soir du tout.
1: Ouais, mais ça, feuille de rose, je vais te dire une chose que je pensais que ça allait mieux se passer.
3: Ouais.
1: Bon, on a eu les mêmes auditeurs que j'aime pas.
3: Ouais,
1: c'est
3: vrai.
1: Bien. Hein, comme je te l'avais dit vendredi, que normalement le film pas.
6: Moi,
1: films...
6: j'aimerais bien faire Caramel par contre.
1: Oh non, qui?
6: Caramel.
1: Ouais, mais Caramel il est plus là. Hein.
6: J'aimerais bien le faire par contre.
1: Donc, Julia, Sonia, puis Feuille de Rose, si tu veux me parler en rentaine, il n'y a pas de problème.
3: Caramel est parti. Hein.
1: Donc, on va...
6: Dommage.
1: Je pense que... À moins qu'on m'aille dire...
3: Tu veux qu'on rappelle Caramel?
1: Non, moi, je ne veux pas parler à Caramel.
21: Moi, je pense qu'il devrait être là pour les débats.
1: Alors, Feuille de Rose, Julia... Attendez, Feuille de Rose, Julia, Sonia et Isabelle...
3: Vous ne quittez pas, on va vous reprendre en antenne, d'accord?
1: Attendez,
6: okay. Ouais.
1: Mais je demande,
6: oui.
1: Il me reste 4 nanas.
3: Ah, sinon,
1: sur les
3: 4
1: nanas, est-ce que vous êtes d'accord qu'on passe mon remix?
6: Ouais.
1: Oui, alors, trop tard.
3: Remix, je sais pas où il est. On a perdu le remix.
6: Oui, au fond du cul, Gérard, je vais le trouver.
3: Il est dans les cartons, faut le trouver dans les cartons. Alors vite fait, je te propose, voilà, sinon, GG, décidément, ton poil de cul entre mes dents, ça m'excite. Et tu devrais penser à avoir un orthophoniste, c'est
1: tu sais
3: Jananis sur le Minitel.
1: Ouais, d'accord. Donc,
6: Gérard,
1: oui.
6: T'as testé la blouse blanche?
1: Qui c'est ça?
6: Sonia.
1: Ouais, mais attends, Sonia.
3: En antenne. Allez, on va faire
1: Sonia,
3: tout ça en antenne, les filles. On vous embrasse et à bientôt, d'accord? Vous ne quittez pas, on va vous repasser Gérard en antenne.
1: Et là, vous allez écouter Ricky Martins et
3: voilà.
1: Après Morgane.
3: Voilà, pour la nuit sans pub, 6h, 9h, ce sera
1: Lorenzo.
3: Et Ginny, après c'est le meilleur mix qu'à 16h. 16h ça sera Miguel, 19h Eric et Ramsey, 20h Lovin' Fun avec Arnold et Le Doc.
1: Okay. Et
3: 22h le Star System avec toute l'équipe. On remercie d'ailleurs pour ça Julie, Gaël, Cyril quand même à la caméra. On peut remercier quand même, merci Cyril.
1: Malgré me faire toutes les vacheries que pas possible que
3: et merci
1: pas.
3: Et merci à Philippe.
1: Et merci à Philippe de Fun TV. Donc on va
3: faire une grimace. Il a fait une grimace quand même. Voilà, ça c'est une spéciale dédicace pour notre ami Philippe.
1: Et donc
3: il y a la loco, bien entendu. On vous y attend très nombreux dès demain. On en reparlera. Et Ricky Martins
1: avec Undo Stress. Et donc on va accueillir Barbara.
22: Oui.
1: Rebonsoir. Rebonsoir.
22: Rebonsoir.
1: Olivia.
23: Bonsoir.
1: Bonsoir. Thérèse.
24: Bonsoir.
1: Benjamin.
25: Bonsoir.
1: Amuse-gueule.
25: Bonsoir GG.
1: Et Jean, pour finir. Tu sais qui se marre comme ça? Tu sais qui se marre comme ça
25: c'est
1: là?
25: Pas important, c'est pas important. C'est une nana GG.
1: Ouais, et Jean, pour finir.
25: Bonsoir Gérard, bonsoir tout le monde.
1: Voilà.
25: Bonsoir.
1: Donc, alors le deuxième débat, c'est sur les ping-pong.
25: C'est quoi le ping-pong?
1: À ton avis. Mais c'est deux. Ça se joue avec deux raquettes et une balle en plastique. D'accord? Wow! Bon, qu'est-ce qui se passe là?
26: Je sais pas.
1: On a déjà plus personne.
26: Allô?
24: Il y a quelqu'un?
26: Ah, oui. Ils sont là.
24: Allô?
25: Voilà. On est là, GG.
24: Il y a quelqu'un? Allô?
1: Alors, donc je vous
24: pose...
1: La première question. De quelle origine est le mot ping-pong?
25: Moi, je sais. Je fais Jean.
1: Oui?
25: C'est chinois.
1: Voilà. Donc,
25: c'est bien, on est content.
24: Je suis pas d'accord.
7: Un point.
25: Ah, okay, qui change une question.
1: Oui.
25: Si t'es un membre de l'équipe de France de ping-pong.
1: Gatien. Qui?
25: Gatien. Jean-Philippe.
1: Il y en a d'autres. Hein.
25: Ouais, comme qui?
1: Je sais plus qui. Il y en a un autre.
25: David Douillet aussi, on fait partie, je crois.
1: Non, c'est du judo.
24: Non, c'est karaté, ça.
25: Marie-Jean
1: Pérec.
24: GG.
1: Oui.
24: C'est Olivia, je suis pas d'accord. Hein. C'est pas d'origine chinoise. Hein.
1: Ah bon?
24: C'est d'origine sibérienne.
1: Je regarde bien dans le dictionnaire le mot ping-pong.
24: Je fais des études de japonologie.
1: Ouais.
24: Et je connais parfaitement
1: ce
24: que je dis. C'est d'origine sibérienne. C'était avant les hommes des neiges.
1: Bon, alors attendez, on va se mettre d'accord. Tu peux m'appeler NJ. Il va nous le confirmer, je lui ai demandé.
3: Pourquoi il fait du ping-pong, NG?
1: Non, mais NG m'a confirmé que c'était bien d'origine chinoise. Donc on va l'appeler.
24: Attends, Gérard.
25: D'ailleurs, alors elle a déjà expliqué qui c'est NG parce que je pense que dalle. Déjà NG.
3: C'est sa meuf.
25: C'est ta meuf.
24: Attends, Barbara.
1: Ouais, Barbara.
25: Ouais,
24: ça fait 10 ans que je fais du ping-pong, moi. Enfin, du tennis de table pour être.
1: Voilà, ça s'appelle
24: dans. Les Français.
25: Et on dit un pratiquant de tennis de table se dit un pongiste, entre parenthèses. Hein.
24: Exactement,
9: un ping-pongeur.
24: Non, parce que le bon français moyen, si tu veux, dit ping-pong. Mm-hmm. Et en fait, ping-pong, c'est le ping-pong de campagne. Non, moi, ça fait 10 ans que je fais du tennis de table, donc. Et ça vient du Japon, hein.
25: Gérard, j'ai d'ailleurs la signification exacte du mot ping-pong.
1: Oui.
25: Ça veut dire attrape en voix.
1: N'importe quoi.
25: Attrape en voix. Attrape en voix.
7: En voix quoi?
25: La balle.
3: N'importe quoi. Ping et pong, c'est le nom des deux inventeurs.
24: GG.
1: Oui.
24: GG.
1: C'est qui?
24: C'est Olivia.
25: Oui, je t'écoute.
24: Je voulais dire. GG, tu m'écoutes?
25: Oui.
1: Tu as commencé à te calmer, Olivia, parce que tu n'as pas continué.
25: Oui, je suis là.
24: Arrêtez. GG?
1: Oui.
25: Bon, on va continuer le débat.
7: GG.
24: Bon, alors je disais en fait en sibérien.
9: Mais attends, mais c'est pas GG qui parle là.
25: Ben non, c'est pas GG, je
1: rentre
25: pas.
1: Non, c'est Olivia.
24: GG?
1: Oui.
24: Question numéro 2. Bon, en fait, le ping-pong.
1: Un peu de calme. Bon, les mecs, là, vous vous calmez, s'il vous plaît.
24: Le balle, vas-y, reviens et envole-toi dans les airs.
9: Et même que la balle est carrée. Hein.
24: Ouais.
1: Thérèse.
3: Attends, Gérard.
24: GG, t'es là? GG.
1: Attendez, 5 minutes, s'il vous plaît, stop.
3: Donc, on accueille Eddy de Belgique.
7: Oui, bien, moi, je t'aime bien.
24: Oh, il est en train de danser, les sangliers, mais d'une
1: fois. Oui. C'est qui?
24: Bonjour, GG.
1: Bonjour.
25: Ça va?
24: GG, t'es là?
25: T'es resté quoi, t'es dans samedi ou quoi?
7: Elle a fermé les dents,
24: c'est
7: pour ça.
24: C'est vrai, samedi.
1: Oulala.
3: On se calme un peu, les auditeurs, merci.
1: Je sens que ça va virer.
25: C'est quoi ce bordel, GG?
1: C'est qui?
25: Oh, GG. Tes parents auraient mieux fait de faire une tâche Uli qu'une tâche dans le monde.
1: C'est qui ça? Qui c'est qui vient de dire ça?
25: Allez, Gégé, on mène le débat, on y va, la première question là.
1: Tony, t'es où? Le Belge, là, il est où?
24: Retrouve-t-on du ping-pong?
10: J'ai dit qu'on parlait pas de la loco!
1: Bon, allez, moi j'arrête.
25: Mais non, on parlera Philippe, pas de la loco, il y a pas de.
1: Tu me chopes celui qui s'amuse à dire des conneries.
3: Bon, c'est Philippe là.
24: Non, le tennis de table.
3: Les filles, vous m'entendez ou pas là? Allô?
24: GG, t'es là?
9: Allô?
1: Manu, s'il te plaît.
3: Bon, Manu, attends, au standard, on nous dit qu'il t'entend. On me dit qu'il t'entend pas.
1: Bon, moi non plus, j'entends personne.
25: T'es où, Gérard?
1: J'entends personne.
3: Amuse-gueule. Mais toi, c'est pas vrai. Amuse-gueule. Que c'est vrai.
1: Mais moi, j'entends personne.
25: Il y a un mec qui se faisait passer pour toi au téléphone. Ouais, je sais pas qui c'est, mais franchement.
24: GG?
1: Oui.
24: Ouais, c'est Olivia.
1: Ouais.
24: Écoute, moi, je voulais.
1: Non, mais attends, Olivia, s'il te plaît, je voudrais bien que le Belge y réagisse.
24: Ouais, mais écoute, je te donne l'origine.
1: Oh!
25: Tu vas laisser parler.
1: Putain, mais merde, un peu, toi.
3: Pas moi, là.
1: Oh, allez, hop, tu me sors celui-là. Allez, hop. Bon, amuse-gueule au lit.
3: Tu le calmes, amuse-gueule. Et Olivier, un peu moins fort dans le CDM, merci.
11: Bon,
1: du
11: calme, amuse-gueule. On y va. C'est Eddy de Belgique.
1: Ah, ok.
25: Bonjour, Gérard. Bonjour.
1: Salut, Eddy.
24: Salut.
25: Alors, le ping-pong.
24: Hello, Eddy.
25: On parle de ping-pong en Belgique.
1: Ah
25: bah ouais, nous on est.
1: Eh Benjamin, les gens, vous allez vous fermer vos gueules maintenant.
24: On dit ping-pong.
1: Eh, hey, même les filles, vous attendez s'il vous plaît un peu votre tour. Non, merci.
25: J'ai des interférences, vous entendez?
9: Qu'est-ce qu'il a dit?
25: J'entends des interférences.
7: Les barres sur la I, les points sur les T.
1: Oh là là là là là là là là là. Vous commencez à m'énerver là, hein. Ça commence à bien faire.
25: Question, Gérard.
1: D'où vient le mot ping-pong?
24: Je réponds, mais
25: Ah bah non, c'est Eddy.
1: C'est à Eddy de répondre. Et vous vous calmez, s'il vous plaît, sinon vous gerbez.
25: Amuse-gueule,
1: tu dégages.
25: Allez hop, dehors.
1: Amuse-gueule dehors pour lui.
25: Allez, ça y est, j'ai rien dit, GG.
1: Je veux pas le savoir, tu dis ça.
25: Dégage, c'est tout, amuse-gueule.
2: Je veux seulement dire un truc, là. C'est fil d'art, c'est que c'est un peu plus le bordel que le premier débat et c'est malsain. Parce que donc, ça va partir en couille très vite.
1: Tu me sors amuse-gueule.
25: Donc on se calme. Moi, je trouve que c'était autre chose quand c'était Phil Dark qui était au standard. Hein.
2: Ah mais c'est Manu, bon, il sait pas gérer, c'est pas grave.
11: Bah, c'est Gérard, il veut plus que je sois à l'AREA alors.
2: Et essayez de gérer de vous-même.
25: C'est Manu de toute façon.
24: Ouais, merci. Exactement, je confirme.
2: Bon, on va reprendre le débat calmement, Gérard, à toi.
1: Donc Eddy, d'où vient, de quelle origine est le mot ping-pong?
25: De quelle origine? À mon avis, je crois que ça vient d'un petit bled dans la Champagne-Ardenne, là, vers Levallois-Perret.
5: Ouh, toi t'es un comique, toi.
25: Et ça fait l'école de Gérard, en fait, qu'on crée ça, quoi.
1: Non mais, Eddy.
25: Ouais.
1: Je vois pas le rapport avec Levallois-Perret.
25: Bah,
2: moi
25: non plus. Hein.
2: Eddy, bah, sois bon quand même.
1: Parce que tout à l'heure, tu vas pas rester longtemps malgré que t'appelles de Belgique.
25: Ah bah, c'est dur de vous avoir.
1: Ouais, non, mais attends. Mais
24: Gérard.
1: Oui.
24: Barbara.
1: Oui.
24: Là, j'ai l'encyclopédie là sous les mains. Mm-hmm. Et en fait, ça vient de Tanzanie.
1: Non, moi je suis pas d'accord avec toi.
24: Ah, bah c'est dans l'encyclopédie.
25: Hein. Est-ce qu'il y aurait pas un rapport avec le yin et le yang?
24: Tout à fait.
25: Si.
24: Mmh. Ouais.
25: Ah, il me semble.
5: Remettez les habituels parce que c'est du n'importe quoi.
1: Qui c'est qui dit ça?
25: Vous appelez Tony et Ultraman.
1: Qui c'est qui dit ça?
25: Bah, il faut des habituels.
1: Non, mais qui c'est qui vient de dire ça?
25: C'est le beige, là.
1: Ah, non. Alors, Jean et Benjamin, bonne nuit.
25: Ah non, j'ai rien dit.
5: Allez, salut le belge.
25: Arrêtez, j'ai rien dit, c'est amuse-gueule qui est pas encore sorti du standard.
1: Mais non, mais attends, je te dis de me virer amuse-gueule.
11: Mais il est parti, Gérard.
1: Alors maintenant, tu cherches à savoir qui c'est qui me demande les habituels et tu le vires directement,
11: mais
1: celui-là.
11: Mais pourquoi? Peut-être qu'il les aime bien.
1: Non, moi, j'en veux pas dans mes débats.
25: Est-ce que t'aimes Ultraman et Tony?
1: Non.
25: Mais pourquoi? Ils sont sympas.
1: Et ouais, t'es qui, toi?
25: Moi, c'est Jean. Ultraman et Tony, ils sont trop cool, quoi.
1: Ouais, ben, toi, t'es déjà un habituel.
25: Non, n'importe quoi.
2: Bon, on va faire une petite pause militaire. J'ai une petite blague sur Sandy, mais très drôle.
25: Vas-y.
2: Alors, j'ai pas le début, donc je vais essayer de m'en souvenir. Je vais être très fort. Merde, je m'en rappelle plus.
24: Ah ouais, c'est
2: super filou. Super.
1: Non, c'est bien. Merde, je m'en rappelle plus.
2: Non, c'est sur le fait de la bouche d'incendie. Donc, le mec, s'il m'entend, bah, tu remets la blague. Merci.
11: Il y avait celle des gargouilles.
24: De quoi?
2: C'est la pas grave, on continue.
25: Sandy,
2: pas
25: Sandy.
5: Pourquoi
11: ils
5: ont mis un
11: triseau
5: à la réalisation,
11: sérieux? En revanche, moi, je me souviens d'un truc sur Minitel. C'était quand tu sors sur un balcon avec les pigeons. Les pigeons, ils te prennent pour une gargouille parce que t'es laid.
1: T'es vraiment con, quoi.
2: Oh, ta gueule, Tony.
1: Alors, Jean, tu le dégages.
25: C'est pas moi.
1: Jean, tu dégages parce que tu t'appelles Tony maintenant.
25: Allez, hop,
1: dégage.
25: Allez, hop, c'est pas moi.
1: Tu dégages.
2: Ah non, j'en ai une autre de Fred. Ping-pong, c'est le bruit que Gérard fait quand il bourre Sandy.
1: Mais
2: non,
1: non, mais ça, c'est pas à passer, je t'ai déjà dit.
2: Ok, j'arrête alors.
24: Bon. C'est Olivia.
1: Oui.
24: Je voudrais donner une réponse sérieuse.
1: Vas-y.
24: Donc, moi, je fais des études d'étymologie.
1: Non, mais je crois que tu nous l'as déjà dit.
24: Oui, alors je te dis, Gérard, ping-pong signifie en sibérien, ça vient d'un petit village de Sibérie, qui veut dire petite balle, envoie.
2: La radio.
1: La radio.
24: Et revient. Et vol en l'air, et dans les airs. Voilà sa signification.
13: C'est n'importe quoi.
24: Ouais, non,
13: quoi,
24: mais attends, Olivier, il sait pas ce que ça veut dire, étymologie, si tu veux.
1: Non, mais c'est bon, on va poser la deuxième question parce que non, vous commencez.
25: Moi, je sais pas dire étymologie, moi, je sais pas, moi non plus.
1: Hein. Ben, je vois pas, j'en sais rien. De toute manière, Olivia, pour l'instant, t'es en train de me dire des conneries. Hein.
24: Écoute, c'est juste, je fais des études.
1: Non, non, mais attends, déjà, tu t'es fait passer tout à l'heure pour.
5: Il a bien reconnu ta voix, on le perd pas lui. Hein.
24: Je suis désolé, moi je suis une.
11: Quoi, Gérard?
25: Attends, tu crois que tu vas bluffer?
11: Mais quoi?
1: C'est
11: pas la peine de siffler et de faire ça, dis-moi. Mais qui?
24: Il est trop fort, il devine tout.
1: Oh non, mais Olivia, de toute manière, t'es déjà passé dans le
24: mais
1: premier débat.
24: Qu'est-ce que tu racontes? J'arrête pas d'appeler depuis 8h du soir.
25: Et ça sert à rien de s'énerver, hein. T'as tort, allez hop au standard.
24: Gérard, ça fait plus 8h que j'appelle, on vient de m'appeler là, alors qu'est-ce que tu me racontes?
1: Philippe, s'il te plaît, t'arrêtes le double son là.
2: Mais Gérard, je fais pas de double son.
1: Non,
2: là.
1: Non, ça commence à bien faire.
5: Vas-y. Hein.
2: Donc j'ai retrouvé ma blague sur Sandy. Donc en fait, la blague c'était Sandy a-t-elle une bouche? Parce que bouche d'incendie. Voilà.
1: Bon, qui c'est qu'on a à la place? Qui c'est qu'on a à la place d'Amuse-Gueule et Jean?
11: Personne.
1: Ok. Donc on va poser la deuxième question. Aimez-vous jouer au ping-pong entre amis?
25: Ah non, moi je préfère,
24: non, jouer, je préfère jouer avec le mur, moi.
25: Tout seul, moi, avec le mur, pareil.
1: Qui?
24: Barbara.
1: Ouais.
24: Je préfère jouer avec le mur.
1: Ouais.
25: De toute façon, tu joues tout seul ou contre seul. Gérard, à mon avis, ça revient à peu près.
13: D'ailleurs, je voudrais faire. Enfin, j'ai fait une partie hier avec Gérard.
1: Benjamin, tu dégages.
13: Quoi?
1: Hey. Oh!
13: Oh,
1: Olivier, s'il te plaît, qui c'est qu'elle a Manu?
14: D'abord, tu m'appelles pas Olivier.
1: Manu, qui c'est qu'elle a, s'il te plaît?
13: Ramenez-moi ta grande gueule.
1: Il y a Benjamin.

0: Bon, allez hop, moi j'arrête.
1: On répond,
2: voilà.
1: Gérard.
2: Bah attends, je lève la main, mais je suis au fond de la salle, tu me vois pas.
0: Non, parce qu'il y a un problème avec Olivier, il a foutu son bordel à la, au standard, donc Gérard a commencé à lui frapper dessus.
3: Tu dégages.
0: Bon, Gérard, sérieux, il est parti. On va reprendre calmement, merci les auditeurs.
1: Mais Gérard.
3: Ah, Barbara.
1: Oui.
3: Alors, pour toi.
1: Oui, non, mais moi j'ai déjà répondu, hein. Je préfère jouer toute seule.
3: C'est-à-dire ?
1: C'est-à-dire ?
3: Bah oui.
1: Bah c'est-à-dire, tu prends la table et tu joues toute seule.
2: Parce que t'as besoin d'une table pour jouer au ping-pong, toi.
1: Bah ouais, tu peux jouer dans l'eau aussi si tu veux, mais bon, c'est un peu.
3: Ouais, mais c'est pas du tout le même jeu aussi.
2: Non, c'est le water pong.
3: Ouais, c'est,
2: ah,
3: c'est
2: avec water pong, ouais, bah, moi je préfère jouer à water pong, hein, carrément.
1: Tu connais,
3: c'est
1: quoi,
3: qui
1: ouais.
3: C'est qui dit ça ?
2: Edith Belgique.
3: Ouais.
2: Parce que nous, on adapte toujours les jeux, hein. Waterpond, en effet, c'est vachement plus drôle dans l'eau, hein.
1: Et ouais, tu joues avec des raquettes ou des
3: raquettes ? Ouais, c'est des raquettes en mousse, ça. C'est ça, Eddie ?
1: C'est
3: des raquettes mousse et que la balle, elle se colle dessus.
2: Bah, exactement.
3: Ouais, ouais, je connais.
2: Exactement, mais hey, apparemment, t'as déjà joué, donc Gérard.
3: Non, mais je connais ce jeu-là parce que ça, on en voit souvent.
1: Ah ouais ? Sur la plage.
3: Donc, Olivia.
4: Écoute, moi, je joue souvent avec mon frère sur la neige et avec mon chien, mon chat. De tout, quoi.
3: D'accord. Thérèse ?
5: Ouais, moi, je joue toute seule, comme ça, c'est moi qui gagne.
3: C'est-à-dire ?
5: Bah, je joue toute seule, comme ça, c'est moi qui gagne. L'autre, ouais. Je rattrape jamais la balle. Donc c'est moi qui
0: Gérard,
5: gagne.
0: Oui, on accueille Guillaume.
1: Bonsoir, Guillaume. Bonsoir. Salut, Guillaume.
0: À la place de Jean.
6: Bonsoir.
5: Salut, Guy.
3: Salut, Guillaume.
2: Salut, Gérard.
6: Salut, Guillaume. Salut, Gérard.
1: Salut, Guillaume.
2: Qui met la radio derrière ?
7: Ouais, qui met les doubles sons ?
2: Mais je crois que c'est lui qui vient d'arriver, là, hein.
3: Non, Benjamin. Pas,
2: écoute,
4: Bah, s'il amène les mauvaises ondes avec.
3: Benjamin.
7: Ouais.
3: Tu réponds, s'il te plaît.
7: Ouais, bah, j'ai répondu. Je t'ai dit que hier j'ai joué avec toi. On n'avait pas de balle de ping-pong et on a remplacé la balle par le terrain de Sandy.
3: Bon, alors Benjamin, tu dégages. Benjamin dehors. Benjamin dehors, ça y apprendra.
4: C'est pas gentil.
3: Manu, s'il te plaît. Manu, s'il te plaît, tu vires Benjamin ou j'arrête. Merci. Donc, Guillaume.
2: Oui, moi, j'ai pas vraiment d'opinion là-dessus, tu sais, c'est quelque chose qui me dépasse, donc je préfère pas m'avancer en disant les choses fausses et que je ne penserai pas.
1: Bah, pourquoi tu participes au débat, alors ?
2: Ah, parce que peut-être qu'il y a des questions auxquelles je pourrais mieux répondre.
3: Bah non, de manière...
5: C'est bien d'avoir un regard extérieur.
4: Mais Gégé ?
3: Oui ?
4: Ouais, bah, je voulais te dire, en fait, que le ping-pong, c'était quand même un jeu très intellectuel.
2: Oui, Gérard, c'est
3: pas
2: un jeu,
3: c'est
2: Gérard,
3: c'est
2: Guillaume.
3: Attendez, Guillaume.
2: Gérard, c'est Guillaume.
3: 5 minutes.
2: Gérard, c'est Guillaume.
3: Oui, Olivia.
4: Bah écoute, je disais, tu dois réfléchir beaucoup, quoi. C'est très compliqué, le ping-pong. Hein.
2: Gérard, c'est Guillaume.
1: Ouais, c'est une question de
2: allô, c'est Eddy. Gérard, c'est Guillaume.
3: Ouais, Guillaume.
2: Allô, c'est Eddy.
3: Guillaume.
1: C'est Barbara.
2: C'est Eddy.
3: Guillaume.
2: Allô, c'est Eddy.
1: Barbara.
2: Allô, c'est Eddy.
3: Bon, allez, moi, j'arrête.
2: Allô, c'est Eddy, je voudrais parler.
1: Barbara.
2: Non, mais j'ai
0: allô,
2: c'est Eddy.
0: Mais il a rien fait, Olivier, en train de me parler.
4: Et moi, je lève
2: allô, c'est Eddy.
4: Barbara. Vous levez la main, faites comme tout le monde.
2: Eddy.
1: Barbara.
2: Ouais. Eddy.
1: Barbara.
2: Allô.
3: Guillaume.
2: Oui, je voulais dire, Gérard.
4: Allô, c'est Eddy.
1: Barbara.
3: Eddy, tu.
2: Je voudrais parler. Le ping-pong était le sport le plus technique après les échecs, donc ça prouve bien ce que ça veut dire.
4: Oui.
3: C'est-à-dire.
2: C'est-à-dire. C'est-à-dire, bah, les échecs, il faut. Je sais pas si t'as déjà joué aux échecs, Gérard.
3: Non.
1: Non, mais il en a.
2: Eh bien, c'est quelque chose de très intellectuel. Il faut déjà deux raquettes.
3: Ah ouais, pour jouer aux
2: faux.
3: Échecs.
2: Alors, c'est faux, c'est complètement faux. Il faut simplement un échiquier et quelques pions pour aménager des stratégies. Et le ping-pong est le sport le plus technique après les échecs.
1: Et ouais, en fait, non, mais les deux, en fait, ça se relie parce que c'est une question de trajectoire quand même. Quoi.
3: Qui c'est qui répond comme ça là ?
1: C'est Barbara.
3: Ouais.
4: Mais Gégé, je voulais te dire aussi que Louis XVI, c'est un rappel historique. Je voulais dire que Louis XVI et Henri IV, c'était des champions en ce qui concerne.
1: Ouais, mais même.
3: Non, mais attends, Barbara.
4: Non, c'est Olivia.
3: Non, Olivia.
4: C'est pas ping-pong, c'est...
3: Non, mais Olivia.
4: Oui.
3: On s'amuse pas à parler de Louis XVI et tout ça. On est en train de parler des trucs de ping-pong. Bah, c'est...
4: Non. C'est des champions de ping-pong, je
3: non, mais si tu me parles de. Si tu t'amuses à dire ça sans arrêt tout le long du débat, tu vas gerber, ma petite.
4: Bah, c'est l'histoire, hein. C'est ping-pong, les
1: filles. Et on peut jouer avec des cotons-tiges?
0: Ça, j'aime pas trop.
3: Ça, bon, qui c'est qui vient de dire ça ?
4: Ah, c'est pas moi.
2: Ça sent la fille.
3: Ouais, c'est ça. Je sens que tout à l'heure, les 10 questions vont pas se faire. Hein.
4: Gérard, et toi, est-ce que tu joues au ping-pong ?
3: J'ai joué.
2: Allô, c'est Eddy.
3: Ouais, Eddy, tu t'écrases
1: allô,
3: un petit peu.
1: Gérard.
2: Allô, c'est Eddy.
0: Chacun son tour.
2: Gérard, c'est Guillaume.
4: Allô, c'est Eddy. Mais vous allez vous calmer ?

0: les deux
1: têtes de cloche là, vous vous calmez.
0: Ouais, mais moi je fais tout le temps la main, mais on me voit pas.
1: Non, mais pour l'instant tu la fermes un petit peu. Merci.
0: Est-ce que je peux parler?
1: C'est qui?
0: C'est Guillaume.
1: Qu'est-ce que tu veux?
0: Allô, c'est Eddie, je voudrais parler aussi.
1: Bon, Eddie, tu t'écrases.
2: Bon, ça m'a arrêté de vous parler les uns sur les autres quand même.
0: Tu dis, Gérard, que.
3: Eddie, oui, c'est moi.
0: Qu'il ne faut pas parler de l'ancienneté du tennis de table. Donc, moi, je fais des études en holozoïsme, mais je peux te dire que le tennis de table est quand même un sport qui a 4500 ans. Donc, ce serait bien de parler de son ancienneté.
2: Non, 4600 ans.
1: Bon, de manière. Ça n'a rien à voir.
0: Ouais, si, Gérard, il faut bien parler de l'ancienneté.
2: Bah si, il faut bien parler de l'origine du ping-pong quand même.
0: Ouais, mais ça
4: Gérard,
0: dépend.
4: Il y a quelqu'un qui va peut-être pouvoir nous aider sur l'origine du ping-pong. Il s'appelle Jérôme, il remplace Benjamin.
5: Bonsoir.
2: Salut Jérôme.
5: Bonsoir Tom. Donc, je vais vous aider sur quoi?
1: Sur le ping-pong.
5: Sur le ping-pong.
2: L'historique du ping-pong.
5: Là, mais les vaches, Manu, là. Ouais, bah alors, le ping-pong n'a qui?
0: Mais.
2: Oui.
5: Né, non, Naki, ça fait plus le langage recherché.
0: Nessa,
5: dans la préhistoire.
0: Mm-hmm. Dans une prairie.
5: Les gens jouaient avec une table en pierre.
0: Attends,
5: en pierre,
0: pas trop vite, je
2: n'ai pas... Et des cotons-tiges. Oh, mais la pièce, bon, là, mais... tu veux continuer.
5: Et donc ensuite, ça a évolué jusqu'à notre époque.
0: Il jouait avec les mains, non, au début, je crois.
5: Non, avec les bâtons, là, hein. Qu'on voit dans la famille Pierre à Feu, là.
2: Ah ouais, les mains, ah ouais. Là, les...
0: Je crois que les balles étaient
2: les gourdins,
0: en...
2: là.
0: Je crois que les balles étaient en testicules de mammouth, hein.
5: Exactement, oui.
1: Tu sais qui vient de dire ça?
0: C'est Guillaume.
1: Ah bah, Guillaume, bonne nuit.
5: Il a tout à fait raison, hein.
1: Ah ouais, bah, Jérôme, tu t'écrases un petit peu. Donc, à la troisième question.
0: Oui, Gérard, vas-y.
1: Faites-vous des compétitions de ping... Bon, Guillaume, tu dégages.
0: C'est pas moi.
1: C'est pas toi, si c'est toi, en même temps, tu dégages.
0: Non, c'est pas moi.
1: Tu dégages.
0: C'est pas moi,
2: mais
0: Gérard.
2: En fait, GG.
0: Bon, allez, Guillaume, GG. Je suis pas, puis hop là. Non, mais c'est GG. Pas moi, je suis désolé.
4: C'est pas grave, Guillaume. Allez, salut.
0: Bah, salut.
2: Je voulais rectifier parce qu'en
1: Manu,
2: fait, les raquettes étaient en peau de bison. Hein.
1: C'est pas bon, Olivia.
2: Oui.
1: Tu vas commencer par te calmer un petit peu avec tes conneries parce que ça commence.
0: Moi, je trouve ça étonnant, c'est qu'elle se fait pas jarter, Guillaume, il se fait jarter direct. Hein.
1: Non, mais exactement. T'inquiète pas, elle va jarter aussi, elle,
2: moi,
1: si elle continue.
2: Nana, hein.
0: Ouais, je suis d'accord.
1: Non, mais tu vas te faire jarter aussi si tu continues, toi.
0: Ouais, parce que les nanas, elle en a plus rien à foutre, il a 110 maintenant.
1: Bon, si t'es pas content, Guillaume,
5: sûr,
1: Jérôme.
5: On est content, ça fait une de moins pour nous.
1: Bon, bah alors, Jérôme, ça t'emmerde, Sandy, tu vois.
2: Ouais.
6: Il a rien dit, Gérard.
1: Non.
2: Vas-y, pose ta question, Gérard.
0: Moi, j'aurais bien l'entendre dire qu'elle m'emmerde. Hein.
1: Qui?
0: Sandy.
2: Ouais, qui? J'aurais qui? Bien fait quelque chose.
1: Qui?
5: Non,
1: qui
5: veut... là, c'est une potiche.
2: Non, mais...
1: Bon, alors, Jérôme,
2: bonjour.
1: Bon, allez, hop. Tu me sors celui qui s'amuse à insulter les gens comme ça.
4: Un peu de respect,
2: quand
4: même.
2: Gérard, elle pourrait dire bonjour quand même, Sandy.
1: Elle
0: pourrait peut-être dire bonjour quand même.
2: Depuis le temps qu'elle est à l'antenne.
1: Elle ne veut pas parler dans un micro.
0: Elle est juste bonjour.
4: Et quel est le rapport? Quel est le rapport entre Sandy et le ping-pong?
1: Celui qui s'amuse à klaxonner comme ça va dégager.
2: Eh mais Gérard, elle est muette.
1: Elle veut pas parler, c'est tout.
2: Mais juste bonjour.
4: Hein. Je vais vous dire un truc, Sandy, elle veut pas parler, mais elle joue très bien au ping-pong, donc foutez-lui la paix, quoi.
1: Bon, Manu, s'il te plaît, t'essayes de savoir qui c'est qui joue, là. Oh!
4: Bah, j'essaye.
1: Ouais, non, mais t'essayes, c'est pas en restant avec ton casque, hein.
4: Ah bon, j'enlève le casque, alors.
1: Mais tu prends le téléphone, sinon je vais jarter tout le monde, moi, tout à l'heure.
2: C'était quoi ta question?
0: GG, tu pourrais pas faire le standard, l'aria et animateur en même temps?
1: Non mais attends, si t'es pas content, toi tu vas dégager tout à l'heure.
0: Et les auditeurs?
1: Alors, faites-vous des compétitions de ping-pong, Barbara?
2: Oui, comme je te l'ai expliqué tout à l'heure, ça fait 10 ans que je fais du ping-pong. Je suis classée 15-14.
0: Pas mal, hein?
2: Ouais, c'est pas mal, hein? Et j'ai été sélectionnée pour les Jeux Olympiques de 94.
0: Pas mal.
2: Mais malheureusement, je me suis cassé un ongle, donc j'ai pas pu le faire, quoi.
1: D'accord.
0: Comment ça? Mais t'es quel niveau à l'IP3?
2: À l'IP3? Non, je suis en IP5, moi.
0: Ah, ok.
1: Qu'est-ce qui rajoute derrière, c'est Thérèse?
0: Ouais, parce que moi, je m'y connais hyper en ping-pong, en tennis de table, quoi. Et aussi en tennis.
1: Non mais en fait Thérèse t'as pas beaucoup réagi toi sur la deuxième question.
7: Bah, c'est vrai Thérèse.
2: Oui.
0: C'était quoi déjà Thérèse? C'était tout de même très calme. Hein.
2: Oui bah Thérèse est très calme. Oui.
1: Ouais parce qu'elle est pas comme vous. Au moins une entre Thérèse et Barbara. Je peux vous dire que c'est ces deux-là qu'on moins réagit sur la deuxième question.
3: Exactement.
1: Par rapport aux autres, c'était le vrai cirque. Hein.
3: Exactement.
1: Donc, alors, Thérèse, si tu veux réagir sur la deuxième question, quand même.
3: Tu peux me la répéter?
1: Donc, aimez-vous jouer au ping-pong entre amis?
3: Ouais, bah entre amis, ouais, mais en compète aussi, ouais, ouais. Moi, je joue, je suis à fond dedans, moi.
6: Mmh. Ah, j'ai peut-être la solution, enfin, j'ai peut-être... je sais pourquoi, en fait, Sandy, elle veut pas parler dans le micro, parce qu'en fait, ça lui rappelle la queue de GG sans l'odeur, heureusement. Voilà. C'est Sylvain sur Minitel, hein, c'est pas
0: mais
6: moi.
0: Ça semble logique.
1: Non mais alors Sylvain, tu laisses ton numéro de téléphone, pas un faux numéro.
6: Ah mais je l'ai.
1: Ah bah alors tu, on Manu s'il te plaît.
6: Manu, on va rappeler Sylvain.
4: Je peux pas, j'ai pas de ligne.
1: Ah ben...
6: On va dégager une meuf, c'est pas grave.
1: Non, on va
4: on dégage tout le monde.
1: On va en trouver une ligne.
4: Bah,
1: tu
4: bien
1: vas
4: sûr.
1: Bon, on accueille son numéro.
4: On accueille Bob et on accueille Jean-Philippe Gatien.
1: À la place de qui?
4: À la place de ceux que t'as viré, Gérard.
0: Bah ouais. Bonsoir Gérard, c'est Jean-Philippe Gatien.
1: Mmh.
0: Donc je me présente, je suis titulaire en équipe de France de ping-pong. Je sais pas si tu me connais Gérard.
1: Non.
0: Et Jean-Philippe, j'ai fait 3e
1: au minutes derrière.
0: Du monde de Koga au Japon.
5: Et Jean-Philippe, tu trouves pas que c'est un sport de PD, franchement, entre nous?
1: Non. Qui c'est celui-là?
0: Écoute, je ne te permettrai pas de...
1: Attendez. Hey, tu donnes ton nom là, celui qui vient de dire que c'est un sport de PD? Oh!
4: C'était Bob, je crois.
1: Ah, alors Bob dehors.
4: Et pourquoi? Non, attends, il a le droit de s'exprimer, Gérard.
1: Non mais attends, il a pas besoin de dire que c'est un sport de PD.
4: Eh ben, c'est son opinion, c'est tout.
0: Ouais, bah. Gérard, tu devrais gérer, tu as quand même un vice-champion du monde à l'antenne.
1: Eddie, t'es toujours là?
0: Ben ouais, toujours. Hein.
1: Bon, bah,
0: moi, j'attends mon tour pour parler. Hein.
1: Ouais, ben donc alors, on était à...
0: À Jean-Philippe, je crois, parce que moi je voudrais un autographe de lui après, pas de problème. Hors antenne, on pourrait avoir ça?
1: Ouais, non, mais je voudrais...
0: Grâce à hors antenne. Ok.
1: Bon, Thérèse.
3: Oui.
1: Donc, tu m'as répondu oui, toi. Hein.
3: Compétition, oui, aussi, oui.
1: D'accord. Olivia.
3: Sur la plage. Bah écoute, moi ça fait 20 ans que je fais de la compétition de ping-pong en solo.
0: Et tu me connais alors?
3: Et puis, ça se passe très bien. Hein.
1: Non, mais Olivia.
3: Oui.
1: Je peux te dire. Hey,
5: t'as mis un vent.
1: Faudrait peut-être que tu réagisses aux questions que je pose, pas des conneries. Parce que pour l'instant,
3: toi.
1: Non, mais c'est simple. C'est simple. Sur les trois questions, tu dis que des conneries.
3: Je fais de la compétition en solo et de la compétition à deux.
5: Et en plus, elle a la radio.
1: Et en plus, elle a la radio, tu la sors.
5: Allez, hop.
3: Mais Gégé, c'est pas
5: allez,
3: moi qui a.
5: Allez, hop.
1: S'il te plaît, Manu, merci.
3: Gérard, c'est Thérèse.
1: Oui.
3: Oui, je voulais dire que l'été dernier, là, il y avait une nouvelle discipline qui était apparue, c'était le beach pong.
2: Ouais, je connais, ouais.
1: Ouais, le fameux. Ouais, mais...
5: Oui, le fameux jeu, là, où tu joues sur la plage.
3: Voilà, beach pong.
0: Mmh. C'est pareil que le water pong, non, mais en fait, c'est sur le sable.
3: C'est comme le water pong, sauf que t'es pas dans l'eau.
2: Ouais, mais tu joues avec un volant, là.
1: Non, c'est des.
0: Le badminton.
1: C'est du badminton.
0: Le basketball.
1: Non.
3: Ouais.
1: Non, mais le jeu là qu'on parle là, c'est un espèce. Non, c'est un espèce de truc qu'on se colle.
2: Les balles à scratch.
1: Ouais, voilà, qui se colle sur une espèce de. C'est des balles en mousse en fin de compte.
0: C'est le truc de bouffe là, pour les bouffes sur la plage.
1: Ouais.
2: Gérard.
1: Oui.
4: On a Sylvain du Minitel.
1: Oui. Alors tu me. Attends. Alors Sylvain. Sylvain.
7: Bonjour. Je t'ai remarqué dans le métro. Nous étions assis, je dirais l'un en face de l'autre. Nous nous sommes regardés.
1: Hey, Sylvain,
7: fixés
1: tu es...
7: du regard.
1: Oh
7: tu t'es levé. Je me suis levé y compris.
1: Sylvain.
7: Nous nous sommes bousculés.
1: Bon.
7: Par timidité, je n'ai osé t'aborder. Je voudrais savoir si tu n'as pas vu mon portefeuille.
1: Alors Sylvain. Tu arrêtes de te foutre de ma gueule là, s'il te plaît.
7: Bonjour.
1: Ouais, bon, Sylvain, je te signale, je vais m'occuper de ton cas en antenne.
7: Dans le métro.
1: Ouais, il va te faire sauter, espèce de petit con.
7: Hey,
1: c'est bon, sans moi là, c'est même pas lui.
7: L'un en face de l'autre.
1: C'est un fou.
7: Nous nous sommes.
1: Retire-le.
5: Sors-le, Manu.
1: Laisse-moi-le hors antenne. Laisse-moi le hors antenne.
7: Tu t'es levé?
4: Mais ok, je le vire.
1: Laisse-moi le hors antenne, celui-là, je vais m'en occuper. Jérôme.
5: Remets la bande en antenne.
1: Non, Jérôme, s'il te plaît. Bon, allez, moi, j'arrête.
8: Oh, Gérard, merde.
9: Pardon.
4: Qu'est-ce que t'as dit, là?
1: Qu'est-ce que t'as dit, Gérard, là?
8: Tu t'amuses à faire des conneries.
9: Mais non, c'est pas lui, Gérard.
4: Et après,
9: c'est bon.
4: Et après tu dis que t'insultes personne. Et bah, il va être content, Goldo.
9: Et après Gérard dit qu'il insulte personne.
1: Il parle des parents.
9: Il vient me traiter de fils de pute, quand même.
1: Parce que c'est toi qui viens de faire des conneries comme ça.
9: C'est du propre, Gérard.
4: Attends, Gérard, comment veux-tu qu'il fasse des trucs alors qu'il est dans le studio?
1: Non, tu vas te faire voir. Jérôme.
5: Ouais.
1: Donc pour toi, est-ce que tu fais des compétitions?
5: Ah non, j'aime pas trop jouer à ce jeu-là.
1: Pourquoi?
5: Parce que je trouve que c'est un sport de respectable, il est vrai.
1: Mm-hmm.
5: Mais je n'aime pas trop ce sport-là. Moi, c'est plus football, natation, musculature, tout ça.
1: D'accord. Jean-Philippe?
10: Bah écoute Gérard, comme je t'ai dit tout à l'heure, mon nom c'est Gatien, donc je suis titulaire de l'équipe de France, j'ai fait beaucoup de compétitions.
1: Mm-hmm.
10: Qui m'a amené à un niveau quand même assez honorable, puisque mon plus grand titre, c'est vice-champion olympique en 92 à Barcelone.
1: Mm-hmm. D'accord. Bob?
10: Gérard, je peux te poser une question? C'est Jean-Philippe.
5: Oui, bien sûr.
10: Non, écoute, tu n'es pas Gérard.
1: Mm-hmm.
10: Déjà, pour commencer.
5: Heureusement.
10: Donc Gérard.
5: Quel con Gérard.
10: Donc Gérard.
1: Tu sais qui vient de dire ça?
10: Gérard, est-ce que je peux te poser une question?
1: Oui.
10: Qu'est-ce que ça te fait d'avoir Jean-Philippe Gatien en téléphone quand même?
1: Non, personnellement.
10: Petite érection, non?
1: Non. Donc, Bob,
6: on va quand même essayer de rappeler Sylvain.
5: Hein. Ouais, Bob. Ouais, Bob, ouais.
1: Alors?
5: Donc, moi, je fais du ping-pong. Donc, je suis classé aussi.
2: Ah ouais, t'es classé combien?
10: Bob, est-ce que tu es le Robert Robichet de l'équipe de France?
5: Le Robert qui?
10: Robichet.
5: Ah, je regarde pas le cinéma. Donc, je suis classé aussi.
2: Mmh.
5: Et donc, je fais des Jeux Olympiques, des Championnats du Monde.
2: Ah ouais?
10: Avec moi, donc.
9: Mmh. Gérard, ça y est, il y a Sylvain qui est là à nouveau.
1: Allô?
11: Bonjour, c'est un message qui s'adresse au connard qui habite à côté de chez moi. Eh, mon con, la charmante voisine, c'est moi. Alors, deux choses. T'arrêtes de m'envoyer tes lettres de PD et t'arrêtes de gratter à ma porte la nuit. Parce que la prochaine fois, je te latte la gueule.
6: C'est qui, Gérard?
10: Bijou. Eh putain, eh.
6: C'est qui ça?
10: Gérard,
6: regarde pas comme ça, c'est pas moi.
10: Gérard.
6: Hein.
10: Gérard, fallait faire un débat sur le karaté parce que t'es mal là, à mon avis.
1: Non, mais meilleur, c'est. Non, mais c'est même pas Sylvain non plus.
10: Eh mais qu'est-ce que t'as fait, Gérard?
6: Manu, merde, tu dis que c'est Sylvain.
9: Ah oui, c'est Sylvain, je le mets à l'antenne, c'est Sylvain qui parle.
1: Non, c'est pas Sylvain, je suis désolé, c'est pas ça.
9: C'est qui alors?
1: Non, c'est pas Sylvain.
10: Eh, tu fais chier ton voisin, Gérard?
1: Non, c'est. Comment?
10: Eh, tu fais chier ton voisin, Gérard?
1: Non, pas du tout.
10: Oh, attends, arrête, t'as entendu?
1: Non, parce que le dénommé plutôt qui s'amuse à envoyer des lettres un peu bizarroïdes à tout le monde, ça commence à bien faire aussi, cette histoire.
9: Sylvain, je crois qu'il est toujours là, d'ailleurs. Hein.
6: Bah, tu l'as rappelé, là?
9: Ouais, il est toujours là.
1: Allô,
9: ouais,
1: mets-le.
6: Sylvain? Allô?
1: Ouais.
12: Bonjour.
6: Ah, salut.
12: Cette annonce s'adresse à toi, ma voisine. Ça fait un an que je vis à côté de toi, je t'entends.
1: C'est pas
12: rire,
1: lui! C'est
12: danser,
1: qui? C'est pas lui!
12: Chanter, pleurer.
1: Ce n'est pas lui!
12: Ta douche aussi.
9: Comment tu sais, tu le connais perso?
12: Et. Depuis un an, je te
1: dis que c'est pas lui.
9: Bah, comment tu sais?
12: Je sens une grande solitude en toi.
1: Bah, attends, je te dis que c'est pas lui, t'aimer. C'est pas lui.
9: Bah oui, mais comment tu sais?
1: Je reconnais sa voix, c'est pas lui.
9: Il vient du Minitel. Il vient du Minitel, Sylvain. Comment?
1: Il marcelle sur le portable, c'est pas lui.
9: Comment tu peux reconnaître sa voix?
1: C'est bon. J'ai compris maintenant votre cirque.
5: Je te connais, Sylvain Semoun, c'est lui.
1: Ouais, c'est ça. T'as raison, Bob. Eddie.
10: Ouais.
1: Donc toi, est-ce que t'as fait des compétitions?
10: Joker.
1: Non, il n'y a pas de joker ou tu rentres chez toi?
10: Bah non, j'ai pas fait de compète.
2: Oui, dis oui.
5: Ouf, t'as été sauvé.
10: Putain, ouais, j'ai failli, hein. Gérard, c'est Jean-Philippe.
1: Ouais.
5: Ah, il joue de la guitare, Jean-Philippe aussi.
10: Non, c'est pas moi.
9: On accueille Cynthia quand même.
10: Gérard, je peux quand même.
1: Bonjour
10: Cynthia, ça va Cynthia?
9: À la place d'Olivia.
10: Gérard. Allô Cynthia, ça va?
5: Cynthia, tu fais du.
1: Oh, la guitare!
10: Allô Cynthia, ça va?
1: Putain, ça commence à bien faire ce soir, hein.
10: Bon alors Cynthia, tu veux parler de quoi?
1: Attends, toi tu t'écrases.
2: Je ne réponds qu'à Gérard.
1: Alors Cynthia. Oh putain. Moi j'arrête.
6: Bon Manu, Manu.
9: J'aimerais bien que ça vienne de chez moi, mais.
6: Bah ça vient d'où?
9: Bah pas de moi.
6: La radio.
10: Eh ben la DAT marche les gars.
6: Non, c'est pas, y a pas de DAT là, je sais pas ce qui se passe là, on est piraté. Vas-y, j'ai.
1: Cynthia.
10: Bonsoir.
1: Cynthia,
10: bonsoir.
2: Salut Cynthia.
10: Salut Cynthia.
2: Salut tout le monde.
6: Bon, je les coupe. Ah, ça fait du bien le silence.
1: Ouais, ben on va mettre un disque et ça va être
9: beau, hein.
1: Et on reprend après.
6: Bon, alors ce que tu vas faire, Gérard, c'est que tu vas poser la question. On se tait, les auditeurs, 2 minutes. Gérard, tu poses la question et tu vas tous les reprendre hors antenne et leur dire de se calmer, autrement on arrête tout de suite. Ok?
1: Alors donc la question c'est préférez-vous le tennis ou le ping-pong?
6: D'accord.
1: Voilà, et on se retrouve après. Vous pouvez toujours nous appeler au 0803 08 5000 et 0870 5000 et toujours 3615 Code Fun Radio, rubrique direct. Mais pas pour des insultes, surtout pour réagir sur le ping-pong.
6: Tu les as calmés au standard, c'est bon?
1: Ouais.
6: Donc ça va aller, là
1: j'espère, si ça va pas, à 3h30 on arrêtera, ça ira plus vite, hein. Donc, on accueille Barbara.
13: Oui.
1: Cynthia.
13: Bonsoir.
1: Thérèse.
13: Oui.
5: Tu suis pour un carambar?
1: Jérôme.
3: Non, moi, il n'y a pas besoin
1: Bonsoir.
3: De venir.
1: Qui c'est qui parle comme ça déjà? Ça commence à bien faire.
5: Eddy.
13: Attendez, il m'a même pas appelé.
5: Attends, Eddy, on s'était mis d'accord en antenne, on fout plus le bordel, ok?
13: Attends, moi, il m'a calmé, Gérard, il m'a pris en antenne, il m'a calmé grave.
5: Mais là, reste en barre.
13: La prof qui t'a calmé, tu t'es fait des conneries.
1: Bob, il me semble que je t'ai dit quelque chose aussi à toi.
5: Oui, mais non, mais c'est Eddy qui fout son bordel.
1: Non, mais toi, tu as calmé parce que tout à l'heure, tu as saqué.
13: Quel con, ce mec.
1: Alors, Jean-Philippe.
14: Oui, bonsoir, Gérard.
1: Rebonsoir, Bob.
14: Bonsoir, excuse-moi.
1: Bob.
5: Oui, bonsoir.
1: Et rebonsoir à Eddy.
14: Oui, bonsoir.
1: Et voilà. Donc, alors, préférez-vous le tennis ou le ping-pong? Alors, Barbara.
2: Oui, moi, je préfère le ping-pong, puisque, comme je te le dis encore, ça fait 10 ans que j'en fais en compétition.
1: D'accord. Cynthia.
15: Moi, je préfère le tennis.
1: C'est-à-dire? Par rapport au ping-pong.
15: Ouais, parce qu'en fait, le tennis, c'est un sport, c'est très physique, quoi. Mmh. Donc, tu vois, tu cours, alors qu'en fait, le ping-pong, t'es toujours sur place, y a pas trop de. Oh là, détrompe-toi, ma chérie, hein.
1: Non.
2: Ouais, mais badminton, c'est pas mal non plus.
6: Ce qui est bien, c'est.
5: Au ping-pong, il arrive de t'éloigner de 4 à 5 mètres de la table, quand même, hein.
16: Ouais. On parle pas, les auditeurs.
6: Bah, vas-y, Filou, exprime-toi.
16: On m'entend pas quand je parle.
6: Vas-y, Filou.
16: Non, je voulais seulement dire que la différence entre le tennis et le ping-pong, c'est qu'au tennis, tu courais sur la table, t'étais debout sur la table.
2: Voilà.
1: Non, c'est pas pareil. Tu cours pas sur une table de sur une table, hein.
6: Bah, si, le tennis. C'est ça, le tennis.
16: C'est du ping-pong, sauf que tu cours sur la table, quoi.
6: Bah t'es debout sur la table, c'est tout.
1: Bah non.
6: Bah pourquoi aussi?
13: Dans le vrai tennis aux États-Unis, c'est comme ça.
6: Bah explique, Gérard, explique la différence, toi.
1: Le tennis, ça se joue avec une balle en mousse, avec deux raquettes et sur un terrain.
6: Une balle en mousse.
1: Le ping-pong, ça se joue sur une table avec un filet.
6: Avec une balle, mais
1: avec une balle comme
13: un
6: calot. Ça se joue avec un calot, le ping-pong.
1: Elle est moins longue.
2: Et tu joues au carry?
1: Cynthia, donc, toi?
13: La table, elle est plus grande au tennis, c'est ça?
2: Moi, je te dis qu'en fait, j'aime bien le tennis parce que c'est plus physique, quoi.
1: Mmh, d'accord.
2: Donc, voilà, alors que le ping-pong, il n'y a pas trop d'efforts physiques. Voilà.
1: Ouais, mais...
6: Donc, c'est bien ce que disait Bob tout à l'heure, c'est un sport de PD, quand même.
1: Non. Ouais. Mais tout de suite, pourquoi dire que, alors, dans ce cas-là, tous les sports, le foot, c'est un sport de PD, le rugby aussi. Bah, si, Bob, dans ce cas-là, c'est.
5: La Formule 1, il y a plein de PD là-dedans.
1: Eh ben, non, comme toi. Alors, tu dégages, Bob.
5: Non,
1: salut.
5: Non, mais attends.
1: Salut, Bob.
16: Allez, bonne nuit.
1: Allez, hop là.
5: Olivier voilà. Pénis, là, c'est un PD, ce mec-là.
1: Allez, hop. Bob, bonne nuit. Donc, Thérèse.
17: Oui.
1: Donc, toi.
17: Moi j'aime bien les deux, mais par contre je ne jouerai pas au tennis avec des raquettes de ping-pong.
1: Ça, j'ai jamais vu jouer au tennis avec une raquette de ping-pong.
17: Alors, moi j'ai une tribu rwandaise, ça existe dans une tribu rwandaise et c'est très impressionnant à voir.
13: En Espagne, c'est arrivé jusqu'en Espagne.
17: Ouais.
1: Jérôme.
5: Jérôme est parti, je crois.
6: Jérôme, il est pas là depuis une demi-heure. Hein.
13: Faut se réveiller, Gérard, un petit peu. Hein.
6: Tu vois, tu suis même pas.
1: Jean-Philippe.
14: Bah donc Gérard, comme je t'ai dit, je suis en équipe de France, donc je préfère automatiquement jouer au tennis de table plutôt qu'au tennis.
1: Ouais, mais donc on peut, c'est Cynthia qui disait que il y avait moins de
17: physique.
14: C'est faux. Parce que tu dois quand même tenir 21 points en un temps illimité.
1: Mm-hmm.
14: Ce qui fait que les matchs moi j'ai vu des matchs quand même durer 8 heures d'affilée, tu vois.
1: Mm-hmm.
14: Et des fois tu t'éloignes de 4 à 5 mètres de la table avec des balles qui fusent entre 90 et 120 km/h.
13: Ah, ça c'est beau ça.
14: Il faut les rattraper, il faut vraiment pas mal gérer, il faut revenir à la table quand on est éloigné à 5 mètres, il faut calculer ses coups. C'est pour ça qu'à la fin d'un match, même s'il a duré 20 minutes, t'es très crevé quoi.
1: Moi je suis d'accord avec lui. C'est vrai qu'au tennis de table. On dit ça ping-pong, mais normalement c'est tennis de table. Je pense que Jean-Philippe il va être d'accord avec moi.
14: Bah oui, Gérard.
1: Donc
2: Gérard, le court de tennis il est plus grand, hein, la surface elle est plus grande.
1: Oui, mais d'accord, mais dans un tennis ça se compte par 15, 30 et 40. Après, t'as des avantages, tandis qu'au ping-pong, c'est pas pareil, ça se compte par 1. Les matchs sont plus longs que sur un terrain de tennis.
2: Gérard, je te rappelle qu'un match de tennis, ça peut durer 5 heures.
1: Ouais, mais t'as déjà suivi des compétitions de tennis de table?
6: Ça dure 15 jours, hein.
1: Des compétitions de tennis. Attendez.
6: Les 24 heures du Mans de tennis de table, tu connais pas?
2: Il y a des marathons aussi.
1: La radio, s'il vous plaît.
14: Gérard, c'est Jean-Philippe. Donc, quand j'avais 19 ans aux Jeux Olympiques de Barcelone, j'ai fait un match contre le russe Tchekhov. On a commencé à 8 heures du matin et à 7 heures le soir, on n'avait pas encore fini.
13: Il n'y avait que 7-0, je crois.
14: J'ai gagné par 21-19.
0: Ah, quand même. Et j'ai dormi quand même pendant 72 heures d'affilée.
1: Edith.
0: Oui.
1: Edith.
0: Ah, moi, je préfère le tennis, hein. Largement, parce que les buts sont plus grands.
1: Non, mais attends, là, tu parles de foot, hein. On parle pas de foot.
0: Mais non, mais attends, t'as des buts. Hein. Allô, Gérard.
1: Oui.
0: On a eu un...
1: Non, c'est bon, ça y est.
0: Allô, Gérard, mais... il est où, Gérard?
1: Je suis là.
0: Allô.
1: Ouais.
18: Allô.
0: Gérard, vous l'entendez?
18: J'entends rien.
1: Mais qu'est-ce que c'est, là, ce bordel, à l'arrière?
0: Gérard.
1: Mais attends, c'est pas moi. Personne m'entend.
16: Mais si, vous l'entendez. Maintenant, vous l'entendez, ok?
0: Ouais.
1: Barbara.
18: Ah, je l'entends, oui.
1: Alors moi je vous
16: vois, il t'entend.
1: La semaine prochaine,
18: oui,
1: je veux plus de vous.
16: Mais attends, je veux plus de vous.
9: Il va faire tout seul, le standard.
16: Mais c'est les auditeurs qui font les cons, là.
1: Non. C'est pas les auditeurs, faut pas déconner.
18: Oui,
16: je voulais seulement dire, excuse-moi Barbara, deux secondes, c'est que Sylvain, je dirais pas tous tes messages qu'il y a sur le Minitel parce que c'est dégueulasse et c'est que sur Sandy. Donc je vous préviens, je le fais plus. T'as vu comment je suis clean?
1: Donc moi je peux vous dire donc je vais quand même vous dire ce que je préfère moi. En fin de compte, je préfère le tennis de table que par rapport au tennis normal.
18: Pourquoi?
1: Parce que déjà quand il flotte, t'as pas besoin d'être interrompu par la pluie.
18: Bah,
1: ouais.
18: T'as des tennis couverts.
1: Mais
0: il y a des tennis couverts, hein.
1: Oui, mais peut-être, mais ça, c'est. Tu veux parler de Wimbledon.
0: Ah ouais, Bercy, tout ça.
1: Ouais, voilà.
0: Quand il pleut, t'es obligé d'arrêter.
1: Attendez, c'est un Roland.
0: Petit pont sur Saône aussi, hein, c'est couvert, hein.
1: De quoi?
0: Petit pont sur Saône, c'est couvert aussi, hein.
1: Qui c'est qui dit ça?
0: C'est Eddie, hein.
1: Petit pont sur Saône?
0: Bah ouais, t'as un couvert, hein.
18: C'est là où qu'il habite.
0: Attends, oh.
18: C'est mais Gérard?
1: Oui.
18: À Suresnes, il n'y a pas de tennis couvert, hein.
1: Jusqu'à maintenant, j'en ai pas entendu parler.
0: Mais par contre, je crois que t'as une table de ping-pong en plein air, toi.
1: Ouais. Pourquoi? T'es bien au courant, Eddy.
18: Dans le parc.
0: Ah, mais je sais pas. Je demande.
16: C'est pas Christine, en fait, Eddy?
0: Gérard, c'est Jean-Philippe.
16: C'est Françoise.
0: Gérard, c'est Jean-Philippe. Est-ce que tu as déjà assisté à l'Open de Brioux-sur-Boutonne?
1: Non.
18: Bah, tu dois y aller, Gérard. Ça vaut le coup d'œil, hein.
1: Donc, pensez-vous que ce...
16: Attends, Gérard. Avant de poser ta question, on accueille René à la place de Bob.
18: Salut René.
19: Salut toi.
1: Oh René, salut, tu René. Travailles.
19: Ouais, je suis là. Je peux répondre à la question sur le tennis de table.
1: Ouais.
19: Donc moi je préfère le tennis parce que moi j'aime bien les cuisses à Martine Hingis. Je sais pas si tu connais.
18: Moi j'aime bien Kuznikova.
19: Mais je préfère Martine Hingis et puis elle fait pas de tennis de table. C'est pour ça que je préfère le tennis.
1: D'accord. Donc, cinquième
19: question. Bah, il faut aimer les poils,
18: quoi. Bah, ouais, mais moi, j'aime bien le poil.
19: Ah, bah, ça va, alors.
1: Donc, cinquième question. Pensez-vous que c'est un jeu dangereux, Eddy?
0: Ça dépend, hein.
1: C'est-à-dire, ça dépend.
18: Ça dépend comment
0: tu joues. Bah, je sais pas si tu joues en plein air ou si tu joues en intérieur, hein.
18: Tu mets ta ceinture, pas de problème.
1: Non, mais je vois pas le rapport avec ça, hein.
16: Bah, c'est limité à 130
0: sur les autoroutes. Attends, tu réfléchis un petit peu, non?
18: Réfléchis un peu.
0: Réfléchis, Gérard, c'est logique.
1: Pourquoi
0: si tu joues en plein air, c'est plus dangereux.
1: Bah oui.
0: T'as les crottes de chien par terre, quand il pleut et tout, ça glisse.
18: Tu peux glisser sur une merde.
0: Ça dépend de la météo, quoi.
1: D'accord. René?
19: Ouais, oui, c'est plus dangereux. Moi, l'autre fois, j'étais en train de jouer au ping-pong dehors et je me suis pris un œuf pendant Mardi Gras.
1: N'importe quoi. Jean-Philippe?
0: Non, c'est pas plus dangereux parce que les balles sont une texture assez légère. Ce qui fait que même si les balles vont, comme je te le disais tout à l'heure, jusqu'à 120 km à l'heure, s'il te plaît, jusqu'à 120 km à l'heure, tu peux te les prendre dans le visage, bon, ça fait rien. Le plus grand risque que tu as, c'est que le joueur qui est en face de toi pète les plombs et qui t'envoie sa raquette dans la gueule.
1: Hein, ça, je suis d'accord avec toi.
19: D'ailleurs, je m'excuse, Gérard.
1: De quoi?
19: L'histoire de la raquette, tout ça. Dans les dents.
16: Gérard, on accueille Ricky.
1: À la place
16: Martin. À la place d'Amuse Gueule.
0: Ricky Martin.
1: Ricky
18: Martin.
1: Non, on a
18: Jean-Philippe. Salut Ricky. Un, deux, trois.
0: Salut à tous.
16: Qu'est-ce que
0: salut.
16: Tu racontes, Gérard?
1: Moi, j'avais dit René, Jean-Philippe, et c'est Jérôme qu'on a pu.
16: Mais non. Non mais Jérôme, il y a quatre mecs. Il y a Eddy, René, Ricky et Jean-Philippe.
18: Rien du tout,
16: vu qu'il y a un Belge.
1: Oh, qui c'est qui est pas contente, là? Qui c'est qui est pas contente comme nana?
18: C'était un mec, hein.
1: Non, c'était une nana.
0: Bonjour,
18: Ricky.
1: Bonsoir
0: salut,
1: Ricky.
0: Salut.
1: Alors Ricky, qu'est-ce que t'as entendu la réponse?
0: Ah non.
1: La question?
0: Alors bah Ricky, non. T'es foot ou rugby?
18: GG.
1: Oui.
18: C'est Cynthia. Avec ou sans? Je réponds.
1: Non mais attends, pour l'instant, je vais reposer la question à Ricky. Merci.
0: Alors foot ou rugby?
1: Qui c'est qui parle là?
0: C'est Kiki.
1: Non mais attends. Bon, et vous arrêtez de jouer avec les, les combinés téléphones, ouais, s'il vous plaît.
4: Pas mal, hein. C'est Ricky, hein. Alors, Ricky, arrête ou tu dégages.
1: Bon, Ricky, dehors.
13: Allez, hop, Ricky.
1: Voilà, comme ça, je pose.
13: Pas
1: un... Je vais pas le savoir,
13: mais
1: dehors.
13: Mais non, c'est pas moi.
1: Je te poserai pas la question.
13: J'ai pas répondu. Comment veux-tu que je m'amuse avec le téléphone? Au revoir, mon Kiki.
1: Voilà, salut. Merci pour le Larsen.
9: C'est le bordel, hein, ce soir. C'est le bordel, Gérard. Ouais. C'est le bordel, hein.
1: J'ai l'impression que dans 4 minutes, je vais arrêter, moi.
9: Je peux poser une question qui vient du Minitel, elle est gentille. Ça concerne Sandy, mais ça te concerne aussi, c'est pas méchant envers elle. Est-ce vrai que Sandy joue au ping-pong avec les couilles de Gégé?
13: Bah, c'est plutôt ça, c'est une métaphore sexuelle. Hein.
20: Elle joue à billes.
9: Tu réponds pas?
1: Non.
9: Bah, ok.
13: T'as bien raison, Gérard, de répondre à ce genre de conneries.
20: Gégé, hein.
1: Thérèse?
20: Oui.
1: Donc pour toi?
20: Bah, moi, plus. C'était tennis ou...
1: Non, pensez-vous que c'est un jeu dangereux? On est déjà à la cinquième.
20: D'accord. Non, c'est pas dangereux. Non, il faut savoir s'y prendre, quoi. Mm-hmm. Quand on sait s'y prendre, c'est pas dangereux.
1: D'accord.
20: Si c'est pas s'y prendre, ça peut être dangereux.
13: Faut bien savoir prendre le manche de la raquette, voilà. Hein, c'est sûr.
20: Tu tiens mal, bah, après t'as les accidents.
1: Mm-hmm. Ok. Cynthia?
21: Bah écoute, moi je dis que, en fait, je sais pas, ça peut être dangereux, il y a deux solutions, ça dépend de la vitesse de la balle, hein. Si c'est une vitesse qui est très élevée, ben, ça peut dériver, quoi.
1: Mmh.
21: Et puis,
13: ça dépend
21: pas que c'est plus dangereux qu'un autre...
1: Qu'un autre sport,
21: ouais.
1: D'accord. Barbara?
20: Ça dépend de la rotation de la raquette.
22: Ouais, non, moi, je pense la même chose, mais par contre, il m'est arrivé une expérience. C'est que j'avais battu une Chinoise il y a 4 ans au championnat du monde.
1: Mmh.
22: Et elle m'a lancé la table, mais carrément la table à la figure, quoi.
1: Là, je vais te dire, Barbara, je vois pas du tout le rapport avec.
22: C'est rare, comme quoi le.
1: Bon, attends, Cynthia, s'il te plaît. Tu vas te calmer un peu quand quelqu'un répond. Merci. Donc, oui. Cynthia.
13: Gérard, c'est un peu plus poli.
22: Non, Barbara, je peux continuer. Hein.
1: Barbara, oui.
22: Oui, donc je disais, comme quoi le ping-pong peut être dangereux quand même, vu que j'ai reçu une table.
1: Non, mais ça me paraît bizarre, ton histoire. Hein.
22: Ah bah non, c'est vrai, c'est véridique. Hein.
13: D'ailleurs, il faut savoir que, je vais dénoncer quelque chose, c'est Jean-Philippe.
1: Mmh.
13: Les Chinois sont très dopés, très drogués pour pouvoir tenir le coup des matchs,
23: même la bouffe.
13: Et ils ont des forces surhumaines, quoi.
1: Jean-Philippe.
13: Oui.
1: Je sais pas si t'es déjà tombé pour jouer avec eux, mais je vais dire une chose, qu'ils ont une drôle de façon de tenir leur raquette. Hein.
13: Mais c'est normal, Gérard.
23: Moi, j'ai déjà couché avec une Chinoise, elle m'a fait tourner, elle m'a fait des trucs.
1: Mais René, tu vas prendre ton nom normal et puis tu vas me dire qui c'est maintenant, parce qu'on s'était reconnu. Hein.
9: Si tu l'as reconnu, donne son nom.
1: C'est Tony.
13: Mais René, c'est Christine.
9: Ouais, oh, t'es démasqué, Tony.
13: Tony, t'as pas de chance. Hein,
1: hein Tony.
23: Ouais, bonsoir, bonne année.
1: Ouais. Enfin, tu vas rester.
23: Bah ouais, tant qu'à faire.
9: Oh, ouais, putain, c'est Noël ce soir.
1: Alors là, 3h29, exceptionnel.
9: Attends, Gérard dit à Tony de rester.
1: Tony reste dans un débat.
13: C'est beau, c'est beau.
9: Hey, Tony, tu peux y aller là.
1: Non, mais Tony.
23: Non, mais je vais être sage.
1: Ouais.
13: Gérard, je peux continuer, c'est Jean-Philippe.
1: Oui. Merci pour la lumière.
13: Attends, je rallume.
1: Non, pas toi. Donc, Jean-Philippe.
13: Donc, je continuais sur l'étrange façon des Chinois de tenir leurs raquettes.
1: Mmh.
13: Donc, eux, il paraît que ça les aide beaucoup plus à envoyer la balle plus précisément, puisque la largeur de la poignée de la raquette correspond exactement, si tu préfères, et la poignée de la raquette fait 3 cm aussi. Et eux, ça les aide à mieux cadrer, quoi.
1: Ouais, mais t'as vu le style de service qu'ils ont aussi.
13: Ouais, c'est normal, sont des services bien spécifiques à eux. Disons que leur service est beaucoup plus imprévisible que le nôtre, puisqu'eux, ils servent carrément de dos.
20: Mmh, c'est service compris.
13: Voilà, tandis que nous, en équipe de France, on sert de face, ce qui fait qu'on est beaucoup plus à découvert et qu'on est beaucoup plus prévisible.
1: Ok.
13: C'est pour ça que techniquement, on n'est pas très fort.
1: D'accord. Alors, à combien on peut jouer au ping-pong? Alors, Barbara?
22: Bah, moi, je pense qu'on peut y jouer à 20, 30, sans problème, ouais.
1: À combien, tu dis?
22: À une trentaine, hein.
1: Non.
22: Tu sais, mais si, le système
13: si,
22: de tournante.
13: La tournante, la tournante. Pas la tournante.
1: Mais non.
22: Mais si.
13: Mais si, comme Sandy a fait la tournante, c'est pareil. Hein.
1: Tu sais qui vient de dire ça?
22: Ah non, ça, c'est pas gentil, Eddie. Ça.
13: C'est Eddie.
1: Alors Eddy, bonne nuit.
13: Eddy, faut le virer.
1: Ouais.
22: Voilà,
13: non mais Eddy, on s'était mis d'accord en antenne, tu continues.
23: Ouais.
1: Voilà, bah alors Eddy, bonne nuit.
23: Bonne nuit.
13: Attends.
9: Ça y est, il est parti.
13: On s'est mis d'accord avec Tony, n'est-ce pas Tony?
23: Non, pas du tout. Moi, je t'aime pas. Casse-toi.
13: Toi, tu dégages aussi, Tony.
22: Non, Gérard, non. Et Gérard, avant. Gérard.
23: Moi, Gérard, il m'aime.
1: Eddy, je t'ai dit dehors.
13: Voilà.
9: Mais il est parti, Gérard. Eddy.
1: Donc, Barbara.
22: Oui, donc je disais, on peut jouer à 30. T'es déjà allé en colonie de vacances?
1: Ouais. Mais j'ai pas eu l'occasion de jouer au tennis de table.
22: Ah bon? Parce que des fois, en colonie de vacances, bah, tu peux jouer à 20, 30. Hein.
1: Ouais, bah, d'accord. Cynthia?
7: Bah, écoute, à ma connaissance, il n'y a que deux joueurs. Hein.
1: Bah, deux ou quatre.
7: Deux ou quatre, voilà, ouais. Mmh.
1: Moi aussi, à ma connaissance. Hein.
8: Tu peux jouer à 3 hein, au ping-pong, Gérard, je crois.
1: Non.
8: Bah
1: non,
8: si, peux, deux non, d'un côté et un de l'autre.
1: Si, ouais,
8: un,
1: non, ça fait 3. Hein. Non, mais c'est impossible, tu peux pas jouer à 3
6: là-dessus.
1: Attends,
6: s'il y a un champion d'un côté et deux merdes de l'autre, c'est bon.
8: Ça équilibre. Hein.
1: Ouais, mais s'ils sont deux contre 1, c'est plus du tennis. C'est plus du tennis de table.
8: Oui, mais imagine, il y a un gars qui est super fort, il est tout seul. Et il y a deux gars qui sont nazes.
6: Non, mais si de l'autre côté. Mais attends, si de l'autre côté, il y a des frères siamois.
8: Ouais, en plus.
6: On peut rien faire, on peut pas les décoller,
8: c'est clair.
1: Ouais, d'accord. Ah Thérèse.
11: Oui.
1: Donc toi.
11: Ben en fait, ça dépend combien t'as de table. Hein.
6: Tu ris un peu, Thérèse, non?
1: Mais non, mais oh, Thérèse. Ouais. Thérèse, il n'y a qu'une table hein, de ping-pong, il n'y en a pas 50. Hein.
11: Non, mais c'est ce que je te dis.
1: Ouais, ben s'il y a une table, il y a combien de joueurs?
11: Ben deux ou quatre. Hein. Puis plus un pour l'arbitre. Hein.
1: Non, mais attends, je vois pas
11: et
1: le rapport.
11: Il y a des juges de touche aussi. Attends, hein. T'as le mec qui a le doigt posé sur le filet, qui dilette quand la
1: poule. Ah non, pas au tennis de table. Hein. Ah,
11: là, je le lis.
1: Non.
12: Écoute, Gérard, on est en équipe de France tous les deux, et ça se passe comme ça.
23: Hein. Ouais, t'as même les ramasseurs de balles.
1: Hein. Non.
11: Tout à fait. T'as les larbins derrière qui courent.
1: Non, là, je peux vous démentir.
12: Et Tony, t'as fait ramasseur de balles, non?
23: Ah non.
1: Donc, Jean-Philippe.
23: Lâchez moi un peu, là.
11: Ah non, mais c'est vrai, Gérard.
12: Je peux y aller, là, s'il vous plaît, les enfants?
1: Ouais, oui, vas-y.
12: Donc, on peut jouer soit à 2, soit à 4. C'est pour ça, d'ailleurs, qu'il y a des lignes horizontales, non, verticales, sur les tables de ping-pong. Mmh. Voilà.
1: Ok. Tony?
23: Oui. Non, moi, je joue pas au ping-pong, désolé.
1: Bah, tu peux répondre quand même à la question.
23: Ouais, mais désolé. Ouais, répète-la-moi, s'il te plaît.
1: Bah, non, tu
11: Game Boy.
1: Non, eh oh!
23: Un peu de respect, moi et Gérard, on est potes, ok?
11: Ah, d'accord.
1: Vous calmez les filles?
12: Est-ce que t'es mon pote?
1: Qui c'est?
12: C'est Jean-Philippe.
1: Non, mais attends, Jean-Philippe. Donc,
12: je demande à Tony si il est mon pote.
23: Oui, je t'aime bien, allez, tais-toi.
1: Non, Tony, tu te calmes, s'il te plaît.
23: D'accord.
1: Donc, à combien on peut jouer au ping-pong?
23: Bah, oui, comme disait la jeune fille précédemment, à 2 ou à 4.
1: Mm-hmm.
23: C'est bien. C'est possible qu'un de ces quatre, on se fasse une petite partie, toi et moi?
1: Non, moi, j'aime pas trop ça, tu vois.
23: Oh, dommage.
1: J'aime pas trop. Moi, je joue plus au tennis.
23: Au quoi?
1: Au tennis.
11: Au tiercé?
6: C'est quand la dernière fois que t'as joué au tennis, Gérard?
1: Il y a un bout de temps.
6: Ah oui, au moins 25 ans, ouais.
11: Non.
1: Oui.
11: T'as joué souvent au ping-pong?
1: Non.
11: T'as jamais joué?
1: Non.
11: Ah. Et au tennis?
1: Au tennis, ouais, c'est.
11: Mais en fait, Gégé, tu nous as jamais dit quel sport tu pratiquais dans ta jeunesse?
1: Le sport en chambre.
6: Oh, ah, le malin!
11: C'est formidable. Non, sérieux, Gégé, t'as fait de l'équitation.
1: Non.
8: Il a monté. Ouais.
11: Alors, Gégé?
1: Non, je t'ai dit, j'ai jamais joué, j'ai fait aucun sport.
6: Non, c'est le cheval qui lui montait dessus.
1: Non, avez-vous une table de ping-pong chez vous, Tony?
23: Ah non, pas de table de ping-pong.
1: Ah bon.
6: C'est bizarre, Tony, quand on sait que c'est lui, il est pas aussi drôle. Hein.
1: C'est grave. Ouais,
11: c'est marrant.
1: Ouais, parce que. Il a peur.
23: Troulé, là,
1: non, mais il a peur que s'il dit une connerie, que je le zappe.
11: Ah ouais. Mais laissez-le, Tony, il est mignon.
1: Oh, toi, Cynthia, tu as dégagé tout à l'heure, toi.
11: Comment?
1: Toi, si tu continues, tu as gerbé, ma cocotte.
11: Mais qu'est-ce que j'ai dit de mal? Je dis que Tony est mignon et sympa.
1: Ouais, bah alors tu te calmes, parce que sinon, tu as gerbé.
23: D'accord.
6: Ce qui est bien, c'est que Tony, il est comme Sandy, la copine de Gérard, c'est qu'il a un piercing.
23: Ouais, c'est vrai.
1: Donc, Jean-Philippe.
23: T'as kiffé, hein, Lascar.
12: Gérard, je peux y aller?
1: Oui.
12: Bah, moi, des tables de ping-pong, j'en ai 4 chez moi.
1: Bah, d'accord.
12: Bah, j'en ai 4. Écoute, je suis en équipe de France, champion du monde, champion olympique. Faut bien que je m'entraîne, quoi.
1: Mmh. Ouais, mais tu gagnes pas des tables de ping-pong à chaque fois?
12: Non, mais bon, je les achète ou j'en emprunte.
1: Ouais, non, mais attends, ça doit. Bon, on en rediscutera tout à l'heure de ça parce que.
11: Mais GG?
1: Oui.
11: C'est Cynthia. Je voulais te dire, tu trouves pas bizarre qu'on ait que des champions olympiques là? Parce que tous ceux qui sont passés sont des champions qui ont fait les Jeux.
12: Écoute, je peux t'expliquer.
11: De Barcelone.
12: Est-ce que je peux t'expliquer aussi?
8: Non, avant que tu l'expliques, on accueille Arthur.
12: Ok.
8: À la bon place bon, de Ricky.
11: Alors,
12: salut
11: Gégé.
1: Salut Arthur.
12: Salut tout le monde.
11: Salut.
12: Donc je peux expliquer là?
11: Oui.
12: Salut Gégé.
1: Salut.
12: Tantôt, on a reçu un fax.
11: Oui.
12: À l'équipe de France, quoi. On s'entraîne rue Lecourbe à Paris.
1: Mmh.
12: Et on nous a dit que Gérard faisait un débat sur le ping-pong. C'était un fax signé Manu.
14: Et donc, il nous a dit, bah, je vous appellerai.
8: Puis bah oui, je me suis renseigné pour qu'il y ait des gens qui appellent pour que tes débats.
1: Ouais, ouais, c'est vrai qu'on en avait discuté, je crois.
8: Bah ouais,
1: j'avais demandé à Puldar ou à.
14: GG.
1: Oui.
14: Ah,
21: on n'entend plus rien. GG.
1: Oui.
14: GG.
1: Ouais.
21: GG.
1: Bon, qu'est-ce qui se passe là?
14: Peut-être, non?
16: Mais si, vous l'entendez. Mais si, il est là.
21: Gérard.
8: Ouais, mais si, ça y est, c'est revenu. Hein.
21: Gérard.
14: Oh, c'est Sandy qui te fait ses. Non. Le plombage a été monté avec le piercing de Sandy ou quoi?
1: C'est ça qui vient de dire ça.
21: GG, t'es là?
1: GG. Attends, GG. Attendez, Gérard. Attendez. Bon, attendez, je veux savoir qui c'est qui vient de dire une connerie comme ça.
14: GG. Tony, t'es là?
23: Ouais.
14: Ah, je croyais que t'étais. On t'avait
23: changé. Non, mais il est en train de descendre sa bouteille là.
1: Arthur. Arthur.
21: GG, t'es là?
1: Arthur.
14: GG.
21: Ah, on t'entend.
1: Arthur.
21: GG, t'es là?
1: Arthur.
21: On t'entend pas mal.
14: On t'entend mal, hein?
21: On t'entend pas.
22: Gérard?
1: Ouais.
14: T'entends, GG.
21: Non, on t'entend pas, GG. On t'entend très mal.
1: Bon, mais qu'est-ce qui se passe à la réa?
8: Mais si, maintenant. Vous l'entendez. Arthur, tu l'entends, Gérard?
1: Arthur.
16: Allô?
1: Bon, c'est quoi, là, ce bordel?
16: Bah, je sais pas. Allô, les auditeurs? Manu, tu joues à quoi là?
8: Ouais, ça va, c'est pas moi.
16: Bah, c'est qui alors? Ça bah, peut
8: c'est,
16: être,
8: c'est
16: ça,
8: pas moi.
16: Ça peut être que, ça peut être que Olivier dans le CDM.
8: Bah voilà.
1: Arthur.
16: Attends,
1: Arthur.
16: On va demander gentiment à Olivier qui doit être dans le CDM, s'il te plaît, Olivier.
8: Tu peux arrêter, c'est vraiment lourd quoi. Il y a des fois, c'est marrant. Là, franchement, c'est la blague de gros merdeux quoi.
16: Remets les auditeurs pour Gérard.
8: Ce serait sympathique.
14: GG.
1: Arthur.
14: Oui.
1: Ah. Bon, alors ça.
21: Enfin. Ah, ça là, fait plaisir.
8: Merci Olivier.
1: Ouais, ça commence à bien faire là, son bordel là, Olivier. Hein.
14: GG.
16: Ah, il continue.
1: Bon, allez, moi j'arrête.
21: Mais non. Non, mais allez, Gérard.
14: Bon, mais c'est quoi ce bordel?
1: Non, non, putain, j'arrête.
14: Pour une fois,
1: j'arrête.
14: Tony ni moi, merde.
1: Non, non, mais j'arrête là, ce coup-là.
21: Non,
1: c'est terminé.
21: GG.
1: Terminé. 4 heures moins. Non, non, mais 4 heures moins le quart, terminé. Ça vous, ça apprendra à Olivier de se calmer.
16: Bon, alors, on va tous, on va tous huer Olivier. Ouh, Olivier.
1: Non, non, moi j'arrête.
21: Olivier, vas-y, Gérard, continue.
1: Non, j'arrête. J'arrête. J'arrête.
16: Oh, eh oh, le gamin.
1: Non, non, je veux
16: c'est
1: pas
16: bon, c'est un gamin à qui on a piqué ses billes, alors vas-y, comment
1: non,
16: on continue.
1: Non, moi j'arrête, c'est terminé, je continue pas.
21: Mais pourquoi?
23: Allez, Gérard,
14: ouais.
1: Non, non, non, c'est terminé, c'est terminé, conclusion.
23: Non, ça va bien se passer.
1: Non, non, terminé. Ça fait depuis tout à l'heure, ça arrête pas, donc c'est terminé, j'arrête.
21: C'est pas notre faute.
1: Non, non, c'est tout, c'est terminé.
14: Gérard, on est.

0: Allez, on arrête.
1: Au nom du Père, du Fils,
0: non, non, on arrête.
2: Non, non, j'arrête.
0: Gérard.
2: Non, non, c'est fini.
0: Gérard.
3: Attends, il y a Sylvain. Il y a Sylvain sur Minitel qui dit si t'arrêtes, je déconnecte.
2: Sylvain, reste là.
0: Tu déconnectes.
3: Continue.
0: Ça y apprendra à dire des conneries.
3: Arrête, Olivier, avec le son, je m'entends plus. Donc, il y a un problème.
4: T'as pas de couilles, GG.
0: Non, bah, c'est bien, bah, vous mettez un disque et on verra.
3: Ah non.
0: Non, non,
3: tu
0: mets un disque.
3: Alors, Gérard, tu poses la question et je mets un disque. Allez.
0: De manière, c'est la dernière et après, j'arrête.
3: Bon, la question.
2: Mais Gérard.
0: Donc, c'est. Pensez-vous que c'est un jeu qui s'apprend à l'école et on se retrouve après? Un petit quart d'heure à passer ensemble. Si ça se passe bien, on va continuer quand même jusqu'à 4 heures. Si ça se passe mal, eh ben on arrêtera avant. Donc, on reprend sur le ping-pong. On récupère. Barbara. Barbara.
5: Oui.
0: Cynthia.
6: Bonsoir.
0: Rebonsoir, Thérèse.
6: Oui, bonsoir.
0: Arthur.
7: Salut.
0: Jean-Philippe.
8: Oui, salut.
0: Et Tony.
9: Bonsoir.
0: Donc, alors, pensez-vous que c'est un jeu qui s'apprend à l'école? On va demander à Tony.
9: Tu m'aimes bien. Toujours bon. Par moi.
0: Tu commences. C'est toi le dernier. C'est toi le dernier d'Alice. Donc c'est toi qui réponds.
9: Ça me fait plaisir.
0: Mais si vous voulez, attends, Tony. Si tout le monde veut parler, mais si ça fait pas le bordel, je veux bien. Si ça fait le bordel, négatif.
9: Ah oui, c'est normal, Gérard.
10: Non mais ça fera le bordel d'avance.
0: Non mais qui c'est qui dit que ça fera le bordel d'avance?
10: Jean-Philippe.
3: Allez, dégage.
9: Allez.
10: Non.
9: Moi, j'aime pas trop qu'on déconne dans les débats, GG. Hein.
0: Bon, Tony, tu as pas commencé à faire ta loi parce que sinon tu as saqué là.
9: D'accord, excuse-moi.
6: On respecte la loi de GG.
0: Bon, toi, Cynthia, tu as commencé par te calmer un petit peu.
9: On n'avance pas.
0: Bon, alors, Arthur.
11: Ouais.
0: Pour toi.
11: Moi, j'ai jamais appris à jouer au foot à l'école. Moi, c'était le hand.
9: On parle pas de foot.
0: Abruti.
12: On parle de ping-pong.
0: Abruti, c'est le ping-pong, c'est pas le foot.
11: Non, j'ai jamais appris à jouer au ping-pong sauf dans un club.
0: Ah, voilà. à l'école, non, jamais.
11: Non. Ça, c'est de la réponse, mon pote.
0: Ok. Jean-Philippe ?
10: Ouais, le ping-pong, ça prend à l'école. Enfin, à partir de la classe de seconde jusqu'à la classe de terminale, puisque c'est une épreuve que tu peux choisir quand tu passes ton bac dans l'option sport.
12: Exactement. Ah, moi, j'en ai fait avant, hein.
0: Qui ?
12: Barbara.
0: Mmh.
12: Moi, j'en ai fait en primaire, hein, du ping-pong.
0: Ouais, mais de manière, il y a des écoles de tennis de table.
10: Mais ça dépend des établissements et surtout, ça dépend des académies.
11: Mmh. Des clubs, plutôt.
0: Bah oui, mais je sais.
9: C'est qui la sportive? Comment elle s'appelle?
12: C'est Thérèse.
9: Ouais, je suis sûr que t'as la peau ferme, toi.
0: Tony, s'il te plaît, tu te calmes. Donc, Tony.
9: Tony, oui. T'es maqué?
0: Non. Bon, c'est bon, là. On revient sur le débat.
9: C'est possible d'avoir ton numéro de téléphone?
12: D'accord.
0: Et Arthur?
11: Ouais.
0: Tu te calmes?
11: Bah, j'ai rien dit.
0: Bon. Tony?
11: Oui.
0: Donc, alors, toi? T'as répondu. Ouais, t'as répondu, toi. Tu m'as dit que t'aimais pas ça, puis.
9: J'ai bien répondu une deuxième fois, ça sera pas la
0: première
9: fois.
0: Non, mais ça y est, c'est bon. Donc, Thérèse.
12: Oui. Bah, moi, je te dis, j'ai commencé hyper tôt, quoi, dans mon jardin, et puis voilà, club, et puis.
11: Dans le jardin.
12: Championnat d'Europe, et puis voilà, je suis vice-championne d'Europe.
9: Oh, menteux, c'est championne d'Europe.
12: J'ai rejoint Jean-Philippe il y a pas longtemps, dans
0: D'accord, Cynthia.
6: Bah, écoute, moi, j'ai appris le ping-pong au lycée.
0: C'est-à-dire ?
6: Hein ?
0: C'est-à-dire ?
6: Bah, au lycée, GG. Tu l'as pris en troisième langue ? en secondaire.
0: Au lycée en secondaire.
6: Bah, non, je réponds. Attends, je répète. Le lycée, c'est l'établissement en secondaire.
0: Donc. Ouais.
6: Et donc, c'était option sport.
0: Ouais.
6: Et, je me faisais toujours battre.
0: Non, ça m'étonne pas, de quoi.
6: Pourquoi, GG ?
0: Barbara ?
3: Pourquoi, Gérard, ouais ?
0: De toute manière, si elle ne sait pas jouer au tennis de table, c'est pas de sa faute. Hein.
6: Ouais, mais Gérard, tu me battras jamais au tennis, je veux dire le vrai tennis. Quoi.
0: Non, mais attends, je vais te dire une chose, tu vois. Tu me trouves les moyens, tu me trouves les raquettes, le nécessaire, je vais te dire une chose. On va à l'île de Puteaux, il y a des tennis.
6: Ouais.
0: Et moi, je vais te dire une chose, que je te bats en 2-7.
6: Ouais, c'est bien, c'est
0: Gérard. Ouais, défi.
6: GG,
0: ouais.
6: Je relève le défi.
0: D'accord. Quand tu veux.
6: 1-7, hein.
12: C'est des tennis couverts ou découverts?
0: Découverts à l'île de Puteaux.
12: Ah ouais.
6: GG, moi je te bats, moi c'est clair.
0: Ouais, ok, Barbara.
9: Gérard, si tu perds ton gage, ça sera faire des débats tous les jeudis soirs.
0: Ouais. Hein?
9: Et je vais faire les
0: balles
9: tout le jeudi soir.
0: Bon, voilà, c'est si je veux, maintenant.
6: GG ?
0: Ouais.
6: Ouais, mais c'est à Paris. Si je gagne, qu'est-ce que tu m'offres ?
0: Rien du tout. Ah. Tu rêves, là. Tu crois au Père Noël ?
11: Un
0: cunilingus. C'est ça, rien du tout. Elle aura le droit de goûter au manche de la raquette. Barbara.
6: Comment ? Ah, bah alors là, GG.
0: Barbara.
3: Deux secondes, j'ai un petit message de Sylvain avant sur le Minitel qui dit « Gégé n'a jamais été à l'école, il a juste un certificat de crèche, donc il n'a jamais fait de tennis. »
0: Hey, eh Sylvain, attendez,
3: on va essayer de le rappeler.
0: Non, c'est pas la peine. C'est pas la peine, c'est un connard.
11: C'est calé ou pas? C'est calé, vous avez calé la cassette.
3: Ah, c'est bon, deux minutes.
0: C'est un connard.
1: Tu me dis quand t'es prêt, filou.
0: C'est ça.
1: Quoi? Bah c'est pour le mettre à l'antenne.
0: Surtout qu'il va encore changer de voix, c'est pas la peine.
1: Allez, allons-y. C'est bon, on a Sylvain là, je crois.
3: Attends, allô Sylvain?
1: Ouais, vas-y.
3: Allô.
4: Bonjour.
0: Bon, allez, sors-moi ça. Remets-moi les auditeurs.
4: Je t'ai remarqué dans le métro. Nous étions assis, je dirais l'un en face.
0: Bon, tu me révires ça, tu me révèles les auditeurs.
4: Nous sommes
0: regardés. Je c'est un connard. Sors-moi ça, putain, ça me fait chier.
3: Raccroche, Manu, il est idiot.
1: Attends, 1, 2, 3, ça y est.
0: Donc, Barbara.
6: Oui, mais Gérard, c'est vrai ce qu'il disait?
0: Mais non, c'est des conneries, mais attends, toi, tu crois n'importe qui, toi.
6: Mais Gérard, il a dit qu'il va rencontrer dans le métro.
11: Tony, tu crois qu'ils ont appuyé sur Eject?
0: Mais non,
11: c'est un...
6: Bah,
0: Barbara, s'il te plaît, parce que là, ça commence à me gonfler, là, vos conneries.
6: Alors? Mais j'ai déjà répondu, oui, j'ai commencé en primaire.
11: D'accord.
6: Okay.
0: Alors, pourquoi qu'il n'y a pas assez d'adhérents à ce sport, Barbara?
6: Ah mais si, il y a énormément d'adhérents. Hein.
0: C'est-à-dire?
11: On est la cinquième fédération en France.
0: Hein. Attends, 5 minutes Jean-Philippe, merci.
6: Si, il n'a pas tort, hein, c'est vrai. Mmh. Après le foot, le rugby, le ping-pong, il y a nous.
11: Eh Gégé,
0: ouais.
11: Le ping-pong c'est un sport qui n'accepte pas les grands.
0: C'est-à-dire?
11: C'est faux, c'est complètement faux.
6: Si.
11: C'est complètement faux, je fais 1m92.
0: D'accord.
6: Ouais.
0: Bon Cynthia.
6: Oui. Gégé, je ne me souviens plus de la question.
0: Oh là là.
11: Allez hop.
0: Hey, t'es lourd dans la toi.
6: Non, c'est juste je te disais non. Pour moi, le ping-pong c'est un sport. C'est un sport intellectuel. C'est un sport sportif.
0: Pourquoi qu'il n'y a pas assez d'adhérents dans ce sport?
6: Il n'y a pas assez d'adhérents.
0: Ah, enfin, ça y est, t'as quand même compris la question.
6: Ouais, parce qu'en fait c'est un sport qui coûte cher quand même. C'est-à-dire.
11: Mais est-ce qu'il y a du rebond adhésif par contre?
0: Alors attends, je vais te dire une chose.
3: Attends Gérard, deux secondes, c'est quoi un adhérent?
0: Un adhérent, c'est
1: un truc comme sur les bombers avec le scrot.
3: Attends, laissez Gérard répondre.
0: Un adhérent, c'est une personne qui a une licence pour l'année.
3: Licence 4?
0: Non, une licence pour jouer au ping-pong. C'est pas une licence 4 ni rien.
6: Non, mais attends, mais licence, ça veut dire chômeur?
0: Mais non,
3: c'est-à-dire que le mec qui a un café qui a une licence 4, il peut jouer au ping-pong?
0: N'importe quoi.
6: Mais GG, il faut la payer la licence quand même. C'est vachement cher.
0: Ah bon?
6: Bah ouais, c'est vrai.
0: Déjà, je vais te dire une chose, est-ce que t'as été voir le prix des raquettes et...
6: Bah oui, c'est 20 000 francs. Hein.
11: Hors de prix.
6: C'est 20 000 francs l'abonnement, hors de prix.
5: Ouais, c'est 10 francs par balle. Hein.
11: Ouais, et puis il faut la tenue aussi.
0: Non mais attends,
11: il faut la tenue,
0: j'ai
11: vraiment léger. Il faut la tenue, la coquille. En plus, la tenue de Pink Pong Man, c'est un short.
6: Mais attends, il faut la licence, il faut être adhérent.
0: Ouais, Cynthia.
6: Ouais,
3: bon, on va dire que Gérard a de l'autorité maintenant.
0: Oh, Cynthia!
6: Oui!
0: Tu t'écrases, merci.
6: Bah, GG quand même.
1: Non, Cynthia.
0: Tu t'écrases. Alors, moi, je vais dire une chose. Tu as déjà rien qu'une raquette de ping-pong vaut 50 balles.
11: Quoi? Combien?
6: Non,
11: en bois alors.
6: Ça vaut 50 balles.
11: Ouais, mais c'est la taille ou quoi?
6: Ouais, mais c'est artisanal, hein.
11: Gérard, oh!
0: Ouais.
6: Pas l'acheter.
11: Mais Gérard, c'est la raquette de ping-pong à 2 balles.
3: Dans une manche de chaîne.
11: Tu rigoles ou quoi?
6: Ouais, moi, je veux un truc avec une griffe dessus, hein.
11: Eh, parce que moi, ma raquette de ping-pong, Gérard, j'en ai pour 4500 balles à chaque match, hein.
0: Ouais, c'est ça.
6: Exactement, il faut.
11: Après, il y a de la tenue.
0: Ouais,
11: il y a la tenue, il y a le short avec une
6: petite bande.
11: Il y a le string parce qu'on n'est pas autorisé à jouer en caleçon.
5: Je t'avais dit
11: que c'était un sport
5: de pédé.
3: Il y a le protège-dents. J'ai encore
6: un.
11: Il y a le cirage pour les pompes.
6: Il y a les gants.
0: Oh, vos gueules!
1: Ils sont lourds.
3: Ouais, excusez-moi, j'ai un message Minitel, encore de Sylvain, ton copain Gérard, qui dit Gérard, avec son camion, a perdu sa licence à cause d'une perte d'adhérence.
0: Allez, dernière question, parce que ça commence à me gonfler des conneries Minitel.
6: C'est
0: quoi?
6: T'as même pas répondu aux questions.
0: Non, bon, Tony et Arthur, là, vous vous calmez tous les deux, parce que tout à l'heure, vous allez gerber.
6: Gérard, tu nous as pas répondu quand est-ce que t'as appris le ping-pong et.
11: Tu sais bien y jouer?
0: Bah, de toute manière, je répondrai que plus tard, et c'est tout. Quand l'autre abruti de Sylvain sera retiré du Minitel, je continuerai plus. Donc, dernière question, et après, ça fera la conclusion, et puis ça sera terminé.
11: GG.
6: Allez, GG.
11: C'est quoi ce débat de naze, là?
0: Qui c'est qui vient de dire ça?
10: Arthur encore.
0: Eh ben Arthur, tu t'en vas.
10: Bah quoi, j'ai le droit de donner mon avis?
0: Non, bah tu t'en vas, si c'est un débat de naze, eh ben tu t'en vas.
10: On n'a pas le droit de donner son avis?
7: Non.
10: Mais c'est pour que tu t'améliores.
3: C'est le seul débat, les débats de Gérard, où t'as pas le droit de parler.
10: C'est pour que tu t'améliores,
0: Gégé. Voilà, bah salut Arthur, salut.
10: Le premier, il était génial.
3: Salut Arthur.
10: Gégé, c'est bien.
0: Voilà.
3: Donc.
0: Donc, faites-vous du ping-pong dans un lit, donc Anthony.
10: Je n'ai pas répondu à la question des adhérents.
0: Bah vas-y.
10: Donc, pourquoi on n'a pas beaucoup d'adhérents? Bon, c'est parce qu'il y a une mauvaise médiatisation de notre sport. Puisque, par exemple, à la télé, à la radio, qu'est-ce que tu vois? Tu vois du foot tout le temps.
0: Ça, c'est vrai.
10: Monopolisé par le foot.
7: Bah, c'est bien.
10: Et c'est pas seulement un handicap pour le ping-pong, c'est également un handicap pour les autres sports comme le hand. Le rugby, il y en a à la télé, mais les horaires sont mal placés. Mais autrement, t'as que du foot et même du foot des fois.
0: Mais sur Eurosport, je suis pas d'accord.
10: Mais attends, Eurosport.
7: T'aimes bien le rugby, GG?
0: Non.
7: Ah, moi non plus.
10: Attends, Eurosport, il faut le cap pour ça, Gérard. Mais je veux dire, la 1, la 2, la 3, la 4, la 5, la 6.
0: Je zappe et je mate. Attends, Jean-Philippe, c'est toi qui parles comme ça?
10: Non, pas du tout.
0: Mais c'est qui alors?
10: J'ai juste énuméré les noms de chaînes, mais c'est pas moi qui dis je zappe et je mate.
0: Non, mais je sais, mais la 4, j'ai jamais vu Canal Plus faire montrer du sport à part du foot, hein, c'est tout.
7: Il y a du sport, du basket, du tennis, du ping-pong.
3: Gérard, pourquoi t'achètes pas, je sais pas, pourquoi tu mets pas une parabole chez toi avec le satellite?
0: Non. Ça m'intéresse pas personnellement.
10: Tu peux t'enregistrer sur
0: Fun TV.
12: Mais
0: Cynthia, pour l'instant, tu vas te calmer, toi. Tu reparleras après.
12: D'accord.
0: Tony.
7: Oui.
0: Tony.
7: Oui.
0: Donc alors la dernière question.
7: Sur l'adhérence encore.
12: Sur le sport en chambre là.
0: Faites-vous du ping-pong dans un lit?
7: Non mais attends. Attends.
12: Réfléchis deux secondes.
0: Attends,
3: quoi?
0: Tony?
3: Quoi?
0: Alors, Tony, là,
7: non,
0: tu dégages.
7: C'est pas moi, je me serais pas permis.
3: C'était pas une voix d'homo, c'était pas Tony.
0: Bon, alors.
7: Tu peux parler, toi.
0: Tony, s'il te plaît, tu te calmes ou tu dégages avant la fin?
7: Ok.
0: Alors, tu réponds?
7: Non, j'ai jamais fait de ping-pong dans un lit, non.
0: D'accord. Jean-Philippe?
10: Non, moi non plus. De toute façon, c'est pas possible, la balle rebondirait pas.
0: Thérèse?
3: C'est pas con, hein.
0: Thérèse?
12: Bah ouais, bah non, hein.
10: Qu'est-ce qui vous a fait marrer, les branleurs, là-bas?
0: Non, mais c'est bon, Jean-Philippe, tu te calmes, hein. Tu traites pas les
7: monnaies. T'as un visiophone, ils ont vu ta face.
0: Oh, Tony, tu te calmes. Tony?
10: Oui?
0: Tu te calmes, s'il te plaît. Excuse-moi, aussi.
7: Moi, c'est sorti tout seul.
0: Ok.
10: Tu es vexé, connard.
0: Ouais, ta gueule, hein. Cynthia?
12: Oui? Bah écoute, moi, je fais du ping-pong sur le lit quand les draps sont propres.
0: Ah, d'accord, ça, c'est du sport en chambre chez moi. Barbara?
12: Comment? Non, moi, j'en ai jamais fait, non.
0: D'accord. Bah moi non plus. Parce qu'en fin de compte, j'aurais du mal à faire du ping-pong dans un lit.
12: Pourquoi tu poses cette question?
0: Il fallait bien que je termine sur une question comme sur le premier débat.
10: C'était la question piège.
0: Donc alors, conclusion de ce débat.
10: Déjà?
0: Ouais, c'est la fin.
10: C'est fini.
0: Donc conclusion, Barbara.
12: Ouais, bah moi j'invite tout le monde à jouer au ping-pong, parce que c'est vraiment un sport super, quoi. Mais surtout le ping-pong, quoi.
7: Ou toi t'as la peau ferme.
3: Ça fait une heure hein, qu'elle a la peau ferme.
0: Cynthia?
12: Écoute, le ping-pong c'est un...
7: Toi t'as des varices, par contre.
0: Bon, Tony, s'il te plaît, merci.
12: Et les vergetures, alors?
0: Barbara aussi, c'est fini, maintenant.
7: Moi, je mange tout.
12: Donc,
10: je dis rien, moi, j'ai le droit de rien dire.
0: Mais attends, pour l'instant, je suis à Cynthia, conclusion.
10: Je croyais que t'étais dégagé, toi.
12: Le ping-pong, c'est un sport cool. Je me suis bien amusée. Les questions, elles étaient comme d'habitude intelligentes. J'embrasse Manu.
10: C'est une suce-boule, elle.
0: Ok. Thérèse?
12: Oui.
0: Conclusion.
12: Alors moi, je suis vice-championne d'Europe de tennis.
10: La peau ferme.
12: J'ai la peau ferme. Et je vous invite tous à nous retrouver, Jean-Phil et moi, au club de.
7: Ouais, je t'enfile, moi, il n'y a pas de
0: Jean-Philippe.
10: Ouais, donc, c'est pareil, le ping-pong, c'est ma passion, c'est ma vie, hein, vice-champion olympique, champion du monde. Vous arrêtez là-bas au standard parce que vous avez été les premiers à me réclamer des autographes.
3: Bon, déjà, c'est pas au standard, donc tu restes tranquille.
0: Voilà.
10: Ok, non mais.
3: Je te remercie.
10: Ok, bon, excuse-moi, Picard.
3: T'as tout compris. Ok, Ultraman,
0: c'est Manu.
3: Tu restes tranquille.
12: C'est trop chaud.
3: Hein, Ultraman.
10: Oh non, enfoiré, tu m'as dénoncé, enculé.
1: Ah, j'ai rien dit.
0: Bon bah tu restes poli, donc c'est bon pour toi, merci.
10: Ouais, putain, Manu, je te veux hors antenne après.
0: Bon, ouais. Gérard, bah, tu vas le prendre hors antenne et...
3: Ouais, Gérard, continue la conclusion.
0: Donc, Tony, pour finir.
8: Ouais, bah je trouve que ça s'est bien passé.
0: Ok.
8: Très très bien passé, je suis heureux de voir que tu m'aimes bien en fait.
0: Ouais ben pour une fois tu vois t'as resté quand même parce que si t'aurais t'as été quand même plus poli que d'habitude.
3: Ça, ah ouais, ça fait mal. Quand même 4 mois qu'il n'était pas venu au débat.
8: Hein. C'est vrai, hein.
3: Au moins.
0: Au moins pendant 4 mois il a quand même viré son fusil d'épaule.
8: J'ai complètement cutie, changé hein. En 4 mois, t'as vu.
3: T'as viré ta cutie, hein, Tony.
1: En 4 jours, il a fait des progrès immenses.
0: Voilà, donc bah, moi pour la conclusion, c'est dommage qu'il y ait eu un peu trop de bordel par moment donné, mais sinon j'ai trouvé que c'était pas mal.
3: Donc qu'est-ce que tu penses du ping-pong toi? Tu encourages des gens à jouer au ping-pong ou,
0: Oui, j'encourage tout le monde à en faire et bon, bah, c'est un sport qui
3: est complet. C'est complet comme sport.
0: Non, mais c'est un sport qui est comme le tennis, c'est pas mal.
13: Les débats de la semaine prochaine.
0: Donc peut-être si tout le monde.
13: Allez,
0: non, parce que si on continue à nous harceler sur les portables, c'est pas la peine. Donc, si on arrête de nous harceler, Sandy et moi, sur mon portable, la semaine prochaine, ça sera l'euro. Donc, je préviens, sur l'euro, c'est la monnaie. Ça sera la monnaie.
3: Ah, c'est pas le truc au Stade de France, là?
0: Non. Et sûrement, comme sport, ben, on va mettre la Formule 1, tiens. Pour changer.
3: Là, je croyais que c'était la pétanque.
0: Non,
3: on va avec le cochonnet et tout, c'était
0: non,
3: bien.
0: Non.
3: Oh, c'est mieux la pétanque.
13: Parce que c'est pas d'actualité la Formule 1 quand ça sera d'actualité.
3: Voilà, ouais, alors que la pétanque, il y a le championnat du monde, je crois, la semaine prochaine.
13: La pétanque, c'est le sport le plus.
3: Bah ouais.
13: C'est le sport le
0: ouais, ben bah, dans ce cas-là. Alors, je veux bien faire la pétanque, mais alors dans ce cas-là, qu'on aille des Marseillais.
13: Ouais, d'accord.
0: Parce que c'est à Marseille que ça se joue le plus.
3: J'espère que Tony sait imiter l'accent marseillais.
0: Non, Tony, non.
3: Bah peut-être qu'il sait imiter l'accent.
0: Non, pas là, parce que là, faudra quand même prendre des gens de Marseille. Hein. Donc, on va se quitter sur ce. On va laisser la place à Bart pour la nuit sans pub.
3: Mm-hmm.
0: Et puis, ben, demain, vous retrouvez toute la bande. Et bien sûr, la loco demain soir. Et puis, ben, je vous souhaite un bon oui. Je vous dis à demain à la loco. Et sinon, ben, à la semaine prochaine.
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0: Donc, la première question, avez-vous déjà des phobies? Avez-vous des phobies? Voilà. Donc, si on peut lancer...
1: On accueille qui, Manu?
2: Je suis en train de les changer, hein.
1: D'accord.
0: Donc, là, on change si on peut mettre un...
3: Non, mais attends, et toi, Gérard, t'as des phobies?
0: Non, moi, j'en ai pas personnellement.
3: Et c'est quoi une phobie? Tu peux expliquer peut-être pour les auditeurs?
0: Oui, je te dis ça tout de suite, Max.
3: Ah, c'est fil d'arme, c'est pas grave.
0: Non, de toute manière, je veux pas te parler.
3: Ah bon? T'as une définition décrite, là?
0: Oui, j'ai une définition.
3: T'as ton dico, là?
0: Non, j'ai pas mon dico.
3: Ok.
0: Alors, les phobies.
3: Alors,
0: aversion très vive.
3: Quoi?
0: Aversion très vive.
3: Ouais.
0: Peur instinctive.
3: Ok.
0: Mais après, psychiatrique, crainte, dégression, déversion normale, légale des objets, des structurations ou des personnes dont le sujet reconnaît le caractère subtil, mais qu'il ne peut supporter.
1: Bon, en gros, ça veut dire quoi, en simple?
0: En gros, ça veut dire, c'est à peu près comme moi, que je peux pas supporter les conneries qu'on fait sur mon dos. Voilà. En gros, ce qui veut dire sur le thème de la deuxième réponse que j'ai regardé dans un dictionnaire, quand même.
1: Ouais.
0: Bon, sur la première aversion très vive, peur instinctive.
3: C'est quoi une aversion?
0: Une aversion, je sais pas, par exemple, si t'as peur d'un serpent ou autre.
3: Ah, c'est dans les avions, c'est ça?
0: Ouais, soit avion, n'importe où, hein.
3: Ah, okay.
0: Comme tu veux.
1: C'est okay. Une aversion.
3: Mmh. Ok.
1: D'accord.
0: Donc, alors, maintenant, j'attends qu'au standard, il se réveille.
1: T'as quelqu'un, Manu, ou pas?
2: Ah, mais je suis réveillé, Gérard, seulement, moi, je change les auditeurs.
0: Ouais, mais tu vas te réveiller parce que tu vas pas me faire le coup de la semaine dernière, s'il te plaît. Quand je te demande quelque chose, tu vas te réveiller parce que.
2: Pour l'instant, on a Cindy, Angel et Jenny.
4: Salut Gérard.
0: Cindy, bonsoir. Angel et Jenny, bonsoir.
4: Bonsoir Gérard.
0: Bonsoir.
4: Bonsoir Gérard.
0: Bonsoir.
4: Jenny à l'appareil.
5: Ça va?
0: Oui.
4: Tu vas bien?
0: Ouais, je vais bien.
4: Je pensais que t'étais parti, que tu voulais plus faire des débats.
0: Ben, vous verrez bien par la semaine prochaine.
4: Gérard, faut pas que tu partes. Moi, je suis fan de toi.
5: Tu vas nous manquer.
0: Bon, on verra ça après. Je dirai ça après l'émission, ce que j'ai l'intention de faire la semaine prochaine, d'accord?
4: Gérard, ne nous quitte pas.
0: Maintenir, ne me quitte pas, c'est une chanson à Jacques Brel et pour l'instant j'ai...
4: J'aime Jacques Brel.
0: J'adore Jacques Brel et pour l'instant...
4: On a des points en commun déjà.
0: Non, ouais.
4: Ne me quitte pas, ne me quitte pas.
0: Bon,
4: je t'aime.
0: Non, mais arrêtez de me dire que vous m'aimez parce que je commence à en avoir ras-le-bol aussi, ça.
4: Alors, qui t'aime, Gérard? Dis-moi qui tu aimes.
0: Pour l'instant, je n'aime personne, d'accord? Je n'aime personne. Il n'y a aucune personne qui est capable de me le dire. De me le prouver.
4: C'est pas vrai.
0: Si.
4: Tu peux nous prouver que tu nous aimes?
0: Dans ces cas-là, s'il y a une nana qui est capable de venir, et je demande Fildar.
3: C'est là, c'est moi, ouais.
0: Fildar, Max, est-ce qu'il est derrière toi, s'il te plaît?
4: Je t'aime,
3: non, il n'est pas derrière moi, ça change, ouais.
4: Fildar, est-ce que tu aimes Gérard?
3: Moi, j'adore GG, c'est un pote.
0: Fildar, c'est pas ça que je te demande. Tu me trouves un Max, s'il te plaît.
3: Attends,
0: merci.
3: Regarde, 3.
0: 2, 1, 0. Max. Max!
4: Max?
0: Oh,
4: Max?
3: Ouais, Gérard?
0: Ouais.
3: Ouais. Tu veux quoi comme disque?
0: Je sais pas, tu mets ce que tu veux, mais par contre, je voudrais bien aussi que les auditrices arrêtent de dire quand même.
4: Bon,
0: dans ce cas-là, s'il y en a qui sont sûrs, pareil, et qui sont capables de m'aimer, qu'elles viennent directement devant la radio, me le dire en direct.
3: Ouais, mais attends, tu voulais parler à Max, tu voulais dire quoi?
0: Ouais, mais attends, c'est pas toi, Fildar, que je m'adresse.
3: Non, mais tu m'as dit d'aller chercher Max, pourquoi?
0: Parce que c'est ce que j'ai à lui dire. Donc, alors, Fildar, tu transmets le message à Max, s'il te plaît.
4: Tu quoi? J'ai besoin de Max, parce qu'il y a des méchants.
0: Non, mais attends, Fildar, s'il te plaît.
3: Mais non, mais tu veux que je dise quoi à Max?
4: Il a peur des filles.
0: Bon, allez, hop,
4: Max qui veut une femme.
3: Oui, c'est Max, qu'est-ce qu'il y a?
4: Il y a des filles qui lui disent qu'il l'aime.
0: Bon, Max.
3: Oui.
0: Non mais attends, j'espère que c'est ta voix parce que...
3: Oui c'est Max à l'appareil, qu'est-ce que tu veux?
0: Bon, tu me chopes la première nana qui est capable de me dire...
3: Ah ça y est, non mais attends, on a discuté pendant trois quarts d'heure là-haut pour dire que tu te regardais que le nombril, c'est que...

0: pense qu'à toi. Ouais, là, au lieu de faire ton débat et de te racheter de la connerie que t'as faite tout à l'heure, de te barrer où j'ai failli te mettre dehors, faut quand même dire aux auditeurs définitivement, tu arrives et tu dis, pour les femmes qui m'aiment, machin, nanana, vous venez devant la radio, on s'en branle.
1: Ok. Eh ben, dans ces cas-là, on fait le dernier débat. Et
0: puis oui, c'est le dernier débat, mais ça se dit, c'est quand même le dernier débat, c'est le dernier jeudi. Profitez-en, c'est les adieux de Gérard ce soir.
1: Voilà, profitez-en. Avez-vous des phobies? Cindy, Angel et
2: alors
1: Jenny.
2: Alors moi, Jenny, je ne sais pas ce que ça veut dire phobie. Moi, je n'ai pas compris la définition.
1: Non, mais je l'ai dit, je ne la répéterai pas.
2: Il y a des mots trop compliqués dedans.
3: Moi, je ne comprends pas. Moi, c'est Angel, j'ai compris. Mm-hmm. Alors, moi, Phoebe dans Friends, je l'aime bien. Je la trouve sympathique et très marrante. Mm-hmm. Mais j'aime bien Rachel et Monica aussi.
4: Moi, j'aime bien Rachel et Ross.
1: D'accord. Bon,
4: Et toi, Gérard, tu as des phobies?
1: Non, aucun.
4: Aucun? Qu'est-ce que ça veut dire, phobie?
1: Non, de manière, j'ai les définitions, j'ai regardé ce que ça voulait dire.
4: Et ça voulait dire quoi?
2: Parce que moi, aversion, je ne sais pas ce que ça veut dire.
4: Moi, je crois que phobie, c'est inversion, c'est ça?
1: Oui.
4: C'est l'inversion?
1: Oui. Inversion, très vive, peur insective.
4: Insective, alors moi, c'est vrai que j'ai très peur des insectes, alors je fais des inversions.
1: Non, mais attends, instinctive, ça ne veut pas dire insecte.
4: Pardon, Gérard, excuse-moi.
1: Ça ne veut pas dire insecte.
4: Inspecteur, c'est ça?
2: Oui.
4: Alors l'instincteur, c'est vrai, c'est, moi je pense que le phobie, ça serait pour éteindre les feux avec l'instincteur.
2: Ouais, c'est intrinsèque.
1: Non, non, mais je parle pas d'instincteur. Hein.
2: Non, c'est transitoire en fait.
4: C'est l'inversion, c'est ça Gérard?
2: L'inversion.
4: Bah ouais. Bah moi je dirais que l'inversion du feu, c'est l'instincteur. Hein.
1: Bah, oui. Non, non, mais attendez, je pour l'instant, je vous demande, je répète, je vous redonne la première version.
4: Ouais.
1: Inversion très vive. Peur instinctive. C'est pas instincteur.
4: Alors là, c'est différent. Parce que
1: donc, peur, alors, avez-vous des phobies? Donc, on m'a demandé ce que ça voulait dire, la définition de phobie. Ouais. Je viens de vous l'annoncer. Ouais, alors, je vous donne la deuxième définition quand même. Ouais. J'ai regardé sur un dictionnaire.
4: Ouais,
1: donc, c'est psychiatrie, crainte.
2: Robert maternel.
1: Merci pour celle qui vient de dire Robert Martinel tout à l'heure, tu vas le faire.
4: Il existe Gérard, le Robert.
1: Oui, non, non, mais Robert Martinel, il n'existe pas.
4: Mais ça existe pour les études supérieures, Gérard.
1: Ah oui, Robert maternel.
4: Gérard. Mais, bien sûr.
1: Non, mais attends, maternel, j'ai quand même 36 ans et je suis pas un bébé. Je ne suis pas un bébé, d'accord?
4: Mais Gérard, ça veut rien dire, c'est des bouquins qui s'appellent comme ça.
1: Ouais, alors, psychiatrie, deux points. Crainte des raisons. Déraisonnable à l'égard d'objets, de structuration ou de personnes dont le sujet reconnaît la créature insubtile mais qu'il ne peut surmonter.
4: Alors moi, Jenny...
1: Donc, alors, je reviens à la première question. Avez-vous des phobies par rapport aux deux versions que je vous ai définies?
4: Ok, alors Jenny, par rapport à la première définition dont il y a la peur, moi c'est vrai que parfois j'ai peur de me faire sodomiser parce que j'ai peur d'avoir mal.
1: Non mais attends,
4: c'est par rapport à la première définition où tu disais la peur.
3: Gégé, c'est Angèle, t'as compris toi la définition?
1: Disons,
3: tu peux nous l'expliquer dans des mots à toi?
2: On n'a pas compris.
1: C'est Angèle qui a parlé de la sodomie.
4: Non, c'est Jenny.
3: C'est Jenny qui a parlé de la sodomie.
1: Ginny.
4: Oui.
1: C'est toi qui as parlé de la sodomie.
4: Ben oui, puisque par rapport à la première définition, il y avait la peur. Ouais, donc je t'explique que j'ai peur parfois quand un mec il veut me sodomiser.
1: Oui, donc inversion très vive.
4: Oui, donc peur. L'inversion, ça serait qu'il vienne plutôt devant dans la foufoune, quoi.
1: Oui, mais attends, je te répète la définition. Inversion très vive, peur instinctive. Donc,
3: mais qu'est-ce que ça veut dire?
1: Ben, peur instinctive, bon, moi j'ai que ça sur mon dictionnaire.
4: Oui.
1: Donc maintenant c'est à vous de... Vous êtes trois filles.
4: Apparemment,
1: vous êtes capable. Vous êtes capable sur trois filles de me donner une réponse.
4: Mais je t'ai donné ma réponse.
5: On a Jérôme aussi.
6: Il y a Jérôme qui vient de nous rejoindre.
4: Bonsoir Jérôme. Est-ce que tu peux m'expliquer c'est quoi la phobie?
7: Bonsoir les filles, bonsoir Gérard.
4: Bonsoir Gérôme, la phobie. Alors pour toi Jérôme, la phobie?
7: La phobie de quoi?
4: Ça veut dire la phobie.
7: De quoi?
4: De la phobie.
7: Oh là là.
4: Ça veut dire quoi?
7: Bon, est-ce que je peux répondre sérieusement aux questions là?
4: Oui, parce que, mais vas-y.
7: Déjà, Gérard, il est parti une fois, j'aimerais pas que ça se reproduise. Donc...
1: Ah, viens ou j'arrête?
4: Gérard?
1: Ah, viens, Stéphanie. Oui.
5: Oui, je pose la question et t'as pas entendu.
1: Je vous écoute,
4: Jérôme,
1: parce que j'ai pas entendu.
4: Tu fais le débat avec nous, s'il te plaît.
1: Oui, je vous écoute.
4: Alors, pour toi, qu'est-ce qu'un phobie?
1: Vous avez 5 minutes.
4: Ah ben non, Gérard, tu fais un débat ou pas?
1: Je vous écoute.
4: Eh ben, on voudrait t'écouter aussi.
1: Oui, mais pour l'instant, je suis en train de discuter avec quelque chose. Avec quelqu'un.
7: C'est sympa d'être revenu.
4: Gérard,
1: pourquoi
4: c'est pas gentil.
1: Pourquoi c'est sympa d'être revenu?
4: Bah, parce qu'on voulait te voir, Gérard, on voulait t'entendre.
1: Ouais, mais de toute manière, c'est pas la peine de voir ma tronche sur Fun TV, de toute manière...
4: Je la vois pas, j'ai pas Fun TV non plus. Moi non plus. Mais on l'imagine. Bon, Gérard, la première question...
1: On va passer à la deuxième. Parce qu'apparemment...
4: On n'a pas compris, ça va être facile.
1: Ouais, apparemment, vous comprenez pas le terme.
4: Pas non plus, Gérard.
1: Non, mais attends, je comprends pas le terme. Non, j'ai pas besoin. Il y a un proverbe qui dit tu ferais mieux de prendre du sirop de cordon, d'accord?
4: Ouais.
1: Bravo,
4: Gérard.
1: C'est parti.
7: Moi, j'ai du sirop de queue.
1: Non, mais attends, attendez. Jérôme, tu as pas commencé à jouer comme ça.
4: Il a rien dit, okay. Gérard.
1: Tu n'as pas commencé à jouer sur les insultes.
4: Calme-toi, Gérard.
1: Non, mais on va pas commencer sur les insultes.
4: Mais Gérard.
1: Sinon le débat, il va être vipé. D'accord,
4: question.
1: Manu.
4: Oh. Deuxième question.
5: Oui, Gérard.
1: Tu dis à Jérôme qu'il arrête les insultes.
4: Il t'a pas insulté, Gérard.
1: Bon,
4: Jérôme, t'arrêtes.
5: On s'éloigne pas du débat, là.
1: Gérard, à quel moment À quel moment se manifestent-elles, les phobies?
4: Mais oui, mais... Alors, ils se manifestent au moment, justement, par rapport à ce que je disais tout à l'heure, mm-hmm. au moment où tu vas au lit avec un garçon.
1: Mm-hmm.
3: Bah,
1: moi,
3: ouais, c'est tous les mois, c'est comme ça que ça se passe.
1: Non, mais attendez. Qui c'est qui a dit que c'était tous les mois, là?
4: C'était Cindy.
1: Ouais, Cindy.
3: Oui, bah, c'est moi, c'est tous les mois, ma phobie. Pendant quelques jours.
4: Ah, moi, c'est 3 fois par semaine, ma phobie.
1: Ouais, attendez, Cindy.
4: Oui.
1: Tous les mois, comment que tu peux faire? Tu changes de mec tous les mois?
4: Bah, évidemment. Oh là là.
1: Je vais te dire une chose, ma petite.
4: Pas pour moi.
3: Je change pas de mec, je change de bite.
1: Ah, bah, attends, je suis désolé pour. Si tu changes de bite, tu changes de mec. Hein.
4: Mais non,
1: pour moi, t'es une cautionne. Et c'est pas le thème du débat. Hein. Je fais pas le terme des cochons ni des salopes.
5: Hein. On accueille Carla aussi.
4: Oh là là.
1: Carla, bonsoir.
8: Bonsoir, Gérard.
1: Bonsoir, Carla.
4: Bonsoir, Carla.
8: Bonsoir.
7: Tu des femmes.
1: Bonsoir, Carla.
8: Mais bonsoir, Gérard. Mais t'énerve pas. Écoute, je t'entends. Je t'ai dit bonsoir.
1: D'accord, merci.
4: De rien.
1: À la place de personne.
7: Il y a encore une ligne.
4: Donc, deuxième question.
1: Oui. À quel moment se manifeste-t-elle? C'est tout. Point final à la ligne.
4: Je disais qu'elle se manifestait par rapport à ce que j'ai dit tout à l'heure.
3: Oui.
4: C'est qu'elle se manifeste 3 fois par semaine au moment où je suis avec l'homme dans le lit.
1: Mmh.
4: Voilà. Et toi, Gérard, à quel moment se manifeste-t-elle?
1: Attends. On a Jérôme, parce que. Ouais.
4: Attendez. Gérard.
1: Ouais, moi, à quel moment que ça se manifeste? Alors moi, je vais vous dire une chose, pour l'instant, j'ai pas trouvé le bonheur de ma vie.
4: Oui.
1: Et pour l'instant, vu dans l'état que je suis, et comme je suis vulgaire, je trouverai jamais personne. Donc, de manière, il y a un proverbe qui dit, faut mieux être seul que mal accompagné.
4: Ouais,
1: je préférerais, même si pour que je sois seul, et rester toute ma vie seul,
4: C'est pas grave.
3: Eh ben, Gérard,
4: ouais.
3: Je trouve que t'as tort.
8: Ouais. Bah ouais, moi aussi.
4: Non, mais vous êtes Gérard, c'est mal accompagné, vous comprenez pas les filles.
3: Non, mais d'accord, mais attends, mais non, mais Gérard, faut pas croire que t'es complètement
4: un monstre, hein.
1: Attendez.
4: Pour l'instant, j'ai jamais
1: dit que j'étais un monstre.
4: Gérard.
1: Pour l'instant, il y a personne.
7: Non, mais attends.
4: C'est nous les monstres.
3: Gérard, c'est Angèle. Moi, je pense que tu vas trouver quelqu'un. Faut juste que tu trouves quelqu'un comme toi.
4: Mais bien sûr, exactement.
1: Non, mais déjà, faudrait que.
7: Essaye les cimetières, les décharges, des trucs comme ça.
3: C'est vrai que ce serait plus dans ses cordes.
7: Je peux parler de ma phobie. Moi, je déteste les bouffes qui sortent et qui reviennent. Gérardophobe.
4: Des cimetières.
1: D'accord. Dors.
4: Gérard.
1: Hop, Jérôme, dors. Bonne nuit, Jérôme, ça t'apprendra.
4: Gérard,
1: ça t'apprendra,
4: c'est
1: Jérôme.
4: Génie.
1: Jérôme, dors.
4: Gérard, c'est Jenny.
1: Oh
5: ça Allô y est, il est parti, Gérard.
4: Gérard, c'est Jenny.
1: C'est pas rien.
4: Gérard, c'est Jenny.
1: J'ai fait une fois, hein.
5: Il est parti, Gérard. Gérard, okay. On revient sur le débat, là.
3: Bah, allez, vas-y.
4: Gérard.
1: Oui.
4: Est-ce que tu penses que les phobies, ça serait une bouteille?
1: Comment ça, une bouteille?
4: Bah, une bouteille, quand tu as peur d'une bouteille. Est-ce que tu
1: non, mais attends, qu'est-ce que tu veux dire par bouteille
4: Bah, tu vois, t'as des bouteilles qui ressemblent à des bombes. Est-ce que t'as peur de ça, toi?
1: Mais attends, je vois pas le rapport là-dessus.
8: Mais c'est simple, hein,
4: c'est simple, Gérard, c'est les bouteilles, tu sais, les bouteilles.
8: Bouteilles.
4: Des boules et ailes.
1: Ouais, bah les bouteilles de verre n'importe
4: mais
1: où.
4: Mais non,
1: verre,
4: les bouteilles.
8: Voilà.
4: Oh là
8: là.
4: Les boules et ailes.
8: C'est une plante. Hein.
4: Est-ce que tu as peur des plantes qui piquent?
1: Personnellement, oui.
8: T'as peur des plantes. Hein.
4: D'accord.
8: Tu les trouves méchantes des fois? Moi, j'ai un ficus chez moi, je le trouve très agressif.
4: Est-ce qu'il te parle, le ficus?
8: C'est mesquin, le ficus.
4: Il te viole? Gérard, troisième question, s'il te plaît.
5: Oui. Bon, Gérard,
6: oui.
5: Avant la troisième question, on a Olivier à la place de Jérôme.
4: Salut, Olivier.
9: Salut, les filles, salut, Gérard.
5: Bonsoir,
4: salut, Olivier. Salut,
5: Olivier.
9: Bonsoir, Gérard.
8: Allez, Gérard, vas-y.
4: Gérard, s'il te plaît, première question.
1: Donc, la troisième question.
0: Donc, la troisième...
1: Oui, non, mais ça
4: Gérard,
1: commence à bien faire là.
4: Ah,
1: à chaque fois c'est pareil.
4: La troisième question.
1: Si vous m'énervez à chaque fois sur les questions, c'est pas bon.
4: Gérard, s'il te plaît, calme-toi.
8: Concentre-toi sur ton débat. N'écoute pas ce que les autres.
4: Ferme les yeux.
0: Alors la troisième question, c'est quoi, Gérard?
1: Que conseillez-vous?
8: Que conseillez-vous, oui?
4: Pour...
8: Oh, t'écoute, hein.
0: Vas-y, on t'écoute, Gérard.
1: Que conseillez-vous aux personnes atteintes de phobie?
4: Alors,
8: de fumer.
4: Jenny, je conseillerais aux femmes qui sont atteintes psychologiquement de phobie, ou de se jeter par la fenêtre, ou alors de se faire prendre par
8: Gérard.
1: De quoi? Attends, j'ai mal entendu là.
4: C'est pas moi qui ai dit ça, Gérard. C'est
1: non,
4: pas
1: non, mais attends, Ginny, j'ai mal. Ginny, si, c'est toi qui a parlé en première. J'ai mal entendu.
4: Mais c'est un mec qui s'est fait passer par moi. T'as vu ma voix? J'ai pas dit ça quand même.
8: Bon, et Jenny dehors.
4: Ouais,
9: Gérard,
4: non, je suis pas d'accord.
1: Gérard.
4: Moi je réponds à tes questions, je suis gentille.
1: Vous me laissez poser les questions à qui je veux, d'accord?
4: D'accord,
8: ouais. Allez, Gérard.
1: Alors, Cindy, tiens.
4: Oui,
1: c'est comme, Gérard, apparemment, t'as l'air de dormir. Gérard, je vais te réveiller un petit peu.
8: Pas du tout. Alors, comment?
1: Ah, tu te réveilles, Cindy, s'il te plaît.
8: Oui, alors moi, ce que je conseillerais, c'est d'arrêter de fumer, de se mettre au gâteau sec.
4: Et au café?
8: Oui, au café aussi.
1: Attends, Cindy, crois que tu vas dire à une personne...
4: Quoi?
1: Tu crois que tu vas dire à une personne qui a l'air de... Je préviens que le bruit que j'entends derrière...
9: C'est pas moi.
1: Va retourner au standard, vite fait.
5: Gérard, Carla nous a laissé, elle est partie se coucher.
4: Pourquoi,
1: d'accord. Eh ben c'est bien.
9: Gérard.
1: Quoi?
9: Gérard, c'est Olivier, je peux répondre à la question?
1: Vas-y.
9: Je pense que faudrait combattre le mal par le mal.
4: Ouais. Ouais, c'est comme ça. Et le bien par le bien.
1: Oui. Alors, comment vous avez conseillé... Alors, qui c'est qui a dit le bien par le bien?
4: C'est Jenny.
1: Et alors, oui. Jenny, comment que tu peux...
4: C'est-à-dire, quand tu es gentil, la personne, elle va être gentille avec toi, et puis te faire des cadeaux.
5: Gérard, on accueille Pierre à la place de Carla.
4: Bonsoir, Pierre.
9: Bonsoir.
5: Bonsoir, Gérard.
4: Est-ce que tu pourrais parler un peu plus fort en t'entendant?
9: Gérard.
1: Oh, tu te calmes, s'il te plaît.
9: Quand on te dit bonsoir, réponds.
1: Oh, tu te calmes, s'il te plaît, d'accord?
4: Gérard, est-ce que tu pourrais parler plus fort? On t'entend pas.
9: Bonsoir, les filles.
4: Bonsoir. Yes.
8: Bon, c'est Angel. Moi, personnellement, j'ai adopté une phobie récemment et j'en suis très contente. Ouais.
1: Bon, alors, Ginny.
4: Oui.
8: Fais des fleurs de quelle couleur?
1: Tu as dit. Le bien par le mal, s'il te plaît. Tu répètes et derrière, vous vous taisez, s'il vous plaît.
4: Merci, Gérard. Alors, je disais qu'il faut faire le bien par le bien.
9: Bonsoir, d'abord tout le monde.
1: Tais-toi!
8: C'est clair et net.
9: Pardon.
4: C'est-à-dire qu'en fait, quand la personne, elle est gentille avec toi, tu es gentil avec elle. Allô?
1: Dans quel sens?
4: C'est-à-dire que si elle te fait du bien...
1: Ah, vous arrêtez la musique derrière, merde!
4: Si elle te fait du bien, tu peux lui faire que du bien.
1: Oh, tu te calmes un peu là!
4: Tu ne vas pas lui faire du mal, Gérard.
9: Je viens d'une chose.
4: Donc je disais que...
1: Ah, le sonar, la merde!
4: Donc je disais que...
1: Eh, ce premier, c'est pas comme le premier!
4: Donc je disais que...
5: Oui, Gérard.
4: Donc je disais que...
9: Oui, qu'est-ce que tu dis? On t'écoute.
4: Vas-y. Je disais que... Allô?
9: Oui, oui, on t'écoute, on t'écoute. Ah,
4: d'accord. Et, non,
9: apparemment, le Gérard, encore, il pète un plomb. Un
10: petit balbeur entre les cuisses d'un catcheur.
9: Ouais, c'est ça. N'importe quoi, le Gérard.
4: Donc, je disais qu'on peut faire du bien que par du bien.
9: Tu parles de quoi, là, par rapport au téléphone portable ou...
4: Non, par rapport...
1: Ah, c'est toi, la merde, donc tu travailles à Pont-Sandard. Ouais, je commence à en avoir marre, le soir, hein.
5: Oui, Gérard.
4: Par rapport aux positions.
9: Mm-hmm.
4: Donc, on peut faire que du bien.
9: Position sexuelle.
4: Oui. Position intercocinie sexuelle.
9: Ouais.
4: Comprends.
9: Bah, je veux dire, c'est Pierre, là, pareil.
4: Oui,
9: Pierre,
4: ouais.
9: Je parle des positions, parce que je vois que Gérard...
4: On fait beaucoup.
9: La sodomie, pour toi, c'est une phobie ou pas?
1: Non mais attends, je te parle pas de ça, d'accord?
9: Ok. Bon, c'est quoi la question là? J'ai pas encore...
1: Non mais attends, si t'as pas compris, mon pote, tu te débouches les oreilles, c'est comme les cuisses, ça se lave. On te bon entendeur, salut, si tu comprends pas.
9: On avait le tien aussi, tiens.
1: Si t'es pas content, tu dégages. Allez, bonne nuit. Bravo.
9: Attends, moi je suis très content, moi.
1: Allez, tu dégages.
9: Non, attendez,
4: allô, Gérard, c'est Jenny.
10: Là, je vous préviens d'une chose.
4: Jenny, ta gueule. Hey okay. Je vous dérange. Allô. Allô.
10: J'ai dit qu'on parlait pas de la loco.
4: Allô.
9: Allô.
4: Allô.
9: Allô, allô, Gérard.
4: Gérard.
1: Eh, ça commence à bien faire.
5: Gérard.
10: Magazine, novembre 97, tout ce que vous voulez savoir sur Carole.
4: Oui, Gérard, c'est promis.
1: Bon, Max, ouais, tu viens faire le sondage, s'il te plaît, parce que l'autre, il est incapable.
4: Ok, j'arrive.
1: Non, Ginny, je t'écoute.
4: Oui, je disais qu'on peut faire du bien que par du bien.
1: Mais il est incapable.
4: Tu vas pas.
1: Attends, Ginny, s'il te plaît. Attends. Hé, Max. Hé, tu... Ou il fait quelque chose, ou j'arrête ce coup-là. J'en ai marre dans... J'en ai marre d'entendre Carole et tout ça.
0: Non mais le Pierre il gueulait, mais tu le laisses pas parler aussi le mec.
4: Ouais, laisse-le parler.
1: Faut que ça se calme.
0: D'accord, bah calmez-vous.
4: Allô.
1: Ouais, on t'écoute.
4: Bien calmé quand même.
1: Bon alors, Ginny, tu voulais dire.
4: Oui, donc je répète pour la centième fois qu'on peut faire du bien. Parle bien, parce que quelqu'un qui te fait du bien, tu vas pas lui faire du mal, t'es bien d'accord?
1: Mais de toute manière, moi, là-dessus, je peux te répondre tout de suite, j'ai jamais fait de mal à personne.
4: D'accord.
5: Est-ce que tu penses à la structure? Excuse-moi, 30 secondes, je viens de parler à Pierre, là, il s'excuse, il aimerait bien reprendre le débat, il s'est calmé, et tout va bien.
1: D'accord. Ok.
9: Allô?
1: Non,
9: je m'excuse.
1: Ok, bon, pour l'instant, Pierre, je finis avec Ginny.
9: D'accord.
1: Donc, Ginny,
9: tu... termine après.
1: Il recommence ce coup-là.
9: Tu m'avais dit,
1: Pierre.
4: Ginny, il a rien dit.
9: Écoutez.
1: Bon, alors, Ginny, tu disais le bien par le... je sais plus quoi.
4: Par le mal, Satan et Jésus.
9: La sodomie?
4: Oui.
1: Non, mais attendez.
4: Par rapport aux positions.
1: Non, mais attendez.
4: Avec un portable.
9: Non mais je vois pas la
1: non mais attendez, celle qui parle du portable tout à l'heure.
9: Laissez parler Gérard.
1: Celle qui parle du portable, c'est plus la question des portables, c'est la question des phobies. Ok. Bon. Alors moi je peux te répondre, Ginny. Bon allez hop, tu me dégages celui qui s'amuse à faire.
4: Mais c'est personne, Gérard.
1: Au standard, tu travailles s'il te plaît, parce que tout à l'heure ça va mal se finir.
9: D'accord.
1: Allez hop, tu me le vires celui-là, c'est Pierre.
4: Bravo,
1: bonne nuit pour lui. Allez hop.
9: C'est pas moi là.
1: Bonne nuit, je veux pas le savoir.
9: C'est Pierre là.
1: Je veux pas le savoir, j'aime pas aller. On dirait un singe.
4: Mais Gérard, le
1: je suis pas un singe, d'accord.
9: Mais je n'ai pas parlé encore.
1: Ouais, bah t'as pas parlé, y a quelqu'un derrière toi, je veux pas le savoir.
4: Mais c'est un problème technique, Gérard.
1: Non, y'a pas de problème technique.
4: Y'a un pigeon sur l'antenne.
1: Ouais, y'a un pigeon. Alors, pigeon, il va vous chier sous le nez.
9: On peut revenir dans le débat des phobies, c'est intéressant.
1: Oui, mais pour l'instant, je voudrais bien répondre à la question à Ginny.
9: Vas-y.
1: Alors, Ginny, si tu pouvais me répondre à...
4: Alors, je répète...
1: Ouais, tu me les calmes, mais c'est là encore.
4: Une fois, tu as bien compris ton sujet.
0: Qu'est-ce que tu fais maintenant?
9: Bon, les filles.
10: Et en ce moment, tu commences à être lourd, hein, tous les jeudis, toi.
0: Hein. Bon, Gérard, répète la question.
9: Essayez de répondre à la question, essayez, allez-y.
10: Alors, que conseillez-vous aux personnes atteintes d'un de phobie? Alors, Jenny.
9: Ah, pardon.
10: Jenny, tu me disais.
4: Alors, moi, je conseillerais, comme tout à l'heure.
9: Après, moi, je peux y aller après.
10: Ouais. Tu t'es pour un 100 pièces, s'il te plaît.
9: D'accord.
4: Tu n'as pas écouté, je disais, le mieux, c'était de se jeter par la fenêtre.
9: Non, il écoute pas, alors.
10: Attends, tout à l'heure, il y en a une qui me dit le bien par le mal, maintenant c'est par la fenêtre. Non, mais attendez, il ne faut pas prendre des gens pour des cons, hein.
4: Qu'est-ce que t'es con,
10: toi. Bon, allez, tu me dégages celui qui s'amuse à ça. Et t'arrêtes de téléphoner en dehors, toi.
0: Je téléphone pas en dehors, je gère le standard, Gérard.
10: Non, mais attends.
0: Oui, Gérard.
10: Attends, il y en a un qui sonne ma gueule.
0: Oui, Gérard.
10: Alors, tu me laisses.
0: Je l'enlève, Gérard. Oui, Gérard.
10: Hey, moi tout à l'heure, je vais arrêter, ça va être vite fait.
0: Oui, Gérard. Oui, Gérard.
4: T'es trop marrant.
10: Ouais, t'as pas de casque, tu peux pas écouter, t'as rien à foutre. Tu t'en fous, de toute manière, elle passe sur tout le monde.
4: Ah ouais.
10: Et tu lui donnes l'autorisation.
4: Tu vas passer à l'Olympia?
10: Voilà. Tu l'écoutes, celui-là?
5: Mais c'est une fille, Gérard.
10: Non, c'est une fille.
5: Regarde,
10: viens
5: voir.
10: Ouais, ouais. Non, c'est une fille qui se fout de ma gueule.
5: Bah oui, non, mais attends, ça peut arriver. Hein,
10: tu prends les gens pour des cons ou tu les laisses, toi? Hein, c'est une fille, ça.
5: Bah écoute, moi, il n'y a que des filles au standard.
10: Ah, ouais,
5: c'est marqué on air, il y a Cindy, Angel et Jenny.
10: Ah ouais? C'est bizarre, par hasard, j'ai Olivier et Pierre.
5: Ils sont partis, tu les as virés déjà, Gérard.
10: D'ailleurs, quand j'aurai une puce potable. Bon, alors, Jenny, tout à l'heure, tu m'as parlé du bien et du mal.
4: Mais c'était par rapport à l'autre question, Gérard. Tu comprends pas ce que je veux dire?
11: Jenny, j'en ai marre. Il y a Jenny par-ci, Jenny par-là.
4: C'est vrai, c'est pas juste.
10: Eh ouais, vous commencez à me les gonfler, les nanas. Non, mais attendez, les nanas, vous commencez à me les gonfler.
4: Mais non, Gérard, il faut que tu poses la question à toutes les filles.
10: Eh ben, de toute manière, vous répondez chacune votre tour. Alors, maintenant, Cindy, tais-toi!
9: D'accord.
4: Ça y est.
10: Merci. Alors Cindy.
4: Oui.
10: À ton tour.
4: Oui. Moi je conseillerais d'aller voir un médecin. Qui de toute façon c'est pas très grave, hein. ça s'enlève facilement, donc c'est bénin comme truc.
9: De quoi vous parlez là,
4: les phobies totalement.
9: Ah, je vous parliez des grains de beauté.
4: Non, quand tu vas sur les toilettes.
10: Oh, c'est quoi ça?
4: Chez Gérard.
5: Il a rien dit de méchant, Gérard.
4: Quand tu vas aux toilettes chez Gérard, tu attrapes des phobies. Voilà.
10: Attends, alors Cindy, depuis quand t'es venue chez moi?
4: Oh écoute Gérard, ne fais pas le cachet.
11: Oh la menteuse, elle est amoureuse.
10: Alors Cindy, maintenant.
9: Oh la menteuse, elle est amoureuse.
10: Va, s'il vous plaît.
9: Oui.
10: On se calme.
9: Cindy, tu la vires, Gérard.
10: Non, hey, tu me laisses Cindy, maintenant je veux qu'elle aboue à l'antenne, en direct.
9: Ah voilà, comme par hasard, là, tu la vires pas, là. Quand c'est pas un mec, tu les vires pas, là. Tu les gardes, là.
10: Tu vires.
9: Ouais, c'est ça, tu vires. Non, je vire pas. Attends, j'ai le droit. Non, j'ai pas posé de questions. Tu étais un dictateur.
10: Attends, pour l'instant, Cindy, elle a dit qu'elle s'est mis chez
9: moi. Tu fais chier le monde.
10: Mais si t'es pas content, tu
9: vires. Non, je suis pas content, mais je dégage. Pas.
10: Tu me le dégages.
9: Non,
10: tu le dégages.
9: Merde, alors tout le monde raccroche à ce moment-là.
11: Ouais, d'accord, parfaitement.
9: Non, mais attends, je dis rien, Gérard. Tu m'as même pas, ça fait 20 minutes que je suis arrivé, tu m'as même pas dit bonsoir.
10: Non, mais attends, ouais. Ça fait un quart d'heure. Ça fait un quart d'heure que je suis sur la troisième. Tu me prends pour un con, tu m'y laisses.
9: Je te laisse pour un con, oui, et puis tu me dis pas bonsoir.
10: Bah moi je t'y prends pour un con, d'accord?
9: Dis-moi bonsoir.
10: Et c'est comment ton nom?
9: C'est Pierre.
10: Ouais, et ça fait 5 pas de con.
9: Eh bah bonsoir Gérard.
10: Allez, bonne nuit. Allez, dégage.
9: Attends, tu me dis bonsoir et tu me
10: dis. Allez, dégage.
9: J'écoute ta question.
10: Non mais attends, pour l'instant tu laisses parler Cindy. Cindy, s'il te plaît.
9: Mais oui, merde.
10: Cindy.
9: Les filles, elles ont besoin de mecs aussi, y'a pas que toi.
10: Oh, tu t'es bien, s'il te plaît, ou tu dégages.
9: D'accord, je me calme.
10: Cindy. Alors,
4: quatrième question.
10: Cindy.
9: Ouais, Cindy.
10: Pierre, c'est la ferme.
9: D'accord.
4: Je suis là.
10: Alors Cindy, maintenant tu as dit devant tout le monde quand est-ce que tu es venu chez moi?
4: Je ne répondrai que lorsque Pierre aura répondu à ta question.
9: Voilà, bah c'est gentil, les filles. Merci de me soutenir.
10: Cindy.
4: Non, c'est une
9: fille. Merci de me soutenir, les filles.
4: C'est Jenny à l'appareil. Il faut aider Pierre.
9: Merci.
10: Alors Pierre.
9: Oui.
10: Je te pose la question.
9: Quand est-ce que je suis venu chez toi?
10: Non.
9: Bah c'est ça la question.
11: Gérard, je voudrais que Pierre réponde.
10: Bon, tu crois que je lui demande qu'il réfléchisse à lui ou quoi?
9: Non, c'est quoi la question? Vas-y.
10: Faut pas déconner, hein.
9: C'est quoi la question?
4: C'est un portable.
9: Oh, regardez Manu tout le temps.
10: Que conseille... Attends, si ça te plaît pas, mon pote, tu dégages.
12: J'ai Fun TV, je te regarde, je te vois.
10: Ouais, bah alors, dans ce cas-là, t'es un mec de la radio, bonne nuit. Allez,
12: non, Fun TV, parce que tu crois qu'il y a des gens qui ont pas Fun TV chez eux.
13: Qui a Fun TV, Gérard.
4: Et moi, j'ai Fun TV chez moi.
10: Qu'un conseil.
12: Alors, Jenny, t'es de la radio, c'est ta Fun TV.
10: Je te pose la question, merde.
12: Alors, vas-y.
10: Vas-y. Tu travailles à ce temps-là ou quoi, toi?
13: Question, Gérard.
12: Vas-y, la question, je
10: te pose. Non, attends, tu te pas, tu me dis, tu poses la question, tu fais ton débat.
12: Vas-y, Gérard.
10: Mais tu travailles en standard.
12: Vas-y, Gérard, j'écoute.
13: Je suis réveillé.
10: Là, tu dors.
12: Mais arrête de chier sur Manu, on écoute.
4: Manu, c'est un mec super gentil.
12: Ouais, moi aussi, je l'adore.
10: T'as l'air, ça m'allait vite.
12: Vas-y, j'écoute la question, je réponds calmement.
10: Que conseillez-vous aux personnes atteintes de phobie? Alors, Pierre, maintenant, tu réponds.
12: Alors, moi, ce que je conseille aux gens qui sont atteints de phobie, c'est d'aller voir, bon, bah, premièrement, c'est d'aller voir un spécialiste de la phobisation. C'est-à-dire. Arrêtez de voir. Et donc, je pense qu'en fin de compte, il faut aller voir un spécialiste. Quand par exemple, t'es.
0: Faut se faire opérer, Pierre, non? T'es pas d'accord?
4: Oui, mais t'es pas obligé maintenant.
12: Attends, excusez-moi.
10: Non, attends, te fous pas de ma gueule, Pierre, parce que.
4: Mais
10: attends, pour l'instant, il est en train de dormir sur la question.
12: Non, la phobie, c'est une maladie. C'est-à-dire que les gens.
10: Ouais,
12: qui
10: c'est
12: sont,
10: une maladie.
12: Comme
10: une
12: par exemple, les gens qui ont peur des araignées, les gens qui ont peur des choses comme ça, des fourmis, des escargots. Moi, j'avais pas qu'ils étaient.
10: Attends, t'as déjà eu peur d'un escargot?
4: Mais c'est vrai, Gérard.
12: Et alors?
10: Ah non, mais attendez.
12: Ce que tu veux voir.
10: J'ai jamais eu peur d'un escargot.
12: Il y a des gens qui sont atteints de la phobie de Gérard, qu'on en marre de sur la bande FM d'avoir des Gérards sur la radio, c'est tout.
10: Eh ben, si c'est pas content, tu raccroches, tu m'emmerdes pas. Bonne nuit, Pierre. Celui-là, tu me le dégages.
12: C'est
10: terminé. Voilà, ça y apprendra.
12: Moi, ça ne me dérange pas, je parle de certains auditeurs.
10: Mais s'il te plaît.
12: Moi, j'aime bien.
0: Ouais, c'est Max.
10: Oh, tu viens faire le standard, là, il déconne l'autre.
0: Mais t'arrêtes pas de gueuler.
10: Mais merde, je pose une question, il n'est même pas capable de me répondre.
0: Mais tu le laisses même pas répondre.
10: Mais merde, il n'est même pas capable de me répondre à une question.
12: Ça va prendre 20 secondes. Je dis que je suis d'accord que les gens qui sont atteints d'une maladie de la phobie, il faut qu'ils aient des spécialistes, c'est-à-dire des chirurgiens.
4: Des psychologues,
12: tu me l'as enlevé de la bouche, merci. Vous allez voir des psychiatres, des vétérinaires, tout ce qui est possible en leur pouvoir.
10: Non mais attends, Pierre. Pierre.
12: Oui.
10: Pierre.
12: Oui.
10: Est-ce que t'as déjà vu quelqu'un atteint de la phobie d'aller voir
12: Mais pour se renseigner sur, par exemple, ta peur des araignées, c'est d'aller voir un spécialiste, c'est-à-dire un vétérinaire qui s'occupe des animaux.
10: Ah ouais, un vétérinaire pour aller. Non mais attends, t'es complètement taré, mon pote.
12: Mais non, mais ce que si t'as peur.
10: Mais arrête, t'es taré.
12: Non mais attends, t'as vu comment tu parles aux auditeurs?
10: Un psychiatre, ok.
12: Tu
10: crois
12: que t'es pas taré, toi?
10: Mais tu me dis, attends, si t'arrêtes, tu sais même pas ce que tu dis dans tes réponses.
12: Mais je te réponds, peut-être que je réponds pas bien, mais je te réponds.
10: Mais attends, et l'autre nana qui dit aller voir un gynécologue.
12: Tu cries, toi?
4: Bah oui, parce que la sodomie, ça fait mal.
12: Et alors?
10: Mais ça, c'est pas une phobie, la sodomie.
4: Et nous, les
10: enculés. Oh, Pierre, tu me le dégages. Laisse pas seulement enculé. Ou j'arrête.
4: T'as dit enculé, c'est pas... Gérard, concentre-toi, nous sommes là.
10: Mais j'en ai marre.
4: Gérard, quatrième question, s'il te plaît. S'il te plaît, Gérard, c'est Jenny qui te parle.
13: Gérard, Pierre s'est excusé, il a raccroché.
10: Non.
13: Il a raccroché.
10: Bonne nuit.
13: Il s'est excusé,
14: bon,
13: quand même.
14: Gérard, c'est Angèle. Moi, je voulais dire que je trouvais que c'était quand même incroyable, parce qu'il faut que tu sortes le dimanche. Ce qu'il a dit, Pierre, c'était tout à fait vrai. Ouais, c'est vrai, je suis tombée
10: dans
14: un hobby.
10: Attends, Angèle.
14: Et peut-être même le vétérinaire.
10: Angèle. Angèle, tu crois que je vais avoir un vétérinaire alors que je suis un être humain?
4: Non, mais attends. T'es pas phobie, toi.
10: Comment?
4: Toi, t'es pas phobie, toi.
10: Non, mais attends.
4: Il y a des gens qui sont phobies.
10: J'ai jamais dit dans les questions, dans les trucs du dictionnaire, qu'il fallait voir un médecin.
4: Mais oui, mais écoute, Gérard, il avait tout à fait raison, Pierre, parce que moi, je veux dire, ma phobie, tu vois, bah, c'est la sodomie. Et quand j'ai mal, il faut que j'aille voir un gynécologue. Tu comprends, Gérard?
10: Non, mais attends.
14: Gérard, c'est quoi ton dernier rêve?
10: Mon dernier rêve?
4: Est-ce que c'est un rêve érotique?
10: Non.
4: C'est quoi?
10: Là, je vais vous dire une chose. Le jour où j'aurai un rêve érotique, les poules auront des dents et je me ferai curer la fin de l'année.
4: Mais quand tu te lèves le matin, est-ce que tu bandes?
10: Ah ben ça te regarde pas, ma petite.
4: Oh, Gérard,
10: s'il te plaît. Il y a personne qui couche avec moi, donc elle pourra pas savoir si je bande le matin en me levant.
4: Ben ouais, mais nous, on voudrait bien savoir avant de coucher avec toi.
10: Ouais. Mais vous êtes bien curieuse, là.
4: Bah, toi aussi, t'es curieux, Gérard. Tu nous poses pas une question, donc nous aussi, on va te poser des questions.
10: Non, mais c'est... Ah, vous voulez que je réponde à ce que je bande le matin?
4: Bah, oui.
10: Non, je bande pas le matin.
4: Pourquoi?
10: Voilà.
4: Pourquoi?
1: Pourquoi? Parce que j'ai pas ce qu'il faut à côté de moi.
4: Et est-ce qu'il y a du sperme sur ta culotte le matin?
1: Non plus.
4: T'as pas de carte de France dans ton lit?
1: Non.
4: Ah bon.
1: Attends, j'ai mal. Là, je viens de mal entendre un nom.
0: Carte de France.
4: Carte de France, elle a dit. Elle a dit.
1: Elle a dit.
0: C'est ce que c'est, Gérard?
1: Ouais, bah, bien sûr, c'est tout ce qu'il
4: y a.
0: Tout ce qu'il y a autour de l'Angleterre, de l'Espagne.
1: Ouais, c'est ça. Mais oui, Brésil, c'est ça. C'est ça.
4: Okay.
1: Ouais.
0: C'est bon, tu sais ce que c'est.
1: Bon,
4: T'as une question?
1: Ben non, il y a encore.
15: Gérard?
1: Oui.
15: On accueille Philippe Hubert et Antoine.
4: Bonjour.
16: Bonsoir.
1: Salut.
16: Bonsoir.
4: Bonsoir. Hubert.
16: Bonsoir tout le monde, bonsoir vous, c'est Philippe Hubert, vous pouvez m'appeler Hubert.
4: Bonsoir Hubert 41.
16: Non, Hubert.
1: La radio derrière, s'il vous plaît.
16: Il n'y a pas de radio.
4: Gérard, est-ce que tu aimes la Hubert?
16: D'abord, je voulais dire que j'étais d'accord avec Gérard et qu'il avait entièrement raison, que le Pierre de tout à l'heure a un peu abusé.
4: Je suis d'accord avec toi,
16: Hubert. Mais tout à l'heure, vous avez l'air d'être plutôt d'accord avec Pierre, alors que bon, moi j'étais scandalisé, j'ai entendu Gérard qui avait raison quand il lui disait qu'on n'allait pas voir un vétérinaire. J'ai trouvé ça un petit peu absurde. Permettez.
4: Mais moi, j'étais pas d'accord avec Pierre. Hein.
16: D'accord.
4: Et toi, tu vas voir quoi quand tu arrives?
16: En tout cas, les filles, je veux déjà vous dire que vous avez une mine resplendissante.
4: Merci.
16: Je vous en prie.
1: Bon, attendez, il y a une question minutale. Stop! Au lieu de vous fendre la gueule, les nanas, vous vous taisez, s'il vous plaît, merci.
0: Ouais, Gérard, il y a François qui demande sur le Minitel si tu es atteint de phobie par rapport à Françoise.
1: Alors là, je répondrai pas.
4: Est-ce que Christine était une phobie pour toi, Gérard?
1: Je ne répondrai pas non plus.
16: Il a raison. Bonsoir Gérard, je suis content d'abord de vous parler. C'est la première fois que je vous appelle. Enfin, j'ai déjà eu l'occasion d'écouter plusieurs fois.
1: Non, mais ça fait la deuxième fois que vous m'appelez.
16: Oui, c'est vrai. Non, mais là, cette fois-ci, je trouve que ce soir, vous avez bien mené votre débat. Et vous aviez raison quant à la définition au début de ce qu'était la phobie. Et concernant Pierre, en lui disant qu'effectivement, il fallait pas tout mélanger, surtout d'aller voir un vétérinaire. C'est totalement absurde, au même titre que la demoiselle qui disait qu'elle avait la phobie de la sodomie, d'aller voir un gynécologue.
1: Attends, faut quand même pas se foutre de la gueule du monde. Je dis bonsoir une fois, je dis pas bonsoir deux fois, d'accord. En de bon entendeur, salut.
16: J'ai dû arriver.
1: Donc je réponds quand même à la question.
16: Il n'y a aucune question qui a été posée, posez la vôtre.
4: Est-ce que je peux dire un truc?
16: Oui,
4: je suis en train de regarder Prince à la télé, c'est extraordinaire.
16: D'accord.
1: Bon, tu me sens que celui-là, là, qui veut passer au-dessus de tout le monde, là, qui
4: mais
1: veut.
4: Non, mais attends.
16: Attendez, je n'ai pas encore eu l'occasion de parler, je vous écoute.
1: Non, t'as pas eu l'occasion de parler, pour l'instant, tu m'as posé la question, d'accord?
16: Je pose pas la question, je ne fais qu'affirmer que vous aviez raison. Je suis d'accord avec vous. Allez, pose-nous ta question, fais-nous marrer. Philippe Hubert, appelle-moi Hubert.
4: Hubert. Tu étais d'accord avec moi tout à l'heure.
1: C'était qui?
4: Jenny.
1: Jenny, moi, je vais dire une chose que.
4: Merde.
1: Ouais, si t'es pas content.
16: Tu
1: me dégages, Philippe Hubert, quoi?
16: Appelle-moi Hubert. Et ce qui est marrant, c'est quand on me dit est-ce que je suis d'accord, ça fait puberté, d'accord? Et je dis oui, alors puberté.
1: Ça commence à bien faire.
16: Cette petite parenthèse.
4: C'était une boutade.
1: Allez, cinquième question.
16: Oui.
1: Quels sont les plus connus?
16: Alors, les plus connus sont d'abord.
4: Les Pretenders.
1: Non, taisez-vous les filles. Laissez parler le plus intelligent de la ligne.
16: À mon avis, c'est à mon tour alors.
1: Alors vas-y, imbécile.
16: Le plus intelligent. Alors, bon, la puberté, la phobie, les plus connus. Bon, alors d'abord, il y a la phobie des araignées, la phobie du feu, la phobie de tout ce qui est fourmis, la phobie, attendez, je regarde dans mes cahiers. Attendez.
1: Non, il n'y a pas. Il n'y a pas à regarder dans les cahiers, vous le dites maintenant.
16: Fellation.
1: Bonne nuit à celui-là.
16: Je tenais juste à dire, il y a aussi la
4: phobie.
16: Non, mais il y a la phobie des filles aussi.
15: Mais c'est intéressant, moi ça m'intéresse ce qu'il dit.
1: Ça s'intéresse pour l'instant, je demande à d'autres personnes de répondre.
16: Je me tais.
4: Mais Gérard, c'est intéressant ce qu'il dit.
1: Ouais,
4: mais.
16: Je me tais. Je me tais dans le lac. Si vous permettez cette expression.
1: Ouais, qu'est-ce que tu fais en standard là?
4: Je me tais d'oreiller. Vous connaissez?
16: Alors, c'est autour des fils, hein?
4: Oui.
1: Cindy.
4: Les suprêmes.
1: Non,
16: quels sont?
1: Vas-y, Manu le malin, continue. Tout à l'heure,
15: le gamin.
1: Ouais, Manu le gamin, tout à l'heure, je vais tout arrêter.
16: Ah non, non, non, non, non, vous nous avez déjà fait peur tout à l'heure.
10: Alors tu te réveilles, s'il te plaît.
16: Oui, mais il est réveillé, je crois, hein, parce que c'est lui qui m'a
10: pris.
16: Mais
10: non, hein. Il est pas réveillé, je vous ai demandé de sortir, vous.
17: Moi aussi, il m'a pris.
16: Ah, mais je suis, je peux sortir de ma chambre.
10: Ouais, merde.
16: Je peux sortir, je suis avec un sans fil.
17: Gérard.
0: Reprends le débat, Gérard.
10: Mais attends, tu gères avec moi ou quoi?
17: Allez, Gérard. Répond.
0: C'est Daniel, il s'appelle Daniel, hein.
10: Ouais, ben il vient se calmer. Non, comme par hasard, maintenant, c'est un Daniel.
0: Non, c'est lui qui réalise.
18: Moi, Daniel.
10: Ouais, Daniel. Tu as réagi avec Manu le malin, s'il te plaît. Qu'est-ce
0: qu'il y a? Le gamin,
10: s'il te plaît, Gérard. Ouais, ben le gamin, tu as travaillé au sondage.
0: Le gamin, Manu, le gamin.
10: Cindy.
17: Oui.
10: Alors, à toi.
17: Bah, je t'ai dit, les Suprêmes, après, il y a des Jackson 5.
10: Non, mais quels sont les plus connus?
17: Bah, les Suprêmes, les Jackson 5.
16: N'importe quoi.
10: Non, mais attends, si t'es pas content, toi, mon pote, tu la fermes pour l'instant, je sais pas après. Quand ça parlera de potium, tu sortiras en dessous de lui. Ok.
16: D'accord.
10: Alors, on devant ton entendeur, salut, tu retournes sur ton pot de chambre.
17: Bon, c'est Angèle, une des phobies les plus connues, à mon avis, c'est la phobie des moustaches.
16: Énormément
10: de filles.
16: N'importe quoi.
10: Tu la fermes.
16: Pardon.
17: Énormément de filles qui n'aiment pas les moustaches et c'est vraiment viscéral, quoi. Je
10: me dis. Alors.
17: Il y a des poils de bite aussi.
10: Alors moi je vais vous dire une chose. Bon allez hop. Je sens que je vais arrêter. Manu le malin, s'il te plaît, tu te réveilles.
0: Manu le gamin.
16: Le gamin de cul, là vous allez bien fort, mademoiselle.
10: Oh, tu me le calmes celui-là.
0: Mais il ne fait que rire, Gérard.
10: Non, non, mais il passe sur tout le monde.
16: Pourquoi pas les poils du nez?
10: Voilà. Il sort d'où lui?
0: Bah, il est au standard.
16: Oh, vous me faites rire ce soir.
10: Là, ça commence à bien faire, Manu le malin.
0: Le gamin, Manu le gamin.
10: Ouais, gamin, tu vas travailler.
0: Le gamin, Manu le gamin.
16: Manu le malin, là.
0: Non, Manu
10: le gamin, tu vas travailler, s'il te plaît.
0: Pas le gamin, Manu le gamin.
10: Ouais, bah, tu vas travailler, Manu le gamin.
0: Voilà.
10: Alors, Angèle. Tu disais?
17: Bah, je te parlais de ma phobie des moustaches.
10: Pourquoi?
17: Bah, parce que moi, personnellement, quand un mec a une moustache et qu'il me fait la bite, personnellement, ça me fait des frissons partout, mais pas en bien.
19: Est-ce que ça te pique?
17: Ah, ça me pique, ça me... Ah.
19: Ça te fait des boutons?
17: Non, pas de boutons, mais enfin, je deviens bleu, je tressaille et tout, c'est horrible.
10: Attends, Angel.
16: Ouais, c'est bizarre.
10: Et il va la fermer sa gueule celui-là.
0: Il a rien dit,
16: attendez,
0: Gérard.
10: Non mais il va la fermer quand je vais répondre à Angèle.
16: On peut parler, c'est pas chacun son tour, quoi, une dictature, on peut faire un débat. Chez Max la nuit, tout le monde parle en même temps, mais ça c'est bien organisé, ça sert à rien de vous énerver. Je suis d'accord avec vous, je dis c'est un peu bizarre. Chez qui? Vous allez dire c'était un peu bizarre, c'est ça?
10: Hé, hey, je vais dire une chose, c'est une moustache, toi, espèce d'abruti.
16: Non, je n'ai pas de moustache, mais de moustache, pardon. Mais ceci dit, je peux quand même réagir. J'ai décollé des gens avec des moustaches, mais allez-y.
17: J'ai des poils de cul. Des moustaches.
16: Ah, des poils de cul, j'en ai.
10: Ah. T'as des poils au cul? Est-ce qu'une nana t'a déjà embrassé dans le cul?
16: Oui, je lui ai pété dans le nez.
17: Mais moi, j'ai déjà fait, c'est vachement sympa.
16: Une soupe de cul, ça m'est déjà arrivé, ouais. Ben voilà. Bon, monsieur Gérard, vous écoutez ou pas?
10: Parce que vous pour l'instant, c'est pas à vous que je m'adresse.
16: C'est à moi que vous parliez.
20: Bah oui.
16: Alors, allez-y.
10: Bon, allez, je pense qu'on va mettre. Je pense qu'on va mettre, je sais pas quoi, un disque.
0: Le fond de la rivière Kouaï.
16: Mets-toi un truc dans le cul, ouais, ça te fera du bien. Ouais.
10: Bon, moi, ça va.
16: Silence. Bon.
10: Ouais, on met un disque. Alors, je pose la sixième. Je pose la sixième.
16: Allez, on y va, on écoute. Taisez-vous, on écoute. Alors, Philippe Pubert vous écoute.
10: Ouais, oui. Philippe Pubert, vous commencez à me les gonfler.
16: Appelle-moi Pubert. Je fais évacuer la piste.
10: Putain, c'est quoi le disque?
20: C'est impossible de travailler dans ces conditions.
0: C'est les petits marcassins, Gérard.
16: Je fais évacuer la salle.
0: Les petits marcassins avec un milkshake à la fraise, j'aime bien aussi.
10: Eh ben vas-y, au revoir.
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10: Donc si vous voulez continuer de nous appeler, dépêchez-vous, il vous reste plus qu'une demi-heure.
2: Merci pour celui qui parle derrière moi. J'aime pas trop ça quand...
13: Gérard, tu devais pas rappeler les numéros de téléphone.
2: Ouais, mais... point. Tu me les retires de l'antenne, merci. Donc, si vous voulez continuer de nous appeler, c'est le 0870-5000 et 0800-370-5000.
0: C'est pas ça.
2: Quoi, c'est pas ça?
0: 0803-08-5000.
2: Eh, mais j'ai pas un numéro là sous les yeux, moi.
0: Ça fait combien de temps que tu fais les débats?
2: Moi, j'en sais rien, moi, je les annonce plus les numéros.
0: Ouais, c'est vrai, t'as plus besoin.
2: Moi, c'est 0870-5000. Et 0803, 08, 5000. Voilà. Et pour les Belges, 0331 99 5000.
0: Bravo.
2: Et n'oubliez pas toujours le Minitel.
0: Pas Gérard, super.
2: Et n'oubliez pas le Minitel 3615 Code Fun TV, rubrique direct.
0: C'est combien la minute?
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0: C'est moins cher.
2: C'est moins cher et ça peut rapporter gros.
0: Allez, accouche.
2: Attends, pas garçon, j'accouche de rien du tout.
0: Ouais.
7: Bon, la prochaine question.
2: Alors, la prochaine, on va accueillir Sydney Angèle Giné. Comment?
18: Vous ramenez des bouteilles de JB, des CD, tout.
19: Ouais, d'accord, mais de toute façon, on va attendre la fin du débat, après on va.
18: Ouais,
2: ouais, ouais.
18: Ok, d'accord.
2: Ouais, on sautait, s'il vous plaît.
19: On va finir vers 4h du matin, donc une fois après on peut y aller là. Hein.
18: Ouais, vous donnerez l'adresse en antenne.
19: Ouais,
2: mais là, 104, alors, attendez,
19: Écoutez-moi
2: tout le monde là. Merci. Donc, pour ceux qui veulent venir à la radio.
19: Ouais, mais moi je comprends pas pourquoi il est revenu.
2: Alors, si t'es pas content que je sois revenu, tu le dis.
19: Ah, mais les filles, vous avez quel âge?
2: Non, mais tu me calmes, ils ont pas besoin.
19: Mais cool,
0: Divor, allô, je crois qu'ils t'entendent pas.
19: Ben, on va bientôt retourner à l'antenne, je crois, là. Non, mais les filles, attendez, moi je peux venir vous chercher.
7: T'entends pas, Gérard.
19: Moi je peux venir vous chercher.
7: Vous m'entendez? C'est Manu le gamin, vous m'entendez?
19: Vous habitez où, là? Paris, mais où ça, dans Paris?
18: Bah, pas très loin.
19: Où ça?
18: Alors, moi j'habite à Neuilly-sur-Seine.
19: Ah, bah écoute, tu veux pas.
2: Non, c'est pas Manu Zabé, c'est le. Non, c'est pour faire ça, pour faire le con, hein. Non, merci.
18: T'as quel âge?
19: J'ai 28.
18: Ouais, j'ai 28.
19: Oh, quelle coïncidence. T'as quel âge, toi?
24: J'ai une
19: pubère. Ouais.
0: Qu'est-ce qu'il fout, Daniel, Gérard?
19: Qu'est-ce que vous foutez?
0: C'est pas moi, c'est le standard qui se fait, Manu.
7: Ils m'entendent pas, Gérard, ils entendent personne.
18: Allô?
7: C'est Manu le gamin, là.
19: Je sais pas.
7: Vous m'entendez?
0: Gérard, tu m'entends?
2: Non, je t'entends pas.
0: C'est fou. Bah, putain, tu me réponds, tu m'entends pas.
2: J'entends pas, merde!
19: Vous faites quoi dans la vie?
18: Hôtesse de l'air.
19: Ah bah ça va l'exciter, le gros cochon de Gérard, qu'il aime ça, les hôtesses de l'air en plus.
2: Vous voulez fermer, s'il vous plaît?
19: Pourquoi toujours il gueule contre nous? Ça fait combien de temps que t'es hôtesse de l'air, ma chérie?
18: Ça fait 3 ans exactement.
19: Sans déconner, t'es comment physiquement?
18: Ah, je fais 1m80.
19: C'est Daniel qui a la truc.
2: Daniel, tu travailles, s'il te plaît!
7: C'est le standard, ils entendent pas!
18: Il y a la musique, hein?
7: Écoute, Gérard, retourne t'asseoir, ils nous entendent pas!
2: Attends, ils nous entendent pas! Pour l'instant, t'es en train de téléphoner à qui, toi?
7: À ma maman.
2: Ah ouais, t'as un moment? Tu crois que
7: c'est pas le moment?
2: Téléphoner à ta maman?
7: Bah, elle m'avait demandé d'appeler à 3h29, je l'appelle à 3h29, moi.
2: On en a rien à foutre!
7: Ah bah non, alors là, Gérard, je suis pas d'accord parce qu'on en a pas rien à foutre de ma maman, quoi.
2: Non, mais attends, on téléphone pas pendant que les gens sont derrière en train de déconner, alors que j'ai personne sur l'antenne!
7: T'as insulté sa mère, quand même.
2: Merci,
7: Daniel.
19: Si on pouvait gérer un peu le truc, on y va.
0: On prend dans 10 secondes, c'est bon.
7: Allô?
0: C'est parti.
19: Oui, c'est parti. Allô? Oui, bonsoir.
2: Bon.
18: Bonsoir.
2: Oui. Cindy.
19: Oui.
2: Cindy.
19: Oui.
2: Attends, quand je t'appelle un pote comme toi, tu sortiras de sous le lit.
19: Allô?
18: Oui.
2: Ok.
18: Oui,
2: Cindy, t'es toujours là?
18: Oui, je suis là.
2: Angèle.
18: Oui.
2: Julie.
19: Bah oui, elles sont là, je leur parle depuis tout à l'heure en antenne.
2: Bon, toi, tu la fermes.
18: On verra pas les cassettes, hein.
19: Non, pas de problème. Allô?
2: Ceux qui ont envie de s'échanger les numéros de téléphone et les cassettes, c'est maintenant standard.
19: On va se voir tout à l'heure.
2: Alors, Philippe Ron.
18: Oui.
10: Et Angèle, dégagez. Bonne nuit à vous deux. Au revoir. Allez, à l'année prochaine.
19: Allez. Comme par hasard.
10: Ça vous en prendra à dire des conneries sur l'antenne.
19: C'est Philippe Pubert. Mais appelle-moi Pubert.
10: Non mais attends, pour un son, toi tu vois.
19: D'accord. Ben, je me tais, mais je suis là, je suis calme.
18: Gérard, est-ce qu'on pourrait revenir à la
19: question? Pas marqué.
10: Et pour un son, je voudrais revenir sur le thème du débat. Alors, et vous allez vous la fermer, s'il vous plaît.
19: Allons-y.
18: On t'entend mal, Gérard.
10: Vous m'entendez mal, vous avez qu'à ouvrir vos oreilles.
19: Eh ben, vire là, la fille.
10: Les oreilles, c'est comme le cul, ça se lave.
19: Rien, la fille, tu dégages, la fille.
10: Oh, toi, tu dégages, tu me fais pas chier.
19: Et pourquoi tu la jettes pas, elle?
10: Ouais, bah toi, tu as dégagé.
19: Mais pourquoi moi et pas elle? Et Pubert, si je te connaissais pas, je t'insulterais.
10: Eh, tout à l'heure, moi, je vais t'attraper dans les chiottes et tu vas avoir ton cul, toi.
0: Eh ben, voilà, la loco, la loco.
10: Eh, tu me le chopes, dégage-moi ça.
18: C'est une honte.
10: Eh, tu me dégages, cet abruti. Bon, allez.
19: Allô. Ça commence les problèmes techniques.
18: Allô, Gérard, on t'entend.
19: Il veut m'enculer, le salaud.
10: Bon, allez, hop. C'est bon, les gros mots, j'arrête.
18: Allô, Gérard, quatrième.
19: Mais tu dis que tu veux m'enculer, tu dis que tu veux me prendre dans la loco, ça te fait rire.
18: Allez,
10: ça me fait rire, mon boutique.
19: Allô, Gérard.
10: Mais toi, t'arrêtes là-bas, Olivier, s'il te plaît.
0: C'est Daniel.
10: Daniel, t'arrêtes avec toi, les boutons. C'est toi qui fais un double son maintenant. Si, ça se voit.
19: Allô, Gérard.
0: Rien, c'est Gérard.
19: Là, pareil.
10: Ça commence à bien faire.
19: On va prendre le débat sérieux là. On peut pas.
10: Alors je préviens, le prochain qui me traite d'enculé vire au son d'arme et sec.
19: D'accord. Ok, enculé.
18: Ça risque de te faire mal.
10: Allez.
18: Sec, hein.
10: C'est rare. D'entrée, celui-là, boum, ça y apprendra.
19: C'est ça, c'est Tony ça.
10: Eh ben, tant pis pour lui.
18: Vieille peau.
10: Eh ben,
19: bonsoir,
10: si t'es.
19: Arnaud à l'appareil.
10: Ouais.
19: Bonsoir Gérard.
10: Bonsoir Arnaud.
19: Bonsoir. Bon, tu commences.
18: Bonsoir.
19: C'est super.
18: Bonsoir.
10: Alors, quels sont les plus connus?
19: Ah, bah non, on va
10: dans les phobies.
19: Tu as fait tout à l'heure. Enfin, bah attends, il se moque de nous, quoi.
10: Bon, allez, hop, tu me casses tout ça. Tous ces mecs-là, tu me les casses. Ils sont complètement charbés.
18: Complètement.
10: Ils sont même pas capables de répondre à une question.
18: Ça m'a pas fait plaisir.
10: Ouais. Moi, bah, ça t'a. Attends, ma chérie, si ça t'a pas fait plaisir, c'est le même prix.
18: Non, mais c'est les mecs, hein, c'est pas toi.
10: Bah ouais, bah heureusement.
19: Comme par hasard, retourne bien ta veste.
10: Qu'est-ce que ça, toi, t'es pas content?
19: Si, ça va.
18: Du bon côté.
10: Je t'ai dit de retourner au standard, tu verras si ma chemise allait repasser.
19: Ouais, c'est ça, ouais.
10: Oh là là.
19: Quel abruti, celui-là.
10: Allez hop.
18: L'abruti.
10: Tu te insultes pas, toi, tu me le dégages.
19: Je ne parle pas de toi, je parle de l'auditeur.
10: Non.
18: Parle de moi, Gérard.
0: Non, Gérard, je veux bien dégager tous ceux qui disent des insultes autant au standard, mais à ce moment-là, toi, je veux pas en entendre une non plus dans ton débat.
10: Eh ben, attends. Pour l'instant, il y en a une là-dedans.
0: Non, mais pas dans tes questions. Mais comment tu parles aux auditeurs,
10: hein?
19: C'est une honte.
10: Mais alors
18: c'est une honte.
10: Et non, il me semble que je t'ai demandé quelque chose.
19: Je pense que Max aurait dû le sanctionner, qu'on l'entende plus du tout.
18: Non, mais tout à fait. Oh, je suis tout à fait d'accord.
19: Ah, voilà, on est tous d'accord, c'est génial.
10: Alors, vous êtes pas content?
0: Content?
10: Vous êtes pas content?
0: Content?
18: C'est comme on a dit. Paris by night.
10: Dans ce cas-là, on de bon entendeur, salut.
19: Allez, salut, au revoir.
18: Salut.
19: Alors, qu'est-ce que vous pensez des phobies, vous? Parce que Gérard, pose ta question.
10: Max, s'il te plaît.
0: Ouais.
10: Max, tu viens?
0: Ouais, j'arrive.
19: Bon, on essaie d'être sérieux.
0: Continue, j'arrive, je suis niente.
10: Non, tu viens tout de suite, parce que là, c'est plus possible.
19: Gérard, on est prêt à écouter vos questions, on va essayer d'être le plus sérieux.
10: Non, pour l'instant, vous allez rien écouter.
19: On écoute.
10: Non, vous allez rien écouter.
19: Oh là là, c'est n'importe quoi ce débat. Je me demande ce que je fous là.
10: Eh ben, dans ce cas-là, tu raccroches.
19: On va tous raccrocher alors.
18: On se raccroche, allez hop, 1, 2, 3.
10: Eh ben, bonne nuit à tous. Voilà. Eh ben comme ça on va remettre un disque et puis
19: l'abruti ce mec.
10: Eh ben l'abruti. Allez hop. Voilà l'abruti. Allez hop. L'abruti, tu me le sors.
19: Monsieur Gérard, on vous aime bien, je vous écoute depuis.
10: Non, mais c'est bon, l'abruti, tu me le sors. Non,
0: écoute-le Gérard.
10: Je veux pas te savoir. On ne traite pas d'abruti.
19: C'est sous l'énervement, excusez-moi.
10: On ne traite pas d'abruti, d'accord?
19: Vous traitez les gens des fois d'enculés, de bâtards, des fois sur l'antenne.
10: Eh ben dans ce cas-là, bonne nuit.
19: On vous laisse parler.
10: Bonne nuit.
19: Je m'excuse.
10: Bonne nuit.
19: Bonne nuit à toi, mais j'ai pas envie d'aller me coucher.
18: Gérard, il s'excuse. Reviens.
19: Je suis là. Gérard est là. Allez, on y va. On écoute votre question, là.
10: Alors, je répète les... Bon, allez, ça commence à bien faire le son, là.
3: J'ai les mains, là.
19: On vous écoute.
10: Non, c'est pas là. Qui c'est que j'ai derrière là?
19: Ils ont rien touché. On y va, sérieux, vas-y.
10: Cindy, bonsoir.
19: Bonsoir.
3: Bonsoir.
10: Ouais, pour l'instant, vous vous taisez derrière.
19: Je... Juste une chose.
10: Tu te tais, s'il te plaît.
19: J'aime bien, c'est que t'as l'air, il faudrait pas dire deux fois bonsoir, et là, ça fait trois fois qu'il dit bonsoir.
10: Oh. Qu'est-ce que je viens de dire, donc il est ferme.
3: Bonsoir, ok.
19: Bonsoir. Je me tais, je me tais.
3: Oui, Gérard.
10: Angèle, bonsoir. Rebonsoir.
3: Oui, rebonsoir.
5: Gérard, je t'aime.
3: Bonsoir, Gérard.
10: Julie, bonsoir.
5: Bonsoir. Gérard, je t'aime.
3: Bonsoir.
10: Bon, allez, bonne nuit à tous.
19: Quoi? Arrêtez, arrêtez, arrêtez, Antoine.
3: Bonsoir, Gérard.
10: Max, s'il te plaît, tu viens là, parce que là, ça commence à bien faire.
6: Tu viens, tu viens.
3: Gérard, s'il te plaît, tu poses la deuxième question.
6: Bah, c'est bien.
10: Non, là, ça commence à bien faire, j'en ai marre.
6: Il n'a pas compris en plus.
3: Gérard, s'il te plaît.
10: Je comprendrai pas les plaisanteries longtemps.
19: Jésus!
10: C'est quoi ce bordel de merde?
19: Je vous salue, Marie.
10: Marche!
0: Arrête de gueuler!
10: Oh, tu viens, s'il te plaît!
0: Deux minutes!
10: Non, non, il n'y a pas de deux minutes!
0: Tu continues, j'arrive!
19: Vous entendez?
10: Non, il n'y a pas de deux minutes!
19: On peut écouter la question, on écoute. Allez, sérieux, silence.
0: C'est quoi la question, alors, Gérard?
19: La question, c'est quoi?
0: Alors? Gérard, c'est Max, pose la question.
10: Ouais, pose la question. Quand ils seront décidés de se fermer.
0: Mais ils disent rien, vas-y.
19: Allô,
10: non.
3: Gérard, c'est Jenny, je t'écoute.
10: Eh, ça commence à bien
19: allô,
10: faire,
19: Philippe,
10: hein, dehors. Tout à l'heure, je vais faire un tour dans les studios, je sais que c'est vous dans les studios.
3: Mais non, Gérard.
8: La bête, j'ai vu.
3: La bête.
10: Ouais, vous allez voir.
3: Gérard.
10: Jouez comme ça.
3: Gérard, quatrième question, s'il te plaît, on n'avance pas sur le débat.
10: Alors, quels sont les plus connus dans les phobies?
19: On l'a déjà posé.
10: Ah, si t'es pas content, tu sors, toi, tu me fais pas chier. Ok?
19: D'accord.
3: Bon, Gérard, sérieusement,
10: voilà.
3: Vous pouvez passer à la question.
10: Non, mais attends, dans ce cas-là, oh! Manu le malin, s'il te plaît.
0: Non, Manu le gamin, s'il te plaît.
10: Ouais, mais le gamin, tu me dis...
0: Non, pas le gamin, ouais. Manu le gamin.
10: Mais merde, tu vas te réveiller ou quoi, Sandra?
0: Oui, mais c'est...
10: Non, mais c'est
0: pas le gamin, c'est pas le malin, c'est Manu le gamin.
10: Oh, j'en ai marre, allez, hop, j'arrête.
3: Non, non, c'est pas vrai.
19: Y'a personne?
3: Non, non.
19: Oh, je suis déçu.
3: Bah ouais,
19: c'est
3: bizarre.
19: T'habites loin de la radio, toi, Philippe?
0: Bon, bah, allez-y, répondez à la question, quand même.
3: Alors, moi, je pense que les plus connus, ce sont... Les phobies à caractère
19: sexuel,
3: c'est-à-dire les positions, l'alimentation, les fellations.
19: Non, mais il faut répondre sérieusement aux questions, là.
3: Mais je réponds sérieusement, Gérard.
24: Bah, déconne, alors.
19: Je suis sûr qu'il doit prendre des notes, qu'est-ce qu'il branle, ouais.
24: Pour moi, les plus connus, c'est il y a les faux billets, il y a les faux bijoux.
10: Mais t'as pas besoin de regarder ce que je marque, d'accord, toi?
19: Les faux billets, les faux bijoux. Bon, les filles, pour
3: vous.
19: Pourquoi vous pensez ça? Qu'est-ce qui te fait dire les faux billets, ça peut être une phobie?
24: Bah, c'est les phobies les plus connues, c'est.
19: Ah, c'est un jeu de mots,
3: n'importe quoi.
10: Ok. Bon, apparemment.
3: Gérard!
19: Non, bah oui.
3: Laissez répondre, Hubert.
10: Donnez-en des moins connus.
19: Oui, c'est Pubert, là, pareil.
24: Des moins connus.
10: Donnez-en des moins connus.
19: Ah, bah, cher, il y a la plus connue des inconnus.
10: Des moins connus, espèce d'abruti.
19: Tu vas pas écouter, j'ai dit la plus connue des moins connus, c'est celle qu'on ne connaît pas.
3: Exactement.
10: Ah, bah, comme toi, abruti, tu comprends même pas la question.
19: Vous avez compris?
6: On a compris.
3: Oui,
10: Eh, Manu le gamin, là, tu as travaillé, s'il te plaît.
19: Ok, Gérard. La pas connue, c'est celle qu'on ne connaît pas.
3: Oh là là.
19: Bah, vous, c'est drôle.
10: Ça, ça commence à bien faire depuis tout à l'heure.
3: Pourquoi elle n'a pas connu, c'est laquelle?
0: Ils n'ont pas dit d'insultes, ils n'ont rien dit, ils n'ont rien fait.
6: Sérieusement, là, un petit peu de sérieux, là. Il y a l'arachnophobie.
19: Mm-hmm. Alors, arachnophobie, j'ai vu le film.
0: On a le droit de parler ensemble, Gérard, c'est un débat.
3: L'agoraphobie, il y a la peur des araignées.
19: Pas du tout, l'arachnophobie, c'est la peur des arachnos, tout simplement.
3: Non, pas
19: du
3: tout.
10: Attendez. Qui c'est qui a dit les arachnos?
6: On peut pas prendre les gens pour des
10: cons. Oh, c'est quoi le bordel de merde?
3: Il y a la claustrophobie.
19: Arrêtez avec le son. Mais je disais que l'arachnophobie.
10: Non, ça vient de là, s'il te plaît.
6: Il y a le truc, la gragagophobie, là.
19: L'arachnophobie.
10: L'arachno, c'est quoi pour toi?
19: L'arachnophobie, bah c'est. Bah évidemment, la monsieur ne connaît rien, donc il a envie d'apprendre ce soir.
3: Il faut lui apprendre.
19: Il a envie de s'instruire. L'arachnophobie. S'il vous plaît, c'est Pubert qui parle. L'arachnophobie, c'est simplement la peur de l'arachno.
3: Exactement.
6: Bah oui.
24: Et l'agoraphobie, c'est...
19: Eh ben, c'est la peur de l'agora.
24: Des rats. L'agoraphobie.
19: Non, c'est des chats de gora. On a peur des chats de gora.
24: Ah oui.
19: Gora venant du latin goratus, gorata, goracinus, gotapus.
24: Et cosinus.
19: Cosinus péta.
24: W-Y-Z aussi. Hein.
19: Cosinus péta, il y a du mot pétasse. Abréviation péta péta.
24: Ah, ouais.
10: Ferme ta bouche un peu.
19: La parole, s'il te plaît.
10: Bon, si je vois, d'accord.
19: Ah, bah oui, mais là, quand on te coupe la parole, tu gueules et quand on parle, on peut pas.
10: Et attends, c'est pas toi qui poses des questions, c'est moi.
19: Non, mais là, tu vas poser une question, je n'ai pas le temps de finir.
10: Non, mais attends.
19: Je voulais t'expliquer, donc je suis d'accord avec toi, Gérard.
10: Alors, accouche.
19: Alors, oh bah non, mais je suis un mec, je peux pas accoucher. Hein.
10: Oh là là là. Allez hop, bonne nuit à toi. Allez hop. Dors celui-là, parce que pour l'instant, il est en train de prendre les gens pour des cons. Il se croit monsieur tout le monde. Il se croit monsieur tout le monde. Il se croit le doc. Allez hop, dors celui-là. Dors.
5: Il est juste une petite plaisanterie, Gérard, c'était pas méchant.
10: Non, non, mais moi, j'en ai rien à foutre.
19: Une plaisanterie, oui, mais de mauvais goût.
10: Bon, allez, hop, terminé, conclusion, 3h40.
19: Conclusion, bon,
10: hop,
19: alors,
10: terminé.
19: Conclusion. Moi, je commencerai pour dire, bon, l'arachno, il y a aussi la... Ce soir, on a, je crois que c'est clair,

0: insulte comme ça sur l'antenne en direct.
1: Il n'y a pas eu de gros mots.
0: Non, l'alcooliste, c'est quoi?
1: Bah, c'est pas un gros mot, l'alcooliste. C'est un terme technique.
2: Il est en train de...
0: Non, mais attends, pourquoi qu'on ne dit pas le Françoise en direct? On me le dit pas tous les jeudis.
1: Ah, mais ça, c'est pas de ma faute, ça.
0: Tu te dis là, c'est toi, le soldat.
2: Il n'y a pas non plus que la possession.
1: Où j'irai?
2: La lucosution, c'est...
3: Non.
2: On se fait sucer le gras, on se fait sucer le gras du cul pour la liposuction, mais
1: bon,
2: la liposuction, ça se passe à la loco et c'est la succion. Succion, c'est sucer, c'est Gérard. Toi, si je te connaîtrais pas, je t'accepterais. Jeune homme, je ne demande pas mieux à ce que tu viennes et qu'on se connaisse. Apprenons-nous à nous. Mais dansons-nous, dansons-nous sur le pont tous les deux.
0: Oh non, moi, j'en ai marre, là.
4: Bon, c'est pas là, bonne nuit.
0: Bonne nuit. Ben, ce coup-là, j'arrête pour de bon.
4: Bon, alors, tu vas pas commencer, s'il te plaît.
0: Olivier, tu vas me chercher Max.
3: Bon, alors, Max.
0: Oh, tu t'en fous.
1: Ouais, je suis là, c'est Max.
0: Non, tu viens là, s'il te plaît, restons. Tu viens là parce que c'est le vrai bordel ici. Je vois Manu le gamin, il fait n'importe quoi.
1: Ouais.
0: Et Olivier, c'est pareil.
1: C'est Daniel.
0: Et ben, Daniel, il fait pareil.
1: Bon, fini là.
0: Voilà, voilà. Tu vois, je demande quelque chose. Il y en a un qui ramène sa fraise par-dessus tout le monde. Qui sait, on n'en sait rien. Je demande à Manu le gamin, il n'en sait rien.
1: Bah, c'est pubère, moi je le sais.
0: Mais attends, mais qu'est-ce qu'il vient faire là? Pourquoi qu'il passe sur tout le monde?
1: Il passe pas sur tout le monde, c'est un auditeur comme tout le monde, Gérard. Mais non, tu veux pas l'écouter, voilà.
0: Mais non, à chaque fois que je demande quelque chose. Oh, c'est quoi ce bruit, merde !
3: Gérard, reviens à ton débat, s'il te plaît.
2: Il est en train de buer, l'animal.
0: Bon, allez, hop, moi, j'arrête, terminé.
3: Gérard, on se calme, reviens à ton débat, s'il te plaît.
5: Là, les poils qui poussent.
3: Allez, pose ta dernière question.
5: Allez, Gérard.
2: Ouais, qu'on en finisse, qu'on part.
3: Moi, je veux bien arrêter.
0: Eh ben, si t'es pas content, tu raccroches.
2: Non, mais ça m'intéresse.
0: Non, bah tu raccroches si tu veux te barrer, tu raccroches tout de suite. Allez hop, tu dégages.
2: Ce soir, 4 ans, les filles, je vais vous chercher. Hein.
0: Ouais, bah tu iras chercher mon zob.
2: Peut-être, mais je vais les chercher d'abord, les filles.
0: Ouais, bah tu iras chercher mon zob au bois de Boulogne, d'accord?
2: N'oubliez pas, vous avez donné votre adresse, hein, je vais vous chercher à 4 ans.
0: Hein. Ok, eh ben, bonne nuit à toi. Allez hop, là, ce coup-là, je m'en veux plus.
2: Faut qu'elle se lave le cul quand même. Hein.
0: Ouais. Allez. Oh, Manu le gamin, s'il te plaît.
1: Oui, Gérard.
0: Tu le vires, lui.
1: Bon, on pose d'autres questions alors, c'est quoi?
0: Je prends le servien, je coupe
1: plus,
0: le micro.
1: Il n'y a plus un bruit, Gérard.
0: Que ressentez-vous quand vous avez une phobie? Alors, bah, attends. Eh, hey, faut pas déconner, là. Tu te prends la gueule ou quoi, là, au son
1: d'un? Qu'est-ce qu'il y a, Gérard? Il n'y a plus un bruit, ils sont tous calmes, qu'est-ce qui se passe?
0: Allez, bonne nuit.
1: Bah, Gérard, qu'est-ce qui se passe? Explique-moi.
0: Non, attends, faut pas soude de ma gueule.
1: Elle pose l'autre question.
0: Non, faut pas soude de ma gueule, y'a personne sur l'antenne, je fais pas un débat tout seul.
1: Allume ton micro, Gérard.
0: Ouais, tu rallumes.
1: Cindy, vous êtes là, Cindy et Angel?
6: Oui.
2: Oh là.
1: Bah voilà, ils sont là, Gérard.
0: Tu me viens s'abrouti là, qui fait que des conneries.
1: Il a pas dit d'insulte, moi, je vire pas.
2: Tout ça parce que je souffle.
6: Oui,
2: franchement. Ah, heureusement que t'as pas une cheminée à l'antenne, hein.
0: Mais si ça te plaît pas, mon pote, tu dégages, tu rentres chez toi.
2: Moi, je suis très content, d'être avec vous, je vous écoute depuis 2 ans, j'apprécie beaucoup.
0: Ah bah moi, je vais te dire une chose, que j'en ai rien à foutre de tes réflexions.
1: Mais tu fais des compliments, Gérard.
2: Il y aura plus d'auditeurs qui vous écouteront, vous serez bien content.
0: Et alors, de toute manière, c'est pas moi qui fais ma libre antenne, d'accord?
1: Gérard, il te fait des compliments, t'es agressif avec lui.
2: Les filles, n'appelez plus dans ces débats, ils se contentent que de vous, et vous êtes là comme des connes à lui écouter, alors qu'en plus, il a une gueule d'abruti.
6: D'accord, c'est la dernière.
0: Eh bah d'accord, alors tu sais ce qu'ils disent, les connes, à ton merde, alors. Comme je suis un abruti, bah tu dégages le standard.
2: Non, pas du tout, vous m'emmerdez les filles?
6: Non.
2: Merci les filles.
0: Non, t'as dit que j'étais un abruti, que c'était des connes les nanas qui m'écoutaient. Alors en de bon entendeur, salut. Hé, tu me laisses ça. Merde.
6: Salut.
0: Ça commence à bien faire là, hein.
7: Tu fous.
6: Alors Gérard, moi j'ai surtout peur d'un individu qui a des cheveux gras, qui a pas de dents, qui a une moustache, qui fait 1m70. Et qui pue la Didas, et c'est ça ma phobie.
2: Ouais, ouais, j'ai peur que tu continues à faire de la
0: radio. Oh, toi, tu la fermes! Hé, Manu, ça commence à bien faire!
1: Ça y est, j'ai vidé pubère.
0: Hein? Alors, la nana qui vient de dire ça, c'est qui son nom? Hé, les bandes de dégonflées, là!
6: Personne a dit ça.
1: Je crois que c'est Carole.
6: Mais qui a dit quoi?
0: Qui a été dire que j'avais des moustaches et qu'il manquait des dents et que je puais l'Adidas?

0: Christine.
1: Ça, Gérard, t'as des hallucinations.
2: Ah, j'ai des hallucinations. Comme par hasard, c'est une nana qui a dit ça. Faudrait pas prendre les gens pour des cons.
1: En tout cas, c'est pas moi, Gérard.
2: Non.
3: C'est pas moi non plus.
1: Pas moi non plus.
2: Non, c'est personne.
1: Mais c'est un mec qui s'est fait passer pour
2: ouais,
1: une nana.
2: Ouais, c'est
1: Gérard.
2: Ça. Ouais, vous croyez que je vais croire à vos pipo, les nanas?
1: Eh, dis-moi, pourquoi elle est pas là, ton amour de ta vie?
2: Pourquoi qu'elle est pas là? Parce que j'en veux plus. De toute manière, c'est pas mon amour de ma vie.
1: Ah, pourquoi t'en veux plus?
2: Parce que c'est pas mon amour de ma vie, d'accord?
1: Pourquoi?
2: Parce que.
3: Je suis tombé amoureux d'un ton.
1: Ouais, non, mais un vrai ton.
2: Eh, tu sais ce que ça veut dire, ton?
1: Ton, ça veut dire quoi?
3: Ton, c'est un
2: train olympique.
1: Waouh, bravo Gérard.
2: Comme par hasard, elle est pas là. Le ton n'est pas là.
1: Ah, elle est pas là, le ton?
2: Elle est pas là, le ton.
1: Bravo Gérard.
2: Bravo Gérard. Mes Carole.
4: Non, elle est pas là.
2: Hein. Ouais, comme par hasard, je viens de reconnaître une voix bizarroïde.
4: Bah oui, comme toutes les autres, bien sûr, Gérard.
1: Bah, ça, t'as des hallucinations, Gérard. Hein.
3: Gérard, c'est parano.
4: Par contre, Christine a appelé sur la ligne directe. Hein.
2: Ouais, bah j'en ai rien à foutre de Christine, elle peut aller se faire sodomiser.
1: Oh là là.
5: Gérard,
2: c'est pas lui.
5: T'es quand même
2: gonflé,
5: pareil.
2: Mes mères. Faut pas pousser grand-mère dans les Antilles.
4: On l'excuse à catcheur.
1: C'est une poivre.
5: T'excuse.
2: Non.
5: Tu.
2: Que pensez que peuvent-elles vous apporter? Et les phobies, bien sûr.
1: Eh ben, moi je dirais qu'elles pourraient qu'apporter que de la peur.
3: Ouais. Moi c'est Angèle, elle m'apporte le journal le matin.
1: Voilà.
2: Attends, tu crois que la phobie va t'apporter le journal tous les matins, toi?
3: Non, mais.
2: Arrête de fumer la moquette. Hein. Arrête de fumer la moquette.
4: Gérard, on accueille Jean Gland.
1: Jean Gland.
5: Non.
2: Ouais, vas-y, balance-le.
1: Bonsoir, Jean Gland.
6: Bonsoir.
2: Salut.
1: Bonsoir, Jean Gland.
6: Elle peut vous mettre Jean Gland, mais tu peux m'appeler Gland. Hein.
2: Que pense. Bon, alors. Donc, Angèle, tu dis que ça peut te rapporter le journal.
3: Ben oui, tout à fait. Tous les
6: matins. J'ai rien dit, moi, je viens d'arriver. Hein.
3: Non, moi, c'est Angèle, et toi, c'est Gland. Oui, donc. Allô?
2: Ouais.
3: Ben, je te disais que.
6: Vous me dites quand je suis à l'antenne. Hein.
3: Oui. Ma phobie, non, elle est bien dressée, elle m'apporte le journal et voilà.
1: Je viens tout à l'heure parce qu'on fait une teuf avec Hubert.
2: Oui. Ok.
6: D'accord.
2: Gérard, bon, vous commencez à la fermer, les nanas, parce que
6: ouais,
2: Cindy.
6: Tu me donneras la passe en antenne.
2: Cindy, Ginny dort. Bonne nuit. Ça vous apprendra à dire que vous parlez. Bonne nuit, les nanas.
4: Ça y est.
2: Bonne nuit à toutes les deux.
6: On dirait un Krakatoès.
1: À qui?
2: Ginny
6: Ginny Sambouli.
2: Voilà. Donc, alors, Angèle, toi, tu me dis, ça peut te rapporter du. Ça commence à bien faire ce double son. C'est tous les jeudis.
4: Jeudi.
2: Il y en a ras-le-bol au son de.
6: Là,
2: en face.
6: Ginny le bol. T'es là, Ginny?
2: Non, elle est plus là.
6: C'est dommage. Moi, je préfère le 7-Up.
2: Eh ben, conclusion. Allez,
6: alors, conclusion. Non, moi, j'ai pas eu le temps de passer.
2: Non, non, mais de toute manière, c'est conclusion.
6: Mais... Jean Gland, mais tu peux m'appeler Gland.
2: Allez, vas-y, conclusion.
6: Alors, la confusion, bah, il y en a eu plusieurs.
2: Conclusion!
6: Oui, bah, la confusion, c'est qu'on s'est trompé sur le terme du débat. La confusion,
2: Conclusion, pas oui. Confusion, abruti!
6: Si je suis un abruti, toi, t'es un enculé.
2: Eh ben, on adore!
6: Hop! Là, je
2: vais te dire une chose!
4: Là, je suis d'accord, d'accord. Ça y est, il est parti.
2: Voilà. Cindy. Il est parti. Angèle.
3: Ouais, bah moi l'occlusion.
2: Angèle, te fous pas de moi parce que tout à l'heure ça va aller vite. Tu vas faire comme toutes les autres.
3: Laisse-moi de.
4: Gérard. Jean Gland voulait s'excuser.
2: Non.
4: Mais si, okay. Écoute ses excuses, Gérard.
6: Je suis désolé. Je sais pas ce qui m'a pris. Bon alors fais ta masturbation là. Je suis parti comme ça, les mômes sont venus comme ça de la bouche. Je sais, je suis parti en couille, je le sais, j'ai merdé, j'aurais pas dû. Ma mère m'a laissé tomber très tôt.
4: Gérard,
6: le soir.
2: Ferme, j'ai demandé la conclusion.
6: Mais je tenais avec
2: J'ai demandé la conclusion.
6: Bon bah c'est vrai qu'il y a eu plusieurs confusions. Alors.
2: Conclusion.
6: Ah, j'entends rien, la confusion, oui, c'est
2: bon,
6: que.
3: Confusion.
6: On confond beaucoup de choses. Pour un albinos, on confond les couleurs. Dans la confusion,
4: Gérard.
6: confusion.
4: Isabelle.
2: Terminé cette confusion.
6: La constellation.
2: Qui
6: La constellation.
2: Attends, pour un sang, lui, tu lui demandes qu'il ferme.
6: Si on me demande de fermer ma gueule, je peux pas donner ma confusion. Hein.
2: Non, mais pour un sang, t'es même pas capable de répondre à ce que je te demande.
0: Isabelle, bonjour.
6: Je crois qu'il serait plus simple. Demandons la conclusion, ça serait peut-être plus simple. Parce que la confusion, personne ne va comprendre.
2: Et comment ça va être long? Oh, on a dit le gamin là, s'il te plaît!
4: Oui, mais j'accueille Isabelle.
2: Ouais, ben, tu me la mets sur.
6: Bonsoir Isabelle!
5: Bonsoir Isabelle! Bonsoir, Isabelle.
1: Ça va?
2: Allez hop! Dehors ce mec! Dehors celui-là! J'aime pas les paroles en tête!
4: Je crois que c'est Angèle.
2: Non, non, c'est pas Angèle, c'est un mec!
3: Attends, il faut pas. Je vous en prie!
6: Là, j'agite mon téléphone contre mon gland.
3: Comment?
2: Plus de question, c'est la conclusion.
3: Je me branle.
2: S'il te plaît.
6: J'éjacule.
2: Je laisse. Mais merde, qu'est-ce que tu payes là, sondage?
4: Je vais laisser terminer, Gérard, ça y est.
2: Allez hop, terminé, moi j'arrête.
6: Ah non, j'en ai encore, attends, j'en ai encore.
2: Non, non, allez hop, terminé.
6: Allez, casse-toi.
2: Terminé.
6: Attends, j'ai pas terminé, j'en ai encore là.
2: Allez,
6: maintenant Gérard, tu te barres.
1: Isabelle. Gérard. Il est pas rare.
4: Daniel, il commence à faire chier, hein.
2: Ouais.
0: Mais je bouge pas.
2: Ouais, il s'amuse avec les boutons.
0: Je bouge pas, je suis là, je suis comme ça.
2: Attends, tu te
0: suis comme ça.
1: Gérard.
4: Là, Gérard.
0: Daniel,
2: il est avec quelqu'un sur le bureau, il est en train de se faire une pipe.
0: Oh là, Daniel.
2: Oh là là. Qu'est-ce que j'aime pas de voir sur le standard. Oh là là. Elle est bonne nuit à tous.
0: Bravo,
4: Daniel.
0: Bravo, Daniel.
2: Bravo, merci Daniel.
6: Qu'est-ce qui s'est passé? On n'a pas fait une TV, nous.
2: Ah ben, ça te regarde pas.
4: Raconte, Gérard.
6: Allez, raconte.
2: Je sais pas, il y en a sous la console.
0: On va faire un peu le bordel, là.
6: Hein. On va te sucer ou?
0: Daniel, il est.
2: Il y en a sous la console.
6: Qu'est-ce qu'il fait?
2: Et il s'amuse à faire une pipe à Daniel.
6: Qu'est-ce qu'il nous fait, l'autre, sans nom, là? Quand il veut, il se réveille, le Gérard.
2: Et alors? Allez, il se reculote.
6: Et comment il s'appelle celui qui fait la pipe? Gérard!
2: C'était bon!
6: Gérard!
1: Elle s'appelle comment la chèvre?
6: Oh, quel con, alors celui-là il va répondre.
2: Elle a la bouche. Le con il t'emmerde.
6: Ah, bah il est là.
1: Si.
2: Le con il t'emmerde.
6: Non, mais au lieu de rire bêtement là, alors que t'as plus de dents là.
2: Allez hop, tu dégages. Hop, bonne nuit à toi. Alors Isabelle!
6: Regarde, là il rigole moi l'abruti. Hein.
2: Et l'abruti t'emmerde. Allez, bonne nuit. Dégage. Dégage.
6: Des homosexuels, c'est ça, là, avec les pipes et tout. Ça te fait rire, ça, hein?
2: Allez,
6: ça t'amuse, quoi?
2: Non, tu me l'échappes, là, c'est bien.
6: Un hétéro.
2: L'hétéro, tu sais ce qu'il te dit?
6: Ouais, bah t'as un hétéro. Ouais, bah moi, je t'emmerde aussi. Ok? Donc maintenant, je fais ma confusion.
2: Fais ta conclusion, abruti.
6: Ouais, abruti. Alors, moi,
1: Jean-Luc.
6: Qu'est-ce que j'ai à dire?
2: Dépêche-toi, parce que. Normalement, dans 6 minutes, j'ai fini. Bon. T'as moins de 2 minutes pour la faire, ta conclusion.
6: Ce que j'ai à dire, et là, je te demande le silence et qu'on m'écoute.
1: Oui.
2: Bon, bah attends, si je veux, d'accord.
6: Ouais, bah s'il te plaît, alors, je veux bien. Ce que j'ai à dire, ça va être clair, ça va être net, ça va être précis, ça va aller très vite.
2: Bah allez, hop, bonne nuit.
6: Hop. Vas-y, pète un coup dans le combiné. Alors, j'y vais très vite, ça va être clair, net, précis. Je vais pas y aller par quatre chemins, je vais aller droit au but. Je vais faire ma conclusion franchement. Je ne vais pas tarder à parler franchement. Je suis sur le point d'être franc. Ce que j'ai à dire, c'est très clair. Sur les phobies, attention, il y a aujourd'hui, en France, sur cette planète, des gens qui sont phobialisés, qui phobabilisent, qui culpabilisent.
0: On nous manipule dans ce monde.
6: On nous manipule.
4: Et alors?
6: Le pouvoir est pour quelque chose.
0: Révoltons-nous, mon frère.
6: Entendu ce matin à la radio sur France FIP.
2: Allez hop.
6: Sur France FIP.
2: Hop. Dors.
6: Tous les camarades de la phobie sera votée à la Méditerranée nationale.
0: Allez, tous les camarades bolcheviques qui nous écoutent.
2: Allez,
6: je demande.
2: Joignez-nous. Tout le monde. Stop. On arrête. arrête, on arrête.
7: Les Français.
2: Alors, stop. Moi, je vais vous dire une chose. Vous avez tous été des nazes. Vous m'avez fait chier. Ouais. Du premier jusqu'au début.
7: C'est dégueulasse.
0: Ici le général de Gaulle. Ici Londres.
2: Ouais, c'est pas la politique,
4: Louis Gérard.
2: T'es pas ou quoi?
4: Mais dis-lui aussi, toi.
0: C'est l'avenue Charles de Gaulle qui vous parle.
2: C'est quoi ça,
0: la phobie est là.
2: Moi, non, moi, j'arrête. Arrête-moi tout ça. Allez, on arrête.
0: Ne nous laissons pas envahir.
2: On arrête. On fait pas de politique, là, sorcier, merde.
7: Elle est reconnaissable par sa petite moustache et ses cheveux gras.
8: Pourquoi? J'ai pas d'heure.
2: Non, attends, il est 4h du matin, je suis désolé.
8: Pas d'heure pour ça.
2: Désolé.
0: Y'a pas de désolé.
2: Premier débat.
0: Oui.
2: J'étais très déçu.
0: Bah, nous aussi, hein.
2: Bah, ouais, si t'es pas content, tu rentres chez toi, toi.
0: Non, mais je suis chez moi déjà, donc.
2: Tu raccroches et tu me fous la paix.
0: À la rigueur, je rentre dehors.
7: Ouais, d'accord.
0: Mais ça, c'est pas possible, hein, rentrer dehors. Eh, si ça s'appelle un SDF, il rentre dehors et rentre chez lui.
7: Ah ouais, d'accord.
2: Allez, hop.
0: Ah,
2: c'est
0: oui, bien,
2: tu me
0: sors. Oui, oui, oui.
2: Tu me viens, les mecs, et je veux plus rien entendre parler.
4: Ah bah, comme par hasard.
7: Bon, c'est trop intellectuel.
2: Non, non, attends, SDF, je suis pas SDF.
4: Il t'a pas traité de SDF, Gérard.
2: Non,
4: t'écoutes pas ce qu'il dit.
2: Non, presque pas.
4: Non,
2: presque
4: pas. Demande à Daniel.
2: Mais non, il écoute pas. Mais attends, arrête. T'es même pas capable de gérer un standard.
4: Allez, moi, j'écoute ce qu'ils disent.
2: Vous allez avoir.
0: Vous allez vous calmer d'abord.
2: Déjà, vous allez avoir Marc.
4: Emmanuel.
2: Moi, je sais plus.
4: Gustave. Non, sérieux.
2: C'est comment son nom là?
4: C'est Jean-Gilles cette nuit. Jean-Gilles, il fait un essai. Jean-Gilles.
2: Bah, c'est abruti là.
4: Ouais.
2: Oui, il a cassé le casque. C'est bon. Là, c'est Marc et puis.
0: Marc et Sophie.
8: Gérard,
0: les filles, dans 3 minutes, je passe vous chercher. Hein.
2: C'est ça, t'as raison, l'abruti.
0: Gérard,
2: ben, bonne nuit à tous. Vous allez écouter.
0: On dit pas bonne nuit, on dit adieu, je crois que c'était son dernier débat.
2: Ben, vous verrez bien la semaine prochaine, Pognard, je vous annonce pas le temps.
0: On
4: n'a même pas fait de conclusion, Gérard.
2: Mais en conclusion, je fais pas de conclusion, les deux abrutis.
0: François, on l'aime bien, Gérard. On l'aime bien, Gérard. On veut que tu restes, Gérard. Gérard, c'est plus vrai.
4: Bah oui, ça va.
2: Ouais. Mais sois bien avec un standard pourri quand je te dis d'arrêter les
4: études. Il y a un double son.
2: Ouais, mais attends. De toute manière, tu demanderas à Daniel et puis à ton standardiste que tu m'as mis là. Hein. À chaque fois, c'est pareil. C'est le vrai bordel. Alors donc, la semaine prochaine, on ne sait pas s'il y aura un débat.
4: Il y aura quoi? Il y aura quoi, de la musique?
2: Non, on n'en sait rien. Tu te débrouilleras avec Françoise ou Stéphane. Voilà.
4: Ouais.
2: Donc, sinon, on fait. On fera comme on a dit, c'est tout.
4: Tout.
2: Donc alors vous allez retrouver Marc et après Lorenzo.
7: Mais non, attends, on n'a pas fait de conclusion là.
2: Non mais quand Daniel arrêtera au standard.
4: Ouais, il a raccroché.
2: Voilà.
7: Ah ben on peut faire une conclusion, voilà.
2: Alors les filles, allez-y.
7: Ben Angèle, moi j'ai trouvé ça hyper intéressant comme débat. Les phobies, je trouve qu'il y en a beaucoup trop. D'ailleurs, je fais partie du parti antiphobie, le PAP. Et donc, j'invite tout le monde à rejoindre mon parti. On va se débarrasser des phobies, tous ensemble, à faire la chaîne.
2: Alors, attends.
7: Et voilà.
2: Angèle.
7: Oui.
2: Je vais te poser une question.
7: Vas-y.
2: Pour toi, qu'est-ce que c'est une phobie?
7: Bon, ça, je crois qu'on a quand même fait le tour du.
2: Non, mais.
7: T'as toujours pas compris, Gérard?
2: Non, mais attends.
4: Faut conclure, il est 4h, c'est max, là. J'ai écouté le débat, très bien, faut conclure.
7: Ok.
2: Non, mais attends, je voudrais bien qu'elle me réponde.
4: Non, mais il est 4h, Gérard.
7: On l'a déjà dit, ça, Gérard, que c'était qu'une phobie.
2: Ouais, bah, à part te faire sodomiser, c'est tout ce que t'aimes.
4: Elle aime ça, c'est sa phobie.
2: Bah, apparemment, c'est ce que t'as dit tout à l'heure.
7: Non, c'était pas moi.
2: Bah, c'est
4: enfin,
2: pas
4: bref.
2: Bref.
4: Pour conclure, Gérard, donc, sur ce débat sur la phobie.
2: Sur les deux, de manière naze.
4: Ah non, bien, non.
7: Non, naze.
4: Un peu houleux sur les dernières demi-heures, mais bien, dans l'ensemble.
2: De manière, quand on aura un standardiste un peu mieux.
4: C'est clair,
2: si
4: sur Manu, t'as galéré.
9: Merci.
2: Quand on lui demande quelque chose, et qu'il se fout de la gueule du monde, c'est pas la peine.
4: Et dis-lui en face, hein, tu peux le regarder dans les yeux.
2: Quand je te demande quelque chose, tu me dis non, c'est pas vrai. Et je sais pas comment qu'ils arrivent à faire pour passer sur tout le monde.
4: Oh là, tu bafouilles quand même.
9: Merci.
2: Hein? Tu me feras voir comment que les gens peuvent passer sur les autres auditeurs.
4: Parce qu'ils ont plus de voix que les autres.
9: Merci, c'est peut-être qu'ils parlent plus fort, Gérard.
2: Ouais, ils parlent plus fort et quand je te demande de les virer, c'est bizarre. quand je te demande un truc, ils sont encore sur l'antenne.
9: Peut-être qu'une fille peut être avec un mec sur le même téléphone.
2: Ah ouais, non, non, non, non.
9: Et justement, il se passe par-dessus.
2: Ah ouais, ouais. Et t'en es sûr que c'est pas par ici que ça se passe?
9: Merci.
2: Hein? Comme par hasard. C'est simple, c'est tous les jeudis, c'est pareil.
9: S'il vous plaît.
2: Hein? Donc, le gyrophare, j'en ai pas besoin. Toi, je couche pas avec toi, je suis pas un PD, d'accord? Alors, tu dégages. Cela. Là, c'est la fin de l'émission, tu vas pas me faire chier longtemps.
10: Bon, merci Gérard, et bonne nuit. On se retrouve peut-être jeudi prochain, peut-être.
2: Peut-être.
10: Peut-être, peut-être. Il y a une chance sur deux. Hein.
2: On verra.
10: On verra. Il y a une chance.
2: Une chance sur 1000.
10: Ah, bah génial.
2: Si je suis encore vivant. On demande entendeur, salut.
10: Adieu Gérard, merci. Donc c'était les adieux de Gérard, qui apparemment risque de mourir dans la semaine. Nous, on sera pas morts, puisqu'on était bien morts, mais de rire aujourd'hui. Et on espère vous retrouver demain dès 22h. Au revoir et bonne nuit, à tout à l'heure.
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10: Allez, Magne! C'est incroyable, ça. C'est dingue. L'autre, il est là. Pense un peu à la radio. Moi, je suis obligé de parler à Blanc. Alors, sinon, il y a des Blancs à l'antenne. Mais pose ça là, tu mangeras après ton sandwich. Mets-le à la poubelle. Oh. Allez. Un micro pour Gérard. Un micro. Voilà. Hop, tu le branches. Ok, c'est bon, vite. Voilà, un petit casque. Voilà, ça va arriver. Ça marche, ça marche, ça tourne, ça tourne. Voilà, du volume. Hop, on appuie dessus.
2: Voilà. Bonsoir.
10: Ça va?
2: Ça va, ça va.
10: Bah non.
2: Si, ça va.
10: Il faut répondre.
2: Bah si, ça va.
10: Non, mais il faut répondre.
2: Je sais pas. J'ai pas regardé ce matin, voilà.
10: Non, ça sera la phrase finie, parce qu'on va faire des trucs. Je sais pas, j'ai pas regardé ce matin. Ça va, Gérard?
2: Ça va, j'ai pas regardé ce matin.
10: Non, je sais pas, j'ai pas regardé. C'était ta phrase, tu sais même plus ta phrase.
2: Mais si, je la connais.
10: Bon.
2: Bon, c'est bon, tu commences pas avec ta caméra.
10: Non, on commence pas.
2: Non, non. Je t'ai prévenu l'autre fois. Enfin. Donc, non. C'est bon.
10: Cyril.
2: Alors. On se calme. Pour ceux... Hey, dégage, je couche pas avec toi.
10: Bon, alors pour ceux qui ont Fun TV, sachez que Cyril, un pote à nous, qui tient donc la petite caméra portable, il y avait des petits problèmes pour Fun TV parce qu'il s'approchait souvent de toi. C'est pour ça que de temps en temps, vous risquez de l'entendre pendant son débat dire t'arrêtes avec ta caméra parce qu'effectivement, on est en train de vous passer tous les débats de Gérard en direct sur Fun TV, bien sûr. Avant de lancer officiellement tes premiers débats, bien qu'on ait encore de l'actualité te concernant, mais on en parlera tout à
2: l'heure. Non, non, mais on va pas en parler tout à l'heure, on va parler tout de suite.
10: Voilà, ouais. Ah,
2: merde. C'est pas grave. Il y a eu un petit problème dans le micro, mais c'est pas grave. J'ai récupéré tout ça. Voilà. Donc, alors, on va régler un peu nos comptes, là, maintenant.
10: Alors, attends. D'abord, je voudrais dire aux gens que s'ils veulent nous appeler, c'est...
2: Non, mais t'as pas besoin... Non, mais c'est pas la peine de regarder ce qu'il y a dans la mallette.
10: Non, mais attends, avant Gérard, avant que tu commences à t'emballer et à parler, je tenais à dire aux gens donc vous pouvez appeler dès maintenant au standard de Fun Radio. Il y a Gaël qui attend, ainsi que Julie au 0800 75 000 et 0803 08 5000 pour, bien entendu, participer au débat de Gérard qui porte sur...
2: Les voyances, sur les médiums, pardon.
10: Il y aura une médium voyance et...
2: Sur... Ouais, elle est là, ouais, attends, mais bon, ben...
10: Bon, bah quoi?
2: D'accord. J'ai compris. Et puis, le deuxième, ce sera sur les films porno.
10: Oula!
2: Donc, ça risque d'être chaud, chaud, le deuxième. Et sur le deuxième, je voudrais que, au standard, si les voix, ça dérange pas trop, pour une fois que je demande quelque chose, j'espère que ça va pas trop déranger, je voudrais qu'il y ait un maximum de nanas qui nous appellent.
10: Il y a eu que des mecs pour l'instant.
2: Ouais, non, mais sur le deuxième, je voudrais qu'il y ait un maximum de nanas.
10: Il y a ta crapette qui veut parler, oui.
2: Oui.
12: Ben, écoute, Gérard, je peux pas t'épondre, les nanas.
2: Ouais, bon, de toute manière, elles sont au courant, j'ai déjà prévenu.
12: Si elles appellent, mais sinon, je ne peux pas te l'épondre.
2: Ouais, bon, si c'est des mecs, ben dans ces cas-là, le deuxième débat, il n'y en aura pas.
10: Voilà.
12: Oui, alors tu ne veux pas commencer non plus
2: je peux pas
12: te pondre des nanas, qu'est-ce que tu veux, je puisse trouver des nanas qui veulent parler de cul.
2: Bon, bah, il y en a qui sont intéressés par les films porno, hein. Je suis désolé, hein. Donc, faudrait pas prendre les gens des canards sauvages. Hein.
13: Alors, nous allons donc faire un petit point sur le courrier que nous avons reçu. Gérard est venu lundi ou mardi. Je lui ai donné le
2: mardi.
13: Je lui ai donné le courrier et je lui ai dit que plutôt que de le foutre à la poubelle ou de gueuler dans les couloirs ou dans le studio, de dire voilà, viens en parler à l'antenne et ça fera plaisir à tout le monde. Donc,
2: on va commencer par un petit jeune. À mon avis, je pense que ça doit être un petit jeune qui s'amuse à faire ça.
13: Alors.
2: Donc, le petit jeune qui s'amuse à prendre des photos dans des magazines et qui mettent que ça soit moi. Alors, je préfère te prévenir d'une chose, mon Lascar, que ça, tes conneries, tu te les carres où que je pense.
13: Hein? Non, vas-y, ouais.
2: Des trucs, prends-moi le cul, double anal, quel est ton fantasme? Ça, j'en ai rien à foutre. Spécial présente Gérard, l'interview de Gérard, le numéro de Gérard appelle ainsi que plusieurs cassettes vidéo. Ça, j'en ai rien à cirer. Alors les cassettes avec le mec, si tu pouvais, au lieu de faire le con avec ta caméra en bas, tu vois, tu viens là, tu vois, tu fais ça, tu fais bien un gros plan là-dessus.
13: Non, fais gaffe, ouais.
2: Tu fais bien un gros plan. Alors le mec qui s'amusait à découper des trucs comme ça puis qui dit que ça soit moi.
13: C'est bon,
2: là-dessus, j'en veux pas. Même derrière, tu vois, on va quand même.
13: Alors qu'est-ce qui a marqué? Qu'est-ce qui a marqué dessus? Mais lis parce que pense aux auditeurs, Gérard. Qu'est-ce qui a marqué?
2: Donc il y a marqué Gérard te suce la bite au 08 36 69 00 43. Merci de me laisser dire les numéros. Gérard te dit défonce-moi vite au
13: 08 machin.
2: Voilà. Si tu veux me baiser au 08, si tu veux baiser appelle le mec. Le premier gang bang au masculin de Gérard au 08 spécial Sado. Les petites annonces spéciales échangisme, et ainsi de suite, et ainsi de suite.
13: Ouais, qu'est-ce qu'il y a d'autre encore, fais voir.
2: Hein, donc, Non, mais c'est bon avec ta caméra. Arrête de... Non. Bon, c'est bon. Hey, oh. T'arrêtes. Voilà. Non, mais c'est bon. T'arrêtes, Philippe. T'arrêtes, Cyril. Allez, hop.
13: Allez.
2: Non, hey, c'est bon. Tu vas pas me prendre la tête toute la nuit. Non. Mais c'est simple, tout à l'heure, je me casse.
13: Cyril, arrête alors.
2: Donc, t'as ça.
13: D'accord.
2: Le mec, Maître Alain Varin.
13: Devant ton micro, approche ton micro, baisse-le un petit peu.
2: Maître Alain Varin.
13: Mais baisse-le encore un peu, baisse-le. Baisse-le, tu sais, tu baisses comme ça, voilà, hop. Voilà.
2: Maître Alain Varin, j'ai reçu votre courrier. Bon ben, de manière l'intention de votre procès, de manière apparemment boulevard de Paris, ça vient de Nantes. On est bien d'accord. Après, qu'est-ce que j'ai d'autre encore? J'ai le directeur des relations publiques, Maître Chaumiez, je sais pas quoi là, hein, avec un numéro, c'est pas moi qui va m'amuser à vous appeler. Bons d'achat. Alors là, des bons d'achat offerts pas à Max. Donc ça, je voudrais bien que tu m'expliques ce que ça veut dire aussi.
13: J'ai beau bon courant, hein.
2: Tata GG en tournée, le célèbre Gérard, ses poèmes parmi les poèmes débarquent dans notre ville ce soir, Nantes. Ça,
13: qu'est-ce qu'il y a marqué d'autre dessus? Fais voir parce qu'on voit pas le papier, faut le lire jusqu'au bout. Qu'est-ce qu'il y a marqué? Lis jusqu'au bout, il y a marqué quoi? Non mais lis-le.
2: Donc, le célèbre Gérard de S, poème parmi les poètes débarquent dans votre ville ce soir, Nantes. Votre ville ce soir Nantes, il y aura news aussi bien sur la piste que dans les chiottes, plus de giclées que de poèmes en perspective.
13: Bon, ouais.
2: Donc ça c'est bon. Après il y a Funky Party.
13: À quoi?
2: Une Funky Party.
13: Fais voir aux téléspectateurs.
2: Ouais, pour ceux qui ont Fun TV, vous le voyez bien.
13: Ah non, pas une Funky Party, une relis bien. Relis bien.
2: Funk Party.
13: Funk Party.
2: Donc, regardez-les bien parce que ça après, ça va à la poubelle.
13: C'est quoi? C'est où? C'est quand la soirée, la Funk Party avec Gérard?
2: C'est... Il Mais j'aime bien. C'est une nouvelle saison 97-98 la loco. Alors ça, Lascar, celui qui s'amuse à envoyer ça, hein. Je dis une chose.
13: Regarde ce qu'il en fait. Regarde ce qu'il en fait. Vas-y.
2: Voilà.
13: Voilà.
2: Et ben j'ai pas la poubelle mais
13: tout à l'heure tout à l'heure. Non mais non pas par terre ouais.
2: Voilà, non, c'est dans un sac.
13: D'accord, OK. Moi j'en ai un sur un autre.
2: Non, mais attends, moi j'ai GG Club of France.
13: Vas-y, leur
2: salut livre. Max, je t'écris depuis
13: lis le texte, lis-le en entier. Hein.
2: Quasiment je t'écris pour la première depuis quasiment 4 ans, je t'écoute.
13: Ouais.
2: Ça y est, je l'ai fait. Donc dans l'enveloppe, tu pourras découvrir la pochette du CD que je compte bientôt vendre en commerce, Fnac, Ninja, Auchan.
13: Montre-la, et où la pochette? Non mais fini.
2: Bah,
13: mais
2: je crois que la pochette...
13: Tu l'as foutu à la poubelle. Continue.
2: Non, non, elle est là, la pochette.
13: Alors,
2: voilà. Voilà, regardez bien la pochette, Serpent TV. Donc voilà, j'espère que la pochette te plaira. En effet, il s'agit pas de Christine et Carole.
13: Alors c'est vrai que c'est pas la même chose.
2: Mais des copines, la brune et de sa meilleure amie.
13: GG partie 2.
2: Ouais. Dans un but purement commercial, j'espère que tu me comprends.
13: Alors
2: moi je comprends pas du tout. Je suis également président du GG Club of France qui compte 282 adhérents à ce jour,
13: ouais,
2: dont la cotisation s'élève à 280 francs.
13: Ouais.
2: Voici les produits que je compte bientôt vendre.
13: Oui.
2: Le savon de GG, les parfums GG mélangés de sperme Antarctique et Adidas, les caleçons de GG, les tongs, les capotes GG qui sert trois fois à l'endroit, à l'envers et en chewing-gum. En fait, voici mon internet. Donc, toi, Lascar, je t'oublie pas, je vais te donner ton truc internet. HTTP.
13: Non, faut pas ça, on sait jamais, parce que ça se trouve, c'est peut-être Non, mais ça se trouve, il a pris l'adresse d'un autre mec qui est très gentil. Ça se trouve, faut vérifier ça, sinon on peut avoir des procès.
2: Donc, si Julie.
13: Ouais.
2: Si Julie pouvait. Si la CAI pouvait me vérifier ce numéro sur internet. Ce petit truc sur internet, ça serait sympa de sa part.
12: J'ai trois choses à te dire d'internet. Il y a un jeune homme qui est là pour nous en parler aussi. À savoir qu'il y a un site qui t'est entièrement consacré.
2: Ah. Ouais, ben ça, j'ai entendu cette semaine.
13: Et c'est vrai, ça a été.
12: Non, mais c'est véridique. Je suis allé le voir. Il y a juste d'abord la correction au sujet du jeune homme qui était passé justement pour nous parler des cassettes qui étaient vendues sur ce site. Elles sont pas en vente. Hein. Ils sont prêts à faire des échanges.
13: Mm-hmm.
12: En fait, très exactement. Oh là là, il faut que je me mette, que je me rapproche du micro.
13: Non mais ouais. Prends le verre, dire... tire le verre. Tu sais, tu le prends. Attends.
12: Ouais, je sais, mais le truc est lourd et j'ai le téléphone qui gêne.
13: Non mais tu le mets de l'autre côté, comme le câble est long, comme ça permettra.
12: Ouais, donc, l'auditeur a appelé, a dit que tes cassettes étaient en vente contre la somme de 241 francs à peu près. Mm-hmm. Et en fait, c'est totalement faux. Ce qui est indiqué dans le mail, enfin sur le site, c'est que ces cassettes, elles sont pas en vente et c'est que tous les échanges sont bienvenus. C'était pour permettre aux vrais fans du Star System et donc de Gérard, qui ont pas la chance d'avoir Fun TV, de voir ta tête et donc de proposer de faire des échanges.
2: Non, mais fais un gros plan sonore. Non, au lieu de faire un gros plan sur moi, fais un gros plan sur
12: d'extrait sonore et des émissions de Fun TV sur toi. Donc on peut vraiment avoir ces images. Pour ça, il faut aller sur le site du Star System. Je le rappelle, l'adresse c'est www.netitnow.com. Et d'autre part, il y a effectivement un site qui s'est monté entièrement sur toi. Gérard, bouge pas. Oups. Ça fait un petit peu beaucoup.
13: Ouais,
12: l'adresse, je vous la donne tout de suite. Voilà. Vous allez sur http://www. Donc
13: ça, c'est vrai, ça t'est vérifié.
12: .migal.org.
13: On ira te montrer.
12: /. Non,
2: et GG. Non, mais là, tu fais pas de gros plans sur les feuilles. Tu fais un gros plan en dehors des feuilles.
12: Tu me laisses travailler. Et GGINC. Et là-dessus, vous retrouvez les infos, des extraits des interventions, les débats, les photos, les remixes. Et on peut même commander des tatous à l'effigie de Gérard.
13: Carrément.
12: Voilà, exactement.
13: Ah bah c'est bien.
12: Et c'est vrai, si tu veux, Gérard, je te montrerai tout à l'heure sur l'ordinateur.
13: Ouais, bon,
12: ça existe vraiment.
13: C'est bon.
2: Okay. Tu me feras voir pendant la pause musicale.
12: Non, j'ai pas le temps, ça me prend plus de temps que ça.
2: Non, mais dans ce cas-là, je vais voir parce que le Lascar qui s'est mis à faire ça.
13: De son matricule, c'est clair.
2: Je vais dire une chose, que le Lascar qui a voulu laisser ça sur Internet.
14: On a Benoît qui est à l'antenne qui nous appelle des USA.
13: Ah, bon. Benoît, bonsoir.
14: Benoît.
2: Allô.
13: Allô. Allô.
14: Benoît.
13: Allô. Allô. Ah, ben pourquoi ils n'entendent pas
14: Benoît.
13: Allô ? Benoît.
2: Allô.
12: Benoît.
13: Attends, ils nous entendent ou pas? J'ai l'impression qu'ils nous entendent plus, les auditeurs.
12: Parle, la réponse, je te parle. Benoît.
15: Allô.
12: Ouais, tu nous entends?
15: Gégé.
2: Ouais, je t'écoute.
12: Gérard est là. Benoît nous appelle.
13: Ils nous entendent plus, les auditeurs, j'ai peur, là.
12: Benoît.
2: Allô, mais c'est quoi, là, ce cirque, là?
15: Gérard.
2: Ouais, je t'écoute. Allô.
15: Allô.
13: Mais ils nous entendent pas ou quoi? Merde. Allô. Allô. Allô.
14: Allô.
13: On nous entend plus maintenant. Attends, il y a peut-être un truc qui est déconnecté. Ouais, mais parce que les auditeurs d'avant, c'était pareil, donc il y a peut-être un petit problème sur la technique. Le taux. Là, ça marche, là? Tu nous entends, là?
2: Allô.
13: Allô. Ah, bah c'est super.
2: Bon, bah d'accord. Donc on va continuer un peu avec la suite du courrier qui est toujours sur mon
13: dos. Ça a été pareil avec les deux demoiselles d'avant, donc j'ai un peu peur que ça soit comme ça toute la soirée. Donc on n'a rien touché, normalement tout est censé fonctionner et ça ne marche pas. Donc Olivier, allô. Attends, remets-le en air pour voir. On va essayer de voir, on est en train. Allô.
15: Allô.
13: Tu nous entends?
15: Tu m'entends?
13: Tu nous entends?
2: Allô.
13: Non, il nous entend pas. Donc, ce qui serait bien, on va être obligé d'appeler notre producteur Olivier. Il lui va résoudre le problème. Sinon, il va falloir réveiller quelqu'un de l'équipe technique, parce que sinon, on peut même pas faire autre débat, ce qui serait quand même.
2: Bon, on continue avec l'histoire du courrier.
13: Pour finir. Alors, GG, de je ne sais pas quoi, sur N Club. Venez nombreux visiter la reconstitution de l'anus après sodomie de Gérard de Fun Radio le 23 août. Donc, ça, c'est des grosses conneries. Je lirai juste 2-3 trucs. GG dansera et tentera de chanter juste sur sa propre programmation musicale. Ricky Martin, Christophe, les Gypsy King, Devin et Jonathan, et ainsi que ses remix. GG lira en exclusivité tous ses nouveaux poèmes inédits. Je voudrais te dire je t'aime. J'ai écrit ton nom. Christine, je pisse sur tes ancêtres et chie sur ta descendance. Dans sa cabine téléphonique et en tongs. Et à la fin de soirée, Gérard sera la star de ce show homo, hétéro et bi. Dans nos propres toilettes, Gérard fera visite des chiottes de la boîte de tous les hommes bien musclés et de des gros sexes. Et il y a marqué de nombreux cadeaux seront offerts par Gérard, seront à gagner cahier de vacances, passeport, des dictionnaires, des échantillons d'Adidas d'Antarctique. Il y aura également des compilations pirates de GG de Suren. Pour tout renseignement, il y a des numéros de téléphone et des numéros de fax, donc ça a l'air assez réel. Voilà. C'est le programme du sexe chaud, je te donne ça, les numéros de téléphone.
12: Et moi j'ai autre chose pour toi Gérard, qui m'a été envoyé par un ami, Klaus. C'est un avis officiel à tous ceux qui veulent être publiés dans l'édition 97 du Guide de la Poésie.
13: Oui,
12: et votre poème peut gagner, non c'est véridique, hein, c'est paru dans France Dimanche. Votre poème peut gagner, oui vous pouvez être publié,
13: alors,
12: vous pouvez ainsi gagner 5000 francs. Et je me suis dit qu'avec tous tes problèmes, et comme tu écrivais beaucoup de poèmes, tu étais quand même le poète parisien du moment... t'allais peut-être pouvoir faire quelque chose, etc. Donc voilà, il y a les coordonnées, comment se faire publier, il y a les adresses, etc. Donc je te donne ça pour tes poèmes, à condition que tu continues à nous en écrire d'aussi beaux qu'avant.
13: Non mais ça serait marrant parce que les gens peuvent y participer, ça serait bien qu'on essaye avec toi, Eo. Qu'est-ce que t'en penses?
2: Voilà, je vais dire une chose, que ce truc-là, voilà, je m'y attendais gros comme une maison.
13: Ouais, il croit que c'est pas
2: vrai. Qu'est-ce qu'on voit derrière? Des 36.
13: Non mais attends, c'est...
12: Attends, Gérard, c'est pas des magazines. Hein, c'est dans France Dimanche.
13: Qui vient de sortir là.
12: Ouais, c'est sur dans toutes France les pages. Dimanche. C'est sur toutes les pages, Gérard. C'est dans tous les magazines.
13: Gérard,
12: tu peux te sortir mon biba
13: dimanche.
12: Si tu veux. T'as des numéros. T'as des numéros 36, 68.
13: Attends, mais
12: il n'y
13: aurait pas une photocopie comme ça, papier de journal. Alors,
12: moi, je te l'ai pris pour l'annonce, pour les poèmes.
13: Tu peux le racheter ou pas?
12: C'est véridique. On peut le racheter, oui, c'est pas un problème. Je le rachète.
13: Faut racheter demain, mais tu le gardes. Mais c'est vrai que pour lui, parce que maintenant, il a tellement méfiance quand on coupe, il vaut mieux garder la photo, la page dans son entier, carrément dans son magazine.
12: Non, mais c'est véridique, c'est vraiment pas des conneries.
13: Non, mais est-ce que tu veux, on pourrait y participer?
2: Non, mais déjà, je veux voir vraiment si c'est aillé dedans.
13: Ah ouais.
2: Donc, tu sais très bien que je veux l'épreuve à l'appui maintenant.
13: Et si t'as l'épreuve là de ça, tu y participes ou pas?
2: Ah non.
13: Pourquoi?
2: Non, il est hors de question.
13: Bon. Est-ce qu'on a un auditeur là pour voir, pour faire un petit essai ou pas? N'importe quoi. Non, peu importe. Juste pour voir un insert. Peu importe. On va faire des petits essais. Nouveau magazine. Nouveau Homo Mag. Nouveau Homo Mag.
2: Eh, hey, qu'est-ce que je te dis?
13: Nouveau Homo Mag. Gérard, l'homme de l'anus défoncé, la boutique Homo Mag. Nouvelle interview de Christine.
2: Bon, alors là, c'est bon. C'est même pas la peine de continuer.
13: Voilà. Terminé. Alors, on essaye quand même. Alors, récemment, nous avions rencontré Christine et elle est aujourd'hui des habitudes. Elle nous parle des habitudes de Gérard. On va voir si c'est vrai. On va voir si c'est un vrai interview. Hein. Je vais nous le dire tout de suite.
12: Homo
13: Mag. Bonsoir, bonjour Christine. Il paraît que Gégé aimait bien jouer avec les sexes masculins. Christine répond. Oui, tu sors. Oui, Gérard avait acheté 3 godes Miché et le soir, il se le mettait où je pense, bien profond, et dans la bouche, etc. etc. Gérard, qu'est-ce qui se passe? Gérard
2: Ouais, je continue pas avec ça. Ok.
13: C'est la cam portable apparemment qui pose des problèmes à Gérard.
2: Continue pas.
13: T'approches pas trop du requin, hein, parce qu'il va mordre.
2: Non.
13: Non mais il a raison, il faut que t'arrêtes maintenant parce que ça le déconcentre, il peut pas se concentrer. Qui c'est qu'on a là en ligne?
16: Feuille de rose.
13: Normalement, Feuille de rose, bonsoir.
16: Allô?
13: Ça va?
16: Bah, j'entends, ça marche pas du tout, hein.
13: On nous entend pas. Et là, tu nous entends là? Oh putain, merde, ça vient de nous tomber dessus, un problème technique, tout le monde va nous rire au nez. Oh merde.
2: Attends, Gérard, qu'est-ce que t'as foutu?
16: Gérard?
2: Allô?
16: Feuille de rose. Gérard, c'est Feuille de rose.
2: Ouais, je t'écoute.
16: Ça va?
2: Tu m'entends?
16: Mais oui, je t'entends par la radio.
13: Ah ouais, mais là, on va pas pouvoir travailler avec la radio derrière, là. Hein. Ça va pas être possible. Hein. Bon, on préviendra les auditeurs qui gardent la radio derrière eux pas trop fort. Bah oui, on va essayer.
2: Non. Mais dans ce cas-là, on fait pas de débat. Hein. Moi, je fais pas de débat comme ça.
13: Ouais, c'est bon, tu sors, alors sors. Bah, tu peux sortir, alors.
2: Mais non, mais c'est quoi, là? On a rien.
16: Arrête.
13: Bon, qu'est-ce qu'on fait alors?
16: On s'entend, c'est l'essentiel.
2: Ah, tu m'entends là?
16: Oui, je t'entends, mais avec la radio, mais je t'entends.
13: Ouais, mais là, il faut trouver une solution. On va trouver une solution, parce que ça. On peut pas travailler dans des conditions pareilles. Là, il faut prévenir la technique, là. Il faut réveiller. Ah oui, là, faut pas se gêner, on va pas se gêner. On fait de la radio libre antenne, hein. Si on peut même plus parler, si les gens peuvent même plus nous entendre. Mais il faut vérifier quand même, hein. Il faut que tout soit bien vérifié, on n'a rien touché. Donc, ça va bien, Feuille de rose?
16: Bah, ça va, merci.
13: Bon, tu nous entends avec la radio derrière toi?
16: Exactement.
13: Donc je disais au Momag, pourquoi s'est-il rasé le sexe? Christine répond, il s'est rasé les poils des couilles pour un film porno qui s'appelait Gérard et la bite en or. Il aime se faire enculer, bourrer les gros culs et surtout les bites glissées, en fait, etc., etc. Fais attention quand même au journal au Momag, on va y aller mollo. Et également, Gérard prépare un nouveau film et Christine répond, oui, le film de Gérard, c'est où Gérard, d'accord, ça on va pas dire ce que c'est, quand même assez scato, etc., etc. Bon, Gérard, qu'est-ce que t'as à répondre à ça?
2: Bah, moi, ce que j'ai à répondre, c'est que pour l'instant, j'ai pas les preuves réelles, donc c'est pour moi, c'est du baratin.
13: Voilà.
2: Donc, Feuille de rose, qu'est-ce que tu voulais me dire?
16: Ah bah, rien de spécial, je sais pas, je voulais prendre des nouvelles. Depuis la dernière fois, comment vas-tu?
2: Bah, moi, j'attends toujours tes nouvelles.
16: T'attends mes nouvelles? Bah, écoute, je vais t'avouer quelque chose. Ce soir, j'ai. Comment dire? Écrit du moins, donc tu recevras la lettre plus tard.
2: Mm-hmm.
16: Voilà.
2: Mais.
16: Tu seras content de recevoir ma lettre quand même.
2: Ben, de toute manière, dès que j'ai ta lettre, je te raconte, tu le sais très bien. Hein.
16: Bon, bah, c'est super.
13: Bon. Ok, bon, écoute, tu ne vas pas quitter Feuille de rose.
16: Ok.
2: Bah, j'espère que tu participes au deuxième débat sur les pornos.
16: Ah, mais t'inquiète, à mon avis, ouais.
13: Bon. On va faire descendre, si on nous entend là-haut, notre médium. On va appeler de notre côté tous ceux qu'on doit appeler pour participer au premier débat de ce soir. Alors là, j'espère que on va leur demander de mettre un tout petit peu la radio. C'est une obligation très faible, hein, Julie Gaëlle, de mettre la radio derrière jusqu'à ce qu'ils nous entendent de nouveau. Parce qu'on va régler ce problème technique, à mon avis, dans la demi-heure qui va suivre. Donc Gérard, les débats de ce soir, les médiums, avec une médium qui est venue expressément nous voir, qui s'appelle Diana. Mmh. Qu'est-ce que t'as à dire sur elle déjà?
2: Bah rien. Tu verras par la suite. Je veux le dire. Non, mais tu vas là-bas, je te veux pas avec la caméra Non.
13: Bon, alors, et donc, voilà. Ça sera quoi la voyance? Ça sera quoi les questions en gros? Ça sera.
2: Questions.
13: Bon, c'est pas grave. Et sinon, le deuxième débat sur les films porno.
2: Voilà.
13: Voilà, donc vous nous appelez très nombreux.
2: Les films porno et les magazines. Hein.
13: D'accord, bah ne bougez pas, on revient d'ici quelques instants au 0-803-08-5000. Et 0-870-5000 avec Gérard et ses débats, bien entendu, et un petit morceau en attendant. Ah, d'accord, ça ne fonctionne pas non plus. Alors, faut mettre en B, d'accord, ok.
12: Ah,
17: dans un instant, on va appeler Yann le voyant, qu'on a déjà appelé hier. Juste avant, j'aimerais faire une petite parenthèse. C'est dommage parce que Gérard soit parti, parce qu'il y a une dépêche qui est tombée concernant Gérard avec Skylock et Françoise. Mais ça, on en reparlera peut-être jeudi, si Gérard daigne venir jeudi pour ses débats. Sinon, il est possible que ça soit Christian de la Selle Saint-Cloud qui vienne faire des débats jeudi. Hein. Je tiens à vous prévenir quand même. Ne soyez pas surpris. Donc ça, c'était pour Gérard également. Donc on va le mettre de côté. Sandy, reste avec nous quand même hein, pour les conseils de Sandy pour 23h30. Hein.
12: Exactement.
17: Voilà, très bien, elle est en pleine forme, la biquette. Qu'est-ce que je voulais dire d'autre avant Lucas? Attends, je finis le courrier, parce que je sais que j'avais reçu 2-3 lettres intéressantes. J'ai encore quelques. À qui c'est qu'on doit embrasser très, très tendrement? Elle m'a dit que c'était juste pour moi personnellement, de la part de. Estelle, Isabelle, comment elle s'appelle, elle, la petite merde Mais attends, mais c'est, y a que la signature, je n'arrive pas à la lire. J'arrive pas à savoir si c'est Isabelle, Bedel ou je sais pas quoi, peu importe. Lucas !
18: Ouais ?
17: Je vais gratter un petit banco. Oh ! Attention. Bah non, vas-y, fais-le, t'as qu'à le gratter, Phil
19: Darcy.
17: Vas-y,
19: gratte-le. J'ai la poisse !
20: C'est pas vrai, il est poisseux, lui.
19: Ouais, salaud, il est zéro.
17: Alors là, attention.
19: Non !
17: Ah, tu sais combien vient de gagner. Tu sais combien je viens de gagner, Lucas ?
19: 0.
18: Non.
17: Ah ouais ? Ça, c'est quoi, ça ? C'est pas. C'est combien, ça ?
18: 1000 balles ?
17: Non, c'est combien, ça ?
19: Attends.
17: C'est combien sur le.
19: Non.
17: 50 francs.
19: Non.
17: 50 francs ! Je viens de gagner 50 francs au Morpion grâce à une petite gamine de 12. C'est fort, ça, hein ? Ça, c'est fort. Alors, attention, qu'est-ce qu'il faut faire ? La banque. Qu'est-ce qu'il faut que je fasse ? Des chiffres au-dessus ? C'est quoi ? Faut que j'ai un chiffre au-dessus du. Non, mais c'est quoi le truc ? J'ai tout gratté, hein.
19: C'est quoi ?
17: C'est quoi le truc là? J'ai gagné ou pas là? Tu vas me dire tout de suite.
19: Non, t'as perdu.
17: Pourquoi?
19: Parce qu'il faut que t'aies ton numéro là plus fort que les trois là et t'as 20 là.
17: Ah non, mais attends, bah, j'ai gagné encore là.
19: Gagner toutes les quintes,
17: bah,
19: la banque, vous gagnez.
17: Merde, j'ai encore gagné?
19: Ouais, il faut que tu grattes le gain pour savoir combien t'as gagné.
17: Ah, j'ai gagné alors, attention, j'ai gagné. 20 francs.
19: Balles,
17: je viens de gagner 20 balles. Voilà. Je viens de gagner 70 francs grâce à une charmante demoiselle. Tiens, t'as son adresse?
19: Ouais.
17: Tu lui envoies
19: La musique de nuit, non?
17: 70 francs à Musique de Nuit, tu lui envoies un mini CD dès le temps. Attends. Tu lui envoies un petit CD. Tu lui envoies un petit CD à la petite, là, nous envoie un. Nous fait, on gratte, on gagne. C'est pas beau, ça, Sandy? Qu'est-ce que t'en penses?
12: Ah oui, c'est formidable. Hein. C'est la belle vie, en fin de compte.
17: Ah, c'est pas la belle vie d'être animateur radio, quand même. Lucas?
18: Ouais.
17: J'ai pas terminé le courrier, ça ne te dérange pas?
18: Non, c'est bon.
17: D'accord, ok. C'est encore mon émission, je crois que c'est le show de qui?
18: C'est
17: le show de Max. J'espère sincèrement que tu répondras. Ah oui, parce que c'est une demoiselle qui se prénomme. Alors elle, que je dise pas de bêtises, elle est de Toulon. Elle se prénomme Dahlia. Et elle pose plusieurs questions. Alors, elle dit que je nomme que pendant 5 ans, je serai sorti éventuellement avec quelqu'un de la radio. Alors elle me demande d'y répondre, ça je n'y répondrai pas. Ah, c'est mon droit, Lucas.
18: Ouais.
17: D'accord. Est-ce que tu pratiques des cunnilingus? Oui. Est-ce que tu aimes la fellation? Oui, quand c'est bien fait. Quel genre de cadeau aimerais-tu qu'on t'offre pour tes 29 ans? C'est vrai que j'y ai pas réfléchi, mais 29 ans, je vais les fêter le 29 octobre quand même. Le 21 octobre, mes 29 ans. C'est pour prévenir l'équipe quand même.
19: On le sait.
17: L'année dernière, tu m'as fait un. Alors, excusez-moi de la vulgarité, mais un sale plan de pute, fil d'art. J'attends toujours ton cadeau d'il y a un an. Donc j'attends deux cadeaux de ta part. Celui qui était prévu l'année dernière, dont je sais, avec ce putain de t-shirt à la con, j'espère que tu vas me le faire.
19: Bah, tu l'auras cette année, c'est ton cadeau.
17: Non, ça c'est celui pour mes 28. Après, je suis de mes 20. Bah tiens, c'est ça ce qui me ferait plaisir?
19: Non.
17: C'est que tu me rembourses mes 29.
19: C'est
17: 9000.
19: Pas un beau cadeau. Ouais.
17: Voilà. Quel est ton parfum? Bah, j'en ai acheté un en plus pas plus tard qu'hier, alors c'est peut-être pas la peine. Mais c'est
19: quoi?
17: Égoïste de chez Chanel.
19: Égoïste, ouais. Ah, mais c'est bien.
17: Ouais. T'allais dire que ça m'allait bien, c'est ça? Ok, hein?
19: Non.
17: Ouais. Lucas.
18: Ouais.
17: Que fais-tu de tes journées? Bah rien, je me branle. Qu'est-ce que tu crois? Je fous rien, j'attends que l'argent tombe dans les poches. Et puis je suis là, je me pointe mon cul vers. Quelle heure j'arrive en ce moment? Vers moins le quart, moins 10?
19: Ouais. Hein?
17: Vers moins 5 même, et puis voilà, j'arrive, je fais mes 3 heures, j'empoche le pognon, puis je me barre. Qu'est-ce que tu crois que ça se passe comme ça, toi? Est-ce que la loco, tu danses si bien que dans Technomax? Alors là, je peux te faire une démo tout de suite.
19: Vas-y.
17: Je vais te faire une pirouette, Lucas. Regarde bien.
19: Voilà,
18: bravo.
19: Oh, trop fort.
18: Oh là là. C'est joli, c'est joli.
19: Oh, Travolta.
17: J'ai fait un tour sur moi-même. Travolta ou Michael, hein, ça dépend. ça dépend de la génération, quoi, je veux dire. Bon, alors ça, voilà, donc le courrier, je le range. Il y a encore du courrier que je vais lire. D'accord, ok, Lucas. Et ouais. Ensuite, on en viendra à toi. Je suis heureuse de ton retour le soir. Tu me fais bien exciter. Sincèrement, je te souhaite de continuer pendant de très longues années. Tu es vraiment le meilleur animateur de la bande FM et de Fun Radio et de toute la bande FM. Et qu'est-ce qu'elle me dit d'autre? Pourquoi j'avais noté ça? Ah oui, j'ai une bonne blague. Oui, c'est parce que c'est une demoiselle qui se prénomme Loli. Écoutez bien la blague. Pourquoi, à votre avis, Monica Lewinsky semble avoir grossi du visage et plus particulièrement des joues?
19: Parce qu'elle a ouais,
17: elle est en magazine, elle garde. Parce qu'elle conserve les preuves.
19: Voilà.
17: Bravo à notre petit Loli. Voilà, 24 heures sur 24, on peut l'appeler. On va peut-être pas la déranger 24 heures sur 24. Mais tu lui envoies également un petit.
19: Fede
17: the Redder. Qui sera vendredi à la locomotive. Au passage, Lucas, dernier courrier avant et ensuite je suis à toi et nous allons appeler Yves Levoyant. Yann Levoyant. Oh oui, alors là, attends. Ton retour inespéré la nuit a provoqué en moi une telle joie que je me suis enfin décidé à l'écrire après 5 ans d'écoute assidue. Tu es le seul qui soit capable de me faire sourire autant, à part la grande Françoise. Par la même occasion, je me suis décidé à t'envoyer une petite photo de moi. Étant donné que je ne suis pas, étant donné que je suis une grande fan, j'aimerais savoir ce que tu penses de moi. Gros bisous et à bientôt, Laurence, 19 ans. Eh ben là, Laurence, elle est pas vilaine. Elle est pas vilaine.
19: Ouais.
17: Hein? Qu'est-ce que t'en penses, toi, si t'étais pas avec ta fiancée? Hein? Regarde, elle est pas vilaine. À 19 ans, ouais, elle a un joli visage. Ouais. Elle promet pour l'avenir.
19: Elle ressemble à une de tes copines, là.
17: Ouais, elle est pas vilaine. Ouais.
19: Elle dit un truc
17: ouais,
19: ou pas?
17: Ouais.
19: Les yeux, tout
17: elle
19: ça.
17: Elle est pas mal.
19: Ah,
17: Lucas,
18: ouais.
17: Comment tu la trouves?
18: Pas mal, ouais.
19: Attends pour toi.
17: Tu rends compte que même un puceau la trouve pas mal.
19: Ouais, c'est, pas pour...
17: c'est beau, ça, hein, Lucas, t'es puceau.
18: Non.
17: Menteur.
18: C'est pas vrai.
17: Vas-y, monte ta queue. J'ai rien dit d'autre.
19: Attends.
17: On peut rire.
19: De toute façon, c'est pas en montrant sa quéquette qu'on verra s'il est puceau. Regarde Manu. Il me l'a déjà montré, sa quéquette.
17: Lucas, Bon, Manu, t'as enlevé ton masque?
19: Ouais, non, il est plein de poussière, il fait chaud. Non.
20: Tu me remets ça.
17: Non, mais c'est vrai.
19: Oh, Stallone.
18: Non.
17: Non, mais... Non mais t'as une, en ce moment la gueule que t'as rasée.
19: Mais quoi? Mais j'ai une casquette.
17: T'as une gueule, on dirait un Shadok. T'as une gueule de Shadok.
19: Shadok.
17: T'as une tronche de Shadok.
19: Mais ça,
17: t'as vu ta
19: ridicule.
17: Tronche. Montre-lui la glace. Montre-lui la glace. Bon alors
19: mais un peu, t'as pas ton...
17: Excuse-moi Lucas, on est en train vraiment là en ce moment. On remet tout à plat depuis qu'on est revenu depuis une semaine. Filda,
18: ouais.
17: Alors Manu, tu te lèves?
19: Oui. Je me lève.
17: Non, tu te lèves. Fais pas monsieur musique française, s'il te plaît.
19: Ouais, je me lève.
17: Fildar, tu te lèves aussi. Non, mais tu vas faire un truc, Fildar.
19: Non, Manu, tu passes.
17: Manu,
19: vas-y, lève-toi.
17: Tu vas te mettre derrière Sandy, mais tu vois, regarde là-bas, il y a ce qu'on appelle une sorte de glace,
19: ouais,
17: mini-glace. Tu vas te mettre en face, ouais. Tu la regardes, et Fildar, quand je te le dirai, tu mettras plein pot lumière.
19: Non,
17: ça va. Tu vas voir le. Excuse-moi, Lucas, ça risque de faire peur. Si j'étais vous.
19: Ouais.
17: Je regarderai pas le spectacle qu'on va voir parce que ça va vous faire flipper de l'autre côté de la radio. Non mais tu te regardes, voilà, jusque là tout va bien. Maintenant regarde la tronche que t'as.
19: Vas-y,
17: allume.
18: Oh là, c'est horrible.
19: Bah dis donc, non, ça va très bien. J'ai une casquette, tu peux pas voir ma coupe de cheveux.
17: Moi je dirais qu'une chose.
18: Bah garde la casquette.
17: Voilà, exactement.
19: Non mais bébé Rose, elle perd la vue ou quoi?
17: Oh, bah, ça.
19: C'est toi qui parles.
17: Celle-là, c'est le genre de copine qu'il a dû recréter chez la Ligue des Aveugles depuis cette
19: année. Quoi
17: ah, non, j'ai rien dit, c'est bon.
19: Ouais, j'ai pas entendu.
17: Non, bah, elle t'a pas vu. Hein. Alors, ma petite Laurence, tout ça pour te dire que t'es ravissante et que quand tu veux, tu nous envoies la suite de cette photo avec cette fois-ci ton numéro de téléphone, voilà. Mais par contre, elle appelle d'un pays très lointain, je sais pas si Lucas tu connais, les Pyrénées-Atlantiques.
18: Ah oui, ça c'est difficile à connaître.
17: Non, c'est pas à côté de Paris, c'est pas en banlieue parisienne ça. C'est pas la banlieue parisienne ça, ce truc là. Bon, je garde la photo quand même de Laurence très précieusement. 5K, 5K, 5K, 5K, 5K.

0: pas d'insultes.
1: De Gérard.
2: Et voilà, rebonsoir à tous. Donc, bienvenue pour le deuxième débat. Vous êtes toujours sur Fun Radio. Donc, vous pouvez toujours nous appeler au 0803-085.
3: Devant ton micro, Gégé.
2: Donc, c'est Manu qui est au standard, pour l'instant seul. Et Puldar qui est à l'aria.
3: Ouais, on vient de s'écouter quoi, mon cher?
2: Et justement, je vais le dire, donc vous pouvez toujours nous appeler aussi le Minitel qui doit fonctionner.
3: Ouais, bon, on est 23 connectés.
2: Donc, 3615, code de Fun Radio, rubrique directe, et toujours l'IRC, Rigo vous y attend, donc www.fr, Fun Radio. Et on est de s'écouter Paul Prédo avec T'as le jambon qui transpire dans le torchon. Le deuxième, je ne sais pas.
3: Si, il arrive, tiens, c'est ça.
2: Voilà, merci. Et le deuxième, c'était les Généco en route avec Pousse-Pousse, ma cochonne, voilà. Donc, deuxième débat.
3: Bon disque.
2: Qui vont porter sur les débats.
3: Les donc, pistons,
4: Ah, mais c'est un peu la même chose, les débats et les pistons. Ouais.
3: Justement, à ce sujet-là, il y a Annie sur le Minitel, au sujet du débat, qui dit « Le plus gros piston de la radio, c'est quand même notre GG national. Tu ne serais rien contre les poèmes de GG. Nous, on manque à tous. » Je lance, on s'en fout, en fait.
2: Oh bah, pourquoi? Non, moi, je m'en fous.
3: Elle dit quand même que t'es le plus gros piston qu'on peut rêver, quoi.
2: Non, mais s'il y en a qui veulent des poèmes, eh ben, on verra ça avec Max. On essaiera.
3: Non, ce qu'elle veut dire aussi, c'est qu'elle dit que toi, t'as été piston année par Max, autrement t'aurais jamais fait de la radio.
2: Bah justement.
5: Ouais, sur IRC ils disent que t'as pris un gros coup de piston dans le cul, ils disent.
2: Ouais, mais ça. Ouais,
3: en même temps, mais.
2: Ça, ça va être la question qu'on va poser. Donc,
3: c'est la question piège.
2: Ça va être la question qu'on posera en 6 si on a le temps, si ça se passe bien. Donc, alors pour ça, on va accueillir Caisse de Prout, 22 ans de Paris, 101.9. Bonsoir à toi.
6: Bonjour, Gégé.
2: Susboul, 24 ans, Tours, 102.8. Bonsoir. Le comte de Monte Cristo, 23
3: ans. Non, de Monte Cristo.
2: Monte Cristo, 23 ans, Montpellier, 103.7. Bonsoir à toi.
7: Oui, tout à fait, le comte de Monte Cristo.
2: Et Gros Barbu, 21 ans, Arras, 96.9.
3: Gros Carbu, Gérard.
7: Bonsoir, gros carbu.
2: Ouais, excuse-moi, donc 96.9, voilà.
7: 96.

0: Non mais on te demande, c'est pas... même si tu... je te demande si... Est-ce que t'aurais été pistonné par un membre de ta famille, donc tu n'as pas besoin de préciser par qui, d'accord, exactement. D'accord, enfin, c'est simplement, tu réponds si oui ou non, c'est tout. Et puis tu essayes de me préciser la question.
1: Alors, c'est quoi? Oui, la réponse, parce que la question, c'est toi qui la poses.
0: Ah ouais?
1: Oui, pardon, c'est pas grave. Enfin, oui, donc j'ai été pistonné une fois par un membre donc de ma famille.
0: Ouais.
1: Enfin, ma famille proche.
2: Ah, Gérard se mouche.
3: Il y a un asticot.
1: Tu m'écoutes?
4: Du verre.
0: Ouais, ouais, je t'écoute, gros carbu.
1: Et donc, ça a été très agréable.
0: Mmh. Ouais. Ok. Comte de Monte Cristo.
1: Cristo,
0: ouais.
5: Bah écoute, moi j'adore me faire pistonner par les membres.
0: Je te demande de ta famille.
5: Ouais, les membres de ma famille, bah franchement, j'aime déjà moins.
2: Ouais, normal.
5: Parce que il y a une sorte d'éthique dans ce monde qui veut que, bah moralement, c'est pas. Moralement, ça se fait pas, quoi. Je veux dire, il y a une déontologie à avoir, ça se fait pas.
0: Non, mais tu peux préciser?
5: Bah je trouve que c'est quand même profiter d'une certaine manière. Et je trouve que profiter dans ce sens-là, bah, ça fait mal, donc non.
0: Oh non, mais il n'y a pas besoin de profiter de se faire pistonner par quelqu'un de sa famille, parce que pourquoi tu dis que ça fait mal.
5: Parce que après ça fait des, comment ils appellent ça, des trucs congénitales, là,
2: des enflures.
5: Comment ça s'appelle? Ouais. Je crois que c'est ça. Ouais.
0: Non, mais je vois pas du tout le rapport avec la question. Hein.
1: Je suis comme Gérard, je vois pas vraiment le rapport de ta question par rapport à la réponse.
5: Par rapport à la réponse, ouais, mais ça.
0: Non, ta réponse, je vois pas du tout le rapport. Ouais, ta réponse.
5: Je t'ai dit pas la famille. Moralement, pas la famille, c'est tout.
0: Ah bon, d'accord. Donc, pour toi, c'est non.
5: Ça se fait pas, ouais. Je vois pas pourquoi il y aurait certains qui auraient des avantages de ce côté-là ou de l'autre, pourquoi il y en aurait qui en auraient pas.
0: Non, mais de toute manière, faut se dire une chose, que si t'es pistonné par un membre de ta famille, de toute manière, automatiquement, t'as des avantages que d'autres n'auront pas.
4: Non, bah, c'est
0: ça, c'est sûr, hein.
5: Ouais, mais si je me fais pistonner par un membre qui est pas de ma famille, ça donne le même résultat, c'est pareil.
0: Non, oui, mais ça,
5: moralement, c'est correct.
0: Non, parce que de toute manière, ça revient à ta question. Donc, si tu te fais pistonner par un autre membre, une autre personne hors que ta famille, donc tu seras aussi mal vu que si c'était par ta famille.
5: Ouais, mais ça, c'est parce que c'est mal vu, parce que les gens, ils ont des préjugés, mais à l'époque où on est, je veux dire, il n'y a pas de raison que ça soit mal vu.
0: Oh non, mais il n'y a pas besoin de préciser, d'avoir des préjugés parce que tu te fais pistonner par quelqu'un, hein, bah, ça, non.
5: Il y a de nos jours des gens qui trouvent que se faire pistonner, c'est pas bien, quoi.
0: Bon, enfin, bref, on va pas s'éterniser sur la précision de ta question, parce que je pense que, sur ta réponse, parce que...
5: On s'est compris.
0: Ouais.
1: Moi je suis pas vraiment d'accord, mais bon.
5: Attends, parce que lui il aime se faire pistonner, c'est pour ça toi t'aimes te faire pistonner,
0: mais...
5: non?
0: Mais non, mais la question, de toute manière, fallait si t'as bien écouté la question.
1: Elle était claire la question pourtant.
0: Elle est claire pourtant. Gros carbu là, elle l'a bien précisé.
2: Non mais pourquoi? Moi je comprends pas pourquoi.
0: Mais par exemple que attendez, je vais répondre. Non, mais je vais répondre après. Je vais répondre après. Susboule.
4: Ouais Gérard. Moi, je me suis fait un jour pistonner par un cousin éloigné, qui m'a en fait permis de m'introduire dans le bureau, de me faire introduire dans le bureau de son patron pour justement avoir des suites après, quoi. Et ça a été vachement positif, hein.
0: Mmh. D'accord.
4: On n'a pas parlé dans la famille, enfin, tu vois, c'est resté top secret. Secret.
0: Non, c'est resté secret, ouais, d'accord. Je vois à peu près.
2: Non, ça va, Terminator.
0: Caisse de prout.
6: Ouais, moi j'ai été pistonnée par mon grand frère.
0: Tu peux parler un petit peu plus fort s'il te plaît parce qu'on t'entend vachement mal.
6: Pourquoi j'ai été pistonnée par mon grand frère.
2: Parce que tu bosses dans sa boîte.
6: Ouais, c'est un peu ça, ouais.
0: Non, mais voilà. Attends, Fuldar, pour l'instant, c'est pas toi qui pose, qui demande aux gens, c'est moi, d'accord?
6: Non, mais il avait raison. Et donc, mon père est pas au courant parce qu'il voulait que je me débrouille toute seule et sans mon physique, quoi.
0: Tu sais qu'il y a de la musique derrière?
6: Ah, c'est pas moi. Hein.
0: C'est bizarre parce que je viens d'entendre les démons de minuit.
2: Ah,
0: c'est quand même bizarre. Donc tu disais que c'était pas tellement bien vu.
6: Bah oui, parce que donc on l'a pas dit à mon père parce qu'il aurait pas apprécié.
0: Mmh.
6: Et que donc du coup on a gardé ça secret pour tous les deux, quoi. Mmh. Mais il y a que ma petite sœur qui est au courant parce qu'elle aussi elle a été pistonnée. Mais mon frère devrait qu'on dise, quoi.
1: Ouais, ça dépend après de si c'est un gros piston ou un petit piston, quoi.
0: C'est qui rajoute là?
1: C'est gros carbu.
0: Mmh. Donc alors toi t'es pas d'accord avec ce que disait Monte Cristo là?
1: Bah non, pas du tout.
6: Non, c'est pas Monte Cristo, hein, c'est Caisse de Proton.
0: Non, juste avant que qu'on parle là.
1: Alors Non, mais je suis pas du tout d'accord, parce que je pense qu'il n'y a aucune gêne à se faire

0: pistonner, même si ça doit être un gros piston par un membre de sa famille.
1: Mais tu bosses dans quelle boîte?
0: La question était très claire, Gérard. Hein,
2: non, mais attends, tu bosses dans quelle boîte exactement?
3: Pas de marque.
0: C'est à moi.
4: Pas de marque. Hein.
1: Ouais. Tu t'es fait pistonner dans quelle boîte?
2: Non, mais sans citer de marque, tu travailles.
0: Sans citer de marque, alors je sais pas, dans les télécommunications.
2: Ouais, d'accord. Et donc t'es rentré là-dedans par piston, en fin de compte.
0: Bah, quand je suis rentré à France Télécom, c'était...
1: Oh,
0: Pardon.
1: Ce qui est con, lui.
0: Pardon.
1: Bon, il dit pas de marque, il donne France Télécom.
2: Ouais.
1: C'est nul, ça.
4: Là non plus.
0: J'ai pas fait exprès. Mais enfin, c'est pas vraiment ça. Donc, je suis rentré par un gros piston, et j'ai pas du tout eu de honte, et de préjugés, ni de barrières vis-à-vis de tout ça, quoi.
4: T'arrives à t'asseoir après.
0: Pardon?
2: Mais non.
4: T'arrives à t'asseoir après.
2: Bah ouais. Mais tu sais qui parle.
1: Bien sûr,
2: là.
1: Il avait une chaise.
4: C'est Susboul. C'était assez bien quand même.
2: Non, mais parce que toi, avec un piston, t'as pas réussi à t'asseoir, toi, d'après ce que je vois.
4: J'ai mis 3 jours, en fait, à hésiter, parce que je savais pas trop, tu vois, ce que les gens allaient en penser, tout ça. Et puis donc, j'hésitais beaucoup, ouais.
1: Gérard, il y a une question sur Minitel de Dr Alma qui demande si toi tu préfères te faire une bonne pisse ou un bon ton.
2: Alors lui, tu vois, il va se faire niquer sa race en beauté parce que je n'y répondrai pas.
1: Va se faire niquer ta race.
2: Voilà,
1: en beauté sa mère.
2: Il va sur une autre radio dire des conneries comme ça.
1: Va sur une autre radio.
2: Oh, s'il vous plaît. Les micros là.
0: Gérard.
2: Oui.
0: Oui, par rapport à ce que tu voulais répondre tout à l'heure, t'as dit que tu répondrais plus tard, finalement t'avais pas répondu, qu'est-ce que t'en penses alors tout
2: non,
0: ça
2: mais justement, parce... perdu, non mais attends, parce que justement Rigo il voulait me poser une question,
0: ah
2: donc
0: oui,
2: non. Donc moi c'est vrai qu'en fin de compte se faire pistonner par un membre de sa famille, sur ce que vous m'avez dit, il y en a qui sont d'accord, il y en a d'autres qui sont pas d'accord. De toute manière, je vois pas le rapport de dire oui ou non, parce que en fin de compte, t'es pistonné par quelqu'un de ta famille, comme toi, gros carbu, qui a été pistonné pour rentrer dans la société où t'es.
1: France Télécom.
2: Donc, pour bien dire.
4: France Télécom.
2: Fildar, encore une fois, je te vire.
1: Excusez-moi.
4: On parlait pas de marque.
1: Non, vas-y, continue.
2: Donc, c'est pas parce que tu te fais pistonner par quelqu'un de ta famille que tu seras bien vu par les collègues. Ça, c'est sûr. Okay. Ça, c'est vrai que au contraire, tu te feras mal voir.
1: Ça dépend là-dedans. Si personne le sait.
2: Ouais.
1: Si personne le sait.
2: Non, mais attends. Parce que, de toute manière, tout le monde va le saura.
1: Comment?
2: Tout le monde va le savoir parce que automatiquement il va t'attendre à la fin de sa journée. Vous allez rentrer ensemble.
0: Bien sûr.
2: Ah. Oui, donc automatiquement.
1: Ah, si stab tous les cums qui bossent avec lui aussi, ouais, bah,
2: non, mais
1: carbu.
2: Non mais.
1: C'est que t'es pédé.
2: Non mais faut bien préciser.
0: Surtout les petits nains aux grandes oreilles.
2: Gros carbu, tu me laisses finir.
0: Oui.
2: Donc c'est vrai que faut bien se dire une chose, que lorsque tu rentres avec quelqu'un qui t'a pistonné, donc automatiquement il va t'attendre.
1: Pour te repistonner.
2: Oh, ta gueule, toi, et hop,
1: la double.
4: Moi, je voulais te dire que même les petits pistons, c'était très agréable, quand même. Hein.
2: D'accord.
4: Ouais, enfin, les gros, c'est mieux. Hein.
2: Bon, si je peux continuer de répondre à la question.
1: Oui,
4: vas-y, Gérard.
2: Donc, alors, pour continuer, pour en finir, parce qu'après, on va passer à la deuxième.
0: Termine-toi, oui.
2: Donc pour répondre à Gros Carbure et puis à vous là, comme il y en a la moitié qui ont pas compris la question, apparemment ils ont l'air de s'en foutre de ce que je dis.
1: Non, je pense pas. Vas-y.
2: Donc alors c'est vrai que après tu te fais raccompagner par le membre de ta famille qui t'a pistonné, t'es mal vu par ses collègues et automatiquement ils savent très bien que t'es rentré par piston. Par contre le jour où tu fais une grosse connerie, ça retombera sur la personne de ta famille. Je suis bien clair avec toi, Carbu.
0: Tout à fait.
2: Donc voilà.
0: C'est ça, tout à fait.
4: Donc vaut mieux être pistonné que...
0: Mais on est bien d'accord, Gérard, donc dans ce cas-là, qu'il n'y a pas de honte ni de gêne à avoir par rapport à tout ça.
2: Bah oui, bah justement, c'est ce que je viens de dire, mais c'est vrai que par rapport aux collègues de boulot, ça c'est sûr que ça va être dur.
0: Je peux te poser une petite question, peut-être un petit peu indiscrète, Gérard.
2: Bah dis.
0: Oui, est-ce que toi tu t'es fait pistonner pour rentrer là où t'es?
2: Ben justement ça va être la question 6 alors moi je peux pour en finir avec l'histoire de la famille là, parce que moi mon ex elle s'est fait pistonner par son père pour rentrer dans comme polisseuse dans une grosse société de
1: polisseuse. C'est quoi
2: polisseuse? C'est celle qui
1: pour polir
2: les
1: bagues.
2: Merci.
1: Non, c'est pas dans la police, c'est polisseuse.
4: Polissonne.
2: Donc, elle s'est fait pistonner par son père. Et je vais te dire une chose, que par un moment donné, dans son entourage,
1: ça jasait. Hein.
2: Ça a été grave. Hein.
4: Tu
2: t'es
4: fait pistonner par son père?
2: Ben oui, comme son père, c'était celui qui fabriquait les bijoux. Automatiquement, il est... ils lui ont demandé s'ils connaissaient quelqu'un pour remplacer une autre personne qui était justement sur les débats sur les femmes enceintes. Mm-hmm. Et en fin de compte, l'autre a dit oui, qu'il connaissait quelqu'un. Il a fait rentrer sa fille. Et automatiquement, ça fait mal voir par les entourages et même par la direction. Par un moment donné, c'était très
1: limite. Excuse-moi, Gérard. Il y a Danny Bach sur le Minitel qui dit Gérard, je voudrais me faire pistonner chez Peugeot. Combien ça va me coûter? Parce que est-ce qu'il faut payer pour se faire pistonner? Ouais. Et donc, il voudrait savoir combien ça va lui coûter en euros et si c'est en diesel.
2: Bon, alors là, je vais te dire une chose. Déjà, pour commencer, on va pas s'amuser à parler des
1: histoires. Sans marque, sans parler
2: de la
1: marque.
2: Non.
1: Est-ce qu'il faut payer pour se faire pistonner? Ça peut le faire.
2: Non. Bah, pourquoi?
3: Pourquoi? Je sais pas, on peut demander un cachet, un truc.
2: Non.
1: Si un mec, il dit, tiens, moi, je vais te faire rentrer chez un n'importe quoi, si tu me donnes de l'argent, t'acceptes ou pas?
2: De toute manière, faut se dire une chose, que ça, c'est un truc, la question, elle est bien, il a eu du mal à la tourner. Mais en fin de compte, un conseil que je peux donner
1: à Dany,
2: n'essaye pas d'insister si c'est pour que tu payes parce que il t'a fait rentrer le mec, c'est pas la peine, tu laisses tomber, t'essayes de trouver un truc par toi-même parce que ça sert à rien de vouloir payer quelqu'un. Hein.
0: D'accord.
2: Donc voilà.
0: Je peux pas, mais
5: Gérard. Oui. Merci.
2: Attendez, s'il vous plaît, merci.
5: Il y a Fesse de Babouin qui aimerait bien que tu le pistonnes à Fun Radio.
2: Non, lui, il va se faire foutre. Quand il arrêtera ses conneries, il me fera signe.
1: Peut-être un petit sondage, Gérard.
5: Ouais, un petit sondage. Ouais.
2: Travaillez-vous grâce à un piston? Alors, donc, c'est 56% des gens répondent que non. Sinon, ils se font virer. Donc, je vois pas du tout.
1: Bah, si, comme tu dis.
3: Bah oui.
2: Ouais, mais ça.
1: Si jamais ça s'apprend.
2: Ouais, d'accord.
1: Ils se font virer, tu vois.
2: 41% des personnes sont pistonnées de métier. Bon, ça c'est justement voilà. Alors tu vois.
1: Bah oui, mais ça se rejoint. Bah
2: oui. Ouais, mais ça se rejoint sur la troisième question.
1: Bah, donc, c'est pas grave. On expliquera justement tout à l'heure ce que c'est le piston de métier.
2: Donc 29% ne veulent pas être beaux comme moi. Ça, je vois pas du tout. Et 8% préfèrent l'amour en mer. Hein. C'est quoi cette histoire?
1: Bah, je sais pas.
2: Bon, enfin, c'est pas grave. C'est pas de la pote à Rigo parce qu'on.
1: Non, c'est un bon con. Rigo, c'est un bon con quand même.
0: Et puis Rigo, il est cool.
2: Ouais. Il y a heureusement qu'il y a
4: King. Il tient bien le pari. Hein.
2: Tiens, tu sais pas quoi faire, tu vas me chercher un mot là maintenant. Que piston donnait la.
6: Je sais pas lire. Ouais, mais je sais pas lire, Gérard.
2: Ouais, tu sais pas lire.
0: Le truc à Pélo va chercher un mot là, hop là.
1: Non, je vais le faire, donne Gérard.
2: Non. Alors, quelle est la différence entre un piston rotatif et d'un moteur et d'un piston normal?
6: Ouais.
1: Bonne chance.
0: C'est la question, ça.
2: Oui. Alors,
1: deux secondes, Gérard, avant, il y a une question Minitel qui est très importante. C'est Camille du département 69 qui dit, GG, est-ce que c'est vrai que t'as gardé le piston de la Mercedes qui était sous le pont de l'Alma?
2: Donc, Pildar, encore une connerie comme ça et t'es viré.
5: Ah, moi, j'avais la même avec le volant d'Ayrton Senna.
2: Non, bah, ça, c'est, ça a rien à voir non plus. Gros barbu.
0: Gros carbu.
2: Gros carbu, pardon.
1: Alors, il est barbu aussi.
4: Ouais.
0: Pour répondre à la question entre le piston rotatif et le piston normal.
2: D'un moteur et d'un piston normal. Hein.
0: Tout à fait, oui. Je pense que la différence flagrante qu'il y a, c'est qu'entre un piston normal et un piston rotatif, le piston normal reste toujours en translation droite, rectiligne, ainsi que piston rotatif, lui, varie par rapport à son axe de symétrie qui se trouve au centre de ce piston et qui permet donc une rotation sur lui-même.
4: Ah, d'accord.
1: T'écoutes ce qu'il dit, c'est débile ce qu'il dit en plus.
2: Ouais. Qu'est-ce que tu viens de dire, gros barbu?
1: Oh non, il répète pas. Hein.
2: Non,
1: Léna, cette question dégage là. Elle est pourrie, cette question. Non, passe à la troisième.
0: Tu m'as pas
2: sérieux. J'ai pas écouté trop.
0: Pourquoi tu m'as pas écouté?
1: Ça avait trop.
2: Non, parce que je regardais.
0: Mais moi, je te parle, Gérard.
1: Non, mais c'est pas grave. Gérard, ce que tu vas faire, c'est que tu vas donner juste la définition de ton truc et on passe à la prochaine, quoi.
2: Non, mais attends, toi, tu es au standard, tu t'écrases, t'éteins ton micro.
1: Oh, mais ça me fait chier, là.
2: Eh ben, ça te fait chier, tu rentres chez toi, tu te casses.
1: Oh là là.
2: Le compte de Monte Cristo.
0: Ouais, non, c'est vrai que la question, elle est quand même moyenne. Bon, alors, à savoir la rotation, je sais pas, quand tu fais exploser le moteur à chocolat, toi, tu peux faire ça dans le sens des aiguilles d'une montre ou dans le sens inverse?
2: Rotatif d'un moteur et...
0: Mais dans quel sens? Pour toi, à ton usine à Suchard, tu vas faire quel compte comment?
2: Alors, c'est une personne qui conduit une... Attends, merci.
0: Ouais.
2: Alors, c'est... Alors la définition, c'est une personne qui conduit une rotative. Voilà.
1: Bah ouais, normal.
2: Donc c'est tout ce que je peux donner comme renseignement sur ça.
0: Ouais, ça nous aide pas des masses, hein. C'est vrai qu'on fait.
2: Bah ouais.
0: Je la trouve un peu compliquée ta question.
2: Ouais, bah ouais. Bon, bah c'est pas grave, on s'éternise pas là-dessus.
1: Ah ouais.
4: Ouais,
0: vous êtes sauvés, les filles.
1: Donc
0: sauvés.
1: La troisième question.
0: Le problème, c'est que t'as tendance à faire des débats de plus en plus difficiles pour nous, quoi.
7: Les questions, c'est pour les initiés, quoi.
4: Ouais.
1: Non, mais il y a bientôt l'académie.
4: C'est un peu matcheux sur les bords, je trouve, quand même.
2: Qui c'est qui dit ça?
4: C'est Caisse de Prout, hein.
2: Ouais, bah Caisse de Prout, tu retournes voir Manu au standard, voilà. comme ça je serai pas trop mature. Au revoir à toi, mais et bonne nuit. Bonne nuit.
1: Non, mais il faut savoir que Gérard n'accepte aucune critique parce que c'est lui le meilleur.
0: C'est pas méchant, il est pas mature, il est dilaté.
4: Gérard, il a 20 millions d'auditeurs, il peut pas se permettre ça.
0: Ouais.
2: Alors, donc, question
1: 3.
2: Question 3. Être pistonné est-il peut-il être un métier?
1: Non, être pistonneur.
2: Ah ouais, être pistonneur peut-il être un métier? Donc on va demander Susboule.
4: Ben ça dépend dans sous quel sens tu le prends, mais je pense qu'il y a des gens qui sont spécialisés pour envoyer des personnes vers d'autres personnes justement qui sont en demande. Mmh. Par exemple, il y a des personnes qui aimeraient offrir leur service, tu vois. Il y en a d'autres qui aimeraient les payer.
2: Oui.
4: Et donc, c'est le marché, quoi. Tu vois, c'est donnant, et il y a des personnes qui sont habilitées à envoyer des personnes vers d'autres personnes.
2: Bon, ok. Le comte de Monte Cristo.
0: Ouais, écoute, les pistonneurs, moi, je pense que t'as déjà entendu parler des affaires, des dessous de table.
2: C'est dans le foot.
0: Je voudrais que tu m'expliques, bordel de Dieu, qu'est-ce que tu fous, toi, avec tes mains sous la table, gros cochon.
2: Alors, je vais te dire une chose, le comte de Monte Cristo.
0: Oui, dis-moi tout.
2: Tu vois, ta réponse à ma question. T'as l'air de t'en foutre. Est-ce que je suis avec mes mains sous la table, ça te regarde pas, tu retournes voir Manu au standard et je te dis bonne nuit, au revoir.
1: Bonne nuit.
2: Et voilà. Alors,
0: c'est normal. Et ça, c'est normal.
2: Et gros carbu.
0: Gros carbu, ouais, écoute, là, il a foutu la merde, l'autre, là. J'ai oublié ce que je. Attends, c'était la question, c'est.
2: Être pistonneur peut-il être un métier?
0: Oui, moi, je pense que tout à fait, parce que tu peux effectivement commencer en pistonnant quelqu'un, et puis t'aimes ça de plus en plus, et donc t'en fais un deuxième, et puis t'apprécies encore plus, donc tu dis que tu peux rendre service, donc que ça fait du bien, que ça fait du plaisir, donc, écoute, tu pistonnes, et t'arrêtes plus de pistonner après, quoi.
1: Mmh. Donc, si on pistonne, et qu'on pistonne de plus en plus de monde, donc on peut. Ça devient un métier, donc on est payé pour ça.
2: Ouais, mais ça dépend de la jeune.
0: Ça dépend où tu travailles, en plus. Voilà. Dans quel secteur tu travailles. Ça dépend si t'as quelqu'un au-dessus de toi qui va s'occuper de tes affaires ou si t'es indépendant.
1: Mais justement, pourquoi?
2: Non, mais ça peut être un secteur privé comme un secteur public.
4: Public. Hein.
2: Qui c'est qui répond? C'est Suze de Boule?
4: Ouais, c'est Suze de Boule.
2: Ouais, je pense. Général, ouais, mais je pense. Je pense aussi. Qui c'est qui a répondu d'autre derrière?
1: Gérard.
2: Oui,
1: on peut accueillir Magnum à la place de Caisse de Prout.
2: Ouais, alors Magnum. Voilà.
8: Oui, bonsoir Gérard, tranquille.
2: Magnum. T'appelles d'où?
8: De Miami.
4: Atom.
2: Hein?
8: Miami.
2: Non, donne ta.
8: J'écoute sur internet là.
2: Non,
1: c'est vrai, je l'ai sélectionné
8: sur internet l'émission Gérard.
2: Donc ok. La fréquence de là-bas?
8: Bah c'est internet, Real Audio.
1: Bon d'accord. Ouais,
5: ah si, c'est vrai, il n'y a pas de fréquence.
2: Donc alors pour toi Magnum?
8: Ouais, moi vu que je suis très loin, j'ai pas entendu la question Gérard.
2: Alors donc la question c'est, être pistonneur peut-il être un métier?
8: Non, c'est impossible puisque pour pistonner quelqu'un, il faut déjà être son propre patron. Ouais. Ou alors être bien placé.
0: Pas forcément.
2: Oh, arrête cette musique là.
1: C'est pas moi, c'est lui.
8: C'est moi.
2: Oh non, mais Magnum.
8: Ouais, mais je suis obligé quoi, c'est bon.
2: Non, t'éteins ta musique s'il te plaît.
8: Ok, y'a pas de problème.
2: Merci.
8: Bon. Donc ça peut pas être un métier puisque tu payes pas les gens, les gens vont pas te payer pour que tu les pistonnes quoi.
0: Je suis pas d'accord.
1: Justement sur le Minitel en fait, il y a Tom, 22 ans du département 86 qui demande, peut-on se faire pistonner par un garagiste? Si oui, faut-il demander un devis? Est-ce qu'il faut demander un devis avant de se faire pistonner?
2: Oh Manu, s'il te plaît, t'essayes de me calmer.
1: Faut-il demander un devis si par exemple on s'adresse à un garagiste pour se faire pistonner?
2: Non, pas spécialement.
1: Non. Tu peux expliquer un peu parce que moi j'arrive pas à comprendre la question.
2: Non, moi non plus.
1: Ah merde.
2: Donc
1: si tu peux nous expliquer ta question.
2: Ouais, parce qu'on comprend pas. Un sondage alors. Pistonner est-il un luxe? Alors 52% des personnes répondent que, ouais, bon, c'est mieux, mais je préciserai pas la marque, comme ça, ça ira plus vite. 3% des gens interrogés portent plainte contre mon indiscrétion, donc ça, je vois pas ce que ça peut...
1: Ah, c'est chaud.
2: 27% ne veulent pas répondre parce qu'ils sont d'accord.
1: Ils sont quoi?
2: Non, mais je dirais pas, tu vois.
1: Ah.
2: Et 11% s'en branlent parce que ils regardent Technomax. Ah, ça, ça, c'est ça. Ça, ça va faire pouvoir un plaisir à Max, ceux qui se sont amusés à sortir ça, les 11% qui se disent qu'ils s'en branlent des questions. Ceux qui s'en branlent des questions parce qu'ils regardent Technomax, alors là, je vais vous dire une chose, les mecs, vous allez morfler là, vous allez morfler.
1: Tiens, j'ai Bobo le singe sur Minitel qui demande si on peut se faire pistonner à la loco par les videurs.
2: Bah, de toute manière, si tu veux être videur, tu peux te faire pistonner par les mecs de la loco, mais
1: De toute façon, oui, à mon avis, oui.
0: Et toi, Gérard, tu peux pistonner pour la loco?
2: Non, pas du tout.
5: En fait, il se fait pistonner à la loco.
1: Ah ouais.
2: Bon, alors,
1: Gérard, excuse-moi, on va accueillir, Pistonlet.
5: À la place de je sais plus qui.
2: À la place du comte
1: de Monte Cristo, ouais.
2: Alors, Pistonlet.
9: Bonsoir,
0: j'ai même plus qui est là-dedans.
2: Fréquence.
9: Salut.
0: 96,4.
2: 10 heures. 96,4, t'appelles d'où?
0: Pourquoi virgule?
9: De Nancy.
2: Tu me. Manu, tu peux me contrôler la fréquence Nancy?
1: Tu peux me contrôler la pression?
0: Alors,
1: t'as 9,4 à l'avant et 9,2 à l'arrière. Bon, bah c'est bon, tu roules, tu roules.
2: Je te demande.
1: Ah, t'as les pneumatiques en pleine forme. T'es un killer.
2: Putain, mais t'es vraiment starbé, toi. Hein.
1: Pourquoi? Mais oui, c'est bon, Nancy.
0: Ouais, en plus,
1: c'est bon, ouais, c'est parfait.
2: C'est bien 96,4?
1: C'est exact.
2: Ok. Donc alors pour toi la question, tu veux que je la répète parce que je pense qu'on te l'a pas dit à longtemps.
1: Non, est-ce que ça peut être un métier d'être pistonneur?
2: Ah oui. Voilà.
9: Oui, je pense que dans certains pays il y a certaines dérogations qui sont accordées à certains partisans de la pistonnerie. Et éventuellement en France, c'est sur le coup de se faire.
2: Tu peux préciser parce que.
5: Ouais, précise. Là.
2: Parce que là il y a un truc. Il y a un truc que j'ai pas compris là, c'est que t'as dit que qu'en France on pouvait se faire pistonner par quoi?
9: Par des pistonneurs.
2: Non, attends, t'as
1: pisteurs,
2: dit autre chose.
1: Des pisteurs, elle a dit.
2: Non, elle a dit quelque chose d'autre avant et personne, même Rigaud, il l'a pas entendu.
9: Pistonneur. Oh, merde. Attends.
0: Eh ben.
1: C'est bon.
2: Eh ben, c'était elle?
1: Non, je sais pas, ça sonnait ici, c'était ça.
5: Bon, Gérard.
9: C'est grave.
5: En attendant, il y a Perfora sur l'IRC, il te demande si c'est vrai que dans le milieu du X, des films porno, il faut coucher pour réussir.
2: Bon, bah, ça, c'est se faire pistonner en fin de compte.
0: Je crois qu'en plus, Perfora, lui, est bien mêlé à ce milieu-là, en plus.
1: Pas de balance ici, hein.
2: Non, on balance pas les trucs comme ça, donc
1: on balance pas les pistonner. Hein.
2: Donc, c'est vrai que.
9: Pistonné par Passepartout et
1: faut quoi?
2: Ouais, ben, le mieux c'est de voler dans un sac à main.
9: Ouais.
5: Fildar, tu vas loin, Gérard.
1: C'est vrai que pour être pistonné, faut ça?
5: Non, arrête.
2: Là, ça Fildar.
5: Oh là là.
2: Fildar, je sens que tu vas virer.
0: Ouais.
9: Au standard.
0: Il bouge.
1: C'est qui a un téléphone pourri?
2: Manu,
1: fil,
2: tu
1: là,
2: éteins ton micro, s'il te plaît.
1: Oh. Mais je peux pas répondre à Fildar.
9: Bon, c'est mignon, hein.
0: C'est le bordel, on avance plus dans le débat, là.
2: Ouais. Alors, quatrième, parce que on n'a toujours pas compris ce que tu voulais nous dire, hein, pistonnet.
9: Je répète.
2: Ouais, parce qu'on n'a pas... On n'a toujours pas compris.
9: Je répète. Dans certains pays, certaines dérogations sont accordées à certains pistonneurs.
2: Alors, tu peux préciser les histoires de dérogations, parce que là,
9: c'est l'un de ces... pistonnaires, s'il te plaît.
2: Non, mais attends, tu peux préciser?
9: Bon, je précise.
2: Oui,
9: il existe des pistonneurs dans certains pays qui sont payés.
10: Ah. Encore. Bouffe-moi la
2: gueule. Fais-le, t'arrêtes!
1: C'est pas moi, arrête un peu, je suis pas en train de jouir là.
10: Mais moi ton gros piston, Gérard.
1: Oh là là là.
2: Non, Manu, c'est Manu, c'est lui qui déconne. Manu,
1: ça y est?
0: Gérard. Il y en a une qui est tout excité là.
1: Manu! Quand je les coupe, c'est... Je sais pas.
9: Gérard, s'il te plaît. C'est moi le cul, Gérard.
1: On y va?
9: Si vous pouvez mettre des bips, parce que ma mère, elle est en train d'écouter, elle est à côté, et quand elle entend des trucs de sexe comme ça, elle va me frapper.
0: Vas-y, cochon, vas-y, lâche-toi.
1: Vas-y, Gérard, on y va. Calmez-vous un peu, là. Oh,
0: ouais, ça va.
1: Oh,
0: les meufs, là-haut.
9: C'est
4: C'est pas marrant, hein.
1: Ok.
4: Ouais.
2: Quatrième question. Les pistons rapportent-ils plus d'argent quand on est, quand on ne dit rien?
8: Quoi?
1: Alors, on vient sur l'argent, tu vois.
2: Le piston rapporte-t-il plus d'argent quand on ne dit rien?
4: C'est-à-dire?
2: Oh, oh, eh oh.
8: Ah, rien à voir, là.
2: Magnum.
8: Ouais. Je pense que le piston, quand on dit rien, bah, ça rapporte rien.
2: Bah voilà.
8: Bah ouais, c'est clair.
2: C'est clair, net, précis.
8: Comment?
2: Manu, s'il te plaît, ton micro, tu m'énerves.
4: Non.
2: Bon, je sens que vous allez réfléchir et on va s'envoyer un disque.
4: Non, il y en a trop là.
8: Ah ouais, non.
2: Si, parce qu'il reste encore un quart d'heure.
4: Piston.
2: Donc, le disque.
1: Non mais Gérard, autant finir cette question-là.
8: Ouais, Gérard, on entend rien.
1: Qui a un truc qui joue là? C'est dégueulasse, on entend rien, c'est pourri.
8: On entend rien, ça bloque tout là.
4: Ouais.
1: Donc on coupe.
2: Bon alors, celui qui a de la musique derrière, arrête.
3: Ça y est, je l'ai viré.
2: Alors, Susboule.
4: Ouais, Gérard. J'ai pas vraiment compris le sens de ta question, je suis désolée.
8: Moi non plus.
4: Tu pouvais l'expliquer? Non, c'est pas la répéter, c'est l'expliquer. J'ai pas compris le sens de la question, le sens profond.
2: Non mais pour un sens, celui qui s'amuse à passer du magnum, arrête, et toi t'arrêtes de danser, t'essayes de savoir qui c'est qui fait des conneries. Ok.
4: Danse avec lui, Gérard.
11: Ok.
2: Bon.
4: Parce que c'est vrai que quand on parle pas, je veux dire, c'est mieux pour celui qui pistonne. Mais il y a des gens qui pistonnent et qui aiment qu'on parle aussi, donc je veux dire, ta question est tout à fait aléatoire là, comme ta réponse. Ouais.
2: Ben, je pense.
4: Ouais, tu vois aussi, donc je veux dire, c'est vague. Ça reste vague.
2: Gros carbu.
0: Ben moi, je pense que de rien dire, ça peut vouloir dire beaucoup, et que de dire beaucoup, ça ne peut très bien ne pas vouloir dire grand chose.
4: Ouais.
2: Ouais, mais est-ce que ça rapporte de l'argent si quand on dit rien?
0: Qu'est-ce qu'il y a?
2: Y a pile d'art tout à l'heure, tu vas se prendre un briquet dans sa gueule encore.
4: Secondes, j'en ai R2, je te laisse.
0: Je comprends pas, Gérard, tu me coupes la parole alors.
1: Allô?
0: Allô?
1: Oui.
0: Oui?
1: Bon, je voulais dire qu'on accueillait.
12: Veuillez patienter, votre correspondant va vous reprendre dans quelques instants.
2: Alors, vous allez répondre à ce. Vous allez.
1: Non, attends, je voulais accueillir quelqu'un avant. Je voulais accueillir Victouze à la place de Magnum.
13: Salut Victouze.
14: Oui, bonsoir, c'est Victouze.
2: Salut Victouze. J'appelle d'où?
14: Bonsoir, j'appelle de Orléans. Bonsoir.
2: Fréquence
14: 97.7.
2: Je vous préviens, on n'est pas dans les nuits comme hier. Hein. On est dans les débats.
14: Wonder Victouze.
4: Wonder Victouze.
0: Ouais, donc
4: Wonder Brun.
0: Mon God magique. Ça avance pas là. Hein.
2: Bon alors, la question, elle est faite. Allez hop. On va les mettre. Alors, la cinquième, le piston est peut-être un don ou une passion, et on va s'écouter GG le dresseur d'asticots avec J'ai déterminé dans.
1: Non,
2: dans
1: j'ai déterminé.
2: Je détermine.
1: Bon, attendez, on recommence.
2: Bon, toi, tu fermes ta gueule,
1: vas-y,
2: s'il te plaît.
1: Vas-y bichon.
2: Je suis excuse-moi, pas ton bichon parce que tout à l'heure, tu vas te prendre encore le briquet dans ta gueule.
1: Allez, on y va.
2: Non, c'est GG le dresseur. GG le dresseur d'asticots avec GD termine dans la rotule. On se retrouve tout de suite après au 0803 085000 pour la suite et fin du débat sur les pistons. Et voilà, donc c'était GG le dresseur d'asticots avec GD Termite dans la rotule et on se retrouve pour la suite et fin du deuxième débat qui part sur les pistons. Donc vous pouvez toujours nous appeler au 0803 085000.
1: Ils peuvent arrêter là. Alors
2: et toujours Rigo sur l'internet, donc www.fr.radion.
14: Ouais. Rigo et Carton.
2: Et toujours le Minitel 3615 code Fun Radio rubrique direct. Et... Ouais,
4: Rigo il a des couilles.
14: Ouais.
2: Oh, s'il vous plaît, vous vous calmez là, parce que sinon je vous gerbe.
1: Allez, on continue, on n'a plus que 10 minutes.
0: Salut Rigo.
1: On n'a plus que 10 minutes.
2: Alors,
15: Salut, ça va? Tranquille?
2: Ouais. Bon, ça y est.
15: C'est cool.
4: Bon anniversaire, Rigo.
15: Comment?
4: Bon anniversaire.
15: Ah, merci, Gérard.
0: On aurait bien aimé Gérard chante Happy Birthday to you pour toi.
1: Mais il a déjà fait, hein. Bon, allez.
4: Allez, on y
0: revient.
2: Bon, le piston. Bon, ça y est, le piston. Bon, Manu. Oui, que tu me calmes tout ça, parce que c'est le bordel. Voilà.
15: Merci à tous.
1: Nice to you.
2: Oh, c'est quoi la son?
1: C'est bon. C'est toi qui fais du Larsen avec ton casque. Allez, ma puce, on y va.
2: Je suis pas ta puce, toi, fais gaffe. Je t'ai déjà prévenu tout à l'heure.
1: Oh, choupinette, fais pas la gueule.
2: Donc, alors, le piston peut être un don ou une passion, et on demande ça, bah tiens, piston, piston-lé. Elle est plus là ?
11: Si, si. Oui, je suis là. Donc, le piston, je pense que c'est un don.
2: Mmh. Est-ce que ça peut être une passion en même temps ?
11: Et ah. aussi une passion, puisque faut être passionné d'avoir des dons.
2: D'accord. Gros carbu ?
0: Bah écoute, moi je pense qu'un piston c'est un don et que de toute façon le don rentre dans la passion puisque c'est un don.
2: D'accord. Qui c'est Susboul ?
11: On entend moins bien les questions.
13: Moi je trouve que c'est.
2: Attends, qui c'est qui vient de répondre avant toi, Susboul ?
13: C'est l'autre.
2: Vous avez pistonlé ?
14: Ouais.
11: Non, non, c'est Polo.
2: Non, il n'y a pas de Polo.
14: C'est Polo avec une voix de Brigitte, ouais, tu m'étonnes.
16: Ah, c'est clair.
14: Ouais, quoi, mais attends, elle se fout de ta gueule là, elle se moque de toi, Gérard.
2: Manu, s'il te plaît, tu me.
3: Bah, je veux bien virer quelqu'un, mais qui ?
14: Te laisse pas faire.
11: Ah non, bon. C'est pas moi, c'est pas toi.
2: Alors, Susboul, tu réponds.
13: Bah, je te réponds, Gérard. Moi, pour moi, c'est ni une passion, ni, ni un don, c'est plus un sacerdoce, parce que c'est pas quelque chose que tu fais.
3: Un quoi ?
13: Un sacerdoce.
2: Et c'est quoi ça ?
3: Un sac d'os, toi-même ?
14: C'est pas un sac d'os, c'est une espèce de gros truc avec des traits, c'est pas un sac d'os.
2: Bon, alors toi, tu dégages ! Gros carbu, au revoir, la grosse.
3: C'est pas gros carbu, c'est pas gros carbu,
14: c'est pas
3: un homo.
2: C'était qui ?
3: Je crois que c'était la Victouze.
2: Alors, Victouze, au revoir ! Au revoir ! Hop, terminé !
11: Manu, rappelle-moi. Dans 5 minutes.
3: Hein, quoi ?
11: Rappelle dans 5 minutes, j'ai plus de batterie.
3: Ok, attends.
2: Ah non, on te rappelle pas non plus. On te rappelle pas non plus. Hop, terminé.
0: Gérard ?
3: Ah,
0: Gérard,
3: t'es dans un cube. Excusez-moi, on va accueillir Kistonkou.
0: Allô.
13: Salut Kistonkou.
17: Bonjour.
3: Salut.
17: Oui.
0: Bonjour, mais qu'est-ce qui se passe ? On est dans un tube là.
17: Ouais.
2: On a ta fréquence.
15: Ouais. Dans
11: le
15: un
11: son
15: piston.
11: Pourri, hein.
17: C'est pas de Paris.
2: 101.9.
17: Ouais.
2: Ok. Bon, alors donc la question, tu l'as pas entendue, je pense.
17: Bah non, personne me l'a dit.
2: Ça. Oh la vache. Oh là, le piston peut être.
17: Il abuse, hein.
2: Le piston peut être un don ou une passion et on accouche parce qu'il me reste encore 7 minutes et je voudrais qu'on active un peu sur cette question-là.
0: Très bien, oui.
17: Bah, au début, moi, c'était un don parce que bon, j'en ai profité par la famille et c'était plutôt un don, quoi, parce que c'est plutôt physique, ça m'a bien servi.
11: C'est héréditaire ?
17: Bah ouais, hein. Mmh. Je tiens de mon père.
11: Mmh.
17: Donc ça m'a bien servi. Et puis la passion, bah, c'est devenu une passion après parce que j'ai continué la nuit, j'ai continué. Et c'est vrai que c'était sympa, quoi. Et c'est pas mal. C'est vrai que ça gagne. Grâce au piston, j'ai pu gagner pas mal de.
0: C'est une bonne salope, quoi.
17: Soyez polis, s'il vous plaît, parce que bon, voilà.
2: Celui qui s'amuse à traiter les gens de gros salopes tout à l'heure, et ça va être un gros bord, il va dégager.
0: Je suis désolé, je retire
17: carbu.
2: C'est qui ?
17: Gros carbu.
0: C'était moi, je suis désolé.
2: Ah bah alors, gros carbu, désolé, je veux plus le savoir. Au revoir.
0: Gérard.
2: Voilà. Au revoir.
3: Et d'ailleurs, à cette occasion, on va accueillir Looping à la place.
18: Bonsoir. Bah, excusez-moi, tranquille.
17: Salut, Looping.
18: Salut.
17: Ça va, Looping ?
2: Comment ?
18: Bonsoir, tout le monde.
3: Looping.
18: Ouais, c'est moi. Looping.
2: T'appelles d'où ?
18: De l'agence touriste.
2: Bon, je crois que toi, tout à l'heure,
3: t'es un cave. T'es un vrai cave.
18: Désolé, j'arrête de déconner. J'appelle de Paris.
2: 101.9. Ok. Et donc, alors, sixième question. Peut-on s'en faire pistonner pour être animateur radio ?
3: Et juste avant cette question, on accueille aussi Christian Splitz.
2: À la place de ?
3: À la place de Gros Carbu.
0: Oui, voilà. Bonsoir.
17: Salut Doc.
2: Donc c'est comment son nom ?
3: Christian Splitz.
0: Christian.
17: Ah.
0: Mmh. On se connaît déjà.
2: On se connaît ?
0: Oui, oui, on se connaît. On s'est déjà croisé deux, trois fois.
17: Il a fait des examens promptologiques ?
0: Enfin, on continue le débat.
2: Donc, peut-on se faire pistonner pour être animateur radio ? Donc, on demande ça. Bah, tiens, justement, Christian, t'appelles d'où, s'il te plaît ?
0: Oui, j'appelle de Paris.
2: Donc, 101.9.
0: Oui.
2: Ok, donc, pour toi ?
0: Bah, cela n'est pas sale, déjà. Je pense que on peut, effectivement, sans problème.
3: Mmh. On a le doc.
2: Ok, Lupine.
0: Ouais,
2: j'ai l'impression, oui.
3: Oh putain.
18: Ouais, donc, en fait, carrément, parce que si t'en es là à la radio, Gérard, c'est que tu t'es fait pistonner. Donc, bien sûr qu'on peut se faire pistonner
3: c'est
18: pour aller à la radio.
3: On a le doc. On est trop fort.
2: Looping.
18: Ouais. Looping, pas Looping.
2: Ouais, bah.
18: Non, mais c'est tout. Looping.
2: T'as répondu ?
18: Bah oui. Quoi, tu m'as même pas écouté ?
2: Bah si, je t'ai écouté.
18: Alors vas-y, dis ce que j'ai dit.
2: Bah, je m'en fous.
18: Voilà, tu t'en fous. Non mais comment tu traites tes auditeurs ?
2: Ouais, ça va toi.
18: Ok.
2: Kistonkou.
17: Oui, c'est moi, c'est Oui, c'est qui ton coup, ouais. Pour ça, pistonner à la radio, je sais pas, tu dois peut-être mieux en parler que moi, quoi.
2: Bah non, mais je te demande.
17: Si ça fait mal ou pas, si c'est pratique, je sais pas.
2: Ouais, qui c'est qui nous reste Sisbou, là, il est plus là, hein.
16: Si, je suis toujours là.
2: Je croyais que je savais dire au revoir, toi.
16: Ah non, tu m'as jamais dit au revoir, Gérard.
2: Ah bon, bah alors,
18: tu peux alors.
2: Donc tu peux répondre.
16: Bah oui, je pense que t'as pas mal dû essayer de te faire pistonner avant de rentrer, quoi. T'as galéré, tout, jusqu'au jour où bah il y a quelqu'un qui a ouvert une petite porte et t'as laissé rentrer, et voilà, le piston a commencé.
2: Bah disons.
0: Oui, oui.
16: Allô ?
2: Non. Bon, donc, ce qu'il faut dire, c'est vrai que je réponds à Sisboul et puis à tout le monde, parce que je pensais que tout le monde allait répondre comme ils font, mais apparemment, je pense pas.
18: Non, mais t'écoutes même pas tes auditeurs. Mais
17: t'écoutes pas en plus.
18: Ouais, donc, même pas tes auditeurs, Gérard.
2: Écoutez-le. Non, la question.
0: Non, mais laissez Gérard s'exprimer.
2: La réponse à peut-on se faire pistonner pour être animateur de radio, c'est vrai que j'ai galéré pendant des.
5: On t'a roulé ta bosse, quand même.
2: J'ai galéré quand même dans des cabines téléphoniques. Après, j'ai eu l'occasion d'avoir Max au téléphone. Et puis depuis, maintenant, je suis devenu pas animateur radio, mais assistant d'antenne. Ça veut dire exactement. Bon, c'est vrai que maintenant, je présente des débats, donc
18: et
2: ça veut dire
18: pas mal aussi. Hein.
5: Ouais, et sur IRC, il y a Turpi qui a dit que t'as oublié de parler quand tu t'es fait pistonner à la sortie de la DAS.
2: Là, je réponds pas du tout à ça.
18: C'est pas gentil, ça.
2: Là, je ne réponds pas à cette question. C'est tout de suite.
16: Rigo, comment t'assures pas ?
2: Non, mais là, c'est tout de suite.
5: Tu fais que des conneries, Rigo.
2: Là, c'est
5: une question là. Vraiment, c'est bidon.
2: Là, toi,
18: Rigo,
16: tu sais
5: ce que tu fais là.
2: Je suis désolé. C'est quoi ce studio ?
5: Je t'explique. C'était Turpi.
2: Turpi, tu lui dis, tu essayes de la gerber comme tu sais le faire.
5: Ok, je la gerbe.
2: Alors donc, la passion est-il une maladie ? Donc 61% des gens s'interrogent sur cette question. 45% après réflexion pensent que non. Et 10% des personnes restantes réfléchissent encore en buvant une bière. Ça, c'est dur. Et 6% se sont endormis. C'est vrai qu'il y en a pas mal qui s'endorment lors des débats. Et j'en ai eu la preuve sur le premier débat. Donc, septième et dernière.
3: Et d'ailleurs, et pour cette dernière question, on va accueillir Charles Ingalls.
2: À la place de
3: personne.
2: Bah attends, ça me fait une, deux.
3: Oui, ça fait cinq personnes, c'est normal.
2: Cinq, six.
3: Non, cinq.
2: Six.
3: Cinq.
19: En direct de la prairie.
2: Parce qu'on a Sisboul.
3: Sisboul, Christian Spitz, Kistonkou, Charles Ingalls et Looping, ça fait cinq.
19: Tout à fait.
3: On y va.
2: Et Pistonlé.
3: Il est parti, elle est partie.
2: Ah, elle est partie, donc c'est à la place de Pistonlé.
3: Voilà, voilà. Si tu veux.
2: Tout alors, c'est comment son nom ?
3: C'est Charles Ingalls.
2: Charlie.
19: Salut, Charlie.
2: T'appelles d'où ?
19: J'appelle de la forêt.
2: ta ville ?
19: Avec la prairie à côté de Nogent.
2: Bon, c'est 101.9.
19: 101.9.
2: Bah, ça va, on termine avec, à part Sisboul qui est de Tours, on termine avec rien que des Parisiens.
5: C'est pas grave, pose la question, mon cher.
2: Et donc, pour terminer la dernière question qu'on va faire, doit-on être major pour faire... on va pas faire celle-là. Ah bah ça, c'est une question que Pildar il m'a donnée, on va la faire. Auriez-vous été pistonné pour aller à l'étranger ou en vacances ? Donc, en vacances, on précise pour trouver du boulot aussi.
5: Bah c'est ce que je voulais préciser, voilà.
2: Voilà. Donc alors, Sisboul.
16: Ouais, je me suis fait pas mal pistonner quand j'étais au Maroc il y a 2 ans.
2: Ouais.
16: Et en fait, j'avais rien du tout en arrivant, quoi. Tu vois, les mains dans les poches. Et puis, de piston en piston, en fait, j'ai passé super vacances, quoi.
2: Mm-hmm. Ouais, donc, en fin de compte, si je comprends bien ta réponse, c'est que tu veux dire que t'es arrivé là-bas les mains dans les poches, et puis tout, et puis t'as connu du monde et tu t'es fait pistonner pour avoir un job.
16: Voilà, donc je me suis fait pistonner pour avoir un appart, je me suis fait pistonner pour avoir à bouffer, tu vois, pour avoir un job, et puis...
2: Ça y est, on a compris, on a compris.
16: Des balades en bateau et tout ça, quoi.
2: Ok, qui se ton coup ?
17: Ouais, moi je suis pistonné pour aller en Irlande, hein. Mais par Ryanair, je me suis fait pistonner.
2: Mmh.
17: Et c'est pas permis d'aller là-bas. Et c'est vrai que les Béotiens, là-bas, ils comprennent rien à rien, quoi.
2: D'accord.
17: Donc, je me suis fait pistonner.
2: Looping.
5: Looping.
18: Allô ?
2: Ouais, à toi.
18: Ouais, c'est pas trop tôt. Ouais, donc je me suis jamais fait vraiment pistonner pour partir à l'étranger, sauf une fois pour partir à Suresnes, tirer un coup dans une cité tranquille, quoi.
2: Okay. Mais alors, ta conclusion, c'est pas la peine, on te dit au revoir.
18: Ah, pourquoi ?
2: Au revoir, au revoir. Au revoir. Terminé.
18: Oui,
2: terminé. Looping, terminé. L'agence touriste, là, tu l'envoies se coucher. Il prend pas sa conclusion, il retournera voir...
18: Je vous passe buté si vous voulez.
2: Non, au revoir. Christian.
0: Oui, c'était pas très très raisonnable ce que a dit jeune homme juste avant. Écoutez, moi j'ai toujours refusé, et pourtant j'en ai eu l'occasion avec mon travail à une époque de me faire pistonner. Laisse-moi parler, jeune fille.
2: On laisse parler les gens, s'il vous plaît, merci.
0: Et j'ai toujours refusé parce que je trouve que c'est totalement immoral de commencer à jouer de ses relations pour pouvoir partir en vacances. Mmh. À part une ou deux fois où je suis parti à Papette et 3-4 fois à New York, c'est les seules fois où...
20: Ah ouais, mais quand même.
0: Voilà quoi.
2: D'accord. Charlie,
0: parler. Je ne peux pas parler parce qu'il y a trop de boue derrière.
2: Non, mais je sais, mais je voudrais bien que ça soit géré au standard, s'il vous plaît.
0: Mais
2: merci.
0: Sinon, quant à vous, Gérard, ça vous est déjà arrivé, vous ? Je crois que vous j'ai entendu parler d'une histoire de Godzilla, non ?
2: Ouais.
20: Ça,
0: c'est, on peut considérer que c'est effectivement du piston.
2: Ben, ça a été par l'intermédiaire de la radio.
0: Parce que j'ai effectivement eu des relations avec les gens qui s'occupent comme les impôts des contrôles des pistons.
2: Mm-hmm.
0: Et effectivement, moi je sais que vous étiez dans leur dossier, quoi, comme quoi c'était pas très grave, hein, mais comme quoi vous auriez effectivement été pistonné par Max au sujet de. Enfin, cela. Bien sûr, on n'est pas sale, mais au sujet de Godzilla.
2: D'accord.
1: T'as été toujours aussi long le
2: docteur. Charlie, pour finir.
21: Il est saoulant quand il fait de l'antenne.
2: Charlie, ouais, s'il vous plaît.
21: Oui, tout à fait. Bah écoute, moi j'ai des souvenirs de pistonnage en Grèce monstrueux.
20: Uh-huh.
21: Je suis revenu des vacances, j'avais plus une fronce. Je veux dire, le truc c'était nickel, quoi. Et franchement, je conseille à tout le monde, quoi.
20: Sur Pédos ?
21: Pédos, Lesbos, ouais, aussi, ouais.
20: Uh-huh.
2: Ok. Donc alors pour la dernière le dernier sondage qui me reste et puis on va faire la petite conclusion.
1: Ouais.
0: Non,
2: est-ce que tout le monde attendez s'il vous plaît merci.
1: Le doc ça va 5 minutes.
2: Ouais. Est-ce que tout le monde peut être pistonné? Alors 71% des gens travaillent dur pour y arriver, ça c'est vrai. 48% ne dansent jamais quoi? Ne danse jamais cul nu. Ah d'accord, parce que je me demandais ce que ça voulait dire. 22% se renseignent au 12, ouais, c'est bien. 14% sont chez la dame de Haute-Savoie, ouais, c'est pas mal. C'est pas mal, les sondages, j'applaudis, c'est super.
1: Super, Rigo, t'as fait du bon boulot.
2: Ouais, c'est pas mal, parce que deux trucs avec des chanteurs, c'était bien. Ok, alors donc, conclusion du débat, on va demander à... Sudbull.
22: Ouais.
2: Donc, conclusion.
22: Bah, c'était un super débat où je pense qu'on a tout compris. Il n'y a pas du tout eu de double sens et tout ça.
2: Non, mais il y a eu certains petits problèmes avec l'autre, qui s'amusait à jouir comme c'est pas possible. Ah donc, ouais, bon, allez. Allez, Sisboul. Donc, pour toi, allez, c'est fini.
22: Je voulais juste lancer un message aux jeunes, quoi. Pistonnez-vous et puis vous prenez pas la tête, quoi.
2: D'accord. Kiste ton cou.
22: Oh, oui.
20: Ouais, bah, moi, je vais dire.
1: Oh là là là là, Manu.
0: Oh,
1: c'est bon.
0: C'est bon.
22: Ouais, respect les auditeurs.
2: Kiste ton cou.
22: Oui. Oh, oui. Encore. Alors, vas-y.
2: Merci. Donc, kiss ton cou pour conclusion.
22: Ouais, enfin, quoi. Je voulais dire simplement que ça peut faire mal, comme tu l'as dit, quoi. Ça peut être négatif et tout quand on se fait capter dans l'entreprise. Mais en même temps, ça peut faire du bien et que c'est extra, sauf quand ça se fait à Suresnes, quoi.
2: D'accord. Christian.
0: Oui, bah. Moi,
2: sous le nom du doc.
1: T'as reconnu, vieux.
2: T'as reconnu, papy.
21: T'as reconnu, vieille bique.
2: Attends, alors qui c'est qui vient de l'insulter? Charlie, tu peux.
23: Non, c'était Looping. Ah non. Je l'avais remis, mais j'aurais pas dû.
2: Ah ouais. Non, lui, tu lui dis au revoir, on n'insulte pas les gens. Donc, alors le doc.
21: Oui.
2: Alors le doc, pour toi?
0: Oui, bah moi, je voudrais passer un message d'espoir aux jeunes.
23: Oh non. Oh, ça y est, je l'ai coupé.
21: Hop là, ouais, c'est viré là.
2: Putain, toi, tu vas te faire engueuler, toi, je te préviens.
1: Pourquoi? Il va venir te choper le doc.
23: J'ai pas peur des motos et du cuir, moi.
2: Ouais, mais il va te faire voir comment qu'on fait. Donc, tu me le remets, s'il te plaît.
23: Ça y est, ça y est.
0: Allô?
2: Donc, Chris, le doc, ouais.
0: Oui, je disais donc que je voulais passer un message aux jeunes.
21: Non.
2: Bon, alors, Charlie, parce que je pense que Manu, tu vas te faire engueuler.
23: Non, vas-y.
2: Bon, alors, pour en finir,
0: que se passe-t-il?
1: Non, rapide, mais c'est Christian Spies, rapide.
2: C'est Manu qui
0: te donc je voulais juste dire qu'il ne faut pas hésiter à vous faire pistonner dans tous les sens du moment que vous le sentez, cela n'est pas sale et que vous devez absolument faire votre vie comme vous l'entendez.
2: Ouais, ok, je te remercie le doc.
0: Pistonner.
2: Ok. Donc Charlie pour terminer.
21: Ouais, bah écoute, débat excellent, hein, moi j'ai trouvé le sujet mortel. Bon, l'animateur, je dirais médiocre.
2: Voilà, si t'es pas content dans ces cas-là, on n'avait pas besoin de te sélectionner.
21: Pitoyable, mais sinon, par contre, un petit message personnel au chef, hein, s'il veut me pistonner pour faire de la télé, de la radio, il n'y a pas de problème.
2: Bon, hein. Oh, bah ça, tu l'appelles...
21: Sinon, pour ton piston, mon pote, j'ai un Kist 75 Polini pour toi, mon gars, tu vas voir, ça va tracer la route avec ça.
23: Un Kist 75.
2: Bon,
21: direct, c'est de la fonte, tu vas voir, tu risques pas de serrer, tu traces la route, tu prends ton 103... Direct.
2: C'est ça. Ok, merci, je te remercie. Donc, qu'est-ce que je voulais dire sur la conclusion du débat? Ben, je pense que ça s'est mieux passé que le premier. Je sais pas pourquoi.
1: Bah, peut-être parce que c'est la réa. Hein.
2: C'est, je sais pas ce qui s'est produit, mais là, d'un seul coup, ça s'est super bien passé. Donc, je sais pas ce qui s'est produit. Donc, alors que je vous annonce ce qui va se passer durant le.
1: Attends, j'ai une question. Il y a peut-être une question internet.
2: Conclusion,
1: et moi, j'ai une
2: internet.
1: Conclusion rapidement du Minitel. En fait, c'est Belzebuto. Qui dit en fait débat sans piston, ni queue ni tête.
2: Bon bah lui il va se faire foutre. Hop, terminé.
5: Donc sur l'IRC il y a plein de conclusions. Il y a Fesse de Babouin qui dit qu'en fait lui il a été pistonné par le commissaire de police de Suresnes pour faire toutes ces conneries. Il lui a promis qu'il n'aurait jamais de problème. Donc ouais, je crois que t'es dans la merde.
2: Ouais bah ça c'est ce qu'on verra parce que lui de toute manière.
6: On a son site internet et il est transmis au commissaire de Suresnes. Donc il a intérêt à faire gaffe à son matricule.
7: Il y a Judge qui dit que tout l'IRC te pisse au cul.
6: Moi je les emmerde.
7: Voilà.
6: Il n'y a pas de turpentine que mon débat n'avait ni queue ni tête comme moi. Comme
7: non, il est sur Sky maintenant, turpentine. Non. ton débat il avait ni piston ni tête et mets-toi un gros piston dans le cul.
6: Non, bah, c'est bien.
7: C'est toujours pareil, Internet.
6: Voilà. On a terminé à combien?
7: Et je sais pas. Je peux. Attends, je vais te dire ça. Ah, on a baissé, hein. On est plus qu'à 3023.
6: Oh merde.
7: Ouais, j'ai plus l'international à ce temps-là.
6: Alors donc, ce qui va se produire vendredi, merde. Donc vendredi à soirée à Bordeaux avec Max au Space Opéra. Donc allez-y nombreux. Max sera seul à mixer, je pense. C'est ce que.
7: Il n'y aura personne dans la boîte, il n'y aura que lui, il sera seul.
6: Avec les auditeurs qui nous écoutent. Samedi, il sera Épernay à l'Atlantique avec Jean-Marie K. Excuse-moi. Donc avec Jean-Marie K, donc venez nombreux et nombreuses aussi. Et surtout, ne cassez pas les pieds à Max pendant les deux soirées de savoir. Comment que je vais et sans lui, parce qu'on en a marre, Max, il en a marre que vous l'agressez sans arrêt de lui dire, eh ouais, mais Gérard, pourquoi qu'il est pas venu, Gérard, pourquoi qu'il est pas là, et ceci et cela. Alors, ne gonflez pas pendant la soirée.
7: Tu seras ou pas cette soirée?
6: Non.
7: Sûr?
6: Non,
7: j'y vais
6: pas.
7: Une surprise aux auditeurs?
6: Non, j'y vais pas.
7: T'es sûr qu'il
6: va
7: là-bas?
6: Il sera pas, à moins que Max m'invite.
7: Tu entends?
6: Okay. Donc, à la loco, soirée Mambo Fusion, avec Gigi Raté, Gigi Souris, Gigi Jean-Claude Sophie. Et au percu, Rigo la salope. Ah bah d'accord, le nom.
7: C'est qui a écrit ça? Ça fait marrer.
6: Ça c'est Max, hein, tu lui demanderas.
7: Ça fait marrer. Non mais non, je sais
6: que
7: Non mais Rigo la salope, elle tape bien en plus.
6: Pierre le nain. Et aux trompettes.
7: Ok.
6: Ouais, et aux trompettes, les ferrats et Pulucu. Et donc, on va se retrouver, donc, toute l'équipe, dimanche.
7: T'es sûr que t'es pas à l'Atlantique samedi?
6: Non! Oh, putain, tu vas pas me casser les
7: couilles. Ah, moi, je vous conseille d'y aller quand même, on sait jamais. Hein.
6: Non, bah, de toute manière, j'espère que, il fera comme on a fait pour l'anniversaire de Rigole, l'autre fois, qui sera nombreux. Donc, dimanche, on sera au grand complet, je ne sais pas si Sandy.
7: On se casse, là?
6: Si Sandy sera là, parce que, normalement, elle doit rentrer dimanche ou mardi au plus tard.
7: Donc, quoi, j'ai un bus, à prendre.
6: Et donc, on va s'écouter Joe Turbo avec, va et vient, petit piston, c'est bon, et vous allez retrouver, qui c'est qui te remplace ce soir, c'est
9: Stéphane.
6: Et ça sera Stéphane qui vous accompagnera jusqu'à 6h du matin, et moi je vous retrouve dès dimanche soir, et bon week-end à tous.
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6: Alors Francisca Zula, vous commencez à me casser les couilles.
2: Abruti, va te faire sauter, voilà, toi, ouais. Connard.
6: Allez, au revoir. Bonne nuit.
2: Allez hop, moi j'arrête.
6: Oh, mais arrêtez de me prendre pour des cons, d'accord. Alors Francisca Zula, vous commencez à me casser les couilles.
8: Avec un con comme moi, on s'amuse, avec un con comme toi, on se fait chier.
2: Non, bah, c'est bien.
6: Au revoir.
2: Non, oui, je pense pas de là-dessus. Parce que tu vois, ça. Non.
9: Oh, bah non, bah ça c'est clair, non.
2: Toi, tu vois, non,
1: je suis d'accord. Non, bah là, on est en train de voir du courrier, les enfants, là. Il y en a qui ont abusé. T'as reçu ça chez toi?
2: Ouais, ouais. Bon, alors. Dénommé Fijo, ça commence à bien faire.
1: Bon, alors, ça commence à bien faire tout le monde. Moi, je commence à en avoir ras-le-bol, comme dirait Gérard, et moi aussi, hein. Gérard, qu'est-ce que tu dis? Que tu commences à en avoir
2: plein le cul.
1: Ah bah
2: comme
1: très
2: ça,
1: bien.
2: ça commence à bien faire ce courrier là. Même là, au dos de l'enveloppe, tu verras par toi-même.
1: Ouais.
2: Que là, il y a quand même. Et si les gens veulent pas respecter la vie privée des autres, eh ben, ça va leur coûter très cher maintenant.
1: Ouais, maintenant ça va coûter très cher. On a plus envie de rigoler. Terminé.
2: Profitez-en parce que sinon c'est le dernier débat ce soir. Je préviens. Je crois que je commence à en avoir ras-le-bol.
1: Ouais, ça moi aussi. Ça sera
2: parce
1: peut-être
2: là,
1: le dernier.
2: Est...
1: Ouais. Je suis d'accord.
2: Je pense qu'elle est jouée là-dessus. Elle a pas trop apprécié ce matin. Hein.
1: D'accord. Elle a pas trop. C'est-à-dire que ça va encore. C'est limite.
2: Non.
1: Ah bon.
2: Même pas. Ça
1: ah
2: y a bon. Même pas fait plaisir du
1: ah,
2: tout.
1: Ah, ça y a pas fait. Parce que je crois que ça lui a pas trop. Donc on s'est dit peut-être que ça peut.
2: Ça y a pas fait plaisir du tout quand on a vu ça.
1: D'accord. Donc ça lui a pas fait plaisir. Donc Gérard va vous donner encore pour la dernière fois l'ultimatum.
2: Ah non. Mais là, je commence à en avoir ras le bol. C'est même plus des ultimatums que je vais lancer. Ça va.
1: Des bombes atomiques.
2: Ça va chier ce soir maintenant. Je préviens tout de suite que les débats, si vous me faites braire, vous allez voir comment vous allez gerber du standard vite fait bien fait ce coup-là. Et je te préviens, Manu, ce soir, pas comme la semaine dernière, tu vas te réveiller là, mon pote.
1: Ah bah ce soir.
2: Si tu vas pas faire le standard, je me file d'art, moi. Je te le dis d'entrée. Parce que tu vas pas me faire comme la semaine dernière.
1: Fildar, il a la chiasse, il passe toutes les 10 minutes.
9: Moi, c'est dans les WC. Hein.
2: Ah ouais.
1: Bon, alors, vous ne bougez surtout pas, on revient d'ici quelques instants. J'espère que les auditeurs de Thionville qui viennent de nous rejoindre depuis une demi-heure vont essayer de comprendre, parce qu'à mon avis, ça va être très compliqué. Ils démarrent pas parce qu'il y a de plus facile. Hein. Ça aurait pu se contenter d'écouter de la musique non-stop. Au lieu de ça, ils tombent sur un talk show, en plus, hyper bizarre, dans qui plus est un jeudi avec GG. Donc, on va vous expliquer ce qui est en fin de compte le personnage Gérard. Et si vous voulez nous appeler, dès maintenant, 0870 000 ou 0803-085 000 pour parler à Gérard jusqu'à 1h du matin. Et les deux débats de ce soir, ça portera.
2: La beauté et l'écriture, comme on a prévu.
1: La beauté et l'écriture. Et Goldorak sera également là parce qu'il a un petit sondage.
2: Oh non, lui, il commence à me dire. Lui, ses sondages, c'est des sondages de merde. Alors, il va pas commencer à me les gonfler ce soir aussi, lui. Ça va être clair et net. Ça va être clair et net là.
1: Ah ouais, d'accord. Ok, bah vous ne bougez pas, on revient d'ici quelques instants. Un petit peu de musique avec Oxmo Puccino.
10: Vers 2h qu'il allait arriver.
1: Ah, vers 2h du matin. Ouais. Donc la première heure, c'est Manu tout seul.
2: Et pas faire comme la semaine dernière, quand t'en as une qui dit connard enculé, ça, quand je te demande de le virer, tu cherches pas midi à 14h.
1: Voilà, et Olivier qui va faire la pro.
2: Oh bah là c'est même pas la peine.
1: Appelle Olivier, non mais on va lui mettre les points sur les i avant qu'on gueule quand même.
2: Il a allumé parce que j'ai presque pas de retour.
1: Il a allumé là, oui.
2: J'ai presque pas de retour, moi, dans le casque.
12: À fond.
2: Mais je suis à fond, j'ai presque pas de retour.
1: Ah bah attends, c'est pas normal, moi je m'entends très très bien.
2: Non,
1: il veut, non, parce qu'il met.
2: Bon, Olivier, pareil. Pas comme la semaine dernière, t'essayes d'écouter, pas de t'amuser avec ton ordinateur portable comme la semaine dernière. D'accord? Hein, dès que je demande quelque chose, t'essayes de.
12: De toute manière,
2: tu vas me dire, je fais ce que je veux, c'est moi qui gère les débats. Tu as quand même essayé de.
1: Olivier, quand même. La dernière fois, j'ai regardé les images, t'as. Je sais pas ce que tu traficotais avec ton ordinateur.
2: Mais il s'amusait.
1: Oui, mais il change le son de la radio avec l'ordinateur.
2: Ouais.
1: C'est l'ordinateur de la radio.
2: Tu vas pas t'amuser là ce soir.
1: C'est lui qui s'amuse avec le son et avec l'ordinateur. Parce qu'il a prévenu Manu que s'il déconne, c'est la dernière fois. Olivier, c'est la dernière fois.
2: D'accord.
1: Parce que si à cause de vous ça se passe mal,
2: la semaine prochaine, il n'y a rien.
1: Gérard, il arrête. T'arrêtes
2: tout.
1: Voilà.
12: Ah
1: ouais, bah attends, tu crois qu'il plaisante? Donc quand il dit quelque chose, il le fait, le GG. On le connaît, hein, on sait qu'il le fait. Hein. Ça fait 2 ans, donc on commence à le connaître, le GG. Alors voilà, donc prépare-toi, mais d'ici 20 minutes, 25 minutes, Olivier, c'est toi. Et Fildar, Isman quand même.
2: Fil d'art, tu t'actives un petit peu ton petit cul.
1: Il est où, fil d'art? Philippe!
23: Non, il est en train de mixer là.
2: Non.
1: Fil d'art!
2: Oh, Olivier, les gens, ils ont pas besoin d'appeler comme ça sur les lignes quand on fait les débats. S'ils veulent appeler, ils appellent le 0803-08-5000.
1: Oh non, je veux pas le savoir. Je veux pas le savoir, Olivier, que tu commences.
2: On en a rien à foutre.
1: Bon. On demande. Oh là là. C'est des conneries.
2: Non mais vas-y, dis.
1: Non, c'est des conneries.
2: De manière, si c'est pour parler de Sandy, c'est pas la peine.
1: Voilà, bah justement, c'est pour ça que je le fais pas.
2: Bah si c'est pour dire ce que je viens de recevoir dans
1: non,
2: ma boîte.
1: Mais non, je dis que là, il y a des messages pour ta copine, mais j'ai dit qu'on n'en parlait pas.
2: Bon bah alors.
1: Donc voilà. Ah, y a, par contre, il y a un zzzz, truc métallique, c'est ton retour. Hein. Ça le fait toujours. Gérard, vas-y, on t'écoute.
2: Bon, alors, donc, là, ça commence à bien faire. Donc, dénommé fesse de babouin.
1: Ouais.
2: Donc, la lettre, elle est sous mes yeux. Donc, j'ai prévenu que, comme vous me faisiez chier sur mon portable et que vous me harcelez sans arrêt. Donc, j'ai prévenu que je balançais ce soir les noms à l'antenne. Donc, fesse de babouin, ton courrier, je commence à en avoir ras-le-bol et puis tu t'amuses pas à donner mon numéro de portable derrière les enveloppes. Jim, c'est pareil. Gwen. De Marc en Barrel, idem, et puis toute ta bande là, qui ont l'habitude de s'amuser à me téléphoner pour me dire des conneries. Et toi, dénommé Poy, Fijo.
1: Devant ton micro, Gérard.
2: Dénommé Fijo. Toi, ton courrier, là, il est là. Alors fais-moi confiance que demain.
1: Tu peux lire le courrier, Gérard, c'est
2: oui, pas là.
1: Ah bah. Bah, donc, lis-le quand même, que les gens sachent quand même ce que tu reçois, même si c'est dur à dire. Il faut.
2: Alors, je te prie de.
1: Non, mais devant ton micro, c'est-à-dire que lève la feuille ou baisse le micro, je sais pas, mais parle bien devant ton micro, voilà.
2: Alors, j'espère. Alors là, c'est le courrier de ce matin avec.
1: Mais tu peux reculer un peu, t'es obligé d'être collé devant ton micro, ça.
2: Donc, le courrier que j'ai reçu ce matin, donc c'est. J'espère que tu aimes la pancarte que j'ai faite. J'arrive demain avec toutes mes affaires. Donc, Louise Pigeot, toi, tu vas rester chez toi et tu vas pas dire que Sandy, c'est une grosse salope, une pétasse et une pute. Comme t'as été mettre dans ma boîte aux lettres, parce que le jour où qu'elle va te rattraper, elle va te mettre deux claques dans ta gueule.
1: Ouais.
2: Alors maintenant, encore autre chose.
1: Alors,
2: Sandy, la grosse pute, la merde, la pédale et la salope. Tu vois, moi je vais te dire une chose, je lui ai fait voir. Alors de sa part, toi t'es un gros con,
1: ouais.
2: t'es un enculé.
1: Moi aussi, pareil. on est deux à penser la même chose.
2: Donc alors, je suis heureuse. Oh, c'est bien.
1: Ah, c'est bien, heureusement.
2: Je suis heureuse que tu acceptes mon nom sur ta boîte aux lettres. Maintenant, je vais habiter chez toi. Je me permets de mettre mon nom et ma photo sur ta porte. Merci beaucoup et à vendredi. Eh ben, tu vois, vendredi, tu as
1: resté. Qui t'a envoyé ça, Gégé?
2: Fijo,
1: encore. Donc, Fijo, on rappelle que c'est un auditeur qui a décidé qu'il n'a plus d'appartement, qui est sans domicile fixe et qui a décidé d'avoir.
2: Soi-disant, de venir habiter chez moi, mais il va se faire foutre.
1: Ou en tous les cas, d'utiliser ta boîte aux lettres pour qu'il puisse réceptionner son courrier.
2: Ouais, comme il paraît que c'est Françoise qui aurait donné l'autorisation, alors que on a eu Françoise.
1: Ouais.
2: Donc elle nous l'a démenti. C'est pas la peine d'essayer de me dire que Françoise c'est une menteuse.
1: Ouais.
2: Donc je te le dis tout de suite. Ouais. Alors me mettre des conneries comme sur ma porte. À bientôt ma poule. Ça j'en ai rien à foutre.
1: Ouais.
2: Tu vois.
1: Ouais.
2: Alors attends, encore, il y a encore toujours le même. C'est bien.
1: Ouais.
2: Alors je te prie de ne pas enlever mon nom de ma boîte aux lettres, car sinon tu vas avoir des petits problèmes de la part de Françoise. Pour te remercier, je t'offre quelques cotons-tiges. Alors ça c'est pareil.
1: Ah, c'est pas drôle.
2: Ce soir-là, la grosse conne de Christine.
1: Oui.
2: Hein, la grosse pute même.
1: Oh non, mais
2: non, mais je veux pas le savoir.
1: Non,
2: moi
1: alors...
2: on traite Sandy de pute alors qu'on la connaît pas.
1: Et alors
2: qu'on l'harcèle.
1: Et alors tu fais pareil avec Christine. Alors attendez, on se calme, parce que on va quand même, pour ceux qui ne connaissent pas encore bien Gérard, et c'est les nouveaux auditeurs qui viennent d'arriver de Thionville, Christine, ce n'est autre que l'ex-copine de GG. Et Sandy, c'est sa nouvelle copine depuis une semaine.
2: Voilà. Donc alors fesse de babouin, ta lettre c'est bien parce elle est gardée, donc elle va aller entre les mains du commissariat. Toute manière, tout le courrier va entre les mains du commissariat de police à partir de demain.
1: Ouais, c'est bien.
2: Donc
1: ouais.
2: Comme ça, maintenant si vous continuez, vous allez voir comment qu'on va faire. Maintenant si vous continuez de marceler sur mon portable, ça va être la même chose. Donc je vous conseille d'une chose, c'est d'arrêter et d'éviter de bloquer mon alpha page, parce que Chaperon Rouge et toute la bande, ça commence à bien faire.
1: Ouais, il faut que ça cesse, là.
2: Alors, je vous préviens d'une chose, que mardi, je viens pour minuit, Et à minuit, on appelle tous nos habituels, c'est-à-dire Arnett, Luigi, David.
1: Ah oui, t'oublies pas, au fait. Et, non, mais c'était ce soir qu'on devait faire ça, d'ailleurs.
2: Ouais, mais on le fera mardi, maintenant.
1: Ah, mais t'as dit ça où, toi? Il y a mon émission, normale, tous les mardis.
2: Ouais, mais on le fait entre minuit et une heure, c'est tout. Ou entre minuit et minuit et demi.
1: Attends, mais l'autre,
2: on leur laisse une demi-heure.
1: C'est toi qui commandes ou quoi? T'as, tu dis, maintenant, on va faire ça le mardi. Tu crois quoi, quoi?
2: Non, mais on va pas le faire maintenant.
1: Non, mais on fera ça jeudi prochain. Comme tu veux. Bon, on verra.
4: Quoi, faut
1: on
4: en tous les habitués,
2: ouais.
4: C'est ça?
2: Ouais, pour qu'on mette bien les points sur les i, les barres sur les t.
1: Ouais.
2: Et les choses au clair. Qu'on soit bien d'accord.
4: Ok.
1: Hein?
4: Mais je pense pas que ce soit eux, tous ces mots, hein, Gérard.
2: Non, mais qu'on se mette bien d'accord, ouais. Que ça cesse vite.
1: Ouais.
2: Parce que là, il y en aura le bon.
4: Ouais, je suis d'accord, mais si tu te mets d'accord avec eux et que c'est pas eux.
2: Oui, mais ma boîte aux lettres, c'est pas une poubelle. Hein? Parce que maintenant, je peux plus retirer toutes les conneries qu'ils sont en train de mettre dessus.
1: Ouais.
2: Maintenant, ces collègues, je peux plus les avoir.

0: très bien. Bon, alors le coup de gueule est passé, Gérard. Ce soir, donc, deux débats. Un qui va être sur l'écriture. Mmh. Ça sera le deuxième débat de la soirée. S'il te plaît, c'est très important. Ouais. Maintenant, on peut plus maintenant parce que j'ai vu ça avec mon patron. Et le premier débat est sur
1: la beauté.
0: Voilà, donc on va quand même parler de la beauté. Comme ça, il y aura plus de filles qui écouteront au début parce que la beauté, quand même, on espère que les filles vont pouvoir venir et intervenir très rapidement. Qu'est-ce qui va se passer dans ces deux débats, Gérard? Avant qu'on accueille Goldorak.
1: Bah, il y aura un peu de tout. Hein. Les questions, tu les as vues. Bon, sur le premier, je préviens tout de suite, il y en a quand même 11.
0: Ouais.
1: Sur le deuxième, bon, bah, j'ai pas modifié, on a laissé les 10. Hein.
0: D'accord, très bien.
2: J'ai lu les questions hier soir, et attention, ça va faire mal.
0: Voilà. Alors attention, ça va faire mal. On a Goldorak quand même en d'hier. Salut Goldorak.
3: Salut Francky.
0: Salut Goldo.
3: Salut GG, salut Sandy.
1: Non, Sandy, elle est pas là, tu vois.
0: Elle est pas là, mais elle nous écoute peut-être. Hein.
3: Elle nous écoute, j'espère. Ah bon, ouais.
1: Non, parce que j'ai pas eu le temps de lui ramener un poste pour qu'elle m'écoute, malheureusement.
3: Elle va bien, GG, Sandy.
1: Ça te regarde pas, tu la laisses tranquille pour l'instant, s'il te plaît, merci.
3: Je me renseigne, c'est gentil, je me renseigne.
1: Tu la laisses tranquille.
3: Ok.
1: Bon, alors, vous le saurez jeudi prochain, comment que ça va?
0: Oui, parce qu'elle va venir.
1: Alors, ça sera à mes côtés.
0: Voilà, Goldorak, qu'est-ce qui t'amène ce soir avant que ne démarrent les hostilités?
3: Eh ben, j'ai mes petites statistiques sur le débat de la semaine dernière, donc sur l'informatique et l'école.
0: Allez, on t'a dit que c'était fini, ça.
3: J'ai aussi un petit sondage que j'ai fait à propos des débats de GG, si ça l'intéresse.
1: Non, mais ça, tu vois, Goldorak.
3: Ouais.
1: Je commence à en avoir ras-le-bol. Déjà mardi, t'as appelé pour nous donner des sondages.
3: Non, et là, c'était une revue de presse. C'était une revue de presse.
1: Moi, je commence à en avoir ras-le-bol, tu vois.
2: Ouais, mais moi, Goldo, j'ai pas eu le courage de le mettre au chômage, quoi.
3: Bah, c'est clair. Moi, je fais quoi après? J'ai plus qu'à faire comme toi.
1: Mais tu te démerdes, t'appelles un vendredi ou autre. Mais tu laisses un peu passer s'il y a des gens qui veulent me parler ou autre. Voilà. Mais c'est normalement, je viens de minuit et demi jusqu'à une heure, c'est pour finir la libre antenne. Pas pour écouter tes conneries de statistiques, d'accord?
3: GG, je fais des sondages bénévoles.
1: Et alors?
3: Pour toi,
1: tu mais ça me fait une belle jambe.
0: Ne crie pas, Gérard, sans déconner, tu n'arrêtes pas de crier. Il n'y a pas besoin de crier toutes les 5 minutes, tu ne fais que hurler dans le poste. C'est quand même pénible. Goldorak, on t'écoute.
3: Ouais, puis crie pas tout parce que garde-en pour tout à l'heure. Alors, un petit sondage. Donc, j'ai fait un petit sondage sur les débats de GG, savoir ce que les gens en pensent.
0: Ouais.
3: Donc sur la nouvelle de la semaine, c'est-à-dire, je suis désolé, GG, on va parler de Sandy aussi. Hein. Alors, on commence, 84% des gens pensent que donc GG est trop vulgaire. Ça, c'est pas une nouveauté, Gérard.
0: Disons que beaucoup de gens se sont plaints.
3: Bah, c'est clair.
0: Enfin, hier, dans la nuit, il y a une auditrice qui m'a dit, ça serait bien qu'entre 2h et entre 1h et 2h, tu fasses comme tu dis les monologues et que tu le fasses aussi le jeudi, comme ça, il n'y aura plus GG. Les filles ont du mal, tu cries trop. C'est-à-dire que tu vois, là, quand tu parles avec lui, les filles, même si elles ne sont pas concernées, elles écoutent la radio, elles ont du mal à tenir 3 heures. Au bout d'une heure, elles n'en peuvent plus, quoi. C'est normal, je me mets à leur place, moi aussi. 3 heures, entendre un mec crier, t'en peux plus, quoi. Alors, vas-y.
3: Alors,
0: donc, pour 98, je dirais, il va falloir faire attention, quand même.
3: 63% des gens donc, pensent que GG est trop sale. Alors ça, je suis désolé, Gérard, j'y peux rien. C'est pas moi, c'est les gens qui le disent. Donc, faut actionner les douches, hein. 41% des gens pensent qu'il faudrait donner le numéro de portable de GG à l'antenne.
0: Non.
1: Donc non, il est hors de question parce que c'est ma vie privée,
0: voilà, exactement.
1: Personne.
0: Ça ne regarde personne.
3: Alors après, petit problème, 9% des gens disent qu'ils ont le numéro ARP du tatou. Alors ça, tu vois.
1: Ouais, mais je voudrais bien savoir qui c'est qui a-t-elle donné parce que normalement, ce numéro d'ARP, je me suis renseigné, donc personne ne peut l'avoir.
0: Comment ils ont fait alors?
3: Je sais pas, moi c'est un sondage que j'ai fait donc sur 900 personnes et il y a 9% des gens qui disent qu'ils l'ont, quoi.
0: Enfin, c'est assez simple, hein, non? Parce que ce chiffre là, quoi, c'est un chiffre en un chiffre, c'est une lettre.
3: Ah oui.
1: Non. Non, c'est je sais plus combien qu'il y a de chiffres, je l'ai pas sur moi en plus.
0: Ah bon, d'accord, en plus.
3: Ouais.
1: Bah, de toute manière, si quelqu'un a un de tatou là, je pense que Henri de, je sais pas s'il est là ou même Francis, je sais pas s'ils sont là, ceux qui ont l'habitude de m'accompagner.
0: Ouais.
1: Ils te le feront voir à peu près.
0: D'accord. Ok. Ensuite, qu'est-ce qu'il y a d'autre?
3: Alors,
0: en statistique,
3: 47% des gens pensent qu'il faut continuer à déconnecter le portable de GG. Et celui de Sandy.
0: Non, il faut arrêter ça.
1: Alors
0: par
1: là,
0: contre, au moins ça, le minimum, ceux qui m'écoutent, franchement, foutez la paix à Gérard. Moi, qu'on me fasse chier, machin, mais Gérard, qu'on lui foute la paix un peu là-dessus, parce que là, c'est plus possible. Alors, le pauvre, il a plus de vie, il en peut plus, il lui reste ses journées chez lui. Alors,
3: il
0: va crever à la fin.
3: Arrêtez de déconnecter le portable de GG, occupez-vous de celui de Sandy, quoi.
1: Ouais, Sandy, elle en a pas, donc déjà, je voudrais bien savoir, celui ou celle qui a été téléphoné au service que je ne citerai pas pour pas faire de pub sur son portable.
3: Bon ben.
1: Donc j'aurais bien voulu savoir qui c'était cette personne-là qui a été faire ça, parce que c'est pas tellement malin de sa part de

0: de jouer aussi avec son portable. Donc je préfère le signaler.
1: Ah bah tu vois qu'elle en a un.
0: Oui, mais c'est un portable. Son portable, c'est moi qui l'ai sur moi à l'heure actuelle.
1: Donc on peut t'appeler sur le portable de Sandy, c'est
0: non,
1: ça?
0: Non, il est déconnecté.
2: Il y a Aristo sur Minitel qui dit « Je suis un fils de pute, mais j'ai le numéro de Gérard ».
1: Ah.
0: Eh ben c'est bien dans ces cas-là.
2: Ah, c'est bien Aristo, bravo.
0: Je vais te dire une chose, essaye de t'amuser de m'appeler un jour. Tu vas être servi.
2: Je suis un fils de pute, le mec, en plus, carrément.
1: Eh GG, tu remarqueras que moi je t'ai jamais appelé, hein.
0: Ouais. Non, bah heureusement.
1: Bon. Bah, pourtant j'ai le numéro. Hein.
0: Ouais, bah t'as pas intérêt de m'appeler.
2: Suite des statistiques, alors.
1: Alors là, ça va cogner. 15% des gens pensent. Donc Sandy est en fait une vieille poupée gonflable que GG a achetée d'occasion.
2: Moi je l'ai jamais vue personnellement, mais je la verrai jeudi prochain, je pourrais témoigner. Pour l'instant, voilà, je peux pas dire, on peut pas. Oh, bon, tu peux pas très bien être prise en photo. Il va me fauter une photo. Je sais que c'est une photo maton, mais avec, il est pris en photo maton avec elle.
0: Non, non, j'en ai une autre. Hein,
2: ah bon, ouais, mais enfin, ça se trouve, c'est peut-être une copine qui t'a envoyé une photo.
0: Non,
2: c'est
0: non,
2: peut-être
0: non,
2: pas ta nana.
0: Non, non, c'est elle. Hein.
2: Parce qu'elle est mignonne, hein, attention. Hein. Elle est longue. Et c'est vrai que le GG, comparé à Christine, c'est pas pareil. Hein.
1: Ouais.
2: C'est pas le même délire. Hein.
0: Pour là, tu l'as de bras le charme.
1: Ah GG, il paraît que pour un facochère, elle est mignonne.
0: Comment ?
1: Il paraît que pour un facochère, elle est mignonne.
0: Ouais.
2: Comment ça, pas cher ?
1: Non, non, facochère.
2: Comment ça, pas cher ? Bien sûr qu'elle coûte cher. Allons, comment ça,
0: facochère ? Regarde pas ce que tu dis, Goldorak.
1: Ok, excuse-moi. Bon, je continue, reste sérieux.
2: Attends, parce qu'il a une photo dans son portefeuille de Sandy, elle est belle. Elle est où, là ? Elle est devant, hein ?
0: Devant un char.
2: Non, elle est... La photo...
0: Bon, tu t'écrases, Goldo, s'il te plaît, merci.
2: Non, je sais, mais j'arrive pas à voir. Elle est devant quoi, là ?
0: Devant un char, d'après... C'est une photo de 97 ou 96.
2: Elle est devant un char d'assaut.
1: Devant un char ? D'accord. Ça en fait deux, alors.
2: D'accord. Voilà.
0: Et okay. Avec toi, ça fait trois.
1: Ouais, okay.
2: Et puis, il y a Aristo qui continue à dire « Je suis bien un fils de pute ». Je sais, mais j'ai le numéro de Gérard, je peux, attention.
0: Ah. Bah, tu peux, bah, essaye.
2: Ouais, vraiment. Mais je comprends pas, le mec, il se dit qu'il est un fils de pute. C'est la première fois qu'on a un fils de pute qui nous
0: c'est
2: écoute.
0: C'est bien, au moins il se reconnaît.
2: Non, mais il pourrait dire quand même, ma mère fait travail, c'est une prostituée, je vous écoute et je vous aime. Et il dit, je suis un fils de pute.
0: À date du mois de... Ah. 09, à date du mois d'octobre 97.
2: Non, non, 09, c'est septembre, hein, chez moi, hein, septembre.
0: Ouais, septembre, pardon. Pour
2: septembre 97.
1: Ah, mais il s'est pas compté.
0: Comment ?
1: Non, rien.
2: Non, quoi ?
1: Non, rien.
0: J'ai mal entendu,
2: moi aussi.
1: J'ai cru
2: mal
1: entendre.
2: J'ai cru... Oh, moi aussi.
0: Ça me fait pas tellement plaisir.
2: Non, moi non plus. C'est un truc qui m'a pas fait plaisir, Gérard. Ça va, Gérard ?
0: Ça m'a pas tellement fait plaisir.
2: Tu dis toujours la phrase, c'est pour faire les... Je sais pas, j'ai pas regardé ce matin.
0: Ah, pour faire ce que j'ai pas regardé. Non, j'ai pas regardé ce matin parce que depuis 6 heures, je suis réveillé.
2: Voilà.
1: J'ai un autre truc qui va pas te faire plaisir. 5% des gens pensent que t'es trop dilaté du derrière.
0: N'importe quoi.
1: Ah bah ouais.
0: Alors continue tes conneries.
1: Donc 13% des gens pensent que Sandy est un caniche nain ou un cachalot que t'as récupéré à la SPA.
0: Attends,
1: on fait une synthèse.
0: Ouais, mais 21%
1: pensent que c'est en fait un travelot du bois. Non plus, non.
0: Ouais, bah vas-y.
1: Et 24% pensent que c'est une prostituée à la retraite.
0: Et toi, tu sais ce que t'es ?
1: C'est pas moi.
0: Non, mais attends, mais moi, je vais te dire une chose, tu vois.
1: Non,
0: parce
1: mais,
0: que tu sais ce que t'es pour moi, là, pour l'instant. Pour l'instant, tu sais ce que t'es en train de faire ?
1: Vas-y.
0: T'es en train de jouer avec la vie privée d'une personne qui est sur un lit d'hôpital. Et pour l'instant, toutes tes conneries que tu fais, ça t'amuse de le balancer devant plus de 2,5 millions de personnes.
1: 22 millions. Ouais.
0: Et ça, je vais te dire une chose, que tu vois, c'est la dernière fois que tu as faire des sondages et que tu as prononcé son nom. Parce que sinon, la semaine prochaine, c'est moi qui vais te raccrocher au nez.
1: Je peux pas être 24% à moi tout seul, hein, tu sais.
0: Ouais, non, mais dans ce cas-là, des sondages comme ça, tu vois, déjà, je l'ai dit que mardi, que j'avais Sandy, donc c'est bizarre, en espace de 2 jours, même pas 2 jours, en espace d'une journée, tu peux déjà inventer n'importe quoi, dire des conneries qui sont fausses.
1: Bah ça prouve que je suis fort, non ?
0: Oui, ça prouve que t'es un con d'écouter les gens ce qu'ils te disent.
2: Voilà, exactement.
1: Bon, je continue quand même.
2: Bon, alors, vite, Goldo, 2 secondes, vas-y, parce que c'est très long, vas-y. Alors, termine, on te laisse terminer, et ensuite on va y aller.
1: Bon, okay.
0: Il évite de parler de Sandy maintenant.
1: Ok,
0: voilà.
1: Ça marche. Allez. 19% des gens pensent que Gérard devrait arrêter de s'amuser avec les boîtes aux lettres, donc. 33% des gens pensent que Gérard devrait arrêter de chier sur son paillasson parce que ça va finir par énerver ses voisins.
0: Bon, allez, hop, dégage-le.
1: Ok, ouais. Non, mais je peux... Non, Gigi, attends.
0: Non, dégage-moi ça.
1: Attends.
0: Dégage-le, ce coup-là. Allez, hop.
1: 2% des...
0: Dégage
1: gens... Que c'est pas possible que tu...
0: Dégage-le, Manu, s'il te plaît.
3: Ça y est.
1: Pareil que t'as de la vaisselle. Tu sais que tu mets ta vaisselle sale dans ta baignoire, donc ça prouve bien...
0: Bon, tu le dégages complètement.
3: Ça y est, il est parti, GG.
0: Maintenant, c'est tout.
4: Gérard, je suis là.
0: Ouais, c'est ça.
2: Oh là là.
0: Bon, et Manu, c'est pas la peine. Moi, bon. Je sens que tout à l'heure, ça va. Il va pas y avoir de débat, ça va aller vite.
2: Non, mais on va mettre Filda, puis c'est tout. Manu va être licencié, puis sera viré, puis c'est tout. Donc, Goldorak, merci. GG, dans un instant, le premier débat sur la beauté. Mmh. Est-ce qu'on a des gens déjà de sélectionnés, Manu?
5: Ouais, on a plein de monde.
2: Il y a des mecs. Ouais. Il n'y a pas qu'il y a que des mecs. Alors, moi, je ne comprends pas. C'est vrai?
3: Bah, un peu, ouais.
0: Non, mais de toute manière, tu fais ce que tu veux, de toute manière. Maintenant, je commence à être habitué avec tes conneries que tu fais au standard, toi.
2: Bon,
0: alors.
2: Appelle Fildar. Appelle Fildar.
0: Fildar, amène ton cul, là.
2: Fildar. Non, mais Lidas, il fait derrière, là.
0: Fildar.
2: Fildar.
0: Amène-toi, là.
2: Il est là, Fildar. Fildar.
0: Mais il est sourd ou quoi?
2: Mais il est complètement. Il est bouché ou quoi?
3: Mais, ah, putain. Attends.
2: Fildar,
0: toi. Bon, tu te mailles là, tu fais le standard là, lui j'en veux pas.
5: J'arrive, je mixe deux filles, j'arrive.
0: Non, tu niques deux filles. De quoi?
5: Ouais, je nique deux filles et j'arrive.
0: Ouais, ben tu te mailles le cul maintenant.
2: Parce que là il y a que des mecs, alors pour le débat de la beauté. Non mais lui il veut des nanas, alors l'autre il est pas capable, alors.
0: Il est incapable.
3: Non mais je vais gérer.
0: C'est alors, attends,
3: va mixer.
0: Va voir la liste. Fais voir la liste.
3: Non, attends, faut changer nom parce que là c'est marqué.
2: Oh là.
3: Je l'échange et je te la passe.
0: Punaise, à chaque fois c'est pareil. Hein. Les débats vont pas commencer à 1h du matin, si ça continue, ça va être 1h15.
3: Bah non, il est 58.
0: Non, il est 1h, je suis désolé. Hein.
2: Putain.
0: Moi j'ai déjà 1h à ma monte. Hein.
2: Mais toi, pas d'ordinateur, pas de tout ça. Hein. Dans un instant, les débats de Gérard sur Fun Radio. Attention, accrochez-vous bien. 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Vous ne bougez
0: pas. Voilà, donc bonsoir à tous. Donc, bienvenue pour la suite de la Libre Antenne. Donc, les débats du jeudi soir. Donc,
2: sur Fun Radio quand même.
0: Sur Fun Radio, si vous voulez nous appeler, donc, n'hésitez pas. 0803-08-5000 et 0870-5000 est toujours 3615, code Fun Radio, rubrique direct. Donc, on va accueillir Claire. Allô?
6: Bonsoir.
0: Bonsoir. Nina, bonsoir.
6: Bonsoir, Gérard.
0: Clémentine.
7: Bonsoir, Gérard.
0: Franck.
8: Bonsoir, Gérard.
0: Jérôme.
9: Bonsoir.
0: Et Vanessa.
10: Salut.
2: Jérôme, faut parler plus fort.
8: D'accord, il n'y a pas de problème.
0: Et Vanessa, pareil.
10: Ok.
0: Donc, le premier débat, ça va porter sur la beauté. Donc, alors, première question. Pensez-vous que tout le monde peut...
2: Alors, attends, le premier débat, c'est sur quoi?
0: Sur la beauté. Et le deuxième, ça portera sur l'écriture, voilà.
2: D'accord.
0: Donc, alors, pensez-vous que tout le monde peut être beau? Donc, on va demander à Vanessa.
10: Tout le monde peut être beau, pas dès la naissance, mais je crois qu'on peut le devenir avec la chirurgie esthétique.
0: Non mais ça c'est justement c'est la dernière question du débat, tu vois. Alors, faudra pas.
10: C'est tout faussé.
0: Donc faut pas commencer déjà à jouer en prenant la 11e question pour la première.
10: Ah, oui. Ok, j'essaie d'être plus conne alors.
0: Comment?
2: Vanessa?
10: Oui.
2: T'as pas un autre téléphone?
10: Non, pourquoi?
0: C'est un portable?
10: Non.
2: Est-ce qu'il est pourri ton téléphone?
0: Ouais. Là t'as un téléphone pourri hein. Pourtant ouais, on a essayé de te rappeler mais c'est un téléphone pourri
8: oui,
0: que t'as.
8: Mais sa voix est si belle.
0: Attends, vous avez, ça va pas commencer déjà à vouloir jouer comme ça parce que sinon ça va aller vite ce soir. Hein. J'ai prévenu d'entrée que ce soir j'avais pas l'intention de m'amuser longtemps.
2: C'est clair, ce soir on rigole pas. Hein.
10: On se calme. À tes ordres, Gérard.
0: Donc Jérôme.
8: Oui.
0: Bah alors.
8: Non,
0: Jérôme, tu travailles ou sinon tu vas gerber tout de suite maintenant.
8: Non mais je te jure que je le fais pas exprès.
0: Non mais si tu le fais pas exprès, alors dans ce cas-là, non, pourquoi mais... t'appelles?
2: Alors Jérôme, est-ce que tout le monde peut être beau?
8: Ah voilà, bah oui, je pense que oui. Bon, moi déjà je suis un beau gosse. Et je pense que il y a de la place dans ce monde pour tous les beaux gosses comme moi.
0: D'accord. Ok.
8: Modestement, hein, je veux dire.
0: Ouais. Franck?
11: Oui, donc moi je pense que tout le monde peut être beau, mais je pense pas qu'on se trouve spécialement beau. C'est les autres qui te trouvent beau, donc tu plais forcément à quelqu'un, donc tout le monde peut être beau.
0: D'accord. Clémentine?
7: Moi, je pense que tout le monde ne peut pas être beau, mais je pense que tout le monde peut être charmant. Et c'est le charme qui compte, c'est pas la beauté.
8: Mmh. Oui, tout à fait.
0: D'accord. Nina?
10: Ouais, Gérard, est-ce que tout le monde peut être beau? Ben, je pense que, au fait, il y a la beauté physique et la beauté intérieure.
0: Mmh.
10: Et je trouve que la beauté intérieure, elle est plus intéressante quand même.
8: On s'en fout des poumons.
0: Non mais oh, tu sais qui dit ça là? Eh, hey, j'aime bien.
8: Jérôme, excuse-moi.
0: Non, mais vous allez, quand je demande qui c'est qui dit ça, vous êtes prié de donner vos noms, d'accord ?
10: Excuse-moi. Gérard, je continue là. Donc je disais, tout le monde est beau de l'intérieur, c'est clair.
0: C'est-à-dire, comment ça ?
10: Bah, tout le monde a, au fond de soi, un bon cœur, quoi. Et en ce qui concerne la beauté physique, non, tout le monde ne peut pas être beau. Hein.
0: D'accord.
10: C'est clair.
0: Ok, Claire ?
4: Oui, alors moi je conclue, c'est pas évident, parce que en fait tout le monde a raison, quoi, je suis d'accord avec tout le monde. La beauté, c'est pas dehors, et puis c'est le charme qui compte, c'est pas la tronche.
0: Donc moi je vais quand même vous répondre là-dessus.
10: Ouais.
0: Donc je vais...
10: Oh merde.
0: Comment ?
8: On est obligé.
0: Bah oui, vous êtes obligé d'écouter
10: non,
0: ce que.
10: Vas-y,
0: vous êtes obligé d'écouter ce que je vais vous dire quand même. Parce que si vous voulez pas écouter, c'est simple. Le premier qui veut pas écouter, il gerbe. Ok.
8: Ok, pas de problème.
0: Donc, je pense que Nina, t'as pas tout à fait tort. Claire, par contre, je vois pas du tout le rapport. Moi, je peux te dire une chose, que ça soit côté intérieur ou physique, de toute manière, les deux ont le rapport. D'accord.
10: C'est exactement ce que j'ai dit. Hein. Ouais, voilà. Moi aussi.
0: Alors.
10: Non, c'est Claire qui te parle. Hein.
0: Mmh.
10: Si tu comprends pas ce que je dis, eh ben.
0: Bah si, je réponds.
8: Et ça commence.
0: Bon, allez, ça commence, mais.
10: C'est quoi ?
0: Olivier, tu joues à quoi là ? Tu joues déjà à quoi là ? Tu t'amuses à quoi là ?
6: On a dit ce soir, on rigole pas, tous au garde à vous.
10: Mmh. Ouais.
6: Le premier qui
0: c'est
6: bouge
0: quoi,
6: dehors.
0: Cette histoire de musique déjà.
8: Hartung, on était parti sur des bonnes bases et Olivier, elle a déconné.
0: Donc, peut-on être trop beau pour être vrai ? Donc on va demander à Claire.
10: D'abord, il n'y a pas de T à être. Peut-on être quoi ?
0: Bon. Olivier, tu joues à quoi là ?
9: C'est pas moi ?
0: Non, c'est qui alors ?
9: Je sais pas.
0: ça fait déjà deux, hein. Ça va pas continuer longtemps. Hein. Donc Claire.
10: Oui, peut-on être quoi ?
0: Peut-on être trop beau pour être vrai ?
10: Bien sûr.
0: Alors pourquoi ?
10: Bah c'est, je sais pas, c'est le proverbe, hein. Peut-on être beau pour être vrai, c'est sûr.
8: Mmh. Oui, c'est un proverbe.
10: C'est un proverbe, je veux dire, c'est tout le monde, c'est une vérité, quoi. C'est pas discutable.
0: D'accord. Nina ?
10: Ouais, bon, ta question, elle est un peu elle est métaphysique, là, Vera.
0: Mmh.
10: Donc, moi, je pense que non.
0: Pourquoi ?
10: Bah, je pense qu'on peut pas être beau pour être vrai.
0: Mais pourquoi ? Moi, je te demande je te pose la question maintenant. Pourquoi ?
10: Pourquoi ? Je sais pas. C'est métaphysique que ça demande la réflexion, Gérard, cette question.
0: Bon, bah réfléchis. Et tu quand t'auras réfléchi, tu me le diras.
10: D'accord.
0: Clémentine ?
12: Je pense que trop beau pour être vrai, non. Mais trop beau pour toi, oui.
0: D'accord. Franck ?
13: Claire. Ouais, oui. Moi, je pense que trop beau pour être vrai, ça dissimule quelque chose parce que. Si on veut avoir l'air trop beau gosse et tout, c'est qu'on dissimule une personne qui n'a pas une si grande valeur que ça.
12: Il y a Anguille sous Rush. Ouais.
13: Voilà, c'est pour moi qui dis ça. Quoi ? C'est pour moi qui dis ça. Ah non, je dis pas ça pour toi. je fais une généralité pour les gens qui sont dans ce cas-là.
12: Mmh. Ah mais toi, t'es beau naturellement, je parie.
0: Jérôme.
8: Quoi ? Bien sûr.
0: Jérôme, s'il vous plaît, vous évitez de discuter entre vous, là.
8: Pour répondre à la question... Non, bah...
6: Gérard, je pense qu'ils peuvent s'échanger deux, trois opinions quand même.
8: Ça. Ouais. C'est un
0: donc,
8: débat.
0: Jérôme.
8: Donc moi, pour répondre à la question, je t'ai dit que j'étais un beau gosse, c'est vrai.
13: Prouve-le.
0: Bah, non, mais de toute manière...
8: Il y a des gens qui peuvent témoigner, hein.
0: Ouais, non, mais je crois que... Oh, merci pour le Larsen. Je crois qu'il y en a, les fleurs, elles vont pas leur coûter cher cette année, hein.
8: Pourquoi tu dis ça ? Pourquoi tu m'insultes ?
0: Non, mais je t'insulte pas. Oh, vous arrêtez
8: quoi,
0: avec la musique ?
12: Si, tu l'as insulté, là.
8: Ah ouais, pourquoi ?
12: Oui.
0: Non, mais attends.
8: C'est pas gentil, hein.
0: Non, quand je dis qu'il y en a que pour eux, les fleurs cette année vont pas coûter cher, c'est pas une insulte.
8: C'est pas une insulte.
0: Je suis désolé. Eh ben, si tu le prends mal, si t'es pas content, tu retournes au standard, d'accord, Jérôme ?
13: Ça veut dire quoi ?
12: Ça veut dire quoi, Gérard ?
0: Non, parce que j'ai pas l'intention de.
8: Fais des proverbes qu'on se marre.
0: Ouais, c'est un proverbe. Parce que pour toi, cette année, les fleurs vont pas être. Je crois que.
13: Mais ça veut dire quoi ?
0: Ça va pas te coûter cher, hein.
13: Ça veut dire quoi ?
0: Parce que pour l'instant, à mon avis.
8: C'est du radin, c'est ça ?
0: Voilà.
10: DG ?
0: Oui.
10: C'est Nina.
0: Attends, Nina, je vais demander à Vanessa avant.
10: Ouais.
0: Donc, oui. Vanessa, pour toi ?
10: Trop beau pour être vrai ? Ben, moi, je pense qu'il y a la beauté naturelle et puis il y a la beauté qui est un peu cachée, c'est-à-dire le maquillage et tout, quoi.
0: Mmh.
10: Donc, faut faire la différence, quoi, c'est tout.
0: D'accord. Donc, Nina, tu voulais rajouter ?
10: Ouais, ma réflexion est terminée. En fait, pour être vrai, il ne faut pas être trop beau, hein.
9: Ouais, d'accord.
10: Donc voilà.
9: Ok.
8: J'ai pas compris ta connerie sur les fleurs.
9: Non, bah, c'est pas grave. Si tu comprends pas, c'est pas de ma faute. Hein.
10: Si je te dis que. Hein.
9: Si je te dis que cette année, pour toi, les fleurs ne vont pas être chères.
10: Bah, c'est clair.
9: Ça veut dire que le jour où tu vas offrir un bouquet de fleurs à quelqu'un, je crois que ça te coûtera pas cher. Comme tu prétends. Non, mais comme tu prétends. Ça fait la deuxième question que je te pose depuis la deuxième. Depuis tout à l'heure, t'arrêtes pas de te vanter. Eh ben, moi, je te dis. Tu te vantes. Donc, c'est pour ça que je te dis que cette année, les fleurs, elles vont pas te coûter cher cette année.
8: Mais c'est ma faute, je suis une bête de sexe.
9: Ouais, mais t'as pas trop les suikiofs aussi.
8: Si, si, un petit peu, ouais.
9: Ah, ouais. C'est bien ce qui me semblait. Donc, comment peut-on voir la beauté intérieure puisqu'elle est cachée? Alors, donc, on va demander à Jérôme, comme il se prétend beau, vous m'excuserez les nanas. On va demander au vantard.
8: Oui, c'est moi.
9: Alors, le vantard, vas-y.
8: Bah oui, la beauté intérieure, c'est important aussi parce que ça sert à rien d'être beau physiquement si on n'a pas quelques valeurs humaines, je veux dire. Donc, non, mais c'est sérieux ce que je dis.
9: Non, mais vas-y, bah, continue.
8: Non, j'entends que ça ricane. Toi,
9: vas-y.
8: Elles seront pas prêtes au printemps, toi.
9: Attends, mais oh. Hey, Jérôme, ouais. Encore une connerie comme ça, je te préviens, tu vas même pas finir le débat, là.
8: Attends, mais c'est pas une connerie, c'est un proverbe.
9: Mais tu vas te calmer, mon pote, là. Je te le dis tout de suite.
14: Il a rien dit, Gérard, là.
8: Ah ouais, j'ai rien dit, faut pas déconner. Hein?
9: Ok.
8: Merci, Manu.
9: Non, mais attends, si t'es pas content, c'est le même prix.
8: Ce que tu représentes.
9: Donc, Franck.
13: Oui, moi, je pense que on peut découvrir la beauté intérieure de quelqu'un en allant vers cette personne, en parlant avec elle, et c'est déjà surpasser la beauté extérieure, qu'elle soit moche ou pas. Donc,
9: non, mais,
13: pas en avant.
9: Ouais, mais Franck, est-ce que tu as bien compris la question?
13: Oui, j'ai compris la question.
9: C'est ça, parce que là, je sais pas ce que tu me réponds, parce que apparemment.
10: Complètement à côté de la plaque.
9: Ouais.
13: Bah, peut-être que je me suis égaré dans ma réponse, mais. Bon.
9: Comment peut-on voir la beauté intérieure puisqu'elle est cachée?
13: Eh ben, c'est justement en ayant des conversations avec la personne.
9: Olivier, s'il te plaît, t'arrêtes de jouer avec la télécommande et vous arrêtez de jouer avec les lumières, à les éteindre et à les allumer sans arrêt. Cela, ça commence à me prendre la tête.
10: Il y a des fantômes dans le studio à ce que je vois.
9: Olivier, s'il te plaît.
15: J'ai rien fait.
10: Jour, nuit.
9: Ça commence à bien faire hein, maintenant tes conneries.
8: Faut pas tuer l'ours avant de mettre la charrue avant les bœufs, de manière.
10: Exactement.
9: Bon, Clémentine.
10: Un tien vaut mieux que deux bœufs, tu l'auras. Et la bine, c'est pas le moine.
9: Clémentine.
8: La bine quoi?
9: Clémentine, tu réponds à la question,
10: ah
9: tu
10: oui,
9: vas gerber.
10: Excuse-moi. La beauté intérieure avec une échographie ou il y a des personnes qui s'appellent les devins et qui ouvrent des animaux et qui regardent leurs entrailles et donc elles peuvent voir à l'intérieur. Excuse-moi.
9: Bon, allez. Attendez. Qui c'est qui vient de parler de Sandy?
10: Oh, je suis désolée.
9: C'est Jérôme. Non. Alors Jérôme, bonne nuit.
8: Non, c'est pas moi.
9: Non, c'est comme par hasard.
10: C'est moi. Je suis désolée.
15: Ouais, c'est Julien alors.
9: T'essayes de savoir là sur les deux mecs et Clémentine, je sens que tu vas pas finir le débat, toi.
10: Oh non, mais c'est pas gentil là, tu me fais beaucoup de peine, Gérard.
9: Mais alors, j'en ai rien à foutre.
10: Oh bah merci, hein, t'es sympa avec les filles au moins.
16: Ouais. Plaisir. Gérard, on peut répondre?
9: Alors, Nina?
16: Ouais, bah moi je dis qu'en fait, la beauté intérieure, on la découvre par le dialogue, avec des conversations, tout ça, des sorties. Des promenades, tout ça. On découvre la personne. Et on voit ce qui se cache derrière, quoi.
9: D'accord. Claire?
17: Oui, et ben moi je suis d'accord avec Machine.
9: Avec Nina?
17: Oui, Nina, pardon. C'est en parlant avec les gens qu'on découvre ce qu'ils sont, mais c'est surtout en les faisant parler. Il faut être plus malin qu'eux.
9: D'accord. Ouais. Et Vanessa, pour finir?
18: Comment? Allô?
9: Vanessa?
18: Oui, je pense que la beauté intérieure, elle est presque aussi importante que celle de la beauté
9: Olivier, t'arrêtes s'il te plaît avec cette télécommande. Excuse-moi, Vanessa.
18: C'est courtois de couper la parole aux filles.
9: Oh! Olivier, s'il te plaît, t'arrêtes avec la télécommande ou quoi, la merde?
8: C'est pas grave, c'est pas grave.
9: La semaine dernière, c'était l'ordinateur, maintenant, c'est la télécommande aujourd'hui.
18: Foulée de claque.
9: Punaise, tu vas pas commencer comme ça à la troisième question, hein?
8: Non, on essaie de faire un débat sérieux.
9: Merde!
15: Non, une fois que ça se passe bien, Olive.
8: Ouais.
18: Oui, pour une fois.
9: Bon, Vanessa.
18: Oui,
9: donc pour finir.
18: C'était bien d'avoir un beau cul, une belle gueule, mais il fallait aussi un cerveau, voilà, c'est tout.
15: Non.
8: Moi, j'ai tout ça.
9: Ah, d'accord.
18: Ça vient de la chance, hein.
9: Ouais, ok.
18: J'habite où?
8: J'habite Paris.
18: Ouais,
8: j'ai que le cerveau, moi.
9: Alors, une belle-mère peut être laide.
7: une question.
9: Oui, c'est la question, malheureusement.
11: La mère peut être laide.
9: Oui.
8: C'est du vécu ou...
9: Non, mais je vous pose la question.
11: Franck, je peux répondre.
9: Vas-y.
11: Une belle-mère peut être laide. Non, pas forcément, tu vois. Par exemple, t'as Claudia Schiffer en belle-mère, tu te maries avec ta fille.
9: Je suis pas d'accord, là.
11: Elle sera pas affreuse, quoi. Une belle-mère, c'est une femme comme une autre qui peut être belle ou moche, donc oui, ça peut être beau.
7: Ouais, mais plus que Claudia Schiffer, ça pourra jamais être ta belle-mère, parce qu'à partir du moment où t'es belle-mère, c'est qu'elle a au moins 40 ans, 45 ans, quoi.
8: Parce que si elle nique avec David Copperfield, je vais voir la gueule du gosse, quand même.
7: C'est clair.
14: Non, elle peut être belle.
8: Faux gosse avec
14: lui. Moi, je dis qu'elle doit être belle. Encore,
19: j'ai un message sur 3615 Fun Radio de Savannah qui dit « Mon GG, la pointe de mes seins se durcit de plus en plus. Ma main glisse lentement entre mes cuisses pour fouiller mon intimité. »
9: Bah, c'est pas mal.
19: Elle a son numéro de téléphone. Hein.
9: Bah, tu la rappelles.
2: Salope.
11: Moi aussi, je fais pareil.
9: Salope, minute. Hein. On commence pas, Jérôme.
8: Oui.
9: Bon, tu te réveilles ou quoi ou tu
19: bon, Jérôme.
8: Ouais.
19: Non, tu dors.
8: Non, mais.
19: Allez, tu dégages. Allez, tu dégages.
8: Allez, hop. Arrêtez de déconner, les gars.
19: Non, je
9: vais. Terminé.
19: C'est la pêche, je suis désolé.
8: Non, mais attends. La question, je sais pas, on a parlé de Cindy Crawford, tout ça.
9: Non, mais moi, j'attends pas, Jérôme, c'est terminé pour toi. Allez,
19: on a jamais parlé de Cindy Crawford, c'est sur la différence d'âge, le débat.
8: Ah, d'accord. Donc, moi, je suis contre.
9: De cas, merde, pardon.
8: Je suis contre, moi.
9: Allez, hop. Dehors pour lui, c'est terminé. Vanessa.
7: Oui. Bah écoute, moi je pense que ma future belle-mère, elle a quand même beaucoup de charme.
9: D'accord.
11: Mais est-ce qu'elle est belle?
9: Qui c'est qui parle là?
7: J'ai pas compris.
9: Qui c'est qui vient de parler?
11: Oui, c'est moi.
9: C'est toi, c'est qui?
11: Franck.
9: Alors, donne ton nom s'il te plaît, merci.
11: Franck, ta belle-mère a beaucoup de charme, mais je veux dire dans le sens où c'est une femme agréable ou est-ce qu'elle est belle de visage?
7: Bah écoute, je pense qu'elle est mignonne et sympathique, vivante, elle a beaucoup de charisme. Donc franchement, c'est quelqu'un de bien, quoi.
11: Donc c'est l'opposé du stéréotype de la belle-mère, quoi.
7: Ah ouais, c'est clair, quoi. Mmh. Elle est ouverte d'esprit, c'est ça, c'est important, quoi.
9: Donc Clémentine?
14: Moi pour l'instant j'ai pas de belle-mère, tu vois, donc je peux pas te dire, mais oui, bien sûr qu'une belle-mère peut être belle. D'ailleurs, je salue toutes les belles-mères de France.
11: D'où le nom de belle-mère.
9: Ok, Nina.
14: Gérard, en fait, ta belle-mère à toi, elle est comment?
9: Je peux pas répondre sur cette question-là, malheureusement.
14: Ah, tu connais pas la mère de.
9: Non, c'est tout.
19: Il y a Catherine qui est belle-mère sur Mittel qui a 40 ans et qui demande si on a besoin d'avoir son opinion.
14: Non.
9: Bah, si. Bon, Olivier, t'arrêtes, s'il te plaît, avec la télécommande, ça commence à m'énerver maintenant.
19: Moi, je trouve ça sympa, ça fait stroboscope dans la.
9: Ouais, mais merde! Tu commences à m'énerver!
19: Merde quand même!
9: C'est toi qui me fais du Larsen, là, maintenant.
19: Non.
7: Moi, je fais du Larsen avec les lumières.
9: Nina?
7: Oui.
9: Oh là là! Oh,
19: ouais, Gérard, on accueille Luc à la place de Jérôme.
20: Oui, bonsoir tout le monde.
7: Salut,
20: bonsoir Gérard.
9: Salut Luc.
7: Donc je réponds.
9: Oui.
7: Donc moi, pour moi, toutes les belles-mères sont laides. Il n'y a que ma maman qui est belle. Toutes
9: d'accord.
7: Les mamans sont belles.
9: D'accord.
7: Les belles-mères sont moches.
9: D'accord. Claire.
14: Ouais, moi je dis que quand t'épouses la fille, t'épouses la mère. Donc si ta femme est belle, ta belle-mère le sera aussi.
9: Alors donc, moi je pense qu'il y a un proverbe qui dit pour avoir la fille...
11: Pour avoir la mère.
9: Voilà.
14: Oui, non, mais c'est pas du tout ce que je te dis.
9: Ouais, non, mais je sais, mais c'est un proverbe.
19: Ça veut dire qu'il faut coucher avec la mère pour avoir la fille.
14: Voilà. Exactement.
19: Eh ben dis donc, c'est dégueulasse.
11: C'est dégueulasse.
9: Ouais. Enfin bref.
19: C'est immonde.
9: Donc, Luc.
19: Et t'as couché avec la mère de ta copine?
20: Gérard, étant arrivé au milieu du débat, je pourrais...
14: Gérard, il est pas zoophile.
9: De quoi?
20: Tu pourrais me répéter la question, je vais en arriver moi.
9: Une belle-mère peut être laide.
20: Belle. Oui, tout à fait. J'en suis la preuve vivante.
9: De quoi?
14: Tu es une belle-mère?
9: Tu es une belle-mère?
20: Mais non, pas du tout, mais vous comprenez tout très bien, c'est que je veux dire que j'ai une belle-mère toute chum, quoi.
14: Oui.
20: Autant de l'intérieur que de l'extérieur.
7: J'ai rien compris, Gérard.
9: Moi non plus.
19: Je crois que chum, ça veut dire moche, mais c'est du verlan.
9: De quoi? Qu'est-ce qu'il veut dire moche? Non mais Olivier, s'il te plaît, t'essayes de me redonner un peu plus de retour dans mon casque, parce que là,
19: non, c'est pas bien pour
9: bordel.
19: Toi, parce que ça devient sourd.
9: Non fait, mais là, j'entends très mal ce qu'ils me disent. Hein. Enfin bref.
11: Ouais, Olivier, il y a un Larsen, c'est horrible.
19: Oui, je sais, je n'y peux rien, ce n'est pas de ma faute.
11: Lâche ta télécommande alors.
19: Ah, d'accord.
9: Alors allez. Oh!
19: C'est assez dégueulasse comme Larsen.
20: C'est
9: crâle,
20: Olivier.
9: Voilà, ça commence à m'énerver, là.
11: J'ai essayé de mettre ton casque devant le micro.
9: Oh! Bon, alors, les vieux beaux,
19: Oh le Larsen, on se calme.
1: C'est grincer les dents.
20: Les vieux beaux.
16: Vas-y, Gérard, pose ta question, vas-y.
20: Les vieux beaux.
9: Non, mais là, ça commence à m'énerver, ce Larsen.
20: Non, Gérard, t'énerve pas.
16: Mais là, c'est vrai qu'un problème de satellite, ça va partir, Gérard.
9: Ouais, c'est ça.
19: Bien sûr. Ben, elle a tout compris.
9: Quand ils font du sport, est-ce que.
19: Est-ce que les belles-mères vont mieux?
16: Gérard, est-ce que tu peux reposer?
20: Ça dépend quel genre de sport.
9: Est-ce que les beaux sont. Suent?
19: Est-ce que les beaux.
16: Comment?
19: Est-ce que tu veux fuir?
21: Surtout quand ils font du sport, Notre-Dame.
9: Transpire
21: et tout en autour de Notre-Dame.
19: Attends, Gérard, c'est quoi la question là? On n'a rien compris.
9: Quand ils font du sport.
21: Ouais, tu travailles?
9: Est-ce que les beaux suent?
19: Ah, alors.
20: Oh,
19: quand
20: le jeu de mots.
19: Est-ce que les beaux suent?
20: De Notre-Dame ou de.
9: Bon, Vanessa, parce que toi, allez.
16: Mais je pense que tout le monde sue, hein. On est tous humains, même les beaux autant que les moches. Hein.
9: Mm-hmm. D'accord. Luc?
20: Ouais, bah je pense que tout le monde sue, tout le monde pue, tout le monde chie, tout le monde pisse. Hein. Malgré que tu sois beau ou pas.
9: Mm-hmm.
19: Il a raison dans un certain sens. Ouais. Hein.
9: Luc? Franck?
22: Oui, la transpiration est un phénomène général, donc tout le monde transpire, donc ça comprend s'il est beau.
9: D'accord. Clémentine?
23: La transpiration permet l'élimination des toxines et c'est utile.
9: Mm-hmm. Nina?
16: Ouais, bah tout le monde suit, hein, c'est intergalactique. Hein.
9: Ouais.
16: Tout être humain, c'est normal.
22: Même ultramarine.
9: Mais Claire?
23: Bah ouais, tous les peaux suent, tous les peaux NEM, tout le monde est beau.
9: Alors peut-on.
19: Non. Et toi?
23: Et toi?
9: De toute manière, la transpiration, tu peux rien faire malheureusement.
19: D'accord, hein.
9: Ouais, même en faisant du sport.
19: Toi, tu sues beaucoup quand même.
9: Ben, comme tout le monde, hein, c'est tout.
19: C'est pour ça que tu mets beaucoup d'Adidas, non?
9: Non, j'en ai plus.
21: Ah, maintenant, il en a tellement mis qu'il sue de l'Adidas.
19: Maintenant.
9: Non, j'en ai plus, donc c'est.
19: Wizard OVC qui pue?
9: S'il y en a qui pouvaient envoyer de l'Adidas.
20: Moi, je vais t'envoyer de l'Air Week à la radio.
9: Ah, ok.
16: Mais
9: okay.
16: Gérard!
9: Oui, qui c'est? Donnez vos noms, s'il vous plaît.
20: C'est
9: Luc. Donnez vos noms, s'il vous plaît. Oui.
16: Tu te laves chaque matin les aisselles avec du savon avant de mettre du déo là-bas.
9: Bah oui.
20: Bah moi, Gérard, c'est
16: Luc. Ah, d'accord. C'est chaque matin, Gérard.
24: Est-ce que tu mets de l'eau?
9: Comment?
24: Est-ce que tu mets de l'eau?
9: En principe, quand tu te laves avec du savon, tu te laves sans eau?
24: Mais je te demande, c'est à toi qu'on pose la question.
9: Non, ouais, non, mais moi je renvoie à l'appareil. Est-ce que tu mets de l'eau pour te mouiller?
16: Ah, Gérard, il est là,
9: ouais,
16: en général, oui, pour mouiller, je mets de l'eau. Hein.
9: Bah, alors.
16: Gérard, chaque matin, tu te laves?
9: Bah oui.
19: Non, tous les matins?
16: Non, tous les matins.
20: J'y crois pas trop, mais bon.
16: Tous les c'est magique. Matins.
19: Ouais. Tous les
9: c'est
19: matins.
9: Ça. Donc, okay. Donc, alors, peut-on prendre son pied s'il est beau?
16: Comment?
9: Claire! Peut-on prendre son pied s'il est beau?
16: Attends, un verbe, un sujet, un complément, s'il te plaît.
20: Gérard.
9: Olivier, s'il te plaît, t'arrêtes là, c'est toi qui fais du Larsen maintenant.
20: Gérard, c'est Franck.
9: Oui.
20: Dans ta question, tu dis si elle est beau, mais c'est aussi si elle est belle. On ne ressemble pas tous à Gérard, donc à la limite. Parce que si.
16: Honneur aussi d'abord.
20: Ouais, parce que s'il est beau, ça veut dire aussi si elle est belle pour les mecs.
9: Bah, si tu veux, à la rigueur, ouais.
20: Ouais, je crois que c'est pas possible. Hein.
9: Donc, j'avais demandé à Claire de répondre avant que Franck coupe la
20: c'est
9: parole.
20: Claire, excuse-moi, Claire.
24: Oui, non, mais je t'en prie. S'il est beau, mais t'en as rien à foutre. Ça, en général, tu le vois pas. Et puis, c'est l'amour, c'est pas la photo de quelqu'un, quoi. C'est du sentiment, c'est autre chose. Hein.
9: D'accord.
24: Donc, évidemment, tu prends ton pied. Si tu l'aimes. Voilà.
9: D'accord. Nina? Arrête, Olivia, s'il te plaît, de te foutre de ma gueule parce que tout à l'heure, tu as jamais de la pro. Je te le dis tout de suite, toi.
20: J'ai jamais de la production, moi.
9: Nina.
16: S'il est beau, ça dépend ce que ça veut dire, si on veut dire beau, quoi. Donc,
19: ouais, c'est ça.
16: Donc, je sais pas, on le trouve beau, quoi.
19: Beautiful.
16: Comment?
19: Beautiful.
21: Mais ça dépend aussi où est-ce qu'on place l'échelle de la beautitude.
19: Ça dépend de la langue aussi.
24: Bonito.
19: Beautiful en anglais, c'est pas la même chose que
20: non,
19: beau
20: c'est
19: en
20: petit,
19: français.
20: Olivier.
16: Version.
9: Clémentine,
23: je crois. Moi j'aime beaucoup mes pieds. D'ailleurs, j'arrive à me gratter l'oreille avec le pied. Et c'est très utile. Hein.
9: Alors là, avant que je passe à Franck, à Luc et à Vanessa.
21: J'arrive que tu lui apprennes.
9: Non, mais là, tu vas m'expliquer comment tu peux faire.
23: Oh, bah, il suffit d'être un peu souple. D'ailleurs, là, en ce moment, je me gratte l'oreille avec le pied.
9: D'accord.
20: Faut la gerber, Gérard, celle-là.
9: Ouais, j'ai l'impression.
20: Ouais.
9: Franck.
23: Vraiment.
9: Franck.
20: Peut-on prendre ton pied s'il est beau?
9: Oh, celle qui dit ta gueule, tu as commencé à te calmer.
20: Peut-on prendre son pied si elle est belle?
22: Tu penses que la beauté physique a rien à voir là-dedans?
0: C'est non, s'il est beau.
22: Oui, s'il est beau.
24: Oui, le pied.
22: Le pied, oui, c'est moi, je suis pas tellement un... Enfin, je veux dire, la beauté physique, pour moi, ça n'a rien à voir, quoi. Enfin, j'ai pas envie vraiment de m'exprimer là-dessus pour dire quelque chose que je pense pas, quoi.
0: D'accord. Luc?
1: Ouais, bah moi, vu que j'ai de jolis pieds, de beaux pieds, bah j'arrive à les prendre dans la main, ouais. Mmh. J'y arrive, ouais.
0: Vanessa?
24: Bah moi, je pense que c'est quand même important parce qu'on prendra plus son pied avec un top bon qu'avec une grosse baleine, quoi. Et c'est clair que tu vas mettre un mec devant un monstre, il va débander, quoi.
22: Il va rétrécir, même.
0: Non, mais avec les pieds, je te parle.
24: Les pieds, bah tu fais ce que tu veux avec tes pieds, hein.
22: Bah, tu veux dire le pied, le machin qui a 5 orteils?
0: Mhm.
22: Ah, d'accord.
0: D'accord. Ok.
24: C'est pas une chaise.
0: Si on est enfermé avec une belle.
19: Gérard, c'est pas toi qui as préparé ton débat, là?
0: Bah, certaines questions, non.
3: Non, et toutes, hein, parce que ça se sent, là.
19: C'est
3: hein.
19: Ça.
3: Parce ouais, mais bah, ça se sent ouais. Parce que tu as quand même des questions avec des jeux de mots et tu comprends même pas les jeux de mots qu'il y a dans tes questions, donc c'est pas de dire. Ah. Donc, du fait que c'est pas tes questions, tu réponds chacun son tour, c'est mou. T'as déjà la cinquième, donc quoi, dans 10 minutes, on a fini.
19: Conclusion, c'est bidon.
24: Ouais,
0: la conclusion, c'est bidon, ouais, bah, c'était pas content, moi.
19: C'est nul. C'est nul.
24: C'est
19: ça va pas du tout.
22: C'est un débat sérieux et intelligent.
1: Oh, mais non.
24: Non, la question, c'est pas ce que t'as compris, la salle d'avant. Mais...
1: Ça, je suis d'accord avec Max. Il faut mettre Ringo.
24: C'est dommage. Non, moi, je préfère Paul McCartney.
19: Sur Minitel, il y a Aristo qui dit que je sens la merde, c'est vachement plus intéressant.
0: Non, si la merde, il a qu'à se laver, ce con.
1: Mais c'est tout. Olivier.
22: Elle, je ne veux qu'elle.
24: Mais alors, vas-y, pose ta prochaine question, vas-y.
0: Bah, de toute manière, vous allez réfléchir, on va mettre un disque.
19: Ah merde, j'ai pas préparé le disque.
0: Olivier, tu fais ton boulot correctement.
19: J'ai pas préparé le disque.
22: Je peux chanter, moi, si vous voulez. Gérard,
1: toi, tu y arriverais bien quand même, non?
0: Mais qu'est-ce que ça peut te foutre?
24: Tu peux poser ta question?
1: C'est pas pour savoir si tu peux te confier avec des beaux mecs, quoi.
0: Tu vois, j'ai pas encore changé, mec. J'ai pas encore viré ma cutie.
1: Je reste
0: avec des nanas, j'ai pas avec des mecs.
1: Ok.
19: Gérard, je crois qu'on dit j'ai pas encore viré ma goupille.
0: Non, c'est ma cutie.
22: Non, j'ai pas changé mon fusil d'épaule.
24: N'importe c'est quoi,
19: j'ai pas encore retourné ma veste.
1: De toute façon, quand je t'appellerai Balbeur, tu sortiras de la sœur de ma zoif.
0: C'est comment, toi? C'est comment ton nom, là, qui vient de dire ça?
1: Franck, non, c'est pas moi, dégages. C'est Luc.
19: Oui, vous voulez écouter quoi comme disque, là, parce que...
0: Franck, tu dégages. Eh ben, tu dégages, Franck. Allez, hop, bonne nuit, s'il te plaît.
1: C'est pas moi.
0: Allez, hop, bonne nuit pour lui, tant pis.
19: Ça y est, il est parti, Gérard.
0: Oui.
24: Vas-y, pose
1: le tour à jouer.
19: Vous voulez Bob Marley?
24: Moi je veux. Spin, spin, sugar là. Spin, spin, sugar. C'est bien ça. Non, moi je voulais Demoiselle de Suresnes.
0: Ah, il y en a pas.
1: Eh, hey, les petites salopes de Gérard, il y a pas.
0: Allez hop, celui-là aussi. Ça y apprendra.
19: Qui ça, Gérard? J'ai pas entendu.
0: C'est Saoul. Franck, il est viré.
19: Franck, il est parti.
0: Eh ben maintenant, tu vires
19: c'est Luc.
1: Ouais, c'est moi, c'est moi, c'est moi.
0: Tu vires Luc.
24: Je jette ta question.
0: Alors,
24: Mais un disque.
0: Bah ouais, mais j'attends, il trouve pas, donc on va. Ça m'énerve de
24: non,
0: poser
24: mais
0: la question maintenant.
24: Non, on va réfléchir, vas-y.
0: Prodigy. Bah ouais, mais. Alors, c'est. Si on est enfermé avec une belle, peut-on se la faire?
19: Ouais, on peut se la faire.
24: Voilà. Bon, ben, on répond là.
0: Non, vous allez attendre, vous allez réfléchir.
19: On va écouter, Spin Sugar, là.
24: Ouais.
19: Est-ce que tu l'as demandé?
24: Bah ouais, c'est gentil.
19: Ouais, c'est nul comme truc.
24: Mais non, écoutez Demoiselle de Suresnes.
0: Il y en a pas. On les a déjà passés la semaine dernière. On va pas remettre les mêmes disques que la semaine dernière.
19: On veut... Non, un remix.
24: Non, c'est pas ça.
0: Non. Oh.
19: Mais c'est quoi là, ce cercle que tu me fais là, Olivier? C'est la fanfare pour
0: non, je, donc c'est la suite d'Aidé. Ouais, Fildar qui rigole comme un canard sauvage. Non, c'est la suite des débats, donc continuez de nous appeler. Je voudrais des réactions sur Minitel, quand même sur le thème, sur la beauté quand même, parce qu'on en a pas beaucoup et je voudrais que ça se réveille un petit peu sur Minitel 3615. Code Fun Radio, rubrique directe. Ouais, toujours au standard.
24: Ouais.
0: Bon, ça y est, Olivier, t'as terminé de jouer au con quand j'annonce les numéros pour que les gens puissent continuer d'appeler.
19: Pardon.
0: Donc, vous pouvez toujours nous appeler sur le 3615 Fun Radio, rubrique directe.
19: Alors là, vous dites allô sur le 3615 Fun Radio, rubrique directe.
0: Au 0800 75 000 et 0800 375 000. Donc, ouais, c'est toujours les débats. Bon, bah,
4: Non, mais c'est que c'est entraînant quand même.
22: Ouais, c'est vrai, c'est bien.
9: Tu es là.
19: Tu t'es trompé sur le 0803. T'as dit 0803 75 000 et c'est 0803 08 5000.
22: Ouais, bah, Gérard, est-ce que t'arrives à tenir les ballons sur ton nez là, tu sais, comme les phoques dans...
9: Gilbert, tu vas pas commencer parce que sinon tu vas dégager tout de suite.
22: D'accord, d'accord, monsieur.
19: Il y a Savannah sur Minitel qui dit « Mon GG d'amour, ma main fouille de plus en plus profondément dans mon intimité et je sens la jouissance monter dans mon, tout mon être. »
22: Oh, ça y est, je bande.
19: Appelle-moi.
9: Eh ben, qu'elle laisse son numéro.
19: Ça y est, elle
9: va
19: l'appeler.
9: Elle
22: va t'appeler la chienne.
9: La chienne, Gilbert, alors, la chienne, tu vois.
22: Non, mais c'est une chienne, attends, elle est en train de se...
9: Ouais, ouais,
22: se
9: mais toi, t'es un chien parce que tu la traites comme ça, donc si tu continues, c'est elle qui va prendre ta place.
22: Ah ouais, moi je suis un chien, je suis une chienne, je vais la prendre dans le... Ouais, ouais, ouais, ouais,
9: ça y est, on peut continuer les débats que de jouer au con, Olivier.
22: Vas-y, Bozo, pose ta question.
9: Oui.
22: Nanana. Nanana.
9: Bon, ça y est,
19: on se calme.
9: Mais ça y est.
4: Bah, alors, pose ta question, Gigi.
16: C'était quoi le disque qu'on a écouté?
9: Bah, c'est qui l'a demandé?
22: Moi, j'aime pas trop la techno. Hein.
9: Ouais. Bon, si t'es pas content, tu dégages, Gilbert.
16: Bon, c'est pas
9: ça
16: grave.
9: Ça va aller vite.
22: Oh, je suis content, grave. Je suis content.
16: Ta question, bon. Gérard.
9: Donc, si on est enfermé avec elle, mm-hmm. avec une belle, peut-on se la faire? Alors, mm-hmm. je vous préviens, vous allez tous répondre d'un seul coup, mais si je vois que c'est le bordel, je vais vous calmer d'entrée, d'accord?
19: Attention, 3, 2,
16: 1, on la fait pas.
9: Non, non, mais... Olivier, ça commence à bien faire, tes conneries.
19: D'accord.
9: Donc, j'ai pas demandé de faire le bordel.
22: Et tu lâches cette télécommande.
9: Toi, je t'emmerde si t'es pas content.
16: Donc, je réponds, je commande.
9: Donc, alors, oui.
16: C'est pas toi qui l'a faite, la question.
9: Ben, si c'est pas moi qui l'ai faite, moi je vous pose la question. Donc.
16: C'est pas grave, je réponds.
9: Ben, si. Elle répond.
19: C'est quoi ton prénom?
16: Donc c'est Nina.
19: Mmh. Oui.
16: Donc, au fait, ben, écoute, ça dépend du consentement mutuel, quoi. Ça dépend des deux, quoi.
9: Dans quel sens?
22: Les deux, justement.
16: Je vais faire un schéma. Donc, il y a deux personnes. L'autre personne est plus belle que l'autre. Donc, je sais pas, c'est le consentement.
19: Ouais, mais ils sont deux à combien?
16: Comment?
4: Oh, j'ai rien compris.
16: Il y en a plusieurs déjà.
9: Ouais, moi non plus. Non.
5: Bon, faudrait que tu nous expliques. Je voudrais savoir comment ce serait possible qu'une belle fille se retrouve enfermée avec un mec dans une chambre noire. Comment c'est possible? Raconte-moi l'histoire.
9: Bah, à ton avis.
22: En otage.
19: Une histoire.
9: Alors, à ton avis.
5: Une prise d'otage, c'est.
22: Il achète du rose beef.
9: Non, mais hey, à ton avis.
5: Non,
9: automatiquement, il y a certaines filles, quand on fait l'amour, elles aiment bien être dans le noir.
5: Oui, mais pourquoi est-ce qu'elle est rentrée avec un mec moche dans une chambre noire?
9: Pour
22: le voir, justement.
9: Bah, voilà.
22: Elle avait prévu que c'était moi.
9: Bon, qui c'est qui répond des trucs cons comme ça, là? Ah, mais donnez vos noms, parce que tout à l'heure, les deux mecs, vous allez gerber.
19: Il y a Sacha sur Aresto qui vient de me donner ton numéro de portable.
9: Non, mais... moi, je crois qu'on avait...
22: 25.
9: Oui, alors là, maintenant, vous gervez tous. Allez, hop.
22: Allez, hop. Allez, hop. Allez, hop. Jingle.
9: Non, mais moi, je rigole pas.
4: Il lui a pas donné, il y a beaucoup de portes à pied qui commencent comme ça, c'est pour ça qu'ils peuvent être au
9: courant. Si
4: moi,
9: continue à aller...
4: Non, non, mais alors... C'est pas le tien, parce que...
9: Non, non, mais qu'on s'amuse pas à commencer à donner des numéros comme ça à l'antenne, parce que sinon, ça va mal se terminer pour tous.
16: Non, mais j'ai juste.
9: Laissez-moi vos numéros de téléphone si vous continuez. Je vais les prendre et je vais les balancer aussi à l'antenne.
4: Ouais.
22: Quand je m'en fous, vas-y, fais-le.
9: Hein? Alors, je vous préviens d'entrer, calmez-vous. D'accord?
22: Des menaces, toujours des menaces.
4: Alors donc, Gilbert, 01.
22: 43. 61.
9: Claire, donc, si tu es.
22: Oui,
9: 05.
16: Ouais, ben moi, je veux dire que si un mec croise ça, il peut se toucher profond, quoi.
9: Ouais, bon. Je vois pas.
22: Tu dis ça pour moi?
16: Comment?
22: Tu dis ça pour moi?
16: Non, pour celui qui veut.
9: Bah alors toi, tu donnes ton nom quand tu dis toi, parce que sinon, ça va pas aller du tout.
22: Pourquoi
9: toi.
22: Tu veux que je donne mon nom?
9: Et alors, tu peux très bien répondre en donnant ton nom quand
22: bah
9: tu
22: ouais,
9: parles, s'il te plaît.
22: J'espère.
9: Bon, bah alors.
22: Bah oui.
9: Ok. Mmh. Donc, Nina.
16: Oui, Gégé. Bah écoute, moi je t'ai répondu, hein.
9: Ouais.
16: Donc ça dépend, les deux personnes, elles vont se retrouver. Donc si ça chauffe bien, si tout le monde est...
24: si la personne est en forme, si elle est bien excitée, tout ça, donc ça va se faire, quoi, c'est clair. Donc voilà.
0: Oui.
24: Et toi, Gérard, Gérard, la question, c'est l'excitation, si la personne est excitée ou pas.
0: Voilà. Bah c'est non, en fin de compte, si on est enfermé avec une belle, peut-on se la faire?
24: Bah oui, on donc, peut se la faire, ouais. Si on est excité,
0: bon, celui
24: ouais.
0: qui s'amuse à faire la mouche, priez d'arrêter parce que.
24: C'est un bon, fantôme,
6: c'est un fantôme, c'est Gérard. Hein. C'est un fantôme, moi, Gérard.
0: Ça commence
6: c'est
0: à bien faire.
6: C'est un fantôme.
21: Même pas de chez moi.
6: Bon, qui fait le fantôme? Non, mais je veux des noms, là. Qui fait le fantôme, Manu?
21: Bon, on se dénonce, mais je sais pas.
0: Non, mais c'est bien parce que les blancs, on va continuer à les faire tant que le mec, il se calmera pas.
6: C'est ça. Les blancs comme les fantômes.
10: Jingle du cirque avec le fantôme.
0: Gilbert et Will dehors.
24: Je crois qu'il y a des fantômes.
10: Voilà, c'est la totale.
0: T'arrêtes avec cette merde maintenant. Sinon j'arrête. Pour con, va. C'est le dernier jeudi que tu paies la pro, toi.
6: Elle déconne pas.
0: Si, je
10: veux dire que tu restes.
6: Non, non.
0: Tu sais que c'est le dernier ouais, jeudi que tu paies la pro.
10: Derrière, toi, tu paies la preuve.
6: Je vais faire virer. Après, je vais être obligé de revendre.
0: Et alors, essaye.
10: Tout ça. Mais tu dis ça tous les jeudis. Plus de preuves pour Olivier. Plus de preuves.
24: Gérard, tu vas continuer. Il va finir,
0: tu vas
24: plus avoir personne dans le studio.
0: Ouais.
12: Vanessa. Je crois que s'il est enfermé, il peut pas se la faire, non?
0: Non, mais c'est on enfermé avec une belle fille.
6: Pourquoi?
0: Bon, Vanessa, tu te réveilles ou tu dégages?
12: Ok, putain, mais attends, je peux pas parler, t'as vu le bordel? D'accord.
10: On dit maman travaille. Donc moi, j'aimerais répondre, c'est Gilbert. Moi, je pense qu'une belle fille, je pourrais me la faire, surtout si je l'attache et je la frappe avant.
0: De quoi?
10: Là, je me la fais, là.
0: Attends, j'ai cru mal entendre quelque chose.
10: Bah moi, si je suis dans une pièce avec une jolie fille, je pourrais me la faire, surtout si je la frappe et je la somme avant.
0: Non, mais attends.
6: Et tu tues son chien,
0: Gilbert.
6: Et tu tues son chien, c'est normal.
0: Gilbert, Gilbert.
10: Ouais.
0: Gilbert.
24: Gilbert, il
0: lui
24: manque une case.
0: Attendez. Parce que là, Gilbert, je vais te dire une chose. Tu crois que t'es sûr de trouver quelqu'un si tu t'amuses à lui dire ça d'entrée à la nana?
6: Tu crois ça?
0: Tu crois. Arrête de me couper la parole.
6: Je fais les débats. Tu crois franchement que si tu t'amuses à lui dire ça.
0: Attends, tu fais les.
6: Tu crois.
21: Non, mais là, je pense que c'est pas possible.
10: Dans la mesure où c'est pas applicable.
6: Oui.
10: Mais oui, je crois. Si elle parle, je casse la mâchoire en deux.
0: Eh ben alors, Gilbert, tu dégages, bonne nuit.
10: Mais non, mais attends, j'ai le droit de dire ce que je fais.
6: On
10: est dans un pays libre.
6: Tu dégages,
10: dans
6: ce cas, tais-toi.
10: Jingle.
6: Tu dégages.
0: Permets ta gueule un peu, Olivier, maintenant.
10: D'accord. Tu crois, Olivier, tu crois que tu vas continuer comme ça?
6: Je tiens à dire que Gérard a failli me frapper.
10: C'est vrai?
6: Et s'il me frappe, là, j'arrête tout.
0: Ouais, bah, dans ce cas-là, tu as.
10: Allez, lance un dernier atome.
21: Je pose un ultimatum.
6: Je vais lancer.
10: Lance un dernier atome.
6: Jusqu'à une date ultérieure.
10: Oui, d'accord.
6: Je tiens à
0: Gilbert.
6: Signaler.
0: Bon, Olivier, tu t'écrases, s'il te plaît, maintenant.
6: Oh, c'est mon débat.
0: Ouais, non, c'est pas ton débat, tu as la fermer ou sinon c'est moi qui dégage.
24: Je
0: l'ai payé une fois à 2h du matin.
10: Je t'appelle les débats de Gérard, je te rappelle, Olivier.
0: Alors fais gaffe à ce que tu fais maintenant.
6: Bon, je m'écrase, je dis plus rien.
24: Non, donc, c'est bon, Gilbert. Embrassez-vous, allez, faites la paix.
0: Gilbert.
10: Jingle.
6: Je peux aller l'embrasser?
24: Bah allez, embrassez-vous, Gérard, faites la paix.
6: Essaye
24: de venir.
6: Ouais, je vais l'embrasser.
10: Allez. Une poignée de main.
24: Sur la bouche.
0: Essaye.
13: Allez.
0: Essaye, tu vois.
10: Bisous. Sur le cul.
24: Non, sur la bouche.
0: Gérard. Sur la main.
10: Dégage. Un béco.
0: Donc, Gilbert.
10: Oui.
24: Gérard, t'as pas embrassé Olivier?
10: Oui, c'est Gilbert.
0: Oui. Tu crois qu'en levant la main sur une nana.
10: Mais je plaisante, je plaisante.
0: Non, mais attends, attends, moi je vais te dire tout de suite, en levant la main sur une nana, c'est que t'as pas de cœur.
10: Mais je plaisantais, c'est faux.
24: Okay. Bon, Gérard, il plaisante.
0: Donc, Will, pour toi.
10: Les filles, je vous aime. Bon, non, en général, si on t'enferme avec une gonzesse dans le noir, à mon avis, tu penses plutôt à t'échapper plutôt qu'à faire l'amour avec elle.
0: Pourquoi, Will?
10: Bah, je sais pas, tu dis pendant ta question, si on vous enferme.
0: Si on est enfermé.
10: Bah, si on est enfermé, mais je veux dire, ça dépend si on a été enfermé ou si on a voulu s'enfermer. Si on a voulu s'enfermer, oui, je pense que les deux personnes sont consentantes dès le départ et ça peut se faire.
24: D'accord. C'est vrai, peut-être que la fille est dangereuse, on n'en sait rien.
10: Ah ouais, si c'est la fille qui a la main sur le mec.
24: Gérard, c'est tout un roman policier, hein, cette situation.
10: C'est du Cocteau, hein.
24: Ouais, voilà, c'est un roman policier, tout ça. Hein.
10: Écrit un livre.
24: La fille, je sais pas, elle kidnappe le mec, elle l'enferme dans le noir.
12: Un peu
24: femme fatale, tu vois le style.
0: Ouais, mais attendez, mais pourquoi femme fatale? Moi, je vois pas du tout.
10: C'est vrai, la raison. Moi, je pense, Gérard, que t'es le croisement entre Patricia Highsmith et une pute.
24: Oh là là.
10: Mais non, Patricia Highsmith, c'est déjà une pute. Ah ouais, d'accord.
24: Non, mais c'est
0: Olivier, s'il te plaît, tu te
24: caches. Gérard, c'est clair.
23: Oui. Et toi, si un jour tu te retrouves enfermé dans un ascenseur, par exemple, avec une belle, tu crois que tu te la ferais?
9: Ça dépend s'il y a personne, oui, s'il y a du monde. Non.
22: Gérard, c'est Will, on en revient à ce que tu disais tout à l'heure. Si tu te retrouves coincé dans un ascenseur, en général, tu veux sortir.
23: Avec une belle.
2: Hein. Ah, il y a suicide direct.
23: Ouais, c'est un peu Walt Disney, la belle clochard dans l'ascenseur.
24: J'ai une question à te poser.
9: Ouais, mais donne ton nom, s'il te plaît.
24: C'est Nina. Je voulais savoir si jamais... c'est Nina qui parle. Mmh. Donc si jamais, voilà une situation tirée d'un roman policier, d'accord?
9: Mais non, c'est pas...
6: Non, mais si, Gérard, laisse-la parler.
24: Gérard, il y a une femme fatale, tu vois, grosse poitrine, blonde, pulpeuse, tout ça, qui te ligote.
23: Christine?
24: Qui te ligote les mains et tout, et est-ce que... qu'est-ce qui se passe? Qu'est-ce que tu vas faire? Quelle est ta réaction?
6: Bah,
24: tu vas
6: te la faire,
24: tu vas être content, qu'est-ce que tu fais?
9: Déjà, je me laisserai pas ligoter.
24: Ouais. Non, mais elle te baillonne, elle te ligote.
2: Et comment il va boire, après?
24: Et elle te dit que si tu veux qu'elle te détache, ben, il faudra... passer à l'action, quoi. Alors, qu'est-ce que tu fais?
9: Déjà, je me laisserai pas ligoter, déjà, pour commencer.
24: Et laissez répondre, Gégé, s'il te plaît. Donc vas-y, Gégé.
9: Non, mais moi, je peux te dire tout de suite que je me laisserai pas ligoter d'entrée, donc automatiquement, je pourrais pas me la faire.
24: Non, mais elle se détache seulement si tu acceptes de passer à l'action.
9: Bah, c'est à elle de décider, c'est pas à moi.
2: Et mieux, si nous deux, Gérard, on se trouvait dans un carton sous un pont, est-ce que tu me violerais?
9: Bon, alors, qui c'est qui vient de dire ça?
6: Non, mais c'est intéressant.
2: Oui, c'est intéressant.
6: Non,
2: c'est une situation intéressante, je veux dire.
6: Il faudrait demander l'avis de Sandy, non, de pas de Sandy, de Anna.
2: Bah oui.
23: Anna, c'est qui?
6: Anna? Je sais pas.
2: Ah, oui, complètement starbé.
24: Et
9: Gégé, c'est Gégé.
24: Gégé,
9: oui.
24: Si tu te retrouves avec un mec, qu'est-ce que tu fais? Il te ligote, il te baillonne et tout.
9: Non, mais attends, j'ai déjà dit que tout à l'heure, j'avais pas encore viré ma cutie. Donc je serai.
6: Ta goupille.
9: Ta goupille. Bon, je dis ce que je veux, d'accord?
21: Un mot de vocabulaire de plus, ça fait jamais de mal.
9: Putain, c'est complètement connard, toi.
24: Gérard,
2: t'as pas 7 sur 7.
24: De quoi?
2: Non, 7 sur 7.
6: Pardon, 7 sur 7.
9: Ouais. Si. Alors là, la question, ça va plaire à toutes les nanas, même aux deux abrutis de service.
6: Toi, t'as pas répondu, Gérard, je pense, oui. À la...
9: Mais moi, j'ai dit que, de toute manière, le jour où je me ferais enfermer par quelqu'un...
6: Ça serait un...
24: Tu te retrouves enfermé dans un ascenseur.
6: En attendant, sur le 3615 Fun Radio, il y a Savannah qui laisse un message. Ma main s'enfouit au plus profond de moi.
9: Mais depuis tout à l'heure, ouais, on te demande de prendre son numéro de téléphone, vous ne le prenez pas.
6: Et ma main se mouille de plus en plus.
9: Non, mais toi, Olivier, quand on te demande quelque chose, ça devient dur pour toi.
6: Un fluide, c'est cool.
9: Je me demande à quoi que ça sert que tu viens de faire la pro le jeudi.
24: Rien. Gégé,
9: oui.
24: C'est Nina. Si tu te faisais enfermer par fesse de babouin, qu'est-ce que tu ferais?
9: Bon, alors Nina, tu dis direct.
6: Nina, tu dégages une fille.
9: Ouais.
2: Allez, au revoir Nina.
24: Au revoir
2: Nina.
24: À tout à l'heure.
2: À tout à l'heure.
24: Tu seras qui après?
9: Nina, bonne nuit.
2: Bonne nuit, Nina.
9: Non, c'est pas la peine de rappeler, tu passeras pas là, ce cul.
2: Plus jamais.
24: Olivier, les chiffres et les lettres.
9: Non,
6: mais là, on va continuer le débat.
24: Alors, un A.
6: Non, on fait pas les chiffres des lettres, c'est les débats, c'est sympa.
9: Donc faut-il être beau pour faire l'amour?
24: Là, c'est des questions.
9: Alors qui, non?
24: Heureusement que non, oui.
9: Qui, non? Mais répondez, mais donnez vos noms, merde.
2: Moi, je sais pas, c'est moche.
9: Ça commence à bien faire, là.
6: Non, mais laisse. Ah, ok, c'est bon.
9: Bon, okay. Toi.
6: Laisse-les parler un peu aussi, genre.
9: Je leur pose la question qui répond.
6: Alors, c'est quoi la question?
9: Faut-il être beau pour faire l'amour?
6: Bien sûr.
9: Réveillez-vous.
24: Heureusement que non, c'est clair.
9: Oh,
6: pourquoi?
24: Moi, je vais dire un proverbe.
6: Vas-y.
24: Heureusement que Dieu a inventé l'alcool, c'est pour permettre aux moches de pouvoir faire l'amour.
6: Ouais.
9: C'est alors, qui c'est qui vient de dire ça?
24: C'est clair.
9: Et pourquoi tout de suite l'alcool?
2: Ouais, c'est quoi ton rapport?
24: Gérard.
22: A noter que Gérard prend vite la mouche.
24: Oui, non, mais c'était pas du tout pour toi.
2: Et Gérard, t'as déjà goûté à la liqueur de chêne? T'as qu'à me sucer, non?
9: Non, non, c'est bien dehors.
2: C'est pas moi qui dis la chute.
24: Belle coordination. Hein,
2: c'est pas moi qui dis la chute.
9: Non, mais je sens que Will ou Gilbert, vous allez dégager.
2: Non, j'ai rien fait. Moi. Non, j'ai posé la question
22: Gilbert.
2: Seulement.
22: Gilbert, il est là depuis le début, je fous le bordel.
2: Non.
22: Ah si, Gilbert, attends.
9: Non, Gilbert, tu vas pas foutre ton bordel longtemps, je te le dis tout de suite.
2: Non, mais je suis sage.
9: Non, ouais. Donc maintenant, vous allez vous répondre. Alors si vous voulez pas répondre, vous dégagez.
2: Non, Gilbert, tu peux répondre. Donc moi je sais pas parce que
9: non,
2: moi...
9: Non mais vous vous réveillez ou quoi là?
2: Ouais,
8: on est là.
2: Vas-y Gilbert.
9: Il dort ou quoi là?
19: Mais non, il dort pas.
2: Mais si.
8: Tu nous laisses pas parler.
19: Non mais attends Gérard.
21: Pas Gérard.
2: Laisse
21: parler
2: un peu au moins. Will, je réponds. Vas-y Will. Will et je réponds. Je peux y aller Gérard?
9: Ouais. Bah vas-y. Moi Gilbert, tu t'écrases, c'est pas le temps.
19: Attends, Gérard, laisse parler un peu Will. Vas-y Will.
2: Bon alors Will il dit que heureusement que non on n'a pas besoin d'être beau pour faire l'amour, on peut être moche aussi parce que le pouvoir sexuel est quelque chose que Dieu a donné à tout le monde et
19: t'as intérêt à te réveiller toi.
2: Et les beaux ont pas le droit de le monopoliser. Voilà.
19: D'accord.
24: De toute façon, tu sais ce qu'on dit, c'est pas l'amour qui base le mieux.
9: Et tu sais qui dit ça, qui réagit comme ça?
24: C'est clair. Hein.
19: Ouais. C'est clair, oui, c'est clair.
2: C'est net. Là.
9: Hey, Clémentine, tu travailles, s'il te plaît?
24: Bah oui, ce que je voulais dire, c'est que l'amour est aveugle. Donc, de toute façon, être beau ou laid, ça n'a aucune importance. Sa canne est blanche.
9: Ouais, c'est vrai, là, c'est vrai.
19: Il voit pas le rapport.
2: Et quand l'amour traverse, je l'écrase.
9: N'importe quoi.
2: C'est bien imagé, ça. C'est
9: bon, Vanessa.
8: Ouais, mais je voulais dire que tout le monde avait le droit de baiser, quoi. Et pas que les beaux, que les maigres, que les gros, et etc., bah ouais, quoi.
2: Un trou, la bite n'a pas d'œil.
8: Voilà, exactement.
9: Manière, comme disait Claire ou Clémentine, je sais pas.
2: Non, oui,
9: donc l'amour rend aveugle.
24: Puis, de toute façon, dans le noir, on est tous beaux.
9: Pas évident. Hein.
24: Oh bah si.
9: Il y en a qui préfèrent avec la lumière, il y en a d'autres sans lumière.
19: Il y a Sandy sur Minitel qui dit heureusement qu'il ne faut pas être beau pour faire l'amour, sinon Gérard, tu serais encore plus sot.
2: Quelle conne.
24: C'est dégueulasse ce qu'elle fait là.
9: Alors je vais te dire une chose que celle-là qui s'amuse à prendre ce pseudo-là.
19: Ah mais c'est peut-être la vraie.
9: Non,
24: c'est Sandy, elle prendrait pas ce pseudo.
19: GG, pour un Smarties, moi je te suce.
9: J'en ai rien, je m'en fous.
19: Toujours la même.
9: Ouais, ben, qu'elle laisse son numéro, je vais savoir tout de suite si c'est elle et qu'elle s'amuse pas à prendre des surnoms comme ça parce que ça va chier pour
19: et
9: son
19: et on demande si Sandy est aveugle.
9: Ah ben là, je répondrai pas du tout à cette question-là.
24: Bon, elle est morte.
2: À quel âge t'as eu ton premier amour?
9: À 13 ans.
2: Ouh là là, précoce. Ah, le tombeur.
19: C'était dans un bois à côté de la radio.
2: Gérard, dit Francky Vincent, le tombeur.
9: Donc, je voulais vous poser une question à tous.
8: Oui.
9: Alors, qui... Non mais c'est même pas une question sur le ça a rapport avec la beauté.
19: C'est une question supplémentaire.
9: C'est une question.
21: Bonus. C'est la bonus.
8: Ouais.
9: C'est la question numéro. Bon les moi j'arrête. Olivier tu me fais chier.
2: Olivier c'est Will. T'arrêtes
9: Olivier,
2: maintenant,
9: tu commences à nous faire chier.
19: D'accord, Will.
2: T'es là pour régler les niveaux du son, pour avoir du retour et passer les disques, et pas pour faire le zoo avec les boutons, d'accord? Ok, Olive.
19: Okay.
9: Donc, moi, je vais demander, je vais vous poser une question, donc c'est celle qui avait...
2: Olivier, je t'ai vu, t'arrêtes.
9: Bon, Will, tu t'écrases, s'il te plaît, quand je pose la question, merci.
19: Retire les doigts de ton nez, tu vois.
9: Donc, parmi vous... Et parmi les deux mecs et les trois filles qui nous restent,
2: ouais.
9: Est-ce que vous avez déjà fait, est-ce que certaines ont déjà fait l'amour dans le noir ou la lumière allumée?
19: Oh là, attends, la question c'est est-ce que certains ou certaines ont déjà fait l'amour dans le noir ou la lumière allumée?
21: C'est-à-dire
19: que si vous n'avez pas fait l'amour ni dans le noir ni avec la lumière allumée, vous ne l'avez pas fait
21: du tout. S'il te plaît, 30 secondes.
24: Allô.
21: Non. On accueille Jeanne.
19: Tu dégages toi.
2: Bonsoir Jeanne.
9: Salut Jeanne.
2: Oui Gérard, c'est Will.
9: Ouais.
19: Vas-y Will.
2: Oui, moi j'ai déjà fait l'amour dans le noir et tout allumé. En fait, j'ai fait l'amour dans tous les jeux de lumière possibles, inimaginables, que ce soit dans le noir ou super bien éclairé. Et je dois dire que les sensations, toi, c'est les mêmes, quoi. C'est pas l'éclairage.
19: Je suis pas d'accord.
2: Non, moi je veux dire, c'est pas l'éclairage qui te fera avoir plus de plaisir ou autre chose. C'est vraiment le fait de partager quelque chose de bien précis avec une femme.
24: Non, quand
2: pour moi, c'est ça.
13: Moi, je préfère faire dans le noir parce que quand j'allume la lumière.
9: Non, c'est pas chacun leur tour.
19: Tu les laisses parler un peu, Gérard.
9: Mais oui, mais
19: c'est un débat. Laisse-les parler un peu. Monsieur Gérard, Monsieur Gérard.
9: Mais c'est pour ça que je laisse parler, mais laisse-les réagir au lieu de leur couper la parole.
13: Bah oui,
8: Mais GG, vas-y, dis chacun son nom, quoi.
9: Ouais, voilà.
8: Donne les prénoms, ça donne les prénoms.
13: Donc, Gilbert, je peux répondre?
19: Gilbert.
13: Ouais, donc moi je préfère
9: Olivier,
13: faire...
9: Bon, Olivier, tu t'écrases, s'il te plaît, c'est moi qui mène le débat, c'est pas toi.
13: Ouais.
19: D'accord, monsieur Gérard.
13: Donc moi je préfère faire l'amour dans le noir que allumé, parce que quand la lumière est allumée, je te vois faire des grimaces.
9: Non mais attends, là, Gilbert.
13: Ouais.
9: Je crois que t'as pas du tout compris la question.
13: Mais si, tout à fait, oui, je t'en prie, c'est ça le message.
9: Gilbert, tu dégages.
13: Je prends les fesses, tu comprends?
9: Allez.
2: Voilà, mais moi je raccroche, au revoir, vous m'énervez là.
13: Ouais. Salut. Moi aussi, allez, j'en ai marre.
8: Moi aussi.
9: Eh ben. Voilà.
24: Ok, bon, on se retrouve un peu l'entendu là. Oula.
9: Bah, tu coupes
19: tout le monde.
9: Donc, il reste plus que qui? Alors, Vanessa.
24: Ouais, je suis là.
9: Donc, Clémentine.
24: Ouais.
9: Jeanne.
24: Ouais, je suis là.
9: Et Claire. Claire.
19: Ben non.
21: Elle a raccroché, allô, je crois.
9: Eh ben, elle a raccroché, ben, c'est bien comme ça. Je sens que ça va être vite fait, moi. Ben,
19: voilà. Bien joué.
9: Je crois qu'il y a 2h30, ça va être bâclé. Hein.
21: Ah, ben là, il n'y a plus personne. Hein.
19: Bien joué.
9: Si, il reste Vanessa, Clémentine et Jeanne.
21: Non, non, mais non. Ils ont tous raccroché. Hein,
9: bon, bah alors, c'est terminé. Je rentre là aussi. Donc,

0: Laisse réagir tous.
1: Tu peux essayer d'en avoir d'autres.
2: Je suis en train de les rappeler là.
0: Personne réagit. Lui qui arrête pas. Lui qui arrête pas avec sa musique, il coupe la parole à tout le monde, il s'amuse.
1: J'ai rien fait.
0: Alors c'est pas la peine. C'est pas la peine. Tu veux faire, si tu veux faire de la pro, une merdique, eh ben tu restes chez toi, hein, tu viens pas me faire chier. C'est tout. Alors maintenant tu trouves un disque. En attendant que tout le monde.
2: Je suis en train de les rappeler, ça y est, j'ai le dernier.
1: Ça y est.
2: Donc alors attention,
1: c'est
2: on accueille.
1: Quel numéro?
2: Clémentine.
3: Oui, bonjour.
2: Jeanne.
3: Oui.
2: Claire.
3: Oui.
2: Noël. Gilbert,
3: oui.
2: Et Vanessa.
3: Okay.
0: Non, attends, Gilbert m'a traité d'enculé.
4: Non, donc c'est pas moi, c'est pas moi.
0: Non.
2: Mais non, c'était
4: attends.
2: Will.
4: C'était Will.
2: J'ai viré Will.
4: Ouais.
0: C'était
2: Will.
0: Tu me remarques tous les noms.
2: Ok. Voilà. Bah, c'est les mêmes, hein. Sauf Noël qui a remplacé Will.
4: Bon,
3: vas-y, allez, pose la question.
0: Bon, alors donc, je vous ai posé la question. Donc, qui sont qu'on récupère? Claire, Jeanne, Clémentine.
3: Vanessa. Hein.
0: Noël.
4: Bonsoir. Gilbert
0: et Vanessa.
3: Okay. Vas-y, donne les noms, Gérard.
0: Donc alors, la question était, est-ce que vous préférez faire l'amour avec la lumière allumée ou pas? Voilà la question. Donc maintenant, vous pouvez tous réagir, mais sans bordel,
3: Claire.
0: En donnant vos noms.
3: Claire.
0: Oui, Claire.
3: Valet 2, c'est bien, mais quand tu peux regarder ton partenaire dans les yeux, et je sais pas, ça se décrit pas, quoi, ça se ressent, mais c'est quelque chose de très fort qui passe, quoi.
0: Mmh. Mais pour toi, donc, tu préfères faire...
3: Non, les deux. J'aime bien dans le noir aussi, quoi. Tu fais ton truc à toi, quoi.
0: Mmh.
3: Vanessa ?
0: Oui, Vanessa ?
3: Je préfère dans le noir parce qu'en fait, ça fait plus fantasmer. En fait, on imagine plus, donc je trouve que c'est mieux.
5: Mmh. Mmh. Clémentine ?
0: Oui ?
5: Moi, j'aime bien une lumière tamisée, tu vois, un peu orange ou le coin du feu. Comme ça, on est 10 fois plus beau, quoi.
0: Attendez,
2: c'est moins partagé, ça a l'air marrant.
1: Non, c'est parce qu'il y a un message de Santi, salope, c'est marqué.
0: D'accord,
2: c'était pas drôle.
1: Qui donne le téléphone de Gérard?
0: Tu peux faire voir, s'il te plaît?
1: Ah, bah, bien sûr, attends.
5: Tu peux le dire?
0: Non.
2: Donc, Olivier est en train de monter une Minitel à Gérard.
0: D'accord, c'est bien.
2: Ça lui a pas fait plaisir, je crois.
1: Voilà, comme quoi je mens pas, Gérard, parce que tu.
0: Non, mais elle a l'intérêt de faire gaffe à son matricule.
1: Elle est sage quand tu vas rentrer à la maison.
0: À l'intérieur de faire gaffe à son matricule, ça, là, parce que c'est pas la mienne.
4: Donc, je peux répondre, c'est Gilbert.
0: Ouais,
1: vas-y.
4: Donc, moi, je fais de l'amour, la lumière allumée, parce que moi, j'ai tendance à cracher pour lubrifier ma copine. Donc, l'autre fois, je crachais, j'avais des molars plein les murs, dans le noir. Donc, maintenant, je fais ça à la lumière allumée.
3: Mais il faut pas cracher à distance, faut cracher à tout près.
4: Bah, ouais, mais même.
0: Non, mais donnez vos noms quand vous voulez réagir.
4: J'ai un molar terrible.
3: Ah, ouais, ça devient tout.
0: Non, mais Gilbert.
4: Oui.
0: Gilbert.
4: Oui.
0: Je pense que là.
4: Oui.
0: Ce que tu dis de cracher comme ça, je vais te dire une chose, c'est vraiment...
4: Écoutant. Non, mais c'est une technique indienne, si tu veux.
0: Ouais, mais peut-être, mais c'est un peu dégueulasse.
4: Ouais, c'est dégueulasse, mais bon,
3: je partage ton avis. Moi, je peins bien ta copine, hein.
4: Tu veux quoi?
0: Moi, je peins ta copine, hein.
4: Tu veux quoi?
0: Je peins ta copine.
4: Je peins ma copine.
0: Oh là là.
4: Pourtant, elle est oui, hein.
3: Ça s'appelle le baiser du dragon.
0: Eh, Gilbert, réveille-toi qu'on dit quelque chose. Jeanne.
3: Oui, bah écoute, GG, moi je suis pucelle, hein, donc je sais pas quoi dire, mais j'aimerais bien qu'il y ait beaucoup de lumière, qu'il y ait une lumière aveuglante.
0: Mmh. Et voilà. Qui c'est qui disait là, avec une lumière tamisée
5: Et Clémentine,
0: ouais.
5: Je disais que c'était plus joli, tu vois, ou au coin du feu, ou tu vois, des lumières un peu orange et tout, chaleureuses, bah je sais pas, je trouve ça joli.
0: Ouais, genre, comment qu'on peut dire ça, là, des jeux de lumière un peu de toutes les couleurs, là.
5: Ce soir
4: en boîte,
0: Gérard Mick.
4: Ce soir.
0: Mais non, mais... Non, vous vous marrez. Bon, ben, je sais pas qui c'est qui se marrait quand je disais ça.
4: Sur la piste, Gérard Enlevret.
0: Non, mais il y a un truc que je disais. Donc, je réponds à Clémentine quand même à ta question. Donc, je pense que ton truc, là, bon, ben, avec différentes couleurs.
5: Non, moi, c'était une seule couleur. Hein. C'était juste une lampe orange ou, tu vois, qui fasse une jolie lumière, tu vois.
0: Mais
5: pas forcément toutes les couleurs, on n'est pas en boîte non plus.
0: Ouais, mais admettons que sur une musique aussi, tu peux.
5: Ah oui, ouais, un peu de musique, de l'encens, la totale, quoi.
0: Mm-hmm, d'accord. Et Noël ?
6: Bah, moi, je partage un peu l'avis de tout le monde. J'imagine que faire l'amour soit de couleur ou en noir et blanc, ça peut être intéressant. On a essayé le noir et blanc, bon, on a vu qu'aujourd'hui, avec les techniques modernes, on pouvait atteindre des effets spéciaux, etc. J'imagine que c'est intéressant.
3: Ouais, exactement, je suis d'accord.
6: On peut atteindre des couleurs de l'infini, ces choses-là, plus de la musique. Bon, bah, après, on fait un scénario, et puis on s'éclate, et puis voilà.
4: Et puis,

0: Tu craches,
1: on a plusieurs, on a plusieurs à faire l'amour, on partage différentes choses de son et de lumière.
2: D'accord.
3: Et toi, Gégé ?
1: Non, mais je sais pas, tu me dis oui, d'accord.
2: Non, mais bah, moi, maintenant, je vais quand même vous répondre.
3: Ouais.
2: Moi, personnellement, je préfère faire l'amour lumière éteint. Même pas, même pas avec une bougie.
1: Excuse-moi, mais je trouve ça un peu frustrant.
2: Comment ça ?
1: Bah écoute, j'imagine que dans le noir, il n'y a aucune liberté, quoi. Tu réduis tout.
3: Mais bah, non, pas du tout, au contraire, ça développe ton imagination.
1: Oui, mais comme Gérard, il a... Enfin, vous voyez ce que je veux dire, quoi. Le niveau imagination, c'est pas ça.
2: Non, mais attends, Noël.
1: Non, mais sinon, j'imagine, par exemple, j'imagine Christine sans jeu de lumière, sans rien, avec toi dans le noir, ça devait être...
4: On parle pas de Christine.
2: Attendez.
1: Non, mais moi, j'en parle.
2: C'est Noël. Noël.
5: Non, il est la nouvelle année, déjà.
2: Noël.
1: Oui.
2: C'est toi qui viens de parler de Christine.
1: Bah, tout à fait.
2: Eh ben alors, bonne nuit.
6: Mais ça, Noël, Noël tous les jours.
2: Allez, hop. Noël, dehors. Voilà, merci.
1: Allez, salut.
3: Gégé ?
2: Oui.
3: C'est Jeanne.
2: Oui.
3: Ouais, je voulais te dire, tu sais, c'est bon, je voulais te donner une petite info, là.
2: Mmh.
3: Il paraît que il y a Christine qui a contacté un éditeur pour écrire un bouquin sur toi.
2: Alors,
3: ta
2: Jeanne.
3: Relation avec elle.
2: Jeanne.
3: Oui.
2: Tu vois,
3: alors, Gégé.
2: Je te préviens une chose.
3: Oui.
2: Ou tu te calmes avec ce nom-là, ou sinon tu gerbes aussi.
3: Non,
5: en plus, Jeanne, elle a la voix de Nina, c'est la même. On me la fait pas, moi.
3: Ouais, c'est vrai.
5: Ouais, c'est la même personne.
2: Ouais, j'ai l'impression, hein.
3: Voilà,
2: j'ai
3: rêvé, hein.
2: J'ai l'impression.
6: Que Jeanne et Nina, c'est la même. C'est pas possible, elles sont sur deux lignes différentes.
2: Non, parce que Nina, on l'a plus. Et ça a été remplacé par Jeanne,
5: c'est
2: bizarre. C'est
5: bizarre, quand
2: même. Elle a dit qu'elle allait rappeler pour se faire passer sous un autre nom. Mmh. Alors, on me le fait pas à moi.
6: Hein. C'est pas le bon numéro.
5: Ah, Gérard, il est pas né de la dernière pluie.
2: Grave que non. Faut pas prendre les gens pour des canards sauvages.
3: C'est vrai, ça.
2: Comment ? Qui c'est qui vient de dire que c'était con ?
3: C'est pas moi.
7: Gérard, faut absolument que tu utilises tes cotons-tiges pour tes oreilles, quoi. Ouais.
2: Qui c'est ?
7: C'est clair.
2: Ouais.
7: Je te dis que t'étais pas si con.
4: Rapide.
2: Ah bon ?
4: Comme de l'eau de roche.
2: C'est clair, hein.
7: Comme de l'eau de roche.
3: Bon, je sais ta question.
5: Donc toi, Gérard, tu fais l'amour dans le noir.
2: Bah ouais, pourquoi ? Mais toi, connard de fil d'art, vas-y.
6: C'est vrai, connard de fil d'art.
8: Moi, je fais l'amour avec
5: nu. Dans, comment l'amour, toi
8: dans la baignoire, tout nu, dans la lumière, avec des flambeaux, dans des boîtes.
6: Parfois. Avec des photos de Christine, ça m'excite.
2: Grave.
3: Avec des canards.
2: Ouais, avec moi, des canards et encore. Gilbert,
6: bon, on accueille K2R.
1: K2R, putain, mais. Hey, Gérard, là, tu m'entends?
2: Ouais. Je te préviens, faut pas que les mecs ils s'amusent à rappeler.
6: Je te préviens que c'est pas moi qui l'ai sélectionné, alors tu t'adresses pas à moi, Gérard.
2: Ouais, non, mais moi je te le dis tout de suite, c'est
5: vas-y,
2: pas la peine qu'ils
5: essayent.
2: Non, mais
1: c'est K2R, ouais, tout à fait. Je sais pas qui c'est qui a dit ça, Manu, t'es vraiment un branleur.
4: Ouais, c'est
1: tiens à le dire déjà d'une. Je sais pas si on m'entend bien, j'espère qu'Olivier.
5: Au revoir, K2R.
3: D'accord, c'est direct.
4: Regarde ce qu'il fait.
2: Bah non, mais c'est bien comme ça.
5: Moi, Manu, je t'aime, je t'aime.
6: Il m'a insulté, hein.
5: Ouais, Manu, je t'aime.
2: Voilà, comme
5: je
2: ça.
5: T'adore.
9: Non, mais il allait parler de moi, là, c'est pas ça.
2: Voilà, c'est bon.
3: Arrêtez de faire chier, Manu, il est sympa.
2: Alors, merci. Que pensez-vous de... Alors, maintenant, la question, il est. Oh, 2h02.
4: Déjà,
9: oh, dis donc, le temps avance.
2: 2h02, on en
5: est. Sur le fait que tu. Gérard, sur le fait que tu fais l'amour dans le noir, moi, je voulais dire que ça m'arrange parce que pendant que tu mets des coups de quéquette dans la couette, moi, je fertilise ta copine.
2: Alors, Gilbert, bonne nuit à toi.
9: Ouais.
5: Non, c'est K2R.
2: K2R, je crois qu'on t'avait viré.
4: Il les appelait, K2R, plus
2: longtemps. Non, c'est lui que je viens d'avoir.
5: Voilà, hop. Allez, bonne nuit, K2R, bonne nuit.
7: Mais comment tu fais pour mettre ta capote dans le noir, Gérard ?
2: Ah bah ça, de manière...
7: Pas capote, mais un sac plastique.
2: Même pas, tu vois.
7: Sous cellophane.
2: Non, même pas.
7: La lumière du radio réveil, c'est peut-être pas assez, hein.
2: Non, mais même, même sans avoir l'heure sur le cadran, ça, je vois pas le rapport.
3: Hein. Il ouais, fait... y a pas de rapport là.
7: Mais si,
5: il y a une capote en forme de réveil.
7: Dans le noir, la lumière, c'est le radio réveil.
3: Bah oui.
2: Mais, même en ayant une lumière rouge, ça gêne pas. Hein.
7: Ouais, mais comment est-ce que tu fais pour mettre ta capote dans le noir?
2: De toute manière, tu la mets avant déjà pour commencer.
7: Ah ouais,
6: tu la mets avant. Tu la mets matin, sans t'aimes pas douche, tu la regardes jusqu'au soir.
7: Et après, tu te lèves et tu vas éteindre.
2: Voilà. Non, comme j'ai la lumière moi, à côté de ma main, donc moi, ça me suffit.
7: Ah ouais, et tout ce qui se passe avant, donc c'est pas dans le noir en fait. Bah, les préliminaires, c'est allumé.
2: Ah bah non, les préliminaires, on les fait en même temps. Hein.
9: Ouais, il y a un message de Sandy sur Minitel qui dit d'ailleurs qu'elle est obligée d'éteindre la lumière après les préliminaires pour pouvoir finir, sinon elle n'y arrivera jamais.
2: Non, mais alors elle va éviter de prendre le nom de ma copine parce qu'elle commence à me les brouter, surtout en balançant mon numéro de portable comme elle a fait.
9: Ouais.
5: C'est peut-être elle. Hein,
2: alors donc, Sandy. Non, Olivier, s'il te plaît, t'arrêtes avec cette musique. Donc, on va passer à la 9e question. Que pensez-vous des top modèles à la radio?
5: Il n'y en a pas.
2: Ah ben, il y en a sur certaines radios, je suis désolé.
5: Ah bon? Dis-nom.
2: Ah non, mais je ne donnerai pas de nom de radio, je vous pose la question.
3: Ah, mais c'est vrai qu'à Sonne, il y a un top modèle.
2: C'est qui?
3: C'est
2: toi, GG. Et qui c'est qui dit ça? Non, mais je pense qu'on va mettre un disque, vous allez réfléchir.
9: On va mettre un disque, mais vas-y, tu vas y réfléchir maintenant. Ta question, c'est quoi la question déjà?
2: C'est que pensez-vous des top modèles à la radio?
9: À la radio, quand on les voit à la radio. Compliqué, ça.
3: Ouais.
6: Moi, je pense que ça dépend du profil sur lequel on le voit.
9: Qui veut répondre?
6: Gauche.
9: Qui veut répondre?
6: Moi, je veux bien.
9: Vas-y.
6: Bah ouais, mais je disais, ça dépend de quel profil on les voit.
9: Ouais, ok, merci. Bon, qui veut répondre?
0: Il est nul, Manu.
9: Il est nul, c'est vrai.
0: Il est zéro au standard.
5: Moi, je l'aime bien. Moi, je l'aime bien, le Manu.
9: Non, allez, tu dégages, Manu. Tu dégages.
2: Non, mais lui, il est nul au standard.
0: Ouais, il est zéro,
9: Gérard. Il est nul, nul.
2: Et puis, lui, toi, la pro, c'est encore pire.
9: Moi, c'est moins.
6: Excuse-moi, Gérard. Gérard, on accueille Z Bull Dragon.
9: Ah, il y a Sandy qui relève ton numéro portable. Elle dit, appelle-moi.
6: Bon, Liv.
9: Oui.
6: Merci. On accueille Z Bull Dragon.
1: Salut.
9: Salut
1: les meufs.
2: Bon, tu restes poli quand même avec les nanas, hein. Oui. Tu dis pas les meufs, d'accord?
3: Ouais.
1: Salut les autres.
2: Donc, alors, j'ai posé la question si vous voulez répondre.
1: Bah, pas tout de suite, on met le disque,
3: on y va.
1: Si tu
3: veux bien, ouais.
5: Je vais faire un pipi un coup là.
2: Bon, alors, vas-y, on voit.
9: Alors, on met le disque.
0: Ah.
2: Ok. Merci.
9: Donc, attends, on va recommencer peut-être.
2: Bah non, c'est pas la peine de recommencer, donc on va. Donc vous venez d'écouter Bon AM avec Dali Cool, et si vous voulez continuer de nous appeler pour le libre antenne du jeudi, dans les débats, donc vous pouvez y aller au 0803 08 5000 et 0800.

0: Clémentine.
1: Oui, bonsoir.
0: Jeanne. Claire.
1: Oui.
0: Z-Bull Dragon 2.
1: Z-Bull Dragon 2.
0: Gilbert.
2: Ouais.
0: Hey. En espérant que tu vas te calmer, parce que sinon tu vas virer vite fait, toi.
2: Ok.
0: Pas comme tout à l'heure. Et Vanessa, pour finir.
1: Tu m'as pas appelé.
0: Et Vanessa.
1: Je suis là.
0: Qui c'est que j'ai pas appelé?
1: Jeanne.
0: Et puis Jeanne, si je t'ai appelé, hein, mais fallait
1: te... ma pauvre.
0: Ouais, fallait peut-être te réveiller un petit peu. Gilbert, ça commence à bien faire.
2: Pas moi.
0: Merci. Donc, que pensez-vous des top modèles à la radio? Donc, je vous écoute.
2: C'est une bonne histoire.
1: Moi, j'aime bien Fildar.
0: D'accord.
2: On a dit les top modèles.
3: On n'a pas dit les moches. Hein.
0: On n'a pas dit les animateurs.
4: On n'a pas dit les animatrices.
1: Moi, j'aime bien.
0: Attends, celui qui s'amuse à prendre la voix de Nana, il va dégager. Ça va aller vite, hein.
4: Ouais, s'il te plaît, tu ne parles pas comme ça. Hein.
0: Ouais, c'est comment ton nom?
4: Hein?
0: C'est comment ton nom?
4: C'est Vanessa.
1: C'est pas vrai.
2: Moi, celui qui me fait bander à la radio, c'est Cyril.
0: Ah bah ça.
1: Bon, je réponds.
0: Ouais.
1: C'est Jeanne. Donc.
2: Avec sa coupe courte, il m'excite.
0: Bon, alors Jeanne.
1: Ouais, bon, moi, les top modèles, le seul top modèle que je connais, c'est Manu.
5: Mmh. Merci.
6: Donc, oh là là, n'importe quoi.
2: Mais... Oui, on est d'accord, on est.
1: Hein?
2: Papa, tu m'entends bien, Gérard?
3: C'est le grand modèle alors.
0: C'est qui là?
2: Ouais, c'est Bert. Je me suis branché sur son tatou, c'est quoi ce bordel? Il y a du monde sur le tatou. Hein. Je peux intervenir là?
1: Oui.
0: Attends, qui c'est qui parle de tatou là? Oh!
2: Oh, c'est Hubert. Non.
0: Mais d'où tu sors celui-là?
2: On m'a dit non, on passe.
5: Quand il passe
2: pas,
5: sur
2: là,
5: tout le monde par le biais du tatou, il a dû pirater, je sais pas ce qu'il a fait.
1: Il a piraté la ligne.
2: Attends, je suis dans la cabine là.
0: Bon.
5: Gérard, c'est pas mal.
6: En vrai, Gérard, c'est pas grave, vas-y, allez.
4: Mais bon. C'est quoi ce bordel?
1: C'est quelqu'un qui a piraté la ligne téléphonique.
0: Bon, Gérard, alors que pensez-vous des top modèles à la radio? Je voudrais bien que.
3: Qui veut
4: répondre? C'est son morning ou.
0: Bon, qui veut entendre un peu, toi?
2: Ça n'existe pas, les top modèles à la radio.
0: Pourquoi?
2: Parce que.
3: Attends, attendez, laissez-le un peu répondre, là.
2: Parce que. Ah, tu vas me piéger, toi.
3: Ouais.
2: Ça n'existe pas à la radio, mais bon, ça dépend des radios. Je veux dire, des radios à grande écoute comme Fun Radio, je pense qu'il y a des top modèles. Ah, je t'ai bien niqué, là. Ah, t'as voulu me piéger? Ouh.
0: Allô? Tu vas la fermer, ta gueule?
2: Ok, il n'y a pas de problème.
0: Tu vas la fermer, ta gueule, maintenant? Z-Bull Dragon.
2: Ouais, moi, j'imagine mal le doc en femme, quoi. Hein, tu vois, ce que je veux dire, quoi, j'imagine mal faire l'amour avec eux.
0: Ah, d'accord. C'est pas mal. Claire,
2: non, mais oui. C'est ça que je veux dire, quoi. C'est que c'est pas un top modèle, quoi. Par exemple, c'est Cyril, ce salaud, qu'est-ce qui m'excite? Oh là là.
0: Hey, reste poli, s'il vous plaît.
2: Cyril, tu m'excites.
1: Non, moi, c'est Gérard.
0: Ouais.
1: Ouais, c'est Jeanne.
0: Non, mais attends, Jeanne, s'il te plaît, je voudrais bien que Vanessa, Claire et Clément.
2: Z-Bull Dragon, ils finissent quand même.
0: Et que Z-Bull Dragon termine quand même.
1: Bah moi j'ai dit que des top modèles à la radio j'en connaissais pas, mais que Fildar était pas mal.
0: Bon bah d'accord.
2: Il y en a aux États-Unis. Hein.
0: Mais c'est qui vient de dire ça?
2: Z-Bull Dragon.
0: Non mais qui parlait de Fildar. Oh les nanas là, quand je vous c'est demande qui ça. C'est. Oh non mais réveillez-vous
2: ouais,
0: un peu, merde.
2: Là, dans le débat, on parle que de Fildar.
0: Bon bah je vais.
1: Jaloux.
2: Ouais.
0: Bon Gilbert, si ça te plaît pas, c'est le
2: non,
0: même prix.
2: Gilbert.
0: Bon, il n'y a pas d'Uber sur ma liste, alors tu fermes ta gueule ouais, maintenant et tu raccroches, ok,
2: c'est
0: salut. Clémentine.
2: C'est tout.
1: C'est le pirate.
0: Clémentine.
7: Je pense qu'il n'y a pas de top modèle à la radio parce que la radio, ça rapporte pas assez.
0: Et pourquoi?
7: Tortiller son cul sur un podium, ça rapporte vachement plus que de parler à la radio.
1: Mm-hmm. Ouais, t'es pessimiste, hein.
0: Ouais, mais, Claire, Clémentine.
7: Ouais.
0: Moi, je te pose la question, pourquoi maintenant?
3: Ouais.
7: Parce qu'à la radio, la top modèle, on la voit pas. Alors que quand on la voit, on est content. Enfin, on est content.
2: C'est vrai.
1: Quoi. Bien sûr qu'on la voit à la radio, la top modèle.
7: Ouais, on l'imagine, en fait.
0: Non, mais rien qu'au son de la voix.
2: Non, mais rien qu'à regarder.
6: Là, je suis en plein effort.
0: Oh, ta gueule, toi, viens te faire foutre.
2: Je t'ai déboulé un de ces cakes, un papy brossa.
0: Qui c'est qui a pas répondu? Vanessa, t'as répondu?
1: Moi, j'ai pas répondu, moi.
0: Vanessa?
1: Oui, j'ai répondu.
8: Moi, j'ai pas répondu, c'est Claire.
0: Ah, bah, Claire, vas-y, dis donc.
8: Bah, ça dépend, en fait, si c'est de la radiophonie ou de la radiovisuelle.
0: Mmh.
8: Bon, en général, les top modèles, vaut mieux les voir que les entendre parler. Donc,
2: il y a encore un bout là.
0: Oh, ta gueule à toi!
2: Putain, ça pue!
6: Manu, ça va, hein?
0: Putain, mais c'est pas vrai ça. Moi, ça commence à bien faire là. Les mecs, ils passent sur tout le monde. Hein.
2: Ouais, attends, c'est pas tous. Hein.
0: Non, c'est pas tous.
2: Ouais,
0: hein,
2: fais pas un catalogue de tous les mecs.
0: Mais c'est qui répond là?
2: C'est Hubert.
0: Hubert, je t'emmerde, tu raccroches et tu me fais chier.
2: Non, mais.
0: Quand je t'appellerai Potion, tu sortiras de sous le lit. On va te reculer.
2: Allez, hop.
0: Hop. Ouais, donc, Claire. Oh, écrase, s'il te plaît, Hubert.
2: Ouais, non, merci. Mais personne répond à ta question.
0: Oh, ta gueule, Hubert.
2: T'as vu, t'es grossier. Vas-y.
0: Ouais, moi, je te dis ta gueule maintenant, d'accord?
3: Non, t'es grossier, Gérard, c'est vrai.
0: Non, mais attends. Non, il a dans ce cas-là, il a pas passé sur tout le monde, d'accord? J'ai pas d'Hubert sur ma fiche. Il a pas fait chier le monde quand je parle.
7: GG.
0: Claire.
2: C'est bizarre.
7: Oui. Mais j'ai terminé. Hein,
0: t'as terminé. Donc, qui c'est qui voulait réagir encore?
2: Moi, j'étais énervé. Ouais,
0: qui, moi?
7: C'est Jeanne.
0: Ouais.
7: Je voulais te poser une question existentielle. Donc, Gérard, est-ce que tu te trouves beau?
0: À ton avis, si j'ai trouvé quelqu'un, est-ce que je suis beau?
2: Et bien sûr, bah, ça veut rien dire.
9: Pas forcément, hein.
0: Ça veut rien dire.
3: Il y a même des moches qui ont quelqu'un.
7: Bon. Non, je défends.
9: La preuve.
0: Ah non, mais moi, je vais pas m'amuser à défendre le sexe faible, hein. Maintenant, vous démerdez chacun
7: non,
0: de vous.
7: Non, c'est dit, Gérard, est-ce que toi, tu es beau?
0: Mais à ton avis.
7: Comment?
0: Si j'ai trouvé quelqu'un, c'est qu'elle m'a trouvé beau.
9: Ah, non, ouais, c'est qu'elle a un à l'œil gauche et deux à l'œil droit, c'est tout.
7: Ouais, ouais.
9: Elle voit pas grand chose.
0: N'importe quoi, toi.
2: Ouais, mais elle a combien de QI aussi?
0: Comment?
2: Elle a combien de QI?
9: Pas de QI! Oh là là!
0: Tu es con, celui-là. Bon, enfin, bref.
7: Non, Gérard, quelle est la partie de ton corps que tu préfères?
2: Arrêtez de jouer avec les boutons.
0: Je sens que tout à l'heure, ça va. Y en a qui vont gerber.
2: C'est cette boule dragon qui fait le con.
7: À fond.
0: Bon.
2: Bon, la partie de ton corps que tu préfères.
0: Alors, pourquoi? Que vous mais aimez
7: Gérard,
0: les tops. Oui.
2: La partie de ton corps que tu préfères.
7: J'ai répondu à ma question. Quelle est la partie de ton corps que tu préfères? Voilà.
0: Bon, celui qui joue avec
7: arrête
0: les.
7: Arrête de répondre à la question. Quelle est la partie de ton corps?
0: Oui, mais. Oui, mais
2: à mon avis, c'est une dent. Mon manque de peau, il l'a perdu.
0: Bon, alors Gilbert, tu dégages.
2: Non, c'est pas moi, c'est l'autre là, comme il s'appelle.
0: Non, non, c'est toi qui viens de parler.
2: Non, non, non.
0: Non, non, c'est pas le bout de dragon, tu vois, c'est toi.
7: Gérard, vas-y, réponds-moi. Quelle est la partie de ton corps que tu préfères le plus? Ton bras, je sais pas quoi, vas-y, dis-moi.
0: Mon nez.
7: Ton nez? Ah, ben, c'est bon.
0: Voilà. Ouais. Vous êtes contente?
7: Ouais, non, tu pourrais te décrire, Gérard.
2: Et pourquoi le nez?
0: Bah, non, je vous ai.
2: Oh, pourquoi le nez?
0: Parce que
2: quoi?
7: Il est droit, il est petit, il est comment décrit?
9: Ouais, il est laid, son nez. Il est,
2: ouais.
0: Il est normal, comme tous les nez de mec.
7: Ah, mais.
2: C'est-à-dire?
7: Non, mais écoute... ah, ouais.
0: Voilà, ça y est.
2: C'est-à-dire?
0: Bah, comme tous les nez de mec, c'est tout.
2: Bah, c'est-à-dire, attends.
0: Bah, c'est-à-dire, mais de toute manière, qu'est-ce que tu veux que je vais pas te décrire mon physique?
2: Le mien, il est gros avec des boutons.
0: Bah, moi, le mien, il est pas comme le tien, c'est tout.
2: Bah, comment il est, le tien?
0: Bah, voilà, il est normal, c'est
7: et
0: tout.
7: Comment?
2: Il est crochu, il est. Je sais pas.
0: Il est normal!
2: C'est-à-dire normal.
0: Non, mais rien, t'es con ou quoi, toi?
2: Eh ben, est-ce que t'aimerais bien te le refaire, là, en chirurgie esthétique, je sais pas.
0: Mais justement, la question, ça va être là, que je vais vous la poser tout à l'heure. Alors maintenant, je vais vous poser la question.
7: Ouais.
0: Pourquoi aimez-vous les top modèles comme Pamela Anderson ou Samantha Fox?
2: Moi, je veux répondre.
0: Qui?
2: C'est Noël.
0: Non, mais attends, il n'y a pas de Noël, tu t'amuses pas à passer sur tout le monde, ok?
2: Mais non, c'est comme ça, c'est Manu qui fait constant.
7: Ah bah les pirates! Ah bah les pirates!
2: Bon, c'est quoi la question? J'ai perdu le fil. Moi,
0: non,
2: j'adore
0: les pirates. Pourquoi tu
2: on aime
0: répondre.
2: Pamela Anderson, tout ça?
0: Vanessa!
2: D'accord, bah je me fais griller.
0: Oh Noël, tu la perds!
2: Mais non, mais c'est par là mon cul, ma tête est malade, toi! C'est ça, quand je commence à répondre à la question, tu m'envoies bouler.
0: Eh bah, ben,
7: c'est normal, hein.
0: Ouais.
2: Et du coup, par le fil, je sais plus c'est quoi la question, tellement elle m'a choqué, quoi.
0: Non, mais c'est pas à toi que je m'adressais, d'accord?
7: C'est bon, je peux répondre?
0: Oui.
7: Bah, écoute, moi, je ne les admire pas spécialement, quoi.
0: Oh, mais à quoi vous jouez, là?
9: Mais
0: Manu, putain, t'arrêtes de couper les gens, toi!
9: C'est lui!
10: Alors, fil d'art!
9: C'est bon, allez,
3: Manu va s'en taper.
0: Alors, t'arrêtes! Donc Vanessa?
7: Oui, j'aime bien leur coiffure.
0: Pourquoi?
7: Ah, parce que elles sont bien coiffées.
0: Mm-hmm. Et toi, Gilbert?
2: Non, Noël.
0: Non, c'est Gilbert.
2: Ah, pardon. Bah, moi, j'aime bien parce qu'elles ont des grosses poitrines.
0: Je vois pas le rapport.
2: Bah si, c'est toujours mieux, des petites.
0: Non mais attends, oh. Gilbert?
2: Ouais.
0: Tu te fous de ma gueule ou quoi?
2: Absolument pas.
0: Non, bah si, alors tu te fous de ma gueule. Allez, Gilbert, là, vous le dégagez pour de bon, ce coup-là.
2: Oh non.
0: Non, non, c'est dehors pour de bon, lui. Dehors pour de bon. Non, non, ça fait déjà deux fois que tu t'es mis au
2: point. D'accord.
0: Allez, hop, terminé.
2: Eh ben, je m'en vais, alors.
0: Allez, hop, salut.
2: Okay. Allez.
0: Voilà, au revoir. Donc,
2: Zaboul Z.
0: Zaboul Dragon.
2: Ouais, donc moi, c'est vrai que les filles, Samantha Fox, c'est. Quoi, qu'est-ce qui se passe, là?
0: Olivier, hey.
9: Quoi?
0: Qu'est-ce que je vous ai dit de me dégager, Gilbert?
2: Mais non, mais c'est pas Gilbert, c'est Zaboul Z. Donc moi, les Samantha Fox et...
3: C'était reprendre un peu le débat, Gérard.
2: Et Pamela Anderson, ça me fait bander.
0: D'accord.
2: Ils ont des gros seins.
0: Ok. Donc, Clémentine, et Jeanne et Claire, là, si vous voulez réagir, réagissez quand même un peu.
2: Oui,
0: hein.
2: Allez-y, les filles.
0: Oh ah, mais merde là, qu'est-ce que vous me faites au standard?
2: Elles sont plus là, elles ont raccroché.
0: Quoi? Eh, hey, Clémentine, Jeanne et Claire, elles sont où là?
6: Elles sont là?
0: Bah non, répondent pas.
5: Ah si, elles sont là, Gérard.
3: Géraldine.
2: Géraldine.
0: Oh, Clémentine!
3: Claire.
0: Et alors, tu travailles
7: mais
0: ou quoi?
7: Je te parle en ce moment, abruti.
0: Non, tu me parles pas.
7: Mais si, je suis en train de te parler.
0: Et Jeanne?
7: Oui, oui, celui-là, je te réponds, Gérard.
0: Ah non, et Claire?
8: Bah, je te réponds, hein, ne t'écoute pas.
7: Donc voilà, je te réponds.
0: Madame, mais si au standard, vous arrêtez vos conneries un peu, là, de les zapper sans arrêt.
6: C'est pas nous.
0: Ou c'est Olivier qui s'amuse encore au con?
6: Bah ouais.
7: Comme d'hab.
0: Bon alors, répondez, là, un peu.
7: Bah écoute, c'est Jeanne. Donc je réponds, donc en fait, pas mélanger.
0: Oh mais merde!
2: Oh mais c'est le bordel là!
0: Merde, tu me fais chier là!
7: Qu'est-ce qui se passe? Hein,
2: vous êtes pas galant là les mecs!
0: Mais non mais vous êtes des cons ce soir!
5: Moi j'ai rien fait, ça se passait bien jusqu'à ce que Philippe arrive.
0: Alors Fildar, tu vas bosser de l'autre côté, allez hop, casse-toi! Casse-toi, ça voudra mieux!
6: C'est bon!
5: Je suis solidaire!
0: Allez hop!
7: Non, c'est Jeanne qui parle!
2: Vas-y Jeanne, on t'écoute!
7: Oui, donc en fait, Pamela Anderson et Samantha Fox sont des idéales masculins.
2: Ouais, mais elles sont bonnes, mais faut le dire, elles sont bonnes quand même.
7: C'est des fantasmes masculins,
2: ouais, c'est vrai,
7: la blonde pulpeuse avec une grosse poitrine, tout ça.
2: La blonde pulpeuse.
7: Et donc, en fait, les hommes adorent ce genre de femmes. Bon, ben, je te dis, parce que c'est un fantasme, quoi. Mais elles sont inaccessibles, elles n'appartiennent qu'à un seul homme, malheureusement.
0: Non, mais donnez vos noms quand vous voulez réagir.
7: C'est Jeanne.
0: Ouais, mais Jeanne laisse quand même Clémentine et Claire et Vanessa répondre et Zabou le Dragon, quand même.
7: D'accord.
2: Ah oui, Zabou le Dragon.
7: Oui, bah c'est terminé, là, c'est bon.
2: Ah bon.
0: Il y en a qui, tout à l'heure, ils vont se prendre des baffes. Hein.
6: C'est qui?

0: Ah, tiens, il y a aussi Gérard.
1: Salut. J'ai oublié.
0: Bon, là, on est en direct, hein. Il va falloir y aller.
2: Ça colle.
0: Bon, en tête, Gérard.
3: On va aller sur le deuxième débat. Maintenant, j'attends de savoir qui c'est qu'on a.
0: D'accord.
4: Ah, pardon,
5: Sophia.
0: Ah, il y a Sophia déjà.
6: Je vais dire, je redis dans l'ordre, on a Anthony,
5: bonsoir.
6: Yamina,
5: ouais.
6: Poiz, Sophia, ouais. Laurent et Polo.
7: Et salut tout le monde.
3: Salut. Voilà. Comme salut, par Paris. Hasard, j'avais dit pas les mêmes.
7: Mais c'est
3: la première chose qu'on fait, on remet les mêmes que le premier débat.
7: Ouais, Poiz,
6: je suis désolée, j'ai gardé ceux qui ne foutaient pas. J'ai gardé ceux qui ne foutaient pas le bordel et figure-toi que c'est pas facile de trouver des gens qui veulent pas foutre le bordel.
7: Ouais, c'est vrai, ça, moi je veux pas foutre le bordel.
8: Et moi c'est la première fois que je passe, mais Poiz, je crois qu'il est déjà passé avec Polo aussi.
7: Non,
8: moi je suis sage, moi. Et Julie, est-ce que tu peux mettre un petit peu plus fort loin de l'insert, s'il te plaît?
3: Quoi?
8: Tu te prends pour qui, branleur? Bah attends, moi je suis.
3: Attends, tu parles à qui là? Oh!
8: Mais t'as de te la jouer, s'il te plaît.
7: Bah non, mais écoute, bon, jamais dernier, je suis DJ, ça a dit des débats sur discothèque, moi j'arrive, quoi. Bon, voilà, quoi.
3: Ouais, bon, pour l'instant, tu vas la fermer.
8: Vas-y, monte la serre.
3: Hein, déjà, tu vas te la fermer, ok?
8: Qui?
3: Bah, toi.
7: Attends, c'est à moi que tu parles comme ça, hein?
3: Oui, ah, oui, c'est à toi.
7: Mais t'es qui, va pas me parler comme ça?
3: Non, mais attends,
7: de Suresne.
3: Attends, si t'es pas content, mon pote, tu raccroches, hein.
7: Tu peux rester poli?
3: Tu restes poli aussi. Si t'es pas content, tu raccroches, tu vas chez toi.
7: Raccroche ton téléphone.
8: Françoise, fais une sucette à Gérard, ça va le calmer.
3: Non, mais attends, tu la fermes, ok?
8: Ouais, tu. Hey, Gérard, pourquoi tu nous parles comme ça?
3: Et alors, je vous parle comme je veux, d'accord?
8: Ouais, mais nous, si on t'insulte, dans ce cas-là, tu t'énerves.
7: Et sinon, nous, on se rebelle, hein. On se rebelle, fais gaffe.
8: Tu la fermes.
3: Eh, vous choisissez!
8: Tu la fermes!
3: Vous choisissez!
8: Eh, soyez zen, les gars!
7: Non, les gars, soyez cool!
3: C'est français, ça, vos gueules!
5: Gérard, t'énerve pas!
8: T'as vu comment tu nous parles, Gérard?
3: Alors, tu la fermes!
8: Toi aussi!
3: Bah, alors, dans ce cas-là, bonne nuit! Voilà!
9: Non, Gérard!
5: Non!
9: Gérard, c'est pas gentil!
5: Gérard, tu vas partir, attends!
0: Gérard, tu peux pas faire ça. Il y a plein de gens qui... Demandez Gérard, là.
5: Gérard. Et Gérard, nous, on est là.
8: Hein. Et Gérard, tu penses aux insomniaques et aux drogués qui écoutent le
0: livre? Gérard.
5: Ce genre de petits prétentions.
0: Allez, Gérard.
7: Non, bon, on s'excuse, Gérard. Allez, c'est bon, vas-y.
8: C'est bon, Gérard, pour la peine, on est tous des hétéros.
0: Ah, ils sont tous des hétéros.
8: Voilà.
5: Ouais.
8: Voilà.
0: Allez, Gérard.
5: Gérard.
0: Voilà, bon, faut crier, là, parce qu'il n'y a pas son casque.
5: Gérard.
0: Oh, c'est pas grave, Françoise a fait le débat.
8: Je te donne mon démon, mon R, mon...
0: Non, allez, Gérard.
5: R, le A, le R, le D. Gérard,
0: tout le monde te réclame.
7: On va faire du blé.
0: Bon, taisez-vous, parce que sinon il va pas refaire.
7: Non, bon, allez, Gérard, tu nous excuses, on est mal parti, alors comment ça
0: va? Alors, il n'y a plus personne, là, on coupe, là. Voilà, vas-y, Gérard. Allez, débat, c'est sur quoi? C'est sur la sodomie, c'est ça?
3: Non.
0: Ah, pardon.
3: Discothèque et disco mobile.
0: Ah, d'accord.
8: Disco mobile, c'est quoi déjà?
3: Mais tu sais pas ce que c'est, tu prends les gens pour des cons, toi?
8: Non, seulement toi, mais c'est quoi?
7: Non, mais Gérard, pour toi, tu définis les termes de débat pour toi.
3: Bon, moi, déjà, vous commencez à me les gonfler, hein.
8: Ah, disco mobile, je sais, c'est la voiture à Batman.
3: C'est ça. Et la main de ma soeur dans la culotte d'un zouave, c'est quoi?
8: Je sais pas.
3: C'est ta gueule en forme de poire.
8: Oh, joli. Joli.
0: Voilà. Cassé.
5: Ah, tu m'impressionnes,
8: Gérard. Gérard, tu remontes dans mon estime.
3: Non, ah, bah attends.
8: Je me rappelle juste de tuer.
7: Je sais pas, j'ai pas regardé ce matin.
8: Et la cuite, ça, Gérard.
3: Bon, vous la fermez.
8: Gérard, elles sont cuites, ma
5: cac. Je peux pas dire, vous vous taisez. C'est plus joli, non?
8: Oui, vous vous taisez.
3: Bon, ça y est, je peux peut-être poser la
8: question en harmonie.
5: Vas-y, Gérard, on t'écoute.
3: Allez-vous souvent en discothèque?
5: Ouais. Oui, bien sûr.
8: Surtout dans les toilettes.
3: Ta gueule, toi. T'arrêtes avec tes toilettes, ok? Bah, Zolas, vous commencez à me les gonfler.
5: Bah, pour faire ses besoins, c'est normal qu'on y aille, hein. C'est logique.
3: Hein?
5: Oui.
8: Ouais, c'est vrai, Gérard.
7: Bon, allez, Gérard, vas-y, pose une première question.
8: Gérard, j'ai pas compris.
3: Ouais, mais ça y est, la question, elle est posée, alors maintenant, vous me faites pas chier.
5: Je peux répondre, Gérard.
8: Anthony, j'ai pas compris l'histoire de la papa mobile.
5: Gérard, je peux répondre?
0: Gérard.
8: La réponse, c'est Laurent.
0: J'ai une question, moi, Gérard, tu fais la gueule ou pas?
7: Je peux poser la question.
0: Tu fais la gueule?
3: Oui, quand ils laisseront poser la question et que chacun réponde à leur tour, on verra.
0: D'accord.
7: Donc?
5: Je peux répondre, Gérard?
3: Oui.
5: Yamina, alors?
3: Mmh.
5: Ouais, bah j'y vais souvent, j'essaie d'y aller au moins une fois par mois, quoi, parce que bon, ça, je trouve ça un délire, quoi.
3: Mmh.
5: Et c'est bien de se défouler un peu sur les pistes de danse.
3: Mmh.
5: J'aime bien.
8: Et toi, en discothèque,
7: Gérard, répondre aussi?
2: T'es plutôt quoi comme musique? Bal musette
5: C'est à qui tu
2: poses? Valse. Valse, ouais. T'écoutes quoi comme musique en boîte?
7: Passe au double.
5: À qui tu poses la question?
7: Giboulette.
5: À qui tu poses la question?
7: À toi, ma chérie.
5: À moi?
7: Oui, mon amour.
5: Alors, je suis plutôt, tu vois, plutôt tango, j'adore.
7: Mmh. Ouais, c'est super.
5: C'est
7: hein.
5: Génial, ouais.
7: Ouais, super, avec, la rose dans la bouche.
5: La salsa aussi, c'est magnifique.
7: Et sinon, Gérard, tu as une question?
3: Ouais, je t'écoute.
7: Bon, on sait que tu vas tous les vendredis à la loco, donc c'est plutôt la musique est plutôt techno, house et tout ça. Mais est-ce que tu vas dans d'autres boîtes, sinon dans la semaine, mais des boîtes plus classiques?
3: Non.
7: Jamais?
3: Non.
7: Et ça te branche pas?
3: Non.
10: Gérard, moi aussi, je voudrais te répondre à la question.
3: Mmh.
10: C'est Laurent. Ouais, bah, moi aussi, j'aime bien aller en boîte. Et qu'est-ce que tu penses de la trip-hop, tout ça?
3: Je connais pas.
10: Tu connais pas?
3: Non.
10: Et de l'acid jazz? Ouais, l'acid jazz.
3: Non plus.
10: Et la jungle?
3: Non plus.
10: Et qu'est-ce que tu penses?
5: Et le rail?
10: La techno hardcore.
5: Je savais qu'elle allait dire ça.
3: De quoi? Qui c'est qui vient de dire une musique là?
5: Non, le rail, le rail.
10: Gérard, est-ce que c'est vrai que Didier Barbelivien et Anaïs se sont séparés?
3: Alors là, je vais te dire une chose.
5: Il est sorti avec la sœur de Anaïs.
10: Ah, c'est Alanis Morissette. C'est elle en fait. Elle a fait. Bah ouais, elle a converti en américaine.
3: Quoi?
10: Gérard.
3: Quoi?
10: Ça t'arrive de mixer en soirée, des trucs comme ça?
3: Non.
7: Est-ce que t'aimerais bien faire bouger la foule comme le fait Max par exemple derrière les platines?
10: Ouais, avec des platines ouais. MK2 Moby quoi.
5: Mais je te vois trop
10: ouais.
5: Bien DJ hein.
10: Moi je te vois bien en sandwich entre
5: Max et Jean-Marie quoi. Genre bonsoir tout le monde.
3: Non mais ta connerie avec tes sandwichs, t'en as pas marre?
10: Non pas du tout, mais moi je te vois bien en sandwich.
3: Mais moi je vais te dire une chose, que tu vois tes sandwichs, tu t'es gardé dans le cul.
5: Oh
7: c'est pas vulgaire Gérard.
3: D'accord.
5: C'est vachement sale.
7: C'est pas vulgaire Gérard.
5: C'est fin.
3: Bah non, mais c'est réponse du berger à la bergère.
5: Alors, revenons à la question.
7: Non, bon, sinon, moi, c'est vrai que moi, je vais jamais en discothèque.
5: Mm-hmm. Pourquoi?
7: J'y suis allé une fois, ça va pas d'où je suis plus, parce que je sais pas, je m'attendais pas à ça. En fait, le mec, il diffuse une musique et puis les gens, ils dansent dessus, je vois pas l'intérêt, quoi.
5: Ouais, c'est vrai.
3: Non, mais attends, dans ce cas-là, pourquoi tu vas en discothèque
7: si. Non, j'y ai été une fois, mais j'y
3: retourne. Non, mais.
10: Sois pas agressif, Gérard.
7: Moi, à ce moment-là, je me fais ma discothèque chez moi, je mets les disques que j'aime bien, puis je danse dessus comme un gogol, quoi, puis voilà.
10: Ouais, exactement. Non, mais c'est vrai, c'est ce qu'il faut faire.
7: Voilà, moi, c'est tout, hein. Moi, je vais pas chercher plus loin, je suis pas mec compliqué, moi.
6: 30 secondes. Est-ce qu'on pourrait avoir l'avis de Françoise qui nous vient de faire une superbe démonstration de danse? Françoise dans les boîtes de nuit.
7: D'ailleurs, Françoise, elle doit traîner vachement souvent parce qu'elle connaît vachement bien les paroles, quand même.
6: Allez, Françoise, est-ce que t'aimes bien danser?
11: J'adore danser.
6: Est-ce que tu sors de temps en temps?
11: Non, pas du tout.
6: Tu vas en soirée?
11: Non, pas du tout.
6: Et tu danses chez toi?
11: Ouais.
6: Dans ton salon avec tes disques?
11: Ouais.
6: Et t'écoutes quoi comme musique?
7: Ouais, elle fait pareil que nous, pareil, directement. Comme des gogoles.
6: T'écoutes toutes les musiques directement?
11: Directement, j'écoute toutes les musiques.
5: T'as jamais été à la loco avec tout le monde là?
11: Non, jamais.
7: Avec une petite bouteille de vin rouge?
5: Pourquoi?
11: Toi, ta gueule, celui-là qui a dit la bouteille de vin rouge.
5: Ne fais pas attention.
10: C'est pas du vin rouge, c'est du vin blanc.
11: Que ce soit du vin rouge ou du vin blanc, peu importe, j'en ai rien à foutre.
5: Gérard,
11: je me torche le cul avec.
5: Gérard,
3: oui.
5: En fait, c'est où la loco en fait? Je sais même pas où
7: c'est. Pigalle.
5: C'est Pigalle. C'est Métro Blanche.
3: C'est Métro Blanche, c'est boulevard de Clichy.
7: C'est Place Blanche.
5: C'est juste à côté du Moulin Rouge. Ok, voilà. Bah alors je vais faire un petit tour demain. Et tu peux pas le louper, hein, c'est
7: clair. Et tu y es demain la loco?
10: Bah oui, quelle question.
7: Ouais, parce que fais gaffe, moi je descends.
10: Eh mais Gérard, ça te dit pas de faire un petit mix et tout?
3: De quoi?
10: Des mix avec une table de mixage et tout, c'est comme Max.
7: Et Max nous a dit qu'il y avait des djembé à la loco, pourquoi tu ferais pas du djembé?
10: DJG. DJG,
5: c'est
3: bien. DJG.
10: Bonsoir, super ce soir.
5: Fermez vos gueules.
10: Gueules, arrêtez de penser, bande de branleurs. Bonsoir, vous fermez tous vos gueules et vous m'écoutez.
5: Super. Et vous rentrez chez vous. Non, arrêtez. Donc.
10: Le premier qui danse pas comme il faut, il va casser.
0: Arrêtez parce que Gérard fait la gueule.
5: Gérard? Mmh. Je pense à la deuxième question maintenant.
3: Ouais. Allez-vous tout seul en discothèque?
5: Non, franchement.
10: Bah, non. Je suis accompagné de mon cleps. Moi aussi. Et de mon cochon d'Inde.
3: Bon, alors vous deux, les deux mecs, je vous emmerde et vous dégagez.
10: Non,
3: comme
10: Gérard,
3: ça va aller
10: vrai,
3: plus
10: hein.
3: Vite. Allez hop.
10: Mon petit Yorkshire, je l'amène.
5: Gérard?
3: Oui.
5: C'est Sophia.
3: Oui.
5: Alors moi, je suis allée une fois toute seule en discothèque et j'ai regretté.
3: Mmh.
5: Et maintenant, je vais tout le temps avec des copines.
3: Non, mais pourquoi t'as regretté la première fois?
5: Parce que j'avais peur en fait. J'y étais quand même, mais j'avais peur. Et je me suis fait agresser plusieurs fois. Enfin, agresser.
10: Regarder,
5: quoi.
10: En fait, t'as
5: ouais, voilà, en fait, tu te fais trop accrocher, quoi. Quand tu es toute seule, c'est pas bien.
3: Et ils vont s'affirmer un peu derrière.
10: Gérard, c'est Laurent, je pourrais répondre?
3: Non, mais attends, pour un son, tu laisses finir la nana, après tu jacteras.
10: Pas de problème, t'es là, y a pas de problème.
12: Alors Gérard, ouais. Alors j'étais une fois toute seule et j'étais déçue parce qu'on se fait accoster trop facilement quand on est toute seule. Dis donc, toi, si tu verrais que
13: madame,
12: tu
13: tout de suite.
3: Il n'y a pas de madame salope, d'accord?
10: Ouais, c'est vrai, ça a arrêté.
12: Eh, écoute, c'est qui a parlé?
10: Gérard, je peux répondre,
3: moi? Ouais, vas-y, je t'écoute.
10: Ouais, bah moi, je vais appeler plein de copains en discothèque.
3: Mm-hmm.
10: C'est super sympa parce que tu peux rencontrer des gens et tout, c'est vachement bien, quoi.
12: Mm-hmm. Gérard, je
10: te fais peur aux filles, toi.
3: Ouais, mais après, qui sait? Non, mais attends, maintenant, qui c'est qui veut répondre derrière?
12: Yamina.
3: Ouais, Yamina.
12: Bah moi, je me vois mal aller en boîte toute seule parce que, bon, tu sais, au début, t'as toujours besoin. Enfin, quand tu vas danser,
3: mm-hmm.
12: bah, tu sais, faut toujours qu'il y ait quelqu'un avec toi, quoi. Ça fait...
3: Bon, celui qui s'amuse à faire des conneries derrière, tu... Bon, tu dégages,
12: toi. Non, mais je réponds.
3: Attends, déjà, celui qui vient de roter, hop, tu dégages.
12: Mais fais pas attention, je réponds, mais laisse-le. Quand on le calculera pas, il va plus faire ses trucs, c'est tout. Donc, je te disais, quand tu danses toute seule, bon, tu te sens un peu comme... Parce que t'as toujours besoin d'avoir... Enfin, je sais pas, quand tu fais des mouvements et tout, t'aimes bien être avec quelqu'un, quoi, délire avec quelqu'un.
3: Mm-hmm.
12: Donc, toute seule, t'es toujours obligé de... Enfin, il y a toujours quelqu'un qui viendra te faire chier, quoi. Si quelqu'un, la personne, elle voit que t'es toute seule,
3: ouais.
12: Tu seras toujours emmerdé, quoi.
13: Ouais.
3: Ok.
10: Les filles, vous avez pas l'impression de péter plus haut que votre cul?
12: Et toi, t'as donc, pas l'impression de péter?
3: Non, mais de manière, je vais te dire une chose, de l'ascar qui vient de dire les nanas, pour un sens, c'est vous qui nous faites chier.
10: Non, mais je sais pas pour qui elles se prennent, là. Genre,
3: non, mais de manière, elles se prennent.
10: Gros boudin.
12: Écoute.
3: Ouais, bah, vas-y.
12: Alors, on est des boudins, tant merde, nous. Merde, ça y est.
3: De manière.
12: Non, mais franchement, c'était vraiment... Tu sais, je répondrai même pas, parce que c'est une
3: question profonde. Ouais, bon, c'est bon, on va aller dans la troisième.
12: Ouais.
3: Quel genre de musique préférez-vous?
13: Alors, moi, j'aime bien tout. C'est Sophia.
3: C'est-à-dire, ouais. Sophia.
13: J'aime bien, mais en fait, en général, j'aime bien écouter tout.
3: Mm-hmm. C'est-à-dire tout, c'est-à-dire
13: bah, tout, franchement tout.
10: Bah, qui
13: j'aime bien
10: tout.
13: Délirer sur toutes les musiques.
10: C'est-à-dire, par exemple,
13: ce que j'écoute chez moi, c'est surtout de la soul, les musiques de mon pays.
10: De la soul.
13: Marvin Gaye, quoi. J'aime bien tout ce qui est cool, Barry White.
3: Attends. Stop, s'il vous plaît. Attends, quelle musique de ton pays? Attends, parce que.
10: Là.
3: Oh, c'est bon, vous me laissez parler, s'il vous plaît. Vous me laissez parler.
13: Musique algérienne.
3: C'est-à-dire
13: C'est-à-dire algérienne, tu connais pas?
3: Non.
13: Du rail.
12: Voilà, exactement. Du genre...
13: Ouais, tu connais.
12: Aïcha, écoute-moi.
3: Oh, d'accord.
12: Mais pas en cette version-là.
13: Non, mais bon, mais...
6: Et j'ai juste 30 secondes. On a Martine et Sébastien qui, visiblement, eux, sont allés dans des soirées très spéciales. Donc, je pensais que le témoignage était intéressant. Donc, ils sont là, Martine et Sébastien.
10: Bonsoir.
12: Salut Martine, salut Sébastien.
13: Bonsoir.
3: Ouais, bah, on vous écoute. Bonsoir.
13: Salut Gérard.
3: Salut.
13: C'est Martine.
3: Ouais, bah, je t'écoute.
10: Bonjour Martine. Salut Martine.
13: Salut.
10: Salut Martine, comment tu vas?
13: Ça va?
10: Ça va?
3: Ouais, c'est bon!
13: Ouais,
3: c'est
13: la pêche!
10: Oh, tu vas pas encore à cette heure-ci?
13: Oui, non,
10: bonsoir, nous accueillons Martine.
14: C'est quoi demain?
10: Bonsoir, c'est
13: bien. Attends, j'appelle pour Gérard, là. Il y a un truc qui va pas parce que ça fait plusieurs fois que je vais à des soirées, là. Je suis en province et chaque fois, il y a écrit que Gérard va venir, on prend des préventes, on arrive.
3: Non, mais attends, déjà Martine.
13: Et à chaque fois, on se fait entuber, Gérard. Ça va pas, ça.
3: Non, mais attends,
13: on paye des places pour rien.
3: Non, mais vous payez, c'est bien fait pour vos gueules.
13: Mais attends,
3: Vous payez, c'est bien fait pour vous. Dans ce cas-là, vous avez qu'à faire gaffe.
13: Mais t'es dégueulasse, Gérard.
3: Attends, tu la fermes.
10: Eh Gérard, tu devrais faire un petit geste.
3: Bon, tu la fermes, toi.
13: Faire un geste pour moi.
3: Déjà, vous, dans ce cas-là...
13: Ah non, t'assures pas, là, Gérard.
3: Stop.
13: C'est bon. Et me parle pas comme ça, attends. Hein.
3: Bon, attends, je te parle comme je veux.
13: Tu savais que j'investis dans tes soirées, hein.
3: Non, mais attends, déjà, tu regardes.
10: Non, parce que c'est quand même venir, nous, on organise des tournées et tout pour essayer de suivre tes soirées.
14: Non, mais c'est vrai, Gérard, moi, je t'ai dit un truc. La dernière fois, j'ai fait un tract avec DJG. Machin, super, ce soir, une soirée avec Gérard.
3: Hey, t'as jamais vu qu'on va noir dans un tunnel de blanc?
13: Attends, Gérard, ça va casser. Gérard, c'est Martine, tu m'entends?
3: Ouais, bah dans ce cas-là, moi je réponds. Attends, tu permets Martine, je vais répondre à ta question.
13: D'accord.
3: Dans ce cas-là, tu fais une chose, tu regardes vraiment si c'est moi qui ai signé les tracts.
13: Ouais, mais d'après ce que j'ai compris, c'est bien pas Gérard.
6: Il n'y a pas de signature sur les tracts, Gérard.
3: Non, mais attends.
6: Il n'y a jamais de signature,
3: ouais,
6: Max,
3: mais,
6: il n'y a
3: ouais,
6: jamais
3: mais,
6: de signature sur
3: ouais,
6: les tracts.
3: Ouais, mais ça. ça, maintenant, je commence à me méfier avec toutes les conneries que j'entends sur mon
13: dos. Gérard, je t'ai vu sur Fun TV, je t'assure, c'est toi qu'on voit sur les affiches, c'est pour ça qu'on va aux soirées.
3: C'est ça, c'est ça.
13: Non mais allez, alors,
3: tu crois que j'ai donné mon autorisation pour faire des affiches?
15: Mais pourquoi tu démontes toujours tout ce qu'on te dit? Tu nous prends pour des menteurs ou quoi?
3: Non mais attends, toi tu fermes ta gueule, d'accord?
13: Enfin, il y a une seule chose de bien, c'est que dans ces soirées, au moins on entend tes remixes. Voilà.
3: Ouais,
13: et t'es même pas là pour les présenter.
3: Eh ben c'est bien,
13: T'assures pas Gérard, hein.
3: Oui, ben vous les avez bien entendu.
13: Ah ouais,
3: dans ces cas-là, et ben faites gaffe à la rentrée. C'est tout ce que j'ai à vous dire.
13: Pourquoi?
0: Attention.
3: Faites gaffe à la rentrée, c'est tout ce que j'ai à vous dire.
6: C'est un ultimatum, Gérard.
0: C'est un ultimatum.
6: Ouais.
13: C'est un ultimatum.
6: Vas-y.
0: Pose ton ultimatum parce que là.
3: Pose ton ultimatum.
13: Pose ton ultimatum pendant qu'on est là.
6: Pose ton ultimatum pour les soirées. Vas-y, fais-le. Dis-le.
3: Alors maintenant, je préviens d'une chose, que toute soirée derrière mon dos, c'est avocat direct. C'est clair et net.
0: Et pour la rentrée?
3: Ça va être pareil. Maintenant, si j'entends une connerie sur mon dos.
13: Ah ?
3: Ou quoi ? Ah ?
0: Attendez,
3: ah,
0: ça te fait rire. Laissez Gérard faire son ultimatum.
13: Fait pas rire, hein.
0: Laissez Gérard faire son ultimatum. Vas-y, Gérard.
3: Alors, je préviens d'une chose, qu'à la rentrée, si vous voulez des nouveaux thèmes de débat et autres, et des poèmes, un conseil que je vous donne, restez sur vos gardes. C'est tout ce que je peux vous dire.
0: Ah, c'est ça.
3: Parce que là, pendant deux mois, les deux mois qui viennent, je vais travailler des trucs. Et faites gaffe quand même à la rentrée.
6: Tu prépares ton émission?
3: Je verrai avec Max après.
0: D'accord. Donc tu fais pas de radio s'il y a des trucs qui sont dit sur ton dos.
3: Voilà.
0: Précise-le bien, dis-le bien parce que...
3: Là, de toute manière, il n'y aura plus rien qui sera.
6: T'as une date précise?
3: Je verrai ça...
6: Attends, mais un ultimatum, il faut une date précise. Hein.
3: Non, mais moi, je donne jusqu'au début septembre.
0: Une date ultérieure?
3: Début septembre et après, je verrai.
0: D'accord. Une date ultérieure, quoi.
3: Voilà.
0: D'accord.
3: Donc, je préviens... N'essayez pas de jouer sur mon dos derrière parce que ça ira pas.
0: D'accord. Voilà, il n'y a plus personne qui parle. Hein.
3: Donc maintenant, vous avez compris l'ultimatum. Maintenant, on revient sur le débat.
0: Je crois que là, c'est...
16: Nouvelle de l'été, Gérard va travailler.
3: Oui, thème de l'été. Je vais travailler, je vais travailler, mais pas pour ta gueule.
16: Ouais, super. C'est bien, t'es vulgaire, c'est bien, j'adore ça. Gérard, sur une radio, ça fait vachement bien, Gérard. Continue.
3: Ouais, Gérard. Oui, bah c'est bien. Bah,
15: le mec a signé un pré-contrat avec Europe 1.
3: C'est ça. Allez-y. Allez-y. Continuez de balancer balancez les noms de radio.
15: Okay, balancez. Europe 1 Énergie.
3: Allez-y.
16: RTL 8, Europe 6.
3: C'est ça. C'est ça,
0: voilà. Si Gérard ne fait pas de radio à la rentrée, vous l'aurez cherché. Hein.
3: Non, mais là, vous avez compris votre douleur maintenant. Alors, jouez. Jouez bien. Vous avez deux mois pour. Vous avez deux mois.
15: Ah, oh bah c'est bon, on a le temps de déconner pendant deux mois. Alors.
3: Ouais. Non, mais vous avez deux mois. Ultimate. Alors maintenant. Stop. Maintenant, on revient dans le thème du débat. C'était. Ouais. Est-ce que vous préférez les musiques des années 80, 90, 70 ou 50?
15: Moi, je préfère les années 2000.
13: J'aime bien les années 60.
3: Ouais, qui?
13: Sophia.
3: Pourquoi?
13: Parce que ça me fait rappeler l'époque de mon père.
3: Ouais, mais quelle musique
13: des années... C'est des souvenirs, un peu de tout. Ouais, moi, j'aime bien le temps des yéyés. C'est juste des souvenirs, quoi.
3: Ouais, mais quoi, mec? Mais quel souvenir?
13: Les souvenirs à l'époque où mon père habitait chez nous, où il écoutait souvent ça.
15: Oui,
3: ouais,
15: voilà,
3: mais quoi?
13: Ça fait toujours rappeler ça.
15: Raconte-nous tout.
13: C'est des souvenirs, quoi.
3: Ultimatum.
13: Chaque musique.
3: Oh, mais merde!
0: Ultimatum, Gérard, ultimatum. Répète-le, ils ont pas compris.
15: Gérard, je voudrais mettre une touche de sérieux dans le débat.
0: Fais un ultimatum, Gérard. Ils ont pas compris. Fais un ultimatum.
3: Sophia!
13: Oui?
3: C'est toi qui viens de me répondre à la question?
13: Oui.
3: Alors maintenant, tu veux m'expliquer pourquoi les années 60?
13: Bah, 60, 70, parce que c'est les musiques que mon père écoutait souvent.
3: Ouais, mais quoi comme musique?
13: Bah, je sais pas, moi.
15: Bah, Claude François.
13: Ouais, voilà, non, ouais,
0: mais le Twist.
13: Louis
15: Armstrong.
13: Bah alors?
15: Jimi Hendrix, les Beatles.
13: Ouais, mais surtout les Rubettes.
3: Mais attends! Et je te pose une question, quoi comme musique des années 60
13: qui a été pas...
3: Stop derrière, s'il vous plaît. Oh là là.
13: C'était
3: là. Vous êtes lourd, hein. Vous commencez à être lourd, hein. Ça commence à être lourd de faire des débats comme ça, hein.
13: Après,
3: alors pourquoi les années 60?
13: Parce que ça me fait rappeler mon père, il écoutait souvent les Rubettes. C'était souvent les Rubettes.
3: Mais pourquoi?
17: Parce que je vais pas dévoiler ma vie personnelle, mais ça me fait elle vient de te répondre, Gérard.
6: Oh, elle vient de te répondre. Pourquoi? Parce que ça lui rappelle son père qui écoutait les rubettes. C'est une réponse, c'est une justification que je sache.
17: Gérard, je pourrais répondre à la question? Gérard, ouais, c'est Laurent. Je dois mettre une petite touche de sérieux dans le débat. Malgré les années 60, 70, 90, ça, je trouve que la chanson a vachement régressé de niveau. Et je voudrais savoir pourquoi tu te lancerais pas dans la chanson après les poèmes, en fait.
3: Non, mais ça, je te répondrai pas. Alors, ça, c'est pas le thème du débat, toi, tu dégages.
0: Françoise, Françoise, t'en penses quoi?
17: Ouais, Françoise.
0: Françoise.
11: Moi, je dis rien du tout, moi.
0: Ah bon?
11: Non, moi, j'écoute.
0: T'écoutes?
11: Bah, si, t'écoutes quel style de musique et quelle année et pourquoi? J'écoute.
6: C'est la question de Gérard.
0: Johnny Hallyday.
11: J'écoute Johnny Hallyday, j'écoute France Gall.
6: Clo-Clo.
11: Automatiquement, Clo-Clo.
0: Ah bah, automatiquement.
11: Automatique. Joe Dassin. Bon, les rebêtes, ça, je les connais. Le groupe Téléphone. James Bond. James Bond.
0: James Bond, c'est connu, James Bond.
11: Ouais. Celui-là, celui-là qui chante, là.
6: Ouais. Celui-là, Get Up, Get On Up.
11: Ouais.
0: Dans le film
6: Avec
0: La Pont
6: Sex
0: la
6: Machine.
0: Celui qui joue dans le film de La Pont à la Rivière, quoi, il a.
11: Exact.
3: Mais sinon...
11: Qu'est-ce que je peux... Les Poppies. Que c'était de mon temps, que ça a été repris. Il y a une chanson qui a été reprise il n'y a pas si longtemps que ça.
3: Laquelle?
11: Non, je ne veux pas faire la guerre.
0: Attention, question de Gérard.
11: Non, je ne veux pas faire la guerre.
3: Non, je ne pas. Non, c'est. Je pense pas que ça soit avec des Poppies.
11: Je suis désolé. Ah.
3: Attends. Non, je veux pas. Ah non, c'est non, je ne regrette rien.
0: Tu peux chanter, Françoise, pour voir?
3: C'est pas non.
6: Françoise, chante-nous pour voir si c'est ça.
11: Tout a continué, rien n'a changé. Tout a continué. C'est
3: Moi, je crois qu'avec tous ces mots-là, ouais, ben, c'est pas du tout pareil, hein.
0: Allez, Gérard.
3: C'est pas du tout pareil.
0: Allez.
11: Ouais, mais là, c'était les Poppies.
3: Oui, mais dans ce cas-là, c'est pas ce que, tu m'as dit avant. Ouais, mais là.
11: Là, c'était les groupes, les Poppies, c'était dans mon temps.
3: Compte, c'est... Ah. Non.

0: qu'avec tous ces mots-là, la Véronne d'enfance, et ainsi de suite. Hein.
1: Ah, ça, c'est...
0: Donc, c'est pas du tout ce que... pas du tout pareil. Bon, si on revenait un peu sur le débat.
2: Ouais. Alors, c'est...
0: Donc,
3: Bravo, Gérard, pour l'écho. Ouais, tu chantes bien.
0: Non, mais c'est pas moi qui fais l'écho, donc c'est chez vous, donc...
3: Donc, il y a le duo avec le gros fond, là, qui a bouffé les bourdons.
0: Est-ce que vous allez en discothèque pour danser ou pour vous amuser?
2: Pour draguer.
0: Ah oui, ah ça oui, Yanassar. Ouais, merci pour l'écho.
1: Celui qui a sa radio, il faut qu'il la baisse derrière.
0: Oui, parce que là, je crois que ça sera pas possible. Hein. Donc, est-ce que vous allez en discothèque? Est-ce que vous allez en discothèque pour danser ou pour vous amuser?
4: Je peux répondre?
0: Oui.
4: Alors, Yamina, vraiment pour me défouler, quoi, sincèrement. Mm-hmm.
0: C'est-à-dire donc pour t'amuser?
4: Ouais, pour m'amuser.
0: Ok.
3: Gérard?
0: Oui.
3: Ouais, c'est le petit copain de Martine de tout à l'heure, les Provenciaux, c'est Sébastien.
0: Ouais.
3: Dis, on n'a pas fini. Nous, on avait surtout à se plaindre parce que. Bon, on veut bien mettre de l'argent, tu vois, pour les soirées, pour les jeunes, pour que ça bouge, qu'on s'amuse, qu'on s'éclate. Mais il y a un truc qu'on te reproche, c'est que tu te prends quand même 50% des recettes sur chaque soirée.
0: Bon, bah attends,
3: c'est dégueulasse.
1: C'est dégueulasse.
3: Que tu gueules à l'antenne, qui arrête pas de faire des conneries avec la thune que tu te fais.
0: Ouais,
3: le mec qui roule en BM et tout, il va dans toutes les soirées.
0: C'est ça, t'as raison. Mais attends,
3: et t'arrives encore à virer tout le monde au standard, moi qui ne prends pas.
0: Oh, tu la fermes, c'est pas le thème du débat, alors dans ce cas-là.
3: Non, c'est bon,
0: tu retournes chez toi, tu vas voir avec Martine si j'y suis.
3: Parle devant ton micro, attends, bah Martine.
0: C'est bon, allez, dégage. Dégage.
3: Ferme-la, Gérard.
0: Dégage, c'est tout.
3: PD, moi.
0: Prends-le, mes connards.
4: Gérard, pose une autre question. Fais pas attention, Gérard.
3: Attends, tu vas t'excuser maintenant.
0: Non mais attends, tu crois que je vais m'excuser devant toi, espèce de petit con? Attends, c'est toi que je vais m'insulter. Alors tu dégages. Dégage.
4: Gérard, l'indifférence est la meilleure des armes. Ne fais pas attention, sérieux.
3: Voilà.
4: Ah ouais.
0: Attends, s'il est pas content, il retourne chez lui et c'est tout.
4: T'as Yamina qui
0: besoin d'appeler.
4: Ça a été sûr.
0: C'est pas le thème du débat. Ok.
3: Gérard.
0: Quoi?
3: Je suis chez moi.
0: Non ben, tu raccroches ton téléphone et tu la fermes. Ça vaudra mieux pour toi. Ok. Bon, alors maintenant...
4: Pour discothèque, vas-y.
0: Alors, est-ce que vous y allez pour vous amuser ou pour danser?
4: Alors, Sophia, je peux répondre?
0: Oui.
4: Alors, moi, j'y vais pour m'amuser.
0: Mm-hmm.
4: Et j'y vais aussi pour draguer.
0: Mm-hmm.
4: Gérard?
0: Oui, je t'écoute.
4: C'est Martine, je fais tout en même temps. Gérard? Et toi, tu vas pour quoi, en discothèque? Pour les toilettes? Les shots de la loco? Gérard? Ah,
1: qu'est-ce que tu insinues par là?
4: Ben, je sais pas, j'ai entendu tout à l'heure quelque chose qui disait que...
1: Alors, Gérard?
4: Que dans certaines soirées...
0: Non, mais attends, déjà, elle, je lui ai dit avec son copain qu'elle aille se faire foutre, c'est
4: mais
0: pas la peine.
4: Mais tu pas comme ça de mon mec, t'es dégueulasse.
0: Ouais, tu dégages.
1: Ah, ça, c'est dégueulasse.
4: Non seulement on perd du fric,
0: tu dégages.
4: Plus,
0: tu dégages, je veux pas de toi.
4: Ouais. Ah non, t'arrêtes pour délire.
1: Oh ouais.
4: Tu me parles pas comme ça, Gérard.
0: Moi, si je veux.
4: Eh ben moi aussi si je veux.
0: Alors dans ce cas tu fais pas partie du débat, tu dégages, tu vas voir chez...
4: Non, ça
0: tu m'intéresse. Tu vas voir avec ton copain, tu vas t'amuser avec ton copain.
3: Gérard, moi je peux répondre.
4: Je m'amuse très bien avec mon copain,
0: Alors tu
3: retournes. Ouais,
1: qu'est-ce que tu fais avec ton copain?
4: Qu'est-ce que ça peut te foutre, toi?
0: Alors dans ce cas, dans ce cas-là, tu...
4: Non mais t'as pas répondu à ma question, Gérard. Qu'est-ce que tu fais, toi, dans les discothèques?
0: Je te répondrai pas à ta question, d'accord?
3: Gérard, moi je voudrais répondre à ta question.
5: Faire des soirées bidons.
3: Ouais, je voudrais répondre à tes questions, Gérard.
5: Bidon.
0: Qui?
4: Qui c'est qui parle?
3: Laurent.
4: Ah, vas-y.
3: Moi, je n'y vais ni pour m'amuser, ni pour danser, mais pour aller dans les toilettes.
4: Tu vas voir Gérard?
3: Non, pour aller pisser.
4: Hein?
3: J'ai compris, toi.
4: Que pour aller pisser?
3: Pour aller pisser, parce que les chiottes sont plutôt agréables, on y rencontre des gens plutôt sympas.
5: Ouais. Voilà.
4: Ah ouais, tu fais des rencontres?
3: Dont certaines personnes que je ne citerai pas.
5: Pareil.
4: Ça commence par un...
0: Continuez comme ça.
3: Non, continuez. Non mais Gérard, ne t'énerve pas, je dis pas que c'est toi. Mais quand même.
0: Une fois.
3: Deux fois.
4: Il habite à Suresnes?
3: Ah, je ne peux pas dénoncer les personnes.
5: C'est hyper rare.
3: Tiens, on m'a dit...
4: Non, pas de délation, s'il vous plaît.
3: Non. Qui est-ce? Un jeu VMB. A-t-il une moustache?
6: Non, je pense qu'il faudrait qu'on revienne sur le débat. Donc Gérard, j'aimerais bien que tu poses la question d'après, s'il te plaît.
0: Non, mais tant que tout le monde n'aura pas répondu et que Martine et puis son copain seront dégagés, on verra.
3: Mais bon, en fait, je suis en discothèque pour baiser, quoi. Ouais, c'est vrai, c'est plutôt sympa.
5: dans les toilettes.
7: Il y a moyen de se ramener des petits culs à la maison et je sais, tu es propre, tu les retentes dans le canapé dès que ça bouge.
8: Le canapé.
5: Une grosse cochonne et puis voilà le travail, quoi, Gérard.
0: Non, mais attends, mais déjà.
8: Ça, c'est encore un puceau.
0: Voilà, tout à fait.
5: Non, Gérard, dis pas ça parce que sinon je vais dire des trucs qui ne te plairaient pas. Dis pas que je suis puceau, Gérard.
8: Alors, on a un martien sur l'antenne aussi.
0: Bon. Mais c'est bizarre parce que Sophia, t'as répondu à la question.
5: Ouais, c'est
8: oui,
5: vrai,
8: j'ai répondu, moi.
0: Caroline.
5: C'est normal qu'on ait un martien.
0: Caroline.
5: Il
8: y a plus de Caroline.
0: Il n'y a plus de Caroline.
6: Caroline, ça fait longtemps qu'elle était partie. Elle a été remplacée par Polo, ensuite par Martine et Sébastien. Et maintenant, on a Marlène.
5: Marlène Jobert.
0: Marlène, bonsoir.
8: C'est pas Marlène Jobert.
5: Vieille peau.
0: Oh, c'est bon, vous vous calmez, s'il vous plaît.
8: J'ai à peine
0: parlé
8: sur l'antenne, vous commencez déjà. Bonsoir, Marlène.
9: Bonsoir, c'est qui?
8: C'est Yamina.
9: Salut, Yamina.
8: Bonsoir, Marlène.
9: Salut.
8: C'est Sophia.
9: Salut, Sophia.
8: Salut.
5: Marlène de la blonde, là? Salut, ma cochonne.
8: La bombe, mais pas celle que tu crois.
0: Bon, bonsoir, Marlène. Si je pouvais quand même dire bonsoir.
5: Tout de suite, Gérard est intéressé.
0: Ouais, Gérard, non, mais attendez, pour l'instant, c'est pas vous qui menez le débat, c'est
5: encore
0: moi, d'accord. Bon.
5: Vas-y, Roswell.
8: Vas-y, Gérard, continue ton débat, s'il te plaît.
0: Alors, pensez.
8: Gérard.
0: Oui.
8: Oui.
0: Alors, est-ce que vous allez.
5: Non, laissez-moi poser une question, là.
0: Ta gueule.
5: Bah, c'est bon, ouais.
0: D'accord, tu vas la calmer quand je pose mes questions.
5: Ouais,
8: laissez parler Gérard.
0: Est-ce que vous avez déjà rencontré quelqu'un en discothèque, votre petite amie?
5: Oui, Gérard, moi oui.
8: Ouais, moi aussi.
5: Moi, Laurent.
8: Mais c'est là qu'on
5: s'est moi j'ai rencontré quelqu'un.
0: Alors chacun votre tour et vous donnez vos noms parce que ça commence à me prendre la tête là.
5: Moi j'ai rencontré quelqu'un.
0: Qui?
5: Moi aussi, Anthony, Laurent. Pareil, je pense que c'est la même personne. Dans les toilettes.
0: Qui?
5: Laurent, j'ai rencontré quelqu'un dans les toilettes. Et moi aussi c'est pareil.
0: Qui?
5: Laurent.
0: Ouais, mais qui t'as rencontré dans les toilettes, espèce de con?
5: Avec moi, il y a une histoire de Toblerone.
0: Ouais, bon, d'accord. Ouais, c'est bon, je t'ai à peine reconnu, toi. Bon, Marlène. Marlène.
8: Gérard?
0: Oui.
8: Oui.
0: Alors?
8: Non, mais j'écoute ton débat.
0: Non, mais tu peux répondre aux questions, hein.
5: Faut pas se contenter d'écouter, hein.
8: Oui, mais tu je suis d'accord, mais...
9: Non, t'écoutes la radio.
8: Et je vais d'abord écouter ce que racontait un peu les autres.
5: Celle-là.
8: Je viens d'arriver.
5: J'ai pas accroché, j'ai ripé la porte.
0: Bon, allez.
5: Quel potiche.
0: Hey, on va mettre un disque.
8: Non, non,
0: non, non, non, non, non, vous allez, vous allez, non, non, non, non, vous allez, vous allez réfléchir, vous allez réfléchir à la question. Vous allez réfléchir à la question. On arrête à 4 heures.
8: Mais ça y est,
0: réfléchir,
8: parce que Gérard.
5: Mais chut, taisez-vous, laissez parler Gérard.
8: On va nous mettre un slow.
1: Bon, allez.
8: Non, moi j'ai envie de remettre un disque. Tous les deux,
1: hein. Gérard va se calmer et puis après on répond à la question.
5: Là, attends, Olive, faut continuer là.
0: Allez, non, ouais. Non, non, non, allez, hop.
1: Allez, hop.
5: On est à l'antenne, bonne
0: de con. Je vous signale. Ça fait 2 minutes que vous êtes à l'antenne. Hein.
5: Ah, j'ai dit autre chose. Ah bon, on était mieux sans toi, gros con.
0: Eh ben, dans ce cas.
5: Gros PV, retourne chez ta mère.
0: Ok, c'est bon, on a tous à
6: mort.
0: Non,
6: non, non. Gérard, tu restes ici, tu fais au moins une conclusion, tu pars pas comme ça.
1: Gérard, t'as pas le droit de les avoir.
6: Tu ne sors pas, Gérard.
1: Non, Gérard, tu sors pas.
5: Gérard, mon ami, revenez.
1: Gérard, non, vous n'avez pas été gentil.
6: Vous êtes malin, vous l'avez fait fuir.
8: Je peux pas abandonner Sophia et Alina. C'est impossible.
6: Vous êtes malin, vous l'avez fait fuir. Vous étiez à l'antenne, bande de nazes.
5: Non, on va se jeter là.
1: C'est pas gentil ce que j'ai fait.
5: C'est à cause de caramel.
1: Non, on n'a plus Gérard.
5: Non, on fait revenir.
8: Gérard, viens, reviens. Gérard, c'est ta mère. S'il te plaît, Gérard. Reviens,
1: c'est Sophia qui te demande. Et ben voilà,
6: super, y'a plus de Gérard.
8: S'il te plaît, Gérard.
1: Moi, je veux bien faire Gérard, mais y'a Françoise. Françoise, vas-y.
5: Ouais, Françoise, prends la relève. Vas-y, Gérard, viens, vite.
6: Allez, Françoise, c'est toi qui mène le débat, vas-y.
5: En plus, t'es bonne.
6: Pose la question que tu veux. Tu poses n'importe quelle question, vas-y.
1: Allez, Françoise.
10: Laquelle question?
6: N'importe laquelle.
5: Pourquoi toi, arrêté Dallas?
6: Pourquoi j'ai arrêté Dallas?
5: Parce que Gérard a mis son petit baigneur à l'intérieur.
6: Toi, ta gueule.
5: Il est cool, celui qui parle.
6: Toi, ta gueule.
5: Ouais, bien joué. Ouais. Françoise, commence pas comme Gérard.
6: Toi, ta gueule.
5: Eh, Françoise, c'est que
6: pour te faire
5: on a la radio.
6: Bonjour,
5: t'as bouffé des bourbons. Oh, il est discret.
6: Bon, Gérard, Françoise, pardon.
5: Françoise, tout de suite, demeure.
8: À cause de vous, Gérard est parti.
5: Et on pourrait s'y tromper, la différence c'est que Françoise elle mouille, Gérard non.
1: Il y a Gérard qui revient là.
8: Gérard, s'il te plaît, Gérard.
5: Non, mais Gérard, on va jouer.
1: Il y a Gérard en studio là, Gérard.
6: Bah, mets un ultimatum pour te débattre dans ces cas-là.
10: Mets un ultimatum, Gérard.
1: Un ultimatum au moins.
11: Ah. Voilà, c'est terminé.
12: Si Gérard, viens Gérard.
13: Il n'y a pas de casque là.
1: Non, si, enfin il entend quoi.
13: Allez Gérard.
12: Gérard, avec Sophie, on a été calme et gentil.
14: Ouais,
12: c'est vrai, tu peux pas.
13: Gérard, tu prends ta mallette, fais une radio et tu pars.
1: Gérard, je crois qu'il y a une fille qui veut te parler. Il y a une fille qui comprend pas, elle voudrait te parler.
12: Regarde, on a été calme avec Sophie, on a été gentil.
14: Non, mais je comprends Gérard que tu veux plus rentrer dans le studio à côté de l'autre ton.
1: Gérard.
11: Mais connard, tu restes poli, d'accord?
14: Mais tu la fermes.
6: Non, tu t'excuses, je suis désolée. Est-ce que tu as entendu ce que tu viens de dire?
1: Gérard, en plus, pleine d'autocollants.
14: Là. Ouais, c'est bon, au frais de l'acte, il faut la radio, il y a un tournage, quoi.
11: Moi, je vais pas me perdre un. Ouais, bon.
14: Tranquille, l'année prochaine, il aura des autoparades.
1: François,
14: non, mais Gérard, on t'aime, reviens.
1: Françoise, qu'est-ce que tu as à dire? Ouvre ton micro, François.
6: À la télé, ils disent, Françoise, tu fais des bulles, il faut que tu parles, tu fais pas des bulles. Vas-y, Françoise.
15: Il est ouvert, mon micro, là.
6: Il est ouvert, ton micro, tu peux parler, vas-y.
14: Françoise, hier, il est mort ou quoi?
6: Non, il est pas mort. Est-ce que tu peux nous raconter un peu où ça en est dans Côte-Ouest et Dallas?
1: Parce que Gérard est parti, on va parler un peu de Dallas.
15: Attends, Côte-Ouest, aujourd'hui je l'ai pas suivi, je l'ai mis seulement sur enregistrement parce que j'ai dormi cet après-midi.
13: Qu'est-ce qu'une journée type de Françoise?
1: Parlez chacun votre tour.
13: Raconte-nous ta vie, Françoise.
15: Ah non, je peux pas raconter ma vie.
13: Qu'est-ce que tu fais le matin, qu'est-ce que tu fais l'après-midi, qu'est-ce que tu fais le soir?
14: Il y a trop de pulsions sexuelles dans la vie de Françoise, faut pas déconner.
15: C'est personnel. Bon, on va repartir, on était parti sur la débat. La rigueur.
14: Les boys, le rire qu'il a. J'adore. Et moi, je suis avec là.
12: Françoise.
14: Ouais, je suis un gars marrant.
1: Ah, oui. Attends.
12: Françoise.
15: Oui.
12: C'est Yamina. Alors, Karen, elle a été libérée ou pas dans Côte-Ouest par son ravisseur?
15: Qui ça?
14: Oh là là là.
12: Karen.
6: Non, ceux qui ont loupé les encore, épisodes hein. De Côte-Ouest, voilà si le résumé.
12: Pour le moment, on lui a coupé les cheveux, non?
15: Oui, on lui a coupé les cheveux.
12: Ouais, ouais. Oh la pauvre, on me fait de la peine, moi, Karen. Elle a réussi à faire son trou dans le mur?
15: Non, pas encore.
14: En fait, Cricket, elle est toujours en tôle. Et en quelle fait, et quand est-ce que
12: non, non, mais c'est Michael Baldwin qui l'a défoncé cette
15: fois. Ouais.
14: Ah, d'accord.
12: Ah, Sophia, je crois qu'on s'entend bien.
15: Ouais.
14: Et quand est-ce que JR va enfin se taper une pute?
12: Mais JR, il s'est mis une balle. Il est plus là, il est plus dans ce monde.
1: Bon, maintenant, on va laisser parler un petit peu François. C'est mal parce que vous parlez tout seul dans le vide et là,

0: devenir un coquet. C'est pas professionnel.
1: Ouais, coquet, raboule ta gueule dans le studio qu'on te matraque un peu.
2: Gérard.
3: Eh, tu sais ce que dit le coquet?
1: Qu'est-ce qu'il dit le coquet?
0: Bon Gérard, t'es mon idole, je voudrais te poser quelques questions quand même.
3: Non mais moi je suis pas ton idole, d'accord?
0: Bon Gérard, t'es gâché, ton cul nous fait pas chier.
3: Comment?
0: Gérard, t'es gâché pour avoir un contrat là-bas.
2: On comprend rien là.
3: Ouais. Attendez, je vais reprendre ma place de l'autre côté.
0: Voilà, non, t'étais très bien ici, bouge plus. Alors tu lui fais péter une putain de conclusion, si tu veux tout nous vire sur l'antenne, mais tu fais une conclusion, tu finis ton émission.
4: Mais non, il finit ses questions, bordel de merde.
5: Attendez, Gérard reprend sa place, je crois qu'il va faire un ultimatum là. Gérard, je crois qu'il faut que tu fasses un ultimatum, vas-y.
0: Ah vas-y Gérard.
2: Faut que tu le fasses.
0: Vas-y Gérard. Gérard avec sa
5: masse,
0: c'est
5: sérieux, c'est
0: le leader de la radio.
5: Vas-y, ton ultimatum Gérard.
3: Non mais pour l'instant j'écoute les connards là qu'on a
0: mis. Mais tu vois, c'est vulgaire encore.
4: Gérard, non, je voudrais expliquer un petit truc à Gérard. C'est que tu comprends pas que t'es impoli avec nous.
3: Non mais attends.
4: T'en as rien à foutre de nos gueules, mais nous on est polis avec toi, c'est normal qu'à la fin on soit un petit peu énervé.
0: Toi à la base on se démerde le cul à appeler Julie et tout ça pour toute la soirée pour passer dans ton débat et toi tu nous chies dessus.
4: Ouais toi.
3: Non mais attendez.
4: Ça les dérobe hein.
3: Non mais attendez, vous êtes bien gentils, mais quand je vois que c'est toujours les mêmes, je commence à en avoir ras le bol.
2: C'est la première fois que j'appelle.
4: Ouais, c'est la première fois que j'appelle.
0: Attends, moi c'est pareil, j'ai jamais appelé de ma vie.
2: Moi j'ai déjà appelé une fois, c'était agréable, mais aujourd'hui franchement les mecs.
0: C'est Julie qui me l'a dit au standard le numéro.
4: Et le pire, Gérard, c'est que t'as poussé David et Luigi au suicide.
0: Ouais.
4: Parce qu'on les entend plus.
3: Ouais, c'est ça.
0: Et même Arnett, je sais pas où il est, mais ça me fait vachement mal de
4: Ouais, Arnett, il est parti en couille et tout, il s'est suicidé à cause de toi, je crois. Et
3: lui, c'est dommage pour lui
4: parce que c'était un beau gosse quand même.
3: Ouais, t'as raison.
0: Avec une petite bite, mais un beau gosse.
3: C'est ça.
2: Gérard, ne te laisse pas faire, pose un ultimatum, laissez-le continuer, ça me fait rire.
3: Continuez.
2: Allez, Capitaine Flamme.
0: Voilà Gérard, c'est mieux parce que t'es poli. Au moins.
3: Bah continuez.
0: Au moins t'es poli, c'est bien.
4: Mais non, continue.
0: Tu vois, moi ça me calme.
4: Là, moi je suis plus zen.
2: Hey, Gérard, ils vont être sérieux, pose la dernière question et après tu fais un.
3: J'ai plus de questions.
2: S'il te plaît, Gérard.
6: Allez, Gérard.
4: Bah, moi je vais t'en poser une question, Gérard.
3: Vas-y.
4: Quand est-ce que tu vas arrêter d'être con?
3: Et toi, quand est-ce que.
4: Poli, Gérard.
3: Quand est-ce que tu arrêteras de t'amuser à insulter les gens?
0: Super, Gérard. Là, c'est clean. Là, c'est
4: Gérard, tu. C'est bien. Pour une fois que t'es poli.
0: Là, tu vois, sans déconner, on devient calme, c'est facile quoi. Parce que t'es plus posé, parce que t'es calme, tu réfléchis avant de parler, t'es pas tant impulsif qu'avant quoi.
4: Voilà, tu vois, c'est si on fait. Hey, Françoise, qu'est-ce qu'elle fait comme taf, Paige, dans Les Feux de l'amour?
6: Paige, c'est dans Côte Ouest.
4: Ah, c'est dans Côte Ouest.
2: Pour l'instant, elle a pas de rôle, non, c'est après avec Greg.
0: Est-ce que Marge Simpson est toujours vieille?
4: Ah, Greg, c'est l'autre qui a une fausse gueule, la
2: poche. Qui a des grosses lèvres, ouais.
5: J'ai la caramel. Tu reprends mal le débat ou.
2: Allez, encore une question.
5: Le problème, c'est que Gérard a déchiré son débat.
0: Gérard, tu vois, là, le test, est-ce qu'il va être capable d'improviser?
5: Essaie de te souvenir, vas-y. Allez, tu sais improviser.
2: Montre que t'es intelligent.
0: Vas-y, Gérard. Mesdames et messieurs, ce soir, dans le grand cycle du Star System, attention.
3: Non, ça y est, quand vous aurez terminé.
5: Bon, arrêtez, laissez parler Gérard.
4: Gérard, c'est bien reparti.
5: Arrêtez.
3: Donc, la question que tout le monde attend.
2: Oui.
3: C'est de savoir ma vie privée.
4: Oui,
3: c'est ça. Ah, vous vous embrôlez de ma vie.
2: Ah non.
3: Eh ben alors, celui qui vient de dire que tu t'embrôles de ma vie, ben c'est bien.
7: Personne n'a dit ça, Gérard.
3: Non, à peine, personne n'a dit ça. Tiens, mes genoux.
5: Ah oui,
7: non, je n'ai pas répondu, j'ai pas ce que sur les oreilles. C'est pas grave, enchaîne.
5: Ah non, il a raison là, Macaille. Hein.
3: Non, c'est pas grave, enchaîne.
2: Macaille.
3: Alors, qu'est-ce que vous voulez savoir sur moi?
2: Alors, Gérard, tout.
3: Oui, je vous écoute, chacun votre tour.
2: Yamina, je peux poser une question?
3: Oui.
2: Alors, je suis sûre qu'au fond de toi, tu es amoureux de Françoise.
3: Non.
0: Gérard.
2: Alors t'es amoureux de moi alors?
3: Qui?
2: Sophia.
3: Non plus.
0: Boys.
2: Bah, tu me connais pas, tu me verrais, tu craquerais. Ça c'est sûr.
6: Mais oui, hein, je peux pas t'imaginer.
2: Boys. Et je suis sûr que c'est ton style de nana.
0: Eh ben il veut parler.
2: Je laisserai tomber mon mari pour toi.
0: Gérard.
3: Vas-y.
0: Gérard, on peut parler?
3: Je t'écoute.
5: Vas-y Olivier.
0: Bon, on voulait te souhaiter une bonne chance sur Europe 1 et tu passeras bonjour à Malher.
5: Ok, merci Olivier.
3: Ouais, bonne nuit.
5: Allez,
3: hop, dehors. Dehors pour celui qui s'amuse à faire de la pub comme ça.
5: Cassé.
3: Hop.
2: Ouais, et Gérard, casse. C'est pas de la pub?
3: Non, presque pas, à peine.
2: Gérard, qui va sur Europe 1?
3: Non, mais attendez. Déjà, quand vous m'enverrez des cassettes réelles, on verra.
4: Bon, Gérard, on peut faire.

0: inspecteur à Coquet, là.
1: Ah ben, si vous voulez.
2: Allez, non, mais sur l'autoroute.
1: Non, sur...
0: Les poèmes de Gégé, tout le monde connaît cette chanson.
3: Gérard, la conclusion peut-être du débat.
0: Tout le monde crie.
3: Attendez, parce que je crois que quelqu'un a dit Europe 1 là.
1: Ouais, bah, c'est bon. Donc la conclusion.
0: Gérard, pour conclure le débat, tu pètes.
1: Non, mais la conclusion, c'est simple.
0: Christine, elle est tombée la conclusion, t'as plus le temps, tu la feras sur Europe 1.
4: Non, si, on va faire la conclusion. Attends, 30 secondes, c'est Julie. On va faire la conclusion, vous allez conclure chacun votre tour. Et je vous enlève de l'antenne un par un. Et on envoie un disque après. Oui, ok.
3: Je crois que Gérard va faire un ultimatum.
4: Donc conclusion, conclusion.
1: Il y aura plus d'ultimatum.
4: Gérard, c'est toi qui commence.
1: Non, c'est eux. Hein.
0: C'est qui le mec en antenne là qui fait
5: bon, allez, c'est Max. On va faire la conclusion parce que dans 2 minutes 30 je rends l'antenne à quelqu'un qui fait des à nouveau, donc ça serait bien. Donc allez-y, le premier qui veut le faire en premier.
4: On y va, Anthony.
5: Anthony, vas-y.
0: Oui, Anthony. Donc on peut faire un caracoquet après, Gérard.
1: Non.
5: Merci,
1: allez.
5: Anthony. Bonne soirée. Au revoir.
4: Yamina. Conclusion,
5: Yamina.
6: Alors, ça a été vraiment génial cette année de pouvoir t'écouter, Gérard. Mm-hmm. Et je suis vraiment triste que ce soit fini.
5: Définitivement, je crois, parce qu'il nous a dit qu'il nous arrêtait.
6: Je t'embrasse très, très fort. Et j'étais
5: aussi
6: très heureuse de participer à ce débat. C'est la première fois et j'espère qu'il y en aura une deuxième.
1: Voilà. Bah, on verra.
6: Gros bisous.
1: On verra.
5: Okay, sinon,
1: gros bisous.
5: Boys. François, je sais pas.
0: Alors, bah, moi, en fait, moi, j'étais vachement content de participer tout au long de l'année au débat de Gérard, même si ça a été plutôt houle certaines fois.
5: Oui.
0: Là, aujourd'hui, il nous a démontré que quand il essayait de réfléchir et qu'il essayait de pas insulter les auditeurs, ça pouvait très bien se passer.
5: Ouais.
0: Enfin, même si ça n'avait pas été super brillant ce soir.
5: Ah, mais la rentrée, ça se passera pas comme ça. Sinon, ça sera un débat toutes les trois semaines. Hein.
0: Ouais,
5: sinon, une semaine, Gérard, une semaine.
0: C'est
5: un bon
0: délire, mais pour ceux qui écoutent, quoi. Et c'est vrai qu'il faudrait essayer qu'il se calme un peu, qu'il soit moins impulsif, quoi.
1: C'est clair. Ouais, mais dans ce cas-là, je veux dire. Attends, paille.
5: En deux secondes, vas-y.
1: Moi, je vais te répondre dans ce cas-là.
0: Vas-y.
1: Faudrait peut-être. Quand je pose des questions, faudrait peut-être répondre aux questions que je pose.
5: Enfin, surtout les préparer, les débats. Ça va peut-être bien les préparer, les débats, Gérard.
1: Non, mais ils étaient déjà préparés. Et maintenant, si tout le monde. Si j'ai eu que de la merde ce soir, que tout le monde a répondu hors les questions, c'est pas bon.
0: Ouais, d'accord. Mais regarde, par exemple, quand on te demande ton avis personnel, tu dis non, ça vous regarde pas.
5: À la rentrée.
1: On verra ça.
5: On va tâcher à ce que ça évolue la rentrée obligatoirement, sinon on sera obligé de faire ça tous les 15 jours. Et sinon, Françoise viendra prendre la relève avec un débat une fois par semaine à la place de Gérard. Bon, ou sinon quelqu'un d'autre viendra faire les débats. Si on recommence exactement de la même manière, il faudra que ça évolue de toute façon.
0: Ouais.
5: Très bien, merci Poëz et bonne bourre. Salut
4: Sophia.
5: Sophia.
7: Gérard.
5: Mmh.
7: Alors moi je veux que tu refasses.
4: Allô.
7: Oui, c'est qui?
5: Là, ton micro, merci Julie.
7: J'aimerais que tu refasses des débats à la rentrée, Gérard. Plus de calme, avec que des filles, parce que les mecs sont trop bruyants.
5: Non, ça sera pas possible. Ça, c'est sûr, parce que sinon ça va devenir des débats à l'eau de rose. On n'est pas là non plus pour ça. On a envie de s'amuser. On n'a pas envie d'entendre des filles qui répondent sérieusement à des questions, parce que c'est vous quand même qui soyez.
7: En fait, les filles, on est sérieuses, quoi, en fait.
5: C'est souvent les plus chiantes dans les débats, oui. Je te le cache pas, oui.
7: Super. Hein.
5: Voilà. Voilà, okay. C'est ce que j'avais à dire.
4: On a Laurent.
0: Ouais, super, Gérard. Bah, je voudrais dire que t'es quand même la découverte de l'année, Gérard.
5: C'est clair.
0: La star, quoi.
5: Je suis allé la chercher, je peux vous dire, ça fait 2 ans que je travaille dessus. Hein.
0: Ouais, c'est du boulot, Max.
5: C'est pas gagné, hein, j'ai fait la moitié là, hein, j'ai perdu beaucoup. Hein, ces 3 derniers mois, on a perdu plus que ce qu'on a gagné. Hein.
0: Non, mais aussi, je voudrais dire à Gérard, faudrait quand même que tu te calmes l'année prochaine.
5: C'est clair.
0: Parce que la crise cardiaque, si tu continues comme ça, ça va peut-être pas tarder.
5: Ouais.
0: Donc voilà, quoi. Mais sinon, t'as été super toute l'année, Gérard.
4: Et il y en a un qui est pas mal intervenu dans les débats et qui voulait faire sa conclusion, c'est Caramel.
8: Salut, Gérard.
1: Comme par hasard qu'il a...
8: Ouais, c'est bon, Gérard, je peux faire ma conclusion.
1: Attends, il
8: merci. Calmer,
1: lui.
8: Déjà, ouais, bah, t'as été mauvais toute l'année. Surtout ce soir. Donc, sur Europe 1, on espère que ça se passera très bien.
1: Voyons, continue de balancer, là. C'est bien, t'es bien.
8: Maintenant, si tu veux pas que ça se sache, tant pis.
1: Ouais, bah, maintenant que tu l'as balancé, c'est trop tard.
5: Voilà, tout le monde le sait, donc Gérard sera sur Europe 1, c'est ça?
0: Oh, merde.
1: Mais attends.
5: Non ou pas?
1: Tu sais très bien
5: Je sais plus avec
1: non,
5: toi.
1: Non,
5: tu donnes jamais de nouvelles.
1: Non.
5: T'es pas là de la semaine. Ça se trouve, t'es peut-être dans l'entretien des contrats.
1: T'es pas là de la semaine. Dans ces cas-là.
5: Non, il y a pas besoin d'avoir des preuves de X ou Y. T'es jamais là de la semaine. Donc ça veut dire peut-être que t'es en train de signer des contrats.
1: Non.
5: Caramel, nous suivrons cette affaire de très très près. Un dossier très délicat et explosif.
8: Oui, bah, moi, je voulais remercier Max d'avoir formé Gérard parce que c'est un gros salaud. Il part à Europe 1 et je voudrais qu'il dise bonjour à Michel Field de ma part.
1: Alors, je vais te dire une chose. Je suis un gros salaud et toi, t'es un gros PD.
5: Non, c'est terminé. Voilà, c'était la conclusion de notre ami Gérard. Petite conclusion. Après, on laisse l'antenne vite fait en deux mots.
1: Ben, la conclusion, c'est que je vous souhaite à tous de bonnes vacances et on verra ça à la rentrée septembre.
5: Ah, ça se passera pas de la même manière, si tu peux me croire. Hein.
1: Ouais, justement, on va en discuter après.
5: Ouais, c'est...
1: Okay.
5: C'est...
1: Donc, bonnes vacances à tous.
5: C'est pour être un petit peu moins star et se regarder un petit peu moins le nombril. Hein. Il n'y a pas besoin d'en discuter, hein. C'est dans ta tête que ça se passe. Hein.
1: Ouais, on verra ça à la rentrée.
5: Ah, ça, c'est toi tout seul, mon pote. Et Françoise, est-ce qu'on aura le plaisir de te retrouver à la rentrée? Peut-être demain même. Pour la dernière, à l'antenne, en direct. Bah, pas ici, dans les studios, hein.
9: Non.
5: Au téléphone. Ok, très bien. Gérard, demain aussi, en direct, quand même. Hein. Ma dernière, au téléphone.
1: Demain, on se voit.
5: Avant, au téléphone, il faut tout le monde. Moi, je veux tous mes auditeurs. Hein.
1: Si tu m'appelles, oui.
5: Feu d'artifice demain. Hein.
1: On verra.
5: Avec un petit poème inédit pour demain. Merci Gérard d'avance.
1: Il y en a trois déjà qui sont prêts pour demain.
5: Pour demain, génial. Et Françoise, une petite recette de cuisine pour me faire plaisir pour demain. Ah non. Tu me fais une recette Star System. D'accord ? Merci d'avoir passé la nuit avec nous. On se retrouve tout à l'heure pour la dernière du Star System pour cette saison. Ensuite, on fera un point assez long. Alors, ne soyez pas tristes d'avance, mais on ne nous entendra plus pendant un bon petit paquet de temps. Demain, à partir de 22h. Bonne nuit. Amusez-vous bien. Merci Gégé. Merci Françoise. Merci à tous ceux d'être venus sur Fun TV. Merci Olivier pour la réalisation. Merci Philippe, l'homosexuel. Philippe pour la réa et toute l'équipe et tout le staff ô combien généreux ce soir de
1: Fun TV. Merci à tous ceux qui sont quand même venus pour la dernière ce soir.
5: Et puis à tous ceux qui ont suivi sur Fun TV le débat de Gérard et qui nous ont écoutés jusqu'à 4h du matin, c'était exceptionnel, mais il fallait le faire. Et peut-être que dans un instant, vous reverrez sur Fun TV le best-of 26 minutes de l'anniversaire de Gérard. Voilà. Bonne nuit et à tout à l'heure, 22h.
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11: C'est pas mal le jingle, c'est super.
12: Un jingle.
11: Et donc on vient s'écouter Fais-moi mal avec ma grosse, avec C'est la marée noire au fond de mon slip. Je viens d'apprendre encore...
12: Il y avait encore des oiseaux mazoutés, oui.
11: Qu'il y avait encore un oiseau rare mazouté qui traînerait dans le coin de la rue Bayeur et qui s'amuserait à continuer à mettre des affiches sur les voitures. Alors toi, mon lascar, t'arrêtes tout de suite parce que là, ça va commencer par m'énerver.
13: Faut aller le choper, Gérard.
11: Et je sens que tout à l'heure, si on t'attrape, mon pote, tu vas finir au commissariat. Ok, alors vous pouvez toujours nous appeler au 0803 08 5000 si vous voulez des conseils de Gérard et de Sandy. Il nous reste encore grosso modo une petite demi-heure à passer encore ensemble. Donc vous pouvez toujours nous appeler, je veux que les 24 lignes sonnent avant 1h15. Hein.
12: Gérard, j'ai Henri au téléphone là, il a besoin d'un conseil.
11: Non, on n'a pas le temps, donc on prend Jackie, 29 ans, Toulouse.
13: C'est pas possible.
11: Jackie.
14: Ouais, salut, bonsoir
11: Jackie.
14: Bonsoir Sandy, bonsoir tout le monde.
13: Bonsoir.
14: Donc voilà, moi j'aimerais un conseil Gérard, parce que je suis insomniaque.
11: Alors,
13: est-ce que tu pourrais m'expliquer ce que veut dire le mot insomniaque?
14: Pas dormir.
11: Bon, donc ça fait combien de temps que t'as ça?
14: C'est certain, c'est un truc de ouf, j'ai pas dormi depuis 2 ans et demi là en fait.
13: Depuis deux ans et demi,
14: j'ai pas fermé l'œil de la nuit, quoi.
11: Non,
12: c'est possible, Gérard. Moi, j'ai vu des trucs où il y avait des mecs qui avaient le hoquet depuis un an.
11: Ouais, mais d'accord,
12: ça peut arriver, ça peut être un trouble.
11: Pas pouvoir dormir pendant 2 ans et demi,
13: Mais je pense qu'à mon avis, si ça se trouve, tu dois prendre des médicaments ou quelque chose pour ne pas dormir.
14: Ah bah non, justement, j'en prends pour essayer de dormir, en fait.
13: Et est-ce que tu bois trop de café?
14: Ah non, carrément pas. Hein.
11: Non.
14: Mais c'est tout.
13: Des fois, le café, ça fait pas dormir. Hein,
11: Je sais. Mais non, mais c'est pas le café qui rend insomniaque. Hein.
14: Ouais, c'est ça.
11: T'en as parlé avec un médecin, généraliste.
14: J'y suis allé plusieurs fois, quoi. Mais ils savent pas du tout quoi faire. Ils comprennent pas.
11: Et donc, ils savent pas du tout d'où que ça devient.
14: Non, carrément pas.
13: Mais si tu prends les cachets, c'est justement les cachets, c'est pour dormir ou c'est pour...
14: Ouais, c'est pour dormir, ouais.
11: Et t'arrives pas à dormir avec les cachets?
14: Non, en fait, il m'arrive des fois de dormir une petite demi-heure, mais c'est très rare, quoi.
11: Mm-hmm.
14: Et c'est quand je prends vraiment la dose, hein, que j'en prends 5-6 en cachère.
11: Ouais, mais attends, t'en prends 5-6, le médecin, il t'a prescrit combien, lui?
14: Lui, il m'en a prescrit 2 maximum, quoi. Il m'a dit que c'est un peu dangereux, mais bon, je m'en fous, j'aimerais bien dormir un peu de temps en temps.
11: Ouais, non, mais attends, parce que si déjà tu dépasses la dose prescrite par le médecin, c'est déjà, c'est pas bon.
13: Mais est-ce que déjà t'as pensé déjà à arrêter le traitement complètement?
14: Ah ouais.
13: Essayer de savoir si tu pouvais dormir sans ces cachets, quoi.
14: Ah ouais, j'ai déjà essayé, mais alors là, c'est pas la peine. À 6h du match, je pète la forme et tout. Enfin, je pète pas la forme, mais bon.
11: Mais tu fais quoi comme boulot?
14: Je vends des chaussures dans un supermarché Leader Price.
11: Ouais, mais c'est pas la peine de citer la marque, merci. Espèce d'andouille.
12: Mais Gérard, vous, comment vous faites quand vous avez du mal à vous endormir? Vous avez une technique, non?
11: Moi,
12: à part l'alcool.
11: Non, toi, arrête un peu de dire des conneries, s'il te plaît, ça vaudra mieux. Non, moi, ce que je fais, ben, j'allume la télé, puis je regarde la télé, puis c'est tout.
12: Ça t'endort.
11: Non, mais je reste dans le lit, si j'arrive pas à dormir, je regarde la télé et...
12: Non, mais il y a des trucs, genre, tu sais, il y a le...
9: Regarde Chasse et Pêche, il comprend pas.
13: Moi, non, mais... par contre, pour m'endormir, ce que je fais, je prends mon casque de Wackman.
12: Tu penses, non?
14: De Wackman?
13: Non, je pense pas du tout.
11: Non, je pense à rien.
13: Je prends mon casque de Wackman, j'écoute de la musique, tout simplement, et je m'endors avec la musique, ou même...
14: Et c'est quoi comme musique, parce que...
13: Alors, comme musique, c'est un peu de tout, ça peut être varié, c'est du Depeche Mode à les Cranberries, ça peut être aussi... Ça peut être aussi de la dance, ça peut être...
11: Ça peut être même des anciens débats que j'ai fait, ça peut être de tout. Hein. Parce que même moi, en regardant la télé, comme elle est à côté de moi, je vais te dire une chose, son Wattman, il est tellement fort que j'ai du mal à écouter quand même la télé.
12: Et les trucs du style, les moutons, c'est compter les moutons, tout ça, c'est des conneries, ça?
11: Ouais, mais ça, c'est du pipeau, je sais pas... Je sais pas,
13: moi j'ai pas eu l'expérience de...
11: Non, mais attends, mais de toute manière, le mec qui a un somnac, tu vas pas lui dire, amuse-toi à compter les moutons pour ça. Pour pouvoir dormir ou quoi?
14: J'ai déjà essayé ça.
11: T'as essayé de compter les étoiles?
14: Non, les moutons.
11: Ouais, mais non, mais de toute manière, là, pour ça, je vais te dire une chose, que le mieux, ce qu'il y a à faire, c'est que tu retournes voir ton médecin, tu lui dis que ça va pas, et qu'il te donne un autre traitement.
14: Voilà, bah oui, mais ça, j'ai déjà essayé ça.
12: Ouais. Peut-être qu'il est pas assez fatigué, en fait, de sa journée. Ouais, il y a des gens qui travaillent pas beaucoup dans la journée.
11: Tu fais combien d'heures?
14: C'est trop personnel, ça, comme question.
11: Non, mais attends, tu commences à quelle heure?
14: Bah ouais, mais je t'ai dit, c'est assez
11: personnel. Non, mais on veut bien t'aider, tu nous dis de quelle heure à quelle heure.
14: Bon, ok, je bosse de 6h du mat.
11: Les magasins, ils ouvrent pas à 6h du matin.
14: Ah ouais, mais je dois faire les arrivages, je dois étiqueter toutes les chaussures.
11: Non, mais attends, les étiquettes, c'est...
12: En plus, en euros en ce moment, alors c'est pas évident.
14: Ouais, c'est dur. Puis bon, je dois stocker toutes les chaussures dans la cave du magasin. Ensuite, je finis à 19h30, quoi. Mm-hmm. Et j'ai 10 minutes pour manger. Et en général, je mange à l'intérieur du magasin, quoi.
11: Ouais, disons, tu manges dans la...
13: quelque chose de vite fait, un sandwich ou...
11: Tu manges dans la réserve. Tu manges dans la réserve.
14: Ouais, bien sûr, ouais.
11: Ok. Bah, de toute manière, le mieux, c'est que tu retournes voir ton médecin, puis tu y expliques. Hein.
13: Voilà, ou sinon, tu lui demandes d'arrêter complètement le traitement.
11: Ouais, mais s'il arrête le traitement, il dormira pas.
13: Sinon, tu fais comme moi, tu écoutes de la musique, tu prends un casque de Wackman, tu écoutes de la musique, et puis peut-être qu'à ce moment-là, ça te fera dormir.
11: Mais les week-ends, tu fais quoi de tes week-ends?
14: Oh, je sors avec des potes ou je reste chez moi, ça dépend, tu vois.
11: Mais le mieux, si t'as envie vraiment d'être crevé, tu essayes de... Sur Toulouse, pourtant, tu peux faire du sport.
14: Ah ouais.
11: Bah, dans ces cas-là, tu essayes de faire du sport, hein, ça va te crever, ça.
12: Qu'est-ce qu'il faut comme sport
11: Je sais pas, qu'est-ce que t'aimes faire comme sport?
14: Pas mal, du football, du tennis, c'est des trucs basiques, quoi.
13: Moi, je te propose, c'est de la course à pied.
11: Une course à pied, vélo.
14: Ouais, voilà. C'est nul, la course à pied.
11: Attends, là je vais te dire une chose, que c'est nul peut-être, mais je vais te dire une chose, que la course à pied, tu fais 10 bornes, je vais te dire une chose, que t'es...
13: Non seulement t'es crevé, le soir tu t'endors complètement, et en plus t'as, ça te muscle les jambes, tout le corps.
9: Et tu maigris.
13: Et voilà. Tu peux perdre du poids, exactement.
14: Ouais, mais bon, je suis déjà une stockose, donc c'est bon, quoi.
13: Ça veut dire quoi?
11: C'est quoi ça?
14: Ouais, je suis ma stock, moi.
11: T'es ma stock?
14: Ouais, je suis assez musclé quand même.
11: Ouais, ben justement, ça...
12: C'est pareil.
13: Ou sinon, tu vas dans une salle de musculation?
11: Ouais, tu vas dans une salle de musculation sur Toulouse, il y en a pourtant.
14: Ouais, il y en a, mais ça fatigue pas trop, ça.
11: Parce que pourtant, Toulouse, je connais pas, mais ça a l'air d'être une grande ville, ça.
14: Ouais, c'est assez grand, ouais, ça va. Il y a pas mal de monde, tout ça, il y a plein de trucs à faire à Toulouse, mais bon.
11: Bah, le mieux, c'est que tu retournes voir ton médecin traitant, là.
14: Ok.
11: Tu lui expliques que le traitement te fait rien.
14: Ouais.
11: Et puis, tu essayes de faire du sport, hein.
13: Ouais, voilà, oh. c'est ce qu'on peut te conseiller.
12: Gérard, c'est ce qu'ils font quand ça. Gérard et Sandy, quand ils n'arrivent pas à dormir, ils font du sport.
11: Ouais, mais pas du sport. Attends, il y a différents sports. Quoi. C'est un sport ensemble. Je vois ce que tu veux.
14: Non,
11: sport,
14: j'ai
11: un
14: sport en extérieur.
13: Hein. Ouais, je fais beaucoup de sport en ce moment pour essayer de me remuscler un petit peu.
12: C'est quoi comme sport?
11: Du sport ensemble.
13: Body trainer.
14: Du body trainer.
13: Ouais, c'est cool. Et du rameur aussi.
12: Du body trainer, c'est quoi?
11: Bah, c'est le fameux truc là qu'ils font voir tous les matins sur M6.
13: Sur truc de vitrine, je sais pas quoi là.
11: Ouais, c'est les trucs que tu te colles là et qui.
1: Non!
11: Comme ça là, non, comme ça là, tu tires sur tes bras là.
13: Ah c'est ouais, comme ça, un rameur, comme si tu ramais sur un bateau.
11: Non mais pas, hein. Tu vois, pas un rameur comme ça. Hein.
12: Ah c'est bien ça, le geste pour les auditeurs, c'est bien.
14: Ouais, on voit rien là, Gérard.
11: Ouais, non mais c'est bon.
12: Si,
11: bon,
12: voilà,
11: Jackie.
14: Ouais.
11: Donc voilà ce qu'on pouvait te dire. Tu nous tiens informé par le bien du répondeur au 01-541.
14: Non,
11: 01.
14: Ouais.
11: 41.
14: Ouais.
11: 40. 01-40-521-521.
14: Ok, c'est noté.
11: Voilà.
14: Ok, c'est sympa.
11: Allez, bonne soirée à toi, bonne
12: bouffe.
14: Salut.
15: Ceci dit, on a Gérard quand même de Suresnes, notre Gérard qui fait des débats de temps en temps. T'as écouté, tu connais Arnaud? Non, tu connais.
16: Non.
15: Ça ne te dit rien?
16: Non.
15: Mais t'as un nouvel auditeur alors?
16: Non, mais c'est ce que ça, j'ai pas écouté. Hein.
15: Non, mais habituellement, t'as déjà entendu Gérard, les débats de Gérard, jamais?
16: Non.
15: Jamais?
16: Non.
15: Mais t'es pas un fidèle de fun, si?
16: Mais si.
15: T'es pas un accro?
16: Ça dépend de fun aussi.
15: Ah, ouais, mais enfin quand même, Gérard, ça fait 5 ans qu'il est là et qu'il sévit tous les jeudis quand même. Dis donc, en 5 ans tous les jeudis, t'as jamais entendu parler une seule fois de ta vie de Gérard?
16: Peut-être, mais je me souviens plus.
15: Tu vois, Gérard, comme quoi il y a encore des gens qui ne te connaissent pas. Hein.
16: Ouais, bah de toute manière, celui-là, ça se voit qu'il me connaît mal.
15: Pourquoi?
16: Non, mais je viens d'écouter là, apparemment son petit problème. Bon, bah tant pis pour lui. Hein.
15: Bon alors, Arnaud, hein, prends à la légère tout ce que te... Enfin, Gérard, je veux dire, tu vois ce que je veux dire, hein? Ok, d'accord. Bon, Gérard, quand t'as écouté Arnaud, c'est vrai que les femmes sont... elles réclament tout le temps. Hein.
16: Ouais, mais de toute manière, il y a certaines femmes qui réclament et d'autres qui veulent pas donner, d'accord?
15: Ça, ça a l'air un bon... On sait que... On sait pas quand est-ce qu'aura lieu ton prochain débat, on connaît le thème du débat, mais un jour, ce qui serait intéressant, c'est de faire un débat sur la jalousie ou les filles possessives.
16: De toute manière, on peut le faire quand tu veux. Moi, je suis décédé parce que de toute manière, là, je commence à en avoir plein de cul.
15: D'accord. Faut te torcher, hein.
16: Non, mais marre-toi, toi. Tu vas voir, tout à l'heure, ça va pas être pareil derrière tes oreilles.
15: À qui tu parles, à moi?
16: Non, mais de toute manière, je parle au nom des auditeurs et des auditrices qui m'écoutent.
15: On est bien d'accord.
16: Parce qu'il faut pas prendre des gens pour des canards sauvages.
15: Voilà. Hein.
16: Il y a une personne sur un site qui me promet certains trucs et donc je voudrais qu'elle tienne sa promesse. Hein? Alors que sa promesse soit tenue, au moins qu'ils aillent le courage de me rappeler.
15: Alors qu'est-ce qui se passe? Il paraît qu'apparemment il y a une copine. Enfin, excuse-moi Arnaud, hein, je fais une parenthèse par rapport à ton sujet parce que c'est vrai qu'il est intéressant de le développer avec Claire et que de temps en temps, tout à l'heure on aura des filles pour parler de ça. Mais pour t'expliquer Arnaud, Gérard donc est un auditeur qui passe de temps en temps dans les émissions faire des débats la nuit. Je te conseille d'écouter une fois.
16: Ouais.
15: Parce que ça trash, c'est vraiment l'émission, mais de loin, la plus trash de la bande FM, bien plus violente que la mienne.
16: Ok.
15: En tout cas, on peut pas dire, mais c'est sûr qu'avant la fin de la semaine, il y aura un débat. Hein Gérard?
16: Ouais.
15: On peut donner le thème, ça ne te dérange pas?
16: Non.
15: C'est sur la SPA.
16: Non.
15: D'accord. Ah pardon, pourquoi?
16: Oh, attends, pour l'instant, tu donnes pas de thème parce que pour l'instant, je ne sais pas comment qu'on va faire pour...
15: La prochaine.
16: Non, mais pour venir, c'est tout.
15: On va trouver une solution.
16: Non, mais moi, je te garantis, c'est tout. Voilà, c'est tout. Point final à la ligne. Bon, donc, tu finis avec ton histoire, là.
15: Non, j'expliquais à Arnaud que Gérard, donc, apparemment, a eu des contacts. Bon, Gérard est célibataire depuis quelque temps, et il veut retrouver une femme, ce qui est normal, d'ailleurs. Hein, tu comprends, toi, Arnaud?
16: Tout à fait.
15: On a du mal à vivre sans les femmes, nous, les hommes. Et Gérard, donc, a eu plusieurs contacts, dont une fille de Strasbourg au début, mais après, très vite, bon, parce que Gérard a la carrière.
16: Non, c'est pas de Strasbourg.
15: Non, justement, j'explique, c'est qu'au début, t'avais un contact
16: de
15: avec...
16: De Brest.
15: Une fille de Brest.
16: Mais mélange pas les torchons et les serviettes.
15: Alors, une fille de Brest, Arnaud,
16: ouais.
15: Et cette fille avait 15 ans. Et Gérard, on a la quarantaine, hein, quand même.
16: Oui.
15: Donc, il s'est fait avoir par une fille de 15 ans.
16: Ouais.
15: Et là, apparemment, il est de nouveau en contact avec une autre meuf, hein, c'est ça, Gérard?
16: Mmh.
15: Quel âge a-t-elle, cette fille?
16: Ah ben ça je peux pas dire, elle reconnaîtra son nom, de toute manière c'est Scarabée, donc c'est Scarabée qui m'écoute. Et ben la voix mystère du département 66, si tu m'écoutes, ben t'es prié de me rappeler Bah, dès que j'ai fini, parce que je lance une annonce pour retrouver quelqu'un de sérieux, parce que là, je commence à péter les ponts et
15: tu cherches une meuf. Bon. Et pourquoi tu t'as... Alors, il y a des gens sur le net qui demandent, Gérard, et vous pouvez appeler, mesdemoiselles, si vous voulez dialoguer avec Gérard. On va essayer de tout faire ce soir, si on peut tenir nos promesses au 0825-08-5000. Gérard, il y a des gens sur le net... ce soir, on va faire tout pour. Hein, je veux dire, Karine est déjà sur le... Elle fait tout pour que ça puisse fonctionner pour toi.
16: Je l'ai briefé. Hein.
15: D'accord. Et pourquoi tu ne t'apprêtes pas... Il y a des gens qui demandent sur le net, je ne fais que répondre. Pourquoi tu ne t'apprêtes pas une pute?
16: Non, mais attends. D'accord. Me taper une pute, à ce point-là, je crois pas, d'accord.
15: Avec quel argent, surtout?
16: Oui, voilà.
15: Déjà, pour commencer.
16: Moi, je vais te dire une chose, que pour l'instant, à l'heure actuelle, je n'ai plus rien. Donc, il faut que j'attende le 6 du mois prochain, ok? Alors, dans ces cas-là, pour l'instant, je suis en train de tourner en rond.
15: Gérard.
16: Là, je suis, écoute-moi, mec.
15: Je sais, tu m'en as parlé, mais ça, c'est pas très...
16: Je t'en ai parlé tout à l'heure. Donc,
15: ouais, mais ça, ça intéresse pas les auditeurs.
16: Je veux pas m'éterniser sur le problème.
15: Complètement.
16: À l'antenne.
15: Revenons sur le sujet des meufs.
16: Voilà.
15: Comment...
16: Donc, moi, je recherche quelqu'un de sérieux.
15: Comment tu peux...
16: Qui pourrait m'aider.
15: Ah, ben voilà. Toi, ce que tu veux, c'est quelqu'un de sérieux qui a de l'argent pour t'aider.
16: Non, mais qui pourrait m'aider et qui comprenne mes problèmes.
15: Quels sont tes problèmes?
16: Bon, mes problèmes, c'est, tu sais très bien.
15: Oui, mais enfin, eux ne le savent pas.
16: On va pas les dévoiler.
15: Non, mais les filles ne le savent pas, c'est que tu as besoin d'affection, tu as besoin...
16: Mais de toute manière, la personne qui est prête à vouloir dire, bon, ok, je veux le voir, mais je veux pas qu'on me dise, oui, je veux le rencontrer, puis derrière, je me prends un râteau.
15: T'es d'accord?
16: Parce que les râteaux, c'est bon, il y a eu Sandy, c'est bon. Il y a eu Christine, c'est bon.
15: Mais
16: alors, maintenant, terminé.
15: D'accord.
16: Les râteaux, c'est terminé.
15: Gérard. Tu acceptes quand même qu'une fille qui veut bien te rencontrer après ne soit pas obligée de sortir avec toi.
16: Ça ah peut... mais si elle veut rester, mais attention, attention, je précise, fille, mais oh, et pas des gamines de 14-15 ans. Hein. je les prends pas au berceau, d'accord.
15: Non, mais une fille qui veut bien te rencontrer, qui aurait 25 ans, qui accepte de te rencontrer, qui t'écoute parler de tes problèmes et qui après n'a pas forcément envie de sortir avec toi, tu peux comprendre.
16: Bah, si on reste amis et qu'elle veut comprendre ma situation...
15: Pourquoi pas? Toi, ce que tu veux aujourd'hui, c'est de l'affection, t'as besoin de parler.
16: Ah oui, moi, j'ai besoin d'affection.
15: D'accord, ok, très bien. Donc,
16: besoin d'affection, j'ai besoin de tendresse, j'ai besoin d'amour et j'ai besoin d'en donner.
15: Comme dirait dans le film, et la tendresse, bordel.
16: Voilà, tout à fait, t'as tout à fait compris ce que ça voulait dire.
15: Alors Gérard, c'est parti, je lance un appel. Donc si d'ici ce soir, on n'a rien, mais en tout cas d'ici la fin de la semaine, car tu dois venir pour un débat, je te donnerai tous les numéros de téléphone des filles qui veulent rentrer en contact avec toi.
16: Non, mais attends, c'est pas la peine de me donner les numéros de téléphone. J'ai dit à Karine, c'est elle qui
15: tire
16: au standard, parce que moi je ne peux pas appeler, je n'ai plus les moyens. J'ai même plus les moyens de m'acheter des clubs, j'ai même plus les moyens de m'acheter des bonbons, ni rien.
15: T'inquiète.
16: C'est pour ça que tout à l'heure je t'ai fait appel au secours.
15: D'accord.
16: Et comme tu étais en réunion, tu devais me rappeler.
15: Mais ça c'est les détails, c'est des détails, c'est pas très intéressant, Gérard. Sache une chose, c'est que l'appel est lancé, le standard est en train d'exploser. Deux filles qui probablement veulent rentrer en contact avec toi.
16: Mais de toute manière, je lance quand même l'appel pour celle du département 66. J'attends son appel et je laisse mon portable branché toute la nuit.
15: Clair, net et précis.
16: Donc, c'est à Karine de gérer.
15: Ouh, Karine, on se réveille, Gérard te parle.
16: Non, mais de toute manière, je l'ai briefé.
17: Non, mais je sais.
15: Qu'est-ce qu'il t'a dit?
17: Mais il m'a dit ce qu'il vient de te dire.
15: À savoir
17: que je prends pas n'importe qui. Je prends des filles, de préférence, au-dessus de 30 ans.
15: On est d'accord, Gérard, c'est bien ça?
16: Voilà.
17: À Paris, mais des filles sérieuses.
15: D'accord.
16: Pas des nanas.
17: Si c'est pour rigoler, c'est pas la peine.
15: Pas des 14 ans de Bretagne.
16: Voilà.
15: On est bien d'accord. Gérard.
16: Par contre, je peux te récupérer en antenne, toi, après?
15: Ouais, tu quittes surtout pas, Gérard, je vais te récupérer en antenne.

0: on est toujours. Il est 2h48 du matin, donc vous pouvez toujours nous appeler au 0803 08 5000 et 0870 5000 et toujours le 3615 Scotland Radio, rubrique directe. Et on accueille Sharon, bonsoir.
1: C'est Sharon.
0: Sharon, bonsoir.
1: Sharon Stone,
0: ouais. Oui, bonsoir. Sidonie.
2: Bonsoir.
0: Bonsoir. Anne-Laure.
3: Salut Gérard.
0: Salut. Tania. Rebonsoir. Tania. Tania.
3: Elle fait la sieste. Ouais, elle t'appelle musique, hein.
0: Punaise.
4: Elle va répondre, Poskovic.
0: Simon.
5: Allô, oui,
0: écoute. Oui, Tania. Réveille-toi, Tania, s'il te plaît, merci.
3: Elle est partie en voyage.
0: Elle est plus là, Tania, ou quoi?
5: Oui, je suis là.
6: Je sais pas, je regarde Gigi.
3: Ah, si, elle a répondu.
0: Ok, ça y est, elle est là. Elle est là. Donc, Simon, bonsoir.
6: Ah oui, c'est vrai.
7: Bonjour.
0: Salut, Jérôme.
7: Bonsoir, Gérard, bonsoir tout le monde.
3: Bonsoir, Jérôme.
0: Et Thierry, pour finir.
8: Bonsoir, Gérard, bonsoir tout le monde.
0: Voilà.
3: Salut, Thierry.
8: Bonsoir. Bah, Thierry, il y a du monde derrière toi.
0: Oh, mais c'est bon, c'est pas toi qui décide, c'est moi, d'accord?
4: Bienvenue, Poskovic.
0: Bon, vous allez commencer par vous calmer. Ça, sinon, moi, je vais vous calmer tout de suite.
3: GG.
0: Oui.
3: C'était quoi le dernier disque? C'était quoi?
0: Bon, le dernier, je sais plus. Non. C'était quoi le dernier?
6: C'était U2.
0: U2, voilà.
3: Ouais,
7: okay. Kill me.
0: Bon, toi, tu te calmes, s'il te plaît, merci. Alors.
7: Gérard, si je peux me permettre une petite critique.
0: Oui. Ouais.
7: Il était à chier ton premier devin.
0: Bah, si t'es pas content.
7: Non, c'est pas de ta faute, Gérard.
0: Si t'es pas content, c'est le même prix.
6: Vas-y, Gérard, l'écoute pas, pose ta question.
0: Donc, alors, le deuxième débat, c'est sur la pétanque, comme on a dit. Donc, d'où vient le mot pétanque?
7: Excuse-moi, Gérard, je peux dire quelque chose aussi? Pourquoi est-ce que je tombe toujours sur des débats à la con, là, sur les sports? Ping-pong, c'est quoi la semaine prochaine, badminton?
0: Ouais.
7: Oh la putain de merde.
0: Bon, alors, toi, là, tu le prends, tu le calmes celui-là, parce que sinon, il va.
6: Pas de problème, GG, je
3: gère. Un jeu de boule.
0: Donc alors, d'où vient le mot pétanque?
3: Sidonie.
0: Oui, oh là, merci pour le Larsen. Donc Sidonie.
3: Oui, alors en fait, c'est un mot qui date de la Première Guerre. C'était pendant dans les tranchées, les mecs savaient pas trop quoi faire. Ils jouaient à lancer leur casque. Et comme ils mangeaient beaucoup de faillots, bah, ils pétaient. Et comme ils jouaient près des tanks, ils ont fait pétanque.
0: D'accord. C'est qui vient de dire ça? C'est Sidonie, hein? D'accord.
3: C'est mon grand-père qui fait la guerre, qui m'a raconté.
0: D'accord.
3: À côté des tanks, à côté des
6: Gérard, oui. Si je peux me permettre, une réaction standard. Mmh. On nous dit, toi, t'es un petit cochonnet et t'arrêtes pas de tirer.
0: Oh, bah ça, c'est pas mal. C'est bien celui qui. Qui c'est qui a dit ça?
6: Hein, c'est Alexandre au standard.
0: Ah, bah, c'est bien.
7: Donc, si je comprends bien, samedi, c'est la boule de pétanque.
0: Bon, alors là, Jérôme, tu dégages, bonne nuit, ce coup-là.
6: C'est parti, je l'enlève.
0: Alors là. Comme ça va vite, là. Celui-là, il aura compris tout de suite ce que ça voulait dire, d'où vient le mot pétanque. Donc, Sharon.
3: Sharon.
0: Oui, Sharon.
3: Ah, oui. Eh bien, écoute, moi, je te dis que, en fait, ça vient. L'origine, c'est sans concession, ça vient de Marseille.
0: Mm-hmm. Donc,
3: ça vient de Marseille, ça venait d'un petit village à Marseille. Et puis voilà, tout le monde s'est mis à jouer à pétanque.
0: Ok,
6: on accueille. Excusez-moi, pardon. On accueille Leonardo à la place de Jérôme.
9: DiCaprio?
7: Oui, c'est moi, bonsoir.
3: Oh, Leonardo.
7: Je sais pas quoi. Salut Carpaccio. Oh. Salut les filles. Vous êtes jaloux, les mecs. Vous êtes.
3: I love you, Leonardo.
10: Hey, Thierry, il y a du monde derrière toi.
0: Oh, on se calme. Par contre,
7: c'est Thierry, là, il y a quelqu'un qui se moque de moi.
0: Bon, Leonardo, tu vas te calmer, s'il te plaît.
7: C'est pas moi.
0: Ou Thierry, tu te calmes aussi?
7: Ah non, Gérard, attends, il y a quelqu'un qui
0: bon, bah, tu te calmes, c'est tout, c'est moi qui décide, tu te calmes, merci.
7: Ok, Gérard, excuse-moi.
0: Donc, par contre.
10: Hey, Thierry.
0: Oh!
7: Tu vois que c'est pas moi.
0: Ça commence à bien faire, là. Donc, je voulais quand même dire un petit mot, parce que j'avais... Merci pour celui qui le fait exprès, de me couper sans arrêt la parole. Donc, j'avais demandé mardi, comme on faisait le débat sur la pétanque, j'aurais bien voulu avoir un Marseillais qui appelle, au moins, ça nous ferait plaisir quand même, parce que si ça, comme ils savent y jouer, donc j'aurais bien voulu que des gens de Marseille nous appellent. Merci.
9: Quoi t'en dis ?
0: Ta gueule, toi. Donc, Anne-Laure.
3: Ouais, bah, moi,
0: non, mais c'est bon, toi, je t'ai pas dit de venir, Olivier. Merci.
7: T'as bien changé tes débats.
3: Allô?
0: Donc,
6: c'est
0: Anne-Laure.
6: Vrai que ça a bien changé.
3: Ouais, bah, moi, je sais pas que ça a bien changé. C'est vrai que
6: ça a changé.
7: T'as changé.
3: T'as
7: changé.
10: Thierry, tu
3: t'as changé. T'es plus comme avant.
6: Donc, ce qu'on va essayer de faire, c'est faire les débats comme avant.
3: Non, mais maintenant, il est gazé, quoi. Il a
0: changé. Non!
6: Non, ce qu'on va faire,
3: on
6: va surtout demander aux auditeurs de parler chacun leur tour pour pas que ce soit le bordel dès le début.
7: Merci.
6: Merci tout le monde. Mm-hmm. Et puis vous écoutez surtout Gérard parce que c'est lui qui commande.
3: Ouais, comme
6: voilà.
7: Ok, file d'or.
0: Donc Anne-Laure.
2: Ouais, bah, je disais que je savais pas d'où ça venait le mot.
10: Mm-hmm. Ouais. Ah, mais c'est qui, là?
0: Oh, tu vas te canner, toi, l'abruti?
2: C'est un trave, abruti.
8: En plus, donc, Gérard, c'est Thierry, là.
0: Ouais.
8: Il arrête pas de se moquer de moi.
0: Bah, bah tiens, bah, comme t'es là, tu vas répondre à la question, comme ça, ça m'évitera de te la poser.
8: Bah, en fait, moi aussi, j'ai un grand-père qui a fait la guerre, et il m'a raconté exactement la même histoire que celle de Sidon. Ça venait du fait qu'ils mangeaient beaucoup de faillots pendant la guerre et qu'ils arrêtaient pas.
0: Olivier, attends, attendez 5 minutes. Ouais, Olivier, tu dégages.
2: Ouais, t'arrêtes de répondre.
0: Olivier, tu dégages, c'est parce que là, tu viens de couper à moitié de Thierry sur la question. Tu dégages.
8: Olivier, non, Olivier, il reste. Olivier,
0: il dégage.
2: Non, Olivier, il reste.
0: Non, non, il dégage, il dégage, il dégage. Il dégage, c'est tout.
7: Olivier, dégage, on dégage.
5: Gérard, on continue.
2: Donc, Gérard,
8: c'est Thierry, là.
0: Oui, donc, vas-y.
8: Bah, c'est ce que je disais. Je disais que mon grand-père a fait la guerre et qu'il m'a raconté la même histoire que Sidonie a raconté tout à l'heure.
0: D'accord.
2: Il était dans quelle région, ton grand-père ?
0: Leonardo.
8: Parlez pas en même temps. Hein.
2: Dans quelle légion il était, ton grand-père ?
0: Non, mais c'est bon. Sidonie, c'est pas, on fait pas un débat sur l'armée.
2: Ça se trouve, ils se connaissaient.
0: Bon, bah peut-être, mais on fait pas un débat sur l'armée, d'accord ?
2: Bah non.
8: C'est... On le fera quand, Gérard ?
0: On le fera pas du tout.
8: Pourquoi ?
0: Parce que c'est pas le prochain thème des débats.
8: C'est quoi le prochain thème des débats, Gérard ?
7: C'est le badminton.
0: Voilà. Donc, Leonardo.
9: Je suis dingue de toi.
2: I love you, Leonardo.
7: I love you too. Donc, ouais, la pétanque, je sais pas d'où ça vient, franchement. Là, je vais pas te raconter de conneries, là, sur ce fait-là, je sais rien.
0: D'accord.
7: Ouais, je peux dire que je suis un beau gosse, l'affreux ?
2: Oui.
7: Ok.
5: Merci. Excuse-moi Gérard, j'ai deux petits messages Minitel, donc un gentil. Est-ce que Sandy essuie les boules de GG avant qu'il joue? Avec, si oui, avec quoi?
2: Avec une loupe.
5: Est-ce que tu joues à la pétanque? Est-ce que c'est Sandy qui essuie tes boules?
0: Bon, alors, je comprends bien. Tu fais pas l'aria pour me dire des conneries comme ça, sinon tu dégages.
5: D'accord, sinon j'en ai une autre. Donc, c'est une devinette de Yo-Yo. Gérard, comment s'appelle la partie située entre le vagin et l'anus?
0: Je répondrai pas sur des questions comme ça, c'est pas du tout des questions, ça.
5: Mais si, parce que c'est, en fait, ça s'appelle le cochonnet, parce que c'est là que tapent les boules.
0: N'importe quoi.
2: Bah, si enfin. Plus, hein.
0: Simon!
11: Il est parti!
0: Là, il est parti. Tania!
5: Non, mais elle est partie aussi, Tania, elle est partie voir Franck Mixé.
0: Bon, et hop. Donc, deuxième question. Donc, pour l'instant, on a toujours pas de Marseillais.
11: Ah, bah non.
5: Non, mais Manu, va en trouver un.
8: Gérard, c'est Thierry, je peux appeler.
5: T'es Marseillais, toi, Arnett?
8: J'ai un cousin à Marseille, on peut peut-être essayer de l'appeler.
0: Non, on verra. Donc, combien peut-on jouer à la pétanque? Donc, Thierry, tiens. Thierry!
8: Je t'écoute, j'étais en train de boire un verre d'eau.
0: Non, mais à combien peut-on jouer à la pétanque?
8: À la pétanque, je crois qu'on peut pas jouer au-dessus de 5.
0: Hein?
8: On peut pas jouer au-dessus de 5.
0: Pourquoi?
8: À cause du nombre de boules dans la partie, il y a un nombre de boules limité par partie.
0: Ouais, mais ça, je vais poser la question. Oh ouais, écrase, hein, Thierry.
8: Bah, je comprends rien.
0: J'ai dit, on posera la question.
8: Ah, ok, d'accord.
0: Ok.
8: Ok.
0: Bah, justement, c'est la troisième question après, donc, Leonardo.
7: Lâche-moi.
0: Mais Leonardo, tu dégages.
8: Bon, Leonardo, tu dégages.
0: Eh hey, oh, Manu, s'il te plaît. Dehors, Leonardo, c'est bon. Comme ça, il comprendra sa douleur, celui-là.
2: Ouais.
0: Anne-Laure.
5: Ok, ça y est, il est parti, et on accueille Cyril à la place de Leonardo.
2: Bonsoir, Cyril. Salut, Cyril. Salut, Cyril.
7: Salut, Cyril. Ah oui, oui, j'avais pas percuté. Oui, bonsoir.
0: Donc, à combien peut-on jouer à la pétanque?
7: Comme disait l'auditeur précédent, ça dépend.
0: Thierry. Donc, Thierry, ouais.
7: Thierry, excuse-moi, c'est rien. Je t'en prie. C'est mieux de jouer à deux. Hein. Moi, je pense que c'est mieux de jouer à deux, c'est plus tactique.
0: Ok. Anne-Laure ?
2: Oui, bah, tu peux jouer en doublette ou en triplette.
0: Mm-hmm.
2: Genre si deux ou trois.
0: Mm-hmm. Deux ou trois, ouais.
7: Et jusqu'en quintuplette.
2: Ouais, doublette, c'est deux, triplette, c'est trois.
0: D'accord.
7: Et Gérard, tu peux jouer en tapette, toi.
0: Cyril, tu vas te commencer à te calmer parce que ça commence à bien faire tes insultes.
7: T'es un habitué, Cyril ?
0: Non,
7: pas du tout.
2: Vas-y, Gégé.
0: Là, tu vas commencer à te calmer, toi, Cyril, parce que sinon, tu vas dégager vite fait, toi.
7: Hein. Excuse-moi.
0: Je te le dis tout de suite, reste poli.
7: Excuse.
0: Bon, donc, Sidonie.
2: Oui, moi, j'aime bien jouer au boule avec mon copain.
0: D'accord. Et Sharon.
2: Je pense qu'il y a un nombre illimité, quand même. Mm-hmm. Donc, pas plus de 10.
0: Ouais, non, mais moi, je peux vous dire une chose, que normalement, ça se joue soit à 2 ou à 4. Pas à 5 comme.
2: Mais non, si t'es en triplette, tu peux faire deux équipes. Mais non, tu peux jouer à 3, à triplette. Hein. Non, mais explique-nous alors. Deux équipes de 3.
0: Non, bah ouais, à l'arrière, ouais, mais deux équipes de trois, normalement, c'est mieux d'avoir deux tireurs et deux pointeurs.
6: Gérard ?
0: Oui.
6: Excuse-moi de te couper, mais on a un professionnel là, on a René, il est de Marseille, à la place de Thierry.
2: Enfin, Marseille.
5: Ah, quand même, tu te réveilles, Manu ?
2: Bonsoir, René.
6: Eh, dis donc, tu veux venir le faire, le standard ?
8: On m'entend là-dedans ?
0: Ouais, René.
8: Oh, bonsoir, Gérard.
0: Salut.
2: Bonsoir, René.
8: Ça va tout le monde ?
2: Bonsoir, René. Quel temps à Marseille ?
8: Oh, René, c'est chaud, hein.
0: Bah, ça y est, c'est bon, là.
11: T'as combien de boules ?
8: Ah, tu verras, hein.
0: Et René, pour toi, combien qu'on peut jouer à la pétanque ?
8: Eh bien, on peut jouer tant qu'on est, hein. Tant qu'il y a des joueurs, on peut jouer.
0: Non, mais à combien ?
8: Eh bien, ça va de tout seul jusqu'à beaucoup.
0: Mais c'est-à-dire ?
8: Ben, c'est-à-dire que nous, avec les collègues, quand on joue, on va dire qu'on est entre 7 et 15.
0: D'accord. Ok,
6: excuse-moi.
8: Mais Gérard, on peut jouer ça, là, la pétanque.
0: D'accord. Attends, ouais.
6: Ouais, donc on accueille Marcel. Il est de Lyon, lui.
0: À la place de
6: Simon.
0: Marcel, bonsoir.
12: Allô, bonsoir, si c'est Marcel.
0: Ouais.
2: Salut, Marcel.
8: Bonjour. Ouais, salut, Marcel. Ouais, je vous appelle parce que moi, je suis de Lyon. Et tu sais, Gérard, qu'à Lyon, on sait bien jouer à la pétanque aussi, hein.
2: La pétanque lyonnaise.
8: Bah voilà, c'est connu.
2: Non,
8: ouais.
2: Mais la meilleure, c'est la pétanque marseillaise.
8: Ah ouais, je te remercie.
0: Oh, on se calme.
8: Et le Lyonnais ?
0: Oui. Oh.
8: Comment il joue chez vous ?
0: Eh, hey, le Marseillais, là, tu te calmes, s'il te plaît, merci.
8: Ah, moi, Gérard, mais tu sais, dans le sud, il fait chaud, on aime se détendre et rigoler beaucoup.
0: Bon, ouais. Combien faut-il de... Oh, on se calme. On se calme maintenant, s'il vous... On se calme, s'il vous plaît, merci.
8: Pas de problème.
0: Donc,
8: Gérard.
0: Combien faut-il de boules pour jouer ? Non, mais attention, je parle pas des boules qu'on a dans nos culottes. Hein. Mince, attention. Je voyais déjà, au standard qui se marrait.
8: Dans la culotte. Donc, bien dit, ça, Marcel.
0: René ?
8: Oui, je t'écoute, Gérard.
0: Bon, tu as compris la question ?
2: T'as combien de boules là ?
8: Oui, tout à fait.
0: Donc, à combien de boules qu'on peut jouer ?
8: On peut jouer, en fait, à partir de une boule. C'est exactement comme... Comme le nombre de joueurs.
0: Non, là, je suis pas d'accord avec toi. Je te dirai pourquoi tout à l'heure.
8: Ah, mais tu ne joues pas peut-être pas à la même pétanque que moi.
0: Non, mais je dirai tout à l'heure. Cyril.
8: Gérard.
0: Minute, s'il te plaît. Merci, René. Oh. Cyril.
13: Oui, c'est Cyril. Je le fais bien ou pas, l'accent ?
0: Non.
13: Non, pas terrible.
8: Oh, Cyril, tu te fous de ma gueule.
13: Pas du tout.
0: Bon, Cyril.
8: Tu te fous de ma gueule.
0: Cyril.
13: Est-ce que tu pourrais répéter ta question ? J'étais au standard.
0: Combien faut-il de boules pour jouer ? Ça commence à bien faire.
13: Il faut un cochonnet et puis un jeu de boules.
0: C'est-à-dire ?
13: 8 boules ou que tu t'entraînes à viser.
8: Que Marseillais va caguer, ouais.
0: Oh ! On se calme, s'il vous plaît, merci.
6: Merci.
0: Marcel.
12: Oui, merci, Gérard. Nous, on a une spécialité à Lyon, on joue avec une seule boule. Une boule chacun.
0: D'accord.
6: Gérard,
8: ouais. C'est ce qu'on appelle la mort subite. La mort subite, voilà.
0: Oh,
6: au standard, on nous demande si t'as l'habitude de jouer avec des boules de geisha.
0: N'importe quoi, tu veux l'envoyer chier.
5: À la pétanque.
0: Ouais. Ouais, non.
5: Sinon, j'ai un petit message Minitel de Bob Lee. Quand Gérard était petit, il faisait des tournois de pétanque dans son village, il servait de cochonnet.
0: Complètement con, toi.
13: C'est pas vraiment pas marrant. Ça. Pourquoi il visait les dents ?
6: Au standard, on nous demande si t'as l'habitude de jouer avec des boules de geisha.
0: N'importe quoi, tu veux l'envoyer chier.
5: À la pétanque.
0: Ouais. Ouais, non.
5: Sinon, j'ai un petit message Minitel de Bob Lee. Quand Gérard était petit, il faisait des tournois de pétanque dans son village, il servait de cochonnet.
0: Complètement con, toi.
13: C'est vraiment pas marrant. Ça. Pourquoi il visait les dents ?
0: Non, mais.
8: Tu peux répéter ? Pourquoi il visait les dents, là ?
0: Oh, ça y est, vous vous calmez parce que tout à l'heure vous allez gerber vite.
12: Il courait ou il restait statique ?
0: Anne-Laure ?
2: Ouais,
8: Allô ?
0: Ouais, mais ça y est là ou quoi ?
5: Est-ce que Sandy arrive à réussir à lire l'avenir dans les boules de Gérard ?
0: Ouais, tu m'étonnes, Minitel ! Tu m'étonnes, Minitel !
5: Ça s'éteint pas !
0: Tu m'étonnes, Minitel !
5: Ok, je l'éteins.
0: Et c'est tout. Comme ça, il n'y aura plus de trop. C'est même plus la peine de réagir, je ne répondrai pas aux questions. Donc, Anne-Laure.
2: Oh, c'est pas ta farouche.
0: Anne-Laure.
2: Ouais, normalement c'est 3 ou 4 boules, je crois.
13: Non.
2: Mais si, hein, je suis désolé, mon père il joue au pétanque.
8: Ouais, mais ton père, il joue à Paris, ton père.
0: Oh, René ! Tu te calmes, s'il te plaît, là !
8: Moi j'ai rien contre les Parisiens, mais je joue pas la même.
13: Vive l'OM quand même.
10: Vive le PSG.
8: Merci, vive le PSG.
0: Eh, hey, vous vous calmez là,
13: Marseille ou pas, toi?
8: Ah non.
0: Ah bon. Oh, vous vous calmez.
8: Ah mais là, tu parlais à Marcel. Ah,
0: vous vous calmez. Merci. C'est Denis.
10: Oui.
0: Donc pour toi.
10: Bah mon copain.
11: C'est
10: boules.
0: Bon, allez hop, tu me les calmes là au standard, les mecs.
5: Bonne nuit, bonne nuit.
0: Donc c'est Denis.
10: Oui.
0: Mmh.
10: Donc quand mon copain il a deux boules, mais j'ai deux boules, mais bon, s'il y a d'autres copains, il y a plus de boules. Hein.
0: D'accord.
8: Oh, c'est pour nous.
10: Mon mec, il en a trois.
0: Ok, c'est bien. Saron.
9: Je suis maître de toi.
8: Ah, ah.
0: Tu te sens bien, toi, là, ou quoi?
13: Ah, ça, c'est un bon débat.
5: Non, je sens un peu la transpi.
0: Pauvre moi. Con. Saron.
8: C'est vrai que ça pue un peu dans la radio.
10: Je sens jusque-là.
0: Eh, hein. Hey, Manu, s'il te plaît, tu me les calmes, là, les mecs, ou quoi, quand je parle un peu?
5: T'es une cave, Manu, ou quoi, là?
8: C'est le Marseillais.
0: Bon, mais c'est quoi, là, ce cirque, là? On va pas commencer déjà la troisième de
5: c'est
0: question.
5: Zapata, non?
0: Non mais attends, et la troisième question, ils commencent déjà à foutre leur merde là. Ça va pas là, hein, on va pas faire les 10 questions dans un bordel. Hein.
6: Donc la prochaine question c'est sur le cirque, qu'est-ce que vous pensez des trapézistes?
0: Ouais,
5: on a dit qu'on n'allait pas faire le débat dans un bar à pute.
6: Ah merde, bah comment on fait alors?
5: Bah je sais pas,
6: faut qu'on sorte.
8: Bah, ouais. Bon Gérard,
10: je réponds.
0: Ouais.
10: C'est Sharon Stone.
0: Bah oh, vas-y.
8: Oh tu te la pètes toi
0: hein. Oh vous calmez là.
13: Ça souffle Sharon.
0: Bon, tu me les calmes, Manu, s'il te plaît.
10: Je crois qu'il doit y avoir 5 boules.
0: Pourquoi?
10: Ben, parce que...
11: de chaque côté.
10: Parce que, généralement, quand t'achètes ta boîte de boules, il y en a 5.
0: Alors, moi, je peux... Bon, d'accord. Bon, moi, je peux vous dire une chose, qu'à la pétanque, on joue à 3 boules chez moi.
5: Mais Gérard, est-ce que t'as déjà joué à la pétanque?
0: Oui.
5: T'as joué où?
0: À Suresnes. Comme ça, ça rassurera tout le monde.
5: Mais t'as joué où à Suresnes?
0: Ça,
5: il y a des terrains de boules
0: bien
5: à Suresnes?
0: Ouais. Il y en a. Donc,
10: pas du HLM?
0: Non, pas du tout. Donc, je peux vous dire que ça se joue à 3 boules. Alors, prochaine question, donc la 4.
8: Hé hey Gérard, c'est René.
13: Vas-y René.
8: Eh ben, je n'ai pas répondu à la 3ème.
0: Si. T'as répondu déjà.
8: Mais non, j'ai bon répondu René. Lors de la 2ème et tu m'as dit que c'était la même qu'à la 3ème et que j'allais répondre.
0: Eh ben alors, que veut dire combien faut-il de boules pour jouer, voilà.
8: Eh ben, ce que je t'ai dit tout à l'heure, c'est que nous, on peut jouer avec une boule comme on peut jouer à un nombre comme 15 boules. Mmh.
0: Donc, tu vois que tu prends les gens pour des cons parce que t'as déjà répondu. D'accord?
10: On la fait pas, Gégé.
8: C'est pas grave, Gégé, enchaîne, enchaîne. Mais c'était pas cette question-là, Gérard.
0: Gégé. C'est moi qui décide, d'accord, maintenant, Marcel. Ok. Bon, que veut dire le mot panier à la pétanque? C'est bien, j'ai plus personne là, ou quoi?
5: Bah non, mais j'attends que tu dises qui veut parler, parce que autrement c'est le bordel, on s'entend pas.
0: Donc on va demander à René.
8: Oui, Gérard. Eh ben, Fanny, c'est quand tu ridiculises l'adversaire.
0: C'est-à-dire?
8: C'est-à-dire quand il ne marque aucun point.
10: Mmh. Je crois que c'est 13-0.
0: Voilà. Même à 7-0, c'est déjà la Fanny, hein.
8: Ah bon?
5: Est-ce que 14-1, c'est Fanny aussi?
0: Non.
10: Ouais, ouais. Fanny.
5: Pourquoi?
0: Ah non, y a pas 14, on joue pas avec, ça fait pas, c'est 13 points, la pétanque, hein, c'est pas 14. Hein.
5: Ah, et si on a le temps, on peut pas aller jusqu'à 15?
0: Normalement, la première, c'est 13, 15, 21.
6: Tu peux pas, il y a l'apéro qui arrive avant.
0: Non mais entre deux bien sûr t'as l'apéro ça c'est vrai mais ça c'est la question.
6: Bien
0: ça sera bien la question pour.
5: Je te réserve le suspense Gérard.
0: Voilà.
8: Gérard c'est René.
0: Ouais.
8: J'ai l'impression qu'on se moque beaucoup de Marseille dans cette émission.
10: Pas du tout.
0: Et alors?
8: Et alors moi ça ne me fait pas rire.
0: Non mais attends, mais dans ce cas-là, si ça te plaît pas Marcel, tu sais ce que tu peux, tu raccroches et c'est tout.
8: Gérard, c'est toi qui as demandé que des Marseillais appellent. Maintenant tu te moques d'eux dans ton émission. Et après, tu viens me faire la chanson comme ça?
0: Oh
8: qu'est-ce qu'il y a?
13: Il est fort.
0: Ça y est, oui. Cyril.
14: Oui, bon, Gérard, en tant que Marseillais, j'estime que la pétanque, ça se joue à plusieurs.
10: Non, qu'est-ce que le Fanny?
14: Putain, je mélange tout, hein.
0: Je veux dire le mot Fanny.
14: Ah, que veux dire?
0: Bon, ouais.
14: Que veut dire le mot Fanny? Non, Gérard, je comprends pas. Je comprends pas ce mot-là.
0: Bon, tu comprends rien. De toute manière, t'es pas. N'essaye pas de prendre la voix de René, s'il te plaît. Merci. Marcel.
14: J'ai compris, j'étais trop fort.
0: Marcel. Ouais, ça. La nana, là, tu te calmes.
8: J'ai le livre de la Fédération Internationale sous les yeux. Hein, donc c'est des
0: c'est quoi ce bruit là?
8: Et Fanny, c'est vrai que c'est quand on ridiculise son adversaire qui fait zéro point.
0: D'accord. Anne-Laure?
15: Ouais, bah je suis d'accord avec ce qu'ils ont dit. Hein.
0: Mm-hmm. Sidonie?
16: Oui, bah moi je t'ai dit, c'est quand tu fais 13-0.
0: Même à 7-0, c'est pareil. Hein.
8: Mais ça, je suis pas sûr, Gérard.
16: Pas sûr, hein, Gérard. Hein.
0: Ah bah si, déjà.
16: On va qu'on se fasse une petite partie de boule tous les deux, tu verras. Hein.
0: Non, mais.
8: Gérard, c'est Marcel.
0: Attends, 5 minutes. Attendez. Moi, je peux. Je réponds à la question à Sidonie. J'ai à dire une chose déjà qu'à 7-0, c'est bon. Hein.
16: Ouais, mais.
0: Tu continues même pas.
16: Demande à Marcel qu'elle livre.
8: Voilà, tout à fait. Moi, Gérard, je me permets de te répondre parce que j'ai le livre donc sous les yeux, comme je te l'ai dit. Et à 7-0, c'est pas considéré comme Fanny.
0: Ouais, mais de toute manière, à 7-0, tu peux pas continuer de jouer déjà.
8: Mais si, justement, parce qu'il faut aller jusqu'à 13 points.
0: Ouais, mais d'accord, mais dans ce cas-là, à 7-0, il n'y a plus de jeu si personne marque.
8: Ah bah, si, à 7-0.
0: Tu me diras, ça dépend de sur qui on tombe, c'est ouais, ça
8: exactement. Ah bah, oui, je suis d'accord avec toi. Ouais, Gérard, c'est René.
0: Saron.
16: Ouais, et ben écoute, moi je te dis tout ça, c'est un jeu de stratégie.
0: C'est-à-dire
8: culotte.
16: Et ben, c'est un jeu de stratégie.
0: C'est-à-dire
16: C'est-à-dire qu'en fait, tu fais tout en ton possible. Tu fais tout ce que tu peux pour faire...
8: Oh, c'est pas très clair, ça. Hein.
16: Tu fais tout ce que tu peux, GG, pour faire tomber l'adversaire.
15: Ah, merci.
0: Oui, mais attendez. Hey, Saron. Oh, Saron, là.
16: Oui.
0: Hey, sois plus clair quand tu réponds, parce qu'on comprend pratiquement rien.
16: D'accord, je répète. C'est de la stratégie.
0: Mais pourquoi que je te demande?
16: Parce que tu vas tout faire pour que ton adversaire tombe. Tu vas le battre en tout point. Tu vas connaître ses points faibles. Pour le faire tomber.
15: Bah, tu vas le dominer.
0: D'accord.
16: Voilà, tu vas le dominer.
8: Oh, j'ai l'impression qu'il y a beaucoup d'amateurs ce soir.
16: Hein. C'est une relation un peu...
8: Bah, tu as raison, Marcel. Hein.
15: Toi, t'es une femme.
16: GG.
0: Oui.
16: C'est une sorte de relation sadomasochiste, un peu.
15: Ah ouais, je suis d'accord avec toi.
8: Qu'est-ce que t'en penses? Sans le fouet, s'il vous plaît.
0: Ouais, bah,
8: GG, c'est René qui te parle.
16: GG, ouais. Qu'est-ce que t'en penses?
0: Personnellement, moi, je sais que j'ai déjà joué. Je suis tombé sur des adversaires. Avec l'équipe avec qui j'étais, même avec en étant à deux par.
5: T'as joué avec qui?
0: Ça, j'ai joué avec des gens que je connaissais.
5: Avec deux cochons d'âme.
0: Tout de suite.
5: Ah, je sais pas, je te demande.
0: Donc.
5: Attends, j'ai un petit message Minitel parce que je l'ai rallumé parce qu'il s'éteint jamais en fait. C'est Diodio. C'est Diodio et ça parle des boules. Certainement, c'est qu'il dit vu la taille de celle de Gérard, Sandy a dû apprendre à jouer aux billes.
0: Oh, voilà. Bon, alors je préviens, je ne réponds plus aux questions Minitel.
5: D'accord.
8: Voilà, pas de révolution, Gérard.
0: Parce que là, tu le fais exprès, elle commence à en avoir ras-le-bol d'entendre des conneries comme ça sur Minitel.
5: Mais c'est pas sur elle, c'est sur toi.
0: Non, mais même
16: GG.
0: C'est pas la peine de les poser parce qu'on en a ras-le-bol.
8: Oh, Gérard, laisse parler René.
0: Hein?
16: Gérard, elles font pas de
8: conneries. C'est couilles, c'est des billes.
15: Eh, Gérard.
0: Quoi, ce qui?
15: C'est Anne-Laure. Moi j'aimerais bien faire une partie de boule avec toi.
0: D'accord, bah on verra ça.
8: Et alors tu veux pas en faire une avec moi?
16: GG,
15: si tu veux. Hein.
16: GG.
8: Quoi? Gérard, monsieur René là.
16: Calmez-vous là les mecs. GG.
0: Quoi?
16: C'est Sharon. Je voulais te dire un truc, tu trouves pas en fait? Moi je trouve que la pétanque c'est un jeu un peu sadomasochiste.
0: Non, pas du tout.
16: Bah si.
5: Bah si. Hein.
8: Non, pas du tout.
16: Bah si.
0: Non, moi je te dis que non, donc
16: Écoute, GG, moi je trouve que tu fais souffrir l'autre et l'autre souffre, etc. C'est une relation ambiguë en fait.
0: Non, mais de toute manière, à la pétanque, t'es obligé de faire souffrir ton adversaire pour gagner, voyons.
8: Bah, évidemment.
0: Pourquoi, Gérard? Sinon, c'est plus un jeu, hein.
5: Pourquoi, Gérard?
0: Parce que c'est plus un jeu, sinon, voilà. Donc, quatrième, aimez-vous la pétanque?
8: C'est ridicule de jouer à la pétanque.
0: Oh là là là.
16: Arrêtez de vous parler les uns sur les autres.
8: Ah, je te remercie, là, hein, qu'on s'entende.
0: Bon, René, tu voulais dire quelque chose?
8: Ah oui, je voulais dire quelque chose. C'est qu'à Marseille, quand on parle d'adversaires faibles, on appelle ça des trompettes.
0: Mais pourquoi?
8: Parce que ça couine, ça n'arrête pas de couiner, comme quoi ça va te battre et ça te bat jamais. On leur met Fanny tout le temps.
0: Mm-hmm.
8: C'est juste pour mes collègues qui écoutent les trompettes.
0: Ouais, d'accord. D'accord, j'ai bien compris ton message. Aimez-vous la pétanque ou d'autres sports? Donc, René?
8: Oui, ben Gérard, moi, tu sais, à mon âge, je ne pratique plus que la pétanque.
0: Mm-hmm.
16: T'as quel âge?
8: Ah, j'ai 48 ans.
0: D'accord. Ok, Cyril?
17: Oui, moi je préfère les autres sports parce que je trouve que la pétanque, le ping-pong, le badminton, c'est.
0: Déjà, tu passeras sous ton nom normal?
17: C'est des sports de beauf.
0: Ouais, des sports de bouffe. Alors le sport de bouffe, tu dégages ce coup-là.
17: Mais non, mais non, mais non. Mais non, j'ai le droit d'avoir mon opinion.
16: Ok, c'est bon. Ok, c'est bon, là. Les crados de la radio, là.
0: Eh, hey, ça va pas, toi.
17: Non.
16: Bah, ils sont droits de laver les mains.
17: On est bien assis de ta fille, c'est vrai.
6: C'est filou, c'est filou.
0: Non, mais tu te sens...
17: Il a un débile, c'est
16: moi qui pisse comme ça.
0: Non, non, c'est l'autre abruti, là, à l'arrière. Donc, Cyril.
17: Ouais, donc moi je te disais que les sports comme le ping-pong, badminton, pétanque, c'est des sports de bouffe. Moi je préfère les sports d'hommes comme le football, le rugby.
0: Non, mais ça.
16: C'est pas de choses. C'est pas des sports de bouffe. Hein.
0: Non, mais ça c'est. Non, mais Cyril, je t'ai dit, tu prendras ton nom normal s'il te plaît.
17: Ok, ouais, Tony, ok, d'accord.
0: Hein, Tony.
17: Ouais, pas...
0: Fais-moi confiance que déjà.
17: Ouais, c'était quel rire de trompette alors?
0: Bon, Marcel.
17: Ah, moi j'aime la pétanque et le football.
0: Marcel, s'il te plaît.
17: Oui, je t'écoute, Gérard.
0: Donc, qu'est-ce que. Aimez-vous la pétanque ou d'autres sports?
17: Ah, j'aime la pétanque, bien sûr, mais j'aime aussi le football, bien sûr. Comme d'accord. Tout le monde. J'espère okay. Que toi aussi t'aimes le football.
0: Pas tellement, non.
17: Oh, c'est dommage.
16: Pourquoi? Qu'est-ce que tu préfères, Gérard?
0: La Formule 1.
17: Ah, ouais.
0: Ah,
17: c'est bien. C'est bien.
0: Mais c'est. Si, c'est un sport comme tous les autres, sauf que tu restes deux heures à entendre les voitures tourner.
17: Ouais, regardez sur mon canapé en buvant du bière. En buvant de la bière.
16: Ouais. C'est
0: ouais.
16: Je n'ai pas trop bien compris. T'as dit quel sport qu'on aime, qu'on pratique, quoi.
0: Non, soit la pétanque ou autre. Non, d'autres sports.
17: Le catch féminin.
0: Non, mais attends. Et je sens que tout à l'heure, il y a une nana qui commence à me gonfler, là, depuis tout à l'heure, elle va sortir, celle-là.
16: C'est qui?
0: C'est la Saron, parce qu'elle commence à me prendre la tête, elle, hein. C'est celle qui répond comme ça. Donc,
16: Je peux répondre?
0: Non, mais attends, pour l'instant, je t'ai pas appelé.
16: C'est pas appelé pot de chambre, d'accord.
0: Bon, alors, tu dégages.
17: Oh non!
16: Bon, je sais, tu te calmes, hein.
0: Dehors.
16: Tu me parles pas comme ça, s'il te plaît, tu restes poulet.
17: Arrête de dégager des gens, là, ça devient chiant, là.
0: Bon, Tony, tu dégages. Manu, s'il te plaît.
16: Et en fait, Gérard...
0: Manu, s'il te plaît.
17: Ouais, Manu, à la rescousse.
0: Tu vires Cyril.
16: Gérard.
0: Pour de bon.
6: Ça y est.
0: Non, non, mais pour de bon, et je ne repasse pas sur un autre nom.
6: Pas de problème.
16: Gérard.
0: Oui.
16: C'est Anne-Laure.
17: René.
0: Oui, Anne-Laure.
16: Est-ce que t'aimes
17: t'inquiète.
0: Oh, mais vous vous calmez, là, Marcel et René, s'il vous plaît.
17: Oh, excusez-moi, Gérard, mais je m'ennuie, là. On me pose plus de questions.
0: Ah, mais minute, pour un son, on fait le tour.
17: Excuse-moi, Gérard. Ok, les trompettes.
6: Gérard, excuse-moi au standard. On nous dit que t'as pris la litière à Sandy pour te faire un terrain de boule à Suresnes.
0: Attends, donne-moi le celui-là au standard.
6: Allô, t'es là? Il a raccroché, GG. Il était là.
0: Il était là, GG, il a raccroché.
16: Effronté.
0: Bon, allez.
16: Allô, Gérard?
0: Ouais.
16: Ouais, je demandais si t'aimais bien le karting.
0: Comme un sport? Non, parce que c'est un sport, c'est un truc assez dangereux, ça.
16: Ah ouais?
0: C'est un sport qui est plus dangereux qu'autre chose. Hein.
17: Plus dangereux que la Formule 1, bien sûr.
16: T'as déjà essayé?
0: Non, personnellement, non. Donc, Sidonie, pour toi?
16: Ouais, bah alors moi, je joue au pool, tu sais, au pool en plastique, ça fait moins mal.
0: Mmh.
16: Je joue au quilly, au cricket, au jokari, enfin bon, voilà, je joue.
0: D'accord.
17: Gérard, c'est René.
0: Oh, 5 minutes, René, s'il te plaît, je vais demander à...
17: Excuse-moi, Gérard. René.
0: Saron.
16: Oui, bah écoute, moi je te dis, moi j'adore l'équitation.
0: Mmh.
16: J'adore l'équitation et j'adore le golf. Et voilà. Charon. Et GG, je voulais te poser une petite question, s'il te plaît.
0: Charon.
16: GG.
0: Je t'écoute.
16: Si Ayrton Senna t'invitait à...

0: Oh
1: Gérard.
0: Merci.
1: La Formule 1, c'est en voiture, c'est pas en camion. Gérard.
0: C'est qui?
1: Non, j'ai pas répondu à la question.
0: Bah, réponds.
1: Ouais, bah, moi j'aime bien la pétanque parce qu'il faut être agile de ses mains.
0: Mmh.
1: Moi j'aime
0: bien. Et tu es au tennis et au badminton, il faut pas être agile de ses mains.
1: Ouais, non, mais attends, avec la pétanque, il faut bien viser, il faut bien tirer, tu vois.
0: D'accord, ok. Donc on va s'écouter.
2: Je vais te demander une question, Gérard. Quand tu joues à la pétanque, tu tires ou tu pointes?
0: Quoi? Je tire.
2: Tu tires?
1: Tu tires ou tu pointes?
3: Ça ne m'étonne pas. Mais GG?
0: Oui.
3: Je trouve que en fait, la pétanque, c'est un sport qui est très physique. Hein.
0: C'est-à-dire.
3: Musclé et tout pour.
0: Non, pas forcément.
4: Elle a raison là-dessus, Gérard.
0: Non, René,
4: je suis. C'est Marcel, je peux te poser une question?
0: Vas-y, pose-lui les questions de jeudi.
4: Ah, excuse-moi, tu m'as troublé là. Tu sais combien ça pèse une boule de pétanque?
0: Non.
4: Ah non, moi non.
3: 160 grammes.
4: Oh, ça pèse au moins de 10 kilos, hein?
0: Non, non, attends.
4: 2 kilos, non?
0: Non, non, ah, René.
4: Oui.
0: Non, non, dis pas quand même n'importe quoi, je pense pas.
4: Hein. Je t'ai dit par rapport à mes muscles, quand je les ramasse, je souffre quand même. C'est pour ça que j'ai acheté un fil avec un aimant. Gérard, c'est Marcel.
0: Ouais.
4: Tu sais qu'à Marseille, ils grandissent un petit peu tout, non? Ça doit peser 2 kilos, une boule de pétanque, non?
0: Je sais pas.
4: Qu'est-ce que tu me dis, toi?
0: Non, mais c'est bon.
3: GG,
0: oui.
3: Moi, je trouve qu'en fait, la pétanque, c'est un jeu de pépé, hein.
0: Bah, de toute manière, il n'y a pas d'âge pour jouer, hein, à la pétanque. Bah, je suis désolé.
3: Je veux dire, c'est pas un sport jeune, quoi. Je veux dire, c'est un sport de pépé, de vieux.
4: Mais pas du tout.
0: Non, tu peux jouer à n'importe. Non, attendez. De toute manière, il n'y a pas d'âge pour jouer à la pétanque.
2: Mais est-ce que des petits de 9, 10 ans peuvent jouer à la pétanque?
0: Bien sûr.
2: Pourquoi?
0: Bien sûr.
2: Avec quel matériel?
0: Bah, ils peuvent jouer avec des boules normales ou des boules en plastique.
3: Je crois que les adolescents.
5: C'est le truc sur la plage où il y a l'eau dedans, dégueulasse, de toutes les couleurs.
2: Ah ouais?
4: Gérard, c'est Marcel?
0: Ouais.
4: Tu sais que nous, à Lyon, on joue avec des boules en fonte?
0: Bah, de toute manière, il y a plusieurs sortes de boules, hein, apparemment.
4: Mais oui, surtout les boules en fonte.
6: Il y a même des boules en bois.
0: Ouais, mais ça, c'est plutôt le.
4: Non, c'est plutôt pas vrai, ça.
0: C'est plutôt le style cricket, ça.
2: Et pour la pétanque aquatique, ils utilisent des boules en mousse.
0: N'importe quoi. C'est quoi comme disque qu'on met?
2: Attends, je vais te le donner. Vas-y, pose la question, qu'ils réfléchissent.
0: Donc, peut-on jouer à la pétanque toute l'année? Donc, on s'écoute un disque et on se retrouve tout à l'heure.
2: Ah, je t'ai pas donné le titre.
5: Bah, Gérard, numéro de téléphone.
0: Donc, 0800 3 08 5000 et 0870 5000. Donc, vous pouvez toujours nous appeler.
5: Et la ligne de Belgique et le Minitel?
0: Non, le Minitel, je le donne plus parce que c'est pour dire des conneries,
5: c'est pas la
0: peine.
5: 3615 code Fun Radio pour laisser vos messages à Gérard.
0: Oui, ben si c'est des messages d'insultes, ils iront vite en l'air.
5: Vite fait à l'antenne. Et vas-y, donne le numéro de Belgique, Gérard.
0: Et donc pour la Belgique, vous vous écrasez, merci. Et pour les Belges.
3: Vas-y,
0: GG. Et pour la Belgique, c'est 0331 47.
4: Pour la Belgique, une fois.
0: 79 5000, donc on s'écoute.
2: Ah, attends, je te le passe là, vas-y.
3: C'est quoi la question?
0: La question, donc je vais vous la donner. Alors, peut-on jouer à la pétanque toute l'année?
3: D'accord.
2: Ah, il y a un problème au standard, je crois.
4: Passez-vous plus de temps sur le terrain ou au bar?
0: Et on s'écoute les corps aux pieds, c'est bien avec du sel, voilà. Et on se retrouve tout à l'heure. Ah bah, donc, c'est la suite et c'est la.
2: Quoi?
0: Merci pour le.
2: C'est ton jingle, Gérard.
0: Ouais, ben c'est bien. Donc, c'est la suite et la fin sur le débat de la pétanque. Donc, on réaccueille Saron. Merci.
7: Bonsoir.
0: Saron.
7: Bonsoir.
0: Bonsoir, Sidonie.
4: Bonsoir.
7: Bonsoir.
0: Anne-Laure.
8: Bonsoir.
7: Bonsoir.
0: Oh! Vous répondez à chacun à votre tour, s'il vous plaît. Merci.
7: Bonsoir.
5: Non, s'il vous plaît, c'est Manu au standard là. Calmez-vous. On a dit, on reprend dans le calme. Et après, on met le bordel, mais on reprend dans le calme.
0: Non, attends, okay. Toi, tu vas pas foutre ton bordel, toi.
5: Mais non, je les gère, là.
0: C'est toi, je te gère. Tu vas prendre un verre de coca dans la tête si tu peux ta mère.
5: Non, il y a du matos, c'est du matos.
4: Manu, comme ça, tu vas tout boire.
3: Non, vas-y, GG.
0: Donc, Anne-Laure, bonsoir.
7: Bonsoir.
0: Ouais, tu prends ta voix normale, là. Merci.
2: C'est un travelot, encore.
0: Non, mais ça commence à bien faire, ça.
3: Allô,
0: Marcel.
4: Bonsoir, Gérard.
0: Donc, Anne-Laure.
7: Bonsoir.
0: Rebonsoir. C'est pas moi, là.
4: Bonsoir.
3: Ouais, je sais pas, il y a quelqu'un qui a répondu à ma place.
0: Ouais, mais je sais pas qui c'est, mais c'est pas grave. Et René?
4: Ouais, bonsoir, Gérard, bonsoir.
0: Ok, bon, allez.
4: Gérard, excuse-moi une seconde, tu peux même passer Manu au standard, vite fait.
0: Alors, tu repars au standard, merci.
3: GG?
0: Oui.
3: C'était quoi, c'était de la chanson?
0: J'en sais
5: René,
0: rien.
5: Je t'écoute.
0: Oh, t'éteins le. Oh!
4: Pardon!
5: Ah là là, Manu.
0: Alors, peut-on jouer à la pétanque toute l'année, Saron?
3: Bah écoute, ça dépend des saisons.
0: Mais c'est-à-dire
5: Gérard, excuse-moi, donc René est parti aux toilettes.

0: Il revient dans 3 minutes. C'est pour ça qu'il voulait repasser au standard.
1: Bon, enfin, ça run.
2: Bah écoute, ça dépend des saisons. C'est-à-dire qu'en hiver, tu joues.
1: Ouais.
2: En automne, tu joues pas.
1: Ouais.
2: Au printemps et en été, ben, tu joues.
1: D'accord.
2: Ben, c'est une histoire de climat. Quand il fait beau, quand les cigales chantent, ben, tu joues à la pétanque.
3: Bah, dis à René de couper le téléphone.
0: Bah ouais, mais attends, il est sur un portable.
3: On entend la chasse d'eau et tout.
4: Quel crado ce René alors.
2: Non mais on peut pas faire ça en toute intimité quand même.
1: Merci.
3: Putain, René.
1: Oh, Moubou Chalmé, s'il vous plaît, merci. Bon, celui qui s'amuse avec le téléphone, c'est pareil. Donc, Sidonie.
2: Oui.
1: Donc, pour toi.
2: Tu peux jouer tout le temps, tu fais de la pétanque en salle.
1: D'accord. Anne-Laure.
5: Ouais, bah non, t'as des saisons pour jouer au pétanque.
1: À la pétanque, ouais. Marcel.
4: Moi, Gérard, j'aime bien jouer l'été avec mon débardeur et mon Bob Pastis. Mais j'aime bien jouer aussi l'hiver sur la neige, c'est très agréable.
1: D'accord. C'est pas moi.
6: Ouais, moi j'aime bien aussi jouer toute l'année, mais par contre, je sais pas ce que t'en penses toi Gérard. Je trouve ça ridicule les gens qui jouent à la plage avec les boules de couleur.
1: Mais pour l'instant, j'ai pas. On va demander à René.
0: Bah non, il est aux toilettes, Gérard, il va revenir.
1: Bah lui,
0: gros caca.
1: J'aime pas les portables lors des débats, j'avais signalé déjà d'entrée.
3: Ah, parce qu'il est aux toilettes avec son portable.
0: Non, il a un téléphone fixe dans ses toilettes.
3: Ah, carrément.
0: Ouais, il a changé de poste.
3: Ah, il a les moyens, lui.
0: Ah, bah, grave.
4: C'est un radio.
1: Bon, ben moi, je peux vous dire que on joue pas toute l'année à la pétanque comme il y en a une qui m'a dit qu'on joue en hiver.
2: Ouais, c'est ça, Ron.
1: Ouais, ben, je sais pas comment qu'on peut jouer en hiver à la pétanque sous la neige.
2: Gérard,
1: ouais.
2: Il y a des...
0: tu mets des bonnets aux boules.
1: N'importe.
4: Il y a vraiment que des amateurs ce soir.
1: Ouais.
2: Bah écoute, il y a des... comment on appelle ça? Il y a des zones qui sont couvertes. C'est comme au football. Quand il neige, ben, tu joues bien au foot, hein.
6: Moi, je l'aime bien, Philippe.
1: Voilà. N'importe quoi.
2: GG.
1: Ouais.
2: GG. Regarde maintenant ce qui se passe pour le football à Saint-Denis. Ben, le terrain, il est gelé. Mais on va le dégeler, puisqu'il faut que samedi, il y a un match de rugby qui va se passer. Donc, on va dégeler le stade.
1: Non, mais attends, Saron.
2: Oui.
1: Je vais te dire une chose. Réveille-toi, parce qu'ils sont, ils ont déjà 11... 11 appareils qui sont déjà en train de dégeler le terrain.
6: 11 séchoirs.
2: 11 quoi ?
6: Séchoirs géants.
1: Non, c'est pas des séchoirs, c'est des... C'est un genre de ventilateur, je sais plus quoi.
6: Voilà, on l'a dit. Il paraît même que Sandy, elle pète sur la pelouse pour réchauffer la pelouse.
1: Eh ben, c'est pas moi, tu dégages, ça t'apprendra, voilà. Hop, ce coup-là, c'est pas la peine.
2: C'est pour la pétanque.
1: Il dégage pour de bon parce qu'il reprend encore d'autres noms, j'aime pas trop. Alors, il dégage pour de bon, celui-là.
3: J'ai un message Minitel de Yo-Yo qui dit « Vu l'âge de Gérard, il doit marcher sur ses boules ».
2: Ah mais Gérard, je crois que Yo-Yo, il faut le virer.
1: Non mais c'est pas grave parce que je réponds
3: pas. Bon Manu, tu me dégages Yo-Yo du Minitel.
0: Ok, pas de problème.
1: Bon, René.
0: Ça y est.
4: Appelle la sécurité.
2: Allez, je dégage Yo-Yo.
1: Bon, tout à l'heure, Saron, c'est toi qui vas dégager.
2: Oui. Je reste poli avec les nanas, s'il te plaît. Merci.
1: Bon, René. Oh, t'es super, René, là.
3: Il est encore aux toilettes.
1: Allez hop. Allez, tu le dégages.
0: Mais non, mais attends, il va revenir, c'est le seul Marseillais qu'on a pu trouver, alors ne le dégage pas.
1: Tu dégages, c'est pas moi pour de bon. Hein.
4: Il a une gastro, Gérard.
0: Ah, mais c'est pas moi.
4: C'est mon cousin, il a une gastro.
1: Allez, combien faut-il de points pour gagner la partie?
2: Gérard, t'as pas répondu, toi, à la question.
3: Bah oui.
1: Bah si, j'ai répondu, hein, je crois.
2: Bah non.
4: Non, tu nous as parlé de la pelouse, mais tu nous as pas parlé du terrain.
1: Mais je t'ai dit qu'on jouait pas, on joue pas en hiver, d'accord?
2: Ah. Bah alors donne-nous les autres saisons, il faut jouer quoi.
1: Là-bas, tu joues au printemps déjà. Mm-hmm.
4: Est-ce que je peux te poser une question Gérard, c'est Marcel? Effectivement on peut pas jouer en hiver. Mais si on joue sur un terrain couvert, mon petit Gérard, c'est pas possible.
1: Mais attends, je pense pas qu'ils aillent faire des salles pour jouer à la pétanque encore.
4: Ah bah si.
2: Il y a des salles de pétanque.
4: Des boulodromes, Gérard.
1: Où?
4: Eh bah, il y en a en région parisienne.
1: Ah non.
4: Ah si.
2: Il y en a en Corrèze.
4: Alors, je peux terminer.
1: Ouais.
4: J'ai un frère qui habite en région parisienne, donc dans le Val-de-Marne.
1: Mm-hmm.
4: Et il y a un boulodrome là-bas.
1: Ah bon?
4: Eh oui.
1: D'accord.
2: Il y a un boulodrome dans ma vie. Hein.
4: Voilà. Peut-être, toi Gérard, tu as joué à Suresne, mais c'était un terrain découvert, non?
3: Filou, un problème? Non, mais... j'avais seulement une question Minitel de demi-molle pour Gérard.
4: Demi-molle, c'est embêtant.
3: Ouais. Le célèbre joueur de pétanque Haroun Taziev est mort. Qu'en penses-tu, Gérard?
2: Ouais, c'est
7: c'est ma souris.
1: Non, mais attends, là, ça sert à rien de poser des questions comme ça.
3: Mais Bitune, on lit les messages.
1: Non, lui déjà. Oh, ouais.
3: Laissez répondre, Gérard.
1: Tu me calmes, Saron, avant que je la vire.
3: Vas-y, je l'ai calmé, vas-y, réponds.
1: Donc, Harun Tavjaf n'a jamais joué à la pétanque, il s'occupait des volcans, d'accord? Donc, faudrait peut-être qu'il se réveille un peu, celui-là.
3: Hein. Bah, dis-lui à l'antenne. Hein.
1: Donc, apprends ta géographie, mon pote. Hein. Les volcans et la pétanque, c'est pas du tout pareil. Hein.
7: On la fait pas, Gégé.
6: Bon,
7: on peut jouer à la pétanque sur un volcan.
1: Comment?
7: On peut jouer à la pétanque sur un volcan.
1: Ah ouais, n'importe quoi.
6: N'importe quoi.
1: Non, j'ai jamais vu ça. Hein.
7: Mais Gégé?
1: Quoi?
7: C'est Sharon.
1: Ouais, non, mais attends, toi, tu vas te calmer, tu vas pas sans arrêt ramener ta presse hein, maintenant.
7: Non, mais Gégé, tu te calmes, je vais te dire un truc.
1: Donc, alors, tu te dépêches?
7: Comment?
1: Tu te manges ou tu te dégages?
7: Je voulais te dire qu'en fait, ce soir, une fois encore, t'as montré tes facultés intellectuelles, c'est bien.
1: Bon, bah, ça y est, t'as fini, je peux poser ma question?
7: Vas-y, je te permets, vas-y.
1: Bon, bah, attends, c'est moi qui commande encore, hein, sur mes débats, d'accord?
7: Oh là là.
1: C'est pour toi. Combien faut-il de points pour gagner la partie? Manu, s'il te plaît, tu me calmes le standard, là, parce que ça commence à bien faire.
8: Alors, le standard, tu te calmes. Tu te calmes. Ok?
6: Sinon, tu gerbes. T'arrêtes de
1: crier. Complètement con.
8: Bah, j'ai calmé le standard, Gigi.
1: Celui qui s'amuse à dire des conneries, tu le calmes.
8: Ah, okay.
1: Ça vaudra mieux.
8: Non, Fildar, t'arrêtes, tu te calmes.
3: Tu te calmes, Gérard.
8: Fildar, tu te calmes.
3: Gérard, tu te calmes.
1: Bon,
3: aussi.
1: Moi, je sens que tout à l'heure, je vais conclure le débat et je vais laisser.
6: Fildar, c'est le grand Philippe.
7: On t'écoute, Gigi.
1: Donc, Marcel.
6: Oui, Gérard.
1: Donc, pour toi?
6: Ah, pour moi, donc la pétanque lyonnaise se joue en 3 parties de 39 points.
1: Ça m'étonnerait.
6: Ah, si.
8: Si, si, ça c'est vrai, Gérard.
6: Si, si, si. Dans
8: j'ai passé,
6: lyonnaise,
8: j'ai passé
6: Gérard.
8: Mes dernières vacances à Lyon, si je peux me permettre, et c'est exact.
6: Voilà.
1: Merci, 39 points.
8: Mais sans
1: alors
8: déconner.
1: Que la première, c'est à 13, la deuxième...
8: Mais non, c'est pas la même pétanque.
1: Bon, arrêtez de dire des conneries.
8: Sans déconner, ça joue sur des lacs gelés.
1: C'est des conneries que vous êtes en train de dire, c'est tout.
8: Elle le croquait.
1: Anne-Laure. Anne-Laure. Oh!
9: Allô?
8: Elle est là, hein?
1: Ouais, mais c'est pas la peine de les couper.
10: Ils coupent pas!
1: Donc, Anne-Laure?
9: Oui, je crois que c'est en 2 parties, non?
1: Non, mais il faut combien de points pour gagner
9: 13,
1: la partie?
9: 13.
1: D'accord. C'est ça que je voulais savoir.
9: Ah, excuse-moi.
1: Donc, Sidonie?
6: Pas à Lyon, Gérard.
1: Sidonie?
11: Oui.
1: Pour toi?
11: C'est en 5-7, hein, gagnant. 3-7 gagnant.
1: Non, ouais, bah alors Sidonie, je vais te dire une chose, t'as intérêt de réviser ton truc parce que c'est pas en 5-7. Hein.
8: Gérard, je peux me permettre une petite réflexion sur ta dernière question.
3: Mais t'arrêtes pas de l'ouvrir, Manu, là, c'est ton débat ou c'est celui de Gérard?
8: Non, mais c'est parce que je me pose une question.
3: Oh là là.
8: Une question pour faire avancer le débat.
9: Manu, on t'aime.
8: Oui, ok. Non, en fait, c'est que tu demandes en combien de points ça se joue. Mais une fois qu'il y en a un, le premier par exemple, il a dit la bonne réponse. Après, non, ça sert à quoi avec les autres?
1: Bah, c'est pour savoir.
8: Ah, ok.
1: C'est bien là que tu dis 5-7, on joue pas au tennis à la pétanque chez moi.
6: Bah non, pas du tout.
1: D'accord.
11: C'est une manière intelligente pour te dire que ta question, évidemment, c'est 13, quoi.
1: Voilà, d'accord.
6: C'est pas raquette, sinon.
1: Bon, Saron.
11: Les boules, ça casse les raquettes, c'est chiant.
6: Ça casse les raquettes, bah, c'est emmerdant, ça.
1: Saron.
11: Oui.
1: Et alors?
11: Bah, écoute, moi, je dis que 2 fois 6, 13, quoi.
1: D'accord.
11: Plus 1 le cochonnet, ouais.
1: Donc, 8e question. René, il est toujours pas revenu, ni rien du tout.
8: Je crois qu'il avait une grosse envie. Hein.
3: Non, hop là, ça y est.
8: Pas.
1: Bon, bah, c'est bon, tu peux le virer complètement celui-là.
6: Pauvre René, oh là là là là. René, t'es là?
8: Non, non, il est pas là encore. Hein.
6: Oh là là.
1: Bon, quand ça sera terminé ce bordel, on fera signe.
8: Je crois qu'il est bloqué dans les toilettes, il y avait plus de papier.
1: À Marseille, pour. Merci.
3: Bien, nickel.
1: Ça, c'est pas mal. Dès que Max arrive, le bruit, il arrête.
8: Ah, bah, c'est le chef, hein, c'est le chef.
1: Dès que Max arrive, c'est bizarre, il n'y a plus rien. Hein. C'est louche, là, votre bordel.
3: Au revoir, Max, au revoir.
1: Donc...
3: Ah, ouais, ça
1: marche. Bon, ouais. Fildar, t'arrêtes, s'il te plaît, merci.
11: Ah, c'est assez crade, quand même.
1: Non, non, mais c'est Fildar qui s'amuse. À Marseille, peut-on jouer à la pétanque la nuit? Donc, Saron. Non, c'est lui, là.
11: Bah, bien sûr, avec le chant des cigales, un pastis à la main. On joue tranquillement, donc avec le vent qui souffle. Donc tout va bien, on est relax et tout va bien. Ouais, tout à fait.
1: D'accord. Sidonie?
11: En fait, à Marseille, il y a pas longtemps, il y a eu un arrêté qui disait qu'après 22 heures, on pouvait plus jouer aux boules en toute saison parce que c'était considéré comme tapage de boules nocturnes.
1: Une tapage nocturne, ouais, de boules, d'accord.
6: Oui, c'est vrai, Gérard, c'est Marcel, je peux intervenir.
1: Ouais, bah, tu lui permets, Anne-Laure.
9: Allô?
1: Anne-Laure?
9: Oui, si c'est bien éclairé. Hein.
1: Ah, d'accord. Ça, c'est... Au moins, elle a compris la question. C'est pas comme Sidonie qui dit n'importe quoi.
7: Ah non, pas du tout. Hein.
1: Bon, bah, si, la preuve.
7: Bah non, pourquoi ?
1: Parce qu'il n'y a jamais eu
8: d'arrêt. Gérard, excuse-moi. On accueille de nouveau René. Hein. Ça y est, il a fini son travail.
4: Ah, cousin, te revoilà.
7: Ça fait caca.
4: Oh, Gérard, je me sens mieux, là.
1: Hein. Ouais, bah, c'est bien, maintenant tu vas te réveiller. Donc, Marcel.
4: Ah, merci, Gérard. Écoute, Sidonie a tout à fait raison. Je vais t'expliquer quelque chose. Tu sais qu'à Marseille, quand les gens jouent à la pétanque, ils boivent quand même pas mal.
7: C'est pastis, ça.
4: Hein
1: ouais, pas, bah, vas-y, vas-y.
4: Donc, à partir de 22h, il est interdit de jouer à la pétanque maintenant, car les gens sont de plus en plus bourrés.
1: N'importe quoi, toi.
4: Merci,
1: entre toi et Sidonie, vous comprenez rien du tout.
4: Je peux répondre, non.
1: Donc, René. Ouais, Marcel, tu t'écrases, s'il te plaît, merci.
4: Oh, pardon.
1: René.
4: Ah, je te remercie, Gérard, depuis le temps. Il doit être bourré.
10: Depuis le temps que je patiente.
1: René.
4: Je vous écoutais avec la petite radio que j'ai dans mes toilettes.
1: Bon, tu réponds à la question, s'il te plaît, merci.
4: Alors, je réponds à la question. En fait, l'arrêté préfectoral. Il dit bien qu'on n'a plus le droit de jouer après 22h.
7: Oui.
4: Mais nous, on s'en moque éperdument.
7: Voilà, exactement.
4: Mm-hmm. On va pas s'arrêter de jouer sous prétexte que le tapage des boules est nocturne. Qu'est-ce que ces histoires-là de trompettes encore, là?
7: Ouais, mais tu joues aux boules, toi?
4: Et moi, j'arrête pas de jouer, moi.
7: Après 10h?
4: Moi je joue tant qu'il y a des boules, je vous ai dit, tant que l'on est des gens, tant qu'il y a du pastis, ça nous joue.
12: Il y a du pastis, ça vous met dans le gosier.
7: Ah ouais, mais c'est
12: des gyringos.
1: S'il vous plaît, merci.
7: Moi j'aime bien ceux qui jouent au boules.
1: S'il vous plaît.
7: Oui.
1: Bon, Philippe.
4: Oui.
1: Tu me retires le son, s'il te plaît, là, parce que ça commence à bien perdre.
10: Il fait longtemps.
1: Non.
10: Ah ouais,
1: ouais, non, mais tu t'amuses, là, c'est pas la peine de t'amuser.
8: Ça rappelle les bons souvenirs.
10: Ah, mais ça
4: manquait,
10: attends, ça faisait.
1: Ah, oh, le Larson, merci.
10: Ah, je sais pas d'où ça vient, ça.
1: Donc, moi, je peux vous dire une chose que j'ai pas encore entendu parler qu'il y avait un arrêté préfectoral à Marseille pour jouer.
4: Moi, je te le dis,
1: oh, mais ça y est, c'est moi qui. Oh,
10: laissez Gérard répondre quand même.
1: Ça commence à bien faire, là, vous commencez à me les gonfler, là, ce soir.
10: C'est vraiment chiant.
1: Non,
10: j'arrêtais pas quand il parle, vous parlez toujours dessus à chaque fois.
1: Donc, moi,
10: alors, ça commence à être chiant.
6: Ouais, d'accord. Ça a bien changé, les débats, bien changé.
7: D'accord, ouais, exactement.
6: T'as raison, Tony.
1: Bon.
10: Parce que si vous voulez parler quand il parle, voilà quoi.
1: Toi tu vas la fermer, merci.
10: Ah pardon.
6: Et paf.
1: Ça me prend les vacances. Donc je disais.
10: Non mais sérieux, taisez-vous.
1: Oh.
10: Mais
1: la fermer toi.
10: Mais arrête pas de parler.
1: Tu vas arrêter de me prendre la tête tous les jeudis aussi, toi, à l'arrière. Hein.
7: Alors, c'est depuis que. Il a raison, Fidar, là. Hein,
9: ouais, il a raison.
7: Il le fait pour ton bien, alors papa, je crois que tu l'engueules. Hein.
10: Bon, vas-y, Gigi. Ah, le pont de la rivière, quoi, Gérard, non?
1: Bon. Donc moi je peux vous dire que j'ai jamais.
8: Mais c'est Fildar, t'as raison quand même. Hein.
1: Non mais Manu, t'attends le micro quoi, s'il te plaît.
8: Ah pardon.
1: Vous commencez à me percer tous les deux, hein.
7: Les mecs c'est vraiment impoli. Hein.
1: Là ça commence à bien faire tous les deux, hein.
9: Vas-y chérie.
1: Ouais, oh je suis pas ton chéri, d'accord.
8: Oh c'est pas ton chéri, hein.
9: Vas-y ma
4: poule. Oh les pédés, ça suffit là-haut.
1: Allez hop. Peut-on se retrouver autour d'un pastis à la fin de chaque partie?
4: Mais Gérard, va aller
6: pendant la partie.
4: C'est René.
1: Vas-y.
7: Pendant après.
4: Moi je suis consommateur de pétanque et de pastis.
1: D'accord.
4: Moi je te dis que quand on joue, on boit. Tu me comprends? Et quand je bois, je joue.
1: D'accord.
4: Et ce qui fait que je bois avant, après, pendant.
1: Ok. Marcel?
4: Je peux répondre, s'il vous plaît?
6: Bien sûr.
4: Merci, c'est gentil.
6: Bon.
4: Nous, on boit de la bière, Gérard.
1: D'accord. Anne-Laure?
4: Pardon.
1: Anne-Laure? Anne-Laure.
9: Moi j'ai pas entendu la question.
1: Peut-on se retrouver autour d'un pastis à la fin de chaque partie?
9: Bah attends, ça dépend si t'aimes le pastis ou pas. Hein.
1: Non mais si t'aimes pas le pastis, tu peux boire un coca aussi.
9: Ouais.
1: Pas forcément du pastis.
9: Ouais, non, moi j'aime pas le pastis.
4: Oh mais c'est conseillé quand même.
1: Hein. D'accord.
10: Non, Gérard, est-ce que tu penses qu'il est mieux de boire le pastis avant ou après de jouer à la pétanque?
1: Plutôt en fin de partie, c'est mieux.
10: Pourquoi?
1: Parce que au moins t'es plus concentré sur ton jeu pendant le match.
10: Ah ouais.
1: Voilà.
10: Merci.
1: Sidonie.
7: Oui. Moi je suis plutôt allô.
1: Oui.
7: Moi je suis plutôt tequila.
10: Non, tu viens de dire que t'étais allô.
7: Non, je suis pas allô, pas du tout. Non,
1: je suis d'accord.
7: Tequila dry.
1: Et Sharon?
7: Bah ouais, Sharon Stone. Donc moi
6: c'est bon, on a le droit de rêver.
7: GG.
1: Oui.
7: En tout cas, Anthony, merci. je trouve ça scandaleux ce que tout le monde a dit.
1: Et ouais. Pourquoi?
7: Parce que la pétanque, on doit boire du pastis. Donc, avant la tequila, le coca et tout ça. Mais ça va pas. Ça va pas avec le rituel de la pétanque.
13: Je vais pas me rendre malade parce que je joue à la pétanque.
12: Bah oui, nous à Lyon, on boit de la bière, on boit pas de pastis. Je sais
7: qu'est-ce qu'on pense. Il faut du pastis pour la pétanque. Sinon, c'est comme si tu dis. C'est comme une rose sans parfum.
12: Gérard,
7: laissez-moi parler, s'il vous plaît.
14: Eh, mais attends, à chaque fois que tu vas boire un pastis, faut que tu joues au boule.
12: Non, mais c'est comme ça qu'on fait.
7: Non, mais vous avez pas compris.
1: Non, mais et c'est quoi là, ce cirque?
12: Bon, Gérard, où t'es là?
1: Ouais, non, mais c'est.
7: Non, mais je te disais, Gégé, qu'en fait, il faut boire du pastis.
15: Gérard, on a une. Attendez, on a une question au standard. On nous demande si tu penses que Lady Di a eu les boules quand elle s'est plantée sur le pont de l'Allemagne.
1: Pauvre con, va. Hein.
15: Quoi?
1: T'es vraiment le plus con. Le plus con des standardistes, c'est bien toi.
15: Ah, merci.
12: Il est cynique, ce Manu.
1: Ouais, non, mais il est complètement fini, le Manu, le con.
12: Non, il est pas fini, justement.
1: Ben, si. Il est
15: allô,
1: complètement
15: Bertrand
1: fini.
15: Ouais, ça lui a pas plu du tout, hein, je te laisse.
7: Gégé.
1: Complètement con, toi.
12: Il est là, c'est où?
1: Complètement con. Ah, lui, plus con que lui, il n'y a pas sur Terre. Hein.
7: Gégé, c'est Sarah.
1: Ouais.
7: Je veux faire une petite déclaration. Hein.
12: Filou, yes.
7: Gégé.
1: Ouais.
7: Je trouve que t'as quand même la grosse tête. Hein.
12: Mais non.
7: Je crois que Max, il devrait te mettre au régime, là, parce que t'insultes tous les mecs du standard et je suis pas d'accord.
15: Bah, du merci.
1: Bah, alors, toi, si t'es pas contente, tu dégages.
7: Non, je reste ici.
1: Bah, tu dégages, moi, je te dis.
12: C'est Manu qui décide.
1: Non, c'est pas Manu qui commande dans les débats, c'est moi.
7: Bah, Max, il doit te mettre au régime.
12: C'est Filou qui décide.
1: Oh, tu me dégages, Saron, et c'est tout, je veux plus l'entendre maintenant.
7: Pourquoi t'as pas écouté la
1: Tu dégages.
15: Ok. Et j'ai un message de Schmoldu sur le Minitel qui dit GG s'est fait greffer deux boules au but pour avoir des sensations extrêmes lorsqu'il court. La pétanque sport extrême. Gérard,
1: non, mais t'es vraiment...
15: Gérard, excuse-moi, on accueille Kate Moss à la place de Sharon Stone.
1: Ouais.
12: Bon, ça rigole et c'est dommage là.
1: Non mais, de manière c'est.
12: Les drones.
15: Hey, Kate, tu veux bien me sucer là?
12: Oh.
1: Mais je te préviens, il reste 9 minutes, je peux finir dans 4 minutes.
7: Ouais.
12: Est-ce qu'on peut appeler Christophe Revaux parce qu'il sait pas jouer au foot, il peut se mettre à la pétanque maintenant.
1: Donc, qu'est-ce que...
12: Ça me fait pareil, hein, ça.
1: Bon, 4 mousses, là.
15: Non, mais 4 mousses,
12: là. Trompette.
1: Oh putain. Eh, hey, mais... Adore ou quoi, celle-là?
15: Moi, ça me fait pas rigoler, hein.
12: Moi non plus.
15: On arrête avec les téléphones, laisse écouter
1: ouais,
15: Gérard.
1: C'est lourd. Bon alors, tu réponds là?
7: Bonsoir Gérard.
1: Ouais, bonsoir. Donc, tu disais, tu voulais réagir?
7: Oui, je disais que le pastis, c'est important quand on joue à la pétanque.
1: D'accord. Donc,
14: allô
1: là, oui?
14: Moi, je suis pas d'accord.
1: Pourquoi?
14: Bah, parce que si t'as envie de boire un pastis, faut que tu joues au pétanque.
1: Mais t'es pas forcé de jouer à la pétanque pour boire un pastis.
14: C'est ce qu'elle vient de dire.
1: Bah oui.
7: Non, c'est pas ce que je disais. Je disais que c'est un rituel.
14: Si, c'est ce que tu viens de dire.
7: Non, je dis que c'est, le pastis, ça fait partie du rituel de la pétanque, du jeu.
14: Ah ouais, d'accord. Alors, si t'as envie de boire un pastis à midi, faut que tu joues au pétanque avant.
7: Non, mais attends, t'es pire que GG ou quoi? Tu comprends rien ou quoi?
1: Et attends, toi,
12: Marcel, je peux intervenir?
1: Attends, 5 minutes, Marcel, laisse-les. Mais,
12: oui,
1: les...
12: Très bien.
1: Donc, qui c'est qui disait ça? C'était Sidonie?
7: Non, moi, je dis rien.
14: Non, c'était Anne-Laure.
1: Ouais.
14: Non, mais moi, je dis que j'étais pas d'accord, quoi.
1: D'accord.
14: Non, mais sinon, on fait une bouillabaisse aussi pendant qu'elle vient.
12: Oui, Gérard, moi, je suis pas d'accord non plus.
1: Mais pourquoi?
12: Bah parce qu'on peut jouer aussi à la pétanque en compétition et tu peux bien te douter que si on se bourre la gueule, on peut pas non plus gagner des matchs.
1: Mm-hmm.
12: Donc on n'est pas obligé de boire du pastis.
1: D'accord.
7: Et si tu joues à 3h de l'après-midi, t'as pas forcément envie de boire du pastis.
12: Tout à fait.
1: Ouais, en plein soleil.
14: Et la bouillabaisse alors aussi dans le pied.
1: Bah ouais, mais de toute manière, il n'y a pas d'heure pour boire du pastis, hein, je pense.
12: Non.
7: Ah bah non.
1: N'est-ce pas, René?
12: Ah, c'est une bonne parole. N'est-ce pas, René?
1: René, le Marseillais. Écoute,
12: oh,
1: tu travailles ou quoi?
12: Eh mais je suis réveillé, mais là tout le monde parle en même temps.
1: Bah je te pose la question.
7: Et la bouillabaisse?
12: Et la bouillabaisse, c'est une tradition par chez nous. C'est
1: ouais.
12: La décadence.
1: Oh là là.
15: Bon Gérard, tu te réveilles un peu, tu gères un peu ton débat là.
7: Ah,
1: ouais,
7: c'est...
1: Ouais.
12: Gérard,
1: c'est...
12: Voilà. Allô. Je veux parler de
1: oh, on se calme un peu là.
12: Allô.
1: C'est qui?
7: Gérard, tu aimes la bouillabaisse?
1: Non. J'ai pas été à Marseille encore pour en manger.
7: GG.
12: Filou.
1: Oh, oh. Ouais, non mais. Qui c'est qui s'est mis à donner des numéros de téléphone là? Oh, y avait. C'est quoi là, ce cirque?
12: Mais de quoi tu me parles là, genre?
7: C'est pas moi.
1: Bon, pensez-vous que ce jeu est dangereux pour les enfants de bas âge? Alors, René?
16: Ah, mais moi, je conseille toujours aux enfants de ne jouer qu'à partir d'environ 7 ans. Parce qu'il est, arrivé que des enfants se trouvant trop près, voulant ramasser les boules, tu sais comment c'est les enfants, ça veut toujours toucher à tout, ça veut toujours tout savoir. Et enfin, moi, ça m'énerve. Et je voulais dire, par rapport à ça, que quand des petits gamins comme ça, ils sont à côté des boules, on ne sait jamais ce qui peut arriver. Il suffit qu'un de mes collègues, la trompette, il fasse un mauvais geste, et là-bas, la boule peut partir dans la tête d'un petit.
17: Manu, ouais.
16: C'est dangereux, ça.
17: Va voir Manu au standard, s'il vous plaît.
1: Ouais, bah, tu vas, j'arrive, bouge pas.
16: Voilà, je suis en train de parler de... Alors, ou quoi?
1: Ok. Marcel?
18: Bah écoute Gérard, oui, je suis tout à fait d'accord avec mon camarade René, lui c'est un professionnel comme moi, donc il a tout à fait raison.
16: Merci Marcel.
18: Je voudrais signaler aussi que les personnes de petite taille, en dessous d'1m50, c'est très dangereux aussi pour elles.
17: Je n'arrive pas alors.
1: Anne-Laure.
18: Je n'arrive pas malheureusement.
17: Non. Allô hein.
1: Anne-Laure.
17: Ouais, parce que...
16: Oh fils d'art, ça lui ferait bien plaisir les boules.
1: Oh René, s'il te plaît, tu te calmes, merci.
16: Excuse-moi Gérard, il n'y a pas de problème.
1: Anne-Laure. Je suis éteint. Pardon. Tu éteins ça, s'il te plaît, merci. Ouais.
18: To be free or not to be.
1: Alors.
18: Moi, j'aimerais raconter une anecdote.
17: Allô.
18: Si c'est possible.
1: Non, mais toi, tu t'écrases.
18: Mais qui es-tu? Donc, c'est possible.
1: Allô, oh, Tony, tu t'écrases.
17: Allô.
19: Il est encore là, Tony?
1: Ouais, mais pour l'instant, il ne vire pas au standard.
17: Oui,
1: Anne-Laure.
17: Oui.
1: Donc,
17: je veux dire que c'est vachement dangereux, quoi. T'as vu le poids d'une boule de pétanque?
16: Eh bien, c'est bien ce que j'ai dit, c'est de plus en plus loin.
17: T'as raison.
1: Si Denis. Est-ce
18: que je raconte mon anecdote ou...
1: Non, mais toi, ton anecdote, tu vas t'écraser.
16: Ton anecdote s'écrase, trompette.
18: Connard.
1: Bon, Tony, tu dégages.
18: Donc, il est grossier, ce Tony. Hein.
1: Si Denis.
17: Oui.
1: Donc, pour toi.
17: C'est oui, déconseiller, évidemment, aux enfants autour d'un an.
18: Oui, Tony.
17: Et puis après,
19: Je suis là, coucou.
17: Tu sais, tu les fais commencer avec des petites boules, ils font pas mal.
18: Oui, si.
17: Voilà.
1: D'accord.
16: Ouais, mais Gérard, c'est René, je peux répondre à ça encore hein?
1: Bah vas-y.
17: Ouais.
16: Bah, ce que je voulais dire, c'est que c'est bien d'habituer les enfants à jouer avec des boules en plastique, je dis pas le contraire.
17: Hein?
16: Mais forcément, un jour ou l'autre, l'enfant, il veut venir toucher aux boules qui pèsent lourd. Et alors, il y a l'accident et la confrontation de la boule avec la tête ou avec n'importe quelle autre partie du corps, et on n'en sort plus comme ça.
1: D'accord.
17: C'est Kate Moss.
1: Ouais.
17: Je voulais dire un truc.
1: Bah dis.
17: Bah Manu t'encule hein.
1: Bah moi je t'emmerde pétasse. Manu tu la vire.
20: Ok, pas de problème.
1: Ça y apprendra.
17: GG.
1: Oui.
16: Oh, qui c'est que le standard alors?
20: Ah ça y est, elle est partie, j'ai viré Kate Moss.
16: Merci Manu.
1: Anne-Laure, tu disais?
17: Non, j'ai rien dit moi.
1: C'est Denis.
17: Oui.
1: Tu voulais dire quelque chose?
17: Ah non, pas du tout.
1: Marcel?
17: Moi, je dors depuis tout à l'heure. Je laissais parler Kate Moss.
1: Non, mais elle est partie.
17: Oui, bah oui.
1: Bon, bah c'est bien.
16: Tu te réveilles, alors.
18: Oh,
16: bah, voilà,
18: je voudrais bien passer la nuit avec Sidonie.
17: Je suis là. Oh là là.
1: Bon, bah c'est bien, on va faire la conclusion.
18: Oh non.
1: Ah bah si, c'est fini.
17: Non.
1: Bah si, c'est fini.
17: Ah non, Gérard.
20: Ce qu'on va faire.
17: Gérard,
20: attendez, avant de finir, s'il vous plaît. Oh, 30 secondes. On accueille Naomi Whisky. Naomi Campbell.
17: C'est Naomi Campbell.
20: Oh là là, excellent. Hein. Ouais, merci.
18: Excellent, Naomi. Excellent.
21: La décadence, je vous le disais.
16: Bon, Manu, tu pourrais venir jouer avec nous au boule, hein.
17: Très belle image.
20: Grave.
1: Bon, donc, tu disais quoi? Bon. Tu disais. On se met à 10 qu'avant la conclusion.
20: Mais t'as plus de questions là? T'as terminé là?
1: Non, bah, c'est fini. Hein.
18: Un 10.
19: Oh là là.
20: D'accord, bon, bah, ce qu'on va faire, c'est
17: que. Gérard, une autre question.
1: Non, il y en a plus.
20: Moi, j'en ai une. Bah, est-ce qu'on peut jouer à la pétanque en Russie? Allez, c'est parti. Chacun votre tour.
17: La pétanque en Russie? Quoi?
1: La pétanque en Russie?
17: Ouais, bah quoi? Bah, ça joue sur un terrain glacé avec des patins et c'est pour éviter de tomber, quoi.
18: Et ça s'appelle le hockey sur glace?
17: Non, pas du tout.
18: Ah, enfin, si.
17: Un peu...
16: Gérard, c'est René, je peux pas me parler.
17: Sauf que tu joues pas avec.
18: Mais toi, t'es Marseillais, semble là.
17: Tu joues pas avec une
16: team. Oh, qui m'insulte, là.
1: Bon, vous réfléchissez.
20: Attends, il y a une petite...
1: Non, c'est des conneries. C'est des conneries.
20: Gaulé comme une boule et intelligent comme un cochonnet.
1: C'est des conneries.
20: On nous dit que t'es gaulé comme une boule et intelligent comme un cochonnet. On nous dit que t'es gaulé comme une boule et intelligent comme un cochonnet.
5: Oh, il y a baston avec Manu et Gérard là.
1: Je viens nous voir tous les deux faire. Alors,
20: on nous dit que t'es gaulé comme une boule et intelligent comme un cochonnet.
1: Tu balances un disque, on fait conclusion, ça ira plus vite.
20: T'as pas un message perso à passer parce que l'intro elle est hyper longue.
1: Non.
20: Faudrait que tu combles, vas-y comble Gérard.
1: Non, j'ai rien à dire, non. C'est tout, on fait la conclusion après, ça sera terminé pour aujourd'hui. Voilà.
20: Et à 4h tu fais quoi?
1: À 4h je rentre chez moi et c'est tout, au revoir.
20: Tu vas jouer à la pétanque?
1: Ah mais attends, comment que je vais y aller?
21: Allez,
1: mais attends, il est là.
21: Allume ton micro, on y va.
1: Ça y est, il a allumé mon micro.
21: Je t'entends pas.
1: Bah t'as qu'à allumer toi là-bas.
21: Ah vas-y.
1: Bah quand même. Oh merci Max pour jouer à la guitare. Donc on récupère Sidonie.
22: Sidonie.
1: Alors
22: ah, c'est bon.
20: Ah, c'est moi qui ai la double voix.
1: T'as l'air d'un con. Sidonie, s'il te plaît, merci.
22: Non, moi non plus.
1: Voilà. Non, mais ça y est, là, vous êtes à l'antenne, hein, je vous signale.
22: Oh, sans déconner. Oh merde, alors. Ok, vas-y.
1: Bon, Sidonie, qu'est-ce que t'as pensé du débat?
22: On a pas répondu à la question.
1: Ah si, vous avez tous répondu, hein, je suis désolé. Sidonie,
22: C'était la
1: pétanque
22: en Russie.
1: Ah ouais, allez-y, oui, il vous reste 6 minutes.
22: Oh, bah ça va, on attend. Ouais, ça joue avec des os de pingouins.
23: Je pense que vous avez le temps de répondre.
22: Allez, toi je t'aime bien.
20: Tu peux me la mettre aussi, Philou?
23: Ah.
20: Oh merde.
22: Philou, t'es là?
23: Je peux parler?
1: Ben Sidonie.
23: Oui, Philou.
22: Elle a déjà parlé, Sidonie, là-haut.
23: Attends, il me pose une question.
22: Trompette.
21: Petit Philou, pas grand Philou.
20: Bon, il reste 6 minutes, alors répondez à la question ou on fait la conclusion, quoi.
22: Attention, allez. J'ai essayé,
23: j'ai répondu.
22: J'ai envie de
1: rentrer
22: chez lui, le Manu.
1: Bon, Anne-Laure.
23: Allô?
1: Ouais.
23: Ouais, bah attends, en Russie, je sais pas comment elle pourrait jouer à la pétanque. Hein.
1: Mm-hmm. Marcel?
22: Bah écoute, Gérard, je sais pas d'où tu tiens cette information, mais tu devrais un peu te renseigner quand même, parce que je sais pas du tout quand en Russie on joue à la pétanque.
1: Ah bah ça, c'est une question que Manu a voulu poser, hein, c'est pas moi.
22: Peux répondre, est-ce que Manu peut répondre à ce moment-là? Avec moi, je peux répondre.
1: Ouais, René.
22: Alors, moi, je peux te dire qu'une seule chose sur la pétanque en Russie, c'est que c'est sûrement dangereux de jouer à la pétanque sur du verglas ou sur des couches de lac gelé. Si la boule tombe et le casse la glace, il peut y avoir un accident encore.
23: Non, taré.
22: Franchement.
23: Ouais.
22: Non, mais laisse tomber, personne
23: GG
22: t'écoute. Star, laisse tomber.
23: Je suis d'accord avec GG.
1: Ouais.
23: C'est Norman Campbell.
1: Ouais.
22: Personne t'écoute. Vas-y, allez, la conclusion que j'ai. Bon, Gérard, il doit y avoir au moins 10 millions de personnes là qui m'écoutent.
24: Il y a que des assemblées qui débrouillent, lâche la serre.
1: Oui.
22: Il y a moi aussi.
1: On se calme, merci.
23: Donc en fait, c'est Normie. Donc je te disais, je pense que c'est un sport qui est très très pratiqué chez les Esquimaux. Voilà.
1: Je veux dire, ouais.
23: Qu'est-ce qui se passe?
1: N'importe quoi, Fildar. Ouais.
23: Bah c'est ce que je te disais, c'est.
22: Bon, faut pas embêter Fildar.
23: C'est pratiqué par les Esquimaux.
1: D'accord, donc on a conclu à peu près, donc on va faire la conclusion du débat.
22: Moi je le défends, Fildar. Ouais.
1: Donc alors, Manic Campbell là.
25: Tu travailles.
23: Ouais. Dis mon nom correctement, s'il te plaît.
1: Bon bah, tu fais la conclusion, s'il te plaît.
23: Comment je m'appelle?
20: Oh, Naomi Campbell, vas-y, conclusion. Allez, hop.
23: Écoute, j'ai trouvé le débat fort intéressant, je me suis bien amusée. Puis bon, t'étais un peu énervé, mais bon, c'était cool quoi, je me suis bien amusé.
1: Mm-hmm.
23: Et voilà.
1: Ok. C'est Denis.
23: Oui.
1: Donc pour toi?
23: Je me suis un peu ennuyé, je dois t'avouer. Et franchement, remets-toi à la picole.
1: D'accord, bah je le ferai dès demain, d'accord?
23: D'accord.
1: Alors bonne nuit.
23: Bonne nuit.
1: Anne-Laure?
23: Ouais, bah ton débat, ouais, était cool, mais bon, un peu mort, quoi, et je sais pas, t'as changé, quoi.
1: Bah ouais, c'est normal.
20: Ah
1: ouais,
20: ça t'a changé, hein.
23: Maquée, laisse tomber, quoi.
1: De quoi?
23: Depuis que t'es maquée, laisse tomber.
1: Bah c'est normal.
23: Bah ouais, non, mais d'accord, mais bon, laisse tomber, on s'ennuie, quoi.
1: Ah bah, dans ce cas, vous avez qu'à trouver des thèmes de débat plus intéressants.
23: Hein,
1: vous avez qu'à m'envoyer des questions de débat plus intéressants.
23: Non, bah. C'est la même Manu et tout ça.
1: Ok, bon, bah, c'est bien. Marcel,
20: vous allez tous finir votre conclusion, et puis ceux qui ont déjà répondu, vous allez réfléchir à des débats que vous aimeriez faire avec Gérard, d'accord?
22: Ah, moi j'en ai plein, moi.
20: Bah, attends.
1: Marcel?
22: Oui, Gérard, je t'écoute.
1: Donc, conclusion?
22: Bah, écoute, moi Gérard, moi je te trouve toujours aussi super, hein. Continue comme ça, t'as de l'avenir dans la radio.
1: D'accord. René?
22: Marcel a raison, Gérard, tu nous fais bien plaisir. Mais moi je voulais juste passer un petit message à tous mes compagnons de pétanque. qui doivent sûrement écouter parce qu'il y en a qui travaillent la nuit.
1: Mmh.
22: Et je voulais passer un super big up à tous les Marseillais qui nous écoutent.
0: Big up.
22: Tous les vrais de la terre, de la terre du soleil.
1: D'accord.
22: Tous les gens qui parlent le phrasé magique.
1: Ok. Et qui c'est qu'il y avait encore
20: Il y a Tony hein, quand même.
1: Tony.
20: Conclusion,
24: oui,
20: Tony.
24: Donc, Gérard, moi je comprends pas, il y a une semaine tu m'aimes, l'autre semaine tu m'aimes pas.
1: Ouais, mais t'inquiète, t'avais qu'à être poli quand même.
20: Il a rien dit,
24: Mais ce que je comprends pas, c'est que tu passes ton temps à virer des gens, quoi.
1: D'accord.
24: Je comprends pas, il faut que tu changes de comportement parce que c'est plus possible.
1: Ouais, bah dans ce cas-là, tu trouves des thèmes de débat, c'est ce qu'on va.
24: Mais je sais pas, tu fais des débats sur la pétanque, je sais pas, tout vaut.
1: Bah et alors J'ai le droit de faire des débats sur ce que je veux. Si la semaine prochaine j'ai envie de faire un débat sur la Formule 1,
24: oui,
1: je le ferai.
24: Non, mais je sais pas, élargir un petit peu
23: mais
24: le.
23: C'est trop intellectuel.
2: Non, mais il a raison, là, Tony.
24: Ah oui.
23: Non, je t'ai changé parce qu'au fait, t'as pris la grosse tête.
1: Mais alors
23: bah, écoute, bah, moi, je te dis là, c'est pas trop
22: régime. On va faire un débat sur la grosse tête, les gens.
1: Ah ben.
23: Ouais.
1: Donc, qui c'est qui a des idées de débat?
23: Moi, sur
22: Sandy. C'est René.
24: On t'écoute.
22: Moi, je disais qu'on peut faire un débat sur le fait que tu aies pris la grosse tête ces derniers temps, Gérard.
1: Mmh.
22: Ouais. T'as changé, Gérard, t'as changé. Et je te reconnais plus, t'es plus le même après toutes ces années, Gérard.
24: Plus ouais, de poèmes, plus rien.
22: Plus rien, c'est fini les poèmes.
23: Ouais.
22: C'est fini, je voudrais te dire je t'aime dans l'oreille, mais tu écoutes ton Walkman. C'est fini, c'est ça.
23: Bah oui,
22: mmh. Tu en veux, Gérard.
23: Depuis que t'es avec Cindy Crawford, ben écoute, t'as changé, hein, je trouve.
1: Et déjà, ça
22: peut... changé.
1: Attends, René. Déjà, celle qui vient de dire ça, dans ce cas-là, tu sais ce qu'elle dit, c'est Dean Comfort, elle te dit merde.
20: Mais c'est un compliment, Gérard, c'est un mannequin, c'est un compliment. Gérard, écoute-moi 30 secondes. C'est vrai, tu prends tout mal, c'est un compliment, ça. Ils ont dit quoi, là?
22: Là, tu as raison, il a changé, Gégé.
23: Dans le passé, t'aurais jamais dit merde à une nana.
1: Si, je l'ai toujours dit.
23: Non, tu l'as jamais dit.
1: Si.
22: Écoute les spécialistes, toi.
2: Non, je te signale que depuis que t'es avec ta nana, tu nous insultes, les femmes.
20: Ouais.
1: Pas tout le temps.
23: Avant, c'était bien
1: content qu'il
23: y ait des nanas. Hein. Et maintenant, tu les envoies toutes balader, tu nous insultes, allez, hop. Tu respectes plus le standard. T'arrêtes pas d'insulter.
2: D'ailleurs, Gérard.
1: Quoi?
2: Je te signale qu'on avait rendez-vous il y a un mois et puis tu m'as même pas téléphoné, quoi.
1: Qui
22: n'est pas un gentleman, là.
1: Attends, René, s'il te plaît, je sais pas qui c'est qui vient de dire que j'avais rendez-vous avec elle il y a un mois.
2: Anne-Laure.
1: Ah bon?
2: Ouais. Tu m'as laissé un message sur mon répondeur en me disant que tu me rappellerais, j'ai jamais eu ton message.
20: Je vais te dire, c'est une chance pour toi.
23: Hey, Gégé.
2: Alors merci, hein.
23: Gégé. Oui, Gégé. Moi, je te dis qu'avant, je te trouvais frais, je te trouvais naturel.
24: Ouais, ouais. C'est connu, dès qu'un homme se fait dépuceler et qu'il change complètement.
23: Ouais, exactement.
2: Hé, Gérard,
1: ouais.
2: Tu m'as pas répondu, hein.
1: Non, mais je vais voir ça tout à l'heure en antenne avec toi.
20: Non, ce que je voulais seulement dire, c'est que quand t'étais seul, les nanas, quand elles venaient à l'antenne, t'étais gentil avec elles, tout ça, pour essayer de les rappeler et d'avoir un rencard. Mais maintenant que t'es avec une gonzesse, t'en as plus rien à foutre des auditeurs, surtout des meufs.
23: Ouais, exactement. Moi, je trouve que c'est mauvais.
20: T'as changé,
23: ça.
20: Gérard.
22: T'as changé, Gérard. Non, je te reconnais plus, c'est le même après toutes ces années, Gérard.
1: Ouais, c'est normal.
22: Qui le disent,
2: tu nous abandonnes et c'est dommage.
23: Non, Gégé, là, on t'aime plus comme avant. Avant, on t'aimait bien. On était cool avec toi quand on t'aimait, quoi. Mais là, vraiment, là, quand les nanas, tu nous en as baladé. À chaque fois qu'on te dit un truc, ouais.
22: Gérard, je sais plus qui disait ça, mais c'est vrai. Tu deviens parano, Gérard.
23: Tu deviens parano, t'insultes tout le monde. Alors, Manu, tu le traites que de con, de sale petit con. Olivier, pareil, quand même un peu de respect pour l'équipe qui bosse avec toi, quand même.
22: Moi, Gérard, je voulais te dire je t'aime, tu vois. C'est pour que ça aille mieux que je te dis tout ça, tu vois. C'est pour que tout s'arrange autour de l'émission.
1: Mm-hmm.
22: Tu vois, moi, je suis pour que les choses aillent mieux, que je ris de plus en plus dans ma radio, que ça sente de moins en moins mauvais dans ma radio.
23: Mais pourtant,
22: ça pue toujours autant.
23: Mais Gégé, je trouve que c'est un bon signe parce que tu nous as pas tous envoyé balader, tu nous as laissé parler. Donc je crois que c'est un bon signe quand même.
24: C'est bien, c'est bien.
1: Tu commences à bon
24: c'est un bon
23: débat.
24: Début.
1: C'est un de quoi?
23: C'est un bon début.
24: Que tu nous écoutes et que tu te foutes un peu de notre gueule parce que t'en as rien à foutre de ce qu'on raconte.
23: Non, là il écoute attentivement.
1: Non, mais attends, je vais te dire une chose, Tony, si ça te plaît pas, c'est le même prix. Hein. Non,
24: tu vois, tu recommences, tu vois, tu continues.
20: Je crois que l'important c'est de repartir sur de bonnes bases. Donc voilà, on s'est réconcilié, on peut dire, avec les auditeurs.
1: Voilà, c'est clair. Sidonie, t'as quelque chose à rajouter?
20: Non, mais là, c'est terminé, Gérard.
24: Gérard.
20: Rapidement, vite.
24: C'est que je t'aime.
20: Voilà.
1: Okay.
20: Sur ces mots d'amour, Gérard, on va se quitter.
1: Mmh.
20: Hein, mon Gérard. Donc, tu réfléchis bien à ce qu'on vient de dire avec les auditeurs, hein, qui t'aiment quand même, malheureusement.
1: Mmh.
20: Hein. D'accord. Donc, tu révises bien ce qu'ils viennent de te dire et puis tu prépares deux bons débats pour la semaine prochaine.
1: Comme ça, comme je sais pas encore ce que je vais faire comme débat, on attendra mardi.
0: Bah non, tu vas te démerder déjà à les préparer, hein, à penser à des débats.
1: Bah okay. Je vais voir ce que je vais faire, c'est tout.
0: Et puis on va se dire une bonne nuit, on va souhaiter une bonne nuit, Gérard. Mmh. Tu vas faire quoi là?
1: Moi?
0: Tu vas faire quoi?
1: Là, je rentre.
0: Ouais.
1: Donc on va retrouver Bart pour la nuit sans pub. Et...
0: Non, c'est pas Bart ce soir, c'est une jolie demoiselle, voilà.
1: Ah d'accord, bah comme je sais pas qui c'est, donc tu l'annonces à ma place.
0: C'est qui?
1: Je sais pas
0: comment elle s'appelle, je sais pas.
1: Bah.
0: Donc bonne nuit, Gérard.
1: Bonne nuit.
3: Donc voilà, je préfère prévenir tout le monde maintenant.
1: C'est clair et net. Tout CD, tout cassette.
4: Et voilà, donc bonsoir à tous. Donc vous êtes sur Fun Radio, donc toujours sur l'internet www.fr où que Rigo vous entend. Donc,
8: bonsoir.
4: Bon appétit à toi, Rigo.
8: J'ai fini. Hein.
4: Donc, au standard, vous avez Manu. Ah,
0: n'appuie pas avec tes poings comme ça, tu vois, parce que ça s'entend.
4: Mais je fais rien, là. Mais
0: tu poses tes mains et tu les touches plus.
4: Mais je fais rien, parce que tout à l'heure, je vais t'en mettre un coup de poing, moi. Ouais, tu vas voir comment que ça va faire. Donc, au standard, vous avez Manu.
8: Bonsoir.
4: Et Apolline.
9: Et qui bonsoir, GG.
4: Qui va faire le premier débat de
9: sa vie. Avec Gérard. De ma vie, c'est quelque chose quand même.
4: Et donc, on récupère Grosse Méduse.
11: Oui, bonsoir Gérard.
4: Bonsoir à toi.
11: Hello.
4: Bonsoir Gérard. Bonsoir. Banana Split.
0: Sleep.
11: Oui, bonsoir Gérard, bonsoir Manu.
4: Ouais.
11: Bonsoir Fulder.
4: Ouais, ben ça y est, les bonsoirs. Ça y est, les bonsoirs. Les bonsoirs, ça y est, on a compris. Comment?
11: On se calme.
4: Ouais, on se calme. Quand je te dis que les bonsoirs, c'est terminé.
0: Gérard,
4: c'est terminé, ok. Petit Guillaume.
26: Bonsoir Gérard, bonsoir les habituels.
4: Donc, bien sûr, les habituels comme toi.
26: Ah non, pas du tout.
4: Donc j'espère. De toute manière, je vais le savoir au fur et à mesure des questions.
26: Pas de problème.
4: Ouais, Tony.
0: Il n'y a pas de Tony, allez, on y va. On va pas commencer, là.
4: Papaye.
27: Salut tout le monde.
4: Donc, Gigi pour finir.
28: Bonsoir, Gérard.
4: Bonsoir. Alors donc, que veut dire le mot Club Med? On va demander ça à Gigi.
28: Alors, Club Med, ça vient de l'arbre. L'arbre, le Med.
11: Ok.
28: Parce qu'au début, tous les villages, ils le construisaient autour d'un arbre qui s'appelait le Med, et c'était le grand Med. Excellent, excellent.
4: Bon, alors, Tony, tu fermes ta gueule, dégage.
0: Il est pas là.
4: Stop. Si, il est là.
11: Non,
4: il est là. Il est là. Non, mais même, de toute manière, attends, pour l'instant, c'est moi qui commande dans mes débats, je veux pas les habituels, donc il est là.
0: Ils y sont pas.
4: Non, à peine. À peine.
0: Ah, il y a un mec déjà dans une cabine. Hein.
4: Ouais.
0: Les bons souvenirs.
4: Non, Manu.
0: Les bons souvenirs de la cabine. Hein,
4: ouais. Ah, ouais, non, mais attends, Manu. Attends, Manu.
0: Attends, on va le choper à la sortie, t'inquiète.
4: Ouais. Alors Gérard. Donc, vas-y, Tony, maintenant.
28: Non, attends, Gérard, moi, c'est Gigi. J'ai pas fini de répondre. Je veux dire que moi, j'étais Géo au Club Med, donc je travaillais souvent au Club Med, et je sais, donc, j'ai souvent bossé avec eux, je connais bien le Club Med. Et donc en fait à l'origine, bon, les gens croient facilement que c'est Club Med, Club Méditerranée, mais non, ça vient d'un arbre. D'un arbre qu'on mettait au milieu des villages, c'est un rituel.
27: Chez Wadana Squid, est-ce que je peux répondre?
4: Non. Toi, pour l'instant, tu réponds pas parce qu'on t'a reconnu. Alors donc c'est pas la peine de répondre, tu fais partie de Poitiers, pas la peine de répondre.
28: Gérard?
4: Oui.
28: Je vais te demander si toi-même tu avais déjà travaillé au Club Med, parce que comme Géo, ils t'ont embauché, ça c'est sûr.
4: Non, justement, je voulais. Comment?
28: T'as voulu, parce que tu sais, il y a beaucoup de routiers qui sont devenus Géo au Club Med. Il y a Lagaffe qui était routier, qui était Géo.
27: D'ailleurs, j'ai travaillé avec Lagaffe, si ça intéresse quelqu'un.
4: Alors Manu.
0: Gérard, qu'est-ce qui se passe?
4: Alors Manu, tu me fais une chose.
0: Oui.
4: Tu me gères les gens. Parce que déjà, celui qui vient de dire qu'il travaillait au Big Bill, donc ça sert à rien, c'est David Alpa. Alors dans ce cas-là, moi je commence pas des débats comme ça.
0: Mais Gérard, il y a pas d'habituel, alors arrête.
4: Non, si, il y a des habituels. Il y a David Alpa qui a fait chier Sandy, qui a dit comme quoi qu'il allait appeler ce soir.
0: Mais il est pas là, c'est nous qui rappelons les gens, Gérard, tu le sais. Et je t'ai expliqué dans la voiture.
4: Non. Tu rappelles les gens sur quoi? Sur un bouquin avec tous les numéros. Alors donc il est hors de question. Ouais. Donc,
0: on continue? Vas-y Gérard.
4: Non. Non, mais
9: calme-toi, Gérard, c'est pas bon pour ton cœur.
4: Ça, il est hors de question. Alors maintenant, on va en virer. Mais non, hein, on ne vire personne. Déjà,
6: Tam-Tam,
4: c'est pas la peine. Mais
6: Tam-Tam, je ne l'ai pas encore rappelé.
4: Non, mais de toute manière, c'était la semaine dernière. Alors moi, je commence pas des débats comme ça.
7: Gérard, sur IRC, il y a CyberTiti qui dit que tu fais une parfaite illustration de l'esprit Club Med.
10: Ouais, c'est vrai, c'est un peu le je m'en foutisme, le mec en a rien à foutre, t'es en vacances, quoi. C'est un peu ça. Hein, Gérard?
4: Non, mais de toute manière, il est là. Il est là, donc, de toute manière, je veux pas de Tony, c'est tout.
9: Non, mais GG, c'est moi qui ai sélectionné les auditeurs et il n'y a pas de Tony.
4: Mais attends.
9: Non, mais il a la même voix, c'est
4: non,
9: tout.
4: Mais je veux pas le savoir. Alors, dans ces cas-là, tu vas prendre comme tout le monde. Moi, je vais te dire une chose, faut pas prendre les habituels, faut pas qu'ils prennent ce...
9: Mais GG, ils sont pas là, c'est moi qui les ai sélectionnés.
4: Faut pas les prendre sous d'autres noms.
10: Même s'ils sont pas là.
4: C'est même s'ils essayent.
7: Gérard, écoute, il y a Tony et Goldo qui sont là et il y a Arnett, ils sont sur l'IRC, ils peuvent pas être en même temps, ils utilisent leur ligne téléphone
4: pour être sur l'IRC. Et l'autre abruti de comment qu'on l'appelle Sandy.
7: Non mais Gérard, ils sont pas
6: c'est
7: là.
6: C'est pas le débat en plus.
7: On fait
6: quoi,
7: le débat.
6: Gérard,
7: on va
9: non mais c'est
7: avancer,
9: pas grave,
7: là.
9: En plus ça n'a pas d'importance.
10: Gérard, ce que j'aimerais bien très sérieusement, puisque on te dit qu'ils sont sur l'internet, tu peux faire confiance au moins à Rigo et à Pauline, c'est que tu avances sur le débat parce que ça fait 20 minutes que tu as commencé. Pour l'instant, on ne sait même pas le Club Méditerranée depuis quand ça existe et ce qu'on y fait.
4: Alors maintenant, on va demander.
10: Le Club Med, c'est fait pour rigoler, c'est pas fait pour faire la gueule. Si t'es là pour faire la gueule et que t'es jaloux.
4: Non, mais attends, parce que j'avais demandé quelque chose dans la voiture.
10: Ça a été fait.
4: J'ai même pas les statistiques. J'ai que dalle maintenant. Il y a pas d'imprimante, y a rien. Ouais, c'est quoi ce boulot?
6: Merci.
10: Alors, pendant que Gérard regarde les statistiques, moi j'ai Pierre sur le Minitel qui demande ce que c'est avec la musique des yeux dans les bleus. Est-ce que tu pourrais le renseigner, Gérard?
4: La musique dans les bleus?
10: Non, la musique de la cassette des yeux dans les bleus. Tu sais ou pas?
4: C'est la musique de la Coupe du Monde.
10: Ouais, bah, c'est Redoudou. Hein. Voilà, ouais, Pierre.
4: Grosse méduse.
10: Pardon, excuse-moi, je les avais coupés. Ça y est, ils sont là.
28: Gérard.
4: Attends, toi tu as commencé par faire du boulot correctement parce que sinon tu as morflé.
10: Ouais, ouais.
28: Gérard, je voulais juste te demander un truc avant, je voulais savoir si t'avais vraiment été Géo ou pas. Parce que,
4: oh là là, mais qui c'est qui est dans une cabine?
12: C'est moi.
4: Qui moi?
12: Papaï.
4: Ah ouais, mais Papaï, c'est pas possible là.
10: Ferme la porte, Papaï.
12: Non. Je suis désolé.
4: Non, Papaï, je suis désolé, on va pas pouvoir continuer avec toi, je suis désolé.
9: Et bah Gégé, t'es dur, hein, quand t'étais dans une cabine, on ne disait rien.
4: Eh ouais, mais moi dans
9: t'es
4: une
9: dur,
4: cabine.
9: Là,
4: ouais, non, mais attends,
10: elle était
4: Apolline,
10: dans un champ, la cabine.
4: Attends. Moi dans la cabine, on n'entendait pas les voitures quand je faisais mes poèmes.
9: Bah moi je les entendais,
4: Non.
7: On les entendait, Gérard.
4: Non. Alors donc pour Papaï, il va falloir que tu trouves un autre système.
12: Bah j'ai mon portable, mais t'en veux pas non plus, hein.
4: Non, je travaille pas avec des portables.
12: Bah voilà, je fais comment moi alors?
4: Eh ben,
12: c'est mon téléphone.
28: Est-ce qu'on peut parler du Club Méditerranée ou voilà?
4: Quoi?
28: Est-ce qu'on peut parler du Club Méditerranée?
4: Tu peux retirer ta main, ton doigt que t'as mis dans ta bouche?
28: Non, c'est ma voix, c'est le frère à Zozo.
4: Bon, allez, on continue la première question. Banana Split.
28: Tu pourrais aller me laisser répondre.
4: Ah, mais merde, vous allez vous calmer, c'est moi qui commande.
28: Une question, tu m'as pas répondu.
4: Pour l'instant, vous allez répondre à la première question maintenant, ok?
28: Ok.
4: Oh là là, Manu,
10: tu gères un peu le standard? Est-ce qu'on n'arrive pas à bosser tranquillement là? Vas-y Gérard, tranquillement.
4: Alors première question, on va demander à Grosse Méduse.
28: Oui, donc c'est une question de Club Méditerranée, donc c'est un club de vacances qui est donc sur la Méditerranée. Ce qui me paraît très bizarre parce qu'il y en a en Espagne, bon il y a la Méditerranée aussi tu me diras, mais en Allemagne et tout ça, et moi je comprends pas pourquoi. On appelle ça le Club Med.
4: Mais que veut dire
28: ça, oui. Que veut dire Club Med?
4: Voilà.
28: Bah, ça veut dire ce que ça veut dire, club, donc club de vacances, en Méditerranée, donc près de la mer.
4: D'accord.
28: Mais il y a des clubs qui sont pas près de la mer, si tu vois ce que je veux dire.
10: Mais peut-être que Rigo peut
28: renseigner tout ça.
10: Excusez-moi, peut-être que Rigo peut nous renseigner sur le Club Med. T'as regardé sur internet?
7: Alors ouais, j'étais en train de regarder là justement et je l'avais tout à l'heure et je retrouve plus, mais en fait c'est du suédois.
10: Ah.
7: Club Med en suédois, apparemment, on m'a dit ça voulait dire je vais passer des vacances chambées.
10: Ah bah tu vois.
4: Bon.
10: Qu'est-ce que t'en penses Gérard? Tu crois que c'est ça?
4: Non, personnellement non. Mais Rigo. Bon, s'il vous plaît.
7: Oui, Gérard.
4: Bon, Rigo, c'est pas grave si je crie, mais pour l'instant, excuse-moi.
7: Ouais.
4: Donc j'espère qu'on. Moi je veux faire plaisir à Max. Je voudrais qu'on déplace les 8000 personnes ce soir.
7: Bah pour l'instant, je peux pas du tout savoir combien on est. On n'a pas l'air d'être beaucoup.
4: Non.
10: Ah, il y a un problème à l'internet alors.
4: Oh non, dis-moi pas que on va faire la même audience que Max.
7: Bah on va voir. Je vais essayer de récupérer ça dans la nuit.
4: Oh non, mais faut
10: Gérard, il faut attaquer le débat.
4: Donc, Banana Sleep, là. Banana Sleep.
27: Oui, oui, je suis là, je suis à l'antenne.
4: Ouais, t'es à l'antenne.
27: Ah, voilà, donc, moi, je t'ai dit que j'étais géo au club méditerranéen de, je sais pas si tu connais, c'est l'île de Pédos. Et on joue à cache-quéquette avec nos amis les Grecs.
4: Non, mais c'est bon pour lui. Ouais. Allez, hop, au revoir.
9: Non, mais attends, je m'en occupe.
4: Allez, au revoir, tu vas faire cache-quéquette dans ton lit. Hop, au revoir. Petit Guillaume. Non, mais c'est bon, lui, c'est même plus la peine. C'est même plus la peine qu'il revienne, hein. Tu le retires et tu prends quelqu'un d'autre sans
7: Gérard,
4: nom.
7: Gérard, oui. Sur IRC, il y a Davy One qui te demande s'il y a du soleil et des nanas d'Arladidadada.
4: Ah bah oui, bah ça, justement, voilà la question que j'attendais. C'est vrai que c'est un film que tout le monde a vu, je pense que ça a été tiré par...
7: À 5000 exemplaires.
4: Non, un peu plus, mais c'était qui c'était
7: Christian Sainté.
10: Oui, Gérard. Oui,
4: c'était avec Michel Blanc.
10: Ouais.
4: C'était avec Michel Blanc.
10: Ouais, Gérard Jugnot.
9: Et Mireille Mathieu aussi.
10: Et il y avait qui?
4: Mireille Mathieu. T'as raison, toi.
9: Mais Gérard,
4: tu ressembles à qui, à Mireille Mathieu?
9: Mais je te dis qu'il y avait Mireille Mathieu.
4: Mais non, il n'y avait pas Mireille Mathieu. Mais non. Donc,
10: Je suis pas sûr.
4: Mais non.
28: Il y avait Madonna. Hein.
4: Mais ouais, c'est ça. Pourquoi il n'y avait pas Sandy non plus dedans?
28: Bah, je crois que je l'ai vu.
4: Ouais, tu l'as vu? Et t'as pas vu Tentacule en kill ta sœur?
28: Oh, c'est pas beau, ça, Gérard.
4: Voilà, alors petit Guillaume.
26: Ouais, Gérard. En fait, c'est pas du tout ce que vous avez dit, ça vient du brésilien. Et en fait, ça veut dire en français, en gros, tu peux me passer de la crème.
4: Ouais, ouais, mais merci pour les Larsen. Voilà, c'est super. Alors, merci pour celui qui a un portable, c'est encore meilleur. Alors là, je crois que ce soir...
10: On est gâtés, hein.
4: Là, on est gâtés.
10: C'est trop cool.
5: Merci, je sais.
4: Ouais, ben je crois que là vous avez fait peur entre les cabines téléphoniques.
10: Allez, on va avancer quand même, Gérard. Hein, Gérard.
4: Papaye.
26: Oui, bah tu veux toujours me parler, hein, même s'il y a des voitures derrière.
4: Ah ben
10: on s'en fout, vas-y.
4: Allez, accouche.
26: Oh, ben me parle pas comme ça.
4: Allez, bon, dégage. Allez, hop, au revoir. Allez, hop, au revoir, au revoir. Oui. Ouais, comme ça tu répondras demain. Gigi, t'as répondu?
28: Ouais, j'ai répondu, mais tu m'as pas répondu à la question. Est-ce que t'as bossé au Club Med, toi? Parce que t'es un peu chaud à Fun Radio.
4: Non, moi j'ai jamais travaillé dans un Club Med.
10: Et est-ce que ça t'aurait plu?
4: Personnellement, non, parce que faut se dire une chose, que c'est pas évident de travailler là-dedans.
10: Pourquoi?
4: Déjà, faut pouvoir comprendre certaines langues.
10: Mmh.
4: Donc, faut parler.
10: Ouais, faut parler l'anglais.
4: Il y a l'anglais, il y a l'allemand, il y a l'italien, il y a l'espagnol.
10: Ouais.
4: Il y a
9: turc aussi.
4: Si,
9: c'est vachement important.
10: On va peut-être en parler. Apolline, avance pas trop dans le débat parce que je pense qu'on va en parler avec Gérard.
4: Bah non,
9: ah
4: justement,
9: ouais, okay,
4: okay. Y a pas voilà, les
10: par la
4: langues.
10: Suite.
4: Donc il y a même, je crois que si je me trompe pas, il y a même des gens qui ont du mal à s'exprimer en japonais.
10: Ah ouais.
4: Donc là-dedans, c'est pas évident. Rigo, une question.
7: Non, un sondage. J'ai un sondage de THX sur l'IRC. Alors je l'ai pas lu encore. On va le vérifier en même temps. À la question, avez-vous déjà été au Club Med? 25% des personnes ont répondu oui s'il y a des soirées sodo. 25% seulement si Sandy et Géo et Sus pour 5 balles. Ah désolé, j'avais pas lu. 55% ne connaissent pas le Club Merde.
4: Alors moi, j'ai un petit sondage. Êtes-vous déjà allé au Club Med? 40% sont hétéros. Je pense que c'est ça.
10: Ouais, c'est ça.
4: C'est à peu près le même truc. Donc
10: 30% ne s'en rappellent plus.
4: Ouais, 30% ne s'en rappellent plus. Et 26% ne veulent pas en parler. Et 10%, si je pouvais avoir un peu plus de lumière.
10: Ils sont allés.
4: Ils sont allés en deltaplane à pédale. Donc je vois pas du tout ce que ça veut dire.
10: Bah si, ça veut dire ce que ça veut dire, baby.
4: Bah mais ça veut dire.
10: Oh, vous êtes à l'antenne. Oh.
5: Alors d'après d'ailleurs, excuse-moi Gérard, avant pour remplacer Banana Sleep, on a que le Popeye. Bonjour Popeye.
28: Bonsoir.
4: Bonsoir Popeye.
28: Bonsoir à tous.
26: Salut Popeye.
28: Salut Popeye.
9: À pas confondre avec Popeye, Gérard.
28: Ouais. Je voulais seulement dire au boss de l'émission que si on est en antenne, c'est impossible de travailler.
4: Ouais, ben alors dans ce cas-là, si c'est impossible de travailler, tu rentres chez toi.
28: C'est une plaisanterie. Ouais, une petite plaisanterie, une petite private joke.
7: Gérard. Sur IRC, il y a Seigneur qui te demande si on peut rentrer en basket.
4: Bah justement, c'est...
28: Non, c'est faux. Non,
4: oh
28: costume cravate, Gérard.
4: Oh là là là là.
10: Ça dépend des Clomed. Bon, GG, on en est où? Parce que ça avance pas, hein. C'est
4: bien, mais il faudra peut-être qu'ils arrêtent de couper. Donc, je voudrais savoir, à la place de Papaye, là, on l'a virée ou pas? Ou elle est toujours là, elle?
5: Ah non, on la tèche comme une merde.
4: Non, non, mais... Hop, pour elle, c'est terminé, hein.
10: Ouais.
4: On reprend quelqu'un d'autre.
10: D'accord.
4: Alors, d'après vous, le Clomed est-il réservé aux couples de 60 ans ou autres? On va demander ça à Popeye.
28: Ouais, c'est vrai qu'il y a beaucoup de grabataires qui sont abonnés au Clomed, parce qu'en fait, l'air et le soleil leur permettent de retrouver...
4: Non, mais attends, la question, tu l'as bien comprise,
28: oui,
4: ou pas?
28: Tu me parlais des gens de plus de 60 ans, c'est ça?
4: Est-ce que... Alors, d'après vous, le Club Med, oui, est-il réservé aux couples de 60 ans ou autres?
28: Ah, s'il est réservé,
4: c'est-à-dire,
28: en fait,
4: est-ce que toi, quand tu vas avoir 60 ans,
28: ouais,
4: ou par exemple une personne de 25-30 ans,
28: ouais,
4: pourra y aller? Voilà, ouais, la question.
28: À mon avis, le Club Med, c'est ouvert à toutes les personnes désirant s'amuser. Donc, il n'y a pas de limite d'âge, ça, c'est faux.
4: Ouais, tu peux préciser? Non,
28: comme,
4: tu peux, non,
28: tu,
4: mais,
28: tu peux
4: non,
28: quand même le faire, parce que tu m'as tendu la perche.
4: Ah bah oui, bah, de toute manière, je suis là pour tendre les perches aux gens.
10: T'es un peu comme le maître nageur.
4: Voilà.
28: Sauf si c'est pas nager, quoi. Tant que t'éjacules pas, c'est bon.
4: Mais attends, si j'éjacule pas, dans ces cas-là, alors dans ces cas-là, terminé pour toi, Popeye. Gigi.
10: Attendez, il y a une question Minitel avant de...
4: Attention, si ça parle de Sandy, c'est pas la peine, parce que je te gaufre.
10: Ah non.
4: Okay.
10: C'est Nomad du département 11 qui demande si... il dit que les portables ne sont pas autorisés au Club Med, c'est inadmissible.
4: Ah ben ça, je vais te dire une chose. De toute manière, les portables ne sont pas autorisés dans les trains, dans les avions.
10: Et pourquoi c'est pas autorisé au Club Med, alors?
4: Ah mais ça, attends, pour l'instant, on ne sait pas si c'est...
10: Lui, il me dit que ce n'est pas autorisé parce qu'il a été dans un Club Med l'année dernier.
4: Il
10: non,
4: a
10: dans le département 11.
4: Ouais,
10: il a 19 ans. 19 ans,
4: il a déjà été...
10: Avec ses parents, oui.
4: Je pense pas que dans les Club Med, les portables, ils les interdisent. Hein. À mon avis, je pense pas. Non, je pense pas.
9: Si, ils les interdisent.
4: Bah, Rigo.
13: Sur IRC, on me demande si les portables, ils sont autorisés au Big Bill, par contre.
4: Non plus. Ah ben ça, mais attendez, qu'est-ce qu'ils ont tous, là?
10: Qu'est-ce que ça vient foutre, le Big Bill, là-dedans?
4: Mais voir, qu'est-ce que... C'est qui?
10: Ah, c'est
4: naze,
10: qui? C'est
4: Internet.
10: Qui? Faut dire qu'il y a peu de...
4: Non, mais attends, c'est naze. Pour l'instant, il y a...
10: Non, mais c'est
4: y a...
10: pas le terme du débat, ce que je veux
4: dire. Non, mais voilà, pour l'instant, Grégo, il me donne les questions.
5: C'est naze.
4: Donc, pour l'instant, il y a que lui, okay, à peu près, qui
13: Gérard,
4: fait à peu près du bon boulot.
13: Le problème de l'IRC ce soir, c'est que j'ai l'impression qu'il y a vraiment peu de personnes. J'ai pas encore les chiffres, mais apparemment, on est moins de 1000 personnes. Ça craint pas mal, vu que la semaine dernière, on avait dépassé les 7000. Donc, j'essaye de trouver des trucs intéressants.
5: C'est nul.
4: Ouais. Non, mais attendez, s'il vous plaît, les 901, auditeurs.
13: On est 901.
4: Non, mais là, attendez, là, les auditeurs d'IRC, ça se voit que c'est les vacances, hein, parce qu'apparemment...
10: Non, c'est pas les vacances,
5: C'est pas les vacances,
4: si.
5: C'est naze.
10: Non.
4: Non, pour l'instant, c'est les vacances de février pour la
10: zone. Non, c'est la fin de l'année, hein. C'est à la fin du mois, c'est pas
4: mal. Non, pour l'instant, c'est les vacances de Pâques. C'est les vacances de février.
5: Les vacances de Pâques.
9: Ouais, pour la zone B.
4: Ouais, dans ce cas-là, je pense qu'on va s'amuser. Hein.
5: Ouais.
4: Alors donc, ça m'étonne. Ouais. Non, mais dis ce que tu veux dire à Rigo.
14: Gérard, tout à l'heure, s'il te plaît.
4: Non, oui, il est 0h56. Voilà. Gigi.
28: Ouais, moi, ce que je vais dire, c'est que je bosse au Club Med. Donc, je suis en ce moment au Club Med d'Avoriaz. Donc, je peux tout de suite répondre. Oui, il y a des personnes de moins de 60 ans. Et il y a aussi des zones portables. On a fait un peu comme les zones fumeurs, non fumeurs. On a fait des zones portables, pas portables. Parce qu'il y a des gens qui veulent s'amuser avec le portable et sans le portable.
4: Mmh.
28: Donc, et puis, il y a les gens aussi avec les portables de moins de 50 ans. On a des zones portables de moins de 50 ans, des zones portables de plus de 60 ans et des zones autres.
4: Mmh.
28: Et des zones sans portable.
4: Oui.
28: Sans portable, moins
4: non,
28: de
4: mais
28: tu comprends comment ça se passe?
14: Et vous voulez des thunes dans mon larfeuille.
4: Bon, alors, d'accord. Alors, maintenant, vous allez réfléchir. On va s'écouter les sambas de Bigorneau avec mon coquillage. Pote-moi mon gros...
10: Alors, tu refais ça correctement, s'il te plaît.
4: Alors, c'est la samba des Bigorneau avec mon coquillage. Pote-moi gros cochon. Et on se retrouve juste après pour la suite des débats. Non, mais j'en ai ras-le-bol. Maintenant, j'en ai ras-le-bol. Maintenant, vous avez bossé correctement au standard. C'est moi qui vous le dis. Sinon, moi, j'arrête.
5: Qu'est-ce qui se passe?
4: Mais attends, Ouais, là, ils sont même pas capables de faire leur boulot.
0: Qu'est-ce que vous avez fait?
4: Attends, ils sont même pas capables. Qui? Là, t'es même pas capable de...
0: Mais regarde, c'est minable, regarde, t'es à 70 sur l'IRC.
2: Pauline, elle y est pour rien, Pauline.
4: Mais moi, je veux pas le savoir.
0: Ceci dit,
4: moi, vous faites votre boulot correctement, c'est tout.
0: Là, je suis d'accord avec lui. Mais... Toi, t'avances pas dans le débat.
4: Vous faites votre boulot.
15: Mais Gérard, ça va aller, ça va aller.
4: Attends, on est 900 personnes.
0: C'est non.
4: D'habitude, on est à une heure.
16: Mais ouais, mais Gérard, c'est parce que tu...

0: Mais si, il y a Tony. Vous me changez les gens.
1: Change-moi tout, bordel. Qui a dû connecter sur l'internet, quoi.
2: Ça monte un peu, on est 902.
1: Non, mais on va changer. On va changer. Ça monte sur internet.
0: Ah,
1: ça y est. Ça monte sur internet, on est 902. C'est parti, la machine est lancée.
2: Ça monte. 902,5, ça monte.
0: Toi, sur Minitel.
1: Oui.
0: T'habites de me dire des messages pourris.
1: Bah oui, j'ai demandé si elle est portable au Commed.
0: Ouais, tu parles.
3: Et gros bigornous avec mon coquillage, pleute-moi gros cochon. Et là, vous venez d'entendre un remix.
1: De sur toi-même.
3: De moi-même. Donc, on va récupérer pour la suite du débat.
2: Gérard, avant de reprendre les auditeurs, sur IRC, oui. On a dépassé les 1000. On est 1230, c'est pas beaucoup, mais ça remonte. Et il y a Rip Agadou qui te donne un compliment. Il dit que tu es le géo de nos débats.
1: Eh ben.
4: Ok, merci, chef.
1: De rien, c'est gratuit.
3: Donc, on va accueillir grosse Poulpe.
5: Oui, bonsoir.
3: Bonsoir à toi.
5: J'espère que tu vas bien.
3: Crème solaire.
5: Oui, bonsoir.
3: Oh là là, mais c'est quoi ce téléphone là?
1: Il y en a un qui a un portable, hein, ou un sans fil.
5: Allô, bonsoir.
3: Oh là là, c'est quoi là?
5: On m'entend bien là? Allô?
3: Oh là là.
5: Ah, il y a quelqu'un qui a un portable, je crois que ça va pas être.
3: C'est quoi là?
5: Il y a une masse dans le combiné.
6: Ah voilà, ça va mieux.
3: Ah. Mais non, ça revient.
5: Il y a de la masse.
1: Déplace le micro vers la gauche.
2: Ouais. Voilà. Attends, celui-là.
1: Ouais. Ah ben voilà.
5: Voilà.
1: Non, c'est ça. Résolu.
2: C'est quoi cette histoire?
1: Bravo Manu, hein.
2: Attends, je vais réessayer. Attends, on va réessayer, voir si ça le fait.
5: Merde.
2: Ah ouais, attends, on va l'enlever. Ah
5: allô
2: ouais, attends. Bon, ben...
1: Ouais, bah celui-là, on le met de côté, il est mort. Gérard, ouais. Tu peux continuer, vas-y.
3: Donc, on va accueillir...
5: Crème solaire.
3: Non mais ça y est, on vient de te dire bonsoir à toi.
5: Oui mais j'ai pas dit bonsoir, bonsoir. Et je voulais seulement avertir Fildar que la prochaine fois qu'il met en antenne, je lui décolle complètement les oreilles de la tête.
3: Ouais bah alors dans ces cas-là, tu vas aller revoir Manu. Non mais tu vas aller voir Manu, tu vas aller voir Manu, il va te décoller les oreilles lui-même. Ok, en de bon entendeur, salut. Salut pour Manu.
1: Non.
3: Tu me reprends.
1: Allez, Gérard,
3: solaire.
1: le débat, GG.
6: Allez, GG, les questions.
3: Donc, Arnaud. Ou qui c'est qui m'a marqué ça?
1: Ananas.
3: Ananas, pardon.
7: Bonsoir, Gérard.
3: Bonsoir. Bikini.
8: Bonsoir, Gérard, ça va?
3: Et parasol bleu.
7: Salut, Gérard.
8: Je voulais souhaiter un bon anniversaire à Sandy.
3: Ouais, bah pour l'instant, Sandy, elle est pas là.
1: Je voulais saluer quand même les gens sur Minitel qui sont pas mal. Il y a As de cœur, il y a Seigneur, il y a As de cœur. On est 43 connectés.
3: Pas autant ouais,
1: que sur Internet.
3: Sur Internet.
2: Ça remonte. On est 1380, ça remonte doucement.
3: Ouais, ben, je pense que...
2: C'est bien déjà, Gérard.
3: Une orbite.
2: Personne ne fait ça.
3: Non, mais une orbite, d'habitude, on était plus loin. Alors, d'après vous, donc la deuxième, on l'a fait. Donc, peut-on faire des rencontres de stars ou autres au Club Med? Bon. On va demander ça, ben tiens... Ben, grosse poule.
5: Oui. Grosse poule. Donc oui, moi j'ai déjà rencontré une star au Club Med, j'ai rencontré effectivement Corbier.
3: Ouais, ah, c'est sympa.
5: Et donc,
3: ça.
5: Il m'a joué un petit morceau de guitare, c'était au Club Med à Opio.
3: Ouais.
5: Et c'était très très amusant.
3: D'accord. Crème solaire.
9: Moi j'ai pas eu cette chance d'aller au Club Med, mais j'aurais bien aimé. Mais oui, il paraît que c'est très très réputé pour y avoir justement beaucoup de stars, beaucoup de gens célèbres.
3: Ouais, tu peux préciser.
9: Aznavour, Sardou, Ed Mitchell. Led Zeppelin.
5: Isor Leclerc aussi.
9: Mmh. Isor Leclerc Thomas.
3: Ananas.
9: Lee Majors.
3: Ananas.
7: Bah, moi, je pense aussi qu'il doit y avoir pas mal de stars, parce que vu que c'est très cher, tu vois, ils ont la thune pour se payer, quoi. Et, ouais. Mais je sais pas qui, quoi. Mais bon, c'est clair que vu les gens qui vont là-bas, il doit y avoir pas mal de stars, quoi.
3: Ok. Bikini.
8: Je sais pas s'il y a beaucoup de stars dans les clients, mais il y a en tout cas parmi les gens qui ont travaillé au Club Med, il y a beaucoup de gens qui sont devenus des stars. Il y a eu Lagaffe, il y a eu Dominique Farrugia, tu sais, c'est le mec des nuls, tout ça.
1: C'est vrai que Gérard.
8: Il y a beaucoup de comiques qui ont commencé au Club Med.
1: Oui, Lagaffe, il a bossé au Big Bill, hein. Enfin, il a bossé au Club Med avant de faire Big Bill.
8: Se voit, hein.
1: Il était Géo. Qu'est-ce que t'en penses?
8: Il était routier aussi, Lagaffe.
1: Qu'est-ce que t'en penses, Gérard?
3: Celui qui vient de dire qu'il était routier.
1: Non, c'est peut-être vrai, mais là,
3: Non, Lagaffe, il a jamais été routier.
1: Lagaffe a été géo au Club Med. Tu crois que c'est bien d'avoir commencé au Club Med pour faire le Big Bill ou pas?
3: Je sais pas.
1: Bah, t'as pas un avis?
3: Je peux pas te dire, moi, je peux te dire une chose que.
1: Non, mais est-ce que tu crois que depuis qu'il a fait le Club Med, il fait bien son émission de TF1, le Big Bill?
3: Oh, bah attends, de toute manière, un présentateur, un animateur comme lui, de toute manière, t'en retrouveras pas.
5: C'est clair. Moi, j'ai.

0: un article où certains géos, certains géos qui avaient travaillé avec lui l'aimaient pas du tout. Hein. C'était quelqu'un qui faisait les accents belges, les accents arabes, et qui énervait les gens. Hein. Il se mangeait pas mal de caillasses.
1: Ouais.
0: Et puis les gens l'aimaient pas du tout, en fait.
1: Ouais, ouais.
2: Mais Gérard.
0: Non, il faut que je te le dise, hein, parce que j'ai lu ça, je sais pas si c'est vrai, parce que je sais que toi, tu l'aimes beaucoup, cette espèce de beauf, donc voilà.
1: Alors, l'espèce de beauf, Tony, merci, au revoir à toi, merci.
3: Non,
1: et là, faut quand même pas déconner, là, je viens de retrouver. Non, attends, tu crois que je t'ai pas reconnu, là?
4: Ah, Tony, il est sur l'IRC, il peut pas avoir...
1: Mais attends, mais c'est qui, là?
5: C'est un autre, c'est peut-être quelqu'un qui a la voix qui ressemble.
6: C'est moi qui ai choisi les auditeurs.
1: Mais arrêtez de...
6: C'est parce qu'il a la même voix que Tony.
1: Mais j'en ai ras-le-bas, là.
7: Et ben même s'il a la même voix, faut lui changer sa voix.
1: Mais il a pas à passer, c'est tout.
8: Mais c'est pas lui.
6: Mais c'est pas Tony.
1: Bon, bikini.
8: Ouais, j'ai une question à poser à Rigaud.
1: Non, il n'y a pas de question à poser à Rigaud. Tu réponds aux questions ou pas du tout?
2: Ouais, c'est bikini. Comme je viens de dire, il y a beaucoup de stars qui ont commencé à travailler au Club Med.
1: Ah, te fous pas de ma gueule, toi, là-bas.
7: Mais non, Gérard, je te dis d'avancer dans le
1: débat. Ouais.
2: Donc, allô?
7: Oui, t'es là, vas-y, on t'écoute.
2: Ouais, ok, donc je te disais qu'il y a beaucoup de stars qui ont commencé à bosser au Club Med, mais pas pour dans les clients, j'aurais pas vu des masses. Hein.
1: D'accord. Parasol bleu.
9: Ouais, il y a beaucoup de stars qui ont fini leur carrière au Club Med. Comme Patrick Topalov, Jaillot, des fois fait des galas aussi.
0: Cousteau.
1: Non mais je pense que là pour l'instant, je vais vous dire une chose, que de toute manière, dans un club même, vous n'allez jamais rencontrer des stars.
9: C'est pourquoi? Moi j'ai vu Bonnet M.
1: Pourquoi?
9: Non,
1: de toute manière, les stars vont s'amuser pas à aller dans les...
0: Si,
1: ma gueule, c'est moi qui pose la question, d'accord? Pourquoi j'en ai marre?
7: Et pourquoi? Est-ce que tu...
1: Ta gueule, avec tes pourquoi,
7: non,
1: toi?
7: Excuse-moi, je vais pas dire pourquoi. Est-ce que tu trouves que c'est cher, alors, le Club Med, s'il y a... Parce que...
1: C'est cher, ben justement, la question...
7: Oui, pourquoi?
1: Ah bah, ta gueule avec tes pourquoi aussi,
4: Gérard,
1: toi, tu fais
4: ton
1: art, au lieu de faire tes dessins de merde. Et celui qui est avec un portable, dégage.
4: Gérard,
1: au revoir.
4: Gérard, pour calmer le débat.
10: Rien à foutre de l'internet.
4: De quoi?
1: Déjà, vous en avez rien à foutre de l'internet, moi j'en ai rien à foutre de votre gueule.
4: Gérard, c'était ta voix, ça, je te signale.
7: C'est pas grave.
1: Ouais, toi t'arrêtes, ok?
7: Bah, j'ai rien fait.
1: T'arrêtes.
7: Bah, j'arrête de rien faire. C'est pas grave, vas-y, Rigo.
4: Oui, il y a Davy One sur l'IRC qui te demande si tu fais partie du club mec. Le
1: ouais,
4: club
1: c'est lui là.
4: Bon bah je répéterai alors.
7: Bah oui, mais qu'est-ce que on va pas lui attacher les mains?
1: Non, je tape pas. C'est lui là, il arrête pas de faire des conneries. Il me passe des saloperies là.
7: Mais non.
1: Eh, je te préviens, tu t'amuses pas à me passer Christine et tout ça, ok?
7: Bah non.
1: Parce que sinon ta gueule elle est démontée. D'accord?
7: Bah oui.
1: Et toi le cochon, c'est pareil.
7: Je m'échauffe la voix.
1: Ouais.
8: Connecté sur internet.
4: On remonte, on est à 1400.
6: Gigi, on va y arriver.
4: Mais vu qu'ils ont entendu ta voix dire on s'en fout de l'internet, je sais pas s'ils vont arriver. Hein.
1: Ouais, mais c'est qui? C'est l'autre abruti là. Alors maintenant vous allez arrêter.
7: Il y a Cheikh Emad sur le...
1: J'en ai rien à foutre de Cheikh Emad sur l'internet, d'accord?
7: Moi je
1: veux 8000 personnes sur l'internet. Ta gueule avec tes conneries.
7: Il y a Ratou sur le...
1: Ta gueule.
7: Il demande si la foire du trône, c'est comme le Club Med ou pas.
6: Non.
7: C'est une question Minitel.
1: Non, j'en ai rien à foutre. Je répondrai pas sur les questions Minitel.
7: D'accord.
1: Je réponds que sur les questions Internet.
7: D'accord, bah ça sert à rien de vous mettre sur Minitel, ça sert à rien. Les auditeurs, vous pouvez déconnecter.
1: Mais maintenant...
7: On était quand même 1400. Hein. 1400
1: 1400 sur Minitel, tiens mon cul. Tu te prends pour une tasse à café, tu veux un anse avec?
7: J'aimerais bien, ouais.
1: Comme ça, tu boiras ton café avec.
8: Gérard, tout à l'heure, s'il te plaît.
1: Ta gueule, toi. Alors...
8: Fais gaffe, tu cognes vachement, t'as vous cogné quand vous faites ça, ça cogne grave d'avance.
1: Alors, combien de Club Med existe-t-il et où se trouve-t-il?
11: Oui.
1: On va demander ça à Grosse Poule.
11: Poulpe. S'il te plaît. Donc oui, il en existe à peu près... Je sais pas, au niveau de centaines.
1: Bah, tu peux me dire où qui se trouve?
11: Alors en France, je crois qu'il y en a 5-6. En Suisse, en Allemagne, en Allemagne.
1: Attends, Grosse Poule, c'est toi qui as un téléphone pourri?
11: Ah non, moi j'ai un téléphone de très haute qualité.
1: Alors qui c'est qui a un téléphone pourri?
4: C'est un Sony?
0: On veut des noms là.
11: Non, c'est pas un Sony, non.
0: Ah, de
11: bien sûr que c'est un Sony. Moitié prix Sony.
7: Je pense que c'est un Nokia, moi.
1: Ouais, ben pour l'instant, au standard, vous m'éteignez votre...
3: Vote. Je disais, je pense que c'est un Nokia.
4: Gérard, sur IRC, il y a Turpentine qui te demande si...
10: Il y en a foutre de l'internet.
12: Voilà, ah, c'est pas moi, Gérard, c'est dans l'axe.
4: Ah ouais, là, je sais pas d'où ça vient, ça.
13: Il éjaculait pas.
3: Bon, alors, hop, terminé.
12: Non, arrêtez les auditeurs.
3: Non, non, c'est pas les auditeurs, c'est vous qui... C'est vous qui sont pas les auditeurs, ok.
13: Mais
3: bon,
13: non, mais...
3: Max.
12: Arrêtez.
13: GG.
3: Non, je ne cherche pas. Je ne cherche pas, vous êtes responsable au standard.
13: Mais ouais. Regarde, j'ai pose tes questions et puis tout va bien.
3: Ouais, mais attends. De toute manière, c'est le premier débat que tu fais, tu vas voir comment que ça va se passer.
12: T'es nul.
3: Toi aussi.
12: Il va tirer la vis.
3: Toi aussi, t'es nul.
12: Non, mais moi, je le sais, moi.
13: Mais non, mais j'essaie d'arranger les choses.
3: Non, moi, je veux pas le savoir, vous vous démerdez.
13: Bah voilà, vas-y, pose des questions, GG.
4: En attendant, il y a Yankee sur l'IRC qui te demande si t'as vu Jimi Hendrix au Club Med de Brest l'année dernière parce qu'il y était.
12: Non. Il y a une question sur Minitel de Yankee qui demande s'il y a un Club Med.
3: Non, j'en ai rien à foutre.
12: Il y a un Club Med à Suresnes ou pas?
3: Et sa mère.
12: Il y a un Club Med.
3: Et sa mère. Et sa mère, elle a monté un Club Med.
12: Bah non, justement, il demande s'il y a un Suresnes, il y a un Club Med.
3: Vous m'éteignez le micro au standard, s'il vous plaît, vous faites votre boulot.
13: Ta mère, c'est une pute.
3: Ah. Bon, alors.
14: Oh là là.
12: Ah, Gérard.
13: Non,
12: bah Gérard, il sort.
13: Mais Gérard, viens. Attends, mais j'ai trouvé qui c'était, on l'a dégagé.
12: Donc Gérard est sorti du studio hein, pour vous expliquer, bien sûr, il est parti chercher Max.
4: Et comme on n'a plus de micro-casque, on peut pas vous faire écouter.
12: Mais c'est pas grave, il est parti gueuler, si on se tait, on peut peut-être l'entendre. Voilà. Voilà, vous l'entendez. Il continue pas, il paraît. Donc là, à mon avis, Max va essayer de le gérer.
13: Ouais, il va revenir.
12: Ouais, bien sûr, essayez de calmer les auditeurs quand même.
13: Ouais. On va essayer.
12: Ouais, c'était une nana. Ah, Gérard ne veut pas continuer. Ils sont pas capables. C'est
15: clair. Gérard.
12: C'est clair, ils sont pas capables.
3: Eh, vous allez bosser correctement ou pas?
12: Ah.
3: T'as compris toi? Viens bosser.
12: Vas-y.
13: Non mais Gérard, c'est bon, on a trouvé la personne, on l'a retiré, on l'a jarté.
3: J'aime pas qu'on traite ma mère de pute.
4: Oh là là.
3: Alors maintenant vous démerdez. Vous démerdez, je continue pas. Non, c'est pas possible. Là, moi, je travaille pas comme ça.
12: Bon.
3: Ouais, j'arrête.
14: Bravo.
13: Mais non, vas-y.
14: Merci, Gérard. Merci.
3: Non, non. Merci. Merci à Pauline. Merci, Manu.
13: Hein non mais Gérard, on a trouvé la personne, on l'a virée.
14: Non, elle vient de démarrer, sois pas con.
3: Mais non, ils sont ré. Et toi, là. Et toi, connard, quoi, tu as arrêté tes conneries, ok.
4: Putain, mais t'es pas bien, toi.
3: Maintenant, vous avez bossé. Hein? C'est quoi, ça?
12: C'est des noms.
3: Ouais. Tu vas lancer aux auditeurs.
13: Hey, je vais pour mon anniversaire reprendre.
4: Hein?
14: En plus, ouais.
13: Qu'est-ce
14: que vous me faites,
13: là? Gérard, pour l'anniversaire
3: des... Ouais, vous faites quoi, là? C'est toi qui balance ça.
12: Bali, c'est quoi?
14: Arrête, va t'asseoir, y'a rien.
13: Moi, c'est aujourd'hui,
14: j'ai 27
13: ans.
14: Va t'asseoir.
3: Hein? Non, vous me reprenez des gens, tu me mets un 10.
14: Ah non, tu vas où, quoi? Tu te crois chez toi ou quoi, là?
3: Moi, je continue pas comme ça.
13: Mais ça va s'arranger, t'inquiète. Mais Gégé, on l'a viré, le mec qui disait des conneries.
3: Moi, je continue pas comme ça. Désolé. Désolé.
13: Et justement...
3: Désolé, moi, je continue pas. Non, Manu, t'as mis pas à changer les auditeurs, hein. Parce que vous êtes tous les deux responsables, là.
12: Je les rechange pas.
14: Elle fait rien, Pauline.
12: Moi, je les garde, ils sont très bien. Là, Gérard mange.
3: Ben, je m'en fous. Tu te démerdes, toi.
12: Parle pas la bouche pleine, c'est mal poli. Hein.
3: Ouais, bah toi aussi.
12: Ouais. Alors là, Gérard sort du studio pour manger son sandwich, poliment. Max en a marre. L'ambiance règne. Non, c'est bien, on s'éclate. Hein. Moi, j'ai le nez pété, bref. C'est parce que je me suis pris un micro. En fait, il m'a pris par comme un traître, vous voyez, par derrière. Donc, il m'a tapé la tête. Je me suis pris le nez dans le micro. Et j'ai mal. Avec la dent, tout ça. Là, il y a Rigaud qui est en train d'argumenter avec Manu pour savoir ce qu'on fait. Les mecs, on fait quoi? Vous parlez, là? Vous parlez
16: pas, on fait un morpion.
12: Vous parlez de quoi? Vous
16: voulez entendre? J'arrive pas à trouver qui c'est qui a fait.
12: Vous voulez entendre quoi? Une interférence? Comme ça. Ah non, ça c'est pas l'interférence. L'interférence, ça fait ça.
16: Ah,
12: voilà, c'est ça.
16: Épilant.
12: Qu'est-ce que j'ai d'autre? Attends, j'ai un petit extrait des bronzés.
17: Salut Jérôme.
18: Salut.
17: Vous amenez le soleil?
18: Il nous a amené le soleil.
17: T'as le moindre pépin, je suis médecin. Enfin, essaye de pas me déranger pour des bricoles quand même. Je suis en vacances. Merci.
12: Ah ouais, là, c'est quand Clavier, en fait, il fait quoi? Il est médecin là-bas? Ouais. Il est médecin au Club Med et donc il dit, il arrive, il se la pète un peu, genre. Grave
10: avec les poils qui dépassent du slibard.
12: Ouais, si vous avez un problème, je suis médecin, vous m'appelez, il n'y a pas de souci, un deuxième.
15: Bonsoir, nous allons nous coucher.
12: Ah ouais.
15: Bonsoir, nous allons les nier.
12: Là, c'est quoi, Manu? Parce que toi, il paraît que t'es un pro du débrouillé à la mer.
10: Non, c'est quand ils sont dans la fête, là, au
12: ouais,
10: spectacle.
12: Y a une teuf. Ouais, ouais, il y a un spectacle.
10: Je crois que c'est Clavier
12: et l'Ermite.
10: Qui rencontre deux Suédoises de 2m10 et elles partent, elles font bonsoir.
12: Non, elles sont vieilles et tout, elles sont ridées,
10: ouais, elles sont
12: vilaines.
10: Elles sont grandes, moi c'est ça qui m'a choqué.
12: Ah ouais, t'aimes bien les grandes, toi. Tu kiffes les grandes.
10: Non.
12: Et le troisième extrait.
18: Moi je me suis niqué plus de 80 gonzesses depuis le début de la saison.
12: Ouais.
10: Sans me vanter.
18: Et sans te flatter.
12: Non, flatter.
18: J'ai l'impression que tu vas être dans les 10-15 premières, toi.
12: Ouais. Alors ça c'est l'ermite, c'est le chaud lapin.
10: Ouais, c'est quand il est dans la chambre avec Balasco et après il se prend le pied de lit sur le...
12: Il se tape vraiment Balasco ou pas dans le truc?
10: Ouais.
12: Putain, Manu, t'es calé, toi.
19: Voilà, je t'explique. Papa est avec une amie.
12: Ouais.
19: Mais il dit que si on veut venir, on peut quand même parce que ça le dérange pas vraiment.
20: Ouais. Et pourquoi pas une partouze aussi tant qu'il y est?
19: Oh non, quelle horreur.
12: Et là, c'est où, Manu?
10: Oh non, quelle horreur. Et après, il fait...
12: Là, c'est quand il essaie 3... de se taper l'Avanant. C'est
10: ouais,
12: ça?
10: Voilà, ouais. Ah, ils sont devant la case de Popeye.
12: Ouais.
10: Non, de l'Avanant.
12: Ouais.
10: Crois, et y a,
12: et il pleut, non?
10: Et il y a l'autre dedans. Non, il pleut pas.
12: Ah non, il y a l'ermite qui est en train de taper quelqu'un dans la case.
10: Non, il y a Gigi avec Bernard.
12: Ah, il y a Gigi.
10: Voilà.
12: Et Gigi et Bernard.
10: Là, il fait. À deux, s'il monte. Non, à trois, s'il monte. Déjà qu'à deux, c'est dégueulasse.
12: Ah oui.
10: Voilà.
12: Gérard? Tu refais le débat, Gérard? Gérard? On continue ou pas?
21: Non, mais je reprends. Faut pas essayer de rayer les noms. Maintenant, vous me faites une liste correcte au standard et c'est tout.
12: Ouais, parce qu'il y a des limites.
21: Celui qui a été dire que ma mère c'était une pute,
22: ça
21: pas le savoir.
22: C'était tout à l'heure, c'est fini. Voilà, on continue. Il y a un peu de gens qui sont arrivés sur l'IRC. On va bientôt dépasser les 2000. Donc, s'il te plaît, Gérard, on fait ça bien.
21: Alors donc, la question c'est combien coûte, combien de Club Med existe-t-il et où se trouve-t-il? Et pour ça, on récupère.
10: Ah bah non, bah t'es sympa, non, j'ai pas le temps là.
21: Ah bah t'as pas le temps, dans ces cas-là.
22: Lis un sondage pendant ce temps-là, Gérard.
21: Qu'aimez-vous trouver au Club Med? Alors il y a 42% qui aiment leur forfait lavage, rinçage et essorage. Je sais pas ce que ça veut dire. 23% adorent leur géo en string. 15% aiment trouver des cafards dans leur couscous. Et 9% aiment que le géo Gérard fait son striptease. Alors là, des trucs comme ça, tu vois. Voilà. Ça
22: Gérard, va, Gérard t'es pas le seul au monde à t'appeler Gérard, hein, je te signale.
21: Ouais, mais même
12: il y a beaucoup de géos qui s'appellent GG, c'est leur petit.
21: Ouais, non, mais même des conneries comme ça, c'est même
20: non,
21: pas.
20: Non, mais il y a un Gérard qui est géo à Nice.
21: Ouais.
20: Et il est très connu, donc à mon avis, c'est lui dont il parle.
21: Ouais, je pense pas à mon avis.
20: Si GG.
12: Tu sais, Gérard, t'as les nouveaux auditeurs.
21: Alors donc on
12: va accueillir qui?
21: Bip bip.
23: Ouais. Bonjour, bip bip.
21: Ouais.
23: C'est la teuf.
21: Monsieur Duss.
24: Oui, bonsoir, tu
12: avec un D.
24: Bonsoir. Bonsoir, c'est bon.
23: Jésus.
21: Quoi?
23: Bip, bip.
21: Ouais, la merde. Petit perroquet.
25: Allez.
21: Eric.
24: Jean-Jean. Bonsoir, l'équipe sur les belettes.
21: Et Patrice Juliette.
25: Salut, Gérard.
21: Bonsoir à toi.
24: Je voulais simplement dire que le ciné-club, là, juste avant, c'était un grand moment de radio.
21: Ouais, mais... Excellent. On en a rien à foutre du ciné-club, ok?
24: Parce que moi, je voulais raconter Titanic, si c'est possible. J'ai kiffé ce film. À un moment, il y a Jacques qui est sur le parapet, comme ça, il fait un... Je l'ai kiffé, il l'emballe comme un chacal. Et c'est super, Titanic, ça, je vous franchisse. Bonsoir.
21: Alors, la question, c'est combien de clubs... Oh, merde, à toi! Parce que tout à l'heure, tu as dégagé, bip bip, ok?
23: Mais c'est pas moi, Jean.
21: Bon alors tu t'écrases.
23: Mais j'ai rien dit.
21: Peut-on faire des rencontres intéressantes de... Ben non, on l'a posé. Combien de Club Med existe-t-il?
23: On l'a déjà fait, Gérard.
21: Non, personne n'a répondu.
22: Gérard, à ce propos, sur IRC, il y a Turpentine qui te demande si on peut trouver un Club Med sur l'océan Pacifique.
23: Tout à fait.
21: Alors, sur l'océan Pacifique, c'est possible.
25: Ben non.
21: Quoi, non? Attends,
24: parce qu'il y a de l'eau, il y a beaucoup d'eau.
25: Oui.
24: C'est pour ça.
21: Ouais, d'accord. Donc, si vous voulez pas me laisser répondre, ben, vous avez raison. Alors maintenant, vous, bien sûr, t'as... Alors maintenant, tu as toi qui dis qu'on s'en fiche, tu vas répondre. Tu vas répondre. Tu vas répondre. T'as ouvert ta gueule. Maintenant, tu réponds.
24: Mais essaye de pas être trop agressif avec moi. Je te kiffe.
21: Ouais, ouais. Ben, pour l'instant, tu vas répondre et tu vas la fermer.
24: Oui, mais la question, le problème, c'est que t'as posé trois questions. T'as dit que celle-là est pas bonne, celle-là pas bonne, et il y en a une qui est bonne, mais je sais pas laquelle.
21: Bon, alors, dans ce cas-là, tu retournes au standard. Tu retournes au standard. Ouais, bah t'en as marre, bah moi j'en ai ras-le-bol de t'entendre. C'est qui ça?
13: Non, mais c'est pas grave, j'ai
21: pauvre. Non, c'est qui?
24: C'est attends.
0: Pablo.
24: Voilà, Rodrigo, qu'est-ce que tu veux?
21: Ah ouais, qu'est-ce qu'il vient faire encore là? Manu! Tu fais ton boulot correct de ma mère!
24: Monsieur
21: Doge. Putain, mais c'est pas vrai!
23: Répondre à mes questions.
13: Calme-toi, GG, t'occupe pas d'eux et continue.
21: Putain, mais vous allez faire votre boulot au standard ou quoi?
0: Je vais le trouver, je sais pas d'où il sort, mais je vais le trouver.
13: Gérard, et c'est pas facile à gérer le standard.
21: Ouais, c'est pas facile. Vous avez qu'à faire votre boulot. Vous êtes à 24 heures sur 24, vous êtes même pas capable de me trouver des auditeurs potables pour un débat. Vous me prenez des habituels.
22: Gérard, sur IRC, pour te calmer, il y a Sheikh Matt qui te demande si au Club Med, on peut se faire faire le maillot.
21: Comment ça?
22: Se faire faire le maillot, c'est pas ce que ça veut dire?
21: Non.
22: Bah,
0: c'est
22: demande.
0: Quand on se fait raser, tu sais.
22: Ouais.
0: Est-ce qu'il y a des centres d'épilation dans les Club Med?
22: Voilà.
21: Oui. Oui, il y a justement, c'est une question qu'on va poser pour maintenant. Mm-hmm. Une fois qu'au standard. Manu, fais gaffe à ta gueule!
0: J'ai rien fait.
13: Il a rien fait, GG.
0: Merci à
21: toi. Putain, vous allez commencer à faire votre boulot correctement. Après, on discutera.
0: D'accord.
21: Ok? Alors maintenant, vous éteignez vos micros et vous me cherchez des gens.
0: Voilà.
21: Hein? Parce que les micros allumés, j'en ai ras-le-bol.
0: Ouais, c'est pas comme ça que vous allez trouver des gens.
21: Alors, fais gaffe, Manu.
0: Au standard. Pardon. Alors, bah vas-y, GG.
21: Attends, pour l'instant, t'es même pas capable de bosser.
0: Putain, c'est pas possible.
21: Bon,
0: alors on en est où, GG?
21: Donc, on revient toujours à la même question.
0: Ouais, donc il reste qui, là?
21: Alors, qui c'est qu'on a viré?
24: Moi,
0: on a viré tout le monde. Il y a Bip Bip encore.
2: C'est Eric Jean-Jean qui est parti.
21: Ouais, c'est ça, Eric Jean-Jean qui se faisait passer pour eux.
0: Là, pour Eric Jean-Jean.
24: Autre.
21: Ouais. Alors, Bip Bip.
0: Ouais.
24: Soyez exact.
0: Allô?
21: Hein? Bon, tu réponds!
24: Excuse-moi, Jean, mais j'étais hors antenne parce que Manu m'a pris hors antenne et j'ai pas entendu ta question, moi.
21: Ouais, vous me faites chier de répéter les questions. Monsieur Luce.
24: Eh ben, Gérard, c'est pas gentil.
5: Moi, j'ai tout à fait compris ta question.
21: Ouais, Tony.
5: Non, pas du tout.
21: Mais mets un mouchoir devant. Mets un mouchoir devant.
24: J'ai pas de mouchoir, qu'est-ce que tu
21: fais? Mais si. Mais si, c'est Tony,
24: attends.
21: C'est Tony. Virez-le! Mais merde, je vous dis que c'est lui, il met un mouchoir devant son combiné!
0: Ouais, peut-être.
13: Mais attends, il a dû changer de numéro 3 fois, c'est pas possible.
21: Non, mais attendez, un mouchoir devant un combiné, on peut changer sa voix.
22: Gérard, c'est Tony. Regardez. Gérard, pour calmer le débat.
21: Oh là là, moi j'en ai ras-le-bol. Allez, moi j'arrête.
22: Gérard, arrête.
13: Mais non,
21: j'ai. Non, j'arrête. Vous faites que de la merde ce soir.
13: Mais c'est qui Tony d'après toi? Dis-moi.
21: Et là, c'est monsieur Duce.
0: Monsieur Duce.
21: Et alors, qui c'est qui l'a pris? C'est toi, Pauline?
13: Non!
21: Merde! Vous me faites chier, là, ce soir!
22: Gérard? Donc, pour calmer le débat...
21: Vous me faites chier!
0: Vas-y, rigole.
22: Oui, non, il y a Fouras qui passe le bonjour à sa mère.
21: Ouais, c'est bien. C'est non, ça. Manu, non! Manu,
13: non!
0: Mais quoi?
13: C'est toi, Gégé!
21: Vous comprenez, là?
13: Mais ouais!
0: Arrête de gueuler, GG, assieds-toi.
21: Ah non! Non, moi je continue pas comme ça! Non!
0: Ah, il y a Max, le belge, sur Minitel, qui dit: je vais dormir parce que le débat il est trop nul ce soir, il a ni queue ni tête.
21: Ouais, bah il a ni queue ni tête comme moi. Et bah dans ces cas-là, il est une heure et demie, top terminé. On fera pas les 10 questions, c'est pas la peine de prendre des gens.
0: Oh non.
21: On demande entendeur, salut.
13: Il y a plein de gens qui réclament, Gérard. Vas-y, fais les questions.
2: J'ai retrouvé quelqu'un en plus.
21: Ouais. Non, tu me dis, tu as
22: le droit de gueuler.
21: Non. Non, Manu. Non, Manu, je travaille plus comme ça avec toi.
0: C'est pas le même.
21: Je ne travaille pas avec toi.
13: Non, mais Gérard, écoute sa voix et puis.
21: Non.
13: Mais si, Gérard.
21: Je ne travaille pas avec vous comme ça.
2: Ce n'est pas le même, Gérard.
21: Vous me faites du boulot de merde.
2: Pourquoi?
21: Attends, non. C'est terminé. Terminé, on fait plus de... C'est terminé, le débat, il est terminé.
2: Ah bon?
21: Il est clos.
0: Ce qui est sûr, c'est que Gérard n'aura plus de voix.
21: Et maintenant, à cause de vous, je me perds bien. Mais vous allez me le payer, bande de...
0: Mais non, mais c'est rien. Mais arrête de t'énerver.
21: Non,
3: Ceux-là bah. Mais marre-toi, toi, Pauline.
0: Arrête, stop, stop, stop.
13: Mais Gérard,
0: mais c'est normal que tu te marres. Mais c'est normal. Mais qu'est-ce qu'il a? Qu'est-ce que tu...
22: Non, moi je sais, c'est parce que...
13: Je crois que c'est ma présence.
22: Non, à mon avis, c'est parce que... C'est parce qu'il a pas eu de cadeau.
10: Ouais, franchement.
0: Mais non, mais non, mais Gérard. Gérard, oh, tu te tais, c'est moi qui te parle maintenant. Ici, t'es chez moi, t'es pas chez toi. T'es jaloux parce que ce soir, on a offert un cadeau. Depuis le moment où on a offert le cadeau à Sandy, tu fais la gueule.
3: Non,
0: si.
3: C'est pas ça. Si. C'est que le standard, il est en train de déconner. Ils me prennent que les habituels. Ils me prennent pas les lignes.
0: Ah bah, ouais, vous prenez les lignes aussi.
3: Alors maintenant, vous allez prendre des lignes qui sonnent. Et vite fait. On prendrait pas le débat avant. Non,
0: t'arrêtes pas de mettre des disques et oh,
3: et toi Manu, c'est pareil, au lieu de mettre ton casque avant que je t'éclate ta gueule.
0: Arrête.
10: Quoi que ça fait une demi-heure qu'on a pas...
3: Pauvre con, va.
10: Ouais. Ouais. Bah quoi que ça fait une demi-heure qu'on a pas mis un disque, hein. On va mettre un petit disque alors.
0: Fildar. On va mettre un disque et après on finit parce que là on peut plus là.
10: Ah je sais, j'ai plus d'oreilles. J'entends plus.
3: Manu, tu dégages. Tu vires d'ici.
0: Oh là là, dégage. Top.
10: Manu est parti, Gérard, c'est pas la peine de crier.
3: Bonne radio.
0: Fun. Tu vois, il y a des problèmes.
13: Fun. Mais ouais, c'est pas notre faute.
0: Faut que l'une qui clignote.
3: Fun.
0: Bon, alors, mets un disque et on se retrouve à surveiller ce qu'il y a fil. Oh là là.
3: Fun.
0: La fin.
22: Pour que tu sois sûr. Parce qu'à la fin, il y a le mec qui parle, c'est rien, Gérard.
21: Ouais. Ah, donc, c'était les petits proutes du soleil avec de la crème spéciale pour les fesses. Et vous êtes toujours sur Fun Radio sur les débats du jeudi. Donc, avec des petits problèmes, mais c'est pas grave, on a
0: avec
21: réglé ça.
0: Avec la pleine pêche.
21: On a réglé ça, donc on récupère un coquillage.
1: Ouais, bonsoir, Gérard.
21: Bonsoir. Snoopy.
25: Salut.
21: Salut, Kiwi.
1: Ouais, salut GG, j'arrive en renfort, j'espère que ça va bien se passer.
21: Et serviette de plage.
25: Salut Gérard.
21: Salut à toi. Donc la question, donc seriez-vous prêt à tout quitter pour aller au Club Med? On va demander ça à Coquillage.
1: Moi je pense pas, parce que je pense que le Club Med, c'est pas terrible quoi. Moi je fais tout le temps Cap Estérel, tu connais non?
21: Non.
1: C'est sur la Côte d'Azur. C'est où qui tourne comment? La série Sans Limite, tu connais?
21: Non.
1: Bah c'est une série qui passe sur la Une. Et puis moi je trouve que là-bas, j'ai rencontré il y a 2 ans Olivier Panis, qui était là-bas.
21: Ouais.
1: Franchement, c'est mieux que Club Med, hein, parce que j'ai des copains qui ont été.
21: D'accord, là c'est bon, Snoopy.
1: Ouais,
25: tu peux me rappeler la question, s'il te plaît?
21: Oh non, mais non, je répète pas les questions. Alors, vous prenez Snoopy, vous le...
22: Gérard, sur IRC, on me demande que tu répètes la question parce que non plus, ils l'ont pas entendu.
21: Mm. Ah non, mais alors, seriez-vous prêt à tout quitter pour aller au Club Med? Alors, maintenant, vous allez prendre Snoopy en antenne et vous lui faites comprendre. Parce qu'il y en a ras-le-bol que je répète tes questions constamment. Alors, Kiwi.
1: Ouais, bah écoute, moi GG, je te dis aucun problème, je serai prêt à tout plaquer parce que bon, j'ai pas trop de vie privée, moi j'ai rien, j'ai pas de travail,
21: mm-hmm.
1: pas de copine, j'ai pas de vie privée, j'ai pas de vie sexuelle, j'ai rien, j'ai pas d'amis, j'ai pas de famille. Donc à la limite, ouais, je pourrais tout plaquer quoi.
21: Mais non mais Kiwi.
1: Non mais c'est vrai quoi, je suis un peu qu'une merde quoi, j'ai déjà du mal à passer à la radio, tu vois, donc voilà.
21: Non mais Kiwi, moi je te demande, est-ce que t'es prêt, tu vois, de toute manière tout à l'heure on a demandé, est-ce que vous êtes prêt à faire des rencontres?
1: Bah je pourrais plaquer tout ou rien quoi, c'est tout ou rien, voilà.
21: Non mais est-ce que au Club Med,
1: ouais.
21: Dans un Club Med quand tu vas,
1: ouais.
21: De toute manière tu es...
1: Qu'est-ce que c'est que ça? Oh là, c'est RTL qui déborde ou quoi?
22: Parce quoi, il y a Kenny au standard ou quoi?
25: Non, c'est Jean-Pierre.
0: C'est quoi?
25: La fête de la musique.
21: Non, là, non, pas lui.
0: Non, il est pas là,
1: non,
0: il est pas là.
1: Pas lui.
0: C'est un mec qui limite ça.
21: Kiwi.
1: Ouais.
21: Donc pour revenir à ta question, donc de toute manière, je pense que la question c'est...
1: Qu'est-ce qui se passe? Bon, vas-y, Gégé, je t'entends. Moi.
21: Donc la question c'était, est-ce que seriez-vous prêt à tout quitter pour aller au Club Med, tout ça?
1: Ouais.
21: Donc bon, dans un Club Med, manière normalement, tu peux faire des rencontres.
1: Ah bah ouais, tu vas un peu pour ça au Club Med, il y a la plage et les culs quoi quand même.
21: Ouais, mais je pense que t'as la plage, t'as
1: la bouffe aussi.
21: Merci pour le double son. Donc t'as la plage, t'as la
0: kinésithérapie.
21: T'as ça.
1: Ouais.
21: T'as la télasso.
1: T'as la télé.
21: T'as pas mal
12: t'as
21: de
12: la
21: trucs.
12: Piscine, t'as le jacuzzi, t'as tout ça en fait.
21: Bah t'as pas mal de trucs, serviettes de plage.
25: Ouais bah moi en fait j'en serais pas capable parce que je suis allergique au soleil.
12: Ah c'est con ça.
4: Mais la crème c'est fait
25: bah
4: pour
25: ouais
4: ça.
25: Mais ça me coûte vachement cher en crème quoi, j'ai essayé, alors je vais taper plutôt les Club Med en Norvège quoi.
21: Ouais, bah même attends, tu vas en Norvège, c'est pareil, dès qu'il fait chaud, c'est pareil.
25: Ouais hein. Mais la crème solaire elle est moins chère là-bas.
21: Ouais d'accord. Attendez 5 minutes, oui.
12: Ouais, à la place de coquillage, on accueille Tom Cruise. Bonjour Tom Cruise.
4: Salut.
25: Salut Tom.
4: Salut Tom. Salut tout le monde. Allô.
21: Salut.
4: Ah.
21: Salut.
4: Salut.
12: Coupe ta radio.
21: Voilà, tu t'éteins ta radio, s'il te plaît, ouais. Merci.
4: Allô. Le truc, là. Allô,
21: j'ai... T'éteins ta radio, on t'entend.
4: Il n'y a pas de radio derrière moi.
12: Ah, c'est un portable, alors c'est un portable.
4: Ouais.
21: Terminé.
4: Non, c'est bon, je change de téléphone.
21: Non, mais.
12: Ah, il a peut-être un autre téléphone, c'est bon, alors.
21: C'est mieux. Attends, mais moi, je peux pas faire des débats dans des conditions comme ça.
4: Allô, ça va mieux, là?
12: Ah bah oui.
25: Ah bah okay, oui, tout de suite.
4: Ouais, excusez-moi. Ouais, bah moi, j'appelle, j'ai été barman au Club Med, et j'ai un peu tout laissé tomber, justement, pour y aller, parce que, en fait, ce qui s'est passé une fois, je suis rentré plutôt que chez moi.
21: Attends, 5 minutes, ouais. 5 minutes, Tom Cruise, parce que là, il y a une question importante, tu y sais peut-être.
22: Oui, il y en a plein, malgré qu'on soit pas tant que ça. Il y a Turpentine sur l'IRC qui te demande si on peut faire de la clitothérapie au Club Med.
21: Oui.
4: Avec les doigts ou pas?
21: Comment?
4: Avec les doigts ou pas, je voulais savoir. C'est manuel comme travail ou pas?
21: Avec ma bite dans ta bouche, tu peux le faire?
4: Attends, un massage, tu le fais avec les doigts, tu le fais avec les mains. Je voulais savoir si c'est pareil.
21: Ok.
4: Bah réponds-moi.
21: Non mais moi je te dis c'est bon. Ça y est, j'ai répondu à la question.
4: Ah non,
21: donc,
4: là, t'es pas bon du tout là, tu m'as pas répondu.
12: Non, non mais tu moi, m'as pas répondu.
4: Vas-y,
21: moi je te dis que tu peux faire avec tout.
4: Mais vas-y, réponds, avec tout.
21: Ça y est, je viens de te dire avec tout.
4: Ouais.
21: Ok.
4: C'est limite hein, quand même comme réponse.
21: Bon. Serviette de plage, donc pour finir.
25: Bah je t'ai répondu Gérard, non?
21: Ah ouais, donc Tom Cruise.
4: Ouais, ben moi en fait, une fois je suis rentré chez moi plutôt que prévu, j'ai trouvé ma femme au pieu avec mon meilleur pote et j'ai décidé de partir au Club Med.
21: Non, non, mais attends, Tom Cruise.
4: Ouais.
21: Non, mais Tom Cruise. Ouais. Tom Cruise. Ouais. Je crois qu'apparemment t'as pas compris la question.
4: Si, ben moi j'ai tout quitté.
21: Non, mais je crois que. Non.
12: Mais si,
21: non, non.
12: Écoute Gérard, lui en fait c'est une déception amoureuse.
4: Au Club Med, tu vois.
21: Mais attends, mais est-ce que vous seriez prêt à tout quitter pour aller?
12: Bah oui.
21: C'est quoi ce pan pourri?
4: C'est ce qu'il a fait.
12: Ah ouais, il y a un portable.
21: Oh non,
12: C'est ce qu'il a fait, Gérard.
21: Oh non, moi je peux pas continuer. Ouais, attends. L'autre là, t'as un son pas pourri. Ouais, c'est toi qui déconne.
12: Ce qu'il a dit, c'est qu'en fait, il avait un problème avec sa femme qui l'a quitté. Donc, pour se changer les idées, en fait, il a tout plaqué pour aller au Club Med. Voilà ce qu'il a dit.
21: Donc, ouais, bien sûr. Et j'ai toujours encore le même son. L'autre, il est toujours avec son portable. Alors, quels sont les prix pour ce voyage ou autre destination?
12: Tu demandes à qui?
21: À Snoopy.
12: Snoopy. Attends, Gérard, je suis en train de voir avec son téléphone. Ah, c'est Snoopy qui a un téléphone.
21: Ah, d'accord. Alors, Kiwi?
4: Ouais, ben, faut déjà savoir dans quelle monnaie.
12: Ah oui, c'est intéressant.
4: Ah ouais, en francs, en euros, en quoi?
21: Pour l'instant, je parle pas d'euros, d'accord?
4: Non, bah attends, ok, bah alors 2000.
21: Quels sont les prix pour ce voyage ou autre destination?
4: Ça dépend combien de temps on y va. 2000 copains.
21: Oh là là. Mais qu'est-ce que c'est que ces auditeurs que vous m'avez choisi?
25: Non, mais on va dire un voyage de 15 jours.
4: Il y a qui?
25: Et en francs.
4: C'est qui, oui, là?
21: Non, mais qu'est-ce que c'est? Non mais qu'est-ce que c'est que ces auditeurs que vous me prenez là?
25: Et GG, franchement, on a essayé d'assurer.
21: Ouais, vous assurez rien du tout.
25: C'est toi qui est un peu dur, je pense.
21: Non.
4: GG, je peux répondre?
21: Ouais.
4: Parce qu'il y a un blaireau qui parle par-dessus moi là.
21: Ouais, le blaireau, c'est Manu.
4: Non, c'était un gamin au standard.
21: C'est Manu.
4: 2000. Je te dirais 2000.
12: Ouais, 2005, Tom Cruise.
4: Tu vois, il est là, le blaireau, là.
21: Putain, vous...
12: 2005, c'est pas beaucoup quand même.
21: Bon, c'est la dernière question, hein, j'irai pas plus haut.
22: Gérard, sur IRC, il y a Cyber Titi qui trouve que t'es vraiment trop bonnard.
21: Comment ça?
22: T'es bonnard.
21: Qui explique de préciser?
12: Bah t'es bon, quoi.
21: Attends, je suis bonne cochonne et je suis pas une nana, espèce de con.
12: Bah oui, il est con.
21: Ok, alors, en de bon entendeur, salut pour toi.
4: C'est Tom Cruise.
21: Ouais, bah bonne nuit à toi, au revoir.
12: La suite, il y a qui encore?
21: Snoopy.
25: Ouais.
12: T'as entendu la question, Snoopy?
25: Mais
21: non, mais attends,
25: Mais merde! Attends, laisse la réponse.
13: répondre, Gégé, elle va répondre, regarde.
21: Mais attends, elle était au standard, elle a même pas compris la question, elle, attends, elle, mais, il dort là.
25: Elle était en train de m'expliquer qu'il fallait que j'écoute bien ce que tu disais.
0: Ah, voilà.
25: Parce que j'étais pas attentif, ils m'ont engueulé et tout. Voilà quoi.
21: Oh là là.
25: Moi je voulais juste participer au débat, c'est tout quoi.
0: Ah, faut pas qu'elle pleure.
21: Bon, allez.
0: La Gérard console là, elle pleure. Bah ouais,
21: non, non, moi j'en ai rien à foutre.
0: Mais tu l'as fait pas.
21: Ouais, t'as du monde derrière, vas-y.
0: Mais
21: vas-y,
0: non, Snoopy. Tous les auditeurs.
21: Non, non, vas-y, Snoopy. Non, non, vas-y, Snoopy. Vas-y, t'as du monde chez toi, alors dégage. Dégage, dégage, dégage. Hop, au revoir. Elle a du monde derrière. Elle a du monde.
0: Je peux pas la dégager, elle pleure.
22: Gérard.
21: Je m'en fous, tu dégages les gens.
0: Alors, t'as pas de cœur. T'as pas de cœur, Gérard.
6: GG, quand même, tu fais tomber Sandy, tu fais pleurer les filles, ça se fait pas.
25: Ouais. Je pleure pas.
22: Ouais, ça.
21: Bon, allez, conclusion du débat, parce que vous me faites chier.
22: Gérard, j'ai une bonne question.
0: On accueille Thierry à la place de Tom Cruise, merci.
22: En plus. Et j'ai une bonne question sur IRC de Wanobi. Il te demande pourquoi il y a des piscines au Club Med alors qu'il y a la mer à 300 mètres.
6: Bah, il peut pas y avoir de patinoire.
21: Bon, pour l'instant, c'est moi qui réponds. Donc, pourquoi il y a des piscines au Club Med
22: alors qu'il y a la mer juste à côté.
21: À côté. Donc, c'est pour que les gens qui puissent aller dans la piscine s'ils ont des problèmes de santé.
22: Ah ok.
21: Voilà. Donc alors, de toute manière, je pense qu'on va avoir toujours l'autre avec sa conclusion.
0: Mais attends, débat, attends, c'est pas fini.
21: Non, c'est terminé.
0: Non, c'est pas terminé. Il faut savoir gérer les auditeurs, c'est tout.
21: Quand c'est pas les habituels,
0: ils sont minables.
21: L'autre, tu la bière et puis c'est tout.
0: Eh ben on continue alors.
21: C'est tout.
13: Ouais, mais on a un nouvel auditeur là, Jerry.
21: À la place
0: de Tom.
13: À la place de Tom Cruise.
21: Ah bon, en plus. Ah non, mais de toute manière,
22: on est remonté, on a...
0: Ça plop beaucoup quand vous tapez encore, ouais. Ça tape. Il y a combien de connectés
22: sur internet ? On est remonté, on est à 3720.
21: Non, non, mais de toute manière, on n'aura pas les 8000. Hein.
0: Ah bah non, c'est clair.
22: Si le débat continue, on peut les attendre.
21: Ah non,
22: si t'arrêtes maintenant, on les aura
0: tu
22: jamais.
0: Tu vas pas t'arrêter, il y a 3800 connectés sur internet.
21: Alors, qui c'est qu'on a
13: Jerry, à la place de Tom Cruise.
21: Non, non, mais... Hey. Alors là, au standard, vous allez vous prendre... Vous allez vous faire engueuler.
0: Ouais. On gueule pas, on parle.
21: Maintenant, vous n'allez pas me reprendre les mêmes, parce que Coquillage, il se fait passer pour Tom Cruise. Non. Maintenant, il se fait passer pour Jerry. Jean.
13: Mais non, GG.
21: Comme ça. Bah, pas à moi, à d'autres.
0: Bah si.
21: À d'autres.
0: Bah non.
21: À
13: d'autres. Écoute sa voix, écoute la voix de Jerry, tu sauras, tu verras que c'est pas la même.
21: Bah oui, mais attends, de toute manière, il n'y a pas longtemps que tu es là, t'es là depuis lundi. Donc les jeudis, quand je commande, c'est moi qui commande les jeudis. D'accord.
13: Ah ouais,
21: c'est pas
13: d'accord.
21: Toi qui commande.
13: D'accord.
21: C'est moi.
13: Okay,
21: donc quand je te dis de prendre des gens au standard, tu fais ton boulot et c'est tout. T'es là que pour faire ton standard, c'est tout.
13: Oh là.
21: Ouais, mais c'est comme ça avec moi.
0: Okay. Gérard, tu prends comme
13: tu veux. Ouais, il rigole pas.
21: Tu prends comme tu veux.
0: Ouais.
21: Ça te plaît, ça te plaît pas, c'est le même prix.
0: Par le trou, par le cul, par où tu veux.
21: De manière, si ça te plaît, tant mieux. Si ça te plaît pas, c'est le même prix.
13: Non, mais ça me plaît, y a pas de problème.
21: Donc, c'est à toi de faire gaffe. Un conseil averti en vaut deux. Je te préviens, ça fait déjà deux fois que je vous engueule. Alors attention. Toi Manu, pour l'instant tu fermes ta gueule parce que t'es capable de rien foutre.
0: Ouais, mais c'est pas le même, alors moi je te prends des gens si t'en veux pas.
21: Toi pour l'instant t'es en train de garder ton casque, il y a que Apolline apparemment qui a l'air de bosser. Toi t'es en train de garder ton casque et toi tu fermes ta gueule. T'as 24 lignes là et...
0: Ah non, ça c'est pas possible.
21: Non, c'est impossible. Pas possible.
22: C'est impossible. Il y en a, pas, 24, ouais, y en a pas 24.
0: C'est pas compté.
21: Non mais alors pour l'instant tu laisses tout sonner et tu prends personne, alors, c'est tout. Manu. T'es toujours avec ton casque. Hein, depuis tout à l'heure, je te vois, tu es en train de rien foutre. Alors, ça va comme ça, ce soir, t'es nul, t'es zéro. T'es un cave.
0: Ouais.
21: Oh non. T'es carrément un cave.
0: Oh.
21: Tu ferais mieux de retourner chez toi, d'aller voir ton bébé rose.
0: Bon, continue.
21: T'es dégueulasse avec moi.
0: C'est pas grave, Manu, c'est pas grave.
13: C'est pas grave.
0: T'auras fait
21: pleurer des gens. Ouais, alors. Même le dimanche, vous n'êtes même pas capable de bosser correctement.
0: Ah, c'est dégueulasse.
13: Bon, allez, Gégé, on continue le pleur, Manu, et puis on continue les questions.
21: Ouais, mais...
0: C'est dégueulasse.
21: Ta gueule.
0: Manu,
21: ok.
0: On accueille les gens.
21: Qui c'est, donc, à la place de Tom Cruise, que tu m'as dit ?
13: Jerry.
6: Bonsoir.
21: Salut. Alors, donc, la question, c'est... Quels sont les prix pour ce voyage ou autre destination ?
6: Bah, ça dépend de la destination. Il y a plein d'endroits au Club Med. Tu peux aller au Baléares, tu peux aller dans le Pacifique, tu peux aller aux États-Unis, tu peux aller partout.
21: Non, mais quels sont les prix ?
6: Ben,
4: si tu vas, mettons, à Hawaï, c'est tout de suite 10 000 balles pour 15 jours. Si tu vas au Baléares, c'est moins cher. C'est 3 500, quelque chose comme ça, quoi. Maintenant, ça dépend aussi combien de temps tu restes, où tu vas. T'as plusieurs tarifs, plusieurs organisations, c'est variable.
3: Ouais, mais... Non, mais il y a une question que je suis en train de me poser, parce que justement, quand
12: c'est laquelle,
3: je pose...
12: C'est laquelle?
3: Quand je pose la question, quels sont les prix pour ce voyage ou autre destination, il y a une question que je me demande, et ça, je pense que Jerry, serviette de plage, kiwi,
4: ouais,
3: et Snoopy, tu vas pouvoir répondre.
12: Ouais.
3: Donc, est-ce que vous pouvez me dire, si par exemple, vous partez par des agences de voyage, est-ce que vous avez des tarifs ou pas?
25: Bah non, hein. Bah, mais en fait, quand tu regardes le Club Med, c'est quand même le plus cher, quoi.
3: Non, mais attends, tu peux... c'est qui, là?
25: C'est Snoopy.
3: Ouais, tu peux préciser?
25: Bah, tu regardes, moi, je me suis renseigné, tu vois, pour les vacances, c'est le Club Med, c'est 5000 balles la semaine par personne. Donc ça fait cher, quand même, tu vois, pour la France.
3: Ouais, mais tu pars où, toi?
25: Bah, tu regardes sur Marseille, dans le sud de la France, tu vois, en restant sur la côte.
3: Non, non, non, je pense pas. Parce que moi, je vais te dire une chose, j'ai pu voir des petits sondages comme ça, j'ai pu voir des sondages. Je pense que pour une semaine, par exemple, tu pars en Italie ou en Espagne, tu en as déjà pour 15 000 francs. Mais attention, non, mais 15 000 francs, t'as le billet qui est compris.
4: TTC.
25: Ah ouais, mais moi je te parlais sans voyage, tu vois, parce que je restais en France, c'est pour ça. C'est vrai qu'avec le billet d'avion, ça fait encore plus cher. Hein. Puis en plus, c'est dans l'aéroport au club, il y a des bus, tout ça, donc faut payer tout ça. Hein.
3: Bah, de toute manière, normalement, non, je pense pas, Snoopy. Normalement, non, je pense pas. Parce que dès que tu arrives à l'aéroport, normalement, t'as une personne avec un panneau qui dit pour le Club Med ou je sais plus.
25: Ouais, voilà, mais tu vois, après, ils t'emmènent vers un bus, il faut que tu prennes le bus.
3: Mais non, mais non, mais même. Non, mais même, de toute manière, de l'aéroport pour aller jusqu'à, par exemple, la chambre d'hôtel où tu veux aller, normalement. Non, attendez, s'il vous plaît, derrière, merci. Normalement, c'est pris en charge.
25: C'est pris
3: dans...
4: Dans le cul.
3: Non, pas dans le cul, parce que toi, tout à l'heure, dans le cul, c'est qui dit ça?
25: Dans le cou?
3: Non, c'est qui vient de dire dans le cul?
25: J'ai compris dans le cou, moi.
4: C'est Pedro.
3: Ah, Pedro, c'est quoi, lui? D'où qui te sort encore, celui-là?
25: De l'hélico.
3: D'accord, Manu. Bosse bien. Bosse, Manu. Bravo.
7: Merci.
3: Bravo, connard.
7: Merci, connard. Merci.
3: Pour l'instant, t'es en train de perdre des dessins alors que je te demande de savoir qui c'est qui dit...
7: Mais il a répondu, c'est pas bon.
4: Tu nous as encore fait une brochette de gogo.
22: Gérard, sur IRC, il y a Père Fouras qui dit à RIP, officiellement, tu peux pas faire rentrer des gens à l'école, mais bon, on passe pour cette fois.
3: Non, mais attends, c'est pas du tout la question...
4: On parle pas de l'école, hein.
3: Bon, toi, tu t'écrases, ok? Non,
4: mais, on parle pas de l'école, c'est vrai.
3: Tu t'écrases.
4: On parle pas de l'école.
3: Tu t'écrases.
4: Mais attends, on parle pas de l'école, c'est tout, je veux dire.
3: Tu t'écrases.
25: Il est à côté de la plaque, le gars, c'est tout.
3: Voilà, Emmanuel, au lieu de dessiner.
4: Mais il y a des sujets tabous.
3: Non mais attends. Ouais, là, je pense...
12: Tabous de vache.
3: Allez. Hop. Ouais, c'est même pas la peine qu'on continue parce que là, ça sert à rien.
12: Ouais, c'est vachement intéressant.
3: Non, c'est vachement intéressant. Toi, t'es à moitié endormi, tu fais que tes dessins. Alors, terminé, hop. Basta, terminé, point final à la ligne. Conclusion du débat, je sais qu'on va
12: avoir une conclusion. Il y en a qui vont être malheureux, hein, c'est clair.
3: Si on va avoir une conclusion sur l'internet.
22: J'attends que tu continues et qu'on arrive à la conclusion parce que c'est pas l'heure de la conclusion.
3: Là. Ah bah si, il est 2h, donc moi je fais conclusion parce que l'autre, il est même pas capable de bosser. Donc merci Manu.
25: Ouais, mais bon,
3: non, c'est terminé.
12: On va les auditeurs, on va faire chacun.
3: Non, il n'y a plus de quart d'heure.
12: Non mais Gérard n'a pas envie ce soir, donc on va laisser tomber, vous allez faire chacun votre conclusion. Et puis voilà.
3: On pourra dire merci à Manu.
25: Merci Manu.
12: T'arrêtes pas de lui dire merci depuis tout à l'heure, donc on va faire la conclusion.
3: Donc alors, conclusion, Snoopy.
25: Bah moi je trouve que le mètre, tu vois, c'est bien, mais c'est encore un peu cher, quoi.
3: Bah ouais, mais ça, j'y suis pas en rien. C'est le gouvernement qui a décidé ça et on pourra rien faire d'autre, hein. C'est tout.
25: Ouais, voilà. Et je pense qu'ils devraient faire des tarifs, tu vois, pour les jeunes, pour qu'on puisse partir moins cher pendant les vacances.
3: Bah ouais, ben bah, voilà, donc dans ces cas-là, faire des tarifs comme la SNCF pour les moins de 25 ans. Mmh. Ouais, justement.
25: La première semaine gratuite et puis on paye la deuxième si on est content.
3: Non mais justement, le débat de la semaine prochaine va porter sur les tarifs pour les jeunes.
25: Oh non. Ah d'accord.
8: Quoi, au nom?
9: Ça, c'est vachement intéressant, hein.
8: Tu sais qui vient de dire au nom?
12: Ouais, puis tu vas être vachement au courant, en plus.
9: Ouais, ah, ah. Ouais. C'est vrai, t'es quand même une vieille croûte, hein.
8: Ouais, bah moi, je t'emmerde, toi, connard.
25: Et puis, les culs.
9: Oh là, les filles.
8: Bravo, Manu.
12: Ouais, bravo, Manu.
11: Merci, merci, merci.
12: C'était une nana, hein. J'ai déjà reconnu une nana.
8: Ouais, ouais.
25: Merci, Manu.
8: Alors, Kiwi.
9: Ouais, bah écoute, j'ai été très honoré de participer donc à ton débat, GG, ça s'est pas trop mal passé. Et je voulais encore te remercier pour ces 10 minutes de bonheur intense avec une belle brochette de gogol.
8: Non, bah, de toute manière, c'est toutes les semaines qu'on a des gogol grâce au standard.
9: Ouais, alors. Des plus ou moins gogol quand même.
8: Non, mais de toute manière, grâce au standard, on a que des gogol. Il y en a un qui garde son casque constamment. Je serais que lui, je me mettrais un casque chez moi et je dormirais avec.
9: Mais non,
14: ok, d'accord, je l'enlève.
12: Le Larsen, Manu.
22: Gérard, moi j'ai plein de conclusions sur l'IRC.
9: Ouais, alors déjà.
22: Conclusion d'Arnett qui dit le jour où Gérard sera sympa, on aura tout vu, car pour l'instant c'est trop le roi des. Et aussi des mecs pas sympas. Gérard, ce soir tu as été vraiment pas gentil.
8: Alors Arnett, si je suis le roi des cons, bah toi.
22: Ah, il l'a pas
8: aussi.
22: Dit, hein, il a dit.
8: Non,
22: le roi
8: mais de manière.
22: Il l'a pas écrit, il a mis des étoiles.
8: Ouais, mais c'est ce qu'il a voulu dire. Donc Arnett, dans ce cas-là, ben toi aussi t'es le roi des cons et toute la bande avec.
12: Basile.
22: Il y a aussi une conclusion de Davy One qui dit qu'il y avait personne sur IRC ce soir et que les internautes sont sûrement partis au Club Med. Et il y a une conclusion de Turpentine qui dit que ton débat il avait ni queue ni tête comme toi.
8: De toute manière, Turpentine, comment qu'elle s'appelle?
22: Turpentine.
8: Alors Turpentine, de toute manière, je commence à en avoir ras-le-bol de toi toutes les semaines. Alors donc t'arrêtes de me balancer tes saloperies, ok?
9: C'est vrai que t'as une queue dans la tête, hein, quand même.
8: Et moi je t'emmerde. Ouais. Moi je t'emmerde, connard.
9: Non, mais c'est vrai que t'as une queue dans la tête.
8: Alors, serviette de plage.
25: Ouais. D'abord, moi je trouve ça regrettable que Tony, Arnett, Goldo, tout ça n'ait pas pu participer.
9: Ouais,
25: c'est parce que c'est aussi leur débat et c'est sympa quand ils sont là.
8: Non, mais pour l'instant, serviette de plage.
25: Oui.
8: C'est pas eux qui commandent, c'est moi, parce que c'est moi qui fais mes débats, d'accord?
25: Ouais, non,
8: donc si je les veux pas, c'est mes problèmes, d'accord? Parce que j'aime pas qu'on me traite de retourner à la DAS comme Tony l'a fait.
25: Et
8: comme
25: non,
8: mais attendez, attendez.
25: Détail de l'histoire.
8: Non, mais même. Et là, tout à l'heure, il y en a une. Ou un qui était dire que ma mère c'était une pute. Oh, alors ça non.
25: C'est Cartman.
8: Non, mais moi je veux pas le savoir.
9: Je ne veux pas le savoir.
8: Donc,
12: ok, d'accord.
8: Maintenant,
12: d'accord.
8: Terminé. Donc, serviette de place, je t'ai répondu. Donc c'est moi qui commande. Donc Tony et Arnett ne passeront plus dans mes débats.
25: Ouais, enfin c'est regrettable. Sinon, si ma conclusion, ce soir c'était pas Club Med, c'était plutôt Club Merde. Parce que c'était tes questions, c'était vraiment à chier, quoi.
8: Ouais, dans ces cas-là, tu restes chez toi et t'écoutes, ok, okay. De mon entendeur, salut.
25: Je te kiffe.
8: Jerry, moi je te kiffe pas, ok?
25: Mais je te kiffe.
8: Pas moi. Jerry.
9: Ouais. Moi je trouve que le Club Med, c'est bien, surtout si on a envie de s'éclater la queue pendant 15 jours. Parce que y a que ça à faire là-bas. Et puis c'est cher, mais bon, niveau cul, ça vaut le coup, quoi.
8: Non, mais de toute manière, c'est vrai que au Club Med, quand tu y vas, c'est vrai que tu t'éclates un maximum parce que tu vois pas mal de nanas bien branchées.
9: Dans tous les sens du terme, tout à fait, tu t'éclates.
8: Tu les vois bien branchées, question soutif et petite culotte.
9: Voilà,
8: là,
9: sur la plage.
8: Ouais, mais là, t'en prends plein ton grade. Tu me diras, c'est cher dans un sens oui et non, parce que en fin de compte, c'est un truc qui faut se dire, c'est cher dans un sens. Oui, pourquoi? Parce que en fin de compte, ça dépend ce que tu veux faire là-bas.
9: Ouais.
8: Si tu vas...
9: Si tu vas
8: pardon.
9: Te reculer pour 100 balles, c'est bon, quoi.
8: Non, mais si tu vas, Jerry. Merci. Jerry.
9: Ouais.
8: Bon, Jerry, c'est à toi que
9: vas-y,
8: je réponds.
9: Je t'écoute, vas-y, réagis.
8: Donc si tu vas pour, par exemple... Pour faire une cure ou autre, je pense que pour 15 000 balles, ça dépend de ta destination. Mais c'est vrai que après, ça devient cher. C'est vrai parce que déjà, t'as le billet d'avion, après t'as la chambre d'hôtel, on sait pas si c'est compris dans tout ça.
9: Ouais, mais tu peux baiser dans l'avion, tu peux baiser dans l'hôtel, tu peux baiser partout, ça va, ça revient.
8: Ouais, non, mais même, je suis pas trop d'accord là avec ce que tu dis.
22: Gérard, sur IRC, en conclusion, Tony, il te demande s'il peut passer la semaine prochaine parce qu'il te kiffe.
8: Non.
9: Ah, moi aussi, je te kiffe. Hein. Ah, moi aussi, c'est clair. Ah, mais toi...
12: Ça fait du bien.
9: On te kiffe tous, Gérard. On t'aime, Gérard.
8: Alors, du coup, vous allez écouter Snap avec le rythme de la danse. On se retrouve la semaine prochaine. Donc le débat de la semaine prochaine, ça sera les tarifs pour les jeunes. Et là, vous menez entre deux pour la conclusion. Vous menez d'entendre Pildar qui s'amusait à mettre sous le soleil. Et on se retrouve la semaine prochaine.
13: Ça détend.
8: Pas d'insultes.
15: De Gérard.
8: Et voilà, rebonsoir à tous. Donc, bienvenue pour le deuxième débat. Vous êtes toujours sur Fun Radio. Donc, vous pouvez toujours nous appeler au 0803-085.
16: Devant ton micro, Gégé.
8: Donc, c'est Manu qui est au standard, pour l'instant seul. Et Pildar qui est à l'AREA.
16: Ouais, on vient de s'écouter quoi, mon cher?
8: Et justement, je vais le dire, donc vous pouvez toujours nous appeler aussi le Minitel qui doit fonctionner.
16: Ouais, bon, on est 23 connectés.
8: Donc, 36 15, code de Fun Radio, rubrique directe, et toujours l'IRC, Rigo vous y attend, donc www.fr, Fun Radio. Et on est de s'écouter Paul Prédo avec T'as le jambon qui transpire dans le torchon, le deuxième, je ne sais pas.
16: Si, il arrive, tiens, c'est ça.
8: Voilà, merci. Et le deuxième, c'était les Généco en route avec Pousse-Pousse ma cochonne, voilà. Donc, deuxième débat.
16: Bon disque.
8: Qui vont porter sur les débats.
16: Les donc, pistons,
10: Ah, mais c'est un peu la même chose, les débats et les pistons. Ouais.
16: Justement, à ce sujet-là, il y a Annie sur le Minitel au sujet du débat qui dit « Le plus gros piston de la radio, c'est quand même notre GG national. Tu ne serais rien contre les poèmes de GG. Nous, manque à tous. » Je lance, on s'en fout, en fait.
8: Ouais, bah, pourquoi? Non, moi, je m'en fous.
16: Enfin, elle dit quand même que t'es le plus gros piston qu'on peut rêver, quoi.
8: Non, mais s'il y en a qui veulent des poèmes, eh ben, on verra ça avec Max. On essaie.
16: Non, ce qu'elle veut dire aussi, c'est qu'elle dit que toi, t'as été pistonné par Max, autrement t'aurais jamais fait de la radio.
8: Bah justement.
22: Ouais, sur IRC ils disent que t'as pris un gros coup de piston dans le cul, ils disent.
8: Ouais, mais ça.
16: En même temps, mais.
8: Ça, ça va être la question qu'on va poser. Donc,
16: c'est la question piège.
8: Ça va être la question qu'on posera en 6 si on a le temps, si ça se passe bien. Donc alors pour ça, on va accueillir Caisse de Prout, 22 ans de Paris, 101.9. Bonsoir à toi.
17: Bonjour, Gégé.
8: Susboul, 24 ans, Tours, 102.8. Bonsoir. Le comte de Monte Cristo, 23
16: ans. Non, de Monte Cristo.
8: Monte Cristo, 23 ans, Montpellier, 103.7. Bonsoir à toi.
18: Oui, tout à fait, le comte de Monte Cristo.
8: Et Gros Barbu, 21 ans, Arras, 96.9.
16: Gros Carbu, Gérard.
18: Bonsoir, c'est Gros Carbu.
8: Ouais, excuse-moi, donc 96.9, voilà.
18: 96.9.
8: Ok. Alors, la première question, auriez-vous été pistonné par un membre de votre famille? Pardon, je répète. Non, je répète.
10: Moi, l'inceste, j'y non.
8: Bon, alors, Manu, déjà, pour commencer, tu éteins ton micro et tu t'écrases.
10: Okay.
8: Tu vas faire comme Fildar maintenant. T'es au standard maintenant, tu prends les gens et vous virez les gens quand je vous le dis. Alors, je répète la question parce que j'ai bafouillé.
18: Ouais.
8: Auriez-vous été pistonné par un membre de votre famille? On va demander ça à Gros Carbu.
18: Oui, alors moi, ça m'est arrivé.
8: Mm-hmm.
18: Ça m'est arrivé une fois, effectivement. Je tiens pas trop à en parler sur cette antenne.
8: Non, mais de toute manière, non, mais on te demande. C'est pas. Même si je te demande si est-ce que t'aurais été pistonné par un membre de ta famille, donc tu t'as pas besoin de préciser par qui.
18: D'accord.
8: Exactement.
18: D'accord.
8: Enfin, c'est simplement tu réponds si oui ou non, c'est tout. Et puis tu t'essayes de me préciser la question.
18: Alors c'est quoi?
8: Disons ta réponse, excuse-moi.
18: Oui, la réponse, parce que la question, c'est toi qui la poses.
8: Ah ouais?
18: Oui, pardon, c'est pas grave. Oui, donc j'ai été pistonné une fois par un membre donc de ma famille.
8: Ouais.
18: Enfin, ma famille proche.
16: Gérard se mouche.
10: Il y a un asticot.
18: Tu m'écoutes?
17: Du verre.
8: Ouais, je t'écoute, Gros Carbu.
18: Et donc, ça a été très agréable.
8: Mmh. Ouais. Ok. Comte de Monte Cristo.
18: Cristo,
8: ouais.
18: Bah écoute, moi j'adore me faire pistonner par les membres.
8: Je te demande de ta famille.
18: Ouais, les membres de ma famille, franchement, j'aime déjà moins.
16: Ouais, normal.
18: Parce qu'il y a une sorte d'éthique dans ce monde qui veut que, moralement, c'est pas. Moralement, ça se fait pas, quoi. Je veux dire, il y a une déontologie à avoir, ça se fait pas.
8: Non, mais tu peux préciser?
18: Je trouve que c'est quand même profiter d'une certaine manière. Je trouve que profiter dans ce sens-là, ça fait mal, donc non.
8: Oh non, mais il n'y a pas besoin de profiter de se faire pistonner par quelqu'un de sa famille, parce que pourquoi tu dis que ça fait mal.
18: Parce que après ça fait des, comment ils appellent ça, des trucs congénitales, là,
16: des enjelures,
18: comment ça s'appelle, je crois que c'est ça. Ouais.
8: Non, non, mais je vois pas du tout le rapport avec avec la question. Hein.
5: Bah, non, moi je suis comme Gérard, je vois pas vraiment le rapport de ta question par rapport à la réponse.
18: Par rapport à la réponse, ouais, mais ça.
8: Non, ta réponse, je vois pas du tout le rapport. Ouais, ta réponse.
18: Je t'ai dit pas la famille, moralement pas la famille, c'est tout.
8: Ah bon, d'accord. Donc pour toi c'est non.
18: Ça se fait pas, ouais. Je vois pas pourquoi il y aurait certains qui auraient des avantages de ce côté-là ou de l'autre, et pourquoi il y en aurait qui en auraient pas.
8: Non, mais de toute manière, faut se dire une chose, que si t'es pistonné par un membre de ta famille, de toute manière, automatiquement, t'as des avantages que d'autres n'auront pas.
25: Ah bah c'est
8: ça, c'est sûr, hein.
18: Ouais. Ouais, mais si je me fais pistonner par un membre qui est pas de ma famille, ça donne le même résultat, c'est pareil.
8: Bah oui, mais ça,
18: Que moralement, c'est correct.
8: Non, parce que de toute manière, ça revient à ta question. Donc, si tu te fais pistonner par un autre membre, une autre personne hors que ta famille, donc tu seras aussi mal vu que si c'était par ta famille.
18: Ouais, mais ça, c'est parce que c'est mal vu, parce que les gens, ils ont des préjugés, mais à l'époque où on est, je veux dire, il n'y a pas de raison que ça soit mal vu.
8: Oh non, mais il n'y a pas besoin de préciser, d'avoir des préjugés parce que tu te fais pistonner par quelqu'un, hein, bah, ça, non.
18: Il y a encore de nos jours des gens qui trouvent que se faire pistonner, c'est pas bien, quoi.
8: Bon, enfin, bref, on va pas s'éterniser sur la précision de ta question, parce que je pense que, sur ta réponse, parce que...
18: On s'est compris.
8: Ouais.
5: Ouais, enfin, moi, je suis pas vraiment d'accord, mais bon.
18: Non,
5: bon,
18: toi, tu aimes non, mais moi, je suis... Attends, parce que lui, il aime se faire pistonner, c'est pour ça, toi, t'aimes te faire pistonner, non?
8: Mais non, mais la question, de toute manière, fallait si t'as bien écouté la question...
5: Elle était claire, la question, pourtant.
8: Elle est claire, pourtant. Gros carbu, là, elle l'a bien précisé.
17: Non, mais pourquoi? Moi, je comprends pas pourquoi.
8: Mais si par exemple que bon attendez je vais répondre je vais répondre après. Vas-y. Je vais répondre après. Cisboule.
25: Ouais Gérard, moi je me suis fait un jour pistonner par un cousin éloigné qui m'a en fait permis de m'introduire dans le bureau enfin de me faire introduire dans le bureau de son patron pour justement avoir des suites après quoi. Et ça a été vachement positif hein.
8: D'accord.
25: On n'a pas parlé dans la famille, enfin tu vois, c'est resté
18: tabou.
25: Top secret. Non, ouais. Secret.
8: Non, c'est resté secret. Ouais, d'accord. Je vois à peu près
17: Non, ça va Terminator.
8: Qu'est-ce de Prout?
19: Ouais, ben moi j'ai été pistonnée par mon grand frère.
8: Tu peux parler un petit peu plus fort s'il te plaît parce qu'on t'entend vachement mal.
19: Pourquoi ouais, j'ai été pistonnée par mon grand frère
17: parce que tu bosses dans sa boîte.
19: Ouais, c'est un peu ça, ouais.
8: Non, mais attends, Fuldar, pour l'instant, c'est pas toi qui demande aux gens, c'est moi, d'accord?
19: Non,
8: mais
19: il avait raison, là, il avait raison. Et donc, du coup, mon père est pas au courant, parce qu'il voulait que je me débrouille toute seule et sans mon physique, quoi.
8: Tu sais qu'il y a de la musique derrière?
19: Ah, c'est pas moi, hein.
8: C'est bizarre, parce que je viens d'entendre les démons de minuit.
17: Ah.
8: C'est quand même bizarre. Donc, tu disais que c'était pas tellement bien vu.
19: Bah oui, parce que donc on l'a pas dit à mon père parce qu'il aurait pas apprécié. Et que donc du coup on a gardé ça secret pour tous les deux quoi. Mais il y a que ma petite sœur qui est au courant parce qu'elle aussi elle a été pistonnée. Mais bon mon frère devrait qu'on dise quoi.
5: Bah ça dépend après de si c'est un gros piston ou un petit piston quoi.
8: C'est qui rajoute là?
5: C'est gros carbu.
8: Donc alors toi t'es pas d'accord avec ce que disait Monte Cristo là?
5: Bah non, pas du tout.
19: Non, c'est pas Monte Cristo, hein, c'est Caisse de Proton.
8: Non. Non, juste avant qu'on parle là.
5: Alors? Non, mais je suis pas du tout d'accord parce que je pense qu'il n'y a aucune gêne à se faire pistonner, même si ça doit être un gros piston par un membre de sa famille.
17: Mais tu bosses
5: Gérard,
17: dans quelle boîte?
5: La question était très claire, hein, Gérard. C'était
8: non,
5: pas...
8: mais attends, tu bosses dans quelle boîte exactement?
20: Pas de marque.
5: C'est à moi.
19: Pas de marque. Hein.
17: Ouais. Tu t'es non, mais sans dans quelle boîte?
8: Non, mais sans cité de marque, tu c'est travailles.
5: Sans cité de marque, alors je sais pas dans les télécommunications.
8: Ouais, d'accord. Et donc t'es rentré là-dedans par piston, en fin de compte.
5: Bah quand je suis rentré à France Télécom, c'était.
8: Pardon.
17: Ce qui est con lui.
5: Pardon.
17: Mais on lui dit pas de marque, il donne France Télécom.
8: Ouais. Oh,
17: c'est nul ça.
19: Là non plus.
5: J'ai pas fait exprès. Mais enfin, c'est pas vraiment ça. Donc je suis rentré par un gros piston et j'ai pas du tout eu de honte et de préjugés ni de barrières vis-à-vis de tout ça quoi.
19: T'arrives à t'asseoir après.
5: Pardon?
8: Mais non.
19: T'arrives à t'asseoir après.
8: Bah ouais. Tu sais qui parle
17: bien sûr,
8: là?
17: La même chose.
19: C'est Cisboule. C'est assez digne quand même.
8: Non mais parce que toi avec un piston t'as pas réussi à t'asseoir toi d'après ce que je vois.
19: J'ai mis 3 jours en fait à hésiter parce que je savais pas trop tu vois ce que les gens allaient en penser tout ça et puis donc j'hésitais beaucoup ouais.
17: Gérard, il y a une question sur Minitel de Dr Alma qui demande si toi tu préfères te faire une bonne pisse ou un bon ton.
21: Alors lui, tu vois, il va se faire niquer sa race en beauté parce que j'y répondrai pas.
0: Va se faire niquer ta race.
21: Voilà,
0: en beauté sa mère.
21: Il va sur une autre radio dire des conneries comme ça.
0: Va sur une autre radio,
21: s'il vous plaît. Oh, les micros là.
1: Gérard.
21: Oui.
1: Oui, par rapport à ce que tu voulais répondre tout à l'heure, t'as dit que tu répondrais plus tard, finalement t'avais pas répondu, qu'est-ce que t'en penses alors tout
21: ça. Non mais attends, parce que justement Rigo il voulait me poser une question.
0: Non.
21: Donc moi c'est vrai que en fin de compte se faire pistonner par un membre de sa famille, sur ce que vous m'avez dit, il y en a qui sont d'accord, il y en a d'autres qui sont pas d'accord. De toute manière, je vois pas le rapport de dire oui ou non, parce que en fin de compte. T'es pistonné par quelqu'un de ta famille, comme toi, gros carbu, qui a été pistonné pour rentrer dans la société où t'es. Donc, pour bien dire.
25: Marie Télécom.
21: Fildar, encore une fois, je te vire.
0: Excusez-moi.
25: On parlait pas de Marie.
0: Non, vas-y, continue. Ouais.
21: Donc, c'est pas parce que tu te fais pistonner par quelqu'un de ta famille que tu seras bien vu par les collègues. Ça, c'est sûr. Ça, c'est vrai que tu. Au contraire,

0: La double.
1: Moi, je vais te dire que même les petits pistons, c'était très agréable quand même. Hein.
0: D'accord.
2: Ouais, enfin, les gros, c'est mieux. Hein.
0: Bon, si je peux continuer de répondre à la question.
3: Oui,
1: vas-y, Gérard.
0: Donc, alors, pour continuer, pour en finir, parce qu'après, on va passer à la deuxième.
3: Termine-toi, oui.
0: Donc pour répondre à Gros Carbure et puis à vous là, comme il y en a la moitié qui n'ont pas compris la question, apparemment ils ont l'air de s'en foutre de ce que je dis.
4: Non, je pense pas. Vas-y.
0: Donc alors c'est vrai que après tu te fais raccompagner par le membre de ta famille qui t'a pistonné, t'es mal vu par ses collègues et automatiquement ils savent très bien que t'es rentré par piston. Par contre le jour où tu fais une grosse connerie, ça retombera sur la personne de ta famille. Je suis bien clair avec toi, Carbu.
3: Tout à fait.
0: Donc voilà.
3: C'est ça, tout à fait.
2: Donc vaut mieux être pistonné que...
3: Mais on est bien d'accord, Gérard, donc dans ce cas-là, qu'il n'y a pas de honte ni de gêne à avoir par rapport à tout ça.
0: Bah oui, bah justement, c'est ce que je viens de dire, mais c'est vrai que par rapport aux collègues de boulot, ça c'est sûr que ça va être dur.
3: Je peux te poser une petite question, peut-être un petit peu indiscrète, Gérard.
0: Bah dis.
3: Oui, est-ce que toi tu t'es fait pistonner pour rentrer là où t'es?
0: Ben justement ça va être la question 6 alors moi je peux pour en finir avec l'histoire de la famille là, parce que moi mon ex elle s'est fait pistonner par son père pour rentrer dans comme polisseuse dans une grosse société de
4: polisseuse. C'est quoi
0: polisseuse? C'est celle qui
4: pour polir
0: les bagues. Merci.
4: Non, c'est pas dans la police, c'est polisseuse.
1: Polissonne.
0: Donc, elle s'est fait pistonner par son père. Et je vais te dire une chose, que par un moment donné, dans son entourage,
4: ça jasait. Hein.
0: Ça a été grave. Hein.
1: Tu
0: ne
1: t'es pas
0: fait
1: pistonner par son père?
0: Ben oui, comme son père, c'était celui qui fabriquait les bijoux. Automatiquement, ils lui ont demandé s'il connaissait quelqu'un pour remplacer une autre personne qui était justement sur les débats sur les femmes enceintes. Mm-hmm. Et en fin de compte, l'autre a dit oui, qu'il connaissait quelqu'un. Il a fait rentrer sa fille. Et automatiquement, ça s'est fait mal voir par les entourages et même par la direction. Par un moment donné, c'était très
4: limite. Excuse-moi, Gérard. Il y a Danny Bach sur le Minitel qui dit Gérard, je voudrais me faire pistonner chez Peugeot. Combien ça va me coûter? Parce que est-ce qu'il faut payer pour se faire pistonner? Ouais. Et donc, il voudrait savoir combien ça va lui coûter en euros et si c'est en diesel.
0: Bon, alors là, je vais te dire une chose. Déjà, pour commencer, on va pas s'amuser à parler des
4: bon, histoires. Sans parler de la marque.
0: Non.
4: Est-ce qu'il faut payer pour se faire pistonner? Ça peut le faire.
0: Non.
4: Bah,
0: pourquoi?
5: Pourquoi pas, on peut demander un cachet, hein.
0: Non.
4: Si un mec, il dit, tiens, moi, je vais te faire rentrer chez un n'importe quoi, si tu me donnes de l'argent, t'acceptes ou pas?
0: De toute manière, faut se dire une chose, que ça, c'est un truc, la question, elle est bien, il a eu du mal à la tourner. Mais en fin de compte, un conseil que je peux donner
4: à Dany,
0: n'essaye pas d'insister si c'est pour que tu payes parce que il t'a fait rentrer le mec, c'est pas la peine, tu laisses tomber, t'essayes de trouver un truc par toi-même parce que ça sert à rien de vouloir payer quelqu'un. Hein.
3: D'accord.
0: Bon, donc voilà.
3: Je peux pas, mais
6: Gérard, sur RC, il y a.
0: Ouais. Attendez, s'il vous plaît, merci.
6: Il y a Fesse de Babouin qui aimerait bien que tu le pistonnes à Fun Radio.
0: Non, lui, il va se faire foutre. Quand il arrêtera ses conneries, il me fera signe.
4: Peut-être un petit sondage, Gérard.
6: Ouais, un petit sondage. Ouais.
0: Donc, travaillez-vous grâce à un piston? Alors, donc, c'est 56% des gens répondent que non, sinon ils se font virer. Donc, je vois pas du tout.
4: Bah, si, comme tu
0: non.
4: dis.
5: Bah oui.
0: Ouais, mais ça.
4: Si
0: ouais,
4: jamais
0: mais...
4: le, si jamais ça prend,
0: ouais, d'accord.
4: Ils se font virer, tu vois.
0: 41% des personnes sont pistonnées de métier. Bon, ça c'est justement voilà. Alors tu vois.
4: Bah oui, mais ça se rejoint. Bah
0: ouais, mais ça se rejoint sur la troisième question.
4: Bah, donc... C'est pas grave. On expliquera justement tout à l'heure ce que c'est le piston de métier.
0: Donc 29% ne veulent pas être beaux comme moi. Ça, je vois pas du tout. Et 8% préfèrent l'amour en mer. Oh. c'est quoi cette histoire?
4: Bah, je sais pas.
0: Bon, enfin, c'est pas grave. C'est pas de la pote à Rigo parce que enfin.
4: Non, c'est un bon con. Rigo, c'est un bon con quand même.
3: Puis Rigo, il est cool.
0: Ouais. Il y a heureusement que.
1: Il tient bien le pari.
0: Tiens, tu sais pas quoi faire, tu vas me chercher un mot là maintenant. Piston donnait la...
7: Je sais pas lire, Gérard.
0: Ouais, tu sais pas lire.
3: Notre Capello va chercher un mot là, hop là.
4: Non, je vais le faire, donne Gérard.
0: Non. Alors, quelle est la différence entre un piston rotatif et d'un moteur et d'un piston normal?
7: Moi,
4: bonne chance.
3: C'est la question, ça. Bah, oui.
0: Alors,
4: deux secondes, Gérard, avant, il y a une question Minitel qui est très importante. C'est Camille du département 69 qui dit, GG, est-ce que c'est

0: vrai que t'as gardé le piston de la Mercedes qui était sous le pont de l'Alma.
1: Donc, Fildar, encore une connerie comme ça et t'es viré.
2: Ah, moi, j'avais la même avec le volant d'Ayrton Senna.
1: Non, ah. Bah, ça, c'est ça a rien à voir non plus. Gros barbu.
3: Gros carbu.
1: Ouais, gros carbu, pardon.
0: Donc, il est barbu aussi.
4: Ouais.
3: Pour répondre à la question entre le piston rotatif et le piston normal.
1: D'un moteur et d'un piston normal. Hein.
3: Tout à fait, oui. Je pense que la différence flagrante qu'il y a, c'est qu'entre un piston normal et un piston rotatif, le piston normal reste toujours en translation droite, rectiligne, ainsi que le piston rotatif, lui, varie par rapport à son axe de symétrie qui se trouve au centre de ce piston et qui permet donc une rotation sur lui-même.
4: Ah, d'accord.
0: T'écoutes ce qu'il dit, c'est débile ce qu'il dit en plus.
3: Ouais.
1: Qu'est-ce qu'il vient de dire, gros barbu?
0: Oh non, il répète pas. Hein.
1: Non,
0: Lina, cette question dégage là. Elle est pourrie cette question. Non, on passe à la troisième.
3: Tu m'as
0: non,
3: pas sérieux.
1: Écouté. Non, j'ai pas écouté trop.
3: Pourquoi tu m'as pas écouté?
1: Ça va être trop. Non, parce que je regardais ce qu'on.
3: Ouais, mais moi je te parle, Gérard.
5: Non, mais c'est pas grave. Gérard, ce que tu vas faire, c'est que tu vas donner juste la définition de ton truc et on passe à la prochaine, quoi.
1: Non, mais attends, toi tu es au standard, tu t'écrases, t'éteins ton micro.
5: Oh, mais ça me fait chier là.
1: Eh ben ça te fait chier, tu rentres chez toi, tu te casses.
0: Oh là là.
1: Le compte de Monte Cristo.
3: Ouais, non, c'est vrai que la question elle est quand même moyenne. Bon, alors à savoir la rotation, je sais pas, quand tu fais exploser le moteur à chocolat, toi, tu préfères ça dans le sens des lignes d'une montre ou dans le sens inverse?
1: Rotatif d'un moteur et.
3: Mais dans quel sens? Pour toi, à ton usine à Suchard, toi, tu préfères quel compte comment?
1: Alors, c'est une personne qui conduit une.
3: Ouais.
1: Alors, c'est. Alors la définition, c'est une personne qui conduit une rotative, voilà.
0: Bah ouais, normal.
1: Donc c'est tout ce que je peux donner comme renseignement sur ça.
3: Ouais, ça nous aide pas des masses, hein. C'est vrai qu'on fait.
1: Bah ouais.
3: Je la trouve un peu compliquée ta question.
1: Bah ouais. Bon bah c'est pas grave, on s'éternise pas là-dessus.
0: Ah ouais.
4: Ouais.
3: Vous êtes sauvés, les filles.
0: Donc la troisième question.
3: Le problème, c'est que t'as tendance à te faire des débats de plus en plus difficiles pour nous, quoi.
6: Les questions, c'est pour les initiés, quoi.
4: Ouais.
0: Non mais il y a bientôt l'académie.
4: Un peu mature sur les bords, je trouve quand même.
1: Qui c'est qui dit ça?
4: C'est Prout, hein.
1: Ouais, bah, caisse de prout, tu retournes voir Manu au standard, voilà. comme ça, je serai pas trop mature. Au revoir à toi, et bonne nuit. Bonne nuit.
0: Non, mais il faut savoir que Gérard n'accepte aucune critique parce que
3: Gérard,
0: c'est lui le meilleur.
3: C'est pas mature,
0: c'est tout.
3: Il est dilaté.
4: Gérard, il a 20 millions d'auditeurs, il peut pas se permettre ça.
3: Ouais.
1: Alors, donc, question
0: 3.
1: Question 3. Être pistonné est-il peut-il être un métier?
0: Non, être pistonneur.
1: Ah ouais, être pistonneur peut-il être un métier? Donc on va demander à Susboul.
4: Ben ça dépend dans sous quel sens tu le prends, mais je pense qu'il y a des gens qui sont spécialisés pour envoyer des personnes vers d'autres personnes justement qui sont en demande. Par exemple, il y a des personnes qui aimeraient offrir leur service, tu vois. Il y en a d'autres qui aimeraient les payer.
1: Oui.
4: Et donc, c'est le marché, quoi. Tu vois, c'est donnant, et il y a des personnes qui sont habilitées à envoyer des personnes vers d'autres personnes.
1: Bon, ok. Le comte de Monte Cristo.
3: Ouais, les pistonneurs, moi, je pense que t'as déjà entendu parler des affaires, des dessous de table.
1: C'est dans le foot.
3: Je voudrais que tu m'expliques, bordel de Dieu, qu'est-ce que tu fous, toi, avec tes mains sous la table, gros cochon.
1: Alors, je veux dire une chose, le comte de Monte Cristo.
3: Oui, dis-moi tout.
1: Tu vois, ta réponse à ma question. T'as l'air de t'en foutre. Est-ce que celui avec mes mains sous la table, ça te regarde pas? Tu retournes voir Manu au standard et je te dis bonne nuit, au revoir.
0: Bonne nuit.
1: Et voilà. Alors,
3: c'est normal. Et ça, c'est normal.
1: Et gros carbu.
3: Gros carbu, ouais, écoute, là, il a foutu la merde, l'autre, là. J'ai oublié ce que Attends, c'était la question, c'est.
1: Être pistonneur peut-il être un métier?
3: Oui, moi, je pense que tout à fait, parce que tu peux effectivement commencer en pistonnant quelqu'un, et puis t'aimes ça de plus en plus, et donc t'en fais un deuxième, et puis t'apprécies encore plus, donc tu dis que tu peux rendre service, donc que ça fait du bien, que ça fait du plaisir, donc, écoute, tu pistonnes, et t'arrêtes plus de pistonner après, quoi.
0: Si on pistonne, et donc on pistonne de plus en plus de monde, donc ça devient un métier, donc on est payé pour ça.
1: Ouais, mais ça dépend de la
3: ça dépend où tu travailles, en plus, dans quel secteur tu travailles, ça dépend si t'as quelqu'un au-dessus de toi qui va s'occuper de tes affaires ou si t'es indépendant.
0: Mais pourquoi?
1: Non, mais ça peut être un secteur privé comme un secteur public.
4: En général, public, hein.
1: Qui c'est qui répond? C'est Suze de Boule?
4: Ouais, c'est Suze de Boule.
1: Je pense aussi. Qui c'est qui a répondu d'autre derrière?
5: Gérard.
1: Oui,
5: on peut accueillir Magnum à la place de caisse de prout.
1: Ouais, alors Magnum.
7: Voilà. Oui, bonsoir. va, Gérard, tranquille.
1: T'appelles d'où?
7: De Miami.
4: Hein?
7: Miami.
1: Non, non, donne ta.
7: Écoute sur Internet, là.
1: Non, non,
2: non, c'est vrai, je l'ai sélectionné sur Internet.
7: Internet, l'émission, Gérard.
1: Donc, ok. La fréquence de là-bas?
7: Bah, c'est Internet, Real Audio.
1: Bon, d'accord.
2: Y a pas de fréquence. Bah, si, c'est vrai, il n'y a pas de fréquence.
1: Donc, alors, pour toi, Magnum?
7: Ouais, bah, moi, vu que je suis très loin, j'ai pas entendu la question, Gérard.
1: Alors, donc, la question, c'est, être pistonneur peut-il être un métier?
7: Non, c'est impossible, puisque, bon, pour pistonner quelqu'un, il faut déjà être son propre patron, ou alors être bien placé.
3: Pas forcément.
1: Oh! Arrête cette musique là!
5: C'est pas moi, c'est lui!
7: C'est moi, c'est moi!
1: Oh non, mais hey, Magnum!
7: Ouais, mais je suis obligé quoi, c'est moi!
1: Non, non, non, non, non, non, t'éteins ta musique s'il te plaît!
7: Ok, y'a pas de problème!
1: Merci!
7: Bon, donc, ouais, mais non, ça peut pas être un métier puisque tu payes pas les gens, enfin, les gens vont pas te payer pour que tu les pistonnes quoi, je suis pas d'accord!
4: Si, si,
7: non, non,
1: justement! Attendez, attendez,
5: justement sur le.
1: Attendez!
4: Peut-être pas à Miami, mais...
1: Oh, Sisboule, c'est mieux, merci.
5: Justement, sur le Minitel, en fait, il y a Tom, 22 ans du département 86, qui demande, peut-on se faire pistonner par un garagiste? Si oui, faut-il demander un devis? Est-ce qu'il faut demander un devis avant de se faire pistonner?
1: Oh, Manu, s'il te plaît, t'essayes de me calmer.
5: Hein, Gérard? Faut-il demander un devis si, par exemple, on s'adresse à un garagiste pour se faire pistonner?
1: Non, pas spécialement.
5: Non. Tu peux expliquer un peu parce que moi j'arrive pas à comprendre la question.
1: Non, moi non plus.
5: Ah merde.
1: Donc
5: Tom, si tu peux nous expliquer ta question.
1: Ouais, parce qu'on comprend pas. Un sondage alors. Vas-y, Gérard. Pistonner est-il un luxe? Alors 52% des personnes répondent que ouais bon c'est mieux. Je préciserai pas la marque, comme ça ira plus vite. 3% des gens interrogés portent plainte contre. Mon indiscrétion, donc ça, je vois pas ce que ça peut...
5: Ah, c'est chaud.
1: 27% ne veulent pas répondre parce qu'ils sont d'accord.
5: Ils sont quoi?
1: Non, mais je dirais pas, tu vois.
5: Ah.
1: Et 11% s'en branlent parce qu'ils regardent Technomax. Ah, ça, c'est ça. Ça, ça va faire pouvoir un plaisir à Max, ceux qui se sont amusés à sortir ça, les 11% qui se disent qu'ils s'en branlent des questions. Ceux qui s'en branlent des questions parce qu'ils regardent Technomax, alors là, je vais vous dire une chose, les mecs, vous allez morfler là, vous allez morfler.
5: Tiens, j'ai Bobo le singe sur Minitel qui demande si on peut se faire pistonner à la loco par les videurs.
1: Bah, de toute manière, si tu veux être videur, tu peux te faire pistonner par les mecs de la loco, mais
5: De toute façon, oui, à mon avis, oui.
3: Et toi, Gérard, tu peux pistonner pour la loco?
1: Non, pas du tout.
2: Ils disent qu'en fait, il se fait pistonner à la loco.
1: Ah ouais. Bon, alors,
5: Gérard, excuse-moi, on va accueillir, Pistonlet. Ouais. À la place de je sais plus qui.
1: Ah bah à la place du comte
5: de Monte Cristo, ouais.
1: Alors Pistonlet.
4: Bonsoir,
3: j'ai même plus qui est là-dedans.
1: Fréquence.
4: Salut.
3: 96,4.
1: Bizarre. 96,4, t'appelles d'où?
3: Pourquoi virgule?
4: De Nancy.
1: Manu, tu peux me contrôler la fréquence Nancy?
5: Tu peux me contrôler la pression?
3: Ouais, parce que...
5: Alors, t'as 9,4 à l'avant et 9,2 à l'arrière. Oh, bah, c'est bon, t'as Raoul, tu roules.
1: Je te demande...
5: Ah, t'as les pneumatiques en pleine forme. T'es un killer.
1: Putain, mais t'es vraiment starbé, toi. Hein.
5: Pourquoi? Mais oui, c'est bon, Nancy.
3: Ouais, en plus,
1: c'est bon?
5: Ouais, c'est parfait.
1: C'est bien 96,4?
5: C'est exact.
1: Ok. Donc alors pour toi la question, tu veux que je la répète parce que je pense qu'on te l'a pas dit à longtemps.
5: Non. Est-ce que ça peut être un métier d'être pistonneur?
1: Oui.
5: Voilà.
4: Oui. Je pense que dans certains pays, il y a certaines dérogations qui sont accordées à certains partisans de la pistonnerie. Et éventuellement en France, c'est sur le coup de se faire.
1: Tu peux préciser parce que.
2: Ouais, précise. Là.
1: Parce que là, il y a un truc. Il y a un truc que j'ai pas compris là, c'est que t'as dit que qu'en France on pouvait se faire pistonner par quoi?
4: Par des pistonneurs.
1: Non, attends, t'as
5: pisteurs,
1: dit autre chose.
5: Des pisteurs, elle a dit.
1: Non, elle a dit quelque chose d'autre avant et personne, même Rigaud, il l'a pas entendu.
4: Ah oh, merde. Attends.
3: Eh ben.
1: Oh.
4: C'est pas moi, regarde, c'est pas moi.
5: C'est bon.
1: Eh ben, c'était elle?
5: Non, je sais pas, ça sonnait ici, ça, c'était ça.
2: Bon, Gérard.
4: C'est grave.
2: En attendant, il y a Perfora sur l'IRC, il te demande si c'est vrai que dans le milieu du X, des films porno, il faut coucher pour réussir.
1: Bah ben ça, c'est se faire pistonner, en fin de compte.
3: Je crois qu'en plus, Perfora, lui, est bien mêlé à ce milieu-là, en plus.
5: Ben, tu peux pas de balance ici, hein.
1: Non, on balance pas les trucs comme ça, donc
5: on balance pas les pistonner, hein.
1: Donc c'est vrai que
4: pour pistonné par Passepartout.
1: Faut quoi? Ouais, ben le mieux c'est de voler dans un sac à main.
4: Ouais.
2: Bildard, tu vas loin, Gérard.
5: C'est vrai que pour être pistonné, faut ça?
8: Non, arrête.
1: Là, ça Bildard.
2: Oh là là.
1: Bildard, je sens que tu vas virer.
7: Ouais.
4: Au standard.
7: Il bouge.
8: C'est qui a un téléphone pourri?
1: Manu, tu éteins ton micro, s'il te plaît.
8: Oh. Mais je peux pas répondre à Fildar.
4: Bon, c'est mignon, hein.
3: C'est le bordel, on avance plus dans le débat, là.
1: Ouais. Alors, quatrième, parce que on a toujours pas compris ce que tu voulais nous dire, hein, pistonnet.
4: Je répète.
1: Ouais, parce qu'on n'a pas. On a toujours pas compris.
4: Je répète. Dans certains pays, certaines dérogations sont accordées à certains pistonneurs.
1: Alors, tu peux préciser les histoires de dérogations, parce que là, c'est l'un de ces
4: cas-là. Pistonneurs, s'il te plaît.
1: Non, mais attends, tu peux préciser?
4: Bon, je précise.
1: Oui,
4: il existe des pistonneurs dans certains pays qui sont payés.
9: Ah. Encore. Bouffe-moi la
1: gueule. Fais-le, t'arrêtes!
8: C'est pas moi, arrête un peu, je suis pas en train de jouir là.
9: Mais moi ton gros piston, Gérard.
8: Oh là là là.
5: Non, Manu, c'est Manu qui déconne. Manu.
8: Ça y est?
3: Il y en a une qui est tout excité là.
8: Manu. Là, quand je les coupe, c'est. Je sais pas.
4: Gérard, s'il te plaît.
9: Fais-moi le cul, Gérard.
8: On y va?
4: Si vous pouvez mettre des bips parce que ma mère elle est en train d'écouter, elle est à côté et quand elle entend des trucs de sexe comme ça, elle va me frapper.
9: Vas-y, cochonne,
8: vas-y, lâche-toi. Vas-y, on y va. Alors, calmez-vous un peu là.
4: C'est pas marrant, hein.
8: Ok?
4: Ouais.
1: Quatrième question, les pistons rapportent-ils plus d'argent quand on ne dit rien?
7: Quoi?
8: On revient sur l'argent, tu vois.
1: Le piston rapporte-t-il plus d'argent quand on ne dit rien?
4: C'est-à-dire?
1: Oh.
7: Ah, rien à voir là.
1: Magnum.
7: Je pense que le piston, quand on dit rien, bah ça rapporte rien.
1: Bah voilà.
7: Bah ouais, c'est clair.
1: C'est clair, net et précis.
7: Comment?
1: Manu, s'il te plaît, ton micro, tu m'énerves.
4: Non.
1: Bon, je sens que vous allez réfléchir et on va s'envoyer un disque.
4: Non, il y en a trop là.
7: Ah ouais, non.
1: Si, parce qu'il reste encore un quart d'heure. Donc, le disque.
8: Non, mais Gérard, autant finir cette question-là.
3: Ouais, Gérard, on
8: entend
3: rien.
8: Qui a un truc qui jouit là? C'est dégueulasse, on entend rien, c'est pourri.
3: Non, on entend rien, ça bloque tout là.
4: Ouais.
1: Donc, on coupe. Bon, alors, celui qui a de la musique derrière, arrête.
5: Ça y est, je l'ai viré.
1: Alors, Susboule.
4: Ouais, Gérard. J'ai pas vraiment compris le sens de ta question, je suis désolée.
3: Moi non plus.
4: Tu pouvais l'expliquer? Non, c'est pas la répéter, c'est l'expliquer. J'ai pas compris le sens de la question, le sens profond.
1: Non, mais pour l'instant, celui qui s'amuse à passer du magnum arrête et toi t'arrêtes de danser, t'essayes de savoir qui c'est qui fait des conneries. Ok?
4: Danse avec lui, Gérard.
9: Ok.
1: Bon.
4: Parce que c'est vrai que quand on parle pas, je veux dire, c'est mieux pour celui qui pistonne. Mais il y a des gens qui pistonnent et qui aiment qu'on parle aussi, donc je veux dire, ta question est tout à fait aléatoire là, comme ta réponse. Ouais.
1: Je pense.
4: Ouais, tu vois aussi, donc je veux dire, c'est vague. Ça reste vague.
1: Gros carbu.
3: Moi je pense que de rien dire, ça peut vouloir dire beaucoup, et que de dire beaucoup, ça ne peut très bien ne pas vouloir dire grand chose.
1: Ouais, mais est-ce que ça rapporte de l'argent quand on dit rien?
3: Qu'est-ce qu'il y a?
1: Il y a Pildard tout à l'heure, tu vas se prendre un briquet dans sa gueule encore.
4: Secondes, j'en ai R2, je te laisse.
3: Je comprends pas, Gérard, tu me coupes la parole alors.
8: Allô?
3: Allô?
8: Oui.
3: Oui?
8: Bon, je voulais dire qu'on accueillait.
10: Veuillez patienter, votre correspondant va vous reprendre dans quelques instants.
1: Alors, vous allez répondre à ce que. Vous allez.
8: Non, attends, je voulais accueillir quelqu'un avant. Je voulais accueillir Victouz à la place de Magnum.
5: Salut Victouz.
11: Oui, bonsoir, c'est Victouz.
1: Salut Victouz. J'appelle d'où?
11: Bonsoir, j'appelle de Orléans.
1: La fréquence
11: 97.7.
1: Je vous préviens, on n'est pas dans les nuits comme hier. Hein. On est dans les débats.
11: Wonder Victouz.
9: Wonder Victouz.
3: Ouais, donc.
4: Wonder Bra.
3: Mon god magique. Ça avance pas là. Hein.
1: Bon, alors, la question, elle est faite. Allez, hop. On va les mettre. Alors, la cinquième, le piston est peut-être un don ou une passion. Et on va s'écouter GG, le dresseur d'asticots, avec GD. J'ai déterminé dans.
12: Non,
1: dans
12: la
1: déterminé.
12: J'ai déterminé.
1: Je déterminé.
12: Bon, attendez, on recommence.
1: Bon, toi, tu fermes ta gueule, s'il te plaît.
12: Vas-y, Bichon.
1: Je suis excuse-moi, pas ton Bichon parce que tout à l'heure, tu vas te prendre encore le briquet dans ta gueule.
12: Allez, on y va.
1: Non, c'est GG le dresseur. GG le dresseur d'asticots avec GD termine dans la rotule. On se retrouve tout de suite après au 0803 085000 pour la suite et fin du débat sur les pistons. Et voilà, donc c'était GG le dresseur d'asticots avec GD termine dans la rotule et on se retrouve pour la suite et fin du deuxième débat qui part sur les pistons. Donc vous pouvez toujours nous appeler au 0803
12: 085000. Ils peuvent arrêter là. Hein, alors
1: et toujours Rigo sur l'internet, donc www.fr.radio.
3: Ouais. Rigo et Carton.
1: Et toujours le Minitel 3615 code Fun Radio rubrique direct. Et...
13: Rigo, il a des couilles.
3: Ouais.
1: Oh, s'il vous plaît, vous calmez là, parce que sinon je vous herbe.
12: Voilà, allez, on continue, on n'a plus que 10 minutes.
3: Salut Rigo.
12: On n'a plus que 10 minutes.
1: Alors,
2: salut, ça va?
13: Bonsoir.
2: Tranquille?
3: Ouais.
1: Bon, okay, ça y est.
2: C'est cool.
13: Bon anniversaire, Rigo.
2: C'est du comment?
13: Bon anniversaire.
2: Ah, merci, Jean.
3: On aurait bien aimé Gérard. On aurait bien aimé Gérard. Chante Happy Birthday to You pour toi.
12: Mais il l'a déjà fait, hein. Bon, allez.
13: Allez, on y est.
3: Happy Birthday.
1: Bon, le piston. Bon, ça y est, le piston. Bon, Manu.
12: Oui,
1: que tu me calmes tout ça, là, parce que c'est le bordel. Voilà.
2: Merci à tous.
12: Merci à tous.
1: Oh, c'est quoi la son?
12: C'est bon. C'est toi qui fais du Larsen avec ton casque. Allez, ma puce, on y va.
1: Je suis pas ta puce, toi, fais gaffe. Je t'ai déjà prévenu tout à l'heure.
12: Oh, choupinette, fais pas la gueule.
1: Donc, alors, le piston peut-être un don. Ou une passion, et on demande ça, ben tiens, pistonlé. Elle est plus là?
13: Oui, si, si. Je suis là. Donc, le piston, je pense que c'est un don.
1: Mmh. Est-ce que ça peut être une passion en même temps?
13: Et ah. Aussi une passion, puisque faut être passionné d'avoir des dons.
1: D'accord. Gros carbu?
3: Bah écoute, moi je pense qu'un piston, c'est un don, et que, de toute façon, le don rentre dans la passion, puisque c'est un don.
1: D'accord. Qui c'est Susboul?
13: Comment on comprend moins bien les questions? Moi je trouve que c'est.
1: Attends, qui c'est qui vient de répondre avant toi, Susboul?
13: C'est l'autre.
1: Vous avez pistonlé?
3: Ouais.
13: Non, c'est Polo.
1: Non, il n'y a pas de Polo.
3: C'est Polo avec une voix de Brigitte, ouais, tu m'étonnes.
14: Ah, c'est clair.
3: Ouais, quoi, mais attends, elle se fout de ta gueule là, elle se moque de toi, Gérard.
1: Manu, s'il te plaît, tu me.
12: Bah, je veux bien virer quelqu'un, mais qui?
3: Te laisse pas faire.
13: Ah non, bon. C'est pas moi, c'est pas
1: alors,
13: moi.
1: Alors, Susboul, tu réponds.
13: Bah, je te réponds, Gérard. Moi, pour moi, c'est ni une passion, ni un don, c'est plus un sacerdoce, parce que c'est pas quelque chose que tu fais.
1: Un quoi?
13: Un sacerdoce.
1: Et c'est quoi ça?
12: Un sac d'os, toi-même?
3: C'est pas un sac d'os, c'est une espèce de gros truc avec des tresses, c'est pas un sac d'os.
1: Bon, alors toi, tu dégages! Gros carbu, au revoir, la grosse!
12: C'est pas gros carbu.
1: C'était qui?
12: Je crois que c'était la Victouze.
1: Alors Victouze, au revoir! Au revoir! Hop, terminé!
13: Manu, rappelle-moi. Dans 5 minutes.
1: Hein, quoi?
13: Rappelle dans 5 minutes, j'ai plus de batterie.
12: Ok, attends.
1: Ah non, on te rappelle pas non plus! On te rappelle pas non plus! Hop, terminé!
3: Gérard!
12: Ah,
3: Gérard.
12: T'es dans un cube. Excusez-moi, on va accueillir Kistonkou.
3: Allô.
13: Salut Kistonkou.
15: Bonjour.
12: Salut.
15: Oui.
3: Bonjour, mais qu'est-ce qui se passe? On est dans un tube là.
15: Ouais.
1: Ta fréquence.
2: Ouais. Dans
13: le
2: un
13: son
2: piston.
13: Pourri, hein.
15: C'est pas du Paris.
1: 101.9.
15: Ouais.
1: Ok. Bon, alors donc la question, tu l'as pas entendu, je pense.
15: Bah non, personne me l'a dit.
1: Oh la vache. Oh là, le piston peut être.
15: Il abuse, hein.
1: Le piston peut-être un don ou une passion et on accouche parce qu'il me reste encore 7 minutes et je voudrais qu'on active un peu sur cette question-là.
3: Très bien, ouais.
15: Bah, au début, moi, c'était un don parce que bon, j'en ai profité par la famille et c'était plutôt un don, quoi, parce que c'est plutôt physique, ça m'a bien servi.
13: C'est héréditaire?
15: Bah ouais, hein. Mmh. Je tiens de mon père.
13: Mmh.
15: Donc ça m'a bien servi. Et puis la passion, bah c'est devenu une passion après parce que j'ai continué la nuit, j'ai continué. Et c'est vrai que c'était sympa quoi. Et c'est pas mal. C'est vrai que ça gagne. Grâce au piston, j'ai pu gagner pas mal.
3: C'est une bonne salope quoi.
15: Soyez poli s'il vous plaît parce que bon voilà.
1: Celui qui s'amuse à traiter les gens de grosses salopes tout à l'heure, ça va être un gros bord, il va dégager.
3: Je suis désolé, je retire.
1: C'est qui?
15: Gros carbu.
3: C'était moi, je suis désolé.
1: Ah bah alors gros carbu, désolé, je veux plus le savoir. Au revoir.
3: Gérard.
1: Voilà. Au revoir.
12: Et d'ailleurs, à cette occasion, on va accueillir Looping à la place.
16: Bonsoir. Bon, excusez-moi, trop chiant.
15: Salut, Looping.
14: Salut.
16: Va Looping.
12: Comment
14: bonsoir tout le monde.
12: Looping.
14: Ouais, c'est moi. Looping.
12: T'appelles d'où?
14: De l'agence touriste.
1: Bon, je crois que toi, tout à l'heure,
12: t'es un cave. T'es un vrai cave.
14: Désolé, j'arrête de déconner. J'appelle de Paris.
1: 101.9. Ok. Et donc, alors, sixième question. Peut-on s'en faire pistonner pour être animateur radio?
5: Et juste avant cette question, on accueille aussi Christian Splitz.
1: À la place de
5: À la place de Gros Carbu.
17: Oui, voilà. Bonsoir.
18: Salut, Doc.
1: Donc, c'est comment son nom?
5: Christian Doc. Splitz.
17: Christian.
18: Ah.
17: Mmh. On se connaît déjà.
1: On se connaît.
17: Oui, on se connaît. On s'est déjà croisé deux, trois fois.
18: Il a fait des examens promptologiques.
17: Enfin, on continue le débat.
1: Donc, peut-on se faire pistonner pour être animateur radio? Donc, on demande ça. Bah, tiens, justement, Christian, t'appelles d'où, s'il te plaît?
17: Oui, j'appelle de Paris.
1: Donc, 101.9.
17: Oui.
1: Ok, donc, pour toi?
17: Bon, cela n'est pas sale, déjà. Je pense que on peut se, effectivement, sans problème.
5: Mmh. On a le doc.
1: Ok, Lupine.
14: Ouais,
1: j'ai l'impression, oui.
5: Oh putain.
14: Ouais, donc, carrément, parce que si t'en es là à la radio, Gérard, c'est que tu t'es fait pistonner. Donc, bien sûr qu'on peut se faire pistonner pour aller à la radio.
12: Non, c'est le doc.
1: On est trop fort. Looping.
14: Ouais. Looping, pas Lupine.
1: Ouais, bah.
14: Non, mais c'est tout. Looping.
1: T'as répondu?
14: Bah oui. Quoi, tu m'as même pas écouté?
1: Bah si, je t'écoute.
14: Alors vas-y, dis ce que j'ai dit.
1: Bah, je m'en fous.
14: Voilà, tu t'en fous. Non, mais comment tu traites tes auditeurs?
1: Ouais, ça va, toi.
14: Ok.
1: Kiss ton cou.
18: Oh, oui, c'est moi. C'est Kiss ton cou, ouais. Pour ça, pistonner à la radio, je sais pas, tu dois peut-être mieux en parler que moi, quoi.
1: Bah non, mais je te demande.
18: Si ça fait mal ou pas, si c'est pratique, je sais pas.
1: Ouais, qui c'est qui nous reste? Sisbou, là, il est plus là, hein.
18: Si, je suis toujours là.
1: Je croyais que je t'avais dit au revoir, toi.
18: Ah non, tu m'as jamais dit au revoir, Gérard.
1: Ah bon, bah alors, tu peux...
14: Oh, okay, super, alors.
1: Donc, tu peux répondre.
18: Bah oui, je pense que t'as pas mal dû essayer de te faire pistonner avant de rentrer, quoi. T'as galéré, tout, jusqu'au jour où il y a quelqu'un qui a ouvert une petite porte et t'a laissé rentrer, et voilà, piston a commencé.
1: Bah, disons.
17: Oui, oui.
18: Allô?
1: Non. Bon, donc, ce qu'il faut dire, c'est vrai que je réponds à Sisboul et puis à tout le monde, parce que je pensais que tout le monde allait répondre comme ils font, mais apparemment, je pense pas.
17: Non, mais t'écoutes même pas tes auditeurs.
18: Ouais,
17: t'écoutes même pas tes auditeurs, Gérard.
1: Écoutez-le. La question...
17: Non, mais laissez Gérard s'exprimer.
1: La réponse à peut-on se faire pistonner pour être animateur de radio, c'est vrai que j'ai galéré pendant des...
12: On t'a roulé ta bosse, quand même.
1: J'ai galéré quand même dans des cabines téléphoniques. Après, j'ai eu l'occasion d'avoir Max au téléphone. Et puis depuis, maintenant, je suis devenu pas animateur de radio, mais assistant d'antenne, ça veut dire exactement. Bon, c'est vrai que maintenant, je présente des débats, donc
17: et
1: ça veut dire...
17: pas mal aussi, hein.
2: Ouais, voilà. Et sur IRC, il y a Turpi, a dit que t'as oublié de parler quand tu t'es fait pistonner à la sortie de la DAS.
1: Non, ça, je réponds pas. Là, je réponds pas du tout à ça.
17: C'est pas gentil, ça.
1: Là, je ne réponds pas à cette question. C'est tout de suite.
18: Rigo, comment t'assures pas?
1: Non, mais là, c'est tout de suite.
17: Cool,
12: il fait que des conneries, Rigo.
1: Là, c'est
12: une question, là. Vraiment, c'est bidon.
1: Là, toi,
17: Rigo, t'es vraiment
18: là, tu Rigo, tu
1: sais ce que tu fais, là.
2: Je suis désolé.
1: C'est qui?
2: Je t'explique.
1: C'était
2: Turpi.
1: Turpi, tu lui dis, tu essayes de la gerber comme tu sais le faire.
2: Ok, je la gerbe.
1: Alors donc, la passion est-il une maladie? Donc 61% des gens s'interrogent sur cette question. 45% après réflexion pensent que non. Et 10% des personnes restantes réfléchissent encore en buvant une bière. Ça, c'est dur. Et 6% se sont endormis. C'est vrai qu'il y en a pas mal qui s'endorment lors des débats. Et j'en ai eu la preuve sur le premier débat. Donc, septième et dernière.
5: Et d'ailleurs, et pour cette dernière question, on va accueillir Charles Ingalls.
1: À la place de
5: personne.
1: Bah attends, ça me fait une, deux.
5: Oui, ça fait cinq personnes, c'est normal.
1: Cinq, six.
5: Non, cinq.
1: Six.
5: Cinq.
19: En direct de la prairie.
1: Parce qu'on a Sisboul.
5: Sisboul, Christian Spice, Kiston Kou, Charles Ingalls et Looping, ça fait cinq.
19: Parfait.
5: On y va.
1: Et Pistonlé.
5: Il est parti, elle est partie.
1: Ah, elle est partie, donc c'est à la place de Pistonlé.
5: Voilà. Voilà. Si tu veux.
1: Tout alors, c'est comment son nom?
5: C'est Charles Ingalls.
19: Ingalls.
1: Charlie.
19: Salut, Charlie.
1: T'appelles d'où?
19: J'appelle de la forêt.
1: ta ville?
19: Avec la prairie à côté de Nogent.
1: No,
16: Bon, c'est 101.9.
19: 101.9.
16: Bah ça va, ça, on termine avec, à part Susboul qui est de Tours, on termine avec rien que des Parisiens.
12: C'est pas grave, pose la question, mon cher.
16: Et donc, pour terminer la dernière question qu'on va faire, doit-on être major pour faire... on va pas faire celle-là. Ah bah ça, c'est une question que Pildar il m'a donnée, on va la faire. Auriez-vous été pistonné pour aller à l'étranger ou en vacances? Donc, en vacances, on précise, pour trouver du boulot aussi.
12: Bah c'est ce que je voulais préciser, voilà.
16: Voilà. Donc, alors, Susboul.
18: Ouais, je me suis fait pas mal pistonner quand j'étais au Maroc il y a 2 ans.
16: Ouais.
18: Et bah, en fait, j'avais rien du tout en arrivant, quoi. Tu vois, les mains dans les poches. Et puis, bah, de piston en piston, en fait, j'ai passé super vacances, quoi.
16: Mm-hmm. Ouais, donc, en fin de compte, si je comprends bien ta réponse...
18: Oui.
16: C'est que tu veux dire que t'es arrivé là-bas les mains dans les poches, et puis tout, et puis t'as connu du monde et tu t'es fait pistonner pour avoir un job.
18: Voilà, donc je me suis fait pistonner pour avoir un appart, je me suis fait pistonner pour avoir à bouffer, tu vois, pour avoir un job, et puis...
16: Ouais, ça y est, bah, on a compris, ouais, on a compris.
18: Des balades en bateau et tout ça, quoi.
16: Ok, qui se ton coup?
15: Ouais, bah moi je suis pistonnée pour aller en Irlande, hein. Mais par Ryanair, je me suis fait pistonner.
16: Mmh.
15: Et c'est pas permis d'aller là-bas. Et c'est vrai que les Béotiens, là-bas, ils comprennent rien à rien, quoi.
16: D'accord.
15: Donc, je me suis fait pistonner.
16: Looping.
20: Allô?
16: Ouais, à toi.
20: Ouais, c'est pas trop tôt. Ouais, donc je me suis jamais fait vraiment pistonner pour partir à l'étranger. Sauf une fois pour partir à Suresnes, tirer un coup dans une cité tranquille, quoi.
16: Okay. Mais alors, ta conclusion, c'est pas la peine, on te dit au revoir.
20: Ah, pourquoi?
16: Au revoir. Au revoir. Terminé.
20: Oui,
16: terminé.
20: Non,
16: looping, terminé. L'agence touriste, là, tu l'envoies se coucher.
12: Il prépare pas
16: sa conclusion, il retournera voir.
20: Si vous voulez.
16: Non, au revoir. Christian.
21: Oui, c'était pas très très raisonnable, puisque a dit jeune homme juste avant. Écoutez, moi j'ai toujours refusé, et pourtant j'en ai eu l'occasion avec mon travail, à une époque, de me faire pistonner. Laissez-moi parler, jeune fille.
16: On laisse parler les gens, s'il vous plaît, merci.
21: Et j'ai toujours refusé parce que je trouve que c'est totalement... immoral de commencer à jouer de ses relations pour pouvoir partir en vacances. Mmh. À part une ou deux fois où je suis parti à Papette et 3-4 fois à New York, c'est les seules fois où...
18: Ah ouais, mais quand même.
21: Voilà, quoi.
16: D'accord. Charlie...
21: Parler. Je ne peux pas parler parce qu'il y a trop de bruit derrière.
16: Non, mais je sais, mais je voudrais bien que ça soit géré au standard, s'il vous plaît.
21: Mais
16: merci.
21: Sinon, quant à vous, Gérard, ça vous est déjà arrivé, vous? Je crois que vous avez entendu parler d'une histoire de Godzilla, non?
16: Ouais.
18: Moi, ton
21: ça, c'est, on peut chaîne. Considérer que c'est effectivement du piston.
16: Ben, ça a été par l'intermédiaire de la radio.
21: Parce que j'ai effectivement eu des relations avec les gens qui s'occupent, comme les impôts, des contrôles des pistons.
16: Mm-hmm.
21: Et effectivement, moi, je sais que vous étiez dans leur dossier, quoi, comme quoi c'était pas très grave, hein, mais comme quoi vous auriez effectivement été pistonné par Max au sujet de... Enfin, cela, bien sûr, n'est pas sale, mais au sujet de Godzilla.
16: D'accord.
12: T'es toujours aussi long, le docteur.
16: Charlie, pour finir.
19: Il est souvent quand il fait l'antenne.
16: Charlie, s'il vous plaît.
19: Oui, tout à fait. Bah écoute, moi j'ai des souvenirs de pistonnage en Grèce monstrueux.
18: Uh-huh.
19: Je suis revenu des vacances, j'avais plus une fronce. Je veux dire, uh-huh. Le truc c'était nickel, quoi. Et franchement, je conseille à tout le monde, quoi.
18: Sur Pédos?
19: Pédos, Lesbos, ouais, aussi, ouais.
18: Uh-huh.
16: Ok. Donc alors pour la dernière le dernier sondage qui me reste, et puis on va faire la petite conclusion.
12: Ouais.
16: Est-ce que tout le monde... Attendez s'il vous plaît, merci.
12: Le doc, ça va, 5 minutes.
16: Ouais. Est-ce que tout le monde peut être pistonné? Alors 71% des gens travaillent dur pour y arriver, ça c'est vrai. 48% ne dansent jamais... Quoi? Ne danse jamais cul nu. Ah d'accord, parce que je me demandais ce que ça voulait dire. 22% se renseignent au 12, ouais, c'est bien. 14% sont chez la dame de Haute-Savoie, ouais, c'est pas mal. C'est pas mal, les sondages, j'applaudis, c'est super.
12: Super, Hugo, t'as fait du bon boulot.
16: Ouais, c'est pas mal, parce que deux trucs avec des chanteurs, c'était bien. Ok, alors donc, conclusion du débat, on va demander à... Susboul.
18: Ouais.
16: Donc, conclusion.
18: Bah, c'était un super débat où je pense qu'on a tout compris. Il n'y a pas du tout eu de double sens et tout ça.
16: Non, mais il y a eu certains petits problèmes avec l'autre. qui s'amusait à jouir comme c'est pas possible. Donc, allez, six boules. Donc, pour toi, c'est fini.
18: Je voulais juste lancer un message aux jeunes, quoi. Pistonnez-vous et puis vous prenez pas la tête, quoi.
16: D'accord. Kiste ton cou.
0: Oh, oui.
18: Ouais, je vais dire bonjour.
16: Oh là là, Manu.
12: C'est bon.
18: Ouais, j'espère les auditeurs.
16: Kiste ton cou.
0: Oui. Oh oui. Encore. Alors, vas-y.
16: Merci. Donc, kiss ton cou pour conclusion.
18: Ouais, enfin, quoi. Je voulais dire simplement que ça peut faire mal, comme tu l'as dit, quoi. Ça peut être négatif et tout quand on se fait capter dans l'entreprise. Mais en même temps, ça peut faire du bien et que c'est extra, sauf quand ça se fait à Suresnes, quoi.
16: D'accord. Christian.
21: Oui, bah. Moi,
16: sous le nom du doc. T'as reconnu, vieux.
2: T'as reconnu, papy.
19: T'as reconnu, vieille vic.
16: Attends, alors, qui c'est qui vient de l'insulter? Charlie, tu peux.
12: Non, c'était Looping. Ah, non. Je l'avais remis, mais j'aurais pas dû.
16: Ah, ah ouais. Non, lui, tu lui dis au revoir, on n'insulte pas les gens. Donc, alors, le doc.
19: Oui. Garde vermeille.
16: Alors, le doc, pour toi?
21: Oui, bah, moi, je voudrais passer un message d'espoir aux jeunes.
12: Oh non. Oh, ça y est, je l'ai coupé.
19: Hop là, ouais, c'est
16: viré là. Putain, toi, tu vas te faire engueuler, toi, je te préviens.
12: Pourquoi? Il va venir te choper le doc. J'ai pas peur des motos et du cuir, moi.
16: il va te faire voir comment qu'on fait. Donc, tu me le remets, s'il te plaît.
12: Ça y est, ça y est.
21: Allô?
16: Donc, Chris, le doc, ouais.
21: Oui, je disais donc que je voulais passer un message aux jeunes.
16: Non. Bon, alors, Charlie, parce que je pense que Manu, tu vas te faire
12: engueuler. Non, vas-y.
16: Bon, alors, pour en finir.
21: Que se passe-t-il?
12: Non, mais c'est. Christian Spice, rapide.
16: C'est Manu qui
21: Je voulais juste dire qu'il ne faut pas hésiter à vous faire pistonner dans tous les sens du moment que vous le sentez, cela n'est pas sale et que vous devez absolument faire votre vie comme vous l'entendez.
16: Ouais, ok, je te remercie le doc.
21: Pistonner.
16: Ok. Donc Charlie pour terminer.
19: Ouais, bah écoute, débat excellent, hein, moi j'ai trouvé le sujet mortel. Bon, l'animateur, je dirais, médiocre.
16: Voilà, si t'es pas content dans ces cas-là, on n'avait pas besoin de te sélectionner.
19: Pitoyable, mais sinon, par contre, un petit message personnel au chef, hein, s'il veut me pistonner pour faire de la télé, de la radio, il n'y a pas de problème.
16: Hein. Oh, bah ça, tu l'appelles...
19: Sinon, pour ton piston, mon pote, j'ai un Kist 75 Poligny pour toi, mon gars, tu vas voir, ça va tracer la route avec ça.
12: Un Kist 75.
16: Bon,
19: direct, c'est de la fonte, tu vas voir, tu risques pas de serrer, tu traces la route, tu prends ton 103, direct.
16: C'est ça, ok, merci, je te remercie. Donc, qu'est-ce que je voulais dire sur la conclusion du débat? Ben, je pense que ça s'est mieux passé que le premier, je sais pas pourquoi.
12: Bah peut-être parce que c'est la réa. Hein.
16: C'est, je sais pas ce qui s'est produit, mais là d'un seul coup ça s'est super bien passé, donc je sais pas ce qui s'est produit. Donc alors que je vous annonce ce qui va se passer durant le.
12: Attends, j'ai une question. Il y a peut-être une question internet.
16: Conclusion.
12: Et moi j'ai une
16: internet.
12: Conclusion rapidement du Minitel. En fait, c'est Belzebuto. Qui dit en fait débat sans piston, ni queue ni tête.
16: Non, bah lui il va se faire foutre. Hop, terminé.
2: Donc sur l'IRC, il y a plein de conclusions. Il y a Fesse de Babouin qui dit qu'en fait, lui, il a été pistonné par le commissaire de police de Suresnes pour faire toutes ces conneries. Il lui a promis qu'il n'aurait jamais de problème. Donc, je crois que t'es dans la merde.
16: Ouais, bah ça, c'est ce qu'on verra. Parce que lui, de toute manière...
6: On a son site internet et il est transmis au commissaire de Suresnes. Donc il a intérêt de faire gaffe à son matricule.
22: Il y a Judge qui dit que tout l'IRC te pisse au cul.
6: Moi, je les emmerde.
22: Voilà. Et
6: Il n'y a pas la Turpentine que mon débat n'avait ni queue ni tête comme moi. Comme
22: non, elle est sur Sky maintenant, Turpentine. Non. ton débat, il avait ni piston ni tête et mets-toi un gros piston dans le cul.
6: Non, ben, c'est bien.
22: C'est toujours pareil, Internet.
6: Voilà. On a terminé à combien?
22: Et je sais pas. Je peux. Attends, je vais te dire ça. Ah, on a baissé, on n'est plus qu'à 3023.
6: Oh merde.
22: Ouais, j'ai plus l'international à ce temps-là.
6: Alors donc, ce qui va se produire vendredi, vendredi à soirée à Bordeaux avec Max au Space Opéra, donc allez-y nombreux. Max sera seul à mixer, je pense.
22: Il y aura personne dans la boîte, il y aura que lui, il sera seul.
6: Avec les auditeurs qui nous écoutent. Samedi, il sera Épernay à l'Atlantique avec Jean-Marie K. Excuse-moi. Donc avec Jean-Marie K, donc venez nombreux et nombreuses aussi. Et surtout, ne cassez pas les pieds à Max pendant les deux soirées de savoir comment que je vais et Sandy, parce qu'on en a marre, Max, il en a marre que vous l'agressez sans arrêt de lui dire « Eh ouais, mais Gérard, pourquoi qu'il est pas venu? Gérard, pourquoi qu'il est pas là ?» Et ceci et cela. Alors, ne le gonflez pas pendant la soirée.
22: Tu seras ou pas cette soirée?
6: Non.
22: Sûr?
6: Non,
22: j'y vais pas. Une surprise aux auditeurs?
6: Non, j'y vais pas.
22: T'es sûr qu'il
6: va pas? Il sera pas, à moins que Max, il m'invite.
22: Tu entends?
6: Okay. Donc, à la loco, soirée Mambo Fusion, alors, avec Gigi Ratley, Gigi Souris, Gigi Jean-Claude Sophie, et au percu Rigo la salope. Ah bah, d'accord, le nom.
22: C'est qui a écrit ça? Ça fait marrer?
6: Ça, c'est Max, hein, qui lui demandera.
22: Ça fait marrer? Non, mais non, je sais
6: que non,
22: c'est
6: mais...
7: Non, mais Rigo la salope, elle tape bien en plus.
6: Ouais. Pierre, Pierre le nain. Ouais. Et aux trompettes,
22: okay.
6: Ouais, et aux trompettes, les ferrailles et Pulucu. Et donc, on va se retrouver, donc, toute l'équipe, dimanche.
7: T'es sûr que t'es pas à l'Atlantide samedi?
6: Non! Oh, putain, tu vas pas me casser les
7: couilles. Ah, moi, je vous conseille d'y aller quand même, on sait jamais, hein.
6: Non, bah, de toute manière, j'espère que, il fera comme on a fait. Comme on a fait pour l'anniversaire de Rigo l'autre fois, qui sont nombreux. Donc, ça, dimanche, on sera au grand complet. Je ne sais pas si Sandy...
7: On se casse, là.
6: Si Sandy sera là, parce que normalement, elle doit rentrer dimanche ou mardi au plus tard.
7: Donc, toi, j'ai un bus à prendre.
6: Et donc, on va s'écouter Joe Turbo avec Va-et-Vient, petite... Petit piston, c'est bon, et vous allez retrouver qui c'est qui te remplace ce soir, c'est
8: Stéphane.
6: Et ça sera Stéphane qui vous accompagnera jusqu'à 6h du matin, et moi je vous retrouve dès dimanche soir, et bon week-end à tous.
10: Mais bon, la plupart du temps, il t'a adressé, mais des fois, il nous l'est adressé. Enfin, il nous adresse le courrier. Donc, on a reçu 2-3 trucs. Déjà, premièrement, vous qui souffrez, vous qui avez un problème à résoudre en extrême urgence, ou qui souhaitez connaître votre avenir proche, contactez Professeur Gérard de Suresnes avec don exceptionnel de résoudre les problèmes les plus désespérés et de foutre les plus chanceux dans la merde. Des dons naturels prodigieux. Donc... quels que soient vos problèmes, infidélité, impuissance sexuelle, pour ceux qui jouissaient pas, obésité canine, bulldog, teckel, tout ça, sodomie
6: bon,
10: douloureuse.
6: Alors, je veux dire une chose que tu vois, ta merde.
10: C'est
6: ta
10: pas
6: merde.
10: Lui, c'est pas la merde.
6: Ta merde que t'as
10: fait,
6: tu vois, tu la lis pas à l'antenne.
10: Non, il faut
6: tu ne la lis pas à l'antenne parce qu'après, ça va recommencer les conneries. Alors, tu ne lis pas ça à l'antenne, c'est tout point final à la ligne.
10: Il faut dénoncer Gérard,
6: non,
10: parce que c'est de la merde.
6: Non, tu lis pas ça à l'antenne, c'est tout point final à la ligne.
10: Non, mais
22: faut dénoncer, ça me fait mal.
10: Ça me fait mal, Gérard, de lire ça. C'est une honte que Rigo et Fildar s'associent, c'est une honte, moi je dirais qu'il faut pas le lire. Bah ouais, mais et ça,
22: si,
10: Gérard,
22: si,
10: il faut
22: le lire,
10: en parler.
22: Sinon ça va continuer.
10: Non. Mais ouais,
22: on est obligé, Gérard.
10: Ça. Ouais, tu sais que j'ai couru après les gamins pour avoir
6: alors,
10: ça.
6: Mais je vais te dire une chose, tu prends la responsabilité si j'ai des affiches devant ma porte, ok? Alors là, je vais te dire une chose, que dans ce cas-là, ça sert à rien, ok? Bon, alors t'arrêtes avec ça.
7: La semaine prochaine.
10: Bon. Bon, en tout cas, non, il faut que... Ouais, mais à part un truc, bon, il faut que je...
7: Là, c'est pas du courrier. Et ça, celui-là, d'accord. Non. Écoute bien, ça a rien à voir. Et ça, c'est un courrier que j'ai reçu et que ça me fait pas plaisir. Et là, par contre, ça a rien à voir avec le truc. Vas-y.
10: Donc, en fait, ça vient de Laval-Bas.
7: Je vois ça, c'est une photo, c'est la photo d'Alma. Ah ouais, d'accord, ok. Alors ça, je suis pas d'accord. Ça, non, c'est ça.
6: Il y a un deux trucs. Non plus. Hop.
10: Attends, Gérard.
6: Non!
10: Ça vient du ministère de la Défense.
6: Max, il vient de te dire non, tu n'insistes pas, c'est Max qui commande.
10: Bon.
6: Ok?
7: Tu vois comment?
6: C'est pas toi que tu vas commander. C'est du courrier qui est peut-être, qui vous est adressé, qui m'est adressé à moi, mais dans ce cas-là, tu ne lis pas à l'antenne, c'est tout.
10: Ouais, mais
6: c'est
10: quand
6: du
10: même.
6: Non, du courrier comme ça, ça sert à rien.
10: Mais je te le lis quand alors, ton courrier?
6: Tu laisses ça, tu donnes ça à Max, il s'en occupera. Quand on aura trouvé qui
7: a envoyé ça? Que
10: c'est
7: tu,
10: le
7: que tu
10: dois partir, ouais, le...
7: Qui envoyait comme quoi tu dois partir à l'armée et tout ça.
6: Ouais, alors, dans ce cas-là, pour peut-être au lieu de...
7: L'armée de terre que tu partirais, donc tu pars pas le 10 mai.
6: Non, ça...
7: C'est pour ça, ils ont...
6: Non, mais dans ce cas-là, faudrait peut-être garder les enveloppes.
7: 68 régiments d'Afrique.
6: Non, ça...
7: C'est la guerre, parce qu'il
10: y a
7: des gens, ce qui manque des gens.
6: Non, allez...
7: C'est le commandant de la caserne, quand même, qui est...
6: Bah ouais, non. Ouais, ça, c'est des trucs falsifiés.
7: Tu connais, toi, t'as fait l'armée?
6: Bien sûr.
7: Regarde. Ne jette pas, ça sert, hein, mais regarde, parce que ça va servir de document, mais tu me dis si c'est info ou pas.
22: J'en ai d'autres.
6: C'est info, c'est du papier falsifié.
10: Mais t'as un billet de train en dessous.
6: Non, c'est de... Attends.
10: Pour partir.
6: Vas-y. Bah, présente-toi avec ça,
10: c'est des billets de l'armée de terre.
6: Présente-toi avec ça, Alison.
7: Si, il faut le composter dans tes fesses.
6: Non, ouais, t'as raison, composter dans tes fesses, tout à l'heure, tu vas prendre ma main dans ta gueule.
10: Ça vient
6: tu vas
10: de là-bas, hein, ça vient de
7: Philippe,
10: là-bas.
7: Dis pas ça quand
10: donc,
7: même.
10: Donc, enfin, en tout cas, il y en a un qui est dégueulasse, et celui-là, il faut en parler parce que c'est pas. Il faut pas que ça passe à côté, c'est le nouveau Momag. C'est un numéro spécial en fait, donc c'est bien sûr un magazine qui vient de l'AFP.
7: Je vais te dire tout de suite, je reviens sur le billet, c'est un faux parce qu'il y a marqué réservation à monsieur dont on taira le nom, réservation des chiottes du train. Alors je vais te dire c'est faux.
6: Voilà, donc ça c'est du baratin.
7: Voilà,
6: et ça, l'enveloppe elle est où?
1: T'as bien 12 cette lettre.
10: C'est Gaël qui vous le courrier.
1: Bah ouais, mais alors dans ce cas-là, faut dire à Gaël qu'elle garde les enveloppes quand
10: ça. On lui dira demain. Parce que ça sert pas de preuve. Hein,
1: ouais, tu vas lui dire demain alors que demain t'es pas là.
10: Mais j'ai laissé un mot. Donc là, donc dans le nouveau Momag, en fait, il paraît que tu es allé sous le pont de l'Alma. Récemment pour rendre hommage à la princesse Diana, donc c'est ce qui est bien déjà. Donc Gérard est allé voir le 13e pilier du pont de l'Alma.
7: C'est pas toi, là, regarde sur la photo.
10: Gérard s'est recueilli pendant une heure sur le pont. Quand il a voulu sortir du pont,
7: ça je vais te dire en procès aussi.
10: Une fumée marron envahissait le pont.
1: Attends, tu peux voir les photos?
7: Bah oui, à la lumière.
1: Attends, tu mets ça là.
7: Tiens, regarde.
1: Non, mais attends, moi je veux voir. Attends, tu permets?
7: Je te la tiens.
1: Non, mais attends, je peux tenir que moi-même.
7: T'as du courage de lui tenir, hein. Regarde, t'es là. T'approches pas trop, Filda, tu vois, des problèmes.
1: Non, ça, c'est
7: problèmes.
1: Des conneries, hop.
7: Et pourquoi? Ah
1: c'est bon des conneries.
7: Pourtant, on reconnaît bien ton visage, hein. C'est une photo qui a été prise à 300 mètres, hein, donc.
1: C'est des conneries. C'est des conneries encore.
7: Fais voir.
1: Parasite.
7: Fais voir, je vais te dire tout de suite.
10: Ah, c'est quand même bien ta gueule, hein.
1: C'est des conneries.
7: Enfin, ça, c'est une photo qui a été prise à 300 mètres avec un jetable, donc.
1: Bon, c'est des conneries, tu m'as dit.
7: Il peut y avoir un doute.
10: C'est des conneries. Non mais moi je pense que c'est toi, bon.
7: Je vais te dire une chose.
10: Mais il a le droit d'aller se recueillir.
7: Non, mais je vais te dire une chose que t'as bien fait, mais c'est une, je vais dire que c'est une connerie parce qu'il y a marqué comme quoi le commissariat de Suresnes mène l'enquête et comme quoi tu devrais une somme de 680 000 francs.
1: C'est pas vrai, c'est faux. En plus, c'est pas Suresnes qui s'en occupe, c'est Paris. Donc alors.
7: Ah, qu'est-ce que c'est que ça? La fiche de paye, c'est une vraie ça?
1: Non, ça c'est des conneries justement. Ah ben, tiens, bah tu l'as. Ah bah ça tombe bien parce que moi aussi je l'ai aussi.
7: Ah c'est normal hein, la compta à chaque fin de mois tu reçois ta paye.
1: Non non mais c'est bizarre parce que la fiche de paye que t'as, j'ai la même à la maison.
7: Il se paye vraiment de notre gueule hein.
1: Ouais non mais celui qui s'amuse à faire ça, ben il se paye
7: 604 euros quand même.
1: Non mais il s'amuse.
10: Pas mal.
1: Non mais il s'amuse.
7: Ah ouais, c'est des conneries en plus ça.
1: Je te dis.
7: Ah non. C'est une fausse ça.
1: Ouais ouais.
7: Je vais te dire pourquoi, parce qu'il y a marqué emploi animateur, ça va. Il y a marqué catégorie blaireau.
1: Ouais, donc tu vois.
7: Si c'est ça.
10: Non.
7: Ah bon?
1: Ouais, attends, toi Manu, tu fermes ta gueule, d'accord?
7: Ah je croyais
1: c'est
7: pas moi ça.
1: Tu fermes ta gueule et tu fais ton boulot au standard, ok? Ah, c'est tout.
7: D'accord. La banque de la poste, banque du sperme, c'est pas bon. C'est pas vrai.
1: Non, c'est des conneries tout d'accord, ça encore.
10: Okay. T'as plus ton compte à la banque du sperme. Tu l'as résilié.
1: Qu'est-ce que ça peut te foutre à toi, t'as ton compte
7: Il te dit qu'il va faire des gosses avec Sandy, bien sûr qu'il a un compte.
10: Ah bah oui.
7: C'est un faux, je le garde, tiens.
1: T'as pas autre chose. Toi, à la SPA?
7: Pardon.
1: T'as même pas de compte à SPA parce que tu ferais mieux dire.
7: Non, il a du compte. Gérard, il a du compte tout court.
1: Oh, ouais. De toute manière, je t'ai prévenu dimanche jusqu'à 3h du matin à l'aria.
10: Non.
1: Y a pas malade ou pas, je veux pas te savoir. Malade ou pas, t'es 3h à l'aria, t'es puni pendant une semaine. Hop, tu t'es
7: grave. Dimanche, je veux parler dimanche, c'est mardi prochain, tu veux dire.
1: Non, mais
7: c'est pas une punition l'aria, Gérard. Que tu comprennes.
1: Ce soir, il a l'aria pendant 3 heures et toi, t'es au standard?
7: Non.
1: Si.
7: Bah, je t'ai dit que non.
1: Ah bah, si t'es pas content, tu
7: on est bien
1: pas.
7: Dans ce fait. Bon, bah, il y a un dernier truc quand même. Là, alors ça, c'est pareil. C'est le truc que j'ai. Donne-lui le truc que j'ai reçu à mon nom, là.
10: Celui-là?
7: Ouais, c'est quoi ça?
10: C'est le catalogue. C'est en partenariat avec Homomag, justement, on vient d'en parler. Donc, c'est les vidéos GG. Donc,
7: Attends,
10: c'est pas le meilleur.
7: Parce qu'il y a mon nom dedans.
10: Êtes-vous prêt pour une plongée dans le monde de la sueur et de l'Adidas? Une simple pression sur la touche lecture de votre magnéto, retrouvez Gérard de Suresnes dans les positions les plus scrabeuses. En soubrette, avec une bouteille de Valstar dans les fesses, ou en Casimir sodomisant furieusement bip. C'est à vous de choisir. En cadeau, le court-métrage de scandale, GG prend une douche. Tous ces titres existent en vidéo, DVD et laserdisc. Donc en fait,
7: t'as... Alors moi, déjà, je tenais à dire, Gérard, que je reviens du Virgin. Eh ben c'est pas en DVD.
10: Non,
7: déjà.
10: Non mais ça arrive.
7: En laserdisc.
10: Donc en cadeau, préservatif.
1: Ah bah, attends, parce que ça allait en laserdisc, en laser. Ouais. Donc c'est toi qui t'es mis à faire des conneries derrière notre dos.
10: Non, DVD.
7: Ceci dit, Gérard, le laser, c'est le progrès. Hein.
10: Ouais, ah oui, c'est clair.
7: C'est, il paraît qu'il y a même Jean-Michel Jarre qui a appelé qui aurait.
10: Il devrait bosser sur un de tes films. Donc il y a pas mal de titres, hein, genre t'habites à la place de mes dents de devant, mon sperme sans le pastis, éclat de cacamania 1, le 2 est en prépa, la main de GG qui bat les couilles d'un catcheur. Le voleur dans les porte-monnaies. Et en cadeau, si vous commandez une vidéo, vous avez des préservatifs goût pastis, des pins de Christine, je savais pas qui en restait, ou des porte-monnaies Christine.
1: Top. Là, c'est bien une chose que tu viens de dire un mot de travers.
7: De quoi?
1: C'est
7: non mais il l'a dit de travers, c'est vrai, il a roté.
10: Il l'a roté
7: comme ça.
10: Non,
7: t'as dit un pins de Christine, on n'a pas compris. C'est un pins de Christine.
10: Un pins de Christine.
7: Qu'est-ce que c'est que ces conneries là? Alors je veux dire. Alors fais voir. C'est où?
8: Bah c'est pas des conneries hein.
7: Non mais
10: Tu cherches quoi? Les cadeaux? C'est à gauche, à droite quand même.
7: Ah là là là.
4: Il y a quoi d'autre?
7: Alors là, ça me fait bien rire parce qu'il y a marqué pins de Christine 35 francs. Et je vais te dire pourquoi c'est des faux, ça.
4: C'est des cons, tu
7: sais. Pourquoi?
4: Ça, c'est des cons.
7: C'est pourquoi, Gérard? Parce que pour 95 francs, tu sais ce qu'ils proposent? Le porte-monnaie Christine avec un cadenas. Eh ben, je veux dire.
4: Il n'y avait pas de cadenas.
7: C'est des conneries.
2: C'est des conneries.
7: C'est des conneries. C'est des conneries. Non, c'est des conneries.
9: C'est comme hier, tant que tu ne sauras pas d'où que ça te vient, tant qu'on n'aura pas
7: on
9: les
7: enveloppes... On ne sait pas d'où ça te vient, c'est ça le problème, si on ne sait pas d'où
9: avoir,
7: ça te vient.
9: Pour avoir les enveloppes, parce que moi j'ai...
7: Si ça te vient d'où, on savait, ça irait, mais on ne sait pas d'où ça te vient.
9: Parce que le gueule d'amour qu'il arrête d'écrire à la radio...
7: D'où ça te qui?
9: Gueule d'amour. Parce qu'il s'amuse à poster du courrier de Passy. Donc,
7: Ah putain, il a changé.
4: Christomie dans l'histoire.
9: Ah, mais il arrête.
7: Mais non, mais c'est un mec qui est rentré dans le 16ème, tu sais ce que tu vas faire? Oui, comment tu suces, tu vas à rue de la Pompe, tu vas aller là-bas, rue de Passy, c'est dans le 16ème, c'est juste à côté. Mmh. Toi, t'iras faire.
9: Donc, qu'il arrête d'envoyer du courrier comme
7: Kitsatsuki
9: ça.
7: Kitsatsuki? Oui, tiens.
9: Non, parce que le fameux gueule d'amour, il s'amuse à envoyer du courrier.
7: Ah, le fameux gueule d'amour?
9: Ouais, il recommence. Tiens.
4: Il y a pas un certain trou de balle aussi?
9: J'en sais rien, pourquoi? T'es au courant, toi?
7: Ouais.
9: Ah ouais, donc c'est pour ça qu'il y avait que deux lettres. Par contre, je voudrais savoir, parmi toute l'équipe, qui c'est qui aurait vu quelqu'un déposer une enveloppe avec des pins?
7: Ah.
9: Personne?
7: Personne.
11: Non.
9: Bah, t'es pas au courant?
11: Non.
9: Non.
7: Non.
9: Non.
7: Non.
9: Non. Non plus?
7: Non.
9: Bon, ben.
7: Je tiens juste à préciser pour ceux qui font ça, là, que si ça se trouve, ils donnent des adresses qui existent vraiment. Donc,
4: ils donnent.
7: Je vois quand même le truc, et là ça me pose des problèmes personnels d'ego, je vais le donner, parce que il y a marqué quand même pour avoir toutes ces vidéos de cul et pour avoir tous les pins et le porte-monnaie de Christine, etc. C'est écrire à Vidéo GG. Vidéo GG Primate Vidéo.
4: Ouais, où ça?
7: C'est un scandale. Ça se trouve cette avenue, elle existe dans Paris. C'est 215 avenue du groupe Léon.
4: Ouais, ça existe.
9: Non, ça existe
7: c'est
9: pas.
7: Dans le 37 075 951
9: Mécouille
7: sur Sandy.
9: Alors là,
4: c'est un très joli.
9: Là, je vais dire une chose, de que Bretagne. Ce mec-là, c'est un enculé de sa mère.
7: Non, stop, on arrête.
9: Je veux pas le savoir.
7: Ah bah si.
9: Moi, bon, je dis ce que j'avais à dire. Alors maintenant qu'il fout la paix à Sandy, c'est tout ce que j'ai à dire. Et je préviens ce soir, le premier qui me parle de Sandy sur Minute,
7: sur Internet, vous lui
9: lâchez les baskets parce qu'on a un ras-le-bol.
7: Nous, on n'a pas de basket en plus. Alors. Ouais. On va attaquer tout de suite le premier débat. Je sens que ce soir... Oui. Hey, tu m'as ramené ma vidéo ou pas, où tu l'as gardée?
9: Non,
7: Tu vas la regarder avec Bibi dimanche?
9: Voilà. Dimanche ou mardi.
7: D'accord, ok, bah tu vas la garder pendant 15 jours, au moins comme ça tu vas pouvoir la comprendre à force de la regarder. C'est quand même un film compliqué parce que c'est un film qui s'appelle 9 mois, hein, pour les connaisseurs quand même. C'est un film, il faut décoder, hein, ça met du temps. Gérard, donc bien que tu abordes ce sujet sur les femmes enceintes, et bravo d'accueillir, donc on va donc parler également des pistons. Attention, pas les pistons, me trouvez pas des mecs qui travaillent chez Renault.
4: Ça y est, c'est géré, j'ai appelé tout l'après-midi.
9: Bon bah alors dans ce cas-là, Manu, tu fais une chose. Tu prends tes clics et tes claques ou tu fais le débat, moi je me casse après. Parce que c'est pas la peine de.
7: Ah bah de toute façon, en règle générale, t'as tendance à te casser après les débats, hein, Gérard. Hein. Je me souviens pas t'avoir vu en train de dormir ou de squatter pendant 3 jours.
9: Parce que c'est pas la peine de reparler de ce qui s'est passé avec la voiture Arrigo et de son pote. Hein.
4: J'avais un concessionnaire Volkswagen au petit
9: oignon. On en a rien à foutre de tes concessionnaires, tu te les cartes dans le cul.
7: Ah, il y aura peut-être pas assez de place.
9: Tu ferais mieux de nettoyer ta poubelle qui était dégueulasse pour l'anniversaire Arrigo.
4: C'est vrai, elle était dégueulasse.
9: La plus dégueulasse des 4 bagnoles qu'il y avait lors de la soirée, c'était la tienne.
7: Voilà.
4: Je crois que j'habite pas loin de chez toi et les pigeons de Suresnes, ils ont dû attraper
9: une masse
4: et venir chier sur ma caisse.
9: C'est ça, mon con.
7: Voilà. Donc, pas de con. Non, mais c'est les pistons. Pour le travail, on est bien d'accord.
9: On mélangera un peu tout.
7: Putain, vous allez mettre les pistons aussi, les pistons de voiture?
9: Il y a une question, ouais.
7: Bon, d'accord.
4: C'est
7: donc,
4: bon, mon concessionnaire. Bon,
7: bah alors c'est bon.
9: Non. Par contre, j'espère que ce que j'ai dit dimanche, ça a été bien rentré dans vos esgourdes, pas les habituels.
7: Ah bah oui, ça c'est bon.
9: Ouais, non, mais j'espère, parce que je t'ai vu prendre un papier là-haut, j'espère que je vais pas voir du Tony et de toute la bande.
4: C'était les fréquences des villes, Gérard, papier là-haut.
9: Ouais, non, mais on sait jamais avec toi. Tu verras. Hein?
7: Enfin, bon, les débats de Gérard, le premier donc sur les pistons, comme le disait Manu.
9: Non, les femmes enceintes.
4: Oh là là, Manu, putain.
7: Oh là là. Putain.
4: Ah ouais, moi j'avais. Tu m'as.
2: Oh non, Gérard, non.
7: Il s'est gouré.
4: Moi,
7: Manu.
4: C'est les pistons, non.
7: Oh là là. Hop. Manu.
9: T'es cliqué, t'es claqué et tu te casses.
4: Machin, pistonne-moi les fesses, tout ça, là. C'était là.
7: Bon, bah, c'est Apo qui va être responsable du standard toute seule, alors.
9: Ouais. Manu, tu peux te taire, je veux pas t'entendre de la soirée. C'est
7: terminé. Voilà. Donc,
4: problème, bébé.
7: On change, là, on fait quoi?
10: Parce qu'il va garder les mêmes, il va les mettre sur les débats de. Tu me changes tout.
9: Tu as repris une liste.
10: Ah, je peux pas, c'est pas moi, je suis pas responsable, hein, c'est après.
9: Ouais, mais tu te démerdes, tu as commencé, donc maintenant tu rectifies.
10: Je suis plus responsable du
7: tout. Tu m'en mets des neufs et puis c'est tout.
9: Mais c'est sur les femmes enceintes, de manière, j'ai prévenu Apolline pour préciser que c'était les femmes enceintes et c'est prévu avec Will Dark, c'était les femmes enceintes au départ, c'est pas les pistons.
10: Ouais, c'est bon, j'ai plein de filles de 14 ans, moi, pour commencer avec les femmes enceintes.
9: Ouais. Non.
2: Bah quoi, il y en a, hein. Bah
9: oui. Ouais, mais même, je veux pas des mineurs de 14 ans, surtout à minuit et demi.
10: Des mineurs de 16 ans. Ouais.
2: On peut prendre des mineurs, des mineurs de 15.
9: Non, maintenant, il reste qui en vacances?
10: Des mineurs de 16.
9: Il reste que Paris, hein, jusqu'à lundi.
10: Ouais, ouais.
9: Donc, pas de mineurs.
7: Bah, tu me prends des pouces ou tu me prends des majeurs, mais tu me prends pas des.
9: Mais par contre, Fildar, c'est bien, ton truc, hein. T'es lapin, t'as l'habitude, hein.
7: Voilà, exactement.
9: Encore à l'impasse ce soir.
3: Non, regarde, je bafouille pas. Ouais. Là, ça va mieux.
11: Non, c'est grave, ce mec.
3: Pareil.
11: Non, mais t'entends rien, mais moi, ça va, je parle bien, regarde, est-ce que je bafouille?
3: Non, mais moi, j'ai deux ans, j'ai deux voix.
11: T'as pas de voix.
3: Mais Gérard, t'as fumé une moquette ou quoi?
11: Non, ce qu'on aimerait, c'est que les gens, tu parles un petit peu en monologue, un peu, que tu nous racontes un peu quand t'étais routier, quand t'étais plus jeune, qu'est-ce que t'aimais?
3: Non, je raconte rien.
11: Bon, on s'excuse, hein, on a des petits problèmes. Florent entend bien, Julie entend bien, moi, j'entends bien, mais alors
3: tout
11: toi,
3: le monde sauf Gérard. Non, moi j'ai deux voix.
11: Bon, concentre-toi bien à ce que tu dis. Oublie que t'as le décalage dans le casque. Parce que c'est important que Gérard entende sa voix quand même dans le casque. Essaie de te concentrer.
3: De toute manière, avant d'être le meilleur en routier, c'est la route. Voilà. C'est tout ce que je peux vous dire. Donc j'espère que la soirée vous aura plu. Malgré les échos. Donc 0803 08 5000.
11: Ben non. T'avais ta bu ou quoi?
3: Sans deck. Bon, même pas le casque. Même pas la peine de continuer avec le casque.
13: Ça passe pas.
3: Et pour les Belges, 0-33 1 47 79 5000. Allez, bonsoir à tous.
11: Minitel aussi.
3: Et Minitel 3615. Code Fun Radio. Si vous voulez venir demain à la loco. Donc les places sont toujours disponibles au standard. 0-830-08-5000 ou 0-870-5000 et pour les Belges 0-33-1-47-79-5000. Alors les invités pour la loco, donc c'est Benoît Charia, Arsène et Max.
13: Gérard, il y a un problème technique, tu recommences, tu nous donnes les numéros de téléphone, le rendez-vous. Et tu dis que tu retrouves Max, Brainwasher et Orphée à la locomotive.
11: On commence à la radio là en ce moment, donc on n'est pas en direct. Hein. Maintenant,
13: il y a un problème technique. Donc tu recommences, on refait l'annonce, tu redonnes les numéros de téléphone pour les places pour la loco. Avec...
11: Là, on est en direct, on va être en direct dans 5 secondes. Attends.
13: Tu tiens prêt, hein. Vas-y.
3: Donc si vous voulez retrouver des places pour la loco, vous appelez au 0-803-08-5000 ou 0-870-5000. Pour les Belges, 0-0-33-1-47-79-5000. Alors, les invités sont Max, Benoît Schwer et Orphée.
13: Attends, ça passe pas, Max me fait signe, ça passe pas, il va falloir que tu recommences.
3: Bah oui, mais.
13: Non, mais une dernière fois, trois secondes.
3: Les numéro de téléphone, 0-803-08-5000, 0-800-70-5000. Et les invités sont Benoît Scher, Orphée et Max. Bonne nuit à tous. Yannick pour les nuits sans pub. Lorenzo, 6h-9h, après l'équipe habituelle. 8h, Doc, Arnold, Jessica. Et 22h, minuit, Max. Voilà.
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9: Ok, point final à la ligne.
7: Ok, salut connard.
9: Ouais, non, mais de toute manière,
7: par moment, je me demande si je suis pas con.
9: Bon, pour l'instant, vous avez fermé vos gueules.
7: Putain, le Larsen.
9: Non mais laisse tomber, ça tombe de trop bas. Donc ça commence à suffire ton bordel aussi. Il n'y a plus personne.
24: Il n'y a plus personne.
13: Il n'y a plus personne.
9: Non, parce que

0: On se calme.
1: Et voilà, 1h45, j'appelle rectification, c'est... Tiens, bientôt,
2: je vais faire un gros caca avec Derriette et on va demander à Rigo, il avait un petit message sur IRC sur les questions qu'on a posées au départ.
3: Voilà, non, c'était juste pour saluer les gens présents sur l'IRC. Alors, je salue Win, Clifford, Yankee, Fedji, TSM, Jox, Coyote Bip, VLR et les autres. Et l'IRC dans le studio a planté, mais on va le relancer tout de suite. À tout à l'heure.
2: Ok, à tout à l'heure. Rigo, je te remercie. Donc, on va...
4: Rien, ma poule.
2: Manu.
5: Ah, oui.
2: Manu.
5: Oui.
2: Je te signale qu'il y en a un des deux, là, qui va planter.
5: Ah bon? Pourquoi?
2: Parce,
4: planter, c'est quoi, planter?
2: Là, je pense que tu m'as fait une connerie.
5: Ah bon? Bah, si tu m'avais pas pris le standard pour rien foutre pendant le disque, j'aurais pu sélectionner des gens.
2: Non,
5: c'est pas grave, on va voir. Vas-y, Gérard.
2: Je vais voir. Donc, on accueille Moustique. Merci pour les fréquences.
5: Je n'ai pas eu le temps, Gérard.
2: Moustique.
6: Bonsoir, Gérard.
2: T'appelles d'où?
6: J'appelle de Poitiers.
2: Poitiers, ta fréquence?
6: 89.6.
2: 89.6, ok. Boudin Noir.
7: Et bonsoir, Gérard. Bonsoir, tout le monde.
2: Ouais, bonsoir, Tony.
7: Bonsoir.
2: Ouais, merci, Tony.
7: J'ai changé.
2: Ta fréquence.
7: Si c'est moi, il a changé. Moi, j'écoute pas sur la radio, j'écoute sur la CB et je t'emmerde.
2: Alors, tu m'emmerdes, ok. Alors, dégage, Boudin Blanc. Allez, hop. Voilà.
8: Ça commence bien, hein. Manu, tu pourras gérer un peu mieux.
2: Alors, Max, s'il te plaît.
8: Non, on va gérer Manu tout seul, Gérard, t'inquiète. Manu, tu fais gaffe.
2: Hop, Boudin Blanc, terminé.
8: Hop, tu le vires.
2: Bon, ça commence. Déjà, il commence. Alors, si Boudin Blanc, c'est le même nom...
8: Non, mais peut-être que Tony, il a changé, il est peut-être venu...
2: Non, il m'a dit, je t'emmerde sur la CB.
8: Ah, c'est pas toi.
7: Non, c'est pas lui qui a dit ça.
2: Non, c'est pas lui, c'est pas grave.
8: Non, mais c'est pas grave, mais si Tony veut bien venir, mais il se calme. Ça peut être sympa.
2: Non,
8: ça peut être sympa.
2: Non.
7: Attends,
8: on pourrait très bien se faire un feu de cheminée avec des merguez, on peut relier amitié.
2: Boudin Blanc, terminé.
5: Moi, j'écoute le chef, il a dit, ça peut être sympa, je le laisse.
2: Non, je dis, moi. C'est pas lui qui.
5: Ah, si, c'est Max qui commande.
7: Je m'excuse.
2: Non, Tony, terminé.
8: Est-ce qu'on fait... Attends, Gérard.
2: Non.
8: S'il vous plaît, taisez-vous. S'il vous plaît, Tony. Ouais. Ce qu'on fait, Gérard, on lui laisse une chance.
2: Non. Non, il n'y a pas de chance avec moi.
6: S'il te plaît.
2: Non. Toi, Moustique, tu vas te taire.
8: C'est Moustique qui te le demande, Gérard.
2: Non, mais moi, je pardonne pas, c'est tout. Terminé, point final à l'ennemi.
7: Hop.
2: Boudin Noir, terminé. Boudin Blanc. Non, il n'y a pas d'aller, GG.
5: Bon, allez, on y va, on enchaîne.
2: Hop, Boudin Blanc, terminé.
9: Bon, il n'y a pas... On va rester pendant 25 minutes à filer, on va aller à leur tour.
2: Gamel.
10: Salut, Gérard.
2: Salut, t'appelles d'où?
10: De Verdun.
2: Ta fréquence?
10: C'est 110.5.
2: Combien?
10: 110.5.
2: 110.5, ok. Boudin Noir.
11: Ouais, salut, GG, j'appelle de Toulouse et la fréquence est 117.3.
2: 117.3, ok. Et point d'interrogation?
12: Salut.
2: T'appelles d'où?
12: J'appelle de nulle part, toujours.
8: Bah oui, c'est la même.
2: 101.9. Ok, je te remercie. Donc, première question, donc, c'est sur le décalage horaire. On est bien d'accord? Alors, que pensez-vous du décalage horaire? On va demander à Boudin Noir.
11: Ben, le décalage horaire, en fait, GG, hein, on n'y peut pas. Hein, c'est des lois immuables de la nécessité naturelle et on ne peut pas faire grand-chose. Hein.
2: Mm-hmm. Ouais. Mais tu penses que ça, à ton avis...
11: Non, mais c'est plutôt une bonne chose quand même, dans l'absolu.
2: Ouais, mais à ton avis, tu crois que ça va durer encore longtemps, cette histoire?
11: À mon avis, ça, je pense pas. Il y a peu de chances que ça change, hein, parce que vu comment sont les gens, je vois pas pourquoi le décalage horaire, il changerait comme ça. Hein, c'est dans les mentalités, tout ça.
2: D'accord.
11: Ouais.
2: Gamel?
10: Décalage horaire, c'est décalage toutes les heures, c'est ça?
2: Non, décalage horaire.
10: Ah, pardon.
8: Attends, Gérard, est-ce que tu peux expliquer ce que c'est le décalage horaire, déjà?
2: Décalage horaire, déjà, pour commencer, bon, j'aurais pu attendre que tout le monde réponde.
8: Mais non, mais s'ils comprennent ce que ça veut dire...
2: Mais attends, Fildar, s'il te plaît.
8: Oui.
2: J'aurais pu attendre que tout le monde réponde, et j'aurais pu dire ce que c'était.
8: Bah oui, mais si c'est pas ce que c'est...
2: Non, mais
8: tu comprends ce que je veux dire. Si toi, on te pose une question et que tu sais pas ce dont on parle, tu peux pas répondre. Donc, il faut que t'expliques avant. Vas-y, explique.
2: Donc, décalage horaire, c'est-à-dire vous avancez ou vous reculez votre monde d'une heure. D'accord? Voilà. On est bien d'accord, Gamel et Boudin Noir, si je t'ai mal expliqué. Je pense que Boudin Noir, t'as bien compris la question, toi.
11: Oui, tout à fait. Moi, en avant, en arrière, sur la droite et sur la gauche aussi.
2: Non, mais d'accord. Toi, sur la droite et sur la gauche, toi, tu prends les clignotants.
11: Voilà, par exemple.
2: Non, mais ça n'a rien à voir.
11: Si.
2: Non, ok. Gamel?
10: Moi, je comprends pas parce que j'ai une montre.

0: des aiguilles, elles n'avancent pas ou elles ne reculent pas. Quoi.
1: Non, mais attends. Moi aussi, j'ai une montée à quartz. Là, sur ma montée, il est 1h51. Si tu veux, à l'heure actuelle, si on change d'heure, ça fera 0h51. Parce qu'on recule nos montres d'une heure.
0: C'est en Allemagne, par exemple.
1: Non.
0: Ah bah si.
1: Non, attends, 5 minutes, s'il te plaît, merci.
2: Bon. Oui, donc, comme tu voulais pas de Tony, on accueille Bonne Nuit à la place.
0: Salut, Bonne Nuit.
3: Allô, salut, Gégé, tu veux bien? Allô, Gégé?
1: Oui, t'appelles d'où?
3: Moi, j'appelle de Montluçon, fréquence 112.18.
1: Ouais, 112.
2: Ah, c'est une nouvelle fréquence, ça.
1: Ouais, 112.
2: Elle vient de s'installer, d'ailleurs. Ouais, tu peux saluer tous les auditeurs qui te rejoignent sur cette
1: fréquence. Non, non. 112.18, ça n'existe pas chez moi sur Montluçon. Montluçon, tout le monde descend, terminé. Hop, point final à la ligne. Alors, pour l'instant, Manu, t'es en train de me dire des...
0: Non,
2: voilà, suite, Gérard.
1: Donc, Gamel.
0: Ça y est, j'ai reculé ma montre jusqu'à la cuisine, j'ai fait un calage horaire, là.
1: Non, je vois pas le rapport. Je vois pas le rapport avec le décalage horaire. Point d'interrogation.
4: Bah effectivement, ça peut perturber un peu la vie quotidienne. Déjà, quand tu pars au travail le matin, tu peux être perturbé.
1: Non mais attends, point d'interrogation pour l'instant. Celui qui s'amuse à péter derrière, arrête.
5: C'est dégueulasse.
2: C'est rigolo.
5: C'est pur en plus.
0: Oh là là.
5: Désolé, pardon.
4: C'est donc... vrai que tu peux être perturbé en prenant ta voiture, tu peux arriver en retard à ton travail.
1: Hein. Bon, ok, c'est bon. Moustique.
6: Oui. Gérard, j'aimerais bien. Sous la table. Hein.
1: Bon, allez hop.
4: Oui, Gérard.
1: Non, mais là, ça commence à bien faire.
4: Calme-toi.
1: Et toi, tu as la compte. Hey, tu dégages. Je t'en veux plus. Allez hop.
4: Au standard,
1: tu dégages. Au standard,
2: Max. Non, non, Manu, non plus. Non,
1: Non, mais attends, parce que là, ça va pas commencer comme ça. Hein.
2: Bah, quand ça va pas, tu fais tourner. Regarde, là, t'as fait tourner l'équipe. Regarde.
1: Ouais, mais après, Rigo, tu vas. Je pense qu'avec toi, ça
2: mais
1: va mieux aller.
2: Mais c'est pas, Rigo. Il sait pas le faire.
7: Non, moi, je sais pas, j'ai pas le droit.
1: Mon moustique.
6: Gérard, tu fermes ta gueule, c'est moi qui commande ici. Tu fermes ta gueule, ok?
1: Hop, je te préviens. Max.
2: Non, mais je l'ai viré. Non,
1: Max.
0: À la Rital.
4: Bon, je peux répondre, Gérard.
1: Minute, moustique. Max, s'il te plaît, merci.
4: Max.
1: Non, il n'y a pas de merde. Tu viens. Tu me l'échappes au standard. Tu les prends. Le premier qui me dit merde. Ou ta gueule, il dégage. Alors celui-là qui vient de dire 110, il dégage. Hop. Terminé pour lui.
2: Non, qu'est-ce que t'es en train de me dire? T'es en train de me dire que quand on dit merde ou enculé, c'est faux zappé. Donc quand on dit 110, c'est un. Donc ça veut dire que 110, c'est un gros mot.
1: Pourquoi tu dis que je vais me faire enculer par 110?
8: Il a pas dit ça. Hein.
1: Non, à peine.
2: Bon, alors.
1: À peine, tu l'as
2: bon,
1: pas entendu.
2: Bon, c'est bon. Alors maintenant, on reprend le débat normalement, s'il vous plaît, comme le premier, c'était très bien.
1: Alors maintenant,
2: Manu va gérer tout
9: je
2: ça.
9: Je gère. T'inquiète pas, Gérard.
1: Je te préviens. Oui. Première fausse note. Tu dégages, je mets quelqu'un d'autre.
2: Il n'y aura pas de fausse note.
1: Donc, alors, moustique pour la première question.
4: Oui, je sais plus là, c'était le décalage horaire, ce qu'on en pense.
1: Oui.
4: C'est chiant quoi, quand tu vas aux États-Unis, t'as 6 heures, donc il faut. Tu recules de 6 heures en fait, donc faut tout réorganiser ta vie parce que c'est carrément une demi-journée quoi.
1: Ouais, mais
4: c'est
1: je pense.
4: Chiant, en fait, c'est astreignant comme chose.
1: Ouais, non, mais je pense que le décalage horaire. Je pense que le décalage horaire, c'est que à chaque fois, tous les 5 mois, je pense, non, à mon avis.
4: Le visa, il dure 6 mois, donc.
1: Non, mais faut qu'on change au mois de mars, et après, faut rechanger au mois d'octobre.
4: Ouais, mais ça dépend quand il est tamponné, donc.
1: Ouais, mais parce que là, je peux du décalage horaire. Normalement, on aurait dû le faire cette semaine, là, ce week-end.
4: Ah bon, c'était là.
1: Ben, pour l'instant, personne n'en a parlé, donc j'en parle maintenant. Normalement, on aurait dû le faire maintenant.
2: C'est le week-end prochain.
1: Ben, on ne sait pas, parce que d'après ce que j'ai vu, moi, sur des programmes, ils n'en parlent pas. Donc, je ne sais pas si cette année, on va faire le changement d'horaire.
2: Moi, je crois que c'est le week-end prochain, mais je ne suis pas sûr.
1: Non, mais attendez. Tu me dis ?
2: Je crois que c'est le week-end prochain qu'on change d'heure, mais je ne suis pas sûr.
1: Non, moi, j'ai reçu le... Je te confirme, pour l'instant, on n'a pas confirmation du décalage.
2: Ok, autant pour moi. Et avant, il paraît que c'était le premier jour de l'automne qu'on changeait, c'est vrai ou pas?
1: Ouais, ben, oui, mais là, normalement, on aurait dû changer.
0: Il y a une grève.
1: Non, mais attends, toi, avec ta grève, tu m'énerves.
0: Il y a une grève du décalage horaire, tu devrais tenir informé.
1: Mais attends, toi, avec ta grève, si tu fais partie de la RATP, tu dégages.
0: Mais non, c'est la SNCF. C'est
1: ouais, ben, dans ce cas-là, tu te tais, c'est tout. Je réponds à la question.
0: Okay, t'as pas le droit d'être...
1: Voilà. Voilà, merci.
7: Gérard, donc justement, à la place de Bonne Nuit, on accueille Puceau.
4: Salut Puceau.
1: Puceau, bonne nuit.
3: Et toi,
7: non, bonjour.
1: Bonsoir. Non, bonsoir, pardon.
3: Bonsoir qui ?
1: Puceau.
3: Toi-même, ouais.
1: Attends, tu restes poli, s'il te plaît.
3: Non, ouais, moi, Gérard, je pense que le décalage horaire, c'est de la faute à Jospin, de toute façon.
1: D'accord. Alors là, je vois pas le décalage horaire, qu'est-ce qu'il a à faire dans la politique.
7: Bah, il peut expliquer.
1: Non, mais,
7: bah,
1: ouais. Non, mais moi, je réponds à la question à Pull Dark, parce que tu m'avais dit, normalement...
7: Généralement, c'est le premier jour de l'été. Non, de l'automne.
1: De l'automne. Donc normalement, si t'es d'accord avec Manu, normalement, on aurait dû changer d'heure ce week-end.
7: Bah, le 20 septembre.
1: Donc, c'est-à-dire le week-end dernier.
7: Voilà.
1: Bon, donc, pour l'instant, on ne sait pas. Et je réponds à la question à Manu. Donc, pour le week-end prochain, pour l'instant, j'en ai pas, pour ce week-end, je n'en ai pas entendu parler.
4: Et pourquoi, Gérard, on
1: n'a
4: pas changé?
1: Ben, pourquoi? Parce que pour l'instant, personne n'en parle. Et donc, on ne sait pas.
7: Si... Je crois que c'est à cause... Excuse-moi, je crois que c'est à cause de, tu sais, l'Europe.
4: Ouais.
7: Tout ça non, pour se mettre à la même heure avec tout le monde.
1: Ah ouais. Non, mais apparemment tout le monde a dit on fait des décalages horaires tout le temps et
2: tout le temps.
1: Bah ils veulent faire.
7: Parce qu'en fait ce qui va se passer, je crois qu'on aura des montres en euros.
1: Ouais, mais c'est ça. Non, mais ça l'euro là-dedans, je vois pas ce que.
4: Là.
1: Non, mais je m'en fous. Et qui donc deuxième question, hein. Puceau, tu veux répondre sur la première?
3: Bah, toi-même.
1: Bon alors Puceau, va voir Fildar, il va t'expliquer. Il va t'expliquer comment que ça se passe un débat. Alors, retourne voir Fildar. Donc pour Boudin Noir, t'es toujours là?
3: Ouais, je suis toujours là.
1: Gamel?
8: Ouais, je suis là.
1: Point d'interrogation?
4: Oui, je suis là.
1: Et Moustique?
4: Oui.
1: Donc alors deuxième question, qui est le plus atteint par le décalage horaire?
4: C'est les bovins.
1: Alors qui?
4: C'est Moustique.
1: Oui.
4: C'est les bovins, c'est les vaches, elles n'arrivent pas à faire leur lait normalement quand leur aile change.
1: Mmh. Ouais, mais
4: scientifiquement, hein.
1: Ouais, mais d'accord, Moustique. Mais je te demande qui est le plus atteint, parce que y a pas que les bovins qui sont
4: mais les plus atteints, c'est les bovins. Après, c'est les vieux, quoi.
1: Ah ouais, mais ça on va. Je pense que. Non mais je pense qu'on va on va en revenir sur les questions parce que de manière si tu parles des bovins dans ces cas-là tu penses que les bêtes souffrent.
4: Non je dis pas ça.
1: Ah si si.
4: Vaches, laisse-moi parler. Les
1: oui.
4: Vaches elles arrivent pas à faire leur lait correctement parce qu'elles ont carrément changé d'heure quoi.
1: Oui mais dans ces cas-là Moustique.
4: Oui.
1: Si je te dis les bêtes souffrent-elles du décalage d'heure?
4: Bah moi je te réponds non.
1: Bah pourquoi?
4: Parce que je te dis que ça se passe dans leur tête, elles sont complètement déréglées, mais elles n'en souffrent pas.
1: Eh ben oui, mais dans ces cas-là, on revient à qui est le plus atteint par le décalage horaire. Tu me dis les bovins.
4: Après les vieux.
1: Bah oui, mais dans ces cas-là, les bêtes souffrent.
4: Bon, Gérard, on va pas faire une heure. Je te dis non, elles souffrent pas.
1: Bah si. Si, moi je te dis que si.
4: Bon, bah alors si tu dis que si, elles souffrent. Mais moi je te dis que non.
1: Bon, point d'interrogation.
4: Oui, je pense que tout le monde peut en souffrir, surtout les bébés, ils peuvent pas avoir leur biberon en temps et en heure. Je pense que même c'est pareil pour les personnes âgées ou même pour les personnes qui doivent...
1: Non mais attends, et au point d'interrogation.
4: Oui.
1: Hey, tu réponds pas aux questions avant moi parce que sinon toi, je vais t'éclater ta tête.
4: Bon, on a le droit de parler. Ah non, faut pas m'éclater la tête. Hein.
1: Non, bah non, parce que là t'es en train de me prendre...
3: Gérard, éclate-tu la chatte plutôt.
1: Voilà. Bon, attends, toi tu la fermes. Ça vaudra mieux pour ton matricule.
4: Non, mais comme je te dis, je pense que tout le monde peut en souffrir de ça. Hein.
1: Ok. Gamel.
8: Bah moi, à mon avis, le plus atteint qui sera par le décalage horaire, c'est quand même Bill Clinton, parce que avec tous les problèmes qu'il a eu.
1: Bon, allez, Boudin Noir.
7: Non, c'est Gamel.
3: T'as rien dit.
1: Ouais, Gamel.
7: Non, mais ça se trouve, il y a un rapport.
1: Mais non, ça n'a rien à voir. Ça pue rien. Manu, s'il te plaît.
2: J'ai rien fait, Gérard.
1: Bon.
7: Il n'y a pas de rapport.
1: Non.
7: Mais pourquoi?
1: Hop. Gamel, tu me l'envoies, bonne nuit.
3: Ouais, Boudin Noir.
1: Boudin Noir pour toi?
3: Bah, déjà, pour le problème des vaches, moi je sais qu'il y a des paysans du Luberon qui ont fait une expérience. Il suffit juste de mettre une horloge dans les tables. Hein.
4: Ah bon, ça marche?
3: Ça suffit, ouais. Et en ce qui concerne, vous parliez des vieux, effectivement, les vieux c'est pareil. Le matin, bah, ils ont l'habitude de pisser à heure fixe. Et avec le décalage horaire, bah, en fait, bah, quand dans les maisons de retraite les infirmières viennent, et bah, ils se font tous chier dessus parce qu'on les fait pas dégorger à temps, quoi.
4: Ah ouais.
3: Voilà.
1: Ok. Donc, Puceau, t'es encore là?
3: Oui, moi je veux dire que les plus atteints, c'est les filles, quoi. Parce qu'il y a des filles qui n'ont pas les règles en même temps.
1: Donc, non, mais attends, Puceau!
3: Bah oui,
1: c'est bon. Puceau!
3: Oui.
1: Je vois pas le rapport avec le décalage horaire Et les ragnagnas des nanas?
9: Bah, les ragnagnas, c'est normal, Gérard. Les ragnagnas, elles les ont pas en même temps, donc il y a des...
1: Mais attends, mais de toute manière, si elles ont leur ragnagna, par exemple, aujourd'hui, d'ici un mois, si le d'ici une semaine, si le décalage change, elles auront toujours en même temps.
9: Ouais, mais si elles partent, il y a un décalage horaire, donc elles n'auront pas le même jour.
8: Bah ouais.
9: Pas le même
1: jour. Et alors, tu prends toujours des spaghettis avec?
9: Bah écoute, et moi j'ai dit une chose, les spaghettis c'est bien, mais les ragnagnas c'est mieux.
1: Eh ouais, mais faut mieux avoir des spaghettis au ragnagna avec de l'ail.
8: Arrête.
7: Oh, Gérard, t'es poétique, vraiment, c'est super.
1: Troisième question. Tu sais qu'on...
7: Bah justement, on accueille de nouveau, on accueille Cocker, qui appelle de Niort. Salut Cocker.
10: Salut.
7: Et Merguez de Toulouse.
10: De Toulouse,
7: ouais.
10: Salut Gérard, salut tout le monde.
11: Salut.
10: Salut Merguez. Salut.
1: Salut Cocker.
10: Ça chauffe.
1: Oh, oh.
10: Salut Gérard.
1: Donnez-moi les fréquences là.
10: Moi c'est Toulouse, c'est 105.9.
8: Non, 117.5.
1: 105
10: ouais.
1: 9. Et Cocker de Niort
10: 93.4.
1: 93.4, ok. Et Puceau, t'es d'où toi?
11: C'est ton local.
9: Ouais, allô, allô.
1: Puceau.
9: Oui, je suis de Paris.
8: Non, il est d'Italie, lui.
9: 101.9.
1: 101.9.
8: C'est pas d'Italie, Puceau?
1: Oh, qui c'est qui fait du bruit là derrière, s'il vous plaît, merci. Alors,
9: oui.
1: Oh, Puceau là.
9: Toi-même.
1: Puceau.
9: Toi-même.
10: Bon, tu peux répéter ta question, Gérard.
1: Donc, troisième question. Non mais là j'ai l'impression que depuis qu'il y a Manu et Pildar, c'est le vrai bordel.
7: Bah ouais. Non, je sais pas qu'est-ce qui se passe, pourquoi.
1: Non, parce que là, ça devient le vrai bordel. On a des bruits et... Voilà, il y en a un qui rompt.
7: Il y a peut-être un qui s'endort, donc il faudrait que
2: ça, c'est pas moi, ça.
1: Non, mais je pense...
7: Attendez.
1: Non. Non, je pense que ça va pas aller longtemps, vous deux.
7: Allez, Gérard, la question, vite.
1: Quoi, vite, si je veux.
7: Bon, bah, prends ton temps.
1: Les fermiers supportent-ils ce changement d'heure? On va demander à Moustique.
11: J'ai pas compris, là, t'as mal parlé.
1: Les fermiers,
11: oui.
1: Supportent-ils ce changement d'heure?
11: Bah, mieux que les vaches, en tout cas.
1: Ah, bah, donc, tu vois que je reviens à la première question.
11: Oui,
8: super.
1: Bon, vous la fermez derrière quand je parle. Merci. Donc, tu vois, Moustique, je reviens à la question numéro 2. Oui. Merci pour.
7: Pourquoi?
12: Il y a un moustique là.
8: Ah, ouais, ouais. Mouche, ouais.
1: Je sens que tout à l'heure ça va mal se terminer. Vous allez voir. Je pense qu'on va pas faire les 10 questions. Hein.
8: L'odeur.
1: Ah, cool. L'odeur, elle t'emmerde, toi, d'accord? Donc, tu vas pas commencer tes conneries, ok? En demain entendeur, salut.
8: Ok,
11: bravo.
8: Ok.
1: Et donc,
9: est-ce que tu peux te rapprocher?
7: Non, je l'ai coupé. Vas-y.
1: Donc, Moustique.
11: Oui.
1: Donc, on revient à la question numéro 2. Donc, qui est le plus atteint par le décalage horaire? Et les fermiers supportent-ils ce décalage horaire? Donc, apparemment, tu reviens sur la même question.
11: Non, moi, je te dis que c'est les vaches. Mais les fermiers supportent beaucoup mieux que les vaches.
1: Non, mais attends. Parce que les fermiers,
11: ouais.
1: Eux, ils se lèvent un peu plus tard.
11: Ouais.
1: Avec le décalage horaire, ça va les changer. Parce que si par exemple, ils font une traite à 6 heures,
11: ouais.
1: Pour eux, ça fera 5 heures,
11: ouais.
1: Si tu veux.
11: Ouais. Oui, mais les vaches, elles ne le savent pas que leur
8: heure est changée.
1: Ouais,
8: bah ouais,
1: mais d'accord, mais attendez, s'il donc vous plaît, derrière.
11: Parce que le fermier, il vient leur titiller les pieds et elles n'ont pas de lait, donc ça les perturbe.
8: Ouais,
1: voilà.
8: Mais non, parce qu'il y a le coq, vous oubliez le coq.
1: Ah non, attends, toi, qui c'est qui parle du coq?
8: C'est Boudin Noir, le coq.
1: Boudin Noir, tu allais bouffer ton coq au standard.
7: Mais attends, Gérard.
8: Il a raison, le coq, il sait pas lui non plus.
11: Écoute-moi, le coq. C'est vrai qu'il y a un décalage horaire.
8: Le coq, il chante toujours à la même heure. Donc le fermier, il se lève quand le coq, il chante et c'est marre.
7: Bah voilà.
8: Bah voilà.
1: Bon.
8: Et voilà.
9: Gérard, est-ce que tu peux te rapprocher du micro? Je vais jouir là.
1: Bon, attends. Lui, tu me le dégages.
7: D'accord. Qu'est-ce que tu voulais dire, Gérard?
1: Non, mais là, ça commence à bien faire. Tout à l'heure, au premier débat, ça s'est bien passé. Maintenant, le deuxième, vous n'allez pas me le casser.
7: Non, mais Gérard.
1: Vous n'allez pas le casser, pour l'instant, vous êtes en train de le casser.
7: Oh merde. Le coq, il n'a pas de montre. Donc, il sait pas qu'il y a un décalage horaire. Donc, il chante tout le temps. Il chante à la même heure à chaque fois. T'es d'accord, Gérard?
1: Merci, Rigaud. Hein.
7: Gérard.
1: Qu'est-ce qu'il y a? Ah ouais, mais t'avais laissé ton micro allumé.
7: On entend tout quand tu pianotes sur les RC.
12: Ah ouais? Ah ouais, excusez-moi.
1: Ouais. Je me disais aussi, il y avait un problème. Donc, point d'interrogation.
7: Bon, t'as compris ou pas ce que je t'ai dit? Gérard, pour le coq.
1: Ouais, mais je m'en fous, on continue le débat. Point d'interrogation.
11: Oui, les fermiers peuvent en avoir des conséquences. Hein.
7: À disposer, point d'interrogation.
8: Moi, je voudrais dire que
12: pour l'interrogation,
8: point d'interrogation, en tant qu'il y a une voix de bouseuse. Hein.
1: Bon. T'envoies un disque.
7: Bah non, attends, c'est pas moi qui gère le standard, là, Gérard.
10: Pour l'interrogation, il parle de vache et ça l'excite.
1: Allez, hop.
10: Elle a des grosses.
7: Non, pas de disque, c'est pas possible.
1: Non, bah,
7: on continue,
1: Max.
7: On continue,
1: Max. Non, Max.
11: Maman.
1: Max.
7: Non, il est pas là.
2: Ah, il est pas là, faut que tu continues.
1: Gérard. Non, moi, vous balance un disque.
7: Non, mais on était où? Allez.
1: Troisième, vous allez réfléchir, moi, je fais une pause.
10: J'ai pas répondu, moi, Cocker.
1: Ouais, Cocker, t'attends.
7: Bah non, Cocker, il voulait répondre.
1: Qui commande? C'est moi. Cocker, vous attendez. Max,
7: on n'a pas de disque, on n'a rien, donc pose ta question.
1: Non, tu te démerdes.
7: Non, bah non. Bah chante alors.
1: Non, tu te démerdes. Moi, je continue pas avec vous deux. Allez, hop, c'est basta.
7: Bon, on va chercher Olivier de la Pro. Allez.
2: Olivier.
7: Allez, Gérard. Bon, les auditeurs, vous êtes là?
10: Oui, on est là. Bon, ça vous plaît?
7: Attends, ça vous plaisait le débat? Tout va bien?
10: Ah, bah oui.
1: Non, pour l'instant, vous êtes en train de faire les comptes tous les deux.
7: Mais non, c'est toi qui veux pas continuer, Gérard.
1: Non, vous allez dégager.
11: Mais ça se passe bien, Gérard. Pourquoi
10: tu... Bah oui,
1: non, vous allez dégager tous les deux.
12: Continue le débat, Gérard. Il y a des gens qui s'intéressent au moins.
10: Ouais, nous, c'est clair.
1: Donc, Puceau? Point d'interrogation.
11: Oui, donc je te dis, les fermiers peuvent en avoir des conséquences. Et comme disaient les animaux, c'est vrai qu'aussi. Ils peuvent avoir aussi des conséquences, hein. Telles des séquelles, toi, des choses comme ça. Hein.
4: Dans quel sens?
1: Puceau, moustique, t'arrêtes, s'il te plaît.
11: Ben non, mais j'ai pas compris, là.
1: Non, mais... T'arrêtes de dire dans quel sens, parce qu'avec Fildar et Manu, c'est toujours et pourquoi et dans quel sens, ok?
7: On n'a rien dit aujourd'hui.
1: Ok. D'accord. Bon. Puceau.
13: Allô? Oui, moi je trouve que t'as raison là-dessus et je te donne carte blanche, quoi. Je te suis à 100%.
1: T'as même pas compris la question.
13: Bah si. Si le coq avait un décalage horaire par rapport à la poule, là je suis d'accord avec toi.
1: Ouais, ok. Cocker?
10: Moi je pense que c'est pas les fermiers, mais plutôt les animaux qui subissent des conséquences, parce que le coq ne chante plus à la même heure, donc il a des troubles psychologiques.
1: Merguez?
14: Ouais, ben moi je pense pareil, quoi. Je pense plutôt que c'est les animaux qu'ont plus de conséquences, parce que bon, on se comprend, c'est un problème pour eux, ils ont pas de monte, alors un coup ils lèvent trop tôt, un coup trop tard, et c'est compliqué, quoi. Il y a que le fermier qui sait.
13: Oui, mais moi.
14: Ils leur disent pas, alors comment ils font après?
13: C'est plus chaud, moi je voulais dire, Gérard, t'as raison, c'est les animaux, parce que moi j'en connais un, quand il prend son Ricard, maintenant il est un peu déboussolé, quoi.
1: Ouais, alors Puceau, tu sais ce que tu vas faire? Tu vas te faire dépuceler au standard.
13: Allez
1: hop, terminé.
10: Bravo.
1: Terminé pour Puceau. Terminé pour lui.
7: Allez, alors, on continue.
1: Donc, je réponds quand même à la question, si ça dérange personne. Et
7: vas-y.
1: On va envoyer un disque.
7: Oh bah non, pas tout de suite.
1: Ah si.
7: Encore une question et après on l'envoie.
1: Donc moi je
7: mais
1: peux.
7: Toi réponds, ouais.
1: Moi je peux vous dire une chose que. Quand je dis les fermiers, oui, ils ont du mal à supporter le décalage d'heure. Parce que pour la récolte de tout ce qu'ils ont à faire, ils n'y arriveront pas. Parce que...
10: T'as déjà parlé aux fermiers?
7: Mais vas-y, je coupe les auditeurs pour que tu puisses parler,
1: ouais,
7: Gérard.
1: Fais-moi une double voix.
7: Je coupe les auditeurs.
1: Donc moi, je peux vous dire une chose que là, je me suis aperçu là hier en allant se balader, c'est que dans certains coins, le maïs, pour l'instant, ils n'arrivent pas à le récolter.
7: Ouais. Pourquoi?
10: Parce qu'ils se lèvent plus tôt le matin avec ce décalage horaire, le maïs ne comprend plus.
1: Non, parce qu'avec le temps qu'ils ont, ils ne peuvent pas le récupérer.
10: C'est pareil.
2: Est-ce qu'on change d'heure quand on va en Allemagne, puisque tu es allé en Allemagne hier, Gérard? Est-ce que tu as dû changer d'heure ou pas?
1: Non, c'est toujours la même heure française pour l'instant.
2: Alors, ce que je comprends pas, c'est pourquoi on change d'heure en Italie et on change pas d'heure en Allemagne.
1: Non. Parce que le décalage horaire, en Italie, je sais pas s'il y a un décalage horaire.
2: Ouais, y a une heure en moins.
1: Non, je pense pas.
2: Si, je suis allé en Italie, je te jure, il y a une heure en moins.
7: Non. Moi, je croyais que ça venait des fuseaux horaires, parce qu'en Italie, ils en ont, et en fait, en Allemagne, ils portent des pattes d'Ève, donc.
1: Ouais, c'est ça. Allez, faites votre popote hors antenne tous les deux. Troisième question, et après on s'envoie à quatrième. Croyez-vous qu'on dépense moins de courant? On va demander à Moustique.
11: Ouais. Alors ça, c'est une légende urbaine. En fait, c'est complètement faux. Parce que tout le courant que tu économises le soir, tu le brûles le matin. Donc ça sert à rien du tout.
1: Non, mais de manière que tu le dépenses le matin ou le soir, c'est pareil.
11: Voilà, donc le problème est le même, ça sert à rien.
1: Donc, en fin de compte, si tu veux, le décalage horaire, ça sert à rien.
11: Bah oui, c'est ce que je dis.
1: Parce que, par exemple, là, tu allumes ta lumière, il est 2h10.
11: Mm-hmm.
1: Hein, demain matin, tu vas rallumer ta lumière, ça dépend à quelle heure tu te lèves et ça dépend ce que tu fais comme boulot.
11: Mm-hmm.
10: Ouais, ça te regarde pas.
1: Bon, attends, derrière, tu te la fermes, d'accord? Pour l'instant, je réponds à Moustique. Mm-hmm. Ok. Mm-hmm. Alors, toi, tu la fermes. Mm-hmm. Ok. Donc, selon ce qu'a fait comme boulot, c'est pareil, le matin, t'allumes ta lumière pour te préparer.
11: Ouais, bah, c'est sûr.
1: Donc, en fin de compte, t'économises pas du tout t'économises pas de courant et t'en dépenses autant.
11: Voilà.
1: Donc, en fin de compte, ça sert à rien.
12: Voilà. Gérard.
1: Oui.
12: Gérard, sur IRC, il y a Coyote Bip qui me demande ce que tu penses du décalage horaire de l'espace.
1: Bah, justement, c'est une question qu'on allait faire à la fin.
14: Ouais. Parce que si les ovnis viennent chez nous, comment on fait pour être à la même horaire?
1: Bon, qui c'est qui parle? Tu donnes ton nom?
14: Ouais, c'est Merguez. Parce que imagine qu'ils n'ont pas les mêmes horaires que nous, ils viennent la nuit, personne ne sera là pour les accueillir.
11: Ils ont quelle heure?
14: On sait pas, parce que nous, on n'arrête pas de décaler, alors c'est le bordel, quoi. Peut-être qu'on se met tous d'accord.
1: Bon, on revient à la question. Point d'interrogation.
11: Bah, tu sais, tu es obligé d'allumer la lumière, même si tu. Les personnes qui veulent faire des mots croisés ou quoi que ce soit, ils sont obligés d'allumer la lumière s'ils voient ça.
1: Comment?
11: Même les gens qui sont aveugles, ils sont obligés.
14: Tu vas nous faire croire que tu fais des mots croisés, toi, peut-être?
1: Ah, t'es de ma vie. Bon, ouais. Allez hop. Tu viens.
7: Je les virais.
1: Non, tu me viens, tu gardes, tu me changes, parce que là, ça commence à devenir. Là, depuis que Max est parti, là, vous me faites que des conneries.
7: Tu veux qu'on te change, Gérard? T'as fait pipi? Autant pour moi.
1: Bon, tu m'envoies le disque.
15: Attends, Boudin, j'ai pas répondu.
7: Ouais, vas-y, la question, Gérard.
15: Bah, attends, c'est quoi la question déjà?
1: Attends, je vais pas m'amuser à faire que ça, hein.
15: J'ai un trou, GG.
1: Bah, croyez-vous que l'on dépense moins de courant?
15: Ah ouais, voilà, ouais. Ben moi déjà je voulais te dire que je suis un homme des bois, donc déjà j'habite dans les bois comme tu l'as compris, et je me chauffe à la bûche et je m'éclaire à la chandelle, donc à la limite tes histoires de courant, j'en ai rien à carrer, quoi.
1: D'accord. Voilà. Ok, ben c'est bien, donc...
15: Ouais, toi aussi t'es un peu un homme des bois quand même.
1: Ouais, ben ferme-la, ça vaudra mieux. Faudra-t-il se coucher plus tôt qu'en été? Et on s'écoute.
7: Donc ça, c'est la question à laquelle ils doivent réfléchir. D'accord, voilà. Tu relances les numéros, enfin tout ça. On est sur
1: Radio, donc 0870-5000 et toujours le 3615, code Fun Radio, rubrique directe. Et on a qui sur Minitel? Quentin. À vous deux, Max et Gérard, me devez 60 000 balles. Je sais pas ce qu'il voudra dire, ben tant pis pour toi. Donc sur IRC, qui c'est qu'on doit saluer?
12: On salue tout le monde, on salue Clifford, Nico 2, Serval, Toin Solo, Lenny, TSM, etc.
1: Et numéro IRC, parce que je ne le connais pas en tête.
12: C'est irc.funradio.fr.
1: Voilà, vous pouvez toujours continuer à nous appeler. Donc on est toujours là pour la suite des débats, 2h13, et on va s'écouter. Le décalage pubéré. Sans nous, avec...
7: Ah, c'est super, on comprend tout ce que c'est.
1: Avec Pinard, d'accord. Et décalage pubère sont nus avec Dupinard. Et donc, vous pouvez toujours nous appeler au 0870-5000. Toujours 3615, code Fun Radio et sur IRC, Rigo.
7: Allez, irc.funradio.fr.
12: Allez, on y va.
1: Voilà. Donc, on récupère Moustique 99.6.
11: Salut.
1: Couscous.
16: Salam alaikum, Gérard. J'appelle de 93.9.
1: 93.9, point d'interrogation sur 101.9.
11: Salut, mon amour.
16: C'est moi qui parle. Salut, cochon.
1: Attends, toi, qui c'est qui vient de dire cochon?
16: C'est Pierrot.
7: Non, je crois que c'est...
16: C'est Merguez, elle est partie.
7: Petit slip, je vais le virer. Personne n'aurait 5 francs. Non, désolé. 5 francs. 5 francs. T'as Gérard à 5 francs.
1: Oh là là, mais qu'est-ce qui se passe?
7: Oh là là. Attends, on va changer d'heure là.
1: On aura tout vu. Hein. C'est bizarre. C'est bizarre la fréquence là. Boudin Noir, t'es de quel coin?
16: Moi je suis de Toulouse Nord.
1: Ouais, Toulouse, et c'est bizarre, 117.
16: Il y a deux fréquences à Toulouse. Il y a Toulouse Nord et Toulouse.
1: Ouais, c'est ça. Cocker.
16: Toulouse dans la plaine.
1: Bon, Cocker, 93.9. Je suis pas taquet, et tu commences à te calmer, sinon tu vas dégager.
16: D'accord. Que chéri.
1: Bon, alors lui, tu. Fildar.
7: Je le calme.
1: S'il te plaît, tout de suite.
7: Ouais.
1: Ok. Et t'éteins ton micro après.
16: Quand tu parles.
1: Petit Suisse, 91.8.
7: Non, Petit Sucre.
16: Non, Petit Sucre, non, je suis pas Petit Sucre de Amiens.
1: De Amiens?
16: Ouais, dans la poule.
1: Non, toi, ça va être pareil, tu vas aller voir au standard ce qui se passe. Hein.
16: Bon, ok, d'accord, j'arrête.
1: Alors, commencez pas.
14: D'accord.
1: Donc, la question, c'est, faudra-t-il se coucher plus tôt qu'en été? Donc, on va demander à... Ben, tiens, un petit sucre.
14: Ouais, ouais. Ben non, pourquoi se coucher plus tôt? C'est en hiver qu'il faut se coucher plus tôt, parce que l'été, t'as une heure de plus. Donc, le soleil dure plus longtemps.
1: Eh ouais, mais maintenant, tu...
14: Ouais, tu vois, tu comprends.
1: Non, mais attends,
14: Ouais.
1: Tu t'écrases quand je parle, s'il te plaît.
14: Ok. Ouais, ta gueule, quoi.
1: Alors ta gueule il t'emmerde, alors tu dégages.
2: Il parlait à petit sucre, arrête un peu Gérard, tu suis un peu le débat un peu.
1: Attends, tu permets, il y en a un qui me dit oh.
2: Mais c'est pas toi qui dis ça.
1: Tu vas t'occuper de ton standard toi.
2: Gérard, okay. Gérard, débat. Gérard, c'est Manu, écoute-moi. On va reprendre le débat et c'est pas à toi qui disais ça.
14: Ouais, c'est à moi. C'était à moi, c'était à Coquer.
2: Allez, on y va.
1: Alors Coquer sur Coquer. Non, attends, petit sucre, il a peut-être pas fini.
14: Ouais, ouais, bah oui, je te disais que donc l'été, on se couche une heure plus tard parce qu'on a du soleil une heure plus tard. Parce qu'il y en a une heure en moins. Donc le soleil se couche plus tard. C'est l'hiver qui se couche plus tôt, il faut se coucher plus tôt.
1: Tu sais pas d'où que ça vient, ça, toi?
2: Bah, ça peut être Coquer.
14: C'est Coquer qui dit plus tôt.
2: Attends, je vais essayer. Ah oui, ça venait de.
14: Bon, tu réponds si je viens de dire,
2: ça venait de chez Couscous.
14: Ça t'intéresse pas ce que je dis?
1: Si, mais je pas, répondrai.
14: Tu me poses une question, toi?
1: Bah, tu permets?
14: Ouais,
1: tu permets?
14: Oh, ok.
1: Merci, Rigaud.
12: Oui, sur IRC, il y a Serval qui demande alors, est-ce que c'est à cause du décalage horaire que les chauffeurs de Mercedes s'endorment au volant?
1: Alors là, j'y réponds pas.
14: C'est possible.
1: Là, tu peux mettre non.
12: Okay.
1: Tu vois, okay. Parce que je suis
12: Mais quoi, il t'entend, hein, tu peux lui dire. Hein, si
1: non,
12: il
1: non,
12: s'appelle
1: mais,
12: Serval,
1: c'est
12: tu lui dis Serval, c'est... non.
1: Serval, je peux te dire ta question. De toute manière, je te répondrai pas dessus parce que je sais à quoi tu veux en faire.
2: Elle est bidon, ça.
1: Ok, alors, Coquer.
14: Tu m'as pas répondu,
1: Gérard. Souvent
14: en discothèque.
1: Hey, Coquer.
14: Oui. Ah bah non, c'est décalage horaire. Alors je me suis trompé de débat.
1: Bon bah ok. Alors si tu t'es trompé de débat,
14: non,
1: bah
14: c'est décalage horaire. Hein.
1: Alors, hey, Coquer.
14: Oui.
1: Tu vas répondre ou pas à la question?
14: Bah non, moi la différence d'âge.
1: Bon, allez.
2: Allez,
1: bonne nuit, Coquer.
2: Allez.
1: Terminé pour toi. Boudin noir.
17: Ouais, moi je pense, tu vois, que... Qu'est-ce qui se passe là, GG? C'est quoi le bruit?
1: Boudin noir.
17: Ouais, donc je pense que ça dépend sous quelle latitude tu te trouves.
1: Non mais, faudra-t-il...
17: Attends,
1: boudin noir.
17: Attends, regarde.
1: Boudin noir.
17: Attends,
1: boudin noir, s'il te plaît, boudin noir.
17: Ouais.
1: Boudin noir, je te répète la question. Faudra-t-il se coucher plus tôt qu'en été?
17: Ça dépend, parce que regarde, là, je vais te citer un exemple.
1: Vas-y.
17: Je regardais Star Trek, il y avait le Capitaine Kirk et il y avait Spock.
1: Non mais attends.
17: Une téléportation, et ben il y avait un décalage horaire.
1: Non mais attends, je vois pas du tout le rapport.
17: Mais si, réfléchis un petit peu, c'est de la philosophie, c'est une énigme.
1: Ouais mais ça.
17: C'est comme le père.
1: Non, attends, boudin noir.
17: Ouais.
1: Boudin noir.
17: Ouais.
1: On fait un débat, on s'amuse pas.
17: Mais ça dépend de la latitude.
12: Ah pardon.
17: Ça dépend de la latitude, c'est tout.
1: Ouais non mais même moi quand je fais un débat, j'aime pas que vous vous amusez à dire ouais dans les.
17: C'était une métaphore.
1: Ouais, bon, ok, d'accord. Je pense que t'es loin de comprendre le deuxième
17: mal,
1: degré.
17: Hein. J'ai du mal, le vocabulaire, j'ai du mal.
1: Ouais, je pense que t'as du mal, hein.
17: Ouais.
1: Point d'interrogation.
11: Bah oui, je pense qu'on sera obligé de se coucher un peu plus tôt que d'habitude. Hein.
1: Dans quel sens?
11: Bah dans quel sens, si tu travailles ou si tu vas à l'école, t'es obligé de te coucher plus tôt. Hein.
17: Ouais, va te coucher, c'est l'heure.
1: Bah, qui c'est qui vient de dire ça? Alors, entre petit sucre et boudin noir, vous allez vous calmer, s'il vous plaît.
17: Ah, c'est pas moi. Hein.
1: Non, mais vous allez vous calmer parce que je sens que c'est moi qui va vous calmer tout à l'heure.
17: C'était Bob.
11: Tout dépend si t'as envie de dormir ou pas.
1: Hein. Non, mais attends. Hé, hey, Fildar.
2: Oui.
1: Tu vas commencer par me les calmer.
2: J'arrête
1: parce que
2: pas.
1: Sinon, tu y arrives pas.
2: Non, j'arrête pas.
1: Ouais, t'arrêtes pas, mais je crois que tu vas pas arrêter de les calmer parce que sinon, il reste 4 questions à faire.
2: Mm-hmm.
1: Il est quelle heure? Il est 2h23.
2: Oui, c'est bien.
1: Dans moins de 20, dans 22 minutes, moi, j'arrête tout.
2: Ah non, mais on change d'heure aujourd'hui, il te reste 1h23 à faire.
1: Ouais, ouais. Oui, Manu. Rigaud, pardon.
12: Rigaud, sur IRC, il y a Galéan qui demande, est-ce que l'hiver décale l'horaire de l'été?
1: Ben oui. De manière, en hiver, tu recules d'une heure ta montre.
12: Ouais.
1: Donc là, si tu veux, il est 2h24, ça fera 1h24.
12: Non, 23.
17: Non, t'avances.
1: Ouais, non, tu recules.
12: C'est pas grave, vas-y.
1: Tu recules. En hiver, tu recules ta montre d'une heure. En été, tu l'avances d'une heure.
17: Quand je recule, comment veux-tu?
1: Que je t'encule, d'accord? Merci pour la blague, je la connais par cœur.
2: Et Gérard, il paraît qu'avec le décalage horaire à New York, eh ben, quand il est midi, il y a beaucoup de gens qui sont en train de bouffer. C'est vrai ou pas?
1: Ah ben, attends, là il est 2h25, ouais. On dort nous. Hein.
7: Oui, non, mais je te parle
1: non,
7: à New York.
1: À New York.
7: S'il est
1: à
7: midi,
1: New York.
7: Est-ce que tu penses que les gens ils sont en train de manger?
1: Non, mais attends, quand il est midi à New York, ouais. vous êtes en train de faire de la radio.
7: Mm-hmm.
1: Donc là, à l'heure actuelle, si tu veux, il est 2h24.
7: Ouais.
1: Donc nous, pour l'instant, on est en train de dormir.
17: D'accord.
7: Ouais.
17: Ça se voit d'ailleurs.
7: Hein, ouais. Et quel rapport avec les gens qui mangent à New York?
1: Ah ouais, mais attends.
17: Mais non, mais pour eux, il est 15h du matin, c'est tout.
9: Ouais, mais j'ai l'air, pourquoi?
10: Mais Gérard, quand les gens ils t'écoutent à New York, il est quelle heure là-bas? Est-ce qu'ils peuvent t'écouter au moins?
1: Bah, de manière, matin, tu regardes, tu fais un décalage.
10: Ouais.
1: Il est 2h25, tu fais moins 6h.
10: Moins 6h.
1: Ça fait 12h25.
9: Attends, Michel, mais tu fais un balayage aérien ou avant?
1: Attends, c'est qui lui?
7: C'est Couscous?
1: Couscous?
9: Oui, Gérard, mon cousin, ça va.
1: Oh, attendez.
9: Oh là.
1: Alors, déjà, Fuldar.
7: Oui.
1: Tu me calmes. Boudin noir et boudin sucre.
17: Ah non, j'ai rien fait.
1: Tu vas me les calmer tous les deux. Le seul premier qui rote.
18: Qui rote?
1: Je l'éclate.
7: D'accord.
17: C'est pas moi.
9: Gérard, c'est Couscous. Gérard, c'est Couscous, mon cousin, tu vas bien.
1: C'est toi que je vais t'éclater.
17: Oh là là, c'est dégueulasse.
18: Comment veux-tu que je rote avec le micro fermé? Voilà.
7: Et je vais seulement.
10: Comment ça se fait qu'il n'y a pratiquement pas de femmes dans ton débat ce soir? C'est bizarre.
1: Tu sais, il y a moustique et point d'interrogation.
9: Point d'interrogation, c'est pas écrit, elle rentre pas dans les critères.
1: C'est pas une femme, point d'interrogation,
9: c'est une boule d'éléphant.
1: Alors, Couscous!
9: Mon cousin Gérard, tu vas bien?
1: Bon, tu réponds à la question, s'il te plaît.
9: Ok, alors moi, écoute, je suis comme toi, je vais au resto du cœur et je crois qu'en hiver, on mange plutôt à 3h d'après-midi, donc on peut se coucher plus tôt, tu as raison.
1: Bon, d'accord, moustique?
11: Oui. Moi je me couche plus tard en été, ouais, parce qu'il fait beau et puis que je suis en vacances, donc je me couche plus tard.
1: Ouais, ben voilà. Ouais, pourquoi? Parce que en fin de compte,
7: uno stress.
11: Non, je fais ma carrière.
1: Non,
18: arrête,
7: Gérard.
1: Toi tu te calmes d'abord, ok? Parce que sinon je t'éclate.
7: Oula. Ça va être chaud pour ton matricule
1: maintenant pour toi. Hein. Toi tu vas pas continuer comme ça. Donc, je réponds à... Qui c'est qui m'a posé la question? Non, c'est Moustique.
11: Ouais. Ah, pardon. Oui.
1: Donc, moi, je vais dire une chose, que le mieux, c'est... Manu, fais gaffe.
7: Oui.
18: Je t'éclate.
7: Bah, oui.
1: Ah, rigolo.
7: Je fais attention.
18: C'est juste pour rire. J'ai
1: non, mais vous arrêtez quand je réponds aux questions, parce que sinon, moi, je réponds pas. Je fais le débat sans répondre à aucune question.
7: Vas-y, réponds.
1: Donc je réponds à Moustique. Donc c'est vrai que tu peux te coucher plus tard l'été parce que le soleil de manière la nuit vient plus tard.
11: Ouais.
1: T'es d'accord avec moi?
11: Ouais.
7: Bah, excuse-moi, là, je pense à un truc parce que je me dis par exemple quand on dit le soleil vient de se lever, c'est encore une belle journée.
17: La Miricorée.
7: Tu vas bientôt s'amuser la Miricorée.
17: C'est pas la Miricorée.
7: C'est considéré comme du décalage horaire ou pas ça?
1: Ça, je peux pas te répondre là-dessus.
17: Ah ouais, d'ailleurs, attends, Gérard, la Miricorée, il vient toujours à la même heure ou pas? C'est une question intéressante.
10: Ah ouais, en fait, comment il fait, lui, pour le décalage?
17: La Miricorée, il a une heure, pendant une heure, il se fait chier, en fait, en hiver.
1: Bon, il se fait chier, si t'as envie de chier, tu vas deuxième porte à droite.
17: Bon,
1: pour l'instant, je réponds à la question à Moustique, s'il vous plaît, merci.
11: Ouais, après, j'en avais rien.
9: Et Gérard, tu as raison, parce que la deuxième porte à droite, c'est les chiens de Foucault.
1: Bon, alors, Moustique, tu vas te calmer. Couscous, tu vas te calmer.
9: Ok, mon cousin Gérard.
1: Hein, d'accord? Tu te calmes parce que cette histoire de chiottes de la co, je veux pas en entendre parler cette année.
17: Il va te chauffer les pois chiches.
1: Ok.
11: Gérard, tu sais, dans la chanson, il est 5h, Paris s'éveille. En hiver, c'est les 6h.
1: Ouais, si tu veux. Bon, je réponds à ta question quand même parce que je voudrais pas qu'on s'éternise trop sur la même question.
11: Pour moi.
17: Surtout pas.
1: Alors donc, moi je peux te dire que c'est vrai qu'en été tu peux te coucher vachement plus tard, mm-hmm. parce que bon ben déjà à 10h il fait encore jour.
17: Même, tu fais la fête.
1: Ouais, mais même t'as pas besoin de faire la fête, tu peux te balader dans.
17: Mais non, tu vas en soirée techno, tu vas ken et tout, c'est bon.
1: Non mais ça y est, je réponds s'il vous plaît, merci. Vous arrêtez de me couper sans arrêt.
7: Vas-y, je laisse.
1: Donc je réponds à Moustique, donc c'est vrai que tu peux te coucher plus tard la nuit. En été, parce que à 10h il fait quand même encore jour. Par rapport à maintenant, c'est qu'à partir de 8h la nuit est carrément tombée. Là, tu peux plus rien faire.
7: Ouais, mais si chez toi tu fermes les volets en été, il fait quand même nuit.
1: Bah non, mais même de manière en été donc, que ça soit.
7: Dormir.
1: Non, mais que ça soit été comme hiver, de toute manière t'as toujours du jour. T'as pas besoin d'allumer ta lumière, même en ayant les fermés volets.
7: Même pour dormir. En fait.
1: Bah, Moi, je ferme avec les volets de la chambre, c'est tout. Dans la salle, c'est allumé. Dans la cuisine, c'est allumé. Tu peux demander un point d'interrogation.
17: Pas grillé déjà, point d'interrogation.
1: Donc,
2: excuse-moi, Gérard, deux secondes avant de continuer. On accueille Loudenay à la place de Coquer.
1: Ouais, mais je te préviens.
2: Oui.
1: Me fais pas changer les noms.
2: Non.
1: Loudenay, il est d'où?
2: Loudenay, t'es d'où?
17: De Marseille.
2: Voilà.
1: Fréquence
2: 103.1.
1: Celui qui rompt, merci. Donc, les enfants souffrent-ils de
11: ce choc? J'ai pas répondu, hein.
1: Qui?
11: Pas d'interrogation.
17: Ouais, mais c'est pas grave, tu comprends.
1: Oh! Vous fermez vos. Vous la fermez, s'il vous plaît, derrière, merci.
11: Mais tu peux me répéter juste la question.
1: Alors, faudra-t-il se coucher plus tôt qu'en été?
11: Voilà. Oui, je pense qu'il faudra se coucher quand même plus tôt qu'en été.
1: Et pourquoi?
11: Bah, parce qu'en été, tu vois, tu n'es pas obligé d'allumer la lumière déjà en été qu'en hiver. Et je pense que tu peux te coucher plus tôt.
1: Ouais, mais. Non mais comme Max il posait la question, ou même Manu ou Fildar, je sais plus qui c'est, ou Rigo qui a posé la question. Si par exemple tu fermes les volets de la salle à manger.
11: Bah oui, là t'es obligé d'allumer, hein.
1: Ah bon, tu penses qu'il faut allumer la.
17: Non, quand on voit ta gueule, vaut mieux éteindre.
1: Qui c'est qui vient de dire ça?
11: Pas moi. Bah, si t'es pas content, tu me parles.
1: Non, attends, point d'interrogation. Maintenant, je veux savoir qui c'est qui a dit quand tu bois ta gueule, machin chouette.
2: Bah, dénouons, c'est vous les mecs.
17: C'est Richard.
2: Bah, Richard, je vais
1: aller. Allez, Richard, dehors.
11: Regarde déjà la tienne, ce sera déjà pas mal.
17: Je viens d'arriver, arrêtez.
2: Non, Richard, tu vires.
17: Ah, je me suis laissé aller, excusez-moi. Excusez-moi, je le ferai plus, allez, j'arrête.
14: Bah, c'est vrai que c'est tentant.
2: Allez, Gérard, on y va.
1: Donc, moi, je pense que tu as répondu quand même aux questions qu'on avait dit. Attends, il y a point d'interrogation, il y a une question IRC.
12: Oui, ça la concerne en plus. C'est TSM qui te demande s'il y a un décalage horaire entre la fesse gauche et la fesse droite du point d'interrogation.
2: Ouais, non, il y a un trou.
12: Pour pas la citer, hein, c'est sans dire.
17: À peu près 70 cm.
11: Triangle des Bermudes.
17: Le décalage.
12: Hein, c'est pas sans ville pour notre.
2: Mais non.
1: Non.
2: Ah pardon,
1: non,
2: excusez-moi.
14: C'est Christine.
2: Ouais.
1: Bon,
2: allez, on enchaîne.
1: Alors, les enfants souffrent-ils de ce changement d'heure?
17: Bah, c'est dégueulasse, faut pas laisser les enfants souffrir, c'est Boudin là.
14: Ouais, attends, faut pas laisser les enfants souffrir, c'est
1: quoi? Oh, vous donnez vos noms, s'il vous plaît.
17: C'est Boudin.
1: Ouais, Boudin.
17: Ouais, je dis, faut pas laisser les enfants souffrir. C'est dégueulasse ce que fait le gouvernement avec le décalage. Les enfants, ils souffrent, c'est pas bien.
1: Non mais attends, c'est pas le gouvernement qui a décidé de changer l'heure.
17: Bah, qui c'est qui a la horaire alors d'après toi?
14: Qui c'est?
19: Bon ben c'est Couscous, moi je crois aussi que les enfants ils souffrent trop et moi je suis d'accord avec toi Gérard que tu as beaucoup souffert lorsqu'on t'a mis dans la machine à laver.
17: Position essorage.
19: Ils t'ont mis en essorage toi.
17: Ouais.
1: Hein Couscous?
19: Non mais c'est vrai.
1: Couscous?
19: Oui.
1: Et ça se voit qu'il y a longtemps qu'on t'a pas eu parce que pour l'instant t'es en train de déconner. Hein.
19: Et beaucoup de Gérard.
1: Mais heureusement que t'es là pour mettre un peu du piment, mais.
19: Oh,
1: hey, couscous.
19: Couscous. C'est pas du piment, c'est de la harissa.
1: Ouais, mais couscous.
19: Oui, mon cousin Gérard.
1: Hey, calme-moi ça. On reprend là gentiment, mais déconne pas trop. Hein.
19: Ok.
1: On va demander à. Donc pour toi, couscous, donc les enfants, ils souffrent ou pas, toi?
19: Ils souffrent un max, à moi.
1: D'accord, un maximum.
19: Ouais, c'est comme si tu mangeais de la harissa.
1: D'accord. Moustique.
11: Ouais, bah je sais pas. Moi, je me souviens pas quand j'étais enfant si je souffrais. Donc les autres, je sais pas. Hein. Ça, c'est leur problème. Moi, je me souviens pas.
1: Non mais attends.
11: Parce que quand j'étais petite, on changeait déjà d'horaire et je me souviens pas si je souffrais.
1: Non mais attends, t'habites où toi?
11: J'habite Poitiers.
1: T'habites Poitiers, t'as quel âge sans indiscrétion?
11: 21.
1: 21 et t'as jamais souffert du décalage d'horaire depuis le temps qu'on en parle?
11: Bah je m'en souviens pas hein, quand j'étais petite, quand j'étais bébé, je sais pas si j'en souffrais. Hein.
2: De toute façon c'est tous les 22 ans donc elle peut pas s'en souvenir.
1: Non c'est pas tous les 22 ans, c'est tous les ans qu'on change d'heure. Hein.
2: Ah bon? Ouais mais avec le décalage ça revient à 22 ans pour la Grèce.
1: Non attends, elle habite pas en Grèce hein, alors arrête tes conneries toi. Ah.
19: Arrête de parler de bite.
1: Bon, Boudin Noir.
17: J'ai déjà répondu tout à l'heure, faut pas laisser les enfants souffrir, c'est pas bien. Tu veux traumatiser les futures générations?
1: Alors ok, petit sucre.
14: Ouais bah moi je comprends pas du tout pourquoi on parle des enfants. Là, je vois pas trop ce que t'as à faire là-dedans. Hein,
17: faut les laisser tranquilles les enfants.
1: Attendez.
14: Laissez. Les enfants quoi, parce que Jack pour eux c'est très dur de supporter ça. Et voilà quoi, toi en ce moment là, s'il y en a qui nous écoutent, et ben on est en train de leur rappeler des mauvais souvenirs.
16: Voilà, on est avec vous les enfants, on est avec vous.
14: Ouais. Moi je sais pas cool, quoi, toi, on n'est pas mercredi, c'est pas le jour des enfants alors.
16: Je veux dire, et comme disait la Bardot, il faut sauver les bébés enfants.
14: Hein. Ouais, non mais toi je trouve vraiment c'est trop facile quoi de parler des enfants comme ça à la radio. Hein.
16: Ouais, c'est vrai pas Gérard, c'est vrai pas, c'est moche.
1: Attends, petit sucre.
14: Ouais, vas-y.
1: Alors moi, je vais te répondre, petit sucre.
14: Vas-y.
1: C'est pas parce qu'on parle des enfants, c'est qu'il y a des nouveau-nés, ils souffrent quand même pour prendre leur biberon. Ah parce qu'avec le décalage horaire, on ne sait plus à quelle heure leur donner. On est bien d'accord. On parle pas d'autres enfants. On parle de ceux qui viennent naître pour leur donner leur biberon.
14: Ouais, bah tu sais, ceux qui viennent naître, c'est dur la vie avec eux, tout ce qu'ils voient à la télé, tout, l'affaire Clinton, décalage horaire. Bon,
1: non, mais attends, je vois pas le rapport là-dessus, d'accord?
14: Bah oui, ils voient ça dès qu'ils sont tout petits.
1: Non, mais attends, ils comprennent rien quand ils ont.
14: Tiens, tu les prends pour des cons.
1: Ouais, bah alors.
14: Et ils sont pas cons, ils comprennent.
1: Ouais, mais ils sont moins cons que toi.
14: Ouais, bah ouais.
1: D'accord. Lundé.
20: Bah moi je pense que oui, les jeunes enfants en souffrent parce que mettons un enfant qui va faire sa crotte à 6 heures, lorsqu'il change d'heure, il l'a fait dans son lit.
1: D'accord, je vois pas le rapport. Rigaud, t'avais une question IRC?
21: Oui, c'est Coyote Bip qui te demande si c'est pas trop dur à gérer le décalage horaire quand on sait pas compter.
1: Mais ça, je vois pas le rapport. Il n'y a pas besoin de savoir compter pour le décalage horaire. Hein.
21: Ok.
1: Donc, il nous reste encore 10 minutes.
14: Et moi, j'ai une question, Gérard.
1: Oui.
14: Toi, t'as pas peur d'arriver une heure plus tôt à la loco avec le décalage horaire?
1: Alors moi je vais te dire une chose, que à la loco j'y vais plus.
14: Ouais.
1: D'accord.
2: Comme ça. Quand est-ce que tu reviens?
1: Non, mais attends. Moi je vais répondre. Attendez s'il vous plaît, parce que vos histoires de conneries, les chiottes de la loco et tout ça, maintenant vous allez arrêter de me casser les couilles avec ça, parce que je commence à en avoir ras-le-bol. Et celui qui s'amuse à envoyer des conneries chez moi, qu'arrête encore. Et maintenant je vais demander à Fildar et à Manu qui c'est qui a donné le numéro de portable.
2: Mais c'est pas nous, Gérard.
1: C'est bizarre parce que hier on
2: va pas revenir là-dessus, on va reprendre le débat.
1: Moi je vais régler mon histoire maintenant.
2: Mais non,
1: débat. Non, mais juste avant la 8e, maintenant je veux savoir qui c'est qui a été balancé.
2: C'est pas
1: qui
2: nous.
1: C'est qui nous a mis un papier dans la boîte aux lettres en nous donnant un numéro.
2: Bah j'en sais rien.
22: Mais soit dit.
1: Hein?
21: C'est pas le thème du débat.
1: Oui. Non, mais je préfère en parler quand même entre deux.
22: Non, mais t'en parleras après, c'est pas grave.
1: Donc,
22: moi, j'ai pas répondu à la question.
1: Non, vas-y.
22: Donc, les bébés, oui, ils en souffrent, hein, parce que dès que tu leur donnes le biberon, déjà, qu'ils veulent pas le prendre, déjà, ils ont pas envie de le prendre, ils le prennent quand ils veulent. Mmh. Mais je pense qu'ils en souffrent beaucoup, hein, du décalage horaire, quand même.
1: Ouais, d'accord.
22: C'est bien.
1: Ouais, non, parce qu'il y a Rigo qui voulait me dire quelque chose. La 8e. Le soleil est-il responsable du décalage horaire? Oh!
2: Ah, demande, Gérard.
1: Ah bah, demande-leur,
2: je fais rien, moi.
1: Non, mais attends, tu me mets.
2: Non,
1: mais
2: bah quoi, ils sont là, les auditeurs. Hein.
22: On est là, hein.
1: Bon, alors, Moustique.
14: Oui. Interroge, vas-y.
22: Bah, bonne question, là, tu vois, j'y réfléchis.
14: Ouais, bonne question.
22: Je pense que ça vient plutôt de la Lune et avec les marées.
14: C'est clair. Ouais. C'est avec les marées.
23: C'est couscous. Moi, je suis d'accord avec toi, Gérard. Mmh. Parce que lorsque tu es resté trop longtemps au soleil, je crois que ton cerveau a fondu et puis il y a eu un décalage horaire.
1: Non, mais il n'y a pas que le savon qui font. Il y a pas mal de trucs. Hein.
23: Le cerveau,
14: le savon, tu connais pas les maths. Hein.
23: Mais toi, est-ce qu'en tant qu'ex-enfant, tu as souffert?
1: Oui.
23: Tu as beaucoup souffert, je crois. Hein.
1: Oui. Ça c'est un truc que j'ai souffert que je dirais pas sur l'antenne parce que ça regarde personne.
2: T'as souffert du décalage horaire, Gérard?
1: Non mais attends. Parce que si tu veux, on arrête là sur la 8e.
2: Attends,
1: Fildar, moi si tu veux, on arrête à la 8e, moi je vais parler toute ma vie.
2: Ah non.
14: Franchement,
2: on
14: s'en fout.
1: Tu vois?
2: Non, on est dans un débat.
1: Sinon, moi, le prochain débat, on fait pourquoi l'enfant s'abandonner. Ça, si tu veux, là...
2: Non, on parlait du décalage horaire chez les enfants, c'est pour ça.
1: Non, mais attends, mais dans ces cas-là, moi, je veux bien. Mais moi, la semaine prochaine, on fait un débat sur l'enfant s'abandonner. Et là, tu vas voir qu'on va avoir personne au standard.
2: Ah oui,
1: parce que ça, c'est un truc que je ne ferai pas.
2: Ah oui, bah oui. Non, mais t'as raison.
1: Hein? Parce que... Attends, qui c'est qui se marre comme un perdu, là?
23: C'est Jumbo l'éléphant.
1: Ouais, ben moi je vais vous dire une chose. Alors avant de dire des conneries, de se marrer, essayez de comprendre. dans votre tête.
22: Gérard,
1: essayez, non, non, mais essayez de comprendre.
2: Mais tu as envie de nous casser le moral.
1: Non, non, non, mais attends, non, mais c'est toi qui l'as inventé. C'est toi qui as inventé. Reviens sur le débat.
20: Non, Gérard, c'est bon, elle est pas
1: là. Tu te calmes, ok?
2: D'accord.
1: Maintenant, t'éteins ton micro, je vais plus t'entendre.
20: Ouais, t'es passé au repas, là, c'est bon, quoi. Ouais, GG. GG.
1: Ouais.
20: GG, c'est boudin noir.
1: Ouais.
20: Ouais, moi je voulais dire, je comprends tout à fait. Je sais que t'as été décalé et je sais en fait t'es retardé, quoi, c'est ça?
1: Non, attends, je vois pas du tout ce que tu.
20: Si, ton non, décalage, attends, soit t'es en avance, soit c'est clair, t'es pas en avance, c'est clair. Donc, si t'es pas en avance, t'es retardé, quoi, je vois que ça.
1: Bon, bah attends, boudin noir.
20: Oui.
1: Pour l'instant, je crois que t'es à côté de la plaque. Hein.
20: Ah bah non, je suis en plein dedans là.
1: Ouais, je pense que tu ferais mieux d'écouter ce qu'on dit.
23: Et pourquoi on n'appellerait pas point d'interrogation boudin?
1: Non, parce que point d'interrogation, c'est son nom. Petit sucre.
20: Ouais.
1: Donc pour toi?
20: Ouais, bah pour moi, non, je pense pas que ce soit du soleil. En fait, ça, c'est une embrouille, quoi. Ça, en fait, on nous ment. Pour moi, c'est. Si on regarde, avant, ça n'existait pas, toi, avant, Gérard, le décalage horaire. Tu sais, il y a par exemple 500 ans de ça. On parlait pas de l'horaire qu'il y avait aux États-Unis. Tout le monde avait la même horaire. Et tout ça, en fait, on parle des horaires. Pour pas parler d'autre chose, tu comprends? Tu vois ce que je veux dire? Tu comprends, toi?
1: Ouais, mais attends, c'est pas nous qui avons décidé du décalage horaire.
20: Bien sûr, si, parce qu'avant, il n'y en avait pas. Avant, on n'en parlait même pas. Il y a des années de ça, il n'y en avait pas.
23: Attends, mais Gérard.
1: Non, mais attends, petit sucre.
2: C'est Gérard qui a décidé.
20: Il n'y avait pas le montre, il n'y avait pas le décalage horaire, s'il n'y avait pas le montre.
23: Attends, mais
20: c'est nous qui l'avons inventé.
23: Il y a un truc que je comprends pas.
1: Non, petit sucre.
20: Oui, oui.
1: Moi, je vais te dire une chose, c'est pas nous qui avons, c'est pas nous, des gens comme tout le monde, c'est pas nous qui avons décidé ça de changer les horaires. C'est le gouvernement. C'est le gouvernement. Le gouvernement a décidé que maintenant on changerait d'heure tous les ans. Donc normalement on devrait finir, ça devrait être la dernière année. Et apparemment on est toujours sur le même point. Tout le temps on nous dit oui, c'est la dernière année, et en fin de compte on s'aperçoit qu'on recommence et ça va repartir l'année prochaine au mois de mars. On va revenir en heure de thé, donc au lieu d'avancer nos montres, au lieu de reculer, on va les avancer. Au mois d'octobre ou au mois de septembre-octobre, on va encore reculer nos montres, on va plus savoir.
2: Et comment ça se fait, Gérard, justement, qu'ils ont décidé que c'est la dernière année? Pourquoi?
1: Mais non, mais de toute manière c'est vis-à-vis du gouvernement avant, avec toutes les villes européennes. La Belgique a décidé qu'on arrêtait. L'Allemagne a dit on continue. Donc ça a été voté à l'unanimité. Donc pour qu'on continue. Mais moi je trouve que c'est pour moi c'est de la merde de changer. Donc en fait, attendez. Je continue. Je réponds à Menu. Moi je dis pour moi que c'est de la merde de changer sans arrêt. Parce qu'en fin de compte, qui c'est qui est perturbé? C'est les petits bébés, c'est tout le monde. Parce que les biberons sont décalés et tout ça. Et eux, dans leur tête, ils peuvent pas le voir.
2: Et donc, en fait, l'année prochaine, il sera la même heure à New York qu'ici en France.
1: Mais non! Mais je vois pas.
2: S'il n'y a plus de décalage horaire, c'est la même heure partout.
1: Mais de toute manière, le décalage horaire, on l'aura tout le temps.
23: On l'aura tout le temps. Non, mais Gérard, écoute, c'est couscous. Écoute, moi, je te dis la chose suivante. La semaine dernière, je t'entends parler à la radio le matin, maintenant, je t'entends parler le soir.
20: C'est quoi? C'est pareil, quoi.
1: Non, mais attendez. Stop. Là, moi, je vais vous répondre. De toute manière, c'est même pas à moi de vous répondre.
23: C'est un décalage horaire.
1: Non, c'est pas un décalage. C'est pas un décalage horaire, couscous. Le matin, c'est pas moi qui avais décidé, c'est mon chef. Maintenant, si le chef il a décidé de reprendre la nuit, c'est lui qui décide. C'est personne d'autre.
2: Non, mais là, c'est-à-dire qu'on est en heure d'hiver, c'est tout.
1: Non, c'est tout. Non, mais attends, mais dans ce cas-là. Ouais. Je vois pas ce que tu vas dire, toi, parce que tout à l'heure, je t'en collé une, tu vas comprendre le
2: décalage. Il a rien dit, Gérard.
1: Bon, on bosse en heure.
2: Allez, Gérard.
21: Bon, pour revenir au débat sur IRC, Gérard, on me demande si le décalage horaire est un pur tube.
1: Non.
2: À mon avis, c'est juste un tube.
20: Gérard, j'ai une question, là, ces petits sucres.
1: Ouais.
20: Je voulais savoir, là.
1: Ouais, vite.
20: Bon, bah, laisse-moi parler, je veux savoir, avec l'Europe, tout ça, est-ce qu'on va avoir tous les mêmes horaires, les pays, d'après toi?
1: Bah non, de toute manière, tout le monde dort.
20: Eh ben si, ça n'a plus de décalage à tous ces mêmes horaires. Quand c'est midi à Paris, c'est midi à Londres, c'est...
1: Mais non. T'as qu'à trouver un bloc avec tes décalages horaires et tu verras que ça ne sera pas du tout la même heure.
20: Mais allez.
1: Stop, petit sucre.
22: Je peux te poser une question?
1: C'est qui?
22: C'est point d'interrogation.
1: Oui.
22: Donc moi, je voulais te poser une question. Est-ce que tu crois qu'à l'époque de Jésus-Christ, le décalage horaire existait?
1: Voilà, tu me poses une colle, j'en sais rien. Donc, je te dis MERDE.
0: Carrément.
1: Ah bah,
22: merci,
1: j'ai rien.
22: Merci.
1: Voilà. Je pense qu'on va faire un...
21: On fait un tarot.
3: Il faut arrêter vers -5, donc on a encore 10 minutes. Donc t'as plus de questions là?
1: Bon, si, mais moi je voulais faire un petit break.
3: Une petite dernière question. Ben non, c'est fini. On va faire une question, puis après on va arrêter à la rigueur.
1: Ben voilà, comme je sais plus qui c'est qui avait posé de planète, on va y aller. Sur notre planète, existe-t-il un décalage horaire? Donc on va demander à Moustique.
22: Ouais, alors il paraît que sur Uranus, c'est pas 24 heures, c'est 75. Donc c'est tout le bordel parce que c'est 74 l'hiver. Enfin bon, ils n'arrivent pas à s'en sortir, les pauvres. Mm-hmm. Et puis sur Mars, c'est à peu près comme sur Terre parce que c'est la même grosseur. En fait, ça dépend de la grosseur de la planète. Ça dépend si elle tourne plus ou moins vite et puis combien il y a de fuseaux sur l'horaire, sur la planète.
1: D'accord. Ah ok. Couscous.
23: Moi, j'ai entendu dire que les gens qui ont ils ont souffert d'un décalage horaire. C'est vrai que toi, tu n'as qu'une couche, je crois, non? Et l'autre, c'est l'iconé. Gérald.
1: Non, mais je suis en train de chercher qui c'est qui s'amuse à faire des conneries.
23: Je crois que c'est point d'interrogation. Hein. Ouais, c'est point d'interrogation.
1: Ouais, point d'interrogation maintenant, toi.
22: J'ai pas compris la question.
23: Allez, les gars, s'il te plaît.
1: Bah, attends, sur notre planète, existe-t-il un décalage horaire?
23: Elle va rien comprendre, elle ne comprend rien si se passe sur notre planète, alors ailleurs.
1: Bon, alors. Petit sucre.
20: Ouais, bah moi je vais te dire, comme je disais tout à l'heure, c'est sûr, de toute façon, il faudrait se mettre d'accord avec les décalages horaires. Parce que si un jour des extraterrestres qui arrivent, que eux, en horaire qui n'est pas par rapport à nous, qui viennent en Europe, que nous on est tous d'accord, et que finalement, toi, après ils aillent aux États-Unis, ils sont encore décalés, et finalement après ils atterrissent en Russie, on sera à toi. On ne pourra jamais tous les voir en même temps, tu comprends ce que je veux dire?
1: D'accord.
20: Donc il faut trouver un système pour que ce soit un jour de partout pareil.
1: Ok.
23: Boudin.
20: T'as compris ou pas?
1: Ouais, Boudin Noir.
5: Ouais, bah tout à l'heure, il y avait, je crois que c'était Moustique qui parlait des planètes et de Uranus.
1: Mm-hmm.
5: Bah moi, je pense que dans l'espace, si on tombe sur le trou noir de ton anus, et bah c'est clair, il y a un décalage.
1: Et sur ta connerie?
5: Ah, aussi, ouais, possible.
1: Mais je pense que ta connerie, tu ferais mieux d'aller voir une nana, une bonne pipeuse et ça.
5: Ouais,
1: ça
5: d'avoir une question, elle est pas loin. T'inquiète pas pour moi.
1: Ouais, ouais. Attends, Boudin Noir,
5: oui,
1: tu restes calme avec point d'interrogation, d'accord?
5: Oui, ok, excuse-moi, le facochère.
1: Alors, Boudin Noir, tu dégages pour tout le temps. Boudin Noir, tout le temps.
20: Va te faire sucer, pas pour l'interrogation. Allez, hop.
1: Va te faire sauter, toi, abruti. Et hop, terminé pour lui. Lui, c'est même pas la peine que je lui demande.
3: C'est mignon, Facochère.
21: C'est beau en plus, hein, Facochère.
1: Loudner. Loudner.
20: Bah, moi, personnellement, j'arrive pas à aller sur les autres planètes, donc je sais pas comment ça se passe.
1: D'accord. Bon, ben.
22: J'ai pas répondu, hein.
1: Ah ouais, ben vas-y.
23: Toi, le travelot, ferme ta gueule.
22: Non, mais je suis pas un travelot. Hein.
1: Alors, toi, petit sucre.
0: Non, c'est pas petit sucre.
1: C'est qui?
3: Petit sucre.
0: Je sais pas si moi. Tu pourrais te parler.
1: Ouais, alors, tu me dégages. Lounné.
3: Attends, je l'enlève, Lounné.
20: Et j'ai rien.
3: Vas-y, c'est bon.
1: Non, non, tu dégages, toi, là. Tu me les dégages, c'est de la vitrée. Parce que Lapin, c'est moi qui vais la faire. Donc, vas-y, point d'interrogation.
22: Bah, je pense que déjà sur les autres planètes, je pense qu'il peut y avoir un décalage horaire.
1: Oh, tu la fermes ta gueule, toi.
22: Mais pour ça, il faudrait y aller dans les autres planètes pour savoir comment ça se passe.
20: Ouais, t'as raison, tu devrais y aller, putain.
22: Bah, t'as qu'à y aller, toi, si t'es pas content.
20: Et reviens pas, surtout. Hein.
22: Ouais, bah, toi non plus, tu reviens pas.
1: Hé, hey, connard. Hé, hey, le connard. Attends, tu me retires Moustique. Tu me mets Moustique en air. Tu me mets Couscous en air,
0: ouais.
1: Tu me mets point d'interrogation en air,
0: ouais.
1: Et tu me laisses Petit Sucre et Lounné.
20: Et Boudin.
1: Boudin Noir.
20: Oui.
1: Et connard.
20: Qu'est-ce que j'ai fait?
1: Et alors, connard, ça t'amuse d'insulter point d'interrogation?
20: Mais c'est pas moi. C'est pas
1: non,
20: moi.
1: C'est pas toi, connard.
20: C'est pas moi, non.
1: Non.
20: Mais non, je te dis que c'est pas moi.
1: Non, c'est pas toi.
20: Mais non, c'est pas moi.
1: Tu te foudras pas de ma gueule?
20: Ah, il y a une mouche.
1: Ouais, il y a une mouche et ta connerie.
20: Bah, le Boudin Noir, ça attire les mouches.
1: Ouais, ben le Boudin Noir, c'est de la merde.
20: C'est clair.
1: Bon, allez, va te coucher, ça vaudra mieux. Donc, on va faire la conclusion du débat. Alors celui qui s'amuse à rôter. Hein, Max? Oh, attends, devant mes yeux.
4: Grillé.
1: Devant mes yeux.
6: Regarde, écoute, regarde.
8: Une croix.
6: Oh, c'était Manu.
1: Attends, c'est l'autre abruti là-bas en face.
6: C'était Manu.
13: Merde, comment ça se fait? Ça part tout seul des fois.
8: Une croix.
1: Bon, allez, conclusion du débat. Moustique.
13: Ouais. Ah non, c'est pas moi là. Ah là, c'est pas moi. Là, c'est moi.
1: Bon, allez. Conclusion, parce que...
13: C'était bien comme débat, donc ça serait dommage que ça soit gâché.
22: Voilà, c'était bien comme débat, et puis ce serait dommage que ça soit gâché par une mauvaise conclusion que j'aimerais te donner, mais que je te donnerai pas.
1: Bah d'accord, merci à toi Moustique.
13: Moustique, quand tu veux, tu nous envoies une photo de toi.
22: Hein. Pas de problème, Max.
13: Parce que là, on commence à en avoir ras-le-bol de...
22: D'accord.
1: Couscous.
23: Alors, moi, je pense que le débat, on devrait faire ça.
1: Ah, d'accord, lui.

0: petit sucre.
1: Ouais, ouais, bah écoute, moi j'ai cette bonne chance avec le décalage horaire que tu restes pas à la porte de la loco tous les vendredis. Mmh. Et voilà quoi. Puis j'étais très content de t'écouter, ça faisait un petit moment. Les débats, c'est bien sympa, quoi. T'es pas trop énervé. Pour une première, ça allait, t'as bien géré tout ça.
2: Bon, heureusement qu'il est pas trop énervé, si c'est que ça, que ça va être dans 15 jours.
1: Et donc ça va, puis j'essaie de bien t'amuser avec point d'interrogation.
0: Ben, point d'interrogation, pour l'instant, on s'entend super bien, donc il n'y a pas de problème là-dessus.
1: Ben, surtout, tu la gardes, tu ne la refiles pas.
0: Ben non, ben, je vais pas te la refiler.
3: C'est comme une maladie, personne n'en veut. Hein.
1: Voilà, exactement.
0: Ben, t'inquiète pas, à la loco, je suis pas prêt d'y retourner pour l'instant.
2: Oh, tu viendras quand même là, non?
0: Non.
2: Pourquoi?
0: Non, parce que vu ce que j'ai reçu encore.
2: Mais attends. Ouais, mais pour non, moi, non, t'es dégueulasse. Non. Pour mon anniversaire au moins.
0: Non, mais attends. On va demander à Nune sa conclusion.
2: Allez, vas-y.
4: Bah, moi, je dis que par rapport à ce qui se passe en Amérique avec Bill Clinton, moi, je pense qu'il faudrait faire gaffe dans les locaux de la radio parce que point d'interrogation pourra peut-être sucer le chef.
0: Non, mais attends. Hey.
4: Oui.
0: Hey, Nune. Je te demande le thème
2: du
0: débat.
2: C'était la conclusion, allez, vas-y, c'était la conclusion.
0: Je te demande la conclusion sur le décalage horaire.
2: C'est fini, trop tard pour lui, allez, hop, suivant. Hop.
0: Donc, il n'y a plus que moi à faire la conclusion. Donc, je vais te répondre avant à ta question, pourquoi qu'on ne revient pas à la
2: Non, je m'en fous de ça, je voulais savoir si vous voulez venir, je m'en fous, c'est pas intéressant, c'est le courrier, on verra ça, on s'en fout.
0: Donc,
2: ta conclusion.
0: Ma conclusion, c'est que c'est sûr que pour l'instant, on a fait le décalage horaire, mais je l'ai fait un peu tôt parce que normalement.
2: Non, ta conclusion sur le décalage horaire, t'en penses quoi?
0: Moi, personnellement, ça, je trouve que c'est de la
2: merde. D'accord.
0: Parce que tu changes, que tu recules d'une heure ou que tu avances d'une heure, de toute manière, tu boufferas autant de courant. Là, je vois, on est parti mardi avec Titi en Allemagne.
2: Oui.
0: Donc,
2: Titi, c'est un camionneur qui l'a pris hier et qui l'a emmené en Allemagne, Gérard et Sandy. Et donc?
0: Donc, on s'est pris de. On pensait avoir du soleil, en fin de compte, on s'est pris de la flotte. On est revenu.
2: Si on va arriver au rapport avec le décalage horaire, si.
0: Non, mais de manière là-bas, c'est que ça n'a pas été évident.
5: D'accord. Rien à voir avec le décalage horaire, ce qui n'est pas bien.
0: Le décalage horaire, c'est pour moi, je trouve que.
5: D'accord. Les débats de la semaine prochaine.
0: Les débats de la semaine prochaine.
5: Sur la politique.
0: Non.
5: Bah, pollution. Ah oui, la pollution, ouais.
0: Pollution et cinéma.
6: Oh là là.
5: Ah bah si.
0: Je pense que c'est moyen. Ah. Non mais attends, c'est pas toi qui commande, d'accord?
6: Sur IRC, on me dit que c'est naze, le cinéma.
0: Tu vois, tout le monde le dit. Hein, c'est moi qui commande.
5: Voilà, exactement. Donc ça sera débat sur le cinéma et un débat sur la pollution.
0: Et pour les conseils, point d'interrogation, t'es toujours là?
5: Non, c'est bon, c'est mardi, voilà. Donc c'est
0: mais on peut donner quand même...
5: Bon, on en parlera demain lundi.
0: Ah non, on va en parler maintenant. Donc,
5: non mais les conseils, c'est pas toi, c'est les gens, c'est en fonction de leur demande à eux. On verra ce qu'ils voudront avoir comme conseil, tu choisiras ou non. On verra ça.
0: Vu si ça fait comme mardi dernier.
5: Ok, d'accord, ok, on en discute.
0: Je pense que.
5: D'accord. 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
0: Et voilà, bon.
10: Voilà, c'est celui-là.
0: D'accord. Ouais. Ok, bon, bonsoir à tous. Donc, bienvenue pour les débats de la semaine.
10: Ouais.
0: Alors, Karine au standard. Merci. Alors, on a Karine au standard pour commencer. Bonsoir, Karine.
11: Bonsoir.
0: Disons rebonsoir parce qu'on s'est déjà vu.
11: Ouais.
0: Il va se présenter tout seul là-bas.
10: Bah, Tony Melon.
0: Hein?
10: Tony Melon, comme la semaine dernière.
0: Ah, Melon. Melon, d'accord.
11: Voilà.
0: Ok, ça ira plus vite. Aurélie, donc sur le net et Babouche Salaria.
12: Bonsoir.
0: Donc, on va saluer quand même tous ceux qui travaillent de nuit. Donc, les agents de sécurité. Donc, c'est un débat sur les agents de sécurité, les routiers, les chauffeurs de taxi, les infirmières. J'en passais des meilleurs et puis bonjour à la

0: tablette. Et voilà, donc c'est parti pour le débat. Alors pour ça, on va accueillir Laurent Garnier, bonsoir, 118.6. Laurent Garnier, bonsoir. Allez. Allô. Babouche.
1: Bonjour, Gérard.
0: Bonsoir.
1: Bonsoir.
0: Vigie Corsaire, bonsoir, 101.9.
2: Vigie Corsaire, bonsoir Gérard.
0: Tortue Générale, 104.8.
1: Tortue Géniale, s'il vous plaît, bonsoir Gérard.
0: Ouais, ben, je parle comme je peux, d'accord. Vous avez pas commencé à me chauffer le bourdon. On est déjà là. Il y a déjà 4 malades, alors 3 malades, alors je vous préviens, calmez-vous un peu derrière. Hein. Oh là, Gérard. Okay. Et Monsieur Mazur pour finir.
3: Oui, bonsoir Monsieur Gérard.
0: Alors Monsieur Mazur, je vous préviens. Je préviens vous prévenir tout de suite d'entrée.
3: Oui.
0: Que vous n'allez pas me gonfler avec des questions qui n'ont ni queue ni tête. D'accord?
3: Ah, Monsieur Gérard, les questions, c'est vous qui les posez.
0: Non, mais les réponses, je veux dire.
3: Les réponses, bien sûr.
1: Les questions, elles auront toutes une tête.
0: Vous n'avez pas commencé comme ça, d'accord? Alors,
3: oui, tout à fait.
0: On commence. Première question.
3: Pam, pam, pam, pam.
0: Et toi, tu vas commencer à te calmer, sinon tu vas dégager tout de suite. Et on a le fameux boum boum.
4: Oui,
0: j'espère.
4: On a le boum boum, ouais.
0: Parce que on risque de s'en servir souvent ce soir.
1: Question de Monsieur Cousin.
0: Comment? Comment?
4: Bon allez Gérard, on y va. Comment c'est la première question?
0: Non, mais je préviens tout de suite celui qui s'amuse à dire ça sur les trois là. Sur les quatre, je vais pas chercher, je vais en choper un au hasard. Hein. Alors, au standard, préparez-vous à avoir du répondant pour les auditeurs. Hein. Parce que ce soir, ça va gerber sec. Hein.
4: Il a remonté Gérard ce soir.
0: Alors, que doit posséder un agent de sécurité et un maître chien pour exercer son métier?
1: Un chien.
0: Hey, tu peux fermer ta gueule, toi?
5: Juste un petit truc pour commencer.
0: Voilà.
5: Je te donnerai quand même un petit chiffre. On va commencer donc... Pardon, excusez-moi. On va commencer donc avec à peu près 3533 personnes.
0: De collecter.
5: Oui, de collecter, voilà. Et puis on attend... Pardon. Et donc on attend d'autres personnes.
0: Hein. D'accord.
5: Donc, moi, je suis malade, j'ai une crève.
0: Mais non, mais de toute manière, il y a au standard aussi, donc c'est la journée. Alors, Monsieur Mazur.
3: Oui, alors Monsieur Gérard, pourriez-vous répéter la question? Car il y a eu beaucoup de bruit, je n'ai pas pu entendre...
0: Alors je préviens que je ne répéterai pas les questions 50 fois.
3: Absolument.
0: Que doit posséder un agent de sécurité et un maître chien pour exercer son métier?
3: Alors, est-ce que nous considérons, Monsieur Gérard, parce que je ne m'y connais pas bien, est-ce que nous considérons que l'agent de sécurité et le maître chien sont la même personne? Est-ce le même métier?
0: C'est deux travails différents. Ah, faut pas confondre tentacule et encule ta sœur.
3: Oui, à vos souhaits.
0: Voilà.
3: Alors, je dirais, Monsieur Gérard, qu'il faut, bien entendu, posséder un diplôme. J'imagine qu'un bac plus 6, c'est le minimum.
1: Oh, oui.
0: Ah, on verra. Tortue de mes genoux, là.
6: Alors, moi, je pense que il est nécessaire au maître chien d'avoir une laisse, une muselière, une bombe lacrymo.
0: Voilà. Non, mais attends, que doit posséder un agent de sécurité et de maître chien pour exercer son métier? Confonds pas, parce que tout à l'heure, tu m'as dégagé, vite fait, bien fait, toi.
4: Gérard, il a répondu à la question.
0: Non.
4: Bah, si, écoute.
6: Bah, tu me demandes ce qu'il
0: qu'est-ce
6: doit
0: qu'il doit avoir pour exercer son métier
6: pour exercer.
5: Un chien.
6: Bah, je pense qu'il doit avoir...
0: Bon,
6: oui.
0: toi, avec les chiens,
5: bonne
0: tu m'énerves. Bon, mais ça y est, là, toutes les deux, là, vous allez vous calmer ou quoi?
5: Bah quoi, attends, le maître chien, c'est un chien.
0: Qui c'est qui commande ici?
5: Bah, c'est toi.
0: Bon, bah alors, on la ferme. Bon. Sinon, on va vous amener des os à bouffer, hein.
6: Je pense que le BEPC, suffira largement, Gérard.
0: Hein?
6: Le BEPC suffira largement.
0: Bon, ok, bah toi, je crois que... Tu fais quoi sans indiscrétion comme boulot?
6: Moi?
0: Ouais.
6: Je suis au chômage pour l'instant.
0: Ah ouais, t'es au chômage?
6: Oui.
0: Merci pour le micro qui doit être éteint.
5: Ah oui,
6: et je cherche une place justement de vigile, mais j'ai du mal. Parce
0: ouais, bah,
6: que j'ai pas plus que mon BEPC.
0: Ouais, bah surtout avec les conneries que t'es en train de nous dire, je vais te dire une chose, je crois que tu peux toujours te mettre le doigt où que je pense.
4: Le débat, Gérard, le débat, on y va.
0: Vigie Corsaire.
2: Oui, alors ça tombe bien parce que là, en ce moment, je suis au travail, je suis dans mon KGB de sécurité. Et moi, j'ai comme ustensile une lampe torche. J'ai aussi des écrans de télévision pour justement voir si parce que j'ai des fois des petits soucis, il y a des petits je travaille dans une entreprise assez réputée dans la téléphonie. Et des fois il y a des petits sauvageons qui escaladent la barrière et qui viennent piquer des portables. Donc j'ai tout un attirail de caméra.
0: Est-ce que je me suis bien fait comprendre?
2: Oui, moi j'ai tout à fait compris, hein. J'essaie de répondre.
0: Je crois pas que je me suis bien fait comprendre lors de la question.
2: Ah d'accord.
0: Parce que là, pour l'instant, vous essayez de me faire chier.
1: Ah non.
0: Vous essayez de casser le débat, mais vous allez pas le casser parce que c'est moi qui va vous casser la gueule. Ça va pas être pareil ce soir.
4: Ouais.
0: Je vous préviens. Déjà, Luigi Cancer et Tortue Géniale. Pour l'instant, vous êtes deux cons. Alors je pense que je vais vous dire au revoir tout de suite.
4: Alors attends Gérard, tu vas pas...
1: On est pas des cons.
4: Mais attends, mais pas tout de suite,
0: hop,
4: écoute.
0: Allez, hop là. Hop, terminé.
5: Et pour replacer le débat un petit peu, il y a des gens sur le net qui se demandent ce que c'est finalement un maître chien. Il y en a un qui me demande, un maître chien finalement, est-ce que c'est un maître Jedi avec un chien laser?
0: Non, c'est pas du tout pareil, les maîtres chiens. Et puis qui c'est qui pose cette question?
5: Rodolphe Vagina. Bah, à mon avis, il a rien compris.
0: Non, il comprend, il doit pas comprendre, il doit pas savoir. Laurent Garnier pour terminer.
6: Oui, ben moi je pense que ce soit un maître chien ou un vigile, je pense qu'il devrait posséder avant tout une maîtrise de d'arts martiaux comme le Wu-Tang Clan ou le Wu Tang Chou. C'est important.
0: Non, mais attends, mais
6: bah non,
0: mais ce soir, qui c'est qui m'a choisi ça là?
6: Mais j'ai un ami qui est
0: sorti. Non, mais ça va là, mais c'est quoi là ces trois gugus que vous m'avez trouvé là?
4: Bah quoi?
0: C'est quoi ce bordel?
4: Il y en
0: a. Non mais attends, sur les trois, il y en a aucun qui répond.
4: Mais s'ils répondent.
0: Bon attends, ils répondent à moitié. Alors ça va comme ça, hein. Ouais, il est à peine minuit moins 20, 1h moins 20, on commence déjà avec
4: bon, un... Gérard, tu vas pas commencer à gueuler, vas-y.
0: Eh oh, c'est bon, toi, tu vas la fermer, toi, espèce de babouche.
7: Non mais rigole pas, non.
0: Eh, hey, ça commence à bien faire là, hein.
4: Bon allez, on y va.
0: Bon alors, Laurent Garnier, toi. Allô?
6: Oui, bah, je disais qu'il faut maîtriser les arts martiaux.
0: Ouais, bah, à mon avis, vous... Eh, mais putain!
6: Eh, vous... Attends, mais c'est sérieux.
0: Que doit posséder un agent de sécurité et maître chien pour exercer son boulot? Je vous demande pas s'il doit faire du sport.
6: Eh ben, maître chien.
0: Il doit disposer un...
6: Il doit...
0: Oh putain, mais tu vas me laisser parler maintenant que je réponde. Vous avez pas été capable de répondre.
7: Calme-toi.
0: Putain, mais vous commencez à me brouter, là. Hein. Dès les premières questions, ça y est. Alors, un agent de sécurité, pour toi, Laurent Garnier, et Monsieur Mazur, parce que Monsieur Mazur, il a dit à peu près la réponse. Il est toujours là, Monsieur Mazur?
8: Oui, tout à fait, Monsieur Gérard.
0: Alors, si Laurent Garnier, t'avais bien écouté ce que Monsieur Mazur a dit, eh ben, je pense que t'aurais pu continuer, t'es quand même pas con. Alors maintenant, je vais terminer, je vais finir pour Monsieur Mazur, qui était bien parti. Donc, pour la question. Donc, il doit avoir un diplôme agréé par la préfecture de police, ainsi qu'une formation pratique. Donc, tu vois que c'est pas du tout avec ton truc d'arts martiaux. Donc, tu vois que t'es vachement loin, hein.
6: Je sais pas, je trouvais que c'était mieux s'il maîtrisait le Wu-Tang Clan comme sport de combat.
0: Non, mais faut déjà avoir une formation, et faut posséder un diplôme, parce que tu peux pas être maître chien et agent de sécurité si t'as pas de diplôme et si tu fais pas une formation pratique.
6: Allô, bonsoir. Eh ben, j'ai appris quelque chose grâce à toi ce soir, Gérard, je dormirai un peu moins bête, merci.
0: Ah, bah, de toute manière, tu finiras moins con dans la vie, c'est peut-être ça aussi.
6: Allô, bonsoir.
0: C'est qui?
6: On accueille Didier aux aguets. J'appelle de Crevard sur Brancard, 101.9. Bonsoir.
0: Il sort d'où celui-là, Karine?
6: Oh! Oui, allô, oh! Bonsoir, oui, bonsoir.
0: Il sort d'où, là?
6: Oui, bonsoir, monsieur Ozaki.
0: Au lieu de t'amuser avec,
4: quoi,
0: au lieu de
4: t'amuser.
0: Mais tu prends des gens standards, t'éteins ton micro, et il sort d'où, lui? Il sort d'où, là, Crevard?
4: Elle va avec elle.
0: Mais attends, toi, t'es là pour quoi faire, toi?
4: Pour te regarder.
0: Non, bah alors tu dégages. Allez, hop. Chut. Hop, dehors. C'est pas la peine de venir travailler ici, c'est de venir dans mon équipe si c'est pour te branler les couilles, hein. Allez, hop,
4: bon.
0: Terminé.
4: Écoute, je crois que...
0: Allez, hop. Tiens, là, Simon, c'est bon.
5: Ah, c'est bon, je peux me casser, cool.
0: Voilà, comme ça, ça va aller plus vite, hein.
4: Bon, Gérard, la suite du débat. Alors, on y va.
0: Qui c'est qu'on a d'autre à la place de Vigi Corsair et Tortue Géniale, là? Karine, c'est à toi quand je m'appelle.
5: Ils sont toujours là, hein.
0: Oh là là. Non, on les a virés.
5: Attends, Gérard, on va pas commencer à virer les gens.
0: C'est moi qui commande, je dis qu'ils étaient virés.
5: Ça fait 10 minutes que le débat a commencé.
0: Je ne veux pas savoir.
5: On va pas commencer à virer les gens.
0: C'est moi qui décide.
5: Non, mais
0: d'accord.
5: Des fois, il faut que tu te raisonnes.
0: Déjà, c'est moi qui commande, donc je les ai virés, c'est tout.
7: Voilà.
0: C'est tout, c'est moi qui commande. On leur a dit au revoir, terminé. Allez, hop. Maintenant, tu me trouves d'autres personnes, et vite fait, bien fait.
5: On a la mère Michel.
0: Qui a perdu son chat, c'est ça?
5: Bah, en tout cas, elle est là.
9: Salut, c'est la mère Michel.
0: Eh, mais encore plus de musique.
9: Y a pas de musique chez moi.
0: Elle l'arsène.
9: Y a pas de l'arsène non plus.
0: Ah bon?
9: Ouais.
0: Bon, alors, mais t'appelles d'où, toi, la mère Michel?
9: Paris.
0: Paris, 101.9, merci. Alors, donc, mère Michel, on a Laurent Garnier.
6: Oui, c'est moi.
0: Donc, monsieur Mazur.
8: Oui, monsieur Gérard, toujours là.
0: Et donc, mère Michel.
9: Et toi, l'argole?
0: Bon, c'est bon, là, hein?
6: Attends.
4: Bon, allez, Gérard.
0: Ouais. Alors, deuxième question. Un agent de sécurité doit-il...
2: Je passe pas.
4: Vas-y, Gérard.